0: Cet arbre extraordinaire, celui qui donne des pêches roses avec des feuilles mauves et un tronc bleu. Des images extraordinaires.
1: C'est beau.
0: Direction le puits. Le puits de l'espoir. Le puits des pensées. Le puits des miracles. Voici les quelques clés. Je te les donne. Ce sont des reproductions de celles de la clé principale du jardin secret. Prends-les dans tes mains.
1: Merci, Max.
0: Tiens. Mais ne lâche pas la mienne.
1: Non.
0: Voici la direction. Tu vas aller te rendre en face de ce puits gorgé d'eau. Chacune de ces clés, tu les jetteras une à une en fermant les yeux. Et à chaque fois que celle-ci viendra toucher le fond du puits, tu fermeras les yeux et tu exécuteras dans ta tête un souhait. Tu en as trois à pouvoir exécuter. Carole.
1: Oui.
0: C'est à toi, vas-y. Vas-y. Approche.
1: J'approche.
0: Vas-y, lance la première clé.
1: Ça y est.
0: Ferme les yeux et fais un vœu. C'est chose faite.
1: Ça y est.
0: Prends la deuxième clé dans tes mains.
1: Oui, je l'ai.
0: Vas-y, jette-la.
1: Ça y est.
0: Ferme les yeux.
1: Oui.
0: Fais ton deuxième vœu.
1: Ça y est.
0: La troisième clé. Prends-la dans tes mains.
1: Je l'ai.
0: Jette-la.
1: Voilà.
0: Ferme les yeux et fais un vœu.
1: Ça y est,
0: c'est fait. Je te demande de revenir vers moi maintenant, Carole.
1: Oui.
0: Sois tranquille. Merci pour ton sourire. Tu as un visage si délicat et si beau. Carole.
1: Oui.
0: Le moment est venu pour toi de décoller. Tu vas pouvoir voler.
1: Mm-hmm.
0: Et pouvoir regarder la ville la nuit. Ce pays, cette terre, cette planète qui est la nôtre. Tu vas pouvoir regarder de haut tous ceux qui nous écoutent. À mes lèvres et qui souhaiterait un jour être à ta place.
1: Oui.
0: Carole,
1: mm-hmm.
0: Nous allons décoller.
1: Oui, tu me tiens la main.
0: Ça y est, nous commençons à décoller. Tes pieds ne touchent plus terre. Nous nous sommes surélevés de quelques centimètres, quelques mètres. Fais attention, la pression va être forte.
1: Oui.
0: Regarde comme on est bien.
1: Oui.
0: Regarde comme on est bien. Comme ça. Nous avons déjà dépassé le premier banc de nuages. Toi qui nous écoutes cette nuit, nous sommes juste au-dessus de toi et nous t'observons avec Carole. Regarde-les comme ils sont petits.
1: Oui, ils sont tout petits.
0: Continue à garder ma main serrée tout contre la tienne.
1: Oui.
0: Sinon, tu risques de perdre le contrôle et de retomber sur terre. Continue. Voilà. Carole.
1: Oui.
0: Je vais être obligé de te laisser quelques instants, te laisser.
1: Me laisser ?
0: Pour que tu puisses toi-même voguer.
1: Oui.
0: Et voler comme tu le désires.
1: Mm-hmm.
0: Carole, lâche ma main.
1: Oui.
0: Voilà. Maintenant, c'est à toi de jouer. Je t'observe de loin. Ne t'inquiète pas, je suis toujours derrière toi. Toi de nous raconter ce que tu vois de loin.
1: Je suis dans les nuages. Je vous aperçois tout petit. Je vois des formes, des couleurs qui deviennent de moins en moins nettes. J'ai peur.
0: N'aie pas peur, je suis là derrière, j'observe. J'observe tout ce que tu vois. Je mémorise toutes tes pensées. Continue, Carole, encore quelques instants et je vais revenir à toi. Te reprendre la main, te réatterrir et ressortir de ce jardin secret.
1: Mmh.
0: Tu entends le bruit de l'eau?
1: Oui.
0: C'est celui du puits. Te souviens-tu?
1: Oui.
0: Tes vœux sont en train de se réaliser.
1: C'est
0: un
1: vrai.
0: À un. Tout d'abord le premier.
1: Mm-hmm.
0: Le deuxième se confirme également. Le troisième aussi. Tu entends ces oiseaux? Ils sont en bas, ils nous réclament. Ils ont besoin de toi et moi, Carole.
1: Oui.
0: Je te demande de revenir à moi. À moi. approche.
1: Je reviens.
0: Approche.
1: J'arrive.
0: Approche.
1: J'arrive.
0: Encore.
1: Là, je suis tout près.
0: Voilà, ça y est. Prends ma main.
1: Oui.
0: Voilà. Allez, viens, nous repartons.
1: Oui.
0: Regarde-les comme ils sont petits.
1: Tout petits.
0: Allez, continue. Nous allons recommencer à descendre. Par palier, nous allons continuer à planer.
1: Oui, tout doucement.
0: Continuer à suivre la cadence et la musique.
1: Oui.
0: Voilà. Nous descendons. Nous descendons encore. Encore. Nous ne sommes plus qu'à quelques mètres du sol. 10 mètres. 9. 8.
1: Tiens-moi bien, Max.
0: Touchons le sol, Carole.
1: Oui.
0: Oh, nous n'allons pas tarder. Tu entends ces pas?
1: Oui.
0: Yes. On essaie de te faire comprendre qu'il est temps pour toi de regagner la sortie.
1: Oui.
0: Ce sont les pas que tu vas devoir exécuter à la même cadence que la musique. Carole.
1: Oui.
0: Je t'oblige de te lâcher la main.
1: C'est vrai?
0: N'oublie jamais mon visage. Car je n'oublierai jamais le tien. Carole.
1: Oui.
0: Marche. Ne te retourne surtout pas.
1: Non.
0: Vas-y, marche, Carole.
1: Je m'en vais. Je marche. Je ne me retourne pas, je marche.
0: Il ne faut surtout pas te retourner, sinon tout sera annulé.
1: Oui. J'avance.
0: Dans mon esprit est gravé à jamais ton visage. La couleur de tes yeux. Tes lèvres et tes sourcils. Tes cheveux, la couleur de tes yeux, ton petit nez et tes dents si pulpeuses et si blanches, comme de la noix de coco. Marche, Carole.
1: Oui, je marche.
0: Marche, tu n'es plus qu'à quelques mètres de ce grand portail, le roi.
1: Je le vois.
0: Tu le vois?
1: Mmh.
0: Marche en sa direction, ne te retourne surtout pas.
1: Non.

0: voilà arrivé, Carole. Carole, ne te retourne pas avant que le portail se referme derrière toi. Je tenais à te dire une dernière chose. Carole.
1: Oui.
0: Où que tu sois, quoi que tu fasses.

0: Le portail se referme, Carole.
1: Un kiki donc avec Stéphane, 18 ans, de Villeurbanne. Stéphane, bonsoir et merci d'être avec nous.
2: Salut Max.
1: Ça va bien ?
2: Très bien.
1: Ouais. Nous avons Françoise qui, bien sûr, va également participer. Françoise de la Courneuve qui va participer à ce kiki donc. Bonsoir Françoise.
3: Bonsoir Mathéo.
1: Ça va bien ?
3: Ça va, ça va.
1: Alors, en deux mots, Françoise, je t'explique, et Stéphane, je t'explique pourquoi Françoise est avec nous. Kiki donc, on va faire à ta grand-mère Monique qui n'a pas 67, comme on l'a dit, mais 71. À peu près, qui habite à peu près à une centaine de kilomètres de Lyon. Elle est assez dragueuse, divorcée, 5 enfants. Elle adore la série Amour, Gloire et Beauté.
2: Exactement.
1: Et c'est pour ça que Françoise va intervenir, puisqu'on risque de lui passer une spécialiste qui va lui poser des questions sur justement cette série. Et c'est pour ça que Françoise va falloir préparer 2-3 questions.
2: On verra ça, ouais.
1: Et nous avons également appris qu'elle était super jeune dans sa tête, qu'elle aimait les blagues assez cochonnes, etc. etc.
2: Elle aime bien l'humour, quoi, et le sport aussi.
1: D'accord. Alors, on y va. C'est parti. Nous allons appeler sans plus tarder ta grand-mère Monique. Pour le moment, Françoise, on te met en attente et dès qu'on a besoin de toi, hop, on te fait intervenir. On profite pour mettre Stéphane également en attente, comme ça, ça va aller encore plus vite. Et attention, ça sonne chez Monique, on met la musique.
4: Allô ?
1: Allô, bonjour !
4: Allô ?
1: Allô ! Est-ce que c'est possible de discuter avec Monique ?
4: Oui, c'est tout.
1: Oui, bonjour, vous êtes en direct à la radio ! Vous êtes en direct sur Radio 2, Francis de Radio 2. Bonjour, comment ça va ?
4: Ça va pas mal.
1: Le mot de passe.
4: Et vous, comment allez-vous ?
1: Ça, je vous répondrai une fois que vous m'aurez répondu. Le mot de passe.
4: Le mot de passe, qu'est-ce que vous voulez ?
1: Racontez-moi, donnez-moi le mot de passe pour pouvoir participer à cette émission.
4: Est-ce qu'il faut que je vous dise une histoire ?
1: Non, oui, racontez-moi une blague, oui !
4: Une blague ?
1: Allez-y.
4: Vraiment ?
1: Oui.
4: Une très comment ?
1: Une très salace, comme Monique, deux qui la tiennent, trois, vous savez ce que je dis. Hein. Attention, on y va, Monique.
4: Dites-moi, c'est une devinette, vous la voulez ?
1: Oui, je la veux, donne-la-moi.
4: Pourquoi la ménopause n'existe-t-elle pas chez les hommes ?
1: Je ne sais pas.
4: Ah ouais. Il reste coincé à l'adolescence.
1: Alors là, pour l'instant, malheureusement, le public siffle un peu le mot de passe, là, vous savez, il s'agit de raconter une petite blague, et là, malheureusement, vous nous avez pas fait rire, Monique, deuxième essai.
4: Ah ben si, moi j'ai bien ri, hein.
1: Oui, mais enfin, ça suffit pas, le problème, c'est que vous êtes pas là pour essayer de vous convaincre que vous êtes drôle, mais nous convaincre.
4: Alors, vous voulez une autre histoire ?
1: Allez-y. Deuxième possibilité d'une autre blague.
4: Alors, une maman gronde son fils... Elle vient de surprendre en train de regarder par le trou de la serrure de la chambre de la bonne. Tu n'as pas honte ? Je ne veux pas que tu recommences, tu as compris ? Que fait la bonne dans sa chambre ne te regarde pas. Mais maman, ce n'est pas la bonne qui m'intéresse, c'est ce que fait papa.
1: Elle est pas mal. Attention, on peut le dire, vous avez réussi, bravo ! Ok, très bien. Donc on va pouvoir parler un petit peu de sexe ensemble, Monique.
4: Ben voyons.
1: Ça va vous rappeler des bons vieux souvenirs. Car j'ai cru, oui dire, pas votre petit-fils, car c'est vous qui c'est lui qui vous a sélectionné, Stéphane, bien sûr, que vous avez 5 enfants.
4: Oh ben non, j'en ai bien un, 4.
1: Vous êtes propriétaire de 4 enfants, vous êtes divorcé.
4: Oui.
1: D'accord. Et vous appréciez... alors vous allez gagner des cadeaux probablement.
4: Pas.
1: D'accord.
4: C'est vous qui allez me dire.
1: Eh bien écoutez, je vais vous le dire, bien sûr, grâce à Radio 2, bien entendu, Francis, votre anniversaire. Vous nous écoutez un petit peu quand même, de temps en temps, vous écoutez Radio 2 ?
4: Bien sûr.
1: À quel moment, à quelle heure de programme que vous écoutez ?
4: Bah écoutez, ça varie selon le temps qu'il fait dehors. Hein.
1: Alors par exemple, avec le temps qu'on a eu aujourd'hui, qu'est-ce que...
4: Aujourd'hui, j'ai pas écouté parce que j'étais dans mon jardin.
1: Parce qu'il faisait beau, donc comme il fait beau, on écoute...
4: J'ai ramassé des fraises.
1: Alors comme il fait beau, on n'écoute pas la radio, bien sûr, vous avez ramassé des fraises.
4: Les fraises, elles n'attendent pas. Hein.
1: Elle est bonne, ta fraise ?
4: Ah, délicieuse.
1: Elle est délicieuse, ta fraise. C'est vrai ?
5: Oh bah, elle est pas
1: Eh ben dis donc. Et on se les injecte en une soirée ?
4: Bah, j'en ai mangé 1 kg à 4 heures.
1: Eh ben dis donc, alors. Oh, c'est bon, ça, pour le ventre, hein ?
4: N'est-ce pas ?
1: On va être gonflé après.
4: C'est rien.
1: C'est pas grave, qu'est-ce qu'il y a, le public dit quoi ?
5: Cacamou !
1: Cacamou, après, on dit.
5: Cacadou.
4: Cacadou.
1: Eh ben écoutez, on blague, nous aussi, alors attention. Vous allez peut-être, grâce à votre petit-fils Stéphane Monique, repartir avec un voyage.
4: Hein ?
1: Ça...
4: Hein ?
1: Alors ?
4: Hein ?
1: Ça vous fait un peu kiffer ?
4: Hein ? J'écoute.
1: Pour ça, bien entendu, il va falloir répondre à 2-3 questions.
4: Mon Dieu.
1: Avec, pour commencer, bien entendu, une série qui, apparemment, vous tient à cœur, c'est Amour, Gloire et Beauté. Est-ce que c'est vrai ou faux ?
4: Pourquoi qu'il me tient à cœur ?
1: Apparemment, vous êtes une fan de série, et particulièrement celle d'Amour, Gloire et Beauté.
4: Peut-être.
1: Comment ça peut-être?
4: Peut-être, oui.
1: C'est votre petit-fils Stéphane qui nous a mis ça sur sa carte postale avec un gros cochon tenu.
4: Quel coquin.
1: Alors attention, pour ça, nous avons une de nos spécialistes de Radio 2 qui est au téléphone avec nous, Françoise de Radio 2. Bonsoir Françoise.
3: Bonsoir.
1: Françoise, que vous retrouvez tous les matins vers 13-14h pour le spécial série télé, qui nous a d'ailleurs préparé un cococtage des meilleures séries, à commencer par Amour, Gloire et Beauté.
3: Oui.
1: Qu'on retrouvera bien sûr dès le début de la semaine, samedi, dimanche inclus. Alors, attention, petite question pour vous. Monique, posée par Françoise sur Amour, Gloire et Beauté, on vous écoute, Françoise. Et attention, soyez attentive, Monique. Hein.
3: Oui. Monique,
4: oui,
3: est-ce que vous pensez que le fils de Rick est son fils ou celui-là de Raymond, d'après vous? Le bébé que...
4: Oui, j'ai compris, je connais la série.
3: Vous pensez que c'est
4: peut-être celui de Raymond, mais bon, ça c'est une impression.
3: Alors,
4: peut-être
3: pensez,
4: celui de Raymond.
3: Vous pensez que c'est celui de Raymond?
4: Je pense qu'elle va avoir un petit noir, moi.
3: Ouais, moi aussi.
6: Bonne réponse.
1: C'est une bonne réponse, alors on dit que c'est une bonne réponse.
3: C'est une bonne réponse.
1: C'est une bonne réponse. Mais le feu, Monique. Pardon, Monique.
4: Pardon.
1: Vous me dites quoi?
4: Je dis, est-ce que vous, ça sera vrai ce que j'ai dit? Vous savez d'avance qu'elle aura un petit noir?
1: Exactement,
3: oui,
1: bien
3: exactement,
1: sûr.
3: Oui.
1: Exactement, oui.
4: Ah, d'accord.
1: Nous
4: bah,
1: sommes
4: moi, je suis posée, mais bon.
1: En contact direct avec la production d'Amour, Gloire et des Validés.
3: Et
1: Amour, Gloire et Beauté. Bien entendu, est-ce qu'il y a une deuxième question qu'on pourrait poser éventuellement à notre amie Monique concernant la série, Françoise?
3: Alors, d'après vous, Monique, est-ce que vous pensez que Brooke va se remettre avec Eric Forrester?
4: Eric?
3: Oui, Eric, le père. Hein.
4: J'ai pas l'impression.
3: Ah, bah, c'est une réponse fausse.
4: Ah.
1: Oh.
6: Dommage.
1: Et comment ça se fait? C'était quoi la bonne réponse, Françoise?
3: Bah, c'est que Brooke va se remettre avec Eric à cause de son fils.
4: Ah.
3: Et qui est marié avec Ambre.
6: Eh ouais.
1: Vous le saviez, Monique?
4: Ah bah, je peux pas deviner, hein.
1: Ah bah, vous pouvez pas deviner, dis donc, vous passez votre temps à rien foutre sur aucune chaire à la télé, quand même, vous pourriez avoir.
4: On peut pas deviner la suite.
1: Mais vous plaisantez ou quoi? Vous avez que ça à foutre après toute la journée, vous pouvez très bien cogiter tout le faire des mots croisés.
4: Je peux pas deviner la suite.
1: Non mais vous pourriez imaginer quand même, merde.
4: Certaines choses, oui.
1: Mais vous faites quoi de la journée, Monique? Après les séries télé, à partir de midi, vous faites quoi? Vous pourrez très bien faire comme Françoise, les
4: anges. Des fraises.
1: Oui, mais enfin quand même, on mange pas un kilo de fraises en une journée complète.
4: Aussi, tous les jours.
1: Bah attendez, il suffirait d'enregistrer sur un magnétoscope ou sur un magnétophone le feuilleton, et après vous faites comme Françoise, vous le regardez 2, 3, 4 fois pour essayer de déconner.
4: Oui, mais
1: vous êtes pas en déconnage, vous déconnez.
4: C'est ce qui va se passer.
1: Oui, mais justement, essayez de deviner.
4: Je ne suis pas médium.
1: Non, mais vous pouvez essayer d'avoir de l'imagination.
4: J'en ai.
1: Et alors, qu'est-ce que vous pensez? Qu'est-ce qui risque d'arriver dans cette série?
4: Plein de choses.
1: À savoir?
4: Moi, je pensais que Brooke se mettrait avec Ridge.
1: Françoise?
3: Ça se pourrait, mais c'est pas sûr.
6: Ah.
3: Donc c'est une bonne réponse, ça aussi.
1: C'est vrai,
4: ouais, je préférerais qu'elle se mette avec Ridge qu'avec Eric. Maintenant.
1: Ça, c'est un peu gros problème, d'ailleurs. On pourrait faire un petit débat plus tard dans la soirée sur Radio 2, sur Amour, Gloire et Beauté, mais bien
4: Encore
1: sûr...
4: Encore une fois, ils font ce qu'ils veulent, hein.
1: Là n'est pas la conjonction, bien sûr. Hein, c'est un peu chaud, ça peut devenir un petit peu violent. On n'a pas trop envie de parler de sexe et tout ça, c'est pas trop le genre de la maison. Hein. Françoise, est-ce qu'éventuellement, ce soir, nous faisons un petit kiki donc avec un spécial Amour, Gloire et Beauté? Bon, pour l'instant, malheureusement, Monique, vous ne gagnez pas ce voyage.
4: Bah voyons,
1: faut le mériter quand même, alors. On se prend pour qui, dis donc, Monique?
4: Posez-moi une autre question.
1: Eh oh, on calme d'un ton, là, on se croit où, là? On n'est pas dans les années 50, hein? Hein? Calme ta joie, Minette. Alors, dernière question. Françoise, notre spécialiste d'amour, gloire et beauté.
3: D'après vous, Monique, est-ce que vous pensez que Taylor arrivera à garder Rich grâce au bébé qu'apporte?
4: Je pense pas.
3: Est-ce que vous pensez qu'elle va retourner avec le médecin?
4: Je pense qu'elle va être trop attirée par lui, elle va pas pouvoir résister longtemps. À mon avis.
3: C'est une bonne réponse.
1: Oh, bravo! Oh, Ah, c'est bon ça. Hein. Allez, donc, Monique, là, franchement, vous nous surprenez. Vous êtes toujours en direct sur Radio 2.
4: Vous voyez, même si j'enregistre pas, vous voyez un peu, hein.
1: Allez, Françoise.
3: Oui.
1: Une question, si c'est possible, une dernière, mais très difficile.
4: Très.
1: On peut pas répondre.
3: Alors, très difficile. D'après vous, Monique, est-ce que Brooke et Taylor, c'est une question assez difficile. Étant donné qu'ils aiment le même homme, est-ce que vous pensez que il pourrait être est-ce que vous pensez qu'il pourrait venir lesbienne?
4: Comment?
3: Est-ce que vous pensez que Brooke et Taylor, comme ils ont été mariés avec le même homme, est-ce que vous pouvez est-ce que vous pensez que Brooke et Taylor risquent de venir lesbiennes à cause de Rich?
4: Je pense pas du tout.
3: Pas du tout.
4: Oh ben non.
3: Eh ben vous avez tort.
1: Ah bon? En tout cas, grâce à cette question piège, malheureusement, Monique, le voyage vous passe sur le nez.
4: Ben voyons.
1: Bah quoi, bon voyons, dis donc, eh oh. On se calme un peu là, hein. On est content de... Eh ben dis donc, on est quand même content d'avoir participé quand même à l'émission.
4: Alors, j'ai gagné quoi?
1: Ah bah rien, bah tiens.
4: Ah bah un petit CD, s'il vous plaît.
1: Un petit CD, tiens, rien du tout, hein, un petit 42, ouais.
4: Vous allez bien faire un petit geste?
1: Alors bien sûr, qu'on vous aime bien, Monique, bien sûr, on va vous faire un petit geste, bien sûr.
4: Alors.
1: Un petit signe de la main, au revoir, Monique. Non, je plaisante, bien sûr, c'était pour taquiner. Est-ce que le public accepte qu'on offre un CD à Monique? Monique, grâce à Radio 2, vous gagnez la compile des plus grands tubes de Radio 2. Ok, au nombre de deux d'ailleurs. Hein. Avec la cappella et l'instru. Hein. Quant à Stéphane, votre petit-fils, il ne repartira pas les mains vides. On lui offrira dans quelques instants des cadeaux. On aura l'occasion de lui annoncer. Merci Françoise, on vous retrouve demain pour un spécial amour, gloire et beauté à midi.
3: Ok.
1: Et puis sur Radio 2, bien sûr. Merci Françoise.
3: De rien.
1: Et merci à Monique d'avoir participé.
4: Ok.
1: Bisous, on vous embrasse. Salut Monique. Et une prochaine fois, on vous embrasse. Bisous. Une petite blague pour nous quitter, peut-être, Monique. Peut-être.
4: Le catalogue est terminé.
1: Eh ben, deux blagues, dis donc, un petit catalogue minable, hein. Mais, donc, hey, deux blagues dans votre catalogue et en plus, dont une pas drôle.
4: C'est tout.
1: Va falloir renouveler, hein.
4: C'est tout.
1: On vous embrasse.
4: Merci.
1: Ne quittez pas, très sympathique.
7: Maxime est avec nous, 24 ans, de Paris. Bonsoir, Maxime.
8: Bonsoir, Max.
7: Ça va?
8: Bonsoir, Igor, et bonsoir, Glashka.
7: Bonsoir.
8: Sinon, alors moi je voulais parler en fait parce que je m'intéresse depuis pas mal d'années en fait au phénomène OVNI. Donc j'ai lu pas mal d'ouvrages sur l'ufologie et tout ça, et j'ai lu dans plusieurs ouvrages qu'il y avait une hypothèse, bon, qui était peut-être jusqu'au boutiste, mais comme quoi le chaînon manquant, donc dans l'évolution de l'homme, alors là peut-être que Igor et Grishka en parleront mieux que moi, aurait une hypothèse extraterrestre, c'est-à-dire que il y aurait une intervention extraterrestre, donc d'êtres venus d'autres planètes.
7: Oh.
8: Des
7: Jedi et tout ça?
8: Je sais pas, mais apparemment c'est ce que j'ai lu, quoi, comme quoi il aurait pu y avoir une intervention extraterrestre sur l'évolution de l'homme pour qu'on arrive au point où on est, quoi.
7: Ouais.
8: Donc je voulais savoir ce qu'ils en pensent, si c'est une hypothèse acceptable ou complètement enfin qu'on peut totalement rejeter, quoi.
9: Bon, en science, on peut pas a priori rejeter une hypothèse parce qu'elle ne paraît pas assimilable comme ça à première vue. Bon, il est vrai quand même que l'hypothèse d'une manipulation entre guillemets génétique qui aurait une origine extraterrestre est un petit peu difficile pour l'instant à étayer d'un point de vue scientifique. C'est-à-dire qu'on n'a aucune preuve selon laquelle notre évolution, qui commence il y a à peu près 80 millions d'années avec les Lémuriens, qui se précise il y a à peu près 5-6 millions d'années, donc on n'a aucune preuve que cette évolution-là ait été soumise à un coup de pouce d'origine extraterrestre. On a, au contraire, toutes les raisons de penser que l'évolution terrestre, c'est-à-dire le biotope naturel, a été suffisamment complexe pour produire, par palier de complexité croissante, justement, pour produire la vie, l'intelligence et l'homme. Donc, pour l'instant, en tout cas, les scientifiques sont économes sur ce point, pour l'instant, on n'a aucune raison de supposer que la vie sur Terre et donc la civilisation humaine soit le produit d'une manipulation génétique d'origine extraterrestre.
8: Oui, enfin, parce que c'est vrai qu'il y a pas mal de traces aussi qui remontent à, on va dire, des milliers d'années, comme par exemple les pyramides, la disposition qui rappellerait la disposition de certaines étoiles, ou enfin certaines traces, certains...
7: Donc on n'arrive pas à expliquer comment certaines pyramides auraient pu être...
8: Ouais, voilà, enfin, il y a des pictogrammes dans certaines grottes qui rappellent nos cosmonautes actuels, mais il y a aussi les lignes de Nazca qui font penser à des lignes d'atterrissage pour des navettes spatiales.
7: C'est pris au sérieux, ça, d'ailleurs, dans le milieu scientifique, enfin, tout ça, dont on parle des pyramides, la façon dont... Des choses qui restent un peu inexplicables, comment on pouvait faire des choses pareilles en si peu de temps.
9: Bien, avec des... disons que les scientifiques se diversifient d'une famille à une autre. Hein. Donc on a par exemple une famille de scientifiques qu'on appellera les archéologues qui s'intéressent aux marges de ces phénomènes et se posent des questions sur les origines effectivement de certains monuments, par exemple comme les pyramides, mais il y en a d'autres. Qui posent des tas de questions
7: parce que
9: dans leur bien par exemple on parle de certaines formations mégalithiques, par exemple on a un certain nombre de sites justement sur ce dont tu parlais tout à l'heure, c'est les sites
8: Stonehenge aussi,
9: hein. Oui, Stonehenge, mais aussi les sites sud-américains essentiellement, hein. Mm-hmm. C'est-à-dire effectivement des Andes, on parle de Nazca, on parle d'un certain nombre de lieux, mais il y a aussi Hyperborée, etc. Enfin, il y a un certain nombre de légendes comme ça qui font apparaître l'idée que des interventions de civilisations beaucoup plus puissantes, infiniment mieux organisés et probablement d'origine extraterrestre, ont existé dans un passé lointain, passé qui se serait situé entre moins 100 000 et peut-être moins 1 million à moins 5 millions d'années, et qui auraient donc laissé des traces, et que ces grands anciens auraient disparu. Alors, en fait, les scientifiques, lorsqu'ils sont interrogés sur cet aspect-là, y compris d'ailleurs les archéologues, ont tendance à dire oui, mais si ces traces, si une civilisation très puissante avait existé sur Terre, les traces qu'elle aurait laissées seraient vraisemblablement beaucoup plus convergentes et beaucoup plus abondantes. En un certain sens, il n'y a aucune raison pour qu'une civilisation importante qui aurait atteint le stade numéro 2 ou le stade numéro 3, une civilisation donc qui aurait manipulé une énergie telle que elle pourrait construire effectivement des monuments gigantesques et puis manipuler en quelque sorte des énergies qui seraient suffisamment consistantes pour ensuite engendrer les technologies, etc. Pourquoi est-ce qu'elle n'aurait pas laissé de traces plus directes de son passage sur Terre? C'est là où il y a effectivement un vide dans la théorie. La théorie se trouve confrontée à des traces archéologiques, et ces traces archéologiques, on peut malgré tout les raccorder à des interventions de type tout à fait terrestre pour comprendre leur évolution. Il y a quelques mystères, on ne comprend pas tout dans les pyramides, on ne comprend pas tout peut-être dans un certain nombre d'autres monuments, dans les principes de construction, mais malgré tout, on peut reconstituer 80 à 90% de la trame. Et c'est déjà beaucoup. Il est normal qu'au cours de, par exemple, 2500 à 3000 ans, on ait perdu 10 à 15% de l'information qui nous permettent de comprendre le secret de fabrication, par exemple, des pyramides. Hormis cela, on ne voit pas aujourd'hui, et aucun des scientifiques effectivement qui a pu se pencher même d'une manière sérieuse sur le problème, ne voit pas aujourd'hui de traces réelles d'une civilisation qui serait entre guillemets extraterrestre, qui aurait laissé sur Terre des signes suffisamment clairs de son passage pour qu'on puisse dire oui, c'est probablement une civilisation extraterrestre qui a engendré tel ou tel objet. De ce point de vue-là, malheureusement, les scientifiques ne sont pas hostiles, mais il leur manque tout simplement des évidences et des preuves matérielles. Mais les preuves matérielles, on ne les a pas.
7: Mais au même titre que, bon, moi j'ai vu à la télé, quand ils parlent des pyramides, on n'arrive toujours pas non plus à expliquer comment on a pu construire de choses aussi immenses avec des blocs de pierre, les monter. Enfin, j'avais regardé ça attentivement il n'y a pas très longtemps. Ils n'arrivent pas à expliquer non plus comment tout ça a pu être fait, installé, monté avec que des gens, enfin, humainement.
8: Et puis
7: d'un temps aussi court.
9: Oui, mais c'est vrai ce que tu dis. Mais ça reste tout de même de la pierre.
7: Oui.
9: Quelle que soit la sophistication des moyens qui ont permis d'assembler ces pyramides, il n'en reste pas moins que le matériau lui-même renvoie à une image de la civilisation qui est primitive.
7: Oui.
9: Alors que si nous, aujourd'hui, nous sommes observés par des extraterrestres, par exemple, ils ne peuvent pas ne pas se dire, ces êtres, c'est-à-dire nous, les humains, ont acquis une certaine maîtrise de l'énergie, de la manipulation de l'environnement. Ils sont capables de transformer les matériaux. Enfin, il suffit de se promener dans la défense pour se dire que là, il y a une vraie maîtrise des matériaux, de l'énergie, etc. Donc, la trace qu'on va laisser de notre, l'empreinte, en fait, de notre civilisation est une empreinte qui est réellement prégnante. Alors que c'est pas le cas pour tous les témoignages, si mystérieux soient-ils, issus du passé.
8: Mais tout à l'heure, tu parlais de convergence, et c'est un domaine qui intéresse pas mal le milieu ufologique, justement, c'est les similitudes entre les pyramides et le sphinx en Égypte, et le visage de Mars, et puis les structures pyramidales qui l'entourent sur Mars, quoi. Donc, enfin, c'est une grosse question dans le milieu ufologique, mais c'est vrai qu'elle est posée, quoi, donc...
9: Moi, j'ai l'impression que les similitudes qu'on va trouver, par exemple, entre les pyramides sud-américaines et les pyramides égyptiennes, sont liées aux contraintes purement physiques, je dirais géométriques et physiques, qu'ont rencontré les constructeurs de l'époque. Parce qu'effectivement, les constructeurs se sont trouvés en face d'un certain nombre de contraintes gravitationnelles, notamment, et puis de manipulation des matériaux, de physique des solides. Et il a fallu effectivement trouver une réponse. Et pour trouver une réponse qui soit, en un certain sens, la plus économe possible, conduit, et là on trouve un autre phénomène qui est le théorème de la convergence des formes, vers une forme définie qui est par exemple celle de la pyramide. On sait que la pyramide a des propriétés très particulières en géométrie, et ou en physique des solides, et que c'est grâce à cela que effectivement elle a pu franchir les siècles. Alors on trouve évidemment à ce moment-là une troublante ressemblance, et pourtant elle s'explique par des principes de contraintes qu'on va qualifier effectivement de géométrique et de physique, qui explique ce principe de construction-là. Alors pour ce qui concerne effectivement le visage extraterrestre, ça c'est une autre aventure, parce que on va, à partir, par exemple, de l'interprétation d'une certaine physique des sols, trouver, par exemple, l'image d'un visage. En fait, on s'est rendu compte que lorsqu'on éclairait autrement le sol en question, eh bien, on n'a plus du tout la même image. Donc, l'image n'est pas stable en tant que telle, et c'est pas comme si elle avait été produite par une civilisation. Elle a été produite par un phénomène naturel. Ce phénomène naturel engendre quelque chose qui peut être interprété par nous, mais au fond, c'est une interprétation très subjective.
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0: Donia.
1: Oui.
0: 21 ans de Toulon est avec nous.
1: Oui.
0: Donia, bonsoir. Bon, c'est Max. Et Doudou donc est avec nous ce soir. Il remplace Jean Denebert qui n'a pas pu venir ce soir. Tu seras la seule à passer pour la voyance. Ta date de naissance, s'il te plaît, pour Doudou.
1: Alors, le 29 avril 78.
0: D'accord. Doudou, t'écoute.
1: Alors voilà, j'aurais aimé savoir comment allait se dérouler ma vie sentimentale par la suite.
0: C'est pas mal, ça. T'as 21 ans, toi. T'as eu des problèmes malheureuses. Tu as été malheureuse?
1: Oui.
0: Bon, il y a quelque chose, là. Je vais voir les toitosphères. Top dopé, c'est bon. Je sens des... de la pression, je sens que ça peut être bon. Hein. T'as été malheureuse, toi. C'est ça?
1: Non, pas du tout.
0: Pourquoi tu pleures, là, hein, c'est ça?
1: Non, non.
0: Je sais. T'es une fille malheureuse, t'es triste, mais Doudou va essayer de t'aider. Et je sens dans la pression... l'atmosphère de l'enfant gâté. T'es pourri gâté, toi?
1: Non, pas du tout.
0: Moi, j'y. Aujourd'hui, t'es pas très bien dans ta peau, hein. On va lancer les dés quand même. Lancement de dés. Le 2 et le 1, le 3. C'est 3 fois rien, ça. On rigole pas dans l'assistance. C'est 3 fois rien, ça va arriver, d'accord? Tu recherches l'homme de ta vie, et l'homme, il est là. Il est prêt de doigt, Sondonia. Il travaille dans la métallurgie. Il travaille dans le fer, d'accord? Ok?
1: J'écoute, j'écoute.
0: Il travaille dans le fer, il travaille dans la métallurgie. Il travaille de nuit.
1: Non, non.
0: L'homme de ta vie, tu ne le connais pas encore. Je vois son visage. Il est là. Il nous hante. Il est en toi et en moi. Il est en nous tous. Son prénom, Philibert. Il a 34 ans, il est déjà marié, il a 2 enfants.
1: Ah merde alors.
0: Il habite à Dunkerque, mais il sent ta présence. Je vais regarder encore avec les dés. Le doigt et le doigt 6. Et votre siphonner, toi. C'est pas moi qui parle, ce sont les dés, d'accord, Donia?
1: Tout à fait, bien sûr.
0: Il va te siphonner à moi. Il va te donner, il va te donner.
1: Ah bon?
0: C'est les chiffres, toi et toi 6. D'accord?
1: Je pense, oui.
0: Voilà. Il y a un amour très fort entre toi et lui, tu ne sais pas encore. Tu es heureuse maintenant?
1: Je suis très heureuse, oui.
0: Parlez de la stratosphère.
2: Amène-la.
0: Amène-la, amène-la ici.

0: Tu es prête ou pas?
1: Vas-y, c'est ça.
0: Attention, dans quelques instants. Viens ici. Elle est partie. Où est-elle? Elle est là, voilà. Bah, c'est plus long, elle doit pas là, bon. On va arriver, t'inquiète pas, Dounia, on a pour deux secondes. Attrape-la derrière, elle est là.
2: Voilà, là. Mais soulève-la, là, voilà. Voilà. Tiens-la. Tiens-la, pas les jambes. Voilà, c'est bon.
0: T'inquiète, c'est bon. Voilà. Le sacrifice.
1: Ça y est, c'est terminé.
0: Ah, ça va pas commencer encore. Laisse-moi le temps de m'installer. On a déjà eu du mal. La Lucou est derrière. Ça pourrait être facile. Mm-hmm. Maintenant qu'elle est là, le sacrifice va avoir lieu. D'accord. D'abord, on va nettoyer. On va nettoyer ton esprit. D'accord. Moi, j'ai pas ça. On va nettoyer ton esprit, ma petite Dounia.
1: Oui.
0: Concentre-toi bien.
1: Je suis concentré, Max.
0: Je nettoie ton esprit. Pas les pouvoirs. Je nettoie ton esprit est sale. Je suis en train de nettoyer tout ça sur un sacré bordel. Ça va déjà beaucoup mieux.
1: Tu crois?
0: Ça y est, ça commence à arriver. Maintenant, on va pouvoir. C'est bon. Je demande la musique, s'il vous plaît. Au-delà des stratosphères.

0: demain. À toi, Dieu, de donner raison de vivre à Dunia. Elle va se faire casser. Sacrifice pour toi. Le sacrifice a bien eu lieu. Tout va bien. Te voilà.
1: C'est vrai qu'on vous l'a pas souhaité tout au long de cette émission, mais c'était pas le but. Hein. C'était le but surtout de passer un grand moment, et j'espère que ça a été le cas. On est reparti pour 10 ans, on a remis les compteurs à zéro de Radio Libre. On vous souhaite de joyeuses fêtes, c'est vrai, hein, c'est un petit peu passé. Ça s'est peut-être fait ce soir, ça se fera demain, peut-être après-demain. Il y en a pour qui ça ne se fera jamais.
2: Jamais peut-être.
1: D'autres, ça s'est fait déjà depuis quelques jours, parce que des fois on le fête bien avant Noël. En tous les cas, bonne fête, profitez-en bien, pardon. Du best-of aussi de ce qui s'est fait cette année, l'année dernière, vont arriver tout au long de ces fêtes de Noël. Nous, on se retrouve le 4 ou 5 janvier,
3: c'est 5.
4: Le 5.
1: J'ai le compteur, je sais plus où j'en suis. Je me suis éclaté à faire ces 6 heures de Radio Libre, ça a été un grand moment de bonheur. On en aura d'autres, bien sûr. Hein. On espère avoir vos réactions. En tout cas, on vous souhaite de bonnes fêtes à tous. Manu et Fildar, à bientôt.
3: Fildar,
1: parce que vous êtes tellement
3: bien entendu ce soir.
1: Pour moi, tu n'existais pas.
3: C'est un privilège pour moi d'être là.
1: Bien sûr, Manu et Lolo, ainsi que Pauline, qu'on retrouvera, et toute l'équipe de la Radio Libre à partir du 5 janvier. On vous souhaite de bonnes fêtes. Bisous, ciao.
5: Oui, bonsoir.
1: Bonsoir, quel est ton prénom?
5: C'est Julien.
1: Bonsoir Julien.
5: Star System FM Max Radio Libre sur internet, sur Facebook, c'est génial. Voilà. Et Max, bravo, bravo à toi, franchement.
1: Merci. Nickel. Au téléphone des gens qui sont persuadés d'avoir la bonne réponse. Je rappelle que Victor, un auditeur fidèle de la Radio Libre, tout à l'heure en discutant, nous a balancé une phrase que personne n'a réussi à comprendre dans les studios. Du coup, on a décidé d'en faire un jeu. Si vous êtes capable de deviner ce que nous a dit Victor, le qui qu'a dit Victor, eh bien, vous gagnerez des CD, hein, des compiles, plein de choses pour vous. On réécoute la phrase, s'il te plaît, Manu, de notre Victor National. Voilà, donc Victor, le principal intéressé, est toujours en direct avec nous. T'es toujours là, Victor?
6: Oui, je suis là. Ouais.
1: Bon, est-ce que tu arrives à comprendre ce que tu as dit?
6: C'est ce que je veux
1: dire. Voilà, lui-même, il ne se comprend pas. Mais heureusement, on a un de ses meilleurs amis, Fabien, qui sort avec nous demain dans les studios. Fabien, toi, tu as bien compris la phrase de Victor?
7: Oui, pas tout à fait, Maxou.
1: Hein? Tout à fait,
7: ouais, pas de problème.
1: Bon, alors, on va, si tu veux, tous ensemble, accueillir encore d'autres auditeurs et auditrices qui veulent... essayer de deviner, hein, de décrypter, je dirais, on en est presque là, hein, c'est le
7: c'est
1: à la rencontre du troisième type avec
3: on commence avec David.
1: Avec David, bah David, t'as passé sur l'antenne.
3: 23 ans de Paris.
1: Salut David.
8: Bonsoir.
1: Donc tu penses avoir deviné ce que disait Victor?
8: Oui, j'espère.
1: Alors vas-y, quelle est d'après toi la bonne réponse?
8: Je pense qu'il a dit j'ai un problème avec mon téléphone, ça fait un bruit, j'ai plus de batterie, ça risque de couper.
1: Est-ce que c'est ça, Fabien?
7: C'est tout à fait ça, c'est presque ça, on peut lui accorder qu'il a gagné.
1: Ah, apparemment, ça serait la bonne réponse.
7: C'est la bonne réponse au lien parce que c'est le problème de portable, j'ai plus de batterie, et demain, je peux plus vous appeler, donc on peut accorder la bonne réponse.
1: On peut accorder la bonne réponse. T'es d'accord?
7: Ouais, je suis d'accord, Maxou.
1: T'es d'accord? D'accord, j'ai l'impression qu'on
3: peut rejouer.
1: David, redonne la phrase que tu nous as dite et après on va la vérifier avec Victor, vas-y.
8: Bah, il a dit j'ai un problème avec mon portable, j'ai un problème de batterie et ça risque de couper.
1: Bon, t'as dit un truc comme ça, mais ça, c'était quand même.
3: Il y en a un sur SMS qui est beaucoup plus près, quand même.
1: Ah bon, quand même. Mais là, on peut presque lui accorder. Vas-y, on écoute maintenant qu'on connaît la réponse.
6: Comment pour ça, on va pas déclarer son frère et qu'il va plus, parce qu'il y a un petit truc, on va.
1: Ah, j'espère que mon portable va pas
3: avec, forfait.
1: Bah, avec ma batterie parce que bah, enfin on va te l'accorder parce que t'étais dedans, quand même vrai. Ouais. Bravo David, bien joué, félicitations. Bon évidemment, je l'ai dit, 100% DJ, la compile volume 1, elle est pour toi. On va t'en offrir d'autres également. J'en ai 2-3 en stock me concernant, donc je vais te les envoyer très rapidement. Dès demain, ça va partir.
8: Okay.
1: Je t'en félicite.
8: Merci beaucoup, Max.
1: Et puis t'as ton idole qui est là aussi, hein, Victor. Si tu veux lui poser 2-3 questions, si tu veux lui parler, ou vas-y, n'hésite pas, il est là.
8: Non, ça va aller.
1: Ah, trop d'émotions, hein, je crois, David. Hein. Tu profites même pas une petite question. Victor,
8: oui.
1: Bah, grâce à toi, il vient de gagner des CD. Hein.
8: Merci, Victor.
1: Bah voilà, Victor, t'es content pour lui?
6: Ah bah oui, c'est normal, c'est la gagne, c'est normal, c'est
1: chiant. Ouais. Voilà. Et comment ça se passe, Victor, en ce moment chez toi? T'es plutôt heureux dans la vie? Raconte-moi un petit peu.
6: Oh, bon, ça va,
1: oui. Ouais, mais raconte-moi un petit peu, qu'est-ce qui se passe dans ta vie? Raconte-moi.
6: Oh, Qu'est-ce qui se passe?
1: Oui, mais raconte-moi un petit peu, parle-moi un petit peu, raconte-moi un petit peu, vas-y, raconte.
6: Le matin, des fois, on va aller au boulot chercher une carte téléphonique pour ma connexion.
1: Ouais. Quoi d'autre?
6: Une carte téléphonique pour ma connexion, puis genre, c'est pareil. Autrement, je suis au boulot.
1: Dans
6: les PMU.
1: Raconte-moi ce que tu fais comme boulot, raconte-moi un petit peu en quoi ça consiste.
6: Oh, il y a de la visserie, il y a des poussières, là, on se demande des choses. Il y a de la menuiserie, il y a tout, la visserie.
1: Ouais, tapisserie, menuiserie.
6: Pour dimanche.
1: Ouais.
6: Pour Noël, les choses électroniques, avec les CD.
1: Ah oui, donc.
6: On met ça dans des boîtes, pour monter les boîtes, on met les CD, on met les tapis, on met tout.
1: Ah oui, quand même, oui. Donc,
6: c'est pas de réunion en fin d'année.
1: D'accord, ok, très bien. Donc c'est un boulot à responsabilité quand même, hein.
6: Alors c'est pas moi qui le dis. Moi j'y travaille, mais c'est la monitrice, c'est moi qui l'ai déjà.
1: D'accord.
6: C'est clair. C'est du café.
3: C'est qu'il l'aime.
1: Qu'est-ce que t'aimerais faire plus tard dans la vie,
3: c'est dit,
1: Victor?
6: Oh, bah, on va prendre ma retraite.
1: On va prendre ta retraite? Hein?
6: Ah bah ouais.
1: Ouais. Raconte-moi un petit peu, je sais pas, comment tes passions, qu'est-ce que t'aimes dans la vie, je sais pas, n'importe quoi, raconte-moi un petit peu, parle-moi, raconte-moi.
6: J'aime bien regarder les textes, je connais les numéros des choses, les plus joyeux, j'aime bien ça.
1: Voilà, donc. Attends, celle-là, on va la mettre de côté. C'est bon. Tiens, on va essayer de m'isoler celle-là, là. Qu'est-ce que t'as comme passion? On va essayer d'isoler cette question-là qui vient d'être posée. J'ai rien compris. Si vous avez trouvé la bonne réponse, vous allez pouvoir appeler le 3228. Je crois que ce soir, nous allons faire le jeu de Victor jusqu'à la fin de cette émission. Donc, préparez-vous à composer le 3228. Là, malheureusement, on n'a pas la possibilité de pouvoir la réécouter tout de suite. On aurait dû presque le recevoir dans la bécane et la rediffuser. Mais on a une petite phrase encore que Victor vient de nous sortir à l'instant sur Fun Radio. On va la mettre de côté. Préparez-vous éventuellement à décrypter et essayer de gagner encore des compiles grâce à Kikedi Victor, 3228, et puis de Belgique également, 00 33 825 08 5000. Tenez-vous.

0: pour donner un peu plus de pêche et avec un petit effet. C'est possible ou pas? S'il vous plaît. Bon. Moi, je commence à en avoir ras-le-bol. Hein?
1: Ouais.
0: Parce que...
2: Ouais, mais c'est quand même des heures.
0: Non, non,
2: il
0: mais...
2: a raison. Hein,
0: l'été dernier, Fildar, oui, je m'en sais. Souviens, t'étais dans mon bureau.
1: Je sais bien, oui.
0: Tu faisais que 6 heures d'antenne. Ben et oui. Tu t'en plaignais, tu voulais en bouffer encore du micro.
1: Ben ouais, je sais. Ouais.
0: Aujourd'hui, je t'en donne quasiment. Combien tu m'as dit? Ben moi, j'ai pas compté pour toi.
1: Ben j'ai
0: mis le paquet.
1: J'ai 10 heures non-stop. Je suis 14 heures minuit.
0: Oui.
1: C'est pas mal, hein.
0: Bah attends. Faut savoir. Bah, attendez, faut savoir.
1: Ce qui c'est que je suis libre à minuit, je peux aller me coucher.
0: Oui, mais moi, je te propose un truc.
1: Oui.
0: C'est qu'à partir de. Tu l'as vu sur la grille, à 14h tu peux péter les plombs.
1: Oui, non, mais oui, j'ai vu.
0: Là, t'en empêches. C'est Fildar pète les plombs.
1: Oui, j'ai vu, ouais.
0: D'accord?
1: Ouais.
0: Donc, tu pèteras les plombs, mais je pense que 10 heures d'antenne d'affilée, ça peut commencer à être long. Mais à un moment donné, il faut savoir. C'est où on veut être dans une grille de Radio Nationale et on veut tout casser, ou on reste dans son petit coin et on fait ses 3 petites 4 heures tranquille.
1: Ouais, je comprends. Mais t'as raison, excuse-moi.
0: Mais là, ça sert à rien. Sinon, moi, je me barre. Si je suis directeur d'antenne, si c'est pour pas me faire confiance, m'en vais. Vous avez pas confiance en moi, l'équipe, ou quoi?
1: Si.
0: J'entends rien.
1: Si.
0: Alors après moi, groove.
1: Groove.
0: Dance.
1: Fun.
0: Radio. À vous. Groove, dance, fun, radio. À vous.
3: Groove, dance, fun, radio.
0: Encore.
3: Groove, dance, fun, radio.
0: Voilà. Donc, voilà la nouvelle grille d'antenne.
1: Salut, c'est Fildar, je pète les plombs.
0: Voilà,
1: ouais, c'est bon,
0: c'est parti.
1: Ça marche.
0: Donc, peut-être que pour la rentrée, on aura quelques jingles.
2: On les tiens, douche, en parlant du producteur, qui dit jingle, j'ai producteur, Max. Il y a ce qu'il faut.
0: Bon, là, tu touches un point sensible. J'avais un contact avec un très grand producteur qui ne pourra pas être là, malheureusement, pour la rentrée.
2: Parce que moi, je me proposais, si tu veux, je fais 16h minuit. Je peux faire minuit 6h en prod. Ça t'arrange.
0: Alors justement, je pense que pour bien connaître et pour bien assimiler et bien comprendre le produit, je pense qu'effectivement les animateurs doivent aussi mettre un petit peu la main à la pâte et donc produire leur propre jingle.
2: Donc là, ça me fait 16h-6h.
0: Ce qui fait
2: on
0: que
2: être honnête.
0: J'ai fait un petit planning rapidement de prod.
1: Ah.
0: Alors là, donc on revient sur la grille et on terminera là-dessus. On rappelle que de minuit à 8h, c'est Fildar.
2: Oui.
0: Ensuite, 8h, 10h, repos pour toi.
1: Merci.
0: 10h, 20h, prod. 10h,
1: 20h. C'est tellement vrai.
4: Un petit peu.
0: 10h, 20h, prod.
2: D'accord.
0: Du lundi au jeudi, parce que le vendredi, t'attaques direct.
1: Non, mais j'ai bien vu, oui.
0: D'accord.
1: Je peux pas attendre.
2: Ça te fait 4 heures de repos aujourd'hui.
0: Ça, c'est du lundi au jeudi. Et le vendredi, tu fais. Minuit 8h, antenne.
1: En vigilance.
0: 8-10, repos. Ouais. 10h, 18h, prod. 18h, 20h, repos. 20h, minuit, disco dance. Ouais. Avec la bande que t'envoies derrière.
1: D'accord.
2: Et ça tu me surveilles.
0: D'accord.
1: Ça me va.
0: Anka,
5: oui.
0: Toi, tu prends la prod de minuit à 10h. Faut que ça tourne 24 sur 24. Hein.
5: Okay.
0: De minuit à 10h, du lundi au vendredi. D'accord.
5: D'accord.
0: De minuit à 8h, exactement. Puisqu'à 8h, tu prends direct, avec ton petit déjeuner, t'attaques Galaxy Groove Dance.
5: D'accord, je peux peut-être faire à ce moment-là si j'arrive à 8, si j'arrive à minuit. Ça commence à minuit.
0: Mais si tu veux arriver avant, tu peux. Hein.
5: 22h pour m'occuper un peu du Minitel.
0: On va voir. Parce qu'après, il y aura
5: y a
0: un planning.
5: Pour le Minitel.
0: Non, mais il y a un planning.
5: Un planning Minitel aussi, d'accord.
0: Non, il y a un planning technique aussi.
2: Aïe.
1: Ah, je suis pas allé en province, moi.
2: Et ouais. Et qui s'occupe de la programmation aussi?
1: Je peux faire disco dance de la voiture. Si un problème émetteur, je peux y aller.
0: Et donc toi, Manu, tu prendras tout le reste de la prod. Donc toi, t'es en prod tout le week-end.
2: Ah d'accord, très bien, très bien.
0: D'accord.
2: C'est bien.
0: Donc il faut que tu sois joignable 24 heures sur 24.
2: Ah je fais d'accord.
0: D'accord. Par contre, donc pour toi, Azad, repos. Hein.
6: Ouais.
0: Toi, tu te concentres sur tes 2 heures du week-end. En ce qui concerne la maintenance matérielle, technique, il me faut des volontaires pour être disponible 24 heures sur 24 en cas de pépin. Qui veut être, sachant qu'il y a un roulement tous les mois hein.
7: Bon bah,
1: moi je veux bien.
7: Je veux bien.
1: Ouais, je veux bien commencer.
7: Ne me dérange pas.
5: Je peux faire aussi.
7: On peut venir tous les.

0: 3, hein.
1: Ouais. Ouais. En même temps, ça va être difficile.
0: Faire des tarots.
1: Janvier, Phil, joignable 24 heures sur 24.
2: Pas de problème, je serai là.
1: Anka, février.
3: Bien, bien.
1: Manu, mars.
0: D'accord.
1: Azad, toi, tu te concentres toujours sur ta grille. On remet ça au mois d'avril avec Phil.
0: Ça s'appelle Phil Dar, oui.
1: Avril, mai, Anka, juin. Et ensuite de ça, 30 juin, je vois si je garde l'équipe.
0: D'accord. Par contre, pour être joignable, il nous faut donc un portable.
1: Alors, c'est pour
0: est-ce
1: ça qu'il va.
0: Est-ce que c'est à nos frais ou c'est aux frais de la société?
1: Oui. Et je vais vous dire pourquoi. C'est le seul moyen que j'ai pensé pour vous motiver au maximum. Donc, je veux que ce week-end, vous aviez prévu le 31 décembre. On va parler du 31 aussi.
0: Hein. Aïe.
1: Vous aviez prévu c'est des vrai. Trucs
2: bah, non, non, non. Non, quelques...
1: Sinon, il faut tout annuler. Hein.
0: D'accord.
2: Se faire quelques jingles. Ou...
1: D'accord. Il va falloir que vous achetiez un portable, et si possible deux, au cas où vous auriez un appel de privé, que je puisse quand même vous joindre à n'importe quel moment. Hein.
2: Bien sûr.
1: Donc à vos frais, et j'aimerais que vous puissiez prendre éventuellement un trimande, hein, si vous êtes amené à aller jusqu'à l'étranger, être joignable à n'importe quel moment au Canada, aux États-Unis pour revenir à n'importe quel moment, et vous me prenez un forfait pro 12 heures. Hein.
2: Par contre, Max,
1: oui.
2: Moi, je veux seulement dire à, bon, à Anka, Manu et à Zad que je leur donnais mes RTT. Je n'en veux pas.
1: Oui, alors de toute façon, Fildar,
2: ouais.
1: Je voulais pas en parler lors de cette réunion stratégique pour lancer cette grille. On supprime les RTT.
0: D'accord.
1: On revient aux 39 heures.
0: Ah, en deux jours.
1: En deux jours. Oui. Et on va essayer de se serrer les coudes au maximum. On va se faire l'entreprise à la japonaise. C'est-à-dire une semaine et demie par an de vacances.
2: D'accord.
1: Mais, si possible, ça je vous le demande comme une faveur, comme un directeur d'antenne qui, avec son équipe, si vous pouviez pendant cette semaine et demie rester sur Paris, ça arrangerait tout le monde. D'accord?
2: Je comprends bien.
0: D'accord.
1: Sachant qu'en cas de pépin, je serai toujours joignable dans les îles.
2: Voilà. Mais où tu es? Qu'est-ce que tu vas faire, toi, pendant ce temps? Si on a un pépin, où?
1: Non, mais attendez! Moi, je suis directeur d'antenne. À ce moment-là, on arrête tout. Hein. Je veux dire, si ça commence à rentrer dans la vie privée de tout le monde, vous, vous êtes là, vous êtes en maintenance, vous faites la technique, vous faites l'animation. Moi, je gère mon dossier, je suis directeur, je prends des risques. Hein. Parce oui. que si demain, ça tourne pas, c'est qui va être obligé de choisir à virer quelqu'un? C'est qui? C'est pas toi, Fildar.
2: Non, non.
1: C'est pas toi, Anka.
3: Non.
1: C'est pas toi, Manu.
0: Non.
1: C'est pas toi, Azad.
4: Non.
1: C'est qui va être obligé de virer? Eh ben, c'est encore moi, c'est encore Max. C'est encore Max qui va sauver sa peau. Et qui va être obligé de virer l'un d'entre vous. Et croyez-moi, je me gênerai pas.
2: T'as tout à fait raison.
3: Ouais, non, c'est pas facile.
1: Parce que... Il y a les chiffres. Hein? Parce que... Quand on fait... À 17h... Hein? 2000 auditeurs... Ah. Avec 185 fréquences...
2: C'est qui fait cette horreur?
1: Ça, c'était l'année dernière.
2: Ouais, c'était qui?
0: C'était Anka.
2: C'était Anka, oui.
1: C'est pas beau.
2: Non,
0: pas mal.
1: Cette année, on me met le feu. Et j'exclus pas de passer des émissions de week-end à la semaine, Fildar. C'est à toi que je m'adresse. Oui, je me ferais bien un petit Fildar pète les plans du lundi au vendredi.
2: Je comprends bien. Mais je voulais quand même te faire remarquer, Max, que l'année dernière, avec la Groovy Box, je faisais quand même 5200 auditeurs. Hein. À 6h du matin.
1: Oui, mais je te rappelle que à cette époque-là, on avait encore 40 fréquences de plus. On était à plus de 220 fréquences. On était au taquet.
2: C'est vrai, c'est vrai.
1: Et que suite à tes désastres, le CSA nous a supprimé 40 fréquences.
2: Oui, c'est vrai, j'avais oublié.
1: Hein?
2: Oui.
1: Ok? J'avais oublié. Donc, alors moi, je veux plus de simulation sur des boombox. Hein. C'est contre, terminé tout ça.
2: Par contre, on avait pensé à un truc qu'on pouvait faire pour le 31, là, comme ça presse. On pouvait faire la Tof Marathon.
0: Ouais.
1: Oui.
2: On voulait en fait commencer un peu comme le Téléthon, tu vois. Le Gros Viton.
0: Faire 48 heures.
2: Non-stop. En se relayant, en faisant des appels, pas mal de trucs. Avec des témoignages, tout ça.
0: Voilà, de province.
1: Alors venez avec votre téléphone, car en ce moment, on nous a coupé les lignes.
2: Ouais, je sais, ouais.
3: Donc,
0: donc on donne notre numéro de portable à l'antenne et les auditeurs nous appellent.
1: Oui, mais comme on pourra pas les rappeler, il faudra que vous appeliez directement de vos portables. Donc pensez bien à ces 48 heures de demander un forfait 35 ou 40 heures. Hein.
2: Ouais, d'accord.
1: Okay. D'accord.
0: Ok. D'accord.
1: Et n'hésitez pas à prendre le double appel, hein, parce que
2: ouais, on prend
1: plusieurs auditeurs en même temps. Hein.
2: Bien sûr.
1: On va être obligé d'arrêter cette réunion. Alors vite fait la dernière.
0: Oui. Ça fait un petit bout de temps que je suis là déjà. Ça fait 3-4 ans et j'ai en fait 6 mois de vacances que j'ai pas pris.
1: Oui.
0: Et je voulais savoir ce qu'il en était pour ces vacances.
1: Alors déjà je vais te dire, ça fait 5 ans que t'es là, Manu.
0: 5 ans. Oui.
1: Mais ça fait à peine 2 mois que pour les gens qui financent cette société, que tu existes à leurs yeux. Donc pour eux, t'as 2 mois d'ancienneté. Donc oublie tout ce qui s'est passé avant. On prend tout depuis le début, les gars.
0: D'accord. Ouais. Donc j'oublie mes vacances.
1: On oublie tout.
0: Je me fais mettre.
1: On tire un trait sur tout.
0: D'accord, j'ai mal aux fesses.
1: D'accord.
0: Ok.
3: Donc les RTT, c'est pas.
1: On arrête tout. D'ailleurs, pour certains, je pense à toi, Fildar, qui nous a rejoint il y a 8 ans. Oui. Je crois que tu penses d'ailleurs à revenir avec tes fiches de paie, parce qu'il va falloir que tu nous rendes les primes qu'on t'avait envoyées. Donc, je pense à revenir à lundi avec ton chéquier.
2: D'accord.
1: Parce que je crois que tu nous dois quand même pas mal de choses.
2: Oui, je sais, j'ai bien magouillé. Ouais.
0: Et juste, Max.
1: Oui.
0: Pour tout ce qui est notes de frais. Taxi, CD.
1: Non, ben là, ça suffit. Donc là, je crois que vous n'avez pas envie de mettre de la bonne volonté. Vous ne pensez qu'à chose, c'est à vos petits besoins, votre petit confort. Et on oublie la grille là-dedans. On oublie qui ? On oublie les auditeurs. Ah, ça fait plaisir quand même. Et alors, ne les oubliez pas.
0: Max ?
1: Oui.
0: Au niveau des bureaux, des locaux, comment c'est.
3: On
0: sur le trottoir comme l'année dernière ou ?
1: De chez vous. Tout à vos frais.
0: Très bien.
2: Bah, c'est un peu chez moi ici.
1: D'accord.
2: Je bouge plus là.
1: Vous travaillerez de la radio. D'ailleurs, pour ça, des toilettes turques sont aménagées pour très bientôt. Et vous aurez également un petit canapé.
2: Pas plus de caca dans le sol.
1: C'est terminé.
2: Ah, génial.
1: Les gros moyens.
0: D'accord. Et pour se laver, il y a toujours le baquet ou il y a un truc d'installé ?
1: On verra.
0: D'accord.
1: Cette réunion est terminée. C'était une réunion stratégique. On en parle. Je ne veux aucun mot qui sorte de cette réunion sur l'antenne.
0: Ah, rien, rien. De toute façon, on sort plus d'ici.
1: Top secret. D'accord ?
2: Oui, tout à fait.
1: Lundi, on remet ça, on annonce la grille officiellement aux auditeurs. J'espère que vous viendrez avec des idées.
2: Oui,
0: t'inquiète pas.
3: Oui,
1: oui. Y a pas que moi qui bosse.
2: Ouais, non, mais bien sûr.
1: Alors, pour conclure là-dessus, tous ensemble, Groove Dance Fun Fun Radio, à vous.
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5: Oh, sans déconner. Non, t'as les poils qui tombent, à la foufoune comme ça avec le temps qu'il fait dehors, il faut pas, dangereux.
6: Alors, je t'écoute.
5: Bah, t'es droitier, toi, t'es droitier.
6: Bah ouais.
5: Bah évidemment, ça se voit tout de suite, t'as plus de cloques sur la main droite que sur la main gauche, hein.
6: Ouais.
5: Bon alors travaille un peu plus ta main gauche.
6: Mmh.
5: Et puis dans ces cas-là, après on pourra discuter.
6: Ouais.
5: Mais alors t'es vraiment, bon, ça fait combien de temps que tu fais ça ?
6: Bon, je sais pas moi, un an.
5: Un an ? Et t'as essayé d'en parler à quelqu'un ?
6: Ouais, mon frère.
5: Il a, quel âge a-t-il ?
6: 18 ans.
5: Et alors qu'est-ce qu'il dit ?
6: Mais il me dit que c'est la nature ou quoi ?
5: C'est la nature, et la nature est bien faite, tu vas voir Xavier.
6: Ouais.
5: Ah là là là là, quand tu iras voir le film Microcosmos qui va sortir mercredi, que j'attends avec impatience, tu ne sais même pas de quoi ça va parler.
6: Comment ?
5: Microcosmos, ça sort au cinéma mercredi en parlant de la nature, est-ce que tu sais ce que c'est que ce film ?
6: Non.
5: Eh ben ça parle de toi, ça parle des microbes, ça parle de tout ça, ça parle des insectes, tout ce qui est miniature, tout ce qui est petit, tout ce qui est mignon, tout ce qui est beau.
6: Bah ouais.
5: Et voilà, et ces gens-là c'est pareil. T'as déjà vu un scarabée se masturber ?
6: Non.
5: Eh ben non, ben là tu verras ça dans Microcosmos. T'as déjà vu une fourmi faire l'amour ?
6: Hein ?
5: Une fourmi faire l'amour ?
6: Ben non.
5: Eh ben non, ben tu verras ça dans Microcosmos.
6: Bon, on voit tout alors.
5: On voit tout, tu sais tout, c'est du voyeurisme à temps plein, mais ça se passe sous l'herbe. Tout à l'échelle miniature, tout ce qui se passe sous tes pieds. Tu sais que ça t'est sûrement arrivé de tuer des fourmis qui étaient en train de faire l'amour, Xavier.
6: Mmh.
5: Bah oui. Ça c'est important, ça c'est dangereux, c'est bien plus que toi, c'est naturel ce que tu fais, c'est beau. Enfin, c'est pas que c'est beau, c'est vilain, pas propre. Ta mère, elle, tes parents sont pas au courant, bien sûr.
6: Ouais, si.
5: Comment ils sont au courant ?
6: Mais je leur ai dit.
5: Attends, allez. Tu racontes à tes parents ?
6: Ben ouais.
5: Qu'est-ce que tu leur dis ?
6: Eh ben que je leur demande, c'est normal quoi.
5: Qu'est-ce qu'ils te répondent ?
6: Ils me répondent pas.
5: Mais toi, parce qu'ils sont gênés d'aborder ce sujet, tu crois ?
6: Ben ouais, sans doute.
5: Mais t'engueules pas, ils disent pas, oh dis donc Xavier, ne parle pas comme ça, arrête de parler de ce sujet-là, non ?
6: Non, ils disent rien.
5: Ils disent rien, voilà, ils laissent faire, ils disent rien. Ben qu'est-ce que tu veux, c'est normal, hein ? Enfin bon, apparemment, hein. Apparemment c'est normal, hein. Je sais pas, on va demander à Florent, moi j'ai jamais fait moi, mais Florent lui c'est un adepte de ça, c'est presque une secte, ça fait presque partie de sa vie.
7: 10 fois par jour moi.
5: Non, 10 fois par jour sérieusement, ah ouais, putain, non, c'est d'enfer ça. T'entends que Xavier
7: là, même quand je suis au standard, hein.
5: Ah ouais, là, ouais.
7: Ils arrêtent pas.
5: C'est vrai qu'il se la branle quand il a un bon auditeur, c'est vrai que là il se branle pendant 10 ans, ça c'est vrai qu'après même hors antenne il a... T'as entendu, t'as vu à un moment donné à 22h15 j'ai réussi à voir un mec, t'as vu le sujet était intéressant pour une fois. Eux ils se branlent pendant une heure quoi. Enfin bon, non je sais pas, ça semble tout normal, il faudrait que tu demandes au doc Xavier.
6: Ouais.
5: Enfin, le doc va te dire que c'est rien, c'est pas catastrophique, y a rien de mal là-dedans, c'est la nature, comme dirait l'autre. Hein. Bon, allons, Xavier, qu'est-ce que tu voulais savoir en fin de compte? Si c'était bien ou si c'était normal ou pas?
6: Voilà.
5: Oh, bah, tout à fait normal, hein, puisque ton papa a dû le faire, ton frère aussi. Moi, je suis quelqu'un d'anormal, moi, je viens d'une autre planète, moi, je l'ai pas fait, mais moi, je suis pas comme les autres, moi. Tu le sais, Xavier, hein?
6: Hein? T'es un inconnu.
5: Non, je suis pas un inconnu, justement, je suis un incompris. Pas un inconnu. Je suis incompris, on comprend pas. On n'arrive pas à me comprendre, on n'arrive pas à me cerner, on n'arrive pas à savoir où je suis, ce que je fais. Tu vois, c'est un peu difficile, quoi.
6: D'accord.
5: Tu vois?
6: Ouais.
5: Tu vois, je serais un. Comment t'expliquer Je serais un. Non, c'est trop difficile, tu ne comprendrais pas. Non, c'est trop difficile. Mais tu comprends. Il n'y a rien d'affolant là-dedans. D'ailleurs, on va demander, tiens, si tu veux, je peux demander, peut-être pas Virginie, mais Damien, par exemple, qui a 21 ans de Perpignan, je veux des hommes, Damien.
7: Salut.
5: Salut, Damien, t'as entendu Xavier, problème de Xavier?
7: Ouais. Un peu,
5: bon,
7: ouais.
5: Alors, pour toi, c'est normal, c'est pas normal, c'est pas grave, c'est grave?
7: Il y a quel âge?
5: 13 ans.
7: 13 ans, ouais, c'est à peu près normal, quoi, mais bon.
5: T'as commencé à quel âge, toi?
7: Moi, bon, j'ai pas trop commencé, quoi. Non, sans plus, quoi, non.
5: D'accord.
7: C'était vers cet âge-là, ouais.
5: Qu'est-ce que tu lui donnerais comme conseil à Xavier?
7: Qu'il se calme un peu quand même, parce que tous les jours ça fait un peu beaucoup quand même.
5: C'est vrai que là tu vas finir par la tuer, hein.
7: Ça va être bizarre.
5: Hein, Xavier?
6: Oh.
5: Bon, fais attention, hein. Parce qu'après tu éprouveras plus de plaisir, là, ça va devenir comme une drogue. On va demander, tiens, reste avec nous, deux secondes, Damien, après on parlera ensemble. On a également Jean-Yves de Saint-Dizier. Bonsoir Jean-Yves.
8: Salut Max.
5: À ton avis, toi, pour le petit Xavier qui a 13 ans là, qu'est-ce que tu peux lui donner
8: quoi? Ouais, c'est vrai que c'est un peu exagéré quand même, tous les jours, c'est vrai qu'à la fin il va y avoir des surprises. Hein.
5: Mais c'est vrai, Xavier, tous les jours?
6: Ouais.
5: C'est vrai?
6: Ouais.
5: Putain, mais alors moins souvent, attention, Jean-Yves te dit la même chose, on va demander à Mickaël également de Bordeaux qui a 20 ans. Bonsoir Mickaël.
9: Ouais.
5: Alors toi?
9: Bah moi je pense qu'il faudrait qu'il se calme un peu aussi, quoi. Hein.
5: Faut qu'il se calme aussi, ah, tu vois. Ouais. Toi tu peux ne pas te calmer, hein. Tu peux t'énerver un peu devant ton combiné, hein, Xavier. Mickaël, il n'y a pas de problème, hein.
6: Ouais.
5: Tu peux te masturber. Non mais pas Xavier mais Mickaël.
9: Ouais.
5: Tu peux te masturber devant ton truc, hein, pour parler plus fort.
9: Ok, ok, ouais.
5: D'accord.
9: Ouais,
5: donc Xavier, Xavier, apparemment on est unanime. On va demander à une fille quand même, parce que ça m'inquiète. Ça, Virginie, est-ce qu'elle est là, Virginie de Lyon? Bonsoir Virginie.
10: Bonsoir Max.
5: Bon, qu'est-ce que tu peux donner comme conseil à ce petit jeune homme?
10: Bah alors moi, ce que je lui conseillerais, c'est de faire ce qui lui plaît.
5: Ouais.
10: Quand il lui plaît.
5: T'entends Xavier?
10: Oh, il a envie de le faire, il a qu'à le faire.
5: Ah mais il le fait, il gêne pas, il le fait tous les jours, justement.
10: Bah voilà, c'est bien, il profite de sa jeunesse, non?
5: Bon alors, Xavier.
10: Xavier, oui.
5: Bah alors, qu'est-ce qu'on fait? On se masturbe plus tous les jours, on se masturbe, il faut faire un choix. Alors attention.
10: Ouais, je me calme un peu.
5: Bon, tu te calmes un peu, je crois, hein, parce que là, franchement, la cigale, elle va perdre goût. Hein. Bon alors, écoute, moi je te propose un truc, Xavier.
10: Ouais.
5: Pile, tu continues tous les jours, face de temps en temps.
8: Non.
5: D'accord, Xavier?
10: Ouais.
5: Attention, hein, sincère, attention, on y va. Avec une pièce de 20 centimes. Attention, vous êtes prêts? On y va? Alors vous me dites tous, vous me faites le 1, 2, 3, allez-y.
11: 1, 2, 3.
5: Attention, la pièce est en l'air. Attendez, elle n'est pas tombée. Qu'est-ce qu'on avait dit déjà?
8: Pile, il continue
9: tous les jours. Hein.
5: Eh ben c'est pile mon pote, tu continues tous les jours.
8: Bah, je crois que t'es foutu, quoi.
5: Et attends, c'est pas terminé.
10: Je me calme un peu,
5: gars. Xavier, la surprise de chef, j'ai pris une pièce de 20 centimes, donc elle marquait 20 à raison de 20 fois par jour.
8: Oh là là.
5: 20 fois par jour, Xavier.
10: Ça fait un peu trop, ouais.
5: Ah, ça fait un peu trop, ça fait un peu trop.
8: J'espère qu'il a pensé à acheter du
5: lubrifiant,
8: Max.
5: Ah bah là, tu n'auras plus que les os sur les doigts, hein. T'auras plus rien à force de... T'auras plus rien, d'ailleurs. Non mais voilà Xavier, non mais bon, écoute, apparemment ça, à ton libre choix, je pense que ça devient peut-être un tic dans ta tête tous les jours, t'es obligé, mais je pense que de temps en temps, si tu pouvais t'abstenir, tu prendrais peut-être plus plaisir à le faire, quoi. Hein.
8: Non mais Max, ce qu'on peut lui proposer, c'est d'aller voir un sexologue.
5: Ouais, pas à 13 ans, c'est normal, attends, on va pas lui demander d'aller voir un médecin, ouais, attends, ça va. Moi je trouve déjà très très bien de sa part, si honnêtement il en a parlé à son frère et à ses parents, c'est déjà balèze.
8: Son frère, je pense, oui, mais enfin ses parents, je pense
10: pas. Ouais, ses parents, c'est un peu...
5: Bah écoute,
10: ouais.
5: Ils se sont pas bloqués, sauf qu'ils ont pas voulu aborder le sujet, mais au moins ils savent qu'il le fait, quoi. Au moins ils sont pas surpris. Ouais. Quand elle va laver les draps, c'est pourquoi il y a des auréoles, quoi. Au moins elle est rassurée, elle sait que c'est pas son gamin qui pisse au lit, quoi. Elle sait que c'est bon. Ouais. Hein, puis ça se trouve, sa mère... Encore? Oh, tous les jours, quand même.
8: C'est dégueulasse.
5: Ah bah, c'est dégueulasse, c'est la vie, hein, comme on dit.
8: Son père, peut-être, en étant plus jeune, il était peut-être le même, non?
5: Bah peut-être qu'il continue encore aujourd'hui, hein, on sait pas, attends, peut-être qu'il arrive pas à voir, donc il continue à se... C'est clair.
10: Mais, il y en a plus qu'on croit, hein.
5: Mais Xavier, fais-le moins et fais plutôt des rêves érotiques, Xavier.
10: D'accord.
5: Voilà, puis mène ta vie, mène ta barque, t'as 13 ans, c'est rien de méchant, ça, c'est les choses de la vie, c'est incontrôlable, c'est comme ça, t'as envie, c'est du plaisir, quoi. C'est comme quelqu'un qui va voir un match de foot ou bouffer une bonne glace, bon bah, toi tu te fais un autre plaisir, quoi. Voilà. Ok Xavier?
10: Ouais.
5: Il n'y a pas de mal à, comme on dit, il n'y a pas de mal à se faire du bien. Hein.
10: Ouais.
5: Ok Xavier, bon courage.
10: Ouais.
5: Mais vas-y quand même doucement.
10: Ouais.
5: Mais fais ce que tu veux.
10: Ouais.
5: Ceux qui raccrochent, les mecs, ça mène à rien, quoi. Allez, bonne bourre Xavier.
10: Ouais.
5: Bon, ouais.
8: Xavier.
5: Quitte pas, Xavier. Virginie, dans un instant avec toi, on fait un petit canular.
11: Oui, un petit canular.
5: Ça consistera en quoi, le canular, en deux mots?
11: Ça consistera en deux mots, de faire croire à mon copain que je suis enceinte et tu te feras passer pour, en fait, le médecin de garde.
5: Très bien, on aura également Damien de Perpignan, on parlera de quoi ensemble?
12: Mais en fait, j'ai deux copains qui sont complètement obsédés. Enfin, ils regardent c'est de partout. Quand ils peuvent voir des petites culottes, en fait, ils essaient de les voir à la télé de partout, quoi. Ils cherchent à regarder les petites culottes, quoi.
5: D'accord, on parlera parce qu'il y a eu un reportage à la télé justement là-dessus avec les mecs qui prenaient des photos des petites culottes
12: et tout.
5: C'est un peu ça?
12: Ouais, j'ai un petit peu. Ouais, mais ouais,
5: on en parlera.
12: Un peu ça, ouais,
5: on en parlera, Damien. Ne bouge pas. On aura également de Saint-Dizier, donc comme on l'a dit tout à l'heure, Jean-Yves, 23 ans. Bonsoir, Jean-Yves.
13: Ouais, salut, Max.
5: On parlera de quoi?
13: De mon oncle qui est homosexuel et qui est ouvert à barguer.
5: Oui, mais t'en as déjà parlé, toi, sur l'antenne. T'en as parlé hier dans la nuit.
13: Oui.
5: Oui, Jean-Yves, j'ai écouté l'émission, t'as pas de chance. Pour une fois que je les ai écoutés, c'est deux guignols, bah tu vois, je t'ai écouté.
13: Ouais.
5: Hein? Donc, à mon avis, on va faire très court, parce que toi, t'es là pour faire de la pub plus que pour en parler.
13: Oui,
5: hein.
13: Enfin, là, plus en parler que
5: comme. D'accord. Mais je sais que ton oncle en a parlé ouvertement, dimanche à table et tout, devant la famille.
13: Voilà.
5: Et que ta mère et ta femme étaient très bloquées au début, et que maintenant, elle a un autre avis sur les homosexuels.
13: Exactement.
5: Et bah, tu vois, j'étais en train de me caresser avec un gant, et puis, au même moment, dans le bain, je t'écoutais. Tu vois, quand j'ai écouté ta voix, hop, directement, je suis allé vers moi. Enfin, tu vois, avec mon gant, je suis descendu.
13: Ah, d'accord.
5: Bouge pas, Jean-Yves, comme quoi j'ai l'oreille, hein, comme quoi j'écoute cette putain de radio.
13: Ah oui.
5: Et également Mickaël de Bordeaux, 20 ans, bonsoir Mickaël.
14: Bonsoir.
5: Mickaël, nous parlerons de quoi ensemble?
14: On parlera des crottes de chiens dans la ville et ça me fait chier parce qu'il y en a plein partout et j'arrête pas de marcher dedans, quoi.
5: D'accord, mais on parlera pas trop fort, sinon ça va déranger notre président de la République qui est anti-crottes de chiens, hein.
14: Ok, pas de problème.
5: Surtout pour la ville de Paris. Ne bouge pas, Mickaël, Virginie, Damien et Jean-Yves, dans un instant, si vous voulez vous aussi intervenir sur la libre antenne du soir. 0800 75 000, 0803 08 5000. Red Hot Chili Peppers avec Give It Away. Et juste après, ça sera Gala sur Fun Radio. Et puis il y a également le Minitel, 3615 code Fun Radio. Et vous allez dans la rubrique directe. Merci de passer à votre qui consiste à appeler ton copain et lui dire que donc tu es enceinte.
11: Voilà, et voilà. Donc de bien me soutenir en lui montrant quel médecin garde, en fait.
5: D'accord, et la soirée techno, c'est le vendredi 13 décembre, c'est cela, oui, c'est la nuit techno, ouais.
11: Nuit techno.
5: Voilà, et pour la compile, il y a la compile Cybertrans 3 qui est sortie, il y avait une soirée, normalement elle est reportée au 20 décembre, et ça sera la locomotive. Voilà, pour les gens qui voulaient le savoir, ça sera une grosse teuf.
11: Au fait, Max,
5: oui, Virginie.
11: Je voulais dire...
5: Ah, vite, parce qu'on compose le numéro.
11: Oui, pour la fille là, qui t'a dit que t'es maquée ou pas, en fait, ça regarde personne, quoi.
5: Non mais si j'ai envie de le dire, je le dis parce que je le dis parce que je le dis comme
11: Ouais, mais t'es une vedette maintenant.
5: Attends, Virginie. Elle m'a fait plus rire qu'autre chose. Attends, je dis ce que je veux, c'est pas elle qui va décider, c'est pas elle qui va m'interroger.
11: Non mais t'as le droit à ta vie privée, quoi.
5: Non mais attends, bah non, puisque ma vie privée, puisque j'en parle.
11: Bah ouais, mais...
5: Non, sois pas bête, c'est justement si je voulais pas aborder le sujet qu'elle voulait absolument savoir si j'étais maquée ou pas.
11: Ouais, bah ouais.
5: Mais attends, tu penses bien que ici, je suis le seul à allumer. Regarde, là j'allume. J'ai allumé, là je vais éteindre le micro. Là je le rallume. Là je l'ai éteint, je le rallume. Je pense bien que c'est. Je suis également le seul à décider ce que j'ai envie de dire derrière cette petite boîte qui me permet de parler devant tout le monde. Hein.
11: Bah exactement.
5: Non, je crois pas que c'est Léa qui va m'influencer. Hein.
11: Exactement.
5: Non, sinon il y a déjà longtemps que j'aurais arrêté la radio avec le nombre de gens qui m'ont dit que je devais arrêter, que c'était à chier ce que je faisais. Que
11: non
5: ça...
11: bah pas du tout, parce qu'au moins tu vois tu fais passer du bon temps et toi au moins tu rigoles.
5: Non mais tu te rends compte si à chaque fois je devais me bloquer sur.
11: Non mais c'est clair.
5: Et je fais genre que ça me blesse ou que ça me touche, mais ça rentre dans une oreille, ça sort de l'autre,
11: t'as
5: dès que ça ne m'intéresse pas. T'inquiète pas, va.
11: La vie est trop courte, t'as raison.
5: Dans le métier, même à l'extérieur, c'est pareil. Hein. Allez, on y va.
11: Cool.
5: On y va. Bon attends, et oh. Max, c'est génial, Astérix, c'est top. Vous allez voir l'histoire d'Astérix avec la serpe d'or. Ça dure une heure,
11: je l'ai
5: quand même.
11: Lu, super.
5: Ah non, vous allez voir. J'ai ramené tous mes tintins. Tout... Je te laisse faire.
11: Allô,
5: hein.
11: Ouais. Allô.
15: Oui.
11: Bébé.
15: Oui, chérie, je t'entends mal.
11: Ça va?
15: T'es où, là?
11: Là, j'ai... En fait, j'ai pas une bonne nouvelle, quoi.
15: Quoi?
11: J'ai pas une bonne nouvelle.
15: Qu'est-ce que c'est, cette mauvaise nouvelle?
11: Non, c'est pas une mauvaise nouvelle, mais... Là en fait, j'ai pris un malaise tout à l'heure,
15: ouais.
11: Il y a une heure.
5: Mettez-la sur le brancard, la dame, là, merci, ouais.
11: Et là, je suis chez le médecin de garde, là.
15: Ah ouais?
11: Ouais, j'ai pris un malaise et...
15: C'est-à-dire quoi comme malaise?
11: Un malaise et il m'a dit que j'étais enceinte.
15: Hein?
11: Il m'a dit que j'étais enceinte.
15: Sérieux?
11: Ouais.
15: Bah, je viens te voir demain.
11: Tu viens me voir demain?
15: Ouais.
11: Tu veux que je passe le médecin, non?
15: De quoi?
11: Tu veux que je passe le médecin parce que j'ai vraiment pas...
15: Ah, carrément! J'ai quoi? Capté.
11: De quoi?
15: J'ai capté, c'est pas vrai.
11: De quoi?
15: J'y crois pas, sérieux?
11: Quoi,
15: j'ai pas la radio, là.
11: Quoi?
15: J'ai dit j'ai pas la radio, là.
11: Quoi, t'as pas la radio?
5: Ah, il a compris, va, bah, il est fort!
11: Il a capté!
5: Bah, évidemment, il a capté, la radio captée, radio.
15: C'est toi que j'ai capté.
11: Radio captée, excellent, Max.
5: Voilà, là, là, là.
11: J'ai capté le mot, je suis dégoûté. Il a cru quand même au début, hein.
5: Bon, attends,
15: ouais, j'ai cru.
5: Oh, bah, hey, oh. Tu
11: il
5: sais,
11: a cru, hein.
5: Tu sais, Virginie, un canular, quand même, les 30 premières secondes, c'est quand même un peu normal que tout le monde croit un canular pendant 30 premières secondes. Hein. C'est un peu le but, tu sais. Quand
11: j'ai
5: tu dis
11: mal,
5: rien.
11: J'ai
15: ouais,
11: mal
15: mais
11: joué,
15: c'est toi qui t'es grillé tout seul.
5: Qui?
15: Toi.
5: Qui, moi?
15: Ouais.
5: Pourquoi?
15: Parce que tu l'as mal fait.
11: Pourquoi?
15: Parce qu'il a mal fait. Non, lui, je parle de lui.
5: Bah ah non,
15: lui,
5: non,
10: il a
5: mais...
10: bien fait, lui.
5: Non, mais j'ai bien fait. C'est qui?
10: C'est Max.
5: Ouais.
15: Bah, tu t'es grillé, quoi.
5: Bah, il est fou, lui, puisque moi, je devais faire le médecin, c'était convenu avec elle, donc ce que mais j'ai fait, c'est ce qui était convenu.
15: Mais carrément, t'as entendu, juste avant, t'as entendu.
5: Oui, parce qu'au moment donné, on parlait, elle me posait des questions. Mais je lui ai dit à Virginie, il faut pas, quand on compose un numéro qui est la tonalité, vous êtes là. Ah bah justement, Max, je voulais te poser une question. Donc elle me pose la question, je lui réponds, je t'ai entendu décrocher, j'ai arrêté net. Faut pas.
10: J'ai parlé, moi ?
5: Non, non, mais au début, quand on faisait le numéro de téléphone et qu'on composait, tu me posais une question.
10: Que
5: Bah oui, mais faut mieux se concentrer à ce qu'on fait.
15: Non,
5: bah
15: non,
5: ouais.
15: Mais ça, je l'ai pas entendu.
5: Si,
10: mais
5: si.
10: Non,
15: mais, pas entendu.
5: Mais tu m'as entendu quand. Mais non, mais il est idiot, lui.
15: Tu veux que je te. Mais non.
5: Non, mais, non, mais là où t'es idiot. Mais non, mais c'est toi où t'es idiot quand j'ai dit attention, là, j'ai dit faites attention à la.
15: Au
5: la... Bah oui, mais ça, c'est pour jouer le rôle de. Comme si elle était dans un hôpital.
15: Ouais, mais
10: Max,
15: comment
10: tu as joué ton rôle,
15: tu veux jouer le rôle alors qu'on t'entend plus près qu'elle, on l'entend.
5: Oh là là, ah, là, ouais. Là. Bon, tu lui expliqueras, hein. Tu lui expliqueras, Virginie.
10: Je vais...
5: J'ai l'impression qu'en fin de compte, lui, il est déjà à l'hôpital et que. Lui, il est déjà à l'hôpital, apparemment. Est-ce qu'il est moi, c'est que t'ailles le rejoindre.
10: On est tous des fous.
5: Eh ben, vous êtes bien. Il a quel âge, quand même, celui-là?
10: En fait, il va sur ses 16 ans, quoi.
5: Non, oh, oui, âge mental, oui.
10: Non, âge mental, 26, mais 12 ans, en fait.
5: D'accord, on va vous laisser tous les deux, hein, on va vous laisser passer une bonne nuit. Et Virginie ainsi que ton ami, ouais. Vous n'oubliez pas de prendre vos petites pilules bleues, les petites pilules bleues blanches. Hein.
15: Merci
5: à tous les deux.
10: Je t'embrasse, ciao.
5: Ciao, Damien, alors Perpignan, qu'est-ce qui se passe Damien? Qu'est-ce qui se passe Damien?
16: Ben en fait...
5: Mais si, qu'est-ce qui se passe?
16: Je vais t'expliquer bien.
5: Ouais.
16: Et de partout où on va, à la télé ou quoi, ils essayent de regarder les petites culottes des femmes. Quoi. Et chaque fois qu'il y a une petite culotte qui peut être regardée en fait... Ils le savent quoi.
5: Mais qu'est-ce qu'ils aiment? Qu'est-ce qu'ils aiment vraiment? C'est l'objet, enfin vraiment la culotte par la culotte. Est-ce qu'ils collectionnent la culotte ou c'est le plaisir de voir une fille porter la culotte?
16: Non, en fait,
5: c'est le vice de regarder.
16: C'est le coup de la voir quoi. Parce que,
5: sans se faire remarquer
16: sans
5: quoi.
16: Sans se faire remarquer, voilà.
5: Ouais.
16: Parce que la fille est pas censée la faire voir. Et
5: non, quoique.
16: Oui, bon, il y en a certaines, j'avoue que là.
5: Oh, il y a le Sacré-Cœur, il y a aussi les places où là ils vont tous aussi, c'est les places de la Madeleine.
17: Mais tu sais, grâce à ces reportages, il y a beaucoup de gens qui sont aperçus que les filles ne portaient pas de culottes.
5: Ouais, ouais. Place de la Madeleine aussi, il y en a. Quand l'été, quand il fait beau, il y a plein d'endroits. Oh là là, il y a des trucs assez rigolos quoi. Hein. Certains les vendent 200 francs les culottes, avant odeur, ça c'est Yo-Yo. Qui nous dit
18: Japon,
5: ça au Yo.
18: Au Japon, c'est joli là.
5: Au Japon, tu connaissais ça Damien?
16: De quoi?
5: Il y a des magasins au Japon, ça c'est vrai, on a vu ça dans... Je sais plus c'était quel magazine.
18: Capital ou...
5: Non, Entrevue ou un truc comme ça à l'époque, ouais. Là. L'autre, comment ça s'appelait? Avant que ça s'appelle Entrevue, ça s'appelait
17: Interview.
5: Interview,
18: ouais.
5: À l'époque. Et il y avait un reportage qui était assez marrant, c'est qu'il y avait des magasins au Japon où ils vendaient de la merde de filles, de la pisse. C'est vrai, hein, sincère, des culottes sales et tout.
18: Mais
5: et
18: moi, j'avais vu dans Zone Interdite.
5: Il y a un magasin comme ça, il y a des magasins qui étaient ouverts au Japon, c'était la grande mode, je sais pas si celle-là encore. Et donc, tu pouvais, les filles de 15 ans, 16 ans qui vendaient leur merde, leur urine, c'était dégueulasse, mais c'était vrai. Ouais, c'était dans
18: Sinon, t'avais un flacon avec une petite culotte dedans,
5: ouais.
18: Et tu voyais la photo de la nana,
5: voilà.
18: En petite culotte.
5: Pour et les mecs, ils collectionnaient ça, quoi.
18: Et qu'elle avait porté une fois.
5: C'est fétichiste, les mecs, des complètement. C'est horrible, horrible. Non mais c'est vrai, c'est grave quoi. Par contre quand tu rentres dans un magasin, ding ding, et puis tu vois exposer que des bocaux à l'intérieur desquels tu retrouves de la merde, de la pisse, des petites culottes. C'était des culottes utilisées 2 jours, 3 jours, c'était fou. Des filles qui... Il y avait des photos de filles de 18-19 ans, parce qu'il fallait être majeur, il y a des photos complètement ficelées comme des saucissons, truc un peu sado quoi. Mais il y avait rien, il y avait pas de cul, il y avait rien, c'était que de la photo et les mecs ils vendaient ça quoi. C'était grave, t'avais pas vu ça Damien?
16: Non.
5: Grave. Ah non mais non, grave. Ouais. Ah non mais attends, les Japonais, tu sais, ils sont très organisés pour certaines choses, ils sont dans leur tête, des fois putain ils sont méga bordéliques hein.
16: Ouais mais sur ça ils sont assez graves quand même.
5: Ah bah ça, t'as pas entendu parler de ça?
16: Non.
5: Oh ça m'étonne.
16: Ah non, pourtant je suis assez branché sur ça, je lis depuis.
5: Ah t'es assez branché sur le cas.
16: En fait.
5: T'es assez branché sur ça, c'est-à-dire.
16: Enfin, sur tout ce qui est toutes les informations d'entrevue ou quoi, je lis maintenant beaucoup d'entrevues. Ah,
5: moi aussi, je me torche beaucoup avec, ouais.
16: Ouais, voilà.
5: Moi aussi, ça fait du papier glacé, c'est bien. Non, pour allumer le feu, c'est le pied, ça. Hein.
16: Non, c'est des...
5: Ça prend vachement bien, hein.
16: Non, c'est des conneries qui sont dessus, qui sont fait délirer, quoi.
5: Ouais.
16: Il y a pas mal de trucs qui sont délires, quoi.
5: Ouais.
16: Mais bon, c'est sûr, c'est pas un magazine très potable.
5: C'est la grande recherche de journal. Ah là, c'est le grand journaliste. Hein.
16: Oui.
5: Ah, nous, c'est là qu'on s'aperçoit qu'on peut tous le devenir.
16: Ouais.
5: C'est vrai, hein.
16: C'est sûr.
5: Non mais c'est vrai en plus, hein. Il y en a là-dedans qui n'ont jamais vu, enfin c'est bien remarque, hein. C'est tant mieux pour eux quoi. Hein.
16: Ah, oui.
5: Enfin, bon, on va pas parler de ce bouquin parce que bon...
16: Non quand même, on va pas
5: Bon. Bon, enfin Damien, donc pour en revenir à tes histoires de petites culottes, donc t'as des copains qui sont assez obsédés là-dessus. Est-ce que, qu'est-ce que tu leur dis? Toi, t'es outré, ça te gêne, ça te fait rire, ça fait
19: non,
5: quoi?
19: Non, enfin moi, bon, des fois même, bon, ils me font voir quoi.
5: Ouais.
19: Quand ils me disent, regarde, tu vas en voir une petite.
5: Non mais non mais tu vois, mais toi, est-ce qu'ils te montrent des photos, des films? Ils ont des choses à te montrer?
19: Ah non, ça non, c'est juste sur le moment en fait. Ils regardent la télé là. On a regardé la télé ce soir.
5: Ah, devant le petit écran. Ah non, mais je parle dans la rue. Moi, je parle des vrais, moi.
19: Ah mais dans la rue aussi.
5: Ah bon?
19: Dans la rue aussi, non mais je te dis.
5: Ah bon, d'accord. C'est lui qui a l'album, on me dit, ouais. Peut-être que c'est toi qui a l'album, ouais. Non. Bon.
19: Non, ouais. Non, il n'y a pas de photo ni rien, en fait.
5: D'accord.
19: Juste, en fait, bon, il passe dans la rue, non, voir une petite culotte, il s'assoit, par exemple,
5: ouais,
19: à un endroit,
5: ouais,
19: et il calcule une femme, et hop, il essaie de regarder la petite culotte. Il reste pendant une demi-heure, peut-être, en essayant de calculer.
5: Mais les mecs, ils doivent être méga frustrés en ce moment avec le temps qu'il fait. C'est pour eux, c'est les...
19: Ah, mais non, mais je sais pas.
5: Les vaches maigres, là, parce que là, il n'y a que des jeans grave, et tout. Hein,
19: c'est assez grave.
5: Ah, là, ça doit être dur pour eux, non?
19: Je sais pas, mais c'est
5: un peu. Et pendant les périodes, quand il pleut, quand il neige, quand il fait du vent et qu'il n'y a personne dans.
20: Après, il m'a proposé justement de m'acheter ma petite culotte 500 balles.
5: Carrément.
20: Ouais.
5: Pourquoi elle sentait si mauvais que ça? Enfin, je veux dire, elle était si belle que ça.
20: Ah, mais non, mais.
5: Alors que moi, je reçois des gratuites, moi, à la radio, dans le courrier, dire que je reçois des culottes gratuites.
20: Ah, putain. Des culottes?
5: Bah, évidemment.
20: Ah, bah, putain.
5: Ouais, on dit pas putain, on dit.
20: Non.
5: Maman travaille.
20: Eh ben, forcément.
5: Eh ben alors, et donc, qu'est-ce que t'as fait? Tu l'as vendu?
21: Attends, ils t'ont proposé seulement 500 balles.
5: Oh, 500 ouais, balles pour 500 une culotte balles. Sale, arrête tes conneries. Eh oh. Eh oh, ça va, eh oh.
21: Ça n'a pas de prix, ça se paye pas, genre de choses, c'est ignoble.
5: Bah non, ça se donne, mais elle a pas voulu le donner, donc il fallait acheter. Vous voulez pas les donner? Donne-moi ta culotte, vas-y. Tu vois, elle la donne pas, alors. Si tu veux, on est obligé de parler, donc on est toujours obligé de parler d'argent, voilà.
20: Ouais, bah 500 balles.
5: Voilà. 500 balles, t'as refusé?
20: Ah ouais, j'ai refusé, ouais.
5: Ah bon. Est-ce que t'avais une petite culotte sympa ou pas ce soir-là?
20: Ouais, pas mal.
5: Comment?
20: Bah écoute, non, mais je me souviens plus de celle que j'avais, mais j'en avais des pas mal. Mais lui voulait un string.
5: C'est quoi la mieux que t'es comme culotte, à ton avis?
20: La mieux que j'ai.
5: T'as des trucs en dentelle?
20: Ouais, mais pas beaucoup. Moi, je préfère les trucs simples.
5: Ah, c'est bien, bah c'est bien.
20: Donc,
5: ouais. Ouais, c'est bien. Moi, je suis ouvert à tout, moi, vraiment. En fait, j'en ai rien à foutre, moi, c'est ce qu'il y a derrière. Rien à branler, moi. Non, je rigole. Hein. Enfin, si, rien à branler, mais tout a touché.
20: Eh ben voilà.
5: Hein, comme on dit. Hein.
20: Comme on dit.
5: Exactement. Ben, merci, Alina. Hein.
20: Ok, merci.
5: Bonne soirée, merci, bonne Damien.
20: Soirée.
5: Ciao, bonne bourre, amuse-toi bien. Jean-Yves, bonsoir. Alors, donc, de Saint-Dizier, 23 ans, tu vas parler des gays, de l'homosexualité, de ton oncle tout particulièrement.
22: Oui, bien sûr.
5: Donc, j'ai entendu ça hier dans la nuit.
22: Ouais, c'est vrai qu'hier, j'ai pas. Enfin, disons que je suis pas.
23: Allô?
24: Allô, Titi?
23: Allô?
24: Allô, Titi?
23: Mila, oui.
24: C'est gros Millet, à l'appareil.
23: Ok.
24: Va me manger un petit Titi, c'est gros Millet. Tu as envie de manger un gros Millet, comment ça va, c'est Titi? Allô, Titi? Je t'ai attrapé, je vais te tremper de ta case. Gros Millet. Voilà, donc c'est complètement débile.
23: Voilà.
24: Hein, Sylviane et Christelle, vous m'en excusez.
23: Mmh.
24: Ouais, ça fait rire Christelle à mort, donc j'espère que les joueurs de l'autre côté de la radio sont aussi morts de rire que Christelle l'a été pendant une Ricomi qu'il l'est en ce moment, parce que si c'est le cas, si vous êtes tous dans le même état d'esprit que Christelle, je suis en train de faire une chute d'audience, mais alors quelque chose de, alors là, magistral. Hein. Donc je vais, plutôt que de me briser le moral, ne plus demander qu'est-ce que Christelle en pense et dans quel état elle se trouve après mon gag, parce que sinon je risque de baisser les bras et de me mettre à pleurer, de commencer à déprimer, me retrouver à ce moment dans le centre hospitalier de Sylviane. Non, c'est bon. C'est bon, Christelle, t'es en train de me faire déprimer. Attention, on y va, on remet Sylviane et Christelle en attente. Sylviane rigole autant que Christelle, donc les deux font la paire et on y va. On appelle de nouveau un monsieur ou madame Titi et je me fais passer pour un gros minet.
23: Allô?
24: Allô, Titi?
23: Oui.
24: Un gros minet à l'appareil?
23: Oui.
24: J'ai envie de t'attraper.
23: Oui.
24: Je veux te manger. Je veux t'attraper dans ta gueule.
23: Oui.
24: Un gros minet. Soir, c'est Noël. Et je suis préparé. Tu vois, qui si malin, Titi? Titi? C'est un gros minet à l'appareil. Je vais te rappeler, je vais te manger. D'accord? T'as une douze à ça, toi, hein? Titi? Allô, Titi?
23: Oui.
24: C'est un gros minet à l'appareil.
23: T'as fini tes conneries, connard?
24: Je vais te rappeler, je vais te manger, moi.
23: C'est ton numéro, j'appelle les flics.
24: Fais attention, c'est gros minet, tu peux pas m'attraper.
23: Ferme ta gueule.
24: J'arrête dans les gouttières. Titi, gros minet. Oh là là, voilà, excellent. Bah voilà, ça a fonctionné quand même. Oh non, pas d'applaudissements. Non. Je vais faire un petit voir. Je vais voir un petit peu comment ça se passe de l'autre côté. Christelle?
25: Ah, attends, j'arrive.
24: Allô, Christelle? Christelle?
0: Oui, oui, oui.
24: Ouais, d'accord. Ah, j'ai entendu un.
0: Ah,
24: non, mais c'est simplement pour voir un petit peu Sylviane.
0: Oui.
24: Voilà. Ah, c'est bien. Ok, bon, j'ai compris. Fun Radio touche les 15-34. À partir de demain, l'émission est adressée aux 50-65. Ouais, voilà, très bien. Parce que j'ai l'impression que je suis moins. Plus les années passent, finalement, moins je suis en phase avec les jeunes et je suis de plus en plus en phase avec les adultes. Hein.
0: Tu te dis que c'est les jeunes qui sont pas en phase avec les
24: adultes. C'est possible, effectivement. Christelle, dis donc, au moins, souris. Souris, au moins.
0: Oui, oui,
24: non, ça te fait pas rire du tout. C'est pas vrai, ça te fait pas rire. Y a ta mère derrière, Christelle, ou pas?
0: Non, pas du tout.
24: Bah, passe-moi ta mère.
0: Ah, mais elle dort, là.
24: Oh, merde, putain, quel dommage. Attention, un troisième titi, c'est possible?
1: Oh, bah oui.
24: Il y en a plein des titis et gros minets, on y va, on rappelle un petit titi. Un gros minet. Attention.
2: Et après, justement, en parlant de ce jeu, j'ai un auditeur qui t'a laissé une idée.
24: Ah oui.
2: Sur le répondeur, et il faudra qu'on l'écoute, c'est très intéressant.
24: Ah, d'accord, ok, bon, on va faire ça juste après. Alors, une bonne idée de jeu des trois mots.
2: Non, de jeu de monsieur madame.
24: Ah, des jeux de monsieur madame, pardon. Alors, attention. Merde, ça sonne.
2: Ça arrive, ça arrive.
24: Allô?
3: Oui.
24: Oui, Titi?
3: Oui.
24: Ton gros minet à l'appareil.
3: Comment?
24: C'est. Allô, Titi?
3: Oui.
24: Ton gros minet. Vous attrapez, vous êtes mangé.
3: Qui c'est, gros minet? Hein?
24: Gros minet à l'appareil.
3: Gros minet.
24: Vous attrapez, c'est gros minet.
3: Je n'ai pas gros minet, moi.
24: Vous avez mangé un petit Titi. T'es bouffé. T'es plein de poils jaunes.
3: Beaucoup me tapine.
24: T'es plein de poils, toi.
3: Hein?
24: T'es Titi?
3: Comment ça s'appelle?
24: Moi, c'est gros minet, c'est bouffé. Je vais t'attraper dans ta cave. Voilà, donc encore un de plus. Hein. On va prendre la température sur les jeunes et les moins jeunes. Faisons vite. Sylviane,
0: ouais.
24: Sondage bébé. Ouais, pas mal. Christelle?
0: Oui, ça m'a fait rire.
24: Ouais, menteuse. T'as intérêt à te rattraper pour mon birthday, toi. T'as intérêt à m'envoyer des cadeaux.
0: Faut pas leur dire que tu veux les manger parce qu'apparemment ils n'ont pas l'habitude.
24: Oh, bah, ils rire, hein. Un petit dernier, allez, un petit dernier. Attention, on y va. On y va.
2: Un titi gay, là.
24: Hein?
2: C'est gros mini.
24: D'accord, j'ai essayé. C'est pas facile de parler. Hein.
2: Un gros mini gay, c'est pas évident.
24: Gros mini gay, c'est pas facile.
2: Oh, j'ai pas peur.
24: Ah, je sais. Quand j'ai tout peur. Attention, on y va. On rappelle un monsieur ou madame titi. Pour l'instant, on a eu des hommes. Hein. Donc, les titis, c'est des canaries hommes. C'est dommage, il n'y a pas des monsieur madame gros minet.
0: Non. Tiens, j'ai cru voir un gros minet.
24: C'est assez con, ça. Là, ça sonne. Hein. Le dernier, malheureusement, là, celui-là, il dort bien. Hein. Attention, il doit être dans sa cage en ce moment. On en fait un autre? Allez, on en fait un dernier. Allez, vas-y, attention, et ensuite, on va passer à autre chose. Vous pouvez nous appeler hein, pendant ce temps-là au 0800 308 5000, bien sûr, pour faire tout comme...
0: Allô?
24: Allô, gros minet? Titi?
0: Oui.
24: C'est gros minet?
0: C'est qui, ça, gros minet?
24: Gros minet, je vais je vais bouffer.
0: C'est qui?
24: Ah, j'ai cru voir un gros minet que tu me disais. C'est moi, c'est gros minet. Je vais te rattraper, c'est bon, toi, tu vas voir. Je vais te couvrir derrière, je vais te rattraper dans ta cage. Je vais te bouffer, toi. Avec tes gros poils sous jaune, avec tes petites plumes. Tu crois qu'une boussette, toi. C'est gros minet. Bien. Ben, dis donc. Voilà, on arrête là pour ce soir. Christelle et... Christelle?
0: Oui.
24: Ouais, d'accord. Okay, c'est bon ce soir, c'est bon. J'ai pas apparemment fait le plein chez les 16-17 ans, mais c'est pas grave, on remettra ça demain. Quoi qu'il me reste encore trois quarts d'heure pour faire mes preuves sur ce public assez jeune. Quant à Sylviane, bah écoute, on te remercie de... Merci de, tu vois, d'être...
0: Non, c'est très bon ton coup des gros minets, franchement.
4: Avec lui. Ça fera la grosse voix, hein. Allez, vas-y. Là, comme lui.

0: C'est pas Michael qui fait la voix à la fin. C'est lui?
1: À la fin.
0: Thriller.
1: Non, je trouve que c'est une voix. Disons qu'elle a été. Fait par ordinateur, je crois.
0: Ah, c'est une voix qui a été faite par ordinateur.
1: Voilà, voilà.
0: D'accord, ok, très bien. C'est la suite de la Radio Libre 0803-08-5000. Ce soir, c'est jeudi. Et ce soir, c'est du gros Franck Dubosc qui est venu nous rejoindre. Il va pas tarder. Il est dans les locaux. Il est là, quelque part. Et puis, nous avons, bien sûr, Alain, le fan de Michael Jackson. Et puis, Myriam, qui est toujours là, pimpante, toute fraîche. T'as toujours les yeux qui brillent. C'est marrant, ça? C'est le pétard qui fait ça?
2: Non, je fume pas trop.
0: Tu fumes pas, ça va? Non, c'est pas...
2: Non, c'est comme
0: d'accord.
2: Ça. Toujours les yeux qui pétillent.
0: Thomas nous écoute et Stéphanie est là. T'as peut-être un message à passer à Thomas?
2: Alors, la boum, c'était comment?
0: Oh, comme c'est mignon. Karim, ça va? Toujours bien? Non, toi, tu ne dis rien.
3: Impeccable.
0: Ça va bien, Karim? En forme. Anka, ça va? Tu tiens le coup?
4: Très bien, nickel.
0: Bon,
5: On m'a demandé si t'étais belle.
4: T'as répondu quoi?
5: Bah oui.
0: Ah, oh, comme c'est gentil.
5: Bah, j'ai dans la vérité,
0: j'ai pas bon de mentir. Alors, nous avons Jeff, 17 ans, sérieusement, de Nancy, qui est avec nous, qui a une question pour Alain et pour toi, Franck. Bonsoir, Jeff.
6: Salut, Max. Salut, Franck.
0: Ça va?
5: Salut.
6: Ça va, puis salut, Alain, bien sûr.
1: Salut, Jeff.
6: Alors, salut. Alors, la question que je voudrais poser à Alain,
1: oui.
6: C'est en fait, j'ai remarqué que tu avais beaucoup de talent.
1: Merci.
6: Et en fait, c'est une de mes idoles, en fait, là, parce que je vois que t'as énormément de talent et je voudrais savoir comment tu travailles ta voix, en fait, parce que.
0: Ouais, alors, est-ce que tu peux dévoiler sans tout dévoiler le secret, mais comment ça fonctionne?
1: Disons que c'est à force de faire des petites vocalises comme ça que.
0: De quelle manière? C'est puis, quoi les vocalises? C'est quoi la journée? Comment
1: et
0: ça?
1: Et puis comme j'ai fait beaucoup de théâtre, ça m'a permis donc quand il faut appris différents personnages avec une voix assez puissante, c'est à force, c'est comme ça que ça.
0: On va pousser un peu plus le vice. Comment se passe une journée chez toi le matin? Tu te lèves à quelle heure?
1: Des fois je me lève. 8h. Mais des fois je me coupe pas la nuit. Des fois, carrément.
5: 8h à l'heure de Los Angeles ou à l'heure de.
1: Non, mais des fois je me réveille à 2h, 3h du matin et je commence à écrire jusqu'au matin. C'est tout. Ou alors j'écris des pas dedans.
0: En général. À 3h du matin, je peux te lever, faire des
1: pas dedans. Ouais, c'est comme ça. Dès que j'ai une aspiration ou autre, il faut que je m'y mette. Quoi.
0: D'accord. Par exemple, t'es en pleine nuit, t'arrives pas à dormir, d'un coup tu te lèves, t'as envie de faire un moonwalker, puis tu te fais un peu en arrière.
1: Voilà, c'est comme ça.
5: Pour aller pisser.
0: Bon, alors 8h, 8h30, en règle générale, tu te lèves dans ces eaux-là. Petit déjeuner. C'est quoi ton petit déjeuner? Qu'est-ce que tu prends petit déjeuner?
1: De
0: Gricoré?
1: Non, un café quoi.
0: Un café, des tartines.
1: Puis des fois un petit gâteau en plus. Allez, ça dépend.
0: Ça fait plaisir, Michael, ça fait plaisir.
1: Ça dépend.
0: Ensuite, la journée, c'est quoi? C'est l'écriture, c'est des pas de danse, c'est des répétitions.
1: Voilà.
0: Alors, on venait avec Jeff, il y avait une question qui était assez intéressante, c'est la voix. Quand t'as pas vraiment répondu, tu travailles avec les collègues, comment ça fonctionne? C'est-à-dire, tu fais comment ça se passe?
1: Voilà, c'est à force de.
0: Fais-nous écouter comment ça fonctionne.
1: c'est venu comme ça quoi. Ça.
0: Non, mais comment? Tu travailles ta voix tous les jours, donc tu fais des exercices.
1: J'arrive au plus ici à faire la voiture de course.
0: Non mais c'est quoi les exercices pour faire ta voix, pour que ta voix?
1: Et c'est
0: la voiture de course.
1: La voiture de course, c'est comme ça que c'est à force de.
0: Vas-y. Ah oui, d'accord, donc ça c'est. D'accord.
1: Crash.
0: D'accord, ok, ça c'est l'imitation de Senna.
1: Voilà, alors à force de faire ça, c'est comme ça que j'ai.
0: Et ça c'est la voix, ça travaille la voix.
1: Voilà, ça travaille la voix.
0: Franck, tu vois, en spectacle, si un jour t'as la voix cassée, imite une Formule 1.
1: Ouais. Et c'est comme ça que.
0: Non,
1: tu crois que. C'est à force de travail.
0: Combien d'heures par jour de travail en moyenne?
1: Pour.
0: Tout compris, le chant, la danse, l'écriture, c'est.
1: Ouais, disons, c'est. Ça dépend, des fois c'est la nuit entière, des fois.
0: C'est des journées entières.
1: Voilà, ça
0: se calcule plus, ça se chiffre pas.
1: Quand on veut être au meilleur, c'est, voilà. Et des fois, il y a tellement d'activités que je veux entreprendre et être au top parce que, je suis recordman de natation, déjà ça.
0: En plus,
1: voilà. J'ai eu un diplôme d'honneur de poésie internationale, donc publié en France et aux États-Unis avec le soleil, quand même, faut le dire. C'est ce qui m'a donné une réelle motivation pour écrire un livre. Et ce livre, donc, qui parle un peu de Michael, parce que c'est. Voilà, je voulais encore lui apporter un témoignage de mon estime.
0: Un hommage.
1: Voilà,
0: c'est beaucoup de choses, parce que quand on réfléchit bien, on en parle tout à l'heure. Si on va faire un petit résumé, un petit mélange de tout ça. Donc, recordman de natation.
5: C'est-à-dire, tu sais quoi?
1: Bah disons que je en du marathon de Netanyahou, j'ai en crawl, j'ai eu la meilleure performance.
0: En Los Angeles?
1: Non, pour la natation que je parle.
0: Ouais, mais où? C'était à Los Angeles?
1: Non, à Brest.
0: Ah oui, c'est pas pareil.
1: Non, c'est rien, c'est différent.
0: C'est notre Los Angeles à nous. Alors, je vais terminer d'expliquer. Champion de natation.
5: Recordman, c'est
0: pas Recordman de natation. Voilà. Champion du monde de poésie. Tu écris des sketchs comiques.
1: Voilà.
0: On en a fait la preuve. Tu as fait du théâtre, tu nous as fait une petite tirade, c'était très bien.
1: J'écris un scénario aussi.
0: Tu écris des scénarios de cinéma. Il va tourner avec Eddie Murphy. Tu écris un livre sur Michael Jackson.
1: Et puis je l'ai proposé à Spice Girl.
0: Alors attends, je finis justement. Tu as eu des propositions pour la dernière meuf de Spice Girl. Qui l'a refusé?
5: Attends, les propositions des Spice Girls, c'est des propositions professionnelles?
0: Oui, non, mais on est.
1: Voilà.
0: Proposition du nouvel album. On en a parlé déjà la dernière fois. Donc, l'album qu'il a refusé. Pourquoi? Parce qu'il est peut-être, il est quasiment sûr de travailler sur le nouvel album de Michael, qui va sortir dans 2 mois.
1: Non, mais
0: sachant que Michael Jackson est ton meilleur ami, que tu ne l'as jamais vu.
1: Ouais, c'est vrai. Mais je ne désespère pas.
5: Mais c'est ton meilleur ami quand même.
0: Voilà, c'est ça. C'est que c'est son meilleur pote qu'il ne l'a jamais vu. Tu as vu ton meilleur pote, toi, Franck, personnellement?
5: Mon meilleur pote, non, jamais.
0: Ouais.
5: Mais
0: Ah, donc c'est courant dans le showbiz alors?
5: Ah, dans le showbiz, c'est comme ça?
0: Ah, dans le showbiz, ton meilleur ami, tu ne le vois jamais?
5: Ah, non, mon meilleur ami, moi, c'est Bruce Willis. J'ai jamais vu.
1: Il faut dire que c'est pas évident d'approcher d'abord Michael, faut quand même dire.
0: Enfin, si je peux me permettre, juste ce coup, c'est que la bêtise que vous avez fait tous les deux, c'est que vous avez choisi comme meilleur ami des gens qui sont impossibles à voir. Alors que quelqu'un qui décide d'avoir comme meilleur ami, je ne sais pas, moi...
5: Jean-Marc Brochon.
0: Ouais, ou même quelqu'un de tout ça, même à la rigueur Patrick Bruel. On se dit, on peut le trouver sur le territoire français, il est plus sympa, on est plus simple. Vous avez choisi deux pointures comme meilleur ami.
5: Ben oui, mais on choisit pas ses amis, hein.
0: On choisit pas ses amis, mais on choisit peut-être ses meilleurs amis, même pas. Si.
5: Ben non, moi ça c'est en ce qui me concerne, je sais pas Alain, mais ça s'est passé comme ça. Il y a eu quelque chose, et puis tout à coup, l'amitié est venue comme ça.
0: Moi, je crois savoir.
5: Que c'est entre nous.
0: C'est pas sorti, c'était sorti du film du sixième sens. T'as vu le film? Tu dis tiens, lui, je vais m'en faire mon meilleur ami.
5: C'était avant moi.
0: Encore avant.
5: C'était après Piège de cristal.
0: Ouais.
5: J'ai dit, je suis sorti et je me suis pas dit je vais en faire mon meilleur ami. Je me suis sorti, j'ai dit c'est mon meilleur ami.
0: Et toi, ça s'est passé comment avec Michael? Quand est-ce que c'est devenu ton meilleur ami?
1: Bah, c'est devenu mon meilleur ami, quand j'écoutais, à l'époque, en 82, Billie Jean, là, j'ai vraiment...
0: C'est à ce moment-là que tu t'es dit...
1: Voilà.
0: C'est mon meilleur ami.
1: Et puis, ouais, puis, comme je dis, je suis pas seulement, j'ai pas encore fait une démonstration, mais je suis pas seulement un danseur-chanteur, je suis aussi un musicien. Bon, ouais. Je reprends beaucoup de morceaux de Michael au
0: synthé.
1: Au piano et tout. J'ai fait des morceaux sur Billie Jean, sur des trucs. Bah, que
0: lui.
1: Et que ça lui plaît.
0: Ça lui plaît, mais pourquoi vous faites rien ensemble si ça lui plaît?
1: Ouais, c'est ça. C'est justement.
0: Il est là le hic.
1: C'est, bah ouais, mais je m'en laisserai pas là. Je vais quand même encore tenter quelque chose, c'est clair. J'ai un projet à New York, de toute façon, avec mon manager.
0: À New York.
1: New York.
5: Je sais pas si t'es comme moi.
1: Je tenterai quelque chose, c'est clair.
5: Je sais pas si t'es comme moi. Moi, avec Bruce, je sais qu'on a eu des moments sans se voir.
1: Mm-hmm.
5: On a eu des moments entre deux films, par exemple.
0: Des moments extraordinaires, des moments de fou rire.
5: Mais c'est des moments où on se voit pas. Et on reste amis quand même.
1: Moi, c'est ça. Ouais.
5: Il est arrivé des moments, je sais pas moi, avec Bruce, entre Piège de cristal 1 et 2, on s'est pas vu.
0: Ah ouais. C'était des moments fabuleux, non? Tous les deux.
5: C'est juste à travers l'imagination, de la pensée, quoi. Et c'est là qu'on voit qu'on est vraiment des amis, parce que quand je l'ai revu,
0: c'est-à-dire
5: dans le Piège de cristal 2, je dis rien n'a changé entre
0: vous. Vous envoyez du courrier sans vous envoyer de lettres.
5: Voilà, c'est ça.
0: C'est ça.
5: Si
0: vous correspondez par courrier sans envoyer jamais de lettres.
5: Aucune lettre. On se téléphone.
0: Et à chaque fois qu'il t'envoie une lettre que tu ne reçois pas, tu lui réponds systématiquement
5: pas.
0: En lui écrivant pas.
5: Voilà, c'est ça, exactement.
0: Et toi, c'est pareil, non?
5: Oui, là, c'est un peu compliqué.
1: Disons que là il écrit plus, Michael il écrit plus parce que comme il connaît pas ma nouvelle adresse,
0: c'est ça
1: le pire.
0: C'est ça, attends, parce que je vais profiter quand même qu'on est dans le monde entier grâce à l'internet. À Michael ou quelqu'un de Michael, si tu nous écoutes, envoie-moi max@fanradio.fr. Michael, tu m'envoies un petit email et on te donne, parce qu'il a changé d'adresse, et la nouvelle adresse d'Alain.
1: Voilà, mais comme il connaît pas ma nouvelle adresse, c'est pour ça que au collègue, son collègue,
0: c'est manager,
1: il a quand même eu plusieurs fois au téléphone et puis il m'a envoyé quand même des choses dédicacées, rien que la photo d'Hollywood devant son étoile, encore à mon nom pour me montrer qu'il voulait quand même rester toujours en contact avec moi. Et ça,
0: mais parce que t'as peut-être menacé de tout quitter, non?
1: Ça me touche. Comment? Non. Bah non.
0: Il a eu peur à un moment donné qu'en changeant d'adresse que t'es
1: décidé de changer. Non, mais c'est pas ça.
0: Changer de meilleur ami, tu pourrais très bien changer de meilleur ami. Ça pourrait être Prince.
1: Sûrement il doit se poser des questions parce qu'il doit dire je lui ai proposé plusieurs fois de collaborer avec moi sur un projet, puis c'est toujours resté en vain, quoi. C'est ça qui m'énerve, mais je l'espère pas. Puis et peut-être qu'avec mon livre, ça va s'accomplir. En plus avec ça,
0: tu vas participer à son nouvel album ou à les Jackson 5? Ça pourrait être les Jackson 7.
1: Ouais, ça pourrait éventuellement se faire quelque chose. Ouais.
0: Voilà. C'est des... tout ça, c'est des... on espère.
1: Enfin, en tout cas, moi, c'est mon rêve de partir, même pendant plusieurs mois aux États-Unis et travailler à fond avec Michael, c'est clair. Parce que comme il a apprécié ce que je fais, bon, ben, c'est... ça, bon, il faut aller plus loin, quoi. C'est
0: il a vu ton spectacle, Bruce Willis?
5: Moi, ouais. Non, justement, il l'a pas vu. C'est pour ça
0: qu'on petite annonce non plus avec Élise.
5: Il a jamais rien vu.
0: Ah, ça lui plaît.
5: Ça lui plaît.
0: Ça lui plaît beaucoup.
5: Ça lui plaît beaucoup. Il adore ça et justement, donc il a vraiment jamais.
0: Il est très critique sur ce qu'il ne voit pas.
5: Toujours. C'est-à-dire qu'il a toujours le bon mot en tout cas. Moi, il m'a beaucoup aidé.
0: Que tu peux donner des exemples, par exemple sur des...
5: Bah, par exemple des fois où.
0: Des scènes où il te voit pas. Il a dit tiens là, j'ai pas regardé.
5: Non, justement, il n'a rien dit. Et le fait de ne rien dire est très important pour moi.
0: Parce qu'il n'a pas vu.
5: Parce qu'il n'a pas vu. Donc il pouvait pas dire. Donc il ne dit rien.
0: Et le fait de te dire qu'il ne l'a pas vu et qu'il te dit quand même...
5: Il ne dit même pas qu'il ne l'a pas vu, il n'en parle pas. Et
0: ça ne rien dire.
5: D'amitié.
0: Et comment tu peux savoir, toi, qu'il...
5: Qu'il n'en parle pas?
0: Ouais.
5: Bah parce qu'il n'en parle pas.
0: Et les gens t'en parlent, justement, qu'il n'en parle pas.
5: C'est, mais les gens sont très pudiques là-dessus. Jamais, moi, quand je le vois à la télévision en interview et tout, je... Tout
0: jamais
5: coup,
0: un mot sur toi.
5: Ah, tiens, non, il ne parle pas de moi.
0: Ouais.
5: Et
0: c'est bah, bon signe.
5: C'est bon signe.
0: C'est-à-dire que vous êtes toujours en relation.
5: C'est-à-dire qu'on est toujours
0: en contact.
5: En faux contact, en fait.
0: En faux contact. Je ne sais pas ce que t'en penses, Alain.
1: Ben ouais, j'écoute. Ben des fois, c'est vrai que il peut y avoir un temps comme ça de repos, mais c'est pas pour ça que qu'on pense pas à d'autres projets éventuels.
0: Ouais.
1: Voilà.
0: C'est temps de repos d'ailleurs. Avec Bruce Willis, ça fait combien de temps
5: qu'on s'est revu?
0: Plus de cristal, ça fait bien pas loin d'une dizaine d'années.
5: Non, mais on s'est revu avec le sixième sens. Et puis. Et puis, y a Nous les garçons qui est repassé, il paraît qu'il l'a pas vu non plus.
0: D'accord.
5: Donc, si tu veux, c'est notre dernière.
0: La chasse est croisée.
5: C'est en sloop.
0: En sloop.
5: Mais je désespère pas non plus de chanter avec lui.
1: Bah oui, je vous le souhaite.
5: Bah merci.
0: Donc voilà, donc Michael Jackson, si tu nous écoutes, si quelqu'un de son entourage écoute, voilà, Alain a changé d'adresse et t'es prêt à la donner à Michael? Pourquoi tu lui écris pas pour lui carrément lui dire voilà, c'est juste ça, non, je te donne une nouvelle adresse.
1: Comme j'ai mon manager qui traite directement.
0: Pourquoi tu demandes pas à ton manager de lui dire une bonne fois pour toutes ton adresse?
1: Bah ouais, c'est sûr, mais enfin du moment que qui m'envoie les nouveautés et autres, bon bah y a pas de problème.
0: Tu sors avec le blouson à Brest de Michael?
1: Ah non, ça. Non, je peux pas.
0: Sinon tu te fais
1: c'est pas possible.
5: Tu vas te faire soleil?
1: Bah non, je vais te faire. Trois soleils, ouais. Bah maintenant après mon passage en plus à la radio là, j'en peux plus quoi. J'ai oublié de décrocher le téléphone. Il y a plusieurs qui le téléphonent. Il faut que tu m'écrives une chanson et tout. Oh, c'est super ta prestation. Ouais.
0: Mais t'apprécies ça les fans?
1: Ah ouais, trop même.
0: C'est trop. Ça fait plaisir.
1: Ah ouais, mais ça fait plaisir, mais seulement bon. Bah,
5: mais les gens te reconnaissent dans la rue après la radio?
1: Ouais, oui.
0: Tu prends plus le bus?
1: Ah non, je peux plus.
0: Ah, si tu prends plus le bus de Brest.
1: Ah non, terminé.
5: C'est les gens te disent,
0: pour le tramway à
5: la radio. Hier.
1: Le tramway à Brest, il n'y en a pas. Ah non, c'est une ville, disons, trop petite au niveau,
0: de la France. Comment ça se fait que le meilleur ami de Michael vit à Brest?
5: Ouais.
0: Ouais, c'est vrai, tu viens pas sur Paris.
1: C'est vrai, c'est ce que je me dis souvent. Ouais.
0: Qu'est-ce que tu fous en Bretagne?
5: Lui aussi, pareil, qu'il se le dit souvent.
0: Mais tu le sais pas, ça. Ah non, parce que tu le vois jamais, non.
1: Disons que. J'ai envie de vous partir de façon mais
5: à Memphis.
1: Non, de partir sur Paris.
0: Ah, ça c'est Elvis.
5: Mais je sais, oui.
0: Ah d'accord.
1: Non mais
0: c'est King of Pop, hein. C'est pas une King of Rock. Hein.
1: L'ennui c'est que c'est si je pars.
0: Il y a pas dans le ranch de Michael parce qu'il doit bien avoir une baraque pour les invités.
5: Il a une caravane, il paraît qu'il met une caravane derrière dans le parc, dans le jardin. Pour les invités.
1: Ah, si on range au Neverland Valley.
0: Neverland Valley,
1: parce que comme il m'avait proposé, donc.
0: Bah, carrément, mais pourquoi tu n'es pas allé? Tu refuses toutes ces invitations?
1: Bah, ouais, c'est.
0: Et donc, en fin de compte, peut-être que vous entretenez tous les deux avec vos amis préférés. Quand à un moment donné, il y en a un des deux qui veut vraiment provoquer une rencontre, vous la refusez pour rester les meilleurs amis du monde, hein. C'est pareil pour toi, Franck, j'imagine, avec Bruce Willis.
5: Avec Bruce Willis, je sais pas. Il m'a jamais invité.
0: Il t'a jamais invité?
5: Non, jamais.
0: D'accord.
5: C'est pour ça qu'on est restés bons amis.
0: Si demain est invité, pour toi, ça serait une trahison.
5: Ah bah j'irai
0: si demain il voulait te rencontrer, vraiment.
5: J'irai pas. Enfin, c'est-à-dire j'ai mon manager, pareil, qui traite. Je suis comme Alain.
0: C'est toi, t'es intraitable aussi.
5: C'est ouais. Et puis, mais moi, je lui ai pas donné mon nouveau numéro de
0: portable.
5: De portable.
0: Ah, t'as bien fait. Ouais. Tu brouilles les pistes.
5: Au début, j'avais des textos. Est-ce que t'as vu des textos, toi, de Michael?
1: Non.
0: On va revenir sur cette histoire de Bruce Willis. Ça me paraît, il y a quelque chose là, tous les deux. Il se passe un truc, il y a un feeling entre Franck Dubosc et Michael Jackson. Alain,
5: ne me demandez pas de chanter du Bruce Willis. Hein.
0: Incapable. Dites jouer une scène de pièce de cristal ou quoi? Tu te jettes? Non plus.
5: Incapable.
1: Non. Bah, il est pas chanteur, Bruce Willis. Il est juste acteur.
0: Bah, vous allez en parler en rentrant. Apparemment, il se passe quelque chose entre vous deux. Apparemment, il y a bois un peu de sa vitale. Voilà, ne bougez pas, la suite derrière la radio libre. Franck Dubos qui est avec nous et Alain également, Michael Jackson, on va parler de tout ça, on reviendra, on chantera aussi un petit peu et peut-être qu'on parlera plus longuement de la carrière aussi de Bruce Willis. Attends qu'on y est, ne bougez pas, on revient juste après ça.
3: Bon, heureusement t'es pas venu les doigts dans le derrière parce que t'as un deuxième morceau qui s'appelle Super Disco que je découvre avec vous en même temps. C'est... Il est plus drôle celui-là, enfin il est plus, plus sympa, on y va. Attention, c'est parti. Jean-Pierre,
7: oui.
3: Super Disco.
7: Super son.
3: Hein?
7: Super son.
3: Excuse-moi,
7: super son. Super disco, super son.
3: On va vérifier tout de suite, auditeur, auditrice, vous votez bien sûr. C'est le hit parade RTL. Stop ou encore? Jean-Pierre Soucet, Super Disco.

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1: Oui, je cherche un producteur, oui.
2: On peut pas être plus clair que ça dans cette chanson, donc super disco.
1: Super son. Super disco, super son.
2: Super son, super disco, effectivement, t'as bien raison. Alors attention maintenant, extrait suivant s'appelle La fête de la musique, et ensuite on aura le droit à deux reprises, une de Joe Dassin et une d'Hervé Villard. Donc là, ça s'appelle La fête de la musique. Donc ça, c'est un disque qu'il faut sortir le 21 juin uniquement, quoi.
1: Oui, c'est
2: Ah, c'est ça, en plus, il l'explique. Ah bon, d'accord, ok. Ce que je découvre en même temps que vous, je peux vous jurer que j'ai pas

0: Ouais.
1: Bon, on va en passer en entier. Hein. C'est stop ou encore. Normalement, vous allez voter. Donc, pour l'instant, Jean-Pierre, on en est bien d'accord.
2: Oui.
1: T'es un véritable chanteur. Tu nous as envoyé cette cassette. Oui. Je recherche un producteur, c'est le premier morceau.
2: Ouais.
1: Super disco, c'est le deuxième. On vient d'écouter La Fête de la Musique. Et maintenant, on va écouter une reprise de Joe Dassin qui s'appelle L'Amérique. D'abord, pourquoi l'Amérique? Pourquoi t'as choisi ce morceau?
2: Bah parce que ça s'étudie bien à ma vie, parce que j'espère un jour aller en Amérique.
1: Pour les vacances
2: des cassettes,
1: ou...
2: tout ça, des maquettes, enregistrées et tout.
1: Non mais pour les vacances ou pour carrément faire carrière là-bas?
2: Carrière en France d'abord, puis là-bas on verra, c'est le dessin de la vie. Hein.
1: D'accord, ok.
2: Et pour l'instant je vous signale que je fais des maquettes et c'est pas des produits finis.
1: D'accord.
2: Je vais bientôt faire des produits finis à ces titres-là, les trois premiers titres que vous venez d'entendre.
1: D'accord, ok. Alors attention, extrait suivant, on y va, donc ça s'appelle L'Amérique. Que là ça va. J'ai peur quand tu vas la chanter, hein, je te le cache pas.
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1: Là t'es noyé dans la musique, hein, on t'entend pas bien. Hein. Jean-Pierre,
2: oui,
1: chante par-dessus, vas-y. Hein, L'Amérique, vas-y.
4: L'Amérique.
1: Vas-y, chante par-dessus. Vas-y.
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1: Allez, d'accord, okay. Bon, ça c'est l'Amérique, à mon avis, stop ou encore, on va pas voter pour celle-là. Mais attention, Capri, c'est fini d'Hervé Villard. Pourquoi cette chanson? Parce que t'as une copine qui s'appelait Capri, avec qui ça s'est mal terminé?
2: Bah, j'ai enregistré Capri comme ça pour m'amuser.
1: Tu t'es dit, tiens, un après-midi, Jean-Pierre, il était chez lui, il buvait le thé avec des amis, un dimanche, il dit, tiens, les enfants, je vais me faire un petit Capri, c'est fini.
2: Bah voilà, ouais. Hein, j'ai chanté Capri, c'est fini, parce que bah, je crois pour Hervé Villard, c'est pas fini du tout. Il a une grande carrière qui l'attend derrière. Les gens croient qu'il est fini, mais c'est un mec qui est super.
1: D'accord, et en parlant d'Hervé Villard, est-ce qu'on a des numéros d'Hervé, de monsieur Madame Villard? On en a, hein, on pourra peut-être en récupérer dans la soirée, ça me donne l'idée d'en faire. Tiens, ce soir, attention, on y va. Oh, le son de la gratte. Non, plus jamais. De souvenirs, c'est ça.
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1: Nous n'irons plus jamais. Avec quoi, Jean-Pierre, pour te vendre?
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1: Alors, on va demander à Wafa et à Manu, surtout si vous trouvez un producteur qui est intéressé par notre ami Jean-Pierre.

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1: Vas-y, Jean-Pierre, nous n'irons plus jamais. Mais on demande de nouvelles de Jojo aussi, tu vois.
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1: Nous n'irons plus jamais.
0: Comme les autres.
1: Ah là, c'est avec toi, là, Jean-Pierre. Là, j'y vais avec toi. Capri,
0: Capri,
1: c'est fini. Vas-y.
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1: Ouais. Capri,
0: Capri,
1: c'est fini. Et dire que je veux un jour.

0: Oh là là. Alors moi je vais te proposer un truc avant. Alors on a un producteur qui est là qu'on va faire patienter deux secondes. Hein. Juste avant, je vais quand même te faire écouter un truc qui est assez fort. C'est l'original quand même de Capri parce que j'ai réussi à mettre la main dessus. À mon avis, ça va te faire plaisir. Alors attends, faut que je remette la main dessus. Hop. Hop là, la plage 10, on y va. Attention, c'est parti. 1, 2, oui, un tout petit peu moins fort. Attention, on y va. Écoute bien. Ah ben non. Ah c'est pas Capri, c'est fini ça.
1: Pourrait peut-être nous la chanter celle-là, Jean-Pierre.
0: Jean-Pierre, tu peux la chanter celle-là?
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0: Ouais, c'est...
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0: C'est pas grave, ça se sent pas trop. C'est quand on a du talent, on a beau être enrhumé, ouais, voilà. Avoir la grippe.
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0: moi j'avais une angine de l'anus la semaine dernière, ça m'a pas empêché de. 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

0: le temps.
1: Parfait. Jean-Pierre. On a Gilles Saint-Brice qui a 32 ans, tout comme toi. Donc, à mon avis, vous êtes sur la même longueur d'onde, qui est de Paris et qui a véritablement craqué sur toi. Salut, Gilles.
2: Ouais, salut. Il est bon, le petit, là.
1: Ah, il est pas mauvais, hein.
2: Ouais, bon, je me présente, Gilles Saint-Brice. Je suis de Paris. Là, j'ai un petit label. Je viens de monter un petit label. Excusez-moi, je suis en train de travailler, là.
1: Ouais, c'est pas grave. La musique derrière, là. Jean-Pierre, baisse la radio derrière, Jean-Pierre.
0: Oui.
2: Il s'appelle comment, déjà, Jean-Pierre ?
1: Jean-Pierre.
0: Il s'appelle Jean-Pierre ?
2: Ouais. Ça fait longtemps que tu es dans le métier, Jean-Pierre ?
0: Bah, ça fait 8 ans que je rame, déjà.
2: Ouais. Et t'as racheté des rames ou pas ?
1: Parce que moi, j'ai un copain qui travaille dans le canoë et kayak, si tu veux. Ouais. Jean-Pierre ?
0: Oui ?
1: On peut avoir un stage à Décathlon ?
0: C'est pas la même chose.
1: Non. On arrête de déconner
2: ouais,
1: un petit peu.
2: D'accord, ok. Moi, je suis très intéressé par Jean-Pierre.
1: Ouais.
2: Bon, je me présente, je suis le président de Découverte Records. C'est un petit label que je viens de monter, tout ça, et ouais. Je suis intéressé, donc il faut savoir ce qu'on veut faire avec le petit, quand même.
1: Bon, alors, qu'est-ce qu'on fait ?
0: Allô ?
2: Jean-Pierre ?
0: Oui ?
2: T'as des exigences, non ? Qu'est-ce que tu veux faire, un album ?
1: Ça se passe comment, ouais ? Écoute...
0: Moi, je travaille avec des gens déjà professionnels, et j'aimerais bien travailler avec... Ouais. Maison de production et avec ces gens que je travaille qui sont professionnels autour de moi, qui m'écrivent mes chansons avec moi.
2: D'accord, tu.
0: Qu'on reste unis, qu'on fasse une bonne équipe ensemble.
2: D'accord, t'es auteur, compositeur, interprète, tu es quoi ?
0: Je suis auteur.
2: Ouais.
0: Et je suis co-auteur de les chansons que j'ai écrites et que vous avez entendues.
2: D'accord, super.
1: Bon, en tout cas, il y en a une que j'aime particulièrement. Les gens n'ont pas voté. Je ne sais pas si vous avez bien suivi, monsieur le producteur Gilles Saint-Brice, mais en tous les cas, personnellement, je ne sais pas ce qui est le cas de l'équipe, mais moi, j'ai bien craqué sur la fête à la musique. La fête de la
2: voilà,
1: musique. Rigo, c'est pareil. Bon, alors là, par contre, on va se la diffuser tout à l'heure en entier, ce qui te permettra d'avoir quand même 2 francs grâce à la SACEM.
2: Avec plaisir. Ouais.
1: La fête de la musique, on va l'écouter. Et alors, c'est quoi tes exigences ? Il a raison, Gilles, voilà. Le producteur. C'est quoi sur ton contrat ? C'est quoi que tu souhaites avoir en premier, Jean-Pierre ?
0: Je souhaite faire un album. Puis...
1: Bah, déjà, on souhaite une bonne année.
0: Oui, moi vous aussi, puis à tous les éditeurs de...
1: Ah ouais, X-Files, tous les visiteurs, hein, s'il existe, venez nous voir, même les petits bonhommes sont verts et tout.
0: Ouais,
1: ouais c'est vrai, ouais.
2: Ouais quoi.

0: d'autre.
1: C'est quoi encore tes exigences? Au niveau fric, tu veux combien?
2: Ben, je veux la part comme les chanteurs qu'ils ont leur part.
0: Le problème, je vais te le dire tout net, Jean-Pierre, c'est que bon, pour le moment, je débute un peu, donc toi, j'ai pas trop de thunes.
1: Ah, mais je te rassure, Jean-Pierre aussi. Hein.
0: Ouais, d'accord. Oui. Bon, je pourrais te filer pour le moment. Ça dépend. Est-ce que tu as assez de chansons pour faire un album?
1: Attends. Au moins un million.
0: On verra par rapport.
1: Ah, oui, attends. Jean-Pierre, tu peux rappeler à Gilles, ça fait combien de temps que tu galères?
2: Ben, ça fait 8 ans, voilà. J'ai déjà eu des propositions entre deux, mais bon...
1: Bon voilà, mais bon, ça chiffre en millions, ça chiffre... Attends, c'est pas un maxi, hein, c'est un 5 titres, Gilles, hein.
2: Ouais,
0: d'accord.
1: Non, mais c'est un 5 titres, hein. Moi je veux pas faire l'avocat de Jean-Pierre. Moi ce que je vous propose, Gilles...
0: Ce que je peux faire déjà, c'est
1: non,
0: que...
1: Non mais
0: je peux
1: Gilles et Jean-Pierre,
0: ouais.
1: Je vous propose, c'est que tous les deux, vous allez réfléchir hors antenne.
0: Ouais.
1: Jean-Pierre.
2: Oui.
1: Tu vas réfléchir à éventuellement une proposition que tu serais prête à faire à Gilles. Et Gilles, tu vas réfléchir à une proposition éventuelle que tu es prête à faire au niveau du contrat à notre ami Jean-Pierre, jusqu'au temps d'un disque, d'accord?
2: Bon,
1: on dit banco. Je pense que ça vaut le coup. À mon avis, il va y avoir d'autres producteurs qui doivent être en train de nous écouter en ce moment et qui doivent être très, très, très jaloux que Gilles ait découvert un talent comme celui de Jean-Pierre. Si vous avez envie de faire les coins avec nous ce soir jusque très, très tard dans la nuit, 0 803 08 5000, c'est le Star System en plein cœur du Nord sans pub. Il n'y a pas de problème de ce côté-là. Il y a Wafa qui vous attend au standard, 0 803 08 5000. Il y a Manu, il y a Rigo qui est sur le site internet. Et puis là, dans l'immédiat, Is Your Love. C'est notre ami Jimmy Rockway, ça s'appelle Alright sur Fun Radio. 0803 08 5000 et Minitel également. Tiens, 3615 code Fun Radio, vous allez dans la rubrique directe.
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1: Quel plaisir d'être avec vous ce soir en plein cœur d'une heure sans pub. Depuis 22h, on met le feu de l'autre côté de la radio dans notre petit boui-boui de rue Bayard. Eh bien, j'espère que de l'autre côté, en ce qui vous concerne, tout se passe bien. Je sais que demain, c'est les partiels. Hein, je le sais. Les enfants, ne croyaient pas que je suis un culte. C'est pas parce que je me suis arrêté en 5e que ça veut dire que je suis au courant de rien. Hein. J'ai des copines qui travaillent et qui me tiennent au courant, comme quoi dans la vie de tous les jours, il y a encore des jeunes qui travaillent, qui galèrent pour essayer de réussir leurs examens. Donc, on vous souhaite bon courage. Et puis, si pour vous décontracter, vous êtes en train de nous écouter, bah écoutez, soyez courageux. Hein, et puis, au moins un petit 4 ou 5 sur 20 quand même. Ça ferait plaisir à Max, hein, quand même, parce que c'est vrai que généralement, on a les plus crétins, nous, mais ils nous font bien rire. Hein. 0803 08 5000, vous nous appelez, il y a nos malaises. Minitel, tiens, on va saluer des gens. Ça s'est un petit peu calmé. Il y a encore du monde. Il y a Clooney qui est avec nous. Axel Lebège, toujours comme chaque soir. On a également droit à Fox. Je veux Jean-Pierre. On va avoir d'ailleurs Jean-Pierre dans quelques instants. Kaiser Soze, Kaiser Soze, hein, sûrement c'est rapport à notre ami Universal machin, Usual Suspect.
5: Ouais.
1: Par contre, l'accès du Minitel sur Fun par le net, c'est de la balle. Bah écoute, tant mieux, ça nous fait plaisir. Et sur le site internet, irc.funradio.fr, il y a beaucoup, beaucoup, beaucoup de monde. On va essayer d'avoir un petit peu combien il y a de personnes. Et puis on va revenir avec notre ami Jean-Pierre. Et puis
5: 125
1: connectés, c'est pas mal. Il est 10h30, hein, c'est plutôt bon esprit. Vous restez bien avec nous. Avec tout de suite de retour au 0803 08 5000, Jean-Pierre.
2: Salut.
1: Re-salut Jean-Pierre. Jean-Pierre, un succès énorme.
2: Oui.
1: Gilles Saint-Brice est avec nous, toujours le producteur qui a craqué sur ta musique.
0: Ouais, j'ai hâte de la voir.
1: Bon, alors voilà. Jean-Pierre, tu as réfléchi de ton côté pour une proposition de contrat et Gilles Saint-Brice apparemment a bien réfléchi de son côté.
0: C'est clair.
1: Pierre, qu'est-ce que tu souhaites, Jean-Pierre?
2: Moi, je souhaite de faire un album.
1: D'abord, une bonne année.
2: Une bonne année, oui.
1: À tout le monde, quand même, une bonne année.
2: À toute la radio.
1: Ouais, à toute la radio, à toute l'équipe.
2: À toute l'équipe, et même aux autres radios, par exemple, si tout...
1: Ouais, bah écoute, ça nous fait bien plaisir. Mais quoi d'autre? Qu'est-ce que tu souhaites dans ton contrat en dehors d'une bonne année?
2: Bah, je souhaite avoir un contrat régulier.
1: Bah, on souhaite aussi, non, mais la santé.
2: La santé, oui.
1: La réussite, l'argent.
2: La réussite, l'argent.
1: Le power.
2: Les filles,
1: etc.
2: Les clips à la télé.
1: Voilà,
0: la
1: fête. C'est prévu, apparemment. Mais qu'est-ce que tu souhaites en termes d'argent, de contrat, de clause?
2: Ben ça, on peut en discuter au moment venu, là.
1: Alors, Gilles...
0: Bon, Jean-Pierre, ce que je peux te proposer, moi, j'ai fait un petit topo, là, vite fait. Un contrat à l'intéressement d'un an.
2: Ouais.
0: 1 million de francs, cash.
2: Ouais.
0: Direct, à la sortie. Avec une tournée des boîtes pour la promo.
1: Ah, ça c'est bien, ça, parce que ça, c'est rare et c'est bien que ça se fasse.
0: La Shunga, l'Atlantide, le styliste, enfin tout.
1: Oh là là, oui, donc c'est carrément des grosses boîtes, quoi.
0: Toutes les plus grosses.
1: Oh, Gilles, vous voyez loin, vous, hein.
0: Ouais, je peux le faire entrer en major. Tu as une préférence, Jean-Pierre, Sony, Airplay, Banzai, Dolabel, 3 labels?
2: Comme vous voulez.
1: Comme, putain, il n'est pas difficile. Dis-moi, Gilles, est-ce que tu prends une option sur l'album et sur 2-3 albums ?
0: Ah bah, de toute façon, je suis obligé, avec un artiste comme ça, je peux pas m'avancer sur un seul album. Faut que tu comprennes, Jean-Pierre, faut que tu rides.
2: Il faut plusieurs albums.
0: Pardon ?
2: Il faut faire plusieurs albums.
1: Bah ouais, sinon on est de la crotte. Hein.
0: Non, mais imagine, Jean-Pierre, si le premier cartonne. Mmh. Bah, moi, j'y crois. Hein.
2: Le deuxième, il cartonnera aussi. Hein. Bah, là, le troisième, le quatrième, ainsi de suite.
0: C'est de la bombe. Faut que tu comprennes, Jean-Pierre.
2: Ouais, bien sûr, j'ai choisi des titres, je travaille avec un auteur-compositeur qui a du talent.
1: Bah justement, alors.
2: De dire.
1: Ouais.
2: Il pourra se mettre en contact avec lui. C'est lui qui fait la musique, il a du talent.
0: Ouais.
2: Et je veux que ce gars me fasse des musiques et moi j'écris et que lui écrit aussi.
1: Ça c'est bon. Parce que plus tard, peut-être qu'on pourrait travailler avec Goldman.
2: Ouais, pourquoi pas, Goldman ou Mispo.
1: Johnny, Cabrel.
2: Voilà. Ouais.
1: Michel Delpech.
0: Dis-moi, Jean-Pierre.
1: Excuse-moi, Gilles, je sais que t'as envie.
0: Je suis comme...
1: Ça s'entend. C'est normal, un producteur comme toi qui galère.
2: Je le veux.
1: Ah, Jean-Pierre l'a dit, il le veut, hein, tu le veux.
0: Ouais.
1: Hein, Jean-Pierre. Dis-moi, Gilles. Jean-Pierre, t'es à prendre.
2: Ouais.
1: D'accord.
0: Gilles, mon nouveau ami. Dis-moi.
1: Ouais, attends, Gilles, calme-toi. Je sais que t'es très excité. Je voulais juste avoir l'avis de demoiselles qui vont participer au jeu des particuliers dans un instant, à savoir Charlotte, qui a 16 ans, qui est donc qui vient pour sa deuxième participation. Charlotte, t'es avec nous ?
5: Oui, je suis là.
1: Charlotte, t'as écouté un petit peu Jean-Pierre ?
5: Ouais, j'ai écouté.
1: Bon,
5: ouais.
1: C'est genre de musique, vous, en tant que jeune, c'est genre de musique qui vous fait carrément craquer ?
5: Ah ouais, carrément.
1: C'est
5: ouais.
1: C'est de la musique que vous aimeriez entendre en boîte ?
5: Ouais, quand même.
1: Ouais, hein. C'est quand même pas mal. Hein.
5: Ouais, donc, c'est génial.
1: Donc apparemment, Jean-Pierre et Gilles, qui est producteur, ça confirme comme quoi tu touches un public jeune, qui est un public qui est très consommateur. Hein.
2: Et je tiens à remercier les jeunes, parce que les jeunes, ils attendent que ça, ils aiment mes musiques, ils rient dessus, ils sont emballés là-dessus.
1: Ah ça, ils rient dessus, ça c'est clair.
5: Ouais,
1: justement, Charlotte, on a également Céline, qui a 18 ans, qui est de Bordeaux. Céline, t'es avec nous ?
6: Bonsoir.
1: Salut Céline, toi t'as craqué aussi sur la musique de Jean-Pierre ?
6: Ben ouais, je trouve qu'il y a bien la pêche et puis c'est pas mal quoi.
1: Sa musique c'est un peu la musique de demain, est-ce que c'est pas un peu la musique de jeune quand même que tout le monde attend ?
6: Si oui, je pense que dans quelques années ce sera la star quoi, un peu comme le Johnny Hallyday en ce moment.
1: Ah !
6: Ça sera vraiment la star.
1: Ça rassure Gilles bien sûr, le producteur.
0: Je le veux.
1: Il le veut, mais à mon avis, il va y avoir beaucoup de producteurs qui vont appeler ce soir. T'entends, Jean-Pierre ?
2: Ouais.
1: Les jeunes te veulent ?
2: Bah, j'ai pas mal de propositions, vous savez. Hein ?
1: Hein ?
2: J'ai pas mal de propositions.
1: Je sais bien, mais bon.
0: On s'en fout, Jean-Pierre.
1: Ah, mais là, à 1 million de francs, quand même.
0: Je double, deux.
1: Charlotte et Céline.
6: Ouais.
1: Vous qui êtes, on peut déjà le dire, hein, je veux dire, on peut se regarder dans le blanc des yeux, faut pas avoir honte de le dire. Vous êtes des fans déjà de Jean-Pierre, alors qu'il n'y a pas aucun disque qui est sorti.
6: Ouais, les premières fans.
1: Est-ce que vous conseillez à Jean-Pierre de se ruer tout de suite sur ce producteur qui a l'air fabuleux, qui est Gilles Saint-Brice ?
6: Ben oui, c'est une chance à saisir, je pense.
5: Ouais, je pense qu'il faut qu'il y aille.
1: Jean-Pierre,
2: je remercie les filles et je voulais leur dire qu'il faudrait créer un fan club.
5: Bah. Allez, vas-y.
0: C'est prévu.
1: On va créer un fan club, et c'est vrai, quoi. Et contrairement à ce que les gens pensent sur Minitel, c'est pas. Non, Rigo est avec nous. Hein. Rigo, est-ce que tu peux parler au producteur ?
0: Ouais,
7: le producteur.
1: Je ne touche pas trop le micro parce que là c'est boum boum boum.
8: Ouais,
1: alors ce soir on va limiter, on va plus toucher au pied de micro. Mais non, c'est pas parce que les gens pensent que c'est Rigo. Non, Rigo, il est bien là, il est derrière, il est sur l'internet.
7: Moi, je pense que Rigo, tu pourrais peut-être lui faire des sons pour Jean-Pierre.
1: Ah bah de toute façon, je pense que là, ça te dirait d'avoir 2-3 scratchs, Jean-Pierre, sur ta musique ?
2: Ouais, ça me plairait, ouais.
0: Non mais de toute façon j'ai pas mal de remix de prévu déjà.
1: Alors il y a plein de remix, de toute façon on va demander à des grands DJ. Donc s'il y a d'autres producteurs qui ont envie de lui, qui n'hésitent pas une seule seconde à nous appeler au 0803-08-5000. Hein. Gilles.
0: Je suis pas d'accord.
1: Non mais Gilles, la concurrence, je sais, mais bon, on a le droit à la concurrence, quand même, c'est le métier, c'est ça la démocratie. Donc.
0: Ouais, je sais, c'est la jungle, coco.
1: Gilles, tu ne vas pas quitter ?
0: Ouais, je te quitte pas.
1: Jean-Pierre.
2: Oui.
1: Tu vas pas bouger non plus, d'accord ?
2: Non.
1: On va te retrouver dans un instant.
2: Oui.
1: Donc, s'il y a des gens qui ont encore envie de produire notre ami Jean-Pierre, qui n'hésite pas, on aura un morceau à écouter avant la fin de cette émission qui s'appelle...
2: La fête de la musique.
1: La fête de la musique, exactement. Et nous, on va rester avec Charlotte et Céline, qui sont en pleine forme ce soir et qui font bien le dire. Hein. Ce soir, vous ne le voyez pas, mais elles sont quand même ravissantes. Écoutez ça. C'est une cassette qu'on a reçue anonyme, donc je ne dirai pas de qui ça vient. Ce sont des amis, mais heureusement qu'ils m'ont envoyé ça, parce que là, franchement... Ça vend le pesant de cacahuètes. Là, si également vous devez envoyer une petite cassette avec du rack, c'est le moment où jamais écouter plus tôt. Ah, faut que ça se parte ?
9: Ah, celui-là, oui.
1: Ah, d'accord. Écoutez, hein. DJ number one.
10: Yeah.
1: C'est enregistré dans une boîte, hein. C'est un DJ qui se la pète pas du tout, vous allez l'entendre.
8: Bonsoir à Pontine, est-ce que vous allez bien ce soir? Bill Stevens, au micro, pour représenter la soirée. On est en train de... Ça va être extraordinaire. La mode 4 relève Ska, le feu de la nuit, partenaire officiel de la
1: Tournée.
8: En début de semaine, on était en Italie, dans un grand salon qui s'appelle Rimini. On est passé sur le sud de la France hier soir et puis on est remonté pour nous rendre une petite visite. On
1: est très heureux,
8: je vois que la piste est pratiquement pleine. Alors on aura des t-shirts à vous offrir. On aura des casquettes, on aura des sacs bananes, on aura des lunettes, branchées techno. S'il y a des branchées qui sont là, ça tombe bien. J'en ai vu tout à l'heure aussi. Ah ouais. On va bosser ce 3 platines. La particularité du spectacle que vous allez voir ce soir, c'est qu'on va travailler sans casque. Fabrice appréciera.
1: Ah ouais, Fabrice. Ça c'est le DJ de la boîte, en temps normal.
8: On n'a pas besoin de casque, ça veut dire qu'on va tout faire en direct. Un peu plus de 30 ou 40 disques en 30 minutes, ça va aller vraiment très très très très vite.
1: Non mais tu mixes comme une savate aussi.
8: 3 platines Gemini, micro-casque, double ciné. Il va y avoir un petit peu de tech, un petit peu d'house, un petit peu de scratch, un petit peu de passe-passe. Et beaucoup de cadeaux. La personne qui est chargée de vous offrir des cadeaux s'appelle l'abbé. C'est son surnom. Il arrive sur la scène de l'Atlantide et je vous demande de l'applaudir très fort ce soir.
1: Voilà, très fort ce soir. Et dans un instant, on va vous offrir carrément pas le... Parce que lui, il mixe pendant une heure. Et pendant une heure, il mixe une quarantaine de disques. C'est n'importe quoi. Il scratch comme une savate. Il mixe comme une savate. Et en plus, il anime comme une savate. Voilà. Donc, ce sont des tournées qui sont organisées dans vos discothèques chéries. Et il y a des blaireaux qui, pendant une heure, viennent faire subir avec des pauvres peluches et des pauvres... des sacs bananes, des cadeaux complètement affligeants. Et on remercie ceux qui nous ont offert cette cassette qu'on va s'empresser de vous faire écouter pour vous dire que, bah, que nous on fait des parodies de DJ Smash mais DJ Fu, on dit quand même putain si ça existait vraiment en boîte ça serait quand même drôle. Bah, non seulement ça existait, ça existe et ça existe encore. Donc là c'est une véritable horreur ce qu'on va vous faire écouter dans un instant, mais ça vaut son 15 ans de cacahuète dans le sens où c'est une crise de rire assurée. Je vous assure que là c'est véritablement du rire aux chansons. Notre ami musicien, comment s'appelle-t-il déjà? Oui, Jean-Pierre est avec nous toujours. Jean-Pierre est là? Jean-Pierre, t'es là?
9: Oui.
1: Jean-Pierre, heureusement que t'es là pour relever le niveau de la soirée ce soir. C'est chaud au niveau des événements, hein, mon ami Jean-Pierre?
9: Oui.
1: Ouais, très bien. Tu ne bouges surtout pas. On va saluer notre ami KMF sur le Minitel, 29 ans, département 14. Super le jeu. Une femme, je recherche une femme à l'antenne. Max, le star system des Fabrice et des femmes de rêve. Voilà, bah écoutez, si vous avez compris le message, vous n'avez qu'à venir sur le Minitel, 3615, code fan radio, rubrique direct. On nous a demandé des nouvelles de Jojo, Manu ou Filda. Vous avez des nouvelles de Jojo ou pas?
10: Non.
1: Non, pas vraiment. Aucune nouvelle de Jojo?
10: On va essayer de l'appeler.
1: D'accord, on va essayer de rentrer en contact avec lui quand même. Il y a un Kiki donc également qui est en préparation ce soir.
11: Tout à fait.
1: Tout à fait. Manu nous le confirme. Tout à fait, Manu.
11: Pas de problème. Okay. Il arrive.
1: Eh bien, écoute, c'est avec un grand plaisir que dans un instant, il y aura donc un Kiki donc. Il y aura donc Jean-Pierre de retour avec sa fameuse musique qu'on ne résiste pas à vous faire écouter encore quelques instants. La fête à la musique, la fête de la musique. Hein Jean-Pierre?
9: Ouais. C'est super comme titre.
1: Hein?
9: C'est super comme titre.
1: Ah bah c'est toi qui l'as fait.

0: C'est quoi, Jean-Pierre?
1: Oui.
0: De cette chanson-là, moi, le soir, dans le Star System, je vais en faire un hymne.
1: Ouais.
0: Et je vais pas attendre le 21 juin pour la diffuser. Hein.
1: Oh, mais la diffuser tous les soirs.
0: Ah bah, grave, grave, grave, on va en faire un tube.
2: Chantez les chansons que vous aimez. Monsieur le ministre de la culture.
0: Jean-Pierre, dans un instant, tu reviens avec nous. On écoutera cette chanson dans son intégralité dans le Star System. Vous nous appelez 0803-08-5000. Que la fête soit bonne ce soir, que le champagne coule à flot et que le ministre de la Culture nous appelle s'il veut éventuellement intervenir dessus. Puis pour la musique, on vous offrira un truc qui n'est pas dégueulasse. Pour les nanas ce soir. Faut mouiller les culottes, les filles. Hein. Rien que pour vous, les filles. Hein. Oh. Énorme. C'est le sexe. It is sex. It is love. C'est énorme, ça, hein?
3: Is it sex or is it love?
0: Voilà, pour mouiller, pour les garçons et tout, là, ça donne une érection de pas possible. C'est pas possible, hein? Une érection pas possible, hein, mon ami Gérard? DJ Pierre, dans un instant, dans le Star System, I feel love. C'est de la bombe, bébé! C'est de la bombe, bébé!
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0: DJ Pierre dans le Star System, I feel love!
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0: Et puis juste après pour la musique, on aura le droit à. Qu'est-ce que t'en penses, toi, Jean-Pierre, justement, de Stardust et de tout ça?
1: Bon, c'est super!
0: Mais ça vaut pas ta zik?
1: Ouais, bien sûr! C'est trop chaud, c'est de la variété.
0: Ouais, c'est de la crotte.
1: Populaire.
0: Ouais, toi, c'est de la bonne zik.
1: Ben oui.
0: Vas-y, chante par-dessus quand même, qu'est-ce que tu pourrais faire?
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0: Vas-y.
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0: Vas-y, Jean-Pierre, vas-y, il y a des producteurs qui écoutent ce soir, vas-y.

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1: C'est toi qui fais cette musique-là ?
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1: Oh là là, c'est bon.
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1: Tu vas les. Tu sais que Jean-Pierre, ouais. Tu vas les rendre jaloux, les mecs qui sont dans la musique, hein, ce soir.
0: J'ai
1: hein.
0: Des bons beats, vous savez.
1: Hein. Ah, c'est vrai que t'as du bon beat, hein, t'as du pied, ça donne, ça tape, hein, c'est. Hein?
0: Ouais.
1: Attends, je vais trouver un autre truc encore plus sympa et ensuite on va accueillir un peu plus tard. Juste après, il y aura un petit kiki donc, hein, mon petit. D'accord.
0: Je vais m'envoyer dire un truc sur l'antenne, c'est possible.
1: Pardon ?
0: Je vais m'envoyer dire un truc sur l'antenne.
1: Ouais, ouais, mais juste avant, tu vas chanter ouais. Là-dessus, tiens, ouais. Tu vas chanter là-dessus, tu vas me dire ce que t'en penses, attention. Vas-y. Chante-moi un truc rock'n'roll, vas-y.

0: Allez Jean-Pierre, vas-y, mets le feu, vas-y, putain, mets-moi le bois là-dedans, vas-y.
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0: Yeah. Allez Jean-Pierre, vas-y.

0: procuration devant son poste de télévision.
1: Yeah! Jean-Pierre, vas-y, allez!
0: Marc-Edouard!
2: Allez, Jean-Pierre, vas-y.

0: pas nous chanter je sais pas moi, ne me quitte pas. Vas-y.
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0: Bah, si tu fais des séances en studio, faut pas faire plus de 2 minutes, parce qu'après tout ça... Oh là là. On va chanter quoi, ma gueule, de Johnny, d'accord, t'es prêt?
1: Ouais.
0: Attends. Jean-Pierre?
1: Oui.
0: Attention.
2: Quoi, ma gueule?
1: Quoi, ma gueule? Si tu veux t'appeler. Oh, je sais que tu m'as rien dit.
0: Non, rien.
1: Que je
0: oh là là, tu sais ce que je vais te proposer, Jean-Pierre, c'est que Fildar va récupérer dans les cartons, c'est tous les karaokés, ouais. Et on va te faire une proposition en direct et tu vas chanter la chanson que tu voudras en karaoké, d'accord?
1: Ouais, ouais, c'est possible, ouais, bah, ouais. J'entends bien la musique.
0: Bah, on va tâcher de faire pour, hein, d'accord? Tu vas pas quitter. Puis nous, on va récupérer donc Sébastien qui a 15 ans, qui est de Rieux. Salut Sébastien. Ça va, Sébastien?
3: Oui, ça va.
0: La barre est haute, hein, ce soir, hein, Sébastien, parce que apparemment notre ami Jean-Pierre fait un carton plein sur le Minitel, d'abord, pour commencer. Et bah, j'espère que le kikidon qu'on va faire ce soir va bien se passer.
3: Ouais, j'espère, ouais.
0: Hein, d'accord. Sébastien, donc, petit kikidon qu'on va faire à qui ça?
3: À mon grand-père.
0: Ça va changer d'une grand-mère, ça va faire du bien, ça. Alors,
3: c'est un paysan, mais tu risques de rien comprendre, par contre.
0: Pardon?
3: C'est un paysan, mais tu risques de rien comprendre.
0: D'accord, il a quel âge?
3: 84.
0: 84 ans, alors attends, tiens, je te dis encore 2-3 CD de karaoké, encore tout ça, et voilà, vous allez gérer avec lui. Merde! Aïe!
4: C'est bon, tout est là.
0: C'est ça, non, c'est bon, voilà, tout est là, tout est bon. J'ai fait tomber tous les CD sur la nouvelle table de mixage et tout. Oh là là! Ah là là là là là là là là!
4: Ah là là!
0: C'est bon, ça fonctionne là, c'est bon, ça va, c'est bon, c'est bon. On va y aller, Sébastien?
3: Ouais, on y va.
0: Alors on y va, c'est parti. Kiki donc à notre ami Lucien, 84 ans, il est bien briefé, hein?
3: Comment ça?
0: Je veux dire, ouais. Tu l'as bien tenu au courant et tout, il n'y a pas de problème, tu l'as bien lubrifié, je veux dire. Tu l'as bien briefé, je veux dire. Tu l'as bien lubrifié.
5: Il veut gagner une vache quand même.
0: Tu l'as bien lubrifié, t'imagines. Je veux dire, tu l'as bien briefé. Alors, c'est parti.
6: Allô?
0: Bonjour, vous allez bien? Allô, Lucien? Allô? Bonjour, c'est la radio qui vous appelle.
6: Radio?
0: Allô? Oh là là, bah. Allô, bonjour Lucien.
6: Oui,
0: bonjour, c'est la radio qui vous appelle.
6: Radio?
0: Ouais, vous êtes en direct, ça va bien?
6: Ouais,
0: t'es content d'être avec nous?
6: Oui.
0: Ouais, ça cartonne, tu nous écoutes régulièrement quand même?
6: Bah ouais.
0: Tu as quel âge, Lucien?
6: Bah, 34 ans.
0: Hein?
6: 34.
0: Ouais, d'accord, lui il s'appelle Lucien, bravo. Allez.
5: Je les essaye pas avant moi les numéros.
0: Repasse-moi ce trou du cul de Sébastien. Allô, trou du cul? Sébastien?
6: Ouais.
0: Ouais, trou du cul? Ouais, il va bien ton pote?
6: Ouais, ça va, ouais.
0: Bon, très bien, il va bien, très bien. Donc t'as voulu essayer de me baiser la gueule?
6: Bah ouais.
0: Ouais, pourquoi?
6: Il a foiré, non, comme ça.
0: Ah bon, pour le plaisir?
6: Ouais, voilà.
0: D'accord, très bien,
3: Il a quand même des mix de Girard, par contre.
0: Ouais. On va s'occuper de ton matricule, Sébastien.
6: Ouais.
0: Donc voilà, vous connaissez la formule, hein, pour tous les fans de l'internet. Vous allez sur l'irc.funradio.fr et dans 2 minutes, vous avez le numéro de Sébastien. Voilà, comme d'habitude, c'est comme ça qu'on a tendance à driver les gentils garçons comme toi. Hein.
6: Ok.
0: Non, je plaisante, on le fera pas, mais nous, personnellement, on va quand même un petit peu te faire souffrir, je te le cache pas. Hein. D'accord? Okay. Donc je te souhaite d'avance bon courage. On a le numéro du copain en plus.
5: On a les deux, on a tout.
0: Ah, donc ouais, ça va. Bon, si on a le compas complice, comme ça, on va pouvoir faire 1/2 alors pendant la soirée. C'est très bien comme ça, Sébastien. Et le complice qui s'appelle comment?
6: Mathieu.
0: Mathieu, très bien. Bah, Mathieu et Sébastien, je vous souhaite d'avance de très très bonnes nuits.
6: Merci.
0: Parce qu'elles vont être longues. Et elles vont être douloureuses, c'est moi qui vous le dis. Hein. On ne s'amuse pas avec le Star System et pas avec la Dream Team parce que Fildar, il était sur le coup, il m'a regardé, il m'a fait le renard.
5: J'ai flairé l'arnaque.
0: Pourtant, c'est pas son job, hein. C'est pas ton job à la base. Hein.
5: Je suis
0: ton job,
5: je suis un writer.
0: Ouais, c'est vrai, normalement, t'es un writer et d'ailleurs, ce soir, t'as fait du bon boulot.
5: Ouais. Hein,
0: dans le défi téléphonique, tu nous as fait poiler de rire. On était morts de rire. Bientôt, ça va être Christian, dit le plombier, Lucien.
5: Putain, c'est marrant.
0: Ouais, dit le jardinier.
5: Ouais, c'est marrant.
0: Il y a un règlement de compte qui est en train de se passer.
5: Ça a cartonné
0: sur les Champs-Élysées.
5: Christian dit le plombier, ça a cartonné.
0: Évitez par contre de trop toucher vos micros comme ça parce que ça plope dans tous les sens. Non, mais c'est pas grave, mais vous l'entendez pas peut-être.
5: Si.
0: En plus,
5: quand on l'a fait, après c'est trop tard.
0: Ouais, mais là tu le refais. Tu vois,
5: non, mais c'est pour te montrer que là j'ai compris.
0: Vas-y, fais écouter. Ouais, donc vous voyez, ça c'est quand on effleure un micro. Alors je vous explique même pas, quand on tape dessus, alors là on a l'impression d'être dans une. Donc c'était pour dire que sur les Champs-Elysées, ça a failli se friter tout à l'heure.
5: C'est clair.
0: Ah, ça a failli se frater, ça a failli se frapper dessus.
5: Mais t'as eu du bol que j'avais pas mon cran d'arrêt.
0: On était là, hein.
5: J'avais eu mon cran d'arrêt, t'étais mort.
0: Ah ouais, ça aurait été parce que Rigaud a commencé à frapper dans le dos.
7: J'ai pas frappé, j'ai mis une tape amicale dans le dos.
0: Comment t'as fait
5: amical toi?
0: Non, remonte.
5: Tu fais sur le mur maintenant.
0: Hein? Il m'a décollé.
5: T'as plu? Vas-y.
7: Non, je lui ai décollé un poumon.
0: Je lui ai décollé un poumon. Monsieur s'est mis à pleurer. On allait au
8: Queen. Je peux respirer du côté.
0: Voilà, il était pas bien. On aurait vu Wafa. On aurait dû trois gamins sur les Champs Élysées en train de s'amuser. Moi, j'étais là. Bon, ça va les gars, on arrête.
5: Il avait déjà fait tomber la veste. Non, arrêtez. J'en tape.
0: Ça
5: c'est pas moi.
0: Faut pas toucher le. C'est vos coudes. Écoutez, ça c'est les coudes. Quand on met les coudes sur la console.
9: Coude.
0: On va faire ça toute la soirée, ça va agacer tout le monde, toute la teuf quoi, ça va être. Bon, notre ami Jean-Pierre est-il de retour avec nous, Jean-Pierre? Pardon, Jean-Pierre, t'es de retour avec nous?
10: Ouais.
0: Ouais, ça va bien, Jean-Pierre?
10: Ouais, ça va.
0: Bon, Fildar n'a pas eu le temps de te proposer. Alors, attention, Fildar va te faire une proposition. Non, on va faire mieux encore, Jean-Pierre.
10: Oui.
0: Ce soir, tu es notre invité d'honneur, hein, puisque depuis quasiment 22h, tu es avec nous. Mais alors, quel plaisir. Hein. D'ailleurs, on va rappeler le numéro de téléphone si vous voulez parler de bien autre chose. C'est ce qu'on fera d'ailleurs dans moins de 5 minutes. 0803 08 5000. Peu importe le sujet, vous êtes les bienvenus. 0803 08 5000. Jean-Pierre, ouvre bien tes oreilles. Ouais. Et le public va également voter sur le Minitel 3615. Code Fun Radio Rubrique Direct pour savoir quelle est la chanson, en tout cas l'artiste qu'on aimerait que tu nous interprètes. Alors attention, on va y aller. Mais pourquoi ça plop tout le temps dans ton
5: boulot? Parce que je fais le moindre geste, que je fasse ça ou. Tu vois,
0: c'est chiant, c'est une horreur. Ouais, fais les propositions.
5: Alors Jean-Pierre, tu as Gérard Lenormand, Johnny Hallyday, Francis Cabrel, Serge Gainsbourg.
0: Il est le temps de mémoriser. Alors Jean-Pierre, écoute bien. Hein.
10: Oui.
5: Gérard Lenormand.
0: Est-ce que tu veux Gérard Lenormand?
10: J'aime bien Gérard Normand.
5: Bon, on met de côté alors.
10: D'accord. J'étais président.
5: Oui. Johnny Hallyday.
0: Faut que tu connaisses les paroles par cœur aussi.
10: Ah ouais, hein. Vous connaissez mettre que François, comme d'habitude, ou Lundi au soleil.
5: Johnny Hallyday, c'est bon?
10: Mais je connais pas les paroles par cœur d'Hallyday.
0: Bon, vas-y, donne les
5: autres. Francis Cabrel.
10: Non.
5: Serge Gainsbourg.
10: Non.
5: Michel Fugain.
10: Non.
5: Jacques Dutronc.
10: Non.
5: Jean-Jacques Goldman.
10: Non.
5: Eddie Mitchell.
10: Non.
5: Renaud.
10: Non.
5: Après j'ai des répertoires. Alors qu'est-ce que j'ai? Les démons de minuit.
10: Non.
0: Ah c'est dommage ça. Il
10: m'entraîne jusqu'au bout de la nuit.
5: Pierre Grosco-là.
10: Les démons de minuit. Il m'entraîne juste à l'infini. Non mais si vous voulez moi. Que vous interprétez le Lundi au soleil de François.
0: Ah, on aurait bien aimé. Gérard Lenormand, ça m'aurait bien plu.
10: Bah ouais. C'est quel titre exactement?
0: Qu'est-ce qui te ferait plaisir?
10: De Gérard Lenormand.
0: Qu'est-ce que tu connais par cœur de Gérard Lenormand? C'est laquelle que tu connais par cœur?
10: Ben, c'est-à-dire, j'aime bien Gérard Lenormand, j'écoute ses chansons.
0: Oui, mais tu connais les refrains, mais quelle est la chanson, quel est l'artiste dont tu connais les paroles par cœur? Il y en a plein d'autres, Fildar, vas-y. Ben. À part les artistes, il y avait Renaud également.
5: Ouais, j'ai dit Renaud, j'ai dit Gainsbourg, Cabrel, Goldman. Tu connais pas Goldman?
0: Michel Fugain, le Big Bazar, tu connais pas du tout?
10: Non, non, non.
5: Eddie Mitchell.
0: Eddie Mitchell, tu connais rien, Eddie Mitchell?
5: Ben, Gainsbourg.
10: Elle était maquillée comme une star de ciné.
0: Et ben voilà, est-ce que tu serais capable de la chanter en entier?
10: Ben, j'ai pas les paroles avec moi,
0: quelle est la chanson que tu connais dont tu as les paroles par cœur en tête?
10: Gérard Lenormand, qu'est-ce qu'il a comme titre?
0: Alors, Gérard Lenormand, attention, karaoké, Gérard Lenormand, attention. En train de faire le point.
5: Alors j'ai voici les clés. Si tu ne me laisses pas tomber, le petit prince.
0: Et dauphin, merde.
5: Moi je chante, je n'ai jamais rencontré Dieu.
0: Ouais.
5: Gentil dauphin triste. Les jours heureux, la balade des gens heureux. Si j'étais président, sous d'autres latitudes, île et la belle et la bête.
10: Oui. C'est-à-dire celle que je saurais plus si j'étais président, mais. Je n'ai pas les paroles exactement
0: sur le président, tu serais capable d'improviser?
10: Peut-être, ouais.
0: Alors on va demander à Maestro Fildar de me donner le CD karaoké.
10: Peut-être m'aider un peu.
0: Nous on les connaît pas, Gérard Lenormand le président, à part le fromage. Un peu tout ce qu'on connaît, nous. Hein. Alors attention, alors président, c'est où si j'étais président. Attention, là je suis en train de se caler, hein, puis ensuite on va pouvoir donc diffuser ce grand moment. Alors attention. Jean-Pierre, quand tu veux.
10: Oui.

0: je suis un peu déçu là, hein, du coup, Jean-Pierre là. Je propose à Jean Mas pour Jean-Pierre et aussi Chantal Goya, Jean Mas. Ça aurait été bien, Jean Mas. Tu ne connais pas Jean Mas? Bon, tu ne connais pas alors, finalement, les paroles de Gérard Lenormand.
1: Bah non, j'ai oublié les paroles.
0: Mais là, attention, fais gaffe, parce que là, ta cote de popularité va descendre, Jean-Pierre.
1: Je peux peut-être vous chanter a cappella, comme d'habitude, non?
0: On peut le faire, mais juste avant, ce que je vais te proposer pour tous les auditeurs de Fun Radio qui attendent depuis tout à l'heure et qui me réclament moi juste, c'est moderne. À mon avis, vous allez prendre une claque monstrueuse dans la gueule. Attention, producteur, toi qui nous écoutes. Attention, toi, jeune, qui va, à mon avis, danser encore tout cet été sur le tube. Le tube de l'été, on l'a en exclusivité. Jean-Pierre, auditeur de Fun Radio, qu'on retrouvera juste après pour nous chanter. Donc, ne me quitte pas. Non, c'est quoi? Comme d'habitude, en a cappella.
1: Oui.
0: La fête de la musique pour le moment. On y va, maestro. Tu comptes jusqu'à 3 et on y va. Jean-Pierre?
1: Oui.
0: Tu comptes jusqu'à 3 et on y va.
1: 1, 2, 3.

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1: Exactly, les enfants et tout ce qui est pâle copie sera détruite. Les gros, les vilains, aux vilains nés, qui puent la transpi, qui se lavent pas, juste une fois par semaine peut-être. Et puis sinon, vous nous appelez, bien entendu, si vous voulez venir faire les cons avec nous, sur le Minitel 3615, code Fun Radio, rubrique direct. Bonsoir Seigneur, bonsoir CIP encore. Tiens, un coup de chaîne est venu nous suivre. Salut Max, lis le message de Predator. Cyberon, Mélanie, je t'aime. Voilà, le message est transmis. Cyberon, donc Max a décidé de mettre de la merde ce soir. Oui, j'en mets tous les soirs d'ailleurs. Seigneur, me dit, tu parlais de Diffoul, je te réponds oui. Fil de pute, je te demande ce qui me prend de m'appeler fil de pute, peut-être parce que il y a le pseudo de fil d'art et que ça me fait rappeler les 4% qu'il a obtenu lors d'un sondage. Ah oui, effectivement, on va saluer Ferrari également, dont on a fait allusion tout à l'heure. Christine Erin qui nous fait coucou, et également qui s'est... Eddie Cross, ça fait plaisir, ça, Pépé Eddie Cross, ça c'est très bien ça. Ce qu'on a écouté, c'était Jim Carrey, hein, parce qu'on nous l'a demandé sur le Minitel. Somebody to Love, c'est extrait de la bande originale du film Cable Guy. Disjoncté, voilà, en français. Attention, maintenant, nous allons aller du côté, on va peut-être accueillir, non, peut-être après Cali de 20 ans de Dijon, mais justement, on va parler du courrier avec Phil Dard. Vous pouvez nous écrire d'ailleurs à Fun Radio, rue Bayard, c'est au 20 du la rue Bayard, 75 008 Paris. C'est à toi.
3: C'est parti. Mister Courrier, bonsoir. Donc en fait, déjà une petite annonce rapide. Si vous voulez participer à un jeu, un nouveau jeu qui va se dérouler sur TPS.
1: Le copinage.
3: Si vous voulez être candidat ou candidate, c'est un jeu sur le ciné avec pas mal d'interactivité. Il faut appeler au 01 53 84 30 08. 01 53 84 30 08.
1: Et ouais, on peut quoi? On joue à des jeux cinéma machin?
3: Voilà, en fait, ouais, à mon avis, avec un questionnaire. Il y aura
1: je crois que c'est très interactif avec la télé.
3: Voilà, avec télécommande et tout ça.
1: D'accord, très bien. Donc voilà. Voilà, on rappelle une fois le numéro de téléphone une fois, elle pourrait être bien.
3: 01 53 84 30 08.
1: Voilà, très bien. Juste à poser un tout petit peu moins fort parce qu'on entend beaucoup, là, comme on est en train de faire juste la petite annonce. Mets-toi carrément là-bas, quoi, à la place de Jean. Parce que c'est le micro de Jean.
4: Je vais des mauvaises ondes.
1: quoi d'autre? Jean, oh putain.
5: Bonsoir.
1: Tu lis. Alors, qu'est-ce qu'il y a d'autre encore?
3: Donc, on a
1: dans
3: reçu,
1: le courrier.
5: Putain, je suis tout petit. Là.
1: Mais non, t'es bien. Mais même. Et là, t'es toujours tout petit, genre, même quand t'es grand.
3: Non,
1: t'es
3: mais moi, je peux remonter la chaise, ça me rassure. On a reçu des blagues sur les blondes de la part de Hannibal Smith.
1: Pour Apolline, là, ça va pas être sympa, ça. Hein.
3: Ah, c'est pour toi en plus.
6: Et sponsorisé.
1: Alors, qu'est-ce que tu dis?
5: Plus près du micro, ma chérie.
1: Au niveau quoi?
6: T'es voilà. Gentil maintenant.
1: Au niveau quoi?
6: Je dis, après ce que tu m'as sorti, je suis blindée.
1: Qu'est-ce que j'ai
6: tout
1: dit? Qu'est-ce que
6: j'ai
1: dit?
6: Tout accepté ce soir.
1: Qu'est-ce que j'ai dit?
6: Souviens-toi.
1: Non, mais je me souviens pas. Qu'est-ce que je t'ai dit?
6: Non, mais souviens-toi. Je sais plus exactement. Tu m'as démoli.
1: Ce soir?
6: Ouais.
1: Mais non. Si.
6: Mais si.
1: T'as eu la sensation que je t'ai démoli?
5: Attends. Pas dans la merde alors.
1: Mais ça, c'est rien, ça. Il y a des fois, je suis exécrable.
6: Sérieux?
1: Mais ouais, alors que tu sais que je suis gentil dans la vie de tous les jours. Hein. C'est ça le pire.
6: Ouais,
1: hein.
6: Je le sais.
1: Pourquoi je suis aussi pute que ça? Mais je me le demande souvent, mais je devrais avoir un psychiatre pour ça.
6: Sérieux?
1: Bah oui, comment je peux être aussi méchant à l'antenne envers des gens que j'adore?
6: Ah, sympa!
1: Ah, je m'en rattrape!
5: Tu t'y crois en plus,
1: ouais, c'est naze.
5: Oh,
1: les gars!
5: Bien joué, bien joué! Oh,
1: Parigo, parce que lui, c'est son mec, donc...
4: Ah, Grégory!
1: Balance pas! Non, je balance pas.
3: Ouais, Grégo.
1: Alors, vas-y, le courrier, on y va, c'est parti. Oui, des blagues. Alors, attention, les blagues sur les blondes, vas-y. Ouais.
3: Je pense que c'est un peu aussi pour Gérard, parce que c'est sponsorisé par l'agence Mercedes du Pont de l'Alma et le cow-boy de la loco. Donc,
1: d'accord, ouais.
3: Ah, voilà, donc pourquoi les blondes se marient rarement?
1: Pourquoi les blondes se marient rarement? Je ne sais pas.
3: Parce qu'il n'y a pas besoin de se marier avec elle pour baiser avec elle.
1: Oh, c'est petit ça!
3: C'est vrai.
1: Ça, c'est pas pour les blondes, mais c'est pas pour les blondes qui sont un peu ondulées, là.
3: Si, surtout,
1: oui. Ouais, d'accord.
3: Avec des tailleurs gris, pareil.
1: D'accord, vas-y, encore.
3: Pourquoi les mamans blondes ne changent les couches de leur bébé que tous les mois?
1: Là, je saurais répondre encore, personne n'a
3: dit. Parce que sur l'emballage, c'est écrit jusqu'à 19 kilos. Ouais. Comment une blonde tue un oiseau?
1: Là non plus, bah, on sait
3: elle
1: pas.
3: Le jette du haut d'une falaise.
1: Donne directement les réponses.
3: Comment une blonde tue un poisson? Elle le noie.
1: Ouais.
3: Pourquoi les blondes ont-elles deux neurones de plus que les vaches?
1: Je sais plus, mais je le savais, ça c'est pas grave, vas-y.
3: Ouais, c'est comme les majorettes, mais ouais, voilà. Pour qu'elles ne chient pas partout quand on leur tire les mamelons.
1: Oh, c'est d'un goût, franchement, disons, les blondes, les pauvres ce soir, qu'est-ce qu'elles ramassent, hein.
3: Et il y en a trois petites sur Gérard.
1: Alors attention, Gérard de Suresnes, hein, qui est pas ce soir malheureusement parce qu'il a une jambe dans le plâtre, alors vas-y.
3: Ouais, malheureusement. Alors là, celle-là est très bien. Comment occuper Gérard pendant des heures?
1: Vas-y, donne la réponse.
3: En écrivant « Retournez s'il vous plaît » sur chaque côté d'une feuille de papier.
1: Bon, parce que Gérard l'a pas compris, mais c'est pas grave.
3: C'est pas grave. Qu'est-ce que dit Gérard en ouvrant une boîte de Cheerios? Alors les Cheerios, je vous explique, c'est des petites céréales en forme de d'anneau.
1: Voilà. Mmh, d'accord, ouais.
3: Oh, regarde des graines de beignets.
1: Ouais. Ou alors des bébés de beignets, ou un truc comme ça, d'accord.
3: Qu'appelle-t-on une mouche qui vole dans la tête de Gérard?
1: Une mouche qui vole dans la tête de Gérard. Enfin, dans son, je sais pas, non.
3: Un envahisseur de l'espace.
1: Et puis voilà. Ah, elles sont pas mal. Qui a envoyé ça?
3: C'est Arnaud. Bravo. Dit Hannibal Smith.
1: Il y a son adresse et tout. Il y a un numéro.
3: Ouais, ouais, un numéro.
1: Tu lui enverras une musique de nuit.
3: Oh putain. Galère. Ah, attends, il y a un PS. Attends,
1: non, je veux pas.
3: Justement, il y a un PS. Non, surtout pas musique de nuit.
1: Non, surtout pas musique de nuit. Bon, tu lui envoies le coffre des trois.
3: Ok.
1: Bravo. Non, d'accord. Non, mais bon. Tu lui enverras un truc. Tu l'appelleras.
3: Ouais, il reste des stickers.
1: Voilà, exactement. Philippe, j'ai retrouvé des vieux autocollants Fun Balance.
3: Ouais, les premières générations.
1: Vas-y.
3: Il y a aussi Laetitia qui t'a envoyé des photos. Bon, bah, tu claques ça où tu veux, dans le tiroir que tu veux.
6: Comment ils se jettent dessus?
1: Mais oui, j'aime bien, je regarde, j'ai le droit, non?
3: Non, pas trop de lumière, tu vas être surpris, hein. Attention les yeux.
1: Mais qu'est-ce que c'est que ce truc?
7: Non, j'ai pas vu, moi.
3: Donc, elle travaille dans un salon de coiffure.
1: Mais allez, Mimi.
3: Mais oui, je sais, c'est pour ça qu'elle traîne dans un salon de coiffure. Un de ses défauts.
1: Parce que là, ce soir, cette semaine...
3: Alors, un de ses défauts, elle est très rancunière et têtue. Fais attention.
1: En tout cas, moi, j'aime bien son abat-jour.
3: Ses qualités, sympathiques et aimables.
1: Ça s'appelle comment, là? C'est des trucs qu'on mettait les rideaux, là. C'est dans le nord, là. Toi et Pauline, qui est du nord, et moi aussi. Mais... Parce que ma grand-mère avait ça, c'est... ça me rappelle ma
3: Persienne.
1: Grand-mère.
3: Ouais,
7: non dans le sud aussi, il y a ça.
1: Dans le sud, non, mais dans le sud, c'est des trucs. Parce que ça, c'est des gros trucs qui font du bruit avec des grosses bouboules. Ça, c'est spécialité de Bully Lemine.
6: Ah,
1: ça, ma grand-mère était là-bas. Il faut faire que deux choses là-bas, c'est ça et des orties. Alors, Bully Lemine. Et Bully Lemine, c'est pas Guégué. Hein.
3: Je crois que c'est.
1: Si tu compares à ta nana, c'est mieux. Hein.
3: C'est un rideau de perles et c'est tout, on s'en fout.
1: Plaisante ou quoi?
7: Regardé, là,
3: bah oui, ça va vite.
7: Oh, vous êtes dégueulasse.
3: Non, donc sinon, elle est d'origine portugaise. Et ses passions,
1: tu crois que cinéma, que ça se voit pas?
7: Tu me prends pour un con, tu crois que ça se voit pas peut-être? Non mais t'es con quoi.
3: Alors ses passions sont le cinéma, le sport
1: et le rasage.
3: Les yaourts.
1: Je voulais le dire, j'ai pas eu le
3: et
1: temps.
3: Et depuis que Gillette G3, Mac 3 est sorti,
7: depuis
1: que Gillette G3 est sorti, ma vie va mieux.
3: Ça sera un clash. Et sinon.
1: Alors attends, comment elle s'appelle cette petite?
3: Elle s'appelle Laetitia.
1: On plaisante et on rigole, bien sûr. Laetitia, on t'embrasse très fort. Et pour toi, je t'envoie Dance Machine.
3: Et elle, pour te remercier, elle t'a fait un petit poème. Voilà mon petit oiseau de mon cœur.
1: Ou alors on appelle Skyrock, on demande une compile de Thunderdome volume 36.
3: Voilà, petit oiseau de mon cœur. Ouais. Mais reviens tout à l'heure, car j'ai besoin de toi et tu n'es que pour moi. 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
1: D'accord.
3: Voilà.
1: D'accord, très bien.
3: Il n'y a pas de
1: Si vous voulez nous appeler, bien sûr, parce que là, du coup, on a laissé tomber que c'est toujours le zéro. C'est 0803-08-5000 hein, pour nous contacter, bien entendu. On en profite pour saluer Edika qui m'a marqué en gros sur le Minitel. Je t'aime. Voilà, on oublie de faire. Quelle est la différence entre un spaghetti, non, ça, ce genre de blague et tout, non, ça, c'est pas trop ma tasse de thé, donc on laisse tomber, c'est pas très drôle. Tiens, Pauline, mais elle connaît pas, tu sais pourquoi grand-mère sait faire du bon café?
6: Elle a que ça à foutre.
1: Elle a joué, bien. Ah non, mais là, elle est dans le truc, c'est-à-dire qu'elle est dans l'humour du Star System, ça, c'est bien. Voilà, tu peux
3: surtout
1: taper,
3: écouter l'émission depuis 2 mois.
6: Non, promis que non, je l'ai pas entendu chez vous.
3: Sur quelle radio?
1: Sur une autre radio, c'est
6: dans les bistrots? Il la raconte, RTL. Vous savez.
1: Encore si c'est RTL,
6: si c'est dans les bistrots,
1: Guy Montagnier dans les grosses têtes, ça passe.
3: Ouais.
1: Castelli, si ça passe. Olivier de Kersauzon, ça passe, parce que c'est quand même la même maison. Mais le reste, on n'accepte pas. Attention. Hein. Encore du courrier?
3: Rigaud, t'as écrit, non?
1: Non, sur l'internet également, on nous a envoyé des trucs, non? Sur l'email?
8: on verra bientôt.
1: D'accord, ok.
8: Bientôt.
1: Très bien. Bientôt, on nous a dit bientôt, d'après la direction technique, ça devrait pas tarder. Donc j'espère qu'on pourra de nouveau faire de la radio normalement sur l'internet, et c'est-à-dire pouvoir entrer en contact avec vous comme ça me semble logique. Donc si vous voulez nous appeler, 0803 08 5000. On a d'ailleurs Khalid, 20 ans, qui est de Dijon. Ça va Khalid?
8: Ça va et toi?
1: Bah oui, ça va et toi? Bon, qu'est-ce qui t'amène Khalid?
8: Moi j'appelais pour raconter ma petite histoire, parce que j'avais déjà appelé pendant les grandes vacances là, mais c'était pas toi, c'était Mickaël.
1: Ouais, ah bah oui, ça date d'il y a longtemps alors.
8: Ouais. Non mais c'est parce que mon histoire elle m'a toujours fait délirer. Bon, on avait appelé, puis on avait raconté notre petite histoire à nous, puis on avait laissé un numéro de téléphone. Et puis il y avait plein de monde qui nous avait appelé, bah ça...
1: Il était resté en attente pendant tout ce temps-là, et tu veux qu'on appelle, c'est ça le numéro que t'as donné?
8: Non, pas du tout, pas du tout.
1: Non mais bien sûr, je plaisante, ouais, alors?
8: Non, et puis ouais, pendant un mois et demi ça a appelé, et puis donc moi pendant les vacances j'ai travaillé comme un fou, et puis donc quand j'ai eu du temps libre, bah il y a une fille qui nous a appelé, puis qui voulait qu'on se rencontre. Et puis nous on voulait prendre des vacances, donc elle nous a proposé de descendre chez elle à Perpignan. Et puis donc bah, on lui a demandé de se décrire physiquement.
1: Ah, vous l'aviez jamais vue?
8: Jamais.
1: D'accord, vous l'aviez rencontré comment, rappelle-moi? Comment vous aviez rentré en contact avec elle? Par le Minitel, par du courrier?
8: Non, elle a téléphoné vu qu'on avait laissé un numéro.
1: Ah oui, d'accord, excuse-moi, d'accord. C'était suite à la libre antenne. C'était dans Lovin Fun à l'époque?
8: Hein?
1: C'était à l'époque de Lovin Fun?
8: Non.
1: D'accord, non, mais c'est pour savoir. Mais je sais pas, parce que je sais. Par où t'es rentré en contact avec elle? Par quel moyen?
8: Bah parce que j'ai laissé mon numéro de portable.
1: Où? Sur l'antenne de Fun Radio, d'accord. Mais c'était l'émission de Miguel, mais avant Lovin Fun, c'était avant que ça soit Lovin Fun?
8: Ouais, je sais plus. Enfin,
1: Miguel!
5: Michael.
1: Michael. Ouais. Ah, je crois que moi je suis resté Miguel. Ok, c'est un moi, excuse. Je suis désolé, c'est au Brésil, c'est un carnaval. Ouais, d'accord, et clutch total, comme dirait l'autre. Alors donc, ouais.
8: Voilà. Et puis, ben, je lui ai demandé de se décrire physiquement. Et puis, vu sa description, quoi, c'était la pire meuf, quoi.
1: Ouais.
8: Vraiment, la meuf tout le temps en mini-jupe.
1: Et bon, et après, tu l'as vu et tout, et c'était un boudin, c'est ça?
8: C'est même pas la peine, quoi.
1: C'est même pas la peine, c'était horrible. Bah, ça nous est déjà arrivé, hein, nous aussi, d'avoir des auditrices qui se disaient être belles, et puis on faisait un petit Paris by Night, on allait les chercher. Il y en a qu'une sur qui on était tombé qui était pas mal, mais sinon le reste du truc. Moi, je me souviens d'un truc qui était horrible, c'était pour elle, hein, et pour remémoriser. J'étais avec Phil Dard, il va s'en souvenir. On était allé, je crois, du côté de Versailles.
5: C'était Versailles.
1: Ouais. Khalid,
8: ouais.
1: Je t'explique le topo. On fait une annonce pour faire un Paris by Night. Il y a des filles qui appellent. Il y en a une qui nous semblait sympathique. On va jusqu'à Versailles avec mon portable en direct, avec ma bagnole.
8: Ouais.
1: J'arrive dans la rue. Et là, tout en étant à l'antenne avec mon portable, je disais sur l'antenne de Fun Radio, mettons qu'elle s'appelle Sophie. Sophie, tu peux descendre, on est en bas de chez toi. Et là, elle descend. Et je la vois de loin s'approcher. Manu, il s'en souvient, il était resté à Neuilly. Et je la vois s'approcher. Et moi, à l'antenne, j'avais pas fait gaffe qu'elle avait un Walkman. J'adore. Avec elle et qu'elle écoutait la radio, donc tout ce que je disais, moi je pensais qu'elle m'entendait pas, et je la vois s'approcher de Manu et je dis oh putain Manu c'est un monstre et tout, elle est pas belle et tout, elle est toute laide, et la nana s'approche et la nana elle avait le tuner avec elle, et c'est à mon nez, je fais oh merde, en plus elle a la radio, elle est en train d'entendre tout ce que je dis, et là il y a eu un grand moment de solitude, on l'a fait venir dans la voiture, et non c'était bien dans la voiture. C'est bien de temps en temps, moi je dis, quand on se connaît pas, de ne pas parler.
5: Mais c'est clair.
1: Ah, j'ai entendu la radio. Ah c'est bien, quand tu fais un coup, tu te fais un plan ensuite?
8: J'ai pas compris.
1: J'entends une autre radio, j'entends J'espère qu'au moins la radio qu'on entend dans notre casque, je sais pas si vous l'entendez de l'autre côté de la radio, mais nous en interne, au moins que c'est pas, j'espère que c'est RTL2. Hein.
8: Ah mais il y a pas de radio, c'est ça le pire.
1: De quoi?
8: Il y a rien d'allumé à côté de moi.
1: Non, mais c'est nous en interne, c'est nous, ça doit être en interne, on a de la chance, on entend, hein.
8: Ouais, puis attends, c'est
9: dans
8: pas
9: le studio d'à côté.
1: Non, c'est pas le studio d'à côté, c'est dans le casque.
9: Ouais, mais ça s'entend aussi dans le studio d'à côté, donc c'est peut-être les tests qu'ils font à côté qu'on entend.
1: Ah, pourquoi? Mais est-ce qu'ils mettent I Will Survive? Ils mettent I Will Survive.
9: Ouais, c'était I Will Survive.
1: Ils arrêtent, hein, tu leur dis d'arrêter, hein.
8: Ok.
1: Ah, ben non, ben, c'est clair.
8: Tu dis là, oh!
5: La puissance! La puissance du muscle!
1: Hein? Le connard, bah. Je t'en foutrais
8: du muscle.
1: Mais non, mais c'est parce que je suis con. Tu leur dis là aux deux là qu'ils arrêtent parce que ça passe à la radio. Ouais, j'y crois pas, ils font des tests dans le studio d'à côté et puis ça passe à l'antenne en direct et nous on entend I Will Survive dans le casque. En plus, I Will Survive dans les tests pour faire un studio de Fun Radio. Ils peuvent pas mettre Laurent Garnier ou Daft Punk ou Prodigy, ils nous mettent I Will Survive. C'est pas un scandale ça, Khalid?
8: C'est clair.
1: Bon. Quelque chose à rajouter, mon pote, mon pote le DJ?
8: Ouais, c'est que tu vois, quand on est parti chez elle.
1: Ça y est, il y a Davius sur Minitel qui nous dit ça y est, c'est RTL2 qui fait péter la sono. Ouais, ils sont en train de tout faire sauter ce soir. Oui, Khalid, pour terminer.
8: En fin de compte, on est quand même parti chez elle. Parce qu'on voulait quand même passer des vacances, quoi. Et le pire, c'est que quand on est arrivé chez elle, il y avait déjà 4 gars qui zonaient. Il n'y avait pas d'électricité, pas de chaude, pas de gaz parce qu'elle n'avait pas payé ses factures.
1: Ah ouais,
8: Donc c'était vraiment la pire galère, quoi.
7: Ouais, ouais, c'est sûr.
8: La pire galère.
7: Regarde ça.
5: Apolline, regarde. La bête.
6: Waouh.
7: Je fais des pompes.
6: Alors là, je suis impressionné.
9: Fitness.
6: Dans les pompes.
7: Il va se péter un
6: muscle. Des courbatures demain, t'as pas l'habitude.
7: Ça y est, il en peut plus.
8: Je peux plus
7: lever le bras. Khalid, ouais.
8: En fin de compte, tu vois, c'est pour ça que maintenant je me fie plus aux voix. Et donc, tu vois, je me dis, tu vois, c'est comme dans ton émission. Je me dis, tu vois, Pauline, vous en parlez toujours et tout. Et je me dis, ça se trouve, peut-être c'est le pire boudin.
7: Ah non, Pauline, elle est bonne.
8: Ah, ça, j'en sais rien, ça. Attends, celle qui m'a appelé, elle était trop bonne aussi, après ce qu'elle disait.
7: Mets-toi debout, Pauline. Même s'il te voit pas à la radio, on fait croire, mais mets-toi debout. Oh là là.
8: Ah mais tu sais, si j'avais eu les parents de la meuf au téléphone, ils m'auraient dit qu'elle était belle aussi.
7: C'est que le
6: Manu, mais t'as raison, ça.
7: Le Manu, il a quand même de la chance. Hein.
6: C'est vrai qu'il pourrait raconter n'importe quoi.
8: C'est clair.
6: D'ailleurs, il raconte n'importe quoi.
8: Parce que sérieux, moi la meuf que j'ai eue, elle avait vraiment une trop belle voix, quoi. Tu sais, si on se fie à la voix, c'était vraiment.
7: C'est vrai, elle a une belle voix, Pauline.
8: Voilà, ça va quand même, elle a une belle voix.
7: Non, mais bien sûr qu'elle a une belle voix.
5: Les téléphones sont trafiqués.
7: Mais ouais, c'est des faux. Vas-y.
10: Allô, allô,
7: vas-y.
10: Bonsoir.
7: Vas-y, donc je vais essayer, je vais voir avec le téléphone.
5: Regarde.
7: Attends, fais voir. Ouais, Fun Radio, bonsoir. Ouais,
5: il y a du traitement.
7: C'est de la merde,
5: son,
7: c'est de la merde. Hein, c'est Magouille et compagnie, ça encore. Khalid,
8: ouais.
7: Bonne bourre, amuse-toi bien, bonne soirée, merci d'être passé, et puis tu reviens quand tu veux, tu vois, il est pas encore très tard, on est là, je sais pas, au moins jusqu'à 1h du matin, si tout se passe bien, donc normalement ça devrait bien se passer, donc on va rester patati patata, d'accord ?
8: Ok.
7: Bonne bourre, amuse-toi bien.
8: Salut.
7: On va saluer les gens sur le Minitel qui sont encore là, 3615 Code Fun Radio, rubrique direct. Il y a Davius, tu sais ce qu'il dit ? Tu sais ce qu'il dit, Davius, à Pauline, sur toi, Davius ?
5: Non.
7: Il dit que t'as une voix en or.
6: Waouh.
7: Waouh. Bah va bosser à RFM alors.
6: J'allais dire.
5: Pépites dans le
6: Un pack dans le nez,
5: fils.
6: Qu'est-ce t'en sais, toi?
7: Ah non, là, les bonnes.
5: Ah ouais, pas de quoi.
7: Je suis
5: arrêté. Oh, les nazes. Ouais, t'as les bras tranquilles.
7: Non, là, tout naze. Naze, c'est vraiment un zéro.
6: Un minable.
7: Mais t'es minable.
6: Minable, fil d'art. Hein.
7: Ouais, tu retires le
6: de balles, fil d'art.
7: Oh non. Qu'est-ce que j'ai dit?
6: Non, t'as sur pas une cahouette. Hein.
7: Tu dis qu'elle a des crottes. Et alors?
5: Des pépites dans le nez, quoi. Des petites en or.
6: En or, ouais, en or.
7: Oh.
5: Elles sont sèches.
7: Viens te moucher, viens.
6: Attends, je vois pas.
7: Dans mon jean.
6: Ouais, c'est ça.
7: Bon, allez, arrêtons de dire des conneries, sinon on n'y arrivera jamais. 0803-08-5000, je vais saluer les gens qui sont sur l'internet et qui pensent qu'ils sont en train de communiquer avec Rigo. Alors que Rigo, non, pas pour le moment, parce qu'on a DJ Crazy, on a Dobby, on a Emma, on a Eliam, on a Airbud. Qui sait que je pourrais saluer encore 2-3 personnes comme ça. Mais on peut pas faire défiler là le business là?
9: J'arrive, attends, faut que j'ouvre le tiroir.
7: Fix, Baby, qui sait qu'il y a d'autres encore? Flo, Fixeur, on va essayer de faire avancer au maximum. Là, on va avancer un petit peu. Alors je vais citer quelques noms qui sont sur le site internet, voilà, merci. Océan, Mifette, Lucky, il y a Link, il y a La Police, il y a Lars, il y a K, il y a Cro, il y a Lala. Qui c'est qu'on pose Showlap 1, Spawn, d'ailleurs qui est sorti en cassette vidéo, Super Lofo, c'est nul Spawn, c'est bien ou pas?
5: C'est tout naze.
7: Écoutez, vas-y Rigo, dis-le.
9: On fait le tout naze.
7: Voilà, si c'est Rigo qui le dit, c'est que c'est du tout naze tout cuit. Rigo, c'est toi qui as choisi un petit scud, on change la prog là, vite fait.
9: Ouais. Ça s'appelle Case Murray.
7: Ah,
9: yes.
7: C'est un rappeur. Ça suffit, n'en dis pas plus.
9: Rappeur du Death Squad. Mais
7: attends,
9: me touche pas, toi.
7: T'es fou, toi, PD. Et alors?
9: C'est un rappeur du Death Squad et j'avais déjà passé un morceau de du collectif Death Squad un soir et ça s'appelle.
7: On s'en rappelle, on s'était éclaté
5: dessus. Ah, c'était de la bombe.
9: Mais ouais, grave. Et le morceau s'appelle Life on the Street ou In the Street, je sais plus. C'est
7: Life on the Street.
9: On the Street.
7: On the Street.
9: Yeah. Reprise de.
7: Attends, on a une américaine, on a une new-yorkaise. Comment on prononce
5: Star Café.
7: Life on the Street. Nous, on sait pas le dire.
6: Life on the Street.
7: Yeah.
6: Hey. Yeah.
7: Live on the street, oui, donc.
9: Avec un sample des Crusaders Street Life pour les gens qui connaissent.
7: Ouais, c'est excellent et on va l'écouter et après on va juger véritablement ce qu'il en est. Et si vous voulez nous appeler, 0803-08-5000. Manu et Apolline vous attendent au standard. Bon, bah, Fildar, il a fait sa revue de presse, il arrête.
5: Je prends des photos.
7: Je fais pas ça.

0: États-Unis, j'imagine. Cassie Boret, extrait de l'album qui s'appelle It's a Beautiful Thing. Le morceau, lui, s'appelle, que je dise pas de bêtises.
1: Vas-y, je te laisse.
0: Merde, Life on the Street, voilà, une reprise sample des Crusaders, Street Life, ouais. Excellent morceau. Ça vient de quel endroit? Côte ouest Côte ouest des États-Unis.
1: Côté est à Big Up.
2: C'est vrai?
3: Big Up.
1: Yes. Et c'est son troisième album et toujours aussi bien que les autres.
0: J'allais le dire. Et c'est juste avant le 4. Pose-moi une autre question pour voir sur le hip-hop si je calcule ou pas.
1: Qui c'est qui produit?
0: Un producteur.
1: Oh là là.
2: Yes.
1: Putain, quel tueur.
2: Bouge toi.
0: Cule ton cul. Bon allez, soyons sérieux. Françoise est avec nous de retour. Ça va Françoise?
4: Ouais, je suis là.
0: Ouais, dis donc, t'as l'air aigrise.
4: Hein?
0: T'as l'air aigrise.
4: Non, ça va, c'est bon.
0: Aigri. Je sais pas si on dit aigrise. Moi, je mets toujours au féminin, mais ça se dit. Ça
3: mais c'est aigri avec un E. À la
0: voilà,
3: fin.
0: C'est tout. Ouais.
4: C'est bon.
0: Si on veut prononcer le nom, on peut dire. Hein, t'es grise.
3: T'es aigri. Putain,
0: mais ouais. Mais laisse-le allumer, putain, ton micro. J'ai envie de t'entendre.
3: Bah ouais, mais ça souffle, ça pisse, ça se décrotte.
0: Mais t'en as un qui se met là, il y en a un qui se met là, par exemple.
3: Moi, j'aime bien être à côté de la petite parce que.
0: Je sais, non, mais là, elle gère bien son truc. Maintenant, elle est dedans, elle fait partie de l'équipe. Laisse-la dreamer. Il faut essayer de lui faire croire qu'elle va faire partie de l'équipe. Ouais. Voilà, c'est tout. Françoise, je t'écoute.
4: Bon, alors, disons que c'était prévu que je fasse une chanson avec les Poppies, là, que j'avais enregistrée. Ouais. Mais la avec le double appel.
0: Oh, putain, les enfoirés, ils continuent. Auditeurs, auditrices, soyez sympas. Je sais que vous mettez le double appel, que vous voulez faire chier Françoise pour m'emmerder. Mais lâchez-nous la grappe deux minutes qu'on puisse faire. On parle des Poppies.
4: Voilà.
0: On parle pas de n'importe quoi. On parle des. Et vous m'avez pas ramené mon gros carton dedans. Il y avait les Poppies. Moi, j'avais le.
4: De quoi?
0: La compila paillette, je l'ai les Poppies.
3: Oh. Alors, tout est prévu. Hein.
0: Ouais, c'est ça. Ouais.
1: Ça bosse. Hein.
0: Ouais, c'est ça.
4: Là
0: les Poppies, je dois l'avoir les Poppies. Putain, je l'ai les Poppies. Enfin, écoutez, alors pour les auditeurs, auditrices qui ne connaissent pas les Poppies, hein, tu vas me faire.
4: Voilà, c'est celle-là.
0: Ah là là là. Non.
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0: d'où l'appel.
1: Et pourtant, bien des gens,
0: on chantait avec tout, et pourtant, bien des gens, ils ont cata. Mis à genoux pour prier.
2: Tu chantes mieux que chez là.
0: Oui, pour prier, pour prier. Oui, pour prier. Mais j'ai vu tous les jours, à la télévision, même le soir de Noël, des fusées, des canons, j'ai pleuré. Oui, j'ai pleuré, j'ai pleuré. Qui pourra m'expliquer que non, non, rien n'a changé. Tout a compté. Non, non, rien n'a changé. Tout a continué.
2: Bravo, bien joué ma chérie, c'est bien. Bah dis donc, t'es toujours aussi forte toi. Hein. Dès qu'il s'agit de chanter, t'es toujours là toi. Hein.
0: Ouais.
2: Aïe.
0: C'est dommage qu'il y avait un double appel à chaque fois.
2: Ah, un double appel sur les poppies, ça le fait pas. Hein. Mais bon, c'est pas
0: bah,
2: grave.
0: Moi, j'entends les... Et là, ça continue, là.
2: Alors, donc, on est obligé de s'arrêter,
3: ouais, mais on va donner la combine, Françoise, en antenne, parce que nous, on sait comment désactiver pendant un moment le double appel.
2: Tu sais, Rigaud ?
4: Quelqu'un m'a expliqué tout à l'heure ce
2: que apparemment, il y a un moyen, il faudra qu'on le donne à Gérard, pour que de temps en temps, tu puisses désactiver ton double appel. Donc, on va te reprendre hors antenne.
0: Ouais.
2: Rigaud va t'expliquer comment ça fonctionne. On te rappelle, et puis comme ça, on aura le temps de discuter bien tranquillement. Et comme ça, tous les emmerdeurs, tous ces enfoirés qui te font chier, eh ben, comme ça, ils prendront leur mal en patience à t'écouter, à parler audiblement sans se faire couper. Déjà que c'est pas facile à te comprendre quand c'est pas de double appel.
0: Ouais.
2: Oh, je rigole.
0: Non, mais j'avais.
2: Je rigole. Hein. T'avais compris ?
0: Ouais,
3: hein,
0: bien sûr, quand même.
3: Qu'elle remet des culottes,
2: très bien. Quoi ?
3: Depuis qu'elle remet des culottes, on la comprend.
0: Belle ordure.
2: Ouais, voilà, exactement. Jean-François.

0: Également 21 ans de Tarbes va venir nous rejoindre. Salut Jean-François, ça va? Ça va bien?
1: Ça pourrait aller
0: touche
1: mieux.
0: Tu sais rien, toi, j'avais déjà mis, c'est pour ça que ça clique.
1: Ouais,
0: Jean-François, 21 ans de Tarbes.
1: Ouais. Écoute, ça pourrait aller mieux là. Jean, il est parti?
0: Non, Jean, il est là, non?
1: Non, fais-le partir un peu parce que Jean, j'y crois pas trop.
0: Qu'est-ce qui te ferait plaisir, mon.
1: Non, moi, je veux voir Doudou Noyant. Là, ça peut plus aller. Hein. J'en ai marre. Ça fait 5 ans que je cherche.
0: Je veux faire quelque chose de bourdois. Dans un instant, Doudou dégoûte. Qu'est-ce qu'il y a? Quel problème?
1: Pas Doudou?
0: Qu'est-ce qu'il y a? Quel problème?
1: C'est Doudou, non? Je veux pas me faire avoir et avoir Jean encore.
0: Je t'ai dit que c'est Doudou. Quel problème? Je vais répondre dans un instant. Laisse-moi me concentrer, les amis.
1: Concentre-toi, Doudou.
0: Vas-y, quelle est la question qui te pose?
1: T'es concentré? Oui. Parce que je suis un cas difficile.
0: Si tu payes, vas-y, si je paye,
1: Doudou,
0: je suis concentré. Jean-François, fais vite parce que c'est dans un happening. Là, on va faire une pause caca, donc vas-y.
1: Ça fait 5 ans maintenant que je suis célibataire, on peut le dire. Je cherche, j'ai beau trouver.
0: Oui.
1: J'ai beau. D'accord. Je ne trouve pas.
0: D'accord, ok. Tu cherches une nana, toi, non?
1: Une nana, ouais, ou
0: une tigresse.
1: À la rigueur, quoi.
0: Tu cherches une tigresse, toi.
1: Une tigresse, ouais, une tigresse.
0: D'accord, ouais. Ben Jean va essayer, Doudou va essayer de trouver ça. Jean-François, c'est une pipelette, lui, hein, pour essayer d'aller le plus moins vite possible dans le plus vite du sujet. Il n'y a pas mieux. Hein. Vous nous appelez 0800 308 5000. Le Star System est là. La belle Apolline, le beau Manu. La belle Apolline et Manu.
2: C'est mieux.
0: Phil Darret également, qui travaille comme un fou. Il entraînera. Il était grave de chez grave. Ouais. Yarigo également sur l'internet, éventuellement irc.funradio.fr et 0803 08 5000. Vous nous appelez. Doudou le Voyant et Françoise reviennent dans un instant.
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6: On rappelle la règle du jeu pour ceux qui ne la connaissent pas. On va appeler des hôtels. Il va falloir parler en anglais le plus déplorable possible. Et le but est de tenir une personne une minute en anglais. Voilà, on y va, c'est parti. Vincent, te met en attente, tu écoutes. Et puis ensuite, si je tiens une minute, c'est gagné. Si je tiens moins, il faudra battre mon record en parlant.
7: Pas de problème, je vais te battre.
6: Attention.
8: Pour toi, c'est le Ritz.
6: Tu m'as fait les grands hôtels, toi. Tu sais que je suis un connaisseur là-bas, le Ritz. Hein.
9: Le Ritz, bonsoir.
6: Hello, Ritz Franken, Mr. Brown, please.
9: Thank you, just a moment.
6: No. Il y a même pas ça. Oh merde. Je suis chez Mr. Brown. Je suis dans la piole. Hello. Oh merde. Voilà, je suis pas comme un con, je suis même pas sapé. Trouvez-moi une cravate, ne pas. Putain, je suis en direct. Merde, je voulais déconner, je me retrouve en direct. Oui, monsieur Brown, directeur PDG de Thompson. Qu'est-ce qu'elle fout? Il y a un monsieur Brown chez Ritz, merde alors. Il dort, tu crois, ce temps-ci? Il fait peut-être la teuf, hein? C'est un printemps de boîte de cul, il travaille toute la nuit. Bon, là, on comptabilise pas le temps, là, le chrono, parce qu'évidemment, là, on perd du temps. Excuse-moi, Vincent et tous ceux qui écoutent, parce que je m'attendais pas à ce qu'on passe à un monsieur Brown. Hein. Ce qui est bien, c'est qu'au bout de 10 sonneries, quand même, dans un grand hôtel. Sorry?
9: Il n'y a pas de réponse hein, pour
6: M.
9: Brown.
6: Now, what is mine?
9: Pardon?
6: What is mine in Mr. Brown in the street, please, in Paris?
9: Je comprends pas du tout.
6: Sorry? Sorry,
9: I'm speaking. Parlez français, s'il vous plaît.
6: You don't speak English on white? Do you speak English?
9: Yes.
6: Yeah, okay. We'd like in Mr. Brown and. In street in November rain, please. On Tuesday afternoon. Yes? This is the Ritz?
9: Yes, but yeah. I don't understand your English, I'm sorry.
6: Ah, okay, because I speak English very well, Brown. But you know in the message of Mr. Brown?
9: Pardon?
6: Yes, please. One possible?
9: What is one possible, what?
6: Yes, absolutely, and you know that in free and Rhine, yes?
9: Écoutez, j'ai pas le temps de m'amuser.
6: Do you speak French?
9: Je n'ai pas le temps de m'amuser.
6: Do you speak French?
9: Oui.
6: Oui, alors...
9: Alors parlez le français, vous parlez le français.
6: Ah, je suis français, hein.
9: Oui, alors pourquoi vous vous évertuez à me faire perdre mon temps en parlant de l'anglais qui n'est pas de l'anglais?
6: Parce que c'est le Ritz. Si on prend pas de Ritz dans la vie, on...
9: Oui. Au revoir.
6: Oh. Non. J'ai l'habitude de réussir.
10: Oh, là, là, là.
6: J'ai mon droit. Vincent.
7: Ouais, t'as été excellent, ça va, c'est pas mal.
6: Bah ouais, je sais. Non, laisse comme ça, c'est très bien d'ailleurs. Non, c'est très bien. Vincent.
7: Ouais.
6: On y va, c'est parti, c'est à ton tour.
7: Ok.
6: On y va. On
8: pour toi, c'est un Sofitel à Toulouse.
6: on le connaît, le mec ceinture. Alors, on y va. Sofitel, c'est un grand hôtel hein, quand même.
8: Ouais, c'est bien.
6: Ok. C'est bien, c'est Coritz, il parle même pas anglais, c'est des brels. Hein.
7: Ouais,
6: bon, il y est pour rien, la dame. Hein. C'était peut-être femme de ménage, on sait pas. On les embrasse.
8: Ah, bon, ça doit
6: ah mais je suis peut-être amené à faire des soirées là-bas. Donc... Ouais, je fasse le con. Hein. Attention, on y va.
0: Oh là là, c'est ah,
6: ça,
0: quoi,
6: ça
0: c'est machine.
6: On recommence, on recommence. On fait un deuxième number, faut qu'on speed quand même, parce que... On est speed, Vincent. Hein.
7: Ok.
6: Faut que tu le tiennes une minute en 30 secondes, tu te démerdes.
0: On va à Bordeaux, là.
6: On va à Bordeaux, cette fois-ci. Sofitel, toujours ?
10: Ouais.
6: Ok. Allez, Vincent, une minute, hein, j'ai tenu, hein, donc...
10: Sofitel et Quétaniel, Jim, bonsoir.
7: Can I have a flip monkey, please? The room 244, please.
10: The room number?
7: 244.
10: Who do you want to speak?
7: Yes. I want to have a flip monkey, the room 244. 244? Yeah.
10: Mr. Gatino?
7: Yes, it's flip monkey.
10: Mr. Gatino?
7: I want to speak on flip monkey, please. Yes, it's a friend, it's me, it's...
11: Hello?
7: Yeah, hello?
11: Hello,
7: yeah.
11: You want to speak with somebody?
7: Yeah, can I have a flip monkey, please?
11: Oui?
7: Can I have a flip monkey, please?
11: Can you spell the name for me, please?
7: It's room 244.
11: Room?
7: 244.
6: C'est gagné! Bonjour, bonjour, mademoiselle. Allô?
7: Allô?
6: Allô, mademoiselle? Ah, toujours aussi gentil. C'était où, là, qu'on appelait?
10: Bordeaux.
6: Le Sofitel de Bordeaux.
10: Ouais.
6: Et ils sont sympathiques aussi, autant que le Ritz à Paris, ça fait plaisir. Ils aiment bien l'humour, apparemment. C'était donc Fun Radio, on était en direct là. Et bravo, Vincent!
7: Ouais.
6: J'écoute pas. Maintenant, on revient au 0800 3 08 5000 avec mon pote, DJ Maxime.
12: Comment ça va?
6: Et toi?
12: Et en plus, c'est moi qui m'en ai créé cette radio, Clips FM.
6: Clips, attends, ça s'appelle comment? Pas qui c'est?
12: Clips FM, la Sens Radio.
6: Ah, Clips.
12: Ouais, Clips FM, la Sens Radio, et je cherche des DJ, il y en a un qui veut venir m'aider pour faire du boulot, pour faire du rap. Il s'appelle Benjamin, il me connaît par cœur, tout, et on met le feu ensemble.
6: Génial!
12: Il peut dire quelque chose, il m'écoute, faudrait que vous la passiez à l'antenne avec moi, parce qu'il fait beaucoup de choses en commun avec moi.
6: Alors,
12: sur la radio.
6: Donc t'as quitté ta radio DS Radio?
12: Ouais, j'ai fini mon dernier émission vendredi dernier.
6: D'accord, et comment t'as été recruté pour travailler sur l'autre radio? L'autre radio, elle existe?
12: Elle existe, le radio. Elle est sur La Motte, à la Motte de Chambéry, à La Motte.
6: D'accord.
12: Et en plus, c'est moi qui vais être le patron, tout. Je ferai moins de mix, je cherche quelqu'un pour faire du DJ, tout. Il y aura l'apocalypse en direct aussi sur Clips FM.
6: Les gars!
0: Oh, mais merde!
6: Vous avez pas envie? Qui? Clips FM, c'est... Attends.
12: La Sens Radio, en plus, il y aura plus de techno, il y aura plus de balles.
6: Qui c'est qui va être le patron?
12: Ça va être moi.
6: Ah oui, non. C'est tentant quand même.
0: Non, c'est tentant.
6: Bon, laisse tomber, c'est pas tentant, mais Manu alors.
8: Moi, je peux me tâter un petit peu, mais ça dépend ce que tu proposes comme condition.
6: Comment ça se passe un contrat? Alors, Manu est intéressé, lui, heureusement.
12: C'est un contrat, si ça marche bien, tout. Il n'y a pas de problème, on t'embauche sans problème.
8: C'est quoi, un CDI, CDD, CDT, CDP?
12: CDI.
8: CDI, pouh, c'est quoi?
6: Mais
8: ça
6: CDI déterminé ou pas?
12: Pas déterminé, ils font des stages, tout.
6: Ah ouais. Tu fais un CDI stagiaire.
12: On a des petits stagiaires, tout, même on a des jolies filles.
6: D'accord,
8: mais dans ces cas-là.
6: Qu'est-ce que tu proposeras, Manu, comme créneau d'horaire?
12: Je proposerai un petit peu de dance, un peu de tour, un peu de techno, tout. Il mettra un peu de. Il ferait les infos, tout, même le matin.
0: Les infos le matin, Manu, ouais!
6: Ça serait quoi son créneau horaire?
12: Tu commencerais de 9h et tu ferais jusqu'à 16h.
0: Cool. Les infos de 9h à 16h, je vais pouvoir en dire des trucs.
6: Ah putain, ça peut être bien ça.
12: Tu peux en dire des trucs là.
6: Ah ouais. Et donc toi, tu serais son directeur, tu lui dirais quand ça va, quand ça va pas.
12: Je le dirais pas si ça va ou ça va pas.
6: Tu lui donnes des conseils?
12: Je lui donnerais des conseils.
6: Carrément.
12: Carrément. Il faut m'appeler de temps en temps, Max.
6: Non, mais c'est surtout Manu qui va t'appeler maintenant pour avoir des conseils.
8: Faudra que je m'appelle DJ Manu ou un truc comme ça ou pas?
12: Ouais, il faudra que tu t'appelles DJ Manu si tu veux bien venir à ma radio.
6: D'accord. Et financièrement, combien c'est payé?
12: T'es payé 2000 francs.
8: Par mois.
12: Par mois.
13: D'accord, il y a ton portable qui sonne. Hein.
12: Ouais, je l'ai éteint.
13: D'accord, et t'as deux portables, toi.
12: J'ai deux portables.
13: D'accord, et donc 2000 francs par mois.
12: Ouais.
13: Le créneau, 9h-16h.
8: Ouais.
13: Alors, CDI stagiaire. CDI,
12: ouais.
13: Un contrat déterminé stagiaire.
12: Ouais.
13: Tu ferais les infos le matin quand même.
12: Ouais.
13: Et dans ta tranche 9h-16h, Manu, il y aura un peu de rock, il y aura un peu de techno, il y aura un peu de tout.
12: Il y aura un peu de tout.
8: Sauf du rap, hein, c'est caca le rap.
12: Il y aura même un peu de rap si vous voulez.
13: D'accord. Et il travaille le samedi et le dimanche ou...
12: Le samedi,
8: oh bah oui.
12: Bien sûr, samedi pourra travailler s'il veut.
13: D'accord.
12: Et okay. On m'embauche même Morgane s'il veut bien.
13: D'accord.
8: Un flash à faute 12h.
13: Est-ce que les animateurs comme Manu peuvent se retrouver le samedi soir à l'Apocalypse et mixer
12: là-bas ? Ils peuvent se retrouver à l'Apocalypse, tout. Ça serait une soirée géniale.
13: D'accord.
12: Je ferai toujours le mix.
13: D'accord, mais c'est toi le patron ?
12: C'est moi le patron.
13: D'accord.
8: Oui, je voulais savoir s'il y a moyen de faire un petit business sur les places de karting à Rumini.
12: Le petit karting, je le ferai gratos.
8: Ah, ça peut... Et les piscines ?
12: Aussi.
13: Et les préservatifs et les capotes ?
12: Aussi.
13: Eh ben dis donc, c'est génial ça.
8: Je vais peut-être vous laisser.
13: Quand,
8: hein,
13: est-ce,
8: alors.
13: Quand est-ce que t'es patron de cette radio ?
12: La semaine prochaine.
13: Ah, carrément ?
12: Ouais.
13: Et tu fais faire des essais, des castings ?
12: Je fais des castings, tout, j'ai fait ça, tout, j'ai fait une semaine d'embauche avec FFM, tout, une semaine d'embauche pour essayer d'être patron, tout, on m'a donné la main, tout, on m'a dit sans problème, tu peux être patron.
13: Mais c'est génial!
12: Génial!
13: Putain, mais c'est génial, alors, tu vas t'éclater comme une bête, donc tu vas les écraser tous les autres.
12: Je vais tous les écraser.
13: C'est quoi ton projet, enfin, c'est quoi en gros, qu'est-ce que tu veux que devienne cette radio leader, sur quoi, sur quelle tranche?
12: Je voudrais qu'elle travaille sur Chambéry, je voudrais que la radio soit encore plus forte que ODS Radio. ODS Radio, on voudrait qu'on les écrase.
13: Et tu veux toucher quoi comme tranche d'âge?
12: Je sais pas bien. 40 ans.
13: Ouais. Les 40 ans.
12: Ouais, moi quand j'aurai 40 ans, j'arrêterai, je laisserai bien ma place à Manu.
13: D'accord, non mais je veux dire, quels sont les jeunes que tu veux toucher de l'autre côté de la radio? Quel âge?
12: De 22 ans, de 26 ans, de 19 ans.
13: Ouais, les gens branchés, quoi.
12: Les gens branchés. Il y a même Benjamin qui est intéressé pour le rap, tout, il voudrait bien passer.
13: D'accord, c'est très bien tout ça, disons, tout un programme, hein.
12: Tout un programme, vous voulez pas le faire passer à l'antenne, il veut parler un peu de moi de la radio.
13: Après, on s'en fout, c'est toi qui compte. Les jingles, tout ça, ça se passe comment, l'habillage?
12: Ça va changer, les jingles.
13: D'accord, ça va être comment?
12: Ça va être encore mieux. C'est la surprise. Je vous laisse découvrir en vous-même. Ce sera la surprise. Je sais pas encore. C'est encore, on fait des surprises.
13: D'accord. Fais-moi écouter quand même 2-3 extraits des jingles.
12: Jingle, jingle, tempo, jingle, tempo, jingle, tempo, live, live, jingle, jingle, tempo.
13: Non mais dis-nous, nous ne dis pas jingle, tu me fais Eclipse FM, je sais pas quoi.
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13: Et c'est donc toi qui va, c'est toi qui ferais la voix de la station?
12: Ouais.
13: Carrément.
12: Carrément.
13: Donc toi tu fais la voix de la station, t'es directeur d'antenne.
12: Ouais.
13: Tu ferais des émissions quand même?
12: Je ferai des émissions et on m'a proposé le mixer le dimanche de 8h jusqu'à minuit.
13: Carrément, de 20h à minuit, quand la boîte n'est pas ouverte.
12: Ouais.
13: D'accord, bah c'est génial tout ça.
12: C'est génial, t'as vu, j'ai trouvé une bonne place.
13: Eh bah écoute, déjà Manu était très intéressé. S'il y a des garçons ou des filles qui veulent se présenter sur cette radio, comment ils font, quelle adresse, comment, enfin bon...
12: On va changer, vous allez à l'adresse, on vous donne le numéro de téléphone, vous appelez à la radio.
13: D'accord, ok, très bien. Et les locaux sont bien, le matériel,
12: ils sont
13: tout
12: bien,
13: ça
12: sont, le matériel, tout, c'est tout à neuf, on a tout refait.
13: D'accord.
12: Tout refait, et
13: alors,
12: tout repart.
13: S'il y a des jeunes animateurs ou animatrices qui veulent faire de la radio avec DJ Maxime comme directeur d'antenne, donc là ça vaut le coup, vous appelez tout de suite, mais je dis tout de suite le standard au 0800 308 5000, et on te donnera la possibilité, DJ Maxime, de les tester pour voir si ça vaut le coup qu'ils travaillent dans ta radio ou pas.
12: D'accord.
13: Donc au deuxième degré les enfants, si vous avez envie de rencontrer vous voulez faire de la radio, vous jetez dans le milieu de la radio, dans le milieu FM, et travaillez donc à Clips FM, la ouais. Force Radio, vous appelez le 0803 08 5000.
12: Et en plus les jeux, ça va changer les jeux, ce sera plus les mêmes.
13: Eh ben tu nous raconteras tout ça tout à l'heure, d'accord?
12: À tout à l'heure.
13: Allez, à tout à l'heure. Sur le répondeur 01 40 521 521, un seul message depuis longtemps nous a été laissé d'intéressant. Un message qui ne dure que 9 secondes, que je découvre en direct avec vous, sélectionné par Phil d'Arrêt Manu. Écoutez.
14: Max, j'ai niqué ta mère, sale fils de pute, avec ta coupe de pédé. Et tu diras à Gérard que je l'encule, ce gros bâtard, avec sa moustache de pédé. Tu diras qu'il va baiser Christine dans son porte-monnaie.
13: Attends, je le remets une deuxième fois parce que j'ai pas tout compris, espèce de petit puceau de trou du cul.
14: Max, j'ai niqué ta mère, sale fils de pute, avec ta coupe de pédé. Et tu diras à Gérard que je l'encule, ce gros bâtard, avec sa moustache de pédé. Tu diras qu'il va baiser Christine dans son porte-monnaie.
13: Il va baiser Christine dans son porte-monnaie. Eh ben, c'est tout un programme. Quel âge a ce garçon? Dans les 10-12 ans?
15: Ouais, oui, facile.
13: Un truc comme ça, quoi.
15: Ouais, mais j'ai choisi celui-là parce qu'en fait, les autres, c'est du même acabit. Enfin, c'est pas plus intéressant. Mais lui, il était drôle, donc dans la façon de le dire, quoi.
13: D'accord, voilà, bravo. Si vous voulez laisser des messages dans ce style-là ou d'autres, hein, n'hésitez pas. Ouais. On a des fois un message de 9 secondes, bien tous les 3-4 jours. Voir toutes les semaines. C'est le 01 40 521 521 01 40 521 521. Les messages qu'on vous laisse, le répondeur est fait ou pour des appels à témoins, pour des débats ou autres, ou alors sinon c'est vraiment taper des délires pour qu'on puisse les diffuser à l'antenne et en faire une rubrique. C'est pas uniquement pour nous passer un bonjour ou pour nous dire voilà, vous dire à Max que, parce que ça généralement ça s'efface extrêmement rapidement, on n'écoute pas le message jusqu'au bout, on vous le cache pas, parce que c'est un répondeur qui existe depuis maintenant 2 ans, et comme on en a entre 300 et 1000, ça dépend des moments par jour, vous pensez bien qu'on n'a pas le temps de tout écouter, donc on va dans le vif du sujet. Donc soyez bref et percutant et intéressant pour que ça soit passé sur l'antenne. C'est tout ce que je voulais vous dire. 01 40 521 521.
16: Ah, c'était chiant.
13: J'ai dû avoir de l'argent, mais j'ai plus.
16: Il y a
13: plus.
16: Entrée, hein.
13: Bah, alors là.
16: De toute manière, dis-toi bien, il dit merde pour la bonne année, Sébastien.
13: Voilà, exactement. Voilà. C'est ce qu'il a marqué sur sa carte. Ouais, et tu dis la galanterie aujourd'hui, il y a plus de galanterie qui tienne. Hein. C'est bon, restaurant, ça coûte relativement cher, on peut pas inviter à chaque fois.
16: Qu'est-ce qu'elle voulait,
17: Angélique ? Non, c'est pas forcément des restaurants, ça peut être des petits gestes.
16: Oui, des petits gestes. Les femmes, elles sont très petits gestes.
13: Des petits gestes.
16: Ça vous gonfle.
17: Je ne pas de grandes choses, forcément.
13: Tu veux que je fasse comme geste à Julia ? Je vais faire un bras d'honneur à un moment donné de l'addition. C'est comme Franck Dubos dans son spectacle, à un moment donné, il est au restaurant avec la nana, il y a un truc à faire. Et à la fin, à un moment donné, il demande l'addition. L'addition arrive sur la table et puis il fait un geste, et puis il met la main sur l'addition, il fait tu permets ? On partage. Ça, c'est très bon à faire en soirée, ça peut le faire. Angélique, tu nous as envoyé une photo de toi et ta copine. Alors, c'est qui?
16: Ah, c'est moi qui avais le courrier.
17: C'est fille.
13: T'es laquelle?
17: Alors, je suis celle qui a le débardeur blanc.
13: Ah bah très bien, ce que j'allais dire, si c'est l'autre, on arrête.
16: C'est bon, c'est bon, c'est sympa, ta copine.
17: Écoute,
16: on part au supermarché.
13: Mais je plaisante, Angélique,
16: C'est pas mal,
13: oui, Angélique.
17: Non, mais c'est qu'une photo. Non, en fait, le principe, c'était que j'avais l'intention de venir te voir au studio parce que j'étais vraiment intéressée pour ton émission éclectique, en fait, dimanche soir.
16: Eh oui.
17: Étant donné que je vais sur Paris ce week-end.
16: Mm-hmm. Donc, d'ailleurs, elle voudrait savoir si c'est possible.
17: Exactement, de venir ce Julien.
16: Voilà.
13: Normalement, voilà. Non.
18: Oh non, allez.
16: Calme-toi.
15: T'as arrêté un trumeau, mon
13: gars. Attendez. J'ai dit normalement, et là tout le monde a l'air d'avoir la réponse.
15: Bah normal.
17: Ouais. Alors, ouais.
13: Je peux.
16: Normalement, il va.
13: Normalement,
16: non.
13: C'est non.
17: Ouais. Oh.
13: Mais.
17: Voilà. Une exception peut-être. Hein.
13: Mais.
16: Quel âge tu as?
17: J'ai 19 ans.
16: Ah, bah c'est bon!
13: C'est oui!
16: Il n'y a pas de problème!
13: Pourquoi vous n'avez pas commencé par ça?
16: Ah oui.
13: Bon, normalement c'est non.
17: Ouais, d'accord.
13: Mais.
16: Comme t'as 19 ans.
13: Comme t'es jolie.
17: J'ai 20 ans quand même.
15: Ah, mais re-regarde la photo.
17: Mais bon, c'est pas l'âge, c'est la mentalité quand même.
13: Je vais re-regarder la photo. Parce que je vais regarder.
17: Non, mais j'aime pas trop cette photo.
13: Non, mais je vais regarder en pleine lumière. C'est où tu viens une demi-heure avant éclectique et que tu te barres au moment donné où ça démarre. Où tu viens pendant l'émission. On est d'accord?
16: Qu'est-ce que ça veut dire?
17: Ça veut dire quoi, ça?
13: Ça veut dire que... Bah, attends!
16: Bah, ça veut dire quoi?
13: Bah, normalement, attends, j'allume la lumière.
16: Oh!
13: Ah! Allez! Banco, tu peux venir 10 minutes.
15: Oh, ouais, c'est cool. Devant.
17: Mais quelle générosité, Max.
13: Ah là là là là.
17: Ta bonté te perdra, mon pauvre petit.
16: C'est pas grave, Angélique, c'est un branleur.
13: T'as une belle écriture. Je suis un branleur. Grand balai maintenant, je suis devenu un homme, tu sais, j'ai grandi depuis.
17: Il est pas en 30 ans de devenir
16: ça
17: un homme.
16: Un homme.
13: La dernière fois qu'on s'est vu,
16: t'as pas grandi.
13: Non, j'avais quoi, 25 ans. Non, j'ai pas bougé, c'est pas que j'ai pas pris un iota.
16: Il y a pas de problème.
13: C'est vrai, j'ai même rajeuni dans ma tête, c'est devenu de pire en pire, Angélique. C'est quoi le service que tu voudrais avoir?
17: C'est ça, c'est venir assister à ton émission.
16: Mais écoute.
13: Alors, est-ce que tu peux leur expliquer, toi, qui as fait quand même bien souvent de la radio, est-ce qu'il y a franchement quelque chose à voir dans les studios?
16: Mais toi?
13: Non, mais je sais bien, c'est déjà énorme, mais en dehors de ça. Non, mais sérieusement, qu'est-ce qu'il y a à voir? Non, mais imaginez-vous quand même qu'on est en train de parler là, comme on est en train de se parler.
16: Non, parce qu'il bosse, le mec, il bosse.
13: T'as entendu le mot?
16: Il bosse.
13: Tu vois?
17: Oui.
13: Vous voyez que je bosse.
15: Qui bosse?
16: Toi.
13: Ah oui. Bon. Je bosse,
16: non mais sincèrement, Angélique, passe ton chemin.
17: Oui.
16: Geoffrey n'est peut-être pas si loin.
13: Ouais. Non mais Et moi, c'est le conseil que te donnerait Phil Darimanu, c'est de passer ton chemin sur moi parce que, comme ils disent, je vais briser quelqu'un.
19: Il va te ruiner le crâne.
13: Il va te ruiner le crâne, voilà, c'est ce qu'il dit.
16: Mais parce que lui, c'est juste comme ça.
13: Ah non. Ah non, c'est pas vrai.
16: Bah, c'est juste pour l'avoir.
13: Ah oui.
16: Ah bah alors, qu'est-ce que tu dis?
13: Ah, tu dis juste comme ça, une histoire de cul, machin. Non, c'est pas le genre de la femme.
16: Moi, je parle pas de cul.
13: Ah bon, c'est d'accord, tu dis
16: je sais bien que t'es un grand romantique, avec toi, c'est des histoires d'amour, tout ça, ça dure très longtemps.
13: Oh là, t'es en train de dire
16: des lettres.
20: Oh là là là.
16: Yves, il est le roi du petit geste.
20: C'est vrai,
16: mais comme j'avais pas 19 ans, il m'a pas invité au restaurant.
13: C'est vrai. Je t'ai pas invité au restaurant la dernière fois qu'on s'est vu?
16: Non, je crois pas.
13: Mais tu rigoles ou quoi?
16: Moi, je crois pas.
13: Bah, je te jure que si.
16: Bah
13: non.
16: Il faudrait m'inviter.
13: C'est pas vrai.
16: Mais c'est moi qui vais au restaurant.
13: C'est toi qui as payé? Attends, excuse-moi, c'est toi qui as payé?
16: Oui, mais je m'en souviens plus.
13: Bah voilà, moi je m'en souviens.
16: Mais moi je me souviens que t'as pas payé.
13: J'ai pas payé?
16: Non.
13: Eh ben je vais te ramener.
16: En fait, t'as payé plus que moi.
13: Je vais repayer, je vais te ramener le relevé d'identité,
16: parce qu'en plus tu prends des notes.
13: Ah bah je coche, Julia.
16: T'as
13: j'ai
16: marqué. Oui, en plus, 237 généreux.
13: Francs au Batifol.
16: Attends, quoi au Batifol. T'as vu comment s'éclate.
13: C'était là qu'on était, dans un Batifol.
16: Ouais, un Batifol.
13: Voilà,
16: ouais.
13: Bah, c'est toi qui nous avais emmené là-bas aussi.
16: Ah,
13: hein.
16: Journée.
13: Ah bah oui, bah tu penses.
16: Ah.
13: Angélique.
16: Oui. Après il m'a fini son CD.
13: Bah oui, et je lui ai fait la totale. Le Batifol et Ricky Larsen Show. Je veux dire, la journée était gâchée pour
16: là. Je suis rentrée, c'est contente. Je me suis dit, qu'est-ce que c'est?
13: Qu'est-ce que c'est que ce bordel?
16: Oh là là.
13: Angélique, amoureuse de moi quand même?
20: Comment?
13: Pardon. Amoureuse de moi quand même un peu ou pas?
16: Comment on peut être
20: amoureuse de toi?
16: Non.
20: Ah là là, mais... Non, mais...
16: Un type qui te regarde pas dans les yeux, tu peux pas être.
13: Qu'est-ce qui te fait kiffer en moi, grave?
20: Ta personnalité.
16: Je pourrais pas avoir un amoureux, moi aussi.
13: T'entends?
20: Attends, Julia, mais je peux pas te parler et que tu parles aussi en même temps que moi.
16: Oui, mais comme tu viens dimanche, c'est que moi je le verrai pas, tu vois.
13: T'es pas un peu jalouse quand même, Julien?
16: Mais non, mais elle vient dimanche.
20: Attends,
16: tu lui as dit qu'elle pouvait venir dimanche. Hein. Tu peux pas revenir en arrière.
20: Julien, si toi aussi t'es jalouse, et moi étant donné que je suis aussi, ça va pas le faire.
16: Ah non, mais moi ça va. Hein.
20: Ah ouais?
16: Ouais, moi j'ai donné.
13: Ouais.
20: Parce que moi je suis assez possessive quand même. Hein.
16: Ah bah garde-le.
20: Ouais.
16: Garde-le.
13: Julien s'en veut d'avoir raté le coche à l'époque où on bossait ensemble.
16: Le coche, la mouche du coche, ouais.
13: Elle sentait qu'il y avait un truc à faire et voilà, elle a pas réussi à passer le.
16: J'ai pas trouvé le truc, hein.
13: Est-ce
20: que tu l'as trouvé depuis, non? Tu sais pas ce qui a merdé, en fait.
16: Le truc avec lui?
20: Ouais.
16: Il faut jamais avoir des histoires avec les gens avec qui on travaille.
13: Ah non, ça jamais.
16: Ouais. Jamais.
13: Oh là là.
20: Pas mélanger travail et plaisir.
13: Oh là là là là. Ça, c'est un truc à pas faire, ça, Angélique. Ah, un conseil d'ami que te donne Julia et que je partage.
16: Eh oui.
20: D'accord.
16: C'est d'ailleurs pour ça que nous sommes toujours.
13: Voilà, exact. Et ne jamais mélanger le travail et la vie privée. C'est
20: mais
13: très dangereux.
20: Écoute, seulement moi, je ne travaille pas avec vous, donc.
13: Non, mais là, c'est un conseil pour plus tard dans l'avenir, parce que un jour, tu vas être amené à travailler, tu vas passer ta vie au chômage.
20: Non, mais je travaille en dehors de mes études, mon cher.
13: Tu fais quoi comme études?
20: Études de gestion, comptabilité, en première année BTS.
16: D'accord, pour ajouter tes additions.
13: Ah, pas mal.
20: Et par ailleurs, je suis animatrice de karaoké.
13: Ah, ça, c'est déjà moins bien. D'accord. Donc on supprimera ça et tu pourras t'occuper de tous mes comptes et de toutes mes sociétés. Mais Julia a raison parce que ça c'est pour les jeunes qui nous écoutent derrière leur poste de radio et ça leur sert pour demain.
20: Ouais.
13: Ne jamais fréquenter des gens. Déjà que c'est pas facile de fréquenter des gens. Non mais même en privé comme ça, en cercle d'amis, des gens avec qui on travaille toute la journée.
16: D'ailleurs parce que nous on se voyait pas tellement en dehors.
13: Jamais même.
20: Non
13: mais attends, très honnêtement pour rappeler les souvenirs, Angélique, autant moi je fréquentais un petit peu Jenny comme ça de temps en temps.
16: Un peu, hein, il l'a touché un peu mais c'est tout. Hein.
13: J'ai touché 2-3 fois les nibards et peut-être mis une fois le doigt dans la chatte.
16: Oh.
13: Et peut-être.
16: Oh mais dis pas des trucs comme ça.
13: Non d'accord.
16: Oh.
20: D'accord.
13: Je vais peut-être bouffer un peu le clito.
16: Oh.
13: Des choses comme celle-ci. C'est pas sûr.
16: Oh là,
13: ça, il y a du doute.
16: Mais qu'est-ce que tu racontes?
13: Si elle était là, je sais pas ce qu'elle dirait.
16: Ah bah elle adorerait.
13: Qu'est-ce que c'est?
16: Elle pleurerait à l'idée du souvenir.
13: J'ai peut-être fait, mais c'est un truc à pas faire.
16: Mais nous pas.
13: Mais attends, nous, sérieusement, Angélique, tu connaissais Julia à l'époque, on était avec Jenny.
20: Un petit peu, c'est léger à cette époque-là.
13: C'est léger. C'était l'émission qui était légère.
16: Oui, t'as raison,
13: Mais on se fréquentait jamais en dehors du travail.
16: Non, on se fréquentait pas, non.
13: Non, c'est vrai.
20: Ah, d'accord.
16: Non, parce qu'il avait déjà la grosse tête.
13: Voilà. Non, parce qu'elles avaient bossé 2 heures par jour, elles avaient terminé, alors que moi, j'avais encore du boulot derrière. C'est que moi, je continuais mon émission.
16: T'as raison.
13: Bon, Angélique, ton service, c'était ça, en fin de compte?
20: Comment?
16: Bon, donc, tu peux venir.
13: Voilà, dimanche?
20: Oui, d'accord.
13: Alors, vraiment, copain, hein.
20: Ah mais oui, non mais je viens déjà samedi matin au studio.
13: D'accord.
20: Pour voir un ami qui travaille aussi avec toi,
16: Enfin
20: notre animateur.
13: Attention, on ne couche
16: partage pas, hein.
13: On ne couchera pas ensemble, hein.
20: Non mais.
13: D'accord. Mais vraiment pas longtemps, hein, parce que ça va remonter aux oreilles.
20: Ah, c'est-à-dire.
16: Qui est parti?
13: de ma copine.
16: Ah, toujours la fameuse.
13: Mais... Ah mais...
16: aux oreilles, elle a les oreilles de Mickey?
13: Non, absolument pas.
16: Tu l'as pas offert?
20: En fait, il est en certaine.
16: C'est sympa pour l'école.
13: Si tu la voyais, elle est magnifique. Ah non, mais sérieusement. Ah bah tu sais, quand t'es amoureux...
20: Ah, il est amoureux, là.
13: Alors je suis amoureux. Ah,
16: t'es amoureux?
20: Ah là là.
16: Ah oui?
13: Ouais.
16: Ah, ça a changé depuis l'autre fois.
13: Bah ouais, ça a changé, parce que c'était celle d'avant dont je te parlais.
16: Ah,
13: c'est pas la même.
16: À part ça,
13: ah non, ça a tout complètement changé, c'est fini.
20: Ah,
13: puis au début, je la connaissais pas bien. Puis à fur et à mesure de la rencontrer, comme ça, plus on se connaissait, plus je me disais, mais... Et t'es amoureux?
16: Ah, parce que tu te parles dans la glace.
13: Bah non, mais tu penses que tu t'aperçois que t'as des comportements que t'avais pas habituellement ou que t'as eu il y a très longtemps.
16: Ouais, raconte-nous.
13: Qu'est-ce que tu veux que je te raconte? Je peux pas non plus rentrer trop dans les détails parce que sinon ça va être compliqué, si.
16: Mais ton petit cœur, quand tu dois la retrouver.
13: Non.
16: Tu conduire, t'as des bouffées de chaleur.
13: Non, ça va pas jusque là, non.
16: Ah, bah, c'est pas trop.
13: Non, bien. Mais je suis constipé.
16: Oh,
13: non.
20: Bah, ça change, il y a quelques semaines, t'avais la gastro, quoi.
13: Voilà, exactement. Elle m'a dit pendant 3 jours on se verra pas, j'ai eu la gastro.
16: Ah
13: ouais,
16: là, là. Bah, voilà. Remarque, il vaut mieux qu'elle soit pas là. Hein.
13: Non, dans ce cas-là, il vaut mieux qu'elle soit pas là, c'est sûr, parce que c'est pas facile à
16: elle
13: vivre.
16: Elle a senti le truc venir.
13: Elle a senti venir. Elle s'est dit, écoute, je vais te laisser 3-4 jours, fais le point, on verra après. Non, mais je sais pas, je me sens...
16: Et vous êtes fait le petit déjeuner avec les animaux?
13: Les petits animaux.
16: C'est sympa.
13: Non,
16: le
13: on a fait le
16: déjeuner avec les personnages. Tu sais qu'ils viennent te dire bonjour.
13: Ah, Disneyland, Paris,
16: oui.
13: Dans l'hôtel Disneyland.
16: Ah, faut pas le brancher.
13: Non,
16: tout de suite,
13: non, je l'ai pas fait ça. Non, on a pris le petit déjeuner. On était...
16: Pour les enfants, c'est sympa.
13: Non, par contre, je trouve qu'un truc, si je peux me permettre, pour revenir sur le Disneyland Paris, un
16: non,
13: petit peu lourd.
16: Non, je te permets pas.
13: Quand on voit le prix, non, sérieusement, quand on voit le prix
16: parce
13: qu'on
16: que là,
13: paye.
16: Il a payé, hein.
13: Non, non, oui, ça, j'ai payé le prix fort.
16: On le sent.
13: Mais c'est pas le problème. Simplement, connaissance que j'ai donnée et quand je vois le prix des chambres, qui sont en plus.
16: Oh là là.
13: Ah oui,
16: ça douille, hein.
13: Quand on voit le prix des chambres qui sont les
16: pour
13: plus
16: ce que t'en as fait.
13: Disneyland Paris qui sont les plus simples, tu vois, pour ce qu'on a fait, genre, peut-être 3-4 fois l'amour.
16: Mais non, je croyais qu'elle voulait pas avant de partir, tout ça.
13: Ah, je sais plus.
16: Pas.
13: Ah ouais, elle m'a dit, ah oui, c'est vrai, elle m'a dit, ouais, ouais. Ah oui, alors elle m'a dit, tu me toucheras pas,
16: ouais.
13: Mais je viens, il y aura que Mickey qui aura touché.
16: Voilà.
13: Donc, on n'a pas fait l'amour, excuse-moi, je me trompe.
16: Bah oui.
13: On a pas fait. Quand je vois le prix des chambres les plus simples, ouais. Et que si tu veux ton petit déjeuner au lit, vous savez combien il faut rajouter par personne?
20: Au moins 100 balles.
13: Non, quand même pas. Mais 60 francs.
16: Bah, oui, ce qui fait 120. Mais c'est le prix normal dans n'importe quel hôtel, j'imagine.
13: Non, mais tu payes. De toute façon, le petit déjeuner, c'est le petit déjeuner compris. Mais
16: oui,
13: simplement pour
16: mais
13: l'avoir dans la chambre.
16: Mickey.
20: Ouais,
13: simplement, je parle pas du petit déjeuner, c'est le
20: ouais,
13: room
20: le service.
13: Service
20: dans la chambre, en fait,
13: voilà.
20: Ah, bah, arnaque, ouais.
13: Non, ça déconne.
16: Ouais, bah tu lui as offert quand même. Bah toute la
13: non,
16: famille,
13: parce que
16: putain, le prix du petit déjeuner, machin.
13: Je vais dire une bonne chose, Julia. Julia, on va rentrer dans les détails.
16: Ouais.
13: On s'est dit, enfin c'est plutôt elle a bien raison, sur le coup je le remercie, et elle écoute pas, mais si quelqu'un nous écoute, vous lui direz demain, vous lui transmettrez sur son portable qu'elle a bien fait. On n'a pas voulu, elle n'a pas voulu prendre, j'ai vraiment l'impression que c'est vraiment, ça devient très scientifique.
16: Ouais,
13: on n'a pas voulu, elle a pas voulu prendre
16: par principe.
13: Par principe, elle n'a pas voulu prendre le petit déjeuner, non pas à cause du prix, quoi qu'encore. C'est vrai que c'était, je trouve ça un petit
16: mais
13: peu
16: elle
13: abusé.
16: Avait hâte.
13: Non, c'était l'intérêt, et je trouve que c'est très joliment joué de sa part, c'est très finement amené. C'est le fait de se déplacer pour aller prendre le petit déjeuner, ça nous obligeait forcément à être bien réveillés et donc à démarrer la journée du Mont-Pied et être à 10h bel et bien
16: et
13: dans le parc.
16: Tu n'emmerdes pas après le petit déjeuner?
13: Non, justement.
16: Eh oui,
13: on n'avait pas le temps.
16: Pas
13: non, parce que de toute façon, je n'avais pas le droit de la toucher.
16: Ah bah oui.
13: Alors que si
16: Angélique. Bah, à part ça, c'est un week-end sympa. Hein.
13: Alors qu'Angélique, et j'explique à Julie aussi, c'est que si par malheur j'avais voulu mettre ces 60 francs supplémentaires pour prendre ce petit déjeuner au lit, je veux dire, à un moment donné, on n'était pas à l'abri.
16: Pas à l'abri.
13: On n'était pas à l'abri d'un truc,
16: arrête,
13: tu vois.
16: Pas à l'abri.
13: Tu vois.
16: Voilà.
13: D'une gaule frénétique.
16: Bon, alors donc Angélique vient dimanche.
13: Voilà.
20: Très bien, très bien.
16: Voilà. Et elle vient voir un peu Mickey, quoi.
13: Voilà. Donc si tu veux...
16: Sans Mickey.
13: Voilà. Mais tu te feras toucher par le Mickey, mais pas le mien. Hein.
20: Ah, d'accord.
13: D'accord, Angélique.
20: D'accord.
13: Bon, bah écoute, on va gérer ça hors antenne, d'accord.
20: Ça marche, merci.
13: Bon, et je préviens tout de suite.
20: Oui.
16: Oui.
13: Les auditeurs, les amis de l'entourage proche de ma princesse, je vais appeler princesse, hein, puisqu'on est maintenant en train de parler Disneyland Paris, vous ne dites pas un mot de tout ça.
16: C'est sûr, tu penses, ils vont se...
13: Je sais bien.
16: Mais elle écoute pas?
13: Bah non, mais elle est au ski, là.
20: Ah.
16: Elle a une vie très pitante.
13: Ah, il se passe plein de choses.
20: Elle va rencontrer un beau moniteur.
13: Eh bien, figure-toi qu'elle en a rencontré un. Hein,
20: ah.
13: Et je trouve ça génial pour elle.
20: Oh,
13: on peut dire quand même, on peut déconner, non? Le premier qui y touche... Je te sens là-bas en tire-fesse.
16: En luge.
13: Vas-y, va en luge, en tire-fesse, en n'importe quoi. Je lui fais boire du vin chaud jusqu'à la fin de la nuit. Et je lui enfonce un, je sais pas moi, un bâton de ski dans le cul.
16: Ah bah voilà.
13: Ah ouais, ouais, bien vulgaire, ah, c'est bien crade. Bien dégueu comme il faut. Angélique, tu quittes pas, je te repasse au standard.
20: Merci, Franck.
13: Alors, on va faire une petite pause et après on va revenir avec Xavier et Mathieu. Ouais. Hein, je t'explique. Il y en a un qui est de Romans. Tu sais où c'est, Romans?
16: Non.
13: Non, bah je sais pas, on lui demandera. Et puis de Paris, on va jouer au jeu des catégories. Et après, il y a des monsieur et madame. Alors ça, tu connais, on appellera des monsieur et madame la tarte. Quelque part en France, on ne sait pas sur quoi on va tomber, donc ça, ça peut être plutôt bon esprit.
16: Oui.
13: Et puis voilà, quoi. Ah, Valérie de Toulouse, bon, bah, vous allez me la rappeler, apparemment, il y a un problème. Mais c'est pas grave, parce qu'on va aller en direction des monsieur et madame. Alors ça, c'est le truc... en ce moment qui fonctionne bien sur le soir. Tu connais, hein, on en a déjà fait. Hein, comme
16: tarte,
13: par exemple, lesquels...
16: Monsieur, madame, la tarte.
13: Par exemple, c'est ce qu'on va faire ce soir. On sent que tu suis bien mon émission tous les soirs.
16: Oui.
13: Donc on va faire des monsieur et madame la tarte. Et ce qu'il faudrait, c'est que au moment donné où ça va décrocher, je vais dire allô la tarte. Nous on dit à poil.
16: Ouais.
13: La tarte au poil, au poil, au poil. On est d'accord. T'as pas l'air convaincu.
16: Moi je dis rien, moi je suis invité, je regarde.
13: Ah non, mais attends, faut pas déconner. Ah bah si tu veux venir travailler régulièrement, ça va être comme ça tout le temps. Hein.
16: Si tu veux.
13: L'émission n'a pas évolué d'un iota.
16: Ah,
13: hein.
16: ça
13: a même tendance à se dégrader maintenant que j'étais tout seul. Alors attention, Livre, on appelle des monsieur et madame et ça me fait bien rire ça. Personnellement, de réveiller des gens, souvent on tombe sur des personnes âgées. J'aime bien ça. Ah ouais, mais petit con, exactement. Plus je vieillis, plus je deviens petit con.
16: Il y a des mecs qui arrêtent pas de transporter des trucs.
13: Ah, il y a du vol de matériel ordinateur, je sais pas ce qui se passe, mais.
16: Au secours, la direction.
13: Alors, monsieur et madame, la tarte. La tarte au poil. Bien sûr, vous pouvez faire ça chez vous. C'est très drôle. Ça mange pas de pain. On aurait pu faire des monsieur et madame...
16: Ah oui, je pense que pour une tarte.
13: On aurait pu faire monsieur et madame Lagarce. On se réserve ça pour demain. On a des monsieur et madame Jospin, des monsieur et madame Latruffe. On en a fait beaucoup, hein, parce que...
19: 14 000, là, depuis...
13: Non, mais on en a raison d'un par soir.
16: Ouais, puis comme ça, répond pas, toi.
13: Allô?
21: Oui.
13: Allô, monsieur Latarte?
21: Oui.
13: Au poil,
21: oui.
13: Au poil.
16: Mon Dieu.
13: Ah oui. T'as vu, vous n'avez même pas, on recommence. Allô, monsieur Latarte?
21: Oui.
13: Au poil.
16: Mon Dieu.
13: On recommence.
19: Allez, encore.
13: Allô, monsieur Latarte? Allô, monsieur Latarte? 1, 2.
21: Au revoir, oui.
13: Oui, monsieur Latarte?
21: Au poil.
13: Mais des poils. Voilà. Donc
16: Ah ouais, c'est bien.
13: Ah, c'est drôle, hein.
21: Bon, non, c'est bon, ça.
13: Et en plus, Julia, le but du jeu, c'est qu'il faut qu'on en fasse 3.
16: Ah bon, bah alors, vous avez gagné un CD.
13: Non, parce que là, il faut commencer. Donc là, on a fait un monsieur, madame...
16: Trois la tarte.
13: Ah oui, mais avec un autre truc. Donc, qu'est-ce qu'on pourrait faire maintenant? La tarte, tatin.
16: Ouais.
13: Forcément. Donc, on y retourne. Attention.
16: Moi, je m'éclate.
13: Ah oui, bah, c'est clair. Hein. Si t'as envie de te barrer, tu peux... Ah, mais ils adorent ça, les auditeurs. Et moi, je suis là pour faire de la radio pour eux, tu sais. Moi, j'aime trop.
16: Ouais,
13: je vous aime trop, je vous adore.
22: Allô?
13: Allô?
16: Allô?
13: On se fait à poil?
19: Ah ouais.
13: Allô, madame Latarte?
22: Oui.
13: Au poil! Ah, peut-être pas entendu, peut-être pas le sonotone. Allô, madame Latarte?
22: Oui.
13: Au poil!
16: Mais vous êtes là. Hein.
13: Allô, madame Latarte? Madame Latarte? Merde. Allô? Vous m'entendez? Madame Latarte? Allô?
16: À mon avis, elle aurait mieux compris tatin.
13: Allô, madame Latarte?
22: Oui.
13: Au poil!
16: Allô, madame Latarte?
13: On se fait un petit tatin?
19: Oui, allez.
13: Allez, tous ensemble. Madame Latarte?
22: Je ne vous reconnais pas, monsieur.
13: Madame Latarte? Allô, madame Latarte?
22: Bonjour.
13: Bah voilà, ça y est, elle a raccroché. Très bien. Allez, un dernier. Qu'est-ce qu'on peut se faire, Julia? Qu'est-ce que tu nous proposes? On a fait, non?
16: Non. Qu'est-ce moi, je propose rien.
13: Tu n'oses pas faire ça, non,
16: non, non.
13: C'est pourquoi c'est pour de gêner les gens. Ah, ça, on les dérange pas, ils dorment pas, ce
16: ah, non, non, bien sûr, là, elle a été complètement endormie.
13: Mais regarde la télé jusqu'à plus soif, ces gens-là, avec qu'il n'y a pas la mire qui apparaît.
19: Ça dort pas à ce temps-là.
13: Mais ça dort que quand il y a la mire.
16: Ah oui, mais il n'y a plus la mire, maintenant, ils ne dorment plus.
13: Mais non, je sais bien, ils regardent, et puis ils reprennent le matin avec fête à bonheur, ils arrêtent plus, ils regardent la chasse, ils ne dorment plus. Ça fait à peu près...
16: Ah, la chasse, c'est bien. Hein.
13: Ça doit faire un an ou deux.
16: Dormir.
19: Tarte à quoi, là?
13: Au poil.
19: Allez,
13: ça dépend sur qui on s'en fout au poil. Ça dépend sur qui on tombe.
19: On se fait une tarte au poil.
13: Non, on a fait des graves.
16: Ah oui.
13: Ah oui, non, on a fait des trucs très très graves.
16: Et là, ils se marrent, les auditeurs.
13: Par exemple, à monsieur et madame Delon, allô Delon, oui, on vous réveille, oui, bon, on réveille pas un flic qui dort, par exemple.
16: Ah, mais ça, c'est déjà plus joli, ça.
13: C'est vrai, mais c'est plus mignon. Bah, ça veut pas être fin tous les soirs. Hein.
19: Non, pas.
13: Allô, allô madame la tarte.
22: Oui,
13: au poil.
1: Qui c'est?
2: Au poil, c'est tout, des poils.
13: Madame la tarte?
1: Oui.
2: Au poil!
13: Je pense pas de tarte. Allô, madame la tarte? Madame la tarte? Allô, parce qu'on n'a pas entendu.
1: Au poil!
16: Ah, ouais, ah, mais elle est géniale!
13: Voilà. Madame la tarte?
1: Ta mère.
2: Non, non, à poil. À poil. Ma mère à poil. Oui. Ma mère à poil, elle a l'habitude.
1: Devant le président unique.
13: Ouais,
2: ma
13: mère à poil devant le président unique. D'accord, ok, très bien. On vous embrasse en tous les cas.
1: Oui.
13: Bonne fin de nuit.
16: Je trouve que vous pourriez lui envoyer un CD. Là.
13: Ça va pas, non.
16: Oh,
13: non. Bah elle est pas
16: si,
13: censée savoir qu'on est, qui on est. Attends, madame.
16: Moi, je vais lui dire qui sont.
13: Madame la tarte.
1: Oui.
2: Attends.
13: Ça marche aussi.
16: Oui, mais là, il y a eu, c'était plus rigolo.
13: Ah oui, il y avait plus rigolo.
16: Ouais, ouais.
13: Bon, bah écoutez, Madame la tarte.
1: Oui.
13: Oh, visage.
1: Bon, vous faites chier là, hein, ça commence à faire.
16: À faire.
13: Oh, vous pouvez me passer votre mari derrière?
1: J'ai pas de mari.
16: Mais c'est qui parle?
13: Allô? Il est derrière. Allô?
16: Voilà.
13: Bah ça rigole pas là. Allô, monsieur la tarte?
4: Oui, c'est moi.
2: Oh, poil!
16: Mais ils sont sympas.
13: Tu vois, regarde,
16: ils sont très sympas.
13: Bien.
16: Ouais.
13: Bon, tu m'as reconnu? Allô?
4: Allô?
13: Allô, tu m'as reconnu?
4: Non.
13: Non. Bah comment tu... Merde. T'as vraiment l'air du mauvais. Tu m'as reconnu ou pas?
23: C'est Bernard.
13: Tu sais qui je suis? Allô?
1: Allô? Oh, poil!
13: Allô, monsieur le tarte? Monsieur la tarte?
4: Ouais, je t'écoute. Bon, je n'ai rien à voir, j'ai ton numéro, c'est pas un problème.
13: Non, vas-y, c'est quoi, ça m'étonnerait, c'est quoi mon numéro? Si tu me donnes mon numéro en direct, vas-y, tu vas voir.
16: T'as
13: vas-y,
16: un CD.
13: Donne mon numéro. Allez, vas-y. Fais-nous croire que t'as mon numéro, ça m'étonnerait.
4: Bah, si, je l'ai ton numéro.
13: Vas-y, donne-le.
4: Allô?
13: Allô?
4: Ouais. Qui,
13: monsieur la tarte?
4: Oui, c'est lui-même.
2: Oh, poil!
13: Bon, tu m'as reconnu?
4: Non, je t'ai pas reconnu.
13: Allez, arrête tes conneries. Hein?
4: Ah non, fais les présentations. Moi, tu connais mon nom, j'aimerais reconnaître le tien.
13: Je sais pas.
4: Bah alors, tu te dégonfles?
13: Ouais, je me dégonfle, ouais.
4: Ah, t'es qu'une couille molle?
13: Ouais, je suis qu'un PD.
4: Eh bah, j'en ai bien l'impression, ouais.
13: Ouais, je suis un dégonflé.
4: Eh bah alors, présente-toi.
13: Mais je peux pas!
4: Pourquoi?
13: Mais parce que j'ai pas le droit.
4: Ah bon?
13: Non, parce qu'après, tu vas me faire un procès.
4: C'est quoi le but du jeu?
13: Bah rien, c'est allô, monsieur la tarte au poil, monsieur la tarte tatin.
4: Ouais.
13: C'est tout.
4: Putain.
16: Non, faut les excuser, hein.
13: Oui, non, faut, je suis avec une amie à moi. Merde, voilà.
4: Ouais, ouais. Tu vas avoir des problèmes, là, parce que j'ai ton numéro, tu sais, ça craint.
16: Ah, ouais.
13: Bon, bah, je vais arrêter.
16: Mais soyez gentils, ouais, c'est simple.
13: On va arrêter.
4: Ouais.
16: On recommencera pas. Tout de suite.
13: Ce qui est génial, c'est que les mecs te font croire qu'ils ont ton numéro.
16: Ouais.
13: Donc, ils te menacent que tu auras des problèmes pour justement te faire flipper, dire, bon, moi, je recommence pas à appeler ce mec-là, il a mon numéro, il va me faire chier.
16: Ouais.
13: Alors que là, il peut raccrocher.
16: Ouais.
13: Et je le rappelle vers minuit.
16: Ouais.
13: Et je recommence. Et poil, ouais. Lui il me dit j'ai ton numéro, ça va vraiment chier. Toi tu fais croire que tu flippes, tu le rappelles à 1h, à 2h, à 3h.
16: Ah oui, on peut faire ça toute la nuit.
13: On peut faire ça toute la nuit. Non, on vous dérangera pas plus longtemps, monsieur la tarte.
4: Ouais.
13: Oh, poil. Voilà. Et puis voilà. Très bien, en plus il a raccroché, c'est impeccable comme ça. C'est très drôle. Voilà, donc c'est tous les soirs. Je suis fait passer pour un problème de France Télécom.
16: Ouais.
13: Donc on a vu un monsieur, madame Lacarpe. Madame Lacarpe, ne quittez pas, on a un problème, on va vous mettre en ligne avec quelqu'un. En gros, j'ai eu madame Lassol, j'ai eu 4 noms de poissons, j'ai eu les 4 en ligne, puis si vous quittez pas, je vous fous dans un aquarium. Bon, il y en a qui l'ont très bien pris, il y en a d'autres qui l'ont moins bien pris, il y a des trucs sympas comme ça. Alors donc on a, elle est plus là la demoiselle?
2: Occupée.
13: Attends, je l'ai eu à l'instant, on l'a rappelé, c'est occupé. Bon, Valérie raccroche.
2: Elle est dans son camion là, tu me raccroches le téléphone Valérie.
13: Elle est dans son camion.
2: Ouais, elle est routière.
16: Ah bah elle doit avoir le kit main libre.
13: Ah bah oui, ça va pouvoir t'expliquer. Comment ça fonctionne. C'est vrai que quand je réfléchis bien et quand je regarde ce truc là, c'est vraiment laid.
16: Oui, c'est très laid.
13: C'est pas très.
16: Ah, mais ça, tu le caches. Hein,
13: non, c'est pas très beau.
16: Quand
13: ouais.
16: Tu dragues, tu l'enlèves. Hein.
13: Ça, c'est clair. Parce que
16: moi,
13: c'est vrai.
16: Si je fais monter quelqu'un dans ma voiture, je le sens. Hein.
13: Puis surtout pour une nana, ça fait, je veux pas dire encore pour être vegan, mais ça fait un peu vibro quand même. Mini vibro.
16: Ouais.
13: Ah, ça fait vibro portable quand même. Non, mais un truc comme ça, c'est gros quand même.
16: Ouais, enfin, c'est pas énorme, ça dépend à quoi tu compares.
13: Ah non, mais évidemment.
16: Oui.
13: Non, mais je compare pas à...
16: Si toi, pour ça, c'est gros, on a bien fait de...
13: Bah, c'est gros, ça ressemble un petit peu à ce que... Mon épaisseur, c'est au niveau... Attends. Au niveau largeur, en tous les cas, ça ressemble un petit peu, je parle bien entendu, à la hauteur, non pas en haut, hein, mais...
16: Là.
13: Non.
16: Ah bah si, là.
3: Ah bah non, là, non, voilà, ici, là. Ah. Voilà, là, ouais. Alors, là, ça y ressemble énormément. Allez, là.
5: Ouais.
3: Bah dis donc, Valérie.
9: Oui.
3: Tu me copies, là?
9: Oui.
16: Bon. On entend la route, là.
3: Ah oui, 22 ans de Toulouse. Alors, Valérie.
9: Bonjour.
3: Alors,
9: bonjour.
3: Alors, avec Julia, tout à l'heure, on a parlé, comme ça, très rapidement, du fait qu'on pouvait rencontrer des gens dans son métier.
9: Tout à fait.
3: Qu'on trouvait que c'était une très mauvaise idée.
9: Voilà, alors ben
16: elle
9: moi justement au contraire, moi je trouve que c'est une très bonne idée parce que justement moi j'ai rencontré l'homme de ma vie.
3: D'accord.
9: Voilà.
16: Oui, mais si t'es routière, on dit routière, oui, ou routier?
3: Je sais pas, on peut utiliser.
9: On dit routier aussi.
16: Ouais, routier, moi je trouve ça plus joli.
3: Ouais.
16: Vous voyagez pas mal tous les deux, donc vous voyez pas trop. Moi je parlais de travailler au jour le jour ensemble.
9: Non, mais parce que moi, si tu veux, on a eu un enfant ensemble, donc moi je suis maintenant, je suis à mi-temps, et donc là, exceptionnellement, je roule la nuit, mais sinon je suis à la maison.
16: Oui, donc vous restez pas sur le même lieu de travail toute la journée, c'est ça dont je parlais. Et qu'en général.
9: Si.
16: Ah bon?
9: Si, oui.
16: Mais lui,
9: au départ, c'était mon patron.
3: Ah, promotion canapé.
16: Ah oui, d'accord.
9: Non.
16: Il a fait un petit, tout ça. Je reste à la maison, je garde le camion.
9: Ben en fait, c'est une belle histoire parce que quand je suis allée me présenter pour le travail, donc on est tombé amoureux, ça a été le coup de foudre et voilà.
3: Et voilà.
9: Donc, on a un beau bébé qui a 8 mois et on se marie au mois de mai.
3: Il a quel âge, ce monsieur?
9: Il a 28 ans.
3: Ah ouais, joli.
16: Ah ouais. Il doit obligatoirement avoir 75 ans.
3: Bah, quand tu dis un patron, 22 ans, des fois je me méfie, des fois ils ont la trentaine bien passée. Alors, bah, c'est pas le cas. Hein.
9: Non.
3: Bah, c'est bien. Quand tu disais toi, non, tu trouves ça plutôt bien. Enfin, c'est le hasard qui fait. Après, effectivement, on peut pas calculer. Hein. On peut trouver des gens très intéressants sur son
16: travail.
3: Oui, moi
16: j'aurais pu tomber amoureuse de toi.
9: Voilà,
3: par exemple,
16: tu m'as pas plu.
3: Par exemple,
16: je suis pas forcée. Hein.
3: Par exemple, ça m'a rangé dans un sens.
16: Bah, voilà, donc,
3: voilà, parce que j'avais beaucoup mieux ailleurs.
16: Oui, bien sûr, ma voisine.
3: Non,
16: c'était ma voisine.
3: À l'époque, c'était ta voisine, ouais.
9: Ça peut poser des problèmes dans certaines dans certains boulots quoi, mais bon pas tout le temps quoi, la preuve.
3: Bah ouais, ça se gère, hein, je pense, hein, je sais pas, moi je connais pas ce problème, mais j'imagine ça doit se gérer, c'est un truc.
9: Sûr que, ouais, avant j'ai travaillé dans la restauration, et c'est sûr que là, bon, il y a eu pas mal d'histoires de couple, et bon là, c'était pas...
16: Je trouve ça mieux de se quitter un peu et de faire son truc de son côté, mais bon.
3: Comment ça?
16: Bah, c'est-à-dire, chacun bosse dans son truc.
3: Toi, tu serais jamais, bon, sans déconner.
16: Mais j'en sais rien, j'en ai pas rencontré un.
9: C'est sympa de bosser ensemble. Hein.
3: Non, mais en imaginant. T'aurais pu être contre Total au départ. Il y a des gens qui ont des principes qui est, même si. Non, c'est pas possible parce que ça, c'est casse-gueule, quoi.
16: Ouais,
3: t'es pas contre ça.
16: Ah non, parce que ça m'est arrivé.
3: Ah,
16: c'est l'expérience, hein.
3: Ah, t'es sorti avec des gens qui
16: avec
3: étaient
16: sur. Qui travaillaient, ouais.
3: Waouh.
16: Ah ouais, mais.
3: Waouh.
16: C'était pas là-bas.
3: Ah, c'était pas là-bas?
16: Ah non,
3: ah, d'accord,
16: c'était
3: okay,
16: pas
3: très
16: là-bas.
3: Bien. Bon, ok, Valérie, je pensais en savoir un
16: là-bas,
3: petit peu plus sur...
16: Là-bas, il y en avait 20 qui valaient un clou.
3: Bon, et oh.
9: Là-bas. De quoi?
3: Bon, puis ceux qui étaient bien, ils étaient prêts aussi. Dis pas ça pour moi.
9: Bien sûr.
3: Bon, Valérie, en tout cas, t'es heureuse.
16: Non.
3: Valérie, t'es heureuse?
9: Ah oui, tout à
3: bon,
9: fait.
3: Tout
9: oui.
3: se passe bien, donc c'est génial.
9: Très heureuse.
3: Très bien. C'est vrai que... Hey, voilà. Après, pour faire la petite parenthèse, 22 ans, être routier, tu fais quoi comme trajet? C'est long? C'est des longs trajets?
9: Non, là je fais juste le trajet sur autoroute, donc c'est pas très...
3: Balèze quand même,
16: et
3: hein.
16: Le bébé, il est où?
9: Le bébé, à la maison, il dort avec papa.
16: Ah,
3: non, c'est beau quand même.
9: Voilà.
3: Comme c'est
9: chacun
3: même...
9: notre tour, c'est un coup c'est lui qui part, un coup c'est moi, et voilà.
3: D'accord, bah méfiez-vous qu'un de ces quatre, il n'y en a pas un qui part pour toujours.
9: Non.
3: Ça peut arriver.
16: Mais en fait, t'as de bonnes idées.
9: Ça peut arriver, non,
16: je ne le sais pas.
3: Il y a un fuyard. Un fuyard. Non, franchement.
16: Tu prends ton camion avec ton main libre et on te voit plus.
3: Ah non. Puis en plus, mon main libre ne fonctionne pas avec mon portable, donc je peux rien faire avec. Et puis, j'ai pas de camion. Quoique, des fois, je me demande si je troquerais pas ma voiture contre un camion.
16: Ouais, bien sûr.
3: J'aimerais bien voyager un petit peu, rouler pendant. C'est que t'as de la chance, Valérie.
9: Tu peux pas faire routier pour voyager, Max. Hein.
3: Non, c'est vrai. Non, mais je voyage avec vous tous les soirs et toutes les conneries que vous pouvez me raconter, franchement. Non, je voyage beaucoup. Et non, mais j'aime bien la route. Moi, j'aime bien rouler. T'aimes bien rouler, toi aussi, Julien.
9: Ouais,
16: moi, j'aime bien.
9: Ça, mais bon, faut pas faire routier pour pouvoir
16: moi,
9: voyager.
16: J'aime bien, il y a plein de cons, hein.
9: Notamment... Maintenant, tu peux plus rouler.
3: Ouais.
16: Ceux qui mettent les fibres brouillards.
9: Heureusement, d'ailleurs, hein, heureusement, parce que sinon, il y en a beaucoup qui exagèrent, mais bon, faut pas faire routier pour voyager, c'est pas ça que tu veux.
3: C'est vrai. Mais moi, j'aime bien rouler, en tout cas, j'aime bien me balader, prendre des heures comme ça. Galoper dans la pampa, comme dire. Non mais
9: manger du bitume.
3: J'aime bien. Il y a qu'un truc que je trouve vraiment également là qui m'énerve horriblement,
16: ouais,
3: c'est les péages. Non mais en dehors des feux de brouillard, c'est les péages.
16: Ouais. Ça arrête un peu.
3: Non mais ça, déjà ça, tu perds de la vitesse.
16: T'habites loin?
3: Non, mais quand je fais de la route, parce que quand on parle de faire de la route, c'est pas faire 3 km, c'est vraiment rouler sur des fois sur des 200 km.
16: Ah ouais.
3: Non, je trouve que ça coûte cher.
16: Quand tu vas voir la mer?
3: Non, quand je vais pas voir la mer, mais quand je vais par exemple pour citer bon par exemple une ville qu'en ce moment je maîtrise pas mal, le Nord à Lille, ouais. Par exemple.
16: Rien que Lille.
3: Non mais là-bas, je
16: vais... Ski à Lille.
3: Oui.
16: Ah oui, d'accord.
3: 74 francs aller, 74 francs retour.
16: Non, 150 mais c'est un
3: francs.
16: Radin.
3: Non,
16: oh là
3: non
16: là,
3: parce que on en a parlé la dernière fois. On en a parlé la dernière fois. Moi, ce que je trouve, j'en ai parlé.
16: Mais ça paye le bitume.
3: Mais oui, mais ça paye le bitume. Mais Valérie, toi qui es sur la route, moi, je trouve ça hallucinant qu'on paye aussi cher. Donc 150 francs les retours. Non, ce qu'on devrait faire quand même en priorité, l'autoroute, c'est vrai qu'ils sont quand même bien entretenus, mais c'est des éclairés.
5: Non, mais nous, on paye plus cher les camions. Hein.
3: Moi, je comprends pas comment. Pardon.
5: On paye plus cher, nous, les camions.
16: Mais c'est normal, vous êtes plus lourd. Vous abîmez plus.
5: Oui.
3: Il y a plus de... C'est... Non, mais je comprends pas que ça soit pas éclairé. Par contre, très sincèrement, les autoroutes...
5: Ah oui, ça, c'est certain, oui. Parce que c'est sûr
16: à l'étranger,
5: que...
16: À
5: part quand on arrive sur les aires de repos, où là, c'est bien éclairé, mais c'est certain qu'il y a certains endroits où...
3: Voilà, faut m'expliquer un truc. Peut-être que tu le sais, Julia, ou Valérie, ou quelqu'un pourrait nous expliquer. Tu sais, des fois, il y a des parcelles de 2-3 km, tu sais pas, sur l'autoroute, comme ça...
16: Ça doit être des trucs très dangereux.
3: Maintenant, c'est des lignes droites par moment. Moi, quand je le fais là-bas, c'est des pures lignes droites.
16: C'est dangereux tout d'un coup.
5: Non, mais... parce qu'il y a une aire de repos.
3: Non, même pas.
5: Ah bon?
3: Ah non, je crois pas.
16: Passe devant.
3: Non, il y a des moments. Bah, l'aire de repos, elle fait pas 5 km.
5: Non, mais c'est bien éclairé avant et bien éclairé après.
16: Le panneau de truc de repos.
3: Ah, c'est pour indiquer un.
16: Eh ben oui.
3: Non, mais je crois pas.
16: Ils mettent la lumière pendant que les mecs dorment pour les empêcher de dormir.
3: Non, mais il y a un truc bizarre quand même.
16: C'est logique sur une aire de repos, tu mets de la lumière.
3: Des fois, c'est sur. Non, mais je comprends pas. Donc, je suis.
16: Bah, arrête-toi la prochaine fois.
3: Ouais, que je m'arrête et que je pose.
16: Prends ta lampe de poche.
3: Non, que je réfléchisse. Il faut que je me mette
5: sur. Non, mais c'est aussi pour éviter les accidents. Parce que quand t'arrives sur l'aire de repos, tu vas pas freiner sur l'autoroute.
3: Non, mais là,
5: tu freines sur la bande de ralentissement.
3: Non, mais Valérie,
5: quand tu sors, t'as la bande d'accélération et c'est éclairé pour que les gens te voient sortir.
3: Moi, je suis persuadé, sans déconner.
16: Attends, c'est son métier, c'est la route.
3: Non, mais elle, non.
5: Ben moi, je pense que c'est comme ça, quoi. Je suis pas sûre, mais bon.
16: Mais là, tu roules en même temps, là.
5: Oui, oui.
16: C'est 1000 balles.
3: Non, mais là, elle pense, donc on rappelle quand même qu'elle est routière, quoi. Donc,
16: Donc elle sait à peu
3: près. Non, mais c'est pas compatible.
16: C'est logique.
5: Non, c'est pas que je sais, mais bon, je doute que c'est comme ça. C'est pour la sécurité, je pense.
3: Non, mais on peut pas imaginer. Moi, c'est un truc qui me tracasse, franchement. Il faut qu'on trouve une solution. Je veux qu'on m'explique. Il y a un air d'autoroute.
16: Une.
3: Bon, oui, mais c'est pas celle-là, moi, que je crois qui est bonne.
16: Bah alors c'est quoi? Bah donne-nous la tienne.
3: Je ne sais pas, peut-être qu'ils font des tests. Non, peut-être qu'ils testent.
5: Non.
16: Des parcelles pour voir s'il y a moins d'accidents sur 500 mètres.
5: Mais Max,
3: c'est pas
5: Max.
3: Sur 500 mètres, c'est ça le problème, Julia, c'est que c'est sur, pas sur 5 km. Donc on nous annoncerait 4 km avant l'air d'autoroute et 4 km après.
16: Mais c'est peut-être une région qui est riche.
5: Non, et puis de toute façon, ça coûte trop cher. On peut pas éclairer toutes les autoroutes. C'est pas possible.
16: Il y a certains pays à l'étranger, en Allemagne,
3: Belgique,
16: je sais pas trop quoi.
3: En Belgique, tout est éclairé. Bon, le goudron est dégueulasse.
5: Oui, non, mais c'est bien. En Suisse, c'est pareil. Les camions n'ont plus le droit de rouler sur les routes. Ils sont sur les trains, mais bon.
3: Mais je crois qu'il faudrait entretenir moins souvent le goudron.
16: Mais ça, il y a des gens qui souffrent près des routes où il y a beaucoup de camions.
3: Non, mais c'est possible que ça soit ça.
5: Et oui, mais
16: non,
5: faut
16: le
5: bien
16: type, il y a des camions qui lui passent toute la journée sous le nez, il y a de quoi rajouter.
5: Eh oui, non, mais il faut bien qu'on roule aussi. Hein.
16: Alors, mais c'est pas mal, aussi, c'est pas mal sur les rails, non c'est, comme ça, vous reposez. Oui, mais vous pouvez vous reposer.
3: Ouf. Tu sais, Julia, là, je
16: dormez dans le camion.
5: Non, mais ça coûte beaucoup trop cher. Tu vois. On va pas enlever les autoroutes pour faire des chemins de fer. C'est pas possible.
3: Moi, je préfère en tout cas les autoroutes belges. C'est-à-dire peut-être moins entretenues au niveau du goudron, éclairées et pas de péage. Et pas de péage.
16: D'accord.
3: Je sors avec une belge. Ouais, qu'est-ce qu'il y a?
10: On m'a donné la réponse au standard pour l'électricité.
16: Alors,
10: là.
16: Alors
10: c'est sur l'Ain, c'est ça, c'est l'Ain.
3: Oui, mais je crois que c'est un peu partout. Hein.
10: Et c'est au début que c'est éclairé. C'est au début de l'Ain.
3: Non, à un moment donné, non. Quand
10: parce
3: on arrive
10: m'a dit que...
3: près de Lille, à un moment donné, c'est éclairé sur des fois 3 km, mais il n'y a pas d'air d'autoroute, je suis
10: voilà, mais oui, c'est ça. Mais on m'a dit qu'en fait, ils avaient testé le truc, ils avaient essayé d'éclairer le truc, qu'ils s'étaient rendu compte que ça coûtait trop cher, donc ils avaient lâché l'affaire.
3: Ah, c'est des petites parcelles, des fois, c'est des tests.
16: Mais combien ça coûte?
10: Voilà.
3: Mais c'est pas normal. Mais non, puis en plus, merde, on paye quand même cher. Non mais attends,
10: je sais pas, moi je prends l'avion.
16: Vachement radin.
3: Mais c'est pas une question d'être radin, c'est une question que l'argent je trouve qui est mal utilisé. Quand tu vas à Deauville
16: il
3: par exemple, moi par exemple,
16: prends les départementales.
3: Bon, moi par exemple, je passe tous mes week-ends, je vais à Deauville.
5: Et les nationales aussi, c'est quand même mieux que les départementales.
3: Ah oui, mais ma chérie.
16: Mais ça doit coûter plus cher.
3: Non mais.
5: Dans la nationale, non.
3: Au niveau.
5: Gratuit dans la nationale.
3: Ma chérie, au niveau de la fatigue. Attends, quand moi je vais à Lille en voiture à minuit, j'ai pas envie d'arriver à 6h du matin, quoi. Hein. J'ai pas envie de me taper tous les petits villages et les stops et les... Non mais c'est vrai, c'est lourd. Ouais. L'autoroute, l'avantage, c'est que...
16: Bah, t'as qu'à aller très vite et tu sautes le péage.
0: Ah bah oui mais Max, faut savoir ce que tu veux. Ou tu m'invites et tu payes, ou alors tu prends la nationale, tu payes pas
7: et voilà.
0: C'est plus long.
7: Et tu fermes ta gueule.
11: Non mais expliquez-moi, je
7: Eh ben on te le dit.
11: Non mais l'argent du péage qui soit plus utilisé sur des parcelles d'autoroute plus longues, je sais pas, par exemple sur 200
7: km. Mais non mais si tu veux, ça te permet, ils construisent une autoroute et après toi tu payes et pendant ce temps-là, ça rembourse la construction et après ça rembourse l'entretien.
11: Ouais, c'est remboursé depuis belle lurette, arrête tes conneries.
7: Mais non, à chaque fois ils font des branches nouvelles, des trucs, des machins, dès qu'il y a une branche.
11: Arrêtez, vous me faites marrer tous les politiques. Non mais combien on paye à Deauville?
7: Oh, mais j'en sais rien.
11: Non, mais, parce que
7: je suis avec des trucs là, moi je paye pas.
11: Et tu payes aussi les sculptures, des fois tu passes sur le bord des autoroutes, t'as des sculptures, t'as des machins bizarres.
7: Des horreurs, des horreurs. Oui.
11: Non mais attends, il y a pire que ça.
7: Des
11: nains sur des champignons. Des nains sur des champignons. Est-ce que tu crois que t'en as quelque chose à foutre?
7: Ils ont le droit de se mettre où ils veulent.
11: Non mais sérieusement, qu'est-ce que t'en as à foutre de payer des nains de champignons orange ou violet? Tu crois que ça va gayer la soirée? En plus quand tu roules la nuit, tu les vois pas.
23: Non.
11: Parce qu'ils sont pas éclairés ceux-là.
7: Ils ont pas éclairé.
11: Non mais sérieusement. Ça pour te foutre des banderoles fluorescentes, bonne année, joyeux l'an 2000, ça ils t'en foutent plein la gueule. Non mais sérieusement, il faut éclairer les autoroutes.
7: Ouais.
11: Non mais je rigole pas Valérie. Hein. Non mais moi je suis. Moi je reviens un petit peu, je veux pas être trop lourd là-dessus.
7: Non, mais est-ce que tu ne l'es pas du tout.
11: Sur les 5-6 km où c'est éclairé, t'as une meilleure visibilité et du coup.
24: Plus de tempo. Live.
11: Fais-moi énergie, vas-y.
24: Énergie extravagance. Extravagance, c'est chaud, chaud, chaud.
11: Avec l'écho et tout, hein.
7: Ouais,
11: ouais. Bon, DJ Maxime, dans un instant, on va te retrouver.
24: Oui.
11: Le problème, c'est que ce soir, la machine est là,
7: là. En live, oui, live, sur la montagne.
24: C'est chaud. House music, les Stardust.
11: Stardust, bien sûr. Allez, vas-y, mets le feu.
24: Là, chaud, chaud, chaud, chaud. Le feu, le feu.

0: ça fait deux mois qu'on l'a, ça fait deux mois qu'on fait ça tous les. Dès qu'on l'a. À un moment donné, on le faisait tous les soirs. Hein.
1: Ah ouais?
0: Tous les soirs, les auditeurs voulaient le petit 5 minutes de DJ Maxime.
1: Ah d'accord.
0: Alors DJ Maxime, vas-y, mets le feu. Allez, vas-y, mets le feu.

0: Ah, c'est quoi celui-là? Ah, vas-y, vas-y, mets-le, mets-le, mets-le, mets-le. Bon, on arrête là?
1: On arrête là.
0: Toujours en forme, hein, DJ Maxime. Hein.
1: Toujours en forme.
0: Tu sais que t'as vraiment une cote de popularité qui monte en flèche. Hein.
1: La pêche.
0: Voilà, ce qui est bien avec toi, c'est que tu peux dialoguer très facilement. C'est vraiment d'une simplicité, ça fait plaisir. Maxime, c'est vrai qu'on a peu parlé, je proposais que de l'avenue de Julia. Qu'est-ce que t'aimes dans la vie?
1: Alors dans la vie, j'aime bien sortir d'aller en boîte pour mettre le feu. Je vais à la piscine me régaler.
0: Tu vas à la piscine se régaler.
1: Je vais nager tout seul en célibataire, j'ai plus de copine.
0: Ah, c'est super ça.
1: Je suis largué.
0: C'est bien d'être largué.
1: Je suis bien tout seul, j'aime mieux mettre le feu avec l'ouvre-boîte.
0: Voilà.
1: Ce Rodez Radio, là, reprend plus de tempo. Là. Ouais,
0: parce que le problème, c'est qu'en ayant une nana, c'est difficile de mettre le live en ouvre-boîte en Europe 2, hein, quand t'as une copine.
2: Ouais.
0: T'es d'accord, Maxime?
1: Je suis d'accord.
0: Il vaut mieux être seul, hein.
1: Ouais.
0: Tu connaissais, Maxime, une émission qui s'appelait Chez la Watt sur France 2?
1: Mmh. Non.
0: Non, tu regrettes?
1: J'ai jamais connu.
2: Chez les cassettes.
0: T'aimerais que Juliette t'envoie des cassettes?
1: Oh oui.
0: Oh oui, j'aimerais bien. Tiens, ouais. DJ Maxime, reste avec nous, on va accueillir Agira.
3: Allô? Alors,
0: c'est d'origine quoi, Agira? Bonsoir.
4: Bonsoir.
0: Agira, bonsoir. Tu te réveilles, Agira?
3: Oui, je suis là, bonsoir.
0: Super, c'est d'origine quoi, Agira?
3: Je suis d'origine marocaine.
0: D'accord, très bien. Alors...
3: Alors oui, voilà, donc je voulais rappeler à Julia l'émission qu'elle présentait animée avec...
2: Ah, j'ai oublié, ouais.
0: Ah, mais ça l'a pas du tout stressé, c'est qu'une fois que tu lui as dit qu'on allait parler du doc et tout ça,
3: oui.
0: Elle a attendu qu'il le dise. Deux secondes après, elle était debout avec une clope.
1: Et elle commence... Toujours la clope.
2: Ah oui, toujours, ouais.
0: Et elle commence à nous dire, ok, je suis invité, mais c'est pas une raison pour me chier dessus, d'accord?
3: Oui, je voulais savoir...
2: Tu parles pas comme ça, du coup.
0: Non,
3: Julia,
0: c'est bon.
3: Oui, voilà, je voulais savoir, qu'as-tu retenu de cette émission avec doc?
0: Ah bah dis donc, bah,
5: les petits voilà. Dans la prévention routière maintenant.
2: Ah c'était la dernière.
5: Ouais
2: bah,
5: quand même.
2: Oh,
5: la meilleure.
2: Ah dis donc.
0: J'avais même interviewé, enfin bon, ça aurait pu faire une interview. J'avais donné la parole.
2: Ah oui.
0: Au directeur.
2: Ah c'était truqué.
0: De BMW.
2: Ah oui.
0: Ouais quand même, j'ai
2: et
0: un bon.
2: T'as eu la voiture
3: pour thème.
2: La prévention routière, c'est la dernière.
3: Oui.
2: Après, on a plus revu le doc.
0: Bah, il y a eu 12 émissions quand même. Hein.
2: Ah oui, oui, oui. Là, on faisait des bons scores.
0: On est allé jusqu'au bout. Non, 12 ou 10? 10. Parce qu'on n'a pas fait l'été, on a dû faire 10 émissions.
2: Non, on a fait
0: 11. 11.
2: Non,
0: moi,
2: 10,
0: ai...
2: 10.
0: Moi, j'en ai fait 9.
3: Ouais. Max?
0: Ouais.
3: Et petite apparition de Denis aussi.
0: Skyrock. Ouais, Skyrock, c'est de la merde. DJ Maxime, j'ai pas bougé. Ah ouais. Agira, où tu dis?
2: On s'en fout.
0: Agira.
3: Oui, et puis il y avait aussi une petite apparition de Jenny quelques fois.
2: Ah non.
0: Ah non.
3: Ah si?
0: Ah non.
2: Jamais, non.
0: Ah bah non, quand même, on a fait l'émission, Agira, on s'en souviendrait quand même.
2: Non, non, là, jamais.
0: Non, tu confonds là. Non mais il y a quand même
2: y a pas de génie, hein.
0: en dehors de tout ça parce que Julia est là qu'on en parle mais non mais il y a des bons souvenirs quand même parce que là on est là en train de déconner on parle
2: ouais.
0: du doc etc c'était pas à la fin c'était un petit peu plus tendu mais il y avait quand même au début un bon esprit et par contre ce qui était marrant moi ce que je trouvais très intéressant dans ce concept là un c'est que c'était du direct et que ça rappelait la radio il y avait quand même combien il y avait dans le public 300-400 personnes
3: ouais. hein,
0: c'est
3: et ça Max qui ouais. était dans le public oui
0: non mais même quand on chauffait la salle il y avait une bonne ambiance c'était ouais, souvent ouais. des gens qui étaient pro fun en tout cas qui nous appréciaient bien
2: non on avait de la chance on avait un super réalisateur
0: on avait un très
2: On en a eu deux, on a eu Revon et ouais. Massimo Mangarano.
0: Ouais, on a eu des bons...
2: super réalisateurs.
0: C'est vrai d'ailleurs.
2: Super équipe. Mmh. Vraiment.
0: Et
2: ça, c'est vraiment des bons souvenirs parce que c'était, on avait la

0: fresque qu'il y avait derrière, elle était belle.
1: Ah, elle était belle. Alors et le titre de l'émission.
2: Et puis le groupe aussi de Enfin de soirée.
3: Enfin, ils sont venus qu'une fois. Hein.
0: Le groupe, quel groupe?
2: Écoutez, des groupes de musique.
0: Ah oui, il y a eu un groupe.
3: Enfin, il y a eu un peu, et puis après,
0: ouais, après
3: ça faisait trop de sous.
0: Bah, et puis surtout, ça n'avait aucun intérêt.
3: Après,
2: il y avait une idée. Il y avait Max aussi, il y avait Max.
0: Bon, ça avait un intérêt certain.
3: Mais Max et moi, on s'entendait très bien. D'ailleurs, on partageait la même loge.
0: C'est vrai. Et on était, c'est vrai qu'on s'éclatait bien. Et moi, le pied que je prenais réellement, c'est que je chauffais la salle avant.
3: Et à la cantine. J'aimais bien la cantine.
0: Et c'est vrai que
3: c'était convivial, la cantine. C'était fait avant.
0: C'était quoi déjà ça?
3: Très tôt.
0: Ah oui.
3: Et vous étiez très sympa.
0: Oui, c'était très sympa. On se marrait bien.
3: On était beau, maquillé, tout ça.
0: Non, c'était bien. Moi, je garde des bons souvenirs en tous les cas. Je dis pas que c'est grâce à ça que ça m'a vraiment. Je me suis vraiment dit, je vais faire de la télé parce que je trouve ça intéressant, parce que c'est venu bien après tout ce que j'ai pu faire après. Mais moi, j'en garde un bon souvenir malgré tout, en dehors de tout ça.
3: Moi, ce qu'il y a, c'est que j'ai vu des gens changer parce qu'ils avaient leur tronche à la télé. Et...
0: Ouais.
2: Ah ça, oui, on peut savoir les noms des personnes.
3: Ah ben, il n'y en avait pas beaucoup à l'écran. Hein.
0: Il ne citera pas de médecin.
3: Ça rend fou.
0: Non, ça rend fou.
3: Ça rend fou, certains. Et je sais pas, ils sont mal entourés, ça les rend fou.
0: Voilà.
3: Alors, c'est un peu dommage. Surtout quand
0: toujours,
3: ils ont des beaux métiers.
0: Ouais, voilà. Il n'y avait pas lieu d'être, quoi. Je veux dire, il y avait juste des émissions. C'est vrai que, bon, c'était sur une chaîne hertzienne le soir. C'était sympa. Il y avait un bon truc.
3: Ça aurait pu être un truc qui aurait pu bien fonctionner si certains n'avaient pas.
0: Moi, j'aimais. Nous, sur place, moi, je me marrais bien, en tout cas. Moi, je me suis bien éclaté, Je garde de très bons souvenirs de tout ça, quoi.
3: Sauf la dernière où on ne me donnait pas les bonnes informations dans la règle.
0: C'est vrai.
3: À part ça, ah ouais.
0: Ah, carrément.
3: À la dernière.
0: Ça allait à ce point-là.
3: Ah oui.
0: Ah, les salauds.
3: Vous ne donnez pas la bonne information.
0: Ah les salauds.
3: Donc je me plante.
0: Moi ce que j'adorais par contre, c'est un truc qui me gavait, maintenant je vais le dire, c'est que bon, pour Julia et le doc c'était important, c'est même primordial, c'était les répétitions. Moi je n'avais aucun intérêt à y être, si ce n'est bon pour écouter un petit peu ce qui s'est passé, pour parce qu'on aime dire il y aura un tel qui sera là pour l'interviewer machin, mais bon quand je vois aujourd'hui avec l'expérience, je dirais ça, je pourrais arriver 10 minutes avant, je regardais mes fiches et puis c'est terminé. Donc j'étais présent quand même.
3: Ouais.
0: J'étais présent aux répétitions.
3: Quatre fois l'émission.
0: Quatre fois l'émission. Donc, j'arrivais vers 15h ou 16h pour l'émission qui avait lieu à quelle heure? 10h30.
3: Ouais, 11h.
0: Putain, 11h, 11h15. Oh là là là là, j'en pouvais plus. Et là, par contre, j'avais des maux de tête pas possibles. C'est chaud d'attendre, c'était lourd. Enfin, pour toi, ça va.
3: Mais
0: pour
3: être star de la télé, t'as pas...
0: Non, ça m'a pas. Mais toi, encore, t'avais du boulot, mais moi, j'avais rien d'autre à faire qu'à écouter.
3: J'avais du boulot, moi. À la fin, j'avais tout le boulot.
0: Ah ouais, donc, quatre fois écouter les intros.
3: Moi, je passais un mois à préparer l'émission, quand même.
0: Il y avait un mois de boulot, quand même, à gérer, hein. Ouais, les appels à les témoins, les témoignages, sélectionner.
3: Rencontrer les gens,
0: c'est un peu comme dans la rue, tout ça, c'est du boulot.
3: Il y en a un qui arrivait 10 minutes avant.
0: Ah bon?
3: Ah ouais.
0: Qui ça?
3: Ah bah, je sais pas.
0: On cite pas de nom, hein.
3: Non,
2: bon. Faut pas oublier non plus que Max rince ses œils quand il y avait Vanessa de Mouy.
3: On avait fait une belle émission.
0: Avec Vanessa de Mouy.
3: Avec que des mannequins, dis donc.
0: Ah ouais, elle était là, elle.
3: Oui,
0: je m'en souviens pas.
3: Il y avait Carambeu, non? Elle était pas là, là. Comment elle s'appelle, Adriana, machin?
2: Il y avait Natacha, oui, celle-là.
3: Ah, Natacha, voilà.
0: Ah, je m'en souviens pas. Ça.
3: Ah oui, elles étaient belles.
0: Moi, ce que je me souviens, je crois qu'il y en avait un qui avait fait, c'est pas le mec, le grand qui a fait le film La Haine, ou qui a fait Ma cité va craquer.
3: Si, mais.
0: Qui, à un moment donné, je sais pas quoi, il s'est levé, il s'est barré. C'est assez chaud. Il y en a un qui s'est barré.
3: Oui.
0: Je crois que c'était lui, hein.
3: Oui, oui. Si on parlait avec le doc, ils n'étaient pas du même avis.
0: C'était assez électrique.
3: Et il y en a un autre qui a envoyé des petits Suisses aussi, parce qu'il n'était pas d'accord.
0: Ah oui, c'était très drôle. Moi, j'adorais, j'aimais bien. J'aimais bien. Moi, ce que j'adorais, je sais pas, moi, je garde, maintenant, quand j'y repense, il y a des moments, on me disait, bon, Max, alors, il y avait un truc qui était marrant, par exemple, parce qu'on parlait de l'oreillette où on donnait des fausses infos à Julia, et moi,
3: c'était. Pour la dernière.
0: Moi, ce qui était marrant, c'est que quand je donnais la parole, quand je levais le doigt, donc je devais lever le doigt pour montrer à un assistant Réa que je voulais prendre la parole parce que j'avais un témoignage intéressant à donner, qui était transmis au réalisateur, qui retransmettait dans l'oreillette de Julia ou du doc pour que lui puisse se retourner automatiquement vers moi en disant, ah, apparemment Max est dans le public, il y a quelqu'un. Et à ce moment-là, quand je donnais la parole, attention, Maxime.
3: Ah ouais.
0: Et je disais donc, c'est qui?
4: C'est Maxime.
0: C'est Maxime. Bah, si tu peux, c'est bon, on arrête avec Maxime. Et qu'au moment donné où je donnais donc, je donnais la parole à la personne, je tendais le micro.
2: Ouais.
0: Et quand j'étais face caméra quand même de temps en temps avec le mec, et forcément là on pouvait pas s'empêcher de me dire des conneries dans l'oreillette. Et toi tu dois garder ton sérieux, tu sais, quand tu parles de la prévention routière et que t'as le directeur de BMW et que t'as le réa qui dit en déconnant pour c'était vraiment pour le côté déconnade, c'était vas-y, embrasse-le, dis-lui qu'il a une sale cravate. Ou faut savoir que ça se passe comme ça, très souvent d'ailleurs.
3: Ouais,
0: contrairement à ce qu'on peut croire, toi tu sais de garder ton sérieux. Et je me souviens, il y a des moments j'avais envie de regarder des fois, j'étais là, j'ai dit, ferme ta gueule, tu sais, t'as envie de te marrer.
3: C'est pour ça que t'avais l'air bonnet.
0: Voilà, et j'avais l'air bonnet. Et j'en ai gardé des très bons souvenirs.
3: D'avoir l'air bonnet.
0: Ouais, non, mais cette ambiance, en fin de compte, ce décalage que vous ne pouvez pas avoir, c'est une émission où on traite un sujet sérieux. Et en dehors de ça, il y a de la bonne déconnade, quoi.
3: Mais
2: avec tous les animateurs de Fun Radio, c'est ça qui était intéressant.
0: On était trois. Puis il y avait Arnold qui a fait une émission qui s'est fait virer après.
2: Il
0: s'est fait remercier.
3: Ouais, c'était pas sympa parce qu'Arnold, on lui avait dit faut déconner.
2: Arnold.
0: Hein?
2: Arnold.
0: Oui.
2: Il devient

0: quoi.
1: Ah bah il travaille pour le cinéma et bah on a fait une
0: ah
1: donc
0: oui,
1: il y a pas longtemps.
0: Une chronique cinéma enfin,
1: non,
0: ça, je me rappelle bien.
1: Après oui, mais là aujourd'hui et puis on le voit vous l'entendez à l'antenne sans peut-être vous en apercevoir. Je n'en dis pas plus.
0: D'accord.
1: Ah là. Tu disais quoi par rapport à Arnold?
2: Bah, je disais qu'Arnold, c'est pas sympa parce que j'ai vu quand ils l'ont briefé, etc. Ils lui ont dit, faut déconner, faut que ce soit le côté fun, faut ceci, faut y aller à fond. Donc lui, il s'est lâché comme un fou dans
1: c'était,
2: le public.
1: C'était quoi l'anecdote déjà?
2: Je me souviens.
1: Il avait donné, c'était pas la parole avec une...
2: Ah, une nana qui avait des gros seins, je m'attends quoi.
1: Ou une grosse, je sais pas quoi.
2: Ouais. Et bon, il s'est fait virer alors que c'est
1: elle était
2: exactement
1: costaud.
2: Ce qu'on
1: non,
2: lui
1: je crois
2: avait
1: qu'elle
2: demandé.
1: Était, elle était assez enveloppée et à un moment donné, je lui donne la parole. J'ai dit, non, apparemment, vous êtes enceinte. Alors qu'en fin de compte, c'était une fille qui était quand même assez costaud, quoi.
2: Je me souviens plus, mais
1: et
2: enfin,
1: la direction
2: il avait
1: n'avait pas apprécié.
2: Jeu.
1: La direction n'avait pas du tout apprécié. Et le lendemain, et un jour, on est venu me voir, on m'a dit, bon, tu veux
2: faire
1: de la télé? Ouais, tu veux faire de la télé? Je dis, bah, ça dépend, c'est pourquoi faire. Dis, bah, voilà, pour remplacer Arnold, tu donnes la parole au public et tout, tu vas t'éclater, il y aura 400 personnes et tout. Bah ouais, c'est combien? Alors, on m'a donné le prix? Bah ouais, samedi soir, ouais, je dois être libre. Non, mais c'est quand même hallucinant, la télé, hein. Ouais, encore une petite anecdote, je donnerai pas les prix, hein, pour moi, personnellement. Un jour, j'ai demandé à être augmenté un petit peu, j'ai dit, ce serait bien si je pouvais un petit peu plus. Et deux jours après, on m'avait augmenté, on m'avait mis le double.
2: Non.
1: Je te jure.
2: Ah bah, t'as de la chance, mais on m'a pas augmenté.
1: Non, mais sérieusement. Non, mais je peux te le dire maintenant, c'était hallucinant. On m'avait donné le double. Du jour au lendemain, on m'avait donné le double. On me demande si j'étais satisfait.
2: Là, j'aurais demandé le trip.
1: Bah ouais, le trip, t'aurais eu, ouais, ça t'aurait fait con. On balance pas.
2: Ah mais je peux dire combien.
1: Non non. T'as des cassettes de ça, Agira?
0: Non, j'en ai pas non.
1: Moi j'en ai quelques-unes moi.
2: Ouais.
1: Que j'ai archivées.
2: Je les ai toutes.
1: Tu les as toutes?
2: Ah oui, je les regarde plus. Hein.
1: C'est vrai, tu les regardes pas. Ah j'aimerais bien moi pour me marier, j'avais une sale gueule, j'avais
2: ah
1: les
2: oui,
1: cheveux
2: moi
1: longs.
2: Aussi, il me faisait des coiffures.
1: Tous mes grichons et tout.
2: Ah moi il me faisait des coiffures.
1: Ah ouais. Ça durait des heures putain.
2: Ah ouais.
1: Moi j'étais pas fan de maquillage.
2: Ah moi j'aimais bien, je trouvais que j'étais quand même beaucoup mieux.
1: T'étais mieux?
2: Ah ouais.
1: Ah ouais.
2: Ah ouais.
1: Bah moi non, je trouve pas.
2: Ah ouais.
1: Attends, t'es encore plus jolie. Ah non mais c'est bien.
2: La naturelle.
1: Il y a des trucs marrants quand même dans le milieu de la télé. Il y a du bon et du mauvais.
2: Il y a pas mal de cons aussi.
1: Ouais, mais l'intérêt quand même c'est de faire de la télé en direct.
2: Ouais.
1: Je trouve que vraiment c'est le côté...
2: L'intérêt c'est de pas faire de télé du tout, je
1: trouve. Oh quand même.
2: Ah non.
1: Il faut s'entourer de bonnes personnes. Moi j'ai eu la chance en faisant Technomax d'avoir un producteur, un réalisateur et des assistants que j'adorais. On était vraiment famille, ce qui fait qu'on pouvait tous dire en plateau, on pouvait se permettre plein de choses et ce qui nous a permis de faire ce qu'on a fait pendant Technomax. Mais c'est vrai qu'il faut tomber peut-être sur la bonne équipe.
2: Ouais,
1: sinon,
2: ouais.
1: Quand tu commences à avoir, moi du peu que j'ai vu ou sur M6 ou tout ça, quand tu commences à avoir un certain niveau, et là c'était à l'époque France 2 tout ça, quand tu commences à avoir un peu de pression, et on a l'impression qu'on veut diviser pour mieux régner, ouais. et ça devient très vite le bordel. Quoi.
2: C'est dommage.
1: Et il faut canaliser effectivement ce côté...
2: Il vaut mieux faire des petites choses, mais qui fonctionnent bien son truc à soi, plutôt que d'être sur des gros machins.
1: Voilà, donc moi je m'éclate à la radio, on s'éclate, et c'est vrai que c'est petit, c'est bien, c'est Star System.
2: Non, et puis c'est anonyme,
1: mais ça reste anonyme. Et puis même quand t'es Star System ou machin, même si t'as de l'audience, ça reste que de la radio,
2: ouais.
1: Et ça n'atteint jamais les sommes d'argent ou l'audience ou la pression que tu
2: c'est
1: peux avoir
2: problème,
1: en faisant
2: c'est
1: la
2: problème
1: télé.
2: De la tronche.
1: Il y a problème de la tronche.
2: Ouais.
1: Mais encore ça gère.
2: Il faut bien entouré. Il y a pas mal de gens que ça rend fou.
1: Bah oui, mais si on te dit tout le temps que t'es génial.
2: Non, mais ce que je veux dire, c'est qu'une fois que l'émission est terminée, l'émission, ça n'a plus aucun intérêt.
1: Ouais.
2: Elle est terminée.
1: Ouais.
2: Donc il faut arrêter de se prendre la tête en disant je fais star de la télé. Une fois que l'émission est finie, ça n'a plus aucun intérêt. Voilà, c'est pas un film, c'est pas une pièce de théâtre, c'est pas une chanson.
1: C'est vrai.
2: Ça n'est que de la télé.
1: Voilà.
2: Donc les mecs, calmez-vous. Quoi.
1: Exactement. Donc Agira, voilà.
0: Oui, Julia.
2: Oui.
0: Oui, je voulais savoir, une fois l'émission terminée, oui. Tu attendais patiemment l'audimat?
2: Non.
0: Non?
2: Non.
1: Ça tombait le lendemain. Hein.
2: Oui, mais on n'en faisait pas.
1: On n'en a pas fait un
2: non,
1: petit
2: non,
1: peu.
2: Non, on en faisait bien.
1: On faisait bien.
2: Parce que l'émission qui nous a remplacé l'année d'après faisait pas aussi bien que nous.
1: Ouais.
2: Non, pas spécialement.
1: Non, on a fait un peu, ouais.
2: Oui, pas spécialement.
1: Je pense, parce que sinon on n'aurait pas fait les 10 volumes, on n'aurait pas fait les 10 émissions.
2: J'étais contente une fois que l'émission était terminée, que les choses se soient bien passées, etc. Mm-hmm. Mais après, c'est fini, quoi. Le lendemain, on repart sur autre chose.
1: Mm.
0: D'accord. Et Max, oui, tu peux pas rediffuser tes émissions avec Jenny d'autrefois?
1: Oh, ça se rediffuse pas, ça, ma chérie, déjà parce que j'en ai pas, et puis que deuxièmement,
0: déjà pas enregistré.
1: Je trouve pas l'intérêt de le faire, je trouve plutôt intéressant et de faire revenir comme ça Julia, ou peut-être à l'occasion de la faire revenir une fois avec Jenny pour le fun, ou de refaire revenir Julia, ou une fois de Jenny et tout ça. Moi, je trouve ça plutôt intéressant de se retrouver là en direct, même si on a perdu quelques repères et tout ça, ça s'organise au fur et à mesure, je trouve ça plus intéressant que d'aller rediffuser des vieilles émissions, quoi.
0: Genre, non, c'est un peu comme. Juste pour le fun,
1: non, mais évidemment. Ouais, mais
2: je crois que l'idée que tu t'en fais, ça n'a plus rien à voir.
1: C'est
2: avec
1: génial
2: ce
1: de se garder. Ouais, c'est puis c'est bien de se garder des bons vieux souvenirs. Je suis un peu comme Julia, moi. J'ai du mal à regarder des trucs. Comme elle a du mal à regarder les émissions, c'est pas que ça fout la honte ou les boules, parce qu'à un moment donné, c'est du passé, et puis après, il faut passer à autre chose, quoi.
2: Ouais. Moi, je préfère des trucs nouveaux.
1: Voilà.
2: Une fois que l'émission est finie, minuit.
1: Pourquoi toi, t'aimerais qu'on revienne tous les trois ensemble
0: Ah oui, ce serait vraiment idéal. Ah, J'aimais beaucoup votre émission autrefois. Oui.
1: Ça va pas être simple, hein, parce que déjà, Jenny, elle est tout le temps, elle est jamais là.
0: Oui, c'est vrai.
1: Elle s'est devenue. Par contre, Jenny, elle reste.
2: Oui, mais.
1: À télé, mais super simple.
2: Très simple.
0: Très belle aussi.
2: Non, mais le truc, c'est que Jenny, elle voulait faire ça, elle fait ça, et elle le vit très bien.
1: Voilà, c'est ce qu'elle savait faire de mieux, c'est ce qu'elle voulait faire, et ça, elle a pas bougé d'un iota. Je peux vous assurer que, par exemple, elle est restée vraiment la même en vie privée. Croyez-moi.
2: Non mais c'est vrai.
1: Non mais c'est vrai.
0: Sinon, Max, tu peux me rendre un petit service.
1: Oui.
0: Voilà, je suis une fan inconditionnelle de Beastie Boys.
1: Oui.
0: Je connais bien. Et donc, j'ai sous mes yeux l'album Check Your Head.
1: Oui.
0: Et ce sera sympa si tu me passais Lighten Up.
1: Bah attends, je vois
2: pas quel album, alors c'est difficile de le passer.
1: Premièrement,
0: tu dois connaître,
1: Non mais d'accord, mais deuxièmement, je l'ai pas avec moi. Et pourquoi il faut passer un CD que t'as là sous les yeux, que tu peux t'écouter?
0: Comme ça, pour faire découvrir aux autres.
1: Ah, d'accord, je comprends mieux. Mais là, ce soir, si tu veux, j'ai pas du tout prévu de mettre les Beastie Boys parce que je l'ai pas avec moi. Par contre, ce que je vais faire, c'est que je vais.
2: Va le noter.
1: Non, mais je vais t'offrir un autre truc que je trouvais plutôt pas mal, sympa la conversation. Perry Black, c'est l'album que je fais découvrir cette semaine qui s'appelle Still Life, qui est un album assez mélancolique, assez dark, assez sombre. Mais enfin, pour les amateurs de musique genre Dead Can Dance, Mortal Coil, label 4AD, plus mélancolique et gothique, et ben ça va vous plaire. Écoute, et puis je te l'envoie là. D'accord.
0: Okay. Et puis je sais aussi que tu es fan de Led Zeppelin.
1: Moi ?
0: Oui.
1: Mais t'as entendu ça où ? Tu dreams toi ma chérie ? Je suis pas fan de Led Zeppelin du tout.
0: Du tout ?
1: Ah non, pas du tout. J'aime bien Led Zeppelin, j'ai écouté un peu comme ça, mais je suis pas du tout fan de Led Zeppelin.
0: Ah bon.
1: Moi c'était Deep Purple. C'est pas pareil.
0: Ah bah, oui, Deep Purple aussi. Bah moi je.
1: Non, mais Led Zeppelin pas du tout, hein.
0: Du tout.
1: Ah non, mais. Non, mais j'aime bien le morceau. Attends, j'aime bien aussi. Non, mais je veux dire, j'en sais rien, moi, que je vais dire. Par exemple.
2: Par exemple.
1: Non, mais. Je sais pas, moi, j'aime bien l'album, j'aime bien NTM, La Fièvre, parce que je suis fan d'NTM.
0: D'accord.
1: C'est un exemple.
2: Ah, ouais.
1: C'est un simple exemple. Non, mais c'est pour dire, c'est pas parce que j'aime bien Stairway to Heaven de Led Zepp que je suis fan de Led Zepp.
0: Non mais
1: je suis pas fan du tout.
0: Depuis que je t'écoute,
1: non, c'est ACDC. ACDC.
0: Ah, ACDC, ok.
1: Ce qui n'est pas tout à fait la même chose. Je t'embrasse, ma chérie.
0: D'accord, bah,
1: allez, dernière ligne droite. On va se mettre une petite pub de 50 secondes, tranquille, et on revient juste après avec Julia pour continuer à Libre Antenne. Vous nous appelez au 0803 085000. Donc c'est Ophélie Winter.
3: Une voix d'enfer. Hein.
1: Voilà. Oui. Bah écoute.
4: Tu peux chanter un truc, Ophélie, maintenant
1: pas tout de suite, on va la laisser.
4: Ah oui, c'est vrai.
1: Elle va nous faire chanter, elle va nous chanter un petit truc tout à l'heure.
0: Ouais.
1: C'est marrant, t'es fan d'Ophélie ?
3: Ouais, Ophélie, ouais.
1: Donc tu la reconnaîtrais tout le temps, partout ?
3: Tout à fait.
1: Ah ouais, c'est-à-dire que c'est hallucinant parce qu'on avait essayé de masquer un petit peu la voix, de la transformer, mais toi, ouais. À quel moment t'as su que c'était Ophélie et non pas...
3: En écoutant la radio, hein.
1: Ouais, ça c'est sûr qu'en regardant la télé ce soir ça aurait été compliqué. Mais je veux dire, c'est des mots, c'est...
3: Ouais, c'est ces mots, c'est ces mots.
2: Ah, c'est ces mots à moi.
1: Moi, je trouve...
2: C'est mes mots à moi.
1: Elle est con comme un balai quand même, Ophélie Winter.
3: Non.
1: Donc ça veut dire que si demain elle était imitée par quelqu'un, soit que cette personne serait con comme un balai, non ?
3: Non, elle est cool.
1: Elle est cool, ouais, Ophélie.
2: Elle est cool.
1: T'es cool.
2: Elle est groove.
1: Non mais Ophélie, c'est vrai que t'es cool. Alors, je vais t'as deviné pourquoi je l'ai invitée avec nous ce soir ?
3: Non.
4: Normal, attends.
1: Bon bah voilà, je vais vous l'annoncer, enfin je vais te l'annoncer, mais Ophélie va venir officiellement travailler pour Fun.
3: À la radio.
1: À la radio.
3: Super.
1: Le Ophélie Show FM, ça sera tous les samedis soirs. Et ce soir, je voulais vous l'annoncer. On avait demandé, la direction m'a demandé, est-ce que tu peux l'annoncer dans ton émission et l'inviter. Donc Ophélie, parle-nous un petit peu de ce Ophélie Show FM qui aura lieu tous les samedis soirs.
2: Alors il y aura David Ginola. Non, c'est pas ce qui va venir.
1: Ah merde, le prompteur. Ah, il y aura des invités, ouais.
2: Il y aura. Ah, mais ça va trop vite. Je peux pas lire le truc.
4: C'est à ton frère ou pas? Vas-y, pousse.
1: C'est à ton frère.
2: Oh, vous êtes horrible.
1: Mais quoi?
2: Oh.
1: Mais savoir si la famille sera là.
2: Il y aura maman.
1: Si, tout ça.
2: Il y aura. Comment il s'appelle mon frère déjà?
1: Michael. Elle le fait exprès, elle est trop forte. Ce qui est très fort, c'est qu'elle veut vraiment garder. Je crois qu'elle veut garder le secret de ce concept d'émission.
2: Ouais.
1: Qui démarre samedi. T'es avec nous ou pas?
4: Minuit.
3: Oui.
1: Hein, qui démarre avec nous samedi. Qu'est-ce que t'attends d'Ophélie en FM?
3: Oh là là, plein de choses.
1: Alors, bah, si
2: tu peux
1: trois...
2: parler directement. Hein.
3: Chanson, tout quoi.
1: Ouais.
3: Chanson.
1: Tu vois
3: ce qu'elle fait quoi.
1: En direct.
3: En direct.
2: Ouais. Et il faut que je mixe.
3: Comment?
1: Il faut qu'elle mixe.
3: Non, non, bah non.
2: Non.
1: Est-ce que tu sens que, enfin, parce que c'est, elle va faire une période d'essai de 6 mois. Tu crois qu'elle a un potentiel pour la radio?
3: Tout à fait.
1: Parce que c'est la question qu'elle s'est posée au Félix.
3: Et puis elle a des fans. Hein.
2: Ah bah.
3: C'est clair. Hein.
1: C'est clair.
2: Ouais.
3: Ah ouais.
1: Toi vraiment en tant que fan.
2: Mais tu penses que on sentira ma féminité à la radio?
3: Tout à fait.
2: Ouais.
3: Ouais, sincèrement, ouais.
2: Tu la D'accord. sentiras.
1: Tu la sens bien là?
3: Ouais. Je la sens bien, ouais.
1: Sincèrement, parce ouais. qu'Ophélie, c'est vrai qu'elle a pas peur de parler de cul.
2: Non, moi je suis pas peur.
1: Mais juste, toi, t'es vraiment un fan.
3: Ouais, je suis un fan, ouais.
1: Ophélie, tu la reconnais aussi facilement que là tu l'as reconnue ce soir.
3: Ouais, tout à fait.
1: À ton avis, pourquoi les gens ne l'ont pas reconnue et qu'il a fallu que ça soit un fan qui la reconnaisse?
3: Parce qu'ils sont idiots.
1: Eh ben voilà. Ah, ouais. Eh ben voilà, on l'applaudit.
2: Eh oui. Mais ça me fait plaisir parce que je travaille beaucoup ma voix et...
3: Non, non, mais en plus, c'est une jolie voix.
2: Ouais, merci.
1: Ouais. Et puis il faut arrêter de te prendre parce que moi il y a un truc qui vraiment m'énerve parce qu'Ophélie on se connaît depuis maintenant 7-8 ans. Mm-hmm. Arrêtez de la prendre pour une cruche.
2: Oui.
1: Non mais c'est vrai, attends Ophélie elle ose pas le dire mais.
2: Non mais moi je l'aime beaucoup.
1: Voilà.
2: Je m'aime beaucoup.
1: Elle s'aime beaucoup. Oui. Putain, mais tu sais, normal, c'est l'émotion.
4: On t'a vu samedi soir, chapeau.
2: Ouais.
4: T'as bien bossé. Hein.
2: Bon, samedi soir, bon, mais on peut avoir des ratés dans la vie.
4: Ouais, ouais. Mais bon.
2: Hein?
3: Excusez-moi.
1: Oui.
3: Est-ce qu'il y aurait moyen d'avoir une photo dédicacée d'Ophélie?
1: Ah bah demande-lui.
3: Ophélie?
2: Oui.
3: C'est Chris qui te demande personnellement, est-ce que tu pourras avoir une photo dédicacée de toi?
2: Oui, pola. Mais alors dans le noir, hein.
1: J'ai mon Pola, tu veux que je prenne une photo de mon Pola? J'ai un Pola.
2: Ah bah oui, prends-moi en photo.
1: Tu sais, j'ai ces petites photos Pola comme ça.
2: Ah bah ah, très bien.
3: Sympa, ouais.
1: On va
3: ouais.
1: la prendre, bah, je vais ah, la prendre tout à l'heure, ouais. alors d'accord, je vais le faire.
2: Comme ça.
1: Ça me fait plaisir. Ouais. Redemande, Chris, redemande gentiment à Ophélie.
3: Ophélie?
2: Oui.
3: Peux-tu me donner?
1: Non mais tu dis c'est Chris quand même.
3: Comment?
1: Tu dis quand même c'est Chris.
3: Ophélie, c'est Chris.
2: Oui.
3: Peux-tu me donner une photo dédicacée de toi?
2: Faut que je demande à ma mère.
3: Faut que tu demandes à ta mère.
1: Oh, elle déconne, c'est oui, bien sûr.
2: Mais
1: c'est
2: oui.
3: Voilà, ouais, c'est gentil, ça me fait plaisir.
1: Voilà, exactement.
3: Sympa. Bah,
1: en tout cas.
2: Je sais pas si je dois le prendre bien ou mal.
1: Non, mais il faut bien le prendre, t'inquiète pas. Simplement, moi je ne pensais pas que quelqu'un reconnaîtrait ta voix ce soir.
3: Bah, moi je l'ai reconnu, voilà.
2: Bah, oui, t'es très fort.
1: Mais.
2: Et t'achètes tous mes disques?
3: Ouais, j'ai tous tes disques, ouais, tout à fait.
1: Génial, enfin, génial, deux. Génial.
3: Ouais, deux disques,
2: ouais. Ouais.
1: Moi, je peux me permettre, il y a une question que je me pose, c'est qu'à quel moment t'as reconnu que c'était Ophélie?
3: Bah écoute, je vais te dire un truc, je l'ai reconnu depuis le début, quoi, depuis le début que j'écoute, quoi.
1: Ouais.
2: C'est mes cordes vocales.
3: Il n'y a pas 36 voix d'Ophélie Winter, quand même, il y en a qu'une.
2: Ah bah ça, c'est sûr.
3: C'est clair, hein.
2: Je vais pouvoir aller au guignol.
1: Voilà. Est-ce que tu l'écoutes depuis le début de sa carrière?
3: Peut-être pas depuis le début de sa carrière, mais je l'écoute.
1: D'accord.
2: Ouais.
1: Mais...
2: Qu'est-ce qui t'a donné la foi, toi?
3: Qu'est-ce qui m'a donné la foi?
1: D'appeler ce soir pour nous dire que c'était elle.
3: Bah, parce que j'avais envie de vous appeler, j'avais le portable sous la main, justement,
1: génial,
3: avec ma
1: génial,
3: femme.
1: Génial. Là me vient.
2: Ta femme aussi m'a reconnu?
3: Ouais, tout à fait. Bah, elle est là.
1: Oh là, là super. Moi. Super
2: vous
1: les
2: êtes deux, vous êtes forts.
3: En plus,
2: hein.
3: On a arrêté super. Sur le côté de l'autoroute. Hein.
2: Alors, mais pourquoi il y a des lumières sur l'autoroute?
3: Non, sérieusement, on a. Puis je vous ai entendu avec la routière.
1: Là. Génial. Bon, alors, les neuneux, là. Il y a une question que je me. Il y a quand même une question que je me pose.
2: Ouais.
1: Depuis tout à l'heure, et je voudrais que tu me réponses, Mickey. Allô?
4: Chris.
3: Oui.
2: Chris.
1: Il y a une question que je me pose. C'est. Comment t'as fait pour reconnaître que c'était elle? À quel moment de l'émission?
2: Ah, parce que tu l'as vu dans.
3: Depuis que j'écoute ton émission là ce soir, j'ai reconnu sa voix.
2: Mais alors, tu m'as vu dans l'émission avec le doc?
3: Non, pas du tout.
1: Bah ça c'était un bluff parce que tu t'es fait passer pour
3: non,
1: jeu
3: non,
1: parce que
3: je l'ai reconnu à sa voix. Ouais. Non, non, mais c'est sa voix de toute façon, c'est clair. C'est pour ça que j'appelle de toute façon. Bon. C'est pour justement vous demander est-ce que c'était bien Ophélie Winter.
1: Est-ce que t'es fan d'Ophélie?
3: Oui, tout à fait, oui.
1: Donc tu la connais bien?
3: Je la connais, oui.
1: Bon, ne. Il y a une question quand même là. Là, il faut y répondre, il faut que tu sois franc. Hein.
3: Ouais.
1: Ophélie, tant pis, on va demander, dis qui t'a dévoilé le poteau rose. Il y a forcément à un moment de l'émission.
2: On a allumé à quelle heure,
1: Chris?
3: Ouais.
1: Il y a un moment dans l'émission où tu t'es dit,
2: c'est elle.
1: J'ai reconnu, c'est elle.
3: Bah, j'ai crié tout de suite. Je lui dis, j'étais avec ma femme à la voiture, on a
2: mais
3: allumé,
2: qu'est-ce que j'ai dit?
3: On a allumé la radio et j'ai reconnu sa voix.
1: Mais
3: quoi.
1: Qu'est-ce que ah c'est la voix?
3: Parce qu'elle a dit c'était Julien ou je sais pas quoi.
1: Oui.
3: Et j'ai dit non, c'est pas possible, c'est Ophélie Winter. Et bon, c'est là que j'ai appelé tout à l'heure.
2: Et toi, quand on te dit un truc à la radio, tu dis que c'est le contraire, même si on t'annonce, par exemple,
3: ah ouais, tout à fait. Pour moi,
2: Gigou,
3: c'est Facebook,
2: tu reconnais quelqu'un d'autre, tu dis non, c'est Isabelle Adjani.
3: Ah non, tout à fait. Non.
2: On dit c'est Julia, tu dis c'est Ophélie Winter. Ouais.
1: Non,
2: tout à fait. Tu dis c'est Elisabeth Guigou, tu dis c'est Adjani.
3: Mais ta voix, je la reconnais.
1: Bon, voilà, attends. C'est tout. Basta, Ophélie, tu t'es fait repérer, c'est tout.
3: Je veux pas m'abuser là-dessus, mais j'ai reconnu ce.
1: Il a des convictions.
3: Point. Il a appelé justement pour savoir si c'était bien Ophélie Winter.
1: Ophélie, point barre, c'est tout. Tu t'es fait repérer, tout à fait, fait des baskets. dans tout ça, moi, quand même, il y a une question qui me trotte dans la tête depuis tout à l'heure.
4: Je la connais, je coupe.
1: C'est.
2: Comment t'as su?
1: Ouais, exactement.
3: Comment j'ai su? Parce qu'Ophélie Winter, normalement, elle devrait me connaître parce qu'elle devrait savoir que ma sœur travaille à la radio Nostalgie. Et RNC. Donc elle doit connaître ma sœur Carole. Et moi je l'ai déjà vue au Ophélie Winter.
1: Bah tu connais tu connais Carole.
3: Bah oui, Carole c'est ma sœur, Carole Miranda.
1: Ah bah ouais. Carole Miranda, c'est... tu connais Ophélie?
2: Oui bien sûr.
1: Carole
2: c'est...
1: Miranda.
2: Elle est t'en rappelles, elle a quelle couleur? Attends, ses cheveux sont...
1: Quelle couleur les cheveux de ta sœur?
3: Les cheveux de ma sœur?
1: Ouais. Enfin de Miranda.
3: Elle a des longs cheveux frisés.
2: Ah voilà, c'est
1: la couleur de ses cheveux, son nom frisé. La couleur de ses cheveux, c'est le nom frisé. Très bien. Bah écoute, ça nous fait bien plaisir, Chris.
2: T'as chanté une petite chanson?
1: Bah ouais. Mais moi, avant, il y a quand même une question.
2: Comment t'as su?
1: Non, c'est pas vraiment comment t'as su, c'est... Qu'est-ce qui a fait qu'à un moment donné, t'écoutais l'émission, t'étais dedans?
3: Ouais.
1: On t'a fait croire, et on a fait croire à tout le monde, que c'était Julia, une ex-collègue de travail.
2: Ex-collègue.
1: De travail. Ah oui, il faut que je lui parle comme ça. Et comment t'as découvert le Porto-Rose, à quel moment? Qu'est-ce qui a fait? Est-ce que c'est la voix?
3: Mais
1: est-ce que c'est le contenu?
3: Ça m'a tilté, voilà, c'est la voix.
2: C'est la voix. C'est sûr.
3: Voilà.
2: C'est la voix.
1: Bah oui, d'accord. Ouais. Parce que c'était un doute que j'avais.
3: Non, clairement, c'était la voix.
1: C'est la voix. C'est la voix de
2: Pierre. T'es sûr de toi? Sûr. D'ailleurs, sa voix, lui...
1: T'es un fan.
3: H.
1: Non, bah, on comprend plus rien. Par contre, il y a un truc, si un jour tu refais de la radio, si on travaille ensemble, ou s'il se passe quelque chose, en tout cas, méfie-toi sur les... C'est les portables. Hein.
3: Ouais.
1: Il n'y a plus que des portables, hein, maintenant. Les gens n'appellent plus que pas avec des portables.
2: Ah bon?
1: Donc fais attention. Bon, Chris.
3: Ouais.
1: Un petit mot pour ton idole.
3: Pour mon...
1: Ton idole.
3: Bah, je l'aime.
2: Sympa pour ta femme. Sympa pour ta femme.
1: Ta femme, elle dit rien?
3: Ma femme, elle est à côté, mais c'est vrai, sincèrement.
1: Tu peux me passer ta femme deux secondes?
3: Ouais.
1: Et écoutez bien le business.
5: Allô?
1: Ouais, salut, c'était quoi ton prénom?
5: Sophie.
1: Salut Sophie, je te présente Ophélie.
5: Eh ben, je suis enchantée, hein.
1: Sophie. Ah,
2: je peux dire plein de conneries alors, puisque je suis Ophélie.
1: Ah, bah complètement.
2: Ah ouais, d'accord.
1: Ophélie.
2: T'aimes mes seins, Sophie?
5: Pardon?
1: Est-ce qu'elle demandait, mais ça c'est pour déconner, mais attention, faut pas non plus déconner, fais gaffe à ton image.
5: Ah bah non, non plus quand même.
1: Non, ouais. Sophie.
5: Je vais pas passer de l'autre côté, hein.
1: Sophie.
5: Oui.
1: Bon, toi t'es fan d'Ophélie.
5: Ah ouais, tout à fait.
2: Moi aussi.
1: À quel moment?
5: Oh, ça y est.
1: Entre 21h et minuit, tu t'es dit, il se passe un truc, cette fille-là, c'est pas possible.
2: C'est pas Julia.
1: C'est Ophélie.
5: Non, Ophélie. C'est pas Julia, non, parce qu'on disait, vous parliez toujours de Julia, mais on disait, mais non, c'est la voix d'Ophélie, nous Julia, on la connaît pas.
2: Ah oui,
1: oui,
2: comme on la connaît pas, on n'en veut pas. Hein.
1: Bah non, effectivement.
5: Non, pas du tout, j'ai pas dit ça.
1: Non, mais,
5: mais pour nous, c'est la voix d'Ophélie, quoi.
1: Et puis c'est tout. Puis je veux dire, Julia n'a jamais présenté les Energy Music Awards samedi soir, alors que toi, Ophélie, tu l'as fait.
5: Julia, moi, je la connais pas, mais pour moi, c'est la voix d'Ophélie. Et puis bon, bah, c'est certainement Ophélie.
1: N'insiste pas, Ophélie. t'es démasqué.
2: Eh oui.
1: Ça te fait plaisir de savoir.
5: Pourquoi elle se cachait?
1: Bah, elle veut rester dans l'anonymat. C'est-à-dire qu'elle elle prépare une nouvelle émission.
2: J'ai pas encore signé mon contrat.
1: Voilà, c'est pour
5: non,
1: ça.
5: Bah,
1: il y a deux jours, elle était avec Energy.
5: Elle peut pas masquer sa voix, c'est pas possible.
2: Non, mais j'étais avec Energy samedi, donc c'est un peu dérangeant.
1: Voilà, par rapport à Fun. Parce qu'elle va travailler, je te l'ai dit, sur le Ophélie Show FM.
2: Mais caché.
1: Ophélie Show.
2: Et Energy ne le saura pas.
1: Voilà, le Ophélie Show FM, c'est groove dance, c'est un peu de tout.
5: Oui.
1: C'est tout
2: ce j'aimerais bien savoir quand même, à quel moment, à quelle phrase vous avez su que c'était moi?
5: Mais c'est pas une phrase, c'est à la voix, parce qu'on connaît les chansons.
2: Mais quel moment, pour que je sente à quel moment je me suis trahi?
1: Quel moment
2: j'ai travaillé énormément.
5: J'ai allumé, il devait être, je sais pas, 10h, 22h.
2: Et on
5: disait,
2: on
5: entendait Julia, non, c'est pas, je disais, c'est pas... Déjà, Julia, bon, je la connais pas, mais je me disais, c'est la voix d'Ophélie Winter, c'est pas possible.
2: Ah ouais.
4: À un moment, t'as fait
2: Ah oui, ça doit être ça.
1: Voilà.
2: Ah ouais.
1: Ça.
4: C'est doux.
5: Non, mais c'est à la voix, c'est. Je sais pas, moi je connais sa voix en chanson, je connais sa voix dans les interviews à la télé. Bon.
2: Je vais chanter.
5: À la radio, ça passe pareil.
2: Je vais chanter sur ma chanson.
1: C'est la même voix, exactement.
2: Ah oui.
1: C'est marrant que les gens n'aient pas reconnu ta voix.
2: Moi, j'étais persuadé. Je parle anglais, tu vois.
1: Moi, je pensais que l'esbrouf, le truc, là, je me suis dit, ça va durer. Parce qu'Ophélie, c'est l'idée d'Ophélie au début. Elle s'est dit, tiens, elle m'a dit, je m'en souviens très bien, c'était au téléphone, elle me disait, oh, mec,
5: Julia, elle existe au moins.
1: Attends, je finis le truc, c'est qu'elle était, elle était avec Solar, avec Claude. Attends, Claude.
2: Ouais, Max. MC.
1: Ouais, moi, je veux bien venir à la radio, mais faut que tu passes ma voix. Bon, j'ai dit, écoute, banco. Ah, évidemment, avec la honte qu'elle s'était tapée samedi soir à la télé, elle s'est dit, il n'est pas question de remettre un coup de honte en radio. J'ai dit, écoute, moi, je connais une copine, c'est Julia, elle écoute plus la radio, elle est complètement larguée, on sera passé pour elle, elle verra que du feu, au pire des cas, si elle m'emmerde, je lui renvoie des cassettes anonymes de chez la Watt, et elle va se calmer. Sinon, je balance tout sur France 2. Ça n'a pas raté, elle a dit qu'elle fermait sa gueule, une sorte de corbeau, et j'ai dit, voilà, tu te fais passer pour Julia toute la soirée. Et à un moment donné, il y a eu un couple, loin d'être con, qui nous écoutait, probablement routier, non?
5: Non, pas du tout, on venait de se balader à Paris.
1: Puis est... Moi je me suis dit, il y a un couple qui...
2: Pas loin de Paris, loin d'être con, loin d'être Paris.
1: Il y a un couple qui se balade dans Paris.
5: Ben oui. Ouais.
1: Et qui va reconnaître la voix de... d'Ophélie.
2: Ophélie.
5: Ouais.
2: Ouais.
1: Alors parle-nous un petit peu des States, tout ça quand même, de ta boîte de production et de tes projets quand même, Ophélie.
2: Ça va, ça va.
1: Normal. Super, super.
6: Moi, j'étais vachement bien aimé dans le film avec Jean-Marc Barr. Tu sais, quand il fait le gay, et toi, t'es la femme d'affaires, là. Super.
2: Ouais.
6: Et tu sais, à la fin, t'es enceinte. Franchement, ça te va bien.
2: Ouais.
1: Et ta rencontre, quand même, avec un homme et une femme chez Lelouch, avec Bernard Tapie.
2: C'était intéressant au point de vue comédienne, en fait, parce que j'ai beaucoup appris.
1: Super. Bah écoute, on en sait beaucoup plus ce soir. T'as peut-être une question à poser à ta fan, Sophie? Enfin, je veux dire, à ta star préférée.
5: Ouais, je sais pas, le cinéma. J'aime bien aussi quand elle est au cinéma.
2: Ouais, là, je vais jouer avec... J'ai joué.
1: Super.
2: Avec,
1: j'ai des projets, super.
6: Non, raconte pas.
1: Non,
6: c'est secret, ça va venir.
2: Celui du pilote.
1: Hein? Y a-t-il un pilote dans l'avion? Apparemment, il y a la suite qui est en train de... Non?
2: C'est un peu ça, mais c'est un peu plus compliqué.
1: D'accord, ok. Avec MC Solar, tout ça?
2: Il y a des extraterrestres...
1: Et avec tout le monde, Ragasonic et tout le monde.
2: Ouais, aussi. Et c'est produit, c'est intéressant.
1: Enfin, ça a l'air passionnant en tout cas. Ouais. Et tu nous donnes envie vivement que ça sorte. Il faut que tu reviennes quand ça sort. Hein. Tu nous repasses ton pote.
5: Chris. Ouais. Mari.
1: Super. Ouais, ton mari.
5: Bonsoir.
2: Et bonne oreille. Hein.
1: Merci.
5: Pardon.
2: Bonne oreille.
1: Bravo encore.
5: Bravo.
2: Ah ouais, non, mais vous.
1: Bravo.
2: Vraiment, je suis épatée. Hein.
1: Bravo.
5: Il n'y avait pas besoin de
2: chercher. Viendrez me voir en concert.
1: Non, mais elle l'a dit.
2: La place.
5: Ah ouais.
1: Il n'y avait pas besoin.
6: Vous avez deux places gratos.
1: Ouais.
2: Pour mon concert.
1: Ça nous fait plaisir. Bah écoute, il n'y a pas de problème.
5: Ça serait sympa. Ouais.
1: Bah écoute, il n'y a pas
5: de problème. C'est quand?
1: Alors c'est quand?
2: On va regarder les dates, c'est en mars.
1: Faut demander à son manager,
5: C'est en mars.
1: Il faut venir, tu reviendras à tes places, elles sont à énergie là-bas, tu pourras tout retirer là-bas, parce qu'on les a pas nous sur place en ce moment.
5: D'accord.
1: Ok, il n'y a pas de problème. Tu vas à l'accueil d'énergie, tu demandes des places, tu dis que tu avais appelé avec Chris, tu dis qu'il y avait Ophélie Winter chez Max, sur Fun, et il y a pas de problème, je les appelle demain, tu peux aller... Demain, vous avez le temps d'aller sur énergie?
5: Pourquoi énergie?
1: Bah parce que c'est là-bas que tu vas récupérer, parce que on devrait pas le dire sur Fun, mais c'est sponsorisé par énergie. Tous les gros concerts sont sponsorisés par énergie, donc celui d'Ophélie. Est-ce que tu as la possibilité d'aller sur énergie demain?
5: Ouais.
1: Bon, alors demain tu vas hors antenne, on te dira, tu vas à énergie. Tu passes quand tu veux dans la journée, c'est combien?
6: C'est 22 rue Boileau.
1: 22 rue Boileau. Dans le 16e à Paris.
5: Ouais.
1: Tu vas là-bas, direct, tu dis, voilà, je viens de la part, j'étais avec Ophélie en direct avec Max du Star System de Fun. J'ai deux places qui me sont réservées.
5: D'accord. On peut pas en avoir deux de plus pour mes enfants.
1: T'en demandes quatre.
6: Attends, vas-y.
1: Non,
6: d'un bus, merde.
1: Allez, bon.
2: Vous avez une tellement bonne oreille que ça serait dommage.
1: Allez, va pour quatre. D'accord. 22 rue Boileau, vous allez là-bas, tous d'ailleurs, vous allez les voir, là-bas, énergie, vous leur dites de la part, vous voyez Max qui a reçu Ophélie Winter.
2: D'ailleurs, tous ceux qui nous ont écoutés ce soir, ils peuvent y aller.
1: Voilà, vous allez tous au 22 rue Boileau demain, et vous allez demander, il y a des places gratuites qui vous attendent pour aller voir Ophélie Winter un petit peu partout
2: mais
1: en tournée.
2: Mais vous dites bien que vous l'avez entendu chez Max.
1: Chez Max de Fun Radio.
2: De Fun Radio.
1: Voilà.
2: Pendant l'émission.
5: Je vois pas le rapport avec énergie.
1: Je t'explique.
2: Parce que c'est un concert
5: énergie. Vous n'êtes pas concurrent?
1: Bah
6: si, mais alors.
1: Oui, mais on est des amis, c'est un concert énergie, c'est tout. Donc on le dit, quand c'est un concert énergie, il faut le dire.
2: Voilà.
1: C'est tout, voilà.
2: Mais vous dites bien que...
1: Par contre, s'il y a un concert Organize, c'est bien chez nous. Hein. Organize, c'est chez nous que ça se passe.
5: Ouais, ça serait sympa, ça aussi.
1: Voilà. Mais un
6: c'est
1: autre
6: pas
1: jour.
6: Gourmand, t'as pas reconnu, c'est Philly au standard.
1: Donc voilà, bah écoute, tu nous repasses ton machin.
5: D'accord. Eh ben merci.
7: Eh ben au revoir.
5: Bonne soirée, au revoir. Au revoir. Eh ben,
1: oui. Ah dis donc, mais bon, je pensais qu'on allait tenir jusqu'au bout, on a craqué dans les 10 dernières minutes et il a fallu qu'on découvre le poteau rose, c'est beau.
5: Allô. Ouais,
1: ouais, ouais. Bravo. Ben je vois qu'il n'y a pas que des nonos qui écoutent, hein, ça fait plaisir. Donc demain, allô, demain tu vas à Énergie, Chris?
8: Ouais, pas de problème.
1: Et tu demandes de ma part, tu n'hésites pas, 4 places pour aller voir Ophélie Winter.
8: D'accord, ça marche.
1: Je crois que ça démarre au mois de mars, c'est le 17 mars à Bercy.
8: Ouais, c'est super, ça me fait plaisir.
6: Bah, pour écoute, le printemps.
8: C'est gentil.
1: Ah. Voilà. Ah. On essaie, tu demandes des passes carrément, tu demandes en backstage. VIP, d'accord?
8: Ouais, ouais. Ok, ça marche.
1: D'accord.
7: Tu viendras me voir dans ma loge après.
1: Tu as envie de faire jeter, ben, tu... non, tu pourras dans la loge après. Hein.
8: Ok.
1: D'accord?
8: Ça roule.
1: Tu montes des badges loge.
8: D'accord, ça marche.
1: C'est aucun problème.
8: Merci.
1: Tu dis
8: que
1: vraiment de la part de Max. Hein.
8: D'accord.
1: Et d'Ophélie Winter.
8: Ok, ça marche.
1: D'accord. Ok.
8: Merci, ciao.
1: Bah, écoute, ça nous a fait plaisir, Chris.
8: Ok.
1: Et vive Ophélie, vive Fun, et puis vive. Bravo, bravo Énergie d'offrir comme ça des places pour tout le monde.
8: Ok, ça marche.
1: Super.
8: Merci.
1: Mais vous y allez tous demain, hein?
8: Ouais.
1: 22 rue Boileau, hein?
8: Ouais, mais c'est pas. Un faux plan, quoi.
1: Ah non, promis. Max, tu dis... Attends, mais précise bien ce que je vais
8: les appeler. Si les gens, ils viennent derrière moi et...
1: Non, mais tu te feras pas enculer, t'inquiète pas. Tu seras le premier sous.
7: C'est mes places.
1: Non, mais c'est tes places, t'inquiète pas. Je vais dire qu'il y a un mec qui s'appelle Chris, ouais, qui est venu avec sa femme, qui s'appelle Sophie, qui ont reconnu Ophélie.
7: Vous dites bien, vous avez reconnu, hein.
1: Ouais, vous avez bien reconnu.
7: On n'a jamais dit que c'était Ophélie, hein.
1: Non, c'est Ophélie Winter. Vous avez reconnu Ophélie Winter avec Max et que du coup, voilà, du fait que tout le monde a découvert le poteau rose, ben, il y a des places pour le concert Énergie.
8: Ah, mais il y en a demain qui se font passer pour nous.
1: T'inquiète pas, elle fait 3 dates à Bercy. Il y a 35 000 places qui attendent à l'accueil d'Énergie demain. Donc vous pouvez y aller à 35 000. Vous pouvez y aller nombreux.
8: Ok, ça marche.
1: Mais vous y allez gentiment là-bas. Hein.
8: Ouais, pas de problème.
1: Vraiment, très poli.
7: Pas avec les gourdinches.
1: Non, propre sur vous. Hein.
8: Ouais.
1: Parce que c'est quand même une grosse radio qui est quand même beaucoup plus importante que la nôtre. Donc attention, hein, faites bonne impression parce qu'après on va nous prendre pour des fous, nous, ici.
8: Ouais.
1: D'accord.
8: Ok, mais je peux avoir ma photo dédicacée?
7: Ouais.
1: Voilà. Ok, très bien.
8: Ouais, c'est gentil.
1: Ou alors, non, quand vous y allez demain de ma part, vous y allez de la part de Bob.
8: De Bob?
1: Le matin, celui qui fait le matin sur Fun. Bob.
8: Ouais, c'est des conneries.
1: Non, mais je déconne, bien sûr, tu viens de ma part, de Max, y a pas de problème, d'accord?
8: Ok.
1: Ok, bah écoute, à demain sur Énergie.
8: Ok, ça marche, bonne soirée.
1: On te rappelle demain peut-être et tu nous dis si ça s'est bien passé?
8: Ouais, pas de problème.
1: D'accord, comme ça, s'il y a un souci, s'il y a un soussaille, dans ces cas-là, demain, on les appelle en direct et on demande qu'est-ce qui s'est passé pour les places.
8: D'accord, ça marche.
1: D'accord.
8: Ok.
1: Bah, je suis content de vous avoir offert ces places, on peut vous applaudir. Et
7: bon.
1: Ouais.
7: Bon concert, hein.
6: Ouais.
1: D'accord.
8: Ouais, ça marche.
1: Et puis tu... Non, bah, quoique, je sais pas, c'est peut-être un peu...
7: Non, mais quand on a une si bonne oreille, il faut aller au concert.
1: Ouais, il faut aller au concert.
7: Parce
1: d'accord.
7: qu'on se rend mieux compte de la qualité de la musique avec une oreille pareille.
1: Voilà. Et t'hésites pas, tu leur demandes aussi, mais c'est un peu gênant parce que je sais qu'il y a un DVD qui est sorti au Odyssée d'Ophélie. Et je sais qu'elle n'ose pas en parler parce qu'elle est très pudique là-dessus. Il y a un DVD qui est sorti d'Ophélie. Il y en a quelques-uns qui vous attendent également à l'accueil d'Énergie.
8: Ok. Bravo.
1: Vous leur demandez, hein.
8: D'accord.
1: Et puis si vous n'arrivez pas, vous demandez le directeur d'antenne, vous faites la totale, vous demandez tout le monde, vous demandez la direction, ils descendent. De toute façon, c'est les numéros 1, ils descendront. D'accord.
8: Ok, ça marche.
1: Ok. Et de la part de Max.
8: Ok, Max.
1: Mais gentil, hein.
8: Ouais, pas de problème.
1: D'accord. Ok, ça bonne bourre à toi.
8: Ouais, bonne soirée.
1: Allez, ciao.
8: Ciao.
1: Bon, bah voilà qu'une bonne soirée qui... Ophélie, c'était super.
7: Mais tu vas les laisser.
1: Moi, je préfère... Écoute, c'est très gênant de t'appeler Ophélie, parce que même sur... Moi, je préfère quand même...
7: Oui, Julien.
1: Voilà.
7: Je préfère Julien.
1: On l'a fait depuis le début.
7: Ouais.
1: Et tant qu'à faire, autant qu'on revienne sur ce surnom qu'on t'a donné ce soir.
7: Ouais.
1: On t'a donné ce nom d'emprunt, Julia. Bah écoute, Julia, j'ai pris plaisir, tu vois, comme quoi... C'était plaisant.
7: Oui.
1: Beaucoup de plaisir.
7: Agréable.
1: Très agréable, voilà.
7: Agréable.
1: Et on aura peut-être l'occasion de remettre ça d'ici peu de temps.
7: Oui.
1: Hein. Et puis, une autre voix, un autre personnage.
7: Peut-être.
1: Ça serait bien que tu trouves des... Non, mais dans ce cas-là, c'est de prendre des voix d'artistes fun, genre La Rousseau, L'âme. Ça serait bien, quand même, t'essayes. Sylviane en rousse.
7: Je vais essayer.
1: Hein, d'accord.
7: Mais le problème, c'est que tu vois, là, j'ai essayé de me mettre en brune et on a tout de suite
1: repris. Pour envoyer des auditeurs à Sky aller chercher des places pour le concert de La Rousseau, je veux dire, ça peut peut-être le faire. Ça peut être très long. Ça peut peut-être le faire.
7: Bon, mais il faut leur dire.
1: Tu vois, un mec qui arrive à Skyrock, bonjour.
7: Il faut pas y aller.
1: Il vient chercher des places pour La Rousseau.
7: Il faut pas y aller là-bas, quand même.
1: Non, il faut pas y aller, non, sinon vous allez vous faire mordre.
7: Ouais.
1: Bon.
7: Non, je parlais de.
1: À Skyrock.
7: Faut leur dire aux autres.
1: Ah, l'énergie.
7: Bah oui.
1: Ah bah je sais pas comment.
9: Ils ont accroché, hein. Ils sont sur messagerie.
7: Bon, les autres, ils ont payé,
9: c'est viré.
7: Bah il faut pas y aller.
9: Bien sûr que oui.
7: Bah non.
1: Pourquoi? Bah attends, s'il y a des places.
9: Ophélie, on gère.
1: T'inquiète pas,
7: Ophélie,
1: on gère. De toute façon, il y a un mec.
7: Je vais peut-être leur envoyer par la poste.
1: Mais quand t'as rien d'autre à foutre, tu sais, tu te déplaces, tu te balades. Je veux dire, moi, énergie, en plus, l'accueil est vachement belle. Alors, j'ai rien que pour ça, ça vaut le détour.
9: T'as qu'à y aller demain, tu les attends là-bas.
1: Vous allez au 22 rue Boyau.
9: Boileau.
1: Énergie, rien que vous passez devant, déjà, ça vous donne envie d'écouter. Non, mais c'est tellement grandiose, c'est beau, l'entrée est belle. Moi, j'ai visité.
7: Des places gratuites?
1: Pour aller où?
7: Non, parce que tu veux. Hein.
1: Ah, je préférerais aller à Disneyland Paris, dans l'hôtel Disneyland, avec des passes, s'il y a quelqu'un à la direction. Et après.
7: Mais à cette heure-ci, non, là, il n'y a plus.
1: Oh,
7: il dort.
1: Non, mais il peut y avoir un petit trou du cul employé qui va demain dire: oh, j'ai écouté Max, vous savez qu'il fait beaucoup de pubs pour votre truc, ouais. Vous pouvez lui offrir. Et après. Ce week-end d'enfer que je passe gratuitement à Disneyland Paris, où j'inviterai tout le monde. Qu'est-ce qu'il y a? Eh ben, à ce moment-là, qu'est-ce qui se passe? Qu'est-ce qui se passe? Attends, on te rappelle, vas-y. Ah ben, on te rappelle tout de suite, vas-y.
7: Vas-y. On a quelqu'un d'autre?
1: Ouais, c'est qui? Alors attends, on rappelle. Oh là là. Et après, je finis à énergie. Alors qu'est-ce qui se passe? Qu'est passé?
9: Non, il y a un fan tout de suite qui a vu que t'étais là au Fellaï.
7: Oh,
9: donc on est obligé de le rappeler, ça durera pas longtemps parce qu'il est relou. Non mais je rigole. Oui.
1: Allô, David?
10: Allô?
1: David de Saint-Etienne?
10: Oui.
1: Oh génial, c'est un auditeur fidèle également. Alors,
10: oui. C'est fini.
7: Oui.
10: Allez, bonsoir, Ophélie. Je
7: oui.
10: t'aime.
7: Bonsoir.
10: Non, allez, c'est Manu. C'est qui là?
1: Non. Non, Ophélie est là. Hein.
7: Bonsoir.
10: Ophélie.
7: Oui.
10: Non, c'est pas Ophélie.
1: Ah bah si, c'est Ophélie Winter. Baisse la radio derrière.
7: Bah, moi, Max m'a dit que j'étais. Non, pas Max. Chris m'a dit que j'étais Ophélie Winter. Je suis Ophélie Winter depuis exactement 16 minutes.
1: Alors?
10: Alors, attends. Vas-y, parle, Ophélie.
7: Bonsoir. Ça
10: ah bonsoir, ça y est, ouais.
1: Ah, tu vois que c'est pas de l'esbrouf quand même, merde.
10: C'est Manu ou Fida.
1: Non, il y a Ophélie.
10: Il faut coquin.
1: Alors,
10: Allez, j'étais Ophélie. J'ai regardé les musiques au Was. Bon, j'étais pas bien, bof.
7: Ah bon?
10: Ouais.
7: J'étais pas bien.
10: Non, c'est bof. Ben, Anthony Cavana, oui, il était bien.
7: Ah ouais.
10: Avec Laura Croft.
7: Ouais,
10: c'est génial.
7: Et moi, je t'ai pas plu.
10: Oui, t'étais belle. Bah, c'est surtout que t'étais habillée, comme ma mère m'a dit, t'étais habillée en jean.
7: En jean?
10: Un blouson, ouais.
7: En jean. Pas la première.
10: Pas vraiment génial.
1: Bon, on va peut-être chanter, on va profiter que voilà. David est encore un fan. Et là, il y a tous les fans qui appellent pour parler à Ophélie Winter, c'est fabuleux.
10: Ah oui.
1: Je vais te réinviter, mais vraiment, je vais te faire passer pour Ophélie, comme ça je vais faire un petit carton.
7: Oui, merci.
1: Ça va être très sympa, très agréable.
7: Non, mais ça fait plaisir.
1: Je vais te prendre
7: un peu les boules là, tu vois.
1: Non, mais je vais te donner des cours de. T'inquiète pas, je vais demander à Fun qui débloque un petit peu d'argent pour faire des cours de chant.
7: Si tu payes comme pour Ophélie Winter, je veux bien venir.
1: Alors.
7: Je la connais pas celle-là.
1: Monsieur, elle est modeste, elle est géniale. Ça fait plaisir, David, hein?
10: Ouais,
1: c'est bien. Tu crois qu'on devrait l'inviter plus souvent, Ophélie?
10: Ah oui, je crois bien tous les soirs.
7: Moi, je connais, elle pleure.
10: Mardi, mercredi.
1: Quoi?
10: Mardi, mercredi.
7: Mais Dieu m'a donné la foi, parce que c'est vraiment...
1: Maman, on l'a pas, malheureusement.
10: Ah, bah,
1: faut venir avec tes CD la prochaine fois, Ophélie, ou avec tes backstage, tes trucs d'assurance.
9: Ouais, reste, non?
1: Mardi, mercredi, qu'est-ce que tu fais, mardi, mercredi? Mardi, mercredi, me demande David.
10: Ah, moi, j'écoute la musique, moi. Ouais.
1: Bah, voilà.
10: Son CD. J'ai acheté il y a longtemps.
7: Marc, c'est pas un mauvais plan de se faire passer comme ça.
1: Oh, arrête, elle continue à faire croire aux gens qu'elle serait pas la vraie Ophélie.
7: Mais non, sacré parce qu'après, Julia. Il va y avoir plein de monde
10: c'est
7: devant la radio.
1: Venez devant la radio, venez devant Fun, elle est là. Et demain d'ailleurs, et si je me permettais en fin de compte pour terminer là-dessus, pour pas faire trop lourd, puisqu'on parlait d'énergie en disant que demain vous allez à énergie et qu'il y a des places. Elle est surtout en interview demain là-bas.
10: Oh, génial.
1: Entre 17h et 19h. Et j'espère que vous serez là-bas pour l'accueillir, parce qu'elle est avec nous ce soir. Elle a besoin d'avoir son public devant énergie.
10: Ah oui.
1: Ophélie Winter, demain, dès 16h, soyez au rendez-vous.
7: Bonsoir.
1: Voilà. Sur ces belles paroles, David, on va te laisser.
10: Bah ok, bah ça marche, bah j'en parlerai demain mieux.
1: D'accord, effectivement.
10: Les Music Awards, voilà.
1: Voilà, exactement. On parlera des Music Awards demain. Merci, donc on va oublier Ophélie. Merci Julia quand même.
7: Salut.
1: D'avoir fait ce petit passage avec nous, 3h.
7: Merci à vous.
1: 3h15, même 3h20.
7: Ouais, et merci pour le truc du téléphone.
1: Ah bah mine de rien.
7: Ah
1: ouais.
7: Bah oui, je repars avec un cadeau.
1: Il va falloir essayer, tu me diras quand même. Hein.
7: Je t'appelle.
1: Mais ça doit être très efficace en plus, ça doit être assez marrant. Merci encore mille fois. Demain, bien sûr, on se retrouve 21h. Demain, on sera mercredi. Hein? Ah, demain, il y a une grosse, il y a une énorme soirée d'ailleurs. Je me permets de faire une petite parenthèse pour ceux qui sont sur Paris. Là, c'est vraiment pour les connaisseurs. Moi, j'irai faire un petit tour parce que ça vaut le coup pour une fois. Au Queen, demain, mercredi, il y aura un des plus grands DJ de la musique techno qui s'appelle Jeff Mills, de Chicago et donc DJ techno qui sort une marque de vêtements liée à sa maison de disques et il va jouer techno mais un peu disco. Ça risque d'être très intéressant. À mon avis, ça va être l'émeute, mais quand même, je tenais à le signaler pour tous ceux qui n'auraient pas noté ce rendez-vous demain. Jeff Mills au Queen, voilà.
7: Et moi, je suis à la maison. Salut.
1: Et toi, tu seras à la maison. Et vous pouvez gagner dès maintenant. Il y a quelques exemplaires, de l'album de Perry Black. L'album s'appelle Still Life, et on se quitte avec ça pour se mettre pour bien dormir.
7: Ouais.
1: On va bien dormir avec ce morceau. Écoute, écoute ton truc. Tu crois franchement qu'il y a des... Peut-être, remarque, je me trompe, mais je sais pas. Moi, je suis pas intéressé par ton annonce, quoi. Je vois pas comment.
11: Discuter plusieurs heures, je pense que tu...
1: Non mais tu dois être très intéressant, mais tu sais comment on doit se vendre comme un CV, je veux dire, ça se passe en l'espace de 2 minutes. Tu passes sur une antenne, tu veux absolument qu'on te rende service, et moi j'ai envie de te rendre service, c'est pour ça qu'on t'a sélectionné, que tu passes sur cette antenne. Tu dis, bon bah voilà, je suis à 30 bornes de Montpellier, je cherche un appart, donc c'est un colocataire, cool. Tu crois qu'avec ça, ça va donner envie aux gens d'appeler, dire moi ce mec-là, je le veux dans mon appart avec moi pour partager mes soirées.
11: Ah ouais,
1: d'accord.
11: Quelqu'un de calme, tu vois.
1: Ouais, bien sûr, d'accord. Ouais, mais enfin bon, là, trop calme hein, quand même. Hein,
11: trop calme, tu trouves?
1: Bah, en tout cas, oui, pour te vendre, oui, c'est un peu trop zen. Hein. Ouais, zen, restons zen.
11: Je vais pas faire semblant.
1: Non, mais c'est vrai, en même temps, t'as raison, tu restes toi-même, c'est très bien, mais bon, par un moment, il faut savoir se forcer un petit peu, tu sais. Hein,
11: ouais, non, mais c'est vrai.
1: Voilà, donc, écoute, Jean-Philippe, 20 ans de Montpellier, cherche donc un appartement, enfin, en tout cas, un endroit qu'il pourrait colouer avec quelqu'un. Donc, si vous êtes seul dans un grand appartement, vous avez besoin d'un colocataire, vous avez Jean-Philippe qui a 20 ans de Montpellier. Tu fais tes études sur Montpellier, j'imagine.
11: Voilà. Ouais.
1: D'accord, ok, très bien. L'annonce est lancée, des études dans quoi?
11: Aménagement paysager.
1: D'accord, très bien. Eh bien écoute, on lance l'annonce, tout pareil. Donc si vous êtes sur Montpellier et que vous voulez partager votre appartement avec Jean-Philippe, vous appelez dès maintenant le 0800 308 5000. On va tâcher de lui rendre service. On rappelle qu'on cherche également des demoiselles pour Sylvain qui s'intéresse aux films porno, qui voudra en réaliser, mais des films exclusivement réservés aux femmes. Je me suis dit, ça vaut le coup parce que t'as des places pour un concert d'une demoiselle qui est très intéressante à mon avis à voir sur scène.
11: Bah oui, en fait c'est pour voir Emiliana Torini.
1: Voilà, donc ça dit forcément tout de suite quelque chose à tout le monde.
11: Personne ne...
1: Non mais là, tout le monde m'en a parlé toute la journée. J'ai même eu des appels dans la nuit chez moi de potes qui m'ont dit on a écouté, on s'est bien marré.
11: Ouais, c'est clair.
1: Génial. Ça me fait vraiment plaisir. Michael, donc tu veux offrir deux places. Enfin pas deux places, t'as deux places et tu veux offrir une de tes deux places.
11: Pour une auditrice.
1: Pour une auditrice. Alors, comment on pourrait expliquer Emiliana Torini pour donner envie?
11: Alors, c'est une chanteuse islandaise.
1: Ouais.
11: Superbe voix.
1: Mais surtout musicalement, c'est un peu trip-hop.
11: C'est un peu trip-hop, un peu pop, il y a de la guitare.
1: Ouais, exact.
11: Des violons à la islandaise.
1: Ouais, exact. Enfin, disons que si vous êtes amateur de tout ce qui peut être, je sais pas, du Portichet, du Björk, du Massive Attack, tout.
11: Ouais.
1: Tu quand même. Oh, bah, il y a quand même quelques trucs. Oh, bah, écoute, j'ai les albums, je les ai écoutés.
11: Sneaker Pimps un petit peu aussi.
1: Du Sneaker Pimps également. Enfin, un petit peu mélange de tout ça. Enfin, c'est une mélange effectivement de musique peut-être des fois un peu traditionnelle avec de l'électronique. Non, c'est vraiment, en tout cas, c'est de très jolies mélodies, une belle voix.
11: Surtout grâce à un producteur génial.
1: Qui est?
11: Roland
1: Rosabal. Bah oui.
11: Force.
1: Voilà, exactement. Donc ça vaut vraiment le coup.
11: C'est clair.
1: Donc c'est vrai, ça vaut vraiment le coup. C'est quand le concert est où?
11: Alors, moi je vais en fait, elle fait une petite tournée en France, une mini-tournée, et moi je vais aller à tous ses concerts.
1: D'accord, mais celui où tu offres les deux places, là, la place.
11: En fait, moi je cherche une fan qui veut revenir avec moi, et si elle veut me suivre partout.
1: Ouais, enfin, si elle peut pas, Mickaël, parce que là tu mets la barre très haute, il faudrait donc trouver une nana qui soit fan et qui a envie de te suivre partout. Alors, il faut donner toutes les dates, vas-y, parce qu'il faut savoir.
11: Le 7 février à l'Européen, à Paris.
1: Oui.
11: C'est place de Clichy, une petite salle. Le 8 février, elle est en showcase à la Fnac Saint-Lazare.
1: Oui.
11: Le 9 février, elle est à Strasbourg. Alors,
1: à Strasbourg, on s'en fout des villes. On s'en fout, c'est Strasbourg, d'accord.
11: Et après, le lendemain, elle est à Lyon.
1: Le lendemain, elle est à Lyon.
11: Et en fait, après, elle est à Marseille, mais bon, faute de moyens, là, je peux
1: Tu te rends compte, il faut quand même avoir un budget, c'est dans la semaine. C'est-à-dire, quelqu'un qui est fan, qui est en cours, il faut sécher les cours, c'est pas évident. Hein.
11: Mais c'est pendant les vacances.
1: Tu sais, il n'y a que les feignants qui vont pas en cours pendant l'année scolaire. Hein.
11: Mais c'est pendant les vacances, en fait.
1: Ah oui, d'accord. Okay.
11: Et c'est pour ça, en fait, que j'aurais pu y aller avec peut-être des potes, mais bon, ils partent en vacances.
1: Bon, bah, c'est pas gagné. Ouais. Moi, connaissant un peu ceux qui sont de l'autre côté de la radio, je dis pas que c'est des neuneux, hein, mais pour voilà. avoir envie de passer une semaine comme ça, suivre une chanteuse, donc toujours les mêmes concerts, Emilia Torini, il faut trouver quelqu'un qui a envie de la, bon, quelqu'un qui a envie de la découvrir, c'est une chose. Maintenant d'aller la supporter peut-être, c'est de voir 7 fois le même concert, 4 fois le même concert.
11: Ouais.
1: Mais comment t'as eu toutes ces passes là, c'est un pass pour tous les soirs?
11: Non, bah avec mes petits sous, j'ai travaillé.
1: Mais quelle idée d'acheter de sur toutes les dates
11: Ah mais je suis fan de.
1: Mais pourquoi
11: de
1: la t'es et t'as personne de ton entourage
11: Bah non en fait, si tu veux, il y en a pas mal qui vont partir en vacances pendant les vacances.
1: D'accord, attends. Et ils seront pas là.
11: Voilà.
1: Ouais.
11: Bravo.
1: Ok, c'est bon.
11: Et les autres, bah ça leur dit rien parce qu'ils connaissent pas, donc.
1: Donc ils ont pas envie.
11: Voilà.
1: Ouais.
11: Putain, c'est trop fort, Max.
1: Ah bah j'appuie sur le buzzer quand je pense avoir la bonne réponse. Maintenant je vais faire comme ça. D'ailleurs ça sera beaucoup plus simple. Nickel, on y va, c'est parti. Emilia Torini, si vous voulez la voir quelque part, il y a 5-6 dates qui vous sont proposées par Mickaël. Donc si vous êtes une demoiselle fan ou si vous voulez la découvrir, vous voulez découvrir Mickaël, découvrir un petit peu Lyon, découvrir également Strasbourg et puis Paris, les Fnac de Paris. Vous appelez dès maintenant le standard au 0803 08 5000. Inutile de relancer le standard pour le jeu des trois mots. Ça y est, c'est bon, c'est parfait. Chris avec nous, Dermont. Et juste après le jeu des trois mots, Chris, qu'est-ce qui s'est passé?
12: Ah bah ce qui s'est passé déjà, bonsoir Max.
1: Alors bonsoir, d'abord c'est très gentil de t'essuyer les pieds avant d'entrer, bravo, parce que tout le monde ne le fait pas, crois-moi. Donc là je vais dire on va t'applaudir, bravo. D'ailleurs on va y mettre plus le paquet. Stop. Merci.
12: Ouais, c'est gentil.
1: Alors Chris, on va quand même rappeler ce qui s'est passé hier, parce que là tu passes à 21h30, mais ce qui s'est passé avec toi c'était sur les coups de 11h30 minuit moins le quart. On avait donc une amie à moi qui s'est fait passer pour Julia durant toute la soirée, une ex-collègue de boulot avec Jenny.
12: Ouais.
1: Tu as découvert le poteau rose vocal sur la fin de l'émission où tu as reconnu que c'était Ophélie Winter. Donc c'était Ophélie Winter qui était notre invitée d'honneur durant toute la soirée. Tu l'as reconnu parce que tu connais sa voix et tu es un fan.
12: Tout à fait.
1: Tu étais avec ta copine.
12: Non, ma femme.
1: Et ta femme, pardon. Et suite à ça, je t'ai dit qu'elle était en tournée et je t'ai proposé, parce que c'est un concert sponsorisé par Énergie, d'aller donc, c'est combien l'adresse déjà? 22 rue Boileau? 20
12: ouais,
1: rue,
12: c'est ça. 22 rue Boileau.
1: Dans le 16e arrondissement à Paris. Je t'ai dit, tu vas directement là-bas dans la journée, tu viens de ma part, tu leur dis que tu vas récupérer tes deux places pour le concert d'Ophélie Winter. Et là, qu'est-ce qui s'est passé?
12: Eh ben, je me suis fait envoyer un peu envoyé en l'air, quoi.
1: Ils ont pas été aimables?
12: Non, pas du tout.
1: Fidèles à Énergie, quoi. Parce que c'est ça qui est fabuleux, c'est qu'Énergie, toute la journée, robinet à musique, les animateurs ont le sourire sur des intros de 20 secondes toutes les 25 minutes. Comme on dit, c'est le soleil tout le temps. Comme je dis à chaque fois, il n'y a pas de maladie. C'est du week-end 24h sur 24, 7 jours sur 7. On est tout le temps le samedi. Et quand tu arrives à l'entrée, là-bas, généralement, t'es mal reçu.
12: Tout à fait.
1: Il y a les mecs de la sécu, ils te regardent. Alors c'est vrai que c'est un gros building parce que dedans il y a Nostalgie, Chérie FM, Rire et Chanson et Énergie. Mais c'est vrai que l'accueil n'est pas terrible. Hein. Enfin je sais pas pour les hôtesses. Moi j'ai peut-être eu de la chance parce que j'étais venu et que j'étais allé voir. Mais franchement, j'ai trouvé que l'accueil était très glacial. Chris, est-ce que tu peux me le confirmer, s'il te plaît?
12: Tout à fait.
1: Est-ce que tu peux nous confirmer que l'accueil de Énergie est glacial?
12: Ah oui, mais c'est clair. Ça, c'est
1: alors.
12: Magique.
1: J'encourage tous les auditeurs de Fun Radio qui ont du temps à perdre à aller à Énergie, à l'accueil, dans la journée, et d'aller voir un petit peu comment on est reçu. Alors forcément, il y a probablement des hôtesses et des mecs de la sécu très sympas. Mais passez devant déjà, vous allez voir qu'il y fait froid. Venez après à Fun Radio et vous verrez de la manière dont vous serez accueillis. Alors, et c'est vrai, Fun Radio est une petite radio comparée à Énergie, qui est une énorme radio. Elle est gigantesque, cette radio. Elle est fabuleuse, on s'y éclate comme des bêtes. Là-bas, tout le monde sourit, il y a une bonne ambiance, alors qu'ici, c'est déplorable, tout est laid, tout est crade. Mais, faites la comparaison entre l'accueil de Fun et l'accueil d'Énergie. Non, franchement, sans déconner, celle qui est à la demoiselle qui est à l'entrée de Fun Radio, dont j'ai oublié le prénom et j'en suis très gêné, mais...
13: Aline.
1: Comment?
13: Aline.
1: Aline, pour qu'elle revienne. Aline, vous allez voir qu'elle est d'une gentillesse, toujours serviable. Bon, c'est peut-être parce que c'est le début, hein, peut-être qu'après elle va changer, mais pour l'instant, en tous les cas, c'est du 20 sur 20. Alors que, bon, Énergie, c'est vrai que c'est un groupe, il y a toutes les radios confondues. Quand tu dis que tu as été mal reçu, c'est quand même pas par les hôtesses, parce qu'elles ont l'air sympathiques, les hôtesses, enfin, de souvenirs.
12: Ah si, j'ai une hôtesse justement au standard, et puis bon justement elle m'a dit ouais ils sont gentils fun, mais bon
1: Ah mais tu les as eu au standard?
12: Ah ouais, mais après j'ai été voir une personne là, je sais pas c'était qui, et puis bon bah ils m'ont envoyé un peu sur les rouleaux quoi.
1: Qu'est-ce que tu leur as dit exactement?
12: Bah j'ai dit voilà, j'ai de la part de Max, qu'hier j'avais appelé. j'avais appelé Max et tout, et on m'a dit de passer aujourd'hui pour aller chercher justement...
1: Oui, mais tu leur as expliqué que bon, c'était Ophélie, qu'on était en direct sur Fun Radio.
12: Ah, tout à fait, ouais, que moi j'avais reconnu la voix d'Ophélie Winter.
1: Ouais, parce que c'était le but du jeu, en fin de compte c'est un jeu en association avec Énergie. Je me suis associé avec Énergie. Le but du jeu, c'est qu'Énergie n'ayant pas la capacité d'avoir un animateur capable de pouvoir faire un interview, ils m'ont dit, écoute, voilà, tu l'as fait venir chez toi, tu la mets en avant parce que nous, on sera incapable de le faire. Nous, on est Énergie, on a un robinet à musique, on ne peut pas se permettre de parler de plus de 30 secondes avec un invité. Tu l'as fait venir chez toi, tu nous mets le feu, et après, tu dis que c'est un concert Énergie, et tu demandes à tous les auditeurs de Fun qui veulent aller voir Ophélie Winter, qui sera à Bercy, d'aller à l'accueil d'Énergie pour récupérer des places. Enfin, moi j'ai dit ça avec un directeur d'énergie. Moi c'est un mec qui m'a appelé, je ne l'ai pas rencontré, il m'a dit bonjour, je suis directeur d'énergie, est-ce que vous pouvez me rendre ce service? J'ai dit ok mec, il n'y a pas de problème. Moi j'ai de l'énergie à revendre, je vais le faire. C'est pour ça que j'ai fait tout ça ce soir pour toi, fan de Ophélie.
12: Ouais.
1: Donc t'es venu, tu t'es déplacé quand même?
12: Bah ouais, j'ai posé une journée.
1: Ah, t'as déposé une journée de...
12: Ouais, j'ai posé une journée à la mairie et j'étais avec ma femme et puis...
1: Qu'est-ce qui s'est passé? Qu'est-ce que
12: on
1: c'est
12: est reparti les mains dans les poches.
1: Qu'est-ce que c'est que ce bordel?
12: Bah je sais pas.
1: Il y a dû avoir un court-circuit quelque part, je sais pas comment vous l'expliquer, Phil Darimanu, parce que vous avez checké dans la journée, normalement c'était bon.
13: Bah ouais, ah, ouais. J'en ai appelé et...
1: Oui. T'as demandé... carré, hein. Attends, parce que t'as demandé des places.
12: Comment?
1: T'as demandé des places pour aller voir Ophélie.
12: Oui, tout à fait, oui.
1: Ah.
13: Nous, moi j'ai dit... précisé ticket concert.
1: On avait dit des passes.
12: Ouais, des quoi?
1: Des passes.
12: Des passes.
1: Mmh. Eh oui, des passes, ça te permet d'accéder directement en loge, comme ça tu peux la voir et tout après.
12: Ah bon?
1: Eh oui, le problème c'est qu'eux ils t'ont pris pour un auditeur
13: vulgaire
1: auditeur, un auditeur énergisant, un mec, tu vois.
13: Toi, tu t'allais pas dans la fosse quoi.
1: T'es un neuneu quoi. Pour eux, t'étais le neuneu qui allait dans la fosse, tu vois, qui payait sa place. Non, ah toi, ouais non mais, toi t'es au-dessus de tout ça, Chris.
12: Ouais.
1: Toi t'es backstage. Toi t'es là. Ouais. Tu vois ce que je veux dire, Chris?
12: Ouais, tout à fait.
1: Il y a des gens, ils sont là. Toi, t'es là. Tu comprends?
12: Ouais, ouais, je comprends, ouais.
1: Toi, tu es Baxt. Tu es Baxt.
12: Comment?
1: Tu es Baxt, quoi?
12: Stage.
1: Ouais, tu es backstage, ah, oui, oh, forcément. Allez. Mais oui, tu es backstage. Tu comprends?
13: T'es un VIP.
12: Ouais, je comprends, ouais.
1: Faut pas confondre, je veux dire. Il y a le neuneu de la fosse, public énergisant, et il y a le neuneu backstage fun. D'accord?
12: Ouais.
1: Et VIP, forcément, a fortiori. Et le problème, c'est que t'aurais dû dire. Qu'est-ce que t'aurais dû demander comme place, finalement?
12: Bah, des passes.
1: Ouais, mais avec un intérieur des...
12: À l'intérieur des quoi?
1: Avec un intérieur, dans l'enveloppe, il y avait également des... Des bacs.
12: Des backstage.
1: Des backstage.
13: Ah ouais.
1: Eh oui.
12: Ah oui.
1: Si tu ne demandes pas tes passes backstage, forcément, ils t'ont jeté.
12: Ouais.
1: Parce qu'ils étaient au courant que tu devais venir, qu'il y avait un certain Chris qui venait.
12: Ouais, bah, mais, je me suis... Ouais, bah...
1: Bah oui, mais le problème, c'est que t'étais en direct sur une radio, c'était dans une émission comme la mienne, tu sais, qui est numéro 1, qui cartonne et tout ça, il y a du monde de l'autre côté, tout le monde est allé à Énergie toute la journée pour se faire passer pour toi.
12: Ouais.
1: Qui te dit que maintenant, il n'y a pas un mec qui a récupéré tes places?
12: Bah, je sais pas.
1: Tes passes, backstage.
12: Bah, c'est pas grave, hein.
1: Et qu'il y a un mec dans les loges qui va se farcir au filier en se faisant passer pour toi.
12: Ouais.
1: Comment on fait?
12: Bah, je sais pas.
1: Bon, alors déjà, pour te donner un peu plus de morale, écoute...

0: Ouais, c'était pour se faire plaisir, ça, mon petit Chris. Bon, Chris.
1: Oui.
2: Oui, bon, alors comment on fait là maintenant?
1: Bah, je sais pas, moi je suis perdu.
2: Bon, alors, tu vas pas bouger.
1: Ouais.
2: Dans un instant, on va appeler, enfin, on va s'organiser de cette manière-là pour que les auditeurs comprennent bien. On va aller, Chris, on va te mettre en attente, d'accord?
1: Ouais.
2: On te récupère à peine dans un quart d'heure, 20 minutes, pour qu'on appelle Énergie en direct.
1: Ouais.
2: Et qu'on leur demande d'essayer de rattraper les morceaux.
1: D'accord.
2: De recoller les morceaux.
1: Ouais, ça serait sympa.
2: D'accord? On va essayer de rattraper ce petit problème qui, à mon avis, n'a pas lieu d'être.
1: Ouais.
2: Ok, Chris?
1: C'est gentil, ouais.
2: Rassure-toi, t'es blast backstage. Tu les auras.
1: D'accord.
2: On appelle Énergie dans quelques instants et en direct pour Chris pour récupérer ses putains de places de Philly Winter. On aura également le jeu des trois mots juste après la pause. On récupérera Alban, nous de Lyon. Bonsoir Céline.
3: Oui.
2: Bonsoir ma chérie, ça va bien?
3: Bonsoir tout le monde.
2: De Lyon également.
3: Oui, bonne année à toutes. Bah, c'est très pas encore la fin du mois, donc j'en profite.
2: C'est vrai, ça devient un peu lourdingue, mais bon, on l'acceptera parce que c'est toi Céline.
3: Ouais, exactement, avec le cœur, bien sûr.
2: Bah évidemment. Céline, tu veux réagir à ce que tout à l'heure Sylvain a amené comme sujet? Sylvain qui doit être avec nous également. Sylvain, t'es là?
4: Ouais, je suis là.
2: Sylvain qui a donc a monté une boîte de production avec des amis qui voudraient faire des films porno, mais spécialement pour les demoiselles.
3: Ça, c'est une bonne idée.
2: Et je trouve que c'est une très bonne idée, c'est
3: exactement
2: vrai.
3: Exactement.
2: Et je le pense également sincèrement.
3: Oui.
2: Il fallait y penser, et c'est bien que Sylvain le fasse et d'une manière assez assez soft, quoi. Il en parle d'une manière très simple, c'est vraiment pour le plaisir de faire plaisir. Céline, apparemment, tu auras quelques petites...
3: Petits détails,
2: des petites idées à donner
3: tout
2: à Sylvain.
3: Fait.
2: D'accord, parce que toi, tu es, pourquoi pas, attiré par les films porno. En imaginant que ça soit
3: des... ce qu'on appelle porno.
2: Mais en imaginant que demain il y a des films spécialement réservés pour les nanas, par exemple là les idées que tu dois avoir en tête, si demain c'est Sylvain se mettait à les filmer ces idées que tu as en tête, tu serais une acheteuse potentielle.
3: Je vois très bien où tu vas dans ta question.
2: Mais
3: là,
2: non, mais... je te demande si tu serais à ce moment-là une acheteuse potentielle de ce genre de film ou intéressée par les regarder.
3: Oui, bien sûr, tout à fait.
2: Eh ben voilà, petite vicieuse. Tu nous parleras de tes fantasmes aussi?
3: Peut-être pas jusque-là, mais bon.
2: D'accord.
4: Bah, il faut voir. La Céline.
2: Bah, on va voir ça avec elle. T'es célibataire?
3: Non.
2: Comme d'habitude. Tiens, toujours quand il y en a une de bien, il faut toujours qu'elle soit prise. Comme d'habitude. Comme d'habitude. Oui, mon petit Filda. Julien de Paris.
5: Oui.
2: Pour les trois mots, raccroche, s'il te plaît.
5: Y a pas de problème. Il va le faire dans un instant. Le jeu des trois mots, les enfants.
2: On récupère Sylvain donc avec Céline pour parler un petit peu de porno. Là, on parle de paix. Et avec Chris, on appelle Énergie. Ça va être chaud.
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2: Ils sont venus, ils sont tous là, le jeu des trois mots avant qu'on appelle bien sûr Énergie avec Chris pour essayer de recoller les morceaux concernant ces fameux places de Philly Winter. Et après on va parler de films porno avec Céline et Sylvain. Et après on parlera peut-être un peu plus tard dans la soirée, bien qu'Alban on a du mal à le joindre. Si, de paix.
5: Je vais le rappeler.
2: Le paix enflammé, très bien. Et on aura une petite annonce à passer également, très importante pour quelqu'un qui travaille dans les locaux. On ne dira pas qui, comment, pourquoi.
7: Écoute,
2: pas forcément.
7: Ils vont plus, en fait, ils s'aiment. Des fois, encore, mais ils sont plus amoureux. Et c'est pour ça que ça capote. Les parents.
2: Oh ouais.
7: Ouais,
2: c'est vrai. De toute façon, ça va rêver.
7: La passion, c'est que.
5: Ne rien faire qu'apprendre, ça va rêver. Et s'en aller.
2: Ah
5: oui, ne rien faire qu'apprendre.
2: Ne pas laisser dire. Nanananana.
5: Et s'en aller.
7: Ouais.
2: Pour savoir aimer, parler sans rien dire, et te regarder bien, et puis te regarder,
7: ouais.
2: Sentir que t'es là, que nanana.
7: Parler de moi.
2: Non mais on fait ça pour les non-voyants qui nous regardent ce soir à la radio, écoutez.
5: C'est les meufs.
2: Parler sans rien dire, oh là là là, juste pour un signe.
0: J'espère qu'elle a été bien briefée, Elodie. Hein.
8: Ouais.
0: On te met en attente.
8: Hey, allô?
0: Allô, bonjour!
8: Oui,
0: allô?
8: Oui, j'écoute.
0: Bonjour, vous allez bien? Allô, c'est la radio qui vous appelle.
8: Ah oui, je vous écoute.
0: Bonjour, vous allez bien?
8: Bien, oui, ça va.
0: Bonjour, est-ce que c'est possible de parler à Louise?
8: Est-ce que?
0: C'est possible de parler à Louise?
8: Louise, c'est moi.
0: Bonjour, Louise, le public vous applaudit, bravo!
8: Et là, derrière vous.
0: Ah bah c'est le public, vous êtes en direct bien entendu, vous avez été sélectionné par votre petite fille qui s'appelle Elodie.
8: Oui.
0: Ah, vous êtes en direct en ce moment sur Radio Courbevoie FM.
8: Ah oui.
0: Modulation de fréquence, d'accord, de la Garenne Colombe. Vous êtes de la Garenne Colombe peut-être, non?
8: Oui, c'est la
0: Vous nous écoutez donc régulièrement de temps en temps peut-être, elle nous a dit?
8: Oui.
0: Vous nous écoutez de temps en temps?
8: Non, pas spécialement. Vous êtes à quelle ligne?
0: Pardon?
8: Vous êtes sur quelle ligne?
0: Sur la...
8: Allô?
0: Sur la troisième ligne.
8: Ah oui.
0: D'accord.
8: Oui.
0: Alors, Elodie nous a dit que vous étiez une fidèle de l'émission.
8: Oui.
0: Vous nous écoutez régulièrement quand même.
8: Oui, attendez, faut que je prenne de quoi écrire.
0: Voilà, exactement, prenez de quoi écrire.
8: Oui, ça y est.
0: Vous êtes prêts?
8: Oui.
0: Alors, cher monsieur.
8: Oui.
0: Vous notez?
8: Oui, qu'est-ce que vous voulez que je tout?
0: Oui, oui, je vous donne le petit jeu, on y va, c'est parti. Vous avez un papier, un stylo?
8: Oui, mais vous allez un peu vite pour moi.
0: Alors, ok. Cher monsieur. Cher monsieur. Alors, vous notez absolument tout ce que je vous mets, hein?
8: Oui.
0: Suite à notre conversation téléphonique.
8: Oui.
0: Alors, suite à notre conversation
8: téléphonique, oui.
0: De ce jour.
8: Oui.
0: Je me permets.
8: Oui.
0: Vous notez bien, vous relisez après, hein.
8: Oui.
0: Je me permets de vous écrire.
8: Parce que vous pensez que je vais vous écrire?
0: Pardon?
8: Vous pensez que je vais vous écrire?
0: Ah, mais c'est un jeu, attention! Vous allez vous faire éliminer, hein. Vous êtes prête, Louise, vous nous écoutez régulièrement quand même?
8: Oui, je me permets.
0: Je me permets de vous écrire.
8: Oui.
0: Afin de vous dire.
8: Oui. De vous écrire.
0: Voilà, afin de vous dire. Mon. Mécontentement.
8: Écrire. Ah, vous l'avez. C'est trop compliqué pour moi.
0: Parce que dites donc, quand même, vous avez
8: mais vous, je suis une grand-mère âgée, vous savez.
0: Oh, bah alors, quand même. Bon, alors, vous, qu'est-ce que vous faites? Vous écrivez? Vous écrivez pas? Vous faites
8: j'écris,
0: comment?
8: Oui, mais ça y est, afin
0: de vous écrire de mon mécontentement. Oh là là, elle a décidé de faire la méchonnette, hein, quand même. Hein, dites donc, alors.
8: Vous
0: nous écoutez régulièrement, quand même.
8: Oui, alors.
0: Bon, allez, laissez tomber les lettres, attention.
8: Oui.
0: Je vais vous faire écouter une petite chanson.
8: Oui.
0: D'accord, Louise.
8: Oui.
0: Un morceau qui passe très régulièrement sur notre modulation de fréquence Radio Mégahertz, bien entendu, de Garenne Colombe FM.
8: Oui.
0: À vous de me donner le nom de l'artiste.
8: Oh là là,
0: vous êtes prête?
8: Oui.
0: Attention, Top Music Maestro.
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0: Alors, à votre avis, qui donc, ma petite Louise, on y va, c'est parti.
8: Je ne sais pas.
0: Hey Louise, allez. Allez, faut citer des noms au hasard, des noms d'artistes, bien sûr, diffusés régulièrement.
8: Je ne sais pas du tout. On
0: rappelle.
8: Des artistes nouveaux, je ne m'en connais pas.
0: Vous aurez un superbe album CD à gagner pour votre Elodie et pour vous un voyage pour deux personnes, direction Tahiti, décalage horaire.
8: Je mais je ne peux pas vous dire le nom de...
0: Car pension complète.

0: Armstrong qui a dit « Moi, Jules César, vivant de mon mourant, je ne serai jamais celui que je n'ai pas été. » À votre avis, qui est donc, Louise ?
1: J'en sais rien.
0: Réfléchissez bien, dis donc, vous êtes mauvaise, hein, vous êtes la plus mauvaise grand-mère qu'on a de Jules la soirée.
1: Tant pis. Tant pis.
0: Vous nous écoutez régulièrement quand même, Louise ?
1: Oui, mais tant pis.
0: Vous êtes une fidèle de l'émission ?
1: Oui.
0: Vous êtes très décevante quand même ?
1: Oui, mais j'écoute très vaguement.
0: Vous écoutez très vaguement ?
1: Oui.
0: Vous voulez peut-être une bouée ?
1: Ok.
0: Ok, très bien, c'était pour plaisanter, bien sûr. Bon, Louise.
1: Oui.
0: Vous êtes une fidèle de l'émission quand même ?
1: Oui.
0: Vous écoutez la radio régulièrement ?
1: Oui.
0: Vous êtes contente d'être avec nous quand même ?
1: Oui.
0: Bon, pour l'instant, c'est nul. Zéro pointé.
1: Oui.
0: Pas de cadeau pour Elodie.
1: Tant pis.
0: Vous en foutez ?
1: Ah bah, va pas être content.
0: Ah bah, ça c'est clair, surtout que vous êtes la première grand-mère de la soirée qui ne fait pas gagner sa petite fille.
1: Ah bah, tant pis.
0: Oui, je sais bien, on s'en fout, hein. Quand on n'aime pas ses petits enfants, ça n'est égal. Hein.
1: Ah oui, mais j'en ai 17 des petits enfants.
0: Et alors, ça n'empêche quand même, hein. En tout cas, on a eu une grand-mère tout à l'heure qu'on avait 25, elle était contente de faire gagner sa petite fille.
1: Hein. Eh bah, tant pis pour moi.
0: Alors que vous, vous n'avez rien à battre.
1: Tant pis.
0: C'est votre choix.
1: Au revoir.
0: C'est votre dernier mot.
1: Oui.
0: C'est votre dernier mot.
1: Oui.
0: Eh bien, écoutez, alors, écoutez, Louise, je suis désolé malheureusement quand même. On vous remet quand même la chanson, essayez de deviner de nouveau ce que c'est. Écoutez bien.
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1: Bon, eh bien, tant pis.
0: Ça ne vous dit rien ?
1: Non.
0: Rien du tout ?
1: Non.
0: Le groupe Sgeg, ça vous disait quelque chose ou pas ?
1: Non, pas du tout.
0: Le Sgeg Band, non ?
1: Non plus.
0: Ça ne vous dit rien du tout, ils sont passés dans votre région il n'y a pas très longtemps ?
1: Non.
0: Non, ça ne vous dit rien du tout ?
1: Non plus.
0: Ils sont de la Garenne-Colombes quand même, vous nous écoutez régulièrement sur la Mégahertz quand même. Oui. Ah bah écoutez, le voyage en carpension complète, bien entendu, débarre en bus à partir de Paris, bien entendu, avec 172 heures de bus direction Tahiti. Eh bah écoutez, vous passez sous le nez, vous êtes contente quand même ?
1: Oui.
0: On applaudit quand même, nous, on applaudit quand même.
1: Allez. Très contente de vous avoir entendu.
0: Eh bien écoutez, grâce à vous, Elodie n'aura aucun cadeau. Elle vous remercie, à mon avis, de l'autre côté de la radio, elle nous écoutait, elle doit être bien dégoûtée d'avoir une première comme ça, mais écoutez, on ne vous en veut pas, l'important c'était de...
1: de vous entendre.
0: Voilà, exactement, c'était l'important, c'était nous entendre, effectivement, c'est le dernier mot. On vous embrasse très fort, Louise.
1: Allez, au revoir.
0: Et bien décidément, on est très gâtés ce soir, Elodie, je suis désolé, mais ta grand-mère n'aura gagné aucun cadeau.
3: Ouais.
0: Mais j'ai envie de te faire plaisir, parce que Max me l'a dit quand même, Elodie.
3: Ouais.
0: J'enclenche la cassette.
4: Ah ouais.
5: En parlant de ciné et d'or, il y a aussi les hot d'or au Festival de Cannes.
6: Oui, je sais.
5: Et voilà, et on a un envoyé spécial, parce que ce soir, c'est les hot d'or. On a, je crois, Guidou, qui doit être là-bas. Eh oui.
7: J'ai halluciné, moi.
5: Oui. Oh là là là là là là.
7: J'hallucine à chaque fois. Hein.
5: Ouais.
7: Moi, je...
5: Max, il a dit ça, on va voir Guidou, j'ai bloqué. Allô ? On sait jamais, il est peut-être là.
7: Ouais. Allô ?
5: C'est peut-être une connerie. Allô ?
6: Allô ?
5: Allez, Guidou ?
6: Ouais, salut.
5: Le vrai.
7: Sans déconner.
6: Ouais, salut, comment ça va ?
5: Et toi ?
6: Oh, je suis cassé.
5: Ah bah, le contraire m'aurait étonné.
6: Oh là là, j'étais à la soirée, tu sais, il y a une boîte là, où il y a une chaîne de télé là, comment ?
5: Y'en a plus ?
6: Non, 13ème rue.
5: Ah ouais, merde, excuse-moi. T'as pas les mêmes valeurs.
6: Je suis aux soirées 13ème rue là.
5: Ah ouais, c'est déjà pas mal. Hein.
6: Sponsorisé par 1664, je t'explique pas. bon alors.
5: Comment tu vas ?
6: Bah d'abord ça va, dis donc, putain j'ai pris des couleurs mortelles, j'ai pris 20 kilos.
5: Oh là.
6: Ah, je passe plus dans les buissons, hein. Roland Garros, vous penserez à quelqu'un d'autre, moi je peux plus. Hein.
5: Non mais c'est clair, surtout que c'est bientôt. Hein.
6: Bon, on me dit que j'ai 3 minutes. Hein.
5: Ouais, rapidement.
6: Bon,
5: ouais. Alors les hot d'or, c'est ça ?
6: C'est pareil, qu'on a qui ? On a en ligne, on a des...
5: Clément, on a Clément, ouais.
6: Salut.
8: Oui, bonjour.
6: Ouais, salut, ça va ?
8: Oui, ça va et toi ?
6: Ouais, ça va bien, dis donc, mimique pas, t'es gentil, c'est une vraie voix, moi. Bon, je suis caché dans les buissons, il y a les hot d'or.
5: T'es plutôt dans des touffes, non ?
6: Oh putain, il y a de la pure teub, là. Alors là, je vais te dire, j'ai vu des teubs se balader toute la journée à poil. Oh, il y a des grosses avec des seins de folie.
5: T'as vu Rocco, non ?
6: Non, pour l'instant, j'ai vu personne. J'ai des stands de pins.
5: Ah ouais, bah normal.
6: Moi j'ai vu des pins de ouf avec des gros seins, des trucs. J'en ai ramené un pour toi, Fildar, avec c'est une sorte de gros patch que tu peux te foutre sur ta veste en jean.
5: Ouais.
6: Et c'est une foufoune rasée.
5: Ah bien, bien, ça c'est sympa. Ça c'est sympa.
6: T'en prends combien ? Parce que pour 4, t'en as une gratuite.
5: Bah prends-en 4.
6: Bon, tu lui en prends 4, Kevin.
5: T'as pas des trucs pour la bagnole aussi ? Genre des... Tu sais, des
7: c'est comme
5: un couple, et quand t'appuies dessus, t'as le sexe qui sort, des trucs comme ça.
6: Non, mais j'ai ramené des trucs, c'est qu'il y a calor, là. C'est des trucs où quand tu bouges, tu vois la bonne femme, un coup elle est à poil, un coup elle est pas à
5: poil. Ouais, ça c'est bien ça.
7: Non, la queue de raton laveur, mais c'est pas une queue de raton laveur.
6: Par contre, en dehors du hot d'or, là, à Cannes.
5: Et qui l'a eu au fait ? Tu sais, non ? T'as les résultats ?
6: Je suis pas rentré, hein, pour l'instant.
5: Ah d'accord, ok. C'est que t'as pas pu ou c'est que t'as pas
6: pu ? Non, mais avec le bas 13ème rue, tu rentres dans rien alors.
5: Non, c'est clair. tu rentres chez toi, quoi.
6: Non, mais j'ai même récupéré un pass qu'à l'Algie, ça le fait pas du tout.

0: Il faut... Donc, sinon, ce qu'il faut dire rapidos, là.
1: Ouais, rapidement.
2: Vite, oui, parce qu'on n'a pas que ça à faire.
0: Discrètement, ouais. Si vous venez à Cannes.
1: Oui, la drogue est où?
0: Voilà, bon. Bah avec oui. Le soleil, fumez pas des joints à midi.
1: Ah bah non.
0: Tu prends le soleil, tu fumes un joint, c'est pas bon. Hein.
1: Bah, t'es cassé après.
2: Je croyais qu'il pleuvait à Cannes.
0: Ouais, mais bon, quand il y a du soleil, tu fumes un joint, genre toi, tu t'y connais le gros, tu sais ce que ça donne. Hein.
1: Moi, je fume plus, hein. Fini.
0: Bon, enfin,
1: tu connais sa mère, de toute façon.
0: Mais hein?
1: Tu connais sa mère, Guido.
0: Tiens, j'ai vu le son de caille dans un photomaton.
1: Ah bon?
0: C'est pas ce qu'il faut.
1: Ouais, Cannes.
0: Non, mais je crois qu'il prépare la pochette d'album ou un truc comme ça.
1: Ah bon?
0: Ah, bah, c'est ce qu'on m'a dit, hein.
1: Ah, je sais pas. Ah, oui.
0: Donc, j'étais dans un photomaton.
1: Je suis pas au courant.
0: Je sais pas.
1: Enfin, ouais. Donc, ça se passe bien à Cannes. T'as vu des stars à part les stars du X?
0: Ah, j'ai rien vu.
1: Ah, bah, non, toi, t'es.
0: Pas de stars, pas de films.
1: Bah, essaye de ramener un peu de drogue quand même, hein. Surtout pour la mère de Manu.
0: Ah, bah, je peux lui ramener de la skunk.
1: Bah, ouais, c'est ce qu'elle aime.
2: Pas mal, joli.
1: Elle aime.
0: Ouais, bah, je lui ramène tout ça, combien en paquet de 10?
1: Ouais, je sais pas, prends-en pour. Je sais pas, ouais, 4 kilos. Bah, c'est bientôt la fin de l'année scolaire, donc à mon avis, elle veut peut-être fumer ça avec ses élèves, donc prends-en pas mal.
0: Bon, en tout cas, c'était Guido, en direct de Cannes.
1: Bah, merci Guido, à bientôt, hein.
0: Ouais, salut.
1: Allez, on te rappellera peut-être pour Roland Garros quand même.
0: Ah, ouais, plaisir.
1: Allez, à bientôt.
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4: Que pour relever le niveau, il suffit d'entendre une voix de meuf. On en a entendu une tout à l'heure, c'était Angel. Je vais te dire, ça l'a rabaissé plus que ça l'a fait monter le niveau. Hein.
5: Bon, non, mais disons, rétablir un peu de mixité qui est sympa. Si on entendait que des mecs à l'antenne, ça serait.
4: Bah ouais,
5: un petit peu...
4: mais les nanas ne sont pas. Ça veut pas dire qu'elles ne sont pas là et qu'elles ne sont pas à temps. Elles sont à l'écoute, mais elles écoutent le son de ma voix.
5: C'est vrai.
6: Oh, voilà. Raison,
5: mais c'est vrai que quand même, t'as une très belle voix. Et d'ailleurs, je suis bien placée pour le savoir parce que je suis quand même une de tes seules auditrices qui t'écoute tous les soirs jusqu'à 3h du matin, quand même, il faut le dire.
4: Hein. C'est genre... Non, il y en a d'autres. Il y en a qui sont déjà même venus à la radio et qui m'écoutent depuis le départ et qui m'écoutent tout le temps et qui ont à peu près 700 ou 800 cassettes chez elles. Hein.
5: Non, donc, c'est bien.
4: Alors, Alexandra, on n'est pas là pour parler de ça, on est là pour parler de la drague. Alors, parle-nous de la drague. Qu'est-ce qui t'amène pour vouloir parler de la drague?
6: Comment tu dragues, toi, Alexandra?
4: Ah, bah, attends.
5: Moi, justement, j'appelle pour dire que j'ai pas vraiment de plan précis.
4: Voilà.
5: Bah, au contraire, je suis quelqu'un qui pas beaucoup, mais justement, je voudrais revenir sur le sujet qu'il nous a donné tout à l'heure. En fait, les gens comme ça qui d'un seul coup avaient comme un élan, disons celui-là, il me le faut absolument, alors qu'a priori, elles sont pas tellement rentre-dedans ou des choses comme ça. Et en fait, il m'est arrivé une aventure, alors au resto universitaire quand même, c'est déjà une prouesse, parce que pour draguer au restaurant universitaire, faut déjà être balèze, parce qu'entre les nouilles pas cuites, les filles trop cuites, enfin, c'est pas vraiment l'ambiance, quoi. Donc, en fait, j'étais assise à la table avec une amie, et puis elle sait très bien, je suis pas comme ça, très rentre-dedans. Et d'un seul coup, il y a deux types, pas mal, qui viennent s'asseoir à côté de nous, et là, il était dans ma diagonale, et je me suis dit, celui-là, c'est bon, je l'ai, je sais pas comment je vais faire, mais je vais la voir, c'est clair.
6: C'est le coup de foudre.
5: Bah ouais, exactement, quoi. C'est pas le coup de foudre dans le sens, je suis amoureuse, ou tu vois, vraiment, il me plaît, quoi, de dire...
6: Quoi, mais il le faut, quoi.
5: Ouais, voilà, c'est ça. Et donc, je sais pas, le courant est passé même pour lui, il commence à me faire des sourires, tout ça.
4: Ouais.
5: Et alors, je rentrais un peu dans son jeu, vraiment, je me suis dit, ça va être bon. Ma copine en face sidérée, parce qu'elle s'est dit, ça y est, Alex, qu'est-ce qui lui arrive? Et donc après, je pars reposer mon plateau, mais je me dis, attends, là, si je m'en vais, je l'aurais plus, quoi. Je suis retournée, lui demander carrément son numéro de téléphone, il était scié, ma copine, pareil, quoi.
6: Tu connaissais pas le mec?
5: Comment?
6: Tu le connaissais pas, le mec?
5: Bah non, non, si je le connais.
6: Et tu as demandé son numéro comme ça?
5: Ouais, comme ça, bah bien sûr, il me l'a filé, tu penses que le mec, il attendait que ça,
4: ouais,
5: c'est clair.
4: Ouais.
5: Donc ma copine était si à côté, si ça y est, qu'est-ce qu'elle a mangé, donc c'était assez marrant, et même moi, je me surprenais, je lui dis, non, tu vas pas y aller, et j'y suis allée, c'était vraiment trop marrant,
4: ouais,
5: et j'ai l'impression que le type, il attendait que ça, quoi, ça faisait 2 heures qu'il avait fini à sa table. Comme quoi...
6: Bah, tu dois être bien physiquement, Alexandra.
4: Non, ça veut rien dire. Peut-être que le mec, il s'en fout, le physique.
5: Ouais, enfin, quand même, quoi. D'après moi, ça aurait été un boudin qui aurait été lui demander son numéro de téléphone. Surtout que c'était le bon, quoi. Je l'ai rappelé après. Donc, d'après moi, ça avait été un boudin, il l'aurait certainement pas passé, quoi.
6: Ouais, c'est
5: pas maso, quand même. Il faut pas exagérer, donc... Mais c'était assez sympa, quoi. Je me suis surprise moi-même, je l'ai rappelé après.
6: C'est pas duré longtemps.
5: À la limite, une fois que je l'avais eu, c'était... À la limite, après, je m'en foutais, quoi.
4: Ouais, bah, ça arrive souvent, oui, bien sûr.
7: C'est un truc qui me fait rire, parce que le nombre de mecs, justement, quand t'es une nana que tu dragues, ou qui te filent des faux numéros, ou que toi, quand t'as un mec qui drague, tu files un numéro bidon,
4: c'est
7: toujours le piège. Tu dis, ouais, est-ce que je pourrais avoir ton numéro de téléphone, machin. On t'a trouvé le mec cool, tu te dis, bon, je vais rester cool, je file un numéro, puis au dernier moment, tu changes le dernier chiffre en te disant, non, c'est pas possible, quoi.
4: Mais pourquoi? Mais dans ces, ouais, remarque, ouais.
7: Je sais pas, par la peur de... Non,
4: peur, souvent. Ouais,
7: t'as
4: joué
7: le mec cool, il t'a fait un plan sympa, machin.
4: Ouais.
7: Tu dis, bon, why not?
4: Je crois que les gens ont peur.
7: C'est au dernier moment que tu te rétractes, quoi.
4: Ouais, tout à fait.
6: Et Max?
4: Ouais.
6: Est-ce C'est arrivé ça plusieurs fois, comme l'action de Alexandra.
4: Il aurait fallu que je l'écoute.
7: Non, Max, moi je l'écoute tous les soirs.
6: Ah, t'es trop fort.
7: Ah,
6: la menteuse.
7: Ah, je suis pas une menteuse. Attention, Brahim, non, attention.
6: Ouais, mais j'ai pas dit ça.
7: Je suis auditrice et en bossant, Max me distrait et c'est très agréable.
4: En résumant, Brahim, puisque toi t'as écouté, c'est quoi Alexandra? Qu'est-ce qu'elle a fait?
6: Non.
4: Qu'est-ce qu'elle a fait, Stéphane? Ah bravo les mecs. Alors le Brahim live.
7: Je peux vous dire qu'il n'y a pas une nana maintenant qui va vous filer son numéro de téléphone après l'attitude que vous avez. Hein.
6: Ça, ouais, mais...
4: Un petit peu. Bon bah moi j'ai écouté. Enfin compte ça, un mec qui t'était dans ton bahut, c'est ça?
7: Voilà. Et, voilà, je suis encore en terminale bien sûr.
4: À la cantine là, il y avait un mec qui t'observait depuis longtemps. Et à un moment donné, t'en as eu marre et puis t'es allé le voir. C'est ça, au bout d'un certain temps, t'es
7: allé voir. Ah ouais, non, mais je lui ai mis une grosse claque quoi. Vraiment, j'en avais plus que marre. Il
4: Pourquoi tu l'as giflé?
7: Ah non, mais il arrêtait pas de me mater, celui-là. Ça faisait 2 ans que ça durait.
4: Bah alors.
6: C'est pas qu'on te regarde.
7: Ah non, mais j'aime pas qu'on me regarde, qu'on me déshabille du regard.
4: Bah alors.
6: C'est comment physiquement?
7: Bah écoute.
6: C'est mon supération.
7: Alors, 90,
4: 60, 90. Il manque le 04 devant, hein, parce que la région de Drancy, c'est 04. Ah ouais, bien sûr. Ah ouais.
7: Non.
6: Oh là là. Tu m'en parles, Alexandra?
7: Comment? Ah non, je t'assure.
4: Non, elle ment pas, elle baratine. C'est pas la même chose, c'est pas vraiment la même chose. Bon, en tous les cas, merci pour ton témoignage, Alexandra.
7: Bah, de rien, Max.
4: Et moi, je me vois pas à la cantine pendant 2 ans mater la même nana. Moi, quand je vois, très sincèrement, Brahim, puisque tu me demandes, quand j'essaye d'avoir. Si une fille, j'ai envie de la regarder et tout, si je vois que c'est pas faisable, j'insiste pas. Je suis pas du genre à me dire, je vais essayer de la voir, je veux la voir. Parce qu'effectivement, je tomberai dans le. Comme Alexandra, une fois que j'ai réussi à la voir, j'en veux plus. Et ça m'est déjà arrivé.
7: Finalement, je me suis lassée très vite parce que franchement, ça m'intéressait plus de l'avoir eu aussi facilement. Mmh. Je crois que finalement, ce qui est sympa dans la drague, c'est quand même de galérer un petit peu parce qu'on a de plus en plus envie. Et si on voit que finalement, on n'avait pas tellement envie de ce type-là, ça va sentir tout de suite parce qu'on va s'essouffler dans la drague, on va pas avoir envie de continuer. Et c'est pour ça que finalement, les gens qu'on rencontre vraiment en boîte ou des choses comme ça... Pas vraiment là où on peut faire les meilleures rencontres.
4: Moi je sais qu'étant jeune, il y avait des filles que je connaissais, que je côtoyais, qui étaient des amies et puis que je trouvais très mignonnes et que je disais, mais qui étaient des copines, mais je me disais jamais je pourrais me la faire, elle est trop belle quoi. Et en fin de compte, j'apprenais très vite que depuis belle lurette, elle m'aimait beaucoup et qu'elle aurait souhaité sortir avec moi. Et en apprenant que je l'appréciais, elle m'a demandé. Et sachant qu'après, je pouvais la voir et donc qu'elle avait envie peut-être encore plus que moi, mais elle le montrait encore moins, j'en avais plus envie quoi. Ouais, donc je ne sortais même pas avec elle et je restais amie. Et c'est à ce moment-là.
7: Finalement, c'est l'équilibre qui est dur à.
4: Voilà, exactement. Ouais.
6: Tu sais quoi? Non. Ça m'est arrivé, ça.
4: Ça t'est arrivé?
6: Dégoûté.
4: Ah bah putain, t'as vu, ça nous fait un point commun, c'est génial.
6: Non, mais attends. Une top belle meuf et tout.
4: Ouais.
6: Je savais même pas qu'elle voulait sortir avec moi.
4: Ouais.
6: 2 jours après, elle était déjà avec un mec et j'apprends qu'elle voulait sortir avec moi.
4: Ouais, bah alors ça. Les nanas qui te font croire ça, c'est bon dans les films, hein, mais ça s'appelle la chance.
6: Ça m'a fait plaisir.
4: Ouais, bah c'est plaisant de savoir que la nana avec qui t'aurais voulu être et qui aurait voulu être avec toi est avec un autre mec avec qui elle a pas du tout les envies d'être, c'est merveilleux. Merci Stéphane, Brahim et Alexandra pour vos témoignages.
7: Oui, Max, je peux dire quelque chose?
4: Vas-y Alexandra.
7: Oui, donc j'ai internet à la maison, je vais souvent sur le site de Fun Radio et je trouve que vraiment c'est adorable sur la photo et moi je suis bien contente que t'aies pas mis ta photo adulte, disons, parce que cette photo, elle est vraiment adorable, quoi. Il y a quelque chose qui
4: ressort. C'est laquelle? C'est la dernière?
7: Écoute, oui, c'est celle qui est depuis...
4: La grosse, là où je suis gros, là?
7: Ouais, c'est vrai que ça fait un petit bidon.
4: Non, mais c'est pas celle-là, la dernière. Il y en a une nouvelle qui est sortie depuis un mois.
7: Ah, bah non, je viens de regarder ce soir, Max.
4: Bah ouais, mais normalement, il devrait y avoir une nouvelle.
7: Ah,
4: mais
7: elle est peut-être pas encore mise encore sur le site, quoi. Mais celle-là, elle est vraiment adorable.
4: Ah bah, tu me verrais 2-3 ans après, je suis plus du tout pareil, hein.
7: C'est vrai?
4: Je suis un blondinet, Ah ouais, non, avec un bol sur la tête, c'est très joli, ouais.
7: Ouais, mais du coup, je prends plaisir à aller sur...
6: Max, c'est le bol sur la tête.
7: C'est vraiment sympa, et j'ai imprimé, et je file des photos à tout le monde de toi quand t'es petit, bon, et ça fait rire tout le monde.
4: Il suffit de demander des photos dédicacées, parce que ce sont des photos dédicacées, hein. C'est pas des photos qui sont exclusivement réservées à l'Internet.
7: D'accord.
4: C'est des photos dédicacées qui sortent tous les 3 mois, ou qui sont renouvelées avec, plus à petit, on monte de 2 ans.
7: Ah oui, mais en tout cas, c'est une idée très originale, c'est vraiment sympa, ça dénote un peu des autres animateurs, et c'est sympa.
4: Oui, je crois qu'effectivement, c'est vrai que comparé aux autres, non, c'était une idée qu'on avait eue parce que les auditeurs n'arrêtaient pas de me gaver, de me dire il y en a marre de te voir de dos, on veut te voir de face. J'ai dit, tu vas me voir de face. C'est tombé un nuit il y a très longtemps avec un auditeur. J'ai dit, tu vas me voir de face. Et j'avais 2 mois et demi sur la première. Là, celle que tu vois, j'avais 2 ans et demi. La nouvelle, c'est 6 ans et demi.
7: Ah,
4: oh là là, la voix. Moi, je m'assois. Oh, j'étais debout, faut que je m'assois, faut que je m'éloigne du micro.
8: Tu es belle comme un coquelicot. Oh, Laurette.
9: Bon, alors, mon sujet.
4: Oui, mais ton sujet, c'est lequel?
9: Alors moi je trouve que les garçons sont trop faciles maintenant.
10: Ouais.
9: Oui.
10: Alors Laurette recherche des garçons compliqués.
9: Bah non, pas compliqués, mais
10: c'est trop facile à avoir, c'est-à-dire qu'en fin de compte tu fais
9: normal, quoi.
10: Tu claques des doigts et puis voilà quoi.
9: Bah oui, celui qu'on les regarde, ça y est, ils font les tortues.
10: Ça t'agace, est-ce que ça t'énerve?
9: C'est pas que ça énerve.
10: C'est que t'en as assez quand même. En fin de compte, toi ce que t'aimerais, c'est chercher, trouver un homme qui te pose résistance.
9: Bah voilà, tout à fait, un homme résistant, c'est super ça. C'est bien ça, non? C'est rare.
10: Bah écoute.
9: Oui.
10: T'as frappé.
9: À la mauvaise porte.
10: À la bonne porte.
9: Bon.
10: T'as frappé à la bonne porte.
9: Oui, mais tu es trop jeune pour moi.
10: Eh oui, c'est ce qu'on dit, oui.
9: Bah oui.
10: Bah oui, mais moi, mais oui, c'est ce qu'on dit.
9: Je pourrais être ta mère.
10: Non. Je n'irai pas jusque-là, mais pourquoi pas?
9: Bon, ton arrière-grand-mère, non?
10: Ah bah non.
9: Non.
10: Mais t'as quel âge? 29 ans?
9: Bah oui.
10: Ouais, je vais avoir 26. Arrête. Oh putain, la semaine dernière. Ah, tu vas être morte de rire, Laurette. Laurette.
9: Oui.
10: La semaine dernière, on était avec Florent, Sandec. Tu sais, on était à la soirée des Dupinchés.
9: Oh,
10: délire. Al délire, c'est le cas de le dire. Je veux dire, est-ce que tu es venu? Tu étais invité ou pas?
9: Ah non, non, c'était pas invité.
10: C'était un rallye. Oh,
9: ah
10: bon. Oh, la baraque de folie qu'il avait, le mec, mais grave, quoi.
9: En bois.
10: Oh. Ah non, une baraque mortelle, quoi, je veux dire. Sur 3 étages, avec une piscine. Oh, je te raconte même pas, hein. Ah, mais tu vois le truc. Le mec, une soirée pour moi, il y avait quoi? Combien on était? 300!
11: Mais t'aurais dû venir!
10: T'aurais dû venir, putain, la bouffe qu'il y avait, on pouvait s'en mettre plein la panse, quoi.
9: Oui, moi je mange pas la viande.
10: Ah, le délire. Ah ouais, non, mais tu serais venu, non, mais le délire, t'aurais vu, il y aurait des petits fours, des amuse-gueules, il y avait du champagne à gogo.
9: Ah bon, il y avait du champagne.
10: Ah, c'était le délire! Ah, le délire, je te jure! C'était le délire!
9: Il y avait pas de fraises avec le champagne?
10: Je veux dire, Francis, il est venu.
9: Francis Cabrel?
10: Non, Francis. Francis Le Guénèque, il est venu. Eh ben, je veux te dire, ça faisait longtemps que je l'avais pas vu. Putain, il a changé, je vais te dire. Oh, ah, je l'ai vu. Ah ouais, non, mais alors là, je vais te dire, il a complètement changé, je vais dire. T'étais à l'école avec lui, toi, dans les petites classes, non? C'était peut-être Christine.
9: Ça devait être ma soeur jumelle.
10: Ah ouais, peut-être. T'étais à quel bahut, toi, déjà? Ah, je suis complètement cassé, je te dis, on revient de la soirée, en plus on ressort ce soir. Oh, on s'est éclaté grave, je veux dire.
9: On va t'inviter pour samedi alors.
10: Oh, putain, c'est le délire. En plus, tu vois, je vais te dire un truc, tu vois.
9: Oui.
10: Dans la soirée,
9: oui.
10: Ils ont mis de la musique, mais grave. Aïe, aïe, aïe, aïe, aïe, aïe, aïe. Oh putain, c'est le délire, je te dis. Oh,
9: mais
10: putain.
9: Vous avez pas fait une soirée hypnose?
10: Non, ça c'est. J'ai pas pu y aller, c'était le lendemain, oh. J'étais crassé, j'étais invité, j'ai pas pu venir.
9: Mais oui, c'était dimanche, j'étais invité chez papa-maman, je crois.
10: J'ai pas pu venir. Non, j'avais une gueule de bois. Pff, voilà, là. Mais t'aurais vu l'intérieur de la maison, mais putain. Il a gagné au loto, ce mec-là, c'est pas possible.
9: Mais est-ce que Jean-Bernard a fait le ménage après dimanche?
10: Bah écoute, Laurette, de quoi tu me parles? Du ménage, je te parle de la teuf d'hier. Putain, je te parle de ce qui s'est passé samedi, je veux dire. Je te parle pas de ce qu'il a fait le ménage ou pas. Ah si, à un moment donné, ils ont fait le ménage pendant la soirée. Parce qu'il y a...
9: Ah bon? Ils ont mis un petit tablier, c'est ça?
10: Non, il y avait une bande de loulous qui sont venus, ils ont fait le ménage, ils les ont mis dehors.
9: Ah oh oui, c'est avec les boucles d'oreilles.
10: Oh là là, t'aurais vu.
9: Ah
10: c'est
9: oui, j'ai vu.
10: Jean-Christophe, tu veux te dire, il a des pectoraux. Oh,
9: ça
10: veut
9: rien dire.
10: Ah, ils sont superbes. Ah, ils sont superbes, je vais te dire.
9: Mais ça veut rien dire.
10: Je vais te dire,
9: ils sont
10: superbes.
9: Ah bon?
10: Ah putain, la violence. Je sais pas s'il y a des gens qui nous écoutent qui étaient à la soirée. C'était Top Gun, je veux te dire. C'était top génial. Il n'y avait rien à dire.
9: Bah justement. Ah là là là là là. C'est bien qu'il n'y a rien à dire. Oui.
10: À 3h du mat, devine qui arrive. Bonnet M. Ah oh, Bonnet M qui vient à la
9: teuf. Je les ai vus.
10: Oh, le délire. Alors là, ils ont commencé à nous chanter Daddy Cool, tout ça. C'était carrément mortel, quoi. Oh putain, j'ai la gueule de... Voilà, j'ai récupéré, je viens de dire. Je suis explosé, je viens de dire.
9: Mais t'as dormi dans la chambre froide, toi?
10: Il dit pas n'importe quoi, je suis rentré chez WAM. Pierre, il m'a parlé de toi toute la soirée, il m'a lessivé. T'aurais vu le délire.
9: Jean-Pierre ou Pierre?
10: Non, Pierre.
12: Ah,
10: et vas-y, que je te parle de Laurette. Et vas-y, que je te parle de Laurette. Et Laurette, tu sais. Hein?
12: Faut vraiment qu'elle aille le voir.
10: Ah, faut vraiment que tu fasses quelque chose pour lui, je veux dire. Sans déconner, sinon t'es pas cool.
9: Mais
10: hein.
9: Non, je sais qu'il avait un dentier.
10: Sois pas salope, au moins va le voir. Passe-lui un coup de fil, un coup de bigot, t'as le numéro.
9: Bah, je l'ai perdu.
10: Mais je vais te le redonner, c'est pas un problème.
9: J'ai dû le perdre en fait.
10: Je vais te le donner, je vais te le donner. Eh, sans déconner, par contre, t'es un peu dur, hein. Tu m'as pas appelé, putain.
9: Mais j'étais malade.
10: Ah ouais, mais quand même, quoi.
9: J'avais la fièvre.
10: Eh, sans déconner, donne des news. Temps à autre, donne des news, c'est hyper
9: mais je
10: important.
9: Je pouvais pas, j'étais partie en plus.
10: Ah ouais, non, mais attends, là, c'est ambiance malsaine, hein, si tu donnes pas des news. Parce que bon, nous, on se fait du malsan, hein. Du mauvais
9: sang. Non,
10: mais
9: la prochaine fois, j'écrirai.
10: Ah non mais vraiment on était crispés là. À cause c'est clair, je dormais pas de la nuit, je vais te dire.
9: C'est vrai.
10: Des fois je m'endors pas pendant 10 minutes avant de m'endormir. Oh hein. Heureusement je suis défoncé hein, quoi, parce que ça m'aide à dormir hein, parce que je vais dire.
9: Hein.
10: Oh. Ah, enfin Laurette, je vais te dire, sois moins coincé, c'est du cul, faut revenir dans les teufs. Parce que t'appelles pas, t'es malade, t'es amoureuse de personne, t'es coincé du cul Laurette en ce moment.
4: Double 99, ça s'appelle Ripe Groove.
13: Salut Matt.
4: 31 ans, rappel de Rennes. Natacha, 18 ans de Caen.
14: Salut.
4: Joël, 25 ans de Melun. Roxane, 22 ans également. Séverine, 19 ans de Sartrouville. Et nous venons d'accueillir également Arnaud, 19 ans. Tu nous appelles de
13: Loudéac,
4: c'est où ça?
13: C'est chez moi, ça.
4: C'est où?
13: C'est en Bretagne.
4: En Bretagne.
14: Ah, vive la Bretagne.
13: Ouais, salut. Oh.
14: Vive la Bretagne.
4: Ok, bon. Ok. Tout de suite, je vois tout de suite le terme du débat. Alors, Mickaël, on va te laisser intervenir. On rappelle qu'on parle un petit peu des relations hommes-femmes. Enfin, plutôt
14: mais
4: du...
14: Est-ce que je peux te dire quelque chose, d'habitude fait?
4: Ah, j'ai pas eu le... Enfin, je devais parler à Natacha hors antenne.
14: Non, c'est Séverine que tu devais pas aller hors antenne.
4: Ah, c'est Séverine, j'ai totalement oublié.
14: Bah,
4: je le fais, non, mais je le ferai après la prochaine pause. Mickaël, j'aimerais bien que tu interviennes et tout le monde pourra intervenir, hein, vous inquiétez pas.
14: Ouais,
13: on avait commencé, figure-toi.
14: Oui, avec Mickaël.
4: D'accord,
14: ouais.
4: Mais je vous rappelle que vous n'étiez que 6 et que maintenant nous sommes au moins 15 à vous écouter.
13: Oh,
4: hein.
13: Formidable.
4: Alors, si on pouvait réécouter ce que vous avez déjà entendu, donc vous avez de l'exclu. Donc, est-ce qu'on pourrait rediffuser ce qui s'est passé aux antennes?
14: Vas-y, hein.
4: Alors, vas-y, Mickaël, vas-y, dis ce que t'as à dire.
13: Ok, bah écoute, on en a parlé tout de suite, moi c'est simple, hein. Je voudrais...
4: Ah, mais nous on n'était pas au courant, excuse-moi encore d'être bien lourd là-dessus.
13: Mais non, Max, vous en avez parlé avant, des relations, de toutes les catastrophes qui peuvent s'en suivre. Bon.
4: D'ailleurs, vite fait, quelle est la vitesse limite de l'amour?
13: Parce que je sais, moi.
4: C'est 68, parce qu'à 69, c'est un tête à queue.
13: C'est bien, Max, c'est parfait. Super, t'introduis le sujet, quoi. C'est bien.
14: Vas-y, Mickaël.
13: Eh ben, écoute, voilà, c'est tout simple. D'abord, je voudrais dire à celle qui a 19 ans qu'on se remet parfaitement d'une histoire d'amour. Tu peux pardonner, mais t'oublie pas. Ça, c'est...
4: Voilà.
13: Ça, déjà, c'est une chose.
4: T'entends, Séverine?
13: Séverine?
14: Oui, je suis là.
4: Oh, bah, ça, c'est quelqu'un. Eh ben, vas-y. Eh ben, alors. L'autre, elle est partie pisser.
14: Après, elle fume sa clope.
4: Ok, caca, je reviens.
14: Oui, désolé, tu peux répéter ce que tu viens de dire?
4: Non, bah, il a dit que t'étais conne et que t'avais une mauvaise haleine.
14: Non, je te promets une histoire d'amour.
13: J'ai jamais dit ça, j'ai dit que tu pardonneras mais t'oublieras pas.
4: Non mais attention, on n'a pas demandé à pardonner.
14: C'est pas fini encore, donc...
4: Oui, et la
14: question... Tu pardonner.
13: Non mais tu l'oublieras pas, ça restera.
4: Ah, d'accord.
13: Premier amour, c'est comme un tatouage. Hein,
4: D'accord, ok, tu dis que tu pardonneras, mais...
14: Elle le dit mal.
4: C'est normal. Ouais, c'est normal quand t'aimes quelqu'un qui va peut-être te dire qu'il va partir. Oui, forcément, tu le vis jamais très très bien. Ouais. Bon, Mickaël,
13: voilà mon expérience.
4: Je veux bien, moi, s'il te plaît, si ça ne te dérange pas.
13: Pas du tout, cher Max, pas du tout. J'ai vécu donc avec une nana que j'ai rencontrée, j'avais 27 ans.
4: Mm-hmm.
13: Donc ça s'est bien passé. On s'est installé ensemble au bout de 3-4 mois. Ça a tellement bien marché qu'au bout d'un an et demi, on s'est dit, ben, peut-être songer pourquoi pas à se marier. Hein. Moi, j'avais presque 30 balais.
4: Ouais.
13: Donc, y a pas de problème, on avait commandé le restaurant, tout était retenu, et puis...
4: Oh.
13: Ah ouais, mais la totale.
14: Oh là là.
13: Et puis 3 mois avant tout ça, et ben, elle m'annonce qu'elle a un autre mec.
4: Bon. C'est-à-dire que tout le temps qu'elle a vécu avec toi, et en même temps, quand tu lui annonçais de se marier, qu'elle t'a dit oui, elle avait quand même un autre mec.
13: Bah, c'est-à-dire qu'elle a eu... Non, elle a... On est...
4: Elle vivait sur deux tableaux, non?
13: Non, pas du tout, c'est-à-dire qu'en fait, on a ça s'est bien passé pendant un an. On a vécu ensemble pendant un an, pas de problème. Et puis moi, j'ai été pas mal pris par mon boulot. Je l'ai pas laissé tomber, mais enfin, elle avait besoin de beaucoup. Il fallait que je lui donne beaucoup, beaucoup, beaucoup le jour et la nuit.
4: Mm-hmm.
13: Et c'était quelqu'un d'assez autoritaire, donc il fallait que je sois là quand elle voulait. Et moi, je l'entendais pas de cette oreille. Donc,
4: Bah, faut les mettre de l'autre.
14: Quel âge elle avait ?
13: Écoute, on avait 7 ans de différence.
4: Mais de plus ou de moins ?
13: De moins, elle avait 7 ans.
14: Donc elle avait 23, c'est ça ?
13: 23, c'est ça.
4: Oh, les chiennes possessives à cet âge-là, putain, je te mettrais des fessées, moi.
14: Max, ouais, je suis entièrement d'accord avec toi.
4: Oh, putain. Oh, vieille avant l'âge, 23 ans, on dirait une vieille mémé de 30 ou 40 balais.
14: Tout à fait.
13: Bah, c'est un peu ce qui s'est passé. Et puis moi, j'ai, tu veux, bon, j'ai tout fait, en fait, pour lui faire plaisir. Bon, j'ai fait des conneries pas possibles. C'est-à-dire que, c'est marrant, j'ai écouté Love in Fun tout à l'heure, j'ai vendu ma bagnole parce qu'on avait des dettes, par
4: exemple. Oui, j'ai entendu ça, mortel.
13: Voilà, bah, ça, je l'ai fait aussi.
4: Oh, le yo-yo. Ah, bah, bravo, alors. Boomerang, alors.
13: Bah, ouais, mais j'étais esclave de cette nana, si tu veux. J'en pouvais plus. Elle me donnait, sexuellement parlant, c'était top, archi top. Quand j'avais besoin d'elle, elle m'écoutait, il n'y avait pas de problème, et pourtant je sentais que ça collait pas, il y a quelque chose qui n'allait pas.
4: Mais j'ai l'impression que là, effectivement, suite à l'intervention, je crois que c'était Natacha qui disait que son mec avec le cul, tu vois que là, forcément, parce qu'en plus, comme tu dis, le cul c'était top, méga top, donc tu avais pas envie de la perdre déjà un peu à cause de ça.
13: J'avais envie de là.
4: Tu avais pas envie de la perdre à cause de ça, c'est pour ça que, à cause du cul, parce que c'était top, méga top. Est-ce qui fait non. que, non?
13: Non, ça, c'est, bon, tu sais, hein, le cul, bon, enfin, je sais pas, il y a autre chose comme relation, il y a les relations.
15: Oui, mais ça tient la place quand même, la bien placée, je voudrais dire. Hein.
13: Ouais, bien sûr, mais je veux dire que les relations amicales ou complices que tu peux avoir avec quelqu'un, oui. sont uniques, celles-là.
4: C'est vrai, c'est
15: tout
4: vrai.
15: Tout à fait, et très forte.
13: Et très forte, et ça, si tu t'entends, tu l'enlèves, c'est comme si on coupait un cordon ombilical, c'est une horreur.
15: Tout à fait.
13: Et un jour, elle m'annonce, peu après Noël, elle me dit, bah écoute, voilà, ça s'est fait un dimanche matin.
4: Elle a peut-être eu peur de se marier parce qu'elle était jeune.
13: Bah attends, maintenant, depuis, elle a une petite fille.
4: Ah oui, d'accord, ok. D'accord. Non, maintenant, oui, mais maintenant, elle a 23 plus 4, elle a 27 ans aussi.
13: Ouais, bah, c'est pas la même chose.
4: Ah bah oui.
13: Et bon, bah ce qui s'est passé, c'est qu'un dimanche matin, elle m'a dit, on s'est engueulé, et puis elle m'a cherché, elle m'a trouvé. Moi, je me suis mis à gueuler parce que je suis assez soupolé, puis elle m'a dit, je t'aime plus, je t'aime plus.
15: Ah. C'est pas vrai, c'est la possession pour qu'elle ait réagi comme ça.
13: Ben je sais pas, mais en tout cas moi je suis revenu 3 jours plus tard parce que je suis parti, j'avais plus de meubles, j'avais plus de canapé, plus de cuisine, rien.
4: Elle s'est sauvée avec tout le matos.
13: Elle m'a dit je reprends ce qui est à moi, je t'ai pas assez, mais je veux pas être là. Et je suis revenu, il n'y avait plus rien, enfin t'imagines, je couchais alors pendant 3 mois, j'ai pas voulu le dire à mes parents parce qu'ils se seraient inquiétés.
4: Oui.
13: J'aurais simplement dit écoutez on s'est séparés, ça s'est bien passé et tout, alors que moi en fait j'étais.
4: Ah tu le vivais très mal quoi.
13: Ah, attends, j'étais au bord du suicide quoi tout simplement.
4: Là c'est pute hein, quand même. Hein. Vous êtes d'accord les filles, qu'est-ce que vous en pensez? Non mais c'est gare, c'est... Non mais pas méchant, pas dire pute, salope, non, mais... elle couche avec tout le monde, mais pute dans le sens c'est...
15: Salope, c'est vraiment on utilise le mot salope, voilà. C'est pas exactement le mot qu'il faut, mais on pourrait appeler ça salope.
4: Oh non, c'est une sous-merde, c'est une crotte, c'est...
16: Il fallait qu'elle le largue avant, et puis après, bon... Bah,
4: qu'est-ce que vous en pensez? Je pense que là c'est unanime, hein, si bien Séverine, Roxane, que toutes les autres, vous êtes d'accord?
15: Tout à fait.
13: Bah c'est gentil, ça fait du bien, même si ça la ramènera pas, c'est vrai.
4: Non mais c'est vrai que ça la ramènera pas,
15: d'ailleurs
4: c'est pas... D'accord, mais enfin t'es pas obligé de te la ramener non plus, Mickey, non. Hein, je rigole.
13: Non. Pas, enfin tout ça, bon, si tu veux, ce qui m'a fait le plus mal en fait, c'est le fait qu'elle ait pris ses meubles, bon c'est son problème, elle aurait pu au moins me laisser le divan, quoi, parce que moi j'ai couché par terre sur une...
4: Ah bah c'est bien pour le dos, attention, hein, elle a voulu faire ça, c'était pour ton bien. Hein.
13: Ah bah je sais bien, ouais, bah, ouais. À la chinoise, quoi.
4: Ouais, exactement. Mickey, tu vas pouvoir continuer d'intervenir, je te coupe et tu reviendras après, parce qu'il y a Arnaud qui n'a pas encore eu l'occasion d'intervenir, bonsoir Arnaud.
17: Ouais, bonsoir.
4: Ça y est, c'est bon, il a intervenu. Donc, Mickaël, tu disais.
17: Voilà, donc, je disais.
4: Vas-y, Arnaud.
17: C'est bon, l'Odéac ?
4: Il est génial, Max, je l'adore, j'ai tous ses kits. J'ai toutes ses photos dédicacées.
15: Allez, vas-y, Arnaud, on t'a entendu.
4: Vas-y, Arnaud.
17: Moi, je voulais intervenir parce que depuis le début de l'émission, là, on entend les meufs qui gueulent après les
15: meufs. Les meufs, s'il te plaît, on est tous en train de.
4: Les teuchats.
15: Non, on est tous là pour se parler entre nous, donc si on commence à se parler de meufs et de faire des clans, c'est
4: non,
15: pas
4: mais,
15: la peine.
4: Donc Arnaud, oui, mais elle parle de leur témoignage perso, hein. Elles disent pas que tous les mecs sont dans le même sac, voilà. Parce que moi, bon, je me sens pas trop concerné, apparemment Arnaud, toi non plus.
17: Non, pas du tout, parce que moi j'ai vécu l'expérience, mais dans le sens inverse.
4: Ouais.
17: Donc,
4: De l'aiguille d'une montre.
15: Bon, vas-y Arnaud, précise.
17: Le blanc.
4: Oh, je te mets.
17: Max, t'es un tenap.
4: Ouais, c'est clair, bah, tu me verrais dans une soirée, laisse tomber. Et donc
17: ouais, donc moi, bah, j'ai 19 ans, donc bon, je suis encore assez jeune. Il y a... c'est date de l'année dernière, j'ai rencontré une fille qui avait 21 ans et qui avait un gamin. On s'est mis ensemble, si tu veux. Ça n'a pas duré longtemps, ça a duré quoi, 3 mois. Et... au bout de 3 mois, sans rien, sans demander d'explication, sans que dalle, quoi, au bout, elle m'a foutu à la porte du jour au lendemain, quoi. Sans une explication, sans rien. Et quand j'entends tout le monde qui dit ouais, les mecs par-ci, les mecs par-là, il y a des nanas qui réagissent beaucoup plus mal que certains mecs dont j'entends parler ce soir, quoi. Mmh. Et ça me fout les nerfs en plate, parce que, bon, ouais. c'est des trucs... bah, quand on a 19 ans, on s'en remet, mais on s'en remet mal quand même, quoi.
4: Ouais.
13: Et, plus t'avances en âge, plus c'est dur aussi. Hein.
4: Bah oui, en même temps, parce que t'as l'impression que là, vraiment, jamais un jour tu trouveras, et puis ça devient... C'est plus inquiétant que la pauvre Séverine qui vit en ce moment un truc qui est pas évident, on doit bien le reconnaître, mais qui en même temps n'a que 19 ans et qui a quand même toujours toute la vie devant elle.
9: Oui.
4: Quoique toi aussi t'as 31 ans, t'es pas vieux de la vieille, t'as 30 ans plus que moi, Michael, ça va.
9: Tu es marié, Michael.
4: Hein. Mais oui, mais enfin bon, tu sais, moi j'ai.
13: Bah, viens.
9: Qui, moi?
13: Ouais.
9: Joël?
13: Bah pourquoi pas?
9: Oui, bah tu sais, je suis quelqu'un qui cherche à se marier, j'y croyais très fort.
4: Oui, mais faut pas non plus parce que t'as une mauvaise expérience, tout comme Mickaël, qu'il va falloir maintenant.
13: Attends, il y a un truc quand même que je veux dire.
9: Oui.
13: Tu parlais des enfants, moi j'adore les enfants, je craque devant un bébé, j'ai une petite filleule qui a 6 mois, j'en peux plus quoi, je l'aime comme si c'était ma propre fille.
4: Ouais.
13: Et un jour, cette nana m'a dit, je veux un enfant de toi. Je dis, bah d'accord, mais seulement, j'ai terminé des études longues. Je dis, écoute, c'est simple, tu me fais un enfant dans le dos, on n'a pas les moyens de l'élever, on n'a pas les moyens financiers de l'élever, je pourrais pas pour l'instant, je veux bien, mais après. Et c'est là que tes ennuis ont commencé. Donc en gros, elle m'a mis une pression psychologique énorme, jusqu'à ce que je finisse par lui dire, bon, c'est simple, si tu me fais un gamin, ou t'avortes, ou tu pars. Parce que moi, un enfant, s'il vient ici, je veux qu'il puisse être élevé, non pas dans le luxe, mais dans le confort, qu'il n'ait pas de questions à se poser, qu'il bouffe tous les jours à sa faim.
4: Ça, c'est bien.
13: Des jouets à Noël, et si jamais tu fais ça, on se sépare.
4: Parce que c'est vrai.
9: Je peux me permettre,
16: Michael, ouais. Michael. Si elle t'avait fait l'enfant dans le dos, qu'est-ce t'aurais fait?
13: C'est pas arrivé, j'en sais rien, mais
4: Non, mais ça, c'est ce qu'il dit, pour lui faire peur, pour lui faire changer d'avis. Il est évident que si demain elle avait eu un enfant, vraiment, je crois que là, tu le vis, là, c'est difficile de répondre.
13: Je l'aurais gardé, je l'aurais pas fait avant.
4: Évidemment, je m'en doute bien.
13: Mais seulement, écoute, non, mais j'étais à 3 mois de finir mes études, c'est complètement ridicule. Après, il faut trouver un boulot, ça a été long, ça.
4: Bien sûr. Non mais c'est tout aussi ridicule pour la femme de dire tant pis, je vais en avoir un quand même, si t'es pas content je le garderai pour moi tout ça, parce que ça c'est de l'égoïsme.
13: C'est pas vraiment de quoi il vise, ce petit joue là.
16: Ouais,
4: c'est un peu, oui.
16: Excuse-moi.
4: C'est qui?
16: Roxane.
4: Ouais.
16: Parce que moi, bon, quand mon ami, bon, quand je suis tombée enceinte, bon, on était fous l'un de l'autre, ça faisait pas longtemps qu'on était ensemble, 7 mois, et lui m'a dit, si tu le gardes, je me casse.
4: Ouais.
16: Alors bon, moi le chantage ça a pas marché, alors il s'est barré.
4: Ouais.
16: J'ai gardé le petit.
4: Non, mais parce que c'était pas voulu d'avoir cet enfant, c'est un accident.
9: Attends,
4: Oui, mais dans ces cas-là, je suis désolé. Enfin bon.
9: Oui, mais c'est passé.
4: C'est pas un jouet, quoi.
9: Attends, je vais pas terminer.
4: Après, attention, je veux pas rentrer dans les détails parce qu'après, on va voir tous les cathos qui vont tourner dessus. Moi, c'est pas question de prôner l'avortement ou pas. C'est pas du tout le problème parce que ça, c'est autre chose. Il est hors de question qu'on intervienne là-dedans parce que là, c'est un micmac pas possible, on s'en sortira pas, c'est comme le racisme, c'est un truc, ça, c'est pareil, les gens ont leur avis, mais que ça soit bien ou pas bien, parce que c'est parler dans le vide, donc je tenais quand même à préciser là-dessus, c'est qu'on se dit, je veux un enfant de toi, oui, d'accord, ok, bah c'est, moi aussi, moi quand j'ai eu une copine, à un moment donné, on a commencé à en parler, mais c'est pas pour ça que ça se fait, on en parle, ça veut dire qu'on est d'accord, ça fait plaisir de savoir que ta copine veut un enfant de toi, et moi ça lui aurait peut-être fait plaisir d'entendre que moi aussi d'elle, mais ça veut pas dire que j'en voulais un 3 semaines après qu'on en ait parlé.
9: Max,
4: on en aura un qu'une fois qu'on... Non mais à ta gueule. Je sais que je m'appelle Max. Oh. Putain mais c'est incroyable ça.
9: Max.
4: Séverine. Séverine.
9: Oui.
4: Séverine.
9: Oui Max.
4: Séverine.
9: Oui Max.
4: C'est lourd. Séverine.
9: Oui Max.
4: Séverine.
9: Oui Max.
4: Oh là là là là. Qu'est-ce que tu veux dire?
9: Ah, c'est pas moi qui veux parler,
16: c'est Joël.
4: Alors vas-y Joël, vas-y.
9: Moi j'aimerais parler aussi. Hein. Quand Max, vous parlez des enfants.
4: Oui.
9: Moi je voudrais dire que comme on dit, c'est le fruit de l'amour, un enfant.
4: Oui.
9: Donc je pense que la plupart des jeunes filles ou des filles qui font un enfant, comme j'en parlais hors antenne avec Roxane, quelque part c'était un besoin de se satisfaire soi-même.
13: Ah, oui,
9: et de se réaliser pour soi-même.
4: Oui.
9: Et ça c'est très dangereux vis-à-vis de l'enfant.
4: Bah, bien évidemment, regarde aujourd'hui, je sais pas, c'est que il y en a quand même une parmi vous qui se retrouve seule à éduquer son enfant. Évidemment, elle peut être extrêmement heureuse, contente de l'avoir et tout ça, mais demain, quand il aura 10 ans et qu'on lui donnera une explication, dire voilà, je t'ai eu à 20 ans et ton père est parti parce qu'il ne voulait pas de toi, je souhaite bon courage le jour où cette fille devra annoncer ça à son fils et puis en espérant qu'il le prenne bien parce que ça va quand même être assez difficile à expliquer et à l'enfant de le comprendre et de l'admettre, quoi.
16: Max.
4: Oui.
16: Est-ce que je peux intervenir?
4: Bien sûr, qui va intervenir?
16: Roxane.
4: Vas-y, Roxane.
16: En rapport avec le non-respect, du moment où il m'a dit qu'il se barrait, parce qu'il m'a dit, bon, je me casse. Il est revenu 5 mois après, et depuis qu'il est revenu, il me pourrit la vie.
4: C'est-à-dire qu'il
16: se sert de mon fils.
4: C'est-à-dire?
16: Pour me faire du mal à moi. Parce qu'il voulait pas de l'enfant, parce qu'il me voulait rien qu'à lui. Rien qu'à lui.
13: Bon, laisse tomber, il vaut pas le coup, hein.
16: Mais il m'a dit, je me barre. Bon, il est parti, il est revenu 5 mois après, puis après, il m'a rabaissé quand on était ensemble, j'étais une moins que rien.
4: Pourquoi? Parce que t'es retournée avec lui?
16: Ouais, je suis retournée avec lui, j'étais amoureuse de lui.
4: D'accord, ok, ouais.
16: Voilà. Et depuis, il n'a plus jamais eu de respect. Ça continue encore.
18: Aujourd'hui, tu n'es plus avec lui, tu es toujours avec lui?
16: Non, je ne suis plus avec lui, mais c'est comme s'il était très très présent.
18: D'accord.
16: Et chacun de notre côté, on n'arrive pas à...
18: Pourquoi il te fait... C'est toi qui as décidé d'arrêter?
16: Oui, quand on s'est remis ensemble, moi j'ai fait...
18: D'accord. Ok, et pourquoi t'as voulu arrêter là, cette fois-ci, la deuxième fois?
16: Parce que j'ai réalisé qu'il était revenu soi-disant... Enfin, il a écouté un peu tout le monde, sa famille et tout, et...
18: Ah, il est venu, on lui a plus dit, retourne-y, c'est toi qui fais la grosse connerie, c'est ton enfant, il faut assumer.
16: Voilà, exactement.
18: Que c'est pas de lui-même qui a dit, putain, mais je l'aime, et puis c'est mon gamin, et puis voilà. Finalement, d'accord, ok. Comment tu l'as su, ça? Comment tu l'as appris? Il te l'a dit ouvertement, ou tu l'as appris par d'autres personnes, ou par la façon de réagir?
16: Disons que ce sont des gens autour de moi qui se sont rendus compte qu'ils me traitaient comme une pourriture. J'étais vraiment une rien.
18: Quoi. Ah d'accord.
13: J'ai connu ça, oui.
16: Je lui ai fait un enfant qui voulait pas, mais il est revenu, il a voulu l'assumer, mais en fait, il n'accepte pas cet enfant. Et avec la vie, c'est vrai, avec la vie qui va passer, quand il aura 10 ans, 15 ans, il faudra toujours payer à mon fils que moi, d'être venu au monde. Et moi, je lui ai rien demandé. Moi, quand il est parti, je voulais plus le voir. Pour moi, c'était fini. Quand il est venu, il m'a traité
18: de... Oui, deux secondes, oui.
16: Il avait trouvé un appartement, alors je suis partie tout de suite de chez moi, quoi, de ma mère. Et en plus, on était nombreux, donc je voulais partir.
18: D'accord.
16: Et je l'ai suivi, et puis bon, mais ça s'est pas bien passé. J'étais la ménagère, un gosse dans les bras, le balai dans l'autre.
18: Aujourd'hui, t'es heureuse, t'es plus heureuse depuis que t'es plus avec lui?
16: Ah oui, je suis en appartement avec mon enfant, et on est vraiment très bien.
18: Très bien, sortez de temps en temps quand même, hein.
16: Pardon?
18: Je dis sortez de temps en temps, restez pas tout le temps dans l'appart. Hein.
16: Ah non, je sors.
18: Faut aérer, hein, non mais c'est pour les draps. Qui voulait intervenir également?
19: Natacha,
18: vas-y.
19: Ouais. Non, bah moi je voulais remercier.
18: Natacha!
19: Je voulais remercier tout le monde là, parce que ça m'a assez éclairci. Mais je voudrais quand même aborder un dernier petit sujet avec vous.
20: Oui.
19: C'est au niveau de. Du respect toujours, mais je veux dire que Max a en fait en vis-à-vis des auditeurs. Parce que moi, franchement, je trouve qu'il n'y a pas vraiment beaucoup de respect. Et il y a deux semaines, j'ai un copain qui vous a appelé et j'ai écouté la cassette qu'il a enregistrée, quoi. C'était carrément mortel.
18: Ouais.
19: Donc, je sais pas, c'est pas vraiment sympa.
13: Non, mais attends, il faut le prendre au deuxième degré, là.
18: Ah ouais, il faut se brûler un peu, hein. Tu sais, moi, je distribue des briquets hors antenne pour que les gens puissent se brûler au deuxième degré. Non,
19: hein. Mais peut-être, peut-être que vous en souvenez, parce que ça a été vraiment grossier, quoi. Parce que c'était sur les couples et... Excusez-moi, échangiste.
18: Oui.
19: Je sais pas si vous vous souvenez, il s'appelait Christophe.
18: Ah mais c'est à qui tu t'adresses, à eux ou à moi?
19: Non, à toi.
18: Ah alors tu dis...
19: T'écoute,
18: tu dis je sais pas si vous vous souvenez, il faut me tutoyer déjà.
19: Oui,
18: pour commencer, parce que j'ai plus l'impression que tu... Non mais j'ai l'impression que tu parles à eux et pas à moi.
19: Non, c'est à vous que je... À toi que je...
18: Ah d'accord, à moi, d'accord. Je vous écoute, mademoiselle.
19: Ouais, donc je te disais donc que tu... Je trouve que tu manques un peu de respect quand même vis-à-vis des auditeurs.
18: Alors je vais être très clair, je manque de respect envers tout le monde.
19: Ouais, mais c'est un peu dégueulasse, quoi, parce que...
18: Non, mais c'est la règle.
19: Mais
18: je suis en train de faire un nouvel habillage avec des nouveaux jingles. Max, le Star System qui ne respecte personne, et surtout toi quand tu passes à l'antenne.
16: Les gens adorent ça.
19: Il a toujours été comme ça, il changera jamais, il faut pas qu'il change.
18: C'est pour ça que...
19: Attends, sans déconner, regarde, il parlait l'autre jour des couples.
18: Bah c'est pour ça que t'es à l'antenne sur soi.
19: Il était tellement cassé, quoi, qu'il savait plus quoi dire, et pour finir, tu as dit ta gueule et t'as raccroché. Bon, bah, je sais pas, ça se fait pas.
18: Bah si, ça se fait chez moi, parce que c'est ma règle du jeu, c'est moi qui commande, c'est moi le chef, c'est
19: moi
18: le chef.
19: C'est Max qui avait dit ça.
18: C'est qui le chef ici? Regarde, écoute bien. C'est qui le chef ici?
21: C'est Max.
18: Voilà, vous entendez, même Gaël et Manu le disent. Et c'est dommage que... Attends, je vais chercher Philippe.
21: On nous l'a arraché de la gueule quand même.
18: Non, c'est obligé.
13: Non, mais... Hey.
18: Philippe!
19: Max!
18: Philippe ici, il fait des
21: choses! T'as pas ton sifflet, ça marche pas.
18: C'est qui le chef? C'est toi, Olivier, c'est qui le chef?
13: Bah c'est toi.
18: Voilà. Et
19: Max, qu'on n'est pas chef avec ton égo, il est incroyable.
18: Max, quand tu dis qu'on n'a pas de respect, on t'a quand même laissé parler sur l'antenne et grâce à toi, on a fait un débat.
19: Ouais,
18: bah alors.
19: Sûr, ouais, 5 minutes en 1 heure, c'est pas mal quand même.
18: Oh, alors tu vois, c'est là où je te trouve un peu crétine et idiote parce que ça fait à peu près 3 quarts d'heure qu'on est dessus et t'as eu autant l'occasion d'intervenir. C'est pas parce que t'interviens pas et que les autres interviennent pour débattre. Alors à ce moment-là, où t'es une dictatrice et à ce moment-là, tu veux parler que de toi, il y a que toi qui as le droit de parler. Si j'ai voulu le faire, c'était plus pour ton bien que pour autre chose. Maintenant, si madame se plaint d'avoir parlé que 5 minutes sur soi-disant une demi-heure, ça fait 1 heure qu'on parle dessus, là je peux rien te dire que d'autre que ça me ferait bien plaisir que tu raccroches à ce moment-là, que tu n'écoutes plus l'émission et que tu fasses autre chose.
19: Ah dans ces cas-là, si je te dis ta gueule et je raccroche, tu vas apprécier?
18: Oui.
19: Ouais, ben ta gueule.
18: Voilà, et
19: Max,
18: raccroche.
19: C'est ça qui tu me fais penser en parlant comme ça?
18: Non.
19: Eh ben mon ex-petite amie, du genre à aller hop.
21: Qui était un ancien connard. Ah là là!
18: Ah non, c'est moi qui lui ai demandé de raccrocher à Natacha.
19: Non,
18: c'est moi qui lui ai demandé de raccrocher à Natacha.
19: Parce que là, c'est de l'insulte gratuite.
18: De quoi?
19: De dire, je sais pas, il y a quelqu'un qui a dit c'est un connard. J'ai dit non, c'est de l'insulte gratuite là.
18: Mais non, c'est moi qui lui ai demandé.
2: D'accord.
18: Bah non, c'est de
2: la. Bah, il y a quelqu'un, il y a une fille qui a dit c'est un connard.
18: Non, mais ça, c'est Gaël.
2: Mais
18: j'ai l'impression qu'on fait fausse route avec Natacha et avec qui c'est qui est en train de parler là.
2: Moi je disais quelqu'un avait dit que.
18: Non mais c'est toi, c'est Joël qui parle.
2: Ah, c'est Joël.
18: Bah ça m'étonne pas une seule seconde. J'ai l'impression qu'on fait fausse route tous les deux aussi. Hein.
2: Bah non mais j'ai entendu quelqu'un traiter quelqu'un de connard donc.
18: Non mais c'est Gaël.
21: D'accord. Ah je traitais pas moi.
18: Ah si si, t'as dit ça me fait penser à mon ex et toi tu dis Gaël a dit alors ça devait être un connard.
21: Non bah voilà.
2: Je voudrais bien entendre
18: Michael. Ouais. Oh là là, la Joël, elle est out. On dirait que toutes les Joël, entre la Joël de Montpellier et elle, elles sont out of Africa, toutes les Joël. Hein.
2: Non, honnêtement, là, ça s'éparpille, c'est vrai.
18: Hein,
2: on n'est plus là, on n'est plus dans le coup, Max. Ramène-nous.
18: Bah ouais. Non, toi, il n'y a pas d'âge, mais tu sais, à 25 ans, on peut déjà être complètement largué. J'ai l'impression que c'est ton cas.
2: Je suis largué.
18: Écoute.
2: Je ne mets aucune fierté de côté, je suis larguée.
18: Ah oui, mais là...
2: Mais je tiens le coup.
18: Oui, mais là, fais gaffe, parce que t'es quand même au bord du gouffre, là, parce que là, on est en train de plaisanter, tu ne comprends strictement rien. Hein. Heureusement qu'il y a Sonic sur Minitel qui est là pour monter le moral en me disant « Tu es un connard ». Merci, Sonic, de me laisser tous ces messages Minitel, ça me fait plaisir.
20: C'est Michael, vite fait, là.
18: Oui, Michael, vas-y.
20: C'est très simple. Bon, je voulais répondre à celle qui a raccroché, c'est Natacha.
18: Oui.
20: Bah écoute, non, mais...
18: Ah, mais je me souviens très bien de sa pelle de chargé, parce qu'on parlait d'un truc sérieux, et il y a son petit... Il y a son copain qui doit avoir 18 ou 19 ans, un branleur de mes deux de mes couilles, qui est arrivé, qui a voulu intervenir sur l'échangisme, et qui n'y connaissait strictement rien, qui a voulu déconner dans le débat, et comme on était dans un débat plutôt moins sérieux avec des gens d'une trentaine d'années qui s'y connaissaient bien, on s'est foutu de sa gueule, parce qu'en fin de compte, quand on a commencé à le questionner très sérieusement sur ce sujet de l'échangisme, qui est un sujet quand même assez underground et tabou, en tous les cas, on connaît peu, il était incapable de répondre, alors je l'ai envoyé chier en lui disant que c'était un rigolo, un saltimbanque et qui continuait à se branler plutôt que de continuer à parler d'échangisme. J'avais entièrement raison parce que si on écoute la cassette, son copain c'était un trou du cul. Enfin si, il est très gentil, mais c'était un trou du cul dans le débat, il avait rien à voir, il avait pas sa place. Tu comprends ?
20: Non mais comme ça c'est clair quoi.
18: Quand la photo de mémé, il faut la mettre sur... Il faut le mettre où ? La photo de mémé, nous on l'a... Tu vois, il y a des emplacements pour chacun. La photo de mémé, on la met... Au-dessus de la cheminée.
20: Ah oui. Non.
18: Bah c'est des trucs comme ça, c'est pareil. Tu mets le chandelier, tu le mets sur la table de salon. Nous c'est comme ça chez nous en tous les cas. Hein. On met la bûche.
21: Non, moi je mets pas dans la sur la cheminée quoi.
18: Ah si, les cendres à mémé, toujours les cendres à mémé.
21: Sur la cheminée.
18: Ouais, les cendres à mémé toujours sur la cheminée. Nous c'est comme ça que ça se passe à la maison. On met les fleurs dans le salon, on met les draps sur le lit. Et bah voilà, bah on remet les trous du cul à leur place. Et on met les trous du cul à leur place. C'est tout, cherche pas. Et l'autre c'était un trou du cul, voilà, c'est tout.
22: Max.
18: Oui ma chérie.
22: Séverine est toujours là ?
23: Oui, je suis toujours
22: là. Non, parce que la pauvre, à cause de Natacha, elle a pas pu en placer une, et puis bon...
18: À cause de Natacha qui se plaint qu'elle parlait
22: voilà.
18: Pas.
22: Hein. Et en plus, elle a appelé juste pour rappeler l'histoire de la dernière fois, et elle a gâché le débat.
18: Non, vous plaisantez ou quoi ? Attends, non, Séverine, non, Séverine, on t'écoute, et ensuite, qu'est-ce que tu voulais rajouter ?
23: Oui, déjà, est-ce que la fille qui a un enfant est toujours là ?
22: Laquelle ?
23: C'est Roxane.
18: C'est Roxane, elle est là, ouais.
23: Oui.
18: Et après, on aura Lynn qui va intervenir, qu'on peut déjà accueillir. Bonsoir, Rox. Bonsoir, Lynn.
23: Salut. Ouais, donc moi je voulais dire déjà premièrement que mon copain a la garde de la fille.
22: Ouais.
23: Donc déjà ça prouve que... Bon,
18: ah ouais, putain, ça craignos. Et pourquoi ?
23: Non, ça prouve que c'est un mec bien.
18: Qui ? De qui tu parles ?
23: De mon mec.
18: C'est Roxane là ?
23: Non, c'est Séverine.
18: Ah, c'est Séverine. Ah oui, d'accord, je confonds avec Roxane. C'est parce que toi, Séverine, tu sors avec un mec qui a déjà un enfant avec une autre, ouais ?
23: Ouais, et c'est lui qui a la garde de l'enfant.
18: Ouais. Bon, c'est pas un mec bien. Attends, je vois pas ce qu'il y a de bien, c'est un truc naturel, hein. Je veux dire
22: quoi.
18: Quoi, c'est rare ?
23: Ah bah
22: c'est
23: oui, rare, c'est rare.
21: Oui, c'est vrai que c'est rare.
23: Que le tribunal accorde la garde de l'enfant au père au lieu de la mère.
22: Max, moi, là...
18: Oui, mais les deux l'ont demandé, c'est pas forcément mieux, c'est parce qu'ils considéraient que peut-être que lui était plus apte à pouvoir donner d'éducation à son fils, ça veut pas dire que sa mère est beaucoup moins bien.
23: Ouais, bien sûr. Non,
18: c'est un problème des fois qui peut être financier ou mental, hein, mais
22: on
18: c'est pas...
22: On a quelque chose pour pas avoir la garde. Hein.
18: À moins que sa mère n'ait pas demandé à garder l'enfant, ce que je ne pense pas, donc là, il n'y a pas une question de mieux ou de bien, c'est qu'aujourd'hui, il a la garde de l'enfant. Si ouais. Demain sa mère elle peut récupérer son gamin, elle le fera, va.
23: Ouais, ça je sais. Enfin bon, et je voulais dire aussi que ce que je voulais dire, c'est que par rapport à la décision qu'il prendra, j'ai peur. D'un côté, s'il retourne avec Sylvia, je serais triste.
18: Oui.
23: Parce que bon, je l'aurais perdu et j'ai l'impression que.
18: Et qu'est-ce qui te ferait peur aussi, si même s'il retourne avec toi ? C'est l'enfant.
23: C'est la peur de comment on va prendre la petite l'histoire et puis...
18: Ah, puis il va y avoir la mère qui, à mon avis, va mettre son grain de sable parce qu'il est pour elle hors de question qu'une gamine de 19 ans commence à s'occuper de l'éducation de son fils.
23: Non, elle a mon âge déjà, premièrement.
18: Ah bah bon, bah, enfin, la mère n'acceptera jamais qu'une fille
23: non,
18: vienne...
23: Ouais.
18: s'immiscer comme ça dans la... Dans, ouais, c'est clair, ça va
23: ouais,
18: être...
23: Ouais, voilà, quoi. C'est ça qui me fait peur, c'est que la mère soit toujours dans l'histoire et elle sera toujours dans notre histoire, parce que...
18: Mais je pense que moi, si demain, même s'il voulait être avec toi, il faudrait quand même laisser un petit peu de temps, hein, parce que retourner avec lui du jour au lendemain, si t'annonces un vendredi que le samedi vous vous remettiez ensemble, je pense que ça peut être en même temps dangereux et plus un coup de foudre.
23: On est ensemble.
18: Ah oui, mais là, il a dit qu'il faisait le point, donc pour
23: non,
18: moi,
23: non,
18: il est...
23: Non, mais même s'il fait le point, on est toujours ensemble. On est tous les deux... Il voit la mère de la fille tous les jours pour qu'elle voie sa fille.
18: Non mais là il va prendre une décision, pourquoi? Tu me dis que pourquoi? Pour savoir s'il reste avec toi ou pas?
23: Oui.
18: Bah moi je considère qu'un mec qui te dit ça, c'est qu'il est déjà dans sa tête moitié plus avec toi, parce qu'il y a une chance sur deux pour qu'il aille avec l'autre.
23: C'est ce que je me dis aussi.
18: Donc il dit plus. Oui, il te dit je ou il te dit t'aimes, mais il dit pas je t'aime, hein, là il peut pas. Hein.
20: Séverine.
23: Oui.
20: Séverine, écoute, t'es pas un paquet de gâteaux, hein. C'est pas une fille, c'est pas on choisit pas une fille comme entre deux paquets.
18: Si, ça dépend. Si c'est du pépito, c'est du pépito au lait, ça dépend.
20: Choco alors.
23: Ouais. Ouais, non, mais faut savoir aussi qu'il est paumé dans sa tête. Il est complètement perdu.
20: Bah ouais, mais à ce moment-là, il faut qu'il se retire tout seul.
18: Oui, c'est ça. Il faut pas qu'il continue à dire ouais, je suis toujours avec toi, parce que moi pour moi t'es plus avec lui. Enfin, il est avec toi, mais il est avec elle, il est avec son gamin, il sait plus où il est de la tête.
20: Ouais,
18: donc
20: il vaut mieux qu'il prenne 15 jours tout seul, qu'il s'en aille quelque part.
23: En parlant de ça, Michael, tout à l'heure on en parlait, en parlant de il faut qu'il prenne du recul.
18: Ouais.
23: Est-ce que vous les garçons, Max et les autres, est-ce que vous avez souvent des envies comme ça de vous retirer soudainement, de ne plus... Bon, j'en reviens à mon nombril, mais de se retirer pour faire le point ou pour pouvoir prendre du recul et...
18: Bah, on va demander à Arnaud d'abord. T'es toujours là, Arnaud? Vous voulez partir, Arnaud?
20: Ouais,
18: ouais, Arnaud, parce que t'es très calme, Arnaud. Toi, justement, réponds à cette question, s'il te plaît. C'est un ordre.
20: Retombe temps en permanence.
18: C'est vrai?
20: Faut toujours prendre du recul.
23: Mais est-ce que vous faites ça constamment? Est-ce que vous avez, à ton avis...
18: Mais tout dépend de chacun. Moi, je sais que pour mon cas personnel, ayant beaucoup d'indépendance, bon, je suis toujours été avec des filles qui l'étaient aussi et qui me permettaient de respirer. Mais si demain je suis avec une fille que j'aime vraiment et qui est quand même possessive, je pense que très rapidement, oui, ça m'arriverait de temps en temps, des week-ends ou pendant 2-3 jours, je suis assez facilement à plus donner. Pas quand je dis plus donner de nouvelles, c'est-à-dire que tu sais pas où je suis toujours chez moi ou à la radio,
23: ouais.
18: Mais à ne pas appeler toutes les 5 minutes, ouais, ça. Mais c'est du recul. Je sais pas si on peut appeler ça du recul. Je m'en vais pas non plus, par exemple à l'île de Ré pendant 4 jours. Sans donner de nouvelles avec un sac à dos et puis une tente. Hein.
23: Mike, je peux dire un truc?
18: Ouais, ben oui. D'ailleurs, on va faire parler Aline. Je voudrais que Aline intervienne.
23: Oui.
18: Bonsoir.
23: Bonsoir.
18: Oh, comme elle est toute douce. Oh, ben on perd pas au change alors. Ça va, Aline?
23: Ça va très bien.
18: Bon, tu veux que tu montes ma pine?
23: Non, non.
18: Non, je rigole. C'était en petit jeu de mots.
21: Non, il l'a fait.
18: Petit
21: l'a
18: jeu
21: fait,
18: de mots, Maître Capello.
21: Il l'a fait.
18: Pine en quatre fait. Lettres. Bien joué, Maître Capello. Non, Aline, très sérieusement, on parle un tout petit peu plus fort.
23: Oui, d'accord.
18: Voilà, 23 ans de Nancy et on t'écoute.
23: Voilà. Et ben moi, je vais intervenir par rapport à tout ce que vous dites, parce que je suis un petit peu, je vais prendre un petit peu de tout le monde. C'est-à-dire que donc j'ai 23 ans. J'ai deux enfants.
18: D'accord.
23: J'ai un petit garçon qui a 3 ans. Et j'ai une fille qui a 1 an et demi, enfin 1 an, quoi.
18: D'accord.
23: Et moi, j'ai rencontré, je suis toujours avec le père de mes enfants, ça marche bien, mais c'est très spécial, dans le sens, bon, déjà, je l'ai rencontré à 17 ans, et je suis tombée très amoureuse de lui, j'en suis toujours au même point. C'est même plus être amoureuse, je crois que c'est vraiment un stade incroyable. Prête à tout passer, prête à dire oui à tout, enfin tout ça.
18: Il le sait, ça?
23: Oui, il le sait.
18: Est-ce qu'il en profite?
23: Oui.
18: D'accord.
23: Par moments, oui, plus que d'autres. Et il le reconnaît, donc ça va. C'est ce qui fait le contrepoids dans la balance, c'est qu'il va reconnaître quand même. Il va reconnaître que, heureusement que je suis comme je suis, quoi.
18: Sans Allez, ce soir, tu dors à poil dans le bal sur le balcon. Oh là là, hein. T'en profites, hein? Ouais.
23: Il y a plein de choses comme ça, hein, mais... Je veux dire, je suis pourtant très jalouse et très possessive, il n'y a pas de problème là-dessus.
0: Oh non,
23: mais on peut être un peu de tout, quoi, je veux dire, c'est clair. Et la preuve, on ne vit pas ensemble. On a deux enfants ensemble, on s'adore, on s'aime, il n'y a pas de problème, il n'y a pas question d'aller voir ailleurs, à droite, à gauche, etc. Mais on ne vit pas ensemble.
18: Vous n'êtes pas mariée, donc, bien entendu. Et qu'est-ce qui vous a amené vers cette décision de ne pas vivre ensemble tout en ayant deux enfants? C'est pouvoir garder un petit peu votre jeunesse et pouvoir en profiter, vous amuser?
23: Non, même pas, puisqu'on s'amuse pas, on n'est pas l'un sans l'autre. Enfin, je veux dire, mis à part quand il rentre chez lui et que...
18: Alors, qu'est-ce qui fait que vous n'êtes pas ensemble aujourd'hui, que vous ne vivez pas ensemble? C'est pour votre indépendance?
23: Bah, lui la sienne surtout. Enfin, c'est-à-dire qu'il a eu une vie très difficile, il a eu des problèmes avec ses parents, il a été élevé par sa mère lui tapait dessus, etc. Il a eu de gros ennuis là-dessus.
18: Il a quel âge ?
23: Là, il a 27 ans maintenant.
18: D'accord.
23: Et, enfin, presque 28 même. Mais, et donc... depuis l'âge de 15 ans.
21: Elle est interconnue.
18: Non, c'est pas moi. J'ai déjà 28.
23: Non.
18: Bon, Aline, rentre à la maison tout de suite.
23: Aline, dis-moi, est-ce que c'est lui qui a pris la décision que vous viviez chacun de votre côté en ayant deux enfants ? Bah, tu sais, c'est pas une décision qui s'est faite vraiment oui, non, etc. Ça s'est fait comme ça. Je veux dire, il n'y a pas eu de question qui s'est posée.
18: Quand t'as su que t'allais avoir le premier enfant, il avait dit de toute façon, je veux l'avoir, je le veux de toi, mais...
23: Pas du tout, ça s'est très mal passé, il y a eu pas mal de choses, etc.
0: Vas-y, continue.
23: Je veux dire, moi, je suis tombée enceinte. Déjà, j'ai eu pas mal de problèmes avant. Bon, ça faisait 3 ans à peu près qu'on était ensemble, hein. Et il est parti pendant 6 mois à La Réunion, donc pendant 6 mois, je ne l'ai pas vu, je devenais folle, enfin bref. Et quand il est revenu, bon bah évidemment tomber les bras l'un dans l'autre, enfin bref. Et puis un an après, un peu moins, je suis tombée enceinte, j'avais 19 ans. Je suis tombée enceinte et ça a été vraiment la chose, je dis pas qu'on s'attendait pas, mais moi j'ai eu des problèmes, enfin j'ai fait pas mal de conneries. Et
0: c'est-à-dire les conneries, je veux dire, enfin je te demande pas de rentrer dans les détails, mais précise qu'on
23: non, mais je veux dire, j'avais pris des...
18: Quelqu'un veut boire quelque chose, qu'on va chercher un café pour moi.
1: Ouais, je veux bien un coca, moi.
18: D'accord.
20: Un martini.
18: D'accord.
23: Non, mais bon, je parle plus. Ce que je veux dire, c'est que j'ai inhalé des substances qui auraient peut-être pas fallu, et moi, on m'a dit, quand j'étais chez mon médecin, etc., on m'a dit que je pourrais pas avoir d'enfant. Et donc tout ce qui était pilule, etc., j'ai dit bon allez c'est terminé, hein, c'est pas la peine de prendre si tu peux pas en avoir, c'est pas la peine de te pourrir encore plus l'organisme.
0: Ouais.
23: Et puis 3 mois après je tombais enceinte.
1: Non, génial.
23: C'est plutôt bien ça. Et bon ben voilà, et puis ça s'est passé, moi j'habitais chez mes parents, etc. Enfin c'est mes parents
18: d'accord. Une
23: pression atroce.
18: D'accord.
0: On est toujours pas ensemble.
23: Toujours pas ensemble, bon. Non.
0: Et est-ce que toi tu en as envie de vivre avec lui?
23: Ah bien sûr, bien
0: et lui
23: sûr.
0: Est-ce que tu crois qu'il en a envie?
23: Oui, par moment oui.
0: Et qu'est-ce qui fait que vous ne vous retrouvez pas ensemble justement? Est-ce que c'est parce que lui a toujours, je suppose qu'il est militaire, c'est ça?
23: Non, pas du tout.
0: Parce que t'as parlé qu'il était parti à La Réunion, donc
23: Non, il est parti à La Réunion du jour au lendemain, il a tout balancé, il a tout vendu chez lui, etc.
0: Alors
23: il est parti.
0: Et qu'est-ce qu'il est parti faire à La Réunion?
23: Rien, il voulait au départ
0: vas-y.
23: Il voulait au départ pouvoir s'installer là-bas, par la suite vraiment ça marchait, me faire venir là-bas, etc.
18: Oui, d'accord.
23: Enfin, tout ça, mais ça n'a... Enfin, je veux dire, La Réunion, c'est bien en photo, c'est bien tout ça, mais...
18: Ok, on revient sur le sujet. Donc, donc aujourd'hui, deux enfants, très heureuses dans la vie. Mais ce qui te manque, peut-être, c'est d'arriver un jour à ce qu'ils viennent vivre, que vous puissiez vivre ensemble comme une vraie famille, quoi.
23: Bien sûr, mais
18: à ce moment-là... Oui.
23: Je pense que ça arrivera, mais peut-être...
18: T'attends qu'ils te le demandent.
23: Ah oui.
18: D'accord, ok, tu vas pas lui forcer la main, lui dire alors.
23: Non, surtout pas. Je veux pas qu'il vienne habiter avec moi parce que moi je le voudrais.
18: D'accord.
23: Parce que c'est pas l'étouffer.
18: Ouais, c'est le meilleur moyen de le faire flipper encore plus et de,
23: ouais,
18: et de l'agacer.
23: C'est
18: on va être obligé de conclure parce que ça fait quand même plus, quasiment une heure qu'on est dessus. Attendez, chacun va conclure, donc ça sert à rien de me redonner mon prénom. Je sais comment je m'appelle, je passe à peu près 15 jingles par soir. Donc je sais que je suis pas Diffoul, je sais que je suis pas le Doc et que je suis pas Lorenzo et Nijini. Donc je sais que je m'appelle Max.
23: Ouais, non, mais juste une chose.
18: Oui.
23: Est-ce que je peux avoir Joël en antenne?
18: Vous allez tous conclure et après vous allez me demander ce que vous voulez, si vous voulez voir ma bite, m'arrêter des fesses, si vous voulez que n'importe quoi.
1: Ah, si,
18: bon,
1: ouais.
18: Alors, Joël, ta conclusion, parce qu'elle a été bavarde celle-là, donc tu vas essayer de faire très court.
23: Merci, ça on me l'a toujours dit.
18: Bah ouais, mais écoute, on te le prouve, hein.
23: Merci, non, vous me le prouvez pas, je l'ai toujours su. Bah ma conclusion pour
18: le confirme,
23: ça,
18: alors,
23: bah,
18: ouais.
23: C'est que bon bah ça reviendra toujours à dire chacun sa merde malheureusement.
18: Oui, ouais, entre guillemets, ouais.
23: Bah entre guillemets, oui. Ma conclusion, elle est pas vraiment faite. Je vous ai tout écouté, hein, mais j'ai pas de conclusion à donner.
18: D'accord, ok, mais tout à fait. Aline, toi de ton côté?
23: Ah moi je dis.
18: Bon, un petit conseil à donner, pas forcément une conclusion. Un conseil, une conclusion, ça peut être un conseil.
23: Ouais,
18: hein.
23: Ouais. Bah moi je dis qu'il faut pas surtout pas forcer la main, il faut surtout pas forcer le destin. Laisser arriver les choses comme elles doivent arriver, quoi.
18: D'accord.
23: Voilà.
18: Arnaud, de ton côté?
1: Ah, bah, moi, je dis que...
18: T'as besoin d'aller te coucher, déjà?
1: Non.
18: Avant?
1: Je pars bosser dans un quart d'heure, alors.
18: D'accord. Tu fais quoi?
17: Je ramasse les poules.
18: Tu ramasses les poules. Ok, donc t'es macro, les poules c'est les putes, hein, tout le monde a compris. Ok, non. Il travaille avec un petit camion, un petit Mercedes et tout, puis le soir, allez, il ramène ses poulettes pour compter l'argent.
17: Non, sérieusement.
18: Ouais, ouais, ouais. Et donc tu fais quoi, tu as ta conclusion, non?
17: Bah alors, moi, question du respect déjà pour Natacha, parce que déjà c'est à ça qu'on est parti.
18: Ouais.
17: Bah je trouve que déjà il n'y a pas d'âge pour aimer.
23: Ouais.
17: Donc que ce soit 15, 16, 25
18: ans. On est d'accord, mais bon, il faut juste se méfier qu'il y a quand même une tranche d'âge qui est inévitable, même si c'est pas à 100%, mais quand même qui se vérifie à 90%. C'est quand on a entre 16 et 20 ou 20 ans, on va dire, on pense avoir trouvé, quand c'est le premier amour, on pense que c'est pour la vie. Ouais, je l'espère, puisque ça a été le cas apparemment de Aline qui vient de témoigner, mais quand même, on se casse les dents assez régulièrement et on est très déçu, comme Natacha, ce qui fait réagir en disant ouais, je suis très déçu ou machin. Faut faire juste un peu attention, quoi.
17: Ouais, faut faire attention, faut que ce soit réciproque.
18: Ouais, réciproque, lève les mains, balance-toi, c'est ça? Il faut être libre comme l'air, comme il disait. Hein. Roxane, de ton côté?
22: Eh bien, moi...
18: Roxane!
22: Je veux dire, Séverine, bon, moi j'étais un peu dans le cas de ta Sylvia, hein, je l'étais à une époque, hein,
18: ouais.
22: À me mêler de la vie de mon ex, quoi, je l'aimais tellement que je voulais pas qu'il y ait une autre femme, mais te prends pas la tête, quoi, putain, t'as 19 ans, sérieux, quoi, t'es
18: ouais.
22: pas dans une histoire pareille, c'est trop grave à ton âge.
18: Bah oui, mais enfin bon, l'amour. Hein,
22: Et puis je voulais dire aussi, Michael a très bien parlé, il est excellent. Merci. Et puis Max, je t'aime et je voulais te le dire. Et puis voilà.
18: Merci, c'est gentil.
23: Je voudrais parler à Michael.
18: Attendez, oh là putain, vous m'emmerdez. Tout le monde va se parler aux antennes, d'accord? Non, mais Gaël, si, mais vous allez donner les numéros de téléphone à ceux qui vous redonnaient quand même très rapidement. Michael,
20: pas de problème, moi.
18: Michael, ta conclusion?
20: Ben, ma conclusion, elle est simple. L'amour, c'est un apprentissage. On trouve pas forcément tout de suite.
18: Il n'y a pas de CAP, hein.
20: Ça c'est clair, mais comme dirait Gérard, on trouve pas toujours chaussure à son pied.
18: Ah bah lui, je peux te dire qu'une chose, c'est qu'il est cul-de-jatte lui, hein, ah direct. Bah,
20: il est une petite charrette avec des fers à repasser, oui.
18: Ah oui, c'est clair.
20: Mais moi je vais te dire un truc, j'ai toujours vécu passionnément, et comme dit l'autre, crever pour crever, je préfère crever de passion que d'ennui.
18: Oh mignon ça.
23: Michel, il faut que je te parle.
18: Oh là, ça y est, mouille à la culotte.
23: J'aurais voulu parler aussi un peu de passion ce soir, mais bon.
18: Oui, c'est ça, ouais.
23: Non, apparemment.
18: Non, mais on va pas rester 4 heures non plus sur le débat, il nous reste encore une heure d'émission, et j'aimerais bien faire autre chose un petit peu, parce qu'il y a d'autres gens qui appellent pour la radio libre quand même. Je pense que ça fait une heure qu'on est dessus. Merci beaucoup, Séverine, pour conclure également. On va tous vous repasser aux antennes, Séverine.
23: Moi, ça sera pas une conclusion, ça sera juste un message à mon copain. Je lui dis que j'attendrai sa décision et que, quelle que soit sa décision, je l'accepterai.
18: Oh, comme c'est limite au plein.
23: Je peux me permettre une dernière chose.
18: Vas-y.
23: Pour ma conclusion. Moi, je souhaite simplement dire à mon ex-petit ami que je l'aime toujours et que je m'efforce de respecter sa volonté et que j'espère un jour qu'elle viendra. Et qu'il écoute surtout la chanson « Tout » de Lara Fabian.
3: Ouais, elle est belle, c'est
23: vrai. C'est pas qu'elle est belle, c'est qu'elle est tout à fait ce que je pense en ce moment et j'aimerais qu'il écoute attentivement les paroles de cette chanson.
18: Très bien, bah vous...
20: Max,
18: oui.
20: Une chose, je voulais juste te dire un truc, un dernier truc par rapport à Natacha tout à l'heure.
18: Oui.
20: Ce qu'elle confond, elle, c'est le manque de respect. Elle confond le manque de respect et la déconnade. C'est comme Coluche.
18: Oui, non, mais tu sais...
20: C'est pas vulgaire.
18: Mais moi, quand je constate que des gens ne comprennent pas ça, je peux malheureusement pas perdre du temps et de la salive pour réexpliquer. C'est-à-dire que ça s'explique pas, ça s'écoute, et si tu ne le comprends pas, on peut pas expliquer à quelqu'un l'humour. L'humour, c'est comme ça, ça peut plaire à certains, Bigard fait rire certaines personnes et pas d'autres, la gaffe a été élue comme le comique le préféré pour les gens à la télé. Et oui, non, mais tu veux qu'on le veuille ou non, mais je veux dire, il faut l'accepter, c'est comme ça. Des gens n'aiment pas Élie Dieudonné, d'autres c'est Danny Brown, d'autres n'apprécient pas. Moi, je me suis mort de rire pour certains trucs, ça te fait pas rire, Gaël. Comme la musique, t'as des trucs que t'aimes, que t'aimes pas, donc c'est comme ça. Et moi, j'ai pas, c'est pas que je veux envoyer chier ou que je dis que j'ai pas de respect en l'envoyant chier, mais je considère que j'ai pas expliquer que si elle capte pas, elle capte pas. Je comprends pas qu'elle écoute, c'est-à-dire qu'elle capte la radio et la bonne fréquence, mais elle capte pas ce qu'on dit, donc elle capte pas ce qu'elle a capté.
20: Oui, ça, je comprends, d'accord.
18: Elle capte pas l'émission, donc moi je pense qu'il vaut mieux qu'elle écoute autre chose, des CD ou une autre émission, ou alors qu'elle se contente d'écouter, essayer de décoder et de savoir que je manque de respect envers personne, sauf sur ceux qui sont même pas agressifs vis-à-vis de moi, parce que c'est la règle du jeu, mais qui vont être des fois méchants gratuitement. Alors je peux l'être des fois, de toute façon moi je considère que tant que j'y vais, c'est que pour moi c'est pas gratuit, c'est pas méchant. Et qu'à part du moment que c'est très méchant, c'est le racisme, c'est d'attaquer directement les parents sous entraité de fils de pute, c'est là où oui, d'accord, mais tu vois. Non, mais quand j'envoie chier des gens ou je les zappe, c'est le jeu, c'est la règle, c'est comme ça, c'est le délire, c'est l'humour, c'est un petit peu spirituel. rapide, violent, parce que j'aime bien que ça bouge dans la vie, et puis voilà, c'est tout.
20: Ouais, mais quand on t'écoute et qu'on t'appelle,
18: son copain, je l'ai oublié, je veux dire, demain il pourra rappeler pour un autre sujet, et puis finir en me disant, tu sais, je suis passé à 3 semaines, tu m'as envoyé chier. Je dirais alors, parce qu'il y a 3 semaines, tu m'as peut-être vraiment fait chier, mais là, tu m'as fait délirer. Comme elle demain va rappeler en me parlant d'autre chose, et me dit, je suis la Natacha avec qui ça s'est mal terminé lors d'un débat, je dirais, mais c'est pas grave.
23: Ouais, d'ailleurs, moi, je suis ta petite femme de ménage, tu m'as pas reconnue.
18: C'est qui?
23: C'est Séverine.
18: Ah, d'accord. Ah oui, c'est vrai. Ah, je m'en souviens, mais je me souviens même d'une chose, tu vois, pour dire quand même que j'ai de la mémoire, il me semblait que tu devais venir.
23: Ouais.
18: Tu vois comme quoi j'ai de la mémoire.
23: Ouais, mais mon copain, il s'y oppose.
18: Ah, oui, mais alors dans ces cas-là, il faut pas parler.
23: Bah ouais, mais il était là, Joanne, tu te rappelles pas?
18: Bah ouais, mais maintenant il est pas là, là.
23: Ah non, il est pas là.
18: Bah voilà.
23: Ah, si quelqu'un veut venir me chercher, j'arrive.
18: Ah ouais. Bah évidemment, ça retrouve vite. Non mais attends, pourquoi pas Besançon aussi pendant que tu y es? Elle est malade, elle. N'importe quoi. Si Gaël avait eu le permis au Manu, je les ai renvoyés, ça leur a fait prendre l'air un petit peu parce qu'il reste enfermé en sous-sol, mais t'as le permis?
23: T'as envie de me voir?
18: Bah mort.
23: T'es excité l'autre jour?
18: Bah écoute, de savoir que j'allais payer et avoir une femme de ménage gratos, tu penses que c'est excitant? Quand tu penses que tu payes au moins 15 balles de l'heure.
20: Allô.

0: tous hors antenne. Hein.
1: Oui, moi je vais parler à Michael. Ouais, changer, et ouais.
0: qui alors, qui veut parler avec qui là?
1: Moi je veux parler avec celle qui a un enfant.
0: Alors, attends.
2: Séverine,
1: oui.
3: Vous savez quoi, je pense qu'on va laisser tous hors antenne pendant la disque et qu'ils vont parler ensemble et qu'après...
0: Voilà, très bien. Personne veut parler à Gaël hors antenne pendant qu'on y est?
1: Non. C'est bon.
0: Voilà. Personne veut parler à Manu hors antenne pendant qu'on y est?
4: Pareil.
0: Personne veut parler avec nous?
4: Si, avec Gaël ou avec toi, ouais.
0: Eh bah très bien, non, moi je parle pas avec les mecs, moi je suis pas pédé, moi. Je vais pas virer ma cutie, comme dirait Gérard. Je vous souhaite une bonne nuit, Séverine, à bientôt, continue, j'espère.
2: Bonne nuit, continue. Ouais.
0: J'espère,
4: à toi.
0: J'espère que Séverine aura les couilles de venir nous voir.
1: Moi, je l'aurai un de ces jours.
0: D'accord, ok, un de ces jours. J'espère qu'il ne sera pas trop tard et qu'on ne sera pas mort d'ici là. Voici une chanson, comme nous le disait tout à l'heure une auditrice, et tout avec la chanson française. Ça, c'est une chanson, un texte merveilleuse.
3: Vas-y.
0: Celle de l'amour. Les Bee Gees sur Fun Radio avec Stealing Alive. Et si vous nous appelez, 0800 70 5000 et 0800.
5: Allô. Halloween. Gagra. Attention, hein,
6: Gagra. Il citrouille, hein.
5: Pardon?
6: Il citrouille.
5: Il citrouille. Il nous reste combien de numéros de téléphone? 4-5, pas des masses, hein?
6: Non, pas beaucoup.
5: Ah, hein. J'espère qu'on va pouvoir en faire au moins 2-3, juste pour le plaisir, ouais, comme ça, un truc râler pas crête, hein, bien sûr. 4, on rappelle que ce qu'on fait, ça vole pas haut. Bon, non, on va pas se retaper ceux d'hier. D'abord, faisons les nouveaux. Alors là, ça a pas l'air de fonctionner. Allez, on s'en fait un autre, hein. Tu t'es fait frapper quand la dernière fois, Tony?
7: Oh, il y a 4 jours.
5: Ah ouais, quand même?
7: Ouais. Ouais.
5: Bon, là, pour le moment, on essaye. Oh, là, le bordel, ils sont pas encore là.
6: Et ils
5: là,
6: font la fête.
5: Ouais, ils font la fête, c'est sûr. Ils regardent la télé. Ils regardent la télévision. Là, ils sont en train de regarder la télâche, là.
7: Allô?
5: Halloween?
7: Oui, c'est lui.
5: Ouais, il citrouille.
7: Oui. Elle est mûre.
5: Pardon?
7: Elle est mûre.
5: Elle est mûre, elle est bien mûre.
7: Voilà.
5: Halloween?
7: Eh oui.
5: Il citrouille.
7: Eh oui.
5: Voilà, voilà.
7: Vous êtes pas les premiers.
5: Ah bon?
7: Oh non.
5: Merde.
7: Oh non.
5: Bon.
7: C'est déjà fait, ça.
5: Bon, bah, on te souhaite une bonne fête.
7: Ah bah oui, bonne nuit.
5: Attends, gag. Bonbon. Bonbon.
7: Ah oui.
5: Bon. Trip or tricks? Bon, Halloween?
6: Trick or trips.
5: Halloween?
7: Bon, on va aller se coucher.
5: Ouais, elle va te coucher, allez, bonne nuit. Oh là, on est en pleine forme, hein, c'est
6: que de gags.
5: Ça doit, mais je me demande un truc comme on vient de faire là à l'instant. T'as vu les gens de l'autre côté de la radio, ils doivent être morts de rire.
6: Attends,
5: mais c'est pas possible, cette équipe est trop forte, et ça n'arrête pas, ça va gag sur gag.
6: On a appris ce matin en fait, aux États-Unis, quand les gamins ils vont en porte frapper, ils disent quoi?
8: Trick or treats.
6: Trick or
5: trick or treats.
6: Trick or trips.
5: Ouais.
6: Bonbon, la bourse sous la vie.
5: Ouais.
6: C'est génial. Ouais.
5: On fait un autre monsieur, Madame Wynne.
6: Ça cartonne.
8: Merci.
5: Allez, on y va. Il faut parler de l'article, là, quand même, du Figaro qui est paru aujourd'hui. Et on a eu un article excellentissime. Non, mais c'est vrai, on le zappe, ce truc-là.
6: On est dans le journal.
5: On est dans le journal. On a été dans le Figaro aujourd'hui, Tony. Tu lis le Figaro, Tony?
7: Ah non.
5: Eh ouais, bon, forcément. Attention, on appelle encore monsieur et Madame Wynne. Dans le Figaro, putain, une demi-page, que des éloges. Non, mais il est beau.
8: C'est terrible.
5: Il est terrible, cet article.
8: C'est vrai que ma mère a fait des posters.
5: Par rapport à l'article crotasse qu'on a eu dans Phosphore, putain, ça change, ça fait du bien. Hein. On va te le lire, Tony, l'article.
8: On comprend.
5: Parce que quelque part, c'est vous aussi dedans. Hein. C'est vous dedans. Hein. Gilda, récupère, arrache-le, là, il y en a partout.
6: Je vais arracher, mais c'est Anne Kakili. Hein.
5: Non, mais Anne Kakili. Ah ouais, tiens, c'est Anne Kakili.
6: C'est Jean-Claude Killy.
5: Ouais, c'est Anne Kakili, ouais.
6: Bon.
5: Oh là là, allez. Allez, un autre, on s'en fait un autre. Là, on entend Manu qui est en train de composer un autre numéro de téléphone d'un monsieur, Madame Wynne. Ah, ça, pour t'entendre, on t'entend.
6: On l'entend pas à la radio.
5: Je suis désolé. On l'entend pas à la radio?
6: Non.
5: Ah non, on l'entend à la radio. Les gens n'entendent pas. Halloween?
9: Oui.
5: Ils citrouillent?
9: Ah, bien.
5: ils sont tous de l'humour. Hein.
9: Ah, bien.
5: Ne pas avoir des bonbons.
9: Eh ben, il y en a plus, et tout bouffé.
5: T'as tout bouffé?
9: Ouais.
5: Ah, et après, t'auras plus de dents, t'auras plein de cailles.
9: Bah, je suis déjà vieux, hein.
5: T'as quel âge?
9: Oh, moi, plein comme ça.
5: C'est vrai?
9: Ouais.
5: Bon, bah écoute, bonne fête.
9: Ouais, merci.
5: Salut Halloween.
9: Salut.
5: Ciao. Ouais, c'est pas drôle. Hein. Donc, on arrête, c'est tout naze, c'est tout caca, C'est une idée de qui, ça? C'est une idée de Filda.
6: Non, c'est une idée de jeu de mots qu'il fallait trouver.
5: Ouais, il fallait la trouver, mais c'était tout caca.
6: Mais c'est un email d'un auditeur qui m'avait envoyé.
5: Eh bah, c'est de la merde, l'email de l'auditeur qui nous a envoyé. C'est une idée à la con. Ouais, ça part d'une bonne intention, mais ça finit. Hein. Ouais, ça finit, c'est tout naze, c'est tout gentillé.
6: Non, mais
5: c'est tout
6: faux, c'est, je sais pas, foutre une voix, une réverbe, un truc de ouf, là, avec une voix de
8: fantôme.
6: De malade, avec.
10: Halloween.
2: Voilà, avec, je sais pas,
5: avec un bed qui fait

0: flipper derrière.
1: Halloween.
0: Voilà, je sais pas. Merde, j'ai mon micro, putain, me perturbez pas. Bon, Tony.
2: Ouais.
0: 20 ans de Paris, donc tu t'es fait battre par ta meuf, on t'écoute, et puis après on va parler de l'article quand même qu'on nous a écrit dans le Figaro.
3: Ah bon ?
0: Mais si, c'est pas toi là, t'es comment, t'es en couleur, t'es comment, t'es adossé contre une commode ? Non, c'est pas toi, Stella.
3: Non, je suis allongée.
0: T'es allongée, bon, on l'a pas eu cette photo, je comprends pas là.
3: Voilà,
0: bon,
3: voilà.
0: Hein ?
3: Je suis allongée sur un canapé.
0: Allongée sur un canapé.
4: Non, on l'a pas eu, sûr certain.
0: T'es à poil en train de te doigter.
3: Voilà, fidèle à ma
0: cam. T'es pas nue en train de te doigter.
3: Non, je suis sur un canapé lit et je suis allongée, j'ai un short en jeans.
0: T'as un clic-clac à la maison. Eh ben c'est bien, je vais pouvoir dormir chez toi alors, un de ces quatre alors. On va en appeler une petite dernière. Je rappelle que si vous voulez me donner votre photo, vous pouvez. Et qu'en même temps, si vous me laissez votre portable, je peux appeler en direct. Attention, on ne vous prévient pas, ça se fait en direct live. Ça se fait sans filet, comme on dit dans le jargon. Et attention, c'est parti.
4: Photo mytho, ça peut tenir.
0: Ah ouais, photo, bah, ça,
4: pas mal.
0: Il y en avait pas mal de mythos. Cindy, 19 ans de région parisienne. On appelle en live. Cindy, si tu m'écoutes, attention. 3h41 de l'après-midi. Tu m'as envoyé ça un samedi 13 avril. Big Zoubi. C'est ce qu'elle m'a marqué. Big Zoubi, c'est bien ça. Aïe, aïe, aïe, que c'est bon. Elle est pas là. Oh là là, oh le répondeur qui pue, Cindy. Oh non, c'est quoi ça déjà?
4: Ah, c'est Roche.
0: C'est Roche, pas si ça va, c'est bien. J'ai eu peur, je crois que c'était autre chose.
5: Voilà, non. Terminé, vous pouvez raccrocher.
0: Ouais, Cindy, comment ça va? C'est Max de Fun Radio, on est en direct. Tu m'as envoyé un petit mail, je crois, hein, avec une jolie photo et tout. T'es joliment décoré, dis-moi. T'as deux jolies boules. C'est magnifique devant. Bah voilà, si c'est bien toi qui m'as laissé ce numéro de téléphone, si sinon c'est un de tes copains, sache que Max de Fun Radio, tu es bel et bien en direct. Eh bien, je te recontacterai parce que Pedro, qui bosse avec moi, il a craqué grave sur toi, hein.
4: Ah ouais, grave. Hein, un peu plus, hein.
0: Voilà. Bon,
4: on finit ce week-end.
0: On t'embrasse, Audace. À bientôt. Bisous. Ciao. Bah voilà, c'est fait. On arrête là parce que sinon on va pas faire trois plombes dessus. Mais voilà, c'est fait, le message est passé, il n'y a pas de problème. Parce qu'il y a chasse gardée, attention, hein, entre Stella, Clémentine et Agathe, les trois là, je suis en train de checker, c'est chasse gardée. Hein.
4: Ah, moi je garde la numéro 2. Hein.
0: Ah, tu gardes la numéro 2 toi,
4: c'est qui
0: la numéro 2?
4: Bah, celle qu'on va faire dans le classement.
0: Ah, d'accord, ok, très bien. Pour le moment, je rappelle que je vais lancer un concours officiel pour partir en vacances.
3: Je vais partir
0: une semaine avec l'une d'entre vous. Je le dis très officiellement, je pense que je vais faire ce concours.
3: Où?
0: Je ne sais pas, ça, je sais pas, mais on s'en branle de savoir où ça se passe avec moi. Même si ça se passe sur Paris, qu'est-ce qu'on en a à foutre? C'est une semaine avec moi.
3: Mais si c'est à Saint-Barth, c'est quand même mieux, non?
0: Ah, vous aimeriez partir à Saint-Barthélemy avec votre animateur préféré, mademoiselle?
3: Okay, oui.
0: Il va y avoir un concours qui va être lancé, ça va être extraordinaire. J'ai eu la chance d'aller à Saint-Barthélemy. J'étais à l'île de Pralin et je peux vous dire que c'est quelque chose de magnifique. Sur une des trois plus belles îles, je dirais même sur une des trois plus belles plages du monde. Il y a une plage qui fait partie des cinq plus belles plages du monde. C'est extraordinaire. Quand vous allez sur cette plage, bon, le sable, bien entendu, est blanc, c'est de la poudre, l'eau est turquoise, mais il y a des énormes rochers dans l'eau. On a l'impression que c'est des trucs qui sont en polystyrène, tellement que ça a été, je sais pas, l'érosion. Enfin, c'est assez étrange. C'est tout lisse. C'est assez marrant. C'est tout gris-noir. Il y a des reflets blancs. Et il y a des énormes rouleaux, parce que l'eau est très vite très profonde. Quand on s'approche dans l'eau, très vite on s'est à pied, puis d'un coup t'as plus pied du tout, il y a quand même un fossé, il y a un trou, un énorme... Et il y a des gros rouleaux, oh là là, c'est magnifique. Franchement, les filles, en plus moi qui connais bien, je pourrais vous guider. On était j'étais dans un superbe hôtel, franchement, vraiment pas le top, hein, pas le meilleur du meilleur, parce que c'est inaccessible, mais vraiment un beau petit hôtel, vraiment très sympa. Ou, comment vous expliquer? Il y a deux moments très forts de la journée. Il y a celui de fin d'après-midi vers 4-5 heures. Là-bas, ils font qu'on appelle ici le petit goûter, où t'es sous une énorme paillote avec un mini-bar et on vient te donner de la boisson chaude, alors café, chocolat ou thé, avec des gâteaux. Et il y a énormément de petits oiseaux de là-bas, des tropiques, et qui viennent manger carrément, et qui viennent sur ta table pour venir manger sur la table. Ça, c'est un moment extraordinaire et un moment qui est encore plus joli. Les filles, attention, vous allez kiffer. Il fait nuit très tôt là-bas, hein, l'été, donc à 6h30, 7h, il fait quasiment nuit noire. Alors que pour nous, l'été, tu vois, jusqu'à 9h30, 10h, il fait encore, enfin 10h, tu vois, ça commence vraiment, il fait nuit vers 10h, 10h30. Donc tu manges relativement tôt, puisque t'es décalé, comme il fait nuit très vite, tu vas manger, et vers 7h30, 8h, lorsque t'as fini de dîner, ou 8h30, au pire des cas, pour ceux qui veulent manger le plus tard possible, Ensuite, tu te balades. Est-ce que tu fais la petite balade main dans la main? T'es au bord de l'eau, l'attendant juste l'eau qui vient s'écraser contre le bord du sable. Et puis il y a cette lune qui brille, mais vraiment qui est très argentée, qui vient avec son reflet s'échouer contre la mer. Et là, ça donne un spectacle hallucinant. Et il existe, vous savez, c'est un petit peu... Déjà, il y a des palmiers tout autour. Et puis, il y a des arbres dont, à cause du vent probablement, parce que quand il y a des bourrasques énormes, il y a des branches, vous savez, qui viennent quasiment s'échouer contre le sable. C'est-à-dire qu'ils viennent carrément se tendre et tomber comme si elles étaient à moitié cassées. Et ça donne un spectacle hallucinant, comme les cartes postales. Sauf que là, t'es dans la réalité, t'es main dans la main avec ta copine, t'entends le bruit de la mer, il fait encore une bonne vingtaine de degrés, tu te dis que t'es quand même aux Seychelles, t'es loin de tout, loin des tracas. Et tu regardes la mer, elle est transparente, il y a le reflet argenté de la lune, et tu marches avec ta copine, t'entends des odeurs, tu sens des odeurs, t'entends encore des petits bruits d'oiseaux au loin qui encore donnent le chant alors que normalement tout est éteint, tout est mort. Oh là, c'est extraordinaire. Et là, tu marches, tu te laisses comme ça guider sur des kilomètres de plage, tu marches pieds nus, tu laisses la marque comme ça derrière toi, et après tu refais le chemin inverse, tu rentres chez toi et tu niques ta mère. Pas niquer ta mère, c'est niquer ta bonne femme, hein, je m'entends parler, c'est pas niquer ta mère, c'est tu niques ta gonzesse. Ou tu niques ton mec, ou tu te fais niquer par ton mec. C'est extraordinaire, les filles.
1: Bon, bah, je suis dans la course, alors si c'est Saint-Barth.
0: Non, mais franchement, c'est. Ah, ça le fait. Il y a ce qu'on appelle les îles, alors il y a plusieurs îles. L'île Pralin, et t'as l'île Cousin, l'île Cousine, t'as l'île où il y a des oiseaux. Moi, j'ai fait des petites balades comme ça en bateau, tu vas sur les îles. Il y a des îles. Imagine bien le truc, c'était là avec Clémentine. Vous arrivez sur une île, où elle est quasiment, on peut pas aller avec le bateau. Donc, quand vous faites une petite balade, vous êtes à une vingtaine, le bateau, lui, dépose l'ancre à une vingtaine ou une trentaine de mètres de l'île. Ensuite, c'est un petit bateau, une sorte de, comment on appelle ça, les zodiacs, qui viennent vous chercher. Et le zodiac vient donc vous prendre sur le bateau à 7 ou 8. Pousse une énorme pointe d'accélération pour arriver jusqu'à la plage et vient directement s'échouer sur le sable. Parce qu'en fin de compte, t'as pas pied quasiment. Tu fais à peine 2 mètres et t'as plus pied, quoi. C'est des fossés. Il y a pas de, il y a pas de dégradé où ça descend progressivement, quoi. Donc et après t'arrives sur l'île aux tortues. Et là,
1: ah, j'ai entendu parler.
0: Imaginez bien le décor, Clémentine, Stella et tous ceux qui nous écoutent. Là, franchement, 2 minutes. Vous marchez, vous pénétrez dans cette île, où il n'y a pas d'habitation, qui est gardée, il est interdit de faire beaucoup de choses d'ailleurs là-dessus. On t'a pas le droit de pique-niquer, t'as le droit de rien faire, parce que c'est gardé, quoi, c'est protégé. Et là, tu commences à t'enfoncer dans l'île, qui est très petite. Et une fois que tu commences à t'enfoncer un petit peu dans la forêt, tu marches comme ça sur des petits chemins. Et là, d'un coup, t'entends des petits bruits bizarres. Et qu'est-ce qui se passe ? Juste derrière, comme ça, d'énormes feuilles, des feuilles gigantesques, tu sais, c'est un peu comme des grosses fougères. Oh, une tortue géante. Et là, vous pouvez pas savoir le kiff que c'est que de se retrouver face à une tortue géante qui peut faire jusqu'à plus de 200 kilos et qui s'approche de vous comme ça avec ses grosses papattes. Et là, vous lui donnez des feuilles, elle mange, et vous lui donnez à manger. Oh, c'est extraordinaire, c'est un travail. Alors, quand il y en a une, il y en a deux, et après, elles viennent toutes, et après, t'en as 7 ou 8. Et après, tu suis un parcours comme ça, tu te balades dans la forêt, tu vois la reproduction des oiseaux, tu continues à croiser des tortues. Et à la fin du parcours, tu es dans un énorme parc de tortues géantes dans lequel il y a une trentaine de tortues à qui tu peux donner la nourriture. Alors ça, c'est top. Ça, c'est vraiment très top. Et après, tu reprends le Zodiac qui te ramène sur ton bateau. Et ensuite, tu reprends comme ça la mer sur une demi-heure. Et tu vas sur une autre île, l'île Cousin, l'île Cousine. Et ensuite, tu retournes sur l'île de Pralin. Oh, là, c'est le top. Et là, il est 6h30, t'es avec ta copine, le coucher de soleil est en train de se faire. Et puis, tu loues un, comment ça s'appelle ça, des canoës, là. C'est ça? Et là, tu te mets à deux et tranquille. Et puis, tu te fais une petite balade au bord de l'eau. C'est le top. Ah, ça fait rêver, hein?
1: Oui.
0: Hein, les filles?
1: Oui.
0: Non, mais franchement, ça, c'est vraiment à faire, ça. Alors, sinon, il y a le Club Med où tu pars avec des mecs, et là, tu décides de venir avec une boîte de capote, et là, t'es venu pour pécho n'importe quoi. T'es jusqu'à 5 heures du matin, le coucher de soleil, t'en as rien à foutre, la plage, t'en as rien à foutre, les sorties en excursion au Club Med, t'en as rien à foutre, tous les sports qu'on te propose, t'en as rien à foutre, Le soir, tu bouffes en quatrième vitesse et le spectacle, t'en as plus rien à foutre. T'attends qu'une chose, c'est qu'il soit 10h30, 11h. Tu vas directement sur le bar principal à côté de la piscine. Tu commences à picoler un peu. Tu repères les meufs. Elles vont au night. Il est 1h du matin. Et là, tu pécho. Et là, tu te couches. Il est 8h du mat. Et ensuite, t'as rien ramené. Donc, t'es dégoûté. Tu te lèves le matin. Et tu recommences ça vers midi. La plage, t'en as rien à foutre. Voilà. Il y a deux cas de figure. C'est où je vous emmène dans une ambiance Club Med?
1: Non, non.
0: Où on nique comme des bourrins. On fait rien d'autre que ça. Le ski nautique, on s'enfonce les fous dans le cul. Le tir à l'arc, ça sera du tir à la bite. Soyons très clairs, il n'y aura pas de bowling. Les deux boules, vous les sucerez, mais vous les mettrez pas près du cochonnet. Soyons très clairs là-dessus aussi. Il n'y aura rien de tout ça. Il n'y aura pas de concours de tennis. Il n'y aura pas non plus de concours de machin. On fera pas les danses olé-olé autour de la piscine. On fera rien d'autre que de dormir jusqu'à plus d'heures, à se lever, à avoir toutes les 25 minutes. C'est la femme de ménage, c'est pour changer les draps. C'est que ça, moi j'avais que ça avec mon pote. Non madame, on peut pas. Et voilà, on faisait que ça, on faisait que ça, on faisait que ça, on faisait que ça. C'était très très chaud le Club Med, savez-vous?
1: J'y suis jamais allé, moi.
0: Ah, c'était ouais, énorme. Pour info, moi j'étais dans la chambre avec un copain. Ben, je l'ai raconté quand j'étais là en Turquie, là au Club Med, là. Mmh. Et à côté, toute une soirée, il y avait deux grosses chaudasses qui se sont fait sauter par un cum. Et ça hurlait comme jamais j'ai entendu hurler.
1: C'est pas le mec.
0: Non, j'étais à côté, mais j'étais tellement vicieux. Et je me suis dit, à l'époque, tellement, j'étais persuadé que personne ne croirait à la radio, que j'avais approché mon caméscope près de la porte et j'avais enregistré les ébats amoureux et je l'avais diffusé à la radio en direct. Et je crois que je l'ai encore en archive, il faudrait que je le retrouve. Et c'était un truc assez hallucinant. J'ai jamais entendu autant gueuler deux meufs se faire fracasser le cul. Mais vraiment, mais je ne sais pas ce qui leur est arrivé quand la porte s'est ouverte. Alors que nous, on avait notre porte ouverte pour savoir quand même, on voulait voir un petit peu les deux engins, on s'est dit, ça va être deux bombes. C'était deux grosses du Club Med, deux vilaines maudites. Deux, je sais pas ce qu'on pourrait appeler, sorte de...
4: Des baleines,
0: je sais pas, ouais, voilà, sorte de... Pas des Chewbacca, mais comme dans la guerre des étoiles, des... C'est le gros, là, comment ça s'appelle, des Jabba le Hutt. Sorte de deux Jabba, deux gros Jabba le Hutt, qui sortent comme ça, qui parlaient pas français. Et putain, je veux dire, on les a regardés, elles étaient toutes mortes de rire, j'ai jamais autant entendu gueuler. Je sais pas ce que le mec leur a fait. À mon avis, le mec, il doit avoir la queue dans le coma. Mais obligé, la queue, elle est dans le coma. Il a envoyé le gamin... Mais c'était des filles, comme il en existe, peut-être que c'est votre cas d'ailleurs, mademoiselle, hein, faut jouer franc jeu, qui à peine on les touche se mettent à gueuler.
4: Ah ouais, j'en connais, ouais.
0: Il y en a, hein.
4: Ah, j'en connais, ouais.
0: Moi j'ai connu,
4: j'en
0: hein.
4: Connais une.
0: J'ai connu une copine, moi à peine tu leur touchais les seins, elle se mettait à hurler, c'était un orgasme, non, c'était hallucinant, t'en avais presque peur. Et les meufs, c'était la même chose, c'était obligatoire. Ça n'arrêtait pas. C'était des bouffeuses, mais c'était vraiment des bouffeuses de queue, mais grave. Mais on a halluciné avec mon pote. Pourtant, des choses, j'en ai entendu à la radio, j'ai vu des films comme tout le monde. Hein, je regarde M6.
4: Moi aussi.
0: Hein, on est d'accord. Non, mais franchement, j'ai jamais entendu autant gueuler, quoi. J'ai putain, mais ils sont en train de le fracasser, le pauvre gamin. Au début, je me suis dit, ils sont plusieurs, alors que c'était pas le cas. À un moment donné, on s'est dit, c'est deux gouinas, c'était pas le cas. Et surtout, à un moment donné, je me suis dit, peu importe, ça soit des gouines ou pas des gouines, deux ou trucs, je me suis dit, s'ils sont quatre ou cinq, si ça se trouve, c'est des jeunes. Parce que moi, j'avais cru voir des jeunes sortir de votre âge, quoi, Clémentine, ou sur 20, 21, 19 et tout. Et non, c'était deux grosses baleines d'une bonne trentaine d'années. Ah non, mais attends, franchement, des gros trucs, des gros malabars, mais vraiment très à l'aise. Et après, je les ai recroisés dans le Club Med, des grosses allemandes, tu sais, les cheveux rasés, c'est à peine 1,5 cm sur le caillou. Non, mais 1,5 cm sur le caillou, tu sens la vilaine, quoi, qui, dès qu'elle voit la couleur d'un gland, elle te le bouffe direct, quoi, tu vois, elle met pas de sauce, elle met rien, y a pas de préliminaire, elle te le croque, direct. Tu sens vraiment la nana, vraiment, qui va te bouffer la queue et qui, comme quand tu bouffes une olive, tu jettes le noyau, elle te rejette le gland, quoi.
4: Oh,
0: et puis voilà. Ah vraiment, elles y vont, elles en mettent le paquet. Ça a duré une bonne heure et demie, mais vraiment une heure on va dire, mais costaud.
4: Ah, le pauvre.
0: Pas une heure de touche pipi, comme dirait l'autre, hein, c'est pas touche pipi, mélange poil et compagnie. Hein. C'est vraiment, je sais pas ce qu'il leur a foutu, mais oh, j'en sais rien moi. Le mec il doit leur foutre deux gouttes dans le cul en même temps qu'il a pénétré. Je sais pas ce qui s'est passé.
1: C'est violent quoi.
0: Il y avait de la musique bien sûr en fond sonore pour éviter d'entendre trop les ébats, mais c'était tellement fort. C'est vraiment pour que vous compreniez, je sais pas, je vais mettre une musique, je vais vous mettre n'importe quoi parce qu'en plus bon, ils mettaient de la musique groove donc c'était totalement débile par rapport. C'est comme si je mettais de la musique comme ça puis j'étais là. Vraiment ça gueulait comme ça comme des putois, vraiment les nanas qui n'avaient aucune classe. Qui d'ailleurs ça s'est vérifié, elles n'avaient aucune classe quand elles sont sorties. Je crois même qu'il y en a une qui avait un filet de sperme sur la jupe.
4: Oh,
0: ah, je te jure mais c'était crado. Et moi au début je croyais que c'était des putes turques. Et non, mais ça aurait pu, parce qu'il y a des putes turques qui viennent dans des clubs, qui, bon, voilà, moi, je suis client, je sors du club, je me ramène deux putes, et je me les ramène dans la chambre, quoi, tu vois. Et là, c'était pas le cas, parce que le soir même, je les ai vus, les grosses grenières, je les ai vues, parce que quand tu vas au Club Med, bon, tout est payé, mais c'est des buffets, quoi.
4: Sauvé Willy.
0: Les cochonnes, je peux te dire qu'au buffet, elles y étaient, quoi. Ah, le buffet crudité, le buffet carotte et tout. Ah, là, elles en ont bouffé, hein. Tu sais, c'est des gros plats avec que de la salade. Elles prennent pas une assiette avec un peu de choucroute, elles vont pas te prendre un peu de carotte râpée, non. Elles te prennent le bol. Elle te la saisonne, elle te laisse l'assiette avec un petit peu de carotte, et là elle se prend le gros bol, et vas-y, je t'en pifre, hein. Ah bah ça bouffe, hein.
4: T'as un peu l'amour, c'est ça?
0: Ah ça bouffe, hein. Ça bouffe de la grosse qui bouffe de la queue, hein. Je peux te dire que ça y va, ça rigole pas, hein. Mais lui, le mec, on l'a jamais vu, hein. Moi je l'ai vu une fois, mais je me suis dit, c'est clair.
4: Lui, l'empathie, hein.
0: Non mais lui, il a fini à l'hosto, quoi. Ah oui, non mais lui, non mais attendez, vous rigolez les filles, je sais pas, ça vous choque peut-être ce que je suis en train de vous dire, mais si vous aviez vécu ce que j'ai vécu, on en a rigolé, mais à la fin avec mon pote, on n'en pouvait plus. Franchement, c'est... non mais je te jure, on était, ça nous empêchait de dormir. Elles nous ont fait le coup un soir où ça a été un peu, ça a duré une heure, vers 4-5 heures du matin. Ça rentrait, ça sortait, ça claquait les portes. Tu sentais que c'était de la gonzesse. Tu t'es dit, attends, c'est ça, c'est de la petite gamine qui a à peine 18 boules là, qui va au Club Med pour la première fois toute seule dans le truc adulte et qui n'a aucun respect pour les vieux comme nous qui veulent dormir parce que tellement on a un concours de tir à l'arc et il faut se lever à 8h30 parce que sinon on ne sera pas qualifié.
4: Un truc ringard.
0: Ah bah ouais, bah je suis désolé, mais nous, si tu veux, à 9h on dormait.
2: Quand même nous avertir, nous faire des lettres.
6: Il y a une
2: on n'expulse pas les gens comme ça. Dans
6: non, mais il y a une circulaire, madame. Ne vous désarmez pas. Vous allez vous retrouver. De toute façon, nous allons retrouver des bâtiments. Hein, nous allons vous mettre dans des chapiteaux, dans des trucs comme ça, le
2: oui,
6: temps.
2: Oui, d'accord. Comme vous voulez, monsieur, ce genre-là, comme vous voulez.
6: Bah, écoutez, de toute façon, dans deux jours, vous allez avoir un expert qui va venir chez vous pour vous apporter une lettre que vous allez signer, comme quoi vous êtes d'accord.
2: Et vous allez signer quoi que ce soit.
6: Non, mais vous allez signer à partir d'après-demain, pas maintenant.
2: D'accord.
6: Il y a un monsieur qui va venir, et donc c'est la société Expulse.
2: Oui, d'accord.
6: Je suis Francis Lemaire.
2: Francis Lemaire.
6: Francis Lemaire de la société Expulse.
2: D'accord.
6: Voilà.
2: Je tiendrai le nom. Je me souviens.
6: Vous êtes bien le bâtiment qui est à côté de la poste, c'est celui qui touche, qui est pas loin de la poste.
2: Non, pas du tout.
6: Non.
2: Non.
6: Mais vous êtes, c'est bien le 8 de la rue Planchette.
2: Ah oui, mais 8 rue de la Planchette, il est assez grand et plusieurs bâtiments. Donc 8 rue de la Planchette.
6: Nous, c'est le 8, hein, le 8 et le 10 que nous allons raser.
2: Ah oui, d'accord. Le 8 et le 10.
6: Bah normalement, c'est prévu. En tout cas, nous signons demain ou après-demain avec le maire. Mm-hmm. C'est pour ça qu'il ne pouvait pas le dire. Et dans 10 jours après, il y a tous les médias qui viennent et on fait, vous savez, les nouveaux bâtiments, tout ça. Et nous allons, c'est pour faire, pour que les chiens puissent faire déféquer, faire caca, tout ça. Donc il y aura de tout, hein.
2: Ah oui, d'accord.
6: Donc,
2: j'attendrai quand ils passeront, alors on verra, on va lire ce papier.
6: Ce qui serait bien, c'est que vous puissiez quand même déjà commencer à ranger vos affaires.
2: Comment ?
6: Commencez déjà à ranger vos affaires, vous savez, vous sortez...
2: Mes affaires, vous le savez, je ne sais pas comment je vais les ranger, c'est trop lourd, c'est... Il y en a énorme. Ah ouais. Ce jour-là, amène un camion.
6: Non, mais... De toute façon, on met à disposition, madame, une grande benne à ordures, donc vous pourrez jeter toutes vos affaires directement
2: monsieur,
6: par la fenêtre.
2: Il n'y a que ça à faire, monsieur.
6: Non, mais après, on fera le tri entre les propriétaires, d'accord, c'est pas un problème, on n'est pas là à voler des chemises à droite à gauche.
2: Bon, monsieur, moi, j'ai pas le temps, je vous attends, alors dans ces cas-là, toujours là.
6: Non, mais moi, je ne viens pas, madame.
2: Comment ?
6: Je ne viens pas.
2: Ah, mais n'importe qui vient.
6: Hein ?
2: Celui qui vient. Alors, c'est pas vous, c'est quelqu'un d'autre.
6: Ben non, c'est pas moi. Moi, je suis pas là. Moi, je vous appelle pour vous prévenir. Ensuite, il y a une personne qui va venir après-demain, qui est assermentée par l'État et qui viendra donc vous confirmer ce que je viens de vous dire, comme quoi le bâtiment va être rasé pour en construire un nouveau.
2: Oui, d'accord. J'attends la personne qui passera.
6: Bon, écoutez, je vous passe une de mes collègues qui s'occupe directement de l'affaire, qui a le dossier en main. Hein.
2: D'accord.
7: Bonjour madame.
2: Bonjour.
7: Oui, je suis avec le service de presse de la société Expulse. Mmh. Et donc en fait justement on est en train de préparer un nouveau catalogue et on a besoin justement de nos agents qui sont en train d'expulser les gens.
2: Oui.
7: Donc on voulait savoir si on pouvait amener un photographe qui vous prend en train d'être expulsé avec monsieur le maire. Donc
2: en fait... Écoutez, mais il n'y a pas que moi dans ce bâtiment.
7: Mais c'est pas grave, on peut mettre tout le monde. Mais bien sûr, mais vous, vous a déjà vu, vous êtes très photogénique, etc.
8: Dites-lui qu'il faudrait aussi des photographes pour qu'à un moment donné on va le mettre les valises.
7: Oui, exactement. Donc si vous pouvez acheter les jolies valises, comme ça, ça va... Pardon ?
2: C'est une blague ou quoi ?
7: Mais pas du tout, madame.
2: Non, mais
7: pas du tout.
2: Qu'est-ce que vous racontez, là ?
7: D'ailleurs, ça sera très sympa parce qu'on sera une équipe de 7. Si vous pouvez nous préparer du café bien chaud, ça sera très sympa. Comme on va venir vers 7h du matin, ça sera bien. Mercredi, ça vous va ?
2: D'accord, je veux faire un café bien chaud.
8: De la biscotte, dis-lui de la biscotte aussi.
2: On reste à la maison, qu'on m'expulse comme ça, et en plus, je vais faire un bon café bien chaud, d'accord ?
7: Mais vous êtes sympathique, vous avez l'air sympathique, comme dame. Bien sûr, vous allez nous faire du café, madame.
2: Oui, bien sûr, bien entendu.
7: Attendez, je veux repasser monsieur le maire, il va faire le point.
2: Non, j'ai pas le temps, madame.
7: Non, mais c'est absolument urgent qu'il vous parle, ne quittez pas, s'il vous plaît.
2: J'ai pas le temps, j'ai pas que ça à faire, moi.
7: Monsieur le maire.
6: Bah écoutez, madame, vous n'avez pas que ça à faire, il va falloir quand même que vous fassiez un petit emploi du temps, une sorte de planning, parce que sinon, nous allons être obligés de venir avec des gros bras pour vous aider à décharger.
2: C'est une vraie blague, vous êtes en train
6: de... Non, madame, malheureusement, non, mais
2: non,
6: je
2: non,
6: suis...
2: Non.
6: Écoutez, voyez avec vos voisins, vous serez, vous êtes peut-être parti en vacances pendant l'hiver, mais...
2: Ah non, j'ai été là, j'ai quitté les lieux.
6: Eh bien écoutez, je vous confirme, demain nous viendrons vous déposer la lettre que vous avez dû normalement recevoir dans votre boîte aux lettres, le prospectus, nous vous l'envoyons dès demain.
2: D'accord.
6: Mais je suis désolé que vous preniez ça à la plaisanterie, mais... Bah écoutez, on verra.
2: Dans ces cas-là, c'est vrai, ça fait vraiment très mal à tout le monde ici.
6: Non mais évidemment, nous avons eu les mêmes problèmes, vous savez, à chaque fois quand on voit les médias à la télé, on fait croire que c'est prévu depuis des mois et des mois, mais ça se fait à la dernière minute, hein.
2: Oui, mais ça se fait à la dernière minute si on a fait quelque chose de grave, monsieur.
6: Il n'y a rien de grave, on veut simplement...
2: Moi, je n'ai rien fait du tout.
6: Je sais bien, madame.
2: Je ne sais pas comment...
6: C'est bien pour ça que nous n'allons pas raser le bâtiment pendant que vous êtes à l'intérieur, en sachant que vous n'avez rien fait, donc on vous donne la possibilité de sortir de ce bâtiment.
2: D'accord.
6: Mais si vous voulez, nous voulons faire des trucs standing et puis bon, y faire venir des motocrottes, des trucs comme ça, quoi.
2: Vous
6: avez
2: vous
6: pouvez me repasser votre fille parce que je crois que j'ai eu votre fille avec qui j'ai discuté 2 minutes avant.
2: Ah oui, c'est vrai. Oui. En fait, c'est pas la radio, ça.
6: Pardon ?
2: C'est pas la radio ?
6: Bah, pas du tout, madame.
2: Ah bon ?
6: Vous faites une erreur.
2: Ah.
6: Pourrais-je parler à votre fille ?
2: Oui, d'accord. Je vous le passe.
6: Au revoir, monsieur.
2: Attends, écoute, on va se faire expulser de pro. Je suis morte de rire, maman. Ça fait vraiment... Ouais, légère. Ouais, allô ?
6: Ouais, légère. Hein.
2: C'était excellent. Ma soeur et moi, on était pétés de rire.
6: Bah oui, mais c'est pour ça qu'elle y a pas cru.
2: Attends deux secondes. Ça se trouve, ce qui serait cool, hein. Ouais, c'est dommage. Non, je te promets qu'elle y a cru, quoi, en fait. Mais elle flippe tellement qu'elle veut pas l'avouer.
6: Bah oui.
7: Non,
6: c'est possible, c'est au début.
2: C'est ma mère, hein.
6: Ouais, moi je la connais bien, ta mère.
7: Et moi aussi, elle est mignonne.
2: Allez.
6: Attends, donc tu la connais pas. Alors, ne dis pas que tu la connais, tu la connais pas. Si tu dis qu'elle est mignonne, tu la connais pas, sa mère.
2: Ouais, c'est clair, ouais.
6: Bon, bah tu lui annonceras.
2: Ouais.
7: Non, on va lui dire, allez, repasse-nous.
2: Ok.
6: Qu'est-ce que tu veux lui dire ?
7: On va lui dire que c'était pas vrai.
6: Ah, d'accord, ok.
2: Si tu veux, Jenny, hein. Maman !
6: Ah bah, je fais les valises, moi. Parce que le monsieur, il a dit quand même, donc je fais les valises.
7: Et les cafés, je les fais.
2: Je veux savoir si tu veux des grues de quelle marque ? Pour déterrer le jardin, ils veulent savoir si
7: vous avez
2: des grues de quelle marque.
7: Des grues de quelle marque ?
2: Allô ?
6: Oui, c'est pour savoir que nous, on voudrait faire le bâtiment en bleu. Qu'est-ce que vous en pensez ?
2: Bleu ?
6: Bleu, pour rappeler le ciel un petit peu. Vous savez, le ciel, c'est Dieu, c'est l'avenir.
2: Oh oui, mais c'est trop. Bleu, c'est trop.
9: Donne-moi ça.
2: Attendez, je vous passe mon mari parce qu'il ne croit pas.
9: Oui, allô ?
6: Bonjour monsieur, c'est la société Expulse, Francis Le Maire, responsable de la société. Vous êtes au courant ?
9: Que c'est la société là ?
6: La société Expulse, on est là pour expulser les gens, pour construire des nouveaux bâtiments. On est en train d'installer avec des motocrottes des endroits pour que les chiens puissent déféquer et nous avons choisi le bâtiment où vous êtes là pour expulser d'ici 10 jours, raser tout ça et faire mettre un petit peu de verdure. Vous êtes au courant, hein ?
9: Qu'est-ce que c'est ça que vous êtes vous là ?
6: Alors, déménagement à partir de demain. Nous mettrons à votre disposition des bennes à ordures pour y jeter, bien entendu, toutes vos valises et tout du de l'étage. Et il y aura une équipe de télé et de photographes d'un petit peu tous les grands magazines qui font un petit peu le fer de lance de cette société, qui viendront prendre en photo quand vous déménagez, quand vous mettez des trucs, et puis quand vous êtes expulsé au moment donné d'expulsion, vous savez, vous faites un petit peu genre malheureux. Aïe !
9: Je ne connais pas, monsieur.
6: Ben, c'est normal, nous sommes envoyés par la mairie.
9: Je connais pas la mairie.
6: Vous connaissez pas la mairie ?
9: Personne.
6: Le maire, tout ça ?
9: Je connais pas personne.
6: Francis Le Maire, la société Expulse, jamais entendu parler ?
9: Je connais pas.
6: Jamais.
9: Jamais.
6: Bah écoutez, monsieur, nous viendrons vous rendre visite demain.
9: À qui ?
6: Vous. À vous. À vous, pour le dossier, pour que vous puissiez signer.
9: Je connais pas, ce n'est rien, je connais personne.
6: Bon, vous êtes d'accord pour être expulsé ?
9: Non, je connais personne, je t'ai dit.
6: Bon, on part sur de bonnes bases.
9: Écoutez, monsieur,
6: On se tutoie, on est copains ?
9: Oui.
6: Oui. Bon, alors, qu'est-ce qu'on fait?
9: Oui.
6: Repassez-moi votre fille.
9: C'est pas la peine que je testais avec vous, hein.
6: Merci, monsieur.
9: Hein? Faut pas prendre les gens comme de... Je sais très bien, mais...
7: Allô?
6: Oui?
7: Ça pète dans ma famille, Nassira. Hey.
6: Le ton commence à monter quand même, hein. On commence un peu à
10: doute. Il a vraiment cru, lui, tu vois.
6: Ah bah oui, il y a vraiment cru. Bon, tu lui annonces quand même que c'est une blague, parce que là, franchement, il va commencer à flipper, à l'avoir mauvaise, l'Europe, hein.
10: Tu crois que c'est un canular, ce petit rigolo, tu vois.
6: Bah ouais, alors qu'est-ce qu'on fait, Ginny?
7: On les dit.
6: Bah on le dit, alors tu lui dis, vas-y, dis-leur, toi.
7: Allez, passe-nous, papa, maman.
6: Non, mais dis-leur, ça va plus vite, allez, vas-y.
10: J'écoute souvent.
7: Quoi?
10: Maman, dis à papa que ça...
6: Oh, le père, ça y est, il commence à s'affoler, il va aller voir les voisins.
7: Passe-nous le papa avant qu'il va affoler tout le bâtiment.
6: La mère, ou dis-leur, toi, lance-leur.
10: Non, ma mère, elle a compris.
6: Bon, bah, tu diras à ta mère qu'elle lui explique.
10: Ouais, c'est bon, je pense qu'il a compris lui aussi, enfin.
6: Ah, ça y est, il a compris, enfin.
10: On est en train de le tirer par les...
6: Passe-nous le père ou la mère,
7: alors. Passe-nous quelqu'un.
10: Ok, ma mère, alors, vaut mieux, elle a mieux pris, quoi.
6: Ouais. Non,
10: t'as le temps un peu, encore?
7: Non, oh là là, bon. Nassira!
10: Les grouilleuses ont pas que ça à foutre!
7: Allez, laisse tomber! Allez, à bientôt, Nassira!
10: Allô?
7: Maman!
10: Ah oui?
7: C'était un blague!
6: Elle a compris, elle le sait, hein!
7: Vous êtes sur la radio, il faut surtout que vous dites à votre mari parce qu'il va dire à tout le bâtiment et ça va être un gros, gros problème, hein!
10: Ah, mais vous le savez, au début j'ai cru, hein!
6: Bah évidemment!
7: Ouais, on a vu, hein.
10: Au début je disais, mais qu'est-ce que c'est que ça? C'est pas possible!
6: Et à mon avis, apparemment votre mari, lui, il y a vraiment cru du début à la fin!
10: Ah hein. Oui, il a cru, mais après, bon, moi, j'ai compris, j'ai dit que c'est une blague, vous voyez, c'est la radio, qu'est-ce que c'est que ça?
6: Bon.
10: Ou c'est des gens qui font une blague sur nous comme ça?
6: Bon, en tous les cas, vous allez pouvoir rassurer votre mari, bien entendu, vous n'êtes pas expulsé. Puisque la société que nous avons citée, le nom n'existe pas. C'est une pure invention de notre part. Et puis, on vous embrasse tous. Et puis.
7: Et on vous souhaite beaucoup de bonheur pour la nouvelle année.
10: Merci. Nous
6: voilà.
10: Aussi.
7: À bientôt.
10: Mes meilleurs vœux à vous aussi.
6: Merci.
7: Bisous, madame. Bye, ciao.
6: Et on embrasse Nassira.
7: Nassira aussi.
6: Si vous voulez nous appeler pour faire des canulars ou autre chose, hein, on n'est pas obligé de taper sa soirée à faire des canulars parce que ça va devenir vite lourdingue. 05 70 5000 et Minitel 3615, code Fun Radio, rubrique direct. Et pour la musique, c'est. Princesse Erika avec Faut que je travaille. Et juste après, tu nous mets quoi, Florent?
11: Shaggy.
6: Ah, Shaggy, Boombastic, excellent.

0: Ah bah dis donc, disque, enlève-moi ça.
1: Ouais, on n'a pas les chances avec Poche et Guy.
0: Bah on n'a pas le chance, et quand les CD, ça saute.
1: C'est vrai.
0: Bah voilà, qu'est-ce que vous voulez, ce sont des choses qui arrivent, vous êtes dégoûté. Eh bah on vous promet, on vous le remet, on va le remettre parce que là c'est...
1: on va le mettre tout à l'heure.
0: Je sais que les gens adorent ça, genre Shaggy, Coolio, machin, ouais. Incontournable. Si on les met pas, on va se faire lyncher après.
1: Ouais, on va le remettre.
0: Plus tard, avant...
1: 21h. Ouais, ouais. Autre chose qui va venir dans nos soirées, on va faire un petit concours de poèmes. Donc si vous vous trouvez poète et vous le connaissez pas ou vous voulez passer à l'antenne avec vos poèmes, on va vous donner un mot. Il faut que vous écrivez un poème autour de ce mot et le mot qu'on a choisi pour la soirée est...
0: Crotte.
1: C-R-O-T-T-E.
0: Voilà, le mot crotte. Alors sur le mot crotte, vous nous pondez un petit texte bien sympa.
1: Même si vous voulez créer des mots, par exemple crotter en verbe, ou si vous voulez jouer avec, allez-y, vous avez la liberté d'expression.
0: Je crotte, vous crottiez.
1: Donc un poème avec le mot crotte. Avant 21 ans, on va faire le concours de poèmes. Aussi, j'ai voulu faire un coucou à Morgane qui était au Minitel,
0: ouais.
1: Qui demandait la date de sortie de nouveau l'album de Cranberries avec Linger. Mais bon, Morgane, justement, c'est pas un nouvel album de Tool.
2: C'est 91.
1: Oui, voilà, Linger.
0: C'est l'album d'avant.
1: C'était le premier album des Cranberries. En fait, ça n'a jamais sorti en France, tant que je sache.
0: Si, mais
1: on n'a jamais joué sur Fun à l'époque.
0: Bah non, bah 91,
1: bon,
0: non.
1: Voilà.
2: Parce que je l'ai acheté.
1: Non, bien sûr, ça a sorti, mais ça n'était pas trop hit sur la radio. Mais ça existe sur le premier album qui s'appelle Everyone Else Is Doing It, So Why Can't We? Difficile à dire en français. Vous
0: en
1: demandez
0: gros,
1: le premier album.
0: Tu achètes le premier album et
1: vous l'aurez, Linger. Et il y a autre chose. C'est un album, c'est génial. C'est vraiment très beau. Et autrement, Morgane a voulu dire bonjour à Chris Fred, donc voilà, c'est fait.
0: Ok. Antoine, salut, t'as 13 ans et tu nous appelles de Bagneux.
1: Salut Antoine.
3: Salut.
1: Ça va?
0: Salut.
3: Ouais.
0: Oh, t'as une voix d'adulte, toi.
3: Ouais,
0: on dirait un 15 ans.
3: Ouais.
0: Bon, alors, qu'est-ce qui t'amène, Antoine?
3: Bah, je voudrais rapper avec mon frère.
0: Tu voudras rapper?
3: Ouais.
0: Bon, on a des instrus ou pas? On l'a prévu?
1: Oui.
0: Oh, tout est prévu, alors on y va?
3: Ouais, bah, c'est mon frère qui commence.
0: Hein, c'est ton frère qui commence, alors on y va. C'est parti, freestyle en direct. C'est pas mal. Quand tu veux.
1: Frère,
3: j'entends
1: Antoine.
3: Rien là.
0: Allez, on y va.
1: Vas-y. 2, 3, 4.
3: J'entends rien du tout.
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0: 3, 1, yeah, allez savoir pourquoi.
1: Yo!
0: Voilà, c'est Rusty qui prend le micro.
1: Allez, passe le microphone au frérot et c'est okay. Parti!

0: Seul un Dieu peut arranger la situation. J'espère qu'il a pris de bonnes résolutions. Mais à mon avis, il y en a certains qui n'aidera pas. Allez savoir pourquoi.
1: Ouais, c'est yo.
2: Excellent, ils sont puissants. Moi, j'ai un petit faiblesse pour le premier frère.
1: Ah bah moi, j'ai l'impression que votre truc, il tient bien la route, votre texte. Hein.
3: Ouais, ok, ça... bah, je vais continuer alors.
1: Ah bah c'est plutôt fort, ouais.
2: Et Antoine, okay. Comment il s'appelle ton frère?
3: Moi, c'est Bambou.
2: Bambou.
3: Bambou, c'est mon surnom, mais mon vrai prénom, c'est Jocelyn, quoi.
2: T'as d'accord. Quel âge?
3: Moi, j'ai 15 ans.
2: Ah ouais. Oui, ok, mais vous, c'est bien, bah, j'ai bien demandé bien avec Antoine.
1: Qui écrit les textes?
3: C'est nous deux.
1: Tous les deux?
3: Ouais.
1: D'accord, vous vous mettez d'accord et puis...
3: Ouais, bah là, celui qui vient de vous interpréter, il l'avait commencé.
1: Ouais.
3: Et je lui ai demandé d'en faire un sur cette idée-là. Il m'a dit, tiens, j'ai fait ça. Ça correspondait exactement à ce que j'attendais. Et je lui ai dit, tu mets deux phrases pour qu'on ait le même refrain.
2: Uh-huh.
3: Il l'a fait et ça colle parfaitement, quoi.
2: Et Bambou,
1: le fluide entre frérots.
2: C'est ouais. Beau. Vous faites ça, ouais. Vous faites ça en fait pour pouvoir faire un disque ou vous faites ça pour vous amuser?
3: Bah, au départ, c'est pour nous amuser. Nous, l'argent, on n'en a pas beaucoup besoin, quoi. On est chez
2: jeune.
3: Nos parents.
2: Ouais.
3: Donc, nous, on fait ça pour exposer nos idées.
2: C'est bien, ça.
3: Et
2: c'est bien.
3: L'argent, bon, ça viendra peut-être après. Pour l'instant, c'est pas notre objectif premier, quoi.
2: Qui sont beaux, pas seulement des bons textes, mais du beau, bon esprit. Hein.
1: Ouais.
2: En tout cas, il faut les garçons, vous allez vite parce que moi j'ai le sentiment que le rap ça commence à décliner. Hein.
1: Ah bon?
2: Ouais. J'ai l'impression que ça va bientôt, je sais pas, peut-être les rappeurs ils vont être fous, mais vraiment j'ai l'impression que ça commence à. Les gens commencent à délaisser un peu au rap.
1: Ah bon?
2: Je sais pas toi?
1: Oh bah attends, tu rigoles, il y a le nouveau single de machin, il y en a
2: non,
1: que
2: ça. Pas...
1: On reçoit que ça par les maisons.
2: Je sais, mais c'est souvent juste quand on est au sommet. Que là, ça commence à...
1: Ah bah, il y a des phénomènes un petit peu, entre guillemets, ce qu'on appelle le mode, où il y a le rap, et après le rock va revenir un peu, ça a baissé, machin, il y a...
2: Oui, Bambou ?
3: Là, non, là, c'est Rusty.
2: Excuse.
3: Là, ça souffre quand même, parce que, je sais pas, moi, j'ai plein de copains qui font du rap et tout, je sais pas, ça souffre.
2: Oui, ça souffre, tu veux dire qu'ils ont du mal à réussir ?
3: Non, ça, au contraire, ça... Il y a des petits concerts en
2: bagneux,
3: des fois.
2: Ah, je pense qu'il a dit ça souffre.
3: Mais ouais, il parle mal.
1: Bah ouais,
2: tu parles mal.
1: Quand tu fais du freestyle, ça va, mais quand tu parles. Non, c'est bien, non, mais on a bien compris.
3: Je voulais dire, si il y a des gens que ça intéresse, bon, il y a notre numéro, quoi.
1: Il n'y a pas de problème, man. Bah, c'était
2: okay.
1: Cool.
2: Merci beaucoup, les frères.
3: Attends, je te passe Bambou.
2: Okay.
1: Ah, le Bambou, vite fait alors.
3: Ok, bah moi, je voulais conseiller quelques nouveautés en rap qui viennent de sortir.
2: Ouais. Oui, Bambou.
3: Alors, premièrement, il y a Double Pact.
1: Ouais.
3: Un groupe français qui a fait des trucs avec Petit Boss et La Clica.
1: D'accord.
3: Et sinon, bah y a pas mal de trucs, hein, tout ce qui est Démocrate D, tout ça.
1: Ouais.
3: Voilà quoi.
1: Ok.
3: Funk Doubiès. Ouais, Funk Doubiès pour les Américains.
2: D'accord. Salut les gars.
1: Salut les frérots.
2: Ciao.
1: Ciao. Stéphanie de Perpignan, d'ici quelques instants, nous parlerons avec toi de sucer ou pas sucer.
4: Ouais.
2: Ça, c'est la question.
1: Fellation ou pas fellation?
4: Ouais.
2: Moi, je préférais être ou pas être.
1: Quoi,
2: c'est un peu plus sage.
1: Tu voudrais être une fellation, Ginny?
2: Non, mais je faisais une allusion à Hamlet.
1: Ah.
2: Excuse-moi. Pardon.
1: Fais là ou la fais là pas, quoi. D'accord. Et téléphone tout de suite pour la musique avec New York avec toi. Appelez-nous pour la libre antenne. Hein. C'est Max et Ginny jusqu'à 21h. C'est au 05 70 5000. On a une patate de folie. Pas vrai, Ginny?
2: Ouais.
1: Menteur.

0: Ça, c'est dans Marche à l'ombre. On retrouve ça, cette musique, avec Gérard Lanvin et Michel Blanc.
1: Et parlons juste d'un parenthèse des films excellents français. J'ai vu Le Pullover Rouge hier soir.
0: Ouais.
1: Je sais pas si les gens sont connaissent ce film.
0: Bah oui, quand même.
1: Qu'est-ce que c'est dur, quoi. J'ai pas, c'est fou. C'est... Et en fait, on a discuté avec Max, parce que Max l'avait vu aussi. Si vous avez vu ce film, c'est l'histoire d'un mec qui est accusé.
0: Ceux qui ont vu son film, j'aime bien.
1: Quoi?
0: Ceux qui ont vu le film, elle va raconter l'histoire à ceux qui ont vu le film. Non, si vous n'avez pas vu le film.
1: Oui. Non, mais parce que ma question, c'est que. Parce que à la fin, on ne sait pas si le mec se fait innocenter plus tard après sa mort. Et je suis curieuse de savoir.
2: C'est toujours un débat.
1: Toujours un débat. On n'a jamais su s'il était vraiment innocenté ou pas. Parce que c'est vraiment. Le film est fait vraiment, quoi, que le mec était accusé.
2: Le livre est.
1: C'est basé sur un livre.
0: Ouais. Ah oui, sur le livre, mieux, il paraît. Hein.
2: Ouais.
1: Et moi, j'adore comment les journalistes sont montrés dans ce film. Il y a vraiment. Et c'est un bon. Comment on peut dire? Un bon point de vue des journalistes. On voit bien.
0: Bah, tout comme la police.
1: Le rôle du journaliste.
0: À un moment donné, il faut un coupable.
1: Attends, non, mais le police c'est vachement négatif, mais les journalistes c'est plutôt positif.
0: Ah, le journaliste c'est plutôt positif.
1: Parce qu'il y a un journaliste qui croit il est innocent et tout, donc c'est bien. Voilà, excuse-moi. Donc Stéphanie de Perpignan.
3: Ouais.
1: Oui, donc tu as une question niveau sexuel.
3: Ouais, voilà.
1: C'est quoi?
3: En fait, je sors avec mon copain depuis un an.
1: Oui.
3: Et il me demande de le sucer.
1: Ouais. Pourquoi tu rigoles, Max?
0: Non, mais c'est de la manière dont tu le dis avec l'accent. Bon, je suis avec un copain depuis un an. Bon, il me demande de le sucer. Et... Non, c'est la manière dont
1: tu le dis. Est-ce que vous avez déjà fait l'amour?
3: Non.
1: Non? Bon, donc tu faut surtout pas.
0: C'est-à-dire que vous arrivez tellement depuis un an dans les préliminaires où ça pousse et pousse que là, il voudrait que les
1: mais
0: préliminaires.
1: Vous allez jusqu'où dans vos préliminaires?
0: Jusqu'au dans le lit.
1: Non, mais vous faites quoi en fait? Vous êtes tous les deux tous nous? Ça, c'est
0: on
1: déjà arrivé.
0: Les draps.
3: Ben, on se caresse.
1: Vous caressez?
3: Voilà. Et
1: puis quand vous caressez, ça te plaît? Tu as un certain plaisir là?
3: Ouais.
1: Ouais. Et puis tu as déjà touché son zizi?
3: Oui.
1: Alors ça va, ça te fait pas trop peur, il te flippe pas?
3: Non, ça va, mais.
1: Parce que c'est intimidant. Hein. La première fois que tu touches un caquette et t'es une fille, c'est assez flippant. Hein. Moi, je dis, je sais pas si Stéphanie, si t'es d'accord, mais j'ai dit, ah, c'est ça? Ouais. J'étais un peu désagréablement surpris. Hein.
0: Avant, tu t'attendais à quoi, toi?
1: Pas ça.
0: quand tu l'avais dans la bouche ou quand tu l'avais
1: touché? Non, quand j'ai touché, c'était comme un petit serpent,
0: Ah, ça c'était avant qu'il soit excité, le
1: Lascar. Un hot dog, j'ai pas, c'était.
0: Un hot dog?
1: J'ai pas attendu.
0: Stéphanie, t'as pensé à quoi, toi? Un hot dog?
3: Ben, non.
0: Non, à quoi?
3: Un zizi.
0: Un zizi, voilà, je veux dire, appelons les choses comme elles
1: sont. Et Stéphanie, est-ce que tu as envie de coucher avec lui ou pas?
3: Ouais, mais j'ai un peu peur de le sucer, quoi.
1: Mais pourquoi pas que... Mais j'ai pas chaque chose dans son temps.
0: Elle va aimer, elle va vouloir mordre dedans ou avoir le garder définitivement dans la bouche.
1: Moi, si j'étais toi, j'attendrais que vraiment tu es prêt à à vraiment coucher avec lui. Et ça, c'est pas un truc qu'il faut que tu fasses tout de suite. Hein. Tu sais, tu attends que toi, tu es prêt et tu es confortable avec la décision de coucher avec lui.
0: Qu'est-ce qu'il fait, lui? Il va jusqu'au bout, il fait des cunis, il te fait des dents, des...
3: Non.
0: Ah bah alors?
1: Mais alors? Et voilà, très bien.
0: Et alors?
1: Très bien.
0: Hein?
3: Ouais.
1: Mais tu peux lui dire ça, tu voudrais qu'il te fasse ça ou pas?
3: Ouais.
0: Tu fais un échange, cuni contre...
1: Mais c'est ça, à la base, c'est
0: une
1: ça.
0: Une fella, hein. Un cuni.
1: Non mais à l'amour, c'est un échange, c'est pas si cru que ça.
0: Eh
1: ben
0: un échange, on fait un échange.
3: Okay.
1: Non mais Stéphanie, va cool, s'il te demande ça, tu lui dis, tu lui gardes bien dans les yeux et tu dis, écoute, un jour j'aurais envie de faire ça, mais pour l'instant je me sens pas prête. Point, c'est tout ce que tu dis.
3: Ok.
1: Et si tu commences à te faire un scandale, il te plaque, etc., il faut que tu comprennes qu'un mec comme ça, c'est pas un bon mec.
0: À ce moment-là, s'il va te plaquer, tu cours dans la rue, tu lui baisses son pantalon et tu lui fais la fella.
1: Non.
0: Et puis tu lui dis, je t'aime. Comme ça, avec le tout dans la bouche.
1: Non, il faut jamais. Il faut que tu comprennes, Stéphanie, il faut jamais que tu te sens forcé à faire quelque chose. Okay?
3: Ok.
1: Et si tu veux pas, même si peut-être tu l'aimes, etc., il faut que tu comprennes qu'ils sont deux choses très différentes et il faut que tu le fasses comprendre que tu n'es pas prête et que tu veux faire ça dans ton temps, quoi.
3: Ah, ok, d'accord.
1: Okay.
0: Oh, bah évidemment.
1: Mais c'est pas évident quand t'as 16 ans.
0: Évidemment,
1: mec.
0: Non mais. Je l'imagine courir dehors, lui baisser la culotte.
1: N'écoute pas les garçons, c'est
0: vrai. Et lui, il répondrait. Ah, c'est trop tard. C'est trop tard.
1: Allez, Stéphanie, on t'embrasse.
3: Ok, est-ce bon, que bon courage.
0: Non.
3: Oh.
1: Au revoir
0: Stéphanie. Ah non mais attendez, on n'est pas la Fnac, on n'est pas le Virgin, on n'est pas là pour mendier, on est là pour passer sur l'antenne, pas pour demander des cadeaux.
1: Exactement.
0: Tout à l'heure d'ailleurs, il y a le jackpot Fun Radio, j'ai oublié de l'annoncer.
1: Ah oui.
0: Ça, je vais tirer une carte postale. Allez.
1: Allez, on tourne ton bala. Et c'est. On a déjà eu cela, non?
0: Trop dur à lire.
1: Ok. Il faut que vous écrivez bien, sinon.
0: Mais non, mais ils mettent trois tartines.
1: Mais c'est intéressant quand ils mettent trois tartines.
0: On fout. Bonjour, je veux gagner 1000 balles. Appelle-moi et basta.
1: Mais c'est faux. On a déjà pris les grands, très grandes cartes postales. Et voilà.
0: Voilà.
1: Ça, c'est pas trop. D'accord. Mon Max a choisi un carte postale. On va faire ça avant 21h.
0: On dit pas, mais on risque d'avoir des surprises, quoi.
1: Ah, ok, d'accord.
0: Voilà.
1: Alors, Vanessa.
0: Oh, la carte postale de Ringue. Il va falloir que je règle mes comptes.
1: Alors, tais-toi, on n'est pas encore là. On va parler de ça plus tard.
0: Mais de toute façon, elles sont toutes ringardes, les cartes postales.
1: Alors, tais-toi, c'est pas vrai. Vanessa. Allô, Vanessa.
3: Salut.
1: Salut.
3: Alors, je téléphone de Montfort et j'ai 14 ans.
1: Oui.
0: Très bien, bah on va en parler. Pourquoi tu appelles de Montfort?
1: Pourquoi t'as 14 ans?
3: Ben, parce qu'en fait, j'ai un problème. Alors, attends. Parce que mes parents ne veulent pas me laisser aller voir ma cousine qui habite à 20 km de chez moi. Mmh. Alors que mon père travaille dans cette ville.
1: Mmh. Ouais.
0: Donc, il pourrait t'emmener le matin et venir te récupérer le soir, quoi.
3: Ouais. Mais il veut même pas, quoi. C'est ça qui m'énerve.
0: C'est-à-dire, il veut que tu restes enfermé chez toi ou il veut pas que, il t'accepte que tu sortes et que t'ailles voir les copains qui habitent dans les alentours?
3: Non, mais pas vraiment non plus, hein. Faut que j'ai intérêt à vachement,
1: Quoi?
3: Ben, c'est parce que, par exemple, cet après-midi, elle m'a téléphoné.
0: Oui.
3: Et puis, c'est pour aller à la piscine.
0: Ouais.
3: La mère de ma cousine voulait bien m'emmener. Et puis, non.
0: Eh ben, il faut que tu te mettes de connivence avec ta tante qui appelle ta mère et qui arrive à persuader tes parents que tu puisses venir voir ta cousine.
1: Sauf, est-ce qu'ils sont des problèmes familiaux entre ta famille et puis le leur?
3: Non.
0: Non, vous entendez bien.
3: Ouais.
0: Eh ben, donc tu
1: appelles. Voilà, donc mets-toi en connivence avec la tante.
0: Quand t'appelles la cousine, tu dis, tu peux me passer ta mère, donc ta tante, et puis tu dis, ouais, j'aimerais bien venir voir la cousine, est-ce que tu peux faire quelque chose? Et je suis sûr que la tante, elle est capable d'appeler tes parents, et dire, putain, j'aimerais bien que Vanessa, elle vienne passer l'après-midi avec machine. Et puis voilà, quoi, je sais pas, faut vous organiser.
3: Non, mais parce que c'est le fait d'aller courir, hein. C'est ça qui m'énerve.
0: D'aller courir, c'est-à-dire?
3: Ben ouais, ben, par exemple, ils vont dire, je veux pas que t'ailles courir à Rennes.
0: Ouais.
3: Alors comme ça, ben voilà. C'est tout ce que j'ai rien à dire.
1: Elle a quel âge ta cousine?
3: Le même âge que moi, 14 ans.
0: Ah ouais.
1: Bizarre ça. Mais tu as demandé ta mère les autres raisons à part ça, mais les vraies raisons pourquoi elle veut pas?
3: Non, c'est ça.
1: C'est ça, c'est parce qu'elle veut pas que tu. Et si jamais t'as invité cette copine chez toi? Par exemple, le père, il la prend une fois le week-end et puis il l'amène chez vous et puis elle dort chez vous et puis le lendemain, elle repart avec ton père.
0: Et puis vous ramenez des garçons, puis vous.
1: Non, mais par exemple, peut-être ça peut marcher dans l'autre sens.
3: Non, parce qu'ils sont vachement sauvages. En plus, c'est ça qui m'énerve.
0: Enfin,
1: ils sont vachement sauvages.
0: Ah ouais, ils ont l'air un peu, hein.
3: Ouais.
0: Puis, ton père, il est plus quoi? Il ressemble plus à quoi? Un éléphant? Un gorille?
2: Un Cro-Magnon.
0: L'homme de Cro-Magnon. Est-ce qu'il sait faire de ce hurleur, ton père? Comme un vrai sauvage. Est-ce que ton père monte dans les arbres?
3: Non.
0: Est-ce qu'il bouffe de la noix de coco?
3: Non.
0: Est-ce qu'il se trompe des fois?
3: Non,
0: jamais.
3: Non.
1: Mais Vanessa, ils sont là, ta mère ou ton père, qu'on puisse les parler?
3: Non.
1: Ils sont pas là?
3: Non, j'ai profité.
0: Ah ouais.
1: Pourquoi? Parce qu'il te laisse même pas appeler.
0: Mais non, elle a pas téléphoné, Vanessa.
3: Mais ouais, voilà.
0: Mais merde. Ça va, la 14 balai, elle est là. Est-ce que t'as commencé à réviser un peu tes cours pour la rentrée?
3: Non, pas tellement.
1: Non, mais Vanessa...
0: La rentrée pour bientôt, Jenny. Hein. chouette.
1: Vanessa, souvent le truc avec les parents, il faut qu'on prouve qu'on est adulte avant qu'on nous traite d'adulte. Donc peut-être ce qu'il faut que tu fasses, il faut que tu les fasses comprendre que tu es déjà assez mûr pour ton âge. Et je sais pas si t'as les petites choses à faire autour de la maison. Je sais pas si c'est ton travail de faire la vaisselle ou de
3: passer aspirateur tout le week-end.
1: Voilà, mais tu le fais?
3: Ouais.
1: Tu le fais bien,
3: oui,
1: tu le fais correctement.
3: Ouais.
1: Mais tu sais, tu peux utiliser ça comme un.
3: C'est vachement maniaque, mon père.
1: Ouais. Mais tu peux utiliser comme un argument quand tu parles à tes parents. Tu dis, écoute, vous me donnez les responsabilités. Par exemple, vous me demandez de passer l'aspirateur tous les week-ends. Je le fais en bonne volonté.
0: La vaisselle la semaine.
1: Voilà. Ouais,
0: laver les culottes sales.
1: Tu cites des trucs que tes parents t'ont demandé à faire, que tu as fait responsablement, et tu dis, il y a aucune raison pour que je ne serais pas aussi responsable quand j'y vais chez ma cousine. En plus, la tante est là pour nous voir si jamais il y a un problème. Si tu parles à tes parents plus dans une façon adulte, peut-être ça passera mieux.
3: Ouais.
1: Donc essaie ça, ok?
3: D'accord.
1: Allez, bon courage, Vanessa.
3: Attendez, je vais faire un gros bisou à ma cousine que j'adore.
0: D'accord. Okay.
3: Et est-ce que je peux avoir un petit truc?
0: Oui, on va te repasser Karine, tiens.
1: C'est cool.
0: Attends, ça va, et putain, ils vont arrêter de nous faire chier avec leur CD. Oh, ça mendie toutes les deux secondes.
1: Alors, on vous rappelle.
0: Sans déconner.
1: On vous rappelle, pour vraiment gagner un CD ou un cadeau, si vous voulez gagner.
0: C'est pas les bonnes people
1: on
0: ici.
1: On fait le concours poème.
0: Oh putain, ils font chier.
1: Ce soir, le mot, il faut écrire.
0: Oh là, mais ça m'énerve, ça commence à m'énerver, ça.
1: Je peux avoir quelque chose, je peux avoir un truc, je peux avoir un machin. Allez, vas-y, c'est
0: quoi? Crotte, fais chier, merde.
1: Écrivez-nous.
0: On va dire merde, on va pas dire crotte.
1: Écrivez-nous un poème. Mais crotte, c'est pas forcément, ça peut être crotte de chocolat.
0: Ça peut être chieur, ça peut être casse-couille.
1: Non. ça peut être crotte de chocolat.
0: C'est merde, ça qu'on connard.
1: Donc, si vous voulez gagner quelque chose, écrivez un poème au sujet de crotte. Et puis, vous appelez Karine. On va essayer de trouver le plus drôle, le plus marrant, le plus original. Ne sois pas que sale, etc. Il y a des autres formes de crotte.
0: De l'humour.
1: Et de l'humour, c'est essentiel.
0: Comme Ginny, ma petite crotte. Et toi, tu me dis ma petite bite.
1: Et peut-être vous gagnerez un beau CD.
0: Voilà, ma petite crotte.
1: Et dans quelques instants, qu'est-ce qu'on va faire? Le jackpot?
0: Alors, d'abord, le jackpot Fun Radio. Donc, on appellera chez vous. On a la carte postale, elle est top ringarde. Et on puis voilà. Puis on aura également la visite de Sandrine. Bonjour Sandrine.
2: Bonjour.
0: Ou bonsoir. Tu nous parleras de quoi?
2: Ben, je vais parler que j'ai menti sur mon âge en fait à mon copain qui a 10 ans plus que moi.
0: Oh là là, elle doit être bien foutue celle-là. Ne bouge pas Sandrine. Appelez-nous au 05 70 5000. Il y a énormément de questions à propos d'une. Sur le Minitel 36 15 Code Fun Radio à propos d'une chose.
1: Oui.
0: Et je vais même pas dire ce que c'est.
1: On va en parler.
0: Non, il suffit d'écouter maintenant et vous allez avoir la réponse.
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1: C'est Max et Ginny 05 75 000 aussi au Minitel 3615 Fun Radio Ruby Direct. Il y a Nathalie qui dit Max, vous faites le plein d'imbéciles ce soir. C'est sympa pour lui. Voici OSI sur Fun Radio.

0: Merci de passer la soirée avec Fun Radio, c'est la libre antenne 05 70 5000 et on recueille de nouveau Sandrine.
1: Oui.
2: Salut.
1: Sandrine, dans une drôle de situation, t'as 15 ans, tu sors avec un mec qui a 25 et tu l'as dit que t'avais quel âge?
2: Bah, je lui ai dit que j'avais 18 ans.
0: Et il t'a cru?
2: Ben ouais, parce que je fais 18 ans, donc...
0: Physiquement, tu fais 18 ans.
2: Ouais.
0: D'accord, ok. Mais vous avez eu des relations, tout ça? Excuse-moi d'en arriver tout de suite là.
2: Non.
0: D'accord.
2: Non.
1: Et tu... Mais pourquoi?

0: Non, on n'est pas obligé de coucher avec un mec, hein.
1: Ouais.
2: Non, mais ça fait combien de temps que vous êtes ensemble?
1: Ça fait 1 an et 3 mois.
2: Non. 1 an et 3 mois. Et le mec, au bout d'un an, il se pose pas la question, quand même.
1: Non.
0: Mais Marc, tu sais, on n'a pas trop... Pourquoi... Tu sais, il n'y a pas trop... Pas trop de... C'est pas comme il voit ton permis de conduire, si tu n'as pas. Il n'y a pas trop de trucs qui ont marqué la date de naissance.
2: Ouais.
0: Mais j'ai pas, Sandrine, il faut que tu fasses gaffe parce que le jour où justement il tombe sur ta carte d'identité ou.
2: Ouais, bah le jour.
1: Je voudrais lui dire, mais j'ai peur de sa réaction.
0: Ah, bon.
2: Veux-tu qu'on le fasse?
1: Ah non, mais
2: est-ce que tu veux te faire plaquer en direct?
0: Non.
1: Non, il est pas là.
0: Ah, il est pas là, il est où?
1: C'est con. Il est parti aux Arcs.
0: Ah oui, ok, d'accord.
2: Avec sa copine?
1: Non. Avec un copain.
2: Avec un copain.
0: Et donc, Sandrine, vous voyez régulièrement? Vous voyez à peu près combien de fois par semaine?
1: Bah, il bosse, donc on se voit le week-end.
0: Oui. Ouais. Et tes parents, ils sont au courant?
1: Ouais, maman, elle le connaît bien. Ouais.
0: Et qu'est-ce qu'elle. Ta mère, elle est au courant que tu l'as menti?
1: Oui.
2: Et qu'est-ce qu'elle dit, ta mère?
1: Bah, ma mère, elle est cool, mais bon, elle appréhende un peu qu'on se voit trop souvent. Et sinon, elle m'a dit qu'il faudrait mieux lui dire que lui mentir.
2: Ouais.
0: Non, mais ça, c'est sûr, je suis d'accord.
2: Bah, évidemment, évidemment.
1: Ah, mais j'ai peur, comment il réagisse.
0: Mais vous, parlons-nous un peu de vos projets en couple. Ils parlent un peu de l'avenir entre vous deux ou pas?
1: Ouais, ben, pas très souvent. Il parle surtout de son boulot. Surtout parce que c'est quelque chose qui tient à cœur.
2: Il fait quoi dans la vie?
1: Lui, il travaille, je me rappelle, qui où il travaille? Je me rappelle même plus.
0: Oh non, mais attends.
2: Vous parlez, toi, t'es étudiante.
1: Oui.
2: Quand tu lui parles des études, donc tu lui dis que t'es en quelle classe et tout, faut que tu bisonnes de tout le monde, de partout.
1: Mais je lui dis, écoute, j'ai pas trop envie d'en parler.
2: Depuis un an, il te
0: demande. Depuis un an, il se laisse aller?
1: Quoi?
0: Mais depuis c'est vrai, les garçons, ils sont pas fous pour les discussions. Tu sais, avec une garçon, tu peux lui faire ça, mais avec une fille, à mon avis, ça marche pas.
2: Oh non, au bout d'un an, quand même, de pas savoir en quelle classe aller, je sais pas, il te voit.
0: Attends, tu sais.
2: Mais tes copains, tes fréquentations, je veux dire, ils ont quel âge?
1: Mes copains à moi?
2: Ouais.
1: Ben, c'est les copains à ma sœur surtout.
2: Ouais.
1: Ma grande sœur.
2: T'as quel âge elle? Donc, tes copains sont plus âgés, ils ont 18-19 ans. Ouais.
1: Ouais.
2: Ah, oui.
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2: Nous allons accueillir plusieurs personnes pour
0: le pourquoi
2: qui est pourquoi les hommes boivent-ils plus que les hommes. On va d'abord à...
0: Pourquoi
2: les hommes boivent-ils plus que les femmes?
0: Voilà.
2: Oh là là, je suis fracassé.
0: C'est
2: je...
0: clair, ça s'entend. Hein.
2: Ouais, je suis en train de m'endormir. Naïma, 20 ans de Toulouse. Salut Naïma.
6: Salut.
2: Alors à ton avis.
6: Salut.
2: À ton avis, pourquoi les hommes boivent-ils plus que les femmes?
6: Les hommes, ils boivent plus que les femmes parce que pour se consoler des déceptions qu'ils ont et pour montrer qu'ils sont plus puissants que les femmes.
2: C'est souvent les femmes qui sont plus déçues que les hommes, hein, pas les hommes qui sont plus déçus que les femmes. Hein.
6: Bon, en général...
0: Non, mais c'est les garçons qui veulent se lier la gueule parce que c'est les déceptions amoureuses.
6: Voilà.
0: Bon,
6: et ça... Oui. Pour faire voir qu'ils sont plus puissants, qu'ils tiennent l'alcool, quoi.
7: On n'a pas besoin de ça.
0: Ça pouvait être, Naïma, mais c'est pas vraiment ça la réponse qu'on cherchait.
6: Bon,
0: mais
6: c'est pas grave.
0: Merci quand même.
6: Merci.
2: Stéphane de Dunkerque, salut Stéphane.
8: Bonjour Max, du Star System, salut ma petite crotte.
2: C'est très bien comme ça Stéphane.
0: Ça va ma petite bite?
8: Ouais, ça va.
2: Pourquoi les hommes boivent-ils plus que les femmes à ton avis Stéphane?
8: Moi, la réponse est la bonne.
0: Oui.
8: Alors t'écoutes bien.
2: Vas-y.
8: Alors quand les hommes font l'amour, ils se vident les bourses, ok Max?
2: Ouais, ça c'est vrai.
0: Et quoi?
2: Ils se vident les bourses.
8: C'est des couilles, j'ai dit.
0: Ouais,
2: et alors? Et alors, quel rapport?
8: Il faut donc qu'ils les remplissent à nouveau.
2: Oui.
8: C'est pour ça qu'ils boivent.
0: Bien sûr, on n'a pas pensé.
2: Ce qui fait que tu bois de l'alcool, t'as moitié pété, tu remets ça une deuxième fois, tu la hop, et puis qu'une fois que t'as remis, après t'as la fouf, c'est plus les pétous, ça fait.
8: Attends, Max.
2: Ouais.
8: Le pire, c'est que les femmes, elles se plaignent. Mais elles devraient nous remercier.
0: Ça, c'est bien, un puceux qui parle. Ça s'entend.
8: Si on buvait pas, vous jouirez pas.
0: Quoi?
8: Si on ne buvait pas,
0: oui.
8: Tu ne jouirais pas.
0: Normalement, les garçons avec qui j'ai couché, quand ils étaient sourds, étaient vraiment les mauvais amants, hein, les plus mauvais amants que j'ai jamais eu.
2: Quand
0: c'était
2: on
0: les mecs sous.
2: Ah ouais, quand on boit, j'imagine pas que ça doit être le délire. Hein.
0: Ah oui, c'est un peu style nos chers et le truella.
2: Oh, mais là, dans ces cas-là, si t'as quand même envie, si t'en es réduit à lui dire ça, c'est-à-dire que t'as quand même envie de le faire, dans ces cas-là, t'arrêtes tout, Jenny. C'est que t'as voulu le faire quand même avec
0: Bourré. Mais exactement.
2: Oh, bah, c'est toi qui as été nul aussi.
0: Mais c'est pour ça que j'ai arrêté.
2: Ah ouais, vaut mieux, ouais, parce que là.
0: Mais Max, c'était l'humour.
2: Ah
0: alors,
2: c'est peut-être une véritable expérience, Jenny. Ça peut t'arriver, tu nous nous dis bien ton premier amour, que t'as couché avec une fille, que t'as eu machin.
0: Quoi?
2: Je m'attends à tout avec toi, je vous dis. Pourquoi pas être
0: bon,
2: avec une fille
0: brouille? Stéphane, désolé, c'était pas le bon réponse.
8: Oh, tant pis.
0: À bientôt.
2: Y a quand même... Salut Stéphane, il y a quand même eu beaucoup de filles, j'imagine, qui ont des expériences une fois, même avec leurs copains bourrés.
0: Et... Une fois, et après, plus qu'une fois, elles sont stupides.
2: Bah ouais, mais bon.
0: Alors, Patrice.
2: Patrice de Angers, 40 ans.
0: 40 ans. Salut, Patrice.
7: Salut.
2: Salut.
7: Bon, bonsoir.
2: Bonsoir, Patrice.
7: Voilà. Ma réponse, c'est les femmes, étant donné qu'elles sont une corpulence un peu plus petite que les hommes, elles sont ivres plus facilement.
2: Oui.
7: À mon avis. Voilà, et tout d'abord, je voudrais souhaiter un...
2: Non mais attends, t'es en train de changer de sujet, mon kid, voilà. Là. Non, parce qu'on est dans un jeu, c'est comment ça... Ouais.
0: Parce qu'il y a un peu, il y a un peu plus à la réponse que ça.
2: Ouais,
0: hein.
2: Parce qu'on est quand même savoir, il faut quand même te dire...
0: C'est pas simplement...
2: Le mec sûr de lui. Bon, bah voilà, hein. Bon, les gamins, ils sont passés, donc je vous donne la bonne réponse. Maintenant, est-ce que je peux passer un bonjour, s'il vous plaît?
0: Ouais. Parce que c'est pas simplement le fait de la taille.
2: Hein. Eh oui, c'est bien plus compliqué que ça.
7: Avec moins d'alcool puisqu'elles sont ivres plus facilement, elles boivent moins puisque elles sont tout de suite ivres.
0: Oui.
2: Ouais, mais
0: il y a aussi une question d'une petite un peu physiologique là dedans.
7: Oui, l'alcool a plus d'influence sur les femmes.
0: Attends, Karine, c'est lui la bonne réponse?
2: Ça, c'est la bonne réponse.
0: Non, mais tout à l'heure il m'a donné la bonne réponse, donc.
2: Non.
0: Ça rappelle un peu.
2: On va la donner, c'est pas grave. C'est qu'en fin de compte, d'après les ondits ou en tout cas les études qui ont été faites, c'est que ce qui est normal, les femmes sont un petit peu plus sensibles que les hommes par rapport à l'alcool, car il y a l'enzyme qui le dégrade. Quoi, l'enzyme, tout le monde sait ce que c'est, ça vient du mot zanzibase.
0: Non, mais pas
2: Zanzibuse.
0: Vous laissez Patrice expliquer, maintenant on l'a mis sur le bon chemin.
2: Qui vient du mot zizi, donc du sperme. Quoi.
0: Donc, voilà. Oui, vas-y.
7: Ok, je profite.
0: Non, mais attends, il a toujours pas compris.
2: Laisse tomber, ça va rebondir.
0: Donc, l'enzyme, ça dégrade deux fois plus que.
2: Deux fois moins, que c'est deux fois moins actif que chez les femmes.
0: Voilà, exactement. Donc, c'est pour ça. Donc, physiologiquement, c'est pour ça. C'est pas une question de taille. Hein.
2: Ouais, c'est une protéine, les enzymes.
7: Voilà.
0: Non.
2: L'enzyme. Bien sûr, c'est une protéine.
0: Ah bon?
7: Voilà, mais
2: c'est marqué sur le magnétal.
7: Voilà, je vais profiter de ce jeu-là, un petit peu, là.
0: Hein?
7: Je peux exprimer quelques verres, justement, à propos de, justement, d'alcool.
0: Allez, exprime, Patrice.
7: Voilà. Alors, ça tombe bien. J'aurais tant aimé t'écrire une balade, j'en deviens complètement malade. Pour tous les yeux, qu'ils soient bleus ou verts, pour la planète bleue ou l'univers, Verlaine, j'ai besoin de ton aile. Je suis sur la corde raide. J'entame ma 10e bière. Je n'ai pas encore trouvé un seul verre. Les verres avec la bière, hein, tout devant. L'alcool me monte à la tête. Fixé dans la colle, je m'entête. Mes rêves sont sans dessus dessous. C'est du délire, je vois Ève partout. Encore un verre,
0: c'est la science
7: me guette.
0: À l'époque d'Ève.
7: C'est rose pour une bière. C'est le bouquet. Il va falloir faire la quête. Que faire de ce cratère qui se creuse dans ma sphère?
0: Ça continue encore longtemps.
7: Il y a une solution à ce manque d'inspiration. Sur la table,
2: merci, Patrice. Merci beaucoup, en tous les cas, de nous avoir lu ce poème magnifique. Si vous souhaitez intervenir, tout comme Patrice, pour lire des poèmes, n'hésitez pas à nous faire savoir au 05 70 5000. Si vous voulez un petit peu plus parler de poésie, nous pouvons son poème.
0: Est-ce que Patrice s'est bu quand il s'est bu?
7: Non. Non, mais avec un rythme rap, je pense que ça peut passer.
0: Un rythme rap. Vas-y, essaie, voilà. Patrice.
7: J'aurais tant aimé t'écrire une balade. J'en deviens complètement malade.
0: Non, il faut que tu rappes, Patrice. J'aurais tant aimé écrire un balade.
7: Verlaine, j'ai besoin de ton aide.
2: Merci, Patrice.
7: Ok.
2: Si vous souhaitez.
0: Merci beaucoup, Patrice.
7: J'ai aimé des verres. Sans en avoir
2: voilà, merci d'avoir appelé en tous les cas.
7: Au revoir.
0: Merci. Et Patrice, tu gagnes un CD, hein, tu quittes pas.
7: Okay,
0: on te passe Karine.
7: Qu'est-ce qu'il peut.
0: Mais tu vois ça avec Karine.
7: Voilà.
0: Tu ne bouges pas.
2: Bonhomme.
0: On s'en occupe de toi.
2: On dit Purple, tu vas choisir.
0: Salut Patrice.
2: On va te laisser choisir. Salut Patrice.
0: Au
2: bonne soirée à toi, merci d'avoir appelé et bonne année. Bon, vous voulez refaire encore un pourquoi avant la fin de l'émission? Tu veux chose? Ah, Ginny, oui, tu as une chose à dire.
0: Oui, parce que j'ai parlé encore des réveillons un peu monstrueux et en fait, ça s'est passé en France, à Cap d'Agde. Je sais pas où ça se trouve.
2: Dans le Cap d'Agde, c'est tout en bas, c'est dans le sud.
9: À côté de Montpellier.
2: À côté de Montpellier, une heure de Montpellier de voiture.
0: C'est parti un peu chaud.
2: Ouais.
0: Mais apparemment, à Cap d'Agde, c'est un grand camp de naturistes et en fait, c'est la tradition.
2: Il y a ma cousine là-bas, alors attention à ce que tu veux dire.
0: Et apparemment, c'est les traditions que tous les ans, les naturistes, ils se baignent tout nus. Justement, ils se baignent comme ça dans le au Cap d'Agde. Je sais pas exactement où, mais dans un truc. Et en fait, ils ont fait ces fameuses baignades cette année. Mais le maire de Cap d'Agde, qui était élu l'année dernière, il avait promis, si je suis réélu, je me baigne l'année prochaine. Donc le maire s'est mis tout nu avec tous les autres
2: c'est
0: dans les piscines.
2: À poil, il s'est foutu.
0: Oui, non, pas pas à poil. Il, lui, quand même, il a mis son maillot de bain parce qu'il a dit il voulait pas trop mettre une fracture, tu sais, entre les naturistes et les gens de textile et tout ça, etc. Ouais. Mais apparemment, de l'eau, il passait pas 9 degrés. C'était moins de 9 degrés.
2: Ah oui.
0: Quand même.
2: Oh, ça caille là quand même. Moins de 9 degrés, ça caille quand même.
0: À mon avis, quand t'es garçon et tu rentres dans l'eau froide comme ça, tu devais tout de suite avoir le truc.
2: Ah non, au contraire, le froid, ça te l'a fait réduire. Ça te l'a fait toute petite.
9: Au contraire, ça te l'a
0: fait. Ah oui.
2: Le pire, c'est quand tu reviens du ski, que tu enlèves ta combinaison, que si t'as été bien mouillé.
0: Tout petit.
2: Quand tu t'es pris pas mal de petites gamelles, t'as l'impression d'avoir un. T'as un kiki qui doit faire 4-5 cm de long. Et puis t'as la peau qui est toute plissée. Et puis d'un coup, quand tu commences à te caresser un peu, tu t'enlèves et tout, t'enlèves ton collant, machin, ta combinaison. Puis tu vas prendre une douche.
0: Oh là là. Ça me rappelle une blague. Vous savez pourquoi les filles sont mauvaises aux maths?
2: En maths?
0: En maths.
2: Non.
0: Parce que toute leur vie, les garçons leur disent que 5 égale 10. Tu comprends 5 cm égale 10? Comme les garçons qui disent chérie, mon zizi, ça fait 10 cm. Bon d'accord, c'est une blague en anglais qui n'était pas très bien traduite, je m'excuse. Mais vous comprenez l'idée là?
2: Ouais. Ok, super. Exactement, Geffen. C'est la question que je me pose comme toi sur Minitel. Est-ce qu'il fallait rire? Oui, normalement, c'était censé le faire, mais
0: vous
2: ça l'a pas fait.
0: Parce que tu leur vis, les garçons leur disent que 5 cm égale 10.
2: Ouais, voilà, exactement. Enfin, quand tu multiplies par 2 la hauteur, il y a Canoë qui fait waouh, la blague, tu m'étonnes. Il nous en faut d'autres comme ça, Jenny, qui vient des États-Unis.
0: Ouais.
2: Pourquoi ne sentons-nous pas nos propres odeurs, Jenny? C'est le pourquoi que nous allons poser tout de suite avant 21h. Il va falloir faire vite.
0: Pourquoi ne sentons-nous pas nos propres odeurs? Je sais pas, mais moi je sens, quand je pue, je le sens.
2: Non, mais que des fois que t'as une odeur.
0: Pue.
2: Non, mais une odeur, moi je sens le parfum.
0: Ouais, le parfum, mais c'est pas ton odeur à toi.
2: Non, mais quand on pète, on sent quoi. Mais enfin, il paraît qu'il y a une définition et qu'il y a un pourquoi. Pourquoi ne sentons-nous pas nos propres odeurs?
0: Parce qu'au bout d'un moment, bon, on va savoir.
2: On va savoir.
0: Si vous savez pourquoi ne sentons-nous pas nos propres odeurs, vous nous appelez ou vous nous mettez sur Minitel 3615.
2: À cause de l'accoutumance, ce n'est pas bon, Joker, mais ça pourrait être ça, effectivement. Désolé.
0: Voilà, tout à l'heure, on a lancé un pourquoi qui était très vite coupé. C'est pourquoi ne sentons-nous pas nos propres odeurs? Et il y avait Joker Minitel qui avait l'air d'avoir la bonne réponse. Donc, on va voir Joker. Alors, explique-nous. Oui. Pourquoi ne sentons-nous pas nos propres odeurs?
10: Mais je pense que c'est parce qu'on s'habitue à nos odeurs.
0: Explique.
10: Je sais pas, moi, quand on me dit souvent, ouais, tu pues, mais je m'en rends pas compte, quoi, je veux dire.
0: Ouais, voilà, c'est plus ou moins ça. Mais en fait, tu as utilisé un terme en Minitel qui était assez technique. C'est quoi le terme?
10: L'accoutumance.
0: Voilà, tout à fait. J'adore le mec qui sort le terme, qui a aucune idée de ce que ça veut dire. Voilà, tout à fait. C'est le principe de l'accoutumance, qui est justement un système.
2: J'arrive, hein, je paye la bouffe.
0: Ah, d'accord. C'est justement un système qui est fait pour éviter les surcharges d'informations. Parce qu'au bout d'un moment, on sent tellement de choses qu'en fait, nos propres odeurs, ça devient un peu derrière. C'est moins important que les autres choses. Tu sais, le système de défense et tout ça. On se connaît, donc on n'est pas vraiment une menace. Donc en fait c'est pour ça. Voilà Joker.
10: Voilà, voilà.
0: Alors donc on va te faire gagner un CD. Oui. On va te passer
10: un
0: Karine.
10: CD, je peux pas avoir la cravate Fun Radio.
0: La cravate Fun Radio. Ah oui non ça c'est dans l'armoire de Max.
2: Il y en a plus. Il y a des chaussettes. Joker.
10: Ah ouais des chaussettes.
2: Joker.
10: Ouais je veux bien.
0: Mais
10: ouais.
0: Les chaussettes ça existe vraiment hein.
2: Donc, personne n'aurait 10 balles.
10: Et puis tu peux pas mettre dans le colis des places.
2: Ok merci le sourd.
0: Non Marc écoute on va voir tout ça avec Karine, ok.
10: Ok.
0: Allez tu bouges pas.

0: Pas mal.
1: Rien à côté de moi.
0: Pas mal. Damien.
2: Ouais.
0: À ton tour.
2: Allez.
0: Damien.
2: Ouais.
0: C'est pas drôle du tout.
2: Ah bon?
0: Sabrina.
1: Bah alors j'y vais.

0: Alors Sabrina, ça serait plus ça, elle. Non mais ça ressemble. Voilà, Sabrina, on la connaît. Voilà, ça c'est le rire.
1: Mais c'est moi, Peggy la cochonne, qui m'a pas reconnu.
0: Refais ton rire, vas-y, refais-le. Oh là là, non, pas terrible, pas terrible. Hein. Ça fait plus cochon que rire communicatif. Hein.
1: Bah ouais, mais c'est ça mon rire. Hein.
0: Non, tu plaisantes. Tu rigoles comme ça dans la vie?
1: Et même qu'au cinéma, une fois, je me suis fait repérer, je me suis fait jeter à cause de mon rire.
0: Où ça?
1: Au cinéma.
0: C'est pas vrai.
1: Si.
0: Tu t'es fait jeter?
1: Ouais.
0: C'est pas vrai.
1: Je suis allée voir un truc carrément nul, quoi.
0: Ah, les connards.
1: Carrément nul que je me suis mis à rire et je me suis fait jeter.
0: Ah, bah, les cons, putain. T'en déconnes si
2: non,
0: tu peux même.
2: Pas grave.
0: Ah, parce que tu te moquais du truc?
1: Ouais, ouais. Enfin, non, je me moquais pas, mais je me marrais, quoi. Et je me suis carrément fait jeter, quoi.
0: C'était pas un film drôle?
1: Non, c'était XY.
0: Ah, oh, j'ai un truc. Ah, c'était pas drôle?
1: Non, c'était pas drôle.
0: Oh, sans déconner?
1: Non.
0: Oh, je pensais que c'était sympa, ce truc-là.
1: Non, c'est un peu merdique. Hein.
0: Ah, c'est un peu merdique.
1: Ouais.
0: Oh, bah, zut alors. Oh bah là je suis extrêmement déçu.
1: Ouais.
0: Attends, j'essaie de trouver quelque chose de sympa. Vas-y Terek, refais-nous un petit rire là.
2: Moi.
0: Ouais, et ensuite David tu vas le rejoindre et ensuite on aura Sabrina, vas-y.

0: Ouais. Il y a mieux, écoutez celui-ci, on l'a déjà passé une fois la nuit, écoute bien. Écoute là. Attends.
1: Ah, c'est la chanson.
0: Ouais. Allez, tous ensemble, attends. Bon. Alors moi je vais commencer, ensuite Tarek, t'arrives, Damien et Sabrina. Et chez toi aussi, hein. Rigole, écoute là, attention. Honnêtement, je pense qu'on peut faire beaucoup mieux que vous trois.
2: Non.
0: C'est moyen. Possible. C'est pas très entraînant. En vous écoutant rigoler, ça donne plutôt envie de pleurer.
1: Hein. Non, Tarek, c'est bon.
0: Écoute bien, j'en ai enregistré un, moi, de rire communicatif. Celui-là, il est pas dégueulasse. Écoute-le bien, celui-ci.
1: Quoi? Non.
0: Non?
1: Non, la mienne, elle s'en fout. Non, la radio.
0: Il est pas mal, celui-là.
1: Moyen.
2: Ouais, limite, quoi, il est pas très original.
0: On va voir s'il y a des gens qui sont de l'autre côté du poste et qui auraient compris. Je veux entendre des gens rigoler, mais qui savent vraiment rigoler. Comme disait notre ami Henri Salvador, faut rigoler, avant que le ciel nous tombe sur la tête. Hein?
2: Bon, t'as raté ta carrière.
0: Mais ma carrière ne fait que commencer. Attends, tu crois qu'elle s'achève? Ma carrière, elle ne fait que commencer.
2: Ouais, réseau,
0: Sabrina. Sabrina, je te remercie d'avoir participé à ce petit jeu.
2: Bah, ça m'a fait plaisir.
0: Le lundi, c'est très important de savoir rigoler après avoir passé un mauvais week-end.
2: Ouais, c'est sûr.
0: Merci également à Damien.
2: Ouais.
0: Et merci à Tarek également. C'est cool, les mecs.
1: Ok.
0: Bonne soirée à vous.
3: C'est les mêmes.
4: Non.
3: Mais si, mais c'est pas, je voudrais te tenir dans mes bras, t'en as 5 ans.
4: Allez, Gérard, t'as un dictionnaire ce week-end ou quoi?
3: Tu changes et puis tu dis exactement, je veux te tenir dans mes bras, t'en as fait 50. Je voudrais te dire, il love you, sauf que tu changes la fin, mais c'est déjà fait, ça.
4: C'est même le premier poème qu'il a fait, il est exactement pareil.
3: Bah ouais, je voudrais te tenir dans mes bras.
4: Après, vas-y.
3: Bah non, mais je te dis à la rigueur, je voudrais te tenir entre mes pieds.
4: Bon, attends, moi, je fais pas des poèmes bizarroïdes. Hein.
3: Bah non, mais je voudrais te prendre entre mes cuisses, mais c'est ça.
4: Non, moi, je fais pas de poèmes cochon. Tu sais, d'abord.
3: Je voudrais te prendre entre mes cuisses, mais tu sens le cornichon. Je voudrais te prendre entre mes cuisses, mais tu as déjà la bouche pleine.
4: Attends, je vais vomir. Mec.
3: Bah voilà, mais c'est ça, la poésie.
4: Ah, ouais, moi, je voudrais te faire être dans mes bras sur une violette. Ouais, bah c'est bon, on dort.
3: Mais non,
4: je le finis pas.
3: Mais si.
5: Non, mais je sais pas, je voudrais t'embrasser la foufoune.
3: Voilà.
4: Non.
5: Je voudrais te bouffer la chatte sur un hérisson. Je voudrais te bouffer la chatte sur un timbre.
4: Ah, attends, hérisson. Ah, tiens, tu fais bien de parler d'hérisson.
5: Alors vas-y, finis ton poème.
4: Bon, alors, j'étais sur une violette. Hein.
5: Ouais. T'as quoi, juste quand tu viens à Cannes la semaine prochaine, si tu viens avec des poèmes aussi faciles que ceux-là, on va se faire allumer là-bas. Hein.
4: Non, mais de toute manière, on en discutera tout à l'heure.
5: Ouais, il y a le fan club qui vient avec tous les tatous, là, tous les bandes.
4: Putain, ils sont en train de me biper.
5: Allez, vas-y, finis.
4: Je voudrais te serrer dans mes bras sur une jonquille. Je voudrais te serrer dans mes bras sur un soja.
5: Oh là là,
4: je voudrais te serrer dans mes bras sur un troène.
5: Facile.
4: Je voudrais te serrer dans mes bras sur une verveine. Je voudrais te serrer dans mes bras sur un air d'accordéon.
5: Pourquoi je vais lui faire un petit kiki donc?
1: Bah parce qu'avec lui ce sera vraiment marrant quoi. Ah
5: bon, tu crois que ça va pas fonctionner? Donc tu l'as préparé, t'as tâté le terrain un petit peu?
1: Ouais, c'est bon. Mais par contre, là, il est minuit.
5: Mmh.
1: Et je lui ai dit que c'était à 23h30. Puis vu qu'il se couche,
5: il va se lever. C'est pas grave, on va lui dire. Ouais, c'est la radio, il va dire bon, bah on se réveille.
1: Non, mais ça va peut-être être sa mère qui va décrocher.
5: À qui faut que je demande? Faut que je demande qui?
1: Jean-Marie.
5: Jean-Marie, il a quel âge, Jean-Marie?
1: Il a 40 piges, pour
5: moi. Il vit chez ses parents?
1: Bah ouais, attends.
5: Oh, le mongolien.
1: Non, parce que, sa mère, c'est une vieille et tout, puis...
5: Ah bah oui, ça, forcément, oui, ça, oui, ouais, 40 ans, il doit avoir au moins 70 balais, oui.
1: Non, mais ouais, voilà. Mmh. Et celle qui va décrocher, sûrement. Donc,
5: d'accord.
1: Tu demanderas Jean-Marie. Mmh,
5: d'accord, ok, Jean-Marie, d'accord.
1: Et puis, je lui ai dit qu'il allait gagner un Massey Ferguson.
5: Un quoi?
1: Un Massey Ferguson, c'est un tracteur.
5: Un Massey? Attends, je vais le noter, Florent, avant qu'on appelle, hein. Attends, parce qu'on n'a pas noté
6: un tracteur.
1: Un Massey Ferguson.
5: Un Massey, je sais pas comment c'est écrit. Hein.
6: M-A-2-S-E-Y.
5: Ah ouais?
6: Ferguson.
5: Voilà, écoute, l'autre, hein, le tracteur, il connaît bien la campagne, Florent.
6: Un tracteur.
5: Un Massey Ferguson, d'accord,
1: ouais.
5: Ok. Ok, on y va, c'est parti. On y va. Ferguson.
3: bonsoir, vous allez bien Jean-Marie?
6: Oui.
3: Oui, bonsoir, c'est la radio qui vous appelle, Seigneur Local, vous allez bien? Bonjour.
6: Comment allez-vous?
3: Et vous? Vous allez bien, vous êtes en pleine forme?
6: Ah là là, super forme.
3: Bon, très bien, vous connaissez la règle du jeu?
6: Ah ben, on m'en a parlé un petit peu, oui.
3: D'accord, vous nous écoutez régulièrement?
6: Ah ben oui.
3: Ok, très bien, vous êtes en pleine forme, Jean-Marie?
6: Ah là, oui, ah, super.
3: Ok, très bien, vous êtes content, vous nous écoutez un petit peu quand même?
6: Ah oui, oui, oui.
3: D'accord, vous écoutez vers quelle heure?
6: Ah ben moi, c'est surtout le samedi soir et puis le dimanche.
3: D'accord, la techno?
6: Ah oui, oui.
3: Tout à fait. Vous êtes en pleine forme, Jean-Marie, vous avez passé une bonne journée?
6: Oh, un petit peu fatigué, mais
3: un petit peu quand même. Quoi. Un petit peu quand même. Ouais. Alors, Jean-Marie, bien entendu, vous connaissez le nom de l'animateur, Francis.
6: Ouais.
3: D'accord, il y a le public également qui est là et qui va vous applaudir. Est-ce que le public est là? Vous entendez?
6: Salut tout le monde.
3: Pardon, Jean-Marie. Le public est en pleine forme quand même, hein, ce soir. Alors, j'espère, Jean-Marie, que vous allez mettre le feu.
6: Ah ben, peut-être.
3: D'accord, alors vous savez qu'il y a 4 questions à la clé. Il y a un fabuleux tracteur Massey Ferguson, bien entendu, ainsi qu'un voyage pour 2 personnes aux Antilles. Ça vous ferait plaisir, ça vous ferait plaisir, Jean-Marie?
6: Ah ben, tout fait plaisir.
3: Très bien, vous êtes en pleine forme, hein, quand même, Jean-Marie. Bon, vous nous écoutez régulièrement, quand même.
6: Oui.
3: Ah, vous êtes d'accord, hein, d'accord. Vous connaissez Kiki donc, vous connaissez la règle du jeu?
6: Oui.
3: Hein, vous pouvez nous la rappeler?
6: Eh ben... On m'en a expliqué un petit peu, mais je peux pas tout vous dire. Puis bon, vous savez, hein, mais quand tu es au travail, tu peux pas, tu penses pas à tout et tu fais des oublis.
3: Eh oui, on peut pas penser à travailler puis réfléchir en même temps à la règle du jeu du kiki donc.
6: Eh ben non.
3: D'accord. Vous êtes en pleine forme quand même.
6: Hein? Oui, oui, oui.
3: Ah, Jean-Marie est en pleine forme, il est content d'être avec nous. Le public est en pleine forme.
6: Le public a l'air d'être
3: dangereux. Le public va essayer de vous encourager, Jean-Marie, au maximum. Je sens que ça peut être très très fort. Hein.
6: Oui,
3: ok,
6: oui.
3: Peut-être qu'on peut les entendre essayer de vous encourager, peut-être le public, peut-être
7: Jean-Marie,
3: un petit peu.
7: Jean-Marie.
6: C'est bien ça.
3: Vous entendez un petit peu, Jean-Marie, vous êtes en pleine forme.
6: Oui, oui.
3: Bon, vous connaissez la règle du jeu, bien entendu, vous nous écoutez régulièrement quand même.
6: Oui.
3: Hein, un petit peu quand même. Hein, Jean-Marie?
6: Allez.
3: Alors, la première question, écoutez bien, soyez bien attentifs. Vous êtes muni d'un dictionnaire ou vous avez une encyclopédie ou peut-être une carte de France, peut-être, non?
6: Non.
3: D'accord, ok. Donc, vous allez pouvoir vous aider de rien du tout.
6: Ah, ben, comme ça, au pif.
3: Hein, au pif, au maître.
6: Oui.
3: Et des fois, et c'est un petit peu, des fois, et des fois, c'est un peu.
6: Et c'est avec des pifs que ça marche mieux.
3: Vous avez un gros nez?
6: Ah non, un petit.
3: Eh ben écoutez, on va essayer de faire quand même un petit peu comme ça. Alors on y va, Jean-Marie, parce qu'on est très pressé. Hein. Attention, vous êtes prêts?
6: Oui.
3: Alors première question, si le temps change, pourquoi reste-t-il indécis? Si le temps change, pourquoi reste-t-il indécis? À votre avis, qui est donc, Jean-Marie?
6: Il est brumeux, il est couvert.
3: Non. Je répète la question. Si le temps change, pourquoi reste-t-il indécis? À votre avis, qui est donc, Jean-Marie?
6: Ah ben, il y a du brouillard, alors c'est pour ça que le temps est...
3: Ah, vous en êtes pas loin, Jean-Marie, vous m'avez dit?
6: Du brouillard?
3: Non.
6: Une brume?
3: Oui! Bonne réponse, bravo! Ouh là, Jean-Marie, il écoute l'émission régulièrement quand même, hein? Hein, vous avez noté, donc vous retenez bien le mot brume?
6: Oui.
3: Retenez-le bien. Vous êtes content d'être avec nous?
6: Oui.
3: Bon, très bien. On peut vous entendre un peu parce que vous avez l'air un peu fatigué, Jean-Marie, quand même. Hein?
6: Ah ben oui, demain matin, je me lève encore à 6h.
3: Ah ben très bien. Bon, vous souhaite bon courage d'avance. Hein? Un peu, vous souhaite un excellent week-end. Alors, attention, la deuxième question, Jean-Marie, vous êtes prêt?
6: Oui.
3: Écoutez bien, ceci est beaucoup plus compliqué. Vous intéressez un petit peu à la musique, quand même?
6: Oui.
3: Un petit peu quand même, Jean-Marie. Ouais. Hein? Alors, Jean-Marie, attention, la question est la suivante. Concentrez-vous bien. Vous êtes concentré?
6: Oui.
3: D'accord. Vous nous écoutez régulièrement quand même?
6: Oui.
3: D'accord. Alors, attention, quand la musique... On va arrêter la musique parce que justement, on va se concentrer. Écoutez bien. Quand la musique prend son envol, qui la subtilise? Quand la musique prend son envol, qui la subtilise? À votre avis, qui donc, mon ami Jean-Marie?
6: C'est-à-dire que c'est la publicité?
3: Non, dites pas n'importe quoi, Jean-Marie, réfléchissez quand même.
6: Hein. Voilà, c'est des informations. C'est pas des informations? La publicité ou le...
3: Non.
6: La météo?
3: Quand la musique prend son envol, qui le lui a subtilisé? À votre avis, qui donc, Jean-Marie?
6: Ben, c'est quand on coupe la radio puis qu'on s'en va, quoi.
3: Bah, voilà, c'est quand on coupe la radio et qu'on s'en va. Bonne réponse, bravo, Jean-Marie. Ah, Jean-Marie, vous êtes en pleine forme. En fin de compte, c'est quand on zappe.
6: Oui.
3: Hein, c'est quand on est à la radio.
6: Oui.
3: Voilà, donc c'est le mot zapper. Ouais. Vous l'avez noté quand même ?
6: Oui, oui.
3: Alors, il y a zappé, il y a déjà ?
6: Mais brume.
3: Et voilà. Alors, attention à la troisième question, Jean-Marie. Vous êtes quand même un fidèle du Kiki donc.
6: Oui.
3: Vous avez écouté la radio ce matin ?
6: Ah non, pas ce matin.
3: Bon, vous l'avez écouté cet après-midi quand même.
6: Ah ben non, mais au boulot, je peux pas.
3: Bon, vous l'avez écouté un petit peu en début de soirée quand même.
6: Ah ben non, parce que moi, j'ai pas la radio, je m'en suis place. Alors,
3: vous l'avez écouté quand même un petit peu en fin de soirée quand même.
6: Ah ben au soir, il débarque à 6h30.
3: Ah bah voilà, on débarque à 6h30. Et à ce moment-là, vous avez écouté bien entendu notre ami Francis, animateur, et vous avez bien entendu l'indice de ce matin, d'accord ? Alors bien entendu, en modulation de fréquence, Jean-Marie, vous nous écoutez bien entendu sur la fréquence méga hertzienne, d'accord, en FM, ouais. Sur 117.7, d'accord ?
6: Ouais.
3: Jusque-là, tout va bien. Vous avez bien entendu, vous savez que vous avez la possibilité de 4 jokers qui vous donnent directement l'accès. Vous avez pour l'instant 2 possibilités de réponse qui vous ont été acquises.
6: Ouais.
3: D'accord. Donc vous savez bien entendu que par rapport aux 2 questions que vous avez été posées et 2 réponses que vous avez données, ça vous donne bien entendu la possibilité pour vous d'accéder directement à la troisième question si vous utilisez votre joker en substitut. D'accord.
6: D'accord.
3: Alors attention, ce qui veut dire tout simplement, est-ce que vous l'utilisez ou pas ?
6: Comment ça ? Je n'ai pas compris les questions.
3: Aïe, aïe, aïe, aïe, aïe, aïe, malheureusement, je n'ai pas le répété. Je veux savoir quand même si vous utilisez la troisième question ou pas.
6: Oui.
3: Oui, il utilise la troisième question, bravo. Ah, dis donc, vous êtes culotté, Jean-Marie, ce soir. Hein, vous jouez le tout.
6: Heureusement, encore.
3: Le tout pour le tout. Hein. On rappelle, bien entendu, qu'on joue pour un autocollant Carrie Ferguson. Alors, attention, la question est la suivante, Jean-Marie.
6: Ouais.
3: Vous êtes concentré.
6: Ouais.
3: On rappelle, bien entendu, que vous êtes de New York, que vous vivez chez votre maman.
6: Ouais.
3: On embrasse au passage, quel âge a votre maman ?
6: 68.
3: Eh ben dites-moi, moi je suis né en 69, alors... Alors c'est pareil. Alors, on dit, écoutez bien ce dicton, on dit, l'avenir vit du passé et du futur, mais comment ? L'avenir vit du passé ou du futur, mais comment ? À votre avis, qui donc il a dit ?
6: Eh ben c'est avec la santé.
3: Non, dites pas de bêtises, réfléchissez Jean-Marie, allons, c'est une question très importante, on répète, attention, l'avenir vit au passé et du futur... Comment qu'il a dit ? À votre avis, qui donc Jean-Marie réfléchissait ?
6: Mais la, c'est la vie, quoi, la forme.
3: Ah Jean-Marie, là, tout va s'écrouler, là. Il vous reste plus que 4 secondes.
6: Ah ben, c'est la...
3: 6 secondes.
6: C'est la vie, c'est l'amour.
3: 10 secondes.
6: C'est la santé.
3: Il vous reste plus que 15 secondes.
6: Eh bien, c'est l'amitié, c'est la tendresse.
3: Il vous reste plus que 22 secondes.
6: Mais c'est la tendresse.
3: Il ne vous reste plus que 27 secondes.
6: Ah,
3: vous entendez le public là, qui commence un petit peu à s'énerver. Là, le public commence à s'énerver, Jean-Marie.
6: Mais c'est la...
3: Et il vous reste plus que 2 secondes.
6: Ah ben c'est la vie, c'est le bonheur.
3: Il vous reste plus que 42 secondes.
6: Et le bonheur.
3: Ah là là là là, malheureusement, le temps vient de s'écouler, malheureusement, Jean-Marie, il s'agissait du bonheur.
6: Mais je viens de dire.
3: Quel dommage, Jean-Marie, il s'agissait du bonheur, vous le saviez ?
6: Ben, je l'ai dit.
3: Eh ben, il fallait le dire, Jean-Marie. Le public dit qu'il a dit ou pas, il l'a pas dit ?
7: Non.
3: Ah, le Jean-Marie, le public, elle l'a pas entendu.
6: Ben j'ai dit la vie, la santé, et puis après il me dit le bonheur après.
3: Bon, vous l'avez dit ?
6: Ben oui.
3: Allez, on l'accorde, c'est parti, on l'accorde. Allez, on est bon public. Allez, bon, alors vous avez l'avenir, vous avez zappé, vous avez brume. La dernière question est très très simple, Jean-Marie. Vous êtes attentif quand même, vous nous écoutez régulièrement quand même.
6: Oui,
3: hein, vous êtes un fidèle de l'émission, vous écoutez tous les soirs.
6: Oui.
3: Hein, entre 16h et 22h, vous écoutez quand même au début de soirée quand même.
6: Oui, un petit peu au début de soirée, mais
3: ouais.
6: Je me couche pour tard au soir.
3: En début de soirée, vers 14h.
6: Ouais.
3: Voilà. Alors attention, Jean-Marie, écoutez bien, la dernière question est très très simple, puisque c'est une question, on va vous passer un extrait de morceau.
6: Ouais.
3: De musique, un extrait de morceau de musique. Écoutez bien l'extrait, vous nous dites qui c'est. Vous êtes prêts ?
6: Oui.
3: Attention, la régie, extrait, c'est parti, on écoute. Oh, c'est facile. Oh, c'est facile, ça. Ah, c'est facile, ça. On vous écoute, Jean-Marie. On vous écoute, Jean-Marie. Jean-Marie ?
6: C'est le... Ah,
3: j'ai
6: le
3: nom sur
6: le bout de la
3: langue, il n'y a pas le dire. Ah, alors, vous voulez qu'on le réécoute ?
6: Oui.
3: Alors, attention, écoutez bien. Si la régie, que la régie est prête, écoutez bien un extrait de musique, une musique française. Écoutez bien l'extrait, c'est parti. Stop, on l'écoute. Oh, c'est facile, ça. Hein, oh, c'est facile.
5: Vous avez entendu là? Alors à votre avis, qui donc, Jean-Marie? Facile comme tous, hein.
6: Mais c'est la musique de...
5: Non, pas la musique qui est derrière, ça, c'est la musique du générique. Moi, je vous parle de la musique, l'extrait de musique qu'on vient de mettre, là.
6: Eh ben, elle est la même musique tout à l'heure, ça.
5: Pardon?
6: C'est la musique de chez vous, ça.
5: Non, mais ça, c'est ma musique à moi, c'est mon générique, c'est ma musique que je mets derrière pour discuter. Mais là, c'est, je voulais savoir qui donc la musique qu'on vous a mis comme extrait. Jean-Marie.
6: Ah ben.
5: Bonjour.
6: J'entends que cette musique ici, mais j'ai pas entendu l'autre.
5: Non, mais on la remet une dernière fois, Jean-Marie. Écoutez bien, parce que là, sinon, malheureusement, le tracteur, il va vous passer sous le nez, hein. Attention, on y va, extrait, c'est parti.
6: Mais il l'entend pas.
5: Non, c'est pas ça, malheureusement, il ne l'entend pas. Non, c'est pas celui-ci. On va vous le mettre plus fort. On peut mettre plus fort dans la régie, ou alors on vous met plus fort. Écoutez bien, là.
6: Il n'entend rien, hein.
5: Non, j'entends rien, c'est pas ça, malheureusement.
6: Mais...
5: C'est pas le titre de la chanson.
6: Mais je... pour ça, vous êtes dans l'entendre la chanson.
5: Non, bah, pour ça, il faudrait bien entendre la chanson, malheureusement, ce n'est pas celle-ci non plus. Oh, je suis désolé. Oh, quel dommage. Vous êtes sourd, Jean-Marie.
6: Mais non.
5: Oh, bah si, quand même, parce que là, on l'a mis fort. Tout le public, il l'a reconnu, bien entendu, il s'agit de...
7: Il était une fois,
5: franchement, allons, Jean-Marie.
6: Eh ben, moi, la musique, je l'ai pas entendue.
5: Hein. Bon, quel dommage, Jean-Marie. Alors, le voyage aux Antilles vous passe où ça?
6: Ben, sous le nez.
5: Eh ben, voilà, le tracteur, il vous passe où ça?
6: Ben, pareil.
5: Eh ben, où ça?
6: Ben, sous le nez.
5: Ah ben, évidemment qu'il vous passe sous le nez. Mais heureusement, vous repartez pas les mains vides, puisque vous repartez avec une boîte... de Lego, et vous repartez également avec des rochers chuchards. Vous êtes content quand même?
6: Ah oui, absolument.
5: Ça vous fait plaisir?
6: Ah, oui.
5: Vous êtes pas rancunière?
6: Non, du tout.
5: Vous êtes contente quand même?
6: Oui.
5: Ça vous fait plaisir? Vous écoutez l'émission régulièrement quand même?
6: Ah oui, absolument. Vous restez
5: fidèle au Kiki donc, Jean-Marie?
6: Ah oui.
5: Très bien, vous êtes un gros fidèle, puis peut-être qu'un jour on aura l'occasion de vous rappeler peut-être pour les Kiki Masters?
6: Ah ben ça, c'est possible.
5: C'est possible, hein, parce que on va jouer pour une superbe voiture en plus, alors ça vous ferait plaisir.
6: Ah oui.
5: Hein, d'accord.
6: D'accord.
5: Vous avez votre permis, Jean-Marie?
6: Oui.
5: Eh ben tant mieux alors, on aura l'occasion de vous rappeler. Ben écoutez, on vous remercie, on vous souhaite une bonne soirée. Surtout, on ne prend pas votre adresse, hein?
6: Ouais.
5: Et puis on s'occupe de tout, on vous envoie tout ça le plus rapidement possible.
6: D'accord.
5: Voilà, est-ce que le public peut vous applaudir quand même un petit peu une dernière fois avant qu'on quitte?
7: Ouais.
6: Allez, salut tout le monde.
7: Allez.
5: Qu'est-ce
6: Et
5: qu'on
6: bon
5: dit
6: courage.
5: Merci, qu'est-ce qu'on dit? Vive le Kiki. Est-ce que tu connais le numéro de Tam Tam d'Henri Lecomte?
8: Le numéro d'un Tam Tam d'Henri Lecomte ne me regarde pas. Non.
5: C'est 3760-6060. Ouais. Elle est pas mal, celle-ci. Bon, est-ce que je donne le numéro de tatou de Florent ou pas à l'antenne?
8: Bah, tu le donnes.
5: Allez,
8: ça va y apprendre.
5: Alors, 06-57-82-21-80.
8: Ouais, bah, merci, c'est le mien.
5: Oh, le salaud, je dis à
8: merci, Florent.
5: Ah, putain.
8: Non, là, c'est bon. Là, je raccroche, je rentre chez moi.
5: Oh, Florent, tu m'as dégoûté, là. Non, mais regarde, je me fais engueuler avec Gérard, maintenant. Putain, je suis aigri.
8: Voilà, merci, Florent. Continue, tu m'intéresses.
5: Oh, Florent, là, il m'a eu.
8: Et hop. Moi, je retire la pile, comme ça, je vais être tranquille.
5: Bah ouais, on va être tranquille, comme ça, au moins.
8: Bon,
5: alors, il y a aussi Arnett qui voudrait être réconforté.
8: Non, Arnett, c'est bon, j'en ai pas besoin de lui. J'en ai pas besoin de celui-là.
9: Bonsoir, Gérard, tu vas bien? Gérard, fais pas la gueule comme ça, c'est bon.
8: Je t'ai dit, j'ai pas besoin de te parler, j'ai pas envie de te parler, c'est tout.
9: Mais écoute, t'as reçu mon message Tam Tam, au moins. Bonsoir, Akane, non, tu déconnes pas, sérieux. Moi, David, on a gagné le voyage et tout, tranquille, on va devoir... Eh, sérieux, maintenant que j'ai ton numéro de Tam Tam, on va garder le contact 24 heures sur 24,
8: ça va être... T'as raison, là, je vais te dire une chose, t'as pas intérêt de t'amuser à ça, toi.
9: Ah non, mais t'inquiète pas, y a pas de problème.
10: Et comment tu t'appelles, toi?
9: Arnett.
10: Ouais, et bah, écoute-moi bien, Arnett, arrête de le harceler comme ça, parce que moi, je vais te débouler, tu vas voir.
9: Ah, moi je l'aime.
5: Et comme c'est un gros morceau, la Maïté, quand c'est un gros, c'est une sorte de gros bulldog, je vais dire, si elle te bouffe le cul, tu vas voir, ça va te calmer.
10: Ouais, exactement.
5: Voilà, parce que c'est un gros morceau, hein.
10: Complètement.
5: Ça déconne pas, là, ça fait plus de 100 kilos tout ça. Hein.
10: Ouais, ça va mal aller, voilà. Ça va tomber, voilà. Tu vas voir.
5: Voilà.
9: Pas donc Gérard, moi demain je te laisse un message, si tu veux on se rejoint à Suresnes, y'a pas de problème. Hein.
10: Ouais,
8: j'ai débranché, donc tu peux toujours y aller. Hein.
9: Ouais, bah, je suppose que demain tu l'auras quand même rebranché.
8: Ah bah...
9: Quand même, hein. Non. Même pas pour me faire plaisir, quand même.
11: Non, je te dis.
9: Mais pourquoi, Gérard? Tu déconnes, franchement.
11: Non, mais de toute manière, j'ai pas envie de te parler. Alors, tu retournes chez toi, c'est tout.
9: C'est moi, Gérard.
11: Non, ben, dans ce cas-là, tu raccroches, j'ai pas envie de te parler.
5: Voilà. Ou alors, tu lui laisses des messages sur le tam-tam.
9: Ouais. Ouais, pas de problème. Bah, de toute façon, je vois à Cannes, hein. De toute façon, c'est clair.
5: Ah, c'est vrai que t'as gagné à Cannes, là. Tu le vois à Cannes, tu passes la soirée avec GG.
9: Avec Gérard, David, Luigi, ça va être la folie. Je crois qu'on est dans la même chambre, un truc comme ça, en plus.
11: C'est ce qu'on va voir. C'est ce qu'on verra, ça. C'est pas encore dit que je donne ma confirmation, hein.
5: La radio libre de la nuit au 0870-5000 et 0803 dans 800 000. On aura dans un instant Arnaud de Montpellier.
12: Bah ouais, je vais te chanter une petite chanson pour toi, Florent.
5: D'accord.
12: Et puis Julie.
5: Eh bah très bien, bon écoute, on est très attentif. Vas-y, on y va, c'est parti. 3, 4, 5, 6, 7, c'est parti.
12: Max et compagnie, Florent et puis Julie, ils ont tous un tas de pouvoirs étranges. Ils peuvent comme les anges se télétransporter, et c'est fou ce que ça dérange. Lorsque Max est là, Sabrina Pamela le suivent pas à pas comme toutes les filles. Florent est consciencieux, mais Julie pas sérieuse, c'est une drôle de famille.
5: Yeah.
12: Magie,
5: oui.
12: Max et compagnie,
5: oui.
12: Magie, oui. Max, Max et compagnie, magie, Max avec et compagnie. Ça marche toujours.
5: Super.
12: Max et compagnie, magie, avec ça marche.
5: Comme
12: Florent
5: le a remarqué, ça a 20 ans.
12: Bah ouais, pourquoi?
5: Bah il n'y a pas d'âge hein, pour s'amuser comme ça comme un grand enfant à l'hiver.
12: Bah oui. Hein.
5: Il va faire un gros béco para. Allez, fais un gros béco para. Non, un gros béco para, un gros prout. Fais un gros béco. Allez, fais un béco. Voilà, il est content comme ça, Hubert.
12: Julie.
5: Il est content?
12: Il est content.
5: Non, Julie, elle n'a pas le temps, elle travaille. Hein. Tata Julie, elle travaille, mais on va te la repasser tout à l'heure en antenne, si
12: d'accord.
5: Tu veux bien.
12: Sinon, je peux te chanter une autre chanson?
5: Oui, ça serait laquelle?
12: Mais ça, c'est complètement dans un autre registre.
5: Alors, vas-y, on t'écoute.
12: Mais là, tu sais, il faut que tu sois patient, parce que c'est le rythme un peu lent.
5: D'accord.
12: Toujours en début.
5: Bien
12: et
5: sûr.
12: Puis aussi, après, si tu veux, tu peux mettre, si tu connais la chanson, parce qu'elle est connue, tu peux mettre la musique derrière.
5: Bah, il est possible que si ça soit chiant dès le départ, la chanson que je vais te mettre, c'est Retourne au standard, tu n'as pas fini de raconter ton histoire.
12: Ah ouais, non, mais on va essayer d'être bref alors.
5: C'est une autre mélodie, mais qui est très jolie également. Mais il faut s'habituer. C'est vrai que quand on n'a pas l'habitude d'écouter ce genre de mélodie, ça peut être un petit peu choquant. On t'écoute, Pivert.
12: Ouais. Et la nuit tendit les bras pour y verser le jour.
5: Eh bien, ce qui me semblait, il va donc partir vers la mélodie du standard. Tu n'as pas fini de raconter ton histoire. Florian, 19 ans, tu nous appelles de Paris. Ça va, Florian?
13: Ça va très bien, et toi?
5: En pleine forme, Florian.
13: Bon,
5: très bien. Hein, ça va bien. Tu fais quoi dans la vie, Florian?
13: Eh bien, moi, je suis à Lécite.
5: T'es à quoi?
13: Lécite.
5: Oui, mais tu fais quoi dans la vie?
13: Eh bien, je fais des langues zoo.
5: C'est-à-dire, oui, mais tu fais quoi dans la vie?
13: Je suis étudiant.
5: Mais en quoi?
13: Langues orientales.
5: Mais oui, mais tu fais quoi dans la vie?
13: Je suis étudiant.
5: En quoi?
13: En langues orientales.
5: Bien joué, Florian, on n'arrive pas à déstabiliser.
13: T'as pas envie de savoir ce que je fais?
5: Non, tu dois pas t'occuper de langues, tu travailles pas dans les langues d'Orient, toi?
13: Si,
5: ah bah tu vois, t'es étudiant, t'as une voix à ça.
13: Ouais, t'entends.
12: Mais comment
5: toi tu joues la fille, je sais tout, machin, j'ai mon mec, t'inquiète pas, je suis pas coincé, mais je suis persuadé que t'es une petite fille de 21 ans, complètement frustrée et coincée, et t'es bien contente de m'avoir avec toi ce soir à tes côtés. Oh la sacrée Estelle, j'ai réussi, j'ai mis du temps. Hein. Je souhaitais qu'une chose, c'est qu'elle me raccroche au nez et je me suis dit j'y arriverai pas. Enfin, quand elle va continuer à dire que je suis un gros connard, un salopard. Enfin, quand bien entendu, je déconne. Hein. Sur. Est-ce que je déconne vraiment? Ça, c'est la question qu'on peut se poser. Hein. Ah là là là là, question délicate. Merci Estelle, ma chérie. Et puis continue à faire l'amour et à te faire enchaîner par téléphone. Je crois que c'est la seule chose que tu es capable de faire.
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5: Oui, parce que j'ai peur. Je vais flipper, tu peux pas savoir.
15: Je
5: vais avoir une angoisse.
16: Qui font rêver.
5: Écoutez-moi la flic.
16: Gloire et beauté.
5: Des flics vendus de la racaille de flics qui chantent amour, gloire et beauté. Bravo, hein, bravo la police, bravo.
15: Ah non, mais on crée une ambiance.
17: Vous avez bien raison. Bon,
15: j'aimerais bien pourtant qu'on me vire.
17: Ah, de là-bas?
15: Ah ouais, tout à fait.
17: Mais il suffit de faire une faute grave. Je ne sais pas, moi. Qu'est-ce qu'on pourrait inventer comme faute grave? Pousser deux, trois patagés, ouais.
15: Non, faut faire dérailler un train, je sais pas.
17: Dérailler un train. Voilà une bonne idée, quelle est bonne. Vers 18h, quand c'est bondé de monde.
15: Tout à fait.
17: Je ne sais même pas si c'est considéré comme une faute grave à la SNCF.
15: Ça dépend, si...
17: Ça peut l'être.
15: Ah ouais, je pense, à mon avis.
17: Ouais, d'accord, ok. Mais il faudrait qu'il y ait des témoins.
15: Ouais, il faudrait qu'il y ait des morts aussi.
17: Bon, il faudrait qu'il y ait des morts aussi.
15: Voilà.
17: Et qu'ils viennent témoigner.
15: Voilà.
17: C'est ça le plus dur à la SNCF.
18: Petit Jean, c'est quoi ton signe?
19: Sagittaire,
18: ouais, j'en étais sûr. Très sensible, Sagittaire. Émotif, fragile. Bon, j'irais pas jusqu'à dire que le Sagittaire est une mauviette, mais ma foi, c'est rarement un héros.
19: Et toi, c'est quoi ton... C'est une île.
18: Poisson.
19: Eh ben, les poissons, ça pue des pieds.
18: Les poissons ne puent pas des pieds. Et tu sais pourquoi?
19: Non.
18: Les poissons, ils se lavent. Sur ce, bonne nuit.
17: Voilà, c'est un extrait en plus, vraiment de la pièce de Robin des Bois.
18: Hein. Nicolas.
17: D'accord.
15: Ok.
17: Alors, on y va, Raphaël, top premier.
15: Alors, son nom rime avec belle, mais elle ne l'est pas. Son nom rime avec pucelle et elle l'est, et le restera.
17: Oh, je sais, Anne-Joël. Anne-Joël.
15: Ouais. Alors, du parc Astérix, il nous conte des histoires bidons.
17: Mickaël.
15: C'est pas fini.
17: Mickaël.
15: Du parc Astérix, il nous conte des histoires bidons et de quand il en fait une sale réputation.
17: Mickaël.
15: Ouais. Alors, quand on parle de Julie, on pense à qui?
20: Florent.
17: Florent.
15: Tourner le dos à Julie, il connaît aussi.
17: Ah oui, d'accord. Bon, c'est pas des auditeurs, ça.
15: Ah, ben non, pas tous.
17: Non, on écoute
15: déjà tout le monde, quoi.
17: Oui, oui, mais enfin, ouais, vas-y.
15: Alors, rétrécit ou grossit, sa poitrine varie et son prénom...
17: Julie
15: aussi. Ouais. Alors, au chiotte de la loco, il y a déjà...
17: Gérard.
15: Ouais. Alors, attends, deux secondes. Alors, c'est le futur ministre de la jeunesse et des sports. Pour les conseils, il est très fort.
20: Max.
21: Le doc.
15: Ouais.
17: Ministre des sports,
22: oui, c'est son nouveau truc, c'est monsieur le ministre.
17: Ah ouais. Pourquoi il pense être ministre?
21: Non, ouais. C'est Arnold.
17: Il en rêverait, le doc. Je crois qu'il en crève, il doit en faire des cauchemars la nuit. Ah là là.
15: Alors le dernier?
17: Ouais.
15: C'est l'avant-dernier. C'est le plus beau? Le plus intelligent? Le gosse beau?
17: Florent.
15: Le plus marrant?
17: Ça me gêne,
15: plus
17: ça me gêne. Non, ça me gêne.
15: Gérard.
17: Ça me gêne.
20: Ah non, j'ai dit Gérard.
17: Alain. Ça me gêne. Ça me gêne, ça me gêne, ça me gêne, ça me gêne, ça me gêne, ça me gêne.
15: Mais c'est Raphaël!
17: Connard. Je savais très bien que ça allait avoir une chute un petit peu bidon dans ce stérile-là.
15: Moi, j'en ai un dernier.
17: Allez, vas-y, le dernier, on a le temps, vas-y.
15: C'est à la Courneuve qu'elle s'abreuve d'un bon vin doux, bien de chez nous.
17: On l'a eu tout à l'heure, franchise.
15: Yeah.
17: Finalement, qui a été féerique ce soir, hein.
15: Ouais.
17: Elle s'est bien débrouillée, hein, non, ah ouais, s'en est bien sortie. Non, elle a été fidèle à ce qu'elle est, c'est-à-dire toujours là, toujours présente et toujours avec un sourire, bien caché.
15: Au début.
17: Mais voilà. Raphaël, en tous les cas, bon week-end. Tu fais quoi de beau ce week-end?
15: Demain, je vais peut-être aller voir Robin des Bois vers 3h.
17: Allez-y. Hein. Donc demain, Robin des Bois au Théâtre de la Gaîté, il n'est pas trop tard, à 15h. Ou sinon, séance à 22h le soir avec Florent et Julie, nous on y sera. Et voilà.
15: Tu veux que je fasse une petite imitation rapide là?
17: Allez, vas-y.
15: Bonjour, je suis Alan Clark. Salut, bon, ça va? Je sais lire, je sais écrire, je sais danser le Walgreen, je sais faire la roue, je sais faire un animal.
20: Vas-y.
15: Miaou. Alors?
17: C'est pas mal.
20: Un peu rapide, hein.
17: Écoute celui-là.
15: Ok.
23: 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Bonjour, bon, ça va? 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Et on va bien s'amuser toute la nuit ensemble, ça va être super. Ouais.
17: Françoise, embrasse-moi sur les pieds. Nora, 20 ans de Tarbes. Bonsoir, Nora.
24: Oui, bonsoir, Max.
17: Bonsoir, Nora. Comment vas-tu? Quel soleil de Tarbes.
24: Oh, con.
17: Oh, quel plaisir d'entendre les accents.
24: Hein.
17: Ah, ça m'a fait bien plaisir comme
24: non,
17: ça.
24: Là,
17: c'est très joli. Ah, tu exagères. Tu ne t'en rends pas compte parce que toi, tu as l'accent, mais c'est comme ça. Mais je peux t'assurer que on entend les cigales qui chantent.
24: Non, mais je ne suis pas à Marseille quand même.
17: Alors, Nora, tu as une recette de cuisine. Nous t'écoutons.
24: Non, mais je ne m'appelle pas Maïté.
17: Je voulais vous appeler
24: pour
17: pousser
24: un coup de gueule, quoi, si on peut appeler ça comme ça.
17: Oh, pousse donc. Après, Françoise a poussé son petit coup de gueule maintenant.
24: Ouais, mais Françoise, c'est tous les soirs qu'on l'entend.
17: Ah non, ça fait une semaine qu'on l'avait pas eu. Tu vois, tu es très mauvaise langue.
24: Ouais, mais j'ai entendu plusieurs fois.
17: Ah, mais plusieurs fois, oui, mais ça veut pas dire tous les soirs.
24: Ouais, ouais, mais bon, c'est manière de dire, quoi.
17: Oui, mais je passe bien souvent des meilleurs moments avec ces gens-là qu'avec vous, hein.
24: Ouais, c'est sûr, ouais, mais bah bon, oui, mais comment on se fait jeter au standard, quoi,
17: ah,
24: il y a
17: oui.
24: quoi hein.
17: Ah oui, mais c'est comme ça, quoi.
24: Ouais.
17: Qu'est-ce que tu veux? Puis c'est comme ça, puis c'est comme ça que c'est la règle du jeu, puis plus la règle du jeu est dure, plus les gens sont contents.
24: Ouais, sûrement.
17: Et j'en suis persuadé, donc si tu veux, si je commence à faire attention à ce que vous me dites, je m'en sors plus, donc je fais attention seulement à ce que moi j'ai envie. C'est ouais. déjà largement suffisant, crois-moi. Alors Nora, puisque tu es si passionnante et que tu vas nous mettre une patate de folie et ça s'entend sur le son de ta voix, dis-nous ce qui t'amène.
24: Ouais, simplement, je voulais parler des policiers auxiliaires qui sont sur Paris.
17: Bah voilà, un sujet passionnant. C'est vrai que on va bien plus se marrer que Françoise. Allons-y.
24: Non, mais c'était juste une parenthèse. Hein. De toute façon, j'allais pas m'attarder là-dessus.
17: Alors ferme-la tout de suite et passons à autre chose. Alors, de quoi d'autre tu voulais parler à part ça?
24: Ouais, mais je voulais dire les PA qui sont sur Paris.
17: Les bon, PA, c'est quoi les PA?
24: Les policiers auxiliaires.
17: Ouais, mais on avait dit qu'on fermait la parenthèse et qu'on parlait d'autre chose. Tu m'as dit qu'il n'y a pas de problème, donc on ferme la parenthèse et on parle d'autre chose.
24: Non, mais je fermais la parenthèse sur Françoise.
17: Ah, d'accord, ok, mais tu l'ouvres sur les PA.
24: Ouais, voilà, exactement.
17: Ah, merde, ok, d'accord.
24: Tu vois, comme quoi qu'on peut s'entendre.
17: Non, on se comprend, on n'a pas dit qu'on s'entendait.
24: Oui, c'est un peu pareil.
0: La parenthèse sur les PA, maintenant on va la refermer.
17: Oui, on pourrait refermer la parenthèse sur les PA, pourquoi?
24: Oui, non, simplement parce que bon, ils ont très peu de permission.
17: Oui.
24: Bon, moi j'ai mon copain qui est sur Paris donc.
17: Mmh.
24: Enfin presque à Étampes quoi, dans les Saônes.
17: Ouais.
24: Et donc au départ, quand il a voulu faire son armée chez les policiers auxiliaires, donc au ouais. commissariat,
17: ouais.
24: on lui avait dit qu'il serait muté à 10 ou 30 km de chez lui.
17: Et prout, v'là-t-il pas qu'il est sur Paris, non?
24: Si, mais ensuite avec ce compte de plan Vigipirate.
17: Ah les connards, putain, ces fouteurs de bombes.
24: On a muté sur Paris.
17: Ah les connards.
24: Ah ouais
17: alors là, franchement ouais. on est écœuré hein.
24: Ah ouais.
17: Nous ici on est écœuré, on est en deuil hein.
24: Ah ouais, mais, là, mais moi aussi hein. Ah c'est pour ça que j'appelle hein.
17: Ah mais là on est. Oh là là.
24: Et ouais, mais bon, vous êtes pas dans la situation non plus, c'est pour ça.
17: Oh là là, levée de drapeau et compagnie hein. Obligé là, là on est écœuré nous ici hein. Oh là là.
24: Ouais, c'est bien gentil, mais ça m'amuse pas tout ça.
17: Oh l'ambiance, bonjour l'ambiance. Ah là, on est écœuré.
24: Ah ouais.
17: Oh là là, heureusement que t'es là, heureusement que t'es là avec tes sujets là. Pfff.
24: Ah ouais, c'est sûr.
17: Ouais, c'est super ouais. ce que tu viens là, et curé.
24: Ah ouais, mais c'est vrai, mais il faut justement trouver quelque chose, essayer de trouver quelque chose, parce que je vais vous dire avec votre standard à la con.
17: Ouais, c'est clair, ouais.
24: C'est vrai que bon.
17: Là, on est malheureux là.
24: Oh
17: là là, je suis malheureux de ce qui t'arrive. Ah, ça me fait mal, tu vois. Ça fait hyper mal ce que j'ai à dire.
24: Je compatis à ta douleur, pauvre.
17: Ah non, mais là, on est hyper choqués, hein.
24: Ah ouais, complètement. Ouais.
17: Ah non, mais là, les PA. Merde, pourquoi on met des PA à Paris alors que la nana, son PA, pourquoi on a monté son PA à Paris alors que son PA devrait être à Tarbes?
24: Ouais, ou dans les environs.
17: Ou dans les environs, pas, quoi. À 10 ou 15 km au grand maximum.
24: Ouais, Pau, Toulouse.
17: Ah, et en parlant de Pau, t'en as pas, hein.
24: Je faisais un peu de l'humour,
17: mais je faisais de l'humour pas là.
24: C'est pas ma branche, hein.
17: Je faisais de l'humour un peu pas là. Et en parlant de peau, t'as pas de bol. Non. Ok, trêve de blabla. Bon, Nora, c'est super ce que tu viens de nous dire.
24: Ouais.
17: Nous, on est à fond. À fond, je dis bien, derrière toi. Et,
24: ouais.
17: et au nom de toute l'équipe de Fun Radio. Je tenais juste à te dire que nous sommes derrière toi et que nous sommes toujours à tes côtés et que jamais nous te laisserons tomber.
24: Oh putain.
17: Ouais, et ben justement, on va te laisser travailler.
24: Ok, mais moi aussi, parce que vous n'êtes pas très intéressant en fait.
17: Ah non. Non, mais c'est toi qui nous appelle, ma chérie. Merci, au revoir Nora, bonne soirée, amuse-toi bien. Athanase, 23 ans, tu m'appelles de Alençon, bonsoir. Bonsoir Athanase.
24: Bonsoir.
17: C'est
24: Max.
17: Joli comme prénom.
24: C'est gentil, merci.
17: C'est loin d'être naze. Un peu. Alors,
24: Athanase.
17: 20... D'accord.
1: Alors, quand je t'aperçois, j'ai le fou au ventre, je veux me donner entièrement à toi et je ne rêve que de te caresser jour et nuit avec mes mains, mes lèvres et mon corps.
17: Une mineure qui me fait bander.
1: Je me vois en cercle, me fais pas rire.
17: Ça te fait rire, toi?
1: Arrête.
17: Ça te fait rire quand tu fais bander un mec?
1: Je me vois encerclée dans tes bras, tes mains sur mes reins, mes seins frôlant ton torse, mes lèvres goûtant les tiennes. Je me ferai un plaisir de te faire découvrir le massage thaïlandais. Fais-moi confiance.
17: Vous êtes thaïlandaise?
1: Pardon?
17: Vous êtes thaïlandaise?
1: Non.
17: Ah, d'accord.
1: Fais-moi confiance. Alors, primo, les deux partenaires se chatouillent mutuellement tout le corps avec une plume, puis avec le bout des doigts. Secondo, je t'enduirai d'huile essentielle à la lavande ou à la vanille, selon tes goûts. Tertio, tu t'allongeras sur le ventre et je me coucherai sur ton dos en ondulant comme un serpent. Attends, c'est pas fini. Très riche en récepteurs nerveux et en muscles sensibles, ma bouche, que j'utilise comme un subtil instrument de plaisir multiple. Ma pulpe des lèvres caresse, ma bouche aspire, ma langue lèche, chatouille et s'insinue. Je suis prête à te faire passer la plus belle des nuits que l'on puisse désirer. Tu feras ce que tu veux de mon corps. Attends-toi au grand frisson, car mon moteur intime est excellent. Tu n'auras pas besoin de m'allumer, je m'enflamme toute seule. Je ne connais pas le ralenti et je résiste jusque tard dans la nuit. Et pour finir, sache que je te couvrirai tellement de caresses buccales si exquises et prolongeables à volonté que tu... Attends, oui, que tu n'endormiras plus la nuit. Voilà.
17: Oh là là. Et ça te perturbe, ça?
1: Ça me perturbe, oui. Alors, honnêtement.
17: Comment t'es tombé sur la lettre? De quelle manière? T'as cherché à...
1: Bah, voir... C'est-à-dire que je lui ai prêté un magazine.
17: T'as voulu le récupérer? T'es tombé
1: à moi, voilà, et puis il y avait la lettre dedans, quoi, en fait.
17: Hein?
1: Il y avait un magazine que je lui avais prêté, la lettre était dedans.
17: D'accord, la lettre était dedans. Et elle m'est destinée?
1: Elle était destinée, c'est marqué tout en haut, Max de Fun Radio, 143 avenue Charles de Gaulle, etc.
17: Pourquoi ça n'a pas été envoyé, ça?
1: Eh ben, je sais pas. J'ai pas osé lui demander, je vais peut-être pas aller la voir pour lui demander, je sais pas.
17: Oh, arrête, c'est un délire.
1: Je pense que je dois lui dire que je t'ai appelé, en plus.
17: Oh, bon, attends, et en plus d'avoir appelé, de lui avoir dit sur l'antenne, Florent aimerait bien qu'on l'ait en direct sur l'antenne.
1: Bah ouais, ce serait peut-être un truc à faire après tout.
17: Bah, il faudrait peut-être lui en parler, ouais.
1: Elle te la lira.
17: Bah d'accord, ok.
1: D'accord.
17: Elle est où, là,
1: ta
17: sœur? Oh là là, la voix que t'as, toi, tu me tues. Elle a une voix d'enfer, elle, Anastase. Anastase. Athanase.
1: Athanase,
17: t'as une voix d'enfer.
2: Elle est où, là, ta sœur?
17: Elle est où, ta sœur? Là, elle est en train de baiser, elle, avec trois mecs. Bon, normalement, elle avait dit qu'on devait pas la déranger.
1: Non.
3: Max, j'en ai marre. Pourquoi est-ce qu'il faut que je tombe sur des cas où alors ça vient de moi? Mais en tout cas, quand je dis non à un mec, il me dit tout de suite que c'est moi qui suis allé trop loin et c'est pour ça que c'est de ma faute. C'est trop difficile d'être vierge à 23 ans. Mais non.
4: Joindre. Bah oui, d'ailleurs, j'ai un numéro de Peptou à donner.
7: Oui, moi aussi.
4: Je crois que tout le monde le connaît.
7: Ah ouais, moi aussi.
4: Alors c'est le 06 01.
2: Je sais pas, c'est bloqué.
21: Ouais, copain, c'est bloqué. Non.
7: Attends, Patrick, tu peux répéter la chose?
21: Non, c'est bon.
4: Non, c'est pas Patrick.
7: Tu peux donner le
21: lien,
7: c'est Caroline.
21: Non, personne donne ce numéro, ok?
7: 01.
4: Excusez-moi,
21: coupe!
4: Ouais, 06.
7: 82, plus tard.
4: Excusez-moi, Monseigneur Gérard, comment
21: c'est? Monseigneur Gérard, moi je t'emmerde. Y'a pas de Monseigneur, ok?
25: Question suivante.
2: Gérard, enchaîne.
21: Alors, à quoi cela vous sert?
4: 81.
7: Bah, ça c'est bon,
21: celui qui vient de terminer. Bonne nuit.
7: C'est peut-être le sien, hein.
21: Bonne nuit, non, c'est mon numéro.
7: Mais c'est ta question, GG.
25: Question suivante.
21: Croyez-vous que pour votre boulot, c'est utile?
4: Bah, bien sûr que c'est utile.
7: Bien sûr,
4: c'est pas te faire respecter, Gérard, t'es qu'un ignore, c'est tout.
21: Toi, tu la fermes, d'accord?
4: Tu vas aller catcher ailleurs.
21: Ouais, bah, toi, déjà, tu fermes ta gueule et après, je verrai. Okay. Alors, répondez-vous au message que vous recevez, oui ou non?
7: Ça dépend des messages.
21: C'est-à-dire?
7: Bah, si c'est par exemple.
4: Des messages d'amour.
21: T'as vu, ça, toi?

0: On est riche.
1: Ta gueule.
0: 07.
1: Ta gueule à toi.
0: 57.
1: Vous fermez vos gueules.
2: 22.
1: Bon.
0: Pose la question.
1: Pensez-vous que ceci a une grande importance pour passer le bac comme il y a une étudiante là? Elle peut peut-être répondre.
2: Non.
0: Ouais.
2: Moi j'ai passé le brevet, on m'en avait prêté un,
0: ouais.
2: J'ai eu, j'ai eu mon brevet.
1: Ça t'a aidé?
2: Pas ma vie. Je ne me rappelais plus de la solution du théorème de Pythagore en fonction de
3: Phi égale à R
0: égale à lui. Alors le théorème de Pythagore, faut pas déconner non plus.
1: Non mais déjà, toi tu vas l'infirmer, c'est pas toi que je m'adresse, c'est celle qui parle, donne son nom s'il te plaît.
0: Alors, quelle couleur il est, ton tatou?
2: Noir.
4: Il est noir, moi je l'ai
0: pas. Pourquoi tu peux pas le dire, c'est Guy qui t'empêche de le dire. Culé,
1: l'enculé, tu sais ce qu'il dit, il t'emmerde.
0: Il t'emmerde.
1: Regarde, enculé, il t'emmerde.
0: Il est ton tatou. Parce que je t'aime le lundi.
1: C'est moi qui pose les questions, Gérard.
0: Dépêche-toi, trou de balle.
1: Ta gueule, toi, va te faire foutre.
2: Oh, tu parles autrement à tes auditeurs, hein, Gérard.
1: Mais attends,
2: c'est
1: pas professionnel.
0: Tu n'es qu'un abeille, Gérard. Me balade tout nu.
1: Non,
0: elle est plus courte.
1: On fait la conclusion, on la ferme.
2: Il est vraiment.
5: Débat du résumé deuxième de Tatou d'hier qui était un petit peu plus violent d'après ce que vous avez pu entendre par rapport à celui que nous avons passé tout à l'heure sur les vacances. Qu'est-ce que je peux rigoler en écoutant ça, j'espère.
6: Allô?
7: Oui, Mélanie?
6: Oui.
7: Oui, ouais, je voudrais te faire un poème. Alors, Mélanie, tu es comme Annie chaque fois, tu me souris. Tu es comme le sirop d'Annie, Mélanie, je suis vraiment fou, amoureux. Tu es comme la pluie, Mélanie, tu es ma vie, Mélanie, je t'en supplie. Mélanie, tu es le vernis. Mélanie, je suis vraiment fou de toi. Mélanie, je t'aime à la folie.
6: C'est qui, là?
7: C'est Yvan.
6: Et pourquoi tu me dis ça?
7: Parce que je suis vraiment amoureux de toi. J'arrête pas de penser tous les jours, du matin au soir, je pense à toi et je voudrais bien... Qu'on se voie plus, quoi.
6: Tu veux qu'on essaye de se voir?
7: Oui.
6: On peut se voir où?
7: Si tu peux passer chez moi.
6: Quand ça?
7: Demain.
6: Si tu veux, j'essaye de passer demain dans l'après-midi, mais t'es... Pourquoi t'as attendu toute l'année pour me dire ça?
7: Parce que j'étais en train... Je sais pas, parce que quand tu sais bien, je suis timide. Je l'ai fait aujourd'hui,
6: C'est cool parce que je pensais un peu la même chose, quoi, mais je sais pas te le dire non plus, donc c'est cool que tu me le dises.
7: Ouais.
6: Ça me fait plaisir.
7: Ouais.
6: Je sais pas, tu t'attendais à quoi?
7: Je pensais pas, quoi. Ça me fait plaisir. Donc tu pourrais passer demain vers quelle heure?
6: Ça t'excite que...
7: Hein?
6: Ça t'excite?
7: Oui.
6: Oui?
7: Oui.
6: Ah bon?
7: Oui.
6: Et tu voudrais qu'on fasse des trucs?
7: Oui.
6: Écoute, je sais pas, mais si je passe demain après-midi chez toi, ça peut le faire?
7: Oui, si tu veux.
6: Vers quelle heure?
7: 13h.
6: Ok, on fait comme ça alors.
7: Tu sais où j'habite?
6: Je me suis renseignée sur toi, vu que j'avais flashé sur toi, si tu veux, je me suis un peu renseignée.
7: C'est Mélanie à l'appareil là?
6: Oui.
7: Oui.
6: Où veux-tu que ce soit?
7: Ouais. Je sais pas. Je reconnais pas ta voix.
6: C'est le téléphone, c'est normal.
7: Ouais.
6: On fait comme ça, je passe chez toi demain?
7: Sûr, hein?
6: Oui, c'est promis.
7: D'accord, ok.
6: Non, j'ai pas attendu de promis non plus pour ça, quoi.
7: Ouais. Mais sinon, tu peux me rappeler à l'antenne? Hors antenne?
6: Pourquoi hors antenne?
7: Comme ça, pour qu'on discute?
6: À l'antenne de quoi?
7: Hors antenne.
6: Hors antenne de quoi?
7: Si tu peux m'appeler chez moi.
6: Tu m'appelles de chez toi, là?
7: Oui, mais si tu peux me rappeler.
6: Et pourquoi je peux pas te rappeler? Pourquoi il faut
7: Ou si je peux te rappeler, moi?
6: Tu m'as au téléphone, là.
7: Bah oui, mais...

0: pour qu'on puisse discuter plus, quoi.
1: On peut discuter, là.
0: Oui.
1: Non.
0: Oui.
1: Je sais pas pourquoi, qu'est-ce qu'il y a de spécial.
0: Non, comme ça. Ouais, bon...
1: Bon, il faut que je te laisse, de toute façon, je passe chez toi demain vers 13h, ça va?
0: D'accord, ok.
1: Ok.
0: Sans faute, hein.
1: Oui, c'est promis.
0: D'accord, ok.
1: Eh. Hey,
0: oui.
1: Tu m'aimes?
0: Hein?
1: Tu m'aimes?
0: Bah oui, je t'aime.
1: On va à demain, alors.
0: Ouais, à demain.
1: Je t'embrasse.
0: Au revoir. Je t'embrasse.
2: Bravo! Bravo, eh oh!
0: Ouais.
2: Balèze!
0: Mais c'est vraiment Mélanie, c'est pas des bobards.
2: Non, c'est Mélanie! Et attends, mais il y a un truc qui était idiot, toi. Tu lui dis, tu peux pas me rappeler aux antennes, elle sait même pas que t'es en direct, toi. Mais t'es bien troyen.
0: Je suis con.
2: Mais les troyens sont un peu débiles.
0: Merci.
2: Je suis pas
0: un vrai troyen, hein. J'habitais dans l'Essonne, enfin, j'étais un parisien.
2: Tu sais, un troyen, c'est encore.
0: Ça fait 2 ans que j'habite à 3.
2: Eh ben, dis-moi, mon pauvre, ça t'a attaqué grave, hein. 2 ans, regardez dans quel état on est quand on habite à 3.
0: C'est beau, et 3 quand même.
2: Bah, ce qui est beau, c'est ce que tu viens de nous faire, donc.
0: Moi, je suis un grand sentimental, alors.
2: C'est clair, bah, en tout cas, elle a bien flashé sur toi, elle avait flashé sur toi, donc tu l'attends demain 13h?
0: Oui, bah oui, elle passera chez moi.
2: Bon,
0: mais d'accord. C'est pas des conneries, c'est
2: non, c'est vrai. Ouais. Eh, on peut te rappeler, bah non, tu nous tiens au courant?
0: Hein?
2: Parce que là, on s'en va en vacances, en vrai. Tu nous tiens au courant quand on vient de vacances?
0: Ouais.
2: D'accord.
0: Ou,
2: okay.
0: Ou sinon, vous pouvez me rappeler si vous voulez.
2: D'accord, bah, je te repasse Julie.
0: D'accord, ok.
2: Ok.
0: Et je peux l'appeler, la Mélanie, hein?
2: Ouais, allez, bonne bourre, ciao.
0: Allez, au revoir.
2: Salut. Tiens, tu peux reprendre et tout, voilà, tu peux lui parler. Et bien entendu, le papa, c'était moi, Julie, c'était la fille, mais personne n'a compris. Enfin, tout le monde a compris, sauf lui, bien entendu. Donc, allez, bonne soirée. On revient dans un instant avec Amédée et Françoise. Est-ce qu'ils sont là tous les deux? Est-ce que Françoise est là? Est-ce que Amédée est là également?
3: Oui,
4: je suis là. Je suis là.
3: Adieu, Julio. Adieu, Julio.
2: Amédée.
3: Adieu, Julio.

0: Mehdi ?
1: Oui.
0: Salut mon chéri.
1: Ouais, elle est, tu l'as entendu, la chanson, elle est passée en Ferrari sur Toulouse.
0: Salut mon chéri.
1: Oh, du poulet.
0: Tu te rappelles de moi ?
1: Hein ?
0: Tu te rappelles de moi ?
1: Oui, mais où c'est qu'on s'est vu, voyons ?
0: Ben, tu m'as dit que tu m'avais rencontré à Lyon.
2: Ah, alors là, vous allez pas bouger tous les deux, d'accord ? Ne bouge pas Médée, ne bouge pas Françoise également.
1: Baisse la culotte.
3: Extraordinaire, c'est extraordinaire ce que tu viens de nous faire là, Médée.
1: Alors,
3: vas-y, rechante-la. T'es là, Françoise ?
4: Oui, bien sûr, je suis là.
3: Oui, bien sûr, bonsoir, madame.

0: Baisse la culotte.
1: Excellent.
2: Là, pour le moment, elle est blanchant.
1: Ouh là là.
0: La culotte, elle est toujours noire.
2: Elle est blanche et...
1: Oh, bah là, les deux...
0: Pas dans la nuit, on voit qu'il est noir et il est blanc.
1: Alors là, les deux à gérer, ça va être très très dur. Alors, Françoise, tu voulais absolument discuter avec Amédée.
2: Non, je voulais pas absolument.
1: Si, tu voulais absolument.
2: Non, c'est pas moi qui voulais absolument.
1: Non, t'es amoureuse de lui, allez, il faut le dire.
2: N'importe quoi.
0: Allez.
2: Comme t'as fait l'écho avec Gérard.
1: Mais non, t'es amoureuse de lui. Alors, vas-y.
2: N'importe quoi.
1: Non, alors, dis donc, je te connais bien quand même.
0: Je te dis que
1: tu es amoureuse de lui, Françoise.
0: Oui, t'es amoureuse, oui.
2: Je suis amoureuse de lui.
1: Voilà, alors, Françoise...
0: Et on ne passe rien qu'à vous, qu'on fasse l'amour.
1: Alors, vas-y, Françoise, il a envie de te donner un rencard pour faire l'amour avec lui, alors vas-y.
2: Mais je sais pas, moi.
0: Tu peux pas te rapprocher,
1: Il comprend rien.
0: Tu connais la jolie blonde de rétro.
2: Oui, mais parle directement, parce que sinon je te comprends pas.
1: Parle directement, sinon je te comprends pas. Amédée.
0: On va pas se rapprocher, on fera l'amour. Voilà. Là, pour le téléphone, je vois pas ta chouinette. J'adore une chouinette.
1: Françoise.
2: Oui.
1: Parle-lui un petit peu de ce que tu vas faire avec lui si un jour vous faites l'amour. Oui.
0: Qu'est-ce que tu vas faire, voyons. Qu'est-ce que tu vas me faire?
2: Absolument tout, hein. Tout, hein. Du A à Z.
1: Du A à Z, ça c'est beau ça.
3: Attends. Alors pourquoi les Belges vont-ils dans le désert avec une portière de voiture?
4: Avec une portière de voiture, je ne sais pas.
3: Alors devine un petit peu.
4: À votre avis, là, quelqu'un peut. Je sais que vous allez faire des trucs en même temps, mais pour me donner.
5: On peut répéter.
3: Pourquoi les Belges vont-ils dans le désert avec une portière de voiture? Une portière de voiture.
4: Alors là, j'avoue que je sèche, je te le dis tout de suite, Françoise. Pour aller plus vite?
3: Non.
4: Je ne sais pas. Je ne sais pas, Françoise, donne la réponse.
3: Alors, pour ouvrir la fenêtre quand il fait chaud.
4: Ah, pas mal. Non, elle est pas mal. Deuxième histoire, Françoise, t'as le droit.
3: Aide-moi, Néné.
4: Ah, Néné. Néné, c'est René. Eh, René, merde. René, sur le coup, merde.
3: Quel est le point commun entre une femme et un ascenseur?
4: Entre une femme et un ascenseur, oui, on appuie sur le bouton pour monter, c'est pas ça un truc dans ce genre-là, hein.
3: Ouais, c'est à peu près ça, ouais.
4: C'est quoi la réponse exacte?
3: Tu mets le doigt où t'habites.
4: Voilà! Exact! Ensuite, une autre!
3: Comment appelle-t-on le sexe de la femme?
4: Normalement, le vagin, le clitoris, je sais pas.
3: Bah, vas-y, cherche un peu.
4: Je sais pas. Je sais pas, la caverne?
3: Non.
4: La cramouille?
3: Non.
4: Le vagin?
3: Non.
4: La grotte?
3: Non.
4: La moule?
3: Non.
4: Qu'est-ce qu'on pourrait dire? les catacombes?
3: Non.
4: Je sais pas, les locaux de fun?
3: Non. Pourquoi les locaux de fun?
4: Parce que on est en sous-sol, que ça pue l'urine et que ça sent la chatte humide.
3: Non.
4: Et la bite.
3: C'est simple pourtant. Hein,
4: je ne sais pas. Vas-y.
3: C'est l'enfer.
4: Pourquoi?
3: Satan la bite.
4: Dis donc, François, tu devrais plus souvent aller dans des soirées et dans des banquets en fin de soirée, te mettre debout sur la table et puis raconter des histoires drôles, parce que t'es vraiment drôle, hein, quand tu les racontes. Hein.
3: Ben, parce qu'il y a René juste derrière moi. Hein.
4: Tu es la seule femme qui, quand tu prends une histoire drôle, tu la racontes et ça devient une histoire triste.
3: Ah bon?
4: Allez, une autre, Françoise.
3: Alors, une autre.
4: Vas-y.
3: Alors, c'est une histoire de pouce.
4: D'accord.
3: De pouce.
4: D'accord.
3: Alors, c'est une belle femme qui a un enfant qui s'appelle Pouce. qui s'appelle Pousse. Alors, cette bonne femme, elle envoie Pousse chercher un morceau de pain à la boulangerie, automatiquement. Bon, alors Pousse, il y va. Il se dirige vers la boulangerie.
4: Mm-hmm.
3: Et il rencontre une pute.
4: Mm-hmm.
3: Et la pute a dit, Pousse, tu peux me donner 10 francs, mm-hmm. s'il te plaît. Alors, pute, il hésite un peu, et puis... la bonne femme, je veux dire la pute, a dit « Bon, bah, si tu me donnes 10 francs, je te fais voir mes seins. » Alors, bon, Pousse, qu'est-ce qu'il fait? Bon, bah, il donne 10 balles. Il donne 10 balles. Et puis, bon, bah, il retourne voir sa mère. Et puis, il dit « Maman, j'ai perdu les 10 francs. » Alors, la mère, bon, bah, elle est un peu vexée sur les bords. Elle lui donne 10 francs encore. Bon, Pousse retourne à la boulangerie. Il rencontre encore toujours la même pute. Alors la pute, elle lui dit, donne-moi 10 francs, je te fais voir ma toutounette. Alors, de ma toutounette, bon, qu'est-ce qu'il fait? Il lui donne encore 10 balles. Et puis, il retourne voir sa mère, il dit, maman, j'ai perdu les 10 balles. Alors la mère, bon, un peu, ça commence vraiment à la faire chier, elle lui donne un billet de 20 balles. Et puis, Pousse, qu'est-ce qu'il fait? Il retourne à la boulangerie, rencontre toujours la pute. Et de la pute, bon, la pute, elle lui dit, tiens, Pousse, tu me donnes 20 balles, à ce moment-là, on fait l'amour. Donc, il fait crac-crac. Et puis, bon, bah, le temps passe, et tout. Le temps passe. Et sa mère, elle commence à s'inquiéter, elle court un peu partout. Elle crie « Pousse !» Alors, Pousse répond « Mais je peux pas! C'est qu'est-ce que je suis en train de faire ?» Voilà.
4: Quelle ambiance!
3: Ouais, je sais, il y a l'ambiance, là.
4: Quelle ambiance, Françoise! Je ne sais pas s'il faut... Oh là, pas trop. Je ne sais pas s'il faudrait absolument qu'on en raconte une troisième.
3: Non, c'est bon, ouais.
4: Je crois qu'on va s'arrêter là. Non, je crois que là, on va s'arrêter sur cette bonne note. Françoise, franchement, si un jour on était amené à arrêter notre rubrique, j'espère que rubrique coup de gueule, tu devrais faire une rubrique histoire drôle. Hein. C'est parti, premier message.
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7: Une note sur 20, je vais mettre 6 sur 20.
8: Faut faire une moyenne, moi je vais faire 2.
7: D'accord, allez, rapidos.
9: Ah bah moi je vais avoir les autres parce que s'ils sont pourris.
7: Mais
9: si ça
7: marche. Ouais, mais déjà celui-là, déjà. On avait déjà dit d'arrêter les imitations, on a recommencé.
9: Oh là là,
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5: Bonsoir, moi c'est Francis, je suis champion du monde de l'imitation de Brigitte Bardot.
7: Mais oui, parce qu'on en a marre, justement, on veut tous ça. Donc on vous demande de péter un plomb sur le répondeur, pas de nous faire des trucs à deux balles de. Putain, mais c'est nul, vous êtes nul, Ah ouais, je sais bien, Anne-Ka, combien tu donnerais?
9: 3 pour les forts.
7: Allez, le dernier pour voir.
9: En attendant, je veux juste vous dire que pour tous les gens qui se demandent à quoi ressemble Bruno et Natacha, les photos sont de la soirée d'hier soir sont déjà sur le site de Max. Donc vous allez sur Fun Radio, sur Hotline, et en bas, vous descendez, parce qu'en général, ils me disent, mais c'est où, c'est où? Vous prenez la petite flèche à droite, vous descendez tout en bas, vous avez un lien vers le site de Max. Et là, il y a toutes les photos de Natacha et de Bruno.
7: Voilà. Donc, je reviens sur ce qu'on disait. Donc, il y a un répondeur qui fonctionne 24h sur 24, 08 92 70 4000. Vous nous laissez les messages les plus délires. Hier, on aurait dû les écouter. Nous n'avons pas eu le temps à cause de Natacha et Bruno. Nous avons été un petit peu perturbés par l'emploi du temps.
9: D'ailleurs, n'oublie pas que tu dois nous raconter, Max.
7: De quoi, la nuit à deux? La soirée à deux? Ah, Natacha, la nuit à deux. Alors, c'est carrément la nuit à deux.
9: La vie à deux. plus, on parle même pas encore plus.
7: Alors on va tout faire. D'abord on va écouter les messages. Alors ceux d'hier ou ceux d'aujourd'hui? Ceux d'hier finalement. D'accord. Donc on va écouter tous ensemble avec les auditeurs les messages qui nous ont été laissés par nous hier. Et on va juger, comme d'habitude, on va mettre une note sur 10 dans l'équipe. C'est parti.
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4: Allô. Allô. En direct, allô.
7: Sympa, pas mal.
9: C'est un peu quand même.
7: Je vais très calé, quoi. On met ça dans ces sur 20 qu'on mettait, je suis sûr. Alors 14 pour moi. Manu,
8: moi j'aurais dû avec 15.
9: Mélanie, un petit 17.
7: Anka.
11: Ah, vous êtes généreux, je sais pas. 9.
7: Aurélie.
9: Putain, merde, il a 12 aussi. C'est tout, il s'est fait chier.
7: Deuxième message, on écoute.
12: C'est pour dire à Manu qu'il mette son portable en position vibreur dans son trou de balle et je l'appelle plus tard. Allez, ciao.
7: Ah, j'aime bien ça.
8: Ah, il me plaît bien.
7: Bonne idée.
8: Je mets 18.
7: Hein. Original, petit cours, 16, 18. Mélanie.
9: Ouais, 14. 18 aussi.
7: 17. Oh là là. Bon, attention, le dernier des derniers. C'est le troisième ou le quatrième, non?
8: Ouais, quatrième.
13: Je m'appelle Laetitia, j'ai 24 ans et je vous appelle de Paris. Ceci est un message pour Thomas. Thomas. Mais oui, je mets qu'entange des donzelles, des voix d'ange qui voudraient prendre en bouche de Thomas l'excroissance. Amusé par l'envie intenable que suscite ce jeune homme si timide aux abords implicites, j'aimerais lui faire part en ce jour de novembre d'un désir né comme ça, cette nuit, en mon antre. J'aurais pu moi aussi porter ma candidature pour un combat debout, toute nue, sans armure. Mais sachant qu'Aurélie est un peu spasmophile, j'aurais peur qu'au standard, elle ne perde le fil. J'aurais pu régler ça aussi d'un coup d'épée, cacher ma poitrine et me faire...
9: C'est bien ça.
7: Te faire défoncer,
8: tu sais pas,
7: te faire enculer.
9: C'est bien.
7: Je sais pas, ouais, j'aime bien moi. C'est pas mal.
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15: Max, t'es qu'un pourri.
7: Merci.
15: De toute façon, personne t'aime. Oh, ta gueule. Ok, de toute façon, t'as pas d'amis, connard.
16: Allô, alors en fait, je m'appelle Mélanie. J'ai 14 ans. Et donc, je voulais faire une déclaration d'amour à Filda.
7: Oh.
16: Depuis la première fois que je l'ai entendue, je suis amoureuse de lui.
7: Oh.
16: Après, je suis allée sur le net, j'ai vu sa photo. Alors, Filda, je t'aime. Voilà, salut, bisous à Max, Anka.
7: Bisous ma chérie.
17: Fais-moi délirer quoi ce soir, percutant, vas-y Max, putain, sois bien percutant quoi.
18: Quelle est la distance entre un chat et un oignon?
7: Je ne sais
18: tu
7: pas.
18: Sais pas
7: non.
18: Oui, le chat il miaule et l'oignon, il fait pleurer.
17: Ouais, Max de Fun Radio, je voulais dire, t'es qu'un sale enculé de merde,
7: oh.
17: T'es qu'un sale PD,
7: oh non.
17: Sale emmerdeur.
7: Ouais.
17: En plus à moi, tu m'as même pas offert du CD, un crevard va.
18: C'est un objet qui mesure environ 15 cm de long, qui comporte des poils et qu'on met dans la bouche. On prend sa dent.
19: Ouais, salut Max, c'est Fissard, ouais. Je suis avec Manu là, il faut rien. C'était juste pour savoir ça allait bien, parce que nous ça va, on
7: ça
19: a
7: un
19: avec Thomas, on
7: ça va.
19: Prépare pour ce soir.
7: Bah t'es même pas là dans le studio, espèce de crevard.
19: C'est nichon à l'air.
7: Ouais. Allez, oh putain, c'est vrai, elle a pas de nibar pourtant.
19: Émission, j'espère qu'elle est drôle cette fois-ci.
7: Ça va être très drôle, t'inquiète.
20: Bonjour, j'appelle parce que j'ai un problème avec ma copine.
7: Ouais.
20: Il y a un pauvre con qui essaye de prendre ma place.
7: Oh le salaud.
20: Au fur et à mesure, il arrive à la prendre et honnêtement, je commence à plus savoir où j'en suis.
7: Ouais.
20: J'aurais bien aimé quelques conseils de Max.
21: Ouais, salut Max. Bon, c'est moi et je voulais t'appeler parce que je suis trop à fond de toi. J'ai trop envie de te baiser. Tu me donnes la gaule en ce moment, j'entends ta voix.
7: Ouais, je parle pas.
21: Oh là là, putain. Et je voudrais que je sois ton esclave. Au fait, moi c'est Sexman.
22: C'était le dernier message de la liste.
23: Bonsoir Max.
24: Comment vas-tu?
23: Ça va.
24: Bon, de quoi nous parler?
23: Disons à cause de ton émission cette nuit.
24: Pardon?
23: À cause de ton émission de cette nuit.
24: Oui.
23: Bon j'ai peut-être ma future belle-fille.
24: Oh là là, à cause de l'émission d'hier, tu aurais peut-être une future belle-fille.
23: Ouais.
24: Tu pourrais m'expliquer là en deux mots avant qu'on mette un disque.
23: Tu veux que je le dise tout de suite?
24: Ouais, non, mais une petite explication, je ne comprends pas.
11: Pas tout, explique en deux mots ce que tu m'as dit tout à l'heure.
24: Ah, bah là, explique en deux mots avec François, ça va pas être
11: en deux mots, ok.
24: Bon, explique-nous en 40
23: disons
24: mots.
23: Que, disons que la fille, elle a écouté Fun Radio.
24: La fille? Quelle fille?
23: Bah, la fille, elle a 19 ans. Elle la s'appelle Fanny. Fille. Elle s'appelle Fanny. À 18 ans, je veux dire.
24: C'est
23: parce
24: la copine
23: René,
24: de...
23: René est pas
24: en... Ah oui, on va rappeler que René, ce n'est pas ton pépé, mais c'est ton fils.
23: Bah oui, c'est mon fils. Là.
24: Mais un fils qui s'appelle René aujourd'hui dans les années 90, bonjour. Donc, René sort avec Fanny.
23: Non, il sort pas avec Fanny.
24: Ah, il sort pas avec Fanny, il couche avec Fanny.
23: Il couche pas avec Fanny, disons, soi-disant, ils sont rencontrés, c'est René qui l'a dragué. Qui l'a dragué.
24: Oui, donc René, ton fils, aurait dragué Fanny.
23: Fanny, et puis elle a téléphoné deux fois aujourd'hui.
24: Oui, chez toi donc.
23: Ouais.
24: Pour
23: lui donner un rencard et tout. Et puis je sais qu'elle habite à la Bastille, voilà.
11: Et c'était pour lui faire une...
23: Une déclaration d'amour et puis un mariage.
24: Attends, mais t'en as pas marre de faire des déclarations d'amour tous les soirs?
23: Non.
11: Mais c'est Fanny qui a appelé son fils pour lui faire une Fanny, déclaration d'amour.
23: C'est Fanny qui a appelé pour faire une déclaration d'amour à René.
11: Ah. Et ensuite, elle a parlé à Françoise et elle a demandé son fils en mariage. Donc Françoise va être belle-mère.
24: Sans déconner. Attends. Et toi,
23: ouais, là.
24: Alors donc, ça fait combien de temps que René sort avec Fanny?
23: Mais il l'a jamais connu.
24: Alors, donc t'es en train de m'expliquer, parce que là on va en parler plus en détail dans un instant, parce que ça mérite en fin de compte de prendre une bonne demi-heure avec toi, parce qu'on a pour une bonne plâtrée à mon avis, il y a encore des cassettes qui vont tourner ce soir, car je sais que les gens sont très friands de Gérard et Françoise. Ça voudrait dire en deux mots que tu vas être belle-mère, enfin ta belle-fille tu ne l'as jamais vue.
23: Ben voilà, exactement. Il paraît que...
24: Donc, en fin de compte, il y a une demande en mariage d'une fille pour ton fils, sachant que ton fils n'a jamais vu cette fille.
23: Voilà, exactement.
24: Et cette fille, en fin de compte, pourquoi elle a appelé chez toi? Elle connaît ton fils, non?
23: Bah, il paraît qu'elle connaît mon fils, oui.
24: Ah d'accord. Et lui, René, il est au courant qu'il va se marier?
23: Bah, il est d'accord.
24: Il est d'accord pour se marier avec une fille qu'il n'a jamais vue.
23: Oui, c'est ça, tout à fait.
24: Voilà.
23: Il a dit, j'en ai rien à foutre.
24: Voilà, il en a rien à branler. Très bien, il a quel âge, tu me le rappelles?
23: 21 ans.
24: Voilà, donc c'est l'âge.
23: 20 ans.
24: Et 20 ans, et elle a là?
23: 20 ans.
24: Eh ben, c'est le bel âge alors. Hein.
23: 21
24: ans.
23: Ouais.
24: Ah,
23: donc il me rappelle à l'ordre.
24: Il te rappelle à l'ordre. Ça va, il te paye un petit peu le loyer là de temps en temps?
23: Ouais.
24: Ça y est, il a remis un petit peu depuis qu'on a appelé le commissariat là.
23: Ouais.
24: Ah, tu vois, ça lui a servi de leçon. Hein.
23: Ouais.
24: Allez, on y va, c'est parti. On appelle Marwan sérieusement et donc on lui explique. Ah mais il me dit, il y a Arnold qui a craché sur toi tout à l'heure. Mais c'est normal, lui, c'est un jaloux, lui, c'est pas possible.
0: Allô?
24: Marwan?
0: Allô?
24: Marwan?
0: Non, non.
24: Ah, excusez-moi, est-ce que c'est possible de parler à Marwan?
0: C'est de la part?
24: C'est un copain à Fanny.
0: Ok, mec.
24: Merci.
0: Allô?
24: Marwan?
0: Allô?
24: Marwan?
0: C'est
24: un copain à Fanny. C'est un copain à Fanny.
0: Alors?
24: On se connaît pas.
0: Ouais.
24: Dis-moi, j'ai un problème, c'est que bon, elle m'a appelé.
0: Ouais.
24: Et je sais pas comment te le dire. Comment t'expliquer? T'es au courant quand même du problème que tu rencontres en ce moment?
0: Quoi? Qu'est-ce que tu racontes là?
24: Bah...
0: Attends, explique-moi, je comprends rien.
24: Sous les aisselles.
0: Quoi?
24: Sous les aisselles.
0: Ouais.
24: Y a des poils.
0: Ouais.
24: Et qu'est-ce qui va avec le poil?
0: Attends, 10 minutes. T'es qui, toi?
24: Un copain à Fanny.
0: Fanny qui?
24: Fanny.
0: Fanny laquelle?
24: Bah, tu sais très bien.
0: Non. Ouais. Fanny laquelle? Du camp, là?
24: Ta copine, abruti.
0: Attends, explique-toi, je comprends pas. Fanny laquelle?
24: Ta copine.
0: De Paris?
24: Bah, tu sais très bien, de Cambrai.
0: Fanny, la copine de Cambrai?
24: Bah oui.
0: Attends deux minutes.
24: Parce qu'elle m'a dit que tu transpirais beaucoup des aisselles. Tu transpires des aisselles ou pas?
0: Attends deux minutes.
24: Le mec est tout, hein.
0: Allô?
24: Bon.
0: Eh ouais, vas-y, parle. Comment tu t'appelles, toi?
24: Hein?
0: Comment tu t'appelles?
24: Un copain à Fanny.
0: Ah, mais comment tu t'appelles?
24: Ouais. Il paraît que tu pues des aisselles.
1: Fanny, elle est à côté de toi?
24: Ouais.
1: Passe la main.
24: Bah, elle est là, pourquoi elle veut pas parler?
1: Passe la main.
24: Bah, elle veut pas parler,
1: passe
24: putain.
1: Passe la main, c'est ta mère, passe la main.
24: Non, il paraît que tu pues des aisselles.
1: Eh, c'est quoi toi?
24: Hein?
1: Sur la tête de la mère, je te retrouve, je te tue.
24: Bon, il paraît que tu sens, t'as beaucoup d'auréoles. Et il paraît que quand tu la serres dans les bras,
1: bon,
24: que tu
1: dis
24: que tu
1: aimes pas.
24: Bon, je vais te la passer, je vais te la passer. Allez, vas-y.
1: Vas-y, passe la main.
24: Fanny.
2: Allô?
1: Allô? Fanny?
2: Ouais, Marouane?
1: Ouais.
2: Écoute, voilà, je sais pas ce que je savais pas comment
1: attends,
2: te dire.
1: Attends, mais tais-toi! Comment tu t'appelles toi?
2: Tu t'appelles
1: Fanny, toi?
24: Comment tu t'appelles toi?
2: C'est Fanny.
1: C'est Fanny? Ma grosse bite dans ton trou du cul, c'est Fanny? Eh, écoute-moi. Oh.
24: Fanny?
2: Ouais?
1: Eh, écoute-moi, fils de pute et ta mère, la pute.
24: Fanny.
2: Oui?
24: Parle-lui.
2: Oui. Allô, tête baroise.
1: Allô.
2: Oui.
1: Ouais, alors. Comment oui. Il s'appelle, toi? C'est Fanny.
2: Oui.
1: Et comment il s'appelle ton copain qui sortait avec lui?
2: Marouane.
1: Hein?
2: Marouane.
1: Non, comment il s'appelle le mec qui sortait avec lui?
2: Marouane.
1: Je sortais avec toi, moi, ça pute.
24: Oh, ça transpire.
2: Bah, oui.
24: Ça sent la transpiration, là.
1: Oh, putain, ça trempe, je te nique ta mère, tu fais ça.
24: Oh, ça transpire, là. Oh, ça pue, là. Ça schlingue, là, ça pue, là.
2: C'est à l'antenne.
24: Et raccroche, ça pue, raccroche.
1: Attends. Vas-y, passe-moi Fanny.
24: Non, ça pue.
1: Passe-moi Fanny.
24: Ah non, je peux plus, là, ça sent trop mauvais.
1: Passe-moi Fanny, vas-y.
24: Oh là là, ça doit être une infection, hé.
1: Toi-même. Oh là, fils de pute. Hé, passons, hé.
24: Raccroche, ça pue. Oh non, ça sent trop mauvais. Raccroche, oh non, je ne peux plus, raccroche. Marouane, raccroche, ça pue. Oh là là, l'auréole que t'as sous les aisselles, nom de Dieu.
1: Pourquoi tu rigoles? Attends,
24: 2 minutes.
1: Attends,
24: arrêtez.
1: Eh, vas-y. C'est quoi là? J'arrive au Martinez. Je te nique ta mère.
24: Au Martinez, rendez-vous à quelle heure?
1: Je te nique ta mère. Là, je rigole pas là.
24: Rendez-vous à quelle heure?
1: Eh, je te parle.
24: Rendez-vous à quelle heure au Martinez?
1: Tout de suite, la vie de ma mère, je te nique ta mère.
24: Dans combien de temps?
1: Je te tape.
24: Dans combien de temps?
1: Et Fanny, je te brûle la chatte.
24: Dans combien de temps?
1: Et ta mère, je rentre une tête dans la chatte.
24: Dans combien de temps?
1: Tout de suite, j'arrive là.
24: Combien de temps?
1: J'arrive tout de suite là.
24: Mais tu sais pas, tu comprends pas le français, je te demande dans combien de temps?
1: Tout de suite, dans 5 minutes j'arrive.
24: Dans 5 minutes.
1: Hein?
24: Sur la vie de ma mère, c'est dans 10 minutes, t'es pas là, mais tu te nettoies, surtout sous les bras, les aisselles, hein, tu te laves.
1: Attends, mais t'es qui pour me parler, toi?
24: Parce que c'est Fanny qui m'a dit, appelle-le et dis-lui qu'il pue des aisselles. Moi, je sais pas, je fais que faire ça, moi, je suis pas méchant.
1: Bon, passe-moi Fanny, je vais lui parler, moi.
24: Parce que moi, j'y suis pour rien, moi. Hein.
1: Passe-moi Fanny.
24: Tu veux pas lui parler?
1: Obligé, on va te voir.
24: Je sais pas.
1: Passe-la-moi.
24: Parce que moi, j'y suis pour rien, mec. Hein.
1: Passe-la-moi.
24: Bah, parce que tu m'agresses.
1: Passe-la-moi.
24: Bah, j'y suis pour rien, moi.
1: Passe à moi, je te dis.
24: Bah pourquoi tu m'agresses?
1: Passe à moi, fils de pute.
24: Mais comment tu connais que je suis fils de pute?
1: Parce que ta mère, j'ai baisé ta mère.
24: Bah ouais, je sais. Et d'ailleurs, tu remercies.
1: Hein?
24: Tu remercieras ta mère parce qu'elle nous a fait ça gratuitement hier. C'était super cool. Hein. Fanny, parle-lui, Fanny, parle-lui, parce qu'apparemment là, il a envie là. Je sais pas, elle veut pas te parler. Elle dit que tu sens trop mauvais.
1: Allô.
24: Elle veut pas te parler, pas avec tu putes.
1: Allô, vas-y.
24: C'est qui là?
1: Qui
24: c'est qui pue comme ça?
1: C'est qui?
24: Oh, mais ça schlingue! Ça schlingue! Ça sent mauvais là! Fanny?
2: Oui?
24: Parle-lui!
2: Bah, j'ai pas! Allô? Allô, Marouane?
24: Marouane?
1: Ouais.
24: Fanny, elle te parle, là, elle veut bien te parler.
1: Qu'est-ce qu'il y a?
2: Il t'arrive quoi, là? Pourquoi tu t'es méchant?
1: Attends, une minute, là. Je crois qu'on s'est mal compris, là. C'est qui, ce mec-là, qui me parle, s'il te plaît?
2: Mais c'est personne.
1: Non, franchement, c'est qui, là? Théo Martinez, là?
2: Bah oui.
1: Et pourquoi il nous parle comme ça? On le connaît, ou quoi?
2: Bah, je sais pas, moi.
1: Passe-moi-le, s'il te plaît. Je veux dire, c'est
24: Fanny, ouais, tu m'as pas reconnu.
1: C'est qui?
24: C'était une blague.
1: C'était qui?
24: Tu m'as agressé, tu me connais en plus, t'es bête ou quoi?
1: C'est qui?
24: Bah allons, tu sais bien qui je suis.
1: Vas-y.
24: On s'est vu l'année dernière.
1: On s'est vu l'année dernière?
24: Bah ouais, c'est une blague, ça va, comment t'agresses, c'est grave toi, joueur fils de pute et tout, l'autre je vais te casser la gueule et tout.
1: Vas-y, c'est qui?
24: Bah tu m'as reconnu, arrête des conneries. Attends, Chadli.
1: Chadli?
24: Bah ouais!
3: C'est Fanny, ça.
1: Mais c'est pas Chadli!
24: Mais si, c'est Chadli! Mais si, c'est Chadli! J'ai transformé ma voix!
1: Hein?
24: J'ai transformé ma voix avec la machine vocodeur!
0: Avec la machine vocodeur, ça
24: a l'air
0: de ma gueule.
24: Mais non, c'est
0: Chadli. Je suis jamais dans
24: ton
0: trou du cul, la machine vocodeur.
24: Bah arrête, t'es ouf ou quoi? C'est Chadli, l'appareil. C'est Chadli. Bah arrête, t'es
0: quoi? C'est Chadli, toi? Moi, tu serais nous, toi, d'habitude, à Cambrai. Tu serais nous.
24: J'ai pas entendu.
0: Tu serais nous, d'habitude, à Cambrai.
24: Quoi? Attends,
0: tu traînes où d'habitude à Cambrai, c'était Chadli.
24: Où est-ce que je traîne d'habitude à Cambrai quand je vais? Mais tu sais très bien où je traîne, tu vois, je te dis.
0: Dis la rue.
24: À Curial.
0: Non, va
24: t'enculer. Ah, toi, ça t'emmerde parce que c'est moi. À l'impasse.
0: Ouais.
24: À l'impasse, ça te dit rien, l'impasse.
0: Je vais te le dire, tu te fous de ma gueule.
24: Ouais, c'est ça, c'est toi qui te fous de la mienne là. T'es pas cool là.
0: À côté de l'impasse, y'a quoi alors? Y'a quoi comme magasin?
24: Où ça?
0: À côté de l'impasse, y'a quoi?
24: À côté de l'impasse, y'a quoi comme magasin?
0: Ouais.
24: Ah, tu veux que je te le dise? Que tu me crois pas alors? Ne me dis rien, tu veux que je te le dise?
0: Ouais.
24: Faut bien grand tes oreilles.
0: Vas-y.
24: Je te le dire, moi, à l'impasse. Y'a pas de magasin, c'est une impasse, abruti, va.
0: Quoi?
24: Y'a pas de magasin, c'est une impasse, abruti.
0: Ah ouais, y'a pas de magasin à côté.
24: Ah, à côté?
0: C'est même pas toi, espèce de fils de pute. C'est quoi, je vais t'attraper.
24: À côté?
0: Je vais te niquer ta mère. Tu vois, je rigole avec ta mère. Demain, je vais venir. Attends, repasse-moi l'autre pute là. Repasse-moi là.
24: Ah non, mais ta pute, c'est ta mère, mais elle est pas là.
0: Repasse-moi là.
24: Elle est pas là, ta mère.
0: Repasse-moi là, fils de pute.
24: Elle est pas là, ta mère.
0: Eh, hey, mais t'es qui toi pour nous pomper?
24: Ah, t'es qui toi? Attends, attention, t'es qui toi? Ah, ça sent mauvais.
0: Ah,
24: ça chlingue. Alors ça pue trop là, je vais être obligé de te laisser, ça sent trop mauvais là.
0: Non, raccroche s'il te plaît.
24: Non mais lave-toi les aisselles sans déconner parce qu'il y a des auréoles monstrueuses. Non, sans déconner, on nous a dit que franchement t'avais beaucoup d'auréoles.
0: C'est un ramasse mec là.
24: Pas que tu transpires beaucoup.
0: T'es marrant toi.
24: Tu sens la cacahuète.
0: Ouais, t'es marrant toi.
24: Tu sens la cacahuète.
0: T'as quel âge?
24: Si je te donnais mon âge, tu serais déçu.
0: Déjà, franchement, je vais dire un que truc.
24: 19 ans.
0: Voilà, t'as 19 ans.
24: Voilà.
0: Déjà, c'est pas la peine de se foutre de notre gueule, parce que déjà, c'est très bien que t'es pas Chadli. Déjà, Chadli, il parle pas comme ça.
24: Non, Chadli, il parle mieux que ça, ouais.
0: Ouais, voilà, et par maintenant, il parle encore plus chelou, si tu veux savoir.
24: Tu te fais chelou, Thomas. Ah, c'est bon, putain, je suis pas Chadli,
0: T'es qui, toi?
24: Ah, je suis personne, je suis son père, ok? Tu me parles pas comme un, ça, Wam. Hein? Ma mère, c'est pas une topu, ok?
3: Ouais, mais j'écoute la voix.
0: Elle a une voix française, une voix de juif.
3: Non, mais la meuf,
24: Oh. Ah oui, j'ai une voix de juif? Je savais pas ça.
3: Parce que Fanny, tu vois Fanny.
24: J'ai envie de te faire la... Chadli? Chadli?
0: Ouais.
24: J'ai envie de te faire l'amour.
0: C'est qui?
24: J'ai envie de te faire l'amour.
0: Eh, écoute, je sais où vous êtes. Là, tu sais c'est qui là? C'est
24: Mehdi. Oh non, pas Mehdi, non, Mehdi, toi aussi tu sens mauvais. Non.
0: Pas de bâtard, toi aussi tu sens mauvais, ouais.
24: Moi aussi je sens mauvais.
0: C'est que ta mère, je vais te rentrer le micro-ondes dans la chale. Écoute.
24: Ouais.
0: Je sais qui vous êtes, je sais.
24: Ah bon?
0: Daniel est parti avec des copains et des copines au Martinez. Maintenant on va arriver. On va faire une descente.
24: Ouais.
0: Eh, écoute.
24: Ouais, dis-moi tout, vas-y.
0: Je pars avec Harmonie, la cousine à Fanny.
24: Vas-y.
0: Je vais te niquer ta mère.
24: Ah bon?
0: Et Harmonie?
24: Oui.
3: C'est pas.
0: Elle est là, Fanny, là?
24: Ils sont bons, hein. T'as vu un peu la racaille, là? C'est bon, hein.
0: Passe-moi Fanny, s'il te plaît.
24: Passe-moi Fanny. Maintenant, il n'y a plus d'ordre à recevoir de personne. Non, Fanny, c'est terminé. C'est pas lui qui décide, c'est pas toi, c'est pas un gringalet de 17 ans qui va décider de ce que je dois faire.
0: C'est ta merde, gringalet, ouais.
24: Mais oui, je sais bien. J'ai envie de te faire l'amour, à toi aussi.
0: Tu vois, il me dit, j'ai envie de te faire l'amour.
24: Ils sont tarés, ces jeunes. Non, moi, putain, c'est bon, t'as vu? On leur met un peu d'animation à tous ces jeunes parce qu'ils devaient s'emmerder chez eux à rien foutre. Au moins là, on les amuse un peu, quoi. Ah. Bon, les enfants.
0: Ouais.
24: Bon, les enfants, on va vous laisser là, puis on vous enverra une boîte de Mikado.
0: Attendez, je vous passe Marwani, il doit me dire quelque chose.
24: Non, c'est fini, Marwani. Non, c'est fini. Marwani.
0: Ouais.
24: Je t'aime et je t'embrasse.
0: Je peux dire.
24: Voilà,
4: ce qui faisait rire, c'était son pote derrière.
24: Dis-lui ça, et l'autre qui répétait. Ah, dis-lui ça, l'enculé, que je vais lui faire bouffer le micro-ondes dans la chatte à sa mère. Ouais, dis donc, t'es qui toi? On va te faire bouffer le micro-ondes dans la chatte à ta mère. Ouais, dis-lui que ils sont forts, tes copains.
5: Ah ouais, il y a le fou qui a dit qu'il allait cramer la chatte. Hein.
24: Et ça fait mal, hein, ça brûle. Hein.
5: Ça, je te le souhaite pas. Hein.
24: Non, moi non plus, non, je te le souhaite pas.
0: Moi, je pèse ta mère, moi, je rigole pas avec lui.
24: Ah, mais toi, t'es aussi conne que lui, toi. Hein.
0: Mais restez trop, mais parle bien, Max. Hein.
24: Je dis que t'es aussi conne que lui.
0: Pourquoi?
24: Parce que, on vient de dire qu'encore les mecs et tout, ils avaient pas de vocabulaire. Tu dis, ouais, toi, t'as dit, ouais, moi aussi, j'en cule sa mère.
0: Non, mais moi, je rigole pas avec lui, hein. Ça sait pas ce qu'il fait. Hein.
24: Bah non, ça se fait pas ce qu'il fait, non. Stéphane de Metz, 24 ans, qui un coup de gueule national. C'est quoi ton coup de gueule national, Stéphane?
6: Ouais, mon coup de gueule à moi, c'est...
24: Oh, c'est quoi?
6: Bonsoir, je me suis lancé dans l'élevage d'oiseaux et puis de perroquets.
24: Ah oui, d'accord, oui.
8: Et ben moi je vais pousser un coup de gueule contre les éleveurs nationaux parce que c'est quoi ces gens là?
24: C'est quoi routiers, c'est vrai ces gens là? C'est vrai parce que on parle toujours les pétitions tout ça, mais c'est quoi tous ces gens là qui font l'élevage perroquet et c'est quoi? Ouais, t'as raison, parle-en Steph.
8: Ouais, c'est quoi ces gens là? Ils font d'élevage de perroquets, tu vas acheter un perroquet, ils te vendent tout de suite à 1000 francs. Ouais. C'est quoi ça?
24: C'est vrai, c'est quoi ça? Je veux dire, c'est juste une bestiole avec des plumes de couleur et qui des fois arrive à faire dire des mots, mais c'est tout, ça s'arrête là. C'est quoi tous ces gens là qui sont là, qui vendent des perroquets 3000, 5000, 8000 francs? C'est quoi ça? C'est vrai quoi? On vit dans quel monde?
8: C'est vrai, grave les gars, grave.
24: C'est vrai, quoi.
8: Moi je comprends pas, moi. Tu vas acheter un perroquet, c'est 5000 francs.
24: Et c'est pour ça qu'il faut signer la pétition. Le mec il arrête pas de faire signer des pétitions. Il faut signer une pétition contre la vente du perroquet à plus de 5000 francs.

0: est modeste. Un petit peu quand même.
1: Ouais, ouais, mais avant ça, il faut que tu nous fasses péter comme c'est la millième. Faut qu'il y ait un DJ, un vrai, qui... Tu vois, qui reprennent l'antenne, là, un vrai, ah bah ouais, sur un bon petit disque.
2: Ah ouais, mais je veux bien, mais faut que tu me donnes ton micro et que tu m'allumes...
1: Ah bah, il n'y a aucun problème, tu viens à ma place, attends, c'est
2: ah bah non.
1: Voilà. Moi, j'adore, faut que tu m'allumes et tout. Donne-moi des ordres et insulte-moi en avant.
2: Alors, baisse ta culotte et tout, je vais t'allumer. Normalement, t'es censé appuyer juste sur le bouton, là, à côté du jaune.
3: Celui-ci.
2: Vas-y, non, à côté du jaune,
3: celui-ci.
2: Voilà, voilà. Vas-y, ouais. Parle.
1: Hein?
2: Ouais, ça le fait un tout petit peu.
1: Ouais, c'est pas bien, c'est pas bien.
2: Sur DJ, mets-toi sur DJ.
1: Là?
2: Ouais.
1: Quand t'appuies sur le bouton du haut, là, tout là-haut, voilà, là, et maintenant tu sélectionnes le 22. 22.
2: Alors on est à 227, alors bon. C'est 22, 22.
1: Mais non, attends, je vais descendre.
2: 22, 22, 22.
1: Attends.
4: 22.
1: Hop.
2: Hey. 22, t'appuies sur celui, le dernier, le jaune complètement à côté du gris. Non, le jaune à côté du gris.
1: Il y a personne pour m'aider.
2: À côté du gris à gauche, là, voilà, celui-là, t'appuies là. Maintenant, tu. Vas-y, parle dans ton micro.
1: Hein?
2: Mais
1: le motard jaune en bas là.
2: Quoi, celui-là?
1: Non, en bas, là-bas, là-bas.
2: Quoi, bah, il est allumé.
1: Il y a les micros, il y a les micros. Le jaune, le
2: ouais,
1: jaune, le jaune.
2: Lève le niveau du jaune, ouais, c'est pour mettre l'effet. Vas-y, parle.
5: C'est vachement technique. Hein.
1: Ah oui.
6: Ah.
2: Ah, voilà. Oh. Ah bah, un. Ah, ça marche pas là.
1: Bah bien.
2: Ouais, il faut que tu mettes une musique.
1: Bah oui.
5: Allez, Max, ouais,
2: c'est gênant.
1: Non, ne parle pas, toi.
5: Ouais.
2: Il faut que tu me mettes un truc. Oui, McCoy. Ah, t'as calé quoi? Faut que tu me fasses écouter.
5: Ouais, je veux bien, alors.
7: Donc, c'est un patron des livreurs de bouteilles, c'est Sainte-Françoise.
2: Oui, c'est vrai, oui.
7: Sainte patronne des cuisinières, des cuisiniers, c'est Françoise également.
2: Ouais.
7: Saint patron des poètes, Saint-Gérard.
2: Saint-Gérard, ouais.
7: Saint patron des animateurs locaux, Saint-Nono.
2: Ouais.
7: Qu'on Saint patron des trisomiques, c'est Saint-Michel.
2: Ouais, d'accord,
7: Saint
2: ouais.
7: Saint patron des animateurs professionnels.
2: Bah Max.
7: Un Max, ouais,
2: bah,
7: exactement.
2: Oui. Ouais, ouais.
7: Le dieu du Star System.
2: Bien sûr.
7: Saint patron des standardistes.
2: Bah là, c'est Florent.
7: Ouais, mais il y en a deux.
2: Et Raphaëlla.
7: Non.
2: Slash.
7: Commence par un J.
2: Judith.
7: Presque.
2: Julien.
7: Presque.
2: Justine.
7: Julie.
2: Ah merde! Ah oui, c'est vrai! Ah oui, d'accord!
6: Chier.
2: Non, on le fait exprès!
6: Tout.
2: On le fait exprès!
6: Moi, je suis en face de toi, elle est là! Une espèce d'enflure!
2: Je m'en souvenais même pas, mais je ne me souviens jamais de comment tu t'appelles.
6: Oui,
2: tu t'appelles Julie!
7: T'es pas
6: bien
7: sympa,
6: sûr.
7: Max, quand même!
2: T'es pas sympa, franchement! Franchement, t'es pas sympa! Hein.
7: Franchement!
2: Je sais pas pourquoi, Julie, cette semaine a été le bouc émissaire de tout. C'est vrai que cette semaine, t'as particulièrement souffert. C'est vrai. On sait pas pourquoi. En plus, il n'y a rien qui a fait que.
6: Est-ce que tu remarqueras que je n'ai pas pleuré? J'ai particulièrement souffert, mais je n'ai pas pleuré.
2: Tu t'es peut-être retenu jusqu'à l'appartement de Florent.
6: Pardon?
2: Non, bah, ça c'est vos histoires de cul, ça ne me regarde pas, vous avez raison. On avait dit qu'on n'en parlait pas, vous avez raison. On avait dit qu'on ne parlait pas de cul.
6: C'est moi le soir, je suis désolée.
2: Ouais, ça, ouais.
6: Papa, maman, attendez-moi.
2: Oui, c'est ça, ouais. Et si vous voulez les surprendre, vous attendez à 3h, vous attendez la sortie de l'émission après la radio libre, Jordan.
7: Ouais, ouais.
2: Et puis tu t'aperçois qu'ils sortent tous les deux en même temps, ou quand ils sortent, il y en a un qui sort.
6: Non, mais je ramène Florent.
2: Ouais, ouais, bien
7: ouais,
2: sûr.
7: C'est ce qu'on dit, ça. Hein.
2: Heureusement qu'il y a un jeune de 15 ans qui comprend un petit peu ce stratagème, non, ça ne tient plus la route.
8: Elle me ramène.
2: Hein?
8: Elle me ramène.
2: Non, pas elle me ramène, elle m'aime, on dit.
8: Elle me ramène.
2: Pas elle me ramène, elle m'aime, on dit.
7: Ah ouais.
2: Voilà, on y va, c'est parti. Hein.
9: Allez, on y va.
2: Donc surtout, ne te déconcentre pas quand on entend la voix de ta mère. Hein. Tu fais comme si elle n'était pas là. Hein.
9: Non, mais tout va bien, t'inquiète
2: bon,
9: pas.
2: Bon, alors là, on va essayer. Elle fait quoi dans la vie?
9: Ben, moi, je suis SDF, je fais la route, quoi.
2: D'accord, ok. Elle fait quoi dans la vie? Je suis SDF, d'accord. En plus de ça, t'es sourd, hein.
9: Allô?
2: Alors, j'espère qu'elle va décrocher ta maman, donc,
9: ben,
2: Fredo.
9: J'espère qu'elle va décrocher, ouais.
2: Ben, j'espère aussi, hein.
9: Allô, allô, maman?
10: Allô?
2: Oh là là,
9: non, j'entends
2: quoi.
9: Rien, moi.
2: Allô?
10: Allô?
2: Bon, alors, Fredo.
10: Allô, alors... Jackie, déclare, passe un chaud.
2: Alors, Fredo, on est en direct à la radio.
10: Jackie, ouais, ben, ouais, ben, ouais.
2: Alors, on va essayer d'appeler ta mère. Pour l'instant, ça décroche pas.
9: Ben, je sais pas pourquoi, parce que je l'ai quand même prévenu.
10: Jackie décroche un show.
2: Il y a un
10: intégral.
2: Ne dis pas allô toutes les deux secondes, Fredo. Je vais parler. Il y a un intégral de Iglesias à gagner si elle décroche et qu'elle répète deux fois Jackie les croissants chauds.
9: J'espère qu'elle va répondre. Hein.
10: Jackie les croissants chauds.
2: Pour l'instant, ça sonne.
9: Non, bah oui, ça sonne, ouais.
10: Ça sonne pas du tout.
2: Voilà, pour l'instant ça sonne, c'est clair, on entend la sonnerie pour être sûr. Est-ce que du côté du standard on peut nous dire s'il y a du nouveau? Est-ce que Raymond a décroché?
3: Ça sonne,
2: donc on écoute.
10: Alors, la sonnerie. Les bluffeurs.
9: Ouais, bon.
2: Elle fait quoi dans ta mère dans la vie?
9: Oh ben, elle est retraitée. Hein.
2: Elle est retraitée, donc elle devrait être là chez elle ce soir.
9: Ouais, de toute façon je l'ai prévenu, hein. Je lui ai dit de le dire deux fois, Jackie les croissants chauds. Hein.
10: J'ai dit Jackie, voilà,
2: on attend
10: chaud.
2: On attend qu'il
10: Jackie,
2: de...
10: les
9: non, mais moi, j'entends rien. Hein.
2: On va attendre encore 30 secondes et ensuite on va être obligé de laisser tomber. On remettra cette intégrale à plus tard.
10: Jackie, les croissants chauds.
2: Donc là, on est en train d'appeler. Vous entendez la sonnerie parce que des fois, il y a des gens qui disent qu'on triche. Donc écoutez, donc là, on appelle chez ta mère.
9: Ouais. Dis-moi, Max, c'est bien un voyage au Canada qui a gagné.
2: Il
9: hein.
2: y a un voyage au Canada avec l'intégrale, effectivement, de Rolio Iglesias. Mais il faut qu'elle décroche. Mais là, apparemment.
9: Ah, mais qu'est-ce qu'elle fait?
2: Ça ne veut pas décrocher. Ça.
9: En plus, je l'ai prévenu. Allô?
10: Allô?
9: Bah non, j'entends rien. Hein. T'entends quelque chose, Max?
2: C'est possible que ta mère soit sortie?
10: Allô?
9: Oh non, pas alors qu'il est, non.
2: Donc là, on laisse sonner.
10: Alors, le con.
9: Allô?
2: C'est con que ta mère ne veuille pas décrocher, c'est dommage.
9: Bah ouais, tu l'as dit, c'est dommage, ouais.
10: Allô?
2: Ah là là, puis en plus, j'entends... Allô?
10: Allô?
2: Ah non, j'ai cru entendre quelqu'un. J'ai cru entendre quelqu'un. Allô?
10: Allô,
2: oui. Attends, tais-toi, Frédéric, s'il te plaît, parce que t'arrêtes pas de répéter ce que je dis. Allô?
10: Allô?
2: Oh, allô?
10: Allô?
2: Attends, il y a quelqu'un. Allô?
10: Allô?
2: Allô?
10: Jackie des croissants chauds.
2: Ah non, j'entends rien.
10: Jackie des croissants chauds.
2: Ah non, j'entends rien, non. En plus, on l'entend plus, c'est pénible, parce que ça sonne, en même temps, on entend une voix derrière au loin. On entend quelqu'un qui parle et qui répète toujours la même chose. Est-ce que. Alors, Raymond, s'il vous plaît, décrochez.
10: Ça y est, c'est décroché.
2: Bon, Fredo,
9: ouais.
2: Je suis désolé, mais là, tu entends, on est de... Après qu'on dise pas que cette émission, c'est vraiment là, on appelle, mais malheureusement, ta mère ne veut pas décrocher, elle est pas là.
9: Bah ouais, bah c'est grave, hein. Je comprends pas, parce que j'ai quand même prévenu, hein.
2: Voilà, désolé, Fredo. Bon. On va essayer de la rappeler plus tard, si tu veux bien.
9: Ouais, c'est cool, ouais.
2: On va la rappeler d'ici 2-3 minutes.
9: Ok, pas de problème.
2: Ok.
9: Ouais,
2: c'est
9: salut.
2: Bon, c'est bon, c'est terminé. Raccroché. Bon, il faut que tu baisses la radio par contre, Fredo, derrière.
9: Ah,
2: parce que ça fait un écho
9: okay,
2: et tout.
9: Ça va mieux, hein.
2: Ouais, bah, tu baisses le son.
9: Ouais, ça y est, c'est baissé, là.
2: Voilà, complètement, voilà. Bah,
9: ouais,
2: écoute,
9: complètement, ouais.
2: Ne bouge pas, Fredo, on va revenir dans un instant, on va rappeler ta maman. On va appeler ta maman.
9: Ouais.
2: D'accord.
9: Ouais.
2: Et on va donc essayer de lui faire un petit Jackie les croissants chauds pour la deuxième fois.
9: Bah, oui, ça ferait bien, ouais.
2: J'espère qu'elle va décrocher.
9: Ouais, moi aussi, hein.
10: Allô?
2: Alors là, j'espère, cette fois-ci, c'est la dernière fois.
9: Bah oui, c'est la dernière fois, j'espère qu'elle va décrocher. Hein.
2: Ouais.
10: Allô?
2: Alors on essaye.
10: Jackie, des croissants chauds.
2: La dernière fois.
10: Jackie, des croissants chauds.
2: Bon, donc on appelle ta mère, là, j'espère qu'elle va décrocher.
9: Oh ouais, y a pas de problème, non,
2: allô,
9: elle est là, de toute façon.
2: Allô?
9: Elle est obligée de décrocher. Hein.
10: Allô?
2: Elle a peut-être un problème de standard, parce qu'apparemment, ta mère ne décroche pas.
9: Non, ça, je comprends pas, parce que apparemment elle est là. Hein. Je sais pas où elle peut être.
2: Qu'est-ce qu'elle fout, ta mère?
9: Bah, je sais pas ce qu'elle fout. J'entends rien, moi.
2: Elle sort,
10: allô,
2: elle sort le soir?
9: Mais non, elle sort, allô, pas. Mais non.
2: Alors, la règle du jeu, pour la règle du jeu, on vous rappelle, auditeur de la radio locale, que si ta maman décroche et qu'elle répète deux fois Jackie les croissants chauds, elle gagne ce fameux voyage au Canada avec un intégral de Joe Dassin. Mmh. On écoute, alors j'espère qu'elle va décrocher. Hein.
9: Bah ouais, ça serait bien, ouais.
10: Allô, Jackie des croissants chauds.
9: Bah, non. J'entends rien du tout. Bon, hein.
2: Écoute, je suis désolé, mais elle n'est pas là, ta maman, donc on laisse tomber.
9: Ben
2: désolé,
9: non, mais,
2: désolé, Fredo. Non, mais c'est la règle du jeu.
9: Même.
2: C'est la règle du jeu. C'est très très rare qu'on accepte de rappeler une deuxième fois.
9: Oui, mais je là, sais. Ouais. Bon, ouais, c'est pour me faire plaisir, c'est normal.
2: Voilà, parce que tu es un auditeur fidèle.
9: Non, même, si, je suis sûr qu'elle est là. Hein.
2: Je sais que tu es un auditeur fidèle et c'est pour ça qu'on a bien voulu le faire. Mais là, malheureusement, si ta maman n'est pas là, elle est pas là, quoi. Hein.
9: Ben attends, on peut
2: pas faire mieux.
9: Essayer quand même. Allons.
2: Non, non, on va terminer. Non, mais c'est sonne dans le vide. On entend que ça sonne là.
9: Bah oui, ça sonne, mais j'entends rien, moi.
2: Non, mais qu'on arrête, parce qu'après, il y a des gens qui nous traitent de menteurs et tout, ça sonne, là, parce qu'il y a des...
9: Bah oui, on passe sur des cons, ça, c'est sûr, oui.
2: Parce qu'il y a des... C'est vrai qu'on a reçu des lettres de plainte, comme quoi les gens avaient soi-disant décroché, qu'on ne les entendait pas, mais qu'ils étaient sur l'antenne.
10: Exactement.
2: Alors là, on met sur l'antenne, donc là, on entend la sonnerie de téléphone, hein.
10: C'est pas vrai.
9: Ouais, on entend la sonnerie, mais je comprends pas pourquoi elle décroche pas.
2: Qu'on arrête de dire que c'est pas vrai, que les gens disent, ouais, c'est une radio de menteurs et tout, vous truquez vos jeux, c'est pas vrai.
9: Bah ouais, bah c'est sûr, ouais. Non, mais je comprends pas pourquoi elle décroche pas, quoi.
2: Parce qu'elle est pas là. Sinon, elle aurait décroché, ta mère, elle est pas conne.
9: Bah non, bah bon, en plus, j'ai prévenu, hein, j'ai dit, hein, deux fois, Jackie, les croissants chauds, hein.
2: Eh bah écoute, je suis désolé, mais elle aurait dû rester chez elle. Elle aurait dû rester chez elle.
9: Qu'est-ce qu'on entend, hein?
4: Les croissants chauds.
2: J'entends.
9: C'est qui parle, là? J'entends rien.
4: Jackie, les croissants chauds.
2: J'entends quelqu'un, il me semble que quelqu'un entend très loin.
9: Oui, moi aussi, très loin.
2: Le standard, est-ce qu'on peut me dire?
9: Il y a peut-être une superposition, là.
4: Les croissants chauds.
9: Allô?
2: Pas décroché.
4: Allô?
9: Ouais, j'entends rien, hein.
2: Allô,
9: tu entends quelque chose, toi?
4: Allô.
2: Allô, oui, bonsoir. Allô.
4: Allô.
2: Oui, bonsoir.
4: Bonsoir.
2: Bon, allô, on ne vous entend plus bien.
4: C'est Jackie, les croissants chauds.
2: Oui, mais c'est trop tard. Oh, quel dommage.
9: Bah oui.
2: C'est trop tard.
4: Oh, c'est sûr.
2: Vous n'avez pas entendu la sonnerie?
4: Ouais, si.
2: Eh ben voilà, il fallait décrocher.
4: Eh ben, j'ai décroché.
2: Oui, mais trop tard.
4: Non.
2: Oh là là, Fredo, ta maman.
9: Bah oui. Bah oui, mais je sais pas pourquoi elle a pas décroché plus tôt, hein.
4: Si, ça fait une heure que je suis au téléphone. On est à l'antenne, là. Et pourquoi moi je vous entendais causer, pas vous?
2: Parce que vous écoutiez la radio, mais il fallait décrocher le téléphone.
4: J'ai décroché, cher monsieur.
2: Oh, vous êtes de mauvaise foi, madame.
9: Ah oui.
2: Vous êtes de mauvaise foi. Écoutez, si, madame, je suis désolé, vous êtes de mauvaise foi. Croyez bien que si vous aviez décroché, que vous aviez répété deux fois Jackie, c'était gagné. On vous aurait offert avec grand plaisir ce fameux voyage en Irlande. Avec l'intégrale de Michel Sardou.
4: Ouais, ouais.
2: Alors écoutez, madame, soyez une mauvaise foi. Alors, on a déjà
4: le problème. C'est le Canada avec Josias, maintenant c'est Michel Sardou.
2: On a eu le problème hier déjà avec une auditrice. On a déjà eu le problème hier avec une auditrice qui, pareil, soi-disant, avait décroché, à moins que ce soit un problème technique que nous ayons, mais ça m'étonnerait quand même. Hein.
4: Ouais, c'est sûrement, oui.
2: Oui, je pense que c'est plutôt un problème que vous avez, mais chez vous, madame.
4: Non.
2: Fredo,
9: ouais.
2: Un petit mot à ta maman quand même.
9: Maman, bon anniversaire, hein.
4: Oui, c'est ça.
2: Happy birthday, madame.
4: Merci.
2: Bonne soirée.
4: Au revoir.
2: Ne quittez pas. Au revoir.
9: Ne
2: quitte
9: pas, ouais.
2: Salut, Fredo. Tiens,
9: hein?
2: Bon week-end. Je dis salut, bonne soirée.
9: Ouais, salut, ouais.
2: Allez, bonne bourre. Qu'est-ce que t'amènes?
11: Alors, je voulais dire que j'étais pas d'accord pour le... C'était quoi, de Jackie Croissant Chaud, là?
2: Ouais.
11: Parce que la mère du mec, là, premier appel, on l'entendait déjà plusieurs fois.
2: Ouais.
11: Elle l'a dit au moins 100 fois, quoi.
2: Mais non!
11: Mais je te jure!
2: On était là, Jennifer,
11: non,
2: écoute.
11: Je te jure, il y a même ma copine qui est avec moi qui l'a entendu. Hein.
2: Non, mais des fois, il y a des problèmes, il est vrai.
11: Et bah, écoute, j'ai une idée, c'est appeler des personnes pour qu'ils confirment. Il y en a plein qui ont dû entendre. Hein.
2: Il est possible qu'il y ait des gens qui ont entendu, ça m'étonnerait, mais... Non, j'ai pas dit ça, mais...
11: Non,
2: écoute,
11: mais t'en étais pas loin.
2: Non, mais tu peux... Non, mais c'est comme si tu me traitais de mentor aussi, alors.
11: Non, non, je ne sais pas, mais je te jure que c'est vrai.
2: T'en es pas loin non plus.
11: Bah
2: écoute, je suis désolé, mais...
11: Non, mais écoute, c'est vrai, on l'a entendu, même au deuxième appel, on l'entendait. Hein.
2: Ouais, mais on a essayé de faire tout ce qu'on pouvait. Si elle avait... Oui, à un moment donné, on l'a entendu, parce qu'elle a décroché, mais il faut
11: mais
2: que...
11: Mais même, souviens-toi, au premier appel, des fois, vous entendiez des bruits de loin.
2: Oui.
11: Et ben c'était elle.
2: Non, tu déconnes. Mais non, c'était un truc, c'était quelqu'un dans le bureau qui appelait.
11: Non,
2: mais écoute, Jennifer.
11: Non, écoute, je te le jure.
2: Fais-nous confiance.
11: Non, je peux pas, là, non. Elle a gagné son voyage.
2: S'il y avait quelqu'un qui avait vraiment décroché, crois bien qu'on lui aurait fait gagner avec grand plaisir. Mais elle a pas décroché.
11: Écoute, je te promets, fais appeler d'autres personnes.
2: Mais on a fait déjà, Florella et Julie aussi, quand même, pour témoigner, quoi. On est donc trois contre toi.
11: Non, mais nous on est deux.
2: Oui, mais vous êtes deux, on est trois, et c'est toujours la majorité qui l'emporte.
11: Ouais, mais il y a des millions d'auditeurs, mais on est un million contre vous.
2: Personne ne s'est plaint à part toi sur le Minitel et sur le standard, donc tu es la seule.
11: Je fais appel à ceux qui sont sur le Minitel et qui ont entendu comme moi.
2: Écoute, Jennifer, on va rester avec toi hors antenne, et puis si Florent ou Julie ont un témoignage de quelqu'un qui effectivement n'a pas entendu la voix de la mère, à ce moment-là, qui nous appelle pour montrer que nous sommes de bonne foi.
11: D'accord.
2: On va faire comme
11: d'accord.
2: ça. On va faire comme ça, Jennifer.
11: D'accord, voilà.
2: Et tout de suite, ne bouge pas, d'accord?
11: D'accord.
2: On va prendre, reste avec nous, tiens. En attendant, on va prendre Marine, 17 ans, de Marly-le-Roi. Et Jennifer, tu restes à nos côtés.
11: Ok.
2: D'accord. Pousse-toi un petit peu parce que t'as un gros cul quand même, hein.
11: C'est pas vrai, c'est que 49 kilos.
2: Ouais, mais enfin quand même. Marine.
11: Ouais.
2: Je t'écoute.
11: Je suis là.
2: Tu es là, mais je t'écoute. Je suis tout ouïe, j'écoute cette fameuse chanson et je suis sûr que les auditeurs, à l'idée de savoir que tu vas me chanter une chanson comme les poèmes, sont déjà très émus.
11: Oui, je trépine sous leur
2: alors,
11: couette.
2: Alors, on y va.
11: Alors, c'est sur l'air de l'aigle noir.
2: En plus de Barbara.
11: Voilà.
2: On y va.
11: Un beau jour. Ça commence bien.
2: Non, je ronfle pas, mais je fais du genre, putain, fais chier, quoi.
11: D'accord.
2: Alors, on recommence.
11: Au gros tourisme.
1: devant...
12: Un beau jour.
1: Oh là là.
12: Ou peut-être une nuit.
1: Oh là là.
12: Sur un siège, le beau Max est assis.
1: Oh bon, vos gueules, les filles. Chut, taisez-vous.
12: Ce fut un grand dilemme pour Roger Star Sister.
1: Ah, bah, je
12: crois qu'il avait la haine. Jessica, sans prévenir, entra et lui dit, je te veux toute la nuit.
1: Voilà, ça c'est vrai.
12: Puis Gérard appela de nulle part et fit un beau poème pour Roger Star Sister.
1: Ah, je chante bien.
12: À 22h, quand pour le doc c'est l'heure de prendre sa canne et de rejoindre sa femme, les auditeurs font tous place à l'acteur, car un petit peu quand même, c'est lui le star system, c'est l'idole, toutes les filles sont folles, et crient toute la nuit, Max vient me rejoindre au lit. Voilà.
1: Magnifique. Bah écoute, tu chantes vachement bien, ma chérie.
12: Oui, merci.
1: Moi qui commence à me moquer de toi, finalement c'est Marine. T'as écouté tout à l'heure le Jackie les croissants chauds?
12: Oui, bien sûr.
1: T'as entendu la voix de la mère?
12: Absolument pas, je crois. Mais je sais pas. Je pense qu'elle était pas là, mais pas du tout.
1: Je crois que Jennifer avait fumé la moquette.
12: Ah ouais, je crois aussi. Non, pas du tout. Écoute, j'ai fumé le carrelage.
1: Écoute, on a Mathilde, 16 ans, de Perpignan. Bonsoir, Mathilde.
13: Bonsoir.
1: Tu as entendu la voix de la mère?
13: Non, pas du tout. Là, elle a dû rêver, quoi.
12: Mais contre moi, là.
1: Mais écoute, Marine, c'est pas grave. Ça peut arriver, Jennifer, ça peut arriver que...
13: Mais je te jure sur la vie de ma mère que j'ai entendu. Mais
1: écoute, t'as peut-être entendu une voix.
13: T'as dû rêver, quoi, parce que franchement, nous, on est plein de copines, là, on peut te dire qu'on n'a rien entendu.
12: Ouais, moi, je confirme aussi.
13: Mais rien du tout. Vous n'avez pas fumé la moquette.
1: Non, mais les filles... Non, mais Jennifer, peut-être que tu écoutais sur une radio, puis à côté, il y avait une autre radio, puis voilà,
13: ça
1: puis ça faisait...
13: Ça va pas, mais non.
1: Bon, écoute, Jennifer, tu te fous de ma gueule, là.
13: Non,
1: ah, j'ai compris. tu te fous de ma gueule. Ok, j'ai compris.
13: Non, je
1: okay.
13: te fous pas de ta gueule. Je te promets, je
1: te ferai ça. Ok. Attends, mais franchement, si elle avait vraiment décroché, je lui aurais offert ce voyage avec grand plaisir et cette intégrale.
13: Mais non, mais je te dis, j'ai entendu.
1: Écoute, je suis désolé, Jennifer, mais Marine est là pour témoigner, Mathilde aussi.
13: Ouais.
1: Et je trouve que là, tu t'as pas l'impression de te sortir un peu seule.
13: Non, il y a ma copine qui est avec moi.
1: Vous êtes tous les deux restés seuls dans le mensonge.
13: Non.
1: Si.
13: Bah attends, moi j'ai deux copines aussi à côté et elles ont rien entendu, quoi.
1: Mais...
13: Et vous étiez pas en train de
1: voilà,
13: à ce moment-là.
1: Voilà.
14: En tout cas,
1: Jennifer, il y a plein de monde au standard qui disent que t'es comme Jeanne d'Arc. Voilà, c'est un peu Jeanne d'Arc, t'as entendu les voix de la mère de je ne sais plus qui, mais enfin peu importe, de Fredo. Et la pauvre mère, si elle avait décroché, crois bien qu'on l'aurait entendu et qu'on lui aurait offert avec grand plaisir ce voyage au Québec.
15: Mais bon, je l'ai un.
1: Déjà dur à déchiffrer ça.
15: Je l'ai dit, on n'arrêtait pas de dire. Souvent. C'est régulièrement un.
1: Là, même le remettre, c'est pas ça, parce que sans déconner, j'arrive toujours pas à comprendre ce qu'il dit.
15: Mais bon, je l'ai un. Je l'ai dit, on n'arrêtait pas de dire. C'est pas ça, c'est souvent. C'est régulièrement un. Bonne chose.
1: Bon, le son est pas très bon parce que c'est sur une radio locale, donc...
16: C'est connu, archi connu et...
1: Il est fort.
15: Bon, mais si vous êtes en voiture, bon, c'est prudent, bon, c'est bien qu'elle est sur une vie, surtout, ne bougez pas, vous avez trouvé votre écran.
1: Donc, il y a un peu de souffle et tout, parce que c'est sur une cassette, on a... Voilà, pullover, speedy, j'ai écouté bien, là. T'avais jamais entendu ça, Alex? Non, apparemment, non.
15: On reste dans les bons souvenirs, on vous reverra vos oreilles, ça nous donne des soucis. Je vais vous dire, c'était très très très bien. The Milky Way.
1: Alex,
17: ouais.
1: Tu connaissais alors Nono?
17: Un peu, ouais.
1: Un petit peu, ouais. Écoute bien, là.
15: Allez, mes enfants, réclamez la pendule, 23h30, on attaque la dernière petite demi-heure. On se réveille, hein, on se réveille, allez.
1: Il faut qu'un jour j'arrive à l'inviter avant que je me barre quand même. Hein.
17: Ah ouais, c'est clair, là,
1: ah
17: il
1: oui.
17: Fout l'ambiance, quoi.
1: Ah, c'est sûr.
15: Même que moi, je vous aime. 11h48, mes enfants, on attaque les 12 dernières minutes. Vous allez voir, c'est excellent. C'est dans l'émission maximum.
1: Ce qui est bien, c'est qu'il dit qu'il se met à parler doucement.
15: Il vient de nous rejoindre. Il est sur MTV, votre radio locale.
1: Allez, ah,
15: si vous voulez nous rejoindre,
1: ouais, ne bougez pas, vous êtes sur MTV.
15: Secteur voilà. Amiens plus bas, 95.7 de Valence en Avignon. Et 101.6 sur le secteur de Nyon, faisons la romaine.
1: J'ai the new sound for you.
2: Ça fait toujours un plaisir d'écouter Dodo. Ça fait perpète que j'avais pas écouté ça. J'ai à peu près au moins une heure sur lui. C'est excellent.
17: Ah ouais.
2: Ah bah là, c'est son générique.
15: Et ben voilà, mes enfants, toutes les bonnes choses ont une fin. On se donne rendez-vous lundi, pour moi, lundi soir, à partir de 21h, pour l'émission Souvenirs, Flashback, comme vous voulez. Ce sera tous les grands souvenirs des années 1970, 80, 90.

0: que...
1: Il faut mieux laver 5 minutes en plus.
0: L'hôpital, hein. Du bois, qui arrive à rien, à personne. C'est du bonheur à tout le monde.
2: Voilà.
0: Tonne de blabla, je suis pas là pour vous raconter ma vie.
2: Voilà. Bon, bah, Nono d'MT, bien entendu, qu'on salue et qui nous écoute assez régulièrement et qui nous appelle de temps en temps et nous donne de ses nouvelles.
3: Mike, 21 ans, donc, de Paris. Les galères que t'as eues à cause des femmes, c'est quoi, Mike? Raconte-moi tout.
4: Salut, Max. Eh ben, il m'arrive plein de trucs, c'est affolant. Je taffe au McDo. Donc, y a
3: mais vous passez votre vie au McDo, l'Otichi ou Quick, et toi tu vas passer tes galères au McDo,
4: ouais,
3: faut plus aller là.
4: Je suis pas, je bosse quoi.
3: Enfin bon, ouais, bon, ouais. Bon,
4: ouais, t'en chie.
3: Toi t'en chies, tu vends de la merde.
4: Ouais, si tu veux. Ouais.
3: Ah non, eh, oh.
4: Si au bout de 3 mois c'est de la merde.
3: Eh, McDo caca.
4: Un peu.
3: Quick, miam miam.
4: Ouais, ça se discute.
3: Ça se discute avec de la rue, le mardi.
4: Ouais, c'est un bon thème en plus.
3: Ouais. Allez, c'est parti.
4: C'est bon.
5: Je t'écoute.
4: Ma petite caille. Je voudrais te faire des câlins, mais tu refuses. Ma petite caille.
3: On peut négocier, remarque. Hein.
4: Je voudrais te faire des câlins, mais je dors dehors. Ma petite caille. Je voudrais te faire des câlins sur un carpéri. Ma petite caille. Je voudrais te faire des câlins sous un duvet. Ma petite caille. Je voudrais te faire des câlins, mais je pique la nuit. Ma petite caille. Je voudrais te faire des câlins, mais tu rentres tard. Ma petite caille, je voudrais te faire des câlins sur des étoiles. Ma petite caille, je voudrais te faire des câlins, mais j'ai des problèmes. Ma petite caille, je voudrais te faire des câlins quand tu conduis. Ma petite caille, je voudrais te faire des câlins dans une fusée.
3: Ouh.
4: Voilà.
3: Oh là là là là là là. Oh là là, tu t'es surpassé, GG, là. Il n'y a rien à dire, c'est grandiose.
4: Alors maintenant il y en a un autre, mais alors ce nom-là, ça va être dur à dire.
3: C'est quoi?
6: Attends Gérard, je voulais juste dire que pendant que tu fais l'autre, il y a ta petite caille qui va devoir faire la réponse.
3: Ah oui, c'est vrai, oui.
4: Ma petite caille.
3: Attends, il y a Julie, attends, mais deux secondes Julie, attends, parce qu'elle avait déjà envie de te répondre. Deux secondes, attends. Parce
4: non, mais la petite caille a fait sa réponse sur papier libre, c'est tout.
3: Ah, bon, apparemment ça sera sur Je t'aime, apparemment.
4: Bon ben après sa réponse.
3: Apparemment c'est un poème sur Je t'aime. Apparemment c'est un poème sur Je t'aime.
4: De toute manière moi faudrait que je te wake mon chef.
3: Non mais on n'est pas là pour parler. Vas-y continue les poèmes, vas-y.
4: Alors maintenant ça s'adresse à Petite Filoute.
3: Petite Filoute, c'est qui ça?
5: Grosse Filoute.
3: C'est Philippe. C'est Philippe.
4: Je ne sais pas, elle se reconnaîtra.
3: C'est Philippe ça, c'est.
4: Non, c'est Petite Filoute.
3: T'es pédé?
4: Non. Ça va se reconnaître.
3: Comment t'as trouvé le premier poème?
7: Mortel.
3: Et toi, Séverine?
7: Ouais.
3: Ouais, sans plus.
7: Non,
3: il connaît rien, Séverine.
4: Encore
3: qui voilà, c'est tout.
7: Ouais,
4: mais
7: de
3: vouloir,
7: il
3: devrait.
7: Ouais, en action.
3: Oh là là, Séverine, elle est coincée.
7: C'est bon, ouais.
3: Allez, GG, vas-y pour un autre.
4: Bon, alors là, cette petite pilote, elle va se reconnaître.
3: Allez, vas-y.
4: J'espère qu'elle va pas m'appeler, elle s'appelle Lali.
3: D'accord, t'inquiète pas, elle t'appellera pas.
4: Non mais elle va me biper.
3: Non mais elle va... Alors s'il te plaît, si tu t'es reconnu, surtout tu ne le bipes pas parce qu'il veut pas, hein.
4: Ouais, si, elle sait. Donc petite filoute, je voudrais te faire beaucoup de câlins avant de dormir. Petite filoute, je voudrais te faire beaucoup de câlins comme tu le mérites.
3: C'est toujours pareil.
4: Ouais mais... Hein?
3: C'est toujours pareil.
4: Ouais, mais attends, avec petite filoute, c'est pas évident.
3: Ah, ça aurait été avec grosse filoute, ça aurait été beaucoup plus facile. Hein.
4: Non, c'est pas une grosse filoute,
3: allez,
4: celle-là.
3: Allez, vas-y.
4: Donc, j'étais comme tu le mérites.
3: Ouais. Alors,
4: petite filoute, je voudrais te faire beaucoup de câlins, comme tu aimes en recevoir.
3: D'accord.
4: Petite filoute, je voudrais te faire beaucoup de câlins avant de... Comme tu dois aimer.
3: Oui.
4: Alors, petite filoute, je voudrais te faire beaucoup de câlins quand tu rentres du boulot.
3: Ouais.
4: Petite filoute, je voudrais te faire des câlins quand on est allongé sur l'herbe.
3: Ouais.
4: Mais... Bon, enfin bref, passons.
3: Ouais.
4: Petite filoute, je voudrais te faire beaucoup de câlins sur le sable en plein soleil. Petite filoute, je voudrais te faire beaucoup de câlins. Toute une journée.
3: Ouais.
4: Petite filoute, je voudrais te faire beaucoup de câlins assis sur un banc.
3: Oh, il est moyen celui-là, moi je le trouve pas génial. Hein.
7: Ça ressemble assez au premier.
3: Ouais, ça ressemble assez au premier là, ça manque d'imagination. Hein. Dis donc,
4: non, bah, alors maintenant.
3: Alors, celui-là n'est pas.

0: Voilà,
1: on va sortir les nouveaux.
0: Ah, bah ouais, attendez. Bon, ah, la putain, merde.
1: Je t'aime.
0: Ah, péter, allez, fais péter. Vas-y, fais-moi.
1: C'est bon, derrière.
0: Non, parce que si Gégé nous fait vraiment un prout dans la cabine, mon pote, je vais te dire, il va y avoir asphyxie, il va falloir appeler les pompiers.
2: Là, c'est le je t'aime numéro 33.
0: Oui, c'est un peu ça, oui. Alors, un je t'aime, ça changerait un peu des autres, parce que c'est vrai que Gégé, des je t'aime, t'en as jamais fait. Hein.
1: Ah. Alors, je voudrais te dire une view sur un Congo.
0: Oh non, c'est les mêmes.
1: Non, non.
0: Oh,
1: non, non, attends.
0: Oh,
1: attends.
0: C'est pareil.
1: Attends.
0: Non, non, non. Hey, je vais te dire, avant, c'était sur un chameau, maintenant, c'est sur un Congo.
1: Non, mais attends, là. Mais laisse-moi finir.
0: Alors, vas-y.
1: Alors, je voudrais te dire je t'aime sur un Congo. Je voudrais te dire je t'aime sur un hérisson. Je voudrais te dire une view sur un Kaola.
0: Mais où tu vas chercher ça?
1: Ça doit pas, c'est de nouveau cela, merde.
0: Ah, ah vas-y.
1: Bon, sur un Kaola, je voudrais te dire I love you sur un hamster. Je voudrais te dire I love you sur une guimauve. Oh merde. Je voudrais te dire I love you sur un carabaï.
0: Oula, ça y reçoit des messages, j'ai.
1: Ouais.
0: Oh, l'autre, il a le tatou et tout.
1: Je voudrais te dire, I love you sur un scorpion.
0: Oh, ça y est, il y a toutes les femmes qui l'appellent.
1: Et je voudrais te dire, I love you sur un cri de grillon.
0: Ouh.
1: Je voudrais te dire, I love you sur un serin. Je voudrais te dire, I love you sur une sirène de pompier.
0: Oh oui, pas d'ambulance, un pompier. Hein.
1: Oui, pompier. Hein. Attends, je vais savoir qui c'est qui m'appelle. De manière, je savais qu'elle allait me biper.
0: C'est qui?
1: Ben c'est Lali, donc on va la faire chier, on va l'appeler en direct celle-là.
0: Non, vas-y, termine tes poèmes d'abord. C'est pour ça que les gens appellent.
1: Bon alors. Donc on va. C'est pas grave si Yerson. Donc la main.
0: Ah la main, vas-y.
1: Là, je voudrais te prendre la main sur une salamandre. Je voudrais te prendre la main sur une sauterelle.
0: Oh.
1: Je voudrais te prendre la main sur le bord. Une rivière.
0: Oh, c'est pas très dur ça à faire hein, comme poème.
1: Je voudrais te prendre la main quand on va au paradis.
0: Oh, facile.
1: Je voudrais te prendre la main quand on va chez le barbier.
0: Ah, pas mal ça.
1: Je voudrais te prendre la main sur une planche de surf.
0: Ouf, c'est
1: je voudrais te prendre la main sur la croisette.
0: Ouh.
1: Je voudrais te prendre la main sur un tatou. Je voudrais te prendre la main devant un feu de cheminée.
0: Ouh.
1: Je voudrais te prendre la main sur un hélicoptère.
0: Oh, mais où tu vas chercher tout ça? Comment tu fais, Gégé? Comment est-ce que tu peux réexpliquer aux gens comment tu fais pour avoir
1: non,
0: toute
1: non,
0: cette...
1: non, non, non.
0: Comment tu fais pour avoir toute cette imagination?
1: Ben, j'essaie de trouver des sujets.
0: Tu crois que tu serais capable, Mike? Non, ça m'étonne rien.
1: Si.
0: Mmh.
3: Ah, j'ai un petit truc pour Julie, là, qui est pas mal.
0: Non, vas-y, vas-y.
1: Vas-y pour Julie.
0: Vas-y.
1: Pour l'instant, je vais regarder qui c'est qui m'a bipé.
0: Vas-y pour l'instant,
3: alors,
0: puis après.
3: Julie,
0: c'est vrai que t'es là, hein.
3: Gérard, oui, je suis là.
0: Tu peux parler quand tu veux, hein.
4: Ouais, ouais.
0: Voilà. Et tu peux partir quand tu veux aussi. Hein.
4: Non, j'écoute.
1: Pas de problème.
4: Je veux raconter mon histoire. Alors,
0: t'inquiète pas. Vas-y, Mike. Vas-y,
3: alors, c'est pour Julie parce que apparemment, ça marche bien avec Gérard et comme je suis un peu jaloux, j'ai écrit ça.
0: Ouais, c'est vrai.
3: Alors le sort tombe et mes yeux aussi, sombrer la nuit, sombrer ma vie.
0: Oh non, c'est trop chiant
3: non,
0: ça. Bah,
3: non,
0: oh,
3: je passe, attends, je passe.
0: Oh là là, c'est casse-couille ça.
3: Attends.
0: Oh c'est chiant ces poèmes, putain.
3: Attends la fin.
0: Vas-y.
3: Pense à ces thèmes, pense à toi-même, rappelle-toi que vivre est un dilemme. Dans les concerts des idées, as-tu oublié combien l'on souffre de n'être aimé qu'à moitié.
0: Non, c'est nul ça.
3: Dans le regard de
0: ça veut rien dire, faut parler des mots qui veulent dire quelque chose, des vraies phrases où tu veux des images, pas des...
4: J'y crois pas.
0: Mais c'est pas bien ces poèmes, il faut que ça soit...
4: C'est toi qui connais rien, oui, mec.
0: Mais non, mais les poèmes, il faut que ça soit simple, il faut dire des choses comme tu les penses,
4: oui,
0: pas...
4: Oui, j'ai sûr, j'ai des animaux,
0: mais non.
4: Je voudrais, ouais.
0: Mais non, mais c'est à chier ces poèmes qui ne veulent rien dire, là.
4: Ouais.
0: Tu es belle comme un nœud de rose et machin et tout.
1: C'est
0: à chier, ça.
3: Bon, je range, alors.
0: Mais ouais, ça veut rien dire, faut la réalité, faut parler avec des mots, faut pas aller inventer des mots dans les...
3: Bon,
0: aller chercher des mots des autres.
3: Directement, alors.
0: Mais bon, c'est beaucoup plus simple, et puis c'est efficace.
4: Mike, moi j'adore tes poèmes.
3: Ouais,
0: mais c'est
1: oh, putain.
0: C'est comme les chansons françaises, y a rien de plus beau que ça. Les plus belles chansons françaises sont les textes simples qui veulent dire quelque chose, quoi, pas des trucs où on va où c'est que des images qui vont bout à bout, là ça veut rien dire l'histoire.
1: Et moi je n'ai pas de poème.
0: Ouais.
1: Pauline.
0: Voilà, ça y est, reçoit
1: plein de. Oh d'accord. Oh mais c'est bon, hein, on Scan.
0: Ah ouais, bah maintenant t'as toutes les filles qui appellent sur le tam-tam de GG pour réclamer un poème personnel. Bah ouais, mais non.
1: Ouais, faut se calmer là.
0: Bon Mike,
1: ouais.
0: Sans rancune.
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6: Aujourd'hui, il y a 1000 messages.
7: Très cher Anka, je me souviens les soirées de clair de lune où, quelque temps soit peu, tu me touchais les burnes.
0: Bon.
7: Parfois à la boîte à caca. Quelques instants pendant lesquels, sans relâche ni impudeur, je te fouettais le cul pour ton plus grand bonheur de mon sexe.
0: Oh.
7: Anka, vraiment, je t'aime. Voilà, c'est Damien de Bordeaux.
0: Ah, c'est beau, Damien.
8: Ouais, oui, salut. Ça marche pas, putain.
0: Mais si, ça marche.
9: Sildar, je t'aime. Non, je ne suis pas un écureuil, non.
10: Oh, Anka.
0: Oh là là.
10: Oh.
0: Ah, ça tripe, hein.
10: Anka, je t'aime.
0: Oh, c'est beau.
8: Alors, comment doubler la valeur d'une Lada? On fait le plein.
0: Ouais. C'est quoi ça?
11: Oh, Anka, tu m'as reconnu, c'est Cisco. Ouais, je voudrais te rencontrer au plus vite, ok? Ouais, c'est UBB.
12: Salut Max, ouais, je suis sur ma douche là,
0: ouais.
12: Tout en me caressant, tu sais, j'ai bien envie que tu viennes me rejoindre.
0: Bah numéro, ouais.
12: Oui, dis-moi.
0: Adresse, oui.
12: Oh, bientôt mon amour.
0: Bah hey, numéro, ouais, oh.
13: Allô, oui, c'est le directeur de... c'est nul.
0: Ouais, c'est clair.
14: Ouais, Max, Mickaël, dis-moi, est-ce que tu connais la différence entre une moule et une huître? Non? Bah allez, cherche un peu.
0: Je sais pas.
14: Bah, à peu près 20 ans.
0: Oh, d'accord, ouais.
15: Salut Didier, c'est Martine. J'aurais envie de rejouer vendredi soir avec Renaud, quoi.
16: Dis-lui, vas-y, comme ça il va passer.
15: Non, ça va pas, il est marié. Bon, je t'aime.
16: Rappelle-moi sur le portable.
15: Rappelle-moi au numéro que je t'ai donné.
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0: Ils sont pas cons, les auditeurs.
17: Benoît, 14 ans. Je voudrais m'excuser auprès de toutes les personnes à qui j'ai jeté des boules de neige au télésiège en gueulant. What's up?
0: Ah, c'est bon, ça.
17: Salut.
18: Oui, bonsoir, Max.
0: Ouais.
18: Donc, je te téléphone pour te dire que tu étais donc toujours aussi nul. Donc, je te le répète.
0: De quoi?
18: Toujours étant une grosse merde.
0: T'es une merde. Ah, d'accord, pardon.
19: Anka, t'es une pute.
0: Oh putain, ah, ça va long.
17: Anka, tu me rends dingue quand tu mets ton poum poum short. Mais mon problème, c'est qu'il y a le standard qui bloque.
19: Oui, Max,
0: oui.
19: C'est Véronique. Je t'aime.
0: Moi aussi.
19: Well, love is a die. Well, long belly. Well, there's always die.
15: Bon, ben voilà. Le troisième billet est intérieur.
0: Ouais.
15: Pas de neuf. Pas de keuf. Pas d'embrouille. Voilà, quoi.
0: Putain, c'est zen.
13: Allô?
0: Allô?
13: Allô?
0: Allô?
13: J'entends mal.
0: Mais si, allô? Allô?
13: Allô?
0: Allô? T'es en direct, allô?
13: Allô?
0: Allô, Waza. Ça marche, Waza, hein? En ouverture de ce répondeur, dès que c'est ton anniversaire, les messages chutent véritablement.
6: C'est énorme. Aujourd'hui, il y a 67 messages.
0: Désolé.
6: Joyeux anniversaire, Manu.
0: On va s'en manger ce soir.
6: Joyeux anniversaire, Manu.
0: Ça va être...
20: Happy birthday to you, Manu.
0: Oh, la chaudasse.
21: Ah, vous savez, happy birthday.
0: Ma famille. Ça, c'est Myriam, ça, non? Ah, non.
6: Bon anniversaire, Manu. C'est un plus fort.
0: Ça, c'est vrai.
22: Bon anniversaire, mon gros Manu.
0: Ouais,
22: et puis, fais-nous péter le record pour la prochaine pesée du
0: problème, il y a du gâteau
20: joyeux
0: ce week-end.
20: Joyeux anniversaire. Joyeux anniversaire.
22: Ouais.
20: Joyeux anniversaire.
0: Il remet les mêmes tellement il n'y en a pas.
20: Joyeux anniversaire.
23: Moi, je m'appelle Lynn, j'ai 18 ans. Et j'écris enfin des nouvelles et des bouquins et j'ai une idée de livre où tu serais le héros en quelque sorte. Toi t'es un dieu. What's up?
22: Allez-y, 1, 2, 3, joyeux anniversaire Manu.
0: Ah, c'est original, ça va tarder, hein.
22: C'est énorme. Joyeux anniversaire Manu.
0: Génial. Oh, Thomas, hein, quand même.
22: Joyeux
0: qui l'ont
22: anniversaire Manu. Bonne bourre à toute l'équipe. Et Anka, t'es bonne.
0: Ouais, alors là, on finit sur une petite note d'humour.
21: Ah ouais, drôle.
0: Donc ce soir, il y a vraiment hein, les nouvel an, on s'en tape en voiture, voilà. Quand c'est l'anniversaire de quelqu'un, c'est toute la soirée, ce qui est normal. Et puis il y a aussi les
21: insultes
0: sont pour toi, tu peux commenter et dire ce que t'en penses en direct.
21: Génial.
6: Il y a
2: 900.
3: Oh putain.
2: 71 messages.
3: 971 messages d'insultes.
2: Moi je sais que c'est qui a fait caca dans la bruyère. Bah. C'est Manu qui a fait caca dans la bruyère.
3: C'est vrai tout.
2: C'est Manu qui a fait caca dans la bruyère. Ça c'est sûr, c'est Manu, il fait de torcher en plus dans les rideaux, le gros salaud.
4: C'est une très très grosse révélation à vous faire. Eh oui, eh oui. Manu est le fils caché de Gérard et de Martine.
3: Oh, ah, la vache.
2: Manu, là, le matin, je suis sûr qu'il a la même tête qu'un gland à peine décaloté.
3: Oh.
2: Ça peut-être leur ressembler
3: à une
2: tête de poussin éclaté par une roue de trottinette.
3: Oh.
2: Pour Manu, Manu, t'as un gros cul, tu ressembles à une grosse boule de pu.
21: Tu baves sur le micro autant que devant ton frigo. Pense à tes 85 kilos.
24: C'est un gros morceau autour d'un petit bout de peau.
2: Ouais, Manu, tu ressembles vraiment à rien. Je suis sûr que quand t'étais petit, on te surnommait la chose, quoi. Plus la mort, on dirait que t'as bouffé un cimetière et t'es tellement laid et gros que quand on te voit, on se demande si c'est Sandy qui a mis une casquette ou si on a greffé la tête de Sim sur le corps de Carlos.
3: Oh.
2: Ouais, Manu, j'ai été heureux d'apprendre que tu avais grossi ces derniers jours. Eh bien,
3: merci.
2: Continue à manger et à t'engraisser. Comme ça, le jour où je t'attrape, je ferai beaucoup plus de savon avec mon entreprise. Allez, salut, bonne bourre et bonne bouffe. Hein.
3: Ah, c'est bon ça.
2: C'est vraiment un pauvre con, il est gras comme un lardon, c'est Manu. Manu, il est moche, il est gros, en plus c'est idiot. C'est un pecno, beau comme un vomi dans un caniveau, ouais.
3: Ouais, pas mal.
25: Ah, merci à tous.
3: Alors c'est au tour de Anka demain, si vous voulez insulter Anka, vous défoulez
25: arrête,
3: dessus.
25: Il va exploser le répondeur,
3: il va exploser plus de 1000 messages. Écoute bien les messages qui m'ont été laissés aujourd'hui, je les découvre en même temps que toi Audrey.
2: Aujourd'hui, il y a 767 messages.
3: Feignant les mecs.
26: Why tearing up the game of golf? I may make a play for the caddie.
27: Tête de bouffon va, grand fou, fouette-moi. On peine à sou. Voilà.
3: Au hasard.
28: Qui c'est qui a fait caca dans la bruyère?
3: Ah oui, ça.
27: Bianca. Qu'est-ce qu'il fait? Franchement, les, je sais pas moi, les vacances de 3 jours, ça existe, il prend juste 3 jours et c'est bon.
3: C'est vrai
29: ouais,
3: qu'il
29: Max,
3: nous manque.
29: J'ai la réponse. Je sais qui a fait caca dans la bruyère.
3: Qui?
26: But when I do,
3: oh là là, l'oral, c'est nul. J'aime pas ça. Oh, vous mettez des chansons, quelle horreur.
26: Allô, Max, on sait qui a fait caca dans la bruyère.
3: Ça, ils adorent, hein.
27: C'est un cas. Et tu peux danser dans les rideaux, c'est notre prof du soir, tu peux danser.
3: Des gamines.
26: Allô, Max.
3: Oui.
26: C'est ta mère. Au lieu de faire des conneries sur la radio, tu devrais faire tes devoirs, ranger ta chambre, et puis nettoyer les rideaux parce que je sais pas ce qu'il y a dessus, il y a des trucs. Et ma bruyère, je la veux propre pour ce soir.
30: Qui c'est qui s'est torché dans les rideaux?
3: Oh, je t'aime ça.
30: Qui c'est qui s'est torché dans les rideaux?
31: Ouais, ben c'est Manu, bonjour, 30 ans de Drancy.
3: Salut.
31: Votre chien. Je vous écoute chaque soir.
3: Super,
31: voilà.
3: Toi, comment
31: ça va?
32: Anka, un poil, Anka, un poil, Anka, un poil.
33: Un grand bonjour à Sylvie de France Télécom.
3: À qui?
33: À Sylvie.
3: Oui, on s'en fout.
33: Non mais, bon, elle m'écoute.
3: Ouais.
33: Alors je dis, est-ce que je peux vous donner un numéro de un jeune condéoniste?
3: Non, on s'en fout.
33: Parce qu'il voulait se faire connaître.
3: Oui, mais on s'en fout.
33: En Corse.
3: Oui, mais c'est toi qu'on aime, c'est toi qu'on veut.
33: Non mais moi, je voudrais y faire connaître et se faire connaître.
3: Non mais c'est toi, je veux ton cul, je veux ton corps.
33: Non, moi je veux pas ça, moi je veux pas.
3: Non mais moi je veux ton
33: moi,
3: cul,
33: je veux pas
3: ça. Je veux ton cul, je veux ton
33: non,
3: corps.
33: Non, moi je veux pas ça, je veux nana.
3: Je vais te bouffer, toi.
33: Non, je veux ça. Non, ne déconne pas.
3: Eh, dis donc, Jojo.
33: Oui.
3: Écoute bien cette escroquerie, écoute bien cette merde.
34: France Télécom. Nous allons vous faire aimer l'an 2000.
3: Est-ce que tu peux le prouver?
33: Ah oui, je peux vous donner à tous et à toutes un nouveau numéro pour l'international.
3: Alors, mais est-ce que tu peux nous prouver qu'on va faire aimer l'an 2000? Vas-y, on écoute.
34: France Télécom, nous allons vous faire aimer l'an 2000.
33: Ouais,
3: j'adore.
33: C'est super, France Télécom est toujours là, Alors, pour les nouveaux numéros qui viennent de sortir hier, tout
3: attention,
33: nouveau.
3: attends, suspense, attention les enfants, on se concentre bien, exclusivité Fun Radio, Jojo de France Télécom qui va nous faire aimer l'an 2000, va vous donner le nouveau téléphone, le nouveau numéro pour rentrer en contact avec l'étranger. Vas-y Jojo.
33: Alors c'est Écoutez bien, c'est le 31-23.
3: Mais qu'est-ce que tu fais avec ça?
33: Avec ça, bah, c'est l'international, pour, c'est un seul unique numéro pour toute la France.
3: D'accord.
33: Et c'est gratuit. Alors, je m'adresse à tous les services publics, à tout le monde. Appelez les France Télécom, les services publics. Et bonjour à Sylvie de France Télécom.
34: France Télécom, nous allons vous faire aimer l'an 2000.
3: Ça me fait marrer cette histoire.
33: France Télécom, c'est super.
3: Attention, une histoire drôle.
34: France Télécom, nous allons vous faire aimer l'an 2000.
3: Ah, c'est drôle ça, franchement. Ah, ouais.
34: Pour vous, Mire fait le maximum.
33: Ah, c'est super ça.
3: Bon, mon petit Jojo,
33: oui.
3: Qu'est-ce que tu nous racontes? Une petite chanson, un petit quelque chose?
33: Bah, qu'est-ce que vous voulez? Je vais vous chanter. Vous voulez que je chante ma chanson corse?
3: Ah, s'il te plaît.
33: C'est moi qui cherche une maison de disques pour m'enregistrer.
3: Ah non, alors une maison de disques, d'accord. On va te mettre en duo avec Jean-Pierre Sauzère, tu vois, ça va être bien ça.
33: Allez,
3: Alors voilà, attention, grâce à. Attention, on y va, c'est parti.
33: Comment je la chante?
3: Ah, t'as qu'à la chanter la tête en bas et les pieds en haut, t'as qu'à faire.
33: Non, je déconne pas.
3: Baisse la radio derrière, baisse la radio. Baisse la radio.
33: Ah, ça fait de l'écho.
3: Bah ouais,
33: ah, je voulais dire une petite chose.
3: Ah ouais, non.
33: Je voulais dire que tout le monde se mette à la CIBI parce que c'est tout désolant. Hein.
3: Bah c'est l'avenir la CIBI par rapport à l'internet, c'est bien évident. Hein.
33: C'est gratuit la CIBI, mettez-vous tous en fréquence parce que c'est désolant, ça devient désolant.
3: Tout à fait, Jojo, avant que tu démarres quand même, on me l'a redemandé sur la Minitel, petite histoire drôle.
34: France Télécom, nous allons vous faire aimer l'an 2000.
3: Mais non, Jojo, tais-toi, c'est ça l'histoire drôle, écoute bien.
34: France Télécom, nous allons vous faire aimer l'an 2000.
3: Je l'aime bien celle-là. Ah là là, puis il y a ça aussi qui est drôle, écoute. Attention.
34: Ton poids en Malabar.
3: C'est ce que tu vas gagner, toi?
33: Oui, un Malabar.
3: Non, écoute bien.
34: Ton poids en Malabar qui croque, le Malabar qui croustille, au goût pomme ou fraise.
3: Voilà, ça va être ça. Allez Jojo, chante-nous une petite chanson corse comme tu en as le secret.
33: Il faut que je mette le magnéto.
3: Allez, fais-nous rêver un petit peu.
33: Je vais vous faire rêver.
3: Allez. Tiens, on va accueillir Vanessa, 17 ans de Montpellier, qui doit déjà être avec nous, à qui on rendra un petit service tout à l'heure. Et puis également Émilie, 21 ans de Tours. Bonsoir Émilie. Bonsoir Vanessa.
1: Salut.
3: Ça va Émilie?
1: Oui.
3: Oh là là, elles sont chaudes comme la braise, les deux gamines. Bonsoir. Allez Jojo.
33: Bonsoir Émilie, bonsoir Vanessa.
1: Salut Jojo.
33: Ça va bien?
3: Ouais, ça va bien. Dis donc, yon, pour faire plaisir à Vanessa et à Émilie et à tous ceux qui nous écoutent, est-ce que tu pourrais leur chanter une chanson corse?
33: Est-ce que vous voulez que je vous chante une chanson corse?
1: Ouais.
3: Ouais.
33: Bon,
3: allez.
33: Voilà.
3: Ah bah attends, Jojo, c'est ce qu'on va faire.
33: Voilà.
3: Jojo. Oui. Jojo, le temps qu'on prépare la scène, que tu t'installes, qu'on mette les spots, on va la chanter dans tout juste... il y aura 2 minutes de pause pub, un bon petit disque qui va être celui-ci.
33: Wow.
3: Ouais. Vous aimez ça? Vous avez reconnu les filles?
1: Ouais.
3: C'est qui?
1: Mister Oiseau,
3: effectivement. Et on reviendra donc avec Vanessa, qui a 17 ans de Montpellier. Tu veux qu'on te rende service, que apparemment t'as un problème avec ton père et de piercing, tu veux te faire percer.
1: Oui,
3: et ton père ne veut pas, et tu veux que j'essaie de convaincre ton père pour percer.
1: Voilà, c'est
3: d'accord,
1: ça.
3: D'accord, c'est ok. Sinon, si on n'arrive pas à te faire percer, m'occupe pas.
33: Bonsoir Vanessa, ça va?
3: Oui, mais ça va, toi. Toi, t'es derrière le rideau, hein, t'es derrière la scène maintenant. N'oublie pas, prépare-toi, fais-toi beau. Et Émilie, on parlera de quoi ensemble?
1: Du Québec.
3: Ah, plus en détail, de quoi exactement du Québec?
1: En fait, je t'entends pas mal parler du Québec avec tes jeux.
3: Ah bah je suis un fanat du Québec,
1: ouais,
3: c'est que moi j'y ai passé 5 ans.
1: Pendant 2 mois là.
3: Ah j'y ai vécu 5 ans moi.
1: Ah ouais.
3: Mais non.
1: Bah, écoute, je te connais pas très bien, je t'écoute depuis pas longtemps.
3: Ouais.
1: Bah, je m'endors avec toi en fait.
3: Oh. Et tu sais ce que tu vas gagner toi?
1: Vas-y.
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3: Ah,
1: ça sera pas très lourd.
3: On en parle dans un instant, Vanessa.
1: Ok.
3: D'accord, ne bouge surtout pas. Vanessa, tout comme Émilie, vont rester là. Jojo se prépare derrière le rideau pour chanter une belle chanson corse. Et si vous voulez nous appeler, bien entendu, pour la radio libre 0803-085000, vous êtes les bienvenus. J'avais oublié de préciser qu'en début d'émission, également, nous appellerons des McDonald's, des monsieur et madame McDonald's. Attention, ça risque d'être très drôle en perspective. Vous ne bougez surtout pas et comme promis, dans un instant... Jusqu'à 1h du matin ce soir, Monsieur Oiseau, le flat beat, et je remercie Titoy, 15 ans, département 34, qui sont cons à cet âge-là, qui dit ton émission commence à me casser les couilles, alors il faut zapper, ou alors c'est peut-être la musique qui te casse les couilles. Dans ces cas-là, hop là, j'enlève.
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3: Eh oui, je peux vous dire qu'il a le cœur qui bat comme ça. Attention, il est là, il est vilain, mais malin. Jojo le blaireau est avec nous.
33: Oh yes.
3: All right. You're right.
33: Oh yes, bonsoir à toutes les filles. Et bonsoir à Sylvie, puis voilà.
3: Et puis bonsoir à France Télécom également.
33: France Télécom, de tous les employés, employés toujours France Télécom, les services, le 31-23.
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3: Bon. C'est drôle, cette
33: allez,
3: blague.
33: Je vous chante ma chanson.
3: D'accord, attention.
33: Là, super.
3: Quelques applaudissements.
33: Allez, alors.
3: Allez, c'est bon, on peut y aller.
33: Alors, c'est parti. Alors, j'appelle tous ceux qui m'écoutent, ceux qui veulent m'enregistrer, et enregistrez-moi, et voilà.
3: Alors, l'autre, il se la pète, il croit qu'il va passer dans le hit parade de Ricky Larson, ça y est.
33: Ah, c'est jamais.
3: Vas-y, souris, souris. Souris. Là, souris, artistique, c'est bon,
33: on
3: vas-y.
33: On sait jamais,
3: Jojo, il a bien raison de se vendre.
33: Je la chante jusqu'au bout, comment je fais?
3: Bah, écoute, ça dépend, c'est-à-dire que si au bout de 30 secondes.
33: Elle est courte.
3: Ah, bah, combien de temps
33: Bah, je sais pas, je peux pas te dire.
3: Bon,
33: tu peux
3: d'accord.
33: Pas la savoir combien ça peut.
3: D'accord, ok, vas-y.
33: Bon, je la chante jusqu'au bout, et puis. Bon, allez, j'y vais.
3: Allez, chante, saltabanque.
33: J'y vais.
3: Allez, j'y vais.
33: Comme à la musée.
3: Ça démarre direct, hein.
33: J'y verrai la mioïde. Oh la mioïde, un lion.
3: Oh là là.
33: Attends, attendez. Ah, mais.
3: Ah, ça y est. Lève-la, les vieux derrière.
33: Oui, les vieux de la vieille.
3: Allez, c'est ton nom.
33: Mon nom.
3: Qu'est-ce qu'il y a?
33: Tout le monde là, je m'en fouille.
3: Qu'est-ce qui se passe là? Qu'est-ce qu'il y a? Oh là là, ça y est, il se fait engueuler par, ses, par son oncle et sa tante qui ont à peu près 85 ans. Vas-y, tu les emmerdes, allez, vas-y.
33: Allez. M'arrête! Attends! Je peux pas, hein. Je m'en fous, tout le monde m'entend. Et...
3: Voilà, exactement, et vas-y,
33: bon,
3: vas-y.
33: Manigalaman, arrête!
3: Ah, mais quoi? Qu'est-ce qui se passe, Jojo?
33: Il y a mon oncle qui m'a.
3: Il y a ton oncle qui t'embête?
33: Attends, mais je vais mettre ça.
3: Comment il s'appelle déjà son oncle, Fildar? Nicolas, bon, Nico, allez Nico, merde. Laisse chanter Jojo, merde.
33: Ils vont t'entendre.
3: Vas-y, il y a quand même Émilie et Vanessa qui sont là. Hein.
33: Moi, excusez-moi,
7: Jojo, qui m'écoute.
3: Allez.
33: Émilie, est-ce que je chante bien?
7: Bon, pour l'instant, c'est pas terrible.
3: Bah ouais, on t'a pas
33: senti. Parce que je peux pas chanter, j'ai mes parents qui m'ont.
3: Attendez, les filles, attendez. Alors, Jojo. Tu prends Nicolas, ton oncle, qui a quel âge ton oncle? Quel âge il a?
33: Bah, je sais pas.
3: Bon, on sait même pas l'âge qu'il a, c'est ça qui est bien quand même. Bah écoute, tu le mets dehors, tu fermes la porte à clé et tu chantes. Allez, vas-y, chante.
33: Je vais essayer de la chanter, mais...
3: Allez, chante-nous.
33: Allez.
3: Oh là là, il se fait frapper.
33: Attends, non,
3: mais
33: reste.
3: Oh là là, il est en train de se faire tirer le téléphone. Ne te bats pas avec Nicolas.
33: C'est pas possible d'avoir de pareilles choses. Mais qu'est-ce que je ferme, bon Dieu.
3: Arrête, mais ça va pas, non, ou quoi? Attention, quand même, merde. On dirait Richard Virin qu'on le dit sur Minitel. Ou alors c'est le cousin de Jean-Pierre Sauzet. On en est pas loin, effectivement. Jojo.
33: Vous savez, moi, je peux pas. Attendez, bon, je suis là. Voilà, allez,
3: chante, on s'en fout que ton oncle, il veuille pas que tu chantes. Vas-y, chante.
33: Ouais, alors, allez,
3: il est en train de s'embrouiller avec son oncle, pauvre. Allez, vas-y.
33: Je recommence ou quoi?
3: Ah bah oui, en direct en plus, vas-y.
33: Maintenant.
3: Pauvre Jojo qui s'est embrouillé en direct avec son oncle qui l'interdit de chanter sur Fun Radio. Oh là là.
33: Les parents qui sont derrière moi.
3: Quel âge tu as, Jojo?
33: Je sais pas ceux qui m'écoutent, mais...
3: Quel âge tu as, Jojo, déjà?
33: 46 ans, le 16 octobre.
3: Eh ben, il va peut-être falloir que... Eh, le 16 octobre, l'anniversaire, vous l'avez noté quand même, de Jojo, Fildar et Manu, 16 octobre, d'accord, ok. Et dis donc, ça va être la fête, ça, hein.
33: Je m'excuse, ceux qui m'écoutent et ceux qui m'écoutent, je m'excuse parce que... J'ai des parents un peu...
3: Bah ouais, mais là, écoute, le public est en train de gueuler, écoute-les. Ah bah ouais, ils veulent se faire rembourser, là.
33: Eh oui.
3: Alors, on y va, allez, t'as ça.
33: Bon, ça y est, ça.
3: Allez, vas-y.
33: Ah ouais, mais... Attends.
3: Qu'est-ce qui se passe avec le téléphone? Qu'est-ce que vous faites, là? Vanessa.
33: Attends.
3: C'est qui? C'est Vanessa ou Émilie?
7: Ah non, c'est pas moi.
3: Attention, on y va. Alors, on écoute bien Jojo. Vas-y,
33: mais
3: Jojo.
33: Mais attendez, faut que je m'enroule.
3: Mais
33: qui c'est qui tape sur le combiné?
3: Qui c'est qui tape sur le combiné?
33: C'est Jojo. Moi, je peux rien y faire.
3: Mais Jojo, qui c'est? C'est ton oncle, là-haut, qui tape avec le combiné?
33: Eh oui.
3: Ah, le salopard.
33: Ah, j'ai pas de chance, moi.
3: Oh non, on va pas te mettre à pleurer, Jojo, pas 47 ans. Allez, chante, vas-y. Attendez. Il y a l'oncle qui a 80 balais qui est en haut avec le téléphone et qui est en train pour emmerder tout le monde et en train de taper sur le combiné. C'est quand même.
33: J'entends sur la radio.
3: C'est fabuleux quand même. Allez, vas-y, Tino Rossi.
33: Ah non, pas Tino Rossi, c'est Charles Rocky.
3: Ah d'accord. Arrête-toi, l'oncle de. Il y a un oncle qui a 80 ans qui est en train de frapper avec le téléphone là-haut.
33: Le mien.
3: Oh, salaud, écoute-le.
33: Non, c'est pas ça que je veux, moi.
3: Oh, c'est énorme, c'est énorme, c'est énorme, c'est énorme. Vous avez compris, Vanessa et Émilie ? Attendez, attendez, vous avez compris, Émilie, Vanessa ?
8: Non.
3: C'est-à-dire que lui, il vit chez son oncle qui a à peu près 80 ans, qui n'arrête pas de gueuler parce qu'il veut jamais.
8: Il fait chier, quoi.
3: Et là, il est monté au premier étage ou au rez-de-chaussée, je ne sais pas à quel étage il se trouve, peu importe.
33: Dans ma chambre enfermée.
3: Voilà, et ce qui se passe, c'est que l'oncle a décroché un autre téléphone et dès que Jojo il chante, il tape sur le combiné exprès pour que ça fasse du bruit pour l'empêcher de chanter.
8: Et c'est pas Jojo qui
3: s'y met ? Non, non, non, non, c'est que son oncle ne veut pas qu'il chante parce qu'il est tard, il faut qu'il aille se coucher parce que demain il y a France Télécom. Allez Jojo, une dernière fois, sinon je suis obligé d'annuler le concert. Hein.
33: Oui, il faudrait que j'en ai.
3: Allez, vas-y.
33: Mais attendez.
3: Allez, vas-y. Regarde le salopard, le salopard.
8: Vas-y, lâche-toi.
3: Hey Jojo,
33: oui.
3: T'as qu'à monter là-haut, tu. Hein
33: oui, mais...
3: Non, allez, vas-y, chante, tu t'en fous, on s'en fout.
33: Non, je peux pas la chanter.
3: Pourquoi ? Pourquoi tu peux pas ?
33: Attendez.
3: Allez, vas-y, tu peux. Allez, vas-y. Allez Jojo, sinon faut qu'on passe à quelqu'un d'autre là, parce qu'on a Vanessa, on a Émilie, il y a Nathalie qui attend aussi, il y a du monde, hein, alors faut faire vite, hein. Oh le salopard, écoute-le, écoute-le, écoute-le. Il a 80 balais l'autre, l'oncle derrière, là-haut. Allez, t'arrêtes pas. Mais si tu peux.
33: Mais
3: si, tu as le disque, vas-y, avant que je m'énerve, avant qu'on se fasse rembourser, là. Allez, merde.
34: France Télécom, nous allons vous faire aimer l'an 2000.
3: Allez, vas-y. Qu'est-ce qu'il fabrique ? Il est en train de.
33: C'est que j'ai enregistré.
3: Ah là là là là là là. Alors maintenant, on n'a pas de chance. Oh là là, Vanessa et Émilie, maintenant, on a un problème de cassette. Il faut rembobiner les cassettes.
33: Bon, alors,
3: Te re-quoi ?
33: Je vais parler avec Émilie. En attendant,
3: Tu te recales ?
33: Oui, je me recale.
3: Oh là là là là, quel bordel alors. Okay. Oh là là là là, on va jamais s'en sortir.
33: Un petit peu avec Émilie et tout ça.
3: Bah,
33: et
3: t'as qu'à me dire ce que je dois faire aussi pendant que tu y es. T'as qu'à faire l'émission à ma place aussi. L'autre, il est là. T'as qu'à parler avec eux le temps que je rembobine ma cassette. Et puis en plein milieu d'une conversation. Bah attends, mais alors. Ça y est, c'est bon ou pas ? C'est quoi
33: et
3: l'artiste ? Ah, puis écoute-le. On a le grand-père qui est là-haut, qui est en train de taper sur le combiné et qui fait chier le monde, hein. Regarde le salopard, il tape sur le combiné, il continue. Hein. Je réexplique pour ceux qui viennent d'arriver, c'est que les tapotes que vous entendez en ce moment, c'est le grand-père de Jojo qui, pour nous emmerder, est monté à l'étage du dessus, il a décroché le téléphone et il est en train de tapoter sur le...
33: Je crois que j'y suis arrivé.
3: Allez, vas-y, c'est bon. Alors là, Vanessa, Émilie, vous qui nous écoutez pour la dernière fois, Jojo... de France Télécom.
33: Alors, on y va, c'est toi.
3: C'est parti.
33: Allez.
3: Alors, vas-y, Daniel Guichard. Ah. Ah oui, carrément, il fredonne, c'est beau.
33: Un doux son agréable.
3: Ouais, c'est bien, hein.
33: J'ai aimé de toi.
3: Oh, comme c'est beau en plus, les filles. Hein. On a bien fait d'attendre.
33: C'était favorable.
3: Ça aurait été dommage, quand même, de rater un truc pareil.
33: J'avais conduit tout près de toi.
8: Elle a l'air un peu vieille.
33: Ah non,
3: tu rigoles, c'est la cassette qui est vieille qui déconne.
33: Oui, oh, un petit peu.
3: Tu déconnes, Jojo, là, c'était bien, fallait pas t'arrêter, là.
33: Non, je continue, je continue.
3: Allez, vas-y, vas-y.
33: Allez, allez, j'y vais,
3: allez, vas-y.
33: Alors,
3: cassette, elle chie, hein. Quand t'as la cassette, elle
33: Mon courage.
3: Il chante aussi bien que la cassette, elle tourne bien, tiens.
33: Ah oui, un peu.
3: Ouais, mais t'es pareil, toi, tu joues.
33: Attends.
3: Oh là là, l'autre, il est là, il se
33: plante. Comment je fais, je continue.
3: T'imagines, le mec, il est à l'Olympia, il est en train de chanter, puis d'un coup, il a plus envie. Oh, pff, oh non, je veux plus.
33: Je peux pas chanter parce que à rouler.
3: Bah oui, à force de rouler et de dérouler, c'est pas simple. Hein. Bon, allez. Bon,
33: Pour la prochaine fois, pour mon anniversaire.
3: Bon, Jojo.
33: Oui.
3: Avec Vanessa et quand même Émilie avant qu'on se quitte. Bon, bien sûr, on va garder Vanessa et Émilie, mais Jojo avant qu'on se quitte, quand même, moi, je vais vous chanter une petite chanson quand même dans
33: j'ai
3: le même
33: pas
3: style.
33: De chance.
3: Tu veux pas chanter là-dessus éventuellement ?
33: Oui.
3: Allez, chante une chanson française par-dessus celle-là.
33: J'ai trouvé. J'ai trouvé une chanson française.
3: D'ailleurs, pour tous ceux qui nous écoutent, tout à l'heure, Phil Darmanu et moi-même, on va chanter la chanson de Eddie Mitchell. La route de Memphis, décalée avec une demi-seconde de décalage et tout, ça devrait être assez rigolo.
33: Vous chantez Mike Brown, c'est ma prière pour toutes les.
3: Alors, vous avez les textes de. Vous avez les textes avec vous là? Tu peux me les donner éventuellement?
33: Vous avez Mike Brown, c'est ma prière.
3: Alors, mais.
33: Allez, vas-y,
3: dépêche-toi.
33: Allez, Ziva.
3: Ensuite, Vanessa, on discutera avec toi, mais on restera avec Émilie.
33: D'accord,
3: faut bien que tu parles fort, ma chérie Vanessa.
9: Y'a pas de problème.
3: Voilà, parce que t'es un petit peu loin par rapport au Jojo, là, t'es à 40 km.
33: Je sais bien, mais.
3: Allez, attends, c'est
33: bon. J'y vais.
3: Sinon, on nous demande éventuellement sur Minitel que tu nous chantes la grosse bite à Dudule.
33: Je la prends,
3: je la suce, elle m'encule.
33: Allez, je sais pas si c'est ma prière.
3: Tu vas arrêter de parler. Tu vas chanter, toi, parce que si à chaque fois.
33: C'est ma prière.
3: Je le vois bien en concert, lui.
33: C'est ma prière.
3: C'est bien, c'est pas du tout un massacre. Hein.
10: France Télécom. 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
3: Voilà, donc...
33: C'est pas bien, ça.
3: Jojo de France Télécom. Bravo, quand même, on peut l'applaudir. Hein, vraiment, bravo. Ça, c'est pour nous aider un petit peu, pour mettre un peu plus d'ambiance, mais je suis sûr que le public de l'autre côté de la radio a beaucoup apprécié mon petit Jojo.
33: La prochaine fois, je vous chanterai ma chanson corse, mais là, j'essayais de...
3: Et merde, il y aura encore une prochaine fois, merde. Oui, avec plaisir, Jojo. Non, mais avec un grand plaisir. Hein. Je pense que ça, on attend
33: moi,
3: ça.
33: Je mettrai ma chanson corse.
3: Par exemple, mais ce que tu peux faire avant d'appeler, par exemple, c'est d'enfermer ton oncle dans un placard pour éviter qu'il vienne nous emmerder pendant la soirée, hein, quand même. Hein, t'as compris ce que je veux dire, mon petit Jojo? Hein, t'as compris? Hein, t'as compris ou pas? T'as compris?
33: Qu'est-ce qu'ils disent sur les autres?
3: Alors pour le moment ils disent sur Minitel c'est génial, vivement qu'ils rechantent une chanson. Sur le téléphone ça a été pareil, Phil Darmanu sur l'internet c'est de la folie. Vanessa, vous en avez pensé quoi?
9: C'était bien, ouais.
3: C'était bien, d'accord. Et Émilie, toi?
11: Ouais, pas trop mal.
3: Pas trop mal, en tout cas. Non, c'est les deux seuls. Hein. Tout le monde a trouvé ça extraordinaire et fabuleux, vraiment très drôle. Hein. D'ailleurs.
33: Attends, Émilie m'écoute.
3: Oui.
33: Bon, je m'excuse, Émilie, mais la prochaine fois, ce sera mieux pour la chanson corse.
3: Oh, regardez.
33: Là, je m'excuse.
3: Vous l'avez déçu tellement vous avez été dur. Vous êtes un public difficile quand même. Hein.
33: C'est difficile.
3: Bah ouais, non, moi.
33: C'est ce que j'ai pu, mais la prochaine fois, ma cassette de la Corse, c'est une chanson corse que je vais me. Pour l'an 2000.
3: Voilà, exactement. Émilie.
33: Je vais sortir des disques.
3: Voilà, exactement.
33: Et là, je pourrais venir.
3: Bon, maintenant, tu vas te la fermer un peu, hein, tu vas me laisser parler. Avant que Vanessa et Émilie, j'avais promis de chanter une chanson dans un autre style comme toi. Je vais prendre une chanson, puis je vais la transformer. Juste pour vous donner un avant-goût de la chanson que tout à l'heure nous chanterons avec Phil Darmanu avec une demi-seconde de décalage. J'écoutais le disque jockey dans la voiture qui m'entraînait sur la route de Memphis. Et la radio me vantait un truc débile qui m'endormait. Je viens vers toi, je n'entends pas ta robe blanche. Gérard ?
12: Allô ?
3: Ouais, qu'est-ce que c'est que cette histoire, dis donc ?
12: Quoi ?
3: Bah, t'écoutes pas là ou quoi ?
12: Tu, j'écoute là, mais attends. C'est qui balance des impôts bidons ?
3: C'est Rigaud là qui a récupéré ce track qu'il a donné à Fildar et qui le lit, mais c'est Rigaud qui l'a récupéré.
12: Ouais, Fildar, il...
3: Non, il le lit. Lui, il y est pour rien. Lui, il lit simplement le truc. Mais c'est vrai.
12: Ouais, relis-le.
3: Attends, ouais, Fildar va le relire parce que...
13: Bonsoir Gérard.
12: Soirée. Ta gueule, toi.
3: Ça va être dur, hein. S'il faut qu'il ferme sa gueule alors qu'il faut qu'en même temps il te lise.
13: Soirée poème à la halle de Martigues. Avec Gérard du Star System, un poète de renommée comique se produira devant le public Martégal, suivi d'un débat de Gérard. Improvisation comique du Monsieur Poème. Soirée organisée par Europe 1 Martigues avec
3: là
13: le
3: là,
13: concours
3: Gérard.
13: De la mairie de Martigues.
3: Tu vois
12: ouais, comment... c'est ça. T'as raison. Fous-toi bien de ma gueule.
3: Non. C'est Max qui te parle. Moi, je peux te dire que le track, je l'ai également sous les yeux parce qu'il a fait des photocopies. Tu vas quand même pas travailler pour Europe 1 Martigues.
12: Ben attends, allez, je travaille avec qui ?
13: Avec beaucoup d'autres. Hein.
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13: plage et notre soirée.
0: Non, mais j'entends mal là.
13: Au stadium de Vitrolles à 20h et au Gueffelise. Une soirée qui s'annonce très chaude, surtout pour la deuxième partie. Entrée gratuite pour les garçons non accompagnés au Gueffelise.
0: Ouais, avec c'est la... ça. Avec les garçons. Tu te foutras pas de ma gueule un peu?
13: Avec la participation d'Énergie, la radio numéro 1 dans la région.
3: Oh, ça suffit, Fildar, là, maintenant. Hein.
4: Non, mais Gérard, c'est rigolo.
13: J'ai la liste.
4: Gérard?
0: Non, mais attends. Tu sais ce que tu fais avec tes listes?
13: Non.
0: Tu t'écarres. Tu vois, tu te les... C'est un pot de papier cul chez toi. Tu le prends et tu torches le cul avec, parce que j'en ai rien à branler. Maintenant, je commence à en avoir ras-le-bol de toutes vos conneries.
3: Ça, c'est clair. Ça, je suis assez d'accord avec ça.
0: Maintenant, je commence à en avoir ras-le-bol.
3: Non, mais là, on en a tous marre. On est tous au bout du rouleau. On est tous sur le point de craquer. Il faut tenir, hein, Fildar, Manu, toute l'équipe.
0: Fildar, il va se calmer, lui.
3: Non, mais il faut tenir, Gérard. Ceci dit, il faut arrêter à chaque fois de mettre Gérard dans Europe 1, Martigues, Europe 1.
0: J'ai
3: entendu une nostalgie Metz alors la dernière fois.
0: Écoute-moi, Max.
3: Ouais.
0: Je vais te dire une chose.
3: Mais j'ai ta parole quand même, j'ai ta confiance, j'espère que tu nous trahis pas.
0: Mais attends, où tu veux que j'aille appeler Europe 1 et puis tout ça?
3: Non, mais que.
0: Bah, attends, c'est des conneries.
3: Ouais.
0: Attends, déjà.
3: J'ai du mal quand même, parce que quand même, il y a quand même beaucoup de tracks qui circulent sur ton dos. Donc à un moment donné, je vais finir par avoir des problèmes avec ma direction de radio.
4: Hein. On nous l'a dit à Marseille.
0: Moi, je vais te dire une chose, je travaille qu'avec toi. Hein. Donc c'est avec toi que je travaille, c'est pas avec n'importe qui. Et si je veux faire autre chose, je te demande l'autorisation avant.
3: Ouais, bah, okay, bon. On nous a quand même
0: jusqu'à
3: dit
0: qu'elle maintenant, est... Jusqu'à maintenant, je t'ai pas demandé si je pouvais faire autre chose.
3: Ouais, enfin bon, moi j'ai entendu aussi que t'étais sur le coup de travailler éventuellement pour RTL de Vanves.
0: Non, attends. C'est quoi encore ces conneries là?
3: Non, c'est des trucs RTL Malakoff aussi, comme quoi tu bosserais pour RTL Malakoff.
0: Mais attends, c'est des conneries là. Ah,
3: c'est ce que nous a dit Manu et Fildar qu'ils ont occupé ça sur
0: internet. Sur un site internet. Leur boulot correctement, d'accord.
3: Ça, je suis d'accord. Ceci dit, on aura l'occasion d'en reparler, mais bon, alors tu peux nous confirmer que tu fais rien.
0: Non, je fais rien.
3: Et voilà, je suis sûr que c'est du boulot ça encore. Voilà du business là, putain. Mais tu t'es vraiment cassé la jambe parce qu'il y a des gens qui disent que t'aurais fait semblant pour aller faire une tournée.
0: Pardon, l'autre il va parler français avec moi plus tard.
3: Qui?
0: Laisse-moi le.
3: Non mais moi non, direct à la radio, Gérard, donc tu penseras ta copine derrière. Il paraît que il y a des gens qui disent que tu te serais pas cassé la jambe, que c'est un prétexte pour te reposer, pour travailler avec énergie.
0: Non, je vais te dire une chose. Alors viens demain si tu veux. Et
3: viens
0: tu verras
3: à la maison.
0: non mais viens et tu vas voir. Même jeudi, comment tu veux que je vienne?
3: Non mais ça on verra, c'est un autre problème. Arrête toujours de parler des problèmes dont on va parler hors antenne, à l'antenne. Tu mélanges toujours tout. T'es toujours aussi peu professionnel.
0: Il y a Henri qui est là.
3: Ouais.
0: Hein, il peut confirmer comme quoi que j'ai bien un plâtre.
3: Passe-le-moi.
0: Ouais bah je te le passe.
3: Bon là ça va, à mon avis ça va bien déconner. Ouais, salut Henri. Oh. Donc Henri qui est quand même le manager de Gérard. Tu peux nous confirmer, mais on va arrêter, non, c'est des conneries, c'est ça?
6: Ton plat?
3: Ouais.
6: Ouais, mais enfin, Sandy joue quand même à la bébête avec. Hein.
11: Henri, ça va, hein?
6: De quoi?
11: Que
6: tu joues avec la bébête, t'as GG.
11: Ouais, ça te regarde.
0: Mais non, mais attends, on te demande le plat, on te demande pas.
6: Ouais, mais il est pas jusqu'à la bébête, le plat, il est en dessous.
3: Il a la bébête plâtrée.
0: Éteins-moi, lui.
3: Bon, Henri, tu bouges pas, donc t'es le manager de Gérard, on va en reparler dans un instant. Tu vas nous raconter un petit peu comment vit Gérard son nom plâtre. Hein,
6: ouais.
3: S'il y a du business, parce que tu nous as dit qu'il y avait eu des affiches qui avaient été faites sur l'autoroute il n'y a pas longtemps.
6: Oh, il y a 15 jours à moi, là.
0: Non, c'est
3: Henri,
0: on en parle plus tard.
3: On va en parler dans un instant, donc tu ne bouges surtout pas, Henri, surtout. Fildar est bien sûr avec nous, Rigaud, Apolline et Manu au 0803-08-5000 en préparation Bénédicte, et puis on fera une petite parodie des grosses têtes de Philippe Bouvard avec les gros melons. Vous nous appelez 0803-08-5000 et puis il y aura un petit morceau quand même dans un instant. À tout de suite.
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3: 0803-08-5000, il dit?
15: Bah oui.
3: Ah merde, ouais, ça c'est nouveau.
15: Bah oui.
3: Qui avait derrière Free Power, please, le morceau qu'on a écouté? Qui est à l'initiative de ce groupe quand même, les enfants?
15: C'est un mec qui a pas de cheveux.
3: Culture musicale, qui est derrière le morceau qu'on vient d'écouter? Qui a créé ce morceau? Qui a créé ce groupe? Mec qui a eu je vais vous aider pour vous aider un petit peu, c'est celui qui a été, on peut le dire, l'artiste électronique de l'année 98, quasiment. Qui a tout raflé beaucoup.
15: Ouais, c'est vrai. Paul Daddy.
3: Pauvre type.
2: d'autres noms.
16: Les chroniques.
17: Norman Cook.
16: Ouais.
17: Et Norman Cook, c'est qui?
2: C'est
17: le mec qui fait des cookies.
16: C'est le frère du capitaine.
17: Celui qui fait de la Big Beat.
16: Ah, Apolline, tu connais?
17: Mais oui. Comment le groupe là?
2: Big Beat Cook. Rock Rockefeller, machin.
17: Fat Boy Slim. Fat Boy Slim. C'est lui. C'est lui. C'est lui qui a fait Fat Boy Slim. Mais c'est lui qui avait fait un groupe qui s'appelle Beat International aussi à l'époque, dans les années 90. Ouais. Ça, c'est un morceau Freak Power. L'album, il est connu. Sur le temps. Non. Tu connaissais pas celui-là, Rigo?
2: Si, sûrement.
17: Non.
2: Celui que t'as passé là?
17: Ouais.
2: Si, je.
17: Voilà.
2: Je savais pas qui c'était.
17: Non, mais c'est lui qui est derrière.
2: Norman Cook.
17: Norman Cook, voilà, qui est un très grand producteur et qui a cartonné pendant l'année 98, justement, avec son fameux...
16: Le groupe... Fat Boy Slim.
17: Fat Boy Slim, c'est voilà. On récupère Henri, donc le manager, impresario un petit peu de Gérard, puis qui est surtout un ami. C'est celui qui l'emmène généralement dans les débats du jeudi à la radio quand on peut pas venir le chercher. Henri, t'es toujours avec nous?
18: Oui.
17: Henri, donc, bon, t'es chez Gérard, là?
18: Oui, on met un petit café.
17: Ah, c'est bien.
18: Ben, moi, un petit café, j'ai un coup de rouge.
17: raconte-nous un petit peu, ces histoires d'il y a 15 jours, 3 semaines, il y a un mois, je crois, sur l'autoroute.
18: Oui, à peu près un mois, oui. Ouais, j'avais vu les affiches à Rambouillet, puisque moi, j'habite à Chartres, tu sais bien.
17: Ouais.
18: Donc, j'ai vu les affiches sur Rambouillet, puis j'ai des collègues qui ont vu des affiches sur Le Mans et Cherbourg. Comme quoi, il y avait une soirée sodo un samedi chez GG.
17: Alors ça, c'est une soirée sodomie.
18: Ouais, non, t'arrêtes de rigoler comme un con.
17: Mais c'était des... Attendez, parce qu'on essaie de résoudre ce problème, parce que c'est un grave problème, parce que... On rencontre le même... Attends, Gérard. Henri, ouais, demande-lui de... Tu peux calmer ton artiste?
18: Ouais, je vais essayer. Ouais,
17: bon, parce que le problème qu'on a aujourd'hui, bon, c'est vrai qu'il y avait une soirée sodo, heureusement, il y avait des 4x3, tu t'es arrêté sur le bord de l'autoroute, t'as arraché les affiches.
18: Ouais, j'ai mis des cailloux dans les affiches, puisque des affiches lumineuses que c'était, hein. Rouge et bleu. Quand j'ai mes collègues, bon, c'est pareil, ils ont arraché aussi des affiches. Et on s'est fait contrer par les flics, parce qu'on n'avait pas le droit de faire ça. Alors j'étais voir le maire de Rambouillet. Et le maire de Rambouillet m'a dit, on peut pas, parce que c'est monsieur... Ben, il m'avait donné le nom d'une personne.
17: Ah non, c'est grave, ça va long, hein, cette histoire. Bon, alors, on sait qu'il y a une procédure qui est en train de se faire, là, pour savoir qui a fait ça. Nous, on a rencontré le même problème en étant, dès qu'on arrivait à Marseille, avec Rigo, ce week-end, c'est qu'apparemment, il y a des mêmes personnes qui ont voulu organiser cette soirée sodo chez Gérard Assurène, qui veulent faire la même chose, mais à Nîmes.
18: Ah oui, mais c'est gratuit ici, non?
17: Ouais, gratuit, et Aix-en-Provence aussi. Ouais.
2: Mmh. Avec énergie locale, en plus.
17: Et alors, je voulais savoir, justement, si t'étais au courant, toi.
18: Non, pour l'instant, je suis pas au courant, là.
17: Non, t'en as pas entendu parler.
18: Non.
17: Bon, et comment tu gères, donc, avec Gérard, ce genre de truc? Comment il le prend, Gérard?
18: Que quand je vois des affiches comme ça, je lui téléphone tout de suite, hein, pour savoir. Donc, le fait de me demander de les arracher, bon, comme c'est un copain, je lui dis, bon, je vais te les arracher. Mais j'ai pas pu tout faire. Donc, j'en avais laissé 4. Et,
17: La soirée a lieu quand, ou elle aurait dû avoir lieu quand?
18: C'était un samedi 18 décembre, je crois.
17: Ah ouais, d'accord. Donc, c'est passé, cette soirée. Donc, personne n'est venu pour cette soirée sodo.
18: J'ai pas vu quelqu'un, je sais. Parce que je sais, d'après ce qu'il m'avait dit, il y avait deux personnes qui avaient téléphoné pour avoir des rendez-vous. Et il y en avait une, il devait venir à 8 personnes, parce qu'il n'y avait rien du tout dans le bled où ils habitaient. Et une autre personne qui a téléphoné le lendemain, il devait venir à 7 aussi.
17: Ah ouais, d'accord, donc c'était quand même une grosse soirée.
18: Mais je crois que la deuxième personne avait dû être des acomptes déjà à la mairie.
17: Ah, d'accord.
18: Oui, alors donc je ne sais pas si déjà il touche par la mairie ou s'il touche direct.
17: Je sais pas. Demande-lui ou tu nous le passes deux secondes pour qu'on essaie.
18: Ouais, je vais te le passer.
17: Merci beaucoup, Henri, à tout à l'heure peut-être.
18: De rien.
17: Gérard,
16: dans le temps qu'il arrive.
18: Ouais.
17: Ouais, mais c'est quoi ces histoires d'affiches là?
33: C'est des conneries.
17: Non. C'était Henri, pas des conneries.
33: Non, c'est des conneries.
17: Ah, c'est des conneries?
33: C'est des conneries.
17: Non, mais c'est des affiches qui ont existé, mais est-ce que c'est des soirées que tu avais voulu organiser?
33: Non. Moi, il n'y a aucune soirée que j'ai voulu faire. Hein.
17: Parce qu'après.
33: C'est des conneries totales.
17: Bon, sûr, même avec Sandy, t'as pas voulu à un moment donné.
33: Non, attends, tu crois pas
17: que je connais,
33: m'amuse à balancer des trucs comme ça. Et l'autre, tu diras ton conner de Standard 10 de Fildar de fermer sa gueule.
17: Non, mais il dit rien, il est pas dans le studio depuis tout à l'heure, hein, c'est Rigo qui se marre.
33: Ouais, non, mais c'est pas la peine de se marrer, d'accord?
17: Non, mais on se marre pas, et le problème c'est que.
33: Non, mais parce que moi ça me fait pas rire.
17: Non, mais attends, tu crois. Non, c'est Henri.
2: Non mais Gérard, le problème c'est que nous on était vers Marseille ce week-end et on a vu des affiches pour la soirée de Nîmes.
12: Ouais, mais ça, c'est encore des conneries.
17: Non, mais c'est des conneries, mais ça existe, ces affiches. Qu'est-ce qu'on doit en faire? Alors, faut s'adresser directement aux auditeurs de Nîmes ou d'Ajaccio.
12: Mais et... non, mais dans ces cas-là, c'est toi qui as le pouvoir, maintenant, hein.
17: Oui, mais j'ai le pouvoir, mais si toi tu fais des trucs derrière notre dos,
12: Attends, moi, je m'amuse pas à aller sur n'importe quelle radio, pas en ce moment, d'accord?
17: Ah, pas en ce moment, mais d'habitude.
12: Non, Fildar, t'avais raison.
17: Ah oui, je reviens là et je confirme.
12: Voilà, tu confirmes. Toi, tu as confirmé que je dis que tu vas prendre un coup de canne, de, un coup de kick dans ta gueule.
17: Bon, ceci dit, donc tu dis que pour l'instant t'as pas le temps, mais donc si t'avais le temps.
12: Non. Mais même, même que si j'ai pas le temps, de toute manière c'est des conneries. Ça c'est faux. Ça c'est des branleurs. Hein, les petits branleurs qui arrêtent pas de s'amuser à faire des conneries, hein, et qui mettent ça sur mon dos. Alors ça, les branleurs, moi je vous préviens, vous arrêtez vos conneries, parce que sinon ça se termine au tribunal, ok? Et même Marcelo au téléphone. Hein, parce qu'il y en a ras-le-bol. On en a ras-le-bol avec Sandy.
17: Ah là, je suis d'accord.
12: On est harcelé toute la nuit au téléphone.
1: Ouais. Moi, Gérard, il y a quelqu'un qui est frappé dans le mur.
17: Il y a quelqu'un qui a frappé dans le mur.
12: Ouais, c'est ma voisine.
17: Bon, parce que tu gueules, c'est ça?
12: Bah oui.
17: Bah oui, c'est normal. Mais enfin bon, elle est peut-être pas au courant que t'organises des soirées SM et que t'es pas au courant.
12: Non, mais attends. Là, non, mais je suis d'accord. Maintenant, c'est à toi de bien préciser.
17: Il y a pas de problème.
12: Il y a ras-le-bol.
17: Bah, je vais bien le préciser qu'on en a ras-le-bol. Est-ce que tu peux m'en passer Henri juste 2 secondes, s'il te plaît? J'aurais demandé un truc personnel.
12: Ouais.
17: Je te remercie, Gérard. Bravo. Et c'est bien que t'aies pris position sur tes problèmes. Henri?
19: Oui.
17: Je crois que c'est Fildar qui voulait te poser une question.
20: Ouais, Henri, cette nuit, tu sais, il y avait le match avec Tyson. Et, j'ai entendu dire que tu préparais, là, en ce moment, Gérard, pour affronter, justement, dans le prochain match, Tyson. C'est vrai ou pas?
19: C'est temps pour parler, oui.
20: Ouais.
19: Mais j'en ai pas parlé, franchement, là.
12: Attends, passe-moi, Fildar. Passe-moi le.
20: Eh,
12: dis donc, toi.
20: Ouais.
12: Et quand t'auras fini de dire tes conneries, tu me feras signe, d'accord?
20: Non, mais Rigaud m'a dit tout à l'heure sur Internet
12: que ça commençait à circuler. Rigaud t'a dit sur Internet, espèce de petit con, espèce de petit con, t'as été chercher ça où?
17: Ah bah justement, on a Sylvain qui a 22 ans qui est de Nîmes. On revient donc là, on revient un petit peu en arrière, mais toujours sur ton histoire. Ah ça,
21: non, ça l'a zappé. Je sais pas, j'ai mis Sylvain en air, ça a zappé Gérard.
17: Bon, c'est pas merde.
21: On va rappeler tout de suite.
17: On va rappeler Gérard. Donc Sylvain apparemment qui est de Nîmes et qui aurait effectivement vu des affiches dont on a parlé avec Rigaud tout à l'heure. Sylvain est avec nous.
22: Oui, bonsoir.
17: Bonsoir. On va rappeler Gérard tout de suite en direct live, bien entendu. C'est vous, bon, tout simplement, on a compris. Et donc on essaie de joindre. Qu'est-ce qui se passe?
21: Non, que j'ai rappelé Gérard, ça m'a zappé Sylvain. Je comprends pas.
17: Merde. Problème de standard, donc c'est peut-être Apolline qui te trouble, sinon Apolline.
21: Mais non, je ne sais pas.
17: Non, tu sais pas, non, c'est. Ah, je te trouve. Enlève-moi ça, là.
12: Allez,
17: S'il te plaît. Pour me faire plaisir. Enlève-moi juste ça, vas-y. Putain. Enlève. Non, mais t'es 10 fois mieux. Non, mais sans déconner. Enlève ça. Non, mais j'aime bien que les filles soient jolies dans le studio. T'es belle.
1: Allez, la lumière comme ça te posera.
17: Mais c'est magnifique. Pourquoi tu mets ça alors?
1: Parce que j'aime bien
12: avoir
1: un truc là.
12: Ça marche pas.
17: Là mais t'es. Pourquoi?
1: Parce que
17: quoi?
1: Parce que comme ça me tient chaud.
17: Mais il fait crève, on crève de chaud ici.
1: J'ai pas chaud, je suis bien.
17: Enlève-le encore 2 secondes, enlève-le.
21: Excusez-moi, faut que Gérard raccroche, c'est encore merdé, faut que je le rappelle.
17: Ouais. Alors Gérard, on te rappelle. Eh bien, on a Sylvain maintenant?
12: Oui, je suis là.
17: Bon, d'accord, ok. On va accueillir par la même occasion Bénédicte, qui a 18 ans, qui est d'Evreux. Salut Bénédicte.
12: Ah, c'est sûr, là.
17: C'est chaud.
12: Non,
17: qu'est-ce qui se passe?
21: À chaque fois que je remets quelqu'un en air, ça me zappe les autres, quoi.
17: Bon, on va prévenir la technique. Demain, on veut un standard tout neuf. L'internet. Qu'on veut plus d'écho comme dans une cathédrale. Qu'est-ce qu'on veut d'autre encore pour lundi, si c'est possible? Parce que c'est un petit peu. Et
21: Le plexi,
17: pour plus qu'on entende les standardistes, même quand ils parlent tout doucement, qu'on a l'impression de les entendre directement dans le micro. Qu'est-ce qu'on va réclamer encore? Des platines pour qu'on puisse mettre du vrai son et qu'il y ait du bon son. Enfin bon, hein, maintenant il va peut-être falloir passer à la vitesse supérieure, les enfants. Est-ce qu'on va pouvoir avoir 2 personnes en direct?
21: Pour l'instant, on a Sylvain et Bénédicte.
17: Ah, Sylvain, t'es là?
22: Oui, je suis toujours là.
17: Très bien, merci de ta patience. Bénédicte?
23: Oui.
17: Ça va, Bénédicte?
23: Bonsoir, Max.
17: Tu fais quoi dans la vie, Bénédicte? Non, laisse-moi deviner.
23: Oui.
17: T'es amoureuse de moi?
23: Eh oui.
17: Ah, c'est un beau métier, ça.
23: Eh, qu'est-ce que tu crois?
17: Ah, c'est bien. Tu fais quoi dans la vie, sérieusement?
23: Non, je suis étudiante.
17: D'accord, en quoi?
23: Au Beaux-Arts.
17: Et t'as un téléphone sans fil?
23: Oui.
17: Bon d'accord, on va te remettre en attente deux secondes parce qu'apparemment ça fait beaucoup d'interférences.
23: Mm-hmm.
17: On récupère donc Sylvain avec Gérard qui est toujours avec nous, GG.
5: Ouais.
17: Quel exploit, ça y est, ça marche. Sylvain donc qui est de Nîmes et qui apparemment a entendu notre appel et qui effectivement nous confirme bien qu'il y a des affiches sur Nîmes. Je t'écoute Sylvain.
5: Oui, tout à fait Max. En fait, donc moi j'étais à une soirée hier soir dans la région de Nîmes. Et lors de la soirée, il y a des jeunes qui distribuaient des prospectus.
17: Je te coupe après Sylvain juste pour dire qu'il y a, Rigaud qui voudrait te dire un truc après.
5: Ok, tu me le passeras ?
17: Tu sais pas, bah, il va te passer en direct là, vous avez dialogué.
5: Ok. Donc je suis tombé sur des tracts distribués par des jeunes qui disaient que le samedi 23, à partir de 23h, grande soirée en compagnie de Gérard de Suresnes et de sa femme Sandy. Et en fait, apparemment, c'est une soirée porte ouverte, anus ouvert, sodomie.
17: Oh là là.
5: Oui, je vous lis le tract.
17: Gérard, ça craint.
5: Je vous lis le tract. Alors, en fait, c'est écrit « La sodo comme à la loco », avec un invité exclusif, le plâtre.
7: Et les béquilles sur le coin d'une gueule, ça fait quoi?
5: Ah, je sais pas, Gérard, il n'y a que toi qui peux savoir ça.
17: J'ai l'impression, Gérard, que tu prends ça à la légère, que
7: non,
17: ça ne te gêne pas.
7: Moi, je vais dire une chose.
17: Attends, oui, Gérard, oui.
7: Non, mais moi, je vais dire une chose. Pour l'instant, ce qu'il est en train de t'annoncer, le Lascar, c'est des conneries.
17: Ouais, enfin, tu dis toujours ça. Ça fait quand même 3 ans que tu te caches derrière. C'est des conneries, c'est pas vrai. C'est des conneries, c'est pas vrai. Mais bon, il y a quand même des trucs qui se sont faits.
7: Ouais, bien sûr. Bien sûr. Et puis après, je vais retrouver ça dans les cabines téléphoniques toute la nuit.
17: Quoi ?
7: Oui. Oui, parce que là, ce qu'il est en train d'annoncer le Lascar.
17: Sylvain, il est à Nîmes, alors ça m'étonnerait.
7: Oui, hein. Non, mais t'inquiète pas. Si c'est mis sur Internet, tous les gens peuvent s'amuser à trafiquer.
17: En même temps, c'est vrai, c'est vrai, c'est vrai que c'est vrai. On a Rigaud qui va te dire un truc, Sylvain, juste 2 secondes.
8: Ouais, parce que moi, j'ai bien eu cette confirmation. Ouais, je suis sur Internet. Est-ce vrai, Sylvain? Wesh.
5: Ouais, tout à fait, Rigaud.
17: Donc voilà, donc ça confirme bien.
7: C'est cool. Bien sûr. Faudrait peut-être pas me prendre pour un con là.
17: Oui, non, enfin toi non plus, Gérard, parce que quand même des fois t'abuses.
7: Faudrait pas me prendre pour un con.
5: Mais Gérard,
7: Rigaud, il est sur l'internet. L'autre, son numéro de téléphone. On sait pas d'où qu'il vient et apparemment c'est quelqu'un de la radio.
17: Non, Gérard, il faut arrêter qu'à chaque fois tu penses que c'est des trucs truqués parce que ça te gêne un peu de parler de ta vie privée et t'as le droit d'organiser des soirées, mais en tant que salarié de Fun Radio, faut simplement que tu me tiennes au courant pour que je puisse informer Axel Durou, le PDG de cette station, comme quoi t'organises des soirées SM chez toi ou des soirées sur d'autres. T'as le droit, mais il faut le préciser, c'est tout.
5: Gérard, c'est Sylvain.
7: Ouais, vas-y. Vas-y, puis après, comme ça, je vais t'harceler toute la nuit au téléphone.
17: Voilà.
7: Continue, vas-y, quoi, vas-y, continue. Vas-y, continue, Sylvain.
17: Ça, c'est du Gérard. Allez, voilà, ça, c'est du Gérard. C'est comme ça.
5: Ce ne sont pas mes conneries. Moi, j'ai juste eu un trac en boîte de nuit.
7: Tu crois que tu fais partie du Sud? Non, mais attends, tu prendrais pas les gens pour des cons.
5: Non, que toi, Gérard.
7: Non,
17: ouais, c'est ça. Ouais.
7: Moi, je t'y prends pas, moi, je t'y laisse.
5: Oh, voilà. Comme c'est gentil.
17: Bien joué, Gérard.
5: Et comment je fais alors pour le 23? Je viens, moi, je voulais te rencontrer, je voulais te caresser un peu.
7: Non, mais attends, mon poing dans ta gueule, tu le veux?
5: Ouais, quand tu veux, je préfère ton plâtre dans le cul, en fait.
7: Ouais, ben, tu vas te prendre deux coups de béquille dans ta gueule.
17: Voilà, exactement, on va s'arrêter là. Merci, Sylvain, en tous les cas.
5: De rien, pas de problème.
17: Très bien, merci.
5: Rendez-vous au 23, j'ai un goût de ceinture pour Sandy.
7: C'est ça. Ben, Sandy, attends, merde.
17: Voilà, on va s'arrêter là, merci.
9: Je te fais un gros bisou.
17: Bon, oh là là, dis donc, Gérard, à mon avis, quand même, il y a des soirées qui s'organisent que la Sandy, elle serait pas contre, hein.
5: Ouais, tu te sens bien, toi.
17: Hein? Ah, apparemment, Gérard est en train de gueuler sur Sandy. Gérard! Gérard!
7: Gérard! Yes.
17: Gérard!
5: Ouais?
17: Bah, merci de penser à nous, parce qu'on fait quand même de la radio, donc si tu t'amuses à faire des blancs, c'est une horreur, hein. Écoute, quelque chose à rajouter?
7: Moi, ce que j'ai à rajouter, c'est que je voudrais que Rigaud fasse le nécessaire avec...
17: Il s'en occupe,
8: tout au fait.
7: Un dénommé, je sais pas qui, là...
17: Pourquoi? Qu'est-ce qui s'est passé encore?
7: Parce qu'on n'arrête pas d'être harcelé.
17: Oui, mais qu'est-ce que tu veux qu'il fasse, Rigaud?
7: Non, non, bah, l'autre fois, il a pu retirer les adresses et tout ça.
4: Ouais,
7: et écoute, apparemment, ça recommence.
9: Non, mais Gérard, t'inquiète pas, je vais tout récupérer. Je vais appeler la brigade d'intervention Internet.
7: Non, t'essayes de voir avec la personne que tu connais, toi, à la radio, pour retirer.
4: Mais qui c'est encore Figeot ou... Bon, d'accord.
9: T'inquiète pas, Gérard.
4: Bah écoute, tu salues Henri de notre part, en tous les cas, t'embrasses très fort Bibi Fogg, là, derrière.
7: Ouais, bah Bibi...
10: Bah moi, je vous fais des gros bisous à tout le monde.
4: Ah, Sandy, j'ai hâte de te revoir. Ça fait longtemps qu'on s'est pas vu, nous, hein.
10: Ouais, ça fait des lustres, hein.
4: Ah, et des lustres, ça fait de la lumière, hein.
10: Exactement.
4: Voilà, très bien, Gérard. Merci pour ta bonne humeur, merci pour ta gentillesse, merci pour ton sourire, comme d'habitude, toujours fidèle au poste. Hein, on pense que on voit que t'es vraiment le Gérard de Suresnes, tu bouges pas d'un millimètre. Hein.
7: Ah non, mais moi je bougerai pas. Par contre, tu me rappelles mardi, toi, pour savoir comment qu'on fait joli.
4: Ouais, exactement, on va s'organiser comme ça. Gérard, on te souhaite une bonne fin de soirée, merci.

0: Mais bon, c'est pas grave, de toute façon, faut... Bah attends, il y a Gégé qui me parle un peu, mais... donc c'est pas évident.
1: Hein. Gérard, tais-toi s'il te plaît. Non mais Gérard, la ferme, quand toi t'es en direct à la radio, t'aimes bien qu'il y ait du calme autour de toi, donc je demanderai à Gérard de se taire et puis qu'on puisse entendre Sandy,
0: voilà,
1: parce que...
0: Voilà, Max il me demande de te taire, donc...
1: Non, parce qu'on entend rien, ça...
0: Non, mais moi ce que je voulais dire à propos des grosses, c'est que c'est vrai qu'on est toutes différentes, il y en a des grosses, des minces, ouais. Bon, il y en a qui sont grandes, il y en a qui sont petites, c'est pareil pour les hommes, il y en a qui sont assez costauds, d'autres qui sont petits, et c'est la différence. Hein.
1: C'est rare des grosses qui parlent bien comme ça.
0: Et tu vois, il y en a, ils sont aussi différentes de caractère, moi je sais que j'ai un caractère différent des autres. Nanas, quoi. Mais bon, on
1: mais tu l'es... Attends, mais tu ne l'es pas grosse Sandy, et puis Nathalie.
0: Oui,
1: je tiens à te dire maintenant, en étant sérieux deux secondes, que on se, enfin moi déjà tout ce que tu as dit tout à l'heure, je continue à maintenir que jamais je me permettrai de faire ça par rapport aux nanas. Quand je le fais, c'est vraiment avec de l'humour, je ne le pense pas une seule seconde. Et si par moment réellement je blesse quelqu'un, j'en suis désolé. Des fois l'humour peut plaire et ne pas plaire, des fois il peut être déplacé et mal placé, mais ça malheureusement c'est comme ça. Moi-même je me fais taquiner sur des trucs aussi, et après que tu sois mal dans ta peau par moment ou pas bien, c'est clair, mais à chaque fois qu'on fera un petit brin d'humour, qu'on va taquiner des gens sur le problème physique ou mental ou ceci, forcément on fera jamais l'unanimité, on touchera toujours des gens qui eux vont plutôt le prendre du mauvais côté que du bon côté, qui vont comprendre l'humour, et d'autres qui vont pas décoder l'humour à un moment donné, qui vont trouver que là ça va trop loin. Donc j'en suis désolé, mais c'est pas le but du tout, hein. Et je continue à maintenir encore une fois que ce que disait Nathalie était erroné et faux, car jamais je me permettrai à chaque fois que je parle des femmes, parce que c'est pas vrai, parce que je les aime tellement, d'aller dire à chaque fois à une femme, tiens, on en a une grosse, on a une grosse.
0: C'est sûr que moi aussi je pourrais le prendre mal à chaque fois qu'on dit, oui, Sandy, elle est grosse.
2: J'ai envie de
0: caler. Qu'est-ce que c'est encore que ce truc-là?
1: Je sais pas, mais c'est un auditeur encore qui a ça.
3: Oh merde!
0: Non, mais c'est vrai qu'en ce moment j'ai envie de câlin.
1: Vas-y, redis-le.
0: Ah, c'est quoi?
1: Bah dis-le à la place, vas-y.
0: Bah j'ai envie de câlin.
1: Non mais dis-le, j'ai envie de câlin, j'ai envie de câlin.
0: J'ai envie de câlin.
4: Non, c'est j'ai envie de câlin, j'ai envie de câlin.
1: Et dis, j'ai envie de sodomie.
0: Oh non, pas
1: la sodomie. Allez, vas-y, dis-le.
0: Arrêtez vos conneries avec la sodomie.
1: Non mais, qu'est-ce que t'en penses toi justement de la sodomie, Sandy?
0: Bah faut essayer, hein, faut foncer, faut essayer de voir bon, si la personne elle va faire ça avec son copain ou sa copine, hein, ça dépend, hein. Et bah, qu'ils essayent de... Arrête de me regarder comme ça, Gérard. Ah bah, je sais pas, hein, avec des gadgets, on peut faire tout ce qu'on veut. Hein.
1: Est-ce que t'aimes bien la sodomie?
0: Qui, moi?
1: Ouais.
0: Ouais, ça dépend par qui c'est pratiqué.
1: Ouais. Tu pourrais dire vraiment, moi, Sandy, j'aime la sodomie?
0: Ah non, pas en direct.
1: Non, mais pas en direct, mais...
0: Bah, je le dirai à Gégé tout à l'heure.
1: Vas-y, dis-le-moi.
0: Ah, à qui, à toi?
1: Vas-y.
0: Non, mais je dirai à Gégé tout à l'heure.
1: Non, mais d'accord, mais tu me dis, moi, Sandy, j'aime la sodomie.
0: Non, mais pas à l'antenne, là, je suis en direct. Hein.
1: Mais c'est pas grave, vas-y.
0: Non.
1: Mais tu sais, pour les jeunes, parce que tu sais, il y a un rassemblement de sodomiseurs.
3: À Bastille.
1: Et il y a plein de filles qui vont se faire sodomiser sur Bastille, et il y en a quelques-unes qui sont réticentes. Et si on avait un porte-parole comme toi,
3: avec des rollers
1: à poil vendredi soir, pour tous ceux qui veulent se faire sodomiser, tu seras peut-être en tête de liste.
0: Mais
1: c'est bien qu'une personne populaire des médias puisse dire, moi, un tel, j'aime la sodomie. Donc si tu pouvais dire, moi, Sandy, j'aime la sodomie, ça serait bien, vas-y.
0: Mais non.
1: T'as ma promesse, vas-y.
0: Non, mais j'ai pas envie de le dire.
1: Allez, fais-moi plaisir, Sandy, pour Max, vas-y.
0: Non.
1: Vas-y.
0: Non, mais c'est
1: vas-y.
0: Bon.
1: Vas-y.
4: Allez,
1: vas-y.
0: Qu'est-ce qui dit allez?
1: Tu vois, même Gérard, il le dit, vas-y, fais-le. Putain,
4: allez, Sandy.
1: Allez, vas-y, chut. Silence.
0: Moi, tu veux que je le fasse, Gérard, ou pas? C'est toi qui décides si je dois le faire ou pas, si je dois dire.
1: Allez, Gérard, pour déconner. Allez, vas-y, Sandy,
0: moi,
1: vas-y.
0: Moi, j'aime la sodomie, j'aime tout, j'aime les fellations, j'aime tout, voilà.
1: Mais faut que voilà. Tu dises. Non, mais c'est pas ça.
0: J'aime faire l'amour, je sais pas, moi.
1: Non, faut que tu dises, clairement, moi, Sandy, j'aime la sodomie.
0: Hein?
1: Attends, faut demander au putois de Star derrière, et tu dis, moi, Sandy, j'aime la sodomie, vas-y.
0: Bon, alors, moi, Sandy, j'adore la sodomie, et j'adore toute la fellation, tout ça. Voilà.
1: En boîte.
0: J'adore faire l'amour et tout.
1: C'est en boîte, Goldo.
0: Oh là là, Gégé, il est pas content, il est en train de péter les plombs. Mais non, t'inquiète.
1: Rendez-vous jeudi prochain pour le débat de Gérard entre minuit et 2h, le dernier jeudi du mois. Un débat qui portera. D'ailleurs, c'est quoi déjà le débat de jeudi prochain?

0: prochain?
1: C'est... Attends...
0: Repasse-le-moi, Gérard, s'il te plaît. La boulomie, je crois que c'est comme ça. Écoutez bien Nathalie et Élise, hein. Le débat pas de jeudi là, mais jeudi prochain, c'est quoi déjà, Gérard?
2: Sur la boulimie, sur les grosses. Oh, ta gueule, toi, espèce de...
0: La boulimie.
3: J'ai pas entendu.
0: Non, attends, taisez-vous, elle a pas entendu Nathalie. Vas-y, redis, c'est sûr?
3: Non, c'est Élise.
0: Élise, c'est sûr?
2: Sur la boulimie, on parle des grosses, ben ça va être sur ça, le débat.
0: Je suis désolé, Gérard, Élise parle en même temps. Silence, Élise, parce que sinon tu n'entendras pas. Le thème du débat, c'est...
2: Sur les grosses.
0: Ouais, mais c'est quoi, c'est...
2: Sur la boulimie.
0: La boulimie.
2: Et toi, l'espèce de crapette, là, tu la fermes, ta gueule, quand je parle. Tu fais ton boulot sans l'heure et tu la fermes.
0: Voilà. Et on interdit tout le monde à utiliser ça, hein.
4: J'ai envie de câlin.
2: Mais ça y est, ouais, c'est fini, ton cirque, là.
0: Ça, c'est Élise.
3: Oui, c'est moi qui viens de le dire.
4: J'ai envie de câlin.
0: Bravo.
3: Tu m'as entendu, Gérard?
0: Ouais.
2: Ouais, c'est ça. Vous prenez les gens pour des cons, quoi, là.
3: Attends, mais c'est bien ce que je dis, quand même.
0: Nathalie,
1: oui.
0: Pour conclure de tout ce qui a été dit, apparemment, t'as fait rire quand même.
1: Ah oui, oui, non.
0: Bah, tu vois, comme quoi, on peut s'entendre, on peut de l'humour. Et toi, tout à l'heure, c'était pas. Excuse-moi, attends. Tout à l'heure, c'était pas agressif.
1: Voilà.
0: D'accord, c'était juste pour rigoler.
1: Non, mais tu me fais rigoler. Enfin, vous me faites rire tous les soirs.
0: Très bien.
1: Y a pas de problème.
0: Alors, en conclusion de tout ça, Nathalie.
1: Oui.
0: Bien dans ta peau, quand même.
1: Ah oui, ça va.
0: Tout à l'heure, c'était non.
1: Si, non, mais ça va bien. Y a pas de problème.
0: Eh ben tant mieux. Élise, pour conclure.
3: Oui.
0: Je des trois mots, bravo, tu quittes pas. Et je te donne donc rendez-vous le samedi 8 avril à la Machina à Poitiers.
3: Pas de problème.
0: Et Nathalie, je te donne rendez-vous samedi 29 avril, donc samedi prochain, le complexe Le Carré à Dijon pour une soirée techno.
1: Il n'y a pas de problème.
0: Ce qui sera pareil d'ailleurs à la Machina, hein, que techno. Sandy et Gérard, je vous embrasse tous les deux.
2: Ok, ça roule.
0: Bonne boîte.
3: Tu nous embrasses pas?
0: Bien. Oh,
1: oui.
0: Sur votre gros cul.
3: Comment ça, gros cul?
0: Mais c'est pour plaisanter.
3: Mais alors, bien,
0: sur vos gros seins qui tombent.
1: Voilà.
3: Ouais, voilà.
0: Voilà, on vous embrasse.
5: On récupère Fred.
6: Ouais.
5: 21 ans donc de mots. Alors, qui allons-nous appeler?
6: Alors, c'est un autre Fred.
5: Un autre Fred, d'accord, ouais.
6: Ben justement, avant, faut que je t'explique un petit truc, parce que c'est un gros fan de Johnny, mais vraiment fan, quoi. Puis on n'arrête pas de le chambrer avec ça, parce qu'en fait, c'est un collègue de boulot.
5: Ah oui.
6: Et on n'arrête pas de le chambrer avec ça. Et faudrait faire, ben, comme j'ai dit à Florent, faudrait mettre une musique de Johnny derrière, puis faire style qu'il va gagner un gros truc avec Johnny, je sais pas, une journée avec Johnny. Ouais.
5: D'accord.
6: Un truc bien comme ça, quoi.
5: Alors on va faire genre Johnny, la Lorada.
7: Un week-end à la Lorada.
5: Okay.
6: Faut faire un truc sur Johnny, quoi, absolument, quoi. Parce que...
5: Il a quel âge, ce garçon?
6: Je sais pas, il a une vingtaine d'années.
5: Tu sais pas l'âge exact, à peu près 25 ou 26 ans?
6: Il a mon âge, quoi, une vingtaine d'années, à peu près.
5: D'accord, ok, allez, on y va. C'est parti.
6: Ouais.
5: Allô?
8: Oui.
5: Allô, allô?
8: Oui, c'est moi, je suis là.
5: C'est Fred?
8: Oui, c'est Fred.
5: Fred, donc je te rappelle, ouais. Fred, t'es là toujours?
6: Bah ouais, je suis là. Ouais.
5: Faut qu'elle décroche.
6: Bah ouais, faut qu'il y ait quelqu'un qui décroche.
5: Donc,
8: c'est
5: un copain à toi, donc il a 21 ans, on appelle à Lani, là.
6: Ouais,
5: c'est parti,
6: oui,
5: donc on appelle.
6: C'est un collègue, quoi. C'est un copain aussi.
5: C'est un collègue, fan de Johnny.
8: Ouais, oui.
5: Alors, je te rappelle que si Fred décroche, il y a donc un week-end pour aller à la Lorada avec John Hallyday.
6: Ouais, bah ouais.
5: Ça fait 3 jours que tu nous appelles pour l'appeler.
6: Ouais.
5: Et malheureusement, je crois que c'est le répondeur, ça ne répond pas. Quel dommage.
6: Il m'a dit qu'il serait là, j'ai dit qu'il irait d'appeler, mais ouais. Apparemment...
5: Apparemment, il est pas là. Il vit tout seul, il est avec une copine ou quelqu'un?
6: Non, il a une copine.
5: Oh là.
6: Décrocher.
3: Attendez.
5: Il faut que ça décroche.
3: Merde.
5: Il y a un week-end donc pour passer chez Johnny à Saint-Tropez à Lorada.
6: Et il n'y a pas moyen de gagner aussi un kilo de croissant, non? Parce que vu que c'est Jackie les croissants chauds,
5: c'est faisable, Fred, mais il faudrait que ton pote décroche, Fred.
6: Ah ouais,
5: il te connaît? T'as un copain, tu le connais depuis longtemps?
6: Ça fait 6 mois que je le connais. Ça fait 6 mois qu'on bosse ensemble,
3: à peu près.
5: Il fait quoi dans la vie, ce mec? Ça sonne dans le vide. Au standard, vous me dites, dès que quelqu'un décroche chez Fred à Lani, vous n'hésitez pas à nous le faire savoir.
7: Dans le vide, il y a toujours personne.
5: Il y a toujours personne, allô, malheureusement. Je suis désolé, on va laisser 400 sonneries et puis malheureusement, le week-end pour Johnny, ça sera remis.
6: Hein. Dégoûté, quoi.
5: C'est un spécial, donc on fait un.
6: Tu vas faire écouter la cassette, tu vas être dégoûté.
5: Tu sais que c'est une nuit spéciale John Hallyday ce soir.
6: Je sais, parce que l'autre fois c'était Aznavour,
3: il y a quelqu'un.
5: Mais il est fan ou pas de Johnny?
6: À mon avis, c'est un gros fan, quoi, parce qu'à chaque fois il en parle et tout. Il y a un autre collègue aussi qui est fan.
5: Là,
6: aussi,
5: là,
6: puis,
5: Quel dommage.
9: Plein de trucs sur lui, quoi.
5: C'est dommage que toi. J'aurais... En plus, je voulais le faire chanter. J'avais préparé un karaoké. Il y avait ce soir. Il y a un... Tu sais que t'as entendu le karaoké spécial Johnny.
9: Ouais.
5: Et on aurait bien aimé que, bon, Fred, s'il avait décroché, qu'il nous chante, par exemple, Noir c'est noir, s'il avait été capable, quoi.
9: Bah ouais, moi, je pense qu'il connaît.
5: C'est dommage, quoi. Ça, c'est le Noir c'est noir. Il n'y a plus d'espoir. Tu connais ça, Fred?
9: Ouais,
5: il n'y a plus d'espoir, c'est désespoir même.
9: Toujours
5: rien, toujours rien, toujours rien, toujours rien.
10: Il y a quelqu'un.
5: Fred, si tu nous écoutes, je sais pas où tu te trouves. Si t'as quelqu'un, si quelqu'un a reconnu Fred de l'ami, si vous voyez qui on est en train d'appeler en ce moment, dites-lui s'il vous plaît qu'il rentre chez lui vite fait, qu'il décroche ce téléphone qui sonne dans le vide. Vous l'entendez? C'est abominable.
9: C'est abominable.
5: C'est dommage. Moi, j'aurais tellement aimé offrir ce.
10: Oh merde.
9: Mais s'il répond pas, tu peux au moins y envoyer un pin de Johnny.
5: Ah, c'est con.
9: Hein?
5: Pardon?
9: Tu peux au moins y envoyer un pin s'il répond pas, non?
5: Bah, le pin de Johnny, monsieur, si on lui dit qu'il est passé à côté d'un week-end avec Johnny à la Lorada, je veux dire, il y a 3-4 auditeurs qui ont gagné, je vous signale que donc vous pouvez toujours appeler pour ce grand concours, et puis qu'on donc, par l'intermédiaire d'un ami, c'est ce que toi tu as fait, bah, on peut offrir des voyages à des gens pour aller voir Johnny à la Lorada, donc il y aura un concert un concert privé à la Lorada.
9: Bah ouais, ça serait cool.
10: Je suis pas sur Internet.
9: Mais y a pas le truc, y a pas une phrase à répéter ou un truc, non?
5: Ah, il faudrait qu'il répète, mais oui, non, mais je pensais qu'il connaissait la règle du jeu, effectivement.
9: Bah non, parce qu'il connaît pas, il écoute pas.
5: Ah, il écoute jamais, bon.
9: Il m'a dit qu'il écoutait la journée, mais.
5: Non, c'est une radio, c'est la radio, c'est Jackie, donc la radio locale sur Meaux, et puis c'est suivi de décrocher, de répéter deux fois Jackie les croissants chauds, Jackie les croissants chauds, et puis c'est gagné, hein, c'est tout simple. Ah là là là là là là.
9: C'est dommage, quoi.
5: C'est sur 107.8 la fréquence, il faut qu'il décroche.
10: Je suis là.
5: Oh là là, il faut qu'il répète deux fois la formule de Jackie les croissants chauds et c'est gagné. Oh, quel dommage.
9: En plus, moi, je gagnerai un kilo de croissant, quoi. Je serais trop content, quoi.
5: Non, mais nous, à la rigueur, nous, on va t'offrir le voyage pour Johnny. On va s'arranger, on va te filer.
9: Bah, je préfère un CD plutôt parce que.
5: Bon.
9: Deux jours, ça m'intéresse pas.
5: C'est con, parce que même s'il connaît pas le mot de passe, même s'il peut pas décrocher, répéter deux fois Jackie les croissants chauds, faut que tu répètes deux fois Jackie les.
9: Putain, merde.
5: Aïe, aïe, aïe, aïe, aïe, aïe.
10: Frédéric ?
5: Parce que là, il y avait l'intégrale aussi. En plus, il y avait l'intégrale. Tu sais, la guitare de Johnny, là, l'intégrale, il y a je sais plus de 40 ou 50 CD.
9: Ah ouais, c'est ça, ouais.
5: C'est quand même...
9: C'est quand même qu'il y avait un intégrale.
5: Il y a quand même... Il y a 40 ou 50 CD, c'est quand même
10: mais
5: dommage.
10: Je suis pas sur l'interphone, hein, pourtant, ils ont ressonné, hein. Allô, oui ?
5: Quel dommage.
9: Ben, Frédéric ?
5: Tu rappelles, au standard, faites un effort quand même. Faites un effort, rappelez pour voir Fred. Hein ? Rappelez pour voir. Ah, c'est quand même dommage.
9: Bah ouais, c'est con, quoi.
5: Ah ouais, c'est vraiment dommage. Et il a raccroché, parce que du fait que j'ai dit attends, on va rappeler, il a dit putain, attends, je raccroche. Alors vas-y.
9: Putain, c'est même
5: alors,
9: sa copie, là.
5: Ce que tu fais, c'est que, effectivement, on entend Florent d'abord. Fais ce numéro, non, fais le numéro là, fais ce poste là.
9: Ouais.
5: Ça, c'est laquelle? C'est la ligne de chez nous, ça?
9: Ouais.
5: D'accord, maintenant t'appelles l'autre, de nouveau.
9: Ah ouais, comme l'autre fois.
5: Comme l'autre fois, et ça, c'est grandiose. Donc là, vous inquiétez pas, là, on est en train d'appeler dans la radio. Donc c'est un poste qui va sonner dans le vide. Allô?
10: Allô?
5: Oh là là là là, ça sonne
10: allô
5: dans le vide, vous l'entendez, c'est en direct?
10: Allô?
5: Ça sonne toujours dans le vide. Il faut qu'il décroche et qu'il répète deux fois Jackie les croissants chauds, Jackie les croissants chauds, c'est gagné,
10: Jackie
5: c'est la
10: première.
5: Quel dommage,
10: Jackie
5: quel dommage. Quel dommage.
10: Je suis là! Jackie les croissants chauds!
5: Oh là là là là, j'écoute, je vais mettre un petit peu de Johnny parce que là je suis
10: Jackie
5: perturbé.
10: Les croissants chauds,
9: en plus, bordel! Il y en aurait plein qui a voulu le gagner le voyage, quoi, en plus.
5: Oh là là.
10: Jackie les croissants chauds! Je suis là!
5: Quel dommage, quel dommage. Est-ce qu'en plus il connaît Noir c'est noir ou pas?
9: Oh bah je pense.
5: Il connaît
10: Noir c'est noir.
5: Oh là là.
10: Il n'y a plus d'espoir.
5: Ah là là, c'est quoi déjà? C'était comment? Noir c'est. Non, boire c'est boire. Non, non, noir c'est noir. Noir c'est noir. Je suis dans le désespoir. Attends, noir c'est noir. Je suis dans le désespoir. Ah ouais, c'était ça.
10: Je vais boire
5: au bas. Oh là là là là là là là là, je suis. Écoute, Fred.
9: Ouais.
5: Bon, puisque Fred apparemment n'a pas l'air d'être là, il ne veut pas décrocher malheureusement.
9: Ouais.
5: Il a dû faire la fête, il doit être en train de faire la teuf avec sa copine.
9: Ouais, ça doit être ça.
5: Ça arrive en semaine, des fois on sort. Bon, je pense qu'il vaut mieux pas lui dire qu'il est passé à côté d'un week-end pour Johnny.
9: Bah ouais.
5: Hein, tu vas me donner son adresse aux antennes au standard et on va lui envoyer quand même une boîte de jeu et un pins.
9: Ouais, ok, ouais.
5: Hein, et est-ce que je te propose, Fred, par contre, c'est que tu vas nous donner un autre numéro d'un ami aux antennes, un autre copain à qui tu pourrais faire plaisir à quelqu'un, quoi.
9: Bah ouais, si tu veux.
5: Et comme tu nous l'as donné, on va essayer de voir, parce que là, on laisse sonner. On continue à laisser sonner chez Fred.
10: Il y a quelqu'un.
5: On continue à laisser sonner chez Fred, et malheureusement.
10: J'ai dit les croissants chauds.
5: Oh là là là là là là. Fred, Fred, décroche, allez, ça sonne.
10: Eh oh, j'ai dit les croissants chauds. Coucou.
5: Oh là là là,
9: ça sonne.
5: Fred ? Allô, Fred ?
9: Lequel, moi ou l'autre?
5: Est-ce que Fred Delany nous entend? Ah, il a raccroché, c'est pas possible. Ah, il est lourd. Tu rappelles Fred de Jackie, Fred
11: ah,
5: de
11: il a la... raccroché là.
5: Ouais.
12: J'ai été décroché en chaud. Ça sonne. Allô.
13: Allô.
12: Allô, oui.
13: Oui. Ouais.
12: C'est Frédéric.
13: Ah, Jackie les croissants chauds, Jackie les croissants chauds.
12: Jackie les croissants chauds.
5: Ouais, c'est gagné.
13: Ouais.
5: Oh.
13: Je suis un copain de, bah, de Fred, j'écoutais la radio là.
12: Ça fait deux fois que
14: ah, c'est Patrick.
13: Ouais, salut, putain.
12: Salut,
13: ouais,
12: excuse-moi, je viens de me réveiller.
13: Ah là là là là.
14: Non, j'ai gagné un autre pote, mais apparemment il, des... il répond pas.
5: Écoute,
14: pas.
5: Patrick, figure-toi qu'on a voulu appeler Fred Delany qui ne décroche pas. Donc du coup, Fred a décidé d'appeler un autre pote à lui. C'est donc Patrick qu'on vient d'appeler. Donc toi, tu repars avec un week-end pour aller à la Lorada et ben passer un week-end complet avec Johnny Hallyday. T'es content?
13: Ouais. Oh, c'est carrément génial. Alors là, ouais. Je veux dire, je suis hyper content, quoi.
14: Ouais, tu peux me remercier, quoi.
5: Bah, en tout cas, merci, ça nous fait.
13: Fred, hein. Ah ouais, merci Fred Delany, génial, hein.
14: Bah ouais, bah.
12: C'est Fred Delany, il a pas répondu.
13: C'est Fred Demeaux.
14: Bah ouais. Ah, non, mais Fred Delany, il a pas répondu.
12: Ah,
14: justement.
12: Fred... ah ouais, je suis là, Fred Delany, c'est qu'il est croissant chaud, je suis là, hein.
5: Ah là là là là. Bon, en tout cas, bon. Quel dommage. Bon, en tout cas, Fred.
12: Ouais.
5: Fred Demeaux, très ouais. Content d'avoir pu ça offrir à Franck un voyage. Et bon, bah, Franck Delany, tu lui diras rien. Ou tu lui dis pas qu'il a, il veut pas décrocher. Pourtant, tu m'as dit qu'il était là cette heure-ci.
14: Bah, c'est que, bah je pense, parce qu'on bosse de bonne heure quand même.
5: C'est très bizarre parce que Lani, tout à l'heure, on a appelé Fred et il y avait son répondeur. Et maintenant, ouais, ça sonne dans le vide. Ça veut dire qu'il a enlevé son répondeur. Ça veut dire qu'il sait qu'on l'appelle. Pourquoi il décroche pas?
14: Bah, je suis là, il a pas envie de parler ou.
12: Je suis là.
13: En tout cas, bon, moi, je suis content d'avoir gagné ce séjour à la place de Fred, moi je suis content.
12: Eh, hey, où je suis là,
14: ouais,
5: ah bah ouais, mais il faut qu'il décroche, hein. S'il veut pas décrocher.
14: Bah je sais qu'on peut pas. Ouais, mais.
13: Bon bah, moi en tout cas, bon.
5: Patrick, tu quittes pas, on va prendre ton adresse et on t'envoie donc. On va t'envoyer les billets d'avion, tout ça, hein. D'accord.
13: T'es ouais, content, ok, bah écoute, d'accord.
14: T'es content au moins?
13: Ouais, bah c'est super, merci, hein.
14: Ouais, bah de rien.
13: Et puis, Fred Delany, je sais pas s'il nous entend où il est, mais je suis désolé de lui avoir piqué son cadeau, mais s'il décroche pas, tant pis, hein.
14: Bah ouais, bah tu peux pas y aller avec lui, non?
5: Tu quittes pas, Patrick, on te reprend en antenne, hein. Voilà, bon bah, oh là là là là. Dommage.
14: Bah ouais, c'est con.
12: Allô?
5: C'est malheureusement terminé, Fred, je suis désolé. Le jeu est terminé.
14: Il y a plus de sable dans le sablier, quoi.
5: Hein?
14: Il y a plus de sable dans le sablier.
5: Non, mais il y a plus de sable dans le sablier, je veux dire, mais c'est un peu dommage. Genre, c'est la première fois que je fais une émission la nuit où, comme ça, je me retrouve à pas pouvoir offrir à des gens.
14: Bah ouais, parce que je sais que tout le monde répond, je sais pas.
5: C'est quand même dommage, quoi.
14: Putain, c'est quoi, je sais pas, quoi. Ouais. C'est bizarre.
12: J'ai acheté les croix sur ce chou là.
5: Est-ce qu'il connaît ça? Tu crois qu'il aurait reconnu ça? Parce qu'en plus, je voulais lui faire un petit blind test. Ah, retiens ouais, la nuit, il connaissait ça? Retiens
14: dommage,
5: la nuit.
14: Retiens-toi la nuit.
5: Il aurait su la chanter, tu crois ça?
14: Oh, bah,
5: parce que tu m'avais dit qu'il est.
14: Tu connais pas mal de chansons, quoi.
5: Ouais, mais enfin, tu m'avais dit qu'il était fan, mais c'était surtout fan à partir des années 80, quoi. Lui, tout ce qui était avant Johnny, avant des années 80, il aimait pas trop, quoi.
14: Je sais pas trop, quoi, en fait, parce qu'il m'a dit qu'il aimait bien Johnny, mais je sais pas. Surtout, il connaît que la dernière, hein, je sais pas.
5: Parce que tu es sûr que c'est peut-être un fan de Charles Aznavour, c'est peut-être pas un fan de Johnny, alors là, c'est un peu dommage.
14: L'autre fois, justement, il y avait le truc qu'offrait Charles Aznavour, il m'a rien dit, peut-être qu'il aime bien aussi, remarque. Hein.
5: Bon, bah écoute, on va lui envoyer un petit album de Charles Aznavour. On a bien un live à l'Olympia qui traîne de Charles Aznavour.
14: Ouais, ça va lui faire plaisir.
5: Ça va lui faire plaisir, tu crois?
12: Oh, je fous, moi, un truc de Johnny.
5: Ah, bah c'est bon.
12: Eh oh.
5: Non, ça c'est fabuleux. En tout cas, tant mieux si on peut lui envoyer ça, puis on va lui envoyer également un. Je sais qu'il y a un nouvel album de Mireille Mathieu en préparation.
14: Ah bon?
5: Ça peut lui faire plaisir.
12: Merci, moi, merde.
14: Tu pourrais pas m'envoyer. Oh merde. Bon, tu pourrais pas m'en envoyer un au moins?
5: Bah toi, je t'envoie l'intégrale de.
14: De Mireille Mathieu?
5: Non, je vais t'envoyer l'intégrale. Écoute, je vais t'envoyer l'intégrale de Johnny Hallyday.
14: Ah, bah c'est sympa.
5: Allez, grand seigneur.
14: C'est un CD, quoi, quand même.
5: Ok.
14: Ouais.
12: Putain, mais qu'est-ce que c'est bim, chat? Allô.
5: Bon, en tout cas, merci d'avoir appelé. Puis bon.
12: J'ai en ligne pourtant.
5: Mille excuses, Fred Delany.
14: Bah c'est dommage. J'espère qu'il écoute pas la radio. Quoi.
5: Bon, on va peut-être essayer d'ici. On va essayer. Peut-être qu'on va rappeler dans la nuit, au moins pour lui annoncer la mauvaise nouvelle. C'est peut-être la moindre des choses, quoi.
12: Ouais.
5: Plutôt qu'il l'apprenne par d'autres personnes, ça me gênerait quand même.
14: Bah ouais, c'est sûr.
5: Ok.
14: Ouais, ok. Ouais.
5: Bon, on rappelle dans 5 minutes. On essaie de rappeler dans 5 minutes.
14: Ouais, ok. On va faire comme ça alors.
5: D'accord.
14: Ça, je quitte pas alors. Hein.
5: Merci, Fred.
14: Ouais.
5: Ok. Bah tout de suite, ne bouge pas.
0: Le poème, Greg. Tu me diras toi aussi ce que t'en penses. Hein.
15: Exact.
0: Ouais, Julie. Moi, t'écoutes
15: c'est
0: parce
15: pas,
0: que
15: c'est pas un poème, c'est une merde.
0: Hein?
15: C'est une merde.
0: Oh non, non, non, c'est pas mal, Julie. Écoute au moins là, parce que.
16: Non,
0: tu travailles, elle est toute intimidée là, attention. Bon, là.
15: Je me suis inspiré d'un grand poète français, mais je sais pas dire lequel.
0: Ah non, mais j'espère que tu as.
15: Jean-Pierre Foucault.
0: Ne lis pas, Julie, elle est en train de lire par-dessus ton épaule. Bon.
16: Je vois pas, il y a une écriture dégueulasse.
0: Ah, alors. Attention, on se concentre.
15: Julie, quand tu réponds au téléphone, Julie, quand tu réponds aux auditeurs.
0: Oh non, c'est un chier.
15: Julie, quand ils te traitent de conne.
0: Oh non, pas
15: Julie. Julie, quand tu ne veux pas leur passer l'animateur. Julie, j'ai envie de te dire, parle-moi fort, on n'entend plus que toi. Julie, quand ça, tu nous fais quand tu nous fais tes striptease. Julie,
0: quand toi, t'as vu ça où, toi?
15: Je sais pas, j'écoutais quand j'étais pas.
0: Ouais, enfin ça c'est en privé, ça. Julie, pas tu... parce que moi je suis pour.
15: Mais non, quand t'as des habits là.
0: Ah non, mais attends, Julie, quand tu dois faire un striptease, Julie, quand tu oublies de le faire.
15: Julie, quand tu nous montes tes seins.
0: Ou quand, mais attends, mais t'as vu ça ou
15: quoi? Attends, mais t'as montré ça sur.
0: Non, mais ça ce n'est que mensonge.
15: Non,
0: tu essaies de prétexter qu'elle nous fait des striptease. Je te jure qu'elle nous a jamais. Oh, on voit le soutif.
15: Julie, quand tu fais toutes ces bêtises. Julie, quand tu vas même plus loin. Julie, j'ai envie de te dire. Ça sert à rien, t'as pas de poitrine.
0: Ça sert à rien, t'as pas de poitrine. Qu'est-ce que c'est que ça?
15: Ça y est, j'ai fait le poème. Ça y est, Julie, ça y est, j'ai fait le poème. Ça y est, Julie, ça y est, je te le lis. Julie, ça y est, comme le voulait le Star System. Julie, ça y est, je t'ai tout dit. Julie, j'ai envie de te dire, continue au standard, c'est cool de bosser avec toi.
0: Oh. Non, quelle ambiance! Mais attends, le dernier mot était mignon quand même. Ouais. Il est content de travailler avec toi. Il s'est inspiré. Il s'est inspiré d'un grand poète que nous ne citerons pas parce
15: Il va demander des droits d'auteur.
0: C'est vrai en plus. Ce n'est pas Verlaine. Ce n'est pas Mozart. Ce n'est pas Beethoven. Ce n'est pas Jean-Pierre Foucault non plus. Par contre, on s'en rapproche. On n'en est plus très très loin. C'est
11: Florent.
0: C'est non, on ne dira pas plus. Julie ne souhaite peut-être pas dire ce qu'elle a ressenti dessus, parce qu'elle veut dire qu'elle surtout ce qu'elle a senti. Je ne sais pas comment ça se passe entre tes deux cuisses.
11: Ah ouais.
0: Tu te fous de ma gueule, elle dit. Qu'est-ce qu'elle a dit?
15: Elle a dit je sais qu'il se fout de ma gueule.
0: Je sais qu'il se fout de ma gueule. Ben non, il se fout pas de ta gueule. Allons,
11: bien.
0: Oh là là, juste à côté, tout ça chauffe. Bah ouais, là ils vont se faire des caresses, donc on va être obligé de mettre un disque. Hein. Ah, ils sont amoureux grave l'un de l'autre et ils osent pas se le dire. C'est un gros problème d'ailleurs quand tu vas embrasser une nana. Ouais, quand t'as des nanas qui puent de la gueule et
11: attends,
0: tout ça.
11: Attends,
0: problème.
11: J'ai une anecdote. Raconte,
0: Francky.
11: Voilà. Alors écoute, déjà j'ai un copain à l'école. Non, lui c'est le pire, the top, tu vois.
0: Ouais.
11: Toufik.
0: Ah ouais, là c'est
11: grave. Il s'appelle Toufik.
0: Ouais, alors, il est Toufik. Quel lycée dénonce.
11: Quel lycée, tu veux savoir le lycée?
0: Ouais,
11: lycée Joliot-Curie.
0: Joliot-Curie.
11: Premier S4.
0: Oh,
11: Toufik.
0: Toufik, tu
11: plais la gueule.
0: Il pue de la gueule, Toufik. Ah, tu pues Toufik. Tu pues de la gueule. Ah, c'est bon ça.
11: Ouais.
0: Gros, c'est grand ça. Alors vas-y,
11: alors,
0: raconte.
11: Écoute, alors le matin, tu vois Toufik, il arrive alors bien habillé, bien coiffé. Mais seulement il y a un problème, il pue de la gueule. Non mais écoute un peu, ça fait rire des gens.
0: Non,
11: quoi,
0: ouais.
11: Mais c'est pas...
0: Non, c'est pas drôle, parce
11: c'est
0: que
11: pas rigolo, quoi.
0: On a déconné, là.
11: On a déconné, surtout qu'il va s'en prendre plein la gueule demain, tu
0: non,
11: vois.
0: Non, mais là, attendez. Sérieux.
11: Ouais.
0: Non, mais sérieux, on a rigolé, là, Toufik, on s'excuse.
11: On s'excuse, Toufik, on s'excuse.
0: On voulait surtout pas que t'aies la honte, mais franchement, c'est pas quelque chose qui vient de moi, ça vient de Francky.
11: Ouais.
0: Je me serais jamais permis de faire ça, mec.
11: C'est vrai.
0: Non, mais c'est vrai, en plus.
11: C'est vrai, tu connais ton bien, c'est vrai, ouais.
0: T'as tendance, là, un petit peu à trop profiter des choses, et c'est dommage.
11: C'est vrai.
0: C'est dommage.
11: Non, je reconnais, c'est vrai.
0: Eh oui, non, mais et t'as tendance à oublier, Franck. Mais continue-moi, donc
11: ouais, on va continuer, hein. On est parti sur la lancée, ouais.
0: Il pue de la gueule, Toufik. La première escalade.
11: Alors,
0: ah bon,
11: écoute...
0: parce qu'il pue du cul tant que ça.
11: Ah, trop top. Écoute l'anecdote. Alors, tu vois, j'avais une petite copine.
0: Ouais, raconte.
11: Elle pue de la gueule, tu
0: vois. Ouais.
11: Alors, elle vient le matin, tu vois, mais.
0: Ouais.
11: Alors, au début, ça allait, tu vois, ça allait.
0: Ouais, d'accord.
11: Et puis,
0: ouais.
11: Du jour au lendemain, voilà.
0: Les jours lendemain quoi?
11: Voilà, eh ben c'était fini, bon j'en avais marre.
0: Ah merde.
11: Voilà.
0: Oh non merde, pas drôle.
11: C'est chiant hein.
0: Ah pas drôle.
11: Pas drôle. Il y a aussi mon chien, mais bon mon chien c'est autre chose. Mais il y a le plus gros problème.
0: Il y a des fois des nanas comme des mecs qui puent plus fort de la gueule qu'un chien, parce qu'un chien ça pue de la gueule parce que ça refoule, parce que ça se lave pas les dents. Il y a parfois des gens qui font attention à leurs dents, qui se lavent les dents et qui puent de la gueule, mais tu sais que c'est un gros problème, c'est un problème de carie, c'est un problème de foie, d'estomac, quoi.
11: Ouais.
0: Attention,
11: hein,
0: on croit qu'on a beau se laver les dents, mais non, c'est comme quand des fois on a les dents jaunes ou les dents noires. Attention, c'est des problèmes de ces problèmes, tu vois, je veux dire.
11: Ouais.
0: Ouais, ouais.
16: Moi, je suis médecin, hein, donc je sais de quoi je cause. Hein, je veux dire, je me permettrai pas de dire des conneries sur l'antenne. C'est pas le genre de la maison.
11: Non, c'est pas le genre. Quoi,
16: j'aime pas trop m'aventurer sur des terrains que je ne connais pas. Et les problèmes dedans, je les connais non pas parce que je les vis, mais parce que je connais des gens qui au quotidien puent de la gueule.
11: Donc, moi aussi, figure-toi.
16: Donc voilà. Il est vrai que j'ai tendance à faire faner les fleurs à une vitesse monstrueuse dès que je m'approche d'elles pour leur parler. Ouais. C'est dangereux. J'avais un magnifique arbre. Avant, on se posait des questions. C'est parce que je passe mon temps à lui parler. Peut-être que c'est pour ça, avec la laine que j'ai, le pauvre, il doit prendre un coup de fouet, quoi. Il a l'impression que c'est un fromage président qui est en train de lui parler, alors que pas du tout. C'est un être humain. C'est moi, Max, propriétaire de ce fabuleux arbuste.
11: Ouais.
16: Les gens puent de la gueule.
11: Faut prendre des cachets, hein. Oui. Faut prendre des pastilles, moi je dis.
16: Oui, complètement. Voilà. Les gens puent vraiment de la gueule. Il y en a énormément qui puent de la gueule et qui ne s'en rendent pas compte. Au même titre que des gens qui puent des aisselles et qui ne sentent pas qu'ils transpirent et qui en font partager les autres alors qu'on souhaiterait qu'une chose, c'est qu'ils le fassent partager qu'à eux-mêmes.
11: C'est grave.
16: C'est très grave. Le problème d'odeur d'haleine, c'est un problème qui est. Tu vois ce que je veux dire, tu vois.
11: Ouais.
16: Okay. Non, c'est clair. Alors, qui nous écoute et qui pue de la gueule, c'est clair. Méfiance. Ne t'approche pas trop du poste. Évite de nous appeler, de nous faire partager que tu pues de la gueule. Mais ceci dit, ton pote, comment il s'appelle?
11: Toufik. Gros délire, tu vois.
16: Première escate et tout, il pue de la gueule, grave. Ouais. Pue de la gueule.
11: Attends,
16: non, c'est vrai.
11: Une autre anecdote, mais la plus rigolote.
16: Pauvre mec et tout, demain, il va pouvoir aller en cours.
11: C'est des profs.
16: Oh ouais, non, mais alors.
11: Oh, les profs entre midi et deux, quoi, tu vois, ils mangent. Ils se tapent pas les dents, les gros dégueulasses.
16: Ah bah oui, toi, tu te laves les dents entre midi et deux, toi.
11: Ouais, moi, ouais.
16: Ah bah t'as bien de la chance.
11: C'est pour ça que je suis externe, hein.
16: Ouais, c'est clair.
11: C'est un gros problème de nos jours, tu vois, ils se tapent plus les dents.
16: Ouais, c'est vrai, ouais.
11: Voilà. Alors quand il est 8h, tu vois, assis derrière ton bureau, quoi, qui viennent te faire chier.
16: Ah ouais, non, mais c'est sûr.
11: Gueule.
16: Ouais, c'est sûr.
11: Attends, il y a un problème là.
16: Ouais, oui, c'est sûr.
11: Qu'est-ce que tu en penses?
16: Ah bah je suis tout à fait d'accord avec toi. Moi je dis que les gens devraient se laver les dents au moins 4, 5, 6 fois par jour.
11: Ouais, c'est pas plus. Hein.
16: 6 fois par jour. Non, mais 6 fois par jour.
11: Au moins.
16: Moi je comprends pas que les concessionnaires de voitures ne mettent pas des éviers dans les véhicules afin qu'on puisse se laver les dents pendant. Mais bien sûr.
11: Eh ouais, tu vois.
16: Quand les gens ont les dents noires, on croit que tu vois, c'est parce que tout simplement quand t'as l'été, que t'es dans les bouchons et que t'as les pots d'échappement que tu prends dans la gueule.
11: Ouais.
16: Étant donné qu'il fait chaud, tu mets quand même de la ventilation dans ta bagnole, tu as plein de pollution qui vient, qui pénètre dans ta voiture sans t'en rendre compte car elle est invisible. Mais tu ouvres les dents de joie parce qu'il fait beau dehors et en ouvrant la bouche, bien entendu, tu as tous ces microbes et tu as ces dents qui noircissent. Le problème vient de là, le problème des dents noires, ça vient en fin de compte des pots d'échappement, donc des véhicules, donc des concessionnaires.
11: Ouais. Et l'influence, il a d'ailleurs des cette-neuve sur Blanche-Neige aussi.
16: Mais, bien sûr, donc au lieu de parler de ce qui se passe en Belgique et de la fermeture de cette usine, parlons plutôt des pots d'échappement qui noircissent les dents. Non, mais bien... c'est un problème qui intéresse
11: sérieux.
16: Tout le monde. Bien, bah, évidemment, sérieux.
11: Mais Toufik s'en prend plein la gueule.
16: Bah, évidemment qu'il s'en prend tout fixe. Non, lui, il pue vraiment de la gueule. Non, Toufik, il pue vraiment, vraiment grave de la gueule.
11: Ouais.
16: Il faut être violent. Hein.
11: Écoute, je vais te passer un copain, mais lui, il a un autre problème.
16: Ah, ouais, c'est quoi alors?
11: Je vais te parler d'un problème,
16: Portugal. Ouais.
11: Alors, je sais pas si ça s'est déjà arrivé, les gens qui postillonnent.
16: Ah bah oui.
11: C'est pas pire ça.
16: C'est surtout quand ils postillonnent déjà et quand ils bouffent à table en plus et que tu prends des petits bouts de pain,
11: des chicots. Attends, et quand tu le prends dans l'œil, c'est pas pire.
16: Bah et alors, bah c'est une horreur. Non, le
11: attends,
16: pire. Dans l'oreille encore.
11: Dans 30 secondes, c'est horrible.
16: Dans l'oreille, dans le nez ou dans les yeux, tu t'en aperçois donc tu peux le retirer. Mais quand le mec te parle et que t'as le dos tourné et qu'à un moment donné, il te postillonne dans le dos et que t'as encore un petit peu de crevettes, de la moule, de la baguette, et là, il te le dit pas, il ose pas venir. Te retirer la merde qui t'a mis sur ta veste ou sur ta chemise. Toi, tu te balades avec toute la journée, t'as l'air d'un gros dégueulasse qu'on croit que tu manges comme un porc.
11: Ah ouais, bah alors là, faut se venger, faut pas.
16: Alors,
11: pareil.
16: Ça tombe très bien puisque j'ai étudié le problème également des gens qui pustillonnent et qui puent de la gueule et tout ça, ainsi que des mecs qui pètent au lit, qui rentrent à table. Enfin bon, toutes ces qualités que je connais bien d'ailleurs parce que je les ai côtoyées quand même au quotidien pendant pas mal de temps. D'ailleurs, je les vis encore aujourd'hui moi-même tout seul. Non, faut faire gaffe aux gens qui pustillonnent également, quoi.
11: Ouais, surtout quand tu manges, que le chicot il atterrit dans ton sandwich, quoi.
16: Alors, un mec qui pue de la gueule et qui poustillonne, je veux dire, le poustillonnage qui pue de la gueule, c'est vraiment ce qu'il y a de pire, quoi.
11: T'es pas simple.
16: C'est horrible, effectivement. Merci Franck Hegel.
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Toi qui écoutes Fun avec Max pour lui dire que tu l'aimes. 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Toi qui écoutes Max et tu lui dis que tu as reçu une bouteille sur la tête. Toi qui demande à Max comment fait une fellation. Toi qui demande à Max comment fait pour faire une sodomie. Toi qui demande à Max ou Florent pour sortir avec une fille. Toi qui rappelle le lendemain pour lui dire qu'elle n'est pas venue. Toi qui appelle pour demander quand

0: Yo Gérard, eh oui, exclusivité, c'est sur un label qu'on ne connaît pas, c'est le remix exclusif de Gérard.
1: C'est fort Max, franchement.
0: Max, animateur fantaisiste pour vos messieurs, pour vos mesdames et surtout pour vos mesdames.
1: Sors-nous ta science. Mais je pense que tu serais plus adapté à donner des conseils toi-même.
0: Non, vas-y Alex.
1: Ah si, tu m'as l'air.
0: Non, mais comme Geoffrey pensait que tu avais quelque chose d'intéressant
2: allez,
0: à nous dire.
2: Alors, écoute, allez, Alex,
1: qui veut des conseils? Dis-moi.
0: Qui veut des conseils? Qui?
2: C'est moi.
0: Allez, on y va, les conseils, on y va. Allez, messieurs, dames, il est bon, le conseil. Allez, le conseil, il est bon. Qui veut un conseil? Qui?
3: Moi, Joseph.
0: Ouais, allez, monsieur, conseil, qui en veut un autre?
4: Moi.
0: Combien?
4: 10 000
0: conseils. Ah, qui veut plus? Plus, attention,
1: 100 000
0: conseils. Attention, messieurs, dames, on y va, 100 000 conseils. De 800 000 à ma droite, on y va. 1 million.
5: 2 millions.
0: 10 millions pour monsieur.
5: 1 milliard.
0: Attention, une fois, deux fois, adjugé, 7 millions de conseils. On y va, c'est parti pour le premier, Alex. Allez, diablement forte, Alex.
6: Demandons à Christian, un homme de 44 ans.
4: Voilà, donc,
5: c'est un vieux.
0: Bonsoir, monsieur.
4: Allô,
0: monsieur. Allô, Christian.
7: Oui, c'est
0: oui, bonsoir, monsieur. Bonsoir. 44 ans de quand?
7: Voilà.
0: Vous les aurez quand?
7: Max,
0: animateur radio et fantaisiste pour vos messieurs, pour vos mesdames et surtout pour vos mesdames. Xavier, allons-y.
7: Oui.
0: Non, Christian.
7: Ouais, voilà. Pour sortir avec une fille, faut pas rôter dans la gueule de la fille.
0: Il faut pas rôter dans la gueule de la fille.
5: Ouais, mais t'es content, je te la parler.
0: Ta gueule, tu notes.
7: Tu rôtes dans la gueule.
5: Pardon?
0: Je dis, tu te tais, tu notes.
7: Faut être gentil avec elle.
0: Voilà, il faut être gentil avec elle et pas lui rôter dans la gueule. Voilà. J'avais pas, moi. Je suis sûr que Xavier ne le savait pas non plus, Geoffrey non plus.
8: Oui, pour draguer un mec, il faut faire quoi?
7: Faut pas boire non plus.
0: Ah bah, pour draguer un mec, faut péter au lit.
1: Non, surtout, tu prends les mêmes conseils et tu les mets à l'envers. C'est-à-dire
0: voilà.
1: Que t'évites de faire la même chose.
0: Tu lui rôtes à la gueule.
1: Salut.
7: Voilà.
1: Je suis en pro pour ça.
0: Alors vas-y, cri. Comment tu t'y prendrais? Toi, Christian, t'es sorti avec une nana de 21, 24, 25 ouais. Et 30 ans. Oui, mais quand t'es sorti avec cette nana-là, quel âge t'avais de différence? Que t'es peut-être sorti avec une nana de 24 quand t'en avais 23.
7: Voilà.
0: Ah, en plus, hein, lui, le gros délire. Allô,
7: ma femme de 21 ans, qu'elle a, si tu veux.
0: Ah oui, d'accord. Sinon, Christian, vous allez bien?
7: Ça va très bien.
0: Vous avez pris les pilules, les blancs, les bleus?
7: Tout.
0: Toutes les pilules?
7: J'écoute les jeunes, ils me font rire.
0: Ouais, ils font rire, les jeunes?
7: Ils me font rigoler.
0: Tu serais pas, par hasard, le fan de Johnny?
7: Je me reconnais quand même, voilà, ouais.
0: Oh, rien qu'à la voix, Florent ne l'avait pas reconnu, je lui dis non plus, si? Le fan de Johnny?
7: Voilà,
0: tu m'as reconnu,
7: toi.
0: Comment tu vas? Comment tu vas?
7: Ça va depuis le temps.
0: Oh, bah, tu vas bien, dis donc, tu m'as manqué, Geoffrey.
7: Bah, j'ai appelé mon
0: Alex.
7: Oui.
0: Amélie.
4: Oui.
0: Xavier.
4: Oui.
0: Joseph.
7: Oui.
0: On a un fan de Johnny.
4: Ouais.
5: Mes parents, ils sont fans de Eddie Mitchell.
4: Mon
5: cousin d'Eddie Mitchell, là.
0: Alors, il y en a un qui a la radio derrière. Il va falloir l'éteindre. Christian va nous chanter un petit morceau de Johnny.
7: Non.
0: Ah, si?
7: Tu m'as reconnu comment, tu vois?
0: Je t'ai reconnu grâce à ta veste.
7: Ah voilà.
0: T'es toujours habillé pareil, t'es comme la dernière fois, t'as pas changé. Tu te laves des fois?
7: Bien sûr.
0: Bah tu devrais te laver plus souvent parce que t'as souvent. Tu mets du parfum de Johnny?
7: Tout le temps,
0: du bon parfum de Johnny.
7: Attends, je te passe ma copine qui est là.
0: Alors attention, vous allez voir, c'est un sacré numéro sa copine. Vous allez comprendre pourquoi.
5: Bonsoir
0: madame.
5: Ça va.
0: Allez bien madame.
5: Ouais, ça va.
0: Bon, alors, raconte-nous comment t'as pu sortir avec un énergumène de 41 ans, fan de Johnny. Enfin, 44.
5: Bah,
7: parce que c'est fort, hein.
5: Bah, il ressemble à Johnny.
0: Oh là là. Oh, c'est grave, là.
5: Et il a le manteau de Johnny, tout.
0: Oh, 21 ans, les enfants. Voyez-vous dans quoi vous pouvez tomber,
5: ouais.
0: Faites attention.
5: Ouais. Et puis, il a les sous comme Johnny.
9: Et il a pas les dollars à Johnny aussi.
0: Est-ce qu'il transpire comme Johnny sous les aisselles?
5: Ah non.
0: Tu me dis qu'il a les mêmes slips que Johnny?
5: Ouais.
0: Oh, les enfants. Je comprends mieux, Alex, pourquoi... Enfin, je comprends mieux, Geoffrey, Xavier, oui. Pourquoi nous trois, nous n'arrivons pas à nous faire des nanas, parce que nous n'avons pas les dessous de Johnny.
7: Tout à fait.
0: Alors, comment sont les dessous de Johnny?
5: Les dessous?
0: Ouais, les slips de Johnny. C'est quoi, les slips de Johnny?
5: Bah, ils ont le dessin, hein. Il y a la moto, il y a tout, hein.
0: Alors, est-ce que la moto est derrière avec le pot d'échappement devant? Ou est-ce qu'il y a la gueule de Johnny devant qui est blanche et puis
5: ah bah,
0: plus...
5: Il y a un peu de tout, hein.
0: Parce que si...
5: Il y a la moto, il y a...
0: Parce que je pense à un truc là, ma chérie. Parce que si la tête de Johnny, elle est derrière, s'il change jamais de caleçon, il devient vite bronzé, le Johnny.
5: Ah bah non.
0: Parce que là, et si tu le laisses devant, l'autre, ça devient vite un chinois. Hein. Oh non, j'imagine Johnny, tu sais, avec la grosse tache, avec la... Oh là, quand il fait des... L'autre, il a gardé 3-4 jours le même slibard avec la, avec le slip, avec la tête de Johnny derrière, puis à force de péter, l'autre, il doit avoir le visage tout jaune. Allez hop, dans la gueule à Johnny. Donc toi, tu dis style non pas à roter à la gueule des nanas, mais à te péter dans la gueule de Johnny.
5: Ah bah non.
0: Oh non, sans déconner les cums. Un slip de Johnny, c'est pas vrai.
2: Les chaussettes aussi.
0: Et ça, c'est un peu que j'aimerais bien voir. Les chaussettes. Je sais qu'il y a les chaussettes à Johnny.
5: Il a même les bottes.
0: Oh là là là là.
5: Attends, est-ce qu'il a les baskets? Ah non, pas.
2: Eh ben, Johnny, il a pas de baskets.
5: Et maintenant, il est toujours en bottes. Hein.
0: Il met les sandales.
5: Ouais. Il est en bottes. Il va cultiver son genre.
0: Oh là là là là là là. Alors, raconte-moi. Est-ce que quand il fait l'amour, il met un disque à Johnny?
5: Ah oh bah ça arrive hein, des fois. Oh.
0: Quel est le morceau que, sur lequel il préfère? Quel morceau vous préférez pour faire l'amour?
5: Je sais pas tellement.
0: Hein?
5: Ah, on n'écoute pas le soir tellement. Hein.
0: Je le vois bien en train de faire l'amour et puis vous mettez quoi ma gueule? Qu'est-ce qu'elle a ma gueule? Et t'as l'autre il gueule et tout pendant qu'il fait l'amour. Ça doit être une horreur, putain. Oh mais dis donc, hé, il pourrait pas nous chanter une petite chanson ton chéri là?
5: Ouais.
0: Allez, allez, allez. Ah, une chanson, une chanson. Johnny, Johnny, Johnny, Johnny, Johnny. Allez, Christian. Allez, Christian. Christian, une chanson. S'il te plaît. Une chanson, une chanson, une chanson, une chanson, une chanson, une chanson, une chanson, une chanson. Vas-y Christian.
3: Christian.
0: Christian,
3: Christian c'est Julie. Il y en a une que je voudrais que tu me chantes, c'est Tout est la musique que j'aime.
10: Bah, tu viens avec moi.
3: Ok.
10: Je te chanterai à part.
0: Alors,
3: mais non, juste là, vas-y. Tout est la musique que j'aime.
10: Tout est la musique que j'aime.
0: Vas-y Christian.
3: Elle vient de là, elle vient du blues.
0: Allez Christian.
3: Christian.
0: Allez vas-y.
10: Oh non.
0: Oh si putain, oh, on dirait
10: encore les...
0: Allez.
10: Allez.
3: Les mots ne sont jamais les mêmes.
10: Les mots ne sont jamais les mêmes.
3: Pour exprimer ce qu'est le blues.
0: Alors attends, alors sinon on peut chanter tous ensemble. Non, je vais mettre le karaoké. Il faut que tu nous chantes quelque chose, la merde.
11: Alors,
0: ah ouais, non. Là,
10: Ah mais je vais pas faire une petite vidéo.
0: Non, mais on va chanter un truc de Johnny Alexandrie Alexandra, un truc comme ça.
10: Non, c'est pas, c'est pas, c'est
0: pas. Ah merde, on va mettre...
10: Retiens la nuit.
0: Fais comme l'oiseau. Fais comme l'oiseau.
10: Non. Je connais pas ça, moi.
0: Mais crie pas deux minutes, calmos. Okay. T'arrêtes pas de crier, l'autre.
11: C'est trop, Max.
0: Retiens
11: la nuit.
0: Écoute-le. Vas-y. Allez.
10: Tout le monde.
0: Alors tout le monde, mais non, on connaît pas les textes. On est malheureusement, on n'est pas fan de Johnny, à nos grands regrets.
11: On est inculte.
0: Alors vas-y. 3, 4. Retiens la nuit. Alors.
10: Pourquoi vous arrêtez?
0: Parce qu'on connaît pas la suite, putain.
10: Si, si, si, si,
0: non.
10: Vous êtes des malins.
0: Mais non, c'est toi
10: on
0: qui.
10: On connaît pas.
0: Mais non, on connaît pas. Donc nous, on va chanter de Johnny, on va jouer Gabriel. Ma gueule, non?
10: Ouais, qu'est-ce qu'elle a ta gueule?
0: Alors on y va, bah je sais pas, et la tienne.
10: Bah, la mienne elle est bien, et la tienne.
0: Et la tienne, elle est.
10: T'as vu un peu trop tout à l'heure, non?
0: Quoi? Attention. Qu'est-ce non mais laisse tomber, parce que tout à l'heure c'était rapport à quand je mettais des bruitages d'alcool, mais laisse tomber. On va tout chanter ensemble là, les enfants, et on va surtout laisser chanter notre ami
10: Fiction.
0: Fiction, ouais. Et après on aura Julie qui va arriver chanter. Enfin Julie, attention, on y va.
11: On va
0: être
11: ceux qui suivent.
0: Quoi ma gueule?
10: Qu'est-ce qu'elle a ma gueule?
0: Mais
10: c'est bien que ta gueule n'est pas belle.
0: Quelque chose qui ne va pas.
10: Comme la tienne ma gueule.
0: Elle ne te revient pas.
10: Mais c'est ma gueule, elle m'en vient bien.
0: Et j'ai plus de 44 ans. Je suis complètement taré. J'ai le visage déformé. Allez, vas-y. Vas-y, cri, vas-y. Quoi, ma gueule? Allez, à toi, Xavier.
10: Qu'est-ce qu'elle a ta gueule, Max? Ta gueule, y'a un truc qui va pas, Max.
0: Non, ça ne me revient pas.
10: Parce que tu te fous de la gueule.

0: voler.
1: Ah ouais, c'est fort. Ouais, hein. Franchement, là, il y a respect, les enfants, respect. Ouais. Dire qu'on est en train de discuter avec un fan de Johnny qui a des slips de Johnny.
0: Quel chanteur.
2: Des chaussettes.
1: Oh, Xavier. Yeah.
0: Oui.
1: Mais vous flatte, ta purée. Oh, Xavier.
0: Oui.
1: Mais vous flatte, ta purée.
0: Ouais, ma gueule. Calme ma gueule.
3: Va prendre tes pilules.
0: Ta gueule, m'en reviens pas, Mac.
1: Oui,
0: c'est bien, que ma gueule va bien.
1: Oh là là. Oh là là, comme
0: tu chantes. Ouais, ma...
1: Je voulais ma juste dire à toutes ces femmes, toutes ces femmes qui sont venues ce soir, c'est vous dire que je vous aime.
0: Parce que oui, je vous aime. Oh, ouais, ma
1: merci
0: gueule.
1: D'être...
0: Oh. Vous savez bien, mais comme qui est, je vous aime.
1: Quel talent, Christian, quel talent, bravo!
0: Bravo!
1: Quoi?
0: Tapez toutes dans vos mains.
1: Allez, on tape dans les mains, les enfants, on tape dans les mains. Hop.
0: Ouais, Max. Je l'ai dit à Max.
1: Ouais.
0: Que j'aime bien.
1: Donc ça tape dans les mains, on n'entend rien, les enfants. Attention, ambiance, Christian.
0: 3, 4.
1: Tac, tac.
0: Ouais.
1: Ouais. Christian, vas-y, allez, chante, Christian.
0: Ouais. Pourquoi tu te fous des auditeurs, Max?
3: Chante. Il se fait prier, hein.
1: Ah, ma gueule. Non, mais Christian est une grande star au même titre que son idole, Johnny Hallyday. Il se fait prier, ouais. Non, on va arrêter là, une autre quand même, un petit peu quand même, hein.
0: Allez.
4: Gérard, mon Star System, c'est ça.
5: Il était un peu poète et un peu vagabond. Il n'avait jamais connu ni patrie ni patron.
6: D'accord. Polo?
7: Oui, moi je fais de l'élevage, donc j'en ai beaucoup, quoi, ouais.
6: Là c'est pas de savoir si tu fais de l'élevage ou pas.
7: Ah bah,
6: c'est
7: le lapin. Moi je fais de l'élevage de lapins, donc de temps en temps je les pose dans la baignoire pour les laver, tout ça.
6: Non, mais le terme du débat c'est pas de savoir si tu fais des élevages ou pas. C'est ouais. De savoir si tu poses des lapins
7: non,
6: ou non.
7: Non, ils mangent pas des carottes et maintenant ils mangent plein de choses, quoi.
3: Ils mangent des pines aussi.
6: Bon, d'accord. Je vois qu'apparemment, t'es vraiment intéressé par...
7: Mais attends, tu parles des lapins.
6: Mais c'est est-ce que vous posez des lapins souvent? Est-ce que on arrive? Est-ce que la nana ou le mec pose des lapins continuellement? Est-ce qu'on en pose souvent?
1: En fin de compte, Polo, il veut savoir si t'es seul à t'occuper des lapins ou il y a une nana qui s'en occupe avec toi.
6: Mais non. Mais le terme, c'est pas de savoir s'il élève des lapins ou pas. Je m'en fous, moi.
7: Le problème, c'est de savoir si Gérard a des dents de lapin.
6: Bon, si ça commence comme ça, ça va aller clair.
8: Hein? Juste, Gégé, tu peux rajouter sur ta petite liste, on accueille Christelle, 24 ans, de Bourges.
6: Bonsoir, Christelle.
9: Bonsoir, Gégé, ça va?
6: Ça va.
7: Salut, la Bourges.
9: Hein?
6: Quel âge tu m'as dit?
1: 24 ans.
6: Oh, 24 ans de Bourges.
9: Voilà. Moi, Gérard, je voulais te parler des lapins.
6: Oui.
9: Mais des hommes qui baissent comme les lapins. Bah si, parce qu'il faut dire que ça existe, hein.
6: Ouais, mais ça, oui. D'accord, mais le terme de la question, c'est ouais. est-ce que vous posez des lapins souvent?
9: Ah ben moi, souvent, je me suis pris des lapins.
1: D'ailleurs, il y a Solo qui voudrait savoir si tu as un gros lapin entre les jambes, Gérard.
6: Ça, des questions comme ça sur Minital, je répondrai pas.
7: Ah, ouais, c'est vrai.
6: Voilà. Parce que des questions vulgaires, je réponds pas aux questions vulgaires.
1: Mais c'est pas vulgaire du tout.
6: Ouais, mais même.
7: C'est malhonnête.
6: Luigi.
7: GG, il paraît que t'es pas poilu comme les lapins. Écoute, moi, la vérité, Gérard, moi, je suis pour les lapins, car je suis pour le double effet qui se coule.
6: D'accord. Non, mais je pense que... si ça continue, ça va pas aller loin, ce soir, encore. J'ai l'impression, hein. Arnette?
7: Ouais, bah moi, je suis... Non, je trouve que c'est dégueulasse de poser les lapins, car tu m'en as posé plusieurs, Gérard.
1: Ah bon,
6: Arnette.
7: Ouais, dans les toilettes de la loco, fais pas semblant, Gérard.
1: Vas-y, raconte.
7: C'est vrai, Gérard, je t'ai vu vendredi.
1: Raconte tout, vas-y, Arnette.
7: Ben voilà, j'ai vu Gérard, je lui ai dit de venir manger dans les toilettes, il m'a dit oui, y a pas de problème, et puis en fait, rien du tout, quoi.
6: Ben
7: j'ai
6: passé
7: la soirée jusqu'à 7h du matin à t'attendre.
6: Mmh.
7: Ah, mais en fait, il discutait avec moi, quoi.
6: Ouais, c'est ça, vous avez raison, toi. Ben, allez-y, amusez-vous bien. Amusez-vous bien à dire des conneries, hein.
1: Alors comment ça,
6: Non. Comment ça vient le thème de la première question? Il y en a 9 comme ça.
1: Attends, alors, stop, Gérard. Arnett a soulevé un gros problème et je crois qu'il faut qu'on approfondisse.
6: Non mais attends, le problème d'Arnett. Arnett est jamais venu à la loco.
1: Si.
6: Quand?
1: Il était la semaine dernière, je l'ai vu. Et donc tu lui as proposé d'aller dans le
6: shop. Il a rien proposé du tout. De manière, c'est des mensonges. C'est un menteur pas possible. Donc les menteurs comme ça. Non mais c'est bon, vous avez pas commencé à me faire m'énerver parce que ça va aller vite.
7: Mais c'est vrai, Gérard, j'étais là, je t'ai vu. Si c'est vrai, je veux dire, Arnett t'a proposé sa carotte et tu as dit oui.
6: Non mais c'est ça. Non mais je vous préviens, vous avez pas commencé comme ça. Parce que le débat, il va vite être écourté.
7: Bon, on passe à la prochaine.
1: Je t'écoute, Stéphane, pour des histoires drôles et à minuit et demi en direct des États-Unis également. Oh là là là là, normalement, un petit compte rendu.
2: Peut-être que tu as connu la blague sur les Belges.
6: Non.
2: Sur les steaks des Belges.
1: Ah bah non, bien sûr, non, je ne la connais pas, non.
2: Eh Max.
1: Ouais.
2: Pourquoi le steak des Belges est-il en forme de frites?
1: Pourquoi est-il en forme de frites? Je ne sais pas.
2: Parce qu'ils font ça comme des patates.
1: Oh. Bravo les Belges. Une autre, Stéphane.
2: Ah, j'aime les Belges. J'ai été en Belgique pendant 6 mois.
1: On s'en branle. Vas-y, Stéphane, une deuxième histoire.
2: Oui. Un petit escargot gravit une côte.
1: Ah, oui, vas-y.
2: Des parcours à mettre.
1: Oui.
2: Plus de 2, 3, 4 mètres.
1: 5 mètres.
2: Et enfin, il parvient au sommet. Épuisé, il contemple le chemin parcouru, il soupire. Ah, qu'est-ce que j'en ai bavé.
1: Oh, elle est mignonne. Elle est pas mal, celle-ci, elle plaît aux nanas. Ça, c'est les sortes de blagues qui plaisent aux nanas. Ouais.
2: Ouais,
1: on va donc réexpliquer d'abord le canular. Il y a un auditeur qui nous a appelé la semaine dernière pour nous dire que dans sa fac à Lyon, il avait vu une petite annonce d'une demoiselle de 19 ans qui avait lancé une annonce comme quoi elle recherchait deux dogs allemands de 2 ans.
6: Voilà.
1: Et non pas en deuxième année de dog, comme on a pu le dire. Elle est d'allemand, elle a deux dogs allemands. Et Gérard avait appelé pour la petite danse qu'elle recherchait des mecs. Et Gérard, il a commencé à la chauffer violemment. Et il lui avait donné rendez-vous. C'était quand le rendez-vous? Aujourd'hui, d'accord, ok. Donc Gérard n'a pas pu y aller, bien entendu, puisqu'il est de Suresnes et qu'elle est de Lyon. Donc déjà, tu vas t'excuser. Tu lui dis que t'es le même mec que vendredi, que jeudi, que tu t'excuses.
6: Ouais, mais de Clément, c'était Clément, je crois, que j'avais pris.
1: Voilà. Et que tu t'excuses et que donc tu demandes si c'est possible d'avoir un autre rendez-vous. Et tu lui dis que t'as pensé à elle pendant tout le week-end, que t'as fantasmé sur elle, c'est que t'as fait des rêves érotiques. Et puis moi, je vais te donner un petit peu les ordres dans le casque. Je vais te dire exactement ce qu'il faut faire.
6: Ouais, mais attention que personne ne l'ait prévenu, parce que là, sinon, on est grillé.
1: Ouais, j'espère que personne ne l'a prévenu, mais je ne pense pas, car les gens savent qu'il ne faut pas prévenir maintenant. On leur a expliqué. Alors, on y va, c'est parti. On appelle donc, comment elle s'appelait déjà?
6: Céline.
1: Donc, on rappelle Céline. Et peut-être que Jessica viendra nous rendre visite dans la nuit. Jessica de Lovin Fun, qui, comme son mec est pas là, elle s'emmerde. Et je vais m'occuper d'elle.
10: Oui.
6: Céline?
10: Oui.
6: Oui, bonsoir, Clément à l'appareil.
10: Bonsoir.
6: Comment vas-tu?
10: Ça va, mais il y a un petit problème.
6: Oui.
10: T'étais pas là ce matin?
6: Ben non, j'ai eu un petit empêchement, j'étais malade et bon, ben j'ai pas pu te prévenir.
10: T'aurais pu m'appeler quand même, moi j'ai été au rendez-vous, je t'ai attendu.
6: Non, mais j'avais pas ton numéro de téléphone, donc je pouvais pas te prévenir. Sinon, j'ai pensé à toi tout le week-end. J'ai fantasmé sur ta voix, en plus.
10: Oh, ben, j'espère bien.
6: Ben oui.
10: T'as fantasmé?
6: Hein?
10: Mm-hmm. Et qu'est-ce que t'as fait en pensant à moi, alors?
6: Ben, ce que tu penses, hein. Ouais.
10: Ben, moi, dis-moi, tu t'es branlé?
6: Ben oui.
10: Ah ouais?
6: Ben oui, je me suis machiné, je me suis caressé et tout.
10: Mm-hmm.
6: J'ai pensé à toi tout le week-end. Et toi, qu'est-ce que t'as fait de beau ce week-end?
10: Ben, je suis sorti en boîte, et puis voilà, quoi, je me suis amusé, j'ai pensé à toi.
6: Mm-hmm.
10: Je pensais à ce rendez-vous, quoi. Ça fait bien chier de pas t'avoir vu, mais bon,
6: bah
10: j'espère
6: ouais.
10: qu'on va se voir quand même.
6: Bah oui, j'espère aussi. T'aimes bien les spaghettis à la tomate?
10: Ouais, pourquoi?
6: Comme ça, parce que j'adore les spaghettis à la tomate.
10: Bah, c'est ce qu'on a pu manger, hein.
6: C'est bon, ça.
10: Ouais, c'est bon, bien sûr. Tu serais venu aujourd'hui.
6: Hmm?
10: Tu serais venu aujourd'hui, on aurait mangé ensemble.
6: Des spaghettis à la sauce tomate?
10: Qu'est-ce que tu dis?
6: Des spaghettis à la sauce tomate que tu m'aurais préparé?
10: Bah oui, avec du saucisson.
6: Mais de toute manière, quand je vais te voir, de toute manière, tu vas passer à la casserole, hein, je te le dis tout de suite.
10: Super bien. Super bien. Il y a du monde à côté de toi, non?
6: Ben, c'est des amis qui sont. Qui écoutent.
10: Qui écoutent?
6: Ben oui.
10: Tes amis ne veulent pas venir avec toi?
6: Mais ça excite tout le monde, hein, ton annonce de jeudi, hein.
10: Ben, j'espère bien. Ben, tant mieux, en plus, je t'avais demandé d'amener les copains avec toi.
6: Mais tes deux dogues allemands, là, de 2 ans, tu les as toujours?
10: c'était toi qui devais les amener.
11: Bah oui, moi j'amène deux bergers allemands. Donc, il n'y a pas de problème pour ça. Quand est-ce qu'on peut se revoir?
10: Moi, cette fois-ci, j'espère que tu vas pas me faire un petit coup, quoi.
11: Tu me dis quand, hein?
10: Ah, moi, il n'y a pas de problème. Bah, étant donné qu'il m'avait dit que mardi, tu étais libre, donc on peut pas mardi.
11: Bah oui.
10: Ouais,
11: donc demain. Demain, donc on se donne rendez-vous au parc de la Tête d'Or.
10: Bah oui, mais j'espère que cette fois-ci tu y seras.
11: Bah oui, j'y serai.
10: Ouais, tu viens avec tes copains alors.
11: Bah viens en cuir surtout, hein.
10: Ah mais t'inquiète pas pour ça.
11: Viens en cuir, non, je viendrai tout seul, hein, les copains, je les emmène pas, ouais.
10: Ah mais non, on va avec toi.
11: Non, pourquoi? Mais j'emmène déjà les deux chiens.
10: Ouais, mais attends, les deux chiens, d'accord, mais moi je vais un deuxième homme avec toi. Très bien.
11: Bah, je viens avec.
10: Moi, j'ai plein de copines, hein. Je suis étudiante et j'ai plein de copines qui sont hyper branchées. Ouais. J'en ai parlé. Et puis, moi, je pensais te voir aujourd'hui. Je pensais que ça allait marcher, tout ça. Puis, j'aurais dit que t'avais peut-être un copain avec toi et qu'on pouvait s'arranger.
11: Mais t'inquiète pas, je vais venir avec un lasso, des menottes, tout ce qu'il faut. Tout. Et même des lacets, hein.
10: Moi, j'ai tout ce qu'il faut, moi.
11: T'as tout ce qu'il faut?
10: Ah ouais, j'ai
11: ouais, non, mais
10: j'ai plein de conneries, quoi. Je veux dire, t'inquiète pas.
11: Ouais, moi non plus, t'inquiète pas. Moi, j'ai ce qu'il faut aussi, hein. Je suis bien armé, hein.
10: Oh, mais je veux dire, on ira chez moi. T'as pas besoin d'amener tout ça. Tu vas pas arriver avec un gros sac à dos.
11: Mais surtout, viens sans chaussettes, hein.
10: Sans chaussettes?
11: Oui.
10: Ça t'excite?
11: Oui.
10: Ah ouais? Et là, quand tu me parles... T'as la gueule quand tu me parles?
11: Non.
10: Non? Je t'excite plus, alors.
11: Hein?
10: Je t'excite plus alors.
11: Ah bah si, mais bon bah ouais, je verrai ça quand je serai couché, hein. Je penserai encore à toi.
10: Bah j'espère bien.
11: Bah oui. Ouais. Et toi aussi, hein, j'espère.
10: Bah ouais. T'es toujours aussi chaud pour me voir.
11: Mais t'aimes Michel Sardou?
10: Michel Sardou?
11: Ouais.
10: Ça va, tu me déplais pas.
11: Ouais, bah parce que moi je suis un fan de lui, hein.
10: Ah ouais?
11: Ah ouais, ouais.
10: Mais tu ramèneras des cassettes, on fera la montre dessus.
11: T'aimes quoi de Michel Sardou?
10: J'aime un peu tout, hein. J'écoute un peu tout, moi.
11: Mais je vole.
10: Gilbert Montagnier quand même. Tu connais Gilbert Montagnier?
11: Ah ouais, on va s'aimer. Ouais.
10: Voilà,
11: on va s'aimer. Bah tu la chantes avec moi? Je te laisse partir en premier?
10: Ah non, vas-y, chante d'abord.
11: Non,
10: mais je connais pas bien les paroles, vas-y, comment?
11: Ah ouais, mais la galanterie, c'est priorité aux femmes. Hein.
10: Ah oui, mais attends, je suis galant. Je connais pas la chanson, c'est bien que tu sois galant, mais je connais pas la chanson, donc j'ai pas chanté n'importe quoi.
11: Bah si, tu pourrais quand même.
10: Bah non, si je connais pas la chanson, je peux pas la chanter.
11: On va s'aimer. Je m'en souviens même plus.
10: Bah attends, tu me dis que t'aimes la Gilbert Montagnier, tu la connais pas? Bah chante-moi une chanson de Sardou alors.
11: Je vole ou laquelle que tu veux de Sardou?
10: Celle que tu préfères, celle que tu sais mieux chanter.
11: Bah tiens, on va chanter le lac des collets marins.
10: Vas-y, comment?
11: Terre brûlée au vent des landes de pierre.
10: T'es hyper excitante, hein.
11: Bah oui, hein.
10: Sérieux. J'espère quand on fera la montre, tu me
11: sens. Ça commence à monter, hein, le braquemar.
10: Ah bah ça va, alors. Tu vas pouvoir branler.
11: Ah bah après, hein.
10: Ah bah non.
11: Ah bah non. À la maison. Non, quand je serai chez moi.
10: Mais t'es pas chez toi, là?
11: Bah non.
10: T'es où?
11: Je suis dans ma cabine téléphonique et puis il y a les flics qui rôdent.
10: Ah, t'es dans une cabine téléphonique? Mais il y a du monde autour de toi, alors tu me dis que t'as des copains avec toi.
11: Bah oui, il y a du monde qui est descendu avec moi, hein. Je suis en tongue même. T'as qu'à voir d'un temps comme ça, en tongue et en short.
10: En tongue? Ah, ça m'excite, ça.
11: En tongue, en short, avec un t-shirt... avec le t-shirt que je t'avais dit.
10: En plus, t'es hyper musclé.
11: Ah bah oui, hein.
10: Oh là là, toutes les meufs, elles doivent s'arrêter.
11: Et il y a les deux chiens avec moi, là, qui sont dehors.
10: Tu les fais aboyer un peu pour que j'entende comme ils sont?
11: Wouf! Tu vois?
10: Ah ouais, j'entends, ouais. Ils ont l'air tout petits, hein?
11: Bah ouais, ils ont qu'un an et demi, deux ans, hein?
10: Bah ça va, n'empêche. C'est bon, quoi.
11: Donc on se donne. Tu disais?
10: Non, rien. Je disais que j'étais bien contente de t'avoir au téléphone.
11: Bah moi aussi.
10: Ça me fait plaisir, quoi.
11: Donc on se voit demain à quelle heure alors? Un parc de la
10: tête. Tu veux pas qu'on se voit tout de suite?
11: Bah non,
10: Bah t'as rien à faire, hein? Tu peux venir en tongs, moi ça me dérange pas, hein?
11: Bah ouais, pourquoi pas?
10: Bah ouais.
11: Dans combien de temps alors?
10: Ben, je sais pas, le temps que tu raccroches tout ça et puis tu viens.
11: Là, je vais.
10: Ça prendra combien de temps? T'es où là exactement? T'es où là exactement?
11: À la cabine téléphonique.
10: Bah oui, mais c'est grand, Lyon.
11: Ben, ouais, mais pour que je rentre chez moi, me préparer et puis tout.
10: Ben non, t'as pas besoin de te préparer.
11: Mais je vais essayer pour danser nu un peu, pour penser à toi.
10: Ben attends, tu viens, t'as une voiture?
11: Non.
10: Tu vas venir comment alors?
11: Ben, je vais venir à pied au parc de la Tête d'Or, j'ai pas de voiture.
10: Ben, tu viens à pied, ben tu te prends en pensant à moi.
11: Ok.
10: Ouais.
11: Ben même en mobilette à la rigueur.
10: Ben comme tu veux.
11: La 15 000 cm3.
10: Ah ouais?
11: Ouais, j'y viens avec.
10: Bon, tu viens avec tes chiens, tes chiens, tu vas les mettre où?
11: Moi, j'ai une remorque dedans.
10: T'as une remorque?
11: Ouais, il y a une petite remorque.
10: Tu vois, après, tu vas pouvoir retourner chez moi. Enfin, tu viens. Qu'on va faire, on va se donner rendez-vous dans un parc.
11: Ouais.
10: Parc de la tête d'or, par exemple, tu vois où c'est.
11: Ouais, je connais.
10: Et,
11: hein.
10: Et puis, à partir de là, ben, tu viendras, on ira chez moi, quoi. Mmh. Et puis, j'appellerai des copines.
11: Ok.
10: Ça te dérange pas?
11: Non, pas du tout.
10: Non.
11: Tu bon, on se donne rendez-vous.
10: Tu seras prêt à satisfaire tout le monde, au moins.
11: Hein?
10: Tu seras prêt à satisfaire tout le monde.
11: Ben, je vais voir, hein. On se donne rendez-vous à quelle heure?
10: Minuit 20, il est.
11: Ouais, il est minuit 20, donc disons
10: une heure et demie, ouais.
11: Ok.
10: Et tu voudrais pas t'asperger de parfum pour moi?
11: Hein?
10: Qu'est-ce que tu mets comme parfum?
11: De la Adidas.
10: Ah, c'est mon parfum préféré. T'as fait exprès.
11: Ah bah c'est
10: hein.
11: Super ça.
10: T'as fait exprès?
11: Non.
10: Non.
11: Non, moi j'ai toujours aimé l'Adidas. Hein.
10: Ah ouais? Ah, j'adore ce parfum, moi.
11: Ben, là j'en ai, je vais monter en chercher vite fait à la maison et puis on se retrouve à une heure au parc de la Tête d'Or.
10: Non, une heure et demie.
11: Ben, je peux même t'offrir du Peugeot, hein, si tu veux.
10: Du Peugeot?
11: Hmm?
10: Ah, mais c'est nouveau, ça, non?
11: Ben oui, c'est nouveau. J'ai été en chercher, là, avant-hier.
10: Moi, je préfère le Cacarel.
11: Non, je connais pas.
10: Tu connais pas le Cacarel?
11: Non.
10: Non, c'est un nouveau parfum qui est sorti aussi. Ils sont super bons. Hein. J'en ai chez moi, je te ferai sentir.
11: Hmm?
10: Je te ferai sentir.
11: Okay.
10: J'en ai chez moi. Ça te dérange pas qu'il y ait des copines, alors?
11: Hmm?
10: Ça te dérange pas qu'il y ait des copines?
11: Non, non.
10: Dans 3 ou 4?
11: Non, ça me dérange pas.
10: De toute façon, tu dois en avoir une grosse pour nous satisfaire.
11: Bah ouais.
10: Ouais. Puis en plus, il y a tes chiens.
11: Bah, il y a les chiens, il y a tout le monde. Hein.

0: le casque, derrière, ça sera marqué MS.
1: MS, pourquoi MS?
0: Bah, Michel Sardou, les initiales et Michel Sardou.
1: Ah ouais.
0: Ou derrière.
1: Tu veux pas me chanter une dernière fois une chanson de Michel Sardou?
0: Si tu veux. Alors donc, je me m'enfuis pas, je vole. Comprenez bien, je vole.
1: Sans t'entends pas bien, tu peux chanter plus fort?
0: Mes chers parents, je pars. Sans fumer, sans alcool. Comprenez bien, je vole. Voilà.
1: Oh là là, je suis en train de mouiller ma culotte là.
0: Ouais, bah c'est bien.
1: Oh là là, vivement que t'arrives.
0: Bah ouais.
1: Vivement une heure et demie.
0: Bah ouais.
1: Bon bah j'espère que tu viens cette fois-ci.
0: Oui, oui, oui, je viens, t'inquiète pas. Je te promets que je viens.
1: Tu me promets?
0: Oui, je viens.
1: Ouais?
0: Oui.
1: Oui, sûr?
0: Oui.
1: Parce que moi, je vais faire dépasser mes copines, j'espère que tu seras là. Hein.
0: Bah oui, je serai là.
1: En plus, elles sont en route, elles ont besoin de...
0: Mais t'in... t'inquiète pas, avant prendre le coup, avant prendre des coups.
1: Ah bah j'espère.
0: Même toi.
1: Je t'assure.
0: Non enfin, mais même
1: aussi,
0: toi.
1: Moi aussi c'est clair quoi, moi j'attends que ça, de toute façon, depuis la première fois que j'étais au téléphone, j'ai pas arrêté de penser à toi, et puis là t'es pas venu ce matin, je commençais à me dire putain mais c'était une connerie. Pourtant tu m'avais certifié que t'allais venir, putain ça m'a fait chier quoi.
0: Ouais.
1: Mais... encore un con et tout ça, mais
0: bon. De l'apéritif, de l'apéritif, t'as de l'americano?
1: Ouais bien sûr. Ben, j'ai tout ce qu'il faut chez moi, t'inquiète pas.
0: Ouais, mais pas trop, hein, parce que après, parce que sinon, on va plus pouvoir assurer.
1: Attends,
0: hein.
1: On n'aura pas le temps de boire l'apéro. Hein,
0: ah, bah si, avant que j'arrive, si, je bois quand même.
1: J'ai dit à mes copines, elles m'ont toutes dit, attends, s'il est fait comme t'as dit, c'est bon, quoi.
0: Mais
1: elles vont pas se laisser le temps de rentrer, elles vont te sauter dessus, on va te mettre sur le lit et.
0: Ouais, mais j'aime bien.
1: Chien et toi, et puis voilà, quoi.
0: J'aime bien boire l'apéro avant de faire l'amour, hein.
1: Ah ouais, ben on fera l'amour, en même temps on fera boire l'apéro avec mes copines.
0: Ah bah ok,
1: il y en a
0: prend.
1: Une qui te sucera, et ben il y en a une qui te donnera l'apéro, puis en même temps tu lècheras les seins d'une copine, et puis tu feras des petites cochonneries à tout le monde.
0: Ok.
1: Ça te dérange pas?
0: Non, pas du tout.
1: Non, puis j'ai des copines qui sont un peu lesbiennes, quoi, ça te dérange pas?
0: Non.
1: Non, pas du tout.
0: Pas du tout.
1: Ouais, j'ai peut-être un copain qui pourra venir aussi, c'est un homosexuel, ça te dérange pas ça?
0: Ah bah je préfère que ça soit que tes copines. Hein,
1: Mais justement, mon copain, j'en ai parlé à un copain et puis il m'a dit que ça le branchait quoi. Je lui ai dit que t'étais videur de boîte, que t'étais bien fait, que t'avais tourné avec Tabata Cash, que t'étais pas un film porno. Et il a vraiment envie de te rencontrer parce que c'est un homosexuel et tu sais...
0: Et en tennis, je suis 15-2. Hein.
1: En tennis 15-2?
0: Ouais. Et en Formule 1, je suis 5-4. Allô?
1: Oui.
0: T'as entendu?
1: Je t'écoute, oui, bien sûr.
0: En Formule 1, c'est 5-4. Hein.
1: Ouais.
0: T'aimes ça comme sport?
1: La Formule 1?
0: Oui.
1: Ah, j'adore.
0: Ah, bah, c'est bien.
1: Et qu'est-ce que je voulais dire? La mensuration de ta bite, c'est combien déjà?
0: 105.
1: 105? Ah, c'est clair. Hein. Là, tu vas vraiment plaire à mon copain homosexuel.
0: Ah, bah, ok.
1: Il va venir, ça te dérange pas, hein?
0: Bon, bah, tant pis, tu l'as prévenu. Moi, j'aurais préféré que ça soit uniquement qu'avec tes copines. Hein.
1: Non, mais ça te dérange vraiment pas. Il n'y en aura qu'un, normalement.
0: Ouais, mais en poitrine, c'est bien du 143C, c'est possible.
1: Non, tu te trompes, moi, chez moi, c'est pas ça.
0: C'est combien, toi?
1: Moi, je t'avais dit 95C.
0: 95C, oh, ça va. Et tes copines?
1: Bah, à peu près comme moi, il y en a une qui fait du 105D, c'est la seule. Sinon, les autres, elles sont comme moi.
0: Ah, bah, c'est bon, 105D, c'est bon, ça.
1: Ouais.
0: Ça doit être bien, bien ferme tout ça.
1: Ah mais ça y a pas de problème. T'inquiète pas, de toute façon tu vas toucher, tu vas pas arrêter toute la nuit, tu vas en voir toute la nuit, et puis voilà.
0: Ouais mais demain je travaille hein moi. Ouais. Ah non c'est vrai, demain on est mardi, c'est vrai. Non demain je suis de repos.
1: T'es de repos?
0: Je reprends demain soir et puis j'ai pas mal de boulot à faire à la maison.
1: Non mais t'inquiète pas.
0: Bah, j'ai toute ma vaisselle là du week-end parce que il y avait des copains qui m'ont écouté jeudi là, puis qui sont venus faire une bouffe à la maison, donc
1: ouais,
0: on en a discuté là pendant 2 jours. Ça a été dur.
1: Comment ça qu'ils t'ont écouté? Ils étaient avec toi donc? Ils étaient avec toi?
0: Bah ouais, je les avais invités hein.
1: Ah d'accord.
0: Bah, puis ils sont venus avec des copines et puis tout, donc je veux dire, ça a été dur aussi la nuit. Hein.
1: Écoute, vraiment, je vais te laisser.
0: Ouais.
1: On se dit dans une heure et demie, dans une heure maintenant.
0: Ok.
1: Bon bah t'oublies pas hein.
0: Non.
1: Au parc de la Tête d'Or.
0: Oui.
1: Ok.
0: Ok, ça marche.
1: Bon bah je t'embrasse.
0: Moi aussi.
1: Allez, à tout à l'heure.
0: Allez, à tout à l'heure. Oh là là là là. Oh le gars, regardez le ouf. Là, ça c'est à voir, il est là, il recule. Il en revient pas. Bravo Gérard, hein. Décidément, t'es le roi du canular.
2: Il n'y en a pas d'autres, j'espère.
0: Non, il n'y en a pas d'autres. On va pas en faire... Non.

0: Il faut en garder un comme ça, bien correct. Non, là, très très fort, Gérard. Tes impressions, Gégé?
1: Dur quand même.
0: Dur, hein.
1: C'était dur le lundi avec moi.
0: Ah ouais, non, mais c'est dur, hein. Mais bon, t'as bien assuré. Bah écoute, au revoir, Gérard. Et puis à bientôt, à jeudi. Le mec et tout, il me met dehors. Allez, tu dégages maintenant.
1: Si tu veux.
0: Non, mais non, mais non, mais non. Tu vas rester encore un petit peu avec nous.
2: Prends la pilule, parce que la pilule, en fait, ça te donne des hormones en plus.
0: Ouais.
2: Et ce sont ces hormones-là qui font que c'est un changement.
0: Qu'est-ce que t'en penses, Gérard? Est-ce que Gérard prend la pilule?
1: Non.
3: Il y a des pilules pour hommes maintenant.
0: Ouais.
1: Ah bon?
0: Il va y avoir, oui.
3: Oui,
0: il va y avoir.
1: Et bon, pas. Je voulais te poser une question non plus encore. Tu crois pas qu'il va y avoir aussi des seins pour hommes, non?
3: Des seins pour hommes.
0: Ouais. Il y en a qui en ont. Il suffit d'être un petit peu obèse et puis c'est bon, la poitrine pourra.
3: Il y en a qui en ont.
0: Il y en a qui ont plus. Il y a des mecs qui ont bien plus de seins sur les plages que des nanas.
3: Ah mais bon, ça c'est des gros après des obèses.
0: Oui, c'est ça, oui. Ouais. Donc, on baisse ou on baisse pas?
3: Pardon?
0: Non, rien.
3: Donc voilà, je voulais parler de ça et dire aux filles de pas se dépêcher, je veux dire, quand elles ont 15 ans, 16 ans, de pas se dépêcher, parce que moi, je vois, mon ami m'a dit, bon, il a déjà couché avec d'autres filles que moi, et il me dit que j'ai autant d'expérience, ni plus.
4: Moi, je voulais te dire une chose que... Moi, j'ai pas peur, je suis en antenne directe et je vais en profiter, voilà, après tout, hein. Brigitte, je désire te rencontrer, voilà, et personne ne me barrera la route pour te rencontrer. Je peux pas t'écrire, ok? On me l'a fait comprendre tout à l'heure. On saisit la lettre, ok? J'ai porté plainte, donc j'espère que le substitut, monsieur Farge, un truc comme ça, là, d'ailleurs qui me met en prison pour Elisabeth Séno, qui veut pas croire qu'elle m'a dragué et tout, mais tout ça c'est vrai, je désire pas. Mais je dis comme ça que de toute façon l'étiquette il paye rien pour payer ces deux nazis que j'ai eu là.
0: Ah non, arrête de dire ça, non, Jean-Pierre, si tu continues à parler comme ça, moi je te zappe de l'antenne, on discute plus jamais ensemble.
4: Mais c'est facile.
0: Parce que c'est toi le taré peut-être.
4: Non, c'est pas moi le taré.
0: Bah on n'en sait rien.
4: Tu rigoles, tu sais.
0: Mais non, je rigole pas.
4: Non, mais je te raccroche tout de suite, ok?
0: Pourquoi? Pourquoi tu me dis ça? Si tu me raccroches au nez parce que je te dis ça, ça veut dire que t'as quelque chose à te reprocher.
4: Je suis pas taré, moi.
0: Eh bah alors parle normalement.
4: Ouais, mais il y a des choses qu'il faut dire et pas dire, et moi je...
0: Eh ben, mais tout à l'heure, on s'est eu au téléphone, ouais, tu voulais passer sur l'antenne parce que tu voulais lire des textes, et t'arrives et tu dis des grosses conneries.
4: C'est pas des grosses conneries que
0: si,
4: tu dis.
0: Si, c'est des conneries.
4: Non, c'est pas des conneries.
0: Bon, alors vas-y, dis ton texte.
4: C'est tout.
0: Ton texte. Moi, je crois que t'étais le roi du rock'n'roll, moi.
4: Ouais, mais tous mes fans m'appellent et tout. Bon,
0: et bah alors.
4: Mais j'ai dit tout à l'heure au type que ça peut se finir mal et ça finira mal, c'est tout.
0: Mais non, ça finira
4: si,
0: pas
4: ça
0: mal.
4: Ça finira mal, parce que moi, tant que je dis quelque chose.
0: Mais non, comment tu montes la... Mais non, quand tu montes la voix, t'es énervé ou quoi? T'es remonté, ça.
4: Moi, je passe plus jamais sur Fun Radio et je me supprime, ok?
0: T'arrêtes pas de me dire ça.
4: On veut me déstabiliser, gagneront, puis c'est tout.
0: Mais voilà. Non, mais moi, je suis.
4: C'est plus fort que moi, la justice,
0: Bah attends.
4: Ils sont forts, que ticat à la con, c'est ça que j'ai envie de dire, c'est tout.
0: Si, mais si.
4: Moi, je vois une ticat, c'est que je suis pas taré, dit que c'est les autres qui sont tarés. Mais ils sont experts, donc ils sont plus forts qu'elles, tu vois. Ils m'ont fait perdre un procès avec Maître Julia, c'est de la magouille.
0: Bon, allez, lis-moi ton texte. Lis ton texte, c'était beau.
4: Bah, j'ai un texte à dire qui est bien, c'est coup de gueule, et l'autre, c'est les anges, voilà.
0: Vas-y.
4: Alors,
0: il y a un problème de téléphone, là.
4: Il y a un problème de téléphone.
0: Ouais, ça crépite un peu sur l'antenne.
4: C'est normal, ils m'ont mis sur écoute téléphonique.
0: Ah, bah oui, voilà, effectivement.
4: Tu comprends?
0: Bien sûr.
4: Hein?
0: Bien sûr.
4: Voilà.
0: Allez, vas-y.
4: Alors, j'ai un texte, c'est coup de gueule. Alors.
0: Donc, il y a l'Élysée qui nous écoute en ce moment.
4: Ouais, non, mais bon, je vais m'exprimer après. Mais où est la justice? Mais que fait la police? Pourquoi tant de grèves? Pourquoi jamais de trêve? On parle politique, tout ça c'est du fric, vivement que la mafia arrange tout ça. Moi je pousse des coups de gueule en faveur de ceux qui sont seuls. Je suis l'envoyé de Dieu pour me faire, non, pour une fois la Bible c'est pas le moine, et je clamerai l'innocence de ceux qui ont de la patience. Puis Dieu mettra en enfer tous ceux qui polient la terre. La gauche et la droite, c'est gosier pour des... pure et simple broutille. Des hommes se font massacrer, mais personne ne veut bouger. Le peuple est en colère, on n'en a rien à faire.
0: Bah c'est surtout Sauzère qui est en colère.
4: Dans le monde, il n'y a que de la famine,
0: oui.
4: Et on mange, puis on dîne.
0: D'accord.
4: Aux armes aux citoyens, former la rébellion, bientôt ce sera la fin, alors combattons.
0: Oui.
4: Bon, c'est un texte, c'est tout, ça va pas plus loin.
0: Non mais c'est pas mal, hein.
4: Je ne critique pas la gauche et la droite. Ils savent faire le boulot avant plus que moi. Moi, je fais pas de la politique. J'ai dit ce que j'avais à dire comme balavane, donc il avait à dire. Ce qu'il avait à dire,
0: c'est sûr, ouais.
4: Hein? Qui se démerde la politique. Moi, je sais que Chirac y repassera, mais il faut mieux que.
0: Comment tu le sais?
4: Ça se gouverne bien, tout ça après.
0: Comment tu le sais?
4: Comme ça, c'est tout, voilà.
5: Extraterrestre.
0: Les extraterrestres?
4: Je parle pas d'extraterrestres, non.
0: Tu parles de qui?
4: Bah là, je t'ai lu un texte, voilà, comme ça.
5: Mais t'as un micro HF ou quoi? T'es avec un portable ou quoi?
4: Non.
5: T'as, ça a été vraiment sur écoute, là.
4: Je suis vraiment sur écoute, voilà, ouais.
5: D'accord, ok.
4: Plutôt, mais moi je me dis, moi, on m'aura pas comme ça.
5: C'est... Non, mais je sais, mais de toute façon, t'es un battant.
4: Ça, c'est facile de mettre les gens en prison.
5: Mais ouais, puis c'est facile de mettre la pression.
4: Je me l'ai dit, c'est trop facile.
5: Mais t'es une star.
4: Tu joues avec eux, ils vont pas jouer avec toi. Ils vont
5: parce que t'es une star, ouais. Parce que t'es une star.
4: Bah parce que ça gêne que j'ai réussi.
5: Et ben voilà,
4: comme exact. La fille si belle, tu vois, j'ai fait une chanson pour elle.
5: Vas-y.
4: Pour faire voir, faut mieux être sympa dans la vie. Bon, enfin, je m'excuse parce que bon, j'avais mis un petit mot à côté, alors j'y fais des excuses, c'est tout à fait normal.
5: Vas-y, chante là, vas-y.
4: Et de toute façon, on m'a dit que toi, tu te foutais de ma gueule et que tu profitais de moi.
5: Mais c'est des parano, ces gens-là.
4: Hein? Non, mais c'est vrai.
5: Mais t'inquiète pas.
4: Et quand je suis passé à la cour d'appel de Rouen, si ils m'ont dit que toi, t'étais plus tard avec moi.
5: D'accord, et si tu le penses.
4: Alors, si je m'arrange bien, c'est soit que j'arrête d'être chanteur.
5: Moi j'arrête l'émission.
4: J'ai rien à perdre. Non, mais je me suicide vraiment.
5: Non, bah moi j'arrête l'émission, j'éteins mon micro.
4: Ces gens-là, ils ont arrivé à me déstabiliser.
5: Mais non, mais t'es plus fort.
4: Je m'empêche d'écrire à Brigitte Ami que j'aimerais bien le rencontrer, on verra bien.
5: Mais t'es plus fort que ça, Jean-Pierre.
4: Maintenant, c'est à elle de faire le premier pas.
5: Exactement.
4: Et voilà, parce que toi, tu m'as certifié, donc t'étais aussi tard avec moi. C'est pas vrai, parce que tu m'as certifié. Quand même que tu l'as déjà eu au téléphone.
5: Oui.
4: Et c'est pas des blagues.
5: Et que t'as du talent.
4: Ah, elle a sa vie privée.
5: Et voilà.
4: Elle fait ce qu'elle veut. Ça veut me rencontrer, elle me rencontre.
5: Et si elle veut pas, elle te rencontrera
4: si
5: pas.
4: Elle me rencontrera pas, ça veut pas me rencontrer, elle me rencontre pas. Voilà.
5: Voilà. C'est pas à eux de décider.
4: Mais c'est pas. On n'a pas à se mettre entre deux pour m'empêcher de. D'accord, qu'on m'empêche d'écrire. D'accord, ok.
5: Mais qu'on t'empêche pas à avoir ton bonheur.
4: Voilà.
5: Tout le monde a le droit à sa part voilà. De bonheur.
4: Maintenant que je parle aussi d'une Gabrielle, je parlais de Gabrielle parce que justement j'étonnais tout le monde parce que Gabrielle est plus haut que Brigitte Ami.
5: Alors, voilà. T'as un truc pour Gabrielle à dire?
4: Et elle, Gabrielle, bah, tu vois, qu'elle comprend mon problème.
5: Ouais.
4: Je dirais pas qui c'est. Elle est plus placée que Brigitte Ami. Et je pense qu'elle va venir à moi et qu'elle va m'écrire bientôt, voilà. Et ça pourrait surprendre les uns les autres.
5: Je pense, j'espère que vous suivez bien ce qui se passe de l'autre côté, que c'est pas du...
4: Je te demande pas de m'aider, Marc, c'est pour Gabriel, parce que c'est elle qui vient à moi, comme ça.
5: Oui.
4: C'est tout. Bon, il y a quelque chose, je ne sais pas, on s'en verra.
5: Je pense aux auditeurs qui nous écoutent et qui doivent se dire, mais qu'est-ce que c'est que cette conversation que Max a en ce moment avec Jean-Pierre Sauzard, on ne comprend rien, c'est vrai que c'est très difficile à comprendre.
4: Gabriel, ben voilà.
5: À vous de comprendre. À vous de comprendre qu'il n'y a rien à comprendre.
4: Voilà. Ben Gabriel m'a envoyé un texte.
5: Voilà. Alors c'est quoi le texte?
4: Puis je vais la mettre en chanson parce que je l'ai fait voir au type de probation.
5: Mais alors elle te l'a envoyé, c'est-à-dire qu'elle est venue te voir chez toi?
4: La chanson là, ben je vais la faire bien.
5: Non, mais elle est venue chez toi te déposer le texte?
4: Non, mais voilà.
5: Par transmission de pensée?
4: Non, mais bon, on me l'a dit comme ça, voilà.
5: Comment, mais elle te l'a dit comment?
4: Ça va, je te l'expliquerai pas comment.
5: Non, mais.
4: Moi, je vais te le lire si tu veux, je te le lis.
5: Non, mais elle te l'a dit par téléphone ou elle te l'a dit?
4: Je vais mettre en musique plus tard.
5: Elle te l'a dit par téléphone, elle est venue te voir?
4: Bah.
5: Ou c'est par transmission?
4: De quelqu'un et je sais qu'elle va venir me voir. Voilà.
5: Dieu.
4: Je n'ai rien à dire là-dessus.
5: Bon,
4: de toute façon, Dieu est sur le jeu, c'est tout.
5: Bah, exactement.
4: J'étais en colère parce que j'ai traité les psychiatres nazis, mais bien sûr.
5: Non, c'est pas vrai.
4: Pas bien.
5: Retiens ce que tu viens de dire, parce que c'est pas beau ce que t'as dit, c'est nul,
4: ouais,
5: Jean-Pierre.
4: C'est pas beau non plus, ton psychiatre.
5: Mais oui, mais alors Jean-Pierre, arrête de dire des bêtises et lis-nous ce texte que Gabriel t'a envoyé.
4: Les anges, le titre. Alors, les anges ont rien d'étrange, ils n'ont pas d'ailes, ils viennent du ciel, ils sont envoyés par Dieu. Pour nous rendre heureux. Ils ne sont pas comme on croit, ils sont comme vous et moi. Ils jouent chacun grand rôle et ils n'ont pas d'auréole. Pour qu'ils veulent vous aider, il vous suffit de prier. Les anges me protègent dans leur robe de neige. J'irai un jour au paradis vers une autre galaxie. Je suis le messager de Dieu et je m'envolerai avec eux. Je vois des apparitions, pas des hallucinations. Des anges brunes aux yeux bleus qui exorceront mes voeux. Des anges gardiens, fidèles, immortels. Il n'a rien que je ne leur cache, parce qu'ils ont comme des flashs. Ils peuvent prévenir l'avenir, le meilleur ou bien le pire. Ils seront toujours dans mon cœur et je crois être des leurs. J'ai quatre anges qui s'appellent Angélique et Gabriel et les autres. Ils doivent me voir de là-haut ou bien être derrière mon dos. Comme je suis pur dans mon cœur, je deviendrai chanteur.
5: Oh, voyons, c'est magnifique, et oh, bravo, félicitations, applaudissements, et de l'autre côté de la radio aussi, vous applaudissez. Et dis donc,
4: c'est. Ça, c'est pas de moi, c'est de Gabriel.
5: Bah, c'est pour ça que c'est beau.
4: Ouais, bah.
5: D'habitude, c'est pas terrible.
4: Pour moi, et je vais le mettre en chanson, ça, c'est bien, ça.
5: Elle te l'a écrit, c'est-à-dire qu'elle te l'a envoyé par courrier ou.
4: Bah, de toute façon, j'attends son courrier, puis il y a grève, tu vois, dans certains départements, et
5: ouais.
4: Ça, et bon. Ouais.
5: Mais tu l'as. C'est par les esprits que t'as reçu ton texte?
4: Non. Bah, non, faut pas délirer non plus, comprends-le.
5: Eh bah, alors, si on délire pas, dis-moi la vérité, ne me mens pas.
4: Bah, c'est-à-dire que j'étais appelé, voilà, mais par quelqu'un
5: par qui? Par téléphone?
4: Qui la connaît, et voilà.
5: Par téléphone?
4: Ouais.
5: Ah, il faut
4: par téléphone, oui, bien sûr. Il
5: faut être transparent avec moi, il faut me dire la vérité,
4: ouais,
5: Jean-Pierre, sinon on peut pas...
4: Et on m'a appelé par téléphone, et voilà, on m'a dit ça, et voilà. cette personne-là souhaite mon bonheur et que je m'en sorte parce que ça va finir mal sinon.
5: Ouais, je comprends.
4: Tu comprends?
5: Ouais, je comprends. Non, mais bah, moi, je t'ai toujours compris, tu sais que je suis de ton côté.
4: C'est comme la chanson, bon, désolé, on m'a compris, j'ai mis si belle, bon, c'est la juge d'application des peines. Mais bon, je dis pas, j'ai dit si belle, mais je dis pas son nom, tu vois. Donc il y en a plein de si belles. Bon, je vais peut-être changer le titre, ok, ça va leur faire plaisir. Parce que j'avais dit, si belle, tu es si belle, d'une beauté intemporelle. Tu comprends?
5: Bah, intemporelle, bien sûr.
4: Bah ouais, mais...
5: intersidérale aussi.
4: Ouais. Si belle, tu es si belle, d'une beauté intemporelle.
5: Ouais.
4: Si belle, tu es si belle.
5: T'as qu'à dire Intermarché.
4: Ta silhouette est éternelle.
5: Ouais, bah c'est très beau, c'est du beau texte, de toute façon c'est...
4: Bah ouais, mais bon, si ça gêne, je vais mettre Gabriel à la place.
5: Bah voilà, puis c'est tout.
4: Et encore mieux, peut-être que je pourrais chanter la chanson de Gabriel et payer des droits.
5: Eh bah vas-y, chante-la, vas-y, chante-la, là.
4: Non, mais tout à l'heure.
5: Non, mais maintenant.
4: Non.
5: Non, maintenant.
4: Non, mais j'ai pas envie de chanter.
5: Ah bah, si t'as pas envie de chanter, alors merde, alors qu'est-ce qu'on fait de tous tes fans qui écoutent la radio?
4: Ouais, mais moi, on verra, ça s'est fini mal, tu te rappelles, il y a un an et quelques.
5: Ouais, je m'en souviens.
4: Je me suis vu dans la maison d'arrêt, donc là, bon...
5: Non, non, fais pas le con, Jean-Pierre, fais pas le con, arrête tes conneries.
4: Je sais pas, bah c'est la justice qui décide. Hein. Bah,
5: moi, je vais venir te chercher, hein, je vais venir. Hein.
4: Brigitte Amie, si elle veut arranger le coup avec moi, fais ce qu'elle veut.
5: Ouais, mais si elle veut pas, il faut que tu continues ta vie, il y a tous tes fans.
4: Toi, tu m'as fait comprendre.
5: Non, mais d'accord, mais il y a tous tes fans qui t'attendent.
4: Ouais, non, mais j'attends d'elle qu'elle m'écrive. Et qu'on va sa photo et qu'on se rencontre et après on verra ensemble.
5: Et on rappelle quand même, si Manu peut me donner un petit coup de main, que sur internet il y a des photos de Jean-Pierre ainsi que l'intégralité du concert qui avait été donné sur l'antenne de Fun Radio. Vous pouvez voir ça tout ça en images. Est-ce qu'il y a des sites à donner, des numéros, des adresses?
6: Bah c'est l'adresse, c'est star-system.org.
5: Mais on y voit quoi dessus? Que des photos?
6: Que des photos, ouais.
5: Ah oui, mais carrément, il y a un site internet où moi j'ai vu carrément le concert qu'on avait vu filmer.
6: C'est avec... le site de Basile, mais je sais pas le...
5: Ah.
6: Le truc partir, bouge pas.
5: Bon, c'est pas grave, on va essayer de se renseigner, de donner tout ça. Jean-Pierre, en conclusion de ce qui vient d'être dit.
4: D'ailleurs, j'aimerais bien que tu m'envoies le CD avec les chansons que j'ai enregistrées.
5: Mais ça a été fait, ça a été envoyé.
4: Voilà, et ben, j'attends, et par la suite de ça, ben, enregistrer mes nouvelles chansons que j'aurai après.
5: D'accord, pas de problème.
4: Dans les studios de Fun Radio.
5: Il n'y a aucun problème.
4: Il y en a une nouvelle que je vais recevoir, c'est quand ça donne le rock'n'roll.
5: D'accord.
4: Et moi, j'attends les nouvelles de Brigitte, c'est tout. Je suis obligé de parler d'elle, bah forcément, on m'empêche de lui écrire. Bon.
5: Un petit extrait quand même.
4: Je vais écrire pour porter plainte, ok, pour autre chose, d'accord.
5: Un petit extrait de cette chanson ou pas?
4: Bah non, je l'ai pas encore, je suis pas ton frère Ernesto.
5: Ah d'accord.
4: Tu veux que je chante un petit bout de Gabriel peut-être?
5: Allez, vas-y, pour nous faire plaisir, merde pour tous les fans.
4: Et je la dédicace à Gabriel et voilà, mais...
5: Allez, c'est parti, on t'écoute Jean-Pierre, on attend. Hein. Allez, c'est parti. C'est calé quand même, hein. Il veut pas chanter sur l'antenne.
4: Bonsoir.
5: De...
4: Bonsoir.
5: Ah, il a la
4: gueule. Alors je voudrais vous parler d'une fille que vous connaissez tous très bien. Vous voyez ce que je veux dire, elle s'appelle Gabriel.
5: Baisse un peu la musique.
4: Mon ange, elle me protège.
5: Baisse un peu la musique, Jean-Pierre.
4: Et je la dédie à tous mes fans.
5: Avec les cuves, c'est vrai qu'on s'y croise dans cette chanson. Hein.
4: Gabriel, tu brûles mon esprit, ton amour étrange, ma vie.
5: Ça y est, je le retrouve, on le retrouve, notre Jean-Pierre. Et l'enfer.
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0: Oh, c'est beau, bravo Jean-Pierre. Voilà. On va donner tout de suite l'adresse du...
1: J'ai pas chanté depuis un bout de temps, là, depuis que j'ai fait le gala, voilà.
0: Mais t'as une voix d'enfer.
1: Je suis peut-être pas prêt de repasser sur Fun Radio aussi, c'est ma guitare.
0: D'accord.
1: Ok.
0: L'adresse de Fun...
1: S'il y en a qui veulent en profiter aussi pour me mettre en prison, bah, qu'ils le fassent demain matin, ok.
0: D'accord, qu'ils viennent te chercher avec la fourgon.
1: Ils viennent me chercher, comme le fourgon, ils ont fait l'autre fois, là.
0: D'accord.
1: Ils trouvent que c'est illégal tout ce qu'ils disent, ce que je fais.
0: D'accord.
1: Ok, non mais c'est vrai, comme ça, ça se terminera, je serai pas chanteur, et je crèverai, voilà, si c'est ça qu'ils attendent de moi.
0: Mais non, t'inquiète pas, l'adresse...
1: Que, j'attends Brigitte qu'elle m'appelle, voilà, enfin qu'elle m'appelle pas, mais qu'elle m'écrive et qu'elle voit sa photo et que je la rencontre, on verra bien.
0: L'adresse internet pour voir le concert de Jean-Pierre Sauzère en vidéo, attention, exclusivité, www.buzzworld.com www.buzzworldcollé.com pour voir la vidéo de concert, et si vous voulez voir des photos de Jean-Pierre Sauzère extraordinaires, vous allez sur le site du Star System, star-system.org, et vous avez tout à l'intérieur. Fildar, tu veux rajouter quelque chose?
2: Oui, sur le concert, c'est des extraits, hein, c'est pas la totalité. Parce que
0: enfin, il y en a quand même quelques-uns, j'en ai vu.
2: Il y a
0: de quoi faire quand même, il y a de quoi s'amuser. Hein. Jean-Pierre, pour conclure sur ce qu'on vient de dire.
1: Bah, moi, je veux dire, il y en a qui la réussissent leur vie, des fois. Puis il y en a des fois qui veulent la réussir et qu'on fait tout pour la casser, voilà. Alors moi, maintenant, on verra bien.
0: Très bien.
1: Ok.
0: Très bien.
1: J'espère que tout le monde aura compris là-dessus au moins.
0: Très bien, il n'y a pas de problème.
1: S'il y en a qui mettent fin à leur vie en sortant de prison, c'est parce qu'on abuse un peu trop d'eux, puis tant qu'on dit certaines choses, ça déplaît. Et tant qu'on veut s'exprimer en disant la vérité, on fait perdre le procès, voilà, et on fait ceci, cela. Et on pousse les gens à tomber malades, à se faire soigner, voilà, comme on dit. Mais moi, c'est le contraire qui se pose, c'est que tant qu'on pousse à faire soigner, j'ai envie de me dégommer, moi. Voilà.
0: Je comprends.
1: Et si ça termine comme ça, ça terminera comme ça.
0: D'accord, ok, je comprends.
1: Ça, je te dis salut et j'embrasse tous mes fans.
0: Ok.
1: Et on verra bien si je repasse sur ta radio et si je me suicide, tant pis pour eux. Parce que moi, j'ai du cran et je ferai ce que j'ai à faire, voilà. Si c'est comme ça, on vous a terminé, ça se terminera comme ça. Quand j'ai dit au type, je serai plus fort que lui, je serai plus fort qu'eux. Voilà. La justice est forte et moi aussi. S'ils veulent que je crève, je crèverai. Voilà. Si ça doit se terminer comme ça, je veux que la France le sache. Voilà.
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4: Sur Radio Canu, David, on va écouter encore quelques petites interventions.
5: Juste une petite revue de presse.
4: Une petite revue de presse, David, tu veux bien ?
6: Je veux bien, pas de problème.
4: Et juste après, ça sera Clément de Paname avec nous. Attention, David, on écoute.
7: Aujourd'hui, ce ne sera pas la revue de presse, ça sera la revue des journaux.
4: Ah bon ?
7: Dans la revue des journaux, il y a le journal Le Progrès. Vous savez que Le Progrès, c'est un journal
4: censuré.
7: D'information régionale de Lyon, France, du monde, jusqu'au monde. Et dans Le Progrès, c'est dans Lyon, dans le Rhône. Et ça coûte 80 centimes d'euros tous les jours dans votre kiosque de votre marchand de journaux. Il y a Le Progrès. Avec des actualités régionales de votre ville lyonnaise et aussi des actualités internationales dans le monde et en France.
5: Que nous, je crois.
7: Il y a aussi des chroniques de sport,
5: tout même ce qui se passe
7: du côté de Lyon. Et aussi
5: moi, quand je zappe sur la FM, je suis en voiture, je zappe, je tombe là-dessus.
7: Météo, pour savoir ce qui fait beau en France. En Europe.
5: Moi, je me dis, tiens, il y a les Robins des Bois.
7: Il y a plein de choses. Voilà. Alors, vous savez que Le Progrès, c'est tous les jours sur votre marchand de journaux, 80 centimes d'euros, et c'est sur votre marchand de journaux, Lyon et sa région.
4: Bien, David!
6: Le journal,
4: on n'a pas donné le nom. C'est pour ça qu'on a dit, on n'a pas donné le nom.
6: Ok. Je sais, mais je sais tous les jours,
4: Le Pro. C'est ça?
6: Voilà.
4: D'accord. On a pas, c'est pour ça que je le dis en deux parties, on n'a pas le droit de le dire en un coup, hein. Comment, quand tu fais tes revues de presse, comment tu sélectionnes? Parce qu'une fois t'as fait Paris match, hein, parce qu'on va pas le dire d'un coup. Comment tu fais pour choisir?
6: Pour choisir,
4: comment
6: je
4: tu travailles ta revue de presse?
6: Je vais chez marchand de journaux, je regarde les magazines, à l'intérieur, j'achète des fois les magazines. Et si ça me plaît, j'ai ma petite revue de presse.
4: Et si ça te plaît pas?
6: Et si ça me plaît pas, je la fais pas.
4: C'est clair comme de la drogue. C'est clair comme de la drogue.
2: En même temps, il est patron de son émission. Hein.
4: C'est toi qui produis ton émission, tu te produis?
6: Oui, c'est moi qui produis, ouais.
4: Ah, tu produis tout, d'accord, ok.
6: Ouais.
2: Ça s'entend.
4: Et après, tu t'autocensures. Est-ce que tu t'interdis certaines choses?
6: Certaines choses, interdire, déjà, il y a le règlement. Alors, le règlement, j'ai pas le droit de dire des conneries, déjà.
4: Non, mais t'en dis pas, donc c'est bon. Ouais, ça c'est bon. Est-ce que dans le règlement, on a le droit de faire rentrer des animaux dans les
8: Et les locaux.
4: Dans les locaux. Parce que nous, par exemple, à Fun, on n'a pas le droit de faire rentrer les animaux, les chiens, les machins, on n'a pas le droit, c'est interdit.
6: Ah non, non, non.
4: Vous, c'est pareil ?
6: Nous, c'est pareil.
4: Mais alors, tu prends un risque de dingue, quoi.
8: Grave,
4: c'est vraiment un trash, parce que quand tu fais venir Snoopy et que tu le fais aboyer, ça se trouve, le patron, il croit que c'est vraiment Snoopy. Ouais, parce que non, nous, nous, on sait que c'est, on sait, enfin, je crois savoir que c'est toi qui joues le rôle de Snoopy. Mais pour les gens, ils sont persuadés qu'il y a vrai Snoopy dans les studios.
6: Ah oui, pour les gens, ouais.
4: Ah bah, Snoopy, pour eux, il existe
8: ah,
4: vraiment.
8: Snoopy, il est là. Hein.
4: Quand tu fais rentrer le canard, Donald, et quand tu fais venir tous tes Bugs Bunny, tous tes personnages, le lapin, t'as pas envie de faire rentrer des animaux dans les locaux. Il dit rien, ton patron?
6: Mais non, il dit rien parce que...
4: Il écoute pas.
6: Il écoute le matin, mais...
4: Il doit halluciner. Il doit se tirer les cheveux.
8: Il en peut plus. Hein.
4: Tu sais, quand il est dans la voiture, j'imagine, le patron est dans sa voiture et puis il est avec des amis. Tiens, mets-nous ta radio. Attends, non, il est 10h, laisse tomber.
8: Non, ça aimait pas. Ça aimait pas. On va écouter Champy.
4: Qu'est-ce qu'il dit, ton patron?
6: Ben, il n'en dit rien parce que le matin, lui, il n'écoute pas la radio.
4: Ah, bah oui,
8: comment t'as fait pour être engagé là-bas? Je veux dire, t'as eu un entretien d'embauche?
4: Non, tu payes.
8: Ah, tu payes.
4: Ben oui, c'est ça le problème, c'est que comme il paye, c'est ça, tu payes, toi, pour faire l'émission, c'est ça?
6: Oui, je paye mon émission, ouais.
4: C'est ça, donc le mec.
8: Tu payes très cher, alors.
4: Il engrange. Mais tu payes combien?
8: Il est ruiné, là.
4: Tu payes combien, David, pour l'émission?
6: 14 euros,
4: l'émission?
6: L'émission, ouais, une heure d'émission, tous les mois, 14 euros.
4: Il y a de la pub ou pas?
6: De la pub, non.
4: Parce que s'il y avait de la pub, j'aimerais bien savoir qui c'est qui a envie de mettre une bille là-dedans. T'as lui, je suis sûr qu'il
8: Oh, le plan média de merde.
4: Ils écoutent. C'est ta
8: radio canif qui appelle.
4: Non, mais tu vois qu'il y a Raymond,
8: on est sur un partenariat pour David.
4: Raymond, c'est Mike, comment,
8: Nike.
4: Nike. Ouais. Tous les mecs, ils arrêtent tout, les mecs et tout, les mecs, les marques branchées diesel et tout, les mecs. Replay et tout.
8: Les gars, Pézara et Choumpi qui fait une promo pour Nike, franchement, c'est mortel.
4: Refais-nous un Choumpi quand même.
6: D'accord.
4: Vas-y. C'est grave. Ah, quand même, on y est. Hein. Tu sais que normalement, là, t'as pas le droit. Hein. Normalement, nous, on n'a pas le droit de faire venir des trucs comme ça. Nous, on peut pas faire des imitations comme ça parce que notre patron pourrait penser qu'effectivement, que Snoopy serait vraiment dans les studios. Choumpi, il pèterait un plomb, le patron. Hein.
8: Ah, bah là, c'est faute grave direct.
4: T'as jamais eu de problème d'avertissement
6: Non, j'ai jamais eu de problème.
4: T'as des auditeurs qui t'appellent pendant l'émission ou pas, non?
8: Bah, ils écoutent pas, alors.
6: Oui, j'ai quelques auditeurs qui m'appellent parce que je fais participer à l'émission.
4: Qu'est-ce qu'ils disent? Pourquoi ils appellent?
8: Arrête.
9: Y'en a marre.
4: Ils appellent pourquoi, tes auditeurs?
6: Ils appellent pour participer à l'émission, pour passer des messages et des dédicaces, mais hors antenne, parce que j'ai pas le droit de les passer en direct.
4: Ah bah, tu penses, là,
8: En antenne, c'est...
4: Ça serait le massacre, là.
6: Ben, le standard, il y a un petit problème de direct pour passer les auditeurs, on va se passer en antenne.
4: Ouais, pas de ils ont coupé les
6: choses. Ben, ils peuvent pas, mais c'est moi qui ai leur message.
4: Je te vois bien en train de régler l'insert, en train de prendre un coup de jus en direct et tout.
8: Ah, Snoopy, ça va bien.
4: Tu sais, se prendre un grand coup de jus.
8: Ah, Snoopy, à bobo.
4: Ah, Snoopy, à Snoopy.
8: Ah, Snoopy, il est tombé par terre.
4: Ah là là, c'est un truc de malade, hein. Voilà. Snoopy, qu'est-ce qui t'arrive?
8: Il voulait faire un insert.
4: Snoopy. Il a jamais pris un coup de jus, Snoopy?
6: Comment?
4: Il a jamais pris un coup de jus, Snoopy?
6: Non, il a jamais pris un coup de jus.
4: Quand est-ce que t'as rencontré Snoopy?
6: Comment j'ai rencontré Snoopy?
4: Ouais.
6: C'est venu comme ça, parce que j'adorais les chiens, les petits chiens comme ça.
4: D'accord, ok. Donc on aurait pu tomber sur un cheval, Lucky Luke, Jolly Jumper, mais toi t'es tombé sur... T'imagines si tu faisais parler... Eh, la semaine prochaine, tu veux pas nous faire une interview dimanche de Jolly Jumper, le cheval de Lucky Luke?
6: Ouais.
4: Pourquoi pas? Eh oh, c'est ton défi de dimanche.
6: Ok.
4: Ah, pas de problème. Jolly Jumper, tu connais Jolly Jumper?
6: Pas très bien, non.
4: Ou alors tu nous fais Idéfix d'Astérix et Obélix.
8: Ouais, puis il y a Rentemplan aussi.
4: Et Rentemplan.
8: Pourquoi pas Milou dans l'affaire?
4: Tu nous fais tous les animaux. Tous les animaux de la ferme.
6: Ok, d'accord. Et la vache, le mouton, tout ça, là.
4: Et tu mets l'émission Rock'n'Roll, l'émission L'Arche de Noé. Avec tous les animaux. Comment allait ton émission?
6: Allez, rock'n'roll.
4: Et pourquoi?
6: De quoi?
4: Pourquoi? Et pourquoi les rock'n'roll?
6: Parce que il y a plein de choses à l'intérieur.
4: Exactement.
8: Ça, c'est le slogan.
4: Ah bah oui, ça c'est le cadeau, c'est le cadeau Kinder, c'est l'émission Kinder, David. Il y a plein de choses à l'intérieur.
6: Ah ouais, absolument.
4: T'as pas une vieille intervention là de
8: non, j'en ai une petite dernière. Parce que David voulait communiquer avec les gens, donc il laisse son adresse.
4: Non mais attends, c'est l'adresse.
8: Non mais t'inquiète, il laisse son adresse email.
4: Écoutez.
7: Moi j'ai ma boîte vocale d'internet, d'email. Je vous la donne. Hey, Snoopy, tu veux que je te donne ma boîte vocale d'internet là, mon email?
10: Ouf, ouf, oui, ouf. Et toi, Boss Bunny, tu veux? Ah ouais, David, ça sera super, comme ça je pourrais t'écrire avec plein de choses dedans.
7: Ok, alors, mon adresse email, c'est David. arrobase, c'est le petit A, arrobase, voilà, point, fr.
8: Bien!
11: Voilà, ouais.
8: Donc si vous voulez lui écrire, allez-y. Hein.
11: Voilà, donc on a l'adresse, il n'y a pas de problème de ce côté-là. David, on te retrouve plus tard dans la soirée, peut-être avec le meilleur du meilleur de David. On va essayer de récupérer deux, trois petites interventions qui, depuis le début, ça fait plus d'un mois et demi qu'on te suit à la trace. Hein. On mettra les meilleures interventions, d'accord?
8: On va pas te louper.
12: Ouais, t'as pas de problème.
11: Et s'il y a des auditeurs ou des auditrices qui veulent des conseils sur la radio? Comment fonctionne la radio? Comment réussir dans le milieu de la radio? Est-ce que David, t'es prêt à répondre aux questions des auditeurs?
12: Pas de problème.
11: Pas de problème, à tout de suite.
13: Françoise?
12: Oui.
13: Ben moi, je sonne.
12: Oui.
13: Toi, tu dis, j'arrive, j'arrive, j'ouvre la porte, tu dis, c'est pourquoi? D'accord?
12: D'accord.
13: Alors, on y va. Pour qu'on comprenne bien, pour que le mec vraiment... On rappelle que c'était à Sucy-en-Brie il y a 3 mois. Ce que vous allez entendre, c'est... Donc, en fin de compte, c'est une...
14: Quoi?
13: Une rétrospection,
14: Une prospection?
13: Mais non,
14: une reconstitution.
13: Voilà.
14: Ah,
13: c'est une reconstitution de ce qui s'est passé il y a 3 mois, d'accord?
12: Voilà.
13: Donc, reconstitution de ce qui s'est passé il y a 3 mois.
12: Oui.
13: Françoise, donc, qui cherche un mec qui a sonné à sa porte et qui vendait des brioches. Ça donnait ceci, si vous vous reconnaissez, si votre... c'est...
12: J'arrive. Oui, c'est pourquoi?
13: Elle est bonne, ma brioche.
15: Bingo.
12: Ah non, c'est pas comme ça qu'il m'a abordé quand même.
13: Ah d'accord, ok.
12: Non, non.
13: On la recommence. Hein? Non, c'est pas toi. Si tu t'es reconnu, tu peux raccrocher, c'est pas toi. Il était comment? Comment il a ouvert? Hein?
12: Bah, c'est moi qui ai ouvert la porte.
13: Ouais, d'accord, mais après, qu'est-ce qu'il a dit? Ça a été quoi, ses premiers mots?
12: Oh, bah, je sais plus. Attends, ses premiers mots, bonjour mademoiselle.
13: D'accord, ok, c'est bon. J'arrive. J'arrive, tu dis.
12: J'arrive.
13: Personne ou quoi?
12: Oui, bonjour, c'est pourquoi?
13: Bonjour, ma petite dame. Elle est bonne, ma brioche.
12: Assez.
13: Hein? Allez, allez, on y va, elle est bonne.
12: Je sais comment il... J'ai son prénom. Il va peut-être se reconnaître.
13: Ouais.
12: Alors, il s'appelle Eddie.
13: Ouais. Exact, bonne réponse. Eddie. Donc, Eddie, s'il y a 3 mois, tu vendais de la brioche, tu faisais du porte-à-porte, tu vendais de la brioche à Sucy-en-Brie. Oh, je sais que tu n'es pas très fier. Ça, le mec, il a coupé tous les pots et la honte. Donc, si quelqu'un a vendu de la brioche au porte-à-porte à Sucy-en-Brie dans la forêt verte,
12: la cité verte,
13: tu es brun, tu as les yeux marrons, c'est trop tard, t'es grillé. Tu peux appeler. Et comment il s'appelle?
12: Stevie.
13: Eddie. Salut, Stevie. Tu veux de la brioche?
12: Stevie.
13: Il est ouais, salut, je m'appelle Stevie, je vends de la brioche.
12: Ok.
13: T'achètes ou pas? Bon, ma chérie.
12: Oui.
13: Sérieusement, parce que là on déconne. Hein, donc, Eddie, brun, vieux marron, rends-nous service. Appelle. Même en anonyme, on peut changer ta voix, on peut transformer ta voix sans donner ton identité. Tu vendais de la brioche à Sucy-en-Brie il y a 3 mois, dans la cité verte. N'aie pas honte. Appelle-nous et on fera suivre, d'accord Françoise?
12: Ok.
13: On va parler un petit peu des vacances.
12: Ouais.
13: Hein? C'est que ça a été chaud pour Francky. Il a donné, hein, c'est que j'ai donné. Hein.
12: Ah bon?
13: Alors d'abord on va demander à Manu ce que t'as fait pendant tes vacances.
16: Oh, ça va aller très vite.
13: Écoute bien,
16: j'ai pas bougé de Paris moi.
13: Ouais.
16: Donc voilà.
13: Bon bah fil d'air alors.
16: Si le week-end quand même j'ai fait des
13: rencontres Françoise.
16: Salut aux autres.
13: Ouais. Il est pas parti du tout.
12: Bah moi non plus.
13: C'est
12: pas
13: beau.
12: Parti.
13: C'est bon. Pourquoi il est pas parti? Parce que bébé Rose elle est pas partie. Comme elle travaillait, bébé Rose il a été solidaire avec elle.
16: Voilà.
13: Et par solidarité il est resté en banlieue parisienne pour que bébé soit là, pas seul tous les soirs.
16: Exactement.
13: Mais t'as fait un petit week-end. T'es allé à.
16: Je suis allé à Thoiry.
13: À Thoiry. Donc il a fait une belle sortie. C'est le. Le zoo de Thoiry.
12: Oui.
16: C'est bien.
13: Ouais, mais c'est vraiment très bien. Non, c'est bon en plus.
16: Je suis allé à Clermont.
13: À Clermont-Ferrand, voir la belle famille.
16: Mmh. Voilà. J'ai fait quoi d'autre? J'ai fait un autre zoo à côté de Blois.
13: Ouais.
16: Et puis voilà.
13: D'accord, ok.
16: Voilà.
13: C'est des trucs de ouf, quoi.
16: Je suis désolé, le zoo à côté de Blois, il est mortel.
13: Non, il est bien.
16: Franchement, je sais plus. Zoo de Beauval. côté de Blois.
13: C'est bien.
16: À Saint-Aignan.
13: Ah bah c'est
16: allez-y.
13: Très bien. Bah écoute, c'est bien, Françoise. Qu'est-ce que t'as fait, mon petit filou?
15: Que des choses.
13: Non mais c'est vrai, il a fait pas mal d'autres choses. Hein.
15: J'ai fait un petit tour de France, moi.
13: Mm-hmm.
15: Pas à vélo, hein, je vous rassure.
13: Ouais.
15: Non, je suis descendu dans le sud.
13: Ouais.
15: Donc j'ai commencé par le Luberon, tout ça. Il y a pas mal de trucs sympas.
13: C'est bien ça. Tu connais le Luberon, Françoise?
17: Pas du tout.
13: Non.
15: Bah écoute, je te conseille un truc. C'est ça s'appelle Gordes.
13: Mm-hmm.
15: C'est un petit village en fait qui est en flanc de coteau.
13: Écoutez, ça va nous faire rêver.
15: C'est un petit village médiéval.
13: C'est le petit routard à lui tout seul.
15: Ouais. Il y a pas mal de trucs à visiter. C'est très très très très beau.
13: Ouais, pas comme
17: un peu des trucs.
15: Ouais. J'étais à côté de la villa de Michel Sardou.
13: Oh là là.
15: C'est un truc sympa.
13: Hein, Françoise, il parle comme un livre. J'ai tourné la page d'après.
15: Attends. Après, je suis donc redescendu, j'ai atterri à Saint-Raphaël.
13: Oh, je vais revenir à la page d'avant.
15: Donc Michel Sardou avait une petite villa.
13: Ah oui, c'est bien ce que je disais, voilà, je tourne la page.
15: Voilà. Donc à Saint-Raphaël...
13: Oh, c'est nul ce livre, j'allais à la fin, toi.
15: J'ai fait les jingles avec Olivier de la...
13: Non, c'était... Non, il a été dans le sud, il a été à Saint-Raphaël, Françoise.
17: Ah bah c'est super.
13: Tu connais Saint-Raphaël?
17: Ah oui, je connais.
13: Voilà, on n'était pas très loin l'un de l'autre, mais on s'est croisés. Pendant les vacances, on s'est pas vu.
15: Non.
13: Enfin, il a cherché à m'éviter, ce qui est pas
15: non,
13: pareil.
15: Non, justement, j'ai pas voulu m'imposer.
13: Ouais, c'est vrai.
15: C'est ça, parce que je suis gentleman.
13: Ouais, c'est vrai.
15: Et donc, voilà, donc j'ai été chez les personnes que j'ai citées tout à l'heure.
13: À savoir.
15: Sympa, les Michel.
13: C'est possible
15: Michel,
13: qu'ils Michel. Écoutent plus déjà ce tour-ci.
15: Bah, à mon avis, ils écoutent encore.
13: D'accord.
15: Michel, donc, Michel.
13: Michel et Michel.
15: Michel et Michel. 40 ans de mariage.
13: Super.
15: Des gens magnifiques.
13: Bah génial,
15: pas très bien.
13: Voilà.
15: Et après je suis allé à Perpignan.
13: Ça s'installe encore un peu plus dans la belle famille.
15: Voilà. Et après je suis allé à Perpignan voir ma tante. Et après je suis remonté au manoir.
13: T'as squatté comment? Il est retourné au manoir, Françoise. Est-ce que tu connais le manoir?
17: Non, pas du tout.
13: Est-ce que t'as suivi nos émissions du dimanche soir à l'époque quand on faisait entre 22h et minuit la saison dernière?
17: Bah écoute, très sincèrement, tu vois, c'est ma sœur qui m'a fait découvrir Fun Radio.
13: D'accord, non, mais ça n'empêche, est-ce que t'as écouté une fois un dimanche ou pas?
17: Non.
13: Parce que le manoir, l'endroit là-bas rêvé, c'est la belle famille à Fildard. C'est un énorme château.
15: Ouais. Enfin, pas un château, 17 pièces.
13: Hein, ouais. Oh, bon.
15: Comment il se la pète, c'est
13: bon. Comment il se la joue modeste. Donc voilà, Fildard de Kersauzon.
15: Piscine, un lac.
13: Enfin voilà, donc il est passé ses petites vacances là-bas, Françoise.
17: Eh ben, c'est super.
13: Voilà, et puis c'est plutôt cool, moi je suis amoureux.
15: Normal.
13: Elle raconte. Je vais raconter quand même. Mais non, je peux pas tout raconter. Faut que je lui demande si j'ai le droit de raconter en fin de compte.
15: Bon, on va réussir à choper son numéro, t'inquiète pas.
13: Bah oui, de toute façon. Bah on va pas l'appeler en direct quand même.
15: Oh l'autre. Je me route la grenouille.
13: Je sais pas s'il faut appeler bébé violet. Françoise.
17: Oui.
13: J'ai fait des rencontres. Pour une fois, j'ai pas gâché mon été. Oui. J'ai fait des rencontres de filles très intéressantes. Et au Club Med également, j'étais en Italie avec deux potes d'enfance, ça a été très sympathique.
15: Il y a d'ailleurs un gars qui veut t'aider à parler du Club Med.
13: Ouais, il y était sûrement, c'est
15: ouais,
13: ça
15: ouais.
13: Alain, ça va? Alain, t'es avec nous?
18: Ouais, je suis avec toi.
13: Ouais, ça, je suis avec toi. 28 ans de Paris, Françoise.
18: Oui.
13: Tu restes avec nous deux secondes.
18: Oui.
13: Et on rappelle très sérieusement que tu recherches quand même ce mec en question. Ça va être difficile, hein. Je veux dire, autant j'installe cette émission Max vous rend service entre 21 et 22, mais là vous me demandez l'impossible, hein, de retrouver un mec qui faisait du porte-à-porte il y a 3 mois à Sucy-en-Brie qui vendait des brioches, ça va pas être facile, hein. Alors mon petit Alain, donc lui, Françoise, apparemment Alain était au Club Med à la même période que moi.
18: Exact.
13: Alors celui là-bas, c'est toi le grand avec le bouc?
18: Non, c'est pas moi, non, c'est l'autre, c'est Ali, le petit bouc.
13: C'est qui, alors? Ah, mais Alain, ah, putain, mais t'étais... Ah oui, d'accord. Je crois que c'était un auditeur. Non, mais toi, t'étais pas du tout l'auditeur, tu faisais partie de la bande.
18: Oui, ça faisait partie de la bande, ouais.
13: J'ai bien vendu la chose, hein, parce que j'ai dit que j'ai fait des rencontres très intéressantes.
18: Exact, t'as parlé plus de filles que de garçons, mais bon, c'est un peu...
13: Non, j'allais venir, Alain. D'accord. Françoise.
18: Oui.
13: Donc, j'ai fait de la rencontre au Club Med, donc je suis parti avec deux potes d'enfance.
18: Ah ouais.
13: Et c'est vrai que, on était à Otranto dans le sud de l'Italie.
18: Exact.
13: Et que j'ai fait des rencontres très intéressantes où, pour une fois, je me suis pas emmerdé, j'ai rencontré des gens très sympathiques et Alain fait partie de la bande de gens très sympathiques.
18: Ah bah c'est super.
13: Et je suis tombé quasiment que sur des gens intelligents. Parce que lui, toi, t'es descendu à là avec une bande de 3 ou 4 copains.
18: Avec 3 potes, ouais, avec
13: 3 potes.
18: Ali qui nous écoute et qui ne veut pas passer à l'antenne.
13: C'est... Alors, il y en a un, il est c'est le patron de Renault.
18: Exact.
13: Tu te rends compte, Françoise?
18: Bah, c'est le deuxième Ali, ça, hein, c'est pas le premier.
13: Alors, il y a le deuxième Ali qui est responsable de... Il y en a un autre, celui qui nous écoute, qui veut pas passer à l'antenne. Écoute bien, Françoise. Moi qui ne fréquente que des déchets, j'ai eu la chance au Club Med de rencontrer un chercheur.
18: Exact. Ah.
13: Hein?
18: Ouais.
13: Il y a qui encore? Il y a David. Il fait quoi, David?
18: David, il travaille à l'aéroport de Paris. Il est responsable de l'environnement au niveau des eaux fluviales.
13: Ton compte, un petit peu, Françoise.
18: Ouais.
13: Et Alain.
18: La crème des crèmes.
13: Le champion du monde de ping-pong.
18: Exact.
13: C'est vrai. Alors, qu'est-ce que tu veux balancer, Alain, devant des millions d'auditeurs et des auditrices et tout? Alors, qu'est-ce qu'on peut dévoiler?
18: Qu'est-ce qu'on peut dévoiler? Pouf, pas grand-chose, hein, pour que les vacances c'est fini.
13: Ouais.
18: Que je passe un petit bonjour à tout le monde, à toi, à Rodolphe, qu'est-ce que je passe des super photos de Francesca.
13: Ah là, ça... Alors Françoise, on va raconter au Club Med.
19: Ouais.
13: Il y a Fildar, mon assistant, qui le connaît un petit peu. Françoise, donc j'étais avec deux potes d'enfance, un qui s'appelle Sébastien, un autre qui s'appelle Rodolphe. Et le Rodolphe dont Alain fait allusion en ce moment, c'est quand même un chaud lapin.
18: Oui, faut le dire. Hein.
13: Hein, qui parle beaucoup, ceci dit, mais qu'aime les femmes. Et là-bas, mais il s'est rien passé, parce que s'ils écoutent aussi, après ça lui retombe aux oreilles, c'est vrai qu'il y a eu là-bas, au Club Med, une fille très très jolie. Une Italienne absolument somptueuse qui se la pétait grave, Alain, on peut bien le dire.
18: On peut le dire maintenant, hein,
13: maintenant qu'on n'y est plus, on peut le dire. C'est une fille qui savait qu'elle était désirée par tous les hommes du village.
18: Exact.
13: C'est une fille qui n'a absolument pas bougé le petit doigt, qui est restée pendant 15 jours là-bas, la première semaine avant qu'on arrive et la deuxième quand nous on était là. Elle s'est fait mater et draguer par quasiment tous les mecs du club, mis à part moi et Alain, exact, on va dire. Non, on était plusieurs, mais il y en avait une bonne partie. Les Italiens comme les mecs, les chauds, un peu les beaux gosses, allaient dessus, se ruaient dessus, tout le monde s'y est cassé les dents. Et elle passait sa journée à s'allonger sur la plage, à se relever toutes les 10 minutes, Alain, tu me coupes si je me trompe.
18: Non,
13: et à regarder si on l'a regardée.
18: Exactement.
13: Donc c'était quand même un sketch. Donc c'est une fille qui a, à mon avis, des petits problèmes. Elle s'appelle comment? Francesca.
18: Francesca, ouais.
13: 23 ans, brune, des yeux noisettes.
18: Exact.
13: C'est ça, hein, ah, vert ou noisette.
18: Ouais. Et une belle jolie robe orange.
13: Oh là là, magnifique. Et tout le monde a essayé de se la faire. Enfin bon, tout le monde, quelques personnes, et personne n'y est arrivé.
18: Même le beau Rodolphe, il y a pas.
13: Voilà. Et on a tous essayé. Hein. Moi, j'étais à deux doigts d'y arriver.
18: Faut le dire.
13: Moi, j'ai pris une technique, Françoise, au Club Med. Et Alain peut te le dire parce que ça a été ma devise. J'avais un truc. J'ai dit voilà. Moi, elles vont toutes rentrer dans mon jeu. Je vais toutes les ignorer. Elles vont rentrer dans mon jeu. Eh ben, je vais te dire une bonne chose, Françoise. Alain, tu en témoigner. Il y en a toutes m'ont ignoré. J'ai fait un carton. Donc, si demain vous voulez pâter vos copains, alors qu'il y a plein de nanas, la technique est très simple. Vous dites voilà. Moi, mon but du jeu, c'est que toutes les nanas m'ignorent. Je ne ferai le pas sur rien et je ne veux qu'aucune nana vienne m'aborder. Eh ben, moi, ça a fonctionné pendant 7 jours, le temps du Club Med, Françoise.
18: Bah, le problème, c'est qu'il a contaminé tout le groupe et puis tout le monde a été ignoré.
13: C'est vrai que du coup, tout le monde a été ignoré. On est revenu un petit peu la couille entre les jambes, mais bon, c'est comme ça. En tout cas, moi personnellement, Françoise, si un jour tu dois aller quelque part au Club Med, c'est interdit aux moins de 18 ans. Il y a du soleil, il y a des belles filles, il y a une bonne... Pardon ?
18: Il y a Tonton.
13: Il y a Tonton, il y a une bonne ambiance. Ouais, il y a des surprises qui viendront, puisque on a rencontré là-bas un cuistot au Club Med qui, pendant les 2 heures de service, ne cesse de parler, de faire des rimes et de chanter. Il est convenu normalement que vers les alentours du 3 ou 5 octobre, il revienne sur Paris. Je lui ai donné un numéro où il peut me joindre et à ce moment-là, je le ferai venir dans les studios. François, j'espère que tu seras là.
18: Oui.
13: Tu seras à l'écoute parce que on va lui donner une demi-heure d'antenne et pendant une demi-heure non-stop, il improvise. C'est de la folie furieuse. Donc ça, on en reparlera en temps et en heure, Françoise et Alain.
18: Oh.
13: Mais en tout cas, allez à Otranto.
18: On peut le dire. Hein.
13: On peut le dire. On va faire comme ça à Alain et je vais profiter que tu es là ce soir pour éventuellement faire une petite dédicace à tous ceux qui étaient présents au Club Med, qui se seront reconnus, des auditeurs et puis toute la bande de gays joyeux lapins. Ali 1, Ali 2, David, il y a Alain. On a aussi un responsable d'un restaurant.
18: Ouais, David, le David numéro 2.
13: Le David numéro 2. Donc j'ai fait des rencontres très intéressantes, Françoise.
18: Ah bah c'est super.
13: Moi, je n'ai pas perdu mon temps. Et voilà, puis on embrasse tout le monde. Il y avait des filles aussi. On a une fille qui travaille chez Gauthier, chez Jean-Paul Gauthier. Il y a Myriam, c'est ça, et Karine.
18: Il y a Myriam et Karine, exact.
13: Hein. Ouais, là-bas, j'aurais pu donner grave.
19: Bah ouais.
13: Ah, Alain.
19: Ignoré,
13: Alain.
18: Oui.
13: Je me suis retenu quand même.
18: Oui, c'est vrai, c'est vrai.
13: Il l'avait vu dans mon œil, il l'avait vu, parce que moi je tirais sur tout ce qui bougeait.
18: Contrairement à moi, qui était un très grand calme.
13: C'est vrai que je tirais sur tout ce qui bougeait, moi j'étais prêt à... Moi je prenais direct. Hein.
19: Ah bah ouais.
13: Ah ouais, non, parce que heureusement qu'on avait des chambres à deux et que j'avais l'angine. Mais sinon, je connais elle. Hein.
18: La fameuse chambre 33 d'ailleurs.
13: La fameuse chambre 33, ouais. Bon bah là, en tout cas, ça m'a fait bien plaisir.
18: Bah, de
13: je
18: rien,
13: sais pas
18: bon.
13: comment t'es passé à l'antenne en direct là ou comment
18: ouais,
13: ça.
18: Ouais, c'est comment ça s'appelle, David qui m'a téléphoné, il me dit n'oublie pas que c'est la reprise de l'émission de Max.
13: Ouais, ouais.
18: Et puis bon bah j'ai téléphoné, je suis tombé sur Manu qui m'a dit ah oui toi aussi, il y a Ali qui a téléphoné, il ne veut pas passer à l'antenne.
13: Ah, là,
18: je suis convaincu que quand je vais raccrocher, il va me téléphoner, ça
13: ah,
18: sert.
13: Bah voilà, ouais.
18: Et donc bah, je voulais faire un petit coucou et puis passer un de ces quatre à l'émission avec tout le monde.
13: Ah bah évidemment.
18: C'est David.
13: Évidemment, pas de problème. Alain, tu quittes pas.
18: Ouais.
13: On te repasse le standard.
18: D'accord.
13: Je vais te récupérer après hors antenne, d'accord.
18: Ok.
13: Ma petite Françoise.
20: Oui.
13: Bon bah écoute, tu vas pas bouger.
20: Non.
13: On va essayer de trouver quand même cet homme-là. Et puis sinon, en tous les cas, on te remercie d'être venu passer pour notre première de ce soir.
20: Ok.
13: Qu'est-ce qu'il y a?
21: J'ai eu un Billy. Mais il vendait des pains au chocolat.
13: C'est ça, Françoise?
20: Non.
13: Que pas
21: ça t'intéresse pas?
13: Non.
20: Non.
13: Lui, il a frappé à la porte.
21: Ouais.
13: Non?
20: Non, il a sonné à la porte.
13: Non, d'accord. Celui-là, il a sonné à la porte. Donc, Françoise recherche un homme qui a sonné à une porte il y a 3 mois à Sucy-en-Brie, à la cité verte, et qui faisait du porte-à-porte pour vendre des brioches.
20: Voilà.
13: Voilà. Il est brun, il a les yeux marrons.
20: Voilà.
13: Bon, voilà. Ça sera tout pour ce soir. Il y a beaucoup de gens, finalement, qui ont répondu présent à la demande de Max Vaux en service. Donc, ceux qui n'ont pas pu passer ce soir sur l'antenne, bien sûr, repasseront demain entre 21h et 22h. Là, on va continuer tranquillement sur la lancée vers la radio libre 0800 308 5000. Tu quittes pas, François, si on trouve ou si quelqu'un, éventuellement, aurait reconnu cette personne. Eh bien, écoute, on fera suivre tout à l'heure en direct.
20: Ok.
13: Et puis, voilà. Puis, on va saluer Alain et tous ceux du Club Med. Après, on reviendra sur Sainte-Maxime, peut-être sur plusieurs jours, sur les fameuses rencontres que j'ai faites là-bas. Quand même. Ah non mais attends, quoi, qu'est-ce qu'il y a?
21: Vas-y, un coup de mascotte, vas-y.
13: Voilà, voilà.
21: Vas-y. Allez, vas-y, pour elle.
13: Je le fais pour elle. Allez.
21: C'est drôle.
13: Qui c'est qui a dit ça? Oh là, arrête, non.
21: C'est béton.
13: C'est mignon, attends, c'est tout mimi. C'est une demoiselle qui m'a offert ça et j'ai dit que tous les soirs je le ferai et il n'y a pas de problème, donc on va en parler tout à l'heure.
21: Ouais.
13: Voilà, on parlera de Anne-Cécile du Wafou, on parlera de.
21: Anne-Cécile du Wafou.
13: Oh, ça va!
21: On balance des noms.
13: Non, mais j'en avais déjà balancé pendant que t'étais pas là, Filda, parce que j'avais déjà fait des petites dédicaces pendant la période d'été. Vous nous appelez au 0803 08 5000, bien sûr, pour faire les cons avec nous. Avant minuit, on vous offrira la compilation Balade Nocturne qui sortira demain dans les bacs. Les enfants, elle est là, elle est sous les yeux, elle est belle, la pochette est belle. Les 40 secondes sont écoulées, ce qui veut dire que c'est perdu, Vincent.
20: Oh là là.
13: Bonjour, Novotel.
22: Bonjour.
13: Vous êtes en direct sur une radio nationale qui s'appelle Fun Radio. Je suis l'animateur de cette émission stupide qui... Enfin, je m'appelle Max.
22: Oui, tout à fait, je connais.
13: Ah merde, je suis désolé. Je recommencerai plus. C'est ma première ce soir, je reviens de vacances et je suis content d'être avec vous ce soir. Et le but du jeu, pour Vincent qui est de Montpellier, lui qui a 18 ans, bah c'était d'essayer de vous faire dire 3 mots en 1 minute. Il devait essayer de vous faire dire le mot chien, il a eu du mal, après il devait essayer de vous faire dire le mot moquette et le mot balcon.
22: Ah, d'accord.
13: Mais vu qu'il était opposé à un autre auditeur qui lui avait réussi à faire dire sa liste de 3 mots en 40 secondes maximum, bah forcément il n'a pas réussi, mais c'est pas vous qui étiez mauvais, c'est lui qui s'y est mal pris.
22: Ouais. Hein?
13: Est-ce que vous avez de la moquette dans vos...
22: La moquette, oui. Mmh. On a la moquette, on n'a pas de balcon. On accepte les chiens. Hein.
13: Ah, là, vous êtes en train de lui faire mal parce que vous êtes en train de dire les 3 mots qu'il essaie de lui faire. Là, c'est dur. Là, c'est très très dur. Ça va, tout se passe bien, le Novotel?
22: Tout va bien.
13: On peut faire un petit coup de pub. Un Novotel, c'est où?
22: C'est à Aix-en-Provence.
13: Oh, oh non.
22: Eh oui.
13: Oh, c'est super, Aix-en-Provence. Je suis tombé amoureux de cette ville-là. De toute façon, moi, il y a 3 villes. C'est Aix, Nice, Saint-Max.
23: Et Montpellier.
13: Non.
23: Non,
13: non. C'est beau Aix-en-Provence, hein.
22: Tout à fait, oui.
13: Il y a des jolies nanas, il y a des jolies filles. Pas qu'il y a des beaux garçons.
22: Aussi, oui.
13: Moi, j'ai une copine qui travaille avec moi et qui me dit, j'ai une copine à moi, que j'ai rencontrée à Sainte-Maxime, qui me dit que les garçons comme les filles s'habillent très bien à Aix-en-Provence. Est-ce que c'est vrai?
22: Mais bien sûr.
13: Ah, c'est pas des conneries?
22: Non, mais c'est pas des conneries.
13: Elle m'a dit que réellement, les garçons avaient beaucoup de goût là-bas pour s'habiller.
22: Eh oui.
13: Bon, très bien. Bah écoutez, je suis ravi de vous avoir rencontré.
22: Mais moi aussi, c'est la deuxième fois, hein, vous me piégez, c'est pas grave.
13: Non, je ne piège pas les filles.
22: Non.
13: Ah, vous, ça marche pas, parce que quand j'essaie de les piéger, ça ne fonctionne jamais. En tout cas, vous avez un regard magnifique.
22: Merci beaucoup.
13: Vous avez de très jolis yeux. Non mais c'est vrai, ça fait rire, hein, mais je trouve que vous avez un... Elle a pas des beaux yeux, Vincent?
23: Oh, c'est clair.
13: Ah, vous avez des yeux magnifiques.
23: Okay,
13: des yeux marron noisette, non?
22: Ah ben en plus c'est vrai.
13: Ben bien sûr, ben je vous le dis que
22: de jouer.
13: Ben je vous vois, petite coquine. Non mais montrez pas la culotte surtout. Je vous embrasse très fort, vous êtes très sympathique.
22: Merci.
13: Vive les Novotel et surtout celui d'Aix-en-Provence.
22: Merci beaucoup.
13: Ton prénom c'est
22: Christelle.
13: Christelle, magnifique. Très bien, je t'embrasse très fort.
22: Ben moi aussi.
13: Et continue à mettre un... Mais alors, tu mets pas de, trop de maquillage?
22: Non.
13: Pas trop de...
22: Pas trop, non, non.
13: Non, très léger. Ah, exactement, les filles au naturel. Les filles au naturel. Un tout petit peu de rimmel, mais très léger. Hein.
22: Voilà, très léger.
13: Juste pour que tu puisses ressortir...
22: Pour éviter les paquets.
13: Voilà, pour refaire ressortir tes yeux noisettes. Ok, ben en tout cas, tu es pétillante.
22: Merci.
13: Voilà, je suis célibataire et j'ai 29 ans.
22: C'est bien.
13: Et bah voilà, t'en as rien à foutre, c'est bien. Bah écoute, tant mieux. Je t'embrasse très fort.
22: Moi aussi.
13: Merci, bon courage. Bon bah Vincent, malheureusement pour toi, la compilation Balade Nocturne te passe sous le nez.
0: Oh putain, tu me fais mal.
13: Bah je sais ça.
0: Bah, elle aurait pu jouer avec moi, Cécilia.
13: Cécilia,
1: oui.
13: Tu connais ça?
1: Non, ça me dit rien. Enfin, ça sonne les années 80.
0: Moi je connais, mais je sais pas ce que
13: c'est. Dans les boules. Oh, t'en connaissais pas?
0: Bah dis-nous-le.
13: C'est Twin Peaks.
0: Ah oui, ah, oui, je savais.
1: Trop facile.
13: C'est joli ça, hein. Bon, ça c'est bien, hein. Je vais vous mettre un autre extrait encore de la compile.
0: Allez, vas-y.
13: Oh là là. Achetez-la. Achetez. Oh, il y a ça aussi qui est magnifique.
19: Coffret Twin Peaks.
13: Hein. Moi j'avance un peu parce que c'est le morceau numéro 3. Il y a des mix, c'est mixé. Ah, vous allez reconnaître. Celui qui je lui offre la compile.
0: Ah oh bah non, j'ai gagné.
13: Bon, remarque, Mickaël, t'as raison. Là, on va reconnaître.
0: La musique de Bouygues.
13: La musique de Bouygues. C'est la musique de Bouygues, ça?
0: Elephant Man.
13: Qui c'est qui chante? On dit que c'était la plus belle voix du monde. Des noms de gens là qui ont
0: Calas,
13: des voix.
0: Calas.
13: Qui ça?
0: Calas.
13: Maria Callas, bien sûr.
0: Eh oui.
13: Qui c'est qui l'a dit?
0: C'est moi, Mickaël.
13: Bah Mickaël, donc tu pourras l'acheter dans les bacs. Hein.
0: Non, j'achète pas dans le bac.
13: Non, tu l'as gagné. Quoi. J'ai un autre morceau qui est fabuleux.
1: Aussi.
13: Toujours Mickaël, Vincent, Cécilia. Non, mais c'est pas ça, ça c'est...
0: Bien joué.
13: Non. Là, ça va être magnifique. Alors ça, c'est beau. Oh, l'autre, il jouit, l'autre, il a gagné.
0: Non, c'est toi.
13: Oh. Hey, tu viens me parler autrement, trou du cul.
0: À qui tu parles?
13: À toi, je parle. Tu me dis tais-toi, t'as vu comment
0: non,
13: tu
0: non,
13: parles?
0: Non, je parle pas à toi, c'est un pote qui vient de me faire
13: ah
0: chier.
13: Ah bon, d'accord, ok. J'ai eu peur.
0: Je voudrais pas.
13: Putain... Dans les bacs demain. Demain dans les bacs, dès 10h. La musique de Tintin. Mais c'est quoi, c'est Kav,
0: le temps du soleil.
13: Bon, je vous rappelle au passage que Balade Nocturne revient dimanche, hein. Minuit. Et qu'il y aura une nouvelle. Et que je vais faire une nouvelle émission musicale entre 22h et minuit également. J'arrête la libre antenne entre 22h et minuit. Je vais vous faire découvrir encore d'autres styles de musique entre 22h et minuit. On fera une petite libre antenne, on parlera un petit peu de musique. Tout lié à la musique, Cécilia. Est-ce qu'on écoute la musique pour dormir, pour faire l'amour, pour faire la cuisine dans sa bagnole? On vous ferait découvrir des morceaux. Ça, c'est Art of Noise.
0: Ah bon?
13: Non, mais c'est pas connu. Non, mais c'est magnifique. Oh là là, c'est magnifique, écoute. Ça le fait, ça, hein. Allez, un dernier morceau extrait de la compilation. Eh, tu vas demander, Mickaël, à ton copain qui est derrière, qui se calme.
0: D'accord, plus de calme. T'as compris, Greg?
13: Sinon, il n'y a pas la compile.
0: Et elle me revient. Greg, tu restes enfermé dans la chambre, s'il te plaît. Cédric aussi, allez tous dans la chambre.
13: Et là, c'est pour qui, ça? C'est pour ma mascotte. Cécilia.
1: Eric Satie, non?
13: Non, mais là, quand même. C'est David Lenz. T'as pas reconnu, c'est David Lenz. Ça, c'est un extrait de Balade Nocturne. C'est pour ma future femme, quand même. Là, Mickaël.
0: Ouais.
13: Je suis tombé amoureux, moi.
0: Ah, c'est bien.
13: T'en as rien à foutre.
0: Ouais, bah, c'est bien pour toi, hein. Parce que moi, je suis pas tombé amoureux, alors.
13: Ouais, mais toi, t'as 18 ans, moi j'en ai 29. Bref, Vincent, rien pour toi. Mickaël, la compilation Balade Nocturne.
3: Ouais.
13: Et on va discuter avec Célia dans un instant, 24 ans de Bourges, hein, c'est ça?
3: Voilà, très bien.
13: Salut,
3: Cécilia, en fait.
13: Bon.
3: Salut.
13: Il va se l'attraper, il va se la prendre, ouais. Dans, il va se la prendre dans les filets.
3: Attends.
13: Bon, et oui.
3: Il y a un de mes copains qui demande l'adresse de Cécilia.
13: Ouais,
5: non,
13: c'est ça.
5: Je crois que ça va pas être possible.
13: Ça, c'est.
3: Pour lui.
13: 21h, 22h, max volant service, d'accord? Bon allez, ça suffit les gamins là, ils sont perturbés, ils écoutent rien de ce qui se passe sur l'antenne. Vous remerciez Vincent et Mickaël et vous prenez l'adresse pour le jeune homme. Alors Cécilia, avec nous, en pleine forme, hein, Cécilia, qu'est-ce que tu as fait de tes vacances?
5: Alors je suis partie un petit peu en Haute-Savoie, à côté d'une station de ski qui s'appelle Châtel. Voilà, donc c'était très très chouette.
13: Ouais, bah c'est bien, c'est sympa, ouais.
5: Ouais, la montagne, donc escalade, balade. Tout ça, quoi.
13: D'accord, ouais.
5: Tout ça.
13: Ouais. C'est tout?
5: Bah, c'est pas mal.
13: Qu'est-ce que tu nous racontes, alors? Pourquoi t'es sur l'antenne? Simplement comme ça, pour nous dire que t'as fait de la montagne et puis c'est tout?
5: Ouais, écoute, je suis jamais venue. Et tout à l'heure, t'as fait exprès, t'as mis un beau slow, t'as dit, ah, des filles, je veux des filles. Alors,
13: bah voilà. Oui, mais bon, il faut quand même qu'on parle un petit peu, quoi.
5: Bah ouais.
13: C'est celui-là?
5: Oui.
13: Oh, il est beau, celui-là.
5: Très beau.
13: Quoi que je... C'est beau ça aussi. Ça fait du bien d'en trouver ces machines. Les mêmes sons, toujours pareil, toujours la même cam. Ça fait du bien. Ah, ça fait du bien, les mêmes assistants, blancs comme des linges. Il n'y en a pas un qui est bronzé.
21: Attends,
13: mal rasé.
5: Il y en a qui est bronzé au moins.
13: Bah attends, alors là, on va demander comment je suis, les gars.
21: Ouais, t'es bronzé.
13: Et allez. Par rapport à d'habitude, là, je suis que blanc.
21: Oh, le... oh,
13: faut pas que attends, regarde. Quand même.
21: Ouais bah attends, tu veux que je te montre mes fesses aussi? Tiens, vas-y.
19: Il a bronzé cul nul, celui-là.
13: Attends, je suis bronzé.
19: Je suis noir, moi.
13: Cécilia.
5: Oui.
19: Je suis bronzé.
21: Mais arrêtez de flamber.
19: Non mais regarde, j'ai même pas le truc Marcel, j'ai aucun... Regarde, tu vois rien.
21: Voilà, t'es rouge, oui.
19: T'es musclé, hein.
21: T'es rouge. Non mais c'est clair, t'es rouge.
13: Tu vois les pecs?
21: Ouais, grave.
13: Ah, ouais. On voit que ça. Cécilia.
5: Ouais.
13: Je me suis inscrit à un club de gym, là, hein.
5: Ouais, alors donc, maintenant,
13: tu as 11h midi, deux fois par semaine.
5: Ouais, alors?
13: Bah, je vais être suivi, bah, je commence.
21: Il va être suivi médicalement et tout, il y aura des
13: mecs. Bon, ça peut pas, comme disait Colu, je peux pas te voir, je peux pas te dire encore, ça, je peux pas encore se voir si je commence demain.
5: Et bah, après, ouais. Tu vas faire des choses culturisme dans les boîtes?
13: Non, mais pour, comme ça, pour faire un peu de sport, tu vois, pour supporter toute la saison vos aigreurs.
5: Pour faire tomber des filles?
13: Bah, là, il faut, là, il faut. Mais là, j'ai rencontré l'amour, là, Cécile. Hein.
5: Ah bon?
13: Oh là là.
5: Ça s'appelle comment?
13: Bah, je peux pas dire.
5: Ah.
13: Quoi? On peut pas balancer comme ça, ça craint
21: non,
13: pour
21: les
13: elle.
21: Prénoms,
13: ça craint.
21: Les prénoms, ouais. Il y a 15 000.
13: Non, ça craint pour elle.
21: Oh là là. Ah, Geneviève, c'est bien.
13: Ah, c'était pas Geneviève.
21: J'avais honte, hein.
5: C'est pas facile à porter, hein.
13: Non mais, voilà, c'est tout. Non mais là, Cécilia, je suis amoureux, quoi.
5: Ah ouais.
13: Je suis content d'être là, d'être revenu sur l'antenne. Je suis content d'avoir revu mon équipe. Ça m'a déjà un peu saoulé. Bon, c'est bon, j'ai eu ma dose. C'est bon, ça m'a fait plaisir pendant une demi-heure. Mais là, je repartirai bien là-bas quand même.
5: Ouais, bah nous on est content de te retrouver.
13: Non, mais je plaisante, Cécilia. Je suis vachement content d'être revenu. Mais faut que je la revoie tout de suite.
5: Ouais.
13: Les gars.
21: Alors on peut rien
13: on
21: faire.
13: On peut appeler.
21: On peut pas la faire venir. On peut pas la faire venir.
13: C'est appeler. Non, si on l'appelle, il faut que je lui demande d'abord. Sinon, elle est grillée.
21: Ah oui, d'accord.
13: Non, mais faut qu'elle fasse gaffe. Elle m'a dit que je pouvais lui passer un petit bonjour et tout pour son magasin, etc., où elle travaille, c'est cette personne en question. Je lui ai dit, on va faire ça discrètement au début, hein, parce que s'il y a des paparazzis. Après, tu vois, Cécilia.
5: Ouais. En plus, c'est une big star.
13: Ah non, mais tu vois un peu.
21: Les photos sur Internet.
13: Elle se rend pas compte parce que elle me connaissait pas. Elle savait pas ce que représentait Max, la libre antenne, tout ça, enfin tout ce barbouze là. Elle se rend pas compte de l'impact que ça a, donc le danger que ça pourrait occasionner si j'étais amené à parler d'elle vraiment officiellement et à dire ce qu'elle faisait et à faire un petit. Donc elle m'a dit fais-moi un truc discret, tu peux en parler mais discrètement. J'ai dit comment tu veux que j'en parle discrètement? On peut pas parler discrètement à l'antenne, je vais pas dire bon bah il y a la moitié de ceux qui écoutent plus et voilà ceux qui sont susceptibles d'aller lui rendre visite ou n'y aller pas. Forcément tout le monde va écouter, tout le monde va vouloir la voir. Forcément.
5: C'est sûr.
13: Ah, elle est... Non, mais j'aime bien, elle est sympa, elle est... je m'entends bien.
5: Il y a un peu la photo sur le net.
13: Celle qui m'a... Ah bah non, j'ai même pas une photo d'elle, j'ai rien. Non, j'ai rien.
5: Aucun moi, souvenir j'ai...
13: Non, bah pas pour le moment, non. Elle va venir à Paris, quand même. Tu vois, quand même, c'est là. Mais bon, elle m'a offert... c'est elle qui m'a offert la mascotte de l'émission.
5: Alors, qu'est-ce que c'est, cette mascotte?
13: Bah, c'est une peluche.
2: C'est en forme de grenouille qui est jaune et verte.
6: Ouais.
2: Et quand tu l'actionnes, ça fait des mouvements de droite à gauche, un peu comme du rap, et ça chante ça, écoute.
6: C'est ça la musique infernale.
2: Bah dis donc. Eh oh,
9: c'est une mauvaise diffusion.
2: Eh hey, oh, c'est quand même un cadeau de ma future meuf quand même.
6: C'est quand même du 12 watts.
2: Eh hey, oh, c'est peut-être le cadeau de Madame Star System. Alors allez-y mollo, quand même un peu plus de respect quoi.
9: Vache, Madame Star System.
2: Madame Star System,
9: oh là là, ça calme.
2: Hein. Non là, je suis en train d'un petit peu de grossir les choses, hein, Cécilia. Hein.
6: Bientôt les photos X de la mascotte sur le net.
2: De la mascotte.
6: Bah ouais.
2: Ah pas de la fille. Ah non, pas de la fille. Non. Bon bah Cécilia, voilà donc ce qu'on peut dire. Sinon, je profite que tu me tends la perche pour parler des filles que j'ai rencontrées là-bas, fort sympathiques, pour en saluer deux particulièrement en dehors de cette fille-là qui reste encore pour le moment dans l'anonymat. C'est une demoiselle qui s'appelle Anne-Cécile et qui travaille dans un café à Sainte-Maxime qui s'appelle le Wafou. Donc elle est là-bas. Là, en ce moment, elle travaille à la caisse. Donc elle sert pas, mais elle est très sympa. Et une autre demoiselle qui travaille, il y en a une qui était au Papagayo mais qui est partie, et il y en a une quatrième donc que j'ai connue aussi, qui s'appelle Dorothée et qui travaille.
6: Aucun rapport avec la chanteuse.
2: Ah non, aucun rapport. Qui sont là juste des étudiantes qui se font de l'argent et qui travaillent dans la crêperie de Sainte-Maxime.
9: Quand même.
2: Donc j'ai fait des rencontres intéressantes quand même.
9: Ah, oui.
2: Une caissière d'un café au Wafou et une nana qui est serveuse dans une crêperie. À Sainte-Maxime quand même, Cécilia. Donc
6: pas mal, quand même.
2: Pas mal, hein. Sympa.

0: Hein.
1: Ah ouais, ce serait trop bien.
0: C'est normal. Peut-être une petite chanson quand même pour les filles de Sainte-Maxime. Cécilia.
1: Oui.
0: J'en profite pour dire que si vous voulez nous appeler, bien sûr, le 0800 308 5000 est à votre disposition pour la Radio Libre. Ah, même si c'est l'été, même si c'est le 23 août, on est là, on est revenu. Hein. Ça vous fait plaisir quand même, ça te fait plaisir, Cécilia?
1: Ouais, j'adore cette chanson.
0: Non, mais on s'en fout de la chanson, je te parle de moi.
1: Oui, bah oui, bien sûr, ça me fait plaisir, toi, c'est évident.
0: Ah bon.

0: gamin.
1: Bon, attends, j'arrête parce qu'il y a le mec qui passe. Alors, qu'est-ce que tu veux?
0: Ça
1: hein?
0: 0€ max, il y a marqué max 0€, je la prends.
1: Ouais, tu peux prendre. Ah, vas-y, carte blanche banco. C'est bien, Cécilia. Hein ah, on lui a rendu service. Ah, voilà. Donc, c'est l'animateur qui passe après, Cécilia. Donc, moi, je suis en train de chanter avec toi. Et lui, il vient me voir comme si j'étais en train d'enregistrer une émission et qu'il me dit je peux prendre la prog de vie d'une heure. Tu vois, Cécilia?
2: Franchement.
1: Je t'ai coupé, excuse-moi. Tu te rends compte?
2: Ouais,
1: je suis en train de bosser, je suis en train de bosser et on vient m'interrompre pendant mon travail.
2: C'est
1: putain, putain, je suis obligé de reprendre depuis le début.
2: Allez.
1: Oh, Olivier, c'est la police.
3: Merde.
1: Putain, on a un producteur qui est là dans les couloirs qui en branle pas une, qui fait pas un jugeux.
3: Il est passé, j'ai essayé de le retenir.
1: Putain, c'est la police quoi, et on laisse pas rentrer les gens comme ça dans le studio, bordel merde.
3: Ça se reproduira plus.
1: Putain, il est où mon pick-up là pour gueuler un coup là? Faut que je gueule un coup. Moi ouais, je gueulerai, hein. Non. Cécilia.
2: Oui.
1: Juste toi et moi.
2: Rien que nous.
1: Rien que nous, que nous. À la farfouille. T'es déjà allé à la farfouille?
2: Je sais pas.
1: C'est laid la farfouille. Même le logo il est laid.
2: Mais
1: non, ça va. Je chante avec toi, Cécilia.
2: D'accord.

0: etc., etc.
1: Ouais.
0: Ah ouais, c'est... Pour toi, ça serait plutôt ça.
2: Tu n'as jamais dansé.
0: Ah là là. J'ai récupéré une compilation, Cécilia, au passage.
1: Ouais.
0: Oh, là, il y a... Là, il y a du must, hein. Attends, je vais te faire écouter deux, trois trucs quand même, parce que franchement, ça vaut le coup.
1: Que des tubes.
0: Alors, j'enlève le Fat and Small, quand même. Tu l'as écouté, le nouveau single de Fat and Small?
1: Non.
0: Ah, il est pas mal, je l'ai passé tout à l'heure, c'est le dernier disque que j'ai passé.
1: D'accord.
0: T'as pas été attentive?
1: Ben non, j'étais peut-être pas encore arrivée.
0: Il y a une compilation qui est sortie, il y a pas longtemps, qui s'appelle Les Années Tubes.
1: Ah,
0: mais rien à voir.
1: Jean-Pierre Foucault.
0: Ouais, mais ça n'a rien à voir, je crois, avec lui. Ça s'appelle comme ça, mais... Bon, ça, c'est...
1: Bon, ça, c'est connu, hein.
0: Ça, c'est... Non, mais elles sont toutes connues, hein. Il y a... Non. Ça, c'est Où sont les femmes.
1: Ouais.
0: Mais celle-là, de Claude François, il y a Le printemps qui chante. Vous vous souvenez même plus de l'intro, de t'en souvenez, ça?
1: Non, je me rappelle à partir du moment où ça chante.
0: Gérard est avec nous également. Hein. Salut Gérard.
1: Le vrai Gérard.
3: Allô.
0: Ouais, allô. Gérard.
3: Ouais.
0: T'es là?
3: Ouais.
0: Ça va?
3: Et toi?
0: Tu te souviens de ça, Claude François, il y a le printemps? Tu connais ça?
3: Ouais, ben, on l'a chanté le matin. Hein.
0: Ouais, c'est vrai. Je sais pas quand, mais on l'a dû... Attends, on va le chanter.
3: Ouais, ben, je chante pas. Hein.
0: Je suis amoureux, Gérard.
3: Ouais, ben...

0: Bien à la maison. Bon, tu vois, etc., etc. Il y a des bons trucs. Oh, il y a ça aussi, c'était excellent. Ah, il y a une bonne compilation. Hein. Si vous aimez de la bonne caca, des bons trucs comme ça, il y a
1: de la bonne caca.

0: Gérard.
1: Bien joué, Gérard, avec Michel.
0: Ouais.
1: Vas-y, Gérard.
0: 15 ans.
1: Gérard, je suis. Juste. Cécilia, je vais chanter, Gérard.

0: toi.
1: Ah, dis donc, il faudrait qu'on en rechante une, quand même, mercredi, parce que tu fais ton grand retour dans les studios de Fun Radio, on va en parler, il faudrait que t'en chantes une petite, quoi.
0: Ah, mais, de toute manière, faut pas que tu oublies ta petite bibi.
1: Ah, non, je l'oublie pas. Elle est où, la petite bibi?
0: Ah, la petite bibi, elle est là, en train de regarder. Pourquoi tu vivres sans tes parents? Pourquoi tu veux vivre sans tes parents?
1: Ah, pourquoi tu veux vivre et non pas pourquoi tu vibres sans tes parents? Très bien. Ma petite Cécilia,
2: oui.
1: Tu fais quoi dans la vie?
2: Alors, je suis étudiante.
1: En quoi?
2: En maîtrise de lettres.
0: T'as eu ton bac?
1: Jolie, bah oui, en maîtrise de lettres, bien sûr qu'elle a eu son bac.
2: Ouais.
1: Ah, ça, c'est un mot, Gérard, ça le fait peur, ça, hein, d'avoir le bac. Hein.
0: Moi, de toute manière, j'ai pas eu mon bac. De toute manière, il y en a pas beaucoup qui ont eu leur bac hein, cette année.
1: Non, mais ça n'empêche.
0: C'est bizarre. Allez, dis donc. J'écoutais là. Chef.
1: Ouais.
0: J'écoutais là, mais. Mais c'est quoi, là, ta rentrée, là? Ils en ont rien à foutre que tu reprennes un sursis?
1: Je crois.
0: Ouais, personne te parle de vacances, ni rien du tout.
1: Bah on attend que
0: mais tu reviennes. C'est quoi ces gens là?
1: Je crois qu'ils.
0: C'est quoi là? Il y a personne qui appelle mais.
1: Non mais si.
3: Attends, c'est.
1: Ah quand même, ça appelle un peu. Ah oh, si, on a les 24 lignes qui sonnent quand même, Gérard. Alors laisse-moi terminer avec Cécilia, Gérard, avant de tout mélanger. Cécilia, bon, donc tu fais des études, tu reprends quand tes études?
2: En septembre.
1: Très bien, bah écoute.
2: Sur Bordeaux.
1: Ah bah sur Bordeaux, bah c'est une jolie ville, tu vas bien t'éclater.
2: Ouais.
1: Bon bah on t'embrasse très fort, en tout cas c'est très gentil de nous avoir appelé pour une première et pour notre grand retour.
2: C'est un plaisir.
1: Sois sage, fais pas de bêtises, tu es célibataire?
2: Non.
1: Non, tu es un petit copain depuis longtemps?
2: Ouais.
1: Ça fait combien de temps?
2: Ça fait 2 ans.
1: Ah 2 ans. Et au bout de 2 ans ou 3 ans, est-ce qu'on peut plaquer un mec pour aller avec un autre?
2: Seulement s'il est con.
1: Ouais, mais si le mec en question est super bien.
2: Il est super bien.
1: Ouais.
2: Je lui fais un bisou d'ailleurs, il s'appelle.
1: Non, mais c'est une question que je me pose envers moi-même, tu vois, par rapport à ma vie, de ce qui m'arrive.
2: Ouais. Vas-y, dis.
1: Bon, disons que t'es une nana qui est mignonne et elle a un mec depuis un certain nombre d'années.
2: Ouais.
1: Et elle rencontre un autre mec qui a 29 ans. Bon, par exemple, moi, par exemple.
2: Ouais, genre quoi.
1: Et bon, bah, je suis cool.
2: Ouais.
1: Et est-ce que par exemple la nana peut plaquer son mec pour aller vivre avec par exemple avec moi par exemple?
2: Moi je dis oui.
1: D'accord, bah, c'est tout ce que je voulais savoir, ok. Très bien, je le note Cécilia. Je lui en ferai part, je t'embrasse très fort.
2: Moi aussi, gros bisous Max.
1: Ciao.
2: Bonsoir.
1: Alors mon petit Gégé, raconte-nous un petit peu tes vacances.
0: Mes vacances, non, je
1: te raconterai pas. T'étais à un canot. Faire si vous voulez éventuellement faire des rencontres entre vous. Ah, la Sandy, la femme à Gérard, comment vas-tu Sandy?
4: Ouais, non, mais attends, donc je donnerai un numéro, mais en antenne. Hein. Allô? Ah, bah je suis pas à l'antenne ou quoi? Allô? Mais qu'est-ce qui se passe? Ah non, il y a un problème là, qu'est-ce qui se passe? Bah, pourquoi tu veux que je regarde mon portable? Bah non, mais il marche toujours mon portable. Ah. Il marche toujours, regarde.
0: Allô?
4: Tu dis allô, mais je comprends pas, il y a quelque chose qui va pas, il y a quelque chose qui cloche. On a été coupé ou j'en sais rien. Mais non, mais pourtant on a pas été coupé et il marche toujours, regarde. Mais non, mais raccroche pas, qu'est-ce que tu fais? Refusez.
0: Bah ben oui, 09.
4: Allô?
1: Allô?
4: Oui? Qu'est-ce qu'il se passe?
1: Sandy?
4: Oui.
1: Peut-être, voilà, là.
4: C'est bizarre, là. Il y a des trucs que, vraiment qui se passent. Allô?
1: Jara, c'est. Là ou. Vous... Non?
4: Allô?
1: Ah ou
4: là,
1: pas?
4: Oh là là, ça marche mal.
0: Non, vas-y, on va.
4: Ah là, ça marche mal, mais c'est quoi? C'est le portail qui déconne ou quoi, là?
0: Oui. Envoie le numéro de
4: Bah, je peux pas, j'entends mal.
1: Gérard, passe-moi. Moi?
0: C'est qui là?
4: Bah attends, je te passe Gérard. Hein.
1: Direct, toujours sur Fun.
0: Allô?
1: Toi, allô? 5000.
0: Allô?
1: Gérard?
0: Ouais.
1: Votre la cabine?
0: Allô?
1: Allô?
0: Allô? Allô?
1: Coupé ou?
0: Allô? Allô?
1: Ah. Allô, tu veux. Gérard?
0: Ouais.
1: Ouais.
0: C'est qui là?
1: Tu m'entends, t'es en direct là, hein?
0: Ouais, bon, Max, passe-moi le fil d'art.
1: Le reste le passe, quitte pas.
0: Ok.
1: On va accueillir Elsa en attendant, 22 ans de Paris. Bonsoir Elsa.
5: Bonsoir.
1: Comment vas-tu?
3: Salut.
1: Ça va bien?
3: Ça va bien, très bien.
1: Bien, très bien. Oh, là, tu as un petit accent.
3: Ouais, accent espagnol.
1: Ah, t'es espagnol?
3: Oui.
1: Hombre, cucaracha, cucaracha.
3: Non, pa, pa. C'est pas espagnol.
1: Que calor! Non, c'est pas ça?
3: La cucaracha, non.
1: Non, la, que calor, si.
3: Que calor,
1: oui. Ricky Martin.
3: Quoi?
1: Non, c'est pas ça, Ricky Martin.
3: Oui.
1: Oh, les fous tous dans le même sac, c'est pas grave. Elsa, qu'est-ce qui t'amène?
3: Bon, moi, je suis ici à Paris en vacances. Et bon, très bien. Très très content d'être ici.
1: Ouais.
3: Moi, je vais revenir.
1: T'es en vacances là?
3: Oui, j'ai en vacances. Vacances.
1: Pendant combien de temps encore?
3: Dix jours.
1: T'as visité déjà quelques trucs sur Paris?
3: Ah oui, presque toi.
1: Non. Hein?
3: Presque tout.
1: Presque tout, j'ai compris presque toi.
3: Toute... il me manque toi.
1: Et tu es toute seule?
3: Oui.
1: D'accord, mais tu connaissais déjà Fun Radio, tu connaissais Max, tout ça?
3: Oui, je l'écoute, je vous écoute tous les jours.
1: Mais où ça?
3: Mais où ça? À Paris.
1: Bah d'accord, mais je crois que t'étais juste en vacances.
3: Oui, mais je suis à la maison.
1: Mais ça fait combien de temps que tu vis en France alors?
3: Alors depuis 27 juillet.
1: Le 27 juillet?
3: Mmh.
1: Ah mais t'as jamais écouté mon émission de talk show alors?
3: Non.
1: Ah tu connaissais mon émission de house là que j'ai fait pendant tout l'été?
3: Non.
1: Ah non, non plus. Alors, tu me connais pas, mais tu me connais, je comprends rien, là. Attends, tu me connais pas, alors, tu sais pas ce qui suit.
3: Non, je te connais pas, mais j'aime bien ta voix.
1: Ah, bah, c'est gentil, c'est la première fois que tu nous écoutes ce soir.
3: Non, c'est pas la première fois.
1: Bah, si, c'est la première fois que je reviens aujourd'hui de vacances.
3: Ah, à toi, si.
1: Ah, moi, oui. Ah, mais Fun Radio, non, d'accord.
3: Pas radio, non.
1: Bon, alors, qu'est-ce que tu veux, qu'est-ce que tu cherches, de quoi tu veux parler?
3: Bon, je vais parler de mes impressions à Paris.
1: T'es où, là? Dans quel coin, à Paris? T'es où, dans quel coin?
3: Le 7e.
1: Le 7e, c'est où, ça, le 7e?
3: Juste à côté de la Tour Eiffel.
1: Ah, c'est pas très loin de nous, là.
3: Ah non?
1: On est sur les Champs-Élysées, tout en bas des Champs-Élysées.
3: Oui?
1: Ouais.
3: Bon,
1: rue Bayard, c'est pas très loin.
3: Je l'aurais savé avant.
1: T'es comment physiquement, toi?
3: Brune.
1: T'es bueno ou pas?
3: Oui,
1: t'es bueno. Hein?
3: Estée buena.
1: T'es comment?
3: Ah bon, je suis brune, les cheveux bouclés.
1: T'as pas de moustache?
3: Non.
1: Alors, t'as pas de poils sous les bras?
3: Non.
1: Parce que dis donc, moi j'étais en Italie au Club Med, les Italiennes...
3: Non, ce sont les Italiennes, espagnoles, non.
1: Faut qu'elles se rasent, hein, quand même, les biquettes, là, parce
3: non,
1: que...
3: Ouais,
1: les forêts vierges, putain,
5: se rasent pas, les Italiennes.
1: Ah non, pas toutes, certaines si, maintenant, parce qu'elles nous ont laissé tomber les traditions, mais il y en a quelques-unes qui se rasent pas complètement. C'est-à-dire qu'elles laissent pas pousser les... Elles laissent pas pousser les poils comme ça, mais disons qu'elles se rasent pas, elles attendent, quoi, 10 jours, quoi, puis tous les 10 jours, elles se rasent, elles laissent pousser un peu, elles s'en foutent, quoi. C'est horrible, c'est horrible. Alors des fois, il y a des belles nanas, puis dès qu'elles lèvent le bras à la plage, c'est pour reconnaître un mec, tu vois, elles lèvent les bras, déjà, ça te coupe l'envie. Hein. Moi, je débande.
3: Bah, ne t'inquiète pas, je suis pas comme ça. Hein.
1: Bon, d'accord, t'as pas de moustache sous le nez?
3: Non.
1: Des fois, elles sont brunes, les Italiennes ou les Espagnoles, et putain.
3: Non, ma peau est très douce.
1: Ah ouais, parce que.
3: Ouais.
1: Bon, alors,
3: je suis pas mal quand même.
1: Bon, d'accord, ok. Alors, tes impressions sur Paris?
3: Bah, c'est une très grande ville. Moi, je suis très habituée à la petite ville. Où j'habite,
1: T'es où, toi? T'es d'origine Vanctée d'Espagne, mais d'où exactement?
3: Du sud de l'Espagne.
1: Du sud de l'Espagne.
3: La plus belle partie.
1: Liverpool?
3: Pardon?
1: Liverpool?
3: Non.
1: Manchester?
3: Non.
1: Glasgow? Non, je sais pas, je donne ma langue au chat, c'est quoi?
3: Grenade,
1: ouais, c'est ça, voilà.
3: Grenade.
1: C'est bon, ça.
3: Oui, t'as été là-bas?
1: Ah, plusieurs reprises.
3: Ouais.
1: Ah, j'adore
3: Alors, raconte-moi ce que t'as vu là.
1: Alors, Grenade, tu veux que je te raconte?
3: Oui.
1: Parle-moi d'abord de Paris, ensuite je te parle de Grenade.
3: Non.
1: Si. Après, je te parle de Grenade.
3: Tu me trompes, toi. Non, bon...
1: Alors, vas-y, parle-moi de... Elsa? Elle nous a coupé, elle nous a quitté. On est 135 connectés sur Internet, c'est meilleur. Elsa raccroché.
5: Oh, merde.
6: Tu me la rappelles quand même?
1: Ouais, bah oui.
5: Oh, Grenade, c'est en Espagne.
1: Oh, Grenade, c'est en Espagne, ouais. Tu peux me trouver ça quand même. Gérard est de retour avec nous ou pas?
5: Attends, le temps qu'il arrive à la cabine.
1: Ah, d'accord, ok. Bon, ouais, pour l'instant, il y a Manu de la Pro qui plutôt de faire des jingles et sur l'internet.
5: Olivier de la Pro,
1: et qui nous a fait un petit message pour nous dire qu'il y a 135 connectés quand même sur le double, sur le irc.funradio.fr. Je vais y arriver. Il faut que je retrouve mes esprits. De retour, Elsa, normalement, ça a coupé.
3: Oui.
1: Eh ben alors, mon amour, qu'est-ce qui s'est passé?
3: Ah, rien, c'est à vous.
1: Hein? T'es tout excité, tu trembles, oui, et c'est pour ça que t'as fait tomber ton portable. Ça a coupé. Alors parle-nous de Paris, ensuite je te parle de Grenade.
3: D'accord, Paris. Bon, Paris, c'est, j'ai beaucoup aimé, c'est très joli, les Français sont très sympas.
1: Mm-hmm.
3: Je sais pas, je crois que les Espagnols sont très spéciaux ici parce que...
1: Mais excuse-moi encore de te couper là à chaque fois dans ton élan, mais il y a un truc que je comprends pas, parce que tu m'as dit que t'es venue toute seule, donc t'es venue toute seule en vacances en France ?
3: Oui.
1: Et tu travailles pas du tout ?
3: Non, pas encore.
1: Et tu repars quand ?
3: Le 3 septembre.
1: Le 3 septembre, mais faut qu'on se voit avant alors ! Hein ?
3: Moi, j'espère.
1: Mais tu es mignonne ou pas ?
3: Oui, je crois que oui. Hein.
1: Parce que attention, hein, moi je suis en période de rut, là en ce moment je peux tomber amoureux là.
3: Non, mais c'est toi qui dois faire attention avec moi.
1: Je tombe amoureux. Là, j'ai envie de tomber amoureux à partir de maintenant, c'est-à-dire 23 août.
3: Jusqu'au 30,
1: jusqu'au 31 décembre, je veux tomber absolument amoureux.
3: Alors, je suis ta fille, je suis ta femme.
1: Ah là là. Faut faire attention parce que la barre est haute, parce que j'ai rencontré une fille fabuleuse dans le sud. Et.
3: De la France.
1: Oui, de la France, oui.
3: Bah non, les expériences sont meilleures.
1: Ah, bah je sais pas, mais non, mais.
3: Bah alors tu dois me connaître.
1: C'est quoi ta spécialité ?
3: Spécialité ?
1: Ouais.
3: Qu'est-ce que je fais dans la vie, tu dis ?
1: Ouais.
3: Bah, je fais mes études de traduction.
1: Ah ! Bon, tu me l'as. Ouais, et alors ? Tu fais quoi ? Français ?
3: Français, espagnol, arabe.
1: Français, espagnol. Ah, pas un petit peu en arabe, tiens.
3: Un petit peu en arabe ?
1: Ouais, j'adore, j'aime bien cette langue.
3: Qu'est-ce que tu veux que je te dise en arabe ?
1: Je sais pas, n'importe quoi. Je sais pas, voilà. Je m'appelle Elsa.
3: Non, je te dis une chose.
1: Vas-y.
3: Elsa Katramakne.
1: Mardin Mosnoa, Khalak Mosnoa, Bala Mosnoa. Ah, tu vois, moi aussi je parle arabe.
3: Mais
1: attention quand même, un petit peu quand même.
3: Mais Paris est plein d'arabes.
1: Mais évidemment, il y en a partout. Alors, ouais. Mais qu'est-ce qui a fait que tu t'es intéressé à cette langue-là ? Parce que c'est pas facile à parler l'arabe en plus. Si ?
3: Bah, parce que c'est comme ça, c'est très compliqué. Et alors...
1: C'est très compliqué. Est-ce qu'on pourrait trouver éventuellement Fildar ou Manu, quelqu'un en standard au 0800 308 5000, une demoiselle ou un garçon qui aurait des origines maghrébines et qui pourrait parler arabe couramment pour vérifier qu'Elsa parle bien arabe ?
7: Ouais.
1: Est-ce qu'on peut me trouver ça ? Ouais. Mais quand on dit arabe, alors j'y connais rien moi, c'est plutôt une langue, c'est arabe en général ou ?
7: Ça dépend. Ah non,
1: c'est quoi plutôt tunisien, marocain, algérien ?
3: Non, c'est marocain.
1: Marocain.
3: C'est l'arabe du Maroc.
1: Alors l'arabe du Maroc. Alors donc ouais. On va chercher
3: alors,
1: une demoiselle.
3: Si je cherche un Libanais, je pourrais pas m'entendre avec lui.
1: D'accord. Donc on va essayer de te trouver ça tout de suite. Et en attendant, on va parler un petit peu de quoi ?
5: Il est un pro, il s'excite. Hein. Pour ceux qui ont trouvé un nouveau job, il est heureux là.
1: Alors voilà. Tu veux qu'on parle donc de ta ville, donc Elsa, c'est ça ?
3: De ma ville.
1: De ma ville, t'as dit.
5: D'une ville à côté.
1: D'une ville à côté, par exemple. Tu connais la Gaza de Lorenzo ? Non, mais tu connais ?
5: Las Casas
1: de Lorenzo.
3: Qui est Lorenzo ?
1: Bah, c'est une province de Grenade, tu sais. C'est l'Andalousie orientale. L'Andalousie orientale, tu vois.
5: Montefrio.
1: C'est Rost. Moudé. Ouais, c'est ça.
3: C'est à Grenade.
1: Montefrio. C'est dans un petit village, tu connais ?
3: Ah, Montefrio, oui, bien
1: ah,
3: sûr.
1: Ah, voilà, donc.
3: Ah,
1: d'accord.
3: Tu connais le quartier de l'Albaïcine ?
1: Le quartier de l'Albaïcine, non, mais.
3: Alors, t'as pas été à Grenade ?
1: Ah, si, mais il y a longtemps, là. C'est.
3: Donc, tu te souviens pas ?
1: Faut rouler en direction de Malaga. Arrête de. Faut de.
3: Oui, rouler en direction de Malaga, oui.
1: Ouais, on va sortir du. C'est. Faut sortir du. Faut sortir du village en direction de Illora.
3: Illora,
1: tu connais ça ?
3: Oui, bien sûr.
1: Alors, tu vois,
3: ville,
1: hein,
3: alors.
1: Il suffit de demander la Catarata de Illora, c'est ça ?
3: Catarata de Illora.
1: Voilà. C'est sûr.
3: Enfin, connais Sierra Nevada ?
1: Faut monter une pente, puis vous en ce moment-là. Je sais pas si tu vois où on arrive à un carrefour. Et sur la droite, il y a un bâtiment avec un panneau, attends que je me souvienne, qui indiquait... Marmoles.
3: Marmoles.
1: Tu connais ?
3: Moi, tu prononces très bien, hein ?
1: Ah ouais, non, mais c'est ça, tu te souviens de ça ?
3: Moi, bien sûr.
1: Après, je me souviens d'un truc où je prenais une route qui part vers la gauche, c'était sur un chemin de cimetière, El Camino del Cementerio, je crois. Ouais, c'est ça.
3: Cimetière, ouais.
1: Ouais, bon, alors ensuite, on montait en ligne droite jusqu'à peu près 200 mètres. Et
3: Alors ça t'a plu, Granada?
1: Et ouais, je m'en souviens très bien. Puis je me souviens, c'est que lorsque la route commence à tourner légèrement vers la gauche, il fallait la quitter et il fallait prendre un petit chemin de terre battu qui se trouve, je sais plus, sur la droite. Enfin, c'est le câble noir que vous voyez tendu sur des minces poteaux de bois et qui longe le chemin de terre. Et puis il y avait une ligne téléphonique qui amène directement chez moi à quelques kilomètres. Et voilà.
3: Voilà, c'est bien.
1: Non, mais c'est vrai, hein.
3: Oui.
1: Donc voilà, donc je connais très
3: alors,
1: bien.
3: Tu peux venir quand tu veux, hein.
1: Bah, je peux te dire que je connais bien Internet quand même. Voilà, non, tout ça c'est sur l'Internet. On a trouvé ça sur l'Internet.
3: Ah ouais.
1: Ah ouais, non, j'y suis jamais allé. Alors vas-y à Grenade, vas-y, fais-moi
3: alors,
1: un petit toi.
3: Tu m'as trompé.
1: Bah, je t'ai trompé, mais je te tromperai comme ça, mais je te tromperai jamais en amour.
3: Oh.
1: Tu sais bien que je suis un homme. Est-ce que tu crois que les Français sont des hommes fidèles?
3: Ça, c'est pas encore.
1: Bon, il faut qu'on se voit, Elsa, alors. Faut qu'on se rencontre, quand même.
3: Alors, quand tu veux, c'est bien.
1: On a Nadia, qui a 17 ans, de Beaumont-sur-Oise, qui est avec nous et qui parle arabe. Salut, Nadia.
8: Salut, Max.
1: Nardin Mouk. C'est tout ce que je sais dire.
8: Ça, c'est méchant, ça.
1: Ah bon, ça veut dire quoi? Ça veut dire quoi?
8: Ça veut dire nique ta mère.
1: Ah merde, excuse-moi. J'ai toujours appris ce mot-là, c'est le mot qu'on connaît le plus. Et je savais pas ce que ça voulait dire, maintenant je le sais. Je crois que ça veut dire merde de merde, je sais plus quoi.
8: Ah oui.
1: D'accord. Ah vas-y, parle arabe, vas-y un petit peu avec elle pour vérifier.
8: Qu'est-ce que tu veux que je te dise? Salut Elsa déjà.
3: Salut. D'où es-tu toi?
8: Hein?
1: Non, mais elle parle. Vas-y, allez-y.
3: Quelle partie? Maroc, Algérie, d'où?
8: Maroc.
1: Allez-y, on a une minute, allez-y.
8: Je sais pas, vas-y, commence.
3: Bah non, je sais pas.
1: Bah, pose-lui une question.
3: Non, tu vas, ce que tu veux.
1: Allez, vas-y Nadia, pose-lui une question, n'importe quoi.
8: Pas.
1: Bah comment ça va, et puis elle va te répondre.
8: C'est pas mal. Je suis qui?
3: La veste, coucher la veste,
8: je suis qui Beris.
3: Ouais, vacances, congé.
1: Voilà, c'est les vacances, je parle arabe, ça y est. Oh, ça va, c'est les vacances, tranquille, on rentre lundi. Bon, allez, vous nous baratinez ou quoi? Bon, on va récupérer Elsa et Nadia très sérieusement pour en parler un petit peu. On va parler un petit peu de... Ah, il y a un concours arabe sur l'internet, tiens, on va vous tester toutes les deux. Et puis, on récupérera Gérard également pour la suite et fin de cette émission en fanfare. On récupère Nadia qui doit toujours être avec nous. Nadia,
8: oui,
1: toujours
8: salut,
1: là.
8: Oui, je suis là.
1: Bon, très bien. Et Elsa également.
3: Oui, je suis là aussi.
1: Ça arrête pas de couper, Elsa. Hein.
3: Oui.
1: C'est les batteries, ça.
8: Non. Qu'est-ce que c'est que ça, Elsa?
1: Bon.
8: Qu'est-ce que tu nous fais, là?
3: C'est un portable, tu sais, le problème avec le portable.
1: C'est pas grave. On va récupérer également en direct Gérard qui est dans une cabine. Ça va, Gégé?
9: Ouais.
1: Bon, alors, on va essayer.
8: Salut, Gérard.
9: Salut.
1: Alors j'ai Gérard qui est dans une cabine, on l'entend pas très très bien, mais c'est pas grave, on va faire avec. Elsa et Nadia, donc Elsa est espagnole, en ce moment est à Paris et fait des études de langue, c'est ça ?
3: Mm-hmm.
1: Spécialisée pour la langue française et la langue arabe. Donc on avait demandé à une fille de nous appeler éventuellement pour parler en arabe. On est allé sur le site internet.
3: Oui.
1: On est tombé sur un site internet, c'est truc arabe, et donc il y a l'alphabet. Donc Nadia, je vais essayer de le faire.
8: Oui.
1: Alors juste, je veux juste savoir un truc.
8: Oui,
1: quand il y a marqué H-A, alors c'est H.
3: Oui, ça dépend.
1: Et quand il y a K-H-A, comme on dit?
8: Kaf.
1: Voilà. Il faut rajouter un F même quand il n'existe pas. Non mais c'est ça, il faut rajouter le F.
8: Non, faut pas le rajouter, mais enfin voilà.
1: D'accord, alors je vais essayer, hein. Tu me dis si c'est pas bon alors.
8: D'accord.
1: Alif, ba, ta. Alors là, il y a par exemple il y a ta, ta, et après en dessous il y a ta, tha. Comment ça se prononce? C'est encore Elsa qui a coupé ou c'est un problème de standard?
10: Ouais, c'est Elsa, oui.
1: Nadia.
8: Oui.
1: Comment on fait alors? S'il y a ta, ta et ensuite ta, tha, comment on fait?
8: Bah, faut aspirer le H en fait.
1: Ah, d'accord. Alors.
8: Voilà.
1: Alif, ba, ta, ta.
8: Voilà.
1: Jim, ha,
8: oui.
1: A, ha, dal.
8: Dal.
1: Oui. Ra, zai.
8: Zi.
1: Ah, zi, d'accord.
8: Oui. Sin.
1: Sim.
8: Sin.
1: Sin.
8: Oui.
1: Alors, sad.
8: Sad.
1: Dad.
8: Oui.
1: Ta.
8: Ta, za.
1: Za. Alors là, après, c'est quoi? Ham.
8: Heim.
1: Heim.
8: Heim.
1: Zeim.
8: Oui.
1: Fa. Kaf. Après, c'est quoi? Kaf, de nouveau.
8: Oui.
1: Lam.
8: Lam, mim.
1: Lam, mim, moum.
8: Noun.
1: Noun.
8: Noun.
1: Ha. Après, c'est quoi, là? Parce que c'est mal écrit.
8: C'est wa.
1: Wa.
8: Wa.
1: Ya.
8: Et ya.
1: Hamza.
8: Hamza, c'est la première lettre.
1: Hamza, d'accord, c'est la première lettre.
8: C'est la première lettre, oui.
1: D'accord, ok, voilà. Bah, on y arrive finalement.
8: Bah, voilà.
1: Qu'est-ce qu'il y a d'autre? Tu savais, toi, Gérard, parler arabe comme ça, l'alphabet?
9: Non.
8: Tu es nul, hein, alors.
9: Non,
8: rien.
9: Ah, ouais, je suis nul, moi je sais pas parler l'arabe.
8: Mais c'est une très belle langue en plus.
1: Ah, c'est...
9: Ah ouais, mais
8: devrais,
9: faut, faut m'apprendre.
1: Bah ouais, on va lui apprendre.
8: Ouais.
1: Même quoi, Gérard?
9: Qu'est-ce que tu... À ta Bibi, faut y apprendre.
1: Bah ouais, ouais, mais comme Bibi elle vient pas travailler, si tu veux, Bibi on peut pas non plus.
9: Bah Bibi elle est là, elle est à côté de moi.
1: Ah d'accord. Alors qu'est-ce qu'on pourrait... Non mais là c'est trop compliqué là. On essaie de trouver les cours d'arabe, mais c'est pas évident. Hein. Qu'est-ce qu'on peut dire? Elle est de nouveau avec nous, Elsa?
10: Oui, je suis encore là.
1: On s'accoupe tout le temps, toi. Hein.
10: Bah, tu sais, c'est le téléphone qui est excité, hein.
1: Tu vas me faire une petite pipe quand même pour te rattraper, hein.
9: C'est cochon, hein.
1: Bon, sérieusement, qu'est-ce qu'on peut dire encore sur la langue arabe? Mais là, je peux pas lire, là, c'est trop compliqué parce que...
8: Tu connais d'autres, Max, comme mots arabes?
1: Rien.
8: Enfin,
1: non, mais qu'est-ce que je t'ai dit tout à l'heure, c'était quoi déjà? L'insulte là.
7: Nardinemouk.
1: Parce que
8: ouais.
1: Moi j'ai travaillé pendant un mois sur un,
8: oui.
1: sur des sentiers où je ramassais les gravats et tout ça. Et les mecs bah ouais, c'est quand j'avais 16 ans et les mecs ils arrêtaient pas de s'engueuler, ils arrêtaient pas de dire Nardinemouk, putain, il me fait chier Nardinemouk.
8: Alors ah, oui.
1: Et moi je retenais ça et à chaque fois je disais ça mais je savais pas ce que ça voulait dire.
8: Bah, il faut pas répéter ça parce que c'est
1: vilain. Pas beau, caca, caca, Max, vilain, pas propre, beau,
8: mais
1: caca,
8: ça, Max.
1: Vilain, pas propre, oui,
7: je crois que le cul ça se dit tarma ou un peu comme ça, non, c'est pas ça, c'est ça,
8: oui, c'est ça,
1: comment on dit, donne-moi une autre insulte encore en arabe, un truc genre, oh, va te faire foutre, par exemple,
9: je voudrais bien entendre merci en arabe,
1: merci en arabe, on dit comment,
8: shukran.
9: Je t'aime.
8: Ah non, ça je peux pas te le dire, Gérard.
9: Ah bah, si.
8: Pourquoi?
1: Alors,
9: bah,
1: dis-le moi.
8: Je peux le dire à Max, alors.
1: Alors, dis-le
9: non,
1: moi.
9: Non, bah, dis-le en direct.
1: Vas-y.
9: T'as plus de 10 millions d'auditeurs qui écoutent, alors. Vas-y.
1: 10 millions, t'entends? 10 millions,
8: oui,
1: alors vas-y.
8: Oui. Ah oui, c'est beaucoup.
1: Comment on dit je t'aime en arabe? Vas-y.
8: Ana habbouki.
1: Ana habbouki. C'est joli. Hein. Vas-y, Gérard.
9: Un
1: arabe bouquet. Un arabe bouquet, s'il vous plaît. Un bouquet de roses, un arabe bouquet de roses, s'il vous plaît. Non, un arabe bouquet.
8: Oui,
1: c'est joli, hein. C'est vrai que c'est très joli, mais c'est pas facile. Hein.
8: Non, c'est pas du tout facile.
1: C'est pas facile.
8: Pour vous.
1: Pourquoi, Elsa, t'as choisi la langue arabe comme ça, Maroc?
10: Parce que tu sais, Trenas, c'est très près du Maroc, alors c'est une belle langue.
1: Ah bah, c'est une ville magnifique, parce que moi j'ai eu la chance de rencontrer également au Club Med, là, j'en faisais allusion un petit peu de mes vacances, là. Illusion, comme dirait Gérard, de mes vacances. Et j'ai rencontré un mec super sympa là-bas qui est architecte et je vais aller à Casablanca.
10: Casablanca.
1: Ah ouais, ouais. Dès que je peux y aller, j'y vais avant le 31 décembre,
8: tu
1: un week-end.
8: Tu m'invites, Max.
1: Un week-end, hein?
8: Tu m'invites.
1: Bah, j'emmène ma petite quand même.
9: Oh, tu m'invites, arrête tes conneries.
8: Oh non, moi d'abord, hein.
9: Oh,
1: d'accord.
9: Casablanca, tu m'invites.
1: Hein?
8: Ah ouais.
9: T'invites ta Bibi.
1: Non, moi je vais à Casablanca avec ma meuf et toi je t'emmènerai avec Bibi manger Casablanca.
8: Alors,
1: une blanquette.
9: Une Casablanquette. Vas-y,
1: une Casablanquette de veau.
9: Une blanquette avec moi.
1: Une Casablanquette de veau pour toi. Ah là.
8: Max.
1: Ouais.
8: Est-ce que je peux avoir une petite compile, s'il te plaît?
1: Non, faut
9: non,
1: pas...
9: Non,
8: s'il te plaît.
1: Non.
9: Il n'y a plus de compile à sortir.
8: Oh, toi, Gérard. Hein.
1: Non, je vais vous faire un petit cadeau.
8: Oui.
9: Ouais.
1: Je vais vous passer un extrait de Balade Nocturne.
8: Oh non, moi je vais la compile.
1: Non, faut l'acheter demain. Elle sort demain dans les bacs.
8: Oh, voilà. Non, moi je la
1: veux. Elle est cassée, là. Bon,
9: laquelle,
1: on l'écoutera demain.
9: Laquelle, chef?
1: Hein?
9: Laquelle?
1: Ah, bah la nouvelle. Il y a une nouvelle compilation Balade Nocturne qui sort demain. La compilation de l'émission du dimanche. Voilà, et si vous êtes amateur de musique, 22h minuit également, une nouvelle émission que je vais appeler Éclectique, où là je passerai un petit peu de tout, du trip-hop, du rock, enfin tout ce qui me passe par la tête.
10: C'est bien.
1: Voilà, donc vous allez découvrir ou redécouvrir des vieux morceaux, et je viendrai comme ça avec des disques sous le bras, on parlera ensemble un petit peu de musique en direct, et comme ça au fur et à mesure. Mmh. Là on passe un morceau ou pas? Non, sinon on attend demain.
8: Si, bah,
1: bon, je passerai un morceau extrait de la compilation tout à l'heure pour terminer l'émission, d'accord?
10: D'accord.
1: Par exemple, dedans, il y a aussi la liste de Schindler, qui est très jolie, la musique avec le violon qui est magnifique. Mm-hmm. Je passerai un petit morceau...
9: Passe-moi un petit coup de violon, là.
1: Hein?
8: Oh, oh non, un gars!
1: Alors, un petit coup d'archer dans la...
9: Vous vous taisez, là, Nénana. Passe-moi un petit coup de violon.
1: Alors, écoute bien, écoute bien. Pour ta Bibi, pour tous ceux, écoutez. C'est pour vous, les filles. Et pour Bibi aussi.
10: Très triste.
1: Ah mais écoutez, c'est beau, hein.
10: Oui, c'est beau, mais très triste.
1: Ah oui, non, mais de toute façon...
8: Ah oui, je suis d'accord avec toi, Elsa.
1: Balade nocturne est un petit peu moins triste que...
10: On va se mettre à pleurer,
1: écoutez,
10: hein.
8: Ah oui.
10: Moi, c'est la...
1: Voilà, j'en mets pas plus. Il faut acheter la compil, Elsa. Oui.
10: De Steven Spielberg.
1: Oui, Spielberg, Steven Spielberg. Gérard.
9: Oui.
1: Steven.
9: Yes.
1: Qui c'est qui l'a fait, ce film? Steven Spielberg, vas-y.
9: Oh, je sais plus, ouais.
1: Le Kremlin Bicêtre. C'était dans la préhistoire, ça, c'était le débat sur la préhistoire. Steven Spielberg de Kremlin Bicêtre. Bon, on mettra un extrait, on mettra la musique de Twin Peaks pour terminer l'émission qui est extrait de Balade Nocturne. Et donc dimanche soir, 22h minuit, une émission qui, à mon avis, devrait vous faire plaisir, vous apprendrez. Enfin, j'espère que vous allez pouvoir découvrir plein de choses, et puis Balade Nocturne qui revient dès dimanche. Uh-huh. Bon, bah, en tout cas, Elsa, merci beaucoup.
10: De rien.
1: Nous, faut qu'on se voit avant que tu t'en ailles quand même, hein.
10: Ben,
1: ah bah attends, ils font la gueule, les autres, hey. Bon, ils disent que t'es grosse.
8: Oh, ça c'est pas vrai déjà.
1: Elsa, t'es grosse?
10: Non.
1: Bon alors.
10: Comment on dit en Espagne, estoy buena.
1: Mais tu es jolie?
10: Oui.
1: C'est vrai?
10: Oui.
1: En plus, oui. Et t'es toute seule, et t'es venue toute seule?
10: Oui.
1: Eh bah t'es courageuse.
10: La vie, c'est la vie alors.
1: C'est la vie, c'est comme ça. Ceci dit, l'italienne qui était au Club Med, elle est venue toute seule avec une copine, je peux dire qu'elle était vraiment, vraiment, vraiment, vraiment très jolie.
10: Ouais, je peux garantir, c'est pas comme ça.
1: D'accord. Nadia,
8: oui.
1: Merci d'avoir appelé.
8: Il n'y a pas de quoi.
1: Et tu quittes surtout pas, je te repasse le nom. Je te repasse le bonsoir. Le standard en arabe.
8: Max.
1: Ouais.
8: Un
1: head bokeh. D'accord. Ok, moi aussi. Un head bokeh. Je t'embrasse.
8: Moi aussi.
1: Gérard.
9: Oui, mon chef.
1: Bon, bah écoute, on se voit mercredi pour les conseils de Gérard.
9: Pardon ?
1: On se verra mercredi, on va se voir en antenne. Bah, moi, demain, je suis pas là de la journée. Hein. Mais pour l'antenne, pour les auditeurs, on se voit mercredi avec les auditeurs en direct.
9: Ouais, mais c'est con parce qu'on a eu des embrouilles. T'aurais pu me laisser un petit peu d'antenne, là.
1: Vas-y.
9: Bah, je sais pas, moi. Qu'est-ce que tu veux que je dise ? Maintenant, t'as fini, alors. Attends, Bibi a quelque chose à dire. Bon,
1: vas-y.
9: J'espère que tous les auditeurs, je sais que vont appeler en masse dès demain.
1: Ouais.
9: Parce qu'on a besoin d'eux.
1: Ouais.
9: Hein. Donc Bibi a.
1: Mais passe à nous parce que toi t'es complètement endormi, t'arrives pas à mettre un mot devant l'autre. Alors passe-moi.
9: Mais de toute manière, moi, de toute manière, ce que je demande, c'est que t'ailles du monde. Moi, je veux que t'aies du monde.
1: D'accord.
9: Je veux pas, parce que là, je sais, tu nous l'as dit, donc qu'on passe péter longtemps, mais qu'on y arrive. Alors, pas comme ce soir, mais allez-y, appelez-nous, et n'ayez pas peur. De manière, qu'est-ce que... c'est plus
1: de il est là, il est là, il est de retour. Il n'a pas bougé d'iota.
9: Hein?
1: Ouais.
9: Bon, je te passe la petite Bibi, elle va te dire un petit mot, puis je te reprends après.
1: Ouais, j'en rappelle pour dire que Gérard, donc, on sera en soirée ensemble tous les deux à l'Atlantide, à Chaumont. C'est le 11 septembre, donc c'est très prochainement, et que sinon, on te retrouve mercredi en direct pour les conseils de Gérard, et jeudi, bien sûr, pour les débats, les fameux débats qui ont fait...
9: Non, mais les conseils de Gérard et Sandy.
1: Non, mais Sandy a dit qu'elle va peut-être pas venir, donc on va faire les conseils de Gérard, comme ça, au moins, on est sûr que tu seras là. Laisse-moi terminer, c'est quand même moi le chef. Et ensuite, ça sera donc les débats de Gérard, jeudi, entre minuit et 2h. Alors, passe-moi Bibi vite fait, allez, vite.
9: Ouais, je te passe Bibi et tu me rappelles si ça va pas pour...
1: Allez, vite, parce que l'émission est terminée. Allez, on se dépêche. Allez, parce qu'on va pas faire comme ça jusqu'à 1h du matin, comme à chaque fois. Hein. Bibi.
11: Allô?
1: Quelque chose à rajouter?
11: Allô?
1: Oui, Bibi, je t'écoute.
11: Ouais, donc moi je voulais dire personnellement à Max que je suis vraiment très contente qu'il soit revenu le soir parce que vraiment, moi personnellement, il m'a vraiment manqué.
1: Ouais,
11: et, on va lui dire. C'était vraiment quelque chose, tu vois, passer les nuits sans toi, sans t'écouter, c'était franchement, c'était pas trop bien. Ouais. Et maintenant que t'es revenu, je suis vraiment très contente.
1: Très bien,
11: et
1: puis il y a ton...
12: pour mercredi.
11: De quoi, pour mercredi? Bah ouais, non, mais je vais expliquer à Max et d'abord, il a très bien compris et je vais expliquer. Voilà. Et donc voilà, c'est ce que je voulais dire. Et n'hésitez pas pour appeler parce que faut que Max il ait de l'audimat pour qu'il puisse remonter la pente.
1: Voilà, exactement. Parce qu'en ce moment, je suis pas très bien, faut que je remonte la pente.
11: Voilà. Je t'en passe Gérard. Hein.
1: Ok, ok.
11: Et puis bonsoir à tout le monde et gros bisous.
1: Ah ouais, tout le monde est là.
11: Voilà, ciao.
1: Gérard, pour terminer, avant qu'on donne les adresses et le numéro de téléphone pour demain.
12: 0803 08 5000.
1: Appelez-nous.
12: Et voilà.
1: Voilà.
12: Bon, tu me rappelles à quelle heure, toi?
1: Bon, bah, quitte pas, je vais te reprendre en antenne. Merci en tout cas, Gérard. Merci à vous tous de nous avoir suivis pour cette première. Vous n'étiez peut-être pas au courant, mais voilà, on est de retour en direct dès 21h, le nouveau rendez-vous, avec une première émission, une première heure. On va essayer, tant que possible, de vous rendre service entre 21h et 22h, puis la radio libre de 22h à minuit, bien entendu. 0803 08 5000. Si vous voulez participer à l'émission de demain, dès 21h, dès 22 ou dès 23, vous choisirez. On a également le répondeur du Star System, qui fonctionne 24h sur 24. Vous laissez vos petits messages, bien entendu, pour pouvoir me parler, vous répondre, simplement faire des petits délires, quoi que vous ayez envie de faire, peu importe, eh bien, le 0140 521 521 est à votre disposition 24h sur 24, je répète, 521 521. 0140 521 521. Fildar, tu veux rajouter un truc, l'adresse de Fun?
13: Ouais, oui, éventuellement, vous pouvez toujours écrire, hein, c'est Fmax Fun Radio. 20 rue Bayard, B-A-Y-A-R-D, hein, et pas deux L, 7508 Paris, et voilà.
1: Vous pouvez nous envoyer des cartes postales, des bonbons, des bancos, enfin ce que vous voulez, ce qui vous passe par la tête, de l'argent, des bateaux, des voitures, des photos, les filles, les garçons, des photos de vacances. Tiens, par exemple, on pourrait faire un petit concours des plus belles photos de vacances. Ça pourrait être marrant, ça éventuellement, on va attendre encore un petit peu, une petite semaine.
13: Et bien joué, Manu.
1: Et quoi d'autre encore à rajouter?
13: Ouais.
1: Y a encore quelque chose à rajouter, les enfants?
13: Non.
1: Voilà, un extrait de la compilation Balade Nocturne qui est dans les bacs dès demain. Allez-y quand même, achetez-la, c'est la compilation de l'émission qu'on retrouvera dimanche à minuit. Le morceau que je vous diffuse est de Angelo Badalamenti, c'est le morceau que la personne qui a fait la musique, avec David Lynch, extrait de la BO du feuilleton Twin Peaks, qui s'appelle Falling. Et nous on se retrouve demain en pleine forme à 21h, Fidar, Manu, Olivier de la production avec quelques nouveaux jingles, ça va pulser, une rubrique qui est en train de se préparer. Et puis bien entendu vous de l'autre côté de la radio. Bonne nuit, amusez-vous.

0: On avait Julien tout à l'heure qui avait un problème de poil, poilu, très poilu. Hein. Ça fait un peu plus de 3 semaines, 1 mois qu'il est avec sa copine. Et il risque de ne plus être avec, puisqu'une fois qu'elle l'a vu déshabillé, elle a souhaité quasiment le quitter, en tous les cas, de ne pas coucher avec. Est-ce que tu trouves ça normal qu'une fille refuse de coucher avec son copain sous prétexte qu'il est poilu?
1: Bah non, non, c'est...
0: Michael est poilu parce qu'il a... Non mais Michael, on l'a vu la dernière fois à la télé, là. Il s'est poussé la moustache.
1: Ouais, ouais, mais... De toute façon, même n'importe quelle facétie qu'il apporte, pour moi, ça sera toujours le personnage fascinant.
0: C'est un poil de génie, quoi.
1: C'est clair, c'est...
0: Ouais, c'est ça.
1: Voilà,
0: c'est un poil de Dieu, c'est un poil venu de Dieu. Enfin, c'est du poil du... C'est, voilà. C'est la beubarde du King of Pop.
1: Voilà, le King of Pop, voilà. Et le restaurant, voilà, c'est... Ouais.
0: C'est poil of pop.
1: The best artist in the world.
0: Yes, voilà, and everything is... Well, yes, yes. But is everything...
1: It's so clear.
0: It's a cruel, cruel summer, comme disait Bananarama aussi.
1: Ouais.
0: Ah, bien sûr. Alors bon, on va reparler bien sûr de Michael en long et en large. Il va chanter dans quelques minutes. On a Christophe qui voulait réagir à Julien par rapport au poil, 31 ans de Roubaix. Merci d'être avec nous ce soir.
2: Salut.
0: Ça va bien Christophe, bonsoir.
2: Bonsoir.
0: Alors qu'est-ce que tu fais dans la vie?
2: Eh ben écoute, actuellement je suis intérimaire, mais bon, je suis en attente de mission, donc je saute d'une mission à l'autre en fait.
0: Tu sautes d'une mission à l'autre?
2: Oui, tout à fait.
0: Putain, ouais. Bah dis donc, fais attention de pas sauter sur des bombes, hein.
2: Ouais, non.
0: Mais tu fais gaffe quand même. Roubaix, quelle belle région.
2: Ouais, tu parles, je m'en passerai bien. Hein.
0: Putain, bon. C'est magnifique.
2: Je suis originaire de Paris, mais bon...
0: Roubaix, Metz, Saint-Étienne, Valenciennes... Attends, c'est extraordinaire tous ces coins-là, là. Oh là là. Quoi?
2: Ouais, non, au secours, moi je te dis...
0: Arrête, c'est la Côte d'Azur du Mobilhome, ça. Tu rigoles? C'est magnifique, si.
2: Ça fait 6 mois, ça me saoule déjà. Quoi.
0: Moi, je dis à la direction, il faut organiser un séminaire là-bas. Hein.
2: Ouais.
0: Ah ben là, direct, hein. Un séminaire à Roubaix.
2: Ouais, ok.
0: Un petit week-end de 4 jours, ça peut être bien. Soyons sérieux, ouais. Christophe, t'appelais pour les problèmes de poils de Julien?
2: Ouais, tout à fait, j'ai réagi parce que il y a plein de solutions, je pense que...
0: T'es poilu toi-même, très poilu?
2: Non, du tout. J'ai un système pileux qui est très faible en fait, donc c'est pas un gros problème chez moi, surtout qu'en plus j'ai horreur de ça. Mais
0: ça, on choisit pas d'avoir des poils ou pas, hein. C'est clair. On choisit pas sa famille, on choisit pas ses parents, on choisit pas non plus tous les poils qu'on aura. Son temps, c'est son dos quand on va se foutre à poil.
2: Alors,
0: comment tu fais alors, Christophe?
2: Pardon.
0: Des crèmes. Comment tu fais alors? Quel conseil tu peux donner à Julien qui
2: est
0: avec nous?
2: Bon, moi donc j'ai commencé le bodybuilding il y a 4 ans et puis j'ai essayé les crèmes dépilatoires en fait. Bon, et puis ça brûle donc c'est pas gêne. Hein. Ça dépend les peaux, chacun. Ça dépend chacune des personnes.
0: Julien, t'as une peau fragile?
3: Non, ça peut aller.
0: Ça peut aller, ça va.
2: Ouais.
0: Tu peux lui parler directement, Christophe. Hein, Julien,
2: ouais, t'écoute. J'entends. Donc tu peux essayer ça maintenant. Julien?
3: Non, j'ai juste essayé, je vais juste couper les poils, tu vois.
0: J'ai juste essayé de se foutre à poil.
2: Couper les poils.
0: Ouais. Il a essayé de se foutre à poil devant sa meuf et voilà. C'est tout ce qu'il a essayé et voilà, ça lui a pas servi.
2: Non, mais je pense que c'est vrai que ça doit être dur pour lui, surtout si c'est un problème avec sa nana, ça doit être terrible.
0: Non, ceci dit, ça c'est pénible, mais c'est un problème qu'on rencontre quand on est jeune, on rencontre plein de problèmes.
2: Bien sûr, je pense qu'il en plus, il est dans l'âge où c'est une transition, c'est difficile. Hein. Bon, il faut pas qu'il se mine pour ça, il y a des solutions. Attends, je voulais dire une chose, il y a des femmes qui aiment les poils.
0: Ouais, mais bon, quand t'as 17 ans, ouais, mais bon, ça c'est quand il y a des femmes d'un certain âge déjà assez matures et qui sont intéressées, qui voient chez l'homme parce que sur le visage on peut voir que l'homme peut être poilu, donc ouais, mais bon, ouais, ça c'est pas lui trouver une solution que de lui dire ça. Hein.
2: Non, c'est sûr, mais bon, je veux dire, c'est ça, c'est la solution finale, c'est clair. Mais bon, il a qu'à essayer, je sais pas, il essaye une crème dépilatoire. Si ça réagit bien, tant mieux, c'est parfait. Si ça réagit mal, tant pis, il arrête, et puis il essaye, écoute, moi, c'est ce que je fais, je me tonds les cheveux avec ma tondeuse.
0: Parce que la difficulté de ce sujet, c'est qu'effectivement, c'est un peu comme les capotes, on n'ose pas aller en demander, on se voit pas aller dans une pharmacie ou voir un spécialiste, et voilà, je suis poilu, je voudrais en enlever, ou on parlait avec ses rangs, en disant, voilà, maman, tu vas m'acheter des capotes, ou maman, voilà, j'ai un problème, je suis poilu, je me trouve pas beau, regarde, mon fils, quelle horreur! Enlève-moi tous ces poils!
2: Le monstre!
0: Non, mais moi, j'ai un...
2: Le Yeti!
0: Ouais, ça va pas. Moi, je connais des amis qui sont très, très poilus, c'est pour ça, tout à l'heure, t'as pas été, ou pas. C'est pour ça que c'est difficile de discuter longuement avec toi, Julien, c'est que t'es pas très clair sur ta pilosité. On sait pas réellement, Julien, où t'es poilu. Hein. T'as
3: un peu partout, tu vois, mais...
0: Dans le dos, donc t'en as sur les épaules?
3: Non, pas le dos encore, c'est pas encore atteint.
0: Ah bah voilà, moi j'ai un ami à mon père, il est poilu partout, il y en a partout, bon voilà.
3: Ouais, c'est les yeux qui sont poilus comme ça.
0: Non, mais tu peux être comme ça très jeune, hein.
3: Ouais, ça suffit déjà.
0: Mais tu seras poilu comme ça. Donc
2: non,
0: la solution, c'est ça.
2: Solution, faut pas qu'il panique pour ça. Il prend une tondeuse, il coupe le plus gros, après il y va au rasoir, et puis c'est tout. Moi, c'est ce que je fais, de toute façon, ça se passe très bien. C'est très dur les premières fois, parce que t'as le feu du rasoir, et puis bon, ça te brûle pendant quelques temps, une semaine, deux semaines... Et puis après, bon, si c'est fait régulièrement, ça passe tout seul.
0: Les poils, Christophe, qui sont sur le corps, ils poussent moins vite que, que les poils sur le visage?
2: Oh, il y a des, oui, il y a des endroits parties,
0: ouais, ouais.
2: Moins vite, ouais, quand même, bien sûr. Oui, oui, oui.
0: Mais Julien, tu sais, réellement, voilà, il va falloir que, ou que tu en parles à un spécialiste, ou alors que tu en parles avec tes parents, ou j'en sais rien, ou t'as, déjà ta copine, il faut la lâcher, hein, déjà.
4: Ou bien, je me laisse faire, carrément, je me laisse faire.
0: Attendez, vous parlez tous les deux en même temps, Julien?
4: Ou bien, je me laisse faire, en fait, j'y touche pas, puis en fait.
0: Mais bien sûr qu'il faut pas y toucher, oui, mais quand même.
2: C'est bien, c'est quand même une marque de masculinité, c'est clair, il faut pas y toucher.
0: Bien sûr.
2: Maintenant, sur le corps, ça pose un problème, éventuellement, oui, il faut qu'il fasse quelque chose. En tout cas, si lui, ça le gêne, mais il faut qu'il voie lui pour lui d'abord.
0: C'est ce que je lui disais, ouais, est-ce que ça te gêne? Il me dit oui, quand même. Mais parce que ça le gêne, parce que les autres, ça les gêne. Si demain, t'avais une nana à qui t'accepterais, peut-être que tes poils, tu les accepterais plus facilement. C'est plus au regard des autres, Julien, que ça te gêne, non?
4: Dès que je me déshabille, tu vois, là, je me dis, ouais, je vais avoir la honte, faut pas que je le fasse, que je me sens mal dès que je suis jeune déshabillé, quoi.
2: Non, faut pas le prendre comme ça, c'est pas bien. Enfin, c'est pas évident, à 17 ans, c'est vrai qu'on se pose beaucoup de questions. Et non, faut, de toute façon, soit il teste quelque chose, ou soit il laisse faire comme ça, et puis bon...
0: C'est la nature, faut laisser faire, c'est Alain qui a eu la bonne chose, il faut assumer et accepter comme on est.
2: Il faut t'accepter toi-même déjà, il faut que tu t'acceptes, Julien, c'est comme ça, c'est pas autrement.
0: Tu sais, Julien...
2: On a tous un truc qui nous mine. Hein,
0: mais Julien, le bodybuilding là, tu vas arrêter là?
2: Ouais, j'arrête.
0: Non, je disais, Julien, si tu veux une belle phrase là, comme ça m'est venu, comme ça, c'est une... tous les trèfles aimeraient être à quatre feuilles, tu sais.
2: Oh.
0: Et je pense que c'est là-dessus quoi. Je pense que c'est là-dessus qu'on va s'arrêter, non?
2: Ouais, si. Ouais.
0: Quoi? Et si, la vie va, ça va. Voilà.
1: C'est tout.
0: Mais d'ailleurs, c'est même pas toi, nous. C'est Michel, c'est Fugain qui disait, hein.
1: Ah oui,
0: viva la vida, hein. Je veux dire, c'est pas compliqué. On remercie Christophe pour son petit témoignage de bodybuilder, là. Bodybuildinger. Bodybuilding.
1: Bah, je sais pas, t'es dans le métier.
0: Je sais pas, non, moi, je fais de la muscu, je fais pas du bodybuilding.
1: Ah, je sais pas, moi.
0: Ah non, mais c'est pas pareil.
1: Si tu continues à faire de la muscu, tu vas devenir un bodybuilder.
0: Un bodybuilder, ouais, c'est vrai. T'en as fait, toi, de la muscu, Alain?
1: Oui, j'ai fait pas mal, oui.
0: Ouais. T'as été en compète, non?
1: Non, j'en ai fait beaucoup parce que comme je suis recommandé de natation, alors ça...
0: Oui, c'est vrai, c'est parce qu'en plus, il a de multiples activités. En dehors d'être champion du monde de chant de Michael, il est également champion de...
1: Natation.
0: De natation.
1: Voilà.
0: Il ne lui manque rien. Merci Julien, enfin merci. Bon courage pour la suite des événements, si je puis dire ainsi. Et puis on t'a pas apporté vraiment beaucoup de précisions. Il est évident qu'à un moment donné, si tu veux trouver une solution à ce problème, c'est déjà de savoir si toi, t'as envie d'assumer tes poils, quoi.
2: Ouais,
0: si t'as du mal à ce moment-là, il y a des solutions et les solutions. Même si demain quelqu'un te donne des conseils, il va falloir que les conseils, c'est sous forme de crème et de médicaments, il va falloir les acheter. Donc il va falloir assumer le fait que t'en es.
2: Mmh,
0: on va pas faire ça avec des cagoules, arriver dans une pharmacie. Donne-moi des pilules pour faire tomber mes poils. Ça se voit pas comme ça la vie. Tu sais, une plante, c'est
1: ça s'arrose. Ouais.
0: Allez, au revoir.
5: Bruno, dans un instant, même on peut discuter un petit peu avec toi. Bonsoir, Bruno.
6: Oui, allô?
5: Oui,
6: bonsoir. Tu m'entends, Max?
5: Oui, très bien. Et toi, comment ça va? T'es où?
6: Eh bien, je suis à Vers-sur-Mer. Disons que je dors chez des gens, là.
5: Ouais.
6: Et que je peux pas trop parler fort.
5: Ouais, ben, y a pas de problème. Tu sais, tu nous avais dit que tu viendrais le 1er avril. Mais le 1er avril, c'est un dimanche, faut venir le 2.
6: Le 2? Alors, je saurai bien avant.
5: Ah bon?
6: Oh oui, parce que...
5: Tu vas nous faire le plaisir de venir tous les jours devant qui est devant la radio?
6: Comment?
5: Je veux dire, tu nous feras le plaisir de venir tous les jours devant la radio?
6: Oh oui, je m'arrangerai pour être là pour toute la semaine, là.
5: Voilà, c'est ça aussi. Ça va, le touring de Grande-Bretagne, ça se prépare?
6: Eh bien, ça se prépare, oui, mon petit Max. Donc, j'ai que de la pluie, j'ai trouvé des routes inondées.
5: Ah oui, bon alors là, tu nous raconteras, hein, dis donc, il s'en est passé des choses. Hein. Alors, tu nous as appelé cet après-midi parce que tu voulais passer sur l'antenne, parce que tu avais des choses à dire.
6: Oui.
5: Qu'est-ce que tu veux dire?
6: Eh bien, le premier, le machin urgent, Max, Morgane t'a téléphoné, non?
5: Morgane, pour que tu rentres dans le show business?
6: Pas simplement que pour ça, mais si elle sera là pour le 2 ou pour le 1er.
5: Bon, bah ça, c'est Anka qui s'en occupe. Hein. Tu sais, je sais pas si elle sera là, parce que Morgane, elle était venue dans les studios, elle est débordée. C'est vrai qu'elle veut te faire rentrer dans le showbiz. Bah si oui. C'est pas elle, ça serait une autre personne, hein, parce qu'il y a beaucoup de gens qui voudraient te rencontrer, tu sais, Bruno.
6: Ah bon?
5: Et j'ai un cadeau pour toi en plus, hein.
6: Ah bon, c'est pas possible.
5: Ah bah si, alors. Il y a un livre et tout ça, hein. Et tu sais qu'on a une nouvelle fontaine d'eau aussi, on a changé la bouteille, elle est toute pleine, elle t'attend, hein, pour que tu puisses boire de l'eau bien fraîche.
6: De l'eau bien fraîche, mais il fait que flotter, je trouve. Ah bon?
5: Mais tu te souviens?
6: Oui.
5: Tu sais qu'il y a des... On peut boire de l'eau bien fraîche, en fait.
6: Mais tu sais, pourquoi boire de l'eau bien fraîche? Il pleut dans toute la Normandie, tous les champs.
5: Il pleut comme une vache qui pisse.
6: Oh là là, en Normandie en ce moment, qu'est-ce qui tombe comme d'eau? J'ai vu les champs tout inondés, les rivières débordées.
5: C'est ça que tu voulais absolument dire ce soir, parce que tu m'as appelé en me disant, faut absolument que je passe ce soir, j'ai des choses à dire.
6: Et pas simplement que pour ça. Je voulais vous dire aussi que, il faut que je sois les deux à Paris.
5: Ouais. Donc il fallait absolument que je t'appelle en urgence pour que tu puisses nous dire que la Normandie est inondée et que tu seras le 2 à Paris.
6: Le 2, ça tombe quand maintenant?
5: Ça tombe à lundi.
6: Lundi, le 2.
5: Ouh là là. Oh là là, c'est toute une organisation. Parce que ça tomberait un mercredi, ça serait plus simple, mais un lundi, il faut s'organiser.
6: C'est un lundi le 2. Alors, un lundi le 2.
5: Ça y est, ça cogite, la machine est lancée.
6: Le mardi, ça sera le... Le lundi le 2. Mm-hmm.
5: Attends, là c'est un bordel, on va tout reprendre depuis le début. Là. Est-ce que Filda, t'as un stylo?
7: Oui, j'ai.
5: On va essayer de comprendre, là c'est pas si simple. Hein. Manu aussi ou NK, si on peut s'y mettre à plusieurs. Sachant que le lundi, c'est le 2, hein. D'accord?
6: Le lundi dans 2 semaines presque.
5: Dans le lundi, c'est le 2, donc le lendemain, on sera le combien?
7: On sera le 4, non? Mercredi.
5: Bon, après lundi. Lundi 2, après c'est quoi? C'est mercredi 4, c'est ça, Bruno?
6: Si c'est le lundi 2, pourquoi vous rigolez?
5: Oh non, on éternue, mon pauvre. On est enrhumé à cause de tout ce qui pleut. Si tu pouvais voir, Paris est inondé, on a les pieds dans l'eau, on est enrhumé. Oh là là. Bon, alors après le lundi 2, on sera combien, là? Parce que c'est compliqué, là, pour tout le monde.
6: Eh bien, le mardi, ça sera le 3, le mardi.
5: T'es sûr?
6: Le mardi, ça sera le 3.
5: T'es sûr?
6: Oh bah oui, parce que si lundi c'est le 2, donc le mardi le 3, le mercredi le 4.
5: Ouais, attends, je suis éternu, je suis enrhumé. Bruno, dites-moi, on va revenir avec toi dans un instant, d'accord?
6: Oui.
5: Prenez tous des papiers et des stylos, parce que je sens que ça va pas être simple, on risque de se taper tout le mois d'avril, hein, donc regardez le calendrier, on revient avec Bruno, ça va pas être simple. Alors Bruno, on discutait tout à l'heure que le lundi, que le 2 avril ça tombait un lundi.
6: J'ai le calendrier sur les yeux.
5: Alors,
6: aujourd'hui, on est le 20 aujourd'hui, mercredi 20.
5: Oui, donc,
7: c'est en quelle année, là?
8: 75.
5: Alors, attends, est-ce que tu peux nous lire tout le mois d'avril pour qu'on voit bien si ils ne sont pas plantés, là?
6: Eh bien, non, il n'y a pas de raison, parce que là, j'ai le calendrier.
5: Vas-y.
6: Le lundi 2... Le mardi 3.
5: C'est de quelle année là? Parce que j'ai l'impression que tu te gourres là. T'es pas calendrier de l'an 2000?
8: Non, 68, les facs sont en grève.
6: Je retourne le calendrier. Je retourne le calendrier. Et on est à l'an 2001. Il n'y a pas de doute possible.
5: Oui, on le sait, mais ton calendrier, t'es sûr qu'il date pas de l'an 2000? Parce que le 1er avril, ça tombe à dimanche. Le 1er avril, ça tombe à dimanche.
6: Non, le calendrier que j'ai, c'est l'an 2001, donc il est bon.
5: Alors c'est peut-être Fildar qui se serait trompé.
7: Oh là là. Oh, l'erreur, la bavure.
5: Ah, ça peut arriver.
6: Mais je peux vous dire...
5: Alors, est-ce que Bruno, c'est très important, est-ce que tu peux nous lire tout le mois d'avril avec les... Si le lundi 1er avril, mardi 2 avril, tu peux tout nous lire, vas-y.
6: Eh bien, je sais que le dimanche là du mois d'avril, on saura le 8...
5: Mais tu commences à partir du lundi 1er avril, vas-y.
6: Alors le lundi du 1er avril, ça sera le 2, ça sera le 3, le 4, le 5, le 6, le 7 et le 8, le dimanche 8.
5: Mmh. Ouais, c'est dimanche 8.
6: Donc il n'y a pas de doute possible, mon calendrier est...
5: Continue, ensuite continue à descendre après le 8. Donc tu viens bien lundi 1er avril.
6: Bon, après, bon, le 8, après ça sera le lundi 9, le mercredi 10 du mois d'avril, voyez?
5: On voit tout à fait, on est dedans complètement, là, oui, bien sûr, oui.
6: Et comme j'ai un petit calendrier, je vois tout trouble avec la lampe quand j'allume.
5: Ouais.
6: J'ai des yeux, dis donc, je vous dis pas, j'arrive pas tellement
5: quand
6: à voir.
5: Attends, quand t'as le regard perceptuel, parce qu'on a la chance de le voir, déjà, il suffit d'aller sur Internet pour voir le regard de travers
9: la feuille de lynx.
6: Ah oui.
5: Vous allez sur le site, hein, je redonne toujours l'adresse parce que c'est important quand on parle de photos, bien sûr, pour que vous puissiez en profiter autant que nous, hein, parce qu'on en parle en ce moment. Si vous avez internet demain ou même maintenant, là, sur le moment, www.star-system, que vous écrivez sans un E au bout, .org. Et là, vous avez des photos. Alors, il faut aller, pour avoir les photos de Bruno, il faut faire comment?
9: Vous cliquez sur Bruno.
5: Bruno, voilà. Est-ce qu'on peut regarder, on va regarder le, c'est vrai que, et on voit des photos de toi, Bruno, et c'est vrai que.
6: Oh là là.
5: Ah non, il n'y a pas. Alors, il faut aller où? Il faut aller sur les photos?
9: Il faut aller sur photos, oui.
5: Il faut aller sur photos. Il faut cliquer sur photos, je crois. Attendez, on va sur photos. Oui, attends, Bruno, on est en train de voir.
9: Photos de Gérard et Bruno.
5: Gérard et Bruno. Il faut cliquer sur les photos de Gérard et Bruno. Mais il y a des photos où il est face tout seul, face caméra, tout seul.
9: Ah, oui, c'est là.
5: Ah, ça, c'est là, d'accord, ok. Et là, vous allez pouvoir profiter du regard perçant. C'est vrai, le beau regard de. Qu'est-ce qu'il y a, Bruno?
6: Je voulais te dire que le dimanche du mois d'avril, la première semaine, c'est les rameaux.
5: D'accord.
6: Vous savez pourquoi je vous dis ça?
5: Non.
6: Parce que les rameaux, j'ai oublié de vous demander, est-ce que l'émission à Paris, elle marche?
5: D'accord. On te voit avec ton cul et ton chapeau, là, magnifique dans les locaux de Fun Radio.
6: Oh là là.
5: Il y avait une autre photo, on le voyait vraiment de face, plein pot.
6: Ouais, mais... Ah oui, avec la traîne sur le chapeau.
5: Ah oui, faut aller sur les photos auditeurs, voilà, sur les photos auditeurs. Et là, vous allez avoir la tête de Bruno.
6: Et
5: tu sais,
6: sous mon chapeau, là que j'ai maintenant, c'est une nouvelle traîne toute blanche, mais que...
5: Oh là là là là là là. Magnifique.
6: Elle est mieux que la première que j'avais.
5: C'est vrai, les premières photos, là, filage de monde, là, oh là là là là, on le voit pas très bien.

0: Oui,
1: excursion et voyage.
0: Marc, qu'est-ce que je vais faire si jamais Morgan ne vient pas pour le 1er avril à Paris? Qu'est-ce que je vais faire?
1: Pour rentrer dans le show business?
0: Eh oui.
1: Bah, on passera une annonce en direct, on s'arrangera pour que quelqu'un puisse venir dans les studios et essayer de te faire entrer dans le show business.
0: Oh là là. Tu sais, Marc, j'ai du mal à y croire qu'on peut rentrer dans le show business comme
1: bah,
0: ça.
1: Écoute,
0: j'ai du mal à y
1: croire. Viens, Bruno, puis on gérera ça sur place.
2: Ouais, je pense que Max pourra t'emmener dans tous les bars branchés de la capitale.
1: Bah ouais, à ce moment-là, on s'arrangera de toute façon. On fera quelque chose.
2: Tiens, en bas, là.
1: D'accord.
0: Oui, et tu sais, Marc, pour moi, ça me paraît impossible de rentrer dans le show business. Je ne sais pas pourquoi, mais ça me paraît impossible.
1: Allons.
0: Ça me fait peur.
1: Si tu rentres pas, c'est parce que tu as peur.
0: Non, c'est pas ça, mais c'est que ça, je sais pas, ça me fait sourire un peu, je sais pas.
1: Bon, écoute, on en reparlera quand tu seras là, d'accord?
0: Oui.
1: Et tu nous ferais une petite séance de relaxation?
0: Oui. De relaxation?
1: Comme tu nous avais fait la fois d'avant, là, tu sais, où tu montrais, touchez-vous, le pubis, tout ça.
0: Ah, et Max, est-ce que t'as toujours mon enregistrement dans le château qu'on a fait avec la belle musique? Est-ce que vous l'avez toujours?
1: Ouais, on doit l'avoir, bien sûr, ouais.
0: Pourquoi vous ne passez pas?
1: On l'a déjà passé, mais t'écoutes pas tous les soirs, on l'a déjà remis, hein.
0: Ah bon?
1: Ah ouais, mais bon, t'es pas assez attentif, hein, quel dommage.
0: Si, pourtant, j'écoute presque souvent la radio.
1: Ah oui, mais presque souvent, c'est pas tout le temps, et ça a dû tomber le soir où t'as pas écouté. Bruno, on te donne rendez-vous très rapidement dans les studios, donc à mon avis, tu viendras avant la fin mars.
0: Eh ben, non, le 2 avril.
1: Le 1er avril, alors.
0: Le 1er avril, ça veut dire que je serai le 2 à Paris, hein.
1: Voilà, c'est ça, parce que
2: je peux t'en commencer, là.
1: Ouais, c'est un peu compliqué. Non, c'était Manu qui parlait. Enfin, bref, tu viendras le 1er lundi du mois d'avril, hein.
0: Et qu'est-ce que je voulais vous dire?
1: Bah, je ne sais pas.
0: Bon, alors, pour Morgane, alors il ne faudra pas y compter, alors.
1: Mais si, on va essayer de la rappeler. Ne t'inquiète pas, c'est Anka qui s'en occupe.
0: Mon Dieu, pourvu qu'elle soit là.
1: Bah oui, nous aussi, hein, pourvu qu'elle soit douce, surtout.
0: Douce, tu veux dire, comment douce? Quand on la voit, elle est douce dans le palais.
1: Oh, qu'il est drôle. C'est toujours qu'il plaisante. Et la bouette sous sa couette avec son parfum, avec une lame de teint, avec son regard de killer.
2: Dans la paille.
1: C'est un tueur. Est-ce que tu dors avec ton chapeau de cow-boy, des fois?
0: Non, je l'ai dans ma sacoche et dans une housse spéciale à fermeture.
1: Mais quand tu t'endors, tu le mets sur ton visage, comme les cow-boys, là, qui dorment que d'un œil, là?
0: Oui, je le mets souvent, hein.
1: Comme Clint Eastwood, là?
0: Eh ben, j'allais dire clitoris, mais clitoris.
1: Il arrête pas de déconner, écoutez-le.
0: Pourtant que je m'amuse à dire des bêtises comme ça.
1: Ah ben non, ça va te donner envie de te branler avant de te coucher.
0: Oh là là. Mais je vais te dire.
1: Bruno.
0: Oui.
1: Tu te branles des fois avant de t'endormir ou...
0: Oh ben oui, comme tout le monde, ça arrive, hein.
1: Ça doit être gay avec moi.
0: Ça,
1: avec ton regard de killer.
0: Oui, parce que si j'attends après les fantômes pour qu'ils me drôlent, je peux entendre longtemps.
1: Hein. Ouais, c'est vrai. Bon, Bruno, on est obligé de t'arrêter là, malheureusement, mais on se retrouve, nous, tous les deux.
0: Le
1: 1er avril ici, d'accord? Et ça sera pas une blague, hein, parce qu'il y aura, j'espère, Stéphane, l'alcoolo, Alain Lebec, Ted Girard, etc. Ça peut être sympa, d'accord?
0: Oui, d'accord, oui.
1: À très bientôt.
0: À très bientôt, je vous embrasse tous, mon petit Max. Alors, mon petit Max.
1: Oui. Jamais lui laisser la parole de fin, sinon c'est reparti. Oui?
0: Je veux pas trop vous revenir longtemps, mais bon. Là, je suis à Vers-sur-Mer.
1: Ouais.
0: Et je suis à Vers-sur-Mer.
1: Ouais.
0: Et donc, pour dimanche prochain, je vais rester un jour à Deauville et puis je.
1: Ouais, ouais, ouais. C'est bon. Ouais, bien sûr.
0: À Deauville, je sais pas si je verrai du monde parce que le dimanche, il n'y a pas grand monde.
1: Ah,
0: dedans,
1: ouais, hein. C'est sûr.
0: Donc, je serai à Paris pour le 2.
1: Problème, ouais.
0: Alors, si vous pouvez avoir Morgane.
1: Ouais.
0: Je sais pas comment vous allez faire pour la faire venir, mais j'ai l'impression qu'elle nous a oubliés. Hein.
1: Ouais, j'ai l'impression que tu te transformes en sosère petit à petit, toi. J'ai l'impression que tu te répètes un peu. Hein.
0: Ben, on est un magnétophone ou on l'est pas.
1: Bon, exactement, qu'il est dans. Il faut toujours qu'il plaisante. Ah, il cherche des nouvelles têtes aux grosses têtes, aux nouvelles. On va te présenter à nous. Ouais.
0: Il pleut à Paris?
1: Il fait un temps magnifique.
0: Oh là là, nous on a la pointe qui pleut tout le temps.
1: Ouais, je sais, c'est inondé, ouais, tu nous l'as dit. Ouais.
0: C'est vraiment la barbe, hein.
1: Ouais. Bon, on se donne rendez-vous. Excuse-moi, tu viens quand alors?
0: Le 1er avril.
1: Le 1er avril, hein.

0: D'accord. Ça tombe encore un mardi
1: Le 1er avril. Non, ça tombe
0: un dimanche. Un lundi, voilà, c'est ce qu'on était en train de t'expliquer. Non, c'était un dimanche d'après, au fil de l'heure. Bon, enfin, bref,
2: c'est pas le temps là-bas où t'es.
0: Bon, on va arrêter là. Merci Bruno, tu quittes pas, je te repasse le standard, c'est terminé pour toi. Là, Margot, non, tac, tac, tac, tac.
3: Mais attends,
0: tac,
3: mais moi je suis même tac, pas au courant.
0: Tac, tac, tac, c'est ça mais... C'est ça?
4: Non, c'est coup de gueule. Voilà, juste avant.
0: Ça?
4: Hop, voilà.
3: Alors, Audrey?
5: Oui.
3: Je vais te refaire écouter. J'avais rendez-vous avec une fille qui était censée partir aux États-Unis.
5: Ouais.
3: Je sais pas si t'avais suivi l'affaire, qui m'avait envoyé des photos. Elle m'avait annulé une fois pour dîner. Après, elle m'avait prévenu une deuxième fois et tout. Entre temps, elle est partie aux États-Unis.
5: Mm-hmm.
3: Donc, j'ai pris les photos d'ailleurs 10 minutes avant l'émission. Je les ai déchirées, je les ai foutues à la poubelle. Ah ouais, moi, quand c'est fini, Audrey. Hein. Okay,
5: ok?
3: Si un jour on est amené à être ensemble et tout, si un jour tu me quittes. À part les photos que je garderai dans le portefeuille, sinon tout le reste je jette. Hein.
5: D'accord.
3: Et donc il y a une demoiselle qui a été révoltée d'avoir entendu qu'une auditrice refuse ou alors annule à deux fois d'affilée un rendez-vous avec Max. Moi, Max, Audrey. Je sais pas si tu calcules l'enfer, je sais pas si tu vois un petit peu le truc. Hein? C'est un événement, c'est un peu comme les Jeux Olympiques ou la Coupe du Monde. Donc une auditrice s'est révoltée sur le répondeur du Star System, elle a lâché ça, elle écoute plutôt.
5: Non mais c'est quoi ce bordel? On a rendez-vous avec Max de Star System, Eline, et on vient même pas. On vient même pas alors que moi j'en crèverais d'avoir rendez-vous avec Max. Non mais attends, c'est quoi là? On va où là? Tu veux quoi là? Tu veux réagir à son système de pensée? Tu veux te conformer à ce qu'il a dit dans un monologue et tout? Genre le mec compliqué et tout, ouais je me fais désirer et tout. Oh c'est quoi ce bordel?
3: J'ai jamais dit que je me faisais désirer, hein, par contre. Dans ma nuit monologue, j'ai dit que j'étais très difficile et qu'au moment donné où il y a quelqu'un que j'appréciais beaucoup, Audrey, eh bien, il faut toujours que je détruise mon bonheur.
5: C'est pas bien, ça.
3: J'ai l'impression de ne jamais mériter ce qui m'arrive. Aussi bien le succès que je peux avoir aujourd'hui pour les soirées, les compiles et les machins. Mmh. Et donc, je me détruis tout. Et cette charmante demoiselle, là, qui m'a laissé ce message, m'a envoyé une lettre, joint à cette lettre quatre photos. On peut dire qu'elle est jolie, c'est une fille très naturelle. Je t'écris, alors, en fin de compte, elle m'avait déjà écrit fin octobre, parce que j'avais déjà lu la lettre, et apparemment, j'avais pas donné suite à son appel. En ce moment, en plus de ça, Audrey, je sais pas si t'as déjà entendu parler de Sacha Guitry. Bon, bah, c'est quelqu'un que j'aime beaucoup, et qui, apparemment, elle travaille au théâtre, et elle est en train de préparer une pièce de théâtre qui s'appelle Faisons un rêve, qui est extrait d'une pièce de théâtre et d'un film de Sacha Guitry, c'est mon film préféré, et apparemment, elle incarne le rôle de la demoiselle dans le film, et en gros, elle me dit, bon, que, ah, bah, c'est elle, la fameuse fille, en plus, tu vois, je m'en souvenais même plus, qui disait que Chaud comme la Bresse, c'était un petit peu ringard et tout, effectivement, mais c'est un petit peu fait exprès. Je t'écoute depuis 4 ans, à l'époque même où tu t'appelais Alvin. Mmh. Avant, elle disait qu'elle faisait une petite fixette sur deux foules et qu'elle a changé. Et quoi d'autre? Oui, qu'elle apprécie le fait que je sois un petit peu compliqué. Enfin, de mémoire, je crois que c'est un petit peu ça. Etc, etc. Il y a quelque chose aussi qui m'a bien fait plaisir. Je sais plus. Oh, je sais plus, voilà. Enfin, bref. Quand elle a fait ce message, elle a écouté le... Ah, comment parler en français?
0: Ah, merde. Quand elle a entendu le message répondeur, elle a écrit la lettre, non?
3: Ouais, c'est ça. Non, voilà. C'est-à-dire que quand elle a entendu à l'antenne que, justement, ce rendez-vous avait été annulé, elle a écouté la fin de l'émission, elle s'est endormie le lendemain matin, je crois qu'elle s'est réveillée dès 10h. La première chose qu'elle a fait, c'est composer le 0140-521-521 pour se plaindre. Au même titre que quand on a parlé d'elle et tout, hop, direct, elle s'est jetée sur un papier et un stylo et elle a fait cette lettre sans vraiment y réfléchir ce qui lui venait par la tête, sans se dire je vais faire des belles tournures et tout ça. Ouais. Je trouvais ça, c'est toujours parce qu'on a pas mal de. Pas forcément des points communs, mais des choses qui me font plaisir, comme on disait tout à l'heure, Faisons un rêve de Sacha Guitry qu'elle apprécie.
0: Bah, tu vas lui dire. Ouais. Parce qu'elle doit être derrière la porte.
4: Elle
0: doit être derrière la porte.
3: C'est pas vrai.
0: Ouais, attends.
6: Ah,
0: ouais.
6: Elle est là.
0: Ah là.
3: Oh, c'est pas vrai.
0: Ah là.
6: Bonjour.
0: Voilà. Donc alors, je sais plus comment elle s'appelle.
3: En plus, je lui disais, tiens, on va l'appeler. Alors là, Audrey.
5: Ouais.
3: Là, ils m'ont baisé la gueule. Parce que j'ai la photo, donc c'est toi, ça, hein, c'est bien toi. Ah, d'accord, ok. Et donc, j'ai dit, comme elle avait laissé son numéro de téléphone, Aurélie, j'ai dit, tiens, on va l'appeler, on va lui faire plaisir. Et eux, ils ont bien rusé. C'est plutôt qu'on l'ait au téléphone, carrément, ils l'ont fait venir dans les studios.
0: Ah, bah, bravo. Ah,
3: vas-y, on va. Elle va s'installer.
0: Ton maillot de corps.
3: Hein? Alors, fais voir à quoi tu ressembles, monsieur. Comment t'as l'impression d'avoir une belle poitrine? Alors, est-ce que. Alors je vais te dire tout de suite, hein Audrey, excuse-moi, je vais faire une petite parenthèse pour Audrey. Je vais te dire où je te préfère là, là sur les deux. Quand t'as les cheveux attachés, tu les as pas là. Ouais, j'aime bien quand t'as les cheveux attachés, voilà. Et tu m'as laissé quand même de peur qu'on oublie. C'est maintenant que je m'en aperçois sur la photo derrière. T'as laissé quatre fois ton numéro de téléphone, hein, de peur que ça ne réponde pas. Hein. Ça va bien Audrey?
5: Ça va toujours.
3: Ah et la petite là, la charmante demoiselle Aurélie.
7: Ouais, moi ça va.
3: Pas mais... trop speed.
7: Non.
3: Ça va aller?
7: Non, j'étais un peu stressée, mais.
3: Bah oui, surtout.
7: Vraiment contente de venir.
3: T'arrives à quelle heure?
7: Bah 10h20 quoi.
3: Ah oui d'accord, donc tu patientes depuis une vingtaine de minutes.
0: Annuler le théâtre.
7: Ouais, une pièce de Paul Claudel. Et...
3: Bah, je te ferai un petit plaisir tout à l'heure. On passera un extrait de la pièce de Sacha Guitry, Audrey, puis on fera un kiki donc dans les secondes à venir.
5: Ok.
3: Tu bouges pas ?
5: Non, non.
3: Eh bien, très bien. Vous nous appelez, c'est le Star System, bien sûr, la radio libre 0870-5000. Il n'y a pas de problème, c'est des vacances, les enfants. On va venir avec de la bonne zik, puisque nous aurons Storm avec Storm qui fonctionne excessivement bien en ce moment. On a Moustie également qui est en préparation. Brandy également, Roudoudou, qui est la musique du film Les yeux dans les bleus, hein, dont on nous a souvent réclamé le morceau. Donc, il passera bien entendu avant la fin de cette émission. Et donc, le kiki donc avec Audrey. Le numéro est gratos, 0870-5000. Et là, c'était juste l'intro du morceau qu'on écoutera dans un instant en entier.
2: 24 décembre.
3: Oh, ta petite Fildar. Allez, c'est parti, Fildar. Enlève ta bagouze.
8: Enlève ta bagouze.
3: Ah, mais non, elle est très bien, ma bagouze. Attends. Tu veux pas te mettre là?
8: 2 secondes.
3: Audrey, 2 secondes. Audrey, je vais demander à Aurélie. Aurélie, si elle pouvait s'installer au standard, parce qu'on cherche une demoiselle pour. Déjà pour voir l'effet que ça donne. Donc. Alors à côté, voilà,
8: oh là là.
3: Voilà, très bien.
8: Oh, c'est voilà. Magnifique.
3: Bon,
8: c'est
3: bien, vous êtes tous les deux là, côte à côte.
8: Ouais.
3: Elle met son casque, vas-y, mets ton casque, voilà. Et alors
7: là j'ai, c'est très dur là.
3: Ouh là là, elle mouille, elle mouille, elle mouille. Audrey,
5: oui.
3: Elle est excitée, elle est chaude comme la braise. Oh t'es jolie hein. Ah c'est joli, non mais vraiment.
8: Ah, c'est pas fil d'art, hein. C'est
3: non mais vont bien. Non vous allez bien ensemble.
7: Mais pauvre Fildar, c'est pas jaloux là ?
8: Non, vas-y, fais ton affaire.
3: Parce que tu l'as jamais trompé, bébé Rose.
8: Bah non. Non, y a pas moyen.
3: Putain, sans déconner, vous allez bien ensemble.
7: Voilà, je suis dégoûtée.
3: Je suis désolé. Oh là là là là là. Audrey, il vient de se passer un truc catastrophique. Hein. C'est que là, il y a un couple qui vient de se briser, un couple qui a même pas été fait. Je comprends pas.
9: Ouais, c'est pas cool les jeunes.
3: Oh ! Oh ! Bon allez, Audrey.
5: Oui.
3: J'étais en train de dire. On t'écoute pas, Aurélie.
9: Manu.
3: Ouais.
9: On me l'a cassé dans le colon.
8: Pendant un disque.
3: Ah, on met un disque. Qui donc, t'es pas pressé, Audrey?
5: Bah non.
3: Hein? Hein?
5: Non, non.
3: Tu vas me l'emballer dans le colon quand même. Non?
8: Hein? Non.
3: Bah tu n'en peux plus.
8: Bah non.
3: T'en crèves d'envie même dans le noir, t'as les yeux qui brillent.
8: Non, bien sûr.
3: Non.
7: Je précise, on n'a pas allumé la lumière, donc je peux pas trop voir.
3: Même dans le noir, elle a les yeux qui brillent. Moi je te le dis d'ici, ça se voit. Viens voir d'ici, Aurélie. Non mais c'est vrai, d'ici tu vas vite t'en apercevoir.
8: Pourquoi tu me vois douter?
3: Non mais attention, excuse-moi Audrey. Regarde. Bon, recule, tu me fais bander là. Tu... Non, on est en train de la taquiner, la peau. Tiens, installe-toi en face. Hein. On lui a offert quand même des chocolats, Audrey. Attention, on n'a pas été immonde avec Aurélie, hein, loin de là. Ne croyez pas ça, parce qu'on se dit, putain, il y a une auditrice qui vient pour une fois dans le studio. C'est vrai qu'elle m'a dit, la flippeuse, qu'elle s'est dit, c'est vrai que j'aime pas trop qu'il y ait du monde qui vienne dans le studio et qui vienne voir un petit peu comment ça se passe. Et là, elle est en train de tout découvrir. Et en plus de ça, elle va vivre en direct un kiki donc. Hein, quelque part, Aurélie, ça t'excite ou pas? Hein, excuse-moi le micro, ouais.
7: Bah, c'est une grande première pour moi.
3: Ah, elle est forte.
7: Je suis vachement émue.
3: Ah, elle est bien, elle, hein?
8: Ouais.
3: Tu sais, on avait rendez-vous avec des stagiaires, là. Tu me les annules? T'annules tout, là.
8: Ouais.
3: Qu'est-ce que tu fais, Aurélie? Tu cherches du boulot? T'es étudiante? Tu fais quoi?
7: Je suis en licence de droit et je fais beaucoup de théâtre et je voudrais en faire mon métier.
3: Ah, bah là, c'est pas du théâtre, ça, tous les soirs? T'as pas envie de faire du standard avec moi?
7: Si, j'aurais bien aimé parce que j'avais écrit dans ta lettre, dans la lettre que je t'ai envoyée en octobre.
3: Ouais.
7: J'avais dit, ouais, si t'as besoin d'une standardiste, tu es toujours là.
3: Tu sais qu'on a cherché, on cherche du monde.
7: Non.
3: Bah si, on a passé une annonce il y a quelques temps, on en a donné... Bah voilà, faut lui faire des essais à cette demoiselle.
8: Oh, elle va te bouffer, Manu.
7: Ouais.
8: Me lâche pas, Fildar, parce
7: que vous êtes une équipe de 4 et vous entendez vachement bien, moi je veux pas.
3: Mais alors, ce qu'on fait, c'est qu'on décide qui passe le premier, c'est tout.
7: Il y a beaucoup de nanas.
8: Tu racontes pas.
3: On a une bande organisée, nous. On est une bande organisée. Ça, Aurélie, c'est celui... Bon voilà, c'est pas obligé que ça soit toujours moi, hein. On peut changer, hein, Audrey.
5: Oui.
3: Hein? Non, on va arrêter là. On lui fait la bise quand même, on lui fait le baisement. On est désolé, je suis désolé.
7: Non, mais ça va.
3: Ah, je suis désolé.
7: J'ai l'habitude.
3: Ah. Bonjour madame. Ah là là là là. Tu sais que, mine de rien, Audrey, la demoiselle qui va venir remplacer Philippe d'ici très peu de temps, elle va souffrir. Hein.
5: Ouais,
3: elles ont, c'est vrai qu'on a eu beaucoup de demandes, beaucoup de gens veulent. On a beau leur dire pendant les entretiens que bon, c'est pas facile, machin, on est des mecs, c'est masculin, c'est quand même vulgaire, violent, on est pas très intelligent non plus, on n'est pas fin.
7: Ça,
3: est... Ah, t'es d'accord, ça tu le reconnais?
7: Ah,
3: donc
7: ouais,
3: tu confirmes, elle confirme. Et en même temps, elles veulent quand même et c'est beau ça.
7: Mais Filaire, tu t'en vas?
3: Hein?
7: Tu t'en vas?
3: Non, je prendrai des photos, t'inquiète. Non, Guillaume, Audrey, on va, Filda, en fin de compte, on va vous le dire, voilà, il va filmer pour le, l'internet.
2: Ouais.
3: Voilà.
2: J'ai filmé l'écran.
3: Voilà. Il va filmer l'écran. Bon, Audrey.
7: Il va filmer Rigaud, qui fait rien.
3: Attention, maintenant, on va y aller très sérieusement. Allez, on attaque, Audrey, c'est parti. Qui donc avec ta grand-mère qui s'appelle Tecla, c'est ça? Tecla, t'es la tête. Radio Verte, donc Francis. Et on va attaquer donc un petit kiki donc qui j'espère va bien se passer. En tout cas, il y a une bonne ambiance. Je compte surtout Aurélie pour applaudir, mettre de l'ambiance, etc., etc.
7: Ouais, ouais, ouais.
3: Applaudir. Quoi, qu'est-ce qu'il y a? Attends, excuse-moi, attends, top, top, top. T'as l'air bien moqueuse. Très bien. Alors, Audrey.
10: Oui.
3: On n'est pas pressé. Aurélie joue la grande gueule. Elle est là, genre. Aurélie, une petite démonstration d'un cours de théâtre. On t'écoute.
7: Non, j'ai rien à dire.
3: Allez, faisons un rêve, vas-y.
7: Mais je connais pas le texte.
3: Alors, ça cause.
7: J'adore la pièce, mais
3: ouais, j'adore la pièce, ça raconte sa vie, ça se la pète, ça s'assoit à côté de l'homme de futur homme de sa vie, ça veut piquer la place de tout le monde, ça ramène
7: ouais, c'est toi qui
3: t'es standardisé. T'étais bien contente. Regarde, vous allez bien ensemble, Audrey.
11: C'est vrai, grave.
3: Audrey.
10: Oui.
3: Qu'est-ce que tu penses? Qu'est-ce que vous pensez, Audrey? Vous qui nous regardez là. Merde, Manu avec Aurélie.
7: Ouais, t'en sais rien, Audrey. Ouais. J'aimerais bien t'y voir, moi.
3: Là, elle voit. Qu'est-ce qu'il y a? T'es gênée? Mais merde. Tu la raccompagnes en VTT? C'est toi qui la ramènes ou pas? Ah, elle habite pas loin dans Paris, tu vas la ramener?
2: Non, mais tu dis à Bébé Rose de venir avec la caisse.
3: Bah ouais. Tiens, Bébé Rose, je te présente ma maîtresse.
2: Et moi, je filme.
3: Voilà. Qu'est-ce que t'en penses?
11: Au moyen, quand même, hein, sur le plan.
3: Bon, allez. Lâche-toi un peu, t'as 20 ans.
11: Je peux te prêter mon vélo.
3: Hein?
11: C'est beau.
3: Et tu me prêteras Aurélie aussi?
7: Beau, ouais. Comment tu rentres? Moi? En fait, c'est un poids de me ramener, c'est ça?
3: Pas du tout. Mais non.
2: Ça, Manu, il va faire ça, Manu.
3: Allez, allez.
11: Ouais. Je suis
3: allez.
11: En vélo.
3: Attention, Audrey. Audrey.
10: Oui.
3: Tu choisis. Pile, on la ramène ou face, on la ramène. Audrey, c'est à toi. Vas-y. Est-ce que tu préfères que ça soit pile, on la ramène, face, on la ramène pas, ou face, on la ramène et pile, on la ramène pas? Allez, Audrey.
10: Ouais.
3: C'est toi qui choisis.
7: Elle choisit bien.
3: Pile, on la ramène ou face, on la ramène.
10: Je sais pas. Pile, on la ramène.
3: Alors pile, je te ramène. Allez. Attention. Oh, c'est pour toi. T'es prête? Attention, on y va, c'est parti. Attention.
11: Sur la tranche.
3: Pile, on la ramène, face, on la ramène pas, c'est ça?
10: Ouais. C'est ça.
3: Eh ben, c'est face. On te ramène pas. Faut que tu prennes le métro.
2: Aïe, aïe, aïe.
3: Ah, moins que tu viennes sur la console, mais ça vaut ça.
7: Mais y a pas de place.
3: Tu rigoles ou quoi? Viens, non, voir, viens voir, viens voir. Viens voir. Merde, au standard là, aussi. Là, y en a, là, regarde, là. Ouais, si, non, mais là, tu peux pas passer.
7: Ah, ouais.
3: Si tu passes là discrètement pendant que je fais un kiki donc.
2: Ouais.
3: Là, tu passes par là. Et tu me dis rien. Hop là. J'enlève déjà les boutons. Ça t'évitera de le faire. Hop, comme ça.
2: On fait là aussi.
3: Regarde, tout est ready. Y a plus que...
2: Va chercher la cam.
3: On plaisante. Oh là là là là là là. Après, il y a des auditeurs qui vont penser que réellement j'ai enlevé mes boutons. Mais non, pas jamais. Ça, c'est pas le genre de la maison. Hein?
7: Non.
3: Audrey, on y va, kiki donc. Comment c'est ça le théâtre? C'est que tu passes du cul à une blague. C'est ça qui est bien. C'est ça
7: ouais,
3: qui est
7: là, tu retardes le kiki donc.
3: Tu retardes pas, c'est le suspense de la radio. C'est ça le truc, c'est que les gens n'attendent qu'une chose, c'est qu'on se taise et qu'on attaque le kiki donc. Et moi, je fais quoi? Bah, grâce à toi, je suis là et je tiens.
11: Et toi, la grosse, debout, espèce de finiasse là.
3: Non, c'est pas pour toi que je dis ça. Allons, Aurélie. Allez, Audrey, on y va, c'est parti, kiki donc. Bah, toi, t'as déjà fait tout le boulot, hein. Audrey, t'as plus qu'à attendre?
10: Bah oui.
3: Alors, on y va, c'est parti, en ce qui nous concerne.
10: Allô?
3: Bonjour, vous allez bien?
10: Oui.
3: Bonjour, c'est la radio qui vous appelle.
10: Oui.
3: Comment allez-vous? Ça va bien?
10: Oui.
3: Vous êtes en pleine forme?
10: Oh, bah oui.
3: Bien, vous êtes content d'être avec nous?
10: Bah, tout à fait.
3: Le public est avec nous, est-ce que vous allez? Ah, le public est en pleine forme, hein, ma chérie. Comment vous appelez-vous?
10: Je m'appelle Tecla.
3: Pardon?
10: T'éclates.
3: T'éclater la tête?
10: Ben oui, non. Voilà.
3: Vous avez quel âge?
10: 62.
3: Ah bah non, c'est un peu tard, alors. Comment allez-vous? Vous êtes contente d'être avec nous? Vous nous écoutez régulièrement?
10: Eh bien, c'est...
3: Vous êtes une fidèle de l'émission?
10: Ah ben, pas vraiment, c'est surtout ma petite fille.
3: Je vous rappelle, bien entendu, que vous êtes sur Radio Verte avec Francis, l'animateur, que vous écoutez sur la méga fréquence, hein, bien entendu, en subvention, hein, en dixième plus, hein, bien sûr, ma chère Delquin. Vous savez, bien entendu, que vous avez la possibilité pour vous, en munition de 3 jokers, des questions subsidiaires qui vous permettra de partir avec un merveilleux voyage. Vous êtes contente d'être avec nous?
10: Oh, bah, tout à fait.
3: Vous nous écoutez quand même de temps en temps, régulièrement?
10: Oh, bah,
3: vous
10: êtes, régulièrement.
3: Oh, c'est pas rien quand même.
10: Oui, je ne peux pas le dire. Hein,
3: pardon sinon... écoutez, je vais vous dire une bonne chose. Ne le dites pas dans ces cas-là. Hein.
10: Eh ben voilà.
3: Bien, bien, bien. Nous allons jouer ensemble, bien entendu. Est-ce que ça vous ferait plaisir de gagner un superbe voyage pour 4 personnes? Attention, indication de la saison de Belgique.
10: Oh, bah, évidemment.
3: Alors, bien entendu, la Belgique, vous visiterez Amsterdam.
10: Ah bah oui, en Belgique.
3: Alors attention, vous êtes prête ou pas?
10: Ben allons.
3: Bon, vous savez bien entendu, vous connaissez la règle du jeu. Vous êtes une fidèle de l'émission, vous nous l'avez dit au début de l'émission. Vous savez que vous devez être muni d'un joker. Et bien entendu, d'un jeu de cartes. Vous êtes muni d'un jeu de cartes, ma chère Delcla?
10: Non.
3: Non, vous êtes pas du tout, c'est pas grave, le public bien entendu. Le public vous encourage quand même. Le public est venu nombreux ce soir, bien sûr. Et qui donc, l'émission numéro 1 du côté. Vous êtes de quelle région, ma chérie?
10: D'Orléans.
3: D'Orléans, bah écoutez, vous nous écoutez, bien entendu. Hein.
10: Bah oui.
3: Hein. Alors attention, je vais vous poser la première question. Est-ce que vous êtes prête?
10: Oui.
3: Hein, vous savez que si vous ne répondez pas correctement, dans ces cas-là, vous rémunir, bien entendu, un point subsidiaire que vous remettez en jeu, bien entendu. Mais vous connaissez la règle du jeu. On va jouer tout de suite au Kikidi. Attention, ma chère Décla, nous allons jouer au Kikidi. Alors, qui a dit ceci? La vie reste toujours naturelle, comme le sont les parasols de Deauville du Sud-Ouest. À votre avis, Kiki donc, Décla? Alors, c'est un écrivain quand même célèbre qui est né en 1754 et qui est malheureusement mort il y a 2 ans. Décédé il y a à peine 2 ans. À votre avis, qui donc, bien entendu, vous pouvez sortir des prénoms. Attention, c'est très simple, hein. C'est quelqu'un qui a vécu quand même une bonne dizaine d'années du côté d'Orléans. Le public ne souffle pas, attention, on y va, c'est parti, on vous écoute, nous allons à 10 secondes, déclare.
10: Eh bien, Pierre.
6: Allez,
10: Décla, bah oui.
3: Allez, Décla. Hein? Éclate la tête, moi, si tu réponds pas.
10: Non, bah,
3: un petit
10: non.
3: peu quand même, attention, alors allez-y, vous avez dit. Vous voulez que je vous rappelle la formule?
10: Oui.
3: La vie reste toujours naturelle, comme le sont les parasols de Deauville du Sud-Ouest. C'est un très grand écrivain. Ah, il a mangé dans un grand restaurant d'Orléans il y a une cinquantaine d'années, quand même, c'est simple. Je ne peux pas vous aider de plus. Le public, bien entendu, est en train. Attention, le public a déjà noté la réponse sur les banderoles. Je ne sais pas si vous les voyez bien de chez vous.
10: Ah ben non, pas tout à fait.
3: Malheureusement, vous n'êtes pas muni de système électronique télé?
10: Non, pas tout à fait.
3: Alors allez-y, on se dépêche, hein, sinon vous allez perdre des cadeaux. Et bien entendu, votre petite fille qui s'appelle Audrey, elle perdra à cause de vous 250 CD. Hein.
10: Ben oui, c'est ce qu'elle me disait aussi.
3: Alors, vite, vite, une réponse, il vous reste 2 secondes.
10: Eh bien,
3: une seconde.
10: Macorlan.
3: Vous avez dit?
10: Macorlan.
3: Oui! Bien sûr, Pierre Macorlan, bien sûr, écrivain d'Orléans, né en 1754, mort il y a à peine 2 ans, malheureusement, il nous a quittés.
10: Ben oui.
3: Bien trop tôt, malheureusement.
6: Oh, oui.
3: On aurait aimé qu'il reste encore un peu plus, mais vous le savez, hein. Passer 350 ans, c'est pas toujours évident, vous êtes d'accord?
10: Oui, complètement.
3: Vous êtes contente d'être avec nous, quand même?
10: Oh, ben oui.
3: Ah, on m'a tant dit que dans le code, vous étiez une fidèle.
10: Ben oui.
3: Bon, vous êtes contente? Ou...
10: Oui, ben je suis contente pour ma petite fille.
3: Oui, attendez, c'est pas acquis encore. Hein. Il y a une deuxième question, bien entendu.
10: Ah, ben oui, ben oui.
3: Est-ce que vous prenez votre deuxième question, ma chère?
10: Décla, oui, je vais te prendre.
3: Vous avez dit?
10: Pardon?
3: Vous prenez la question?
10: Oui.
3: Oui! C'est très très rare, hein. Je vous le cache pas, Décla. Mais attention, vous allez tout de suite jouer au Kiki chante. Alors attention, Kiki chante, Décla, vous êtes prête?
10: Oui.
3: Je vais vous donner l'interprétation d'un artiste mélodique. Bien entendu. Vous savez, bien sûr, vous avez une mélodie subsidiaire. Vous le savez ça aussi. Et que bien entendu, si vous restez bien entendu en anonymat total, vous pourrez descendre directement en apnée, d'accord? Jusque là tout va bien. Là où ça se complique un tout petit peu, c'est qu'il faut nous donner le nom de l'artiste. Je sais, il y a un hic, je sais bien, attention, mais les téléspectateurs auditeurs de l'émission de radio, bien entendu modulation de fréquence Orléans, connaissent la règle du jeu par cœur. Attention, écoutez bien, c'est très très simple. Ça va vous paraître un petit peu vulgaire et pourtant c'est une chanson très connue qui a fait ses marques.
11: Et toi la grosse, debout espèce de finiasse là. Tu vois pas que les autres s'amusent là? Allez, debout. Viens avec nous.
3: Oh, c'est facile. Hein. Alors à votre avis, qui donc Décla, allez, on y va. Attention, on joue pour un voyage, je vous le rappelle, en Irlande. Alors allez-y.
6: Allez.
3: Allez, Décla, allez, on se réveille un peu là, on dort à moitié. Qu'est-ce que c'est ce bordel? Hein?
10: c'est la fête. Ben oui, mais...
3: Oui, c'est la fête, c'est... Michel...
10: Michel Fugain.
3: Michel Fugain, bonne réponse. On revérifie. On revérifie tout de suite, on va revérifier tout de suite la bonne réponse de votre part. Attention, c'était effectivement en fait la fête de Michel Fugain.
11: C'est toi la grosse debout, espèce de fignasse.
3: On reconnaît bien sa voix.
11: Tu vois pas que les autres s'amusent là, allez, debout. Viens avec nous.
3: Vous le saviez bien entendu, attention des classes, vous faites deux bonnes réponses. Alors vous êtes quasiment en acquisition de votre superbe voyage, bien entendu, que vous reverrez repartir pour le tour de l'Australie. Pour trois personnes, en demi-pension bien entendu, en demi-pension complète. Et attention, maintenant vous allez jouer si tout se passe bien pour vous, ma petite Audrey. Attention, pour votre petite fille Audrey, déclare.
10: Ah bah ça, je voudrais bien.
3: D'accord ?
10: Je voudrais bien, oui.
3: Alors attention, vous allez jouer pour votre petite fille, pour un album CD. Est-ce que vous êtes chaude ?
10: Bah oui, hein.
3: Est-ce que...
10: Hey, à la maison, il y a du feu, hein.
3: Ok. Tu te chauffes à la bûche. Allez, je vous drague un peu, là, mais attention, on sort un petit peu du contexte. Le public a l'air assez choqué.
10: Alors bon...
3: On a le droit de se chauffer à la bûche quand on est chaude, hein.
10: Ouais.
3: Attention, déclat. Ration d'amour. Attention, déclat. On va jouer pour la dernière question, bien entendu, question de joker.
12: Allez.
3: Vous le prenez?
10: Ben, je sais pas, j'ai le droit,
3: Je peux pas vous aider, vous savez que le règlement est informel.
10: Ah bon?
3: Vous le savez, vous êtes au courant, vous en avez entendu parler.
10: Oh bah ouais,
3: je peux pas vous dire si vous avez le droit ou pas, c'est le public qui doit vous souffler si elle doit prendre ou pas le joker.
10: Allez, je prends.
3: Qu'est-ce que vous avez dit?
10: Je prends.
3: J'ai pas entendu.
10: Oh ouais.
3: Vous avez dit?
10: Je prends.
3: Ah, prends le joker! Je pense que vous avez fait une erreur. Mais attention, vous allez jouer bien entendu pour une question mathématique, histoire ou géographie, c'est à vous de choisir.
10: Oh non, non.
3: Le gong a retenti, malheureusement, vous n'avez pas répondu à temps, donc vous impose directement la formule, la question.
10: Allez.
3: Question de géographie, bien sûr.
10: Oh bah voyons.
3: D'où vient le lac Cacapoûte?
12: Facile.
3: D'où vient le lac Cacapoûte? À votre avis, d'où vient ce pays? À votre avis, qui pays donc, déclare? On peut vous dire que c'est un pays d'Afrique centrale.
10: Le Katanga.
3: Vous m'avez dit?
10: Le Katanga.
3: Non, là, vous dites des conneries, c'est dommage.
10: Oh, bah alors.
3: Ah bah oui, mais normalement, vous savez qu'il faut être muni de... quand même. Allez, il vous reste plus que 2-3 secondes pour réfléchir des classes, vite des noms.
10: Eh bien... Le Tchad.
3: Non, non, non.
12: Allez.
10: L'Éthiopie.
3: Vous m'avez dit?
10: L'Éthiopie.
3: Non. Il n'y a plus rien, il n'y a plus d'eau là-bas.
10: Eh ben alors...
3: Ah, vous dites, c'est dommage, parce que là, attention, tout s'écroule, bien sûr, le voyage,
10: ah oui,
3: hein, bien
10: oui,
3: sûr,
10: oui.
3: Le voyage que vous deviez gagner, hein.
10: Bah oui.
3: En pension complète dans un grand hôtel d'Orléans.
10: Oui.
3: Bien entendu, billets d'avion vous sont offerts.
10: Oui.
3: On rappelle, au passage, que d'Orléans, la musique vient d'arrêter. Attention, il vous reste plus qu'une demi-seconde.
12: Allez, Jean-Pierre.
3: C'est dommage, là, attention, hein, un quart de seconde.
12: Allez,
10: allez.
3: Un huitième de seconde, dites des pays, dites n'importe quoi.
10: Ben, le Gabon, ça n'existe plus, le Niger.
3: Mmh.
10: Et puis, le...
3: Faut arrêter de fumer des brunes, hein, quand même.
10: Non, mais fume des blondes, hein.
3: Malheureusement, vous avez entendu, déclat, le public est très déçu, le gong a retenti, bien sûr, ce qui veut dire que vous venez de perdre votre voyage.
10: Eh oui.
3: Malheureusement, votre petite fille ne se verra pas en acquisition.
10: Eh oui.
3: Bien entendu, vous savez que...
10: Elle va me faire gronder, hein.
3: Non, bien sûr que non. Alors, vous connaissez la règle du jeu, vous savez que dans ces cas-là, vous devez nous remplir une missive, hein, bien entendu, à l'adresse ci-dessous qui s'inscrit, qui va vous être redonnée, ou vous envoyez un petit chèque de 500 francs en communication, d'accord, ou choisissez TPS, ou d'accord.
10: Bah, voyons.
3: Ah, bien entendu, vous savez que vous avez le droit à une parabole.
12: Ah ouais, quand même.
3: Hein? Mmh. Vous nous envoyez un chèque de 15 500 francs.
10: Oui.
3: Ah, vous... Et un abonnement de 3 mois à Télépoche.
10: D'accord.
3: Et bien entendu, vous êtes muni de la 4 boum boum. Est-ce que c'est le cas?
10: Bah, bien sûr.
3: Ah,
10: mais...
3: ah bien, ça m'arrange pas. Mais attendez, la carte boum boum en or ou pas?
10: Ah non.
3: Ah bah non.
12: Oh,
3: bah,
12: non, non, non,
3: non. Bien entendu, mauvaise nouvelle encore ce soir, c'est l'hécatombe. L'hécatombe, non pas l'hécatombe, il y en a plusieurs. L'hécatombe. Mm-hmm. Hein, vous savez qu'on catombe souvent dans l'émission. Et malheureusement, dès que là, vous ne gagnez rien du tout.
10: Eh ben, mais c'est pas grave.
3: Vous êtes contente?
10: Oh bah oui.
3: Oh,
10: bah, alors.
3: Tant mieux. Alors, on avait peur de vous décevoir, on avait peur de vous offrir quelque chose, mais si vous êtes contente de n'avoir rien gagné, eh ben écoutez, ça nous fait plaisir de vous faire plaisir.
10: Eh ben voilà.
3: On vous souhaite une bonne après-midi.
10: Ah bah oui.
3: Hein, bonne fin de journée. Je vous rappelle que nous sommes en décalage horaire total. Et puis on espère vous retrouver très bientôt sur nos lignes.
10: Entendu.
3: On vous souhaite un
10: gros bisou à tous.
3: Écoutez, vive le kiki. Allez-y, vive le.
10: Vive le kiki.
3: Ben, on vous souhaite une bonne nuit, mademoiselle.
10: Oui.
3: Bon, ma petite Audrey. Elle est sympa, ta grand-mère.
10: Ouais, ouais.
3: Elle casse pas des briques, mais elle est sympa.
10: Ouais.
3: Ah, elle est rigolote. Ah, c'est sûr que la dernière fois, on en a fait, il y a quoi, il y a 3-4 jours, on avait mis la barre très haute, hein, parce qu'on avait une grand-mère absolument fabuleuse. Hein. Mais elle est sympa. Bah, si tu l'as pas entendu, le kikidong de il y a 3-4 jours, il sera rediffusé la semaine prochaine pour le best-of. Alors là, à mon avis, il faudra que tu sois là pour l'enregistrer,
10: oui,
3: parce que une grand-mère qui a 85 ans a envie d'aller au Queen, c'est pas dans chaque coin de rue que t'en trouveras. Hein.
10: Non.
3: Elle m'a dit salut, ta grand-mère. Ouais, t'as dit salut.
13: Lui ça.
3: Elle m'a fait,
13: ouais, salut.
3: Ouais, super, ouais, t'es super. Bon, Audrey, je t'embrasse très fort.
10: Ouais, moi aussi.
3: Plein de bisous.
10: Ouais.
3: Et puis, Manu va nous faire un petit kiki donc.
12: Ouais.
3: Vas-y.
12: Vas-y.
3: Bonjour. Hey, tu veux que je le fasse à qui le kiki donc? Comme ça, dans le vide.
12: Ah, bah, c'est facile.
3: Non, je fais la vieille, vas-y. Enfin, je fais la dame âgée, pardon.
14: Allô?
12: Bonjour, c'est la radio qui vous appelle.
14: Oui.
12: Radio Verte, vous êtes au courant?
14: Ah oui, ma petite fille, elle me l'a dit.
12: C'est un petit jeu, vous pouvez gagner un voyage.
14: Oui, où ça?
12: À Bangkok pour 12 personnes.
14: Ouais.
12: Ça vous plaît?
14: Ah, très bien.
12: On va prendre des questions, on va commencer à jouer, d'accord?
14: Oui, maniez-vous.
12: Ah, bah, s'il vous plaît, alors.
3: Je vais zapper tout de suite.
12: Non, là. Oh, hey, fais ce que je peux, moi.
13: Il n'y a pas grand-chose, là.
3: Bah, ouais. Non, mais là, et la voix, le pince noise, là,
14: il y en a comme ça.
3: Bonjour. Avec moi, vas-y. Bonjour.
12: Bonjour.
3: Ouais, vous allez bien?
12: Vous allez bien?
3: Alors maintenant, tu me mets tout d'un côté. Bonjour.
12: Bonjour, vous allez bien?
3: C'est pas mal, ça.
12: C'est pas mal.
3: Vous êtes contente, même?
12: Vas-y. Vous êtes contente, quand même, un peu?
3: Là, t'es en train de... Aurélie, toi qui fais du théâtre, vas-y.
15: Bonjour, c'est Kiki donc.
3: La nana qu'on doit choisir, il faut qu'elle parle ou pas dans le micro? D'accord, ok. Donc ça marche toujours pour le job, hein.
15: Ok, merci.
3: Fais du théâtre quand même, Aurélie.
15: Ouais.
3: Aurélie, tu fais du théâtre, tu devrais improviser là. Oh, vous ici!
12: Non, mais genre, traumatisé.
3: Non, mais genre un remake de Roméo et Juliette.
12: Ouais,
3: avec Manu.
12: On va faire ça tout de suite.
13: Ouais. Ah, je vote pour.
3: Attends, ah, bah, pour une fois,
12: moi je vote contre, mais c'est pas grave.
3: Alors, il y a tout ça. Oh, Aurélie. Oh, vous ici.
15: Oh, Roméo. Non, je sais pas. Je connais pas Roméo.
3: Qui c'est qui va jouer le rôle de la femme?
12: Bah, Fildar, comme d'hab.
3: Manu.
12: Oh, Mina.
3: Quoi, qu'est-ce qu'il y a?
12: Non, rien.
3: D'autres trucs que tu kiffes pas mon corps?
12: Bah, si, bien sûr. T'es fait le maillot en plus.
3: Oh, ma douce grosse.
12: Putain, mais non. Oui.
3: Oh, mon bébé, mon éléphant rose.
12: Oui, mon Roméo.
3: Je suis sous le balcon, je ne pense qu'à vous. C'est la mélodie et pour vous, écoutez-la. Oh, ma grosse, quand j'ai besoin de vous. Oh non, ne sautez pas.
12: Oh, c'est beau, je chavire.
3: Mais qui est ce nain à vos côtés? Est-ce un chien?
12: C'est mon animal préféré de compagnie.
3: Bonsoir, je suis l'animal préféré de compagnie. Alors, qu'est-ce que t'en penses, Aurélie?
15: Ouais, c'est bien, mais moins, c'est on a pas vraiment Shakespeare.
3: Ouais, mais on n'a pas peur d'improviser. Alors, je veux t'entendre nous faire des claquettes de théâtre, là.
12: Ah, qu'est-ce que c'est que ce bordel? Regarde, écoute ça. Je vais te faire un petit cadeau.
3: Alors, pour tous ceux qui nous écoutent, puisque Aurélie qui est dans les studios ce soir, qui avait envoyé des photos, hein, quand même, qu'on réexplique un peu la chose, et nous rendre une petite visite, c'était pas prévu, enfin, c'était prévu avec Fildar et Manu, et elle fait du théâtre, elle m'a parlé de Sacha Guitry dans sa lettre. Tu l'as fait exprès ou...
15: Pas du tout.
3: Alors, faisons rêve.
16: Bonjour.
3: Écoute.
17: Comment, vous êtes là?
16: Non.
17: Comment non?
16: Non, ah oui, non.
3: Normalement, toi, t'es censé jouer le rôle de cette fille, c'est ça?
15: Non, j'ai dit, j'avais pour projet.
3: Ah, t'avais pour projet. Elle a pas grand chose à dire, elle dit pas grand chose, hein. C'est surtout celui qui va remplacer Sacha Guitry qui aura beaucoup de choses à dire parce que.
15: Non, elle a un monologue à la fin qui est vachement long.
3: Ouais.
15: Quand elle lit la lettre, mais c'est toujours zappé dans les adaptations.
16: Bonjour.
17: Comment, vous êtes là?
16: Non.
17: Comment non?
16: Non, enfin oui et non, c'est-à-dire je suis dans la salle de bain où je fume depuis une demi-heure. C'est devenu irrespirable, alors je sors. Bonjour.
17: Vous étiez là?
16: Oui, j'étais là. J'étais là et je vous entendais car on entend très bien de la salle de bain. Et tout de suite, mon Dieu, il faut que je vous dise à quel point je suis heureux de penser que vous aimez un peu les choses qui sont ici et qui sont parfaitement entrées une à une. Vous aviez raison de le dire. Vous avez une robe ravissante. Ah, que je vous dise aussi une chose. Mademoiselle Martini et moi, c'est fini. Vous avez fini complètement. Oh là là, c'était une femme.
17: N'en dites pas de mal.
16: Je n'en dis pas de mal, mon Dieu. Non, elle était très gentille. Elle avait un petit type anglais maintenant, là, un grand type espagnol. En tout cas, c'est fini avec elle. Fini complètement. Puis vous avez.
3: Une belle voix, hein.
15: Ouais.
3: Ah, il est. Ah.
15: Ouais, mais il est un peu stress quand il va. Enfin, c'est.
17: Stress?
15: Non, c'est pas ça, mais.
3: Oh non, ne peut pas dire
15: assez
3: ça,
15: rapidement.
3: Hein?
15: Ouais, assez rapidement, mais ça va bien dans le jeu.
3: Il
15: ça
3: parle
15: va bien
3: pas
15: dans
3: assez
15: le
3: rapidement.
15: Rôle. Si, il parle rapidement.
3: Ah bon, d'accord, ok. Parce que, en plus, il improvise le trois quarts du temps. Enfin, c'est de l'impro, il sait ce qu'il va dire, mais.
15: Ouais, comme c'est lui qui a écrit.
3: Et comme il joue après face caméra et tout, il y a beaucoup d'improvisation. Il y a des belles choses, hein.
15: Ouais.
3: Oh non, ma petite Aurélie, ne croyez pas à ça, il improvise comme ça.
15: Non, mais surtout, on croit toujours que c'est drôle, que c'est boulevard et tout, mais je trouve que.
3: Ah, celle-là, elle est drôle.
15: C'est vachement. Non, mais c'est d'accord.
3: Le
15: mais...
3: Ce film est drôle.
15: Non, mais je suis d'accord. C'est pas ça, c'est que c'est hyper profond ce qu'il dit. Sur l'amour, c'est très juste. Et.
3: C'est Guitry, il avait des casquettes Nike.
15: Qu'est-ce
3: qui est profond? Qu'est-ce qui est profond dans Sacha Guitry? Dans Faisons un rêve particulièrement, tu trouves ou dans les autres pièces?
15: Je trouve que ce qu'il dit, sa théorie sur le fait qu'il faut avoir un amant et tout, parce que c'est ça casse le quotidien et tout. Il y a des choses très justes.
3: Ah ouais? Toi demain t'auras un amant?
15: Non, mais c'est sur l'amour. Faut pas que ça soit routinier, tout ça.
3: Bah ouais, mais toi te débrouiller pour que ça se passe bien. Y a pas besoin d'aller chercher un amant.
15: Bien sûr. Mais...
3: Ça c'est la sortie de secours, c'est l'issue de secours.
15: Ouais, mais il y a des choses très vraies.
3: Bah ça c'est. Ouais.
15: Quand il dit, dans ce que t'as passé dans la nuit monologue, il dit « J'avais placé mon bonheur en somme à 3% parce que je restais avec une femme et j'avais aucun plaisir, en fait. » Et donc j'avais... Et après,
3: dans la dernière nuit monologue, ouais. J'ai passé, ouais, c'était des... C'était pas, ça venait pas forcément de lui, attention. Hein, c'était des phrases qu'il donnait, c'était des proverbes ou alors c'était tout simplement des pensées.
15: Oui, mais c'est la même pensée, c'est le même principe. C'est-à-dire qu'après, il dit « Et après, je me suis rendu compte que je t'aimais, tout ça, donc je... »
3: Ah bon? Je savais pas.
15: Non.
3: Tu me l'as pas marqué dans la lettre.
18: relis.
3: Non, j'ai envie de toi. Viens me rejoindre sur le 36-15 Ula. 36-15 Ula, tu travailles sur le 36-15 Ula? C'est vrai?
18: Là,
15: non, c'est
18: choisir,
15: pas vrai.
3: Mais elle est de côté, elle, quand même. Hein. Bon, très bien, on va revenir avec toi, on va discuter, bien sûr. Détends-toi. Relax. Détends-toi.
15: Relax,
3: Max. T'es bien, non? T'es pas bien, là? Hein?
15: Ouais.
3: T'es pas à l'aise? On te met pas à l'aise?
15: Si.
3: Bon, on va tout faire pour, en tout cas, pendant la pause. On va revenir au 0800 70 5000 et nous aurons le droit à Sarah Connor, 28 ans de Paris. Ça va, Sarah?
19: Salut, Sarah Connor.
3: Sarah, oui. J'ai quelques.
18: Ah, la relou, là.
3: Quelques petites tensions avec les gars. On va revenir avec toi. Elle passe une petite annonce qu'elle n'est pas de Paris et elle ne sait pas où passer le nouvel an. Donc, si vous êtes intéressé par Sarah, on aura l'occasion de la découvrir un peu plus en détail. 0800 70 5000. On attend vos appels, bien sûr. Tout le monde est là. Tout va bien. Tout est beau. Le Star System, la Dream Team. Et puis, vous, bien sûr, au 0800 70 5000 et pour la musique. On va réécouter quand même.
20: Vas-y,
3: pour le plaisir quand même, l'intervention Sarah de notre ami Rigaud, qui intervient trop peu souvent dans cette émission. Pourtant, c'est pas bon.
20: Le micro, décidément.
15: Attendez. Il a un matos pété aussi.
3: Aurélie.
20: Regarde, non mais regarde, attends. Regarde.
3: Aurélie, tu fais un truc, tu appuies sur le bouton jaune, voilà, tu l'appuies dessus. Voilà, c'est-à-dire que ton micro est éteint maintenant.
18: Ça y est, c'est bon, on parle plus.
3: Écoute,
20: merci. Je devrais avoir un jingle.
3: Alors écoute bien, Sarah.
20: Ouais,
3: on va écouter l'intervention de notre ami Rigaud.
20: Attention,
3: on y va. Attention, petit un truc. Attention.
20: Bonsoir.
3: Hola, Rigaud.
20: Bonsoir, alors, il y a qui? Alors, y a du monde. Hein, c'est les vacances, donc c'est le bordel.
3: On croit qu'il va dire.
20: Il m'a dit, tiens, tu vois, j'en ai encore monté mon micro, décidément.
3: Il pète le matos.
20: Putain, j'arrête pas.
3: Merci beaucoup, Rigaud. Sarah, 28 ans de Paris. Non, c'était bien.
20: Combien? 20 secondes?
3: Ah, oh, même pas, non. T'as tenu, 10 secondes à tout casser. Hein.
20: Non, mais là, j'ai changé de micro. Hein,
3: d'accord, donc on fera un point dans une demi-heure.
20: Ok, pas de problème. Tu n'oublieras pas mon jingle. Okay,
3: cool. Sarah.
19: Oui.
3: Alors, on t'écoute. Alors, Sarah, 28 ans, elle est de Paris. Tu viens d'où à l'origine?
19: De Bretagne.
3: Et hier soir, t'as passé une petite annonce parce que tu sais pas où passer le nouvel an. Donc, tu m'as proposé éventuellement de le passer avec toi.
19: Bah ouais.
3: Malheureusement, il y a une liste d'attente qui est extrêmement longue. Je crois savoir qu'Aurélie est...
15: Non, là, tu rêves.
3: Non, je rêve. Regarde là, l'autre. Elle va partir, elle va être là. Mais c'est possible.
15: Non, je te promets.
18: Oh, l'autre.
3: Non, regarde. On peut pas dîner ensemble?
15: Si, ça, je veux bien, mais hein? Le 31.
3: Aurélie. Juste dîner. Sarah,
19: oui.
3: Ça te dirait pas de, tu peux pas l'inviter toi Aurélie parce que apparemment t'as plein de temps parce que madame fait plein de teuf alors non Aurélie. Aurélie.
15: Non mais c'est pas moi qui m'invite, je m'incruste enfin c'est avec les gens du théâtre avec des potes.
3: Oh la galère.
15: Non,
3: vous
15: non,
3: tu vas nous faire Sacha Guitry le 31, ça va être une catastrophe.
15: Non, mais je fais pas Sacha Guitry en ce moment, je fais le site de Corneille. Donc je fais Chimène.
3: Ah, c'est bien. C'est vrai que c'est plus sympa Corneille à Nouvel An que Sacha Guitry. Hein.
15: Non, c'est moins marrant.
3: Sarah, elle a 28 ans, elle est paumée totale.
19: Paumée.
3: Non, bah oui, tu vas pas passer un Nouvel An tout seul, toute seule. T'as vu comment elle est belle.
19: C'est tout seul aussi, hein.
3: Pardon?
19: T'es tout seul aussi, apparemment.
3: Non, c'est pas dit que j'étais tout seul, je sais pas où passer le Nouvel An. C'est pas pareil. Non, si, Nouvel An, je vais sûrement le passer avec quelque chose ou avec.
1: Quelque chose.
3: Si.
1: Il va certainement casser un truc.
3: Avec quelque chose.
1: Il sait pas encore quoi, mais.
3: Non, le quelque chose, c'est mes parents, alors.
1: Pardon. Oula, on savait pas, on s'excuse, hein.
3: Tu veux quand même pas que j'appelle mon rap pour leur dire que tu leur chutes dessus,
1: voilà.
3: Donc la chose en question, c'est mes parents. Ah, j'ai peut-être passé le Nouvel An avec mes parents. Si vraiment j'ai rien. Hein. Si vraiment y a rien.
1: De toute façon, je t'ai mis les blagues des blondes hein, de côté là.
3: D'accord, au cas où, ouais. Sarah, alors Aurélie, tu fais quoi toi?
15: Moi, je te dis, j'ai une soirée avec des amis.
3: Avec des amis.
15: Voilà.
3: Où ça?
15: Et ils m'appellent, ça sera au dernier moment.
3: Ah ouais, tu arrêtes tout. Ah c'est la chasse au trésor, tu sais. Toutes les journées dans Paris et tout. Attention, dans la cabine téléphonique du 15e.
15: Pas du tout, ça sera après Noël. Je serai ça vers le 28.
3: Eh ben c'est bien, ça vous laisse 3 jours pour vous organiser, pour vous donner rendez-vous dans Paris. Il faut pas 3 jours, hein, il faut une demi-heure en métro. Hein. C'est vite vu. Hein.
15: Ouais, ça sera pas à Paris, mais...
3: Ouais, cinéma. Ah là là, cinéma, cinéma. Ouais. Bon, Sarah,
19: oui.
3: On peut pas compter sur les copines.
19: Ben non, je vois qu'on peut compter sur personne.
3: T'es vraiment, Aurélie, franchement...
15: Personne avec
19: non, vraiment personne. Hein.
3: Mais non. T'es chez vous ou quoi? T'as dit qu'elle était seule là.
15: J'ai entendu hier soir, mais.
3: Elle est seule la fameuse. Allons. Bon, alors on va trouver. Donc, si vous êtes intéressé par Sarah, elle est blonde, 1m75,
19: 60-90.
3: Voilà, 60-90. On vous l'a. Combien on loue? 500 balles? Mise à prix 500 francs? Allez, 500 francs mise à prix pour Sarah pour un Nouvel An. Oui, mettre l'ordre à l'ordre de Max Star System. On va essayer de te trouver une soirée au Nouvel An, d'accord Sarah?
19: Okay,
3: dans les secondes années, parce que apparemment Aurélie nous a lâché comme une vieille chaussette.
19: Ouais.
1: Ça c'est merci.
3: Et moi, Aurélie, moi je peux venir ou quoi?
15: C'est plutôt Max qui te lâche comme une vieille chaussette.
3: Non, Sarah.
19: Oui, c'est vrai.
3: Non.
15: Si, attends Sarah, tu vois bien.
3: Hier, Aurélie. Non. Sarah, t'es venue sur l'antenne pour me demander si éventuellement on pouvait passer le Nouvel An ensemble. Les yeux dans les yeux, que je ne pouvais pas parce que j'allais probablement avoir autre chose à foutre que de passer mon Nouvel An avec les auditrices.
19: Ouais.
3: Maintenant, si tu envoies ta photo dans les 48 heures chronopost et que tu m'intéresses, c'est même pas une question de faire quoi que ce soit, c'est juste le plaisir d'avoir au bras une jolie fille parce que c'est pour me taper.
15: Et après, il jette.
3: Oh non, mais je vais pas un Nouvel An, me galérer avec des gens qui me plaisent pas.
19: Ah, c'est
3: clair. Eh ouais, non, t'as l'air très sympa, Sarah. Ouais. Un peu dur hier, hein, on a failli s'accrocher, on était à deux doigts de se lâcher.
19: Mais c'est toi qui n'as pas compris.
3: Non, c'est moi qui n'ai pas compris. Elle a voulu jouer la grande parce que madame veut pas dire que jusqu'à 23h, elle veut réviser, elle veut pas dire que donc on peut pas la joindre avant. Donc, moi je te dis que c'est pas possible. Maintenant, il y a Manu qui vient de me lancer un petit message.
19: Ouais.
3: Je veux sortir avec. Ah, désolé, tu n'as pas tous les râteliers, toi, ce soir. Hein.
1: C'est
3: Sarah,
1: beau.
3: Apparemment.
19: Pourquoi pas?
3: Y a Manu.
19: Mmh.
1: Ouais, mais non, Manu, Manu, il a trouvé une réaction d'un.
3: Manu, il est chaud comme la braise.
1: Taxi, 30 ans pour toi.
3: Il est chaud comme la braise.
15: Il est stressé, ça. Manu, il est.
3: Je suis pas stressé.
1: Toi, t'as envie de bouffer, ça se sent.
19: Pourquoi c'est stressante?
3: Non, Sarah, c'est parce que Manu, il a craqué sur Aurélie, l'auditrice.
1: Oh là là,
19: attends, mais pour vous,
15: et moi. Ouais, et toi, exactement.
3: Me prends pas pour un bleu, Manu.
1: Bon, s'il te plaît.
3: Tu lui écris un petit poème en fin d'émission? Tu nous prépares ça?
1: À la GG?
3: Elle a pas à la GG, elle a perdu.
1: Oh là là.
3: Thierry a 30 ans, il est de Paris, ça y va Thierry?
21: Bonjour Max, je téléphone pour l'annonce qu'a passée Sarah hier soir pour Jour de l'An.
3: T'excites pas gamin, t'excites pas, c'est tout doux. La cam est mise de côté, hein. Ouais. T'inquiète pas, tout doux. L'autre il a bonjour, l'autre il a le cœur qui bat 50 000 et tout. J'espère que je suis le premier. Alors vas-y.
21: Oui bon Max, donc je te téléphone à la suite de l'annonce qu'a passée Sarah hier pour le Jour de l'An.
3: Absolument.
21: Donc je me propose de l'inviter.
3: Où ça?
21: Donc à Paris, hein, on fait une soirée entre amis, donc pour l'instant on est 4, on pourrait être 10 voire 15. Donc pour l'instant on est 4, c'est sûr. On fait une soirée dans un restaurant, donc avec ambiance musicale, et puis par la suite, soit on va bouger dans un pub ou boîte, on sait pas trop encore.
3: Ouais, vous connaissez pas encore le club de cul dans lequel vous allez finir la soirée.
21: Non, absolument pas. Non, absolument.
3: D'accord, 2 plus 2 au triangle, on sait pas encore.
21: ouais, non mais je connais bien ces endroits-là, je t'occupe. Non mais non, en fait c'est une soirée sympathique. Bon, je lui propose tout simplement parce que bon.
0: Non, c'est sympa.
21: L'année dernière, je me suis retrouvé dans la même situation. Mm-hmm. Donc, c'est pénible d'être seul pour le jour de l'an. Donc, voilà, je me propose tout simplement.
3: Ok, ça va?
4: Oui, j'écoute.
3: Tu veux répondre?
4: Ben, je réponds, mais j'ai pas bien entendu en fait.
3: Quoi?
4: J'ai pas bien.
3: Bon, monsieur, monsieur te propose en fin de compte de t'inviter à un nouvel an. Il est avec 4 garçons.
4: Mm-hmm.
3: Voilà, il y aura de la bière. tu vois ce que je veux dire, Sarah?
4: Ouais, j'ai bien compris.
3: D'accord. Mm-hmm. Donc, tu viens avec une tenue légère, un truc qui s'enlève très facilement, qui s'arrache éventuellement avec les dents. Non, mais ils t'invitent, ils sont 4. Vous êtes combien? 4 garçons, Thierry?
21: Non, on fera 3 garçons et une fille.
3: Déjà, donc comme ça fait 2, il en manque plus qu'une.
4: Mm-hmm.
3: Et non, mais ils vont être une dizaine, une quinzaine, ils vont faire la fête. Ensuite,
0: il y aura des chèvres.
3: Il va y avoir un pub. Après, ils vont dans un pub.
4: Ah, pourquoi pas?
3: Eh ben écoute, voilà, on t'a trouvé.
0: Ah!
3: Ben, c'est bon ou pas, Thierry? Bon, moi, non, mais on plaisante, Thierry, mais là, franchement, c'est très sympa de ta part, hein.
21: Non, mais c'est en toute convivialité, hein. Je veux dire qu'il n'y a pas d'arrière-pensée. On est là pour s'amuser, pour faire la fête. Je veux dire, bon, j'ai passé l'âge d'appeler pour avoir des rendez-vous, quoi. Non, c'est en toute convivialité, hein.
3: Bien sûr.
21: Voilà.
3: Bah, écoute.
21: Non, mais en plus, Max, tu me connais, donc, tu m'as déjà vu une fois il y a 2 ans. Ça remonte à 2 ans, donc, je sais pas si.
3: T'as plan cul?
21: Non.
0: Je viens de sortir de prison.
3: J'ai vu au 2 plus 2 tout. Non, j'ai vu au Max au 2 plus 2 dans une boîte à partout.
21: L'année dernière, c'était il y a 2 ans. J'ai été dans les problèmes.
3: Oui.
21: Et j'ai été venu emmener en studio.
3: Mais ton visage me disait quelque chose. Je me disais. Je t'ai déjà vu quelque part. Quand t'es arrivé sur l'antenne, j'ai dit putain, ce visage m'est pas indifférent. Effectivement, il me semble bien qu'on s'est vu il y a 2 ans.
21: Non, on s'est vu il y a 2 ans, si tu veux.
3: Tout à fait.
21: Je suis le fameux taxi qui te proposait ses services pour aller chercher les gens.
3: Oh là là, et c'est avec toi où une fois on était censé aller chercher une auditrice?
21: Voilà, tout à fait. Voilà.
3: Oh la catastrophe.
21: Tu t'en souviens?
3: Alors on rappelle l'histoire quand même. Une auditrice qui me dit oui, je suis plutôt mignonne et tout. Je dis écoute, viens à la radio, elle a pas de moyen de transport. Hop, je fais ni une ni deux, je passe une annonce sur l'antenne pour demander à des chauffeurs de taxi s'ils sont prêts à faire la course gratuitement en échange de con, on les fait descendre 5 minutes pour visiter les studios et tout. Lui, Thierry, a appelé très gentiment et dit moi j'ai fini mon service quasiment, je suis prêt à aller la chercher et je vous la ramène à la radio. Et puis au bout d'un quart d'heure, 20 minutes, il arrive devant chez elle, il la fait monter dans son taxi. Et moi, par acquis de conscience, pour vérifier si elle était vraiment mignonne, j'appelle le Thierry avec son portable dans le taxi et je lui demande si la fille est bien sur la banquette arrière. Il me dit oui. Et je lui dis, elle est mignonne. Il me fait ouais, bof. Je lui dis, bah écoute, tu fais demi-tour et tu la ramènes alors. Et tu l'as ramenée chez elle, elle n'est jamais venue. Et je crois que depuis, elle ne m'écoute plus. Hein.
21: Non, je pense que même elle m'a jamais rappelé. Hein.
3: Oui, je crois qu'elle m'a jamais rappelé. Oui, je crois qu'elle m'en vend encore parce que des fois, j'ai des pointes dans le dos. Je crois qu'elle s'est acheté une petite statuette et puis de temps en temps, elle fait comme les marabouts. Elle doit mettre 2-3 petits coups de cuillère. Thierry.
21: Oui. Bon,
3: on peut lui faire confiance. Hein.
21: Oui.
3: Je l'ai vu. Non, c'est vrai, Sarah, je peux te dire, c'est un beau gosse. Hein. T'as déjà vu Elephant Man?
4: J'ai vu.
3: Eh ben, c'est le même en verso, c'est la VF, c'est la version VF.
4: Non, merci.
3: Thierry, quelqu'un de vraiment, en plus, passer un nouvel an dans une bagnole avec marqué taxi au-dessus.
4: Non, merci.
3: Ça, c'est un truc vraiment Paris by Night en taxi, c'est très joli. Non, mais on va vous allez échanger les numéros de téléphone pour être plus sûr. Thierry, si tu le veux bien, on va donner ton numéro de portable à Sarah.
21: Aucun problème.
3: Et puis, Sarah, tu vas voir. Et puis, si ça te convient pas, si t'as pas trouvé chaussure à ton pied, dans ces cas-là, eh bien, on avisera et puis on repassera une annonce.
4: D'accord.
3: Je t'embrasserai fort.
4: Merci.
3: Bisous.
4: Bye.
3: Merci, Thierry.
21: Salut, Max.
3: Il bouffe à tous les râteliers. Il est toujours là dans les coups fort, le Thierry. Il est très, très fort. Hein. On va revenir dans un instant pour la suite, bien sûr, de la radio libre. On arrive sur les coups de minuit, mais on est encore là. Puis on peut rigoler. Attends, ça va. T'es pas mal. Non, t'es joli. T'es très joli. Et l'autre, il bouge pas, là. Je suis en train de draguer ta gonzesse et tu bouges pas. T'es.
0: Ouais, c'est pas grave.
3: Bouge pas d'un poil, toi.
0: Vas-y, vas-y.
3: Regarde-moi ça, là.
0: Vas-y.
3: Tu vérifies quand même s'il a le bras. Regarde-moi quand même, tu me mets un coup de main.
0: Con, quoi.
3: Oh, 0870, c'est la radio libre, tout va bien. Et puis Rigaud, vers 1h moins 10, fera un petit point.
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23: Enfin, qu'est-ce que t'as à nous dire? Vas-y.
3: Oh, c'est chaud ça. C'est comme ça que tu dis bonsoir, toi. Bonjour, ça va?
23: Oh ouais, on entre direct, quoi.
3: Je te vois bien, tu sonnes sur Aurélie. Ça ouvre la porte. Ouais, salut, c'est Aurélie.
23: Salut, t'as rien à me dire.
3: Qu'est-ce que t'as à me dire? Salut, il est minuit, qu'est-ce que t'as à me dire? Bah, rien, je suis ton voisin. Ouais, dégage, allez. Non, mais imagine.
23: Ouais, c'est un peu ça.
3: Aurélie, il y a encore devant la radio, là, devant leur poste de radio, des je sais pas combien de milliers d'auditeurs qui sont là, qui à mon avis auraient déjà zappé depuis belle lurette et qui, comme ils savent que t'es là ce soir dans le studio, restent. Ils restent, ils sont là, ils sont comme des fous, ils sont accros. Tu les sens pas? Tu regardes pas? Alors, ferme les yeux. Alors, concentre-toi et je vais t'expliquer un petit peu comment ça se passe de l'autre côté de la radio, parce que je vous connais par cœur, je sais très bien comment ça se passe. Évidemment, ce que je vais te dire là, ce n'est pas ce que toi, tu es, en temps normal, parce que je vais te parler des garçons, puisque nous sommes des hommes. Il faut savoir qu'Aurélie, en ce moment, il y a au moins... Ferme les yeux, les yeux ouverts, elle triche, c'est une tricheuse. Tu triches ou pas, Aurélie?
23: Ouais.
3: En amour aussi?
23: Non.
3: Menteuse. T'es sincère, t'es vrai? Est-ce que tu trompes ou pas?
23: Non, je suis sincère. J'aime pas jouer avec ça. Non.
3: T'aimes pas jouer avec ça? Si t'es avec un mec, tu...
23: Non, parce
3: tu
23: que moi,
3: pas
23: quand
3: droite
23: on me fait, ça me fait trop mal. Donc.
3: D'accord, ok. Donc ferme les yeux et je t'explique. De l'autre côté de la radio, il y a je ne sais combien de milliers d'auditeurs, comme je te le disais. Parmi ceux-là, il y a facilement la moitié d'hommes. Peut-être même plus que la moitié des hommes. Plus la moitié. Et parmi tous ces hommes, on va être plus simple. Allez, je vais essayer de te schématiser le truc. On va admettre qu'il y ait, allez, seulement 100 000 personnes, 10 000 personnes, 10 000 auditeurs. C'est énorme. Avec une émission aussi merdique que la mienne, c'est énorme encore d'avoir 100 000 personnes qui écoutent, 10 000 personnes qui écoutent la radio. Parmi ces 10 000 personnes, il y a, on va dire, 6 500 garçons et donc 3 500 filles. Parmi ces 6 500 garçons, Aurélie, il y a facilement 6 400 qui sont chauds comme la braise.
23: Non, deux.
3: Pourquoi sont-ils chauds comme la braise, Aurélie? Sans ouvrir les yeux, s'il te plaît, elle triche. Concentre-toi à ce que je te dis. Parmi ces 6 400 qui sont chauds comme la braise, ils le sont parce que, bien sûr, un, il y a Aurélie qui est avec nous ce soir, donc toi, et puis surtout parce que tu as une voix ravissante. Vas-y, dis.
23: C'est pas Tabata Cash.
3: Non, mais dis juste bonsoir.
23: Bonsoir.
3: Non, fais-le d'une manière plus sensuelle, plus théâtrale. Fais-le comme si tu devais séduire, vas-y.
23: Bonsoir.
3: Voilà, continue à fermer les yeux. Et donc, là, parmi ces 6 400 hommes qui sont excités par ta voix, il y en a déjà une bonne centaine qui viennent de se taper une petite branlette. En étant de... Ah oui, faut le savoir. Je sais que ça fait mal, je sais que ça brûle, je sais que c'est salé, ça peut être sucré, mais c'est la vérité. Il y en a parmi ceux-là qui sont en train de se taper une petite queue et qui disent... Et elle va pouvoir s'adresser directement à vous, les garçons, puis peut-être pas à vous, mesdemoiselles, parce qu'après tout, on ne sait pas, peut-être qu'elle est bi, peut-être qu'elle est attirée que par les filles. Elle nous le dira tout ça tout à l'heure dans ces 30 secondes de liberté.
23: Ah,
3: pour l'instant, on ne veut pas en savoir plus. Et donc, ce qu'il faut encore donc savoir parmi tous ces hommes, c'est que ça se caresse... Ça s'évade. Les yeux. Oh là là, tu triches, c'est une tricheuse. Oh les gars, ouais, silence ou j'en fous dehors là. Ah, j'ai. Donc voilà, ils sont tous là, ils sont en train de s'exciter comme des bus. Ils sont. Et il y en a qui se branlent. Eh oui, Aurélie. Eh oui, oui, je sais que ça peut paraître choquant, je sais. Mais c'est malheureusement la vérité. Pense à tous ceux qui sont en prison. Rien que cela déjà. Ouais. Chauffeur de taxi qui n'a pas de client et qui attend à la borne.
23: J'ai visité la prison de Fleury-Mont.
3: Eh ben alors, il se branle. Le chauffeur de taxi qui n'a pas de client, il se branle. L'agent de sécurité, le maître chien, qui n'a rien d'autre à faire que toutes les heures faire sa ronde avec son toutou et qui doit vérifier si tous les bureaux sont bien fermés, s'il n'y a aucune alarme qui sonne et pour voir s'il n'y a pas un feu d'incendie. Il se branle.
23: Il n'a pas la radio.
3: Un étudiant qui en ce moment est en vacances et qui écoute l'émission pour se détendre avant d'aller se coucher, qui n'a pas de fille dans sa vie ou s'il en a une, n'habite pas chez elle, donc seul. Il entend la voix d'Aurélie. Il se branle. L'animateur radio qui a demandé à sa chatte mandonnette de fermer les yeux, non pas pour lui demander d'être concentré, mais pour pas voir ce qu'il est en train de faire.
23: D'accord.
3: Il se branle.
23: On en revient en France.
3: Est-ce qu'Aurélie, tu es prête à ce qu'on sorte du studio et qu'on te laisse à toi tout seul, devant des centaines de milliers d'auditeurs? Tu as 30 secondes, pas pour te vendre, mais pour leur donner un petit peu de plaisir. Mais attention, quand je dis du plaisir, c'est pas des gémissements, c'est pas parler de cul, c'est donner du plaisir dans le sens où ils vont avoir une fille, rien que pour eux, et tu leur dis ce que tu veux. Tu peux leur dire, voilà, je m'appelle Aurélie, je fais ça, je suis très contente d'être là, ici, manin, tatatatatata. T'arriverais pas à tenir 30 secondes face à des gens que tu ne vois pas? C'est ça la difficulté qu'on sait par rapport au théâtre. Que le théâtre, on donne la réplique à quelqu'un qui en plus de ça est face à soi, ou alors il y a du public devant soi, même si on est dans le noir et qu'on ne le voit pas, on sait qu'il est présent. Alors que là, la radio, si tu fais un monologue et que tu parles seul, même si tu sais que tu t'adresses à des gens, tu ne les vois pas. Et puis malgré tout, même si tu sais qu'ils t'écoutent, tu sais pas s'ils sont concentrés à ce que tu dis, mais il faut faire comme s'ils étaient là.
23: Mais c'est juste
3: moi, je vous vois tous les soirs. Moi, je les vois tous les soirs. Moi, une voix me donne un visage. Un visage me donne une pensée. Et une pensée, ça me fait fuir. Ah ouais. Alors, tu peux ou pas?
2: 30 secondes.
23: Ouais, ça me semble difficile.
2: 15 secondes.
23: Ouais, 15 secondes à la limite.
2: Bon, alors Rigo. Excuse-moi.
5: Oui, bonsoir.
2: Bonsoir Rigo, bienvenue.
5: Gueule.
2: Bah ouais.
5: Ah. Bonsoir.
2: Tu dégages. On va sortir tous.
5: OK.
2: Manu. On va laisser ta copine 30 secondes tout seul.
8: Pas de problème.
2: Petit Zi, il y a peut-être bébé Rose qui écoute, et tu veux ça.
8: Il y a pas de problème. Alors on se voit après quand même.
2: Allez, on y va. Bon, on va sortir.
5: Non mais Aurélie, si tu sais pas quoi dire, là il y en a plein qui posent des questions.
2: Non. Elle s'adresse aux auditeurs. Tu t'adresses aux auditeurs.
5: J'ai éteint.
2: Voilà. OK. T'es comme sur une...
8: Salut.
2: C'est comme du théâtre, c'est comme une planche.
23: Ah, je suis en période d'essai.
2: Non, c'est même pas une période d'essai, c'est un plaisir d'essayer. C'est même pas une question de te mettre mal à l'aise, parce que comme en plus tu me dis que tu fais du théâtre, je pense que c'est un bon exercice que je suis en train de te faire indirectement. Évidemment, là je suis en train de te faire souffrir, t'es dans le studio, tu nous connais, tu nous écoutes depuis longtemps et tout, donc c'est un peu stressman. Pour justement ne pas te gêner, plutôt parce qu'on pourrait très bien toujours être présent, te regarder, et ça sera encore pire. Là au moins t'es tout seul dans le studio, ça sera beaucoup plus simple. Je te dis juste une chose. Et là, je te demanderai d'être très concentré à ce que je vais te dire. Ne fais pas de blanc. Parce que le blanc, généralement, dans mon émission, ça ne passe pas. Et deuxièmement, si tu fais trop de blanc, il y a une bande de sécurité qui va partir d'un autre endroit et je ne sais pas comment l'arrêter. C'est-à-dire qu'après, il va y avoir une boucle de morceaux qui vont démarrer. Et là, je pourrais rien faire. L'émission est définitivement terminée.
23: Non, c'est pas vrai.
2: Ah, je te jure, soit t'es de ma mère. Ah, bah si, c'est une bande de sécurité. S'il y a trop de secondes de blanc sur une antenne, chacun choisit ce qu'il veut. Nous, ici, c'est 10 secondes.
23: Ouais, mais si tu vois qu'il y a trop de blanc,
2: mais 10 secondes de blanc, tu fais pas 10 secondes de blanc quand même. 10 secondes, c'est extrêmement long.
23: Ouais.
2: 15 secondes. Est-ce que... Hilda ou Manu ?
8: Ouais !
2: Est-ce que vous avez un endroit pour écouter ?
8: Ouais !
2: Alors...
8: C'est bon.
2: On va garder la porte ouverte. On va laisser la porte ouverte. Okay. Au cas où il y a un vent de panique. Tu cries mon prénom, mais tu combles hein, quand même. Tu fais pas un blanc en disant « Max !» Et puis après, tu fais un 10 secondes de blanc en tant que j'arrive. Tu parles, tu fais « Bah là là là là là là !» Tu chantes.
23: Ok.
2: Mais t'es face à... Aux auditeurs, auditrices, t'as 15 secondes. Attention.
8: Allez, je te laisse.
23: Voilà, je suis toute là, super zoomée ce soir. Donc, avant j'étais comme vous, j'étais derrière mon poste, tranquille et tout. Je me contentais d'écouter Max et de rêver, de penser. Mais maintenant, là, je suis face à ma responsabilité, je suis face au micro, donc il faut que j'assume. Et c'est pas évident, même si je fais du théâtre, parce que je fais du théâtre, mais je fais pas vraiment de l'improvisation, quoi. Je bosse plutôt sur des scènes classiques et des scènes modernes. Donc la radio, c'est tout nouveau pour moi. Et mais ça me fait vachement plaisir, parce qu'en fait, ils sont une équipe hyper sympa. Bon, ils sont un peu relous. Souvent, ils sont un peu relous, quoi. Moi, je pense que j'aurais vraiment du mal à bosser avec eux, parce que c'est tout le temps, ils sautent de la gueule l'un de l'autre, puis c'est la glande, quoi. Je dirais, ils sont derrière leur truc et ils ont plus qu'à embrayer les jingles, tout le travail est fait. Non, je déconne, Max, c'est pas méchant. C'est top, quoi. Moi, je m'y attendais pas du tout, mais le rêve peut devenir réalité. Donc, vous qui m'écoutez, si vous avez envie d'écrire un Max ou d'écrire à la radio et tout, mais allez-y, quoi. Écrivez, lancez-vous. Il faut y aller, quoi. L'important, c'est vraiment de s'affirmer, d'arriver avec ses trucs à dire, ses opinions, son tempérament. Et puis, tu t'affiches, quoi. Même si tu te... Bon, là, ils doivent se dire que je suis une pauvre fille, quoi, qui se prend pas pour de la merde et qui ose prendre l'antenne comme ça tranquillement, mais pour moi c'est vrai que c'est une opportunité et voilà, je m'affiche. C'est vrai que dans mon métier, je veux dire, si je suis amenée bien sûr à devenir comédienne, n'est-ce pas, je pense que j'y arriverai parce que je suis vachement douée. Je veux dire, j'arrive très bien à m'afficher. La preuve, c'est que j'entre dans le star system comme ça. Je suis déjà une star ici. Tu vois, là, je mets les pieds sur le truc de Rigo. Non. On va peut-être se tenir quand même convenablement. Mais ça me fait bizarre de me dire que comme Gégé ou Françoise, je suis rentrée dans le studio, quoi. Ça me fait vraiment très plaisir. Très plaisir. Et je tenais à remercier Max, Fildar, Manu, Rigaud, et surtout Manu et Fildar, sans lesquels je ne serais pas là, parce que le courrier, ils étaient pas obligés de le lire, et tout ça, j'aurais jamais cru qu'on lirait mon courrier. J'ai envoyé des photos, bon, à vrai dire, j'avais qu'une envie, c'est qu'on me les rende, quoi, parce que je suis un peu emmerdée, j'en ai besoin pour mon book et tout. Donc, l'important, c'est qu'ils me les aient rendus. Je veux dire, le studio, en fait, bon, ça passe après, quoi. Je savais que je rentrerais dans le Star System. Sans problème, quoi. Sans problème. No malaise, hein, comme dirait l'autre. Avec ces expressions de merde, quoi. Ah là là. Enfin.

0: Ici dans un, non mais c'est trop tard. Non mais le charme est cassé. J'allais lui dire, je reviens, je vais les chercher. Je l'ai laissé de nouveau deux minutes.
1: Non les mecs. Il pas capté.
0: Il y a toi qui a capté. Il y a toi qui a capté encore.
1: Bah reviens pas alors.
0: Il y a toi qui a capté.
2: Lui il voulait revenir le plus tard possible.
1: Reviens.
0: Bah
1: viens.
0: Non mais.
2: Il est en train de jouer à Crash Bandicoot.
0: Allez allez voir.
1: Ah on va voir.
2: Ok on y va.
0: C'est moi ça l'Eric.
3: Parce que de toute façon, maintenant, il y a la deuxième étape. Alors bon, maintenant,
0: ça me désappelle.
3: Alors, donc t'es contente?
4: Oui, je suis très contente.
3: Tu te rends compte que ce que t'es en train de faire ce soir, c'est jamais arrivé?
4: Ah oui.
3: En 5 ans. Non, mais en 5 ans d'émission, j'attaque ma 6e saison. C'est la première fois qu'une demoiselle, bon, pas, ne pas rentrer dans le studio, c'est déjà arrivé, mais qui se retrouve face à moi comme ça, à qui je laisse l'antenne, ma propre émission... pendant facilement 2 minutes 30, voire 3 minutes, et qui en plus maintenant se retrouve face à moi sans mon équipe.
4: Ouais, ça me fait vachement plaisir.
3: Non mais c'est vrai, hein. C'est une première là. C'est que tu vas... Il y en a plus d'une qui en ce moment sont en train de péter un plomb et qui doivent être horriblement
4: ouais,
3: jalouses.
4: Mais il faut qu'elles écrivent.
3: Pas forcément pour le plaisir de m'approcher, mais parce qu'elles auraient peut-être rêvé de faire de la radio, ou en tous les cas de venir en faire avec nous.
4: Ouais.
3: Voilà.
4: Que surtout j'étais jamais rentrée dans un studio de radio.
3: Ah, faut bien parler devant son micro par contre, parce que si tu t'en éloignes, ça peut être dangereux. Hein.
4: Par contre, je suis allée à Arte déjà.
3: Ouais.
4: Donc j'ai vu un peu les studios de télé et tout. Mm-hmm. La radio, jamais.
3: Et alors, hein, c'est beau, hein, c'est laid. Hein.
4: Non, c'est super.
3: C'est super beau, tu trouves?
4: C'est super, mais.
3: Alors qu'est-ce que ça va être quand on va travailler tous les deux dans le nouveau studio à RTL, là?
4: Mais c'est vrai que ça casse l'image que moi j'avais du studio, parce que forcément, tu te représentes, quoi, pendant 4 ans.
3: Ouais, tout ça. Alors ça a changé en 4 ans. Tu sais, déjà, on n'a pas toujours été dans ce studio-là. On a été dans celui d'à côté. Après, on est revenu dans cet endroit-là, mais c'était pas disposé de la même manière. Ah ouais, tout ce matériel qui était juste là. Excusez-moi, hein, effectivement, là, ça devient vraiment très. faut le voir pour le croire, mais tout ce qui était là, je vous jure, c'était juste ici, juste devant. Ce qui fait que t'aurais presque pas pu voir mon visage pendant toute la soirée.
4: Ah ouais, là, c'est.
3: Et au lieu de ça, j'ai fait exprès de dire Aurélie va venir. J'ai demandé à un technicien de foutre tout ça là.
4: De foutre tout ça à côté.
3: Bah, dès demain, ça va reprendre ici sa place, ici, là, juste devant toi.
4: D'accord.
3: Bah, t'es bien, là, finalement.
4: Ouais.
3: T'es
4: contente. Non, parce que tu savais pas que je venais, donc t'as pas pu demander au technicien de.
3: Je savais que t'allais venir, quelque part. Mais si, c'était écrit,
4: écrit
3: dans la lettre. Bon, on va être un petit peu plus sérieux.
4: Hmm?
3: Bon, parce qu'ils sont en train de jouer et qu'ils n'entendent pas vraiment ce qu'ils sont en train de se dire.
4: Si, ils entendent, c'est pas grave.
3: Est-ce que t'es amoureuse de notre ami Manu?
4: Honnêtement.
3: Il faut dire la vérité, toujours.
4: Oui, mais tu veux à coup dire que c'est pas la vérité.
3: Je veux la vérité.
4: La vérité, c'est non.
3: T'entends? C'est faux. Attends, je vais juste.
4: Tu vois, la vérité, c'est la tienne. C'est
1: attends,
4: pas la mienne.
1: Attends. Manu! Ouais!
4: Non, mais la vérité, ça doit être objectif, pas subjectif.
1: T'énerve pas! Retenez-le! Bon. Alors.
3: Bon.
4: La vérité est ailleurs, comme dirait. Ah, bah, c'est pour Manu, ça d'ailleurs. Mais... Putain, mais. Je reviens toujours à Manu.
3: Tu sais que il nous a balancé une petite érection hein, quand il était dans le couloir.
4: Non, je crois pas.
3: Il a la gaule.
4: Non.
3: Quand il bande, elle fait 18. quand il bande, elle fait 18.
4: Pas mal.
3: Et Rigo, comment tu le trouves?
4: Ouais, Rigo, il est pas mal.
3: Ah. Ça te plairait de.
4: Non, mais je fais pas ça à l'antenne, quoi.
3: Il a une meuf, hein, mais il l'a déjà trompé, donc tu peux y aller.
4: Non, mais moi, je vais pas servir de...
3: Il te plaît un peu? Il est bien, hein?
4: Ouais, il est bien. Non, mais il est bien, finalement aussi, mais... Bah,
3: si tu lui fais un cadeau, tu lui envoyer une petite écharpe Nike, et puis il sera tout content.
4: Super.
3: Et le petit Fildar, là?
4: Fildar aussi,
3: il est cul,
4: c'est pour les auditrices qui m'écoutent... Ah ouais, je suis témoin. Je suis assez difficile en plus. Et ils sont bien.
3: Ouais. Ah ouais. Tu les veux tous les trois?
4: Ouais.
3: Je peux te les emballer dans un papier cadeau et te les filer pour les fêtes de Noël.
4: Non, même ça si leur fera pas trois... plaisir.
3: Hein?
4: Non.
3: Ça ferait pas plaisir?
4: Trois d'un coup en plus.
3: Je viens déguisé en Père Noël. Je viens chez toi, je sonne à la porte et je te fais « Ouh, Aurélie, c'est le Père Noël !» Et là, il y a un gros paquet cadeau qui tombe. Il y a un gros paquet cadeau qui tombe. Boum ! De la cheminée. Tu ouvres le paquet et là, qu'est-ce que tu vois? Ah, c'est Manu.

0: Wesh, Rigo. Filda.
1: En plus, ils sont inséparables, donc je vois pas comment je
0: vais
1: l'un sans l'autre.
0: Tu sais qu'ils passent des week-ends ensemble.
1: Non, je pense pas quand même.
0: La période où ils se voient le plus, c'est quand il y a la fête à Neuneu. Alors là, ils sont tous les soirs, ils sont à la fête à Neuneu tous les soirs.
1: Le bal des pompiers.
0: Allez, vas-y, Rigo, qui fait, allez, on se fait un dernier tour de machin. Et puis t'as toujours le Manu qui fait, ouais, je vous offre une barbe à papa. Allez, vas-y, je te offre une barbe à papa. Manu, comment, Filda, lui, c'est plus les trains fantômes, des choses comme ça.
1: Ah ouais, moi aussi, j'aime bien.
0: Moi, il m'avait jamais, moi.
1: Ah bon?
0: Non, jamais moi.
1: Non, mais toi, tu veux pas être avec.
0: Non, c'est pas vrai.
1: Distinct.
0: Non, c'est pas vrai, mais.
1: Déjà, t'es en phase 2, ils sont tous autour de toi.
0: Ma cour.
1: C'est ta cour.
0: C'est ma cour. C'est ce que m'a dit mon PDG aujourd'hui. J'ai ma cour tous les jours autour de moi. Est-ce qu'un PDG, lui, n'a pas le droit à une cour, lui aussi?
1: Bah si.
0: Est-ce qu'il a une cour, un PDG? Est-ce qu'un. D'après toi, est-ce qu'un PDG, quand il a un directeur de programmation, un directeur d'antenne, un coordinateur d'antenne, un responsable juridique, un machin, c'est pas une cour, ça?
1: Ouais, c'est sa cour, entre guillemets, mais.
0: Alors, qu'est-ce que je vous ai dit, Axel? Il voulait pas me croire. J'ai vu mon PDG aujourd'hui, je lui ai dit, mais vous aussi, vous avez votre cour?
1: Ouais, bien sûr.
0: Il m'a dit non.
1: Ah bon?
0: Toi, auditrice de Fun Radio. Parce que lui, apparemment, n'écoute que les auditrices et les auditeurs. Il est là, juste en face de toi. Axel, je sais que vous n'écoutez pas, mais il est en train de se dire, à mon avis, va vous revenir dans les oreilles. Oh, ça sera revenu dans ses oreilles demain matin. Dis-lui que tout PDG a le droit à sa cour.
1: Oui, tout PDG a sa cour, mais il faut se méfier de sa cour.
0: Ah ! Voyez-vous, Axel ? Alors que moi, non. Moi, j'ai des gens dans ma famille qui ont des responsabilités, qui sont également patrons de sociétés. Ils ont une cour.
1: Ouais.
0: Ils y mettent leur voiture. Ça s'appelle un parking.
1: Ouais, d'accord.
0: Ah, ouais.
1: Ouais.
0: À part ça, qu'est-ce que tu me racontes de beau?
1: Qu'est-ce que je te raconte? Je sais pas.
0: Mais... Et tu bloques?
1: Bah oui.
0: Regarde pas tes cheveux. Pourquoi tu les as pas attachés? T'es si belle avec tes cheveux attachés.
1: Parce que je peux pas les attacher.
0: Pourquoi tu peux pas les attacher? Sur tes photos, les cheveux ne sont pas aussi. Ils sont pas plus longs. Si, ils sont plus longs.
1: Si, ils sont plus longs.
0: Bah merde alors. Bah moi, je te conseille de les rattacher. Tu sais pas que là, t'es pas belle. Tu es encore plus jolie quand t'as les cheveux attachés. T'es encore plus séduisant. Et vivement l'été, pour qu'on puisse te voir avec ce. Pas ce décolleté, mais. Comment on appelle ça, ce que t'avais sur la photo là?
1: Ah, j'aurais pu le mettre, mais. Moi, je sais pas.
0: Ah là, tu m'aurais fait kiffer.
1: Je me suis dit, ouais, ça fait pareil que la photo.
0: Oh, c'est beau ça! Au moins, j'aurais été sûr que c'est bien la même chose qui était sur la photo que dans le studio. Ça m'aurait fait plaisir.
1: Mais non, regarde, j'ai les bagues, c'est les mêmes.
0: T'es fiancé?
1: C'est les mêmes bagues. Non.
0: T'as un mec, au fait?
1: Non. Pas de pipac.
0: Pas de pipac? Merde, c'est vrai? Pas de pipac? Comment ça se fait? Qu'est-ce qui s'est passé?
1: Non, ça s'est passé que. Que ça a été trop rapide et que
0: devant ton
1: moi
0: micro.
1: je suis assez compliqué.
0: Ah. Comment ça trop rapide? C'est-à-dire que
1: non mais
0: t'as sauté dessus et tout, il a tout voulu de dos à tout.
1: Non
0: suite.
1: Mais c'est ça parce que lui
0: il voulait se marier, il voulait avoir des enfants, il voulait vivre avec toi, il voulait partir.
1: Non, pas du tout. Ça faisait 5 mois qu'il pensait à moi, puis moi je l'avais pas vu depuis 5 mois, je pensais pas du tout à lui.
0: Ah oui.
1: Et donc dès qu'on s'est revus, bah lui c'était tout de suite, on s'est ensemble.
0: On s'aime, je t'aime, mon amour.
1: Non, même
0: etc.
1: pas je t'aime, même pas. Quoi. Même pas je t'aime, puis il me parlait pas assez, il dialogue pas assez.
0: Ah oui, ça c'est
1: alors,
0: le gros
1: si
0: problème.
1: C'est que les gestes, ça va pas loin.
0: Les gestes, c'est quoi? C'est salut, ça va,
1: non, mais
0: il serre la main.
1: Au bout d'un moment, j'ai dit, ouais, écoute, moi je trouve que c'est pas intéressant, quoi.
0: Ouais.
1: C'est pas intéressant comme relation. Mm-hmm. Je préfère qu'on arrête.
0: Ouais. Qu'est-ce que t'attendais de lui plus quand tu dis parler? C'est échanger des.
1: Ouais,
0: partager
1: échanger,
0: des choses.
1: Échanger des propos et tout. Alors forcément, je lui ai dit oui, tu vois, on peut parler.
0: Bah, quand on est jeune, on a souvent envie d'être en bande plus que d'être seul, hein, à 20
1: non,
0: ans.
1: Mais je pense qu'il était pas. Il avait le même âge que moi.
0: Il a quel âge?
1: Il avait 22.
0: Ah oui.
1: Et je pense qu'il.
0: 22, ça fait quoi pour une fille 16 ans? C'est un peu comme le tennis. Quand t'es classé 15 en fille, ça veut dire 31 en mec. Donc le niveau est plus faible d'une fille par rapport à un mec. Mais par contre, au niveau intelligence et surtout maturité, pour une fille, on sait qu'à 20 ans, elle vaut un mec de 25.
1: Non, c'est pas ça. C'est
0: donc
1: que
0: un mec de 22, ça vaut 15.
1: Non, mais il est changé. Il est changé parce qu'il avait rien à me dire. Et bon, bah c'est très bien, quoi. Il m'apprécie.
0: T'as jamais parlé autant avec lui que t'as parlé avec nous ce soir?
1: Non.
0: Ça, c'est triste.
1: Jamais.
0: Oh, est-ce que tu as pensé à lui envoyer des photos avec un petit mot?
1: Non.
0: Et ben voilà, c'est ce qu'il aurait fallu faire.
1: Ça, n'importe quoi, puisque ça faisait 5 mois qu'il m'a avoué que ça faisait 5 mois qu'il faisait une fixette sur moi.
0: Ah ouais, parce qu'au début, c'était un copain.
1: La photo, ça servait à rien. Non, mais il avait vu deux fois une soirée.
0: Ah d'accord. Entre temps, 5 mois, et c'était passé.
1: À un moment, j'ai halluciné quand il m'a téléphoné. J'étais là, mais c'est qui?
0: Ah ouais, d'accord. Bon, enfin, t'es quand même sorti avec.
1: Oui, mais aussitôt, je me suis rendu compte que c'était que je l'appréciais pas. Bah, je suis sortie 2 semaines, puis j'ai dit stop. Quoi.
0: Ah ouais, d'accord. Stop.
1: Non, mais...
0: Bon. Et depuis, célibataire. Pâques, bah, c'est quoi, ça? Pâques, c'est le mois d'avril? Avril, mai?
1: Ouais.
0: Putain.
1: Mais, ouais, non, après, il y a eu quelques trucs. Mais
0: t'es bumé, donc fait mai, juin, juillet, août, septembre, octobre, novembre, décembre. Ouh, 8 mois. Ouh.
1: Ouais, mais moi, je peux pas comme ça.
0: Ah, mais moi, attends, un an et demi passé, moi, alors que j'ai rien. Alors, je veux dire, je suis quasiment sur le coup d'avoir trouvé, là. Ah, mais non, je parle pas de toi. Hein.
1: Ouais.
0: Non, mais c'est vrai, hein, pas facile. Hein. Je profite que t'es là, d'ailleurs, putain, vivement qu'on ait une nana, parce que, putain, je vais pouvoir parler de mes problèmes.
1: Non, mais...
0: Pourquoi faut-il toujours que je gâche mon bonheur? C'est-à-dire que dès que quelque chose, c'est ce qu'on avait parlé dans les monologues, dès que quelque chose de bien doit m'arriver... Dès que je sais que c'est bon, j'ai l'impression de ne pas le mériter. Et bah, donc
1: moi,
0: je décide,
1: pour ça aussi,
0: je me l'auto-détruis.
1: Non seulement il parlait, puis cette manière qu'il est...
0: Non mais attends,
1: oui.
0: Ma chérie, on ne parle plus de ton ex, on parle de moi.
1: Ouais, vas-y.
0: Non mais c'est bien ton mec, mais moi, pourquoi? Je veux une réponse. Je ne veux pas que tu parles de moi et que tu dises ce que tu penses de moi. Je veux savoir quel est ton avis vis-à-vis de ce que je vis au quotidien. Le fait de détruire dès que j'ai quelque chose de bien qui peut m'arriver, je me dis, je peux pas le mériter, c'est pas possible, c'est pas pour moi, j'ai pas donné assez pour ça, donc je décide de tout gâcher.
1: Bah, c'est ça que j'ai entendu dire dans un monologue, et c'est là où ça m'a fait tilt, quoi, parce que je pensais justement à cette histoire.
0: Ah, bah oui, t'en as parlé dans le courrier, mais toi, t'en penses quoi de ça?
1: Bah,
0: comment faire pour résoudre ce problème? Il faut, comme on est, je me jette à l'eau?
1: Ouais, il faut se le jeter à l'eau, mais comment dire, moi je sais que ce que j'aime pas dans l'amour, c'est qu'au début ça fait tout le temps des pics, quoi. C'est pire que les montagnes russes. Et,
0: ah ouais.
1: Et c'est ça qui me fait peur, quoi, en fait. C'est de m'attacher et que ça casse d'un jour à l'autre. Et en plus, je fais que de me dire, ouais, ça.
0: En même temps, dans la montagne russe, on sait que quand on arrive là-haut, c'est pour très vite avoir envie de redescendre pour donner des sensations.
1: Ah, d'accord. Alors ça, que... c'est un point de vue de mec, quoi.
0: Bah non, moi, j'aime la pas. Véritable montagne russe. C'est un exemple, tu prends allusion à la montagne russe.
1: Ah ouais, non mais...
0: Quelqu'un qui va dans la montagne russe, si on prend la montagne russe, c'est l'envie de monter.
1: Ouais, redescendre.
0: On n'attend qu'une chose, c'est de redescendre. C'est là la sensation, c'est la vitesse.
1: Ah ouais, mais pas en...
0: Pour remonter très vite.
1: Non, pas... Mais je parle même pas d'amour, je parle de... Comme ça.
0: De la vie.
1: Non, mais tu vois, avant l'amour, t'as la période de désir avant et...
0: Ouais, ça, ben, c'est forte, celle-là.
1: Ouais, mais ça, c'est...
0: La séduction.
1: Justement, hier, il y avait une nana qui parlait des machos, mais...
0: Ouais.
1: Il faut pas... Enfin, c'est justement ça, ça fait hyper mal. Un mec qui n'appelle pas, qui joue, quoi. Jouer avec les sentiments, c'est...
0: Mmh.
1: Bon, c'est malsain, moi, je trouve.
0: C'est dégueulasse.
1: C'est pas sympa, quoi.
0: Vous êtes pas sympa, les gars.
1: Non, mais c'est pas...
0: Non, mais...
1: C'est faire pitié.
0: Je partage, ton avis. Ah, c'est ce que j'ai dit hier à la demoiselle, si t'as bien suivi attentivement.
1: Ah, oui.
0: Hein?
1: Non, mais elle avait fait l'erreur de se couper de ses amis.
0: C'est hyper... C'est dangereux, mais en même temps, l'amour en aveugle, on le
1: non,
0: sait.
1: Non,
0: ah,
1: mais,
0: si.
1: Ouais, mais,
0: parce
1: mais...
0: que toi, t'arrives à gérer tout ça, parce que toi, tu sais ce que tu veux, non. Mais il y a des gens, quand ils sont amoureux, hop, ils vont plus loin que toi. Tu sais pas ce que tu veux? Aujourd'hui, là, alors je te parle, tu sais pas ce que tu veux, à minuit 25 sur Fun en direct, Aurélie auditrice, tu sais pas ce que tu veux?
1: Si, je sais ce
0: qu'est-ce
1: que je veux.
0: Qu'est-ce que tu veux?
1: Mais en amour, tu sais jamais. Parce que c'est fluctuant, justement.
0: Non, mais tu sais ce que tu veux, tu sais sur quoi t'as envie de tomber.
1: Ouais, bien
0: tu
1: sûr.
0: Tu cherches quoi?
1: Bien sûr, bah,
0: tu veux l'homme comment? Il est là.
1: De star.
0: Là, de l'autre côté de la radio. Il est peut-être en taule, il t'écoute.
1: J'ai pas une personne idéale, moi, justement.
0: Non mais tu veux quoi comme genre de caractère? Quelqu'un quand même de bon vivant.
1: Quelqu'un qui a de l'humour, qui parle, qui est ouvert, qui est tolérant surtout.
0: Mais c'est tout nous ça.
1: Et ouais, qui aime bien déconner.
0: Oh mais là c'est tout nous ça.
1: Non mais c'est évident, c'est pour ça que j'écoute l'émission. Mais je sais pas, quelqu'un qui est bien dans sa peau, qui a des idées, qui a des
0: opinions. On se calme à la PlayStation, on se calme. Qu'est-ce qu'il y a? On se calme là. Oh là. Attention les gars! Sinon, il va y avoir des coups de fouet!
1: Et tu vois, toi, t'as cours, tu sais la traiter.
0: Regarde, je les fais gueuler à distance, regarde, je vais les fouetter à distance, écoute bien. Je vais ouvrir la porte, je vais vous fouetter, attendez. Donc, regarde Aurélie, le pouvoir de la radio, rien qu'avec un doigt, on peut faire jouir mais on peut faire crier. Alors on se calme.
1: Ok.
0: Écoute, écoute.
1: Oh les pauvres, je comprends pourquoi ils sont si bien. Si bien soumis et tout, bien sage. Là, il y a un blanc.
0: Ouais. Ah, ça va se blanc, mais 10 secondes de blanc, je t'ai dit, pas au bout d'une demi-seconde, sinon, putain, la bande, elle partirait toutes les 5 minutes. On va revenir avec. Peut-être qu'Arnaud est avec nous. Non, mais sinon, je vais me démerder. Ah, bébé vert. Attends, je vais y aller. Alors, allô.
2: Ouais.
0: C'est qui?
2: C'est Arnaud.
0: Et là, il y a... Allô, bébé verte? Allô? Bébé ouais. Verte, bébé verte est là? Allô? Arnaud?
2: Ouais.
0: Ouais, bouge pas, Arnaud. Il y a quelqu'un d'autre, là?
2: Non, il y a que moi.
0: Il y a une autre fille?
3: Ouais.
0: C'est qui?
3: Griselda.
0: Hein?
3: Griselda.
0: Comment vas-tu?
3: Bien, et toi?
0: Qu'est-ce que tu fous, là, toi? Putain, la surprise, t'es où?
3: Non, je suis pas encore à Paris. C'est... La surprise, ça sera pour bientôt. Les bonnes choses se font attendre.
0: Oh bah putain, je t'attendais dimanche.
3: Ouais, je suis désolée, il y a eu des contretemps et...
0: Ouais, tu parles, ouais.
3: Ouais, ça t'a déçu quand même.
0: Hein?
3: Ça t'a déçu, les bonnes
0: mais
3: choses.
0: Mais c'est toi
3: attendre.
0: Qui devais être à la place d'Aurélie ce soir dans le studio.
3: Non, mais c'est pas grave, elle est venue Aurélie, donc c'est bon.
0: Bah non, ça va pas.
3: Pourquoi ça va
0: mais
3: pas...
0: parce que c'est toi que je veux voir.
3: Ouais, mais ça lui donne une bonne chance à Aurélie de venir.
0: Non.
3: Désolée Aurélie, hein.
0: Non, c'est toi que je veux voir Griselda.
3: Bon, t'inquiète.
0: Hein?
3: T'inquiète, on verra.
0: Quand?
3: Tiens, surprise.
0: Mais je suis en vacances bientôt, hein.
3: Ouais, je sais, mais ah. Écoute, ouais, t'inquiète. Je suis au courant de
0: tu vas venir pour Noël, après, et c'est la surprise, il faut pas que je le sache. C'est ça?
3: Non, c'est pas ça, tu vois.
0: Parce que si tu viens, ou alors non, tu viens le 26.
3: Non, même pas.
0: Le 28.
3: Non, là, t'es en train de me tirer les verres du nez. Non, je te dis pas quand.
0: Tu sais que je pars en vacances et que je suis en vacances.
3: Non, je suis au courant, mais bon. Je sais que tu reprends le 3 janvier.
0: Alors,
3: si je me plante pas,
0: je te regarde les yeux dans les yeux et bouche contre bouche.
3: Oui, moi aussi.
0: Ne viens pas à partir du 3, hein.
3: Non, pourquoi?
0: Parce que je serais peut-être déjà maqué.
3: Non.
0: Les meilleures choses se font attendre, mais tu sais, il y a un moment donné, quand tu laisses trop longtemps dans le four, ça finit par cramer.
3: C'est
0: et quand c'est
3: grave,
0: cramé, c'est pas bon à manger, hein.
3: Mais c'est pas grave, si j'ai ton amitié, c'est bon, quoi.
0: Ah, oui. Elle vaut de l'or, mon amitié.
1: Oui, ça lui plaît pas.
0: Hein?
3: Comment? Qu'est-ce que tu dis, Audrey? C'est
1: Aurélie. Là, ça lui plaît pas, là, parce que...
0: Tu es
3: ouais, mais c'est là, elle de, tu vois,
0: elle voit mon visage en train de se décomposer.
1: Ouais.
0: Mais où es-tu?
1: Là, je vais lui donner...
0: Où es-tu? Où es-tu?
3: Pas de lui, hein.
0: Où es-tu?
3: Ah, devine.
0: Où?
3: Où, devine.
0: T'es à Paris ou pas?
3: Non, je suis pas à Paris.
0: Mais qu'est-ce que tu branles? T'es où?
3: Ben, devine.
0: À Clermont-Ferrand?
3: Ouais.
0: Mais qu'est-ce que tu fous là-bas?
3: Ville de Paumée, mon pauvre.
0: Quoi?
3: Ville de Paumée.
0: Mais qu'est-ce que tu fous là-bas?
3: Ben écoute, les choses que je dois faire, quoi. T'inquiète, je t'ai dit, les bonnes choses se font attendre.
0: Toi, t'as un mec, toi.
3: Hein?
0: Toi, t'as un mec.
3: Non, c'est pas vrai, mec.
0: Si, t'es en train de me faire
3: une
0: saloperie.
3: Sincèrement, non, c'est vrai.
0: Ah, Aurélie, je t'ai jamais montré, Griselda.
1: Non.
0: Ah, est-ce que quelqu'un qui nous écoute là, parmi les... Voilà, merci, ça doit être Manu qui va ramener une photo de Griselda. Hein? Elle est pas pareille sur les photos de mode que sur les photos... Hein.
4: Oui.
0: Alors, ça c'est les photos que j'ai reçues. Je peux lui montrer, hein?
3: Ouais, vas-y. Hein,
0: je peux?
3: Ouais.
0: Voilà, alors, ça c'est les premières photos que j'ai reçues d'elle. Et j'ai trouvé ça plutôt sympa, hein, donc voilà.
1: Ah ouais, t'es vachement jeune.
0: Ah ouais. Mais bon, elle est transparente sur la photo.
3: Ouais, hein. Ouais.
0: Hein, il faut aimer sortir avec un aquarium. Hein? Je veux dire, t'aurais bouffé du poisson tellement que les photos sont transparentes.
3: Ouais.
0: Et là, regarde, elle ressemble déjà à moi.
1: Mais tu fais des photos de mode?
0: Non, mais là...
3: Non, je fais des photos, enfin, pour les défilés de coiffure. Je suis très caméléon, j'aime bien changer de
0: déjà,
3: coiffure et tout.
0: Elle
3: et donc,
0: est déjà plus pareille.
3: Voilà, quoi.
0: Là, déjà, sur la photo du balcon, elle est plus pareille. Mais, ce que j'apprécie chez elle, comme j'apprécie chez toi, Aurélie, c'est qu'elle est naturelle, comme toi, Aurélie, et qu'elle est spontanée quand elle est au micro.
3: Ouais, comme si je te connaissais depuis toujours, mais bon...
1: Mais c'est ça, on a l'impression de le connaître depuis toujours.
3: Ouais, c'est vrai,
1: ça fait 4 ans.
3: Il est pas aimable et tout, enfin bien.
0: Ah ouais. Non, pas dans la vie, hein.
3: Ah bah non, je sais pas, je te connais pas personnellement.
0: Non, dans la vie, on peut pas dire que je sois quelqu'un de fort sympathique.
4: Elle va pas venir si tu dis ça.
0: Voilà, j'essaie de la décourager. Je détruis mon bonheur, toujours.
4: Ah, il détruit.
0: Il faut
4: c'est Sacha Guitry.
0: Qu'est-ce que tu souhaitais me dire encore
3: Zelda,
0: oui.
3: Ben, pas grand chose, quoi. J'étais désolée de pas être venue hier.
0: Mm-hmm.
3: Parce que hier, j'ai entendu à la radio ce que t'as dit.
0: Mm-hmm.
3: Et que t'étais, enfin, de ton expression, enfin, que t'avais l'air un peu déçue, quoi.
0: Ah, grave.
3: Ouais.
0: Ah, grave de chez grave.
3: Mais aujourd'hui,
0: j'ai pas pu travailler de la journée.
3: Menteur.
0: Ah, je te jure. Tu peux pas savoir à quel point j'ai été déstabilisé de ne pas t'avoir vu dimanche. J'ai tellement eu de bourdon que j'ai demandé à une copine de venir et je suis resté avec elle toute la nuit.
3: Ben, c'est bon.
0: Là, ça va mieux, là. Hein.
3: Et qu'est-ce que je vais dire? Cette semaine, tu vas recevoir un colis original.
0: Ah.
3: Ouais.
0: Qu'est-ce que tu m'as acheté, un DVD?
3: Tu verras.
0: Un lecteur DVD avec la télé THX?
3: Ouais, mais en plus petit alors, hein.
0: Je rigole,
3: c'est original, hein. C'est une idée d'une copine et de moi, tu verras.
0: Ouais.
3: C'est très original, quoi.
0: C'est moi, mes copines, elles m'offraient des trucs à bulles et tout ça, c'est pas un truc à la con, hein.
3: Non, t'inquiète.
0: Un truc qui coûte cher? Que si je le revends...
3: Le prix... Ouais, alors là, franchement...
0: Quoi?
3: Non, c'est bien.
0: D'accord.
3: Il y a de l'imagination dans l'air.
0: Aurélie, d'ailleurs, au passage, si t'as envie de me faire un petit cadeau, rien ne t'en empêche.
4: Hein. Ouais, ça serait
3: pour une prochaine
0: fois. Pourquoi pour une prochaine fois? Ah, ça nous obligera à nous revoir.
4: Non, je déconne.
0: Ah bon, non, mais si t'as pas envie, tu m'as fait peur. Je crois qu'on est obligé de se revoir. C'est un vent de panique en ce moment.
4: Pardon.
0: Allez, me faites pas des
4: J'aime
0: plans comme
4: faire
0: ça.
4: J'aime bien faire peur.
0: Ouais, me fais pas des plans comme ça. Griselda.
3: Oui, ma poule. Mon ange.
0: Ah, mais parce que là, ma poule, ça va pas le faire.
3: Excuse-moi, mon ange,
0: ouais. Oui, mon ange, je préfère. Hein.
3: Ouais.
0: D'accord, mon poussin.
3: Oui, ça se promet, mon ange.
0: Et on rappelle que le poussin mange sa merde. Hein.
3: Ouais.
0: Ah oui, il faut le savoir quand même. J'ai entendu ça à la télé une fois et c'est vrai que c'est quand même assez joyeux, donc c'est pour ça qu'il faut jamais appeler sa copine mon poussin. Parce que ça... Pardon?
3: Vu que t'as énormément d'humour.
0: Oui.
3: Donc, je le prends pas mal.
0: D'accord. Mais il faut que j'attende très tranquillement, assis sur mon siège et devant mon micro, que madame décide de pointer son cul.
3: Voilà, ouais.
0: Voilà.
3: Et bonne chance, ils sont attendre, hein, je l'ai déjà dit. Hein.
0: J'espère ne pas être déçu, parce que plus tu patientes, plus tu te fais désirer, plus je mets la barre haute. Mmh. Bah, c'est normal.
4: En même temps. Quand on te dit un film est super, puis t'attends,
0: puis voilà.
4: Ouais, t'es dégoûté.
0: Une fois ou deux, j'ai été surpris. Moi, je me souviens de ne pas avoir vu Braveheart. Je l'ai pas vu, je l'ai vu en vidéo et je le regrette de ne pas avoir vu sur grand écran.
3: Ouais.
0: Voilà. Alors, j'espère plus que tu ressembles à Braveheart qu'à Titanic.
3: Ouais, ouais.
0: C'est tout ce que je te dirais.
3: Non, j'aurais pas changé beaucoup. Hein.
0: Pardon?
3: J'aurais pas changé beaucoup. Hein.
0: D'accord.
3: Plus naturel, quoi.
0: T'as toujours envie de moi?
3: De me connaître. Ouais, non, mais te connaître, ouais.
0: On pourra pas avoir une histoire d'amour tous les deux quand même.
3: Non, parce que les kilomètres...
0: Exactement. Je peux pas aujourd'hui, à l'âge que j'ai, me permettre encore de jouer à l'amour téléphone.
3: Voilà.
0: Je peux pas aller au café d'à côté et dire, monsieur, vite, en mangeant les ongles, est-ce que vous avez une carte de 50 unités? Faut que j'appelle ma meuf.
3: Ouais.
0: C'est pas possible. Comme dit Gérard, c'est pas possible.
3: Ton amitié me suffit largement, hein.
0: Bah écoute, avec plaisir. En ce moment, j'adopte des amis, j'adopte des petites sœurs. J'en ai une à Lyon, j'en ai récupéré une d'ailleurs à Port Barcarès ce week-end qui avait 17 ans, toute mimi, qui me dit « Oui, je veux que tu m'adoptes comme ton grand frère ». J'ai dit « Ok ». Donc, tu peux devenir une très bonne amie.
3: Ouais, tu peux devenir un grand frère aussi. J'ai toujours voulu avoir un grand frère, j'en ai pas eu malheureusement.
0: Oui, mais alors, je veux bien faire le grand frère pour les filles de 17, mais pas pour des filles de 23 quand même.
3: Non, je rigole. Hein? C'est mon copain, ouais.
0: Voilà, je suis ton copain.
3: Voilà.
0: C'est ton copain.
3: D'accord.
0: Parce que moi, je cherche une véritable histoire d'amour, mais quelque chose qui dure. Hein.
3: Ouais, mais
0: évidemment, ça peut planter. Je peux croire qu'avec la personne avec qui je vais être demain, ça peut fonctionner pour la vie, puis ça tiendra pas. Mais mon but, en tout cas, c'est pas juste une histoire pour déconner.
3: Ouais.
0: On arrête de déconner. On déconne de 22h à 1h dans la vie, et on est sérieux de 1h à 22h.
3: Ouais, ça comprend, ouais.
0: D'accord.
3: Okay, non,
0: mais Aurélie, ça la fait rire. Mais attention. Ok.
3: Ouais.
0: Bon, très bien. Bah écoute, je t'embrasse.
3: Moi aussi. Hein.
0: Arnaud.
5: Je t'écoute.
0: Oh là là. Qu'est-ce qui t'amène, Arnaud?
5: Ben, j'ai un chamonix.
0: Ah merde, attends, elle a coupé, attends, parce qu'elle a raccroché. Elle s'est vexée, hein. Oh, Aurélie, là.
5: Oh,
0: la merde.
5: Ben, vous faites quoi, là?
0: Oh là là.
6: Hein? Il est bien, lui, il est bien.
4: On arrive.
0: Toi, t'as pas fumé que des blondes, hein? Arnaud.
5: Arnaud, ouais.
0: Ouais, on va revenir. Ouais. Arnaud, on va revenir.
5: On est à l'antenne, là, c'est ouais. Bon.
0: On va revenir dans un instant et on va parler de quoi ensemble?
5: Ouais.
0: Bouge pas, Arnaud, à tout de suite. Arnaud?
5: Oui?
0: Putain, les gars.
5: Non, merci. Mais il faut savoir qu'en haute Savoie, on parle doucement.
0: Ouais, d'accord.
5: On n'est pas speed comme à Paris.
0: On est d'accord.
5: Dans vos banlieues.
0: On est d'accord. Arnaud, tu ne bouges pas. Et on va revenir dans un instant avec toi, d'accord?
5: D'accord.
0: Ok, très bien. 0870-5000, c'est la radio libre. On a reçu des remixes de Gérard. Ce que je vais vous proposer, c'est d'en écouter un tout de suite. Et juste après, on aura Rodoudou. Et si vous voulez bien entendu nous appeler, profitez-en, tout comme Arnaud. 0870-5000, c'est le Star System. C'est en live et c'est bien entendu sur la bande FM.
5: Le héron, t'entends, il passe.
0: Enfin, t'as quand même une voix de brebis galeuse, hein, quand même. Hein. On aimerait bien que tu retournes dans le troupeau. Hein. Arnaud.
5: Ouais.
0: Ton appartement, c'est décoré comment?
5: Très clair.
0: Ouais. Plutôt dans l'esprit quoi? C'était plutôt quoi? T'es Louis XVI?
5: Moi, mon nom de famille, c'est Louis.
0: Ah, bah oui, c'est pour ça.
5: Ouais.
0: T'es plutôt Louis XVI?
5: C'est la famille royale.
0: Ouais.
5: Alors, je te demande un minimum de respect.
0: Non, mais écoute, je respecte tout à fait ta déco. Je veux dire, si tu fais ce que tu veux chez toi, je veux dire, ça me regarde pas.
5: Hein. Ouais, même ma famille.
0: Ouais, mais c'est toi qu'on parle, hein, c'est pas moi qu'on parle, Arnaud. Hein.
5: Ouais.
0: Ouais. Parce que j'ai dit Louis XVI, que je savais que tu t'appelais Louis. Hein, ça, je ne savais rien d'accord. du tout. Arnaud, c'est toi qui le dis. D'accord, Arnaud?
5: D'accord.
0: D'accord. Je te demanderais de me respecter aussi un petit peu plus et respecter mes parents qui souhaitent absolument à ce qu'on me respecte en m'appelant maître et non pas en me tutoyant en me disant de me la fermer. D'accord, Arnaud? Si d'accord. tu respectes ma famille, je te respecterai. Donc tu m'appelles maître.
5: D'accord.
0: Et je respecterai ta famille.
5: Mais.
0: D'accord. C'est comment l'intérieur chez toi, petit?
5: C'est très clair, il y a beaucoup d'aquariums.
0: Mmh. Mmh.
5: C'est très aquarium.
0: Ouais.
5: C'est très vert,
6: c'est
5: quoi.
6: Cool.
0: Ah oui, vert.
5: Ouais, bah, je suis jardinier de métier.
6: Il
5: hein.
6: Ouais. Y a de plein de plantes.
0: Qu'est-ce que tu fais dans la vie, Arnaud?
5: Bah, jardinier.
0: Mmh.
5: Oui, pour la mairie, je suis jardinier l'été. Puis vu l'altitude, l'hiver, bon, on déneige, quoi.
0: Mmh.
5: Tu vois.
0: Mmh.
6: C'est dans la poule.
5: On est à côté de la Suisse, on est à 10 km de la Suisse.
0: Mmh. Tu te défonces la gueule régulièrement ou c'est plutôt l'occasionnel, besoin de faire la fête?
4: Et il fréquente arriver, peut-être beaucoup de Suisses, c'est peut-être pour ça qu'il parle.
0: Je crois que...
6: Attends, t'es un bitou, toi.
0: Je crois que là, ma biquette, t'as pas compris où que t'étais. Je crois que tu te crois à la maison. Si tu crois vraiment chez toi, tu commences déjà par faire la vaisselle.
6: Ouais.
0: Passe un coup d'aspi dans le studio et ensuite tu commences à l'ouvrir.
6: Il y a nos pompes à faire.
0: Non mais attends, là Aurélie, là, t'as live, auditrice. En plus, c'est vraiment le truc, c'est vraiment la nana. C'est là, tu parles tout doucement, puis d'un coup, t'entends... Bah attends, t'es comment? Au moins d'une manière sensuelle.
5: Ben, moi, si tu voulais, Max,
0: ouais.
5: C'est tous.
0: Ouais.
5: C'est, à la limite, je te dirais, t'es doux.
0: Oui, c'est vrai, je suis assez câlin.
5: Non, mais t'es doux, t'es de quelle vallée, toi?
0: Hein?
5: T'es de quelle vallée? Alors là, tu fermes ta gueule.
0: Non, je suis de...
5: Ah ouais, t'es grillé, t'es la vallée parisienne. Pas bon.
0: Je t'ai demandé de respecter ma famille, d'accord?
5: Ben, respecte la mienne.
0: Mais j'ai respecté la tienne. Attends, parce que je crois qu'on n'est pas sur la même longueur, donc je te demande deux secondes, Arnaud. Hein.
5: Elles sont passées. T'as respiré un
0: peu. Ah ouais, c'est bon. Arnaud, excuse-moi. J'ai été un peu agressif. Moi, je suis de la mairie de Suresnes, d'accord? Ok, non,
5: mais d'habitude, tes auditeurs, ils s'écrasent et puis ils
0: t'écoutent. Alors que toi... Tout de suite, t'as ouvert tes lèvres. T'as ouvert ta gueule.
5: Il y en a un aussi que j'aimerais bien avoir entendre gueuler, c'est Manu Lefond.
6: Manu quoi? J'ai pas compris.
5: Manu le cochon.
6: Ah ouais, d'accord.
5: Et Fildar, c'est un chaud.
0: Ouais.
6: Ouais, c'est vrai.
5: Ça fait X années que je vous écoute.
0: Il t'excite un peu, Fildar?
5: Non, je suis pas
0: du
5: tout porté là-dessus.
0: Mmh. Arnaud, puisque t'articules, articulons aussi. T'es plutôt homo.
5: Hein?
0: T'es plutôt homo quand même.
5: Et moi?
0: Non. Mais
5: nous, on est à côté de la Suisse, nous, on parle calmement.
0: Ouais. Ouais.
5: Tu comprends ce que je veux
0: dire?
5: Ah
0: bah là on est en train d'endormir tout le monde là. Je me demande, c'est le fait que tu sois aussi mou, je veux dire, c'est pas dangereux pour les radios d'en face qui eux éventuellement continueront à faire de la radio, ça va pas les endormir aussi?
5: Mais t'as pas de concurrence. T'as pas de concurrence.
0: Ouais, c'est vrai.
5: Max.
0: Bien sûr.
5: Pas de concurrence, y'a aucun problème.
0: Ouais. Tu me le confirmes?
5: T'es naze, t'attends, je les écoute même plus.
0: Tu me le confirmes?
5: Bah, je te l'assure.
0: Ok.
5: J'ai tous mes potes qui m'écoutent, là.
0: Ah.
5: Et tu pourrais pas m'enregistrer une cassette de la conversation?
0: Ouais, bah écoute. Puisque, ouais, alors, je vais mettre ça sur une cassette de 2 heures, vu qu'on aura parlé une demi-heure, il me reste encore pas mal de bandes. T'as qu'à me passer, passe-moi tout de suite, dis-moi tout de suite, je vais te faire une cassette pour les vacances. Dis-moi tout de suite ce qui te ferait plaisir, qu'est-ce qui te ferait plaisir, pendant que j'y suis, parce que j'ai que ça à foutre. Ça me fait tellement plaisir de te faire plaisir.
5: Non,
0: mais si, mais donne-moi une cassette de tube et je vais te faire une cassette très fun, tu vois, ça va être fun. Donne-moi la liste, qu'est-ce qui te ferait plaisir?
5: Ben, non, mais une cassette de la conversation. Moi,
0: ouais, puis
5: pas.
0: Sur la face B, je vais te mettre un peu de musique, tant qu'à faire.
5: Et puis
0: tu fais une compile de tubes.
5: Ouais, en musique, moi je suis très très rétro.
0: Ouais.
5: Jacques Brel.
0: Bah qu'est-ce qui ferait plaisir? Alors je te mets Jacques Brel.
5: Ne me quitte pas.
0: Ouais.
5: Et puis Renaud.
0: Ouais.
5: Et que le vent soufflera.
0: La classe américaine quoi.
5: Ouais, non, moi je reste français.
0: Ouais.
5: Sardou. Ouais.
0: D'accord, Françoise Hardy.
5: Non, quand même pas.
0: Qu'est-ce qu'il y a d'autre encore qui te ferait plaisir?
5: Ouais, bah déjà, mais moi ça c'est un cassette, ça me
0: ferait
5: plaisir.
0: Ouais, d'accord, je vais te faire ça. Elle part demain. Je te fais ça tout de suite après l'émission, je rentre chez moi, je vais chercher les CD, je reviens à la radio, je te fais les copies. D'accord?
5: D'accord.
0: Hein? Alors bien sûr, tu vas la voir sur support, pas en forme de cassette, mais en forme de carotte. Hein?
5: D'accord.
0: Alors là, c'est assez long quand même, ça doit bien faire 40 cm. Ça ressemble à un god. Et à distance, tu peux déjà te la foutre dans le cul, tu vois. Mais alors, bien profond, tu vois.
5: Non mais je voulais dire...
0: Alors si t'as le gros cochon qui est à côté, tu veux qu'il te mette un coup de doigt pour qu'il te l'enfonce bien.
7: Pas de problème.
0: Comme ça te permettra de l'avoir tout de suite en musique. Et tout en ayant le cul...
7: C'est le cochon.
0: En ayant le cul bien plein, comme ça tu pourras chanter tes chansons préférées.
5: Voilà.
0: Parce que tu penses peut-être que je vais te faire une cassette de la conversation et que je vais te faire une cassette avec Jacques Brel.
5: Bah j'y pense.
0: Ouais.
5: Je pense que c'est dans tes dispositions.
0: Ouais, je vais te dire ouais. Et je vais te dire que c'est que ça à foutre de la journée.
5: Bah alors... Hello?
0: Bah ouais.
5: T'as des couilles au cul. Non, je voulais dire quand même un truc, c'est qu'il y a quand même pas mal de gens qui vont passer des réveillons de Noël seuls.
0: Et on sera là, nous.
5: Ouais, vous serez là à l'antenne.
0: Ouais, mais jusqu'à 4 heures.
5: Mais concrètement, vous serez pas là.
0: Ah bah si, jusqu'à 4 ans, on va vous tenir compagnie.
5: Alors, s'il y a quelqu'un qui veut me joindre et puis venir passer, il y a une place, il y a un lit, il y a tout ce qu'il faut.
7: Là.
8: Oui, bonsoir.
0: Bonsoir, quel est ton prénom?
8: C'est Julien.
0: Bonsoir Julien.
8: Star System FM Max Radio Libre sur internet, sur Facebook, c'est génial. Voilà. Et Max, bravo à toi, franchement.
0: Merci. Nickel. T'as vu comment
9: il est bon ce soir. Cette année, il est bon. Hein.
0: Il meilleur
9: que l'année dernière.
0: Oh putain, l'autre, il est...
9: Très bon, j'ai acheté 3 bouteilles.
0: Ah bah, il en reste combien, là?
9: Un s'appelle chez Beaujolais Lafitte.
0: Ouais.
9: Un Beaujolais Nouveau Primeur.
0: D'accord.
9: Et un Beaujolais Village Nouveau et une Côte d'Iron Primeur.
0: Et ils sont tous bons?
9: Le Beaujolais Nouveau, oui, est très bon.
0: Et il est très très bon.
9: Et mieux que,
0: c'est dingue.
9: Que la Côte d'Iron.
0: C'est dingue comme tu peux retrouver le sourire dès que le Beaujolais Nouveau arrive. Hein.
9: C'est le soleil.
0: Ah oui, c'est le soleil.
9: C'est la vigne,
0: pour...
9: le soleil.
0: Ah oui, bien sûr, oui.
9: La vigne.
0: Vous avez vu
9: la vigne, c'est le lait pour l'adulte.
0: Mais bien sûr.
9: Comme le lait pour le bébé.
0: Bon, Stéphane.
9: Oui.
0: Les 3 bouteilles, elles sont que pour ta gueule?
9: J'ai déjà bu 2 bouteilles.
0: Quand, ce soir?
9: Oui. J'ai commencé à 5h l'après-midi.
0: Ah,
9: oui, à 17h, j'ai mangé 3 côtelettes d'agneau.
0: Ouais.
9: 3 dorades.
0: Ouais.
9: Et j'ai mangé une boîte de camembert.
7: Ah bah dis donc, c'est que tu manges et tu bois, toi. Vous avez vu un petit peu les jeunes, vous avez vu?
9: Ça donne l'appétit, hein.
7: Vous entendez les jeunes?
9: Le Beaujolais est très, très sobre, très appétissant.
7: Célia.
9: Et j'ai envie d'être...
7: Elle est plus là, Célia?
10: Bah si, je suis là.
7: Tu vois, c'est un homme comme ça qu'il te faudrait.
10: Ah oui.
7: Bon, un homme qui aime bien boire, qui aime bien la vie.
9: Belle robe, hein.
7: Oh, elle est pas belle joueuse, celle-là, hein. Hein, c'est encore une coince, elle, non? Un peu?
9: Elle boit pas?
7: Bah Célia, non, un peu coincée ou pas? Non,
9: non.
7: Ah non, d'accord. Bon, enfin bref, on peut pas toujours rigoler et avoir de l'humour avec tout le monde, hein. On le fera pas avec Célia ce soir, apparemment, qui a pas décidé. J'aime pas les gens qui ne comprennent pas. Je comprends pas pourquoi les gens m'appellent et qu'ils n'arrivent pas à comprendre le deuxième degré et qu'ils sont à fond dans le premier degré. Tu sais, Célia, tu t'es pas gouré de radio. D'accord, ok, parce que pour peu que, tu sais qu'avec moi j'aime bien rigoler. Donc faut pas hésiter à sortir de son personnage coincé et ne pas hésiter à inventer des histoires. D'accord, hein, d'accord. Non, je te le dis au cas où. C'est pas pour elle, c'est terminé, mais c'est pour les suivants que si un jour je vous demande de venir faire les coins avec moi et d'improviser, que vous appelez pour un sujet, que je vous demande de venir m'aider à improviser sur un autre sujet, ne faites pas les bloquer comme Célia. Ah non, non, non, non, non, non. N'hésitez pas à rentrer dans mon délire et à montrer que vous pouvez vous aussi sortir un petit peu de votre vie quotidienne grise et montrer un petit peu de gaieté, hein, de temps en temps. Bon, merci. Ok, merci beaucoup Stéphane. Et puis,
9: Vive le vin, vive le lait de la vigne.
7: Ouais,
9: conseil à Stéphane.
7: Oui, Stéphane.
9: Allô,
7: oui.
9: Stéphane, il a dit le Beaujolais, c'est merveilleux.
7: Stéphane, on te coupe deux secondes parce que c'est pas que ça nous intéresse pas ce que tu nous dis, mais il y a quelqu'un qui voudrait un conseil. Qui?
11: Stéphane, c'est Benoît.
7: Benoît.
11: Ouais, hey, Stéphane, fais vachement gaffe parce que le lendemain d'une cuite au Beaujolais nouveau, mais c'est très, très, très, très, très dur.
9: À savoir si on y a
7: habité
9: ou si on y a...
7: Voilà, ouais. Il a trouvé le mot, il a trouvé l'astuce.
11: Alors on n'est pas tous routiers, c'est clair.
7: Il est clair que la meilleure façon de ne pas avoir la gueule de bois le lendemain d'une cuite de Beaujolais, c'est d'être habitué à boire tous les jours. C'est
11: non,
7: ce que
11: c'est
7: fait Stéphane.
11: Le lendemain.
7: Ou même pas, il faut simplement s'appeler Stéphane, il faut picoler tous les jours, comme ça de toute façon tous les jours tu picoles, donc t'as jamais le temps d'avoir la gueule de bois.
9: J'ai pas envie, c'est comme l'amour.
7: Voilà, exactement.
9: Le vin, c'est comme l'amour.
7: Ouais, enfin bon, t'as quand même souvent envie de vin quand même, hein.
9: Oui, plus que l'amour.
7: Ah, ça c'est clair, ça on veut bien te croire, hein, c'est clair. Quand
9: t'es boire, elle me pince la bite.
7: Enfin, ça c'est... Ouais.
9: Alors, je continue ou vous allez me couper?
7: Bah, on va te laisser finir ta bouteille et puis on te rappellera après que tu une fois que tu l'as bu.
9: D'accord, et j'ai une autre bouteille encore.
7: Ah, oh, d'accord, ok, très bien. Donc, okay. On va le prendre de bouteille à bouteille, d'accord, vous pouvez...
9: Tu m'appelles dans une heure.
7: Ouais, d'accord, exactement, dans une heure, une fois qu'il aura fini sa bouteille, le pauvre, oh là là là là. Mais enfin bon, il a besoin de ça, lui, hein. Je sais pas si on le rappellera, mais on verra. Non, ça c'est plus tard, ça c'est... On va juste appeler vite Stéphane, à mon avis, on est à 4 ou 5 bouteilles, ça doit être violent, là. Hein. Le Beaujolais nouveau est arrivé, on va vous le prouver. On appelle en direct donc Stéphane.
12: Il est arrivé chez Stéphane.
7: Oh là là. Alors. T'entends?
9: I have too much drink now.
7: Putain.
9: I love Beaujolais. I am Zulo. I am Wino.
7: Ouais.
9: I drink too much. I love girl. The gas and the bottle wine. No Beaujolais, no Beaujolais, Prince Beaujolais, Beaujolais wine. It's a red wine. I like with cheese. Now no sleeping tonight.
7: Bravo!
9: Man, I drink 1, 2, 3, 4, 5. Yeah, man.
7: Yeah.
9: Comment allez-vous?
7: Et vous?
9: Ça va.
7: T'en as combien de bouteilles là? T'en as combien de bouteilles?
9: Ça fait 3.
7: Oh. Bah dis donc.
9: Ça va.
7: On s'arrête là, hein.
9: Je vais la finir.
7: Bon d'accord, ok. Bon, on fait.
9: Je vous aime beaucoup.
7: Ah bah nous aussi on t'aime Stéphane.
9: J'aime beaucoup les auditrices.
7: Ah bah tu.
9: Et j'ai dit bonsoir à Gérard, mon ami.
13: Salut Stéphane, hein, doucement le Beaujolais. Hein.
7: Ouais, t'as raison Gérard de lui dire ça, doucement.
9: Le débat sur les catastrophes surnaturelles.
13: Ouais, surnaturel donc.
9: Surnaturel ou naturel?
13: Non, surnaturel avec le Beaujolais.
9: Y a pas de Beaujolais dedans.
13: Non. Ah non, mais non, je pense pas.
9: Il y a Mitch qui arrive, il y a George en Floride.
7: Ouais.
9: Oui,
7: ah ben, on en parlera.
9: La communication, elle est établie ou rétablie?
7: Oh, bah ça tombe bien parce qu'on parlera également des catastrophes naturelles et de la communication. Voilà. Stéphane, on le salue bien sûr, on l'enlève et puis vous allez terminer tout ça en antenne avec lui. François,
9: ouais.
7: 3 bouteilles de Beaujolais pour Stéphane quand même. Hein.
9: Pas mal, faudrait qu'il arrête.
7: Hein. Ah, c'est sûr et certain, le Beaujolais nouveau, on peut confirmer, il est bel et bien arrivé. Hein.
9: Ah ouais, il est bon.
7: Il est bon, il en est à 3 bouteilles, il la termine. Hein.
0: Il n'a pas le temps de tout faire.
12: C'est monsieur Souma que t'appelles.
14: Équipe cool, brother.
0: Souma, on va appeler Souma, on y va, c'est parti. J'ai même pas une feuille blanche au stylo, je peux rien noter.
14: Mais tiens, regarde, il est casse-couille, hein.
0: Ah là là, des fois j'ai des idées, là. J'ai un poème là. Un poème, j'ai envie d'écrire un poème passion. Passion.
14: Non, non, s'il te plaît, c'est pas ça.
0: Passion, ça rime avec fion.
14: C'est bon.
0: Passion.
14: Allô?
0: Allô?
15: Allô?
0: Oui, Marabout?
15: Allô?
0: Oui, bonsoir. Allô, monsieur?
15: Allô?
0: Oui, bonsoir. Allô, Marabout, vous m'entendez?
15: Allô?
0: Oui. Ah. Allô?
15: Allô?
0: Oui. Allô?
15: Allô?
0: Allô?
15: Allô?
0: Allô?
15: Oui.
0: Oui. Oui, c'est moi.
15: Oui.
0: Allô?
15: Oui.
0: Votre... Il est là, ton mari?
15: Oui, c'est là-bas.
0: Tu peux me le passer? Mais t'es là, allô Marabout? Mais qu'est-ce que c'est que ces mêmes? Mais c'est quoi ces dingues? Je comprends plus rien, moi, excusez-moi, pour les auditeurs qui nous écoutent, vous dites, mais c'est quoi ce bordel, Max, on n'y comprend plus
14: parce
0: rien.
14: Parce que c'est sa meuf qui a décroché.
0: Ouais, mais alors, mais il y a l'autre qui est là, allô, il fout de ma gueule ou quoi? Non, mais attends, il me prend mon rôle.
14: C'est pas le but du jeu, ça,
0: c'est mon rôle, là, moi, mon Marabout, maintenant c'est les Marabouts qui me font du allô, allô.
14: Non, c'est pas bon.
0: Je les ai peut-être envoûté, moi, avec ce truc.
14: Allô?
0: Allô? Allô? Allô, Marabout?
14: Il est toujours là.
0: Mais qu'est-ce que c'est que ce bordel? Je n'y crois plus. Prépare-moi Will parce que j'ai l'impression qu'on va vite revenir sur Will et sa déclaration d'amour à la petite Alexandra.
14: C'est plus que c'était les marabouts quand même.
0: Mais c'est hallucinant maintenant. Ils deviennent presque normaux et on dirait des médecins. Et c'est des vrais médecins. Allô?
14: Allô, Marabout?
0: Mais vous êtes bête ou quoi? Allô?
15: Marabout?
0: Bah, tu m'entends, Marabout?
15: Allô, toujours?
0: Tu m'entends? Oui, parce que tu m'entends, parce que voilà, je vais t'appeler, je vais te faire chier jusqu'à minuit, donc c'est pour ça que je voulais savoir si tu m'entendais bien.
15: Allô?
0: Allô? Ah, a fait caca? Ah, a fait caca?
15: PD?
0: Ah, il m'a traité de PD, c'est bon.
14: Ah, c'est la première fois que j'ai
0: un marabout. Un marabout insultant, c'est bien la première fois que j'entends ça.
15: Hein.
0: Allô?
15: Allô?
0: Allô? Rappelle-le sur le fixe, sur le portable.
14: Allô?
0: Allô? Allô? Allô? Ils se sont passés le mot, apparemment. Allô?
14: Allô?
0: Allô?
15: Allô?
0: Allô?
15: Allô?
0: Allô?
15: Oui?
0: Allô?
15: Allô?
0: Allô, Marabout?
15: C'est qui?
0: C'est moi?
15: Qui?
0: Moi?
15: Le coq?
0: Hein?
15: Tu es le poulet ou le coq?
0: Quoi?
15: Tu es le coq?
0: Quoi?
15: Tu es quoi?
0: Oui? Allô?
15: Quoi?
0: Allô?
15: Oui?
0: Allô?
15: Écoute, mes enfants dorment, hein, s'il te plaît, ok? Tu déranges pas mes enfants, ok?
0: Ah!
15: Allô?
0: J'ai peur.
15: Tu déranges pas les enfants, il y a les enfants qui dorment,
0: ah,
15: à l'école, ok?
0: Ah oui, d'accord, ok.
15: Voilà, alors là, c'est pas la peine de rappeler sur le portable, il y a les enfants qui dorment, ok?
0: Allô?
15: Voilà,
0: allô?
15: Le raccourci le portable, il y a les enfants qui dorment.
0: Allô?
15: Voilà.
0: Fais-moi, mets-toi tout nu.
15: Allô?
0: Allô?
14: Allez, bouge, Marabout, ondule, Marabout!
15: Allô?
0: Oh, la honte!
14: Tant que tu tues, Marabout!
0: Excuse-moi, mais arrête de crier allô, arrête!
15: Allô?
0: Allô?
15: Arrête, dis-lui de ne pas appeler le portable. Il y a mes enfants qui dorment.
0: D'accord.
15: Ils vont demain à l'école.
0: Ah, d'accord, ok, faut que j'arrête.
15: Voilà.
0: D'accord, ok.
15: Si vous n'avez pas des enfants, moi j'ai des enfants. Mes enfants dorment, ils vont à l'école demain.
0: Mais okay, moi aussi j'en ai 3 dans le studio.
15: Ah, allez. Alors vous arrêtez d'appeler son portable. Il y a mes enfants qui dorment.
0: Allô?
16: Papa?
0: Allô?
15: Je vous écoute.
0: Oui, bonsoir monsieur.
15: Mais dites à vos connards là-bas, je n'ai pas appelé mon portable, ok?
0: Mais qui c'est qui appelle sur le portable? Vas-y.
15: Oui, mais ça fait quoi? Je vous écoute.
0: Allô, oui, voilà, je vous explique, c'est que ma copine s'est fait envoûter.
15: Quelle est votre copine?
0: Disons que, attendez.
15: Dites à vos gens là, je n'ai pas appelé mon portable, je vous ai dit.
0: C'est pas moi, mais j'appelle pas sur le portable, c'est pas moi!
15: Ah ok, ah, c'est bon alors, dans ce cas, ou vous appelez sur mon fixe, ou vous appelez sur mon papa, il y a...
0: Je sais, non mais j'arrête, non mais attendez, c'est pas le but, non mais attendez, je ne comprends rien. Moi, je vous appelle là sur le fixe, j'appelle absolument pas sur le portable.
15: Je vous écoute alors, qu'est-ce qu'il y a?
0: Bon, je vous explique, Marabout, on s'est déjà vu, je suis un de vos clients.
15: Attends, n'inquiète pas.
0: Oui.
15: Allô?
0: Oui, c'est moi. Oui, donc j'étais...
15: Vous appelez sur le portable, vous appelez sur le fixe là, mais qu'est-ce que vous faites là? Je vous ai dit, il y a mes enfants qui dorment.
0: Oui, je sais bien, mais c'est
15: pas ça.
0: Mais vous énervez pas, Marabout.
15: Allô?
0: Allô? Allô? Oh, c'est caca. Bon. Allô, Marabout.
14: Il a coupé de partout.
0: Marabout? Marabout?
15: Expliquez ce que vous voulez, sinon vous rappelez sur le téléphone.
0: Voilà, je vous explique, alors calmement. Alors je vous explique très calmement, voilà. Donc, j'ai eu l'occasion de venir vous voir il n'y a pas si longtemps que ça.
15: D'accord.
0: Il y a à peu près un mois et demi.
15: Ouais.
0: Et je voulais d'abord vous remercier pour ce que vous aviez fait pour moi parce que ça a très très bien fonctionné.
15: Un mois et demi?
0: Peut-être un petit peu plus, un petit peu moins.
15: Quel est votre nom?
0: Pardon?
15: pas votre nom.
12: Je préfère rester dans.
15: Je préfère que vous me donniez votre nom. Si vous ne voulez pas votre nom, je pense qu'on.
12: Non, non, mais bien sûr, non, mais je vais vous le donner, il n'y a pas de souci. Mais c'est vrai que j'aurais préféré rester un petit peu dans.
15: Attends, attends, vous m'appelez pourquoi? Dites-moi, qu'est-ce, pourquoi vous m'appelez?
12: Bah voilà, bon. Ouais, j'ai des problèmes. Ça n'arrête pas de faire des gros proutes. Et je voulais savoir si.
15: T'arrêtes pas de péter ou quoi?
12: Pardon?
15: T'arrêtes pas de péter.
12: J'arrête pas de péter, voilà.
15: Ouais, après?
12: Et voilà, et je voulais savoir si c'était possible de vous rencontrer pour essayer de faire des. Quelque chose?
15: Quoi?
12: Bah, quoi, j'en sais rien, moi. C'est pas moi le marabout.
15: Ah, ensuite, tu n'arrêtes pas de péter alors, là, va te faire un cul alors. Voilà.
12: Eh ben voilà, c'est ce que je voulais entendre de ta bouche.
15: Voilà, alors, là, va te faire enculer.
12: D'accord, merci beaucoup.
15: Bonne nuit.
12: Au revoir.
15: Ciao.
12: Hey, oh,
16: un bon conseil de marabout comme ça.
12: Ah non, non, non, merci. Évidemment, c'est gratuit. Évidemment, les gens se disent, mais quel est l'intérêt de faire ça? Je n'en sais rien moi-même. J'avoue que je ne sais même pas où je mets les pieds. Pourquoi je fais ça? Dans quelle étagère? Qu'est-ce que je fais sur cette antenne? Comment j'ai pu appeler un marabout? Alors, je l'appelle, alors les gens disent, mais pourquoi t'as pas rappelé sur le portable? C'est qu'on a réessayé hors antenne et apparemment, le portable ne fonctionnait plus.
17: Il y a ses copines qui décrochaient systématiquement et au bout d'un moment, ils l'ont mis directement sur répondeur.
12: Ah merde, quel dommage. À mon avis, on peut récidiver d'ici 5 à 10 minutes. On peut recommencer avec lui. Parce qu'il va réallumer son portable d'ici quelques minutes. C'est quoi exactement déjà? C'était monsieur?
17: C'est monsieur Souma.
12: Alors pour ceux qui n'ont pas suivi ou ceux qui ont suivi, rappelez-vous, on l'a appelé tout à l'heure sur son fixe. Il voulait plus qu'on appelle sur son portable pour pas réveiller les gamins. Bon, c'est vrai qu'on est un peu dur dans l'histoire, mais bon, il menaçait.
18: T'as un petit peu insulté quoi.
12: Il m'a un petit peu, il m'a dit d'aller me faire enculer.
17: Quand même. Il se fait enculer par un marabout, crois-moi.
12: C'est dangereux, attention. Donc on rappelle le marabout sans plus tarder. Là on commence.
17: On commence par le portable.
12: D'accord. Attends, oui, j'aurais commencé par le fixe, moi. Non, il faut commencer par le fixe. Non, il faut commencer par le fixe. Okay. Bah oui, après le portable. Oui. D'abord le fixe et après le portable. Ah, je dois avoir des puces, ça me gratte la tête, je sais pas ce que j'ai en ce moment.
16: Ça s'appelle des poux.
12: Non,
16: hein,
12: non. Allez, on y va, c'est parti. Le fixe. T'es prêt à faire sonner le portable qui décroche?
19: Allô?
12: Oui, bonjour madame, excusez-moi de... Allô, j'espère que je vous dérange pas à cette heure-ci.
19: Si. Non.
12: J'aurais voulu parler à votre mari.
19: Tu n'as pas de qui?
12: Pardon, à un client.
15: Allô?
12: Allô?
15: Oui?
12: Allô?
15: Allô?
12: Oui.
15: Oui?
12: Oui, bonjour.
15: Bonjour.
12: Oui, bonjour, je vous appelais tout à l'heure. Allô? Oui. Allô?
15: Allô?
12: Oui.
15: Allô? Allô?
12: Oui, c'est moi.
15: Je vous ai dit qu'il y a des enfants qui dorment. J'essaie de m'appeler sur le portable et celui-là à la maison.
12: J'appelle où? Sur le portable ou à la maison?
15: Je vous ai dit de laisser les enfants dormir. Pas les enfants qui dorment. Si vous n'êtes pas, si vous n'êtes pas le père de famille, alors laissez les enfants dormir.
12: D'accord, okay. Excusez-moi, d'accord.
15: Vous avez appelé une fois, ça sera la dernière fois. Ok.
12: Attends, ça a coupé.
16: Ça sera la dernière fois, il a dit. Hein.
12: Faut le rappeler parce que ça a coupé. Appelle le sujet. Allô.
17: Il a coupé les deux.
12: Sur le portable, sur le portable, juste pour le portable. Alors vite, il va décrocher vite. Mais c'est pas moi, c'est pas moi. Hein. C'est les auditeurs qui le veulent. Hein. C'est pour ça que je le fais. Hein. Sinon, je l'aurais jamais fait. Hein.
17: Ah bah oui, ils ont. Mais je crois qu'il a déjà coupé là.
12: Hein? Tu crois? Mais reste, vas-y.
17: Un petit coup de fixe, hein, sinon.
12: Non, mais un portable pour le moment. Attends.
17: Mais t'es mort.
12: Oh putain. Ça craint.
16: On va se faire en.
15: Allô.
12: Oui. Juste pour comment allô? Allô?
15: Ça vous a compris ce que j'ai dit?
12: Non mais je croyais qu'il fallait que j'appelle sur le portable et puis sur le fil.
15: Est-ce que vous avez compris ce que j'ai dit?
12: Mais oui!
15: Je vous ai dit d'arrêter d'appeler
12: mes enfants.
15: Je vous dirai pas plus maintenant, c'est mon dernier mot.
12: D'accord.
15: Si vous êtes jeune maintenant, appelez-moi, je vous enculez, bâtard, connard.
12: D'accord, ok, bon bah j'arrête alors, d'accord, ok, bon, alors.
16: Attends, bon, bah, ça fait enculer.
12: Attends. Qu'est-ce que... Allô?
17: Il a raccroché. Non, c'est
12: répondeur
17: de son fils.
12: Oh là, on va rappeler encore tout à l'heure. On va rappeler tout à l'heure, ne vous inquiétez pas.
16: Il est chaud.
12: Il est très très chaud. Il est chaud comme la braise. Lui aussi, il est chaud comme la braise. Il est de Saint-Étienne.

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1: Eh bien, ce soir, pendant deux heures, sur Oui FM, on se vendredi pour la dernière émission du Star System de la saison, de l'année, de la vie, peut-être, on ne sait jamais. Bah, écoutez, on va se faire un grand plaisir parce qu'on va revivre les grands moments du Star System avec l'équipe au grand complet. Margot, Timothée, ouais. Gauthier, Vince également. Yes. Et, Benjamin, qui est dans les couloirs, je sais pas où il est, pas sûrement en train de préparer un magnéto, une vidéo. C'est vrai que ça va être chaud ce soir. Ça a été très difficile, il faut vous le dire quand même, de choisir le meilleur du Star System. On aurait pu, c'est vrai que c'est difficile.
2: Il y a que du bon.
1: Voilà, exactement. Voilà, Timothée, tu l'as dit. C'est vrai qu'on aurait pu rediffuser toutes les émissions dans son intégralité. On n'a pas pu. Donc, on est allé chercher, ça a été des brainstorming, des réunions pendant des heures et des heures et des heures pour finalement récupérer, alors d'abord, du Kiki Donc, en veux-tu, en voilà. Il y en aura même deux dans cette soirée, du Kiki Donc. Donc on va se régaler. On aura le droit, bien sûr, au grand retour d'Alain de Bresse.
3: Ah, yes.
1: Le meilleur ami de Michael Jackson. Et puis, ce soir aussi, qu'est-ce qu'on fera? Bah, on aura aussi du Jean-Pierre Sauzère.
3: Ah!
1: Ceci Jean-Pierre qui nous écoute, forcément, n'est pas ce soir dans la dernière de cette saison, ça serait pas possible. Et puis, ça, si je vous dis, je sais pas, si je vous dis Stéphane, si je vous dis, si ça vous dit quelque chose ou pas?
2: Bien sûr!
1: À savoir.
3: Moi, je pense au vin. Hein?

0: Vous l'avez compris, évidemment, notre incontournable à Stéphane Lalcolo, qui est passé à plusieurs reprises dans l'émission. Mais ce qu'on va vous offrir maintenant, parce que c'est vrai que ça m'a donné envie, c'est de rediffuser, bah, tout simplement, la toute première fois qu'il est réapparu sur les ondes, sur Oui FM, dans le Star System, ça fait rire tout le monde. Mais c'est vrai qu'il était là, et ce soir-là, il faut le dire, il était en pleine forme. Alors c'est Max à l'appareil. Allô, c'est qui?
1: Allô, Max, c'est Momo.
0: Momo?
1: Oui, Momo.
0: Momo.
1: Max, ça fait plaisir de te retrouver.
0: Oh non, attends. Oh, cette voix me dit. Ah non, attends. Cette voix me dit quelque chose, mais c'est pas Momo. Vas-y, continue à parler.
1: Max, c'est.
0: Oh putain. Oh là. Alors là.
2: Abédis.
0: Là, il y a l'alcool avec modération. Alors là, je crois reconnaître. Est-ce que ça serait pas mon pote Stéphane l'alcoolo? C'est Stéphane?
1: Oui.
0: Oh Stéphane!
1: Comment vas-tu, Max?
0: Mais ça fait combien de temps qu'on s'est pas eu?
1: Ça fait plaisir.
0: Ça fait au moins 10 ans!
1: Ça fait au moins 20 ans, ça fait.
0: Stéphane!
1: Ça fait plaisir!
0: Oh, et moi donc!
1: Max, je suis le retour!
0: De te savoir vivant, comment ça va? Qu'est-ce que tu fais de bon dans la vie? Alors, Stéphane, alors j'explique pour les anciens, quand j'étais effectivement à Fun Radio à l'époque, j'avais plein d'auditeurs, évidemment, il y avait Françoise de la Cona, il y avait Gérard de Suresnes, il y avait Alain Lebeg, il y avait Alain de Brest également, il y avait Bruno du Turing de Grande-Bretagne, il y avait Jean-Pierre Sauzard, ce sont les personnages, et il y avait également, on l'appelait comme ça, Stéphane l'alcoolo, parce que vous l'entendez peut-être, Stéphane ne suce pas que des glaçons.
3: D'ailleurs, ouais, je t'ai prévu une petite banque de sons spéciale, Stéphane.
0: Ah, ouais, d'accord. Alors, je vais la baisse.
1: Ouais. Plaisir, moi.
0: Alors, ah ouais, alors, j'y découvre. Oh là là. Je crois qu'on a des.
1: On
0: a...
1: Max, c'est oui. Retour.
0: D'alors.
1: Max, t'es un beau retour.
0: Yeah, rock and roll.
1: C'est rock and roll, Max.
0: Yeah, yeah, man.
1: On vous aime, mec.
0: Ben, moi aussi, je t'aime. Alors, Stéphane, je me souviens, t'étais comédien, tu faisais de la figuration dans des
1: ouais,
0: films.
1: Ouais, j'ai fait de la figuration. J'ai tourné même avec. Tu peux voir dans les films, j'ai tourné même avec...
0: Avec qui?
1: Avec Harrison Ford.
0: Yeah! Je m'en souviens! Dans quel film?
1: J'ai tourné avec toutes les
0: Stéphane.
1: Tu peux voir... Les
0: ripoux, c'est vrai, je m'en souviens, les ripoux, t'étais dedans, t'as joué dedans, ouais. T'as eu un rôle, t'as eu des rôles importants. Ouais.
1: Tu peux voir le gant pour voilà.
0: Exactement.
1: Alors,
0: non, t'es pas bourré, t'as juste un tout petit peu bu. L'alcool avec modération. Voilà. Stéphane.
1: J'aime bien quand je t'écoute.
0: Oui.
1: J'aime bien être à boire.
0: C'est gentil, Stéphane.
1: Parce que
0: bois mes paroles plutôt que de boire de l'alcool.
1: Et bois tes paroles.
0: Alors.
1: Je bois tes paroles aussi, Yves.
0: Ouais. Alors, je me souviens qu'avec Stéphane, ça peut mal se terminer où on s'insulte à la fin, il devient un peu agressif.
1: Mais
0: Stéphane, non, mais à l'époque.
1: Maintenant, on s'aime.
0: On s'aime, voilà. C'est vrai que
1: même
0: c'est...
1: On s'est aimé. Mais t'es un mec très gentil.
0: C'est vrai qu'il est venu plusieurs fois dans les locaux de la radio. On a même fait des photos, on a fait des posters dans des magazines tous ensemble. Voilà. C'est absolument merveilleux. Alors juste Stéphane, je profite justement de ta présence dans les locaux. Franchement, ça m'émeut parce que ça me rappelle des bons souvenirs. Alors Stéphane, je profite de ta présence pour encore une fois de plus lancer un appel pour rechercher Alain de Brest. Évidemment, on entend des bonnes,
1: Alain
0: des mauvaises
1: Brest,
0: nouvelles.
1: J'aime beaucoup.
0: Merci.
1: Alain de Brest, il est bien.
0: Alors,
1: Jean-Pierre Sauzet. On va le mettre avec Schwarzenegger. Il va tourner le Conan Barbare.
0: Le Conan Barbare. Ouais.
1: Oui, il va tourner là.
0: Ouais. Alors,
1: je vous aime bien. Vous êtes une famille.
0: Qu'est-ce que tu voulais dire, Margot? Je crois que tu voulais rajouter quelque chose.
4: Oui, alors à la base, Stéphane a appelé pour te faire un poème.
0: Stéphane, Christian ne t'oublie pas, hein, parce que on parle du premier grand amour, c'est Christian, donc là on a Stéphane. Il fallait le faire maintenant, parce qu'apparemment, si on l'avait eu à l'antenne vers 10h30, vous l'avez compris, là on aurait été dans l'illégalité la plus totale, déjà que c'est limite, mais là je crois que là c'était.
2: Si le poème est bon, je le reprends.
0: Hein. Là je pense qu'on va baigner dans une grande piscine de Ricard. Stéphane, un poème, je t'écoute.
1: Max, le retour, il nous fait un beau tour. Max, c'est un beau retour. Max, c'est un beau système. Max, avec Max, c'est relax.
0: Yeah, ça le fait.
1: Avec Margot, c'est beau.
4: Yeah.
1: Avec Jean-Pierre Sauzère, vraiment, c'est super.
0: Attends, je vais te
1: Il chante comme un connard.
0: Il chante comme un connard, je pense que ça va lui faire plaisir.
1: Un connard, un bon connard. Jean-Pierre, c'est un gros connard.
0: Jean-Pierre, appelle. Si Jean-Pierre. Non, je veux pas appeler Jean-Pierre. Si Jean-Pierre, tu nous écoutes, tu nous appelles.
1: Non, mais attends. Avec,
0: attends, Stéphane. Attends.
1: Comment ça s'appelle?
0: Attends, Stéphane, deux secondes.
1: Il va jouer le grand. Comment?
0: Stéphane.
1: J'aime bien parler avec Jean-Pierre.
0: Stéphane, attends, deux secondes, attends, je te mets en antenne deux secondes. Jean-Pierre, si tu nous écoutes, si tu veux répondre à notre ami Stéphane, 01 53 36 56 78, je vais laisser Jean-Pierre appeler, et s'il veut passer à l'antenne, on le rappellera. Margot, tu ne l'appelles pas, c'est à lui d'attendre, hein, d'accord.
4: Oui, oui.
0: Alors, Stéphane, t'es toujours là.
1: Avec Jean-Pierre, il y a un copain avec Arnaud.
0: On
1: va le mettre dans le.
0: Alors,
1: grand,
0: Stéphane,
1: le grand,
0: question désolé. Hein.
1: Le grand connard.
0: Stéphane, est-ce que tu m'entends? Stéphane.
1: Ouais.
0: Tu m'entends?
1: Oui.
0: Attends, il y a des filles qui vont vouloir. Alors, qui étaient là pour réagir au sujet de Christian, mais peut-être qu'elles vont pouvoir.
1: Mais j'aime bien tous les auditeurs de WFM parce que je m'appelle Stéphano. Dans la rubrique de
0: Stéphane, Stéphane, Stéphane, Stéphane, Stéphane. Je vais te mettre une petite musique.

0: Stéphane,
1: oui.
0: Bon, l'alcool avec modération, on est bien d'accord sur l'UFM, attention.
1: Bien sûr.
0: Hein, tranquille. Et là, je peux vous dire qu'il est chaud comme la braise. Alors, tiens, je vais te présenter.
2: Ah.
0: Oula.
2: Ah bah non.
0: Qu'est-ce qui se passe? Ça a coupé. Je voulais avoir Laure, mais c'est peut-être Laure qui a coupé. C'est le bordel.
1: Attends,
0: c'est peut-être. J'ai l'impression que c'est Laure qui a coupé. On a Jean-Pierre Sauzère en direct. Bonsoir, Jean-Pierre.
1: Jean-Pierre
0: Sauzère. Oh putain,
1: Jean-Pierre.
0: Attends, alors Jean-Pierre, il y a Stéphane qui t'a traité un peu de connard.
1: Non, Jean-Pierre, il est bien. Jean-Pierre, je vais le mettre avec Arnold Schwarzenegger. Arnold Schwarzenegger, il va faire un film maintenant. Et il veut tourner avec toi.
2: Mais t'es bourré, là.
1: Mais non, Jean-Pierre... T'es un mec bien, toi. Tu chantes bien. Moi, j'aime bien tes chansons. Parce que t'es un homme parti à Hollywood et il t'aime bien.
2: Non, mais c'est bien.
1: À Hollywood.
2: Je t'ai reconnu, Massimo, ça va?
0: Ben non, c'est pas Massimo, c'est Stéphane, l'alcoolo, notre copain. Alors.
2: Je connais Massimo, par contre, il m'avait déjà appelé il n'y a pas si longtemps que ça.
0: Mais c'est pas Massimo.
1: Mais non. C'est Stéphane.
0: C'est Stéphane.
1: C'est Stéphane.
0: Ouais. Jean-Pierre est...

0: appelle pour le ministre de la Culture.
1: Ah oui, c'est vrai. Le ministre de la Culture, c'est vrai, c'est vrai, c'est vrai.
0: Comment s'appelle ?
1: Je sais plus, mais on s'en fout.
0: De la musique.
1: Voilà.
0: Oui.
1: Bon, Jean-Pierre, je vais te passer Faustine. Alors, elle appelle absolument pas pour ça. Attends, quitte pas. Non, mais oh là là là là là là là là là là. Jean-Pierre. Non, pas Jean-Pierre, Stéphane. Tu sais plus où j'en suis. Faustine.
2: Oui.
1: Bon, Faustine, t'es là ?
2: Oui, je suis là.
1: Ah, Faustine, merci d'être avec nous. Quel âge as-tu, Faustine ?
2: 40 ans.
1: 40 ans. Est-ce que le style de Stéphane est un style qui peut te plaire ?
2: Alors,
1: tu lui montes, hein ? Ça, au moins, ça a le mérite d'être clair. C'est pas du tout ta cam.
2: Non, pardon ?
1: C'est pas du tout ta cam, Stéphane.
2: Ah, non, non. Mais...
1: D'accord. Stéphane, est-ce que tu es célibataire ?
0: Oui.
1: Ouais, ça, on aurait pu mettre une petite pièce dessus. Je pense que là, la réponse est assez simple.
0: J'aime bien la moule blanche.
1: Ouais.
0: J'aime bien la moule et la frite. Oh.
1: Ça, c'est le réveil de Stéphane quand il se réveille le matin sur son portable. Et au lieu d'appuyer pour éteindre le réveil, il écoute bien la chanson en entier, ça lui donne envie.
0: Oui, oui.
1: Bon, hey Stéphane, quand même, là, faut y aller trop.
0: Ça fait longtemps, Max.
1: Bah oui, mais là...
0: Max, c'est vraiment la perle.
1: Je vous assure que quand vous êtes animateur, quand vous avez un auditeur comme ça, au bout d'une demi-heure, moi, franchement, j'ai la tête qui tourne. J'ai l'impression d'avoir moi aussi, j'ai l'impression de prendre des grammes.
3: Aussi, c'est clair.
1: Je suis persuadé que si je sors de la radio, qu'on me fait un contrôle, là, je suis positif, c'est sûr. Là. Oh là là, Stéphane, l'haleine, fais un coup d'haleine. Stéphane,
0: ouais.
1: souffle un peu. Vas-y. Oh la binasse.
0: J'aime bien parler avec Jean-Pierre.
1: Pique les yeux. Mais je vais te le repasser un peu plus tard en antenne. Tu quittes pas Stéphane ?
0: Jean-Pierre Sauger, c'est mon ami.
1: Bah oui, c'est ton pote. D'ailleurs, vous souhaitez une bonne bande tous les deux.
0: Il est bien, Jean-Pierre.
1: Non, il est bien.
0: Est-ce qu'il baise ?
4: Il
0: a une grosse. J'aime bien, Sauger. J'aime bien qu'il baise.
1: Jean-Pierre, réponds.
4: Non, mais on ne peut pas répondre à un mec qui veut rien.
1: Voilà. Est-ce que ta femme.
0: Jean-Pierre, tu suces.
1: Non. Jean-Pierre, est-ce que ta femme est là?
4: Non.
1: Mais si, on l'a entendu. On a entendu Annie, on me semble avoir entendu Annie.
4: Ah non, on ne passe pas à l'antenne, elle te parlera à l'antenne, vous arrêtez de parler.
1: Bon, elle peut quand même lui dire un petit mot, elle peut quand même nous dire bonsoir.
0: Jean-Pierre,
1: attends,
0: speak English.
1: Yeah.
4: Non,
1: ouais,
4: elle te parlera à l'antenne.
1: Vas-y, passe-la-moi.
4: Ah non, je ne passerai pas.
1: Vas-y, fais pas ton timide, Jean-Pierre, vas-y. On veut Madame Sauzère. Non, sans déconner, est-ce que c'est possible?
4: Non, mais je vais parler, on va changer de conversation.
1: Mais non.
4: Faire une émission sur le paranormal.
1: Je crois qu'on n'est pas dedans déjà. C'est depuis 21h qu'on est dedans dans le paranormal. À part évidemment Christian, excuse-moi Christian, évidemment, ton sujet n'avait rien à voir avec ça. Mais là, je crois qu'on est parti dans le paranormal le plus. Alors là, franchement.
4: Non, on va changer un peu de bord là.
1: Non, mais là, franchement, même là.
0: On va faire un concert. Je vais te proposer qu'on va faire un concert. Moi, j'ai de l'argent.
1: Oui. Mais attends.
4: Pierre. C'est un bon comique, ce mec.
1: On va l'inviter au concert de UFM Festival, là, au mois de juin, parce que là, on va pouvoir t'inviter, là. À mon avis, tu peux faire la une, là.
4: Ok.
1: Je ne te pas oublier, hein, Christian et Faustine, ne vous inquiétez pas. Mais donc, Jean-Pierre, passe-nous Madame Sauzère.
4: Non.
1: Allez. Jean-Pierre, Arrête, Jean-Pierre. Stéphane.
0: Ouais,
1: parle pas comme ça de Madame Sauzère. Est-ce que Annie est là?
4: Non, on n'est pas là.
1: Annie, allez. Ah, Annie. Ah, Annie.

0: Annie.
1: Non, mais elle est portée son fils. Il a parlé Stéphane qui fasse rire. Mais moi, j'ai quelque chose à te dire. À toi, hein.
0: Oh, le banc.
1: Ferais-tu une émission sur paranormal par hasard? Oui. Oh, putain.
0: Voilà. Ah, franchement, là, c'est grave. Alors, là, les deux.
1: Je sais que tu avais déjà contacté
2: J'ai parlé
0: les ovnis.
2: Est-ce qu'il va tourner dans le Conan le Barbare?
0: Ouais, Conan le Barbare. Ça te dirait de tourner dans Conan le Barbare, Jean-Pierre?
1: Et oui, il a tourné dedans, Conan le Barbare.
2: Conan le Barbare.
1: Non, mais il y a 30 ans.
2: Il y a le tournoi.
0: Oh là là là.
2: Il y a Jean-Pierre.
1: Bon, allez. C'est Jean-Pierre. Bon, Marc, tu peux le zapper, lui.
2: Jean-Pierre. On va te mettre avec un grand manager qui suce.
0: Bon, arrêtez là.
2: Jean-Pierre.
0: Ah là. Bien sûr, il faut sucer avec modération. Hein. C'est comme l'alcool, ouais, Stéphane. Hein, parce que
2: pour réussir, il faut sucer.
0: Non, on n'est pas obligé de. Jean-Pierre, t'es d'accord? On n'est pas obligé. Hein.
1: Non, on n'est pas obligé. Les gars,
0: Faustine.
2: Jean-Pierre.
0: Attends. Les gars.
3: On est parti pour prendre du cuit. On boit comme des loups. On boit dans le caniveau.
0: On mettra de talent, c'est inaudible. On se mettra un petit doigt dans le cul. C'est incroyable. Oh là là là. Oh, j'en pleure de rire. Bon, Jean-Pierre. Alors, quitte pas. Attends, Stéphane, on va arrêter là le massacre. C'est, en tout cas, ça fait plaisir. Hein.
2: Ça fait plaisir, Max, de t'écouter.
0: Je vois que t'as pas changé. Hein. Putain. T'as toujours la descente aussi. Hein.
2: Quand je t'écoute.
0: Ouais, ça me fait plaisir, moi aussi.
2: Tiens, un mec,
0: merci.
2: Qui donne le bonheur.
0: Tiens, j'ai une autre chanson pour toi, écoute bien, tiens, cadeau.
4: J'aime bien.

0: rigolo. C'est parti en couille, mort de rire entre Jean-Pierre et Stéphane. J'en peux plus. Voilà, ce sont les réactions qui peuvent arriver. Grand corps malade. Mais on nous dit qu'il y a grand corps alcoolisé.
1: Il est toujours là.
0: Il est là. T'es toujours là, Jean-Pierre?
2: Ouais, ouais, c'est
0: Stéphane
2: bien,
0: aussi.
2: C'est l'audimat, ça.
0: Non, mais ça fait de l'audimat, oui, c'est vrai que ça fait de l'audimat.
3: On aurait plus avec Annie. Quoi.
0: C'est vrai. Mais on aurait aimé avoir Annie quand même, ça nous aurait fait plaisir. Annie.
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0: Eh bien voilà, chers auditeurs du Star System sur Wii FM, le grand Stéphane l'alcoolo. Je ne sais pas si on aura l'occasion de le réentendre dans la soirée. À mon avis, voilà.
3: Je sais pas.
1: Ça dépend de ce qu'il boit.
0: C'est vrai. Mais bon, quand on est vendredi...
3: Il m'a déjà piqué le nez.
0: Généralement, le vendredi, il picole un peu plus que le reste de la semaine. Donc ça risque d'être compliqué. Mais les meilleurs moments du Star System sur Wii FM reviennent avec, écoutez bien, dans les starting blocks, Jean-Pierre Sauzet.
5: Ouais.
0: Du kiki donc.
5: Oh.
0: Et par deux fois.
5: Oh.
0: Et bien sûr, le fameux Alain de Brest qui sera avec nous dans un instant. Et en plus, on vient d'avoir Benjamin qui vient d'arriver. Ça va, Benjamin?
6: Ouais, super, génial.
0: Ouais, super. Bah, tiens, t'as qu'à prendre le casque là qui est pas branché. Voilà, c'est très bien. Tu nous entends mieux. Ah, le sacré, toujours en retard. Hein. T'as déjà raté Stéphane l'alcoolo, mais c'est pas grave. Hein.
6: C'est vrai,
0: la suite des aventures, donc, eh bien, je peux même vous le dire, après la pub et un peu de musique, eh bien, ça sera un kiki donc. Le kiki donc qu'on avait fait à une certaine Hélène.
6: Ah, c'est ah, ouais,
0: c'était mythique. Ouais. Ça s'était terminé, je crois, d'ailleurs, par un ni oui ni non. Donc, ne bougez pas, on se retrouve dans un instant sur Wii FM. Bien sûr, le Star System revient tout de suite.
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1: Le Star System sur Oui FM en ce vendredi, la dernière de la saison, et on vous offre avec toute l'équipe évidemment qui est là au grand complet, Margot éventuellement, oui, si vous avez envie de l'appeler pour le plaisir. Comme ça, non mais c'est vrai, ce, si vous avez... Oui, pour le plaisir d'avoir le temps, j'adore, c'est Herbert Léonard. Non, là c'est du gros dossier avec Timothée, avec bien sûr Vince, avec Gauthier, et puis donc avec Benjamin qui est arrivé un peu en retard. T'arrives au début toi du meilleur du Star System.
2: Je bosse moi ici.
1: Ah oui, je sais. Il travaille très tard. Donc comme on vous le disait avant la pub, à venir Jean-Pierre Sauzère. On a également Alain de Brest et puis le Kiki. Donc alors on en a fait deux absolument mythiques sur Oui FM. Celui qu'on va vous offrir maintenant, c'est celui souvenez-vous, on avait appelé Hélène.
3: Yes. Ouais.
1: Hélène, bon, ça s'était bien passé. Fort. Kiki donc très sympathique. Et d'ailleurs, ça s'était tellement sympathique que ça s'était terminé, je m'en souviens comme si c'était hier, ça s'était terminé avec un petit ni oui ni non.
3: Ah ouais.
1: Tiens, tu veux essayer, Margot? On commence à tester. Attends, c'est parti, attention, on va tester. T'es prête? 3, 2, 1, c'est parti. Ça va, Margot?
4: Super bien.
1: En pleine forme?
4: Toujours.
1: Toujours?
4: Toujours.
1: Sûr?
4: Sûr.
1: Sûr et certain.
4: Sûr et certain.
1: Bon, t'es contente d'être avec nous ce soir?
4: Ah bah...
1: C'était une belle saison, hein?
4: Formidable.
1: C'est ça?
4: C'est formidable.
1: N'est-ce pas?
4: Oui.
1: Sauf que Margot a tenu longtemps, ce qui n'a pas été le cas, je peux vous le dire par avance, elle n'a pas été terrible.
3: Elle
1: a eu du mal. Mais ceci dit, elle en a pris tellement pendant 7 ou 8 minutes avec les kikidons. C'est ce qu'on vous offre maintenant. D'ailleurs, on va mettre la musique et on est parti pour appeler donc Hélène et le Kiki donc, bien sûr, dans le Star System sur WFN. Allez, musique. Dommage. En même temps, 75 ans, si elle est à 5 mètres du téléphone, le temps d'arriver, ça peut prendre 3-4 minutes. Hein. Moi, ma grand-mère, à l'époque, quand elle avait 80 passés, elle avait un étage, comme ça, je laissais sonner, il faut au moins 40 sonneries avant qu'elle déconne.
5: Oui.
1: Oui, bonjour.
5: Bonjour.
1: Est-ce que c'est possible de parler à Hélène?
5: Ah ben, c'est elle-même.
1: Je ne quitte pas.
5: Voilà.
1: Est-ce qu'elle est là?
5: Oui.
1: C'est possible de lui parler?
5: Oui, ça c'est moi.
1: Alain?
5: Oui.
1: Je ne quitte pas. Est-ce qu'elle est là? Allô?
5: Oui.
1: Oui, bonjour, vous êtes en direct à la radio. Est-ce que c'est possible de parler à Hélène?
5: Oui, c'est Hélène.
1: Elle est là? Est-ce que vous êtes Hélène?
5: Oui.
1: Bonjour. Merci d'être avec nous, Hélène. Merci d'être en direct avec nous, bien sûr, sur la radio locale associative. J'espère que vous êtes une fidèle de l'émission.
5: Oui.
1: Vous nous écoutez régulièrement.
5: Oui.
1: Hein, vous écoutez tous les soirs, bien sûr, en début d'après-midi, 14h-20h, évidemment, le choix avec Francis, votre animateur vedette. Bonjour, vous allez bien?
5: Oui, ça va très bien.
1: Vous êtes content d'être avec nous quand même?
5: Oui.
1: Vous êtes une fidèle de l'émission?
5: Oui.
1: Tout va bien?
5: Oui.
1: Vous êtes heureuse?
5: Oui.
1: D'accord, ça va? J'ai l'impression que je commence un petit peu à vous agacer avec mes questions, non?
5: Comment?
1: Je commence à vous agacer un petit peu avec mes questions, j'ai l'impression, non?
5: Ça dépend
1: des
5: questions. Hein.
1: Non, bah, attendez, le jeu n'a pas encore démarré, hein, ma chère Hélène. En tout cas, vous êtes contente d'être avec nous. Je rappelle bien évidemment que vous avez été sélectionnée par votre petit-fils, neveu. Non, c'est votre peut-être votre fiancé, non, Sébastien?
5: C'est mon neveu.
1: Ah, c'est votre neveu. Parce qu'on avait mis que c'était votre petit fiancé. On vous dit que vous étiez une petite cougar, mais ça n'a rien à voir. Donc excusez-nous. Donc c'est Sébastien, votre petit neveu. Bah écoutez, on va l'applaudir quand même, Sébastien. Ouais,
6: ouais,
1: Sébastien qui doit probablement nous écouter. Alors je rappelle que vous êtes en modulation de fréquence mégahertz, bien évidemment. Vous nous écoutez régulièrement. On rappelle quand même la fréquence 114.5,5. Hein, vous êtes une fidèle de l'émission. Vous écoutez également le matin, le morning?
5: Ah non, pas le matin, mais l'après-midi.
1: Oui, vous écoutez l'après-midi entre 6h et 9h, le matin. Voilà, le JB Morning, Jean-Baptiste.
5: Oui.
1: Vous écoutez Jean-Baptiste, l'animateur, le JB Morning?
5: Non.
1: Hein, un JB tonique? Non. Bon alors ma chère petite Hélène, on va jouer ensemble. Je vous rappelle bien évidemment, vous êtes une fidèle de l'émission, hein. Vous nous écoutez régulièrement. Est-ce que vous connaissez la règle du jeu, ma chère Hélène?
5: Un petit peu.
6: Bravo.
1: Bravo, bravo, on peut l'applaudir parce qu'elle est très forte, parce que elle connaît quasiment un petit peu, elle la connaît un petit peu. Alors je vais vous rappeler bien évidemment, juste comme ça, pour les quelques auditeurs qui nous entendraient, bien évidemment, Hélène, et puis pour vous qui nous écoutez avant de commencer à jouer, la règle du jeu, je vous la rappelle, vous êtes prête hein?
5: Oui.
1: Ok, c'est bien, on met Sonotone à fond, mais on peut mettre sur 10-12, hein, on va au taquet. Alors écoutez bien, alors je vous rappelle bien évidemment que vous avez un synonyme de points acquis, ça c'est d'avance, en nombre de 7 ou 8, là vous choisissez. De toute façon, vous avez un panier blanc ou noir, à partir de là, vous choisissez la modulation de fréquence qui vous est choisie, d'accord? Si vous répondez quartz à chacune des questions, ça vous donne un demi-point supérieur, ce qui vous permet de rentrer directement, et c'est ça le point très positif, notez-le bien, parce que je ne le répéterai pas, vous rentrerez dans la stratosphère, d'accord?
5: Oui.
1: À partir du moment où vous êtes rentré dans la stratosphère, si vous avez un nombre de points acquis, là vous répondez bien ou mal à la question, quoi qu'il arrive, vous perdez tout, ce qui vous donne évidemment la possibilité de monter d'un palier supplémentaire en descendant à moins 5. Là, à ce moment-là, il n'y a pas de panique du tout, vous êtes en possession d'un Minitel, vous êtes en possession d'un dictionnaire, d'un infirmier ou éventuellement d'un pompier de garde à ce moment-là. Là, vous pouvez directement lui demander bingo. Vous dites bingo ? Vous dites, pardon ? Vous dites bingo ?
5: Oui.
1: Vous dites bingo ? Vous dites bingo ?
5: Oui.
1: Vous le dites ? Mais dites-le.
5: Bingo.
1: Ah, voilà, donc là, voilà, dites bingo. Bien évidemment, Hélène, à ce moment-là, vous repartez avec tous vos points, puis évidemment, c'est ça la magie, la question bonus qui vous permettra de perdre tous vos points et donc de ne pas gagner le merveilleux cadeau que je vais vous annoncer tout de suite. Ce merveilleux week-end, vous aimez voyager un petit peu, Hélène ?
5: Oui.
1: Hein, vous aimez bien voyager, vous aimez voyager, vous aimez bouger, vous aimez envoyer des cartes postales, vous aimez bien encore un petit peu vous trémousser sur la plage ?
5: Un peu, oui.
1: Voilà, bah écoutez, vous aurez de la chance parce que vous aurez le droit à un petit week-end en Australie pour deux personnes. Je rappelle quand même qu'il y a 36 heures de vol aller, 36 heures retour, donc ça va être très compliqué de pouvoir atterrir et ensuite de profiter du week-end. Mais au moins, vous aurez 36 heures de vol. N'est-ce pas, Hélène ?
5: Oui.
1: Sachant que j'imagine que de votre côté, vous devez avoir un tout petit peu plus que 36. Mais ça, ça fait partie de votre petite vie secrète. Ça, cela ne nous regarde pas. Vous êtes prête, Hélène ?
5: Oui.
1: Alors attention, on va commencer évidemment par vous poser la première question. Est-ce que vous êtes prête ?
5: Oui.
1: Alors, à votre avis, si je vous dis fleur de lys, bleu, coquelicot ou encore amande. À votre avis, qui donc, Hélène ?
5: Coquelicot.
1: Pardon ?
5: Coquelicot.
1: Mais oui ! Petit plat dans les grands, donc ça vous donne déjà 2 points. Bravo, félicitations, vous êtes contente ?
5: Oui.
1: Hein, on rappelle qu'il vous faut 800 points pour acquérir la première étape. Deuxième étape qui vous permet donc de gagner ce merveilleux voyage, comme je vous le disais, du côté du Danemark. Hein, donc profitez-en bien. Je rappelle que c'est une demi-pension complète, hein, donc ça veut dire que quasiment tout est à votre charge. Mais au moins, vous allez pouvoir en profiter au maximum, Hélène, hein, d'accord ?
5: Oui.
1: Alors attention, deuxième question. Est-ce que vous êtes prête à remettre votre question bonus ?
5: Oui.
1: D'accord, bah, vous me dites bonus. Hélène !
5: Hélène !
1: Oui ? Oui ? Vous me dites bonus ?
5: Bonus !
1: Bonus ! Allez, au taquet, allez, bon coup, attention, elle a dit bonus, Hélène. On ne lâche rien, bien évidemment, Hélène. On rappelle évidemment que vous nous écoutez de Saint-Malo, que vous êtes une fidèle de l'émission, que vous écoutez bien évidemment la modulation de fréquence en mégahertz, vous nous écoutez tous les matins. Vous êtes une grande fidèle de Jean-Baptiste pour le JB Morning, hein, chaque matin, entre 14h et 18h. N'est-ce pas, Hélène ?
5: Oui.
1: Alors, attention. Deuxième question. Vous êtes toujours là ? Vous êtes toujours avec nous ?
5: Oui.
1: D'accord. Vous êtes muni d'un dictionnaire ? Vous avez un dictionnaire à votre côté ou quelque chose comme ça ?
5: Oui.
1: Hein ? Vous l'avez avec vous ?
5: Non.
1: Attention. Vous pouvez aller chercher ?
5: Il est là.
1: Il est là. Il est où ?
5: Là, à côté de moi.
1: Où ça ?
5: Là.
1: Et qui ?
5: Dans mes mains.
1: Et qui ? Qui ça ?
5: Bonigny.
1: Ben voilà, bravo. Elle a tout compris, bien sûr, évidemment. Alors attention, vous êtes prêts, vous allez avoir juste 2 secondes pour dire quel est le mot qui se trouve à la page 156. Attention, c'est parti pour 2 secondes, Hélène. Allez,
5: allez,
1: allez, allez. 2 secondes.
5: Allez, allez,
1: allez. Il vous reste 1 seconde, hein. Vous avez tout votre temps, il vous reste une seconde. Une demi-seconde. Prenez votre temps, attention, il reste un petit quart de seconde, Hélène, vite, vite, vite, vite, vite, vite, vite. Vous nous avez dit ?
5: Brésoustine.
1: Pardon ?
5: J'ai pas tellement bien compris.
1: Si, vous avez dit ?
5: Brésoustine.
1: Oui ! Méga puissance, Hélène. C'est énormissime, ça nous était rarement arrivé. Vous vous savez, Hélène, j'ai une très très bonne nouvelle pour vous. C'est que là, il vous reste plus que répondre à une dernière question. Et si c'est le cas, vous êtes en finale. Finale qui se jouera tout à l'heure hors local à 2h du matin. Donc ça, c'est quand même une très bonne nouvelle.
5: Oui.
1: Hein, donc si vous répondez bien à la prochaine question, vous serez en finale et on vous rappelle à 2h. Ça, c'est une bonne nouvelle ?
5: Oui.
1: Je suis pas persuadé, mais peut-être que ça peut être une bonne nouvelle. Attention, cette fois-ci, c'est la méga manco. Est-ce que vous dites oui ou vous dites non ? Vous dites oui ou vous dites non ?
5: Oui.
1: Et vous dites oui, ben bravo. Ça, c'est la première fois, vraiment première fois dans l'histoire du Kiki Donc que ça nous arrive, Hélène. Alors attention, vous êtes prête ? À vous de trouver, évidemment, trois mots qui sont associés avec la lettre R. Trois mots qui sont associés avec la lettre R, sachant que tout est possible. À votre avis, Kiki Donc, Hélène ? Allez-y.
5: R.
1: Pardon ?
5: R.
1: Oui, une. Oui, ça aussi je prends encore. Citer la lettre C. Oui, mais c'est trop tard. Bah oui, mais là, malheureusement, là, c'est perdu, là. Hélène.
5: Oui.
1: Ce petit week-end qu'on souhaitait vous offrir en Australie, malheureusement, là, c'est, ça passe sous le nez, hein.
5: Tant pis.
1: Ah bah écoutez, c'est, ça, on est très déçus. Le public est déçu. Le public est très déçu, évidemment. Écoutez, Hélène, on est vraiment déçus. Vraiment, on a, c'est pas grave, ce sont des choses qui arrivent. Ça nous est déjà arrivé une fois en 97 qu'une personne perde malheureusement au jeu du Kiki Donc. Alors je vais quand même vous passer parce que apparemment il y a votre fiancé, c'est ça, qui s'appelle Sébastien, qui est en ligne avec nous. Bonsoir Sébastien.
2: Oui, bonsoir.
1: Vous êtes le fiancé donc d'Hélène, c'est ça ?
2: Ah, je suis le grand-père.
1: Non, vous êtes le neveu, c'est ça, hein ?
2: Le neveu, pardon.
1: Vous venez de l'entendre, Sébastien, malheureusement. Bon, ben on l'a entendu.
2: Voilà, la lettre C, enfin,
1: voilà. Allez, ça c'était le piège. Eh oui, votre petit neveu est là, mais malheureusement, là, la lettre C, c'est le piège dans l'adéquation qu'il fallait absolument pas tomber. Vous êtes tombé en plein dans le piège. Hein.
2: Ah ouais, non, je suis déçu, là.
1: Ah, c'est des choses qui arrivent, malheureusement, Sébastien. Bon, Hélène, vous restez quand même une fidèle de la radio ?
5: Oui.
1: Hein, la Kiki FM, bien entendu, vous pouvez vous écouter. En mégahertz, bien évidemment, modulation de fréquence, là, vous touchez pas votre poste de radio. Je rappelle la fréquence 117.6 FM. Ça, faut y aller, faut pas hésiter. Et puis sinon, vous allez sur le 3615 Kiki FM, et là, vous aurez évidemment toutes les fréquences pour pouvoir en profiter, ma chère Hélène. Hein.
2: Par contre, je crois qu'elle est très douée au ni oui ni non.
1: Ah, vous êtes, c'est vrai ?
2: Oui.
1: Ah, bah, ça s'est entendu. Vous êtes douée au ni oui ni non, Hélène ?
5: Oui.
1: On essaye ?
5: Oui.
1: Attention, vous êtes prête ? C'est parti. Comment ça va, Hélène ?
5: Ça va.
1: Très très bien ?
5: Oui.
1: Ah bah. Elle est tombée dans le piège, Hélène ! Quel dommage ! Vous voulez qu'on réessaye une deuxième fois ? Attention, vous êtes prête pour le ni oui ni non, Hélène ?
5: Oui.
1: Alors attention, c'est parti. Comment ça va, Hélène ?
5: Ça va.
1: Vous êtes contente d'être avec nous ?
5: Oui.
1: Ah ! Ma pauvre Hélène, elle s'est encore fait piéger. Bon, on vous embrasse très fort, Hélène. Hein ?
5: Oui.
1: Allez, à bientôt, on vous embrasse, on vous aime. Bisous.
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1: Vous êtes bien là, évidemment, sur WFM et en direct. On vous offre le meilleur du Star System depuis le début de la saison, depuis les 18 mai. Le temps est passé très très vite. Nous sommes le vendredi 19 juin et toute l'équipe est toujours là au grand complet.
6: Ouais,
1: toujours là, l'équipe.
6: Ouais.
1: J'adore ce côté un peu ringard. C'est comme quand t'as les mecs. Ouais, vous êtes là, le public, toujours là, vous êtes chaud. T'en peux plus de répéter. Vous êtes là ?
6: Ouais.
1: Toujours chaud ?
6: Ouais.
1: Vous avez envie encore de meilleur du meilleur du meilleur ? Alors c'est parti, parce que là, attention, là, c'est la grande méga star qui va arriver maintenant dans le Star System. Il est là, c'est pas Alain de Brest, il va arriver. Tu disais quoi, Timothée ?
7: Je dis, oh putain, c'est génial.
1: Oh, c'est génial, non, c'est super, super cool. C'est JPS.
7: Ah ouais.
1: Jean-Pierre Sauzère, l'incontournable Jean-Pierre Sauzère, à qui cette saison, on a voulu faire plein de choses, tout a échoué.
7: Il a amené le côté rock'n'roll dans les échafouins.
1: Il devait venir dans les studios faire un concert, ça n'a pas fonctionné.
7: Il a failli faire du cinéma aussi.
1: Il a failli faire du cinéma, c'est vrai, Benjamin, t'as raison de le rappeler. On avait même fait une bande annonce pour ça, et on avait même d'ailleurs proposé éventuellement de faire la mi-temps de la finale de la Coupe de France. Et c'était à cette occasion d'ailleurs que on avait eu Jean-Pierre sur WFM dans le Star System pour lui en parler. Et c'est ce qu'on va faire tout de suite. Alors juste avant d'accueillir Jean-Pierre Sauzère en direct, on va d'abord s'écouter un morceau de Jean-Pierre Sauzère, et juste après, il sera avec nous sur WFM dans le Star System. D'abord, musique.

0: C'est que je l'ai écouté, je me le suis mis sur mon téléphone, ce morceau, je me le suis écouté avant de dormir.
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0: Je l'ai mis en boucle toute la nuit, et ce matin, je me suis réveillé, je me suis aperçu que j'avais perdu deux molaires. 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

0: C'est chaud hein, quand même. Hein.
1: Ouais.
0: Ah, c'est pas mal. Hein, y a... Non, c'est pas mal, c'est pas mal, c'est pas mal, c'est pas mal. Donc suite à ça, la très bonne nouvelle, donc on a lancé une idée folle. Il hein, faut bien le reconnaître, hein, qui était quasiment pour moi sur papier infaisable. Heureusement, j'ai fait marcher mon réseau de foot. C'est qu'on s'était lancé dans l'idée de que tu fasses à la mi-temps justement de la finale de la Coupe de France qui aura lieu le 30 mai au Stade de France entre le Paris Saint-Germain et la JOCR, que tu viennes faire un concert. Voilà. Donc moi, j'ai enfoncé les portes ouvertes. Ce sont en pleine gueule, et jusqu'au moment donné où j'ai réussi à discuter avec un membre de la direction du foot mondial qui m'a dit écoutez, ça me paraît un peu juste dans le temps, mais maintenant si la personne est professionnelle, donc j'ai dit oui, si elle a déjà au moins quelques albums, t'en as pas, mais je rappelle que nous on a décidé, et c'est une première mondiale, ça je t'ai toujours dit, que le jour où tu sortiras un album, et ça n'a jamais été fait sur la planète musique, c'est qu'on sortira direct pour un premier album, un best-of, ce qui ne s'est jamais fait. Hein. On a jamais... Non mais c'est vrai, je te l'ai déjà dit, nous on va sortir un best-of direct, c'est-à-dire qu'on va même pas passer par la case à s'emmerder à faire des albums pour sortir un pauvre titre par-ci, un pauvre titre par-là pour faire un pseudo best-of, parce qu'il y a beaucoup d'artistes qui font des best-of avec trois tubes. Donc nous on va directement attaquer avec un best-of, comme ça on perdra pas de temps. Et là, quand le mec, je lui ai dit que t'allais sortir un best-of direct, il m'a dit, là, c'est banco. Donc, de là, écoute bien ce que tu vas entendre, écoutez bien les auditeurs de WFM, la direction du foot mondial, donc Michel Platini en tête, a décidé de faire une petite auto-promo pour commencer à parler d'un éventuel concert à la mi-temps de cette finale de Coupe de France. Et ce que je vous propose tout de suite, c'est de l'écouter en direct. Écoute bien, Jean-Pierre.
1: Écoute, ouais.

0: minimum 5 fois par semaine, du 18 mai au 19 juin.
1: Oh.
0: Ouais, bon, ça, on l'enlèvera. Donc voilà. Qu'est-ce que t'en penses?
2: C'est bien, hein.
0: C'est tout ce que ça te fait.
2: Ah c'est formidable.
0: Bah quand même, là c'est le, là ça va tourner sur la radio, ça va tourner en boucle.
2: D'accord, et ça donc, fait quand exactement?
0: Alors on va déjà la faire tourner beaucoup en antenne, quasiment à chaque écran pub en antenne ils vont tourner. Donc, excuse-moi, j'éternue. Donc ça je vais le faire tourner sur Wii, on va essayer de la faire tourner plusieurs fois. Ça devrait tourner sur la radio officielle du foot mondial. Donc ouais. ça démarre à partir de demain ou après-demain, juste le temps de que ça soit validé, parce qu'après je crois qu'ils vont faire une version française, enfin une version parisienne, une version avec l'accent auxerrois et après c'est parti le 30 mai normalement.
2: D'accord. Donc
0: bah écoute, ah et là ta femme?
2: Ouais.
0: Tu peux excuse-moi, tu peux me la passer? J'éternue.
2: Elle est fan de toi.
0: Ouais, bah c'est gentil.
2: C'est un amour, Max.
0: Attends, c'est...
2: C'est super sympa ce que tu fais.
0: Peux-tu me rappeler ton prénom, s'il te plaît?
2: Anis.
0: Anis?
2: Oui.
0: Annie ou Anis?
2: Annie, A-2-N-I-E.
0: D'accord, Annie, d'accord. Non, alors Annie, attention, nous nous emballons pas. C'est pas
2: non,
0: encore...
2: Non, mais...
0: C'est pas signé encore. Hein. J'attends le récépissé de Michel Platini. Dès que Michou a signé, dès qu'il m'envoie un petit fax, c'est parti, on envoie la purée. Et là, c'est parti, branle-bas de combat. Là, on vient vous chercher en voiture à Ingeville et on vous fait monter sur la capitale. Et à nous, le Stade de France.
2: C'est super sympa, j'adore le foot en plus.
0: Bah voilà, donc j'espère.
3: Le 30 juin, c'est ça que tu m'as dit. Hein.
0: Pardon?
3: Le 30 juin, tu m'as dit. Hein.
0: Le 30 juin pour toi, ouais. Non, ouais.
2: Grande fête de foot, j'adore le foot.
0: C'est l'émotion, parce que moi ça me fait tellement plaisir. Alors je veux juste, pour pas que vous soyez trop déçus, c'est pas encore signé complètement Annie, hein. T'emballe pas, commence pas à faire ta valise, commence pas à aller acheter des chaussures à crampons, parce que ça serait dommage. Par contre après on va discuter de la tenue vestimentaire, tout ça. J'espère avoir quelqu'un, normalement je devrais avoir le directeur commercial de Nook qui devrait normalement, c'est la filiale de Nike qui devrait normalement pouvoir nous fournir des vêtements, quoi. D'accord?
2: Comment je suis très cool dans la vie, je m'habille très jeune.
0: Non, on va vous équiper en nook de la tête aux pieds, c'est-à-dire chaussures à crampons. Faut juste qu'après qu'on prenne la taille des chaussures. Toi, tu fais du combien, Annie?
2: Comment?
0: Tu fais du combien?
2: Et combien tu penses?
0: 41. Je suis tellement ému, je suis tellement content pour moi. C'est sûr que j'en ai presque les larmes aux yeux. Et je vois ça. D'accord, donc du 41, tu pues pas les pieds? Pas de problème d'odeur?
2: Non, pas.
0: Parce que c'est des pompes qu'on va devoir rendre après. Hein. Ils nous le prêtent juste le temps du showcase. Après, il faut les ramener. Hein.
2: D'accord.
0: D'accord, donc t'as pas de problème d'odeur de pieds?
2: Non, pas.
0: D'accord, Jean-Pierre non plus?
2: Je suis très propre.
0: D'accord, donc on te fournira tout ça. Normalement, t'auras le t-shirt, t'auras le maillot.
2: Ah, d'accord.
0: Ah ouais, parce que parce que le but c'est que voilà, il y a si Jean-Pierre fait son concert au milieu, voilà, c'est qu'il puisse aussi, enfin que toi tu puisses être là, peut-être avec tes pom-pom girls, faire deux trois petits trucs quoi.
2: D'accord.
0: Voilà, donc ça, on espère, on croise les doigts de pouce.
2: Oui, on croise, ouais.
0: Hein, on croise les doigts de pouce et puis on espère que ça va le faire. Voilà, puis ça serait quand même.
2: Non.
0: Hein?
2: Hein? En téléphone en même temps.
0: Bah ça, oui, la finale passe sur TF1, oui, c'est sûr, oui.
2: Oui, oui, bien sûr, mais ça passerait à la pub, à TF1, on verrait sans coupure.
0: Il y aurait pas de coupure, et ce que je suis en train de voir éventuellement, comme normalement après la finale de la Coupe de France, le Paris Saint-Germain devrait normalement fêter son titre de champion. Le but, ça serait que toi à la fin, tu vois, si tu peux rechanter un petit tube avec Ibrahimovic, avec Thiago Silva autour de toi, avec David Luiz et toutes les stars du Paris Saint-Germain, Cavani.
2: Et toi, Max, tu es là de Roquetour.
0: De Roquetour. Je suis de Roquetour. Max de Roquetour, oui.
2: Elle est bien, la parodie que je t'ai faite.
0: Elle est très très bien, mais j'apprécie.
2: Que je la fasse, non?
0: Non, non, non. Repasse pour Annie deux secondes. Annie?
2: Ouais, ok.
0: Donc, Annie?
2: Oui?
0: Je te mets pas de crampons sur les soutiens-gorge? Non, parce qu'il y a des soutiens-gorge pour gonzesses sportives et Nook, ils font des soutiens-gorge et je demande, est-ce que tu veux des crampons sur tes soutiens-gorge?
2: Non, pas spécialement.
0: D'accord, mais... ok. On va se réécouter la pub tout de suite une deuxième fois parce qu'il y a des gens qui réclament évidemment. Voilà le futur peut-être événement à mettre entre guillemets, hein, vraiment entre grosses parenthèses, mais ça peut tomber à tout moment. Réécoutez de nouveau. tiens d'ailleurs à préciser pour ceux... Attends, excusez-moi. Je tiens quand même à préciser pour ceux qui s'y connaissent un peu en foot, c'est quand même la seule bande-annonce d'une finale de Coupe de France avec l'hymne de la Ligue des Champions. Ça, c'était... Ça, je peux vous assurer que où vous alliez sur la planète foot, si vous y connaissez un tout petit peu, ça, c'est quasiment impossible.

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2: Allez, ne bougez pas, le meilleur du Star System de la saison ce vendredi pour la dernière va revenir. On a eu un Kiki Donk tout à l'heure avec Jean-Pierre Sauzet. Ben, un autre Kiki Donk va arriver dans les starting blocks cette fois-ci. C'est la sympathique Vivienne que nous allons piéger pour ce Kiki Donk. Et puis, bien sûr, vous l'avez réclamé, dans le meilleur du Star System arrive le meilleur ami de Michael Jackson, Alain de Brest. Alors ne bougez pas, à tout de suite.
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1: Le Star System sur Wii FM en ce vendredi, la dernière de la saison. Pour conclure, on a choisi de vous offrir le meilleur depuis le 18 mai. On est là, et quel plaisir d'ailleurs. Hein, toujours. D'ailleurs, si vous voulez réagir éventuellement sur le hashtag Max Wii FM, vous serez toujours les bienvenus. Toujours avec la team au complet du Star System. J'ai pas envie de dire que maintenant arrive le meilleur, parce que ça voudrait dire que tout ce qui s'est passé avant, entre 21h, c'était pas bon. Mais c'est vrai que après avoir eu Jean-Pierre Sauzère, après avoir eu Stéphane Lalcolo, un Kiki donc, hein, je rappelle qu'il y en a un deuxième qui va arriver dans les minutes à venir avec Viviane. Là, attention, ça, on s'attaque à du très très lourd, puisque le meilleur ami de Michael Jackson a refait son apparition après 10 ans d'absence. Alain de Brest, c'est vrai, a fait son grand retour sur Wii FM dans le Star System. Est-ce que, voilà, tout le monde s'en souvient, j'imagine.
2: Ah, bien sûr.
1: Ah oui. C'est vrai, non, mais c'est un truc qui a le plus marqué
3: comment
1: de la saison.
3: On s'en souviendrait pas.
1: C'est incroyable.
3: Ça te marque à vie, tu
1: sais. C'est incroyable. Ouais, c'est à se demander si c'est des comédiens ou pas. Genre, je précise que ce ne sont absolument pas des comédiens, parce que pour tenir un rôle pareil sur la distance, ça serait impossible.
2: 15 ans.
1: Mais c'est vrai que ça a marqué.
3: C'est le gratin, c'est le.
1: C'est vrai.
3: C'est le meilleur pour un auditeur, quoi.
1: Et on se demande d'ailleurs, si on choisit Alain de Brest avant de l'entendre, qu'est-ce qu'il y a de mieux? Est-ce que c'est quand il chante ou finalement quand il nous raconte tout ce qui lui arrive dans sa vie?
4: Quand il raconte sa vie, tout ça, c'est
1: quand il raconte sa vie, ouais, pour vous, vous êtes pas.
3: Le voyage à Los Angeles.
1: J'ai un souvenir, je sais pas si on l'entendra tout à l'heure, mais quand il nous explique que à un moment donné, il y avait une limousine, que la vitre s'est baissée et que les mecs lui faisaient un bonjour. Il a fait son concert, c'est quoi, avec la ABC?
3: ABC. Sur la plus grosse scène.
1: Ouais, c'était absolument hallucinant. Bah écoutez, vous allez vous régaler. Et pour ceux qui n'étaient pas là ce soir-là, on avait eu dans les, voilà, on avait eu grâce au travail de Margot et à certains auditeurs qui nous ont aidés à retrouver la trace d'Alain de Brest. On va l'écouter maintenant. C'est un grand moment. Vous allez l'entendre chanter, parler, nous raconter plein. Il y avait beaucoup d'émotions, hein.
2: Faut
1: dire.
2: Ouais.
1: Moi, de mon côté aussi. Bah oui, ça faisait tellement longtemps. Et pour commencer, évidemment, pour réentendre ce grand moment d'Alain de Brest sur Wii FM dans le Star System, je demande tout de suite l'hymne américain. Alors, il n'est pas américain, mais pour moi, voilà, il a toutes les nationalités du monde. C'est une véritable star. Il a fait les grands soirs du Star System pendant des années et des années. On s'était perdu de vue, mais vous savez ce que c'est. Voilà, quand on est des amis pour la vie, bah voilà, on finit toujours par se retrouver sur les ondes. Et ce soir, il est avec nous, enfin, de retour. Il était temps dans le Star System, Monsieur Alain de Brest.
5: Hey,
1: bonsoir Alain, et sois le bienvenu dans le Star System. C'est énorme, ce retour d'Alain de Brest, tout le monde l'attendait, tout le monde s'est posé des questions. À partir du moment que j'ai fait la vidéo annonçant ton retour, eh bien, ça y est, ça a bougé de partout.
5: Ouais, puis comme je repartis à Hollywood avec mon manager, que je précise, Stan.
1: Ouais, que j'embrasse au passage, c'est toujours le même.
5: Voilà, qu'il y a encore des choses en préparation.
1: On peut dire qu'on a eu de la chance de t'avoir entre deux avions, quoi.
5: Ouais.
1: Non, mais c'est vrai, il faut le dire. Non, mais c'est vrai.
5: En tout cas, moi, je suis ravi de...
1: Tu vois, du coup, on en retrouve à plus savoir quoi dire, on n'en trouve plus de mots. C'est vrai que ça fait plaisir. On s'est eu tout à l'heure au téléphone, il y a eu beaucoup d'émotions, on doit se le dire. Hein. Moi, de mon côté, j'ai quasiment pleuré.
5: Ouais, l'émotion, c'est surtout de voir Internet, là. Je suis impressionné par ça, là.
1: C'est la folie, hein. Alors, comment ça s'est passé? Alors, évidemment, là, on va remettre les choses au clair. Alors, pour ceux qui ne te connaissent pas, comment on pourrait... Alors, tu vas me dire comment te présenter. J'ai envie de dire, c'est ce que je disais toujours à l'époque, à la radio, je disais que tu es le meilleur ami de Michael Jackson, mais que tu ne l'as jamais rencontré. Mais tu l'as rencontré?
5: Oui, à Los Angeles, pas loin du Staples Center à Hollywood. Ouais, j'ai rencontré, oui.
1: Ouais.
5: Après la sœur de Reba Jackson au César à Brest, quand elle donnait un concert, entre autres, il y avait un qui a donné un concert, je crois,
1: Le César à Brest, dans une discothèque de Brest.
5: La chance de rencontrer Michael, voilà.
1: C'est vrai. C'est un grand moment. Qu'est-ce qui s'est passé dans ces 7-8 dernières années, là? Est-ce qu'il y a eu des tournées mondiales? D'abord, c'est vrai que la question brûle les lèvres de tous les fans de Michael Jackson. Comment t'as vécu la disparition de Michael?
5: Oh bah mal, j'avais plus de goût à rien, quoi. Quand j'ai appris ça, c'était très affecté. En plus, quand il y avait l'hommage à Michael Jackson rendu donc avec au Staples Center à avec tous les grands stars où il y avait Maria Carey, il y avait Wonder, entre autres.
1: C'était tout cela.
5: Moi, je donnais un concert sur la chaîne ABC, donc à Hollywood.
1: Hein. Toi, t'as donné un concert.
5: Ouais. Je donnais un concert sur la chaîne ABC à Hollywood.
1: Ah, t'étais allé où?
5: Entre autres, William Shatner, qui est l'acteur de
1: D'accord.
5: Qui a joué en Star Trek.
1: Donc, il n'a pas changé. Donc, attends, Alain, toi, tu étais donc.
5: La série Hooker aussi.
1: D'accord. Tu étais à Hollywood, Hollywood Chewing Gum.
5: Ah bah non, à Hollywood, sur la chaîne ABC, non.
1: Ah, carrément.
5: C'était un truc énorme.
1: Ah ouais, donc t'as fait un concert de combien de morceaux t'as joué?
5: Ah ouais, c'est vrai que c'est incroyable. Bah, là-bas, j'avais fait une prestation pris en photo avec les journalistes. Non, c'est tous les journalistes qui m'ont pris à la sortie de mon spectacle sur la chaîne ABC. C'était un truc énorme.
1: C'était énorme. Aujourd'hui, on est en 2015, tu t'es quand même remis, Alain Debresse, tu t'es quand même remis de la mort de Michael Jackson.
5: Pour toi, attends, par la suite quand même, c'est sûr qu'on peut pas vivre toujours la même chose, mais il a tellement... Il m'a tellement émotionné par ses concerts, on peut dire des concerts phénoménaux, une présence unique, une voix vraiment hors pair, quoi, une voix en or, on peut dire, quoi.
1: Alors,
5: c'est pour ça que moi j'ai voulu
1: bien sûr
5: sur Michael aussi.
1: Beaucoup, Alain, de réactions sur les réseaux sociaux, sur Twitter, évidemment. Hola pour Alain Debresse. Alors, je ne vois pas forcément lire qui nous le dit à chaque fois, mais c'est juste pour te donner quelques noms de personnes qui sont là. Alain Debresse en direct, c'est totalement incroyable, un vrai tonnerre. C'est vrai que voilà, pour ceux qui ont connu cette époque-là, c'est dingue.
5: Ouais, le coup dur aussi, j'ai eu la chance dans les studios de Fun quand j'ai rencontré Grégory Lemarchal qui est venu me féliciter là. Que j'apprenais quelques jours après qu'il était décédé.
1: Malheureusement.
5: Alors tout ça, ça m'a fait, si tu me connais pas, mais je suis Grégory Lemarchal, j'ai pas fait trop le rapprochement, mais quand j'ai vu après qu'il parlait de Grégory Lemarchal, c'est pas possible, quoi. Là, ça m'a fait un choc.
1: Alors, je rappelle, Alain, qu'on a eu la chance de se voir à plusieurs reprises dans des studios de radio, hein, Fun Radio à l'époque, que j'aimerais beaucoup te faire venir dans les studios de WFM. C'est vrai que t'étais venu une fois déguisé en Michael Jackson de la tête aux pieds avec le masque de Michael, que t'avais même chanté des chansons avec le masque de Michael, qui était quand même assez unique. Et j'ai même eu le plaisir un jour de t'inviter sur un plateau de télé sur MCM. Et pour ceux encore qui veulent voir la prestation d'Alain Debresse sur MCM, je remercie un auditeur qui avait retrouvé les images d'archives. On me voit donc, comme je le dis d'ailleurs très justement, c'est moi-même qui l'ai dit, le bon puceau de Maxou avec le grand Alain Debresse sur MCM, attention aux yeux. Donc vous avez évidemment la vidéo en intégralité, on voit Alain Debresse chanter du Michael Jackson face caméra, tout ça sur ma page Max officielle. Donc allez-y. Écoute, Alain.
5: Oui.
1: Il y a des gens il y a encore quelques auditeurs qui ont des doutes, savoir si tu étais le vrai Alain Debresse de l'époque. Alors tout de suite, je vais te lancer sur un truc. Extraordinaire. Non, mais refais-le le cri. Ouais. Je pense que c'est l'excitation qui fait que tu perds ta voix. Écoute bien celui-là, écoute. À toi. Attention, Michael te répond. Chacun votre tour. On va se faire un petit ping-pong. Michael et toi avant de se mettre à chanter. D'accord? T'es prêt? T'es prêt? T'entends bien? Allez, c'est parti. Le premier. À toi. Extraordinaire. Bravo, on l'a
2: bravo. Bravo.
1: Alors Alain, on va maintenant rentrer dans le vif du sujet. C'est tellement une joie de t'avoir sur cette antenne ce soir.
5: Moi aussi, j'étais impressionné tout à l'heure.
1: Impressionné, on était tous les deux impressionnés.
5: Oui, bon moment.
1: On me demande.
5: C'est vrai que.
1: On me demande, est-ce que tu as des nouvelles, parce qu'à l'époque tu devais participer à l'album des Dépêche Mode. Est-ce que depuis tu as as-tu collaboré avec les Dépêche Mode?
5: Non, parce que entre-temps, disons que j'avais eu des propositions à l'Espace Girl aussi.
1: Oui, je m'en souviens très bien.
5: J'avais fait parce que je fais du piano depuis des années, puis j'écris des petits morceaux là, et j'avais envoyé une cassette qui leur avait plu aussi.
1: Je m'en souviens.
5: Voilà, parce que je fais du piano, du synthé depuis quelques années aussi, et donc j'écris des morceaux, puis là, c'est. passer en l'émission de Pascal Sevran, mais dans un autre contexte, la chanson Reine de mon père, que j'ai trouvé super, et que j'ai écrit en anglais.
1: Parce... Et quand même, c'est là que tu te dis que le parcours, t'as failli passer chez Pascal Sevran, et quelques années après, tu passes sur CBS à Hollywood.
5: Ouais, ouais.
1: Quand même le grand écart, parce que franchement, de Sevran à Hollywood, il y a un monde.
5: C'est extraordinaire. Là, c'est fou, parce que là, je suis à NBC à Hollywood, là, c'était... Et ils ont... Après, ils disent, on a la chance d'avoir le meilleur ami de Michael Jackson, et on l'applaudit encore, et puis ils ont remis l'orchestre pour jouer en face une démonstration sur Billie Jean, et puis
1: est-ce que...
5: c'est énorme, quoi.
1: Est-ce que tu continues à recevoir du courrier, me demande-t-on, de Michael, même mort, quelques années après?
5: Ouais,
1: en plus.
5: Et, ouais, puis, de toute façon, puis j'ai eu la chance d'aller sur sa tombe, là, à Los Angeles,
1: Disneyland.
5: Une photocopie, donc, de...
1: Qu'est-ce qui te dit dans le... Est-ce que tu auras un petit courrier? Est-ce que tu auras...
5: Où repose Michael Jackson.
1: Alors, est-ce que tu aurais une lettre à nous lire de d'artistes qui t'envoient encore des... T'as des propositions d'artistes, d'ailleurs, encore aujourd'hui?
5: Disons que... Pour le moment là j'avais laissé de côté le côté artistique parce que j'écris un livre là.
1: Ah oui.
5: De minuit jusqu'à 3-4 heures du matin, je suis dans l'écriture d'un nouveau livre là.
1: Donc, quel livre qui parlera un peu de tout quoi, de ta vie.
5: Voilà, bon. Et j'ai essayé d'être plus polyvalent quoi.
1: Pas, d'accord. Est-ce que tu as eu des propositions d'artistes? T'as eu des propositions d'artistes?
5: Et vous savez, quand on est rappelé à Hollywood, là, y a un gars qui m'a dit, il m'attend pour que j'aille redonner un concert. Alors, il y a le stress. Il y a aussi le stress parce que, à un endroit comme ça, c'est tellement unique, quoi. C'est un endroit tellement sublime, quoi. Et puis, c'est vrai que, un jour, ce remix de Black or White que j'ai fait sur Michael Jackson et le jour au lendemain que.
1: C'est la folie.
5: Que Michael s'intéresse à tout ce que je fais déjà, c'était.
1: C'est extraordinaire.
5: C'était énorme.
1: Alors, on va faire un petit truc pour vraiment qu'il n'y ait plus d'ambiguïté du tout.
5: Qu'est-ce que de Remember the Time?
1: Alors, vas-y.
5: Do you

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1: Allô? Oui, allô?
2: Oui, bonjour.
1: Oui, bonjour, Hubert?
2: Hubert qui?
1: Hubert, bah c'est juste pour vous dire que voilà, moi je suis chauffeur de taxi et que moi, votre entreprise, je vous le dis tout de suite, ça tiendra pas, hein.
2: Mais moi, je suis pas Hubert,
1: vous savez. Oui, on me l'a déjà dit, moi j'ai votre numéro de téléphone.
2: Non, mais monsieur, je vous en prie, c'est mon nom de famille. J'ai rien à foutre avec les taxis.
1: Vous êtes sûr?
2: Allez, mais évidemment, je vous emmerde.
1: Je suis chauffeur de taxi, moi, hein. Attention, madame. Voilà, donc c'était le petit test que je voulais faire. Ça marche plutôt pas mal. Ça rappelle-la moi tout de suite. On va essayer. Ah ouais, bah là, ça, c'était le truc à pas faire. Ça, c'est fort.
2: Mais je vous emmerde.
1: Ouais, je vous emmerde. Elle a même pas cherché à discuter avec moi. Hein. Rappelle-moi après un autre monsieur, madame Hubert, quelque part en France. Là, on était où?
3: Ah ouais, c'est le même. C'est à Paris, dans le 20e.
1: Va-t-elle décrocher? Ah, je pense qu'elle va laisser sonner la coquine. Ouais. Prépare-toi avec un autre numéro de téléphone de Hubert. Bon, messagerie, donc tu peux couper. Un autre numéro de téléphone. Ah, mais déjà, je vous le dis d'avance, on est en attente à un chauffeur Hubert qui nous écoute, qui écoute OuiFM et qui va nous éclairer, évidemment, sur cette situation. Pour l'instant, on appelle des monsieur et madame Hubert. Je suis donc chauffeur de taxi et je me plains sur cette société. Petite. Ça m'a effleuré l'esprit cet après-midi. Je sais pas pourquoi, j'ai eu envie de faire ça. Allô? Ça sonne. Tu m'as dit qu'on était...
3: Là, on est dans le 10e.
1: D'accord.
3: À Paris.
1: Allô, allô? Hubert?
4: Allô?
1: Oui, Hubert?
4: Tiens. Allô?
1: Allô?
4: Oui?
1: Ouais, Hubert?
4: Vous cherchez à joindre qui exactement?
1: Je suis juste chauffeur de taxi. Vous dire que votre société ne fonctionnera pas longtemps. Vous êtes une société privée. Nous, on travaille. Il va falloir que ça cesse sur Paris. Je vous le dis tout de suite.
4: Alors, je ne sais pas, vous devez vous tromper de personne, en fait.
1: C'est hein, pas la société, pas. C'est Hubert, la société, alors...
4: Pas du tout, on n'est pas du tout la société.
1: Je connais le truc par cœur, on m'a donné le numéro de téléphone.
4: Non, c'est mais vous trompez,
1: c'est un de mes collègues chauffeurs de taxi. Allô, ne raccrochez pas. Ah, bah voilà, ça fait deux, vas-y, rappelle-en un autre. Oh, bah dis donc, ça va très très vite, là. Très très vite. Allez, un petit troisième. Ah, oh, c'est dommage qu'on ait plus l'autre, là, mais bon, je pense qu'il faudrait qu'on soit sur le même style de cliente. C'était juste pour le plaisir. Ah oh, là là là là. Et après, promis, on vous donnera la parole à Julien. J'aimerais bien qu'il y ait un chauffeur de taxi aussi. Il doit bien y avoir des chauffeurs de taxi qui m'écoute en ce moment, alors peut-être en train de travailler, mais prenez quelques instants, mettez-vous sur le bas-côté, et puis appelez-nous 01 53 36 56 78. Hein. Allez, un autre Uber, toujours sur Paris ou sur Marseille?
3: Dans le 19e, et après j'irai à Marseille.
1: Ah ouais, un petit Marseille, parce que Marseille, ils sont chauds bouillants, ils sont chauds chez toi. Allô? Oui, Uber?
5: Oui.
1: Ouais, c'est un chauffeur de taxi à l'appareil. Juste pour te dire que la société, là, moi je suis contre le fait que tu continues à travailler, hein, d'accord?
5: Allô, qui c'est? Qui est d'où?
1: Oui, allô, c'est qui?
5: Oui.
1: Allô, tu m'as reconnu?
5: Qui?
1: Allô? Salut, comment tu vas?
5: Qui êtes-vous?
1: On m'a pas reconnu?
5: Comment?
1: Tu m'as reconnu? Comment tu vas bien?
5: Ah, c'est toi!
1: Oui! Comment tu vas?
5: Ça va?
1: Et toi? Allô?
5: Oui.
1: Comment tu vas? Je te dérange peut-être à cette heure-ci, non?
5: Non, non, non.
1: Bon, c'est pour prendre un peu des nouvelles, voir comment ça allait.
5: Philippe?
1: Hein?
5: Qui c'est?
6: Philippe de Monceau.
1: Bah oui.
5: Philippe de Monceau.
1: Salut Philippe, ouais c'est Philippe.
5: Ah ouais, ah bon.
1: Comment vas-tu?
5: Ça va, où c'est que
1: t'es? Là en ce moment, bah je suis au téléphone avec toi, puis je me balade un petit peu partout en France et je me suis dit peut-être que je viendrais vous rendre une petite visite.
5: Oui.
1: Ça fera plus plaisir, ça fait longtemps quand même.
5: Ouais, bah oui. Je ne connaissais pas.
1: Bah ouais, je sais bien, non, parce que je voulais voir un petit peu si t'allais reconnaître le son de ma voix.
5: Oui, je semblais, mais j'étais pas sûr. Comment ça va là, où c'est que t'es là?
1: Alors là, au téléphone, là, comme je viens de te le dire, et puis là en ce moment je me balade un peu en France et puis je vais venir vous rendre une petite visite bientôt là. J'arrive sur Paris demain.
5: Ah bon, on est là?
1: Bah je sais, puisque j'étais au téléphone, c'est pour ça.
5: Ouais, mais attends, on bouge pas beaucoup, hein.
1: Bah je sais bien. C'est possible que je passe demain soir?
5: Demain soir, comme tu veux, oui.
1: Ouais, je viendrai peut-être pour manger.
5: Ouais.
1: Hein, on va se faire un petit truc, moi j'irai chercher à boire et tout. Elle
5: non,
1: est là?
5: Non, tu...
1: D'accord, je m'occupe de rien.
5: T'occupes de rien, on ira...
1: D'accord, t'es adorable. Elle est là?
5: Oui, ça passe.
1: Ouais, merci, t'es gentil.
7: Allô, bonjour Philippe.
1: Comment tu vas?
2: Ça va, bon. Comme des petits vieux mecs.
1: Oh non, dis pas ça, t'as l'air en pleine forme. Moi je disais que j'allais sûrement passer demain soir manger.
2: Oui, ben c'est ça, entendu, ça nous fera plaisir.
1: Qu'est-ce que tu vas me faire?
2: Oh, j'en sais rien, ce que je fais. On verra ce qu'il y a au casino.
1: Ouais.
2: On ira chercher une petite bouffe.
1: Ouais, une petite bouffe, un petit truc sympa, tu fais des pâtes ou un truc de... ouais, avec du riz.
2: Ou on ira peut-être au petit restaurant, comme ça on n'a rien à faire.
1: Ouais, ça peut être pas mal, comme ça on s'emmerde pas, comme ça tu te fais pas à manger, puis comme ça on est tranquille.
2: Ouais.
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0: Allez, tu te souviens.
1: Je me souviens.
0: C'est ça. Ah mais tu t'en souviens bien. Ouais. J'aurais dit, tu te souviens du Kikido avec Françoise. Ouais, Françoise. Ah, tu t'en souviens bien. Ouais. Non, Margot, tu t'en souviens.
1: Bah oui, je me souviens de Viviane, qu'elle avait du mal et elle parlait de l'arc-en-ciel, des couleurs.
0: Ah oui, c'est vrai, t'as raison. Et je crois que c'est ça. Je crois. Bah, pour vérifier, pour être sûr qu'elle parlait bien de l'arc-en-ciel et des couleurs, c'est possible. Eh ben, c'est peut-être Francis, l'animateur du Kikidon qui avait lancé ça, j'en sais rien. Bon, en tous les cas, c'est ce qu'on va écouter maintenant. Donc, déguster, profiter du meilleur du Star System ce soir avec le Kikidon et Viviane. Musique.

0: Allô?
1: Allô?
0: Oui?
1: Est-ce que c'est possible de parler à Viviane?
0: Oui?
1: Bonjour, est-ce que c'est possible de lui parler?
0: Oui, moi-même.
1: Je patiente. Et c'est possible de me la passer rapidement en étant direct à la radio?
0: Oui, c'est moi-même.
1: Oui, c'est possible de... Vous êtes Viviane?
0: Oui.
1: Oui, bonjour, c'est le Kikidon! Bonjour Viviane, merci d'être avec nous, le Kikidon en direct. Vous êtes en direct à la radio? Vous connaissez bien sûr la règle du jeu, la modulation de fréquence. C'est une petite carte postale que nous avons reçue d'une personne. Je crois que c'est votre mari ou votre peut-être votre conjoint, c'est Julien.
0: Oui.
1: C'est ça?
0: Mmh.
1: C'est votre petite amie?
0: Non plus.
1: Pardon?
0: Non.
1: C'est qui?
0: C'est mon fils.
1: Ah, pardon, excusez-moi. J'ai cru que c'était votre conjoint. J'espère que vous allez bien. Viviane, vous êtes contente d'être avec nous?
0: Oui, très contente.
1: Bon, vous êtes en direct et le public est là également. On va écouter plier. Quel plaisir de vous avoir, en tout cas, Viviane, pour le petit Kikidon. Vous êtes une fidèle, peut-être, de l'émission. Vous nous écoutez régulièrement.
0: De temps en temps.
1: Vous nous écoutez de temps en temps, quand même. On nous a quand même dit que vous étiez une fidèle de l'émission. Hein, vous nous écoutez chaque après-midi, entre 9h et 7h du matin. Sur la modulation de fréquence, évidemment, méga. Vous connaissez la fréquence, quand même, de la radio? Vous la connaissez?
0: Non, je connais pas.
1: D'accord. C'est laquelle fréquence?
0: Je pourrais pas vous dire.
1: Voilà, vous nous écoutez sur 32.7 MHz en FM, bien évidemment. Ou évidemment, vous pouvez nous écouter sur plusieurs supports, radio, radio cassette, bien évidemment, dans votre voiture, dans votre télévision, bien évidemment, sur votre ordinateur. Enfin, vous le savez, vous êtes une fidèle de l'émission, hein, Viviane, hein?
0: Oui.
1: Ouais. Ah, bah, bien sûr, le public va applaudir parce que le public est là, je pense, ce soir. Je vous cache pas, Viviane, que normalement vous étiez tiré au sort pour jouer un tout petit peu plus tard dans la soirée, puisque je rappelle que l'émission du Kikidon, qui est une émission qui va jusqu'à 4h du matin, et que vous étiez plutôt qualifié pour les demi-finales, à savoir vers 1h30 du matin, mais que comme il y a eu un désistement d'une personne âgée, du coup, on en a appelé une autre. Hein. D'accord?
0: D'accord.
1: Donc c'est vous qui êtes en direct, bien évidemment, de Viviane. Alors je rappelle bien évidemment la règle du jeu, vous la connaissez?
0: Non, je ne connais pas.
1: Alors, je vous rappelle, Viviane, évidemment, que vous allez jouer pour Julien, pour gagner un superbe week-end en Australie, en demi-portion complète, comme d'habitude. Ça vous ferait plaisir, l'Australie, vous connaissez un petit peu?
0: Oui.
1: Hein, vous connaissez un petit peu Londres, bien sûr, et ses quartiers, Venise?
0: Ah, bah, Venise, Londres, oui, bien sûr.
1: Voilà, donc l'Australie, hein, vous allez pouvoir voyager, c'est extraordinaire, la Nouvelle-Zélande, bien évidemment, enfin, tout cet endroit absolument paradisiaque, Tahiti, bien sûr, et ces beaux cocktails, vous aimez les cocktails, hein?
0: Bah, bien sûr, on aime les cocktails.
1: On aime bien picoler un petit peu.
0: Hein? Bah, bien
1: alors,
0: sûr,
1: je rappelle, bien sûr.
0: Avec modération.
1: Bien évidemment, Viviane, j'entends bien. Alors, vous écoutez également le Jean-Baptiste tous les matins?
0: Jean-Baptiste.
1: L'animateur du matin, on m'a dit que vous l'écoutiez un petit peu de temps en temps, le JB Morning. Tous les matins, entre 14h et 19h, évidemment, en modulation de fréquence. N'est-ce pas, Viviane?
0: Oui.
1: Alors, vous aimez bien un petit peu Jean-Baptiste, l'émission de Jean-Baptiste?
0: Oui, mais je connais pas trop. Hein.
1: Oui, mais un petit peu, vous nous écoutez
0: un petit peu.
1: Vous nous écoutez un petit peu quand même, hein, je crois. Hein. Vous êtes une fidèle?
0: Oui.
1: Oh. Voilà. Le public est là également. Vous savez, c'est une émission en direct. D'ailleurs, Viviane, n'hésitez pas. Si un de ces quatre, vous voulez venir passer dans l'émission, comme ça, dans le public, vous seriez la bienvenue. Hein.
0: D'accord.
1: D'accord. Alors, vous êtes prête, oui. Vous êtes prête à jouer avec nous?
0: Oui, je vais essayer.
1: Alors, attention. Alors, attention, Viviane, je rappelle la mécanique, évidemment, dans le bon esprit. Hein. Je vous rappelle la mécanique du jeu. Vous avez, pour l'instant, 6 points annulés. Donc vous partez sur un nombre de points négatifs dès le départ, donc on peut dire que vous êtes dans la stratosphère du négatif. À partir du moment que vous allez aborder 2-3 fois le mot joker, d'accord, que vous mettez de côté évidemment, vous avez le droit d'utiliser au minimum une fois par personne. Vous avez le droit de vous faire aider de 2-3 personnes qui sont autour de vous, mais attention, si vous êtes bien sûr muni d'un ordinateur de mégahertz, eh bien dans ces cas-là, vous pourrez directement monter

0: Point pression bonus, vous connaissez les points pression bonus, bien évidemment, Viviane.
1: Non.
0: Non, alors les points. J'espère que vous avez bien retenu la règle du jeu qui est un tout petit peu compliquée, mais une fois qu'on l'a bien compris, vous allez voir, c'est très très simple. Je vous assure que ça peut aller très très vite. Donc dans ces cas-là, vous avez un nombre de points, vous perdez absolument tout, vous dites bleu, blanc, bleu, et puis à ce moment-là, vous repartez sur un nombre de points bonus directement qui vous seront attribués dans votre point de joker. D'accord?
1: D'accord.
0: Alors on y va, on est prête à jouer, Viviane?
1: J'essaye.
0: Alors attention, on va se concentrer. Je rappelle que vous jouez donc pour votre fils Julien, qui doit probablement nous écouter, qui est fidèle de l'émission également, je pense. N'est-ce pas, Viviane?
1: Ah oui, je pense, oui.
0: Alors attention, on y va. Est-ce que vous êtes prête?
1: Oui.
0: Vous allez vous faire aider du public? Le public est prêt?
2: Ouais.
0: Le public est chaud?
2: Ouais.
0: Le public est-il chaud?
2: Ouais.
0: Le public est chaud bouillant, bien évidemment. Vous entendez déjà le public est chaud, Viviane, hein? Ah non, bah, vous savez, c'est l'émission du Kikinan, vous savez, tous les soirs en modulation de fréquence, c'est en direct, bien évidemment, donc on se lâche, évidemment. Attention à ce que vous êtes prête. On rappelle bien évidemment que nous sommes aujourd'hui en direct de l'épisode psychiatrique de 50 ans en Yvelines.
1: Oui.
0: On en profite pour saluer la direction parce que c'est vrai qu'on fait un petit coucou à tous les HP de France qui nous écoutent ce soir et qui,
1: bonjour,
0: à mon avis, vont être très contents d'être avec nous. Vous êtes prête, hein?
1: Oui.
0: Alors, première question. Si je vous dis bleu, blanc, rouge, vert, orange, à votre avis, qui est donc, Viviane? Viviane, il vous reste encore quelques instants. Je vous rappelle les couleurs. Bleu, rouge, jaune, vert, vert, bleu, rouge. Vous me dites?
1: Je ne sais pas.
0: Réfléchissez un petit peu. Faites marcher le cerveau. On y va, on l'actionne. Vous pouvez faire marcher le cerveau. On appuie sur on. C'est parti, on enclenche.
1: Non.
0: Non?
1: Franchement, non.
0: Vous prenez pas le risque?
1: Non.
0: Vous prenez,
1: non.
0: Non, vous prenez pas le risque? Non, elle dit non, elle a bien raison. Elle est très très forte, elle n'est pas tombée dans le piège, évidemment, il y avait le double jaune. Moi, j'ai perdu. Le double jaune, bien évidemment, vous connaissez la règle du jeu qui est l'élimination directe, vous n'êtes pas tombée dans le piège. On sent que vous nous écoutez un petit peu quand même, Viviane. Hein. Viviane?
1: Oui.
0: Vous nous écoutez un petit peu, je sens que vous êtes beaucoup plus experte que vous ne le dites en kiki donc. Hein. Alors, ça vous fait évidemment un point. Est-ce que vous décidez de l'accumuler sur le nombre de points que vous avez déjà tout perdu, ou est-ce que vous préférez déjà de le mettre dans le...

0: double bleu, mais le double bleu n'a pas fonctionné. Écoutez Viviane, j'ai une excellente nouvelle pour vous, puisque Julien va peut-être repartir avec ce merveilleux week-end en Australie, en demi-pension complète, bien évidemment. On va dire que quasiment l'intégralité est aux charges des parents. Ça, c'est la, déjà la très première bonne nouvelle. Et la deuxième, c'est que vous êtes qualifié pour la Kiki finale. Non, attendez, ne raccrochez pas, parce que vous êtes qualifié. Allô? Allô? Elle avait raccroché au nez. Elle a raccroché au nez, Jackie. Mais qu'est-ce que c'est que cette histoire, Julien? Julien?
1: Allô?
0: Elle a raccroché à Jackie en direct.
1: Ah bah merde.
0: C'est jamais arrivé ça. Qu'est-ce que c'est que cette histoire? Bon, bah, on va continuer avec toi, Julien, alors. Qui va le piéger? Bon, ça t'a fait un petit peu plaisir quand même. Elle était gentille, ta maman.
1: Ah ouais, c'est gentil. Hein.
0: Un petit peu quand même.
1: Ouais. Toi, elle a été émue, hein?
0: Hein?
1: Elle a été émue, hein.
0: Je crois qu'elle a été très émue, évidemment. Bravo à elle. Bon, dommage, parce qu'elle a été qualifiée quand même pour la Kiki finale à 3h du matin. Donc, c'est dommage. Mais bon, il y aura peut-être l'occasion de rejouer. Alors, si évidemment, vous avez envie, vous aussi, de faire participer à un Kiki, donc à la grosse Kiki finale à 3h du matin, à vos parents, évidemment, hein, vous pouvez toujours nous envoyer vos coordonnées. Vous connaissez l'adresse, effectivement, par cœur. Merci, Julien.
1: Eh, bah,
0: qui c'est
1: que tu pourrais piéger?
0: Qu'est-ce
2: qu'il dit? Qui c'est que tu pourrais piéger?
0: Ah, bah, je sais pas. Je vais réfléchir. Stéphane!
1: Attends, Stéphane.
0: Oui, vous allez bien?
3: Oui, c'est Stéphane.
0: On se retrouve. Stéphane, on se retrouve dans un instant.
3: C'est Stéphane.
0: On va faire un petit kiki donc.
3: Ça va.
0: Allez, à tout de suite, Stéphane. Ouais.
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5: 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Le Star System sur WeFM, ça y est, c'est déjà la fin de l'émission. Si. C'est tellement triste. C'est la fin. C'est la fin de l'émission, c'est la fin de la saison.
2: J'allais devenir une star, moi.
5: C'est la fin de la fin du bout. Voilà, on a tiré tout ce qu'on pouvait tirer.
2: Des promesses.
5: C'est vrai que j'avais promis qu'on irait jusqu'à mi-juillet. C'est vrai que j'avais promis plein de choses. Et vous savez que je tiens rarement mes promesses. Donc, malheureusement, le Star System tout sache à fin sur... Attends, je vais le refaire. Malheureusement, le Star System tout sache à fin... Non, attends, pardon, le...
6: Touche à sa fin.
5: Touche.
6: Mais c'est très
2: le
6: bien,
2: Star.
5: Bon,
2: star.
5: Bon, malheureusement, moi, je vais le faire autrement. Malheureusement, le Star System, c'est fini. C'est plus simple comme ça pour cette saison. Peut-être l'année prochaine, je ne sais pas. À l'heure où je vous parle, rien n'a été signé, rien n'est dealé. Je vous cache pas que le Barcelone, le Milan AC, oui, qui mélange avec le foot. Je vous cache pas qu'ayant fait 10 ans de radio aux États-Unis, New York m'a recontacté pour refaire le Star System in New York. Donc on va voir comment ça va se passer. En tout cas, ça a été un vrai plaisir d'avoir été là pendant ces un mois et une semaine, mine de rien. Hein, parce que 18 mai, 18 juin, on croit que ça fait un mois, mais c'est un mois et une semaine.
7: Et pourtant, c'est passé si vite.
5: C'est passé tellement vite, Timothée, c'est vrai. Et d'ailleurs, pour se quitter, je vais vous laisser le mot de la fin à chacun d'entre vous. Vous avez peut-être un message à faire passer, quelque chose à dire de particulier. Je sais pas, oui, je sais que là, c'est toujours le moment le plus difficile, Margot. Si t'as... Non, mais je sais pas si t'as un truc à dire ou pas. Est-ce que t'as passé un moment agréable, sympa?
8: Bah oui, merci à tous et toucher la chatte à la Margot.
5: Voilà, exactement. Voilà, ça, c'est une belle fois. Ça va être difficile. Vince, un petit mot, peut-être déjà une petite dédicace pour tous ceux qui étaient présents sur les réseaux sociaux.
2: Bah déjà ouais, parce qu'ils ont été nombreux quand même.
5: C'est vrai, de
2: plus en plus nombreux. Franchement non, c'était top, une super expérience. Et puis voilà, on verra ce qu'il advient. Peut-être sans moi, tu continueras Star System sans moi.
5: Ah, c'est une très bonne idée. Tiens, je la note.
2: Allez-y, patron, je vous en prie.
5: C'est marrant que Margot m'ait pas proposé la même idée, parce que je l'aurais prise aussi.
2: C'est dommage. Ça c'est pas gentil pour nous.
5: Timothée, un mot à dire au mot de la fin.
9: Super expérience aussi. Je sais que je serai l'année prochaine de toute façon. Donc je tiens donner rendez-vous à tout le monde à ta place, puisque du coup tu seras plus là.
5: Ah, c'est vrai,
2: c'est Tim, il prend ta
9: place. Du coup, retrouvez Timothée dans Star System, WeFM, 21h, 23h à partir de septembre.
5: Putain, c'est bien ça, t'as déjà tout dealé.
9: Ouais, bah moi c'est fait.
5: C'est
9: pour ça que t'es pas encore au courant.
5: Gauthier, un petit mot ou pas?
10: Moi, le mot de la fin, ça sera pamplemousse.
2: Voilà, très joli. Voilà. Moi, j'aime beaucoup.
5: Voilà. Et Benjamin,
11: bah, écoute,
5: pas trop loin.
11: Ouais. Un petit message, je vends ma Clio 2 essence, 130 000 km. Enfin, si, voilà.
5: Combien?
11: Oh, 3 000 balles, un truc comme ça.
5: 3 000 euros.
11: Ah. Non, sérieusement, on a passé un super moment, génial. Sauf que moi, j'aurais bien voulu avoir une petite chronique
5: ou
11: un truc comme ça.
5: Mais t'aurais dû, normalement. C'est vrai qu'il s'est.
11: Je pensais, mais en fait.
5: Imaginez co-animateur avec moi, faire des chroniques. Mais en tout cas, t'as fait des très belles vidéos et des très beaux montages.
11: Merci.
5: Je remercie remercier la direction de WFM et puis surtout vous, les auditeurs, qui au fur et à mesure des jours et des semaines avaient été de plus en plus nombreux à venir nous rejoindre sur les réseaux sociaux le soir évidemment. Et puis on verra, hein, on suivra les aventures du Star System très prochainement. On se tiendra au courant. Pour ça, va falloir bien sûr rester actif sur les réseaux sociaux et bien sûr d'être présent toujours sur ma page Max Officiel pour absolument tout savoir.
9: Moulin,
5: on vous embrasse.
9: À parole.
5: Ah oui, pour faire au moins 4000 fans sur ma page, ça me ferait plaisir. On vous embrasse tous. D'avance, bon été avec le festival, le Wii Festival également, qui va être très très fort sur Place de la République. Hein, c'est bien ça.
11: Le teaser qui est réalisé par moi-même.
5: Voilà, 23, 24 et 25 juin.
8: Exactement.
5: Voilà, exactement. Et puis bon été à l'écoute de Wii FM. On vous embrasse.
9: Bisous.
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6: On va appeler des monsieur et madame Tuyot et on va leur demander si tout va bien. Allez, on y va, c'est parti. Allô ?
7: Allô ?
6: Allô Tuyot ? Allô ?
7: Allô, oui ?
6: Allô Tuyot ?
7: Oui ?
6: Allô ?
7: Allô ?
6: Oh.
7: Allô ?
6: Allô ? Bah, t'es bouché ou quoi Tuyot ? Allô Tuyot ? Allô ? T'es bouché ou quoi Tuyot ? Oh, aïe, aïe, aïe, aïe, aïe, aïe, aïe, aïe, et d'une. On en fait une autre, quoi, genre à la Sacha ?
12: Vas-y, c'est parti.
6: Qu'est-ce qu'on a fait des tuyaux ? Viens, fais écouter.
12: On a fait des tuyaux.
6: Oh, j'adore.
12: Tout à l'heure.
6: Maintenant.
12: Tout à l'heure.
6: Maintenant. Faut que ça marche. Faut que ça décroche. Je fais allô tuyau ?
12: Ouais.
6: Et toi, t'en balances. Allô tuyau ?
13: Qu'est-ce qu'on a fait des tuyaux ?
7: Allô.
6: Allô tuyau ?
7: C'est qui ça ?
6: Allô ?
7: Oui ?
6: Allô tuyau ?
13: Qu'est-ce qu'on a fait les tuyaux ?
6: Ah, ça a raccroché ! Oh, c'est plus... Ça dure pas longtemps, mais mon Dieu, c'est bon ! Oh, qu'est-ce que c'est sympathique ! Un troisième monsieur et madame tuyau ! Jamais 203 ! Allez, c'est reparti ! Qu'est-ce qu'on a fait les tuyaux ?
11: Ok.
6: Les nouveaux numéros de téléphone, c'est ça les nouveaux standards, la technique est extraordinaire. Attention, ça va sonner. Je le sens, ça va être chaud. Ouais, non, je sais pas une autre.
14: Allô ?
6: Allô Tuyo ? Allô Tuyo ?
14: Oui.
6: Bah t'es bouché ou quoi ? Allô ?
14: Quel appareil ?
6: Allô Tuyo ? Ouais, c'est moi.
14: C'est qui ?
6: Tu m'as reconnu ?
14: Non.
6: Ah non, t'es bouché ou quoi ? Tu me reconnais ou pas ?
14: Non, pas du tout.
6: Ça va Tuyo ? Allô ?
14: Je sais pas qui c'est.
6: Tuyo, c'est moi. Comment ça va ?
14: C'est quel appareil ?
6: Elle parle plus fort, t'entends, je t'entends rien, t'es bouché ou quoi ?
14: C'est quel appareil ?
6: C'est le plombier, tuyau ! Allô ?
14: Allô ?
6: C'est le plombier !
14: Le plombier !
6: T'es bouché, tuyau ?
14: Je vois pas du tout, là.
13: Qu'est-ce qu'on a fait, le tuyau ? Alors, fais ta grande échelle !
6: Alors, tu m'as reconnu ?
14: C'est Philippe ?
6: Ouais !
14: Ça va ?
6: Comment ça va ?
14: Comment va ?
6: Et toi ?
14: Ben ça va très très bien.
6: Excuse-moi, je t'ai un peu blagué.
14: Oui, non, mais c'est bien. Mais je cherchais, j'ai dit ben...
6: Allô, tuyau, t'es bouché, tout ça. Allô, ouais,
14: c'est
6: plombier. J'ai entendu
14: la chanson, là.
6: Ben ouais, j'avais calé le CD. Toi, je vais te la remettre. Remets le CD.
13: Qu'est-ce qu'on a fait, le tuyau ?
6: T'entends bien ?
14: Ouais.
6: Comment ça va, mon con ?
14: Ben, ça va, ça va.
6: En forme ?
14: En forme, toujours, oui.
6: Ouais, ça a l'air. Putain, t'as la frite, toi.
14: Hein ?
6: Oh, t'as la frite, hein.
14: Pas trop, mais c'est, ça va quand même.
6: D'accord, ok.
14: Le soleil est là, c'est...
6: Ah bah, hey, si t'as la frite et qu'il fait chaud, faut mettre de l'huile, hein.
14: Ah bah oui.
6: Eh ouais. Faut surtout mettre de l'huile quand il fait chaud qu'on a la frite, hein. Faut bien griller.
14: Hey. Bah, ça va, ça marche, toi, la musique ?
6: Bah, ça va toujours, très bien, toujours. Toujours le même instrument, toujours le... Tu te souviens de ce que je fais ?
14: L'accordéon ?
6: Bah, évidemment, de l'accordéon, alors. Hein ?
14: Ouais.
6: Mais t'en jouais un peu après, là, de l'accordéon. Alors, qu'est-ce que tu racontes ?
14: Bah, tout du vieux, hein.
6: Tout c'est... du vieux et tout, ouais, bien sûr, ouais. Alors, comment la santé, ça va quand même ?
14: Mais moi, ça va.
6: Ah, hein. Oh, tranquille, hein. Allez. Je suis en train de chercher mon accordéon, là. Je vais te jouer un petit air, là.
14: Ouais.
6: Oh, bah, nous, ça me ferait bien plaisir, quand même. Depuis le temps, je me disais, tiens, comment il va, ce tuyau ? Hein ?
14: Je pense que...
6: Ah, le délire. Ah, là. Ça va bien ?
14: Ouais, oui.
6: Je pensais pas de joindre à cette heure-ci, moi. Je me suis dit, à tous les coups, il doit être, hein. Et puis non. Il est là, hein. Attention. Tu m'entends ?
14: Oui.
6: Alors ? J'ai pas perdu, hein.
14: Ah bah c'est bien, là.
6: Tiens, attends. je vais te faire un, je vais te faire un, une imitation en même temps, d'accord?
14: Oui.
6: T'essaies de reconnaître. Je la travaille en ce moment, d'accord? Tu me dis, hein? Papa Dindo! Papa Dindo! Vous avez pas vu mes chaussures? Papa Dindo! Je ne soutiendrai pas Jean Tiberi à la mairie de Paris. Alors?
14: Allô?
6: Qui t'a... Allô?
14: Oui?
6: Salut!
14: Salut!
6: Comment ça va?
14: C'est qui?
6: Ben c'est moi!
14: Moi qui?
6: Alors?
14: Ben alors quoi?
6: Ah, la famille Tuyau, hein. On les a tous les uns derrière les autres, hein. Une vraie tuyauterie là-dedans.
14: Une vraie tuyauterie.
6: C'est le plombier!
14: C'est qui?
6: C'est le plombier! Vous vous souvenez de ça? Oh, qu'est-ce qu'on a pu rigoler, ça? Oh là là, Fernand Reynaud. C'est le plombier!
14: Ça me dit toujours pas qui c'est.
6: Bah, il l'a reconnu tout à l'heure, il m'a reconnu tout à l'heure.
14: Il m'a reconnu tout à l'heure, il a rien reconnu.
6: Bah si, il m'a reconnu.
14: Non ?
6: Philippe, c'est Philippe à l'appareil.
14: Mais quel Philippe ?
6: Bah, allons quand même.
14: Oui, quel Philippe ?
6: Ah, la grosse blague, la grosse blague.
13: Qu'est-ce qu'on a fait, les tuyaux ? Fait la grande échelle.
6: Et là, tu me reconnais ?
14: Non.
6: C'est qui à l'appareil ?
14: C'est qui ?
6: C'est qui là ? Eh ben c'est Madame Tuyau que j'ai au bout du fil. Alors, tu vois, je vous reconnais.
14: Bah oui, non, mais c'est facile, ça.
6: C'est Philippe à l'appareil.
14: Oui, mais quel Philippe?
6: Bah le vrai, celui que tu connais. Bah, ton Philippe
14: connais
6: à
14: plein.
6: Toi, Filou.
14: Hein?
6: Filou.
14: J'en connais plein des Filous.
6: Bon, allez, arrête. C'est vous les Filous, vous me faites marcher, là.
14: Oui.
6: Philippe la menace, toujours le même. Comment il va? Tu me le repasses?
14: Ben non, il sait pas qui c'est.
6: Bah, et puis tout à l'heure on discute ensemble, allons quand même. Oh.
14: Ben oui, non, mais il sait toujours pas qui c'est.
6: Bah, tu m'as reconnu toi quand même.
14: Non, pas du tout.
6: Bah, tiens, allez, on sait très bien que les bonnes femmes elles sont quand même plus rusées que les hommes, va. Tu m'as
14: non,
6: bien
14: non,
6: reconnu.
14: Non, mais la bonne femme elle a rien reconnu du tout.
6: Elle a reconnu, attends quand même, oh.
14: Non.
6: Hein?
14: Je cherche bien.
6: C'est une connerie. Hey, cherche dans tes tiroirs.
14: C'est une connerie, ça.
6: Cherche dans tes tiroirs à souvenirs.
14: Même en cherchant dans les tiroirs. Hein.
6: T'es sûr?
14: Oui.
6: Bon.
14: Alors?
6: Ça te dit rien?
14: Non.
6: Et là? Attends, celui-là, je vais te jouer un autre accordéon.
14: Ça te dit rien du tout.
6: Bah, Philippe qui joue de l'accordéon.
14: À qui joue de l'accordéon? Où?
6: Bah, y'en a pas 36.
14: Philippe qui joue de l'accordéon. Il habite où?
6: Ça te dit rien, ça?
14: Il habite où?
6: Dans le sud de la France.
14: Dans le sud?
6: Bah oui! Allons!
14: Non, non, non.
6: Bah, et tu te souviens pas de la fameuse chanson?
14: Ben non, mais la chanson, j'en entends tous les jours.
6: C'est là, écoute bien. Mange tes caca.

0: si bon matin, Mathieu Scrotte qui disait. Alors ?
1: Non, toujours pas.
0: Oh alors ?
1: Toujours pas.
0: Et là maintenant, je prends ma vraie voix là ?
1: Oui.
0: Philippe du Pas-de-Calais ?
1: Hein ?
0: Philippe de Béthune ? Philippe Béthune ? Tu me reconnais ou pas là ?
1: Non.
0: Bon alors, Mathieu Scrotte là, qui me reconnaît ou pas là ? Qu'on allait au carnaval de Dunkerque, là, qu'on allait s'éclater, là. Attends, je vais te mettre le CD, là, tu vas voir, tu ne reconnais pas, là. Attends bien, toi. Attends, il y avait un CD, là, on avait de la...
1: Attends, mon mari, il est comment ?
0: Ouais, mais il est à côté de toi,
1: qu'est-ce que tu crois, là ? Oui, mais il est comment ?
0: Hein ?
1: Il est comment ?
0: Mais il est à côté de toi !
1: Oui, mais comment il est ?
0: Bah, il est debout sur ses jambes.
1: Non, mais physiquement, il est comment ?
0: Bah, il est bon, il est comme toi.
1: Ah bah moi je suis pas bien justement.
0: Ah bah ouais, toi t'es pas bien parce que t'es pas en forme, mais si tu l'avais été, crois-moi que tu serais bien. Bah. T'as de la chance, bah, parce que j'avais de la truc de Dunkerque là, on l'a pu, c'est pas grave.
1: T'habites pas l'Yverdun toi ?
0: Quoi ?
1: T'habites pas l'Yverdun ?
0: Alors, comment tu me reconnais pas quand même ? Dis donc, t'en as mis du temps. Ça va les tuyaux ?
1: Attends.
0: Ça va ?
2: Allô ?
0: Ouais ! Tuyaux ?
2: Oui.
0: Alors, ça y est, on m'a reconnu. Eh ben non, t'es bouché, tuyau, ce soir, hein. Tu m'entends ?
2: Oui.
0: Bah, t'es bouché ou quoi, ce soir, tuyau ? Hein ? Un petit coup de desktop, là, pour mettre dans les oreilles, parce que tu m'entends pas bien, hein.
2: Bah oui, mais là, je vois pas qui c'est, hein.
0: Ah ouais, mais là, tu vas me foutre un coup de desktop dans le tuyau, parce que là, c'est pas possible, t'es bouché, là, ou quoi ? Ah ouais, on t'est dérangé, ou quoi ?
2: Les Verdins, t'habites ?
0: Ouais.
2: Ah bah oui, mais c'est que si on essaie de chercher, j'ai dit Philippe, la Cornéon.
0: Bah non, tu m'as dit quoi ? Que j'habitais où ?
2: Hein ?
0: Où ça que t'as dit ?
2: L'Yverdun ?
0: Bah oui, mais l'Yverdun, dans le sud de l'Yverdun, bien sûr, au sud de l'Yverdun.
2: Ah.
0: Et alors la grosse russe, comment ça va mon con ?
2: Ben ça va.
0: Ça va bien, Ah, j'y crois pas, comment tu m'as fait marcher toi avec ta femme ?
2: Bah oui, mais toi aussi, là, l'accordéon, tout ça.
0: Ah bah attends, quand même.
2: Bah oui, c'est à toi alerté, j'ai dit qu'est-ce que c'est.
0: Mais alors, oh. Quand même, mais oh. Oh.
2: Ouais.
0: Bah alors. Quand même, hein.
2: Ouais.
0: Alors. Hein. Oh.
2: Mais t'es où, là?
0: Où tu veux que je sois au téléphone? Il y a mon con. Ah, tu me feras toujours autant marcher, toi. Hein. Ah, dès qu'il faut faire un canular, t'es toujours là, tuyau. Hein.
2: Ouais.
0: Hein. Aïe. Ça va, mon con?
2: Bah
0: en
2: oui,
0: forme quand même, j'espère que je te dérange pas là, hein, oh.
2: Hein?
0: Oh! Ah, t'es sourd ou quoi? T'es bouché là? Un coup de desktop là?
2: Je dormais là.
0: Ouais. Alors? Hein?
2: Je dormais.
0: Ouais, tu dormais, ouais.
2: Ouais.
0: Ouais. Ça va toi?
2: Ben moi ça va toujours.
0: Bon, en forme quand même.
2: Ouais.
0: Oh. Oh, sérieux.
2: Alors, c'est quoi le but de ton appel?
0: Bah, passe un petit bonjour, un petit coucou quoi.
2: Ouais.
0: On peut pas se coucouter maintenant, c'est fini. À passer une certaine heure, on coucoute plus les amis.
2: Hein?
0: Dis donc, si c'est pas moi qui appelle, hein?
2: Ouais.
0: Non, je disais, c'est pas moi qui appelle.
2: Bah ouais, moi j'ai pas ton numéro. Moi,
0: justement, c'est pour ça que t'appelles pas.
2: Bah voilà. Hein.
0: C'est d'une logique, ça. Si t'as pas le numéro, comment tu veux m'appeler? Il est con, alors. Tu changeras jamais de tuyau, hein.
2: Ouais.
0: Aïe. Tiens, en parlant de tuyau, là, t'en as pas une sur la quatrième, là? 4T plus? Ah, bah dis donc, ça a mis du temps, hein.
3: Bon là, ça vient de déménager, c'est clair, ça a dû transpirer dans les chaumières. Hein. Nirvana, il y avait Blur, hein, et puis il y avait également les Chemical Brothers. Celui à qui je suis en train de m'adresser, qui me regarde et qui ne comprend pas très bien où il est, eh bien c'est un des auditeurs que j'ai régulièrement le soir sur Fun Radio, qui lui aussi me fait un spectacle hallucinant. Parce qu'on aura Jean-Pierre Sauzère en fin d'émission pour, vous savez, Johnny Hallyday, je vous en ai parlé. Lui, bonsoir Alain.
4: Bonsoir Max.
3: Il est fan de Michael Jackson. Je dirais même plus, tu es le meilleur ami de Michael et tu ne l'as jamais vu.
4: Voilà, ami très proche, exactement.
3: Voilà, est-ce que tu peux nous parler un petit peu de toi et de l'histoire de Michael Jackson ?
4: Bah oui, tout ça, ça a débuté à l'époque avec Billie Jean.
3: Ouais, 82.
4: Voilà, où j'ai un jour pris mon clavier, puis tout en respectant les unités de temps, j'ai travaillé sur... sur les morceaux Girl Is My Mind, Sweeter.
3: Donc c'est toi qui as créé toutes ces chansons-là.
4: Enfin, disons que j'ai apporté quelque chose de nouveau. J'ai voulu créer quelque chose de nouveau.
3: Ouais. Donc tu travailles en étroite collaboration avec Michael Jackson.
4: Voilà. Puis j'ai fait. Bah, j'ai,
3: vous le connaissez, t'as déjà envoyé du courrier.
4: Ouais, voilà. Il m'a écrit plusieurs fois. Ouais, ouais.
3: Carrément, de là-bas, de Los
4: voilà,
3: Angeles.
4: Voilà, de Los Angeles, de voilà. Delfino, ah, ouais. Directement.
3: Dire Alain, cher Alain, machin, etc.
4: Voilà, voilà, avec tout. Witness and Mansell, en témoignage de ma sympathie. Donc,
3: voilà. Michael. D'accord. Sympathie et... for you.
4: Yes.
3: Right. Alors, est-ce que tu serais capable de chanter un petit morceau de Michael Jackson?
4: Pas de problème.
3: Ça serait lequel, par exemple?
4: On y va sur Bad.
3: Sur Bad. Alors, si tu pouvais juste te mettre debout, et puis il y a une caméra qui est juste en face de toi. Tu pouvais la regarder, rapproche-toi encore un petit peu de moi, voilà, là, non, viens, un peu plus, voilà, voilà, c'est impeccable, allons-y.
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3: Oh, ya, ya, ya, ya, ya, ya, ya, ya. Réinstalle-toi, je t'en prie. Alors ça, ça déchire. Hein.
4: Oui.
3: Et c'est pas terminé.
4: Non, non, c'est qu'un
3: petit... Vous avez encore d'autres petites surprises?
4: Bien sûr.
3: Alors, il y a encore d'autres surprises qui vous attendent. Si vous êtes fan de Michael Jackson, si vous appréciez Alain, vous allez être véritablement gâté. Mais pour le moment, ce que je vous propose, c'est de faire une petite pause. Et en musique, s'il vous plaît, j'ai choisi pour toi deux clips de Michael Jackson.
4: D'accord.
3: D'accord. On va se regarder le clip de Billie Jean. Et puis juste après, on regardera le clip de Michael Jackson, Billie Jean.
4: Billie Jean.
3: Alors, c'est parti, Beat It, Billie Jean. On se retrouve juste après pour encore de la cappella avec le meilleur ami de Michael Jackson. J'ai nommé Alain ici sur MCM.
6: Du pire.
7: Et c'est sur Fun Radio, c'est en direct, c'est le nouvel horaire, 18h, 19h, et après à 19h, bien entendu, viendra me rendre visite Jenny. Ça va être chaud avec Jenny, hein. Depuis qu'elle revient des États-Unis, la pauvre, elle a carrément pété les plombs.
8: Ah ouais, là.
7: Elle nous a ramené des bonbons merdiques, des cadeaux à deux balles, mais pareil qu'aujourd'hui, elle nous a donné des super cadeaux.
8: Attends, il y a un cadeau qui t'a fait plaisir quand même.
7: Hier, qu'est-ce qu'il y avait?
8: Ah, tu t'amusais toute la nuit.
7: Ah oui, oh bah tiens, demande à Mohamed. Mohamed,
9: ouais.
7: T'es là?
9: Ouais.
7: Regarde ce que m'a ramené Jenny, t'as écouté hier?
9: Ah, j'ai pas pu, non.
7: T'étais pas là. Écoute bien, ça vient des États-Unis.
9: Ok.
7: Ça te fait penser à quoi?
9: Hein?
7: Ça te fait penser à quoi?
9: À des bonbons.
7: Mais t'es nul.
9: Vas-y.
7: Allez. Okay. Écoute bien. Alors?
9: Ah, ça je vois pas, quoi.
7: Tu fais jamais des proutes dans ton lit?
9: Ah, si, bah si.
7: Bon.
9: Bah ça va, quoi.
7: T'as déjà eu des relations?
9: Bah oui.
7: Alors, des pets de fouf, ça te dit rien?
9: Ah, si, si, quand même.
7: Ah, bah, ça, c'est un pet de fouf, écoute.
9: Ah, ouais, ouais.
7: C'est un pet de fouf violent, mais c'est un pet de fouf quand même.
9: Mmh.
7: Ça vient des États-Unis, ça. C'est une sorte de gomme et tout, tu mets tes doigts dedans, et puis, comme ça vient coller contre les parois. j'aime bien, moi, ce bruit. Ah, là, là, là, là, c'est super. Bon, Mohamed.
9: Ouais.
7: Qu'est-ce qui t'est arrivé, alors?
9: Ouais, c'est pour passer un coup de gueule contre un magasin, quoi.
7: On va pas passer un coup de gueule contre, on va les appeler.
9: Ouais, on va les appeler.
7: Alors, qu'est-ce qui t'est arrivé avant? T'as acheté quoi?
9: Bon, j'ai acheté un kit.
7: Ouais, bon, mais un kit, ça veut dire quoi un kit?
9: Bon, c'est pour mobilette, quoi, c'est un cylindre.
7: Oh, le ringard. Kité 68 Poligny, genre...
9: Non, 75.
7: La selle chopper.
9: Non, non. Carrément, non, non, non, franchement, c'est...
7: Tu passes à 70 sur les dodanes?
9: Non, 115.
7: 115. Oh, qu'est-ce que c'est beau. Eh, qu'est-ce que vous avez l'air ringard? Eh, je m'excuse, hein. Mais moi, j'ai jamais eu la chance d'avoir une mobilette. Vous prenez des trucs, mais c'est mince comme tout. Vous resserrez le volant, on dirait des coups d'essai comme des cyclistes. Et vous êtes là, vous êtes à 80 sur votre mobilette, là, sur des pneus qui font quoi, 6 mm. Et vous êtes là, serré comme des puces, là. C'est abominable. Vous avez, en tout cas, c'est pas joli à voir.
9: Hein. Ah, mais je t'emmènerai les photos, tu vas voir.
7: C'est tellement mieux d'être sur un VTT qui a l'aisance. Bah allons, Mohamed.
9: C'est bien, mais faut être sportif, quoi.
7: Bon, t'as acheté un kit, t'as voulu le mettre sur ta mobilette.
9: Ouais, bon, en fait,
7: sur ta chute, et puis ça marche pas.
9: Si, si, j'ai roulé 100 km avec.
7: Ouais.
9: Et puis, hier, je l'ai démonté, et j'ai vu qu'il était fêlé.
7: Il est fêlé?
9: Ouais.
7: Eh ben, on va les appeler, alors.
9: Je suis toujours en rodage, quoi,
7: Ah oui. Faut faire attention en rodage, hein. Faut pas rouler un 115 en rodage, hein.
9: Non, non.
7: Bon, fais attention.
9: Bah ouais.
7: Allez, on y va, c'est parti.
9: Ok. Hey, Max.
7: Oui.
9: Tu commences?
7: Oh, bah non, tu commences, c'est quand même ta mob, et puis moi, je viendrai te donner un petit coup de main.
9: Ok.
7: Et puis, s'il est pas sage, le mec. Je le fouette, hein.
9: Ok.
7: J'espère que c'est ouvert comme magasin.
9: Ah ouais.
7: Qu'est-ce qui branle? On a déjà des embrouilles avec des gens qui sont venus ramener. Ah.
10: Tu as fait bonsoir. Oui, bonsoir. Je suis la personne qui est venue tout à l'heure pour le kit.
11: Pour le
10: kit W.
9: 75.
6: Oui.
9: Bah voilà quoi, parce que je suis quand même en rodage.
6: Oui.
9: Et ça m'étonne que vous disiez qu'il soit tombé le titre.
6: Mais il a été forfait, hein.
9: Mais c'est...
6: Alors malheureusement, ce qui aurait été bien pour moi, c'est que s'il était neuf complètement, il n'aurait pas roulé. Parce que là, ça se peut pas qu'il ait roulé comme ça, c'est pas possible.
9: Il a roulé dans sa
7: erreur.
9: Il a roulé, hein, 100 km.
6: Non mais bon, il y a eu un problème. Et pourquoi au bout de 100 km t'as arrêté alors?
9: J'ai arrêté là.
6: Et pourquoi t'as arrêté au bout de 100 km?
9: Moi j'avais la culasse, j'avais une petite fuite là, au niveau de la culasse.
6: Ouais.
9: J'ai enlevé la culasse.
7: Erreur.
9: Et je me suis dit, bon bah après je vais enlever le cylindre quand même, quoi, pour changer tous les joints.
6: Ouais, d'accord. Moi, personnellement, si tu remontes le cylindre, il va pas tourner là, tu vas serrer.
9: Ah, carrément là.
7: Bah oui, il a raison le monsieur.
6: Tu vas serrer là.
7: Bah oui, bon, bah, tu vas serrer.
9: Arrête Max, attends. Oui, vous disiez?
6: Bah, oui, j'écoute.
7: C'est ce que je suis en train de dire à Mohamed. Si tu prends pas le truc, tu serres. Vous êtes d'accord, monsieur?
6: Ouais, il va serrer s'il remonte là.
7: Ah oui, forcément.
6: Bon, alors, s'il serre comme ça.
7: Voilà.
6: Bon, c'est pas possible qu'il roulait comme ça.
7: Non, c'est pas possible, Mohamed. Non, Mohamed, non, c'est pas possible.
9: Mais je vous dis que je roulais comme ça. Je l'ai démonté juste.
6: Attendez, vous êtes deux à parler.
9: Oui, non, mais là, c'est parce que là, on est à la radio, quoi.
7: Comment ça, avant?
9: Calme-moi.
7: T'es sûr?
9: Ouais.
7: Ah oui, alors c'est possible qu'on soit en direct à la radio alors?
9: Non, bah c'est peut-être.
7: Ouais. Voilà, non, on est en direct sur Fun Radio, c'est Max, et en fin de compte, c'est notre ami Mohamed qui est un auditeur qui est assez chiant.
9: Ah bon?
7: Ça fait
9: Fun
7: des jours.
9: Fun
7: Radio, ouais. Et le problème, c'est que bon, il dit que machin le quitte, apparemment, l'erreur, elle vient de Mohamed, elle vient pas de vous. Elle vient de Mohamed.
9: Ah non?
7: Elle vient de Mohamed.
9: Il y a eu une erreur, oui.
7: Alors Mohamed baisse la culotte.
9: Ouais.
7: Mohamed baisse la culotte.
9: Ah ouais.
7: Attention, on va faire comme en Arabie Saoudite. Un coup de fouet, il y a 100 coups de fouet, hein. 2, 3, Mohamed,
9: ouais.
7: La culotte.
9: Ça y est. Bon, on est en direct sur Fun Radio, voilà. je parle au client, hein.
7: Ah d'accord. Et le patron, il veut pas un coup de fouet aussi?
9: Ah bah vas-y, allez.
7: Allez, baissez la culotte.
9: Un petit coup de fouet. Hein.
7: Allez-y, attention, ça va faire du bien.
9: Attention, aïe.
7: Encore. Ah, vilain, t'es un vilain envers les clients, hein. Dis que t'es vilain.
9: Alors qu'est-ce que je dois faire alors?
7: Bah que vous dites, bah voilà, je suis pas un bon commerçant.
9: Voilà.
7: Alors dites-le.
9: Je suis un très très bon commerçant.
7: Mensonge, fouet. J'ai entendu, je veux dire.
9: Un très très bon commerçant parce que j'allais lui le mettre en garantie.
7: Ah alors?
9: Mais c'est pas sûr, hein.
7: Oh allez, faites-le, vous êtes en direct à la radio.
9: Ah je sais pas.
7: Devant des centaines de millions de personnes.
9: Alors, je sais pas.
7: Oh quelle honte.
9: On va le faire pour lui alors.
7: Ah
9: on va le faire pour lui.
7: Momo, Momo.
9: De toute façon, il n'avait pas besoin de passer à la radio.
7: Évidemment, parce que vous avez l'air bon commerçant. Mais le problème, c'est que Momo, il est en train de me dire qu'il roule à 115 alors qu'il est en rodage.
9: Mais non,
6: voilà, tu vois.
7: Si, Momo, tu l'as dit.
9: Je disais que les 103 MVL roulaient à 115.
6: Mais pas le tien.
9: Non, pas pour l'instant, je suis en rodage.
6: Là, il peut pas rouler à 115 comme ça. Là.
7: Bah non, il faut pas. Momo,
9: ouais.
7: La culotte, Momo.
9: Ah, allez, non, pas
7: encore. Si, la culotte.
9: Non, pas encore.
7: Si.
9: Ah, d'accord.
7: Bon. Allez, attention. C'est la dernière fois que je te reprends à rouler à 115 avec une môme merdique qui est même pas encore rodée. Hein.
9: Okay.
7: Et vous lui mettez un
9: Et en plus, il a pas le droit de rouler à 115.
7: Mais non,
9: et
7: puis vous lui mettez un petit guidon Z-bar. Hein, vous allez lui mettre une sale chopper.
9: Payé par fun.
7: Non, mais c'est lui qui va payer, c'est Momo.
9: Ouais, bon, c'est Momo. Bon,
7: et puis il faut vous mettre des garde-boue, hein, sur la mobilette, hein, Momo. Des garde-boue.
9: Bah oui, j'en ai quand même.
7: Puis des petites lumières aux chevilles, là, quand tu roules la nuit. Bon bah Mohamed, tu quittes pas.
9: Ouais.
7: Merci monsieur.
9: De rien.
7: Et puis
9: bah, à la prochaine, vous pouvez venir quand vous voulez, hein.
7: Ah bon, on va venir alors.
9: Hein? Pas de problème.
7: On va venir.
9: Bon, je pourrais venir chercher quand si. Toi quitte, maintenant tu vas attendre.
7: Tu vas te le foutre où je pense. Tu parles de tes en direct et puis en antenne.
9: Le problème c'est qu'il faut qu'il me prête le fouet aussi.
7: Je le ramènerai,
9: Il y a pas de problème alors.
7: Bon okay. Bah merci à vous Mohamed, tu quittes pas.
9: D'accord.
7: Ok, merci. Allez, à vous, bonne bourre. Ciao. Nicolas, alors tu voulais expliquer ce qu'était le Star System.
10: Ouais.
7: Bon alors on voit bien vos esgourdes, vous les nouveaux, parce qu'il y a plein de jeunes qui viennent d'arriver, qui sont entassés devant leur poste de radio et qui nous écoutent là. Oh.
10: Oh Max.
7: Soyez attentif à ce que va dire Nicolas, c'est très important.
10: Tu peux dire un petit mot d'abord?
7: Non, tu attaques directement.
10: Oh d'accord, ok. Bah alors voilà, vous petits auditeurs incultes, vous ne connaissez pas encore Max. Mais Max, c'est la méga classe, c'est le Star System. Encore mieux que le Nirvana. C'est notre but à tous, ce qu'on attient, ce qu'on Oh putain, j'ai du mal à parler là, je suis tout ému de te parler à toi.
11: Tu es intimidé petit, mais je suis là en direct à la radio ce soir. Le Star System te parle. À genoux, Nicolas.
10: Allons-y.
11: Mets-toi à genoux.
10: À genoux, tout de suite.
11: Petit, toi qui écoutes la radio attentif, regarde-moi bien dans les yeux, regarde tes enceintes.
10: Je te regarde.
11: Je suis là et je vais sévir tous les jours. Le Star System est là. Il est là, il est grand, il est l'unique, il est le plus fort. Alors, sois attentif, sinon je t'écraserai comme une vulgaire merde. Je peux être violent, je peux être doux, romantique. Mais ne viens jamais provoquer le Star System, car celui-ci sera intransigeant et méchant.
10: Donc, je continue. Max, toi le meilleur animateur de l'année, tu es le Star System. On ne pourra jamais atteindre ta classe. C'est comme ça, c'est le but de notre vie, quoi. Nous, nous sommes de petits scarabées. Des disciples, quoi. En fait, c'est une secte, Star System. Nous sommes tous en train d'apprendre, à côté de toi. Mais malheureusement, tu es l'être suprême.
7: Absolument.
10: Ouais, ouais.
7: Merci.
10: Et je voulais rappeler,
7: oui, Nicolas,
10: aux petits auditeurs incultes, là. Ils ne te connaissent que à partir de tes ébauches que tu passes de 18h à 19h.
7: Absolument.
10: Mais pour découvrir la classe suprême, à partir de minuit, dans ton jardin secret, nous pénétrerons. Ouh, peut-être, Elephant Max viendra.
0: C'est possible qu'il vienne un jour, mais pas beaucoup, juste.
7: Nicolas.
10: Oui.
7: Merci.
10: Ouh, ce sont
7: merci pour ta gentillesse.
10: Merci à toi aussi.
7: Merci pour ton aisance.
10: Ça me va droit au cœur.
7: Toi qui nous écoutes aujourd'hui.
10: Ouais.
7: Tu ne le sais peut-être pas encore, mais je suis.
10: Oh.
7: Le meilleur.
10: Yeah.
7: Le meilleur pour plusieurs raisons.
10: Ouais.
7: La première.
10: Carrément faire.
7: Je suis unique.
10: Yeah.
7: Je vais t'apporter de la joie. De la bonne humeur.
10: Ouais.
7: De la clarté dans ton esprit.
10: Oh oui.
7: Sans te connaître. Toi qui m'écoutes. Aujourd'hui bien sûr. Tu vas devenir un adepte, un fidèle, quelqu'un qui tous les jours à 18h allumera son poste de radio et se dira le Max, il va nous mettre une claque, la violence. J'entends déjà des réactions sur le Minitel qui me disent qu'ils sont heureux de me retrouver à cette heure-ci.
10: Oh oui, moi aussi.
7: Nicolas,
10: oui.
7: Du fond du cœur, je te dis merci.
10: De rien.
7: Je vais être obligé de te laisser.
10: Oh non.
7: Car tu ne représentes déjà plus rien pour moi, tu es tout petit. Tu es loin. Et je suis grand. I'm the best. Le meilleur. Nicolas.
10: Oui.
7: Au revoir.
10: Salut à toi.
7: Le Star System est là. Tous les jours. C'est la folie, je me caresse et c'est bon. Oh, c'est super. Oh, c'est grand. Tu pourrais te caresser au moins, Florent, hein. Putain, sans déconner. Il est coincé du cul,
12: okay,
7: hein, celui-là.
12: Ok, je me caresse.
7: Alors, caresse-toi, vas-y. Ouais,
12: voilà.
7: Là, voilà. Ah, c'est trop tard, c'est trop tard. Bon, alors, maintenant, qu'est-ce qu'on va faire, Florent?
12: Oh, on va peut-être faire la société de Noël.
7: Eh oui, les sociétés bonne année, la société bonne année.
12: Ouais, bonne année.
7: Est-ce qu'on a des jurys aujourd'hui?
12: Tout à fait.
7: Ah, qui sont là? Tout à fait. Qui est là? Pascal, peut-être de Toulouse.
13: Ouais, salut, c'est Pascal de Toulouse.
7: Salut, on a François, pardon, de Caen.
14: Ouais, François de Caen, je suis là.
7: Et enfin, Sarah de Autis.
15: Salut.
7: Tu vas bien?
15: Ça va.
7: Donc vous connaissez le principe, on appelle dans des villes un petit peu partout.
15: Hein, ouais.
7: On a choisi 4 villes de France, tout comme hier. Nous allons appeler chez des particuliers, nous ne savons pas sur qui nous allons tomber. Et en l'espace de 10 secondes, je leur souhaite une bonne année. On va leur demander ce qu'ils aimeriez souhaiter aux gens si par hasard ils étaient écoutés par des milliers ou des millions de gens. Et on va voir comment ils vont réagir. Et en fonction, de l'accueil, on donne des notes.
14: Pas de problème.
7: Allez, on y va, c'est parti. Où est-ce qu'on appelle, Florent?
12: Bordeaux pour commencer.
7: Bordeaux pour commencer. J'ai même pas un stylo, alors Bordeaux. Écoutez bien. Ah, ça va décrocher, j'espère.
14: Mais ils sont longs, c'est le lendemain de fête, là.
7: Allô?
15: Allô?
7: Oui, bonjour madame, c'est la société Bonne Année. Nous vous appelons pour vous souhaiter une bonne année.
13: Bien,
7: vous
13: remercie.
7: Bien, est-ce que vous avez quelque chose à souhaiter
13: Oh, pas chaleureuse la meuf.
14: Ah là, zéro, là, zéro.
7: Elle a fait même pas cool, hein.
13: Ah ouais, là, zéro, hein, franchement, zéro, moi, zéro, je mettrais.
14: Ouais. Ah, zéro.
7: Et hop. Je suis vexé, là.
14: Pas cool du tout, Bordeaux, ouais.
7: Alors là, on va mettre, on peut donner des notes en dessous de zéro. Alors là, je vais mettre moins 1 sur 5.
15: Moins 1.
14: Ah, moins 2, moins 2, là.
7: Moins 2. Alors, moins 2 pour Pascal. Alors, moins 2 sur 5.
14: Ah, tout à fait.
13: Moins 1,5 pour moi.
7: Combien?
13: Moins 1,5.
7: Ouais, alors toi, on imagine qu'on t'a pas entendu. Et
13: oh
7: François?
16: Moins 15.
7: Moins 15. Ça, ah ça, non, peut la fait, ça peut le faire. C'est nul. Alors là, je vais te dire Bordeaux, nul. J'y mets pas les pieds à Bordeaux, hein.
14: Ah, non, il va pas.
7: Sarah, tu veux mettre 1 parce que t'es de la famille à Bordeaux?
13: Moi?
7: Bon alors, allez, d'accord, ok, mais par la mon cul, ma tête est malade.
13: Et j'habite à Attis, hein, j'ai été
7: ouais, t'habites à combien de kilomètres de tour? Allez, on y va, on va faire une deuxième ville. On va où cette fois-ci, Florent?
17: À Nantes.
7: Nous allons à Nantes. Et j'espère qu'ils vont être un peu plus chaleureux, hein. Parce que Bordeaux, zéro, hein.
14: Pas cool.
7: Tiens, Pascal, fais-le, tiens.
14: Ok.
7: Société Bonne Année, ça marche une fois.
14: D'accord.
7: Si tu... Hein? Et tu lui demandes ce qu'elle pourrait souhaiter aux gens s'ils écoutaient... En imaginant qu'elle soit directe à la radio.
14: Allô? Allô, bonjour monsieur.
18: Ouais, alors?
14: C'est la société Bolognais.
18: Pardon?
14: C'est la société Bolognais.
18: Bolognais?
14: Nous vous souhaitons Bolognais, monsieur.
18: Ouais, ben moi aussi, hein. Je te dis bonjour, ça va?
14: Comment ça va?
18: Ouais, ça va.
14: Vous avez mis de bonnes résolutions pour l'année 96?
18: Ouais, ouais, pour toi aussi, hein.
14: Qu'est-ce que vous avez pris?
18: Ouais, amuse-toi là bien.
7: Attends, monsieur, s'il vous plaît.
14: Allô, monsieur.
7: Allô? Il a raccroché aussi, lui.
14: Ah là là,
7: mais
14: oh,
7: ouais, mais
14: non.
7: T'es nul, Pascal, je t'ai demandé... Je t'ai demandé, Pascal.
14: Ouais.
7: T'es teubé, je t'ai demandé de lui dire après qu'il puisse souhaiter quelque chose à des gens en imaginant qu'il soit écouté par des milliers de gens.
14: Ah ouais, oui.
7: Ah ouais?
14: Faut du talent.
7: T'es nul?
14: Non, mais on va le rappeler.
7: Ah non, pas le temps. 3 sur 5.
14: Okay.
7: Pas plus. Pascal, tu donnes combien? 3 aussi? Super.
14: Allez, trois.
7: François, tu mets combien?
16: 4.
7: 4 sur 5, oh, putain, t'es gentil. Et Sarah?
13: Moi, je mets 2.
7: Ouais, voilà, alors là, je t'explique pas, l'autre. Pour une fois que c'était bien, elle nous met 2. Quand c'est archi à nul, elle nous met 1,5, elle.
13: Non, alors... j'ai mis moins 1,5 tout à l'heure.
7: Moins 1,5.
13: Eh ben oui.
7: Je t'adore, toi. J'avais compris 1,5, moi. Allez, on y va, on appelle une troisième ville. C'est laquelle, cette fois-ci?
17: On va aller à Limoges.
7: Allez, François, c'est à ton tour. Oh,
16: ok.
7: Faut faire vite, hein. Là, on est pris par le temps, hein, malheureusement. Qu'est-ce que c'est speed, la journée, putain? Tu me torches en 30 secondes, hein?
16: Ah, pas de problème.
7: Intérêt, hein? Sinon,
16: Oh, je suis animateur.
7: Coup de fouet, hein?
19: Ouais. Allô?
16: Allô?
19: Allô, j'écoute.
16: Oui, c'est la société Bonne Année.
19: Oui.
16: Vous allez bien?
19: Allô?
16: Ouais, vous êtes en direct sur la radio, là.
19: Oui.
7: Mais non!
16: Qu'est-ce que vous diriez à des gens pour leur souhaiter la Bonne Année?
19: Oh, mais qui est là?
16: Là, c'est la société Bonne Année, il y a plein de monde qui vous écoute.
19: Ah, ben écoutez, non, moi j'ai pas le temps de...
16: Oh, il faut participer, après vous pouvez gagner quelque chose.
19: Mais
7: non,
19: oui,
7: ah, ben
19: tant pis, merci. Merci, allez, bonne santé à tous. Hein.
7: C'était où, là?
16: Limoges.
7: Mais t'es nul, il faut pas lui dire qu'il est à la radio, mais ils sont... Oh, mais
19: tu m'as dit de torcher.
7: Ben oui, mais je t'ai pas dit de dire qu'on est en direct sur une radio. En imaginant qu'il y ait des gens qui l'écoutent, qu'est-ce qu'ils pourraient souhaiter à des gens? Mais pas lui dire qu'il est en direct sur une radio qui va gagner des cadeaux.
19: Ah là là.
7: Eh non, mais on a affaire à quoi? À des sourds, là? Les Deep Purple, là, va falloir vous réveiller, là.
13: Bon, alors on met... réveillé?
7: Bah, on a pas l'air, hein.
14: Et si, on a la patate, là.
7: Bon, alors, Pascal, on met combien?
14: Ouais, moi, je mets, allez, 2.
7: 2? François?
16: Oh, non.
7: Ta prestation, elle vaut moins 1 aussi, hein.
16: Oh, ouais, ouais.
7: Bon, allez, on a... Et 4. Sarah, 4, allez, Sarah, combien?
13: 2
7: pour Sarah, on y va, une dernière ville. Pour l'instant, qui c'est qui l'emporte? Ah oui, là, c'est Nantes, hein. Là, c'était Limoges, alors.
16: Ouais,
7: hein.
16: C'est Nantes, devant, ouais.
7: Allez, une dernière, c'est laquelle?
17: Ouais, essayez Dunkerque.
7: Alors, on va essayer Dunkerque et c'est Sarah qui va le faire, maintenant.
14: Dunkerque?
7: Sarah? Sarah?
13: Oui?
7: Oh. C'est toi qui le fais.
13: D'accord.
16: Ça va être beau.
7: Oh, les vacances.
13: On va où, là?
7: Hein? Chez ta mère. Chez ta mère.
13: Allô? Bonjour.
20: Oui, bonjour.
13: Bonjour, c'est la société Bonne Année qui vous appelle.
20: Comment?
13: C'est la société Bonne Année qui vous appelle.
20: C'est la société Bonne Année.
13: Oui, elle ouvre qu'une fois par an, quoi.
20: Pardon?
13: Elle ouvre qu'une fois par an. Et je voudrais savoir qu'est-ce que vous souhaiteriez aux gens qui vous écouteraient si vous seriez sur une radio, par exemple.
20: Je n'écoute pas Fun Radio.
13: Mais je parle pas de Fun Radio, là.
20: Ouais, vous appelez qui, là?
13: Ben, on appelle des gens au hasard, hein.
20: Ouais, mais vous êtes qui?
13: Je suis la gérante de la société Bonne Année, quoi.
20: C'est quoi, ça?
13: C'est une société qui ouvre une fois par an.
20: Qui ouvre une fois par an?
13: Oui. Pour souhaiter Bonne Année à tous les gens, quoi.
20: Eh bien, c'est merveilleux, ça.
15: Ah oui, est-ce que vous auriez quelque chose à souhaiter aux gens, s'il vous plaît, monsieur?
20: Une excellente année.
15: Ouais, beaucoup de santé, hein. Je crois que c'est très important, ça.
21: Classique,
15: hein.
21: Quoi.
15: C'est vrai, hein. C'est clair. Mais est-ce qu'on pourrait pas leur souhaiter un peu de malheur?
20: Pas du tout.
15: C'est
20: comme ça.
15: Un peu de désespoir. Des accidents de voiture, du gel sur la route, je sais pas, moi. Non? La nuit
21: faut
15: polaire.
21: Il y a une personnalité dans la vie.
15: Bah, ouais.
20: Ou bien raccrocher au nez.
15: Faites-le.
20: Au revoir, monsieur.
15: Allez. Au revoir, madame. Il était plutôt cool, lui.
20: Ah oui.
15: C'était où?
22: À Dunkerque.
15: À Dunkerque.
16: Il était bien, ouais.
15: Bon, je m'aperçois qu'il n'y en a aucun de vous trois, par contre, qui a réussi à...
16: Hein, on vient de lui dire...
21: Désolé, mais on peut pas être comme toi. Hein.
15: Non, mais je sais bien, moi, je pensais que depuis le temps que vous m'écoutiez, le soir ou la nuit, vous aviez pu un peu déteindre sur mon talent et pouvoir le projeter un petit peu dans les banlieues et dans les chaumières.
16: Mais on essaie, Max.
15: Bon, je vais refaire toute une éducation, alors. Hein.
21: D'accord.
15: Bon, en tous les cas, Pascal, François et Sarah, je plaisantais, je vous remercie, je vous souhaite une excellente année.
21: Bon,
15: ouais, bonne année.
21: Nous aussi.
15: Et mon cul, ouais.
16: Et Max,
15: ouais.
16: On peut dire un truc?
15: Non.
16: Allez,
15: vas-y, vite fait.
16: Non, c'est juste pour ma copine, c'était pour lui dire que je l'aimais, quoi.
15: Oh, on l'aime tous, on vous embrasse.
21: Ouais. Max,
15: vous rappelez d'ici quelques instants, 05 70 5000, on est là jusqu'à 19h. Et si vous souhaitez intervenir également avec Jenny qui va venir nous rejoindre d'ici quelques minutes, c'est au 16 1 47 22 5000. Voici Diana King sur Fun Radio.

0: Fun Radio, c'est la libre antenne 05 70 5000. Appelez-nous et réveillez-vous les enfants. C'est pas parce que c'est les vacances pour la plupart d'entre vous qu'il faut dormir. On va souhaiter une bonne année à Bibop sur Minitel qui nous la souhaite. Et puis également à Virginie qui nous aime, je vous aime vous aussi. Minitel, c'est le 3615 Code Fun Radio, rubrique direct. Ne bougez pas, nous allons revenir avec des chiffres et des lettres. Une émission de télé en radio.
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1: Bonjour et bienvenue à vous qui venez de nous rejoindre devant votre poste de radio, de plus en plus nombreux à regarder cette émission. On vous en remercie. Aujourd'hui, chiffrez les lettres, bien entendu, avec de nouveaux candidats, comme le veut la tradition. Avec d'abord à ma gauche, Béatrice, bonjour.
2: Bonjour, Max.
1: Vous avez 35 ans et vous venez de Saint-Mandé.
2: Saint-Mandé, c'est ça.
1: Superbe région, Saint-Mandé.
2: Très jolie.
1: Vous êtes opposé à ma droite à Isabelle, bonjour.
3: Bonjour.
1: Vous avez 18 ans, vous venez d'où?
3: De Rethel, dans les Ardennes.
1: Très bien. Alors, aujourd'hui, bien entendu, un match avec les chiffres et les lettres. Nous allons commencer, bien entendu, par les lettres. Et ça va être à Béatrice de commencer, puisqu'elle a gagné tout à l'heure le toast dans les vestiaires. Nous vous écoutons. Consonne ou voyelle, Béatrice?
3: Consonne.
1: Un P.
3: Consonne.
1: Un R.
3: Voyelle.
1: Un I.
3: Voyelle.
1: Un O.
3: Consonne.
1: Un R.
3: Voyelle.
1: Un I.
3: Consonne.
1: Un T.
3: Et enfin voyelle.
1: Un E.
3: Et consonne.
1: Un S. Vous avez 10 secondes pour réfléchir.

0: secondes viennent de s'écouler. Béatrice, nous vous écoutons. Vous avez un mot en combien de lettres?
1: Je pense 9 lettres.
0: Isabelle?
2: Pas mieux.
0: Nous vous écoutons, Béatrice.
1: Priorité.
0: Priorité, P-R-I-O-R-I-T-E-S, au pluriel. Bien joué, Béatrice. Nous allons maintenant du côté du compte est bon. Et c'était Isabelle de démarrer. Nous vous écoutons.
1: Première.
0: 10. Béatrice.
1: Troisième.
0: 5.
1: Seconde.
0: 20.
1: Quatrième.
0: 100.
1: Troisième.
0: 100. Et enfin pour terminer.
1: Première.
0: 1. Ouh, c'est compliqué ça. C'est 221 à trouver. Il vous reste 10 secondes pour réfléchir.

0: Isabelle, j'espère que vous avez le compte est bon. Est-ce que vous l'avez?
1: 221, le
0: Vous avez 221, le compte est bon, donc on va arrêter la musique. Voilà ce qui va être fait. Merci Maître Capello qui s'occupe de la musique aujourd'hui. Nous vous écoutons.
1: Donc 100 plus 100.
0: Oui, alors 100 plus 100, ça nous donne
1: 200.
0: Oui.
1: 200 auxquels j'ajoute 20.
0: Oui.
1: Qui nous font donc 221.
0: Oui.
1: 220, pardon.
0: Oui.
1: Auxquels j'ajoute 1. Qui nous fait donc 221.
0: Bien joué Isabelle. Quant à moi, je m'étais arrêté à 220. Effectivement, j'avais bloqué. J'avais trouvé 100 plus 100 plus 20 et je n'avais pas vu qu'il y avait le 1, effectivement. Eh bien, écoutez, ce qui nous donne un match ex-aequo.
1: Ouais.
0: Ça m'a fait plaisir, en tous les cas, Béatrice, Isabelle, de vous accueillir dans ce nouveau décor des chiffres et des lettres.
1: Merci.
0: Vous avez peut-être un bonjour à passer à quelqu'un qui regarde la radio aujourd'hui. Béatrice, nous vous écoutons. Nous vous remercions beaucoup, Béatrice. Et puis Isabelle, si de votre côté, vous aussi, vous souhaitez passer un petit bonjour, nous vous écoutons.
1: Jennifer et à mon frère.
0: Très bien, eh bien, merci à tous les deux. En tous les cas, j'ai été ravi.
2: Et moi, mon petit garçon Romain qui m'écoute.
0: D'accord, voilà. Bah, regardez bien le poste de là, regardez bien la caméra qui est en face de vous. Voilà qui est fait, vous êtes gentil comme plein. Si vous souhaitez participer, tout comme Béatrice et Isabelle, hein, bah, le numéro s'inscrit en ce moment sous votre enceinte. Voilà qui est fait, merci Robert à la réalisation. Et puis nous allons en profiter quand même, n'est-ce pas mon ami Florent, à saluer un nouveau fan club.
3: Nouveau fan club, le fan club de la Creuse.
0: De la Creuse, qui vient de s'ouvrir. Donc si vous souhaitez également jouer tout comme nous, hein, mais simple, samedi après-midi à la salle des fêtes de la Creuse, ben allez-y, il y a un petit fan club, vous demandez tout simplement l'adresse à la mairie de la Creuse. Merci Béatrice, merci Isabelle.
1: Au revoir.
0: Je vous embrasse et à bientôt
1: bonne
0: pour un nouveau Chiffrer les lettres. À bientôt, bisous. Pas mal comme émission, Florent, mais...
3: C'est un peu trop compliqué.
0: Bah, les mots sont compliqués.
3: Ouais, je sais pas. Par contre, le compte est bon, là, je comprends pas, 220, 200... C'est sûr que 200, 100 plus 100, ah, ça
0: j'ai
3: fait,
0: tapé sur la machine,
3: 200,
0: ça marche.
3: 200, que je rajoute à 20,
0: et ça fait 221, voilà.
3: Ouais,
0: voilà.
3: Sur la machine, ça marche.
0: Ah ouais, elle avait trouvé, alors...
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0: Et ça se passe toujours en direct. Merci d'être avec nous. Bonnes vacances. Et si vous êtes sur la route, soyez prudents. Genre le mec, c'est genre le mec qui fait vachement attention aux gens qui écoutent dans la bagnole.
3: Le mec qui s'inquiète. Ouais.
0: Voilà, alors qu'il en a strictement rien à foutre à la rigueur. Je veux dire, parce que moi, je suis tranquillement installé. D'ailleurs, je regrette une fois de plus, mon ami Florent, que tu n'aies pas amené mon petit chocolat.
3: Je n'ai pas eu le temps aujourd'hui.
0: T'as pas eu le temps ou t'as pas l'argent?
3: Attends, je regarde.
0: Ouais, regarde.
3: Non,
0: et voilà.
3: J'ai pas l'argent.
0: Ça a jamais de blé, ça. Putain, jamais, ça s'appelle assistant de Max du Star System. Ça gagne pas un radis.
3: Attends, mais moi je m'achète pas des voitures à je sais pas combien non plus.
0: C'est oui, c'est qu'est-ce voilà. que tu veux. Quand tu gagnes beaucoup d'argent, t'aimes bien que les gens puissent le voir. Moi j'aime bien arriver devant la radio et puis que les gens se disent putain, ce mec, sans déconner, par rapport aux autres, ouais. La classe.
3: Bah ouais, mais
0: qu'est-ce que tu veux, c'est comme ça.
3: Et il y en a d'autres qui arrivent à putain, ce mec, par rapport aux autres.
0: Je t'ai déjà dit de pas dire putain.
3: Maman travaille.
0: Voilà, moi je peux dire putain, parce que si je me fais prendre à mon propre piège, ça serait quand même dommage, tout ce Star System.
3: Oui, mais...
0: Moi je peux me permettre.
3: Tu n'as aucun piège.
0: Voilà. Alors, qui allons-nous accueillir maintenant? Notre ami Pascal, il est là, c'est lui, c'est Pascal.
3: Ouais, c'est Pascal.
0: Salut Pascal.

0: pour les voir ma copine.
1: Je vais le faire parce qu'en plus il bégaye Pascalou, hein. C'est vrai que tu bégayes un peu.
0: Non, mais je suis un peu intimidé quoi.
1: En plus, alors ça n'aide pas, hein. Un bègue intimidé, ça fait pas joli. Pascal, j'expliquais pour les gens. Pascal habite dans le nord. Il va voir sa copine qui, elle, habite dans le sud. Il fait le voyage, quoi. Hein, grâce à la SNCF, bien avant les grèves, il arrive sur place. Et vers 1h du matin, il me téléphone dans la libre antenne de la nuit. Il me demande d'appeler sa copine à 1h du matin qui n'a que 14 ans. On tombe sur la fille, mais on tombe sur le père qui nous envoie péter. On a quand même réussi à donner un rendez-vous à la demoiselle qui s'appelle Sarah. Pascal et Sarah ont pu se voir donc à Tarbes. Ensuite, notre ami Pascal est revenu chez lui, donc dans le nord.
0: Ce serait pour l'appeler là.
1: Pour l'appeler, pour lui dire quoi, que tu l'aimes?
0: Bah oui, en plus là, bon, j'ai fait un poème,
1: je lui ai dit. Ah, et moi, donc tu m'as rappelé dans la nuit, c'est vrai, j'avais oublié.
2: Oui, il a rappelé pour nous donner des nouvelles.
1: Tu sais, tu m'as tellement marqué la nuit pour moi, tu m'as tellement peu impressionné, je t'avais déjà oublié, Pascal.
0: Merci pour moi.
1: Bah écoute, de rien, quand ça peut rendre service et puis que ça débarrasse. Donc on va appeler Sarah.
0: Okay, ouais.
1: Et puis tu lui as donc concocté un petit poème avec des rimes allant directement avec son prénom. Pas des je t'aime mon amour, toi et moi c'est pour la vie, coquelicot dans mon esprit, j'ai besoin de toi. Hein.
0: Non, c'est un petit peu mieux.
1: Hein. Ah ouais, bah t'as intérêt, allez Pascal, on y va.
0: Ok, c'est bon.
1: Et puis si on tombe sur. Oh, ça s'en occupait.
0: Aïe,
1: c'est le père, il doit écouter la radio maintenant et. Réessayons une deuxième fois pour voir si on n'aurait pas fait une erreur de manipulation.
0: Le Mac, ce sera pas possible de rappeler dans 5-10 minutes, quoi.
1: Si tu veux, on va le faire avec Ginny dans ces cas-là, quoi.
0: Ok, ça roule.
1: D'accord.
0: No problème.
1: Sinon, ça va?
0: Ça caille plutôt, quoi. Je suis un peu fracassé dans la cabine.
1: Et tu vas pas quitter. Tiens, Ginny vient de se pointer.
3: Salut.
1: Ça va, Ginny?
3: Oui, si je devais me prendre, en tout cas, si je suis permis dans le grand Master Flash Star System à
1: Grand Master Flash, tu m'as vu où, toi? Appelle-moi aussi Bonhomme pendant que tu y es, toi.
3: Master Flash Star System, c'est pareil.
1: Star System, Grand Master Flash, alors.
3: Grand Master Flash.
1: Pascal, on comprend rien de ce qu'il dit, c'est affolant. Hein? Je comprends rien de ce que tu dis. Tu marmonnes des mots, on comprend rien.
0: Non, mais pourtant, je parle assez fort, là, je comprends pas.
1: Non, mais t'es timide, tu bégayes, et en plus, tu parles pas devant ton combiné, c'est une horreur. Hein.
3: Ah, c'est lui, le bégayeur?
1: Non, pas, il y a pire.
0: Bon.
1: Non, il a des petits problèmes d'élocution, mais c'est pas bizarre.
2: Seulement quand il est à l'antenne.
1: C'est vrai, parce qu'en antenne, il l'a pas.
2: Ah non, pas du tout.
1: Mais je stresse les gens.
3: Mais ça, je sais.
1: Même alors, si je stresse les gens, si je les stresse, pourquoi ils appellent? C'est qu'ils vont appeler le mec qui les stresse le plus, mais c'est vers moi qu'ils vont.
3: Il n'appelle pas pour toi, il appelle pour la joie et la fierté de passer à l'antenne avec
1: oui,
3: moi.
1: Oui, mais pour passer à 18h, pour pouvoir dire je suis passé avec Max, je lui ai parlé et il m'a souhaité la bonne année.
3: C'est pas eux qui ont appelé, c'est vous qui les appeler pour avoir les gens à l'antenne. Hein.
1: Bah oui, mais c'est eux qui appellent, je comprends pas. Moi, je me vois pas écouter un animateur qui me fait stresser où je me dis je vais l'appeler, je vais perdre mes moyens et me dire mais c'est quand même lui que je veux appeler parce que c'est avec lui que je veux résoudre mon problème. Hein, Pascal?
0: Bah oui.
1: Oh là là, il est coincé, lui. Tant que t'arrives, Jenny, parce qu'on va s'occuper de lui à deux, on sera pas trop de deux, quoi.
0: Pas trop de deux.
1: Tu respires, Pascal?
0: Ok, ça roule.
1: Tu te décontractes?
0: Ok.
1: Qu'est-ce que t'aimes comme musique? Nous aussi, figure-toi. Bah alors là, écoute, ça tombe vraiment très bien, Pascal. Il est là?
0: Oui, il est là, oui.
1: Nirvana?
0: Ouais, Nirvana.
1: C'est ce que t'as dit?
0: Ouais.
1: Ah bah c'est super, en plus. Et ton morceau préféré, c'est? Comme As You Are?
0: Comme As You Are.
1: Eh bah écoute, on va te le mettre rien pour toi, Pascal. Et appelez-nous pour la libre antenne au 05 70.

0: Nirvana un instant sur Fun Radio. Et maintenant c'est avec Max et Jenny. Bonsoir tout le monde, bienvenue. Pour les gens qui n'ont pas trop compris, moi je n'appelle pas Doc et lui n'appelle pas Difool. Doc et Difool ont un nouveau horaire ainsi que nous. Ils sont à 21h, vous les trouverez à 21h sur Fun Radio.
1: Ouais, parce qu'on a des nouveaux casques aussi.
0: Quoi? Arrête de te plaindre, tu te remarques à chaque fois, tu te plains.
1: Mais j'y peux rien, il n'y a qu'une oreille qui marche, on a deux.
0: Tu as un boulot de rêve, tu travailles avec une fille de rêve et tu te plains.
2: Bah oui, je me plains.
0: Mais tu n'as pas à te plaindre.
2: Bah voilà.
1: Alors, donc... Tiens, Karine, tu vas travailler avec un casque avec une oreille.
3: Bah merci.
1: Voilà.
0: Alors, on était avec. D'ailleurs, tu étais avec Pascal.
1: Oui.
0: Mais maintenant, bah, on était avec Pascal.
1: C'est une histoire d'amour entre lui et moi. Enfin, ça va finir par le devenir parce que ça fait quand même. Je sais pas combien de fois que je me le tape plus. Hein.
0: Pascal. Ah, Pascal.
4: Oui, toujours là.
1: Toujours là ?
4: Ouais, c'est bon.
1: On va pas réexpliquer, j'espère que vous avez écouté ceux qui étaient là il y a 5 minutes. Hein,
4: ça va, si tu m'écoutes, tu décroches le téléphone.
1: En gros, on va appeler sa copine qui a 14 ans et qui s'appelle Sarah, qui habite à Tarbes, lui habite à Lille et il s'est déplacé,
0: attends,
1: machin.
0: Tu as 20 ans et tu sors avec une fille de 14 ans ?
1: Enfin, c'est big bisous, hein, c'est pot de prout. Hein.
0: Ouais, mais ça s'appelle voler le. Comment ça se dit en français ça? Robbing the cradle.
1: Voler la. Ah!
0: Allez!
1: Robbing the cradle.
0: Le truc
1: là,
0: des
1: là,
0: bébés.
1: Là. La couche.
0: Non, le truc, tu sais, où tu mets le bébé.
1: Le berceau.
0: Voler le berceau.
1: Bah oui.
0: Tu prends le berceau.
4: Ouais, non, mais
1: elle fait
4: connaître tout son âge, quoi. Bon,
1: ouais. Bon, le tchatchi, on va y aller, on va l'appeler maintenant. Hein. Donc, on va appeler Sarah, tu lui as concocté un poème. Probablement bien blé.
0: Mais il faut que tu parles plus fort, Pascal.
1: Oh, Pascal, je t'en supplie, si tu parles pas plus fort, on t'entend.
0: On va t'accrocher au nez.
4: Okay.
1: Oh là là, on n'entend rien, t'es le plus mou depuis 18h.
0: Mais pourquoi tu l'as pris?
1: Hein? On devrait décerner comme les prix orange et les prix citron. Moi, je vais faire ça entre 18 et 19.
0: Hein. Allez, Pascal, on appelle ta copine.
4: Okay.
0: Et tu parles fort, hein?
1: Oh, bah, tu vas voir, ça va être génial.
4: Ok, c'est bon.
0: Ça va être comme hier soir.
1: Ah, c'est Pascal.
5: Allô?
4: Oui, c'est Annie?
5: Non.
4: C'est qui?
5: C'est sa sœur.
4: Ah, comment c'est Annie, c'est sa sœur? Ah, c'est, oui.
1: On pourrait avoir Sarah, s'il vous plaît, ça ira plus vite.
5: Elle est pas là, Sarah. Elle est partie faire une course, elle arrive dans un moment.
1: Vers quelle heure on peut la rappeler?
5: Vers 8h. Hein.
1: Vers 8h, bon, on la rappellera vers 8h.
0: Voilà. Attends, un moment, ça fait 1h.
1: Ok.
5: Ok.
1: Au revoir.
5: Au revoir.
4: Donc voilà.
1: Bah, je préfère prendre une sécurité parce qu'à un moment, au moins dans une heure, on est sûr qu'elle est là. C'est pour appeler dans un quart d'heure, encore tombée, elle est pas là.
4: Ouais.
1: Ça va être chiant. Hein.
0: Pascal, t'es vraiment mou. Hein.
4: Mais non, mais attends.
0: mais c'est.
1: Oh, ça déconne, mais.
0: C'est hallucinant.
1: Tu le vois, lui, de Lille descendre dans le nord, dans le sud, mais qu'une fois qu'il est sur place, mais c'est un zombie. C'est le mec.
4: Ouais, mais non, mais attends, Max, je t'explique parce que bon, j'ai fait comme 3 nuits blanches là-bas, alors s'il te plaît, là, je suis un petit peu fracassé, quoi. C'est moi qui en plus.
1: Tu vas te noyer dans le goudron quand t'arrives sur le quai, toi. T'es tellement mou.
0: Pascal gagne les prix pour le plus mou.
1: Et tu vas me prendre 2-3 gugus, hein? T'es gurons-en.
4: Mais qu'est-ce qu'on attend pour foutre le feu, là? C'est bon, là?
0: C'est sûr, tu bats toi, hein, Pascal.
1: Alors là, je vais faire Pascal.
0: Pascal, écoute, parce qu'on est bonne de cœur, on va te réinviter à l'antenne dans une heure. On va essayer de rappeler ta copine de 14 ans, qui est quand même un peu jeune.
1: Mais oui.
4: Et
1: mais alors, entre
0: temps, tu.
4: L'amour,
0: ouais, mon cul, l'amour. Alors, tu.
1: Oh là là, ça y est, on commence à parler de cul, ouais, ton cul, bah ouais, là, a...
4: ouais.
0: Alors, tu vas faire un petit jogging autour de ton domaine, ta domaine, et puis tu reviens, et puis on va voir si t'as la pêche, ok?
1: D'accord.
0: Ne bouge pas, Pascal, à tout à l'heure.
4: Bye.
1: Nassera, 16 ans, bonsoir Nassera.
6: Salut Max, salut Jenny.
0: Salut Nassera.
6: Ouais. Alors moi je voudrais faire un canular à marron.
1: Ouais.
6: Et ça, je pense que ça va être plutôt cool, quoi. Ça va marcher.
1: Ouais.
6: C'est en fait, Max, tu t'es passé pour un promoteur ou ce que tu veux, un mec de, si possible, de la mairie, quoi.
1: Ouais.
6: Et tu dis à marron que tu veux faire démolir notre HLM et que tu veux faire construire un centre commercial à la place.
1: D'accord.
0: Oh non, donc il faut que ta mère, elle vire complètement dans une semaine.
1: Expulsé quoi?
6: Ouais, non, mais moi, on n'est pas au courant, quoi. Genre, t'appelles et tout, je suis terrorisée, je fais maman, c'est pour toi.
1: Ah oui, les gars.
6: Tu fais, ouais, vous avez une semaine pour dégager d'ici, on va tout raser, on a acheté le terrain et tout.
1: Voilà, ok.
6: Ce serait bon?
1: Ouais.
6: Ok, alors tu me rappelles?
1: Ah oui, on n'a pas le numéro, ouais, d'accord. Donc on va récupérer le. Non, mais si, on l'a. Ah si, d'accord, ok.
6: Vous l'avez,
1: ouais. Ouais, d'accord, bah tu raccroches.
6: Ok.
0: Et on t'appelle tout de suite.
1: On t'appelle tout de suite. Allez, à tout de suite.
0: Tu fais bien ta voix de mairie, hein?
1: Hein?
0: Tu sais, ta voix de fonctionnaire.
1: Oui, bonjour.
7: Bonjour madame, c'est le département.
1: Bah non, je suis pas souriant, j'expulse dans une semaine.
0: Ça, c'est pas souriant, ça.
1: Bonjour.
0: Attends, t'as pas les détails?
6: Ouais.
1: Oui, bon, bah, tu me passes ta mère. Parce
0: allez,
1: que ta mère, faut que je suis pas.
0: Peut-être t'es sur speakerphone.
1: Non, mais
0: allez,
1: je m'en fous. Qu'elle se démerde toute seule, là. Qu'a fait-il, elle est paniquée, là.
0: Allez, vas-y, panique, Nasser. Oui. Non, mais il faut que lui donner plus de temps.
6: Ouais, Jenny, tu fermes ta gueule. Hein,
0: ok, d'accord.
6: Maman ? Maman ? Maman ?
1: Hein ?
6: Viens voir, je crois qu'il y a un petit problème.
1: Pourquoi un petit problème ? T'es expulsé.
6: Maman ? Allô ?
1: Bonjour madame, Francis Lemaire, procès de la société Expulse. Je vous appelle à propos de l'expulsion, vous êtes au courant ?
6: Expulsion ?
1: Oui, c'est-à-dire que nous sommes, je suis un employé de la société Expulse. Et vous faites bien partie de HLM rue des Planchettes ?
6: Oui.
1: Bon, vite ?
6: Oui.
1: Oui, parce que normalement vous avez dû avoir une circulaire qui a dû passer dans votre immeuble, dans les boîtes aux lettres, malgré les grèves, ça a dû arriver. Voilà, c'est qu'à partir de la semaine prochaine, nous sommes aujourd'hui le 2, à partir du 10, nous allons raser le bâtiment pour y construire une nouvelle société. Et
6: une
1: donc,
6: nouvelle société ?
1: Oui, normalement vous devez être au courant.
6: Non, pas du tout.
1: Ah, eh ben écoutez, je suis au regret de vous annoncer qu'il va falloir quitter les lieux dans les 8 jours qui arrivent. Hein, donc, nous avons une société de déménagement qui va vous aider, des gros bras. Et puis, la société Expulse, donc, expulse les gens à la fois, rase, on va raser le bâtiment. Et puis, normalement, c'est en pourparlers, c'est d'accord avec la mairie. Et nous allons construire, bien entendu, une nouvelle société, ainsi que des espaces verts pour les chiens, les chats, pour, vous savez, parce qu'ils font un peu caca partout. Tout sur les trottoirs, et nous avons donc décidé de prendre cet emplacement pour qu'ils puissent venir faire leurs besoins.
6: Et il n'y a que moi ou il y a tout le monde ?
1: Ah ben quand c'est pas que vous, c'est que c'est tout l'immeuble, madame.
2: Oui, bonsoir.
3: Bonsoir, quel est ton prénom ?
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3: Bonsoir, Julien.
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3: 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Nickel.

0: Ouais, je sais, mais... Ça fait du bruit. Ça n'a aucun intérêt. Voilà. 32-28 et Jonathan qui est avec moi au 32-28 de Toulouse. Bonsoir, la ville rose.
1: Bonsoir à tout le monde.
0: Salut Jonathan, quel âge as-tu ?
1: 18 ans et demi.
0: 18 ans et demi. Oh, je pensais pas que quand on était majeur, on continuait à faire comme les enfants en parlant des demi. On continue. Ou alors on fait référence à l'alcool. 18 ans et demi. À quel âge t'as l'intention de lâcher les demi quand t'auras quoi ? 30 ans et demi ? 30 ans ? 20 ans ? 25 ans ?
1: Pas du tout, non.
0: À quel âge tu comptes lâcher les demi, Jonathan ?
1: Je sais pas.
0: Tu sais pas, pas encore. Parce que si on continue à dire les demi, c'est qu'on a hâte d'atteindre un âge. Quel est l'âge que tu rêverais d'avoir ? Il y a un âge qu'on rêve d'avoir.
1: 20 ans, je sais pas.
0: C'est marrant, hein, tout le monde bloque dessus. Hein, c'est... Moi, je pensais que c'était... Mais même moi, je suis comme... Je veux dire, j'étais comme toi. Moi, j'ai souvenir de... d'avoir envie de ma majorité, mais quand même 20 ans. J'avais l'impression que 18, 19 ans, oh, ça me donnait accès au permis de conduire, d'aller dans les sex shops, de voter, de donner cette sensation d'indépendance. Mais ça restait un peu jeune. C'est marrant. Même les filles, hein, souvent, quand je leur demande, c'est souvent, ouais, 20 ans. J'avais d'avoir 20 ans. 20 ans, j'ai l'impression qu'on... On rentre dans le monde adulte, c'est 20, parce que 20, ça veut dire 21, 22, 24, 25, c'est ça y est, on rentre dans les... Et dès qu'on atteint les 30, là, on commence déjà un tout petit peu à flipper. On se dit, ah, quand même, j'ai déjà fait un bon petit bout de chemin. Ben, parce qu'on a la moitié, non pas de sa vie, mais on a la moitié avant une retraite. Alors, quand on a 40, l'homme commence, la femme est mature vers 28, 30 ans. L'homme, c'est plutôt, on dit qu'il est vraiment bien comme un bon vin vers... 35, 40 ans même, on dira.
2: En principe, ça commence à être l'âge de la sagesse.
0: Mais la sagesse, à 40 ans, voilà. Et ça fait flipper, quoi. Enfin, bon, voilà, quoi. Bon, t'appelais pas pour ça, j'imagine, Jonathan.
1: Ah non, pas du tout.
0: Ah non, t'appelais pas du tout pour ça. T'appelais pas du tout pour parler de ton demi de l'âge.
1: Ah non, non, ah non pas du tout. Tout non.
0: T'appelais pour quoi, Jonathan ?
1: Qu'en es-tu ce soir ?
0: C'est pas très audible. Attends. Ah, c'était Prince, ça, non ?
1: Ah non, c'est Jackass.
0: Ah ouais, c'est Jack. Mais refais écouter le son à la fin, c'est un son, c'est un cri de. C'est pas un bruit de Prince ? Vas-y, fais écouter. Là, non. Laisse. On n'entend pas bien, là.

0: crois qu'il y avait. Et ça, attends, Jonathan ?
1: Oui.
0: Jackass, d'accord, ok, ouais, ça me disait quelque chose. J'avais pas retenu parce que le son était pas très très bon. Est-ce que ça, ça dit quelque chose ? Et celui-là, ça dit quelque chose ? Attends, je vais te le mettre, hein, t'en as pour deux jours. Hein ? Oh putain, il connaît, hein,
1: bien sûr.
0: Ah, Mister Jackass connaît 30 millions d'amis, bravo, bravo, moi je t'applaudis, bravo. Ah, il est balèze, ah, t'es balèze. Ah, je t'en mets un autre, tiens, voir, tiens, celui-là, est-ce que tu le connais, celui-là? Là, c'est la honte, hein, mais bon.
2: Le matin.
1: Ah oui, c'est
0: Télé. Oh là là, il connaît Télé Achat, mais il est fort. Oh, t'es un balèze, toi. Attends, je t'en teste un petit dernier, tiens, celui-là, par exemple. Attends.
1: Voilà. Non, ah non, c'est vidéo gag.
0: Putain, mais il connaît avec un son pourri. Le son, il est mort, le son, il est mort. Attends, une petite dernière, celle-là.
1: La météo sur
0: France
1: 2, je crois.
0: TF1, mais tu étais presque, la météo, ah, bravo. Oh là, il est fort. Non, merci d'avoir appelé, Jonathan, je te souhaite une bonne fin de soirée.
1: Ah non, non, non. Ah, merde.
0: Heureusement que tu m'as pas dit merci, parce que sinon, je t'aurais dit au revoir. Bon, alors, qu'est-ce qui t'amène? Qu'est-ce qui t'amène?
1: Alors, en fait, je fais des...
0: Attends. Oui.
1: Et je souhaiterais me faire connaître.
0: Tu veux te faire connaître dans le milieu de Jackass?
1: Non. C'est-à-dire que je fais des vidéos.
0: Tu fais des vidéos, ouais, de cul, de trucs de sexe?
1: Ah non, pas du tout,
0: non. D'accord. Non, parce qu'il y a des... Ça va arriver, ça, le Jackass X, où les mecs se fracassent la quéquette contre un mur, ils s'écrasent la quéquette. Non, mais vraiment, attends, on y va, là, c'est la quéquette, on se l'écrase, on se l'écrabouille entre deux parpaings pleins, non?
3: Il y a eu des trucs comme ça, genre les mecs de Jackass, ils s'allongeaient par terre, on leur lançait des parpaings sur la bite.
0: Ah là là, quelle horreur, ils sont fous, ces mecs-là. Et tout n'est pas bon à prendre, quand même, chez les Jackass.
3: C'est
0: hein.
3: Super.
0: Hein, c'est, il y a des trucs assez marrants, mais... Qu'est-ce que non, tu veux te faire connaître de quoi? Juste toi, Jonathan de Toulouse, ou par rapport au fait de, d'être un peu fou furieux, d'être un peu comme les Jackass?
1: Ben ouais, par rapport à ça, ouais.
0: Bah vas-y, alors, je sais pas comment tu veux te vendre, parce que qu'est-ce que t'es capable de... À part de dire je suis fan de Jackass, tu fais du Jackass?
1: Ben oui.
0: Mais tu fais quoi? Qu'est-ce que tu fais?
1: Mon futur projet, là, si tu veux, c'est de sauter d'un pont de la Garonne.
0: Non mais c'est... Mais comme ça, sans élastique, sans rien, sauter de là-bas?
1: Oui.
0: Mais c'est débile.
1: Ben non.
0: Mais si. Non mais je veux dire, c'est hyper risqué, quel est l'intérêt?
1: Ben, c'est de ramener du monde, puis
0: d'en
1: faire des DVD.
0: Ah oui, carrément, toi, oui, tu veux...
1: Ben oui.
0: Enfin, on fait pas un DVD seulement en sautant d'un pont, hein.
1: Ben, je sais bien, oui.
0: Non, mais bon... Moi, j'ai un peu... déjà,
1: ouais.
0: J'ai l'impression déjà que c'est complètement passé de mode, ce truc-là, on en entend déjà quasiment plus parler. Je pense qu'il fallait le faire un petit peu avant. D'ailleurs, celui qui est arrivé au bout un peu... bien qu'il n'aimait pas trop qu'on en fasse référence, c'est quand même Michael Youn quand il a fait son film. J'ai l'impression que c'est un peu les Jackass, c'est un peu passé de mode, non? Je sais pas, peut-être que je me gourre, Léo ou Géraldine, je sais pas si Léo, toi qui es dans le coup, le Jackass, c'est un peu, on n'entend plus parler de ça, hein, c'est un peu...
3: Bah, il y a des mecs qui les ont remplacés, qui s'appellent... j'ai oublié leur nom. Ils sont sur MCM, je crois encore.
0: Ouais, ouais.
3: Et en tout cas, bon, c'est des mecs, mais ils sont encore pires. Mais genre, ça devient glauque à moitié. C'est ouais. Genre, des fois, ils se fouettent.
0: Mais c'est un peu, on arrive au bout du truc. Maintenant, on fait n'importe quoi, quoi.
3: Ouais, mais les Jackass, encore, c'était marrant parce que c'était calculé. Ils avaient fait un film qui était plutôt drôle.
0: Ouais. Mais là, c'est un peu dépassé. Un peu.
3: Ouais, je crois qu'ils sont un peu séparés parce qu'il y a eu là le mec là.
0: Puis c'est dangereux, hein, franchement, ça va loin. Puis tu te rends compte quand tu dis j'ai un projet, c'est de sauter du haut du pont. Ce mec, il dit c'est quoi comme projet que t'as dans la vie? Bah là, je vais me brûler les poils du cul. Mais voilà, le but c'est de me mettre des insectes dans le cul, c'est mon projet. Mais attention, hein, filmer en DVD, hein, pour faire un DVD. Hein. Non mais bon, j'ai un peu.
3: Enfin, ceci dit, le Johnny Knoxville qui était le patron de Jackass, il a été pris pour un film. Donc maintenant, il est acteur, quoi.
0: Oui, il est devenu. Mais je pense qu'il a voulu se faire connaître grâce à ça, avec une gueule. Et puis voilà, ils en ont profité. Hein. Ouais. Jonathan, moi, je veux savoir qu'est-ce qui t'intéresse là-dedans. Quel est le but? C'est de se faire connaître?
1: Oui. Voilà.
0: C'est ça? Tu mets ta cassette, là, t'enregistres, c'est ça?
1: Oui.
0: Ouais, c'est ça. Bah vas-y, tourne la cassette. C'est bon? Vas-y, mets la cassette. C'est bon?
1: Oui.
0: Je fais des essais de voix pour voir si tu règles bien les niveaux, que ça s'arrange bien. 1, 2, 1, 2. Allô?
1: Ah oui.
0: Voilà. Bon, écoute, moi je te propose, c'est que tu fasses ta pub. Fais ce que t'as à faire, c'est à toi de te vendre. Allez, vas-y, on va voir si tu te vends bien. Parce que j'ai pas l'impression que tu te vends bien. Vas-y.
1: Ouais.
0: C'est à toi, après toi. Moi je te connais pas.
1: Ben, je sais pas comment commencer, quoi.
0: Alors vas-y. Bah, tu commences par le début. Après, quand tu sens que c'est. T'es un peu pro vers le milieu, bah tu fais le milieu. Puis quand tu sens que t'as envie de conclure, tu finis. C'est un peu le principe. Introduction, développement, conclusion. T'as envie de parler de toi. Qui est censé mieux se connaître que soi-même? Normalement, t'es censé quand même. Tu sais pourquoi tu m'appelles et tu sais ce que t'as à dire. Moi, je ne sais pas. Je ne peux pas encore rentrer dans ton cerveau. J'ai peur que si je me téléporte dans ton cerveau, chose que je peux faire, j'ai peur d'y voir beaucoup de dégâts. Donc, écoute, je vais aller me téléporter dans quelques minutes. D'abord, ce que tu vas faire pour commencer, c'est que tu vas, si tu le veux bien, nous faire ta petite annonce.
1: Ok, donc je souhaite me faire connaître parce que j'adore triper tout et que j'adore faire des vidéos, filmer tout et que j'aimerais qu'il y ait un peu plus de monde et que voilà.
0: Attends, mais je te mets un peu tes... Ah oui, c'est du téléachat, on vend. Non, mais là, on vend.
2: C'est un numéro vert.
0: Ah bon, là, on vend un produit, là. Attendez, les enfants, là. Attention.
2: C'est commercial, tu te vends, c'est clair.
0: Attention, si vous êtes sur Toulouse, c'est moins 20% hein, sur le saut d'un pont de Jonathan est à moins 20% si vous êtes Toulousain. Tout de suite, le téléachat, on y va, c'est parti. Jonathan, on vous écoute.
1: Donc. Mais non, Max. Alors. Max.
0: Ouais.
1: Oui, bon, je peux pas.
0: 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Bon bah voilà, tu t'es bien vendu, bravo hein. Bon, t'as rubé.
1: Max.
0: Bah écoute, c'est bien.
1: Non, Max.
0: Oui.
1: Action.
0: Oui.
1: Ce serait possible que je vous envoie mon DVD pour voir si...
0: Ah, t'as déjà un DVD. Ça. Écoute, je veux bien. Moi, je te propose un truc. Je vais faire un truc qui n'a jamais été fait à la radio. C'est que là, je vais te filmer. Et tu vas... Qu'est-ce que tu pourrais me faire en direct, là? Qu'est-ce que tu pourrais me faire de jackassien, là? Pas trop violent, hein. Je veux pas un truc, hein. Je veux pas que...
1: Alors, je peux faire quelque chose dehors.
0: Ouais. Qu'est-ce que tu pourrais faire? Pas trop violent. Juste un peu d'audio, mais pas violent, hein.
1: Mais je pourrais signifier...
0: T'éclater contre un arbre. Pardon?
1: Je pourrais sniffer un préservatif, par exemple.
0: Quoi, sniffer un préservatif?
1: Bah oui.
0: Mais non, mais ça, c'est pas... Non, mais un truc genre... Mais non, mais un truc plus audio. T'es pas bon, hein. T'es pas très bon vendeur. Hein. Tu te vends pas très bien. Hein.
1: Je sais bien.
0: Et ouais, tu sais bien. Mais quand même, hein, putain. Mais
1: quand même,
0: quoi. Alors, putain. Qu'est-ce qu'on pourrait faire? Alors, trouve-moi un truc. Parce que sinon, il y a le fait de casser un truc. Bon, c'est habituel, ça... On pourrait... qu'est-ce qu'on pourrait lui demander
1: J'ai pas de ma pièce
0: en main, mais va dans ta chambre. T'es dans ta chambre ou pas, là?
1: Oui.
0: T'es dans ta chambre, là?
1: Oui.
0: Ouais. T'as quoi? On va fermer les yeux avec les auditeurs. Fermons tous les yeux. Imaginons ta chambre. Et puis après, je vais m'arrêter sur quelque chose et je vais trouver une idée. Décris-moi ta chambre. Dis-moi comment elle est.
1: Alors, il y a...
0: Attends, je mets la musique.
1: Il y a une télé.
0: Non, je veux dire, il y a des meubles.
1: Il y a du bureau, il y a un synthétiseur.
0: Ouais.
1: Il y a des étagères.
0: Ouais.
1: Il y a la chaîne ici.
0: Ouais.
1: Et après, c'est tout.
0: D'accord, ok. Alors, je vais te filmer en train de mettre tout ce que t'as dans ton étagère, tout par terre. Genre, tu vois, genre à la Jackass.
1: Tout par terre.
0: Ah ouais, bah c'est ça, c'est le Jackass radio.
1: Il
0: hein.
1: y a mes parents qui vont halluciner.
0: Non, mais tu t'en fous, tu dis que je suis en train de te filmer, tu dis que c'est pour un DVD radiophonique. Tu dis que je filme en... Attends, je vais demander parce que maintenant on a une possibilité de pouvoir filmer à l'intermédiaire des câbles et à la radio. On peut là, c'est Fabien, je vais demander au spécialiste, Fabien, il y a possibilité, c'est bon?
4: Ouais, on peut.
0: C'est câblé. Donc t'étonnes pas, mais... Jonathan?
1: Je vais passer à la radio là, donc je vais filmer le bordel.
0: Voilà. Jonathan?
1: Ouais.
0: On va pouvoir te filmer, c'est-à-dire que là on enregistre simplement ton audio, mais après on pourra retranscrire les images par ordinateur, d'accord?
1: Oui, bien sûr.
0: En 3D, c'est parti. Quand tu veux, vas-y, je te filme.
1: Alors, les vêtements, les cafés.
0: Tout par terre, tout, vas-y, t'es un jackass, t'es un fou furieux.
1: Les bébés.
0: Vas-y, tout par terre, fais-le pour l'Amérique. Fais-le pour les jackass, vas-y, tu me fous tout par terre.
1: Ça, je peux pas, c'est trop fragile.
0: Non mais vas-y, fais rebelle, puis tu gueules. Ah, vas-y. Ouais, jackass, vas-y, ouais. Et tu sais, pendant que t'es en train de nous parler de jackass, on va faire encore plus recycler. Tu vas faire tout ton par terre, puis tu vas faire voilà, toi du vieux, on va recycler aussi de la vieille pub. Vas-y.
1: Ah non, je peux pas.
0: Oh, t'es nul. Oh, le jackass en carton. Oh, le Toulousain. Allez, vas-y. Je te filme, putain.
2: Fais ton show.
0: Il y a déjà des gens sur les SNS qui disent ouais, c'est pas un vrai Jackass toulousain, sinon il aurait fait tomber toute son armoire, il aurait fait tomber un petit peu tous les vêtements, tout ce qu'il y avait dessus.
3: Il y a peut-être plus rien à faire tomber là.
0: Il y a rien, mais non, mais même quand il y a un peu faim, je peux pas. Jonathan, écoute, reste dans ta chambre et tu dis, puis tu feras le Jackass plus tard quand tu seras marié avec des enfants.
1: C'est pas ça, mais. C'est-à-dire qu'il y a mes parents qui viennent de gueuler là.
0: Ah ouais, mais bon, un Jackass, il est rebelle, hein, je veux dire, il.
1: Oui, écoute, mais là.
0: Ah ouais, non, mais là, c'est un Jackass de pacotille, on va dire, c'est un Jackass mignon, tout mimi, hein, pour le. On va dire. Allez, on va dire que tu fais pas partie du club Mickey, mais tu fais partie du club Barba Papa. D'accord?
1: Non, mais si je t'envoie le DVD.
0: Non, bah ouais, mais moi je voulais en audio, je voulais entendre, je voulais voir un petit peu ce que ça donne et tout, tu vois.
1: Je suis bien, mais là.
3: Ah ouais, si, ça n'empêche pas de nous envoyer un petit DVD quand même, non, pour qu'on rigole.
0: On va quand même regarder, puis de toute façon, on va être agréablement surpris. Je dis pas que tu vas pas être capable de pouvoir faire quelque chose de bien, hein, mais bon, voilà quoi. Ok?
1: Ce serait possible que je passe une petite dédicace?
0: Alors, vite fait, vas-y.
1: Alors, je passe une dédicace à Laura que j'embrasse très fort.
0: Ouais.
1: À mon patron, Franck.
0: Ouais.
1: Très sympa.
0: Ouais.
1: Après, je passe une dédicace à Audrey, Flori, Martin, Yannick, David, Julio.
0: Bon, bah attends, ça va, là, il y en a assez comme ça, là. Je pense que.
1: Hein. Et ce serait possible que.
0: Ah, bah non, ça, c'est pas possible.
3: C'est un Jackass, hein, il leur demande.
0: Ah oui, tu veux quoi? Nous envoyer quoi? Nous envoyer un DVD?
1: Oui, et ce serait possible que.
0: Tu m'envoies un chèque aussi parce que ça coûte 30 euros. Que quoi?
1: Et ce serait possible que je vous donne mon adresse email pour savoir s'il y a des gens qui ont des idées ou.
0: D'accord.
3: Bah, à la limite, donne-la à l'antenne ton adresse.
0: En tout cas, non, mais on va la donner en antenne, comme ça on va voir un peu ce que ça donne. En tout cas, t'as beaucoup de mails de sympathie, dont un qui retiendra mon attention, et c'est sur ce message que nous conclurons ton sujet. Tu es un Jackass de bac à sable.
1: Oh non, Marc, ça arrête.
0: Ah, c'est pas moi, c'est sur les SMS au 61 Fun, hein, ça m'a été envoyé.
1: Que c'est, ce merdier,
0: bah, je fais que lire les messages, voilà, c'est comme ça. Jackass, en tous les cas, on attend avec impatience donc le DVD que va nous envoyer Jonathan. Et dès qu'on l'a reçu, bien entendu, dès qu'on en aura fait réception et qu'on l'aura maté, on vous dira de quoi il en est. Donc, Jonathan, on le met de côté.
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5: Hôtel Burning, alors bonjour.
6: Bonsoir, monsieur.
5: Bonsoir.
6: Ça serait pour savoir si c'est possible de faire une réservation pour le mois de juin.
5: Mois de juin, hein.
6: Est-ce qu'il y a possibilité?
5: Un instant, s'il vous plaît.
6: Merci beaucoup, monsieur.
0: Bon, alors lui, il est en train de me sentir, mais direct.
3: T'inquiète. Elle est bien sympa, cette attente.
6: Ah. Vangelis. Ça c'est quoi? C'est avec Blade Runner?
0: Ah,
6: non, il n'y avait pas de Blade Runner. Ou les chariots de feu. Vangelis Papatanassus.
4: Ouvert en 1988, au cœur de Bordeaux.
6: Et le reste...
5: Allô, monsieur?
6: Oui.
5: Ça sera à quelle date?
6: Alors, c'est quoi, le premier week-end de juin? Oh, pardon. Oh. Oui, excusez-moi.
5: Ouais.
6: Voilà, premier week-end de juin.
5: Oui.
6: Alors voilà, pour un couple.
5: Ok.
6: D'accord.
5: Oui.
6: Comment ça se passe? Les tarifs sont...
5: Premier prix, c'est 170 euros.
6: Ah, d'accord. Oui.
5: Ensuite, dans la chambre luxe, à 260.
6: Bah oui, tu penses. Oui.
5: Alors, je vous dis tradition, 170.
6: Ouais.
5: 160.
6: Ouais.
5: Junior suite, 370.
6: Ouais.
5: Suite, 460 euros.
6: Ah oui. Oh. Ah ouais, quand même.
5: Oui.
6: Ah ouais, quand même, ça envoie, quoi. Ah, vous avez... Votre dépris, vous taquinez, vous, hein?
5: Non.
6: D'accord.
5: Ah. Un instant, s'il vous plaît.
6: C'est un vrai, ça. C'est un vrai fait par Manu, celui-là. Ça, c'est un vrai qui a été fait par Manu.
3: Dédicace.
6: Ah, il est beau. Eh non, mais la zic. Je crois que lui, il...
5: Allô, monsieur?
6: Oui.
5: Oui, voilà, donc 170, 260, 370, 460.
6: D'accord, 820, 950. Oh, putain. Oh, dis donc. Écoutez, ça me semble intéressant, ça. Au niveau des tarifs. Hein. Allô? Ça y est, c'est fini. Ah, il a raconté.
3: Ça y est, c'est terminé.
6: Ah non, non, mais c'est... Enfin, quoi, faut faire les petits hôtels, parce que les gros hôtels, les Mexicains, ils restent droits, ils se disent on sait jamais à qui
3: les
6: j'ai affaire.
3: Ils ont le droit d'insulter, les petits hôtels, les grands, ils
6: ouais. Toujours pareil, ils font attention, ils savent pas qui ils ont au bout du fil, ils disent ça trouve, c'est quelqu'un qui a un gros souci, donc on va laisser faire.
0: On y va, on appelle quoi? Un petit hôtel.
7: Étoiles, un petit 3 étoiles.
0: Oh, un petit 1 étoile ou 2 étoiles. Étoile, ouais, le plus minable. Un petit 1 étoile, si t'as petit 1 étoile. Hein, ou un petit flocon, un 100 étoiles, là, ça doit être sympa aussi. Sur Paris, ça doit être rigolo, ça. Allez, on continue.
8: Allô?
0: Bonsoir.
8: Oui, bonsoir.
0: Ça serait pour savoir si c'est possible de réserver dans une chambre d'hôtel.
8: Pour quand?
0: Pour dans 15 jours. Alors.
8: Quelle date exactement?
0: Ça serait le week-end. Pas ce week-end-là, ni le week-end d'après, mais celui encore d'après. Donc dans 2 semaines et demie.
8: Alors, pas ce week-end, ni l'autre.
0: D'accord.
8: Après. Non, j'ai plus de place pour le week-end
0: d'après. Ah là là là là là. Et bon, bah sinon, parce qu'on voulait voir sinon pour mi-juin.
8: Pour mi-juin?
0: Ouais.
8: Alors là, par contre.
0: Ça serait peut-être.
8: Là, oui, par contre. Pour quand le 15 pile ou. Pour quand exactement, vous savez?
0: C'est ça, voilà, tout à fait.
8: Le 15?
0: Voilà, ce serait ça.
8: Pour une personne?
0: Ça serait pour un couple. Blablabla.

0: On nous a accroché au nez.
1: C'est bizarre.
2: C'est bizarre ça.
3: Jean-Guy veut dissimuler, tu sais.
0: Faisons un petit dernier. Allez, un dernier petit hôtel sur Fun. Après, on va revenir avec Yannick. Ça, c'est dur, mon Dieu. Putain, après, de revenir, pour revenir avec des sujets de radio libre, quand on est en train de faire les cours pareils, on n'a pas l'air très crédible après pour essayer d'aider les gens. Hein. Putain, excusez-nous. Pourtant, on peut faire les deux. Hein. On peut passer du coq à l'âne.
3: On va à Lille.
0: Ouais, ok.
4: Hôtel des Tours, bonsoir.
0: Bonsoir. Ça serait pour faire une réservation d'une chambre d'hôtel pour deux personnes.
4: Pour ce soir, hein?
0: Non, ça serait pour le week-end à venir.
4: Pour quelle date, hein,
0: ça serait pour. Blablabla. Le 8 ou le... Je demande à ma femme. Le 15, enfin qu'on ne sait pas ce week-end qui va arriver, mais celui d'après.
4: Alors,
0: voilà.
4: Je suis complet.
0: Vous êtes complet.
4: Tout à fait, oui.
0: Ah, donc il n'y a plus rien du tout.
4: Non.
0: Aïe, aïe, aïe, aïe, ouais. Vous connaissez pas des hôtels où on pourrait... Well.
4: Je ne sais pas du tout.
0: D'accord. Bien.
4: Voilà.
0: Eh bien, écoutez.
4: Au revoir.
0: Au revoir.
2: Ah, bah oui.
0: Oh, putain.
2: Ah, je suis fan. Oh là là. Dissimulage.
0: Ah, putain. C'est tout le truc bien après, c'est. Mec, c'est un gros bruit.
2: Ah,
0: putain, allez, vas-y, fais-moi un petit dernier. Les gens vont gueuler après si on commence à réattaquer sans en faire encore un petit dernier. Donc, on va s'en faire un ou deux, puis après, on va quand même faire le tirage au sort pour le fun live avant de réattaquer avec Yannick et de revenir après vers les hôtels. À mon avis, ça va être le fil rouge de cette soirée. On va aller jusqu'au bout, hein. Ça va être chaud, hein.
3: Alors, on va à Cannes.
0: D'accord, du côté de Cannes, là, ça va être sympa. Petit hôtel, grand?
3: Petit hôtel.
0: Un petit 1 étoile, 2 étoiles?
3: 2 étoiles.
0: 2 étoiles, ça commence à être correct. Allez, allez. Après, je vais demander à Pauline de sélectionner déjà un message SMS pour le fun live, hein, qu'on puisse appeler, tirage au sort. On en a un numéro. Hein.
5: Allô?
0: Oui, bonsoir.
5: Bonsoir, monsieur.
0: Bonsoir, madame. Enchanté. Je voulais savoir si c'était encore possible de faire des réservations pour votre hôtel dans 3 semaines.
5: Vous faites erreur de numéro.
0: Ah, je ne suis pas dans un hôtel.
5: Pas du tout, monsieur.
0: Ah, d'accord. Ok, bah écoutez.
5: Tant pis pour vous.
0: Ok. Merci bien.
5: Au revoir.
0: On n'est pas dans un hôtel, c'est une partie c'est particulière, hein, donc on va récidiver du côté de Cannes. Allez, on s'en fait un petit dernier du côté de Cannes et puis après on va faire le petit tirage au sort. Ah, ça vous fait rire, hein. Sur SMS, hein.
6: Hôtel Saint-Maurice, bonsoir.
0: Bonsoir, monsieur. Bonsoir, c'est ça pour ça, vous m'entendez?
6: Oui, oui.
0: D'accord, ça serait pour savoir si c'est encore possible de faire des réservations.
6: Pour quand?
0: Ça serait pour dans 3 semaines.
6: Oui. Quel jour? Allô?
0: Alors ça serait pour la semaine à partir de mercredi.
6: Dans 3 semaines?
0: Oui. Voilà, donc c'est possible de réserver pour 3 personnes. Allô?
6: Allô?
0: Oui, pour 3 personnes.
6: Mais dites-moi la date, monsieur.
0: Alors, ça serait... Alors, attendez, que je vous dise pas de bêtises. C'est pas ce mercredi-là qui arrive demain, ni le week-end d'après. Dans 15 jours. Est-ce que c'est envisageable? Ou pas?
6: Alors, ce serait le mercredi...
0: Comment? Le mercredi... de mai?
6: Pardon?
0: Ça serait le week-end du 22, non? Un truc comme... Non? Attendez, attendez, j'ai un planning sous les yeux. Le mercredi, à partir du mercredi 19.
6: Oui, combien de temps? À quel nom?
0: Monsieur Mercier.
6: Oui, numéro de téléphone, s'il vous plaît.
0: Alors, 08. 08 32 46 04. 08 36. Vous avez de quoi noter? Allô? Allô? Allô? Il a raccroché, c'était mort. Oh putain.
3: Ah, le mec qui va esquiver ses P.
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0: Bonsoir. Tout est carré. Et vous êtes là. Et vous écoutez la radio. Aucune bourde technique. Tout est carré. Bienvenue à toi, jeune terrien et jeune terrienne, toi qui écoutes la radio ce soir. Tu peux nous appeler au 0803 08.
1: Oh, c'est dur. Oh, bah non, ouais.
2: C'est pas carré, ça, putain.
1: Oh, là, oh, mais là, il m'a fait un traitement avec la voix trop grosse et tu t'étouffes. À la fin, t'as besoin d'avoir une boule de salive. Hey, c'est pas facile à faire, hein.
2: De quoi, ouais, ouais,
1: parce que quand t'as l'effet dans la, quand t'as l'effet dans le micro, on vous expliquera tout ça tout à l'heure, hein, parce qu'on fera une soirée sur la radio, mais quand vous avez l'effet dans le micro comme ça, du coup, vous avez envie de forcer votre voix aussi, de voilà, parler, puis tu sais, ça fait comme une boule de salive dans la gorge. C'est vrai, c'est pas évident. Bah, viens, Anka, viens essayer, tu vois.
3: Ok, allez, j'arrive.
1: Viens essayer, tu vas voir.
0: Tu vas vite comprendre comment ça fonctionne, la radio.
1: Que si on laisse remarque, on peut laisser comme ça la voix, mais là, c'est vrai qu'il y a du stéréo, ça bouge de partout.
0: Là, là, attention.
1: Anka, allez, Anka.
0: Allez, Anka, allez,
2: ouais, Superwoman, vite, hein, quand même.
4: Non, moi, je vais faire exprès de faire une toute petite voix. Ah, ça marche.
0: Si je parle normalement.
4: Si je parle normalement. Ah, c'est vrai qu'on a une tendance un peu
0: à forcer
4: et à ralentir. Et voilà.
1: T'as vraiment une voix de merde, Anka.
2: C'est clair.
1: Ah, sacré Anka, quand tu nous tiens. Merci d'être avec nous ce soir encore, les enfants. Ce soir, Max va vous offrir donc, moi en personne, ce qui ne s'est jamais entendu sur une radio. C'est-à-dire que vous allez tout savoir. Quand je dis tout savoir, c'est en fonction des questions, bien entendu, que vous vous posez. En deux heures de temps, on n'aura probablement pas assez le temps de pouvoir parcourir tout cet univers du milieu de la radio. Mais je sais que ce soir, vous avez envie de savoir beaucoup de choses. Vous avez envie de savoir comment on choisit des disques. Vous avez envie de savoir pourquoi il y a de la publicité, pourquoi pas là. Est-ce qu'il y a une réelle compétition entre les radios? Pourquoi pas entre les animateurs? Comment ça se passe l'esprit de famille dans la radio de Fun, mais dans celle des radios en général? Parce que ce qui se passe ici, c'est ce qui se passe quasiment partout. Alors, il peut y avoir une meilleure ambiance ici qu'ailleurs. Enfin, toutes les questions que vous vous posez sur le milieu de la radio, le monde de la radio, le problème technique, le matériel... Tout l'envers du décor et même des anecdotes, eh bien, ce soir, nous vous dévoilerons et nous vous dirons que la vérité, rien que la vérité, je le jure. Et ça va se passer tout à l'heure sur les coups de 21h45 jusqu'en minimum minuit. Et nous aurons des gens qui travaillent dans l'ombre de la radio qui seront à mes côtés ce soir pour co-animer cette soirée. Et c'est ça qui est important, les enfants. Et voilà. J'arrête plus, c'est carré, c'est carré.
2: Aïe, aïe, aïe,
1: aïe, aïe, aïe, aïe. Donc ce soir, on vous dit tout, hein. Et vous pouvez être encore sélectionné sur le répondeur 01 45 521 521. Inutile d'appeler dès maintenant parce que beaucoup de gens nous ont envoyé des emails. Beaucoup de gens ont été sélectionnés par le biais du répondeur durant la journée. Donc il y a quand même quelques personnes qui ont déjà été sélectionnées et qui vont pouvoir poser leurs questions tout à l'heure en direct à tout ce beau monde. Phil Darella, Manu Anka également.
5: Salut. Ouais,
1: et voilà.
5: Je voulais juste passer un petit coucou à Christiane, alias Florence d'hier soir, parce qu'elle nous écoute maintenant tous les soirs à partir de 21h.
1: Ah bah très bien, bon, on l'embrasse. Et hier, t'étais donc dans un petit bal musette, discothèque musette. Hein,
5: avec
1: et
5: cette fameuse Christiane Florence.
1: Voilà, Christiane Florence, toute jeune, toute belle, et qui nous écoute maintenant. On a une nouvelle auditrice de plus de 50 ans, ça nous fait plaisir. Ça, ça fait plaisir. Bravo, je ne dirais qu'une chose.
6: Ouais.
1: 0803 08 5000, c'est parti les enfants, 22h la soirée. Radio libre 100% sur la radio et ça va péter dans tous les sens. Musicalement, on a prévu que du bon et que du gros et que du chaud. Et on aura également les chiffres et les lettres qu'on aura dû faire hier et qu'on vous fera ce soir et qu'on vous l'offrira. Hier, nous avons eu une discussion très, très, très intéressante avec un certain Maurice qu'on va accueillir tout de suite, puisqu'hier, nous avons parlé d'un débat. Enfin, nous avons parlé d'un sujet et nous en avons fait tout un débat, tout un plat concernant le jeans, hein, justement. Alors, en parlant du jeans, justement, je l'ai là, merci, voilà, hop. Concernant le jeans, nous avons, sans plus tarder, et voilà que je me transforme. Vous voyez, côté que j'entends la musique, ça y est, c'est parti. On recueille David Maurice, on va t'appeler Maurice, ça sera plus simple pour tout le monde. Salut Maurice.
7: Tout à fait, bonsoir tout le monde, bonsoir Max, bonsoir.
1: Bonsoir, bien, ça va bien?
7: Comment tu vas? Bien, bien.
1: Bah très bien, content de t'avoir de nouveau avec nous.
7: Eh ben c'est un plaisir pour moi, écoute. Hein.
1: Alors je te présente également, je me suis permis de rajouter quelqu'un autour de la table qui maîtrise bien le jeans, en tout cas, qui va essayer, c'est Simon.
8: Oui. Ouais, salut à tous, comment ça va?
1: Ça va bien, ça va pas mal, c'est pas mal, c'est pas mal,
8: c'est
1: pas mal,
8: ça va?
1: Tu s'en sors pas mal.
8: Comment tu vas, Maurice?
7: Comment tu vas? Bien, bien, bien, la famille, tout va bien.
1: Aïe, aïe, aïe, aïe, aïe, sur la vie que tu meurs, mais que tu réponds, attention. Romain, alors Romain, hier, on a discuté un petit peu du jeans avec toi, 24 ans, hein, du Havre, hein, on peut pas dire que là-bas, c'est des grands spécialistes du jeans. Ah. Hein, Romain?
3: Bonsoir Max, bonsoir toute l'équipe de Fun et puis bonsoir à tous les auditeurs.
1: Bah ouais, bonsoir à toi en tout cas, mon petit Romain. Bon déjà t'as un prénom, bon on t'accepte dans la bande, mais
3: limite, hein.
1: Ça serait bien que tu changes quand même. Mm-hmm. Alors mon petit Romain, hier on a parlé un petit peu du jeans. Du coup t'es intervenu parce que toi t'es un fanatique du jeans, t'es un fan du jeans.
3: Ouais.
1: Et t'as en ta possession, tu possèdes combien de jeans?
3: Bah là, comme je suis en déplacement, sur moi j'ai 3 jeans différents.
1: Il porte 3 jeans sur lui, ça c'est bon, ça c'est pour faire du bon business, c'est très bon ça, Romain. Et alors, 3 jeans, tu portes 3 jeans sur toi, mais chez toi t'en as combien en total?
3: Oh, chez moi, je les compte pas parce que j'en ai beaucoup en fait.
1: C'est les affaires qui reprennent. Alors, vous êtes de l'autre côté de la radio, hein, si vous voulez parler du jeans, hein, y a pas de problème, on est là avec Maurice qui a un magasin d'ailleurs.
3: Tout à fait.
1: Qui est ouvert jour et nuit, nuit et jour.
3: Nuit et jour, vous venez, vous passez au magasin, l'entrepôt, tout ça, on s'arrange.
1: On s'arrange, y a pas de problème, il vous fera un petit rabais sur les pourcentages. Hein.
3: Eh oui.
1: Eh Maurice.
3: Eh oui.
1: Ton magasin là?
3: Ouais, bien sûr,
1: super,
3: hein, je travaille.
1: Y a du monde.
3: Ouais, ben écoute, c'est plein à craquer là, y a les gazelles, y a tout le monde, y a tout ce qu'il faut.
1: Hein. Il paraît que tu t'es installé le téléphone sans fil en jeans.
3: Ah, tout à fait, comme ça, je me promène dans les rayons et je surveille.
1: Aïe, que viens ici que je te mords la joue là, directement là, Maurice. Alors Romain. Ici. Hier, on avait demandé à ce que tu reviennes avec nous pour qu'on parle un peu du jeans et puis que, avec tes jeans, que tu nous lises un petit peu les étiquettes parce que ça, je pense que ça intéresse. C'est un bon sujet de libre antenne. On pourrait même faire une soirée 100% jeans. On l'a dit hier avec Maurice.
3: Ouais.
1: Mais déjà, mets l'eau à la bouche aux auditeurs qui écoutent la radio pour leur faire comprendre comment ça se passe un jeans et qu'est-ce qu'il y a écrit sur une étiquette de jeans.
3: Allez. Bah, écoute, Max, moi, le jeans, je considère ça comme une deuxième peau.
1: Là, il est en train de vendre direct.
3: La vérité, là.
1: Ouais, vas-y, Romain.
3: Moi, je me considère comme dans un short, dans un jean, en fait, parce que c'est très à l'aise dans un jean.
1: Et il parle bien, il est là.
3: C'est beau, hein.
1: Aïe. Tu sais que toi, on va t'inviter bientôt au mariage, hein. Il y a un petit mariage, on va t'inviter, parce qu'on est tous habillés en jeans là-bas. Alors, Romain, lis-nous des étiquettes un peu.
3: Alors, bah, là, sur moi, j'ai un Rika Levis.
1: Non, mais lis-nous les étiquettes.
3: Alors, qualité, confort, en longue lasting wear.
1: Ah là là, écoutez-le, on dirait un livre. C'est un beau livre. C'est parce qu'on des fois, on s'emmerde à lire du Émile Zola. Là, que tu lis des étiquettes de jeans, que tu t'éclates.
3: Et que c'est beau.
1: Alors, vas-y, continue, Romain.
3: Alors, The Original Rika Levis Patterns.
1: Oui, alors ça, c'est des Madine machin, mais enfin, bon, ça, c'est pour deux. Ça, c'est pour parler un petit peu de...
3: T'es américain, Romain, dis-moi. Non, je suis français. Tu parles bien américain, dis-moi.
1: Ah ouais.
3: Hein.
1: Alors c'est vrai, hein, on peut le dire, Maurice, nous on est là pour faire rêver les gens. Hein.
3: Tout à fait, bah,
1: Le jeans, ça fait rêver les gens.
3: On est là pour vendre du dream.
1: Donc nous, on est là pour vendre du dream, on est là pour vendre du rêve. Donc quand il s'agit de... On sait très bien que c'est fait à Aubervilliers, que c'est fait dans ces coins-là, que c'est fait dans Paris, mais que nous, on met Made in USA pour faire rêver les gens.
3: Exactement, c'est ça le business.
1: Donc du coup, tu peux rajouter ta marge parce qu'il y a un frais de port, donc tu dis que ça t'a coûté tant. Donc déjà, tu rajoutes 100 francs sur le jeans qu'en plus, qu'il est parti de derrière de l'atelier. Que déjà, tu rajoutes 100 francs.
3: C'est clair, c'est ça l'importation. Hein.
1: Alors, Romain, la suite, vas-y, lis-nous encore l'étiquette. Alors,
3: jeanswear since 1925.
1: Ouais. 1925, c'est là que les marques, elles vivent depuis longtemps. Tu te rends compte que c'est un jean qui a été fait en 1925?
3: Et ouais.
1: Que tu le portes, qu'il a l'impression qu'il est à la mode. D'accord, Romain, que t'es à la mode, que tu portes le jean de 1925, que t'es à la mode dedans, que t'es bien, oh là là, que t'es relax. Et ensuite, Romain?
3: Authentique workers jean.
1: Authentique.
3: Authentique, voilà.
1: Authentique, c'est
3: le mot est lâché.
1: Le mot a été lâché, on ne voulait pas le dire, on ne voulait pas le lâcher dans la nature, ce mot qu'on le dit. Ouais. Authentique.
3: C'est pour les vrais, c'est pour les hommes.
1: Que tu meurs, mais que tu parles comme ça, que c'est beau, que c'est authentique.
3: Sur la tête des boulettes.
1: Ça, c'est exactement, sur la tête des boulettes et sur la tête de la semoule que c'est bon. Alors, Romain, continue.
3: Trademark RL.
1: Ouais, bon, ça, c'est technique, ça, c'est bon, ça.
3: Item 71-23.
1: Ça, c'est bon.
3: Ça, c'est de la bonne série. Hein, ça.
1: Ouais. Ça, c'est comme quand on vous donne des latitudes quand vous êtes en avion. Là, c'est pareil, c'est technique, mais c'est bon. On peut vous dire que nous, là, c'est de la bonne cam, que ça doit venir de chez Maurice. Ça, c'est bon.
3: Ça, sûrement.
1: Et encore, continue, encore, lis encore qu'on s'éclate, là, Romain.
3: Type XP.
9: Ouais.
3: YR98.
9: Ah, c'est ça, voilà, ah, tu vois, c'est ça.
1: Aïe.
9: C'est un fond de stock de chez moi d'il y a 5 ans.
1: Voilà, c'est très bon, tout ça. Donc là, on vous a lu juste une étiquette de jeans. Mais c'est vrai qu'on pourrait en parler pendant des heures, hein, Maurice. Parle-nous un petit peu du jeans.
9: Bah écoute, moi j'ai découvert le jeans, tu sais, chez nous, bon, tu sais bien, c'est une passion de famille.
1: Bien sûr.
9: Parce qu'on est dans le jeans depuis beaucoup de générations. On va pas remonter jusqu'à Moïse, Abraham, tout ça, mais on était déjà dans le jeans à l'époque.
1: Je sais bien, bien sûr.
9: Même si on dirait pas.
1: Ah ouais.
9: Moi, j'ai découvert ça donc avec mes parents. J'ai repris la suite hein, de l'affaire familiale.
1: Ouais.
9: Donc, faut savoir que nous, on s'est développé direction les États-Unis parce que le pays du jeans, on parle de la France, mais c'est vrai qu'on a quand même des origines américaines.
1: Bah, tout à fait. C'est très bien, bien sûr.
9: Il faut quand même voir que c'est des pantalons de cow-boy à la base.
1: C'est très bien, bien sûr. C'est ce qu'on s'est dit hier, bien sûr. C'est bon ça.
9: Donc à la base, c'était une marchandise qui se destinait à une clientèle d'hommes, mais nous, on a décidé d'élargir. Donc, on propose aussi des modèles femmes.
1: Voilà.
9: Donc, modèles femmes, modèles enfants aussi. Tout ça.
1: Voilà, passé
9: au magasin, 37 Rubis du Sentier Fleuri. Et
1: ben
9: voilà.
1: Et l'affaire est dans le sac. Quand on voit maintenant qu'ils ont détourné ça avec des boissons qui disent tiens, je t'offre un jeans.
9: Mais ça, c'est des conneries. C'est du business, mais bon, c'est pas du vrai business.
1: Qu'ils ont voulu croire que. Parce qu'on connaît le jus de chaussettes et qu'ils ont voulu faire le jus de jeans et qu'ils ont voulu changer simplement sur l'orthographe, qu'ils ont voulu y mettre un apostrophe S en pensant qu'ils allaient bluffer tout le monde.
9: Eh ouais.
8: Attends, moi, à chaque fois que je vais en boîte de lait, je prends un jeans fizz.
1: Un jeans fizz, bah
9: un
1: oui, ça c'est bon.
9: Ça,
1: moi. Bah c'est bon. Dis donc, Romain.
3: Oui.
1: Ça y est, je crois que le débat est lancé. Tout le monde est sur le cul, que tout le monde il veut appeler, que tout le monde meurt, mais que tout le monde nous appelle au 0803 08 5000 pour parler du jeans parce qu'il nous reste 3-4 minutes. On a David Lévy, 26 ans de Paris, qui est avec nous.
10: Ouais, bonsoir Marc. Comment ça va?
1: Que tu meurs, mais que je suis content de t'avoir sur cette antenne. Alors, tu veux parler du jeans?
10: Oui, tout à fait. Alors, moi, je voulais parler du jeans. En fait, mettre en opposition mon commerce à moi.
1: Que toi, t'es David Lévy, mais que t'es de la banlieue 93 hein, quand tu parles.
10: Je suis un peu un juif, tu sais, un petit peu un peu racaille quand même.
1: Alors le jeans, raconte-nous, parle-nous du jeans.
10: Alors en fait, moi je voulais te parler du jeans, c'est mettre en cause mon collègue là, David Maurice.
9: Tout à fait, oui.
10: Parce que j'ai acheté un jean chez toi, dans ton commerce,
9: ouais.
10: Au Marais.
9: Ouais.
10: Et tes jeans, mon pote.
9: Ouais.
10: C'est de la merde.
9: Ah bon, et pourquoi tu te permets de dire ça? Qu'est-ce qui te permet de dire ça?
10: Comment
9: tu oses là?
10: Je te le dis sur cette antenne.
1: Pourquoi? Qu'est-ce qui s'est passé?
10: C'est des jeans en amiante, mon pote.
1: Ah, des jeans. Ah oui, d'accord, bon, ok.
9: Il est vrai, non, je dois reconnaître, parce que je vais être honnête avec mes clients. Il est vrai qu'à une époque, on a utilisé pour les boutons et les rivets, on a utilisé du matériel récupéré.
10: Bon.
9: De là à dire qu'il y aurait besoin d'un déflocage, je pense que tu vas un petit peu loin, hein, franchement.
10: Tu parles de déflocage.
9: Moi, si tu as un problème avec ton jean, tu viens au magasin, tu viens avec des sous, on s'arrange, on s'explique et on trouve un tirant d'entente, c'est tout.
10: Ce que je peux te dire, c'est qu'il y a un défaut sur tes jeans.
9: Ouais.
10: Et que tu devrais enlever les doublures en amiante. C'est tout ce que je te dis.
1: Et ouais, puis que par contre, il faut faire attention là aussi, Romain.
10: Oui.
1: C'est que des fois, on l'a dit hier, on te vend des jeans. 5 comment on appelle ça là,
9: les poches.
1: Parce que moi j'utilise jamais 5 poches, que moi j'ai jamais de billets, j'ai jamais d'argent sur moi. Donc
9: non,
1: c'est
9: jamais.
1: Très clair, j'utilise jamais les poches,
10: je les recouds
1: qu'elles sont faites, que des fois tu achètes les jeans, on te dit qu'il y en a 5. Qu'on te les laisse dans l'emballage et que tu l'essayes pas.
9: Et
1: que t'arrives et que t'en as 3.
9: Et voilà.
1: Ouais, ça arrive. Ça arrive. Moi, j'ai un ami, hein, tu vois. Hein, et il s'appelle Paul Leclerc. Ça n'a rien à voir avec nous.
9: Ah.
1: Et ben, pourtant, il a acheté une fois, on lui a vendu comme ça une voiture 5 portes qu'il n'en avait que 3.
9: Et voilà.
1: Qu'on lui a vendu que sous prétexte que c'était une Ferrari.
9: Alors que chez nous, il y a toujours tout ce qu'il faut. Y a
1: exactement. Voilà.
9: Voilà.
1: Bon, petite conclusion. Oui, on va pas faire toute une nuit là-dessus, Romain, pour conclure.
10: C'est dommage.
3: Moi, à jean, je l'essaye toujours de l'acheter.
9: Ouais.
3: Mais je vérifie que il y a toutes les poches, en fait.
9: Ouais, mais est-ce que tu essayes les poches? C'est-à-dire, est-ce que tu mets les mains dans les poches? Est-ce que tu mets un briquet dans la petite poche briquet pour voir si ça fonctionne bien, si le briquet il dépasse pas, tout ça? Est-ce que tu fais vraiment le test?
3: Le test, mes mains dans les poches, je les mets, je les ai tout le temps dans mes poches. Alors, quand je travaille pas, je les mets toujours dans les poches.
1: Ah ouais.
3: Sinon, pour le briquet, non, je ne mets jamais le briquet dans la petite poche.
1: J'ai essayé une fois, j'avais pris un jeans moulot, c'est moulé, qui était tout serré,
9: ouais.
1: Avec les poches devant serrées, que j'ai voulu mettre l'atlas de billets de 500, que j'en avais quoi? J'en avais qu'une quarantaine,
9: ouais.
1: Que j'arrivais pas à le mettre dedans. Heureusement que je l'avais essayé, sinon j'aurais été obligé de me trimballer toute la journée avec les billets à la main.
9: Ça, c'est clair, ça, c'est pas du
1: tout. Je lui ai dit, j'en veux pas.
9: Alors que avec les jeans de Maurice, tu peux mettre une patate dans chaque poche et ça c'est de la qualité. Tu
1: exactement,
9: vois.
1: Voilà,
9: ça,
1: c'est comme ça.
9: Un signe de confiance.
1: Exactement. En tout cas, bon David Lévy, ce fut court mais ce fut bon.
10: Bah écoute, j'ai fait ce que j'ai pu.
1: Mais en tout cas, on refera peut-être un débat que moi je lance l'idée que si Gérard il nous écoute,
9: oui.
1: Que celui-là aussi il meurt mais qui m'écoute quand même, ouais. Qui pourrait faire un débat sur le jeans.
9: Un petit débat là,
1: sur la mode et sur le jeans.
9: Et le tergal, tout
1: et
9: ça.
1: Et le tergal et tout ça. Il avait déjà fait un débat sur la mode il y a longtemps mais qui devrait refaire un.
9: Eh oui, comme d'hab.
1: Merci David Lévy.
10: Mais je t'en prie.
1: Merci Maurice.
9: Bonsoir, bah écoute, bonne soirée. Et puis à tous les auditeurs, vous passez au magasin ou vous venez jeudi, vous cherchez un mec en R14, c'est mon vendeur ambulant, il vous trouvera quelque chose dans le coffre. Hein.
1: Merci Romain.
10: Allez, chez moi, c'est mieux.
1: Merci. Max, salut Romain.
3: Max.
1: Oui.
3: Tu peux lancer un petit bonjour.
1: Ouais.
3: Alors j'envoie un petit bonjour au collègue qui fait la nuit.
1: Voilà, bon, on va peut-être s'arrêter là.
3: Un petit bonsoir.
1: D'accord, bah, il n'y a pas de problème. Ils t'ont entendu. S'ils t'ont pas entendu, c'est que c'est vraiment des salopards. Salut Romain.
3: Est-ce que je peux avoir une photo
1: dédicacée? Votre dédicacée. Alors là, on se croirait sur Énergie. L'autre, il passe des bonjours, des photos dédicacées. On se croirait sur RTL. C'est très bien, Romain. Ne quitte pas, je te repasse le standard. On va t'envoyer tout ça très rapidement, d'accord? Quand t'auras écrit à la radio et te demander par écrit, il y a pas de problème. 0803-085000, ceci n'était que parodie, je tenais à le préciser, hein, parce qu'il y a toujours des gens qui vont dire « Oh là là, il y a de la moquerie ». Mais non, c'était simplement pour plaisanter. Et attention, parodie les enfants, c'était humour. Voilà, et dans un instant, nous allons revenir avec la suite de la Radio Libre au 0803-085000. Il y aura les chiffres et les lettres, et nous accueillerons également Stéphanie, 17 ans. Bonsoir Stéphanie.
11: Bonsoir.
1: Ça va bien?
11: Oh, pas trop mal.
1: Bah, t'as une toute petite voix, ma chérie.
11: Ouais, ça va pas trop, quoi.
1: Oh là là, toi, t'as été sélectionnée à la dernière minute, non?
11: Bah oui, sûrement.
1: Je connais même pas le nom de ta vie, je sais même pas quelle note tu vaux sur 10, et je connais même pas la fréquence et ni ta profession. Alors, c'est pour te dire. Alors, tu vas tout me dire. Qu'est-ce que tu fais dans la vie? T'es étudiante en quoi?
11: En seconde SES.
1: D'accord. Ta ville?
11: 3.
1: Ta fréquence?
11: 102.2.
1: C'est bien, ma chérie. Si tu devais te mettre une note sur 10, tu te mettrais combien? C'est bien, t'as raison. Moi, je te mets 10 sur 10, d'accord?
11: D'accord.
1: Les enfants sont formidables. Vous repartez tous avec des cadeaux. Qu'est-ce qui t'amène, ma petite Steph?
11: Bah voilà.
1: Attends, je dis Stéphanie, mais ça se trouve, c'est peut-être Stéphanie, non?
11: Non, c'est Stéphanie.
1: D'accord, parce que je vois qu'il n'y a pas la barre sur le T, donc je me dis, t'es vraiment dans la. Eh, hey, t'étais speed, hein?
12: Ah, mais j'étais speed.
1: D'accord, mon petit Manu. Alors, Stéphanie, on parlera de quoi ensemble?
11: D'un problème que j'ai avec ma mère.
1: D'accord, bah ne bouge pas, on en parle d'ici quelques instants. 0803-085000, la radio libre, le grand frère de la radio est là, la radio libre dans toute sa splendeur avec ce soir, pour la première fois sur la bande FM, un animateur radio qui vous dévoilera, évidemment, en fonction des questions que vous me poserez, vous dévoilera tout sur le milieu de la radio, fil d'arrêt dans les parages, Manu est là, Anka également, des gens qui travaillent dans l'ombre de la radio viendront intervenir tout à l'heure, et vous appelez la radio libre, je rappelle le numéro de téléphone, 0803-085000. 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Ça fait 20 ans que ça existe à la télé et ça sera pour la première fois pour vous à la radio avec deux candidats qu'on n'arrive toujours pas à départager depuis plus d'une semaine. Ils vont nous rejoindre dans un instant, mais Stéphanie, 17 ans, est avec moi. Et quel plaisir de t'avoir avec moi, Stéphanie, bonsoir.
11: Bonsoir.
1: Ça va bien?
11: Ça va mieux.
1: Ouais, ça me fait plaisir. Hein, tu sais ce qui va t'arriver, ma chérie?
11: Dis-moi.
1: Tu veux que je te le dise?
11: Vas-y.
1: Tu veux que je te le dise?
11: Oui.
1: Faut que je le retrouve, mais si je le retrouve, tu voudrais que je te le dise?
11: Oui.
1: Je vais te le dire, moi.
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1: Ah, alors. Après, on dit que je n'utilise pas ces sons que les auditeurs, ils me mettent sur Internet, Stéphanie?
11: Ouais.
1: Hein? Tu es propre ou pas, ou t'as besoin de te laver?
11: Non, non, c'est bon.
1: Parce que moi, je suis sale. Tu permets deux secondes?
11: Vas-y.
14: Un petit bain pour le chef, un petit bain pour le chef, un petit bain pour le chef, un petit bain pour le chef.
1: Allez, Stéphanie, je t'écoute. Qu'est-ce qu'il y a? Quels sont tes problèmes?
11: Eh ben voilà, mes parents, ils se sont séparés il y a un an et demi.
1: Séparés?
11: Ben, ils sont quittés, quoi. Ça fait 16 ans qu'ils étaient mariés et ils se sont séparés, quoi.
1: Ils divorcent?
11: Non, ils sont pas divorcés.
1: Non, ils vont divorcer.
11: Ouais, mais ils n'ont rien pour divorcer, quoi.
1: Enfin bon, t'es surprise?
11: Non, je m'y attendais.
1: D'accord, parce que ça fait longtemps qu'ils s'entendaient plus. Ils s'engueulaient régulièrement à la maison, sa gueule.
11: Ouais, sa gueule.
1: Pourquoi? C'était quoi l'histoire? C'est qu'ils s'aimaient plus? Il y a eu une histoire.
11: Ouais,
1: ton père a fait. Non, mais ton père aurait fait une bêtise. Il aurait trompé ta mère,
11: non,
1: ou inversement.
11: Même pas. Non.
1: Ça fait alors donc ils vont là maintenant. Tu vis où toi? Chez tes parents toujours?
11: Chez mon père.
1: D'accord, chez ton père. Donc ils sont déjà séparés.
11: Ouais, ouais,
1: ils vivent chacun de leur côté. Est-ce que ton père a déjà refait? Est-ce que lui avait déjà une autre compagne?
11: Non.
1: Ta mère non plus.
11: Si.
1: Ah. Donc ça viendrait peut-être plus de ta mère qui avait peut-être déjà.
11: Ouais,
1: peut-être...
11: Voilà.
1: Ah bah oui, d'accord, bah tu me disais que non, ils n'avaient pas trompé.
11: Non, mais ils n'avaient pas trompé à ce moment-là.
1: D'accord, à l'époque. Donc ça fait combien de temps qu'ils se sont séparés?
11: Ça va faire 2 ans.
1: Ah, ça... ah d'accord, excuse-moi, je crois que ça va faire depuis peu. D'accord. Et donc quel est le problème de Stéphanie maintenant?
11: Et bah voilà, ils sont séparés et ma mère a trouvé quelqu'un.
1: Ouais.
11: Elle vient d'avoir un petit garçon.
1: Je suis d'accord, ouais, je veux dire, ouais.
11: Tout allait bien jusqu'alors.
1: D'accord.
11: Mais depuis qu'elle a accouché, elle a pété un plomb.
1: C'est-à-dire qu'elle ne, qu'elle t'a... par rapport à toi?
11: Ouais, par rapport à moi.
1: C'est-à-dire qu'elle te zappe totalement?
11: Ouais.
1: Ouais, j'ai souvent entendu ça. Bon, tu sais que je suis pas médecin, que je pourrais pas répondre en tant que médecin, que je pourrais pas t'expliquer comment ça se passe maintenant. J'ai souvent entendu effectivement des enfants à la radio, souvent des jeunes, hein, témoigner, ou jeunes ou moins jeunes d'ailleurs, hein, parce qu'il y a pas une question d'âge. On peut avoir 15, 17 ans, 25 ans, où effectivement on trouve un changement de comportement des parents quand ils refont leur vie, qu'ils refont un petit

0: elle le connaît même pas bien, quoi.
1: Non, mais même, elle le connaît.
0: Elle a des préjugés.
1: Ouais, mais sur quoi? Qu'est-ce qu'elle dit? C'est quoi les arguments? Pourquoi elle l'aime pas? Tu lui as demandé, j'imagine.
0: Ouais, où il habite.
1: Il habite où?
0: Dans un coin chaud, c'est pour
1: ça. Et voilà, parce qu'il habite dans une cité, alors de coup, c'est des mauvaises fréquentations.
0: Voilà. Mm-hmm. Et elle me fait suivre par un détective, pour savoir où je vais,
1: bah attends,
0: avec qui je suis.
1: Mais Stéphanie, mais c'est ce que disent les parents pour faire peur aux enfants. Mais non, mais c'est faux, arrête tes bêtises. Mais c'est faux total. Mais attends, mais ma mère, combien de fois elle m'a chopé et qu'elle m'a dit, je vais te donner un exemple qui est exactement dans la même lignée que, celle, que celui-là. Une fois, ma mère était tombée sur un... Faut le dire, hein, moi j'ai une petite boulette,
2: aïe,
1: une petite connerie une fois, d'accord, je reconnais une fois j'ai fumé, j'avais une petite boulette de shit, tu vois.
0: Ouais.
1: Mais petite, minuscule, même pas de quoi en faire un, tu vois.
0: Ouais.
1: Moi j'étais jeune, j'avais ton âge. Qu'est-ce que m'a dit ma mère pour me faire flipper? C'est exactement comme elle dit qu'elle te fait suivre par un détective. Elle m'a dit qu'elle allait le faire analyser dans des laboratoires parce que je voulais pas lui dire la vérité. Je lui disais mais non, c'est pas ça, ça a rien à voir, c'est un copain qui a eu ça dans une chaussette. Et elle m'a fait le même plan que toi, à savoir qu'elle allait de toute façon qu'elle le saurait et qu'elle allait me faire suivre également et qu'elle allait analyser ce truc-là dans un labo pour me faire flipper, comme toi elle te fait flipper. Tu crois réellement qu'une mère de famille va faire suivre son enfant de 17 ans par un détective privé pour savoir quoi que,
0: ce
1: que...
0: Elle en est capable, elle sait tout ce que je fais à tous les moments.
1: Qu'on en est capable, c'en est une chose, mais
0: comment
1: toi...
0: Comment elle sait où je suis à tous les moments, avec qui je suis?
1: Mais là, t'es en train de te faire avoir, t'es en train de croire des choses, parce qu'elle te le dit, du fait qu'elle sait pas mal de choses, tu dis, bon, bah, comme elle m'avait dit qu'elle me faisait suivre par un détective privé, c'est sûr que, parce qu'elle peut pas le savoir autrement, c'est obligatoire. T'es en train de te faire avoir par ta maman qui est en train de te faire croire une chose.
0: Non, mais c'est même pas croire, c'est vraiment tout ce que je fais.
1: Non, d'accord, mais est-ce que...
0: Mes moindres pas.
1: Par exemple.
0: Aujourd'hui, je suis sortie, elle est arrivée ce soir, elle savait déjà avec qui j'étais, ce que j'avais fait et où j'avais été.
1: Ouais.
0: Et tous les jours, c'est comme ça, quoi.
1: Ouais, ça voudrait dire que le détective se serait renseigné pour savoir le prénom des gens avec qui tu fréquentes pour les redire à ta mère, c'est impossible. Parce que parce qu'à la rigueur, moi je connais un détective privé. Mmh. Un détective privé, après, il peut rentrer, il peut redire à ta mère, voilà, votre fille. Après la sortie de l'établissement, c'est rendu rue à un endroit qui s'appelle comme ça, genre la cité machin, à 30 kilomètres du truc. Ensuite, elle a fréquenté 3 jeunes, machin, mais il peut pas aller se renseigner au point de deviner les prénoms des gens.
0: Non, mais elle a dû lui dire, parce que je suis toujours avec les mêmes personnes, avec mes deux meilleurs amis, mais elle veut pas que je sois avec ses amis-là non plus.
1: Ah ouais, d'accord.
0: C'est carrément devenu un enfer, elle veut que je sois avec personne, j'ai pas le droit de sortir, j'ai pas le droit d'aller en boîte avec mon copain.
1: On a parlé avec ton papa?
0: Oui.
1: Et alors, qu'est-ce qu'il dit?
0: Papa, il se met pas d'accord. Il écoute sa version, elle dit un truc, après elle dit un autre. Moi, je dis quelque chose d'autre et il croit qui? Il croit elle?
1: J'en sais rien, je te demande justement.
0: Ah, bah, il la croit elle.
1: Ah, il la croit elle, il croit ta mère et pas. Donc ils sont en bon terme avec.
0: Ouais, ils se voient tous les jours, ils sont ses copains.
1: Ils se voient?
0: Ouais.
1: Ils se voient tous les jours?
0: Ouais.
2: Elle est troyenne, merde.
1: Ah, d'accord, ok, d'accord.
2: Elle emmerde pas, d'accord.
1: D'accord, ok, excuse-moi.
2: Il y a des ouais, il y a des.
1: Il y a des yo, on voit, ouais. Hein, Stéphanie?
0: Ouais.
1: Bah, non, mais ça, c'est un problème qu'on peut rencontrer quand on est. Moi, j'ai pas. Malheureusement, j'aimerais bien t'aider, mais malheureusement, mes parents n'ont pas divorcé, donc j'aurais pu t'aider. Bah ouais, là.
2: Ce qu'on peut faire, c'est essayer de les faire divorcer pour vraiment trouver la solution.
1: Ouais, mais aujourd'hui, j'ai 30 balais, donc si tu veux, mes parents divorceront aujourd'hui, c'est pas que je m'en foutrais, mais bon, ils feront leur vie, si tu veux, moi, je fais la mienne. Mais quand on a 17 ans, on est beaucoup plus sensible à ce genre de problème. Et ouais. On est d'accord, Stéphanie?
0: Ah oui.
1: Enfin, je pense que t'imagines, toi, si demain ce même problème t'arrivait à 30-35 ans, tu réagirais peut-être pas de la même manière qu'aujourd'hui.
0: Ah bah voilà.
1: Si jamais ma mère me ferait suivre, je lui dirais, mais oui, il peut, il n'y a pas de problème. Mais je n'ai pas besoin de te faire suivre et de dépenser de l'argent pour te dire ce que je fais. Je vais te dire ce que je fais. Voilà.
0: Ouais, mais j'ai le droit de rien faire, c'est plus une vie que j'ai, quoi.
1: Ah bah avant, t'avais le droit de faire tout ce que. Avant, t'avais le droit
0: avant,
1: de tout
0: j'avais
1: faire.
0: J'avais le droit de sortir, j'avais le droit d'être avec mes copines, mais là, depuis qu'elle a accouché, c'est atroce.
1: Mais est-ce que tu lui as dit, ça, justement, que
0: oui,
1: t'as songé.
0: On se parle même plus. Ah. Ça fait une semaine, on se parle même plus.
1: Alors, est-ce que tu lui as écrit qu'il y avait un changement de comportement? Mais j'ai plus le droit de lui écrire, elle n'est même pas son courrier.
0: Bah non.
1: Bon,
0: non,
1: alors, est-ce que tu lui as fait des signes derrière la vitre, comme quoi elle avait changé depuis qu'elle avait accouché?
0: Mais oui, je lui ai dit tout ça.
1: C'est vrai, alors?
0: Elle ne me croit pas, elle me dit que c'est moi qui ai changé.
1: Elle dit que c'est toi qui as changé.
0: Ouais.
1: Que quoi, que tu fabules, que.
0: Ouais, voilà.
1: En gros.
0: Je suis plus la même, quoi.
1: Ouais, que t'exagères sur son comportement et que t'en rajoutes sur le comportement de sa. Enfin, sur son comportement qu'elle est pas aussi dure que ça.
0: Mais elle s'en rend pas compte par elle-même.
1: Mais est-ce que toi aussi, de ton côté, tu reconnais que, tu sais, quand c'est un âge comme le tien, 16, 18, hein, moi j'étais pareil, hein, on prend souvent les choses beaucoup plus à cœur et donc aussi d'une manière beaucoup plus violente et on a tendance à grossir beaucoup les choses.
0: Ouais, non.
1: Bah ouais, si.
0: Pas, quoi.
1: Est-ce que très objectivement, tu trouves que vraiment toute sa faute vient d'elle et toi tu n'y es pour rien? Je veux dire, toi tu n'es pas là, tu grossis pas les choses.
0: Ah non, je grossis pas les choses.
1: Tu mets pas de la mauvaise volonté.
0: Ah non.
1: Bah ouais. Non mais là c'est faut avoir une discussion, faut arriver à ce que tu puisses refaire parler ta mère.
0: Elle veut même plus me parler.
1: Pourquoi? Elle s'est fait coudre, elle est cousue?
0: Non, elle veut plus me parler, elle veut plus me voir. Elle m'a dit quand on te demandera où elle est ta mère, tu diras qu'elle est morte.
1: Oh là là, elle dit ça?

0: Ouais. Attends.
1: Aïe, aïe, aïe. Un verre d'eau.
2: Ouais, non, ça va aller.
0: Donc, ouais. Non, ouais, d'accord. Donc, elle en est arrivée.
3: Comme si, point, c'est vraiment...
0: Non, mais la façon dont tu causes, on a l'impression qu'elle te déteste.
3: Bah, je crois que c'est devenu ça, quoi.
0: Mais, et tu crois ça, toi, Stéphanie?
3: Mais je sais pas.
0: Mais non, mais ne dis pas ça. C'est de la bêtise de penser des choses pareilles.
3: Je suis devenue un point, je suis prête à me casser de chez moi. Hein.
0: Non, mais parce que là, tu vas commencer à penser et à te la jouer, mais je dis ça entre guillemets, à te la jouer genre la mal-aimée, personne ne m'aime et tout ça. Tu tombes dans un problème.
3: Non, c'est pas ça.
0: Non, mais je dis, tu risques de tomber là-dedans et de commencer à penser des choses pareilles. Il y a probablement un problème, à mon avis, venant de ta mère. C'est-à-dire que c'est vrai, moi j'ai souvent entendu le cas, et là je prends ta défense, parce que j'ai souvent entendu des enfants se plaindre ou les parents reconnaître qu'effectivement ils avaient eu un changement de comportement suite à un remariage et une naissance d'un autre enfant, et de mettre de côté ceux qu'on a eu d'un mariage précédent, parce qu'on redécouvre quelque chose, que c'est différent, parce qu'aussi elle est influencée sans le savoir peut-être par son nouveau mari qui lui a une façon différente de voir la vie. Et donc, quelque part, lui, tu n'es pas son enfant à lui, t'es un enfant adopté. Enfin, je veux dire, t'es un enfant qui a été, tu vois, qui est dans la famille, mais tu n'es pas le sien. Du père, je parle. Donc, tu vois, un peu, peut-être qu'en ce moment, elle pète un peu les plombs, la mère, et qu'elle oublie, comment on pourrait appeler ça, les bases, enfin, tu vois, de ce qu'est la mère et la fille. Elle les met un peu de côté. Pour l'instant, elle fait plus attention à son petit bébé qu'à sa fille de 17 ans parce que t'es grande et que tu peux te débrouiller par toi-même. Et c'est toujours pareil, c'est toujours mal perçu, un enfant comme ça dans la famille, sous on a l'impression d'être mis de côté, d'être négligé. Et en plus de ça, ça tombe à une période où ça, tu peux rien y faire.
3: Ah, voilà.
0: C'est comme ça, où à cet âge où que t'as, de toute façon, on prend les choses très à cœur, donc on les prend très mal. Et on a l'impression d'être aimé par personne, la vie ne nous amuse pas, les études nous font réglément chier, on comprend rien, on a envie de sortir avec des mecs, on se fait plaquer, on n'est pas bien, tu vois. On a envie de sortir, on a le cul entre deux chaises, c'est que c'est une période où à 15, 18, 20 ans, on a envie d'indépendance, mais quand on nous la donne, on n'a pas l'argent financier, donc on dépend des parents, donc on a le droit de sortir, mais il faut rentrer à telle heure. Donc de toute façon, t'es dans une période qui est celle de l'adolescence, où tu commences à devenir une femme, et voilà, et donc tu prends conscience de pas mal de choses, et au lieu de dédramatiser, tu dramatises, quoi. Je pense que ça vient d'un peu là, quoi. Donc, après, à toi de si j'espère que t'as bien compris ce que je voulais te dire. Oui. Allô?
3: Oui, je suis là.
0: T'as compris ce que je viens de te dire?
3: Ouais.
0: Voilà. Donc, est-ce que t'es d'accord avec ce que je viens de te dire ou pas?
3: Bah oui, je suis complètement d'accord avec toi.
0: Bah donc si t'es d'accord avec moi, ça veut dire que donc tu reconnais qu'effectivement toi aussi, c'est pas que t'as ta part de responsabilité, mais ton caractère en ce moment et ton style de vie fait que aussi ça se passe pas bien et que tu parles de ta maman de cette manière-là, chose que tu ne ferais pas peut-être si t'étais dans la vie active ou si t'avais 25 ans ou si t'en avais 10.
3: Ouais, mais tu serais à ma place, tu réagirais pareil.
0: Mais dans l'absolu, je te dis oui, mais malheureusement, ça pourrait se passer d'une autre façon parce que tout le monde est différent. C'est-à-dire que, et heureusement, parce que sinon on serait tous de la même couleur de yeux, on aurait tous le même nez, la même bouche et la même façon de penser, on voterait pour la même personne, et puis voilà, ça serait pas il y aurait pas de démocratie parce que tout le monde ferait pareil, et puis il y aurait, tout le monde aimerait la même couleur. Peut-être que moi, Max, dit Franck, 17 ans, bon, ça me fait chier, mais bon, 2-3, d'accord, ok, oh, bah oui, d'accord, ok, bon, d'accord, je serais 2-3. Bon, mes parents seraient divorcés, et peut-être que malgré que mes parents, que ma mère, auraient à un moment donné, où j'aurais l'impression de me laisser à l'abandon, peut-être que je réagirais pas de la même manière que toi, j'en sais rien. Je peux pas, évidemment, dans l'absolu, je vais te dire oui, je vais te dire ouais. Mais peut-être que je réagirais moins violemment, ou peut-être même plus violemment. Il y a des jeunes qui, moi je connais des, j'ai déjà entendu, et je connais des jeunes cousines ou tu vois des gens qui avec exactement la même situation que la tienne se sont totalement délaissées, seules et qui ont fait des conneries. Alors des conneries parce qu'elles étaient seules, elles en ont profité pour avoir de la liberté, elles ont fait toutes les conneries, très mauvaise fréquentation, à faire des conneries, à picoler, à fumer des pêtes et à des conneries, à rentrer à pudeur et puis avoir d'ordre et puis avoir envie de recevoir d'ordre. Moi j'ai connu ça et c'est pas bien. Et il y a le côté inverse et également, ou alors on le fait au guide par provocation pour faire pas oublier qu'on est là et qu'on existe. Et c'est plus un appel au secours qu'une réelle envie de liberté et de foutre la merde. Donc il faut que tu fasses aussi peut-être attention à ça, Stéphanie. C'est que tu vas peut-être à un moment donné te retrouver à vouloir provoquer pour justement montrer que t'existes. Et je pense que ce serait plus intelligent de l'écrire ou alors réellement d'en parler avec ta maman plutôt que d'aller imaginer faire des bêtises et pour que, voilà. Mais arrête de mettre dans la tête que t'es suivi par quelqu'un. Vérifie. Dis-moi comment il est le mec, le détective. Il est comment physiquement?
3: Tu le vois, toi?
0: Il est comment physiquement?
3: Mais j'en sais rien, moi.
0: Ah bah voilà. Donc je pourrais te faire croire donc que t'es suivi par qu'elle a contacté deux extraterrestres qui te suivent dans l'espace et tu vas gober parce que tu vas dire ouais de toute façon ma mère en ce moment elle est tellement dans son truc que je suis sûr qu'elle l'a dû le faire. Je suis sûr qu'elle est rentrée en contact avec des extraterrestres qui me suivent dans une planète. Il n'y a pas de détective privé, ma petite Stéphanie, rassure-toi. Regarde autour de toi. Même par curiosité, tu devrais regarder. Tu devrais voir un mec suspect de loin, une voiture, quelque chose. Mais attends, il n'y a rien du tout, Stéphanie. Tu le sais comme moi.
3: Mais non. Sûr que je n'exagère pas, mais tu peux appeler ma meilleure amie, elle te le dira la même chose.
0: Mais
3: que
0: non,
3: moi.
0: Parce que, bah, évidemment, parce que vous parlez de vous toute la journée. Donc
3: elle l'a très bien vu. Elle le subit, elle aussi, parce qu'on peut presque plus se voir.
0: Non.
3: Si, c'est vrai.
0: Non, mais il n'y a pas de détective là-dedans. Mais oui, je suis d'accord. Je veux bien que peut-être qu'on est en train de te serrer les vis et qu'on est en train de te mener la vie dure. Mais il y a des choses qui sont sûres, qui n'existent pas. Et une chose est sûre, c'est que le détective privé n'existe pas.
3: Non, mais on verra bien.
0: Bah, on verra bien, ouais, d'accord. Bah, tu prends une photo de lui dans sa voiture. Ouais. Généralement, c'est pas très compliqué. Tu vas les voir dans une vieille bagnole qui a une trentaine d'années, ouais. Où ils fument la pipe, ou alors ils ont de toute façon, c'est sûr, ils ont une moustache, hein, ouais. Ils ont une gabardine, généralement dans le marron, bordeaux ou kaki. Ouais. Ça peut porter une casquette, hein. C'est les vieilles casquettes de.
3: Les vieux bérets.
0: Non, ouais, une sorte de béret, ou alors c'est les casquettes un petit peu comme les chasseurs.
3: Ouais.
0: Ça se fait très discret. Ça vit parfois avec son chien, hein.
3: Et qui reste dans la voiture.
0: Ouais, qui reste dans la voiture. Et méfie-toi, là où tu peux te dire que ça peut être un détective ou quelque chose de louche, c'est quand tu lui poses quand tu lui demandes quelque chose et qu'il sait pas, il dit c'est marrant parce que ma femme me dit toujours. Et là dans ces cas-là, tu te dis OK, il peut se passer quelque chose.
3: Ouais.
0: Stéphanie, je t'embrasse très fort. Par contre, pareil, tu me tiens au courant et tu me dis effectivement et réfléchis bien à ce que je t'ai dit parce que c'est plus une réflexion que de te donner des solutions parce que tu penses bien que les solutions, j'en ai pas, hein.
3: Ouais, c'est sûr.
0: Je vais pas te dire, fais ça, comme ça tu vas voir ta mère va changer, mets-lui une main aux fesses et tu vas voir d'un coup elle va changer. Genre, bon bah j'ai fait ce que tu m'as dit, elle était dans sa cuisine, elle préparait un gâteau, je lui mets une main au cul, ça y est, maintenant tout va bien. Non, j'ai pas de solution miracle à ça, Stéphanie, mais toi de ton côté, essaye de justement, c'est plus sur toi-même qu'il faut faire un petit travail.
3: D'accord.
0: Et puis peut-être que ça s'arrangera avec ta maman, et puis d'avoir peut-être une conversation, parce que si tu me dis par contre, et ça c'est pas très très bien de la part de ta mère, si c'est vrai,
3: ouais.
0: Qu'elle refuse le dialogue, quoi. Et elle refuse peut-être le dialogue parce qu'elle refuse tout, parce que je suis sûr que ça doit être un peu ça. Elle refuse le dialogue avec une fille qui en ce moment doit faire sa boudeuse et qui donne l'impression qu'on l'a complètement délaissée et qui tient le discours. Ouais, de toute façon, maintenant il y en a plus que pour ta petite fille, et puis nous maintenant n'existe plus. Tu dois être comme ça, toi aussi.
3: Ouais.
0: Eh ben voilà, tu vois.
3: Fait, quoi.
0: Mais parce que c'est normal, dans ces cas-là, la mère, c'était quand même son gosse. T'es sa fille.
3: Ah, mais pourquoi elle réagit comme ça?
0: Mais parce que c'est pour te faire réagir, parce que c'est agaçant, parce que t'as beau avoir. Parce que moi-même, ma mère, elle m'aime plus que tout au monde, et que ça l'a pas empêchée, elle aussi, de dire dans son discours qu'elle en avait ras-le-bol d'avoir un fils pareil, et qu'elle aurait mieux fait de pas me faire, parce que je lui ai apporté que des emmerdes. Mais tu penses bien que quand elle le dit, elle le pense pas. Oui, elle l'a dit.
1: Oui, mais elle le pensait peut-être quand même.
0: Non,
1: elle le pensait aussi.
0: Connaissant Evelyne, que j'embrasse, mon amour, oui. Ma femme, la mère, voilà. Tu verras plus tard que Stéphanie, ta maman, ça sera la femme de ta vie.
3: Ah, on verra bien.
0: Mais c'est sûr et certain. C'est sûr et certain. Mais tu sais, quand à l'âge que j'ai, à l'âge que t'as, c'est presque on parle avec un mur. Parce que moi, je suis passé par là et je te le dis. Toi, aujourd'hui, comme t'es en plein dedans, t'as du mal à imaginer que plus tard, ce que je te dis, tu vas le vivre. C'est-à-dire que t'aimeras ta mère plus que tout au monde et ça sera ta meilleure peut-être copine et la mère la fille que t'aimeras le plus au monde. Aujourd'hui, tu vis avec. Aujourd'hui, t'es en conflit avec. Mais, tu dois faire des efforts. C'est pour te dire que ma mère aussi, elle a tenu un discours comme quoi elle en avait ras-le-bol d'avoir des fils comme nous en parlant de mon frère et moi avant que ma sœur arrive et qu'elle aurait mieux fait de pas en faire. Mais ça s'est pas pensé. C'est dans des moments de pulsion. C'est pour nous faire réagir et nous faire comprendre qu'elle en a ras-le-bol, quoi. À un moment donné, nous aussi, on peut faire des efforts.
3: Ouais.
0: Eh ouais, donc à toi d'en faire, Stéphanie.
3: Bah, j'essaye.
0: Bah oui, t'as envie, parce que sinon tu m'appellerais pas pour en parler. Ça veut dire que quelque part, t'es un peu désespéré. Plutôt que commencer à faire des conneries, tu voudrais en parler avec quelqu'un, t'en parles avec moi. Donc, fais des efforts de ton côté. Ça veut pas dire que quand tu vas raccrocher ce soir et que tu vas faire des efforts dès demain matin au petit déjeuner, et que ça va pas le faire dès le premier jour, tu vas dire, oh, putain, tu vois, Max, hein, si tu étais là, je fais des efforts, elle n'en fait aucun. Ça va prendre du temps. Prends sur toi. Redeviens toi-même.
3: C'est pas toujours facile, quoi.
0: Bah ouais, mais si c'est pas toujours, bien sûr, c'est facile de prendre sur soi, faut pas déconner. Bah si, c'est sur toi, c'est que t'es pas suffisamment forte. ça s'appelle du caractère, ou t'en as ou t'en as pas.
3: Ah, j'en ai.
0: Eh bah alors, si t'en as, prouve-le, mais prouve-le à toi, prouve-le pas à moi ou à ta mère, prouve-le déjà à toi-même.
3: Ouais.
0: Bah oui. C'est là qui fait partie de la vie. C'est comme quand au boulot, quand t'as 22 ou 25 ans et que tu rentres dans la vie active, quand un patron te dit une réflexion, tu prends, t'as envie de lui dire, putain, on va te faire foutre. Et après, tu prends sur toi, tu deviens zen, t'analyses, et puis tu prends sur toi, c'est le caractère, t'apprends à te contrôler. Puis il y a des joueurs comme au football. Pour donner des exemples, il y a des joueurs qui se contrôlent pas, et voilà, ils sont comme ça, ils regrettent par exemple, des fois des gestes violents. Ils se disent, mais quel con d'avoir fait un truc pareil. Et il y en a qui, ils tombent par terre, ils auront envie, ils se lèvent, ils disent rien. Tu vois ce que je veux dire? L'art dimitricif, ouais. Ils ont envie de mettre un coup de... Ça s'appelle le caractère, c'est-à-dire que t'arrives à te le contrôler ou pas. Tu te connais, tu sais que tu peux avoir des pulsions comme tout le monde, mais tu te contrôles. Là, toi, tu sais que t'as un effort à faire de ton côté, ta mère aussi. N'attends pas que ce soit ta mère qui fasse le premier pas et toi après, tu peux très bien le faire avant elle. Voilà, Steph.
3: D'accord.
0: Réfléchis à tout ça.
3: D'accord.
0: Allez, bisous.
3: Tu me repasses Manu en antenne?
0: Bah, bien sûr. D'accord. Je t'embrasse et tu me tiens au jus, hein, d'accord?
3: Salut.
0: Voilà, qu'est-ce qu'il y a?
1: Il me repasse Manu en antenne, s'il te plaît.
0: Ouais, voilà. Alors.
1: Bah vas-y, prends la antenne.
0: Ah, ça vous tue hein, quand je parle comme ça. Hein.
1: Vas-y, reprends-la, mais voir ce que.
0: On revient avec les chiffres et les lettres. Depuis 20 ans à la télévision et pour la première fois à la radio. Et on aura. Si on a le temps. Ah oui, Claire qui voulait réagir avec Stéphanie, on n'aura pas le temps. On verra. Sinon, on fera ça un autre jour parce que là, ça va être chaud. Puisque, à partir de maintenant, le standard vous est ouvert. Si vous voulez poser des questions sur le monde de la radio libre 100% radio, 0803 08 5000, ça arrive dans tout juste 5 minutes. Eh bien, bonsoir et bienvenue aux chiffres et lettres. Depuis plus de 20 ans à la télé, nous avons eu l'intelligente idée de ramener ça sur la radio. Et quel plaisir, puisque dans quelques minutes, je l'ai appris. Apparemment, Max fera une émission spéciale sur le milieu de la radio. Donc, c'est d'autant plus extraordinaire. Laurent Romeshko, pour vous accompagner pendant ce petit moment des chiffres et des lettres, accompagné bien sûr de mon compère, de mon collègue, sans qui je ne serais rien, qui est bien sûr fidèle à son dictionnaire, le petit Bernard. Bertrand Renard, bonsoir Bertrand.
2: Bonsoir Laurent, bonsoir à tous.
0: Bonsoir à tous, et encore aujourd'hui, à ma gauche comme à ma droite, deux candidats que nous essayons absolument de départager depuis maintenant quasiment 15 jours. Hein.
1: Mais il est vrai.
0: Il est vrai. J'en sais rien, bonjour Jean.
4: Bonsoir Laurent, bonsoir Bertrand.
0: Et on ne vous présente même plus, hein. Maintenant tout le monde vous connaît. Et bien sûr, face à vous, l'incontournable Edmond Comtébon. Bonsoir Edmond.
5: Bonsoir à tous.
0: Eh bien écoutez, on espère que cette fois-ci, nous allons pouvoir vous séparer. Deux fois les lettres, deux fois les chiffres. Nous allons rentrer tout de suite dans le vif du sujet avec, pour commencer, les lettres. Et je vais demander à Edmond de commencer. Consonne ou voyelle?
5: Consonne.
0: Ouais, consonne. D.
1: Voyelle.
0: E.
5: Consonne.
0: G.
1: Voyelle.
0: A.
5: Consonne.
0: Z.
1: Voyelle.
0: Voyelle. A. Encore une fois.
5: Consonne.
0: G.
1: Voyelle.
0: Voyelle. E.
5: Et consonne pour changer un peu.
0: Et consonne, il n'y a pas de problème. S. On va vous laisser 20 secondes.

0: Oui, alors... sur le coup. Alors, excusez-moi, j'étais un petit peu perturbé. On me faisait rire de l'autre côté des caméras radiophoniques. Alors, revenons-en sérieusement. Nous allons de côté de Edmond pour savoir combien de lettres vous avez. Edmond, vous écoute.
1: Oui, tout à fait, 5 lettres.
0: 5 lettres avec
1: Des gaz.
0: Des gaz, oui. Vous écrivez ça comment?
1: D-E-G-A-Z.
0: D-E-G-A-Z, j'ai bien l'impression que ça n'existe pas.
1: Ah si, mon cousin prénommé Gérard, il dit toujours « bon, tu dégazes ».
0: Ah, tu dégazes. Ah non, c'est tu dégages. Tu dégages. Non pas tu dégazes. Ça, c'est parce qu'il a un feu sur la langue.
1: Ah d'accord.
0: Ah, je ne pense pas que ça soit bon. Attendez, sur maintenant. Est-ce que Jean a quelque chose à nous proposer comme lettre?
2: Tout à fait, Laurent, bien sûr. J'ai 9 lettres.
0: 9 lettres, dites-moi.
2: On peut pas mieux. Oula.
0: Avec dégazages. Dégazages au pluriel.
2: Oui.
0: Dégazages. On va vérifier tout de suite dans le petit Bertrand. Bertrand Renard, dites-moi si ce mot existe et si oui, la définition.
3: Alors, déguste, dégrafe, dégage, dégazage.
0: Oui.
3: Dégazage, nom masculin.
0: Oui.
3: Action d'expulser des gaz. Je vous donne un petit exemple.
0: Oui.
3: Je viens de manger un bon cassoulet, je pense bientôt faire un dégazage.
0: Eh bien oui, c'est une bonne réponse, bravo, on applaudit. Ça nous fait donc un point pour Jean.
1: Merci.
0: On espère qu'Edmond va pouvoir se rattraper sans plus tarder avec
1: aussi, oui.
0: Les chiffres, première, deuxième, troisième ou quatrième.
1: Première.
3: 75.
2: Deuxième.
3: 75.
1: Troisième.
3: 1.
2: Quatrième.
3: 25.
1: Troisième.
3: 5.
2: Et pour terminer, pardon, première.
3: 75. Soixante-seize.

0: Alors, nous allons retourner donc.
1: Qu'est-ce qui se passe?
0: Ah, décidément, je crois que j'ai l'impression que c'est un poisson d'avril qu'on me fait,
2: Ah, sacré Laurent.
0: On va de surprise en surprise. Alors, on va voir si le compte est bon du côté de j'en sais rien.
2: Mais j'ai été un peu troublé, je pense. J'ai pas le compte est bon, j'ai 74.
0: 74 pour arriver à 76. Non, malheureusement, vous avez trouvé ça?
2: Ben, j'ai fait 75 moins 1. 74.
0: D'accord. Nous nous retournons vers Edmond Comptez-Bon. Est-ce que le compte est bon?
3: Oui, tout à fait, le compte est bon.
0: Alors, on vous écoute tout de suite. Comment avez-vous trouvé le compte est bon? 76. On vous écoute.
3: 75. Plus 75. Excusez-moi.
0: Non, mais c'est nerveux, c'est l'émotion. C'est normal. Aujourd'hui, on sent qu'il doit y avoir un anniversaire derrière tout ça. C'est pas possible parce qu'on est beaucoup perturbé sur le plateau des chiffres et des lettres. Alors, dites-moi tout, Edmond. Reprenez votre sérieux et allons-y.
3: Donc, 75 plus 75, 150.
0: Oui.
3: Ensuite, 150 moins 75, 75. Mm-hmm. Et 75 plus 1, 76.
0: Eh bien, bravo, il y avait peut-être plus simple, on peut l'applaudir, bien sûr. 76. Non, il y avait rien de...
3: Non. Non, je ne crois pas non plus.
0: Eh bien, ça nous fait un partout, tout ça. Va falloir donc activer un petit peu et savoir si on va pouvoir faire mieux. On retourne vers les lettres. Consonne ou voyelle, on va demander à Jean de démarrer. Consonne. Ou voyelle?
2: Oui, bien sûr, consonne.
0: Consonne. F.
3: Consonne.
0: R.
2: Voyelle.
0: O.
3: Consonne.
0: M.
2: Voyelle.
0: A.
3: On va aller une petite consonne.
0: G.
2: Voyelle, tiens.
0: E.
3: Consonne.
0: R.
2: Et voyelle.
0: Et voyelle. E. Allez, c'est parti pour 20 secondes.

0: Alors, on se retourne vers j'en sais rien. Combien de lettres?
1: J'ai 8 lettres.
0: Vous avez 8 lettres, ouais. Vous avez
1: Fromager.
0: Fromager, vous écrivez ça?
1: F-R-O-M-A-G-E-R.
0: Oui, alors on se retourne vers Edmond pour savoir s'il y a mieux. Est-ce que vous avez 9 lettres?
2: Tout à fait, 9 lettres, oui.
0: Donc le compte est bon, vous me proposez
2: Fromagère.
0: Oui, fromagère, oui.
2: La femelle donc du fromager, je
0: pense. La femme ou la femelle du fromager, oui, vous n'y avez pas pensé, Jean?
1: Non, pas du tout.
0: Il suffisait de rajouter le E qui était juste après fromager.
1: Eh oui, mais j'ai fait fromager, mais j'ai pas pensé à fromagère.
0: On vérifie quand même dans le petit Bertrand, avec Bertrand Renard. Dites-moi si ce mot existe. Alors, bien, fromagère, et si oui, la définition.
3: Frotifronde, fromagère.
0: Fromagère.
3: Fromagère, donc c'est un adjectif relatif au fromage.
0: Oui.
3: Au fabricant de fromage, au marchand de fromage. Un exemple, Paul dit à Robert, j'aimerais manger un bon camembert. Et Robert lui répond, tu n'as qu'à aller en acheter un, car ils sont excellents chez la fromagère.
0: Oui, bravo, oui, effectivement. Là, ça se confirme grâce à la définition, ce mot existe bien. Donc ça nous fait 2-1 pour notre ami...
1: Jean, sais rien. J'ai 2 points, oui.
0: Edmond.
2: Moi, je suis en forme.
1: Excusez-moi.
0: Mais c'est pas grave, vous êtes dans l'émotion, parce que c'est vrai qu'en temps normal, vous menez habituellement dans les rencontres. Cette fois-ci, c'est à vous d'essayer de recoller.
1: C'est vrai.
0: Attention, dernière chance, il y aura peut-être un vainqueur ce soir. Pour les chiffres, on y va. Première, deuxième, troisième ou quatrième, on va faire assez rapidement. C'est parti.
1: Première.
3: 75.
2: Quatrième.
3: 25.
1: Seconde.
3: 50.
2: Quatrième.
3: 10.
1: Première.
3: 100.
2: Quatrième.
3: 1.
0: Et je rappelle que vous aurez peut-être bientôt à dispo toutes les musiques d'ambiance, des chiffres et les lettres. Alors, sur un double compact. Hein. Alors, nous allons vérifier tout de suite si le compte est bon du côté d'Edmond. D'abord, Edmond.
2: Non, j'ai 990.
0: 990, ouais. Comment vous trouvez ça, vous?
2: 100 moins 1, donc, me donne 99, que je multiplie par 10.
0: 990. Alors là, attendez, si Jean trouve le compte est bon... Ce qui veut dire qu'il y aurait match nul. Jean vous écoute.
1: Je suis stressé là.
0: Allez-y, on vous écoute.
1: Le compte est bon, je crois.
0: Oh là là, attention, alors dites-moi tout.
1: Alors, 100 x 10, 1000.
0: Oui.
1: Plus 75, ce qui donne 1075.
0: Oui.
1: 50 plus 25 égale 75.
0: Mal à la tête, oui, alors là ça fait oui.
1: Plus 1. 76.
0: Oui.
1: Et 1075 auquel je retire 76, 999.
0: Il fallait aller le chercher, mais il l'a trouvé. Bravo Jean. Eh bien écoutez, ça nous donne de nouveau un quatrième, je ne sais même plus, troisième match nul. On applaudit encore. Le public est sous le charme de deux candidats qu'on a beaucoup de mal à départager. Edmond Comptez-Bon et j'en sais rien. On se retrouvera pour un prochain Comptez-Bon et un prochain chiffre, donc des chiffres et des lettres à la radio. Peut-être une petite conclusion pour chacun. Edmond Comptez-Bon, un message à passer?
2: Oui, un bonsoir à mon père qui vous adore et qui vous trouve formidablement beau.
0: Eh bien écoutez, il n'y a aucun problème. Et j'en sais rien également, peut-être un petit mot à passer à quelqu'un.
1: Très rapide, je voudrais demander à ma femme qu'elle m'envoie de l'argent parce que ça fait quand même pas mal de temps que je suis sur la capitale et je manque d'argent.
0: Il est vrai que malheureusement nous n'avons pas les moyens de payer des nuits d'hôtel comme ça pendant 4-5 jours. À vous de vous départager par vous-même.
1: C'est vrai.
0: On applaudit encore ces deux candidats, Edmond Comptez-Bon et j'en sais rien, qu'on devra redépartager une nouvelle fois pour une nouvelle nuit d'hôtel à Paris. Merci encore de nous avoir suivis à la radio. C'était les chiffres et les lettres. C'était Laurent Romeshko avec Bertrand Renard. Merci, au revoir.
1: Au revoir.
0: À bientôt. On vous applaudit. Bravo.
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0: Eh oui, c'est parti pour la radio libre 100% radio. Les enfants vont arriver dans les studios, des gens qui travaillent dans l'ombre, ils vont s'installer, on va leur mettre les micros sur les petites oreilles avec le micro devant la boubouche. Ah, c'est des beaux gosses avec une paire de lunettes et tout. Attention, hein, c'est des intellos qu'on vous a choisis ce soir, hein, qui travaillent dans la radio et dans l'ombre. Ce soir, vous qui m'écoutez souvent, même j'imagine, parce que certains me disent qu'ils m'écoutent depuis 8 ans, d'autres 5, d'autres 4, et peu importe si vous m'écoutez moi particulièrement ou la radio en général, ou si vous êtes amoureux du monde de la radio, radio. Hein. On peut écouter autre chose que Fun Radio durant la journée. Et si vous avez envie de vous poser des questions, si vous avez envie qu'on y réponde ce soir, que ça soit sur la musique, sur la technique, sur les fréquences, sur l'ambiance, enfin, l'envers du décor, nos malaises, vous appelez en masse et j'espère et je pense que vous serez extrêmement nombreux. Pour ça, plusieurs moyens. D'abord, le répondeur, 0140 521 521, où Filda ira peut-être faire un petit tour durant la soirée pour voir s'il y a une ou deux questions un peu pertinentes.
1: Je sais, j'irai.
0: Le numéro de téléphone également du standard, vous pouvez essayer de nous joindre directement. Mais c'est vrai qu'il y a énormément de monde pour ce genre de soirée qui veulent nous contacter. C'est le 0800 308 5000, ou sinon par l'internet éventuellement, à savoir max@funradio.fr. Est-ce que c'est ça, Anka? Je me trompe pas?
3: Mais oui, c'est ça.
0: Très bien, impeccable les enfants. Et Fildar est devant l'écran avec Anka et Manu pour, bien sûr, en même temps qu'ils font du standard, regarder tous les messages qu'il y a sur le site internet. Alors, à mes côtés ce soir... trois personnes, j'aurais pu en prendre 10-15, hein. Tout à l'heure il y aura peut-être Ricky, même sûrement, qui viendra également co-animer cette soirée avec moi sur la radio. Alors il y a Pierre qui est responsable de la programmation de Fun Radio et qui est dans le milieu de la radio. Depuis combien de temps ça fait, Pierre, que tu travailles dans la radio?
5: J'ai démarré, j'avais 16 ans, j'ai fait mon premier stage à Nostalgie à 16 ans.
0: D'accord, donc on parlera vite fait du parcours de chacun, hein, comme ça pour expliquer aux gens que au poste auquel vous êtes aujourd'hui, que vous avez quand même pas mal bourlingué et que vous n'êtes pas forcément que des pros Fun Radio, que vous êtes passé par d'autres radios et que vous connaissez aussi bien les formats adultes que les formats plus jeunes.
5: Exactement.
0: Ce qui doit être le cas de quelques auditeurs comme moi, ça m'arrive d'écouter RFM et d'écouter France Info. Je suis pas bloqué non plus Groove Dance toute la journée, ou à l'époque où c'était du rock, rock, rock, rock avec une guitare électrique. J'ai jamais demandé à ma mère une guitare électrique à Noël pour la jouer Nirvana. Il y a Alan également qu'on connaît un petit peu, qui était avec moi à Stockholm. Hein.
6: Alan
0: qui, je sais. Alors quel est s'il y a un titre à donner au niveau du poste que tu as à Fun Radio, c'est quoi? C'est responsable technique, c'est quoi?
7: Non, c'est pas responsable technique. La base, c'est technicien.
0: Mais c'est monsieur à tout. Hein. C'est-à-dire que demain, vous avez un problème de lecteur DVD ou de CD à la maison, vous le ramenez et vous le nettoie.
7: Bah oui, on est obligé de savoir comment tout marche, en voilà. fait.
0: Donc, Alan, lui, si vous avez envie de lui poser des questions sur la technique, alors pas sur les marques de matériel, parce que là, ça deviendrait trop technique. Et à mon avis,
7: ça assez serait long.
0: Prendre, puis prise de tête, ouais. Je pense pas que ce soit très intéressant, mais on parlera des fréquences, pourquoi on est à tel ou tel endroit, pourquoi on n'est pas à tel ou tel endroit, comment on fait un dossier pour des fréquences, le CSA, puis quand même la technique, savoir tous les progrès qu'il y a pu avoir depuis ces 5 surtout dernières années, où ça a quand même fait un bon prodigieux. Et Marco également, qui nous parlera donc de tout ce qui est relations sexuelles en interne de Fun Radio.
8: Et ici Canel Salaud.
9: Et accessoirement de la pub.
0: Ouais, mais surtout des relations cul.
9: Oui, bien sûr.
0: Toi, tu croyais qu'il avait parlé de la pub. Non, mais attends. Il s'est mis juste en face de sa meuf. Au lieu de se mettre à la place de Pierre qui s'est mis en face, t'aurais pu te merde là. Non, bien sûr, Marco, il s'est mis bien en face de sa copine. Hein. Comme ça, il est là, hein, il la repère et puis il va passer sa soirée.
10: Ben, disons que des histoires de cul...
3: Mais pas du tout, je suis une grande source d'inspiration pour lui.
8: Aïe.
3: Tu as bien parlé maintenant.
1: Et surtout d'expiration. Hein.
0: Voilà. Alors, on va parler entre nous, on va faire beaucoup de tours de table hein, et j'espère que vous serez nombreux à intervenir dans cette émission. On va commencer avec Caroline, 22 ans, de Montrouge, en banlieue parisienne. Salut Caroline.
11: Bonsoir Max, bonsoir tout le monde.
0: Ça va?
11: Ça va.
0: Bon, je pense que ça va plaire à tout le monde cette soirée. Hein.
11: Pourquoi? Alors,
0: parce que quand on m'a demandé d'abord, je vais répondre à une question que je me pose, que je vais répondre moi-même avant même que vous me l'ayez posée, c'est pourquoi Max finalement fait une soirée comme celle-ci. Ben, c'est pour ça que tu dis, je suis étonné que tu dises pourquoi? Parce que à la télé, à la rigueur, même s'il y a énormément de choses à savoir également, parce que moi en ayant fait un petit peu, je sais qu'il se passe beaucoup de choses derrière et par rapport au produit fini, mais on a quand même l'image, donc on a l'impression déjà de détecter, de deviner plus ou moins ce qui peut se passer derrière un plateau de télévision,
11: ouais.
0: Parce qu'on voit beaucoup de choses, on a l'image. Or à la radio, on allume son poste et puis c'est tout, on entend de la musique, on entend un mec qui parle dans un micro, maintenant on le sait, mais ça s'arrête là, ça
11: ouais, reste quand même... Bon. Il y a eu quand même des gens qui ont eu la chance d'aller dans les studios et compagnie.
0: Oui, mais ça représente 0,03%.
11: Oui,
0: c'est pour ça que c'est pas par rapport à la télé où tu peux ne serait-ce qu'être à 700 par soir dans le public. Donc
11: ouais.
0: C'est très différent. Et c'est pour ça que je dis que c'est peut-être encore plus palpitant et intéressant de faire une soirée sur la radio que sur la télévision, bien que la télé serait très intéressant également. Mais je pense que le milieu de la radio, mine de rien, s'il est moins professionnel et moins violent que la télé, il est quand même plus fermé. On connaît moins.
11: Ouais, je voudrais trouver le moyen d'y accéder.
0: Alors toi, t'es en première année d'anglais.
11: Exact.
0: Et qu'est-ce qui t'interpelle et qu'est-ce que tu veux savoir sur le milieu de la radio?
11: Bah, je voudrais d'abord savoir comment se fait la programmation pour la musique, enfin pour les musiques et les pubs.
0: Ouais.
11: Alors, comment ça se passe.
0: On va essayer de, par contre, juste pour préciser que chaque personne qui passera ne pourra pas arriver avec 8 sujets, parce que sinon on va passer 8h30 avec la même personne. Il y en a tellement qui veulent passer. Il y a déjà Serge, Sophie, il y a déjà 4-5 auditeurs d'avance. Hein. Donc, on va parler de la ZIC. Caroline, et ta question sur la musique, puisque Pierre est là.
11: Oui. Bonsoir. Bonsoir Pierre.
0: Exactement, bonsoir. La question exacte.
11: Non, ma question exacte, c'est de savoir comment vous programmez la musique et si vous êtes forcé de passer les pubs entre temps, quel est le temps réglementaire pour les musiques.
0: Alors Pierre, on respecte 2 secondes, et le programmateur de Fun Radio. T'as un supérieur hiérarchique au-dessus de toi, Pierre.
5: Exactement, j'en ai même 2.
0: T'en as même 2, mais c'est quand même lui qui tous les jours travaille derrière une machine, un ordinateur que ici on appelle un sélecteur.
5: Exactement, c'est le logiciel en fait qui sert à construire une heure musicale.
0: Et aujourd'hui, toutes les radios et même les télévisions musicales, mais même TV, MCM, sont exactement équipées du même matériel. Donc là, c'est commun à la radio et à la télé, comme Fun TV, comme M6 Music, etc. Donc la question et la réponse. Pierre, comment la musique, comment on choisit? Est-ce qu'effectivement ils veulent savoir s'il y a un temps de musique à diffuser? Comment en fait, un disque se retrouve sur la radio? En fait, parce qu'on parle de Fun, mais de la radio en général.
5: Elle parlait de la musique et de la pub. Effectivement, c'est-à-dire qu'on met une horloge en place. Mm-hmm. Une horloge, c'est-à-dire qu'on débute une heure avec de la musique, forcément.
11: Ouais.
5: Et après, nous, on organise ça pour essayer de vous laisser le plus de temps dans la musique.
11: Ouais.
5: Après, nous, on est obligés de vivre et on est obligés de manger parce que, comme tout le monde et comme tous les métiers, donc on inclut de la pub dans ces plages musicales.
0: Sauf
5: donc,
0: si demain. Si demain il y avait un sponsor qui s'amuserait à donner.
5: C'est vrai que ça peut être une idée.
0: 300 millions par an et puis qui dit voilà, passez pas de pub, vous passez juste mon nom de temps en temps et puis là, effectivement, on mettrait plus de pub.
5: C'est clair. Mais nous, notre souci, c'est de vous donner le plus de musique possible.
0: C'est clair.
11: Mais comment est-ce que vous savez le temps qu'il faut pour une chanson? Par exemple, je sais que vous passez en boucle, je sais pas, par exemple, de nouveau Jennifer Lopez. Quand est-ce que vous savez qu'il faut couper, qu'il faut arrêter de le passer?
0: Attends, alors là, on parle pas de la durée du morceau, tu veux dire ça?
11: Non, non, mais
5: la durée de vie du morceau, en
11: oui,
5: fait.
11: Oui, la durée de vie sur, oui. Sur les ondes.
5: En fait, c'est vous qui la déterminez. Parce que nous, on ce qu'on appelle dans le jargon, on teste les titres.
11: Ouais.
5: C'est-à-dire que on appelle les gens au téléphone et on leur dit voilà, ce titre-là, est-ce que tu l'aimes? Oui, non, un peu, beaucoup. Est-ce que vous voulez l'entendre? Oui, non, etc., etc. Il y a énormément de questions sur les titres.
0: Tu détestes, comme tu as des tests dans n'importe quoi.
5: Exactement.
0: Hein, là, on parle de la radio, mais
5: dans l'alimentaire, par exemple.
0: Dans l'alimentaire, tu fais pareil, quoi. Ouais. Tu testes du truc et tu vois ce que vous aimez ou pas dans la lessive.
5: Exactement.
0: C'est commun à toute société. Hein.
5: C'est, en fait, c'est tout ce qui est commercial est testé.
0: Voilà. Ce qui permet de coller au maximum, d'avoir un produit le plus fluide et le plus lisse possible, et en même temps qui correspond le mieux à ce que nous on a envie d'avoir de l'autre côté. Donc une certaine tranche d'âge avec un certain style d'auditeur, hein, bien que ça soit large, mais que tout soit fluide.
5: C'est vraiment les auditeurs qui nous intéressent le plus. C'est-à-dire que c'est vous vraiment qui décidez. Moi, des fois, on me fait des reproches, mais c'est dans le milieu. On nous dit ça fait 250 fois ou 600 fois qu'on entend le même titre. Oui, mais on se fait pas de la radio pour nous.
11: On fait
5: de la radio pour vous.
0: Mmh. Alors, ce qui se passe, par contre, Pierre, c'est vrai. Est-ce que vous en prenez conscience, hein? Je me fais un peu l'avocat du diable. Vous êtes conscient quand même que on parle pas de nous en interne, mais qu'il y a quand même des gens qui écoutent très souvent la radio ou Fun. On va parler de Fun, mais des radios en général musicales, parce que les autres font la même chose que nous, c'est-à-dire qu'ils diffusent à très forte rotation des titres.
5: Ouais.
0: Que tu dis oui au bout de 250-300, mais on peut s'imaginer qu'au bout de 600 fois diffusé et que même si on entend quand même ou qu'on voit des tests de certains disques qui plaisent encore, est-ce qu'on se dit oui mais peut-être qu'on devrait quand même passer le cap à un autre morceau de l'artiste ou à autre chose? Ou est-ce qu'il faut attendre définitivement que les chiffres parlent pour enfin passer sur le nouveau single?
5: C'est les chiffres qui parlent. Après, il y a un taux de rejet sur les titres.
0: D'accord.
5: Si le taux de rejet sur le titre est vraiment à l'extrême, on va l'arrêter, on va pas vous saouler avec. Notre but, c'est pas de vous saouler, c'est vous donner aussi le maximum de nouveautés.
0: Mmh.
11: Parce
0: qu'est-ce qu'il faut comprendre, Caroline, surtout pour des programmateurs où là, entre guillemets, là, ils sont moins objectifs, c'est que
6: à la base, un programmateur, vu qu'il écoute la radio, puisque c'est son travail, et puis c'est lui en plus qui le fait, il va écouter du matin au soir la radio, donc lui va réellement entendre, par exemple, prenons l'exemple d'un artiste très diffusé sur Fun Radio, Anastasia, et s'il est diffusé 6 fois par jour, si Pierre écoute la radio du matin quand il arrive à 8h30, 9h jusqu'à 20h, 21h, forcément, il va les entendre quasiment les 6 fois diffusés, donc il va se dire, oh, j'en ai ras-le-bol. Mais on sait que la radio est écoutée un certain nombre de minutes ou d'heures par chacun d'entre vous, et que vous n'allez l'entendre peut-être qu'une fois, voire deux. C'est pour ça que nous, des fois, on pourrait être plus violent en interne en disant on en a ras-le-bol, nous en interne, parce que nous c'est ce qui se dit, hein, je te le cache pas, moi des fois je me dis oh, j'en ai marre, sans mais parce que moi je l'ai entendu 4 fois, parce que moi je suis dans les locaux et je l'ai entendu, puisque la radio est diffusée dans les couloirs, on l'entend 4 fois, alors que toi tu vas l'entendre qu'une fois, et il suffit qu'en plus t'écoutes que 50 minutes et le titre que tu avais envie d'entendre il est passé il y a 10 minutes, t'allumes ta radio 10 minutes trop tard, le titre que t'aurais voulu entendre à ce moment là tu l'entends pas, et t'es obligé d'attendre 6 heures plus tard après être revenu du boulot ou de l'école pour l'entendre, ou alors le lendemain.
11: Et j'ai une question, par exemple aussi, pour les anciens tubes, je sais pas, des vieux morceaux, et il vous arrive de passer des vieux morceaux, vous faites comment? Est-ce que...
6: Qu'est-ce que s'appelle les vieux morceaux, les tubes, quoi? Est-ce qu'on appelle des golds?
11: Ben, je sais pas, des tubes, genre, d'il y a 5, 6 ans, ou, je sais pas, les années 80.
5: Laurie Neal, Pras Mitchell, Ghetto Superstar.
6: Plus vieux, elle dit des années 80, par exemple.
11: Des années 80, oui.
5: 80, nous, on passe pas trop de titres des années 80.
6: Parce qu'on est obligé.
5: Parce que en fait, on est une radio des années 90, 2000.
6: Parce qu'on est obligé de se donner une image.
5: Exactement, on est une radio du nouveau millénium.
6: Comment on dit.
5: Donc, on est obligé de coller à ça.
11: Oui,
5: après, c'est un choix stratégique. Enfin, c'est comme ça qu'on le détermine. Alors, un choix stratégique, c'est-à-dire qu'on prend position pour quelque chose.
11: D'accord.
5: On dit voilà,
6: on s'engage pour un truc, on croit en quelque chose.
5: Exactement.
6: On veut se démarquer d'abord de certains qui font déjà des produits, donc on dit on va pas faire la pâle copie, on veut essayer d'avoir notre propre identité, donc on décide on dit bien entre guillemets, parce que on décide entre guillemets effectivement de ne passer pour Fun Radio que des morceaux 90 pour parce que c'est notre conviction et on croit que c'est comme ça qu'il faut faire, et d'ailleurs généralement on s'en sort plutôt pas mal en ce moment.
5: Ça va.
6: Ce qui n'empêche pas au compte-gouttes dans Dario par exemple d'entendre des combats.
5: Exactement.
6: De deux morceaux qui ont marqué les années 80, genre In Deep contre Earth, Wind & Fire.
11: Ouais.
6: Alors c'est vrai qu'on va dire ouais mais c'est deux titres par-ci par-là, mais ils existent, ils sont là, ça veut dire qu'on ne néglige pas cette musique-là, parce que en plus de ça les artistes.
5: Excuse-moi.
6: Vas-y, Pierre.
5: On sait que ça vous fait plaisir aussi de rentendre ce genre de titre.
6: Ouais.
11: Parce que
6: quand on aime le groove, on aime aussi la funk, hein, parce que quand on entend les artistes aujourd'hui, les trois quarts que nous on apprécie, que vous aimez, vous savez même pas pour certains que c'est des reprises carrément de morceaux connus, ou alors des samples derrière musicaux. Coraline.
11: Oui.
6: On a fait la première petite parenthèse. Ouais. Oui, Fildar veut dire quelque chose.
1: Oui, excusez-moi.
6: Vas-y.
1: Juste avant, il y a un mail de Régis, 20 ans, qui pose une question sur la musique, donc je la pose à Pierre. Si quelqu'un d'anonyme vous envoie des musiques qu'il a faites et qu'elles sont béton, bien sûr dans le format de la radio, allez-vous les passer à l'antenne?
6: Eh ben justement, on y répond dans un instant. Pierre va en parler. Il n'y a pas de problème. Caroline, j'imagine que tu aurais voulu parler encore de beaucoup plus d'autres choses.
11: J'ai une dernière petite question.
6: Bah oui, mais là, on aura Serge, on aura Sophie, on aura. Essaye de pose-la nous, mais on la fera pas avec toi. On essaiera d'y répondre.
11: Pardon. Je voulais juste savoir quelles étaient les compétences requises pour bosser à la radio et le profil qu'il faut avoir.
6: Ouais. Donc là, ça devient plus personnel. C'est un cas particulier, Caroline. Non, vous essayez de toucher de la radio.
11: Non, pas plus personnel.
6: On tâchera d'en parler, mais d'une manière neutre pour tous ceux qui écoutent. D'accord. Premier Caroline, on le fera.
11: Ok.
6: D'accord. Donc, on reviendra avec Serge de Dijon, également 32 ans. Bonsoir, Serge.
9: Salut, Max. Comment vas-tu?
6: Bah, ça va plutôt pas mal. De quoi tu voudrais qu'on parle et qu'est-ce que tu aimerais aborder dans le milieu de la radio?
9: Alors, en fait, je voulais te poser une question. C'est de savoir quelles étaient les évolutions de carrière possibles pour un animateur de radio lorsque je dirais qu'il a fait son temps, si tu veux, en tant qu'animateur.
6: Bah, on en parlera, parce que déjà, le fait d'utiliser il a fait son temps, ça pouvait se dire dans les années 80, ça se dit moins dans les années 90. Je t'expliquerai pourquoi, effectivement. Mais ça, c'est à chacun différent. Peut-être que là, dans ces cas-là, effectivement, Ricky, qui doit être dans les parages des animateurs radio, pourront intervenir et parler d'eux-mêmes, parce que je ne vais pas parler au nom de tout le monde, je parlerai de mon cas personnel. Sophie Delisle également sera dans les parages, profession libérale. À l'avocate. Bonsoir Sophie.
12: Bonsoir Max.
6: De quoi parlerons-nous dans un instant? Merci Sophie. Donc c'était précisé qu'elle flippait, elle nous le confirme. Mais on l'aura dans un instant, c'est promis, on l'aura, tu me la mets en attente. Et puis Sylvia, 20 ans de Bruxelles. Bonsoir Sylvia, elle travaille dans l'hôtellerie, ça va? Sylvia?
13: Oui, ça va très bien, et vous?
6: Très bien, on parlera de quoi Sylvia avec toi?
13: Eh bien, on parlera de l'importance des auditeurs, en fait. C'est ce que je voudrais savoir. Comment D'accord. vous considérez l'auditeur?
6: Très bien, ne bouge pas. 0803-08-5000 ce soir. Fun Radio, pour la première fois sur la bande FM, vous donne la possibilité d'intervenir sur un sujet qui pourrait sembler tabou alors que ça vous touche directement, c'est-à-dire tout sur le monde de la radio, le milieu de la radio, que ça soit technique, que ça soit musical, que ça soit directement touché sur la stratégie un peu. Hein. Bien sûr, on va pas non plus dévoiler, parce que comme chacun, c'est un peu comme un tour de magie. On veut bien le montrer à la télé, mais c'est pas pour ça qu'on va aller le dévoiler après. Hein, on est bien d'accord. Mais on est prêt quand même à jouer quasiment, on peut le dire, carte blanche. Hein. Donc n'hésitez pas, patte blanche, comme on dit. 0-803-08-5000. Là, je vais faire malheureusement pas plaisir à Pierre. On met de la pub, ça dure pas très longtemps. On revient, on met pas de disque et on rattaque la radio libre. Sur la radio ce soir, appelez-nous.
14: En place 5, après tranquillement, tu vas mettre un petit écho sur ma voix et puis on va y arriver. Et je vais donc, Alexandra, un peu... Moi, j'ai souvenir d'aller dans les fêtes foraines, Luna Park, des choses comme ça.
13: Ouais.
14: Et qu'est-ce que je rigolais à chaque fois quand j'entendais les mecs qui étaient dans les cabines et qui essayaient toujours de rameuter du monde avec les musiques. Et une fois que ça commençait, t'avais toujours l'impression que t'étais dans le truc du siècle.
13: Ouais,
14: bon, j'ai mis une autre musique, hein, c'est n'importe laquelle. T'as un petit effet sur la voix?
15: Attends, c'est là où tu as un truc plus DJ.
14: Un plus DJ, si tu pouvais, ça serait encore mieux. On va faire un petit truc DJ, une petite ambiance DJ, et après on va essayer de trouver quelques ambiances. 1-1-1-1-1-1-1-1. Ouais, pas trop forte, si c'est parfait, hein, voilà. 1-1-1-1.
15: C'est ok?
14: Ouais, vas-y.
16: Et attention, donc...
14: J'entends plus l'effet 1-1-1-1-1, je sais pas. 1.
16: Et attention, attention, attention, je vais dans quelques instants, on va décoller.

0: Je rappelle que les mecs, c'est à chaque fois que t'étais bien d'accord avec nous, à chaque fois qu'ils le faisaient, on comprenait rien. Hein.
1: Ah oui, non, mais de toute façon, on comprend jamais rien.
0: Alors attends, je vais te le faire vraiment comme si on était dedans. Hein. Attention, nous allons remonter tout là-haut. Est-ce que vous êtes

0: 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Attention, on accélère.
1: Voilà. Etc, etc, etc, Alexandra, voilà. C'est comme si on était.
2: Tu le fais bien.
1: Ah bah oui, ça c'est bien. Tu mets beaucoup d'écho,
3: ah,
1: une musique
3: de vie, hein,
1: de une musique de dingue qui claque bien.
4: Fort.
1: Hein
4: ah, c'était bon.
1: Ah, c'était bon là.
2: Ah
1: ouais, on y était là. On sentait le bout de la barbe à papa.
2: Oui.
1: Ah, on sentait. Comment ça s'appelle le truc de merde là? C'est moi je le faisais.
3: Il y en a
1: moi.
3: Tellement.
4: Non, mais... avec des glaces.
1: Avec des glaces.
3: Ah, les glaces. Le labyrinthe ou les glaces uniformes.
1: Les labyrinthes.
2: Ah non, c'est le palais des glaces.
1: Le palais des glaces.
3: Le palais, ouais. T'as raison.
1: Et c'est là où tu
4: t'appelles.
1: Au début, tu montes dedans, puis tu sais, ça des grandes allées, puis tout le monde te mate.
4: Ouais.
1: Et à un moment donné, t'es comme un con, t'as tout le monde qui est en train de te mater, t'es en bas, tu dis putain, je passe pour un con. Puis des fois, t'entends, poum, tu te manges une grosse claque, poum, putain. Ah, qu'est-ce qu'il peut y avoir? Il y avait ça, puis il y a le train fantôme d'une
3: merde.
1: Le
3: truc, ouais.
1: Toi, tu fais quoi, Alexandra?
2: Moi, je tiens un stand de tir-ballon.
1: Ah ouais.
2: Ah, bah, désolé.
1: Ah ouais. Le truc qui est quasiment infaisable, et puis à chaque fois, quand tu veux gagner une grosse peluche, il faut à peu près jouer combien?
2: Il faut jouer
1: 800 fois pour avoir la peluche. Il faut avoir 75 tickets pour y arriver.
2: Mais non, c'est avec un seul
1: client
2: si tu vises bien.
1: Ah ouais, ça me faisait rire. J'adore ça, moi. De toute façon, j'adore ces ambiances-là. C'est vrai que c'est quand même sympa. Il faut y aller comme ça.
3: C'est sympa, la fête fin.
1: Tiens, donne-moi le micro.
2: Ouais,
1: c'est bien. Stand de tir! Allez, on y va, c'est la dernière soirée. Après, ça sera trop tard, bien sûr. On y va, bien entendu. Denis Tarif, on en profite, hein. Je rappelle. Attention, jeune homme, on ne vise pas le personnel. Aïe. Oh putain. Je rappelle qu'il y aura des peluches qui sont venus avec la mimique Chenifi Temawachi.

0: Attention, les cœurs c'est des dames Wachi, doudou. Ah ouais. Attention, le matériel venu tout droit de Mali. Attention, jeune homme, on y va, attention, on tire. Bombe. Et bravo, jeune homme, il vient de gagner une superbe peluche de Zorro. Allez, je te redonne la main. Vas-y, Alexandra, à toi.
1: Je crois bien. C'est ma vie. Bon, ben, ce soir, attention, on va gagner des gros lots. Attention, attention, c'est bientôt fini. Les derniers lots vont bientôt partir. Allez, venez vous amuser ce soir à la fête. Ça y est, je suis.
0: Et attention, on va jouer tout ce compétition carabine contre silencieux. On va faire le galère avec les... Il y a un superbe survêtement.

0: reste toujours sur le stand de Fun Radio. Si vous souhaitez participer, venez donc retirer vos tickets. N'hésitez pas. On a fait une petite pause. Et nous allons revenir dans quelques instants, bien sûr. Si vous gagnez des merveilleux t-shirts Sawatchi, vous appelez dès maintenant. Et venez participer. C'est la fête à Nene sur Fun Radio. A tout de suite.
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2: Allô Chris ?
3: Oui ?
2: Salut !
3: Salut !
2: Alors, qu'est-ce que tu veux nous annoncer, toi ?
3: Ah bah moi, je pense que c'est Ophélie Winter qui est à la radio, là.
2: Eh bah voilà, bravo !
4: Bravo !
2: Eh bah, je pensais que pendant toute la soirée...
5: C'est un compliment, moi, je trouve.
2: Mais tout... non, non, toute la soirée, on a essayé de vous faire gober que c'était Julia avec qui j'ai travaillé à l'époque, et non, c'est Ophélie Winter qui est avec nous ce soir.
4: Ah non, tu niches, Ophélie !
2: Comment t'as deviné ?
3: Bah, j'ai deviné à sa voix, quoi.
2: Bah, ouais. Eh bah, voilà.
5: Ouais, on a tout à fait la même voix et on a les mêmes.
2: Ah, bah, ouais. Donc, c'est Ophélie Winter.
3: Elle a une voix d'enfer. Hein.
2: Voilà. Ouais. Bah, écoute.
4: Tu peux chanter un truc, Ophélie, maintenant?
2: Pas tout de suite, on va la laisser.
4: Ah, oui, c'est vrai.
2: Elle va nous faire chanter, elle va nous chanter un petit truc tout à l'heure.
3: Ouais.
2: C'est marrant. T'es fan d'Ophélie?
3: Ouais, Ophélie, ouais.
2: Donc, tu la reconnaîtrais tout le temps, partout?
3: Tout à fait.
2: Ah ouais, c'est-à-dire que c'est hallucinant parce qu'on avait essayé de masquer un petit peu la voix, de la transformer, mais toi,
3: ouais.
2: À quel moment t'as su que c'était Ophélie et non
3: en
2: pas?
3: En écoutant la radio, hein.
2: Ouais, ça c'est sûr qu'en regardant la télé ce soir, ça aurait été compliqué. Mais je veux dire, c'est des mots, c'est...
3: Ouais, c'est ces mots, c'est ces mots, ouais.
5: Ah, c'est ces mots à moi.
2: Moi, je...
5: C'est mes mots à moi.
2: Elle est con comme un balai quand même, Ophélie Winter.
3: Non.
2: Donc ça veut dire que si demain elle était imitée par quelqu'un, c'est que cette personne serait con comme un balai, non?
3: Non, elle est cool.
2: Elle est cool, ouais,
5: elle
2: Ophélie.
5: Est cool. T'es
2: cool.
5: Elle est groove.
2: Non mais Ophélie, c'est vrai que t'es cool. Alors, je vais. T'as deviné pourquoi je l'ai invitée avec nous ce soir?
3: Non.
4: Normal, attends.
2: Bon, bah voilà, je vais vous l'annoncer. Enfin, je vais te l'annoncer, mais Ophélie va venir officiellement travailler pour Fun.
3: À la radio.
2: À la radio.
3: Super.
2: Le Ophélie Show FM, ça sera tous les samedis soirs. Et,
4: oh yes.
2: Et ce soir, je voulais vous l'annoncer. On avait demandé, la direction m'a demandé, est-ce que tu peux l'annoncer dans ton émission et l'inviter. Donc Ophélie, parle-nous un petit peu de ce Ophélie Show FM qui aura lieu tous les samedis soirs.
5: Alors il y aura David Ginola. Non, c'est pas s'il va venir.
4: Ah merde,
2: il y aura des invités, ouais.
5: Il y aura. Ah oui, ça va trop vite. Je peux pas lire le truc.
4: Il y aura ton frère ou pas? Ah, vas-y, pousse.
2: C'est à ton frère.
5: Oh, vous êtes horrible.
4: Mais quoi?
5: Oh.
4: Mais de savoir si la famille sera là.
5: Il y aura maman.
4: MC, tout ça.
5: Il y aura. Comment il s'appelle, mon frère, déjà?
2: Ah, bah,
5: Michael.
2: Ah, elle le fait exprès, elle est trop forte. Ce qui est très fort, c'est qu'elle veut vraiment garder, je crois qu'elle veut garder le secret de ce concept d'émission.
5: Ouais.
2: Qui démarre samedi. T'es avec nous ou pas?
4: Minuit,
3: oui.
2: Hein, qui démarre avec nous samedi. Qu'est-ce que t'attends d'Ophélie en FM?
3: Oh là là, plein de choses.
2: Alors,
5: parler directement. Hein.
3: Chansons, tout quoi.
2: Ouais.
3: Tu vois ce qu'elle fait quoi.
2: En direct.
5: Ouais.
2: Est-ce que tu sens que, parce que elle va faire une période d'essai de 6 mois. Tu crois qu'elle a un potentiel pour la radio?
3: Tout à fait.
2: Parce que c'est la question qu'elle s'est posée, Ophélie.
3: Et puis elle a des fans. Hein.
5: Ah bah.
3: C'est clair. Hein.
2: C'est clair.
5: Ouais.
3: Ah ouais.
2: Toi vraiment en tant que fan.
5: Mais tu penses que on sentira ma féminité à la radio?
3: Tout à fait.
5: Ouais.
3: Ouais, sincèrement, ouais.
5: Tu la sentiras.
2: Tu la sens bien, là?
3: Ouais, je la sens bien, ouais.
2: Sincèrement, parce que Ophélie, c'est vrai qu'elle a pas peur de parler de cul.
5: Non, moi, j'ai pas peur.
2: Mais, juste, toi, t'es vraiment un fan.
3: Ouais, je suis un fan, ouais.
2: Ophélie, tu la reconnais aussi facilement que là, tu l'as reconnue ce soir.
3: Ouais, tout à fait.
2: À ton avis, pourquoi les gens ne l'ont pas reconnue et qu'il a fallu que ça soit un fan qui la reconnaît?
3: Parce qu'ils sont idiots.
2: Eh ben voilà, on l'applaudit.
5: Eh oui. Mais ça me fait plaisir parce que je travaille beaucoup ma voix et...
3: Non, mais en plus, c'est une jolie voix.
5: Ouais, merci.
2: Ouais. Et puis, il faut arrêter de te prendre parce que moi, il y a un truc qui vraiment m'énerve. Parce qu'Ophélie, on se connaît depuis maintenant 7-8 ans.
5: Mm-hmm.
2: Arrêtez de la prendre pour une cruche.
5: Oui.
2: Non, mais c'est vrai. Attends, Ophélie, elle n'ose pas le dire, mais...
5: Non, mais moi, je l'aime beaucoup.
2: Voilà.
5: Je m'aime beaucoup.
2: Elle s'aime beaucoup. Oui. Tu dois mettre dessus, c'est normal, c'est l'émotion.
4: Non, on t'a vu samedi soir, chapeau.
5: Ouais.
4: T'as bien bossé. Hein.
5: Bon, samedi soir, bon, mais on peut avoir des ratés dans la vie.
4: Ouais, mais bon.
5: Hein?
3: Excusez-moi.
5: Oui.
3: Est-ce qu'il y aurait moyen d'avoir une photo dédicacée d'Ophélie?
2: Ah bah, demande-lui.
3: Ophélie?
5: Oui.
3: C'est Chris qui te demande personnellement si tu pourras avoir une photo dédicacée de toi.
5: Oui, polar. Mais alors dans le noir, hein.
2: J'ai mon pola, tu veux que je prenne une photo de mon pola? J'ai un pola.
5: Ah bah oui, prends-moi en photo en pola.
2: Ces petites photos pola comme ça.
5: Ah bah très bien.
3: Sympa, ouais.
2: On va la prendre, je vais la prendre tout à l'heure, alors d'accord, je vais le faire.
5: Comme ça.
2: Ça me fait plaisir. Ouais. Redemande gentiment à Ophélie.
3: Ophélie?
5: Oui.
3: Peux-tu me donner?
2: Non mais tu dis c'est Chris quand même.
3: Comment?
2: Didi, quand même, s'écrit.
3: Ophélie s'écrit.
5: Oui.
3: Peux-tu me donner une photo dédicacée de toi?
5: Faut que je demande à ma mère.
3: Faut que tu demandes à ta mère.
2: Oh, elle déconne. C'est oui, bien sûr,
5: mais
2: c'est oui.
5: Oui.
2: Il y a une question que je me pose. C'est qu'à quel moment t'as reconnu que c'était Ophélie?
3: Bah écoute, je vais te dire un truc, je l'ai reconnu depuis le début, quoi. Depuis le début que j'écoute, quoi.
2: Ouais.
5: C'est mes cordes vocales.
3: Il n'y a pas 36 voix d'Ophélie Winter, quand même. Il y en a qu'une.
5: Ah bah, ça, c'est sûr.
3: C'est clair, hein.
5: Je vais pouvoir aller au Guignol.
2: Voilà. Est-ce que tu l'écoutes depuis le début de sa carrière?
3: Peut-être pas depuis le début de sa carrière, mais je l'écoute.
2: D'accord. Ouais. Mais
5: qu'est-ce qui t'a donné la foi, toi?
3: Qu'est-ce qui m'a donné la foi?
2: Ouais. D'appeler ce soir pour nous dire que c'était elle.
3: Bah, parce que j'avais envie de vous appeler, j'avais le portable sous la main justement avec ma femme.
2: Génial. Là me vient.
5: Et ta femme aussi m'a reconnu?
3: Ouais, tout à fait. Bah, elle est là.
2: Super.
3: Moi.
2: Super.
5: Vous êtes deux, vous êtes forts.
3: En plus,
5: hein.
3: On a arrêté sur le côté de l'autoroute.
5: Hein. Ah, mais pourquoi il y a des lumières sur l'autoroute?
3: Non, sérieusement, on a. Puis je vous ai entendu avec la routière. Là.
2: Génial. Bon, alors, les nonos là. Il y a une question que je me. Il y a quand même une question que je me pose.
5: Ouais.
2: Dans tout ça, moi, quand même, il y a une question qui me trotte dans la tête depuis tout à l'heure.
6: Je la connais, je coupe.
2: C'est.
5: Comment t'as su?
2: Ouais, exactement.
3: Comment c'est... j'ai su? Parce que Philly Winter, normalement, elle devrait me connaître parce qu'elle devrait savoir que ma sœur travaille à la radio Nostalgie et RNC. Donc elle doit connaître ma sœur Carole et moi je l'ai déjà vue au Philly Winter.
2: Bah tu connais. Ah. Tu connais Carole?
3: Bah oui, Carole, c'est ma sœur, Carole Miranda.
2: Ah bah ouais. Carole Miranda, tu connais, Ophélie?
5: Oui, bien sûr.
2: Carole
5: elle,
2: Miranda.
5: Elle est t'en rappelles, elle a quelle couleur? Attends, ses cheveux sont...
2: Quelle couleur les cheveux de ta sœur?
3: Les cheveux de ma sœur?
2: Ouais. Enfin de Miranda.
3: Elle a des longs cheveux frisés.
5: C'est
2: la couleur de ses cheveux, son long frisé. La couleur de ses cheveux, c'est long frisé. Chris,
3: ouais.
2: Un petit mot pour ton idole?
3: Pour mon...
2: Ton idole?
3: Bah je l'aime.
5: Sympa pour ta femme. Sympa pour ta femme.
2: Ta femme, elle dit rien?
3: Ma femme, elle est à côté, mais c'est vrai, sincèrement.
2: Tu peux me passer ta femme deux secondes?
3: Ouais.
2: Et écoutez bien le business.
7: Allô?
2: Ouais, salut, c'est quoi ton prénom?
7: Sophie.
2: Salut Sophie, je te présente Ophélie.
7: Eh ben, je suis enchantée. Hein.
2: Sophie. Ah,
5: je peux dire plein de conneries alors, puisque je suis Ophélie.
2: Ah bah complètement.
5: Ah ouais, d'accord.
2: Ophélie.
5: T'aimes mes seins, Sophie?
7: Pardon?
2: Est-ce qu'elle demandait, mais ça c'est pour déconner, mais attention, faut pas non plus déconner, fais gaffe à ton image.
7: Ah bah non plus quand même.
2: Non. Ah ouais. Sophie.
7: Je peux pas passer de l'autre côté. Hein.
2: Sophie.
7: Oui?
2: Bon, toi t'es fan d'Ophélie.
7: Ah ouais, tout à fait.
5: Moi aussi.
2: À quel moment?
7: Oh, ça y est.
2: Entre 21h et minuit, tu t'es dit, il se passe un truc, cette fille-là, c'est... C'est pas possible.
5: C'est pas Julia.
2: C'est Ophélie.
7: Non,
2: Ophélie.
7: C'est pas Julia, non, parce qu'on disait, vous parliez toujours de Julia, mais on disait, mais non, c'est la voix d'Ophélie. Nous, Julia, on la connaît pas.
5: Ah oui.
2: Oui.
5: Comme on la connaît pas, on n'en veut pas. Hein.
2: Bah non, effectivement.
7: Non, pas du tout, j'ai pas dit ça.
2: Non,
7: mais pour nous, c'est la voix d'Ophélie, quoi.
2: Et puis c'est tout. Puis je veux dire, Julia n'a jamais présenté les Energy Music Awards samedi soir, alors que toi, Ophélie, tu l'as fait.
7: Julia, moi, je la connais pas, mais pour moi, c'est la voix d'Ophélie. Et puis bon, ben, c'est certainement Ophélie.
2: N'insiste pas, Ophélie. T'es démasqué.
5: Oui.
2: Ça te fait plaisir de savoir.
7: Pourquoi elle se cachait?
2: Bah, elle veut rester dans l'anonymat. C'est-à-dire qu'elle elle prépare une nouvelle émission.
5: J'ai pas encore signé mon contrat.
2: Voilà, c'est pour
7: non,
2: ça.
7: Bah,
6: il y a deux jours, elle était avec
7: Énergie. Elle peut pas masquer sa voix, c'est pas possible.
5: Non, mais j'étais avec Énergie samedi, donc c'est un peu dérangeant.
2: Voilà, par rapport à FM. Parce qu'elle va travailler, je te l'ai dit, sur le Ophélie Show FM.
5: Mais caché.
2: Le Ophélie Show.
5: Et Énergie ne le saura pas.
2: Voilà, le Ophélie Show FM, c'est groove dance, c'est un peu de tout.
5: Oui. Tout ce moi, j'aimerais bien savoir quand même, à quel moment, à quelle phrase vous avez su que c'était moi?
7: Mais c'est pas une phrase, c'est à la voix, parce qu'on connaît les chansons.
5: Mais quel moment, pour que je sente à quel moment je me suis trahi?
2: Quel moment de la voix?
5: Parce que j'ai travaillé énormément.
7: J'ai allumé, il devait être, je sais pas, 10h, 22h.
5: Et on parlait de quoi?
7: Julia, non, c'est pas, je disais, c'est pas, déjà Julia, bon, je la connais pas, mais je me disais, c'est la voix d'Ophélie Winter, c'est pas possible.
6: Ouais. À un moment, t'as fait. Yeah.
5: Ah oui, ça doit être ça.
6: Voilà.
5: Ah
6: ouais. Ça.
8: Et d'où?
7: Non, mais c'est à la voix. C'est, je sais pas. Ben, moi, je connais sa voix en chanson. Je connais sa voix dans les interviews à la télé. Bon.
5: Je vais chanter.
7: À la radio, ça passe pareil.
5: C'est
7: quoi,
5: de chanter sur ma chanson.
2: C'est la même voix, exactement.
5: Ah
2: ouais. C'est marrant que les gens n'aient pas reconnu ta voix. Moi, j'étais persuadé.
5: Je parle anglais, tu vois.
2: Moi, je pensais que les sbrouf, le truc là, je me suis dit ça va durer. Parce qu'Ophélie, c'est l'idée d'Ophélie au début. Elle s'est dit tiens, elle m'a dit, je m'en souviens très bien, c'était au téléphone, elle me disait.
7: Julia, elle existe au moins.
2: Attends, je finis le truc. C'est qu'elle était, avec Solar, avec Claude. Attends, Claude.
5: MC.
2: Ouais, moi, je veux bien venir à la radio. Il faut que tu passes ma voix. Bon, j'ai dit, écoute, banco. Évidemment, avec la honte qu'elle s'était tapée samedi soir à la télé, elle s'est dit, il n'est pas question de remettre un coup de honte en radio. J'ai dit, écoute, moi, je connais une copine. C'est Julia. Elle n'écoute plus la radio. Elle est complètement larguée. On sera passé pour elle. elle verra que du feu. Au pire des cas, si elle m'emmerde, je lui renvoie des cassettes anonymes de chez la Watt. Elle va se calmer. Sinon, je balance tout sur France 2. Ça a pas raté. Elle a dit qu'elle fermait sa gueule, une sorte de corbeau.
7: Oui.
2: Et j'ai dit, voilà, tu te fais passer pour Julia toute la soirée. Et à un moment donné, il y a eu un couple, loin d'être con, qui nous écoutait, probablement routier, non?
7: Non, pas du tout. On venait de se balader à Paris.
2: Moi, je me suis dit, il y a un couple
5: qui... Pas loin de Paris. Pas loin d'être con, loin d'être...

0: En Barça, là,
1: on va regarder les dates, c'est en mars.
0: Il faut demander à son manager,
1: c'est surtout en mars.
2: C'est en mars.
0: Ouais. Bah, faut venir, tu reviendras à tes places, elles sont à énergie là-bas, tu pourras tout retirer là-bas, parce qu'on les a pas nous sur place en ce moment. Hein.
2: D'accord.
0: Ok, il y a pas de problème. Tu vas à l'accueil d'énergie, tu demandes des places, tu dis que t'avais appelé avec Chris, tu dis qu'il y avait Ophélie Winter chez Max, sur Fun, et il y a pas de problème, je les appelle demain, tu peux aller, demain vous avez le temps d'aller sur énergie?
2: Pourquoi énergie?
0: Bah, parce que c'est là-bas que tu vas récupérer, parce que on devrait pas le dire sur Fun, mais c'est sponsorisé par énergie. Tous les gros concerts sont sponsorisés par énergie, donc celui d'Ophélie. Est-ce que tu as la possibilité d'aller sur énergie demain?
2: Ouais.
0: Bon, alors demain, tu vas, hors antenne, on te dira, tu vas à énergie. Tu passes quand tu veux dans la journée, c'est combien?
3: C'est 22 rue Boileau.
0: 22 rue Boileau.
3: Dans le
0: 16e à Paris.
2: Ouais.
0: Tu vas là-bas, direct, tu dis, voilà, je viens de la part, j'étais avec Ophélie en direct avec Max du Star System de Fun. J'ai deux places qui me sont réservées.
2: D'accord. On peut pas en avoir deux de plus pour mes enfants.
4: T'en demandes
0: quatre.
4: Attends, allez. Vas-y. Ouais. Non, d'un bus.
3: Merde.
4: Allez, bon.
1: Vous avez une tellement bonne oreille que ça serait dommage.
0: Allez, va pour quatre. D'accord.
2: C'est gentil.
0: 22 rue Boileau, vous allez là-bas, tous d'ailleurs, vous allez les voir, là-bas, énergie, vous leur dites de la part, vous voyez Max qui a reçu Ophélie Winter.
1: D'ailleurs, tous ceux qui nous ont écoutés ce soir, ils peuvent y aller.
0: Voilà, vous allez tous au 22 rue Boileau demain, et vous allez demander, il y a des places gratuites qui vous attendent pour aller voir Ophélie Winter un petit peu partout
1: en
0: tournée.
1: Vous dites bien que vous l'avez entendu chez Max.
0: Chez Max de Fun Radio.
1: De Fun Radio.
0: Voilà.
1: Pendant l'émission.
2: Je vois pas le rapport avec énergie.
0: Je t'explique.
1: Parce que c'est un concert énergie.
2: Vous n'êtes pas concurrent?
0: Bah,
3: si, mais alors.
0: Oui, mais on est des amis, c'est un concert énergie, c'est tout.
2: Eh ben merci.
1: Eh ben au revoir.
2: Bonne soirée, au revoir.
0: Ah dis donc, je pensais qu'on allait tenir jusqu'au bout. On a craqué dans les 10 dernières minutes et il a fallu qu'on découvre le poteau rose. C'est beau.
2: Allô.
0: Bravo. Ben je vois qu'il n'y a pas que des nonos qui écoutent. Hein, ça fait plaisir. Donc demain tu vas à énergie, Chris?
5: Ouais, pas de problème.
0: Et tu demandes de ma part, tu visites pas 4 places pour aller voir Ophélie Winter.
5: D'accord, ça marche.
0: Je crois que ça démarre au mois de mars. C'est le 17 mars à Bercy.
5: Ouais, c'est super. Ça me fait plaisir.
4: Bah, pour écoute, le printemps.
0: Voilà. Ouais. On essaye, tu demandes des passes carrément, tu demandes en backstage. VIP, d'accord?
5: Ouais. Ok, ça marche.
0: D'accord?
1: Tu viendras me voir dans ma loge après.
0: Tu as envie de faire jeter. Bah, tu pourras dans la loge après, hein?
5: Ok.
0: D'accord?
5: Ça roule.
0: Tu montes des badges loge.
5: D'accord, ça marche.
0: Il n'y a aucun problème.
5: Merci.
0: Tu dis que vraiment de la part de Max. Hein.
5: D'accord.
0: Et d'Ophélie Winter.
5: Ok, ça marche.
0: D'accord. Ok?
5: Merci, ciao.
0: Bah, écoute, ça nous a fait plaisir, Chris.
5: Ok.
0: Et vive Ophélie, vive Fun, et puis vive. Bravo à Énergie d'offrir comme ça des places pour tout le monde.
5: Ok, ça marche.
0: Super.
5: Merci.
0: Mais vous y allez tous demain, hein?
5: Ouais.
0: 22 rue Boileau, hein?
5: Ouais, mais c'est pas un faux plan, quoi.
0: Ah non, promis. Max, tu dis. Attends, mais précise bien ce que je vais
5: les appeler. Si les gens, ils viennent derrière moi et.
0: Non, mais tu te feras pas enculer, t'inquiète pas. Tu seras le premier sur.
3: C'est mes places.
0: Non, mais c'est tes places, t'inquiète pas. Je vais dire qu'il y a un mec qui s'appelle Chris, ouais, qui est venu avec sa femme, qui s'appelle Sophie, qui ont reconnu Ophélie.
1: Vous dites bien, vous avez reconnu, hein.
0: Ouais, vous avez bien reconnu.
1: On n'a jamais dit que c'était Ophélie, hein.
0: Non, c'est Ophélie Winter. Vous avez reconnu Ophélie Winter avec Max, et que du coup, voilà, du fait que tout le monde a découvert le poteau rose, ben, il y a des places pour le concert Énergie.
5: Ah, mais c'est honnête, qu'ils font passer pour nous.
0: T'inquiète pas, elle fait 3 dates à Bercy. Il y a 35 000 places qui attendent à l'accueil d'énergie demain. Donc vous pouvez y aller à 35 000. Vous pouvez y aller nombreux.
5: Ok, ça marche.
0: Mais vous y allez gentiment là-bas, hein.
5: Ouais, pas de problème.
0: Vraiment, très poli.
1: Pas avec les gourdinches.
0: Non. Propre sur vous, hein.
5: Ouais.
0: Parce que c'est quand même une grosse radio qui est quand même beaucoup plus importante que la nôtre. Donc attention, hein, faites bonne impression parce qu'après on va nous prendre pour des fous, nous, ici.
5: Ouais,
0: hein. D'accord?
5: Ok, mais je peux avoir ma photo dédicacée?
1: Ouais.
0: Voilà. Ok, très bien.
5: Ok, ça marche, bonne soirée.
0: On te rappelle demain peut-être et tu nous dis si c'est bien passé?
5: Ouais, pas de problème.
0: D'accord, comme ça, s'il y a un souci, s'il y a un soussaille, dans ces cas-là, demain, on les appelle en direct et on demande qu'est-ce qui s'est passé pour les places.
5: D'accord, ça marche.
0: D'accord?
5: Ok.
0: Bah, je suis content de vous avoir offert ces places, on peut vous applaudir, bravo.
3: Ouais. Bon concert, hein.
6: Ouais.
7: Oh là là, attention, la sandwich.
8: Du coup, on n'est pas.
7: Hein, Sandrine?
8: Oui,
7: une bière et une clope.
8: Ah, sinon, je vais t'acheter, hein.
7: Une bière et une clope, on sent la nana déjà.
8: Ouais.
7: Donc on n'a pas suffisamment parlé de cul, il va y avoir un débat qui va avoir lieu dans la nuit. Et
8: voilà,
7: ce que les garçons comme les filles, ce que réclamaient beaucoup, surtout les garçons, c'était qu'on aborde le sujet de... qui est assez
8: du
7: classique.
8: Sexe.
7: Non, voilà. Justement, pas du tout. C'est comment vous... Justement, les... Quelles sont les techniques de drague que vous préférez, les endroits de drague que vous préférez, la séduction, comment est-ce qu'il faut s'y prendre, même si c'est pas pour un soir, etc., etc. Oh. Et on pourra dériver effectivement vers le cul, car je sais qu'il y a des filles comme toi, Sandrine, qui adorent ça. Et Françoise qui est toujours avec nous. Je rappelle que les filles, si vous voulez nous appeler, c'est jusqu'à au moins 2h du matin, la spéciale Nana 100%. 0-800-70-5000. Si ça se passe bien, probablement qu'on ira jusqu'à 2h30, 3h du matin. Alors Sandrine, je t'écoute.
8: Ah bah alors, bah moi je veux bien, mais bon, en attendant, comment, rien à voir, tout ce que tu as, comment, introduit, là, rien à voir.

0: que je voulais dire, quoi. Donc.
1: Au revoir Sandrine, on lui souhaite une bonne soirée, merci d'avoir patienté aussi longuement pour rien. Stacy, donc 20 ans de Paris, Stacy ça va?
2: Oui, très bien.
1: Si je me permets de la jeter, c'est parce qu'il y avait du monde derrière elle, elle picole, elle fume.
2: Ah, j'espère que tu vas pas me jeter.
1: Mais pas toi, t'es la première, parce que je sentais, on sentait la Sandrine un coup foireux depuis le début de la soirée apparemment en antenne. Et plutôt que ça plante en plein milieu, on préfère la dégager tout de suite. Alors François, je te présente Stacy.
2: Salut Françoise.
3: Bonjour Stacy.
1: 20 ans de Paris et la Stacy a quelque chose à nous dire. Ce soir, on a envie que des nanas interviennent, mais on a aussi que des nanas viennent nous rendre visite dans les studios. C'est la soirée 100% nana, mais c'est pas...
4: Viennent te rendre visite.
1: Moi, j'aimerais bien qu'elle finisse sur mes genoux. Tu vois, je serais prêt à faire une radio avec une fille sur mes genoux, par exemple. Non, pas une grosse, une fille bien foutue, plutôt belle.
2: Et bien sûr blonde.
1: Non, pas du tout. Blonde, brune, peu importe, ou rousse. Cheveux courts ou cheveux longs.
4: Avec des gros seins.
1: Pas du tout, peu importe. Du moment qu'elle sait qu'elle est plus ou moins jolie. Et je sais qu'il y en a beaucoup, beaucoup, beaucoup qui le sont, qui ont du charme, de la séduction et qui viendraient s'asseoir sur mon baobab.
2: Oh
1: là là. T'aimerais bien, Françoise, hein?
2: Ah oui, hein.
1: Hein?
2: Tout à fait.
1: Tu sais bien que Fildar, il a bien craqué sur toi.
2: Il n'y a pas que Fildar, hein, je te signale.
1: Non, il n'y a pas que Fildar, mais Fildar, attends.
2: Il y a Manu, il y a Florent et tout, hein.
1: Ouais, Manu, grave, il a hâte de venir que tu viennes nous rendre visite. Alors.
2: Mais, tu sais que des fois, t'as une super jolie voix.
3: Oui.
2: Moi, il paraît, hein.
1: Ah, mais attends, mais t'es super excitante, Françoise.
2: Je suis pas encore allée sur le net voir les nouvelles photos.
1: Elle est magnifique. Mais qu'est-ce qui se passe avec le téléphone?
2: Quelqu'un qui a un signal d'appel.
1: D'accord, ok, c'est pas grave. Donc, Stacy, qu'est-ce qui t'amène?
2: Je profite qu'il y a plein de nanas qui écoutent là pour rappeler qu'on est en fin de 20e siècle et que les douches existent.
1: Il est vrai. Alors on sait qu'il y a beaucoup de garçons qui sentent la transpiration et qui ne se lavent pas, mais on oublie de dire que les filles qui sont censées être plus coquettes que les garçons, il y en a quand même beaucoup qui ne se lavent pas ou qui sentent la transpi, c'est clair et net.
2: Ah non, mais ça devient plus en plus pire. J'ai l'impression que les femmes se lavent pas.
1: C'est vrai. À mon avis, Gaëlle est en train de feuilleter un journal et elle va nous confirmer que les filles ne se lavent pas tant que ça, parce qu'elle a des chiffres. Il paraît que 70% des filles ne se lavent pas.
2: Oh bah, ça
1: tous les jours.
2: Pas.
1: Oh là là là là là là, 80%, hein, ça ne t'étonne pas.
4: Donc il y a tellement de produits d'entretien, entre guillemets, entre les déodorants, les crèmes corporelles, les petites chips,
1: que...
5: Ça recouvre l'odeur.
4: Donc
1: c'est vrai.
4: C'est mecs, hein. Hein? Forcément. Non, je dirais qu'on a autant de... Je dirais qu'on a même peut-être plus de supports de beauté que vous. Donc je pense que nous, on a encore plus de raisons de ne pas se laver que vous.
1: Ouais.
4: Voilà.
1: Et donc, qu'est-ce qu'ils disent là-dedans dans ces magazines? Approche un peu le micro.
4: Écoute, j'étais en train d'essayer de feuilleter pour trouver donc des petits sondages au niveau des nanas qui se lavaient pas. Et ça fait mal parce que moi, je trouve quand même sur 50% qu'ils ne prennent pas de douche tous les jours.
1: Des nanas?
4: Ouais.
1: Bah, tu vois, j'en étais pas loin. Hein, t'es d'accord, Françoise?
2: T'as complètement raison.
1: Françoise, tu fais partie de quelle catégorie?
2: On devrait moins se maquiller et.
3: Plus laver.
2: Et plus se laver parce que, entre parenthèses, je ne veux pas citer quelqu'un, mais c'est vrai que les femmes sont plus fortes que les hommes, entre parenthèses.
1: Ça, je suis d'accord qu'une femme, quand elle transpire plus qu'un homme.
2: Ouais, oui,
1: ça sent.
2: Vis-à-vis des pieds et tout. Hein.
1: Et vis-à-vis des pieds, je suis d'accord. Stacy, est-ce que tu as vécu une mauvaise expérience avec une fille qui ne se lavait pas ou une collègue de travail, une copine?
2: Au moins 10 fois par jour.
1: Qu'est-ce qui t'arrive? C'est quoi? C'est au bahut?
2: À la fac.
1: Parce qu'il faut...
2: à la fac.
1: Stacy, est-ce qu'il peut y avoir des filles qui se lavent, ceci dit, mais qui très vite transpirent, comme les garçons? Il y a des mecs, des fois, des mecs qui ont l'impression qu'ils transpirent, mais c'est des mecs, bon, qui transpirent, mais qui se lavent quand même le matin et qui très vite, en début d'après-midi.
2: Attends, il y a plein de produits, là, en ce moment, qui sortent des trucs hyper nouveaux que tu peux mettre et tu transpires pas de la journée.
1: C'est quoi?
2: Par exemple, il y a les vites, ou je sais pas trop, c'est un nouveau déodorant qui vraiment.
4: Tu vas t'aider, Stacy, tout de suite. C'est clair que maintenant, t'as des déodorants qui restent pendant 3 jours.
1: C'est pour les nanas ou pour les mecs? Non, mais il y a des parfums, il y a des odeurs, donc pas au niveau de l'odeur, quand même.
2: Quand on est sale et on met du parfum, c'est l'odeur totale.
1: Gérard, quand il s'est pas lavé, par exemple, et qu'il met du parfum en pensant que l'odeur de transpi va comme ça s'échapper. Non, mais ça le fait pendant 20 minutes. Mais quand les 20 minutes sont passées, alors là, le mélange du...
2: Même pas le citer, moi.
1: Le mélange du parfum qui a tourné plus la transpiration, je peux te dire, GG, que c'est pas toujours agréable dans le
2: ça
1: studio.
2: Ça donne mal à la tête, surtout.
1: Ah, ça donne des mal de
2: ça
1: tête
2: prend
1: et puis.
2: La tête.
1: Moi, j'ai eu des.
2: Ça prend la tête.
1: Non, mais t'as des pertes de connaissances. Moi, ça m'est arrivé de m'écrouler. Je savais pas pourquoi. Et c'est après, j'ai su plus tard. Non, mais Stassi, c'est vrai que c'est important de se laver. Il y a des filles qui transpirent. C'est surtout quand on a fait l'amour après.
2: Oui, c'est vrai.
1: Il y a des filles qui transpirent beaucoup après avoir fait l'amour.
2: Oh ben. Pas plus que des mecs.
1: Non, mais je suis d'accord, mais un mec, c'est normal, c'est masculin, c'est homme de transpirer, de sentir l'odeur de l'homme.
2: Ah,
1: une femme qui sent la... Une femme... Une femme qui transpire.
2: Tu te prends pour un macho ou quoi, là?
1: Mais c'est pas une question de macho, ça, François, ça n'a rien à voir.
2: Tu prends pour quoi, là?
1: Quand une femme...
2: Un ou quoi? Un éléphant ou quoi?
1: Quand une femme, on l'a bien sauté, qu'on est dans le lit, qu'elle a bien transpiré de l'arrêt des...
2: Et alors
1: une femme transpire de l'arrêt des fesses qu'on le sache.
2: Tu sonnes pas une femme, tu fais l'amour, déjà une chose. Tu baisses pas, entre parenthèses, l'autre personne qui disait...
1: Mais François, je trouve que tu ouvres beaucoup de parenthèses, mais tu oublies de les fermer, donc on sait plus qu'est-ce qu'on a...
2: Je vais te fermer.
1: Ouais, je veux bien. Et donc
2: Un bonhomme, déjà, transpire plus, parce que... Mais n'oublie
1: c'est
2: pas
1: normal.
2: Que la femme, même si elle fait l'amour, ou même si elle baise, ou comme tu... parce que t'as tendance à parler de cul, bon, bah, si c'est ça que tu veux... Bon, la femme, elle travaille aussi, hein. N'oublie pas qu'elle travaille aussi. Il n'y a pas que l'homme qui allonge le bras, hein. La femme, elle travaille, hein.
1: Mais j'ai jamais dit que la femme n'allongeait pas le bras, je n'ai jamais dit
2: mais
1: ça.
2: Mais on peut travailler, hein. On a qu'à se mettre sur le bonhomme et remplacer le bonhomme, hein.
1: Ouais, c'est vrai, ouais. Mais dans ces cas-là, c'est vous qui transpirez plus que l'homme.
2: Non, tu fais exactement la même chose que le bonhomme.
1: Mais j'ai pas dit que c'était pas sympathique, c'est toujours agréable quand une fille a bien transpiré dans le dos et qu'elle est complètement moite, ça veut dire qu'elle...
2: Et ben alors, on fait pas exprès.
1: Une nana, quand tu lui fais l'amour et qu'elle bouge pas d'un poil et que c'est fini, c'est naze.
2: On a pris son pied.
1: Voilà, qu'elle transpire un bon coup, quoi.
2: Oui, mais ça n'empêche pas que l'odeur, bon, voilà. Oui, mais cette transpiration-là, elle ne pue pas.
1: Non,
2: elle ne pue pas,
1: au
2: mais
1: départ.
2: Disons qu'on a
1: au départ.
2: Si on a quand même une odeur féminin.
1: Oui.
2: Féminin parce que...
1: La fatte. Étant
2: donné qu'il y a le parfum, bon, bah...
1: Ouais.
2: Je sais pas si tu parfumes... quand tu te nettoies le matin, tu te mets de toilette ou de cologne ou...
1: Si, sur la bite, toujours de cologne sur la queue, si c'est toujours.
2: Dans la journée, bon, automatiquement, oui. on ressent quand même l'odeur de la transpiration, parce que si tu as une activité, quand même, tu transpires quand même.
1: Ben c'est normal, ça, je suis d'accord, ouais.
2: Bon, le soir, automatiquement, avant de te coucher ou avant de te mettre... à l'aise, donc en chemise de nuit ou en pyjama ou en petite culotte ou en soutien-gorge, peu importe, ou tout nu,
1: oui,
2: peu importe
1: exemple.
2: Avec ton partenaire.
1: Oui.
2: Si t'as envie de
1: ouais.
2: faire l'amour,
1: ouais.
2: bon, si t'as envie de transpirer, bon, t'as quand même une odeur féminin.
1: Voilà, exactement.
2: Féminin, donc.
1: Exactement.
2: Mais pas l'odeur de l'autre cologne.
1: Bon.
2: C'est ton odeur qui sort comme l'odeur masculin.
1: Voilà, il y a Claudia sur Minitel qui fait « Je me lave deux fois par jour, rien qu'avec le fait du stress, j'ai tendance à transpirer, ça peut être aussi psychologique, c'est vrai.
2: Ça peut être, mais...
1: C'est vrai que moi, quand je vais rendre visite à une nana, tout de suite, elle flippe, elle veut sentir bon, elle stresse, elle transpire, elle se reprend une douche, à ce moment-là, quand je sonne, elle est sous son peignoir, et moi, je me dis « Putain, elle a envie que je la saute, alors pas du tout, c'est parce que je la fais stresser, et voilà. »
2: Voilà.
1: Et résultat, moi, je crois que je veux la sauter, je la prends et je la saute.
2: Quel effet tu fais au charme, hein?
1: L'effet Impulse, c'est la même chose.
2: Waouh.
1: Là, on dit, tiens, il y a point G qui arrive.
2: Ah, je suis désolée, mais moi, Maxou, j'ai vu de près et de loin.
1: Je te fais
2: pas. C'est pas moi qui me jetterai sur lui, hein.
1: Ah, bah, dans un sens, ça m'arrange, tu me diras. Donc là, je me sens plutôt flatté, si tu veux.
2: Maxou, c'est pas pour lancer des boucles.
1: Je te fais pas mouiller la culotte quand même, Françoise, quand
2: t'es venue.
1: Non, pas du tout.
2: Menteuse. Oh là là, mais pourquoi tu crois que tu fais mouiller la culotte à tout le monde?
1: Parce que j'en suis persuadée, les filles comme les garçons.
2: Pas du tout, je suis désolée.
1: Mais si.
5: Ah, mais non.
1: Mais qui t'a dit que je disais que je faisais mouiller la culotte à tout le monde?
5: Ah non.
2: Chaque fois qu'il y a une fille qui passe à l'antenne, t'es presque persuadée que... Ou elle a envie de toi, ou elle est amoureuse de toi, ou elle mouille la culotte.
1: Mais je me fous de votre gueule dans des moments pareils.
2: Oui, c'est cela. Oui.
1: Mais évidemment, tu penses que j'ai besoin de savoir que je pourrais exciter Françoise?
2: Non, pas du tout.
1: Bah,
2: c'est pas Françoise, mais bon, quand Françoise, tu connais de quoi elle a l'air, mais par exemple, tu parles avec des gens...
1: Mais je me fous de savoir en réalité si tu mouilles la culotte ou pas, j'en ai rien à branler. Moi, ce qui compte, c'est que celle qui mouille la culotte, c'est la femme de ma vie. Alors j'en ai rien à foutre.
2: Mais oui, même pour le
1: moment, c'est du cinéma, du stress et des paillettes. Attention, l'acteur vient de rentrer, le rideau vient de se lever. Attention, je tape trois coups et le voici qui apparaît. Et là, je te fais la comédie. Plutôt que de parler seul devant un public assis qui est déjà en train de m'idolâtrer, je le fais parler, c'est-à-dire vous. Mais plutôt que de faire croire que je reste indifférent justement à vous, je vous fais croire que je m'intéresse à vous en disant que vous mouillez la culotte pour moi, alors qu'en réalité, j'en ai rien à foutre.
2: Mais c'est très simple. On a bien compris.
1: Mais oui, mais alors si t'as bien compris ça, comment tu peux penser un instant que tu peux penser que je pense réellement que je crois que tu mouilles la culotte quand je te le dis?
2: Non, mais oui, parce que
1: arrêtez de penser tout le temps. Arrêtez de croire que dès que vous pensez quelque chose sur moi et que j'essaie de dire le contraire, dis oui, mais là, t'essaies de...
2: Parce que je veux rien.
1: Parce que tu te plantes comme 99% des gens, vous vous plantez tout le temps.
2: Bah, justement.
1: Eh ben alors, mais toi, t'as compris, François, ce que,
2: oui,
1: que tu es une femme. Mais
2: Stassi est jeune.
1: Stassi est jeune. Elle a 20 ans.
2: Oui, mais non, attends, j'admire le théâtre que tu fais sur la radio. Et point barre.
1: Alors ne m'emmerde pas avec tes sujets à la con de savoir si vraiment je pense que vous mouillez la culotte. Parce que...
2: j'ai même pas envie, c'est pas mon but.
1: Mais
2: c'est
1: j'ai même pas envie. Mais alors, j'ai même pas envie d'essayer de te convaincre de savoir si je pense ou pas. Parce que je vais te le dire tout de suite, comme ça tu n'auras plus pensé de te poser la question. Lorsque je demande à une fille, et quand je suis persuadé qu'elle mouille la culotte, c'est pour le plaisir de tchatcher, d'imaginer une chachette en train de mouiller, et que je sais pertinemment que 95% ou 98% ou même 100% des filles ne mouillent pas en m'écoutant.
2: Oh ben,
1: Il y a un truc dont je me fous avec les dernières énergies, c'est de savoir en réalité si vous mouillez la culotte et si vous bordez quand vous êtes dans votre camion avec votre chien en train de faire des rondes, en train d'écouter l'émission jusqu'à 2h du matin. Moi, ce qui compte, c'est que vous soyez là, que quand je vous demande d'appeler, vous appeliez, puis qu'on puisse discuter ensemble. Le reste, je m'en balance. Quand il est 2h et que le rideau vient de se fermer, l'émission est terminée. Le sketch est rentré, on met le scénario qu'on avait pris pour la soirée, il est rangé dans son tiroir, c'est-à-dire dans la poubelle, et j'attends que 19h arrive pour qu'on commence à taper déjà le nouveau scénario de cette soirée, et puis là, à ce moment-là, je commence à prendre mon texte. Et dans mon texte, bien souvent, il est marqué, n'oublie pas de rappeler aux filles que tu leur fais mouiller la culotte, même si celles-ci pensent que c'est pas vrai. Et
2: non,
1: voilà,
2: c'est exactement pareil.
4: T'es fort.
1: Ah, mais je sais bien, mais on retourne la situation. Je suis là pour embobiner les gens, je suis là pour les prendre dans une main gauche ou dans une main droite. Pour m'amuser. Hein? Je suis sûr que même si demain je perdais l'usage de mes deux mains, je continuerai quand même à pouvoir vous faire jongler d'une paume à l'autre.
2: Avec tes pieds.
1: Voilà, exactement. Même si demain j'avais plus de mains, je continuerai à vous faire jongler dans les paumes de ma main. Donc,
2: Exact.
1: Tu rêves.
2: Étant donné que t'as ma coupée, tu peux pas y aller avec les paumes.
1: Voilà, exactement. Voilà, tu as compris, mais c'est une image. Mais Françoise, il n'y a que toi qui y as compris, car c'est une femme. Je répète encore pour ça que Stassi n'a que 20 ans.
2: Ouais, je suis toute une petite jeune.
1: Tu as la vie devant toi, amuse-toi, profites-en. Et je te rassure tout de suite, tu ne m'excites pas. Et je sais pertinemment que tu ne mouilles pas.
2: Non.
1: Voilà, tu es rassurée, contente de savoir que je plaisantais.
2: Ah oui, bien sûr.
1: Voilà, parce que je sens qu'il y a des fois des gens, que ça soit garçon ou fille, qui sont archi complètement largués en m'écoutant.
2: Non, mais j'adore ton humeur. C'est vraiment...
1: Non, mais moi, je te dis quand même sincèrement que j'ai quand même la nette impression de temps en temps, et tu fais partie de ces gens-là qui me semblent complètement largués.
2: Ouais, peut-être, je sais pas.
1: Non, il n'y a pas de peut-être, il n'y a pas de doute. Le doute ne m'habite pas dans ces cas-là. Je suis sûr que de temps en temps, tu es complètement largué. Et quand tu crois que je pense que je fais mouiller les culottes des filles, tu penses vraiment que je le pense, et tu penses que ça peut m'exciter, ça c'est autre chose. Ça je dis pas non. C'est mon fantasme, en dehors de me faire une fille vierge, c'est d'imaginer que lorsque je claquerai des doigts, je dirais tiens, je fais mouiller toutes les filles, je claque des doigts et toutes les filles mouillent. Mais ça c'est pas gagné d'avance, hein, parce qu'il faut être prêt dans le lavabo, il faut avoir un gant dans les mains, il faut avoir une culotte à sa disposition, il faut baisser le slibar, il faut se mettre un peu, tu vois, c'est pas toujours évident, hein. Tu comprends? Stassi, on m'avait dit que tu étais un peu folle en antenne.
2: Oui. Oui, oui, en temps en temps, oui.
1: Oui, mais je me suis... Effectivement, je constate qu'elle ne s'était pas trompée. Je salue donc, frappant des doigts et félicitant très fort Gaël et Manu, qui ne s'étaient pas trompés.
2: Mais je vois pas de côté mal pour être folle ou...
1: Non, mais folle positive, mais qu'on sentait que t'étais pas...
2: T'étais pas la sauce tomate.
1: Voilà, exactement. Tu m'as encore enlevé de la bouche, Françoise. Sandy, je te fais... Non, c'est Cindy, c'est Stacy.
2: Stacy. On n'arrive jamais en français, c'est pour ça que je dis Stacy.
1: Eh ben, t'as qu'à taper Monique comme tout le monde, ça sera plus simple.
2: Non, c'est Stanislava.
1: D'accord, Stanislava, je te souhaite une bonne nuit, amuse-toi bien, fais de beaux rêves.
2: Et merci à toi aussi, et ça m'a fait vachement plaisir.
1: D'accord, ok, très bien. Et je rappelle que je ne fais pas mouiller la culotte des filles, ou que quand je le dis, je ne le pense pas, et que même si je le pensais de temps en temps quand je le disais, je sais pertinemment que je n'y arrive pas, voilà. Corinne, 18 ans, tu nous appelles de... Où ça? De Cluse,
2: Montréal,
1: très bien.
2: Montréal, la Cluse.
1: Comment vas-tu, ma coco, Rine? Bien. Bien, plutôt en forme?
5: Ouais, plutôt en forme.
1: École demain?
5: Non.
1: Marié des enfants, un petit copain?
5: Marié, non. Célibataire, pour le moment, ouais.
1: Oh, pourquoi pour le moment? T'es sur le point de trouver?
5: Ouais, je suis sur le point de trouver.
1: Waouh, waouh, waouh. Je te présente Françoise.
6: François.
1: Françoise.
6: Salut.
1: Corinne, Corinne, Françoise.
6: Bonjour, Corinne. Bonjour.
1: Je pense que tu connais Françoise, Corinne.
6: Oui, oui,
1: ouais. Oui, oui, oui, oui, oui. Corinne, je t'écoute, qu'est-ce qui t'amène?
6: Voilà. J'aurais voulu dire, enfin, m'exprimer un peu, dire ce que les mecs aiment et n'aiment pas faire au lit.
1: Qu'est-ce que les hommes aiment et n'aiment pas faire au lit?
6: Voilà.
1: Bon, alors là, c'est un peu compliqué parce que moi, je ne suis pas le porte-parole des hommes, Corinne. Mis à part moi, je peux pas répondre à la place des autres, hein. Ça me paraît difficile. Pourquoi? Il y a des choses... que tes copains adorent faire et des choses que tu aimerais leur faire et qu'ils n'acceptent pas qu'on leur fasse.
6: Voilà.
1: Alors vas-y, raconte. Je profite juste avant que tu témoignes pour dire qu'il y a encore la possibilité pour les filles de venir réagir sur le débat. Corinne.
6: Oui.
1: Qui sera sûr, tu ne fumes pas, mais
6: si. Ah, si.
1: Mais tu es folle de fumer à ton âge.
6: Oui.
1: Voilà, là. Écrase-la moi.
6: D'accord, attends.
1: Allez, fiche.
6: Voilà.
1: Fais-le pour de vrai, hein.
6: Ça y est, ouais.
1: C'est promis.
6: Promis.
1: Tu n'as pas mis de côté en espérant pouvoir la terminer une fois que tu auras raccroché, parce que je te préviens, je te tiens longtemps. Hein.
6: D'accord.
1: Bon, écrase-la, Corinne, s'il te plaît.
6: Ouais, ça y est.
1: Parce que tu l'avais mise sur le cendrier, mais tu ne l'avais pas écrasée.
6: Eh non.
1: Et tu vois, je vois tout, je devine tout.
6: Voilà.
1: L'as-tu bien écrasée?
6: Oui, bien écrasée.
1: Bon, très bien. Donc, pour le débat de ce soir, je rappelle que les garçons aimeraient bien qu'on a... Non, le con, c'est le phyto. Hein. Qu'on aborde donc le sujet, où vous faites-vous draguer, de quelle manière aimez-vous vous faire draguer, et on dérivera bien entendu, à mon avis, très rapidement vers le cul. Nous parlerons à ce moment de sodomie, de fist-fucking, d'amour à trois, de triple pénétration, etc. Parce qu'on sait que Françoise adore ça.
2: Corinne, tu veux chercher ça, toi?
1: Dans les dictionnaires. Corinne, très sérieusement, raconte-moi.
6: Voilà. Alors, j'ai fait ma petite interview vers des copains. Alors,
1: non, mais tes petits copains, pas tes copains, tes petits copains à toi.
6: Mes petits copains à moi.
1: T'as déjà eu des petits copains ou jamais?
6: Oh oui, j'en ai.
1: Bon, t'as déjà eu des relations sexuelles ou pas?
6: Ouais.
1: D'accord, ok. J'imagine que si tu abordes ce sujet, qu'est-ce que les mecs n'aiment et détestent qu'on leur fasse, c'est que t'as voulu peut-être tenter des trucs que tes mecs n'ont pas voulu.
6: Ouais.
1: Bah c'est quoi, plutôt que me parler de tes amis, parle-moi de tes petits copains. Allez, vas-y, mets-toi nu.
6: Ah, ils aiment bien les massages exotiques.
1: Bah oui, mais là c'est pas ce qu'ils aiment pas, ça c'est ce qu'ils aiment.
6: Alors s'ils aiment pas, attends, je vais te dire un truc, ils ont horreur de la cellulite sur les fesses.
1: Ah, mais alors, tu parlais des nanas, je pensais qu'ils aimaient pas, par exemple, qu'on, pendant la relation sexuelle, qu'on vienne leur tripoter le cul, qu'on leur mette un doigt dans le derrière, qu'on leur mette les doigts dans le nez.
6: Si, si, ils aiment bien qu'on leur tripote le cul, mais bon.
1: Ah, ouais, ouais.
6: Ils aiment se modérer.
1: Ouais, bah évidemment, faut faire ça avec tendresse.
6: Alors par contre, ils adorent qu'on soit épilé, quoi. Ça m'a toujours sidéré.
1: C'est-à-dire épilé, tu parles de la foufoune ou
6: voilà.
1: Oh, bah évidemment, tu sais, une forêt vierge, tu sais. Moi, ça me
2: gratter, hein.
1: Bah, ça dépend, vous appelez, quand tu les dis piler, c'est-à-dire plus de poils du tout?
6: Plus de poils,
1: rien. Ah non, ça je déteste.
2: Ah, c'est affreux.
1: Ça, je trouve ça dégueulasse. Moi, j'ai toujours l'impression...
2: J'ai toujours
1: l'impression de faire l'amour avec une fille, j'aurais l'impression de faire l'amour avec une gamine, quoi,
2: ouais,
1: même si elle a 25.
2: Exactement.
1: Ah non, je trouve ça dégueulasse. Et puis les propres, évidemment, parce que, habitant près d'une forêt, je connais déjà, qui est quand même un petit triangle, un petit truc propre.
6: Ils aiment bien avoir du sperme.
2: Oui, tu fais forme de cœur.
1: Qu'est-ce que tu nous dis, Corinne, là? Ils aiment bien?
6: Ils aiment bien faire baiser, quoi, avec du sperme dans le lit.
1: Ils aiment bien faire l'amour, baiser avec du sperme dans le lit?
6: Ouais.
1: Raconte-moi, là, je ne comprends pas trop, là, le message que tu es en train de me faire passer, là.
6: Alors, les mecs adorent avoir du sperme dans le lit. enfin dans les bras, quoi, pendant l'acte.
1: Pendant l'acte,
6: ah, voilà.
1: Non mais attends, c'est ce qu'ils t'ont dit, mais ça c'était copains, des amis à toi, mais est-ce que tes petits copains aiment ça? Parce que c'est facile, lors d'un, tu viens dans la rue, tu me poses des questions, moi aussi je vais te sortir ça, mais dans la vie c'est pas vrai du tout. Donc moi je te demande de me dire qu'est-ce qu'ils aiment vraiment, mais tes petits copains, pas des copains à toi, parce qu'ils vont profiter pour se lâcher et faire les gros dégueulasses et genre les rois du sexe.
6: Ben, mes petits copains, moi, ils aiment bien faire des jeux coquins avec la nourriture.
1: Avec la nourriture, mais oui, mais ouais. Ça, c'est somme toute classique, il est vrai. Moi, je l'ai peu fait, ça, mais c'est vrai que quand on est plus jeune, on aime beaucoup ça. Chantilly. Mmh.
6: Qu'est-ce qu'il y a encore? Miel, chocolat.
1: Ouais. C'est vrai que Nutella, on dit que c'est que pour les enfants, mais bon, c'est une figure de Cadbury qui devrait se mettre à ça, du chocolat fondu, là, parce que déjà un doigt et tout, là, tu t'en mettras un autre, ça serait bien, ça. Et toi, t'aimes bien, Corinne?
6: Ouais, j'adore ça.
1: Mais tu mets ça sur le sexe, tu mets ça sur quoi? Sur le corps de ton copain? Ne rigole pas.
6: Non.
1: Partout, même sur le visage?
6: Partout.
1: Oh là là là là là là. C'est pour ça qu'en fin de compte, de nouveau, je devrais retourner vers des filles de 18 à 20 ans, parce que c'est celles qui innovent le plus, c'est celles qui ont plus envie de s'amuser, qui ne se prennent pas la tête à vouloir le faire, et on s'amuse, jusqu'à tard dans la nuit. Oh, j'aimerais retourner avec une fille, ça me rappellerait des bons moments quand j'avais 14 ans et que mon père, sous mon sapin de Noël, m'offrait une PlayStation et je jouais jusque tard dans la nuit, je ferais pareil avec une fille de 18 à 20 ans. Hein, Corinne?
6: Ouais.
1: Tu fais quoi là après? Donc, alors qu'est-ce qu'ils détestent vraiment? Tes petits
6: j'ai
1: copains.
6: Vraiment?
1: Qu'est-ce que t'as voulu? Qu'est-ce que tu aimerais faire à un copain que tu n'as jamais réussi à faire parce que pour le moment il a toujours refusé?
6: Les papouilles.
1: Les papouilles, c'est quoi ça?
6: On les chatouille, on les gratouille.
1: Oh là là, mais c'est gentil! T'as mis dans la Corinne. Là, tu nous as rentré dans la catégorie prout-prout, Corinne là.
6: Qu'on leur lèche la lobe de l'oreille, quoi, qu'on leur lèche.
1: Oh, j'adore ça, moi. Viens avec ta langue un petit peu dans mon oreille, tu vas voir. C'est que c'est un endroit très érogène sur le corps, sur le visage. Les lèvres sont très très érogènes. Derrière la nuque, ici, ça tue quand même pas mal. Et sur les oreilles. Oh là là, dans les oreilles, venir embrasser dans les oreilles, dire des petits mots doux, alors carrément venir avec sa langue très rapidement comme ça. Bon, faut pas faire ça avec Gigi parce qu'à mon avis, tu repars avec du miel. Mais non mais c'est vrai, mais attention. On a Skid qui a 18 ans, qui est un frustré 18 ans, qui est un garçon qui fait sa crainte ce soir cette émission, c'est chiant et Françoise, elle relève pas le niveau.
6: Quoi?
1: Petit con de 18 ans de Skid, qui dit que tu relèves pas le niveau ce soir.
6: Ouais, t'inquiète pas, mais je veux pas parler de Gérard.
1: Voilà exactement.
6: Parce que,
1: ça n'a rien à voir avec Gérard, effectivement. Corinne.
6: Ouais.
1: Toi, est-ce que tu as une petite histoire drôle à me raconter?
6: Une histoire drôle à te raconter?
1: Vas-y.
6: Ouais, j'en ai une, mais je vais la connaître, je pense.
1: Vas-y.
6: Alors, c'est trois filles qui ramènent leur mec chez ses parents.
1: Plus fort, ils vont te combiner, s'il te plaît.
6: Ouais, ça y est.
1: Vas-y, va, parfait.
6: Voilà. C'est trois filles qui ramènent les mecs chez ses parents, donc. Et le lendemain matin, il y a le père qui dit à la première fille, dis donc, toi, pourquoi t'as crié? Puis la fille, elle se bat, tu sais, un gros zizi dans une petite chatte, ça fait mal. Bon, bah, le père, elle s'en fout, il va voir la deuxième fille, puis il fait, dis donc, pourquoi t'as crié, toi aussi, cette nuit? Puis elle se bat, tu sais, un petit zizi dans un petit cul, ça fait aussi mal, quoi. Puis bon, bah, il s'en fout, il va voir la troisième fille, puis ça y est, pourquoi t'as pas crié, toi? Puis la fille, elle lui répond, bah, tu sais, papa, tu m'as toujours appris à pas parler à la bouche pleine, alors j'ai rien à dire.
1: Elle est mignonne, moi j'aime bien aussi. Ouais. Ferme ta gueule, Max, sans Gérard, ton star system n'est rien. Ce qu'ils
6: ont qu'à aller se faire foutre. Hein.
1: Voilà, exactement. Qu'ils aillent se faire foutre. Hein, et du foutre que tu t'en mets dans le lit, Skid, et puis que tu lèches pendant toute la soirée. Hein, d'accord, on fait comme ça, les filles?
6: Ouais.
1: Ouais, très bien.
6: T'as seulement pour nous, hein.
1: Ouais, exactement. T'as déjà de la chance, Skid, que je te donne la parole en répondant à tes messages et que je te les lise. Hein. Ok?
6: Et dis-moi, t'as bien quand on te bave dessus?
1: Pardon?
6: Quand on te bave dessus?
1: Ça m'est jamais arrivé, malheureusement, Corinne. Mais...
6: J'arrive.
1: Oh non, là, ça va aller, parce que de la bave de crapaud, j'en ai pas vraiment besoin. François, je te remercie. Mais comment ça t'appelle bavé, Corinne, sur le visage?
6: Ailleurs.
1: Et qu'est-ce que tu fais après, tu lèches?
6: Ouais.
1: Ah bah ouais, Corinne, ouais, ça m'intéresse.
6: Ça t'intéresse?
1: Ouais, ça m'intéresse.
6: Vas-y, Corinne. T'aimes bien les sadomaso?
1: Non, pourquoi? C'est sadomaso de baver sur un mec et de le lécher?
6: Attends.
1: Bon, tu plaisantes ou quoi?
6: Sois soumis.
1: Ah, pourquoi pas pour un soir? Oui, je serais d'accord.
6: Ouais.
1: Non, mais sans aucun problème.
6: Et les poils sous les bras, t'aimes bien?
1: Tirer jusqu'où quand tu veux que tu me dominerais? Tu dans ton imagination, ça veut dire quoi? Tirer jusqu'où?
5: Bah, tu t'entends quoi par là?
1: Bah, c'est à toi que je pose la question. Tu veux que je sois soumis, que toi tu domines et tu ferais quoi en dominant, c'est-à-dire?
5: Oh là là, la question.
1: Ouais.
5: Bah, je t'attacherais avec des menottes au lit.
1: Ouais.
5: Je sauterais dessus.
1: Ouais.
5: Je te grifferais.
1: Oh. Ah, mais tu veux faire un truc violent?
5: Ouais, voilà.
1: Oh là là, tu veux me faire mal? Tu veux aller jusqu'au saignement, saigner?
5: Ouais,
1: ça
5: va.
1: Ah non, ça m'intéresse pas du tout, ça.
5: Non.
1: Ah non, moi j'aime bien le côté, tu joues avec, tu t'amuses et tout. Le côté un peu... ouais, non, pas ça. Non, ça peut être violent un peu plus, mais genre tu décides vraiment, tu sais, c'est très violent quand tu désires à 100% une nana que t'en peux plus et que c'est elle qui décide qui joue avec tes nerfs. C'est aussi violent que de taper, de donner des coups dans le flanc. Si c'est pour mettre des coups de bête de baseball dans le coin, comme tu me dis, et me griffer jusqu'à ce que je saigne avec des menottes, non, ça, ça m'intéresse pas, Corinne. Ça t'intéresse, ça, cette branche?
5: Ouais, un peu.
1: Un peu?
5: Non, c'est des mazos. Je préfère qu'on rejette la tête en arrière et qu'on tombe les reins au moment fatidique, quoi, je pense.
1: Ouais, je sais pas. Enfin, toi, ce qui t'exciterait, c'est peut-être de frapper un mec ou qu'il saigne.
5: Ouais, voilà.
1: C'est vrai à ce point-là?
5: Ouais.
1: Carrément. Oh, pourquoi? Que c'est comme ça, ouais. C'est un délire ou t'as vu ça à la télé ou...
5: Non, par délire, ouais.
1: D'accord, ok. Bah écoute, chacun a le droit à ses délires. Hein. Ça existe, hein. Y a rien de mal à ça. Enfin, du moment que la personne en est consentante en face, à ce moment-là, c'est bon, quoi. Mais faut pas attacher un mec comme ça en disant tu vas voir et tout, tu vas faire le soumis et moi je vais le faire le dominer. Puis après, à ce moment-là, il y a dominateur et puis hein, c'est un truc où ça devient beaucoup plus sadomaso, là. Hein.
5: Ouais.
1: Hein, je veux être dominé, je veux pas être maso, hein. Ah, on est bien d'accord?
5: Ouais.
1: Ok, Corinne, à bientôt, je te kiffe.
5: Salut.
1: Bon, Françoise.
7: Oui, je suis là.
1: On accueille Sandrine, 23 ans, qui est de Nancy. Bonsoir,
7: d'accord.
1: Sandrine, ça
7: va?
1: Oui, ouais.
7: Ça va,
1: ouais.
7: Voilà,
1: ouais.
7: Je téléphone.
8: Bonsoir, Sandrine.
7: Bonsoir Françoise.
1: Ça fait du bien de faire une soirée 100% nana de temps en temps, je te le dis pas. Hein. Oh, c'est génial. D'avoir que des filles comme ça et des clitos qui se succèdent les uns à la suite des autres.
7: Oh.
1: Depuis le début de la soirée, je n'ai pas demandé quel était votre tour de poitrine. J'ai été gentleman de ce côté-là, mais rassurez-vous, j'ai quand même regardé comment vous aviez un petit cul quand vous partiez du standard. Hein. Je vous regarde partir de l'antenne pour retourner vers le standard quand vous êtes de dos. Oh là là. Vous avez tous des petits culs fort sympathiques. Hein. On a ce qu'il faut pour le débat de tout à l'heure ou pas?
4: Il en manque deux.
1: Non, c'est pas vrai, sans déconner. Mais on va parler de cul, alors hein, on va faire un débat super méga violent, alors sur le cul.
7: Aïe.
1: Hein, sur le cul, putain. Ou alors on va se lâcher grave sur le cul, putain.
7: Ah,
1: si, on va aller...
7: Exactement pour le cul, là.
1: On va aller très rapidement vers comment vous aimez vous faire draguer, vous faire séduire, quels sont les endroits qui vous intéressent, ou en tous les cas que vous préférez de prédilection. Et ensuite, on va dériver vers le cul. Donc, les filles, il va falloir appeler pour participer au débat qui va démarrer d'ici un petit quart d'heure, 20 minutes. Sandrine, je t'écoute.
7: Ouais, ben moi, je téléphone pour gueuler, quoi. Surtout les filles, tu vois, qui s'habillent très, très court et qui se maquillent un maximum et qui font passer toutes les autres pour des salopes.
1: Oui, ça, c'est le mauvais côté de la chose, c'est que...
7: Voilà.
1: On voit deux, trois filles comme ça. Ou quoi que. Crois que même pas. Tu crois franchement que quand une fille se balade dans la rue et qu'un mec dit oh là là, regarde-moi celle-là, cette salope, il dit oh là là, il va les mettre toutes dans le même sac?
7: Je dis pas qu'il les met toutes dans le même sac, mais je dis qu'il peut passer très vite d'une extrême à l'autre, quoi. Je sais pas. Moi, tu vois, je vais te dire une chose, c'est que j'adore tout ce qui est naturel. Tu vois, je me maquille pas, tu vois, tout ça.
1: Ah, ça, c'est fabuleux. C'est ce qui est le plus joli, hein. Ça,
7: voilà,
1: moi, j'adore ça.
7: Moi, je trouve une fille magnifique. Elle est pas maquillée. Elle va pas être, tu vois...
1: Ou un rouge à lèvres extrêmement léger.
7: Ouais,
1: enfin, quelque chose vraiment...
7: Très soft, quoi.
1: Exactement.
7: Hein. J'aime pas du tout ce qui est... Je vais te dire une chose. Moi, ce que je trouve le plus beau, enfin... Et une fille, je crois qu'elle pourrait le retranscrire comme ça, c'est faire la plus belle qui soit que pour son... Comment dire?
1: Pour elle-même.
7: Pour elle, oui.
1: Oh mais... là là, tu me plais horriblement, Sandrine.
8: Pour son corps et pour son être.
7: Voilà, ouais.
1: Et pour
7: celui vraiment qu'elle a choisi. Moi, je sais que je suis jamais en jupe, je me maquille pas, mais par contre, quand je suis avec mon mari, c'est que pour lui, quoi.
1: Avec ton mari?
7: Oui.
1: T'es déjà mariée?
7: Oui.
1: Eh ben, t'as pas perdu de temps, toi.
7: Ah, puis j'ai deux enfants.
1: Eh ben, t'as vraiment pas perdu de temps, toi. Et donc, et tu ne fais ça que pour lui plaire.
7: Ah,
1: et pas pour plaire
7: lui.
1: Aux garçons.
7: Mais au maximum, quoi. Que pour lui. C'est-à-dire, petite tenue, porte-jartel.
1: Oh là là. Comment voulez-vous qu'on résiste à des filles comme vous?
7: Voilà.
1: Et voilà. C'est toujours les plus intéressantes qui sont déjà mariées en club depuis déjà 5 ans.
7: Ah bah, je suis désolée. Hein,
1: bah, c'est pas grave, tant pis. Chaque pot a son couvert, je trouverai le mien.
7: Ah,
1: hein.
7: Oh, c'est sûr, certaine.
1: Ah oui, merci d'avance.
7: Non, mais voilà. Et moi, je trouve ça... désolante, voir des filles comme ça qui se...
1: Il y en a quand même...
7: Si on a l'impression de singe, quoi, qui se balade dans la rue...
1: Moi, je trouve quand même qu'il y en a de moins en moins. Parce qu'à l'époque, les filles le faisaient plutôt dans les années 80, mais aujourd'hui, elles se font tellement harceler, il y a tellement de problèmes de ceci, cela. Ah. Alors qu'aujourd'hui, les filles ont peur. Je pense qu'il y a beaucoup de filles à la radio qui aimeraient venir beaucoup plus souvent habillées en femmes, enfin je dirais habillées en femmes sur pas qu'elles ne le sont pas, mais disons beaucoup plus féminines, disons-nous, et qui hésitent de le faire, qui ont même des fois peur parce qu'elles savent qu'elles viennent en transport en commun, qu'elles se font systématiquement siffler, main au cul, métro, le bus, et qui donc ne le font plus. Et parce que c'est plaisant de temps en temps une fille, tu dis que t'aimes pas t'habiller en jupe et tout, mais c'est des fois très joli quand t'arrives l'été. Oh là là. Quand
7: on voit
1: ces petits seins là comme ça où il y a pas de soutien-gorge avec le reflet du soleil qui vient, quand t'as le reflet du soleil qui vient s'écraser contre cette jupe en fleurs qui descend jusqu'à la hauteur des genoux avec des petites baskets blanches aux pieds et que tu sais qu'il y a une sorte de string qui vient comme ça se mélanger dans la des fesses avec une petite chatte et des poils. Putain, mais t'as envie d'y mettre un gros coup derrière la madeleine.
7: Non, je dis pas que j'aime pas me mettre en jupe.
1: Moi, j'adore bourrer, j'adore regarder les petits queues à la madeleine.
7: Oui, mais je trouve que c'est beaucoup plus...
4: Mais c'est pervers pépère, toi, bien que tu l'as fini.
1: C'est clair. Bah, il est pas là, Max, aujourd'hui, je sais pas ce qu'il fout, mais il y a du soleil, bah vous me trouvez, je suis à la madeleine. Voilà.
7: Non, mais
1: c'est vrai que j'aimerais bien m'en sauter une derrière une colonne, là, de la madeleine, là. C'est vrai?
7: On dit pas sauter, hein.
8: Ouais, c'est génial.
1: Ah non, on fait... Il y a même des filles qui sont avec leurs mecs et qui disent sauter.
7: Quand je suis d'accord. Non,
1: on dit faire l'amour de temps en temps, mais quand tu fais ça violemment et que tu fais ça vite fait comme ça, et tu prends... Ça arrivait, moi, de me prendre ma copine ou machin qui avait envie, tu le fais tout de suite, dès que tu rentres, tu fais pas de préliminaire.
7: Ça dure combien de temps?
1: Mais oui, mais ça va très vite, mais c'est ça, sauter, c'est un truc très rapide, sur une minute, trois minutes, cinq minutes, mais tu fais très vite, tac, tac, tu... Mais c'est des pulsions sexuelles, mais c'est voulu dans les deux sens. Il faut que ça aille vite. T'es pas d'accord, Sandrine?
7: Si, tout à fait d'accord.
1: Mais alors, de temps en temps,
7: ça veut dire... Sandrine, ne me contredis pas.
1: Bah alors, dis donc, on n'est pas aussi associés une soirée.
7: Non, c'est vrai, je veux pas te contrarier, mais je veux dire, je suis d'accord, quoi. Il y a le fait de prendre son temps, de faire la préliminaire, etc.
1: Ça, c'est l'amour, ça.
7: Voilà, le fait de... Mais vraiment, de faire au maximum.
1: Et le sexe, la baise aussi, c'est bon.
7: Mais il y a aussi le fait, quand vraiment, les deux personnes, c'est tout de suite, et ça évite, quoi.
1: Plus d'adrénaline, plus de pulsions, ça va vite, c'est sur le qui-vive, c'est quand... Ça m'est arrivé sur le lieu de travail, donc t'as pas le temps de penser, t'es pas dans un pieu. Bah oui, mais là, c'est pour faire l'amour. On fait l'amour, mais on dit ça vulgairement, c'est tellement plus qu'on dit on a envie de baiser. C'est le plaisir du sexe, c'est quand quelqu'un, ta nana vient te voir, puis elle dit j'ai envie de toi, c'est qu'elle a envie de sexe, elle a pas envie. Elle a pas envie d'amour, elle a envie de violence, elle a envie que ça aille vite, elle a envie de toi, elle a envie de ta pénétration, elle a envie de ton tête queue. Non, mais appelons une chatte. Moi, je voudrais bien gambader dans la prairie, lui bouffer le petit minou, mais j'ai malheureusement pas le temps, car le minou a déjà mangé, et ce qu'il veut simplement, c'est une double ration. Il veut de la saucisse, et il aura de la saucisse.
8: Eh ben oui, pourquoi pas.
1: Ah, Sandrine, ça te fait rire, Sandrine. Bah ouais, mais je sais bien.
7: Mais au moins, t'as le temps de vider tes bourses.
1: Ben oui, de remplir ta grotte.
7: L'enfoiré.
1: Bah j'ai le temps de tout faire avec toi, Françoise, et j'irai jusqu'au bout du monde.
7: Ouais,
1: et les bouts du monde pour toi c'est pas loin, c'est au fond du couloir où il y a les chiottes.
7: Non.
1: Non,
7: je suis désolé, mais les chiottes, hein?
1: Ouais, je suis.
7: En fait, t'as réparé les chiottes?
1: Non, pas encore au fond, pas encore. C'est en train de se faire. Mais Sandrine, je comprends. Je suis d'accord avec toi, mais je pense que tu es d'accord sur ce que j'ai dit, qu'il y a peut-être des filles qui aimeraient, moi je trouve ça joli, qui aiment bien s'habiller un petit peu plus sec, je trouve qu'il y en a moins qu'avant, parce qu'elles ont plus peur qu'avant.
7: Il faut faire une différence entre la fille qui va... Non, attention, je dis pas...
1: Un qui le veut et qui veut se montrer vulgaire et qui veut être salope.
7: Oui, c'est vrai.
1: Et qui se veut...
7: Ça, dégueulasse.
1: Ouais, qui veut se faire siffler. Bah, je sais, mais il y en a quand même de moins en moins, moi je trouve.
7: Ah, ben, faut venir là où j'habite.
1: Je viendrai à Nancy, si je pouvais venir...
7: C'est clair.
1: Je suis déjà venu une fois, mais je reviendrai. D'accord.
7: D'accord.
1: Bah embrasse tes deux petits tchots et puis embrasse également, ils ont quel âge?
7: Il y en a un qui a 3 ans et l'autre 1 an.
1: Eh bah t'as vraiment pas perdu de temps toi. Hein. Je t'embrasse Sandrine.
7: D'accord.
1: Je te kisse. Petite blague Sandrine, t'es
7: une
1: petite...
7: Mais c'est pas une blague, c'est une devinette.
1: Vas-y.
7: Elle va peut-être pas plaire à toutes les filles, mais c'est juste pour rire bien évidemment.
1: Bah,
7: elle va peut-être la connaître aussi. C'est qu'est-ce qu'une femme ou une fille, peu importe, qu'est-ce qu'une fille ou une femme qui a perdu 95% de son intelligence?
1: Une femme divorcée?
7: Non. Presque.
1: Ouais, c'est quoi?
7: Une veuve.
1: Voilà. Oui, on était
7: mais
1: presque
7: pas. Rire, je rappelle.
1: Non, c'est la triste réalité. Ton chiffre est un peu faux, je crois qu'il est un petit peu erroné, je crois que c'est 98%. Hein.
7: Bah, je veux te dire une chose, franchement, oui. Mais très franchement, hein, sans rabaisser n'importe quelle fille, je veux dire, moi je parle que en mon cas personnel, je crois que moi si je perdais mon mari, je perdrais beaucoup de mon intelligence et beaucoup de tout ce que je peux avoir.
1: Oh, comme c'est mignon, oh, c'est beau tout plein, je vous souhaite beaucoup de bonheur, Alain.
7: Merci.
1: Je t'embrasse.
7: Moi aussi.
1: Françoise,
7: oui,
1: je t'embrasse également. Quand tu veux, reste encore un petit peu avec nous.
7: Bah, si tu veux.
1: Et moi, je veux
7: si
1: bien.
7: Veux,
1: moi,
7: ouais,
1: j'ai besoin
7: ouais.
1: d'une femme, j'ai bon, besoin
7: sinon,
1: d'une femme.
7: Je te rappelle un petit peu plus tard parce non. que je risque de sonner occupé, mais ça fait rien.
1: Oui, mais.
7: Mais.
1: Bon, on te rappelle un peu plus tard pour le débat, alors, si tu veux bien, d'accord?
7: Ah oui,
1: j'aimerais bien,
7: je
1: moi.
7: Veux bien participer au débat parce
1: moi,
7: que
1: je veux bien aussi.
7: J'ai autre chose à dire.
1: D'accord, ok, bah ne bouge pas, on te récupère le standard et Jennifer sera là dans un instant de Asnières, région parisienne, elle a 20 ans. Bonsoir, Jennifer.
9: Bonsoir.
1: Quel joli prénom. On se croirait dans la maison dans la prairie.
9: Non.
1: Jennifer, on va parler de quoi dans un instant?
9: Moi, je voulais critiquer les filles.
1: Tu voulais critiquer les filles?
9: Ouais.
1: Et Audrey et Céline seront là également, 20 ans et de Toulouse. Oh là là là là là là. Les filles?
9: Oui.
1: Vous venez ce week-end?
9: Oui, oui, on vient, c'est sûr.
1: Vous êtes invitées ou pas?
9: Non, on n'est pas invitées.
1: Hop, vous les invitez toutes les deux, direct, Club Discothèque. Car ce week-end, soirée Cyber 35, nous serons au...
9: James.
1: Voilà, au James, c'est pas très loin de Toulouse. Il paraît que c'est pas dans Toulouse même, c'est dans la banlieue, c'est ça?
9: Ouais, 28 km, je crois.
1: 28 km de Toulouse, donc le James, bien entendu, vous devez connaître. C'est connu de notoriété?
9: Oui.
1: Bon, d'accord, ok. Donc vous venez, il y a une soirée techno avec Jean-Marica de Fairway, je serai là également. D'ailleurs, si vous voulez assister à cette soirée, hein, Audrey, Céline, vous pouvez appeler dès maintenant au 0800 75 000 exclusivement les filles. Vous êtes invitées d'office, toutes les deux, et nous parlerons de...
9: Je voudrais savoir si pour toi et si pour les filles, il y a des limites au sexe.
1: Ah, ça c'est une très bonne question. Et nous aurons Sophie, 22 ans, de Neuilly. Bonsoir Sophie.
10: Bonsoir mec.
1: Ça va bien de retour? De quoi parlerons-nous?
10: De la taille du sexe masculin.
1: Waouh, très bien, on parlera de sexe. De grosse queue.
4: Mais tu t'es entendu rire quand même. Il y a des moments c'est effrayant quoi. Le rire que tu as, c'est des moments on a l'impression de tomber sur un mongol.
1: Oui c'est vrai, mais je suis un petit peu mongolien, je tiens de mon père de ce côté-là. Si vous voulez nous appeler 0800 75 000 et 0803 08 5000, les deux mêmes numéros mesdemoiselles, car c'est votre soirée 100% nana. Si vous voulez venir ce week-end, c'est-à-dire samedi au James pour les soirées Cybertrans avec Jean-Marie et moi-même, vous appelez dès maintenant au 0800 75 000. Et si vous voulez venir vendredi, les filles, vous éclatez à la locomotive, Jean-Marie sera aussi là, je serai là et il y aura Stand Base. Vous nous appelez dès maintenant au 0870. Oh, salon de thé là, vous avez suivi la loco plus James que Toulouse.
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1: Attention, partant de là, entre l'intro qui saute, le blanc derrière, on les laisse jusqu'au bout les disques, hein, bien sûr. C'était donc la version spéciale Fun Radio de John Lennon, de Max, quoi. Donc c'est une version inédite, un hein, spécial Fun Radio. Max, le Star System. Tout à l'heure, nous irons dans une toute autre direction. Avant cela, parce que ça a été demandé, l'artiste qu'on a écouté juste avant, c'est un morceau qui, à mon avis, a 99,9% de chance d'être dans Musique de Nuit volume 3. Donc si vous ne le trouvez pas, pas de problème. Le pianiste s'appelle Michael Getel, G-E-T-E-L, sur un album qui s'appelle Winter, qui est une compilation de cet artiste. Et c'est sur le label Narada. Mais rassure-toi Manu et rassure-toi Gaël, c'est à mon avis le morceau qu'on a écouté juste avant, il y a 99,9% que c'est dans Musique de Nuit 3. Donc no society, comme dirait notre ami, pas du tout. Jennifer, 20 ans, de Asnières, donc région parisienne. Ça va Jennifer?
9: Ça va.
1: Ça va bien?
9: Ouais.
1: Bon, qu'est-ce qui t'amène Jennifer?
9: Donc moi je voulais critiquer les filles.
1: Ah oui, c'est ça, alors écoutons.
9: Donc c'est en fait les rapports qu'elles entraînent Oh là là, j'arrive pas.
1: Qu'elles ont entre elles, quoi.
9: Voilà.
1: Il est vrai que les filles entre elles sont souvent bien plus méchantes et hargneuses.
9: C'est des
1: salles. Entre elles, effectivement, non, c'est vrai, Gaëlle a l'air d'être surprise. Je trouve que ne serait-ce qu'une bagarre entre deux garçons et deux filles pour les séparer, c'est très compliqué. Hein. Ça griffe, ouais. Ça se tire les cheveux, c'est beaucoup plus méchant. Et des filles entre elles, quand elles ont des idées plus putes, ça peut être beaucoup plus facilement rancunier, ça dure très longtemps, alors qu'un mec, bon, c'est plus sur le moment, ça veut casser la gueule, des règlements de compte, c'est très masculin, quoi. Qu'est-ce que t'en penses, Denis?
9: Moi, je trouve qu'elles sont hypocrites, en fait.
1: Ah, t'as connu ça?
9: Ouais. Moi, j'ai du mal, d'ailleurs, à avoir des copines à cause de ça.
1: Deux secondes. Tu peux me demander... Je vais prendre... un chocolat, tiens. Ouais. Merci. Excuse-moi, Jennifer. Il passait la commande et finalement, je l'ai vu partir, ça. Un chocolat, finalement. Jennifer.
9: Ouais.
1: Je suis tout à toi. Et je suis tout à toi.
9: donc je disais que j'avais du mal à avoir des copines à cause de ça, quoi.
1: Bah attends, je te dis que je suis tout à toi et c'est tout ce que ça te fait. Tu me quand tu viens me parler de ton sujet.
9: Ouais, bon, bah t'es tout à moi.
4: Ça te t'es fait pas rien, une copine.
1: Ça te fait rien de plus.
9: Bah ça fait bizarre.
1: Je t'écarte mes cuisses et mes bras rien que pour toi.
9: Oui, mais j'ai déjà un copain alors.
1: Et alors, sucer n'est pas trompé.
9: Bah si.
1: Mais non, pas dans le Star System, allons.
9: Si.
1: Mais tu rigoles ou quoi? Allez.
9: Non, je rigole pas.
1: Agnès à Neuilly, 5 minutes, tu es là, tu suces, tu verras, personne ne sera rien.
9: Ouais, mais je peux pas venir.
1: À part le goût amer dans ta bouche de m'avoir quitté?
9: Non.
1: Bon.
9: Non, parce que je serais pas venue. Donc
1: bon, tu devrais venir. Je te dis, on m'appelle Dune ici. La grosse bite.
9: Ouais.
1: Ça te fait un manu. Mais on rigole, Jennifer. Donc, revenons à ton sujet qui est très intéressant.
9: Ah bon?
1: Mais comment enlever la pisse du chocolat? Après, alors?
9: Donc, ben, je sais plus où j'en étais, moi, du coup.
1: On en était au mot bite que tu viens de me sucer.
9: Non, c'est pas...
1: Ah oui, pardon, excuse-moi, non, on en était pas là. Ça s'est déjà terminé. Ça a été très rapide. Non, on en était au fait que les filles entre elles étaient quand même beaucoup plus agressives et tu m'avais dit rancunières et méchantes que ne l'étaient les garçons entre eux. Ça, je veux bien le croire et je pense que les filles arriveront assez facilement à le reconnaître. Et tu as pour ça des expériences et tu souhaitais m'en parler.
9: Ouais, donc moi je disais que j'avais pas beaucoup d'amis à cause de ça parce que c'était difficile de justement avoir des rapports.
1: Pourquoi tu dis? Parce que t'as essayé d'avoir comme... Enfin, t'as essayé. Bah, disons que tu avais comme meilleure amie une fille et ça s'est mal terminé.
9: Non, pas du tout, non. Parce qu'en fait, j'ai pas beaucoup d'amis, donc du coup, j'ai du mal à m'en faire de très bonnes. Et donc, j'ai pas... En général, je choisis bien, quoi.
1: D'accord.
9: En général, j'ai pas de problème à ce niveau-là.
1: Bah, ça met du temps avant de vraiment pouvoir faire confiance.
9: Voilà.
1: Ça met des années et des années, hein.
9: Ouais.
1: Des fois, on veut tout donner très rapidement au bout d'un certain nombre de mois, mais
9: non,
1: on
9: se trompe. Non, moi, je suis pas comme ça.
1: Non, mais il faut pas. T'as bien raison, quoi. C'est bien au fur et à mesure des mois de commencer à un petit peu faire confiance et la frontière s'éloigne de plus en plus, mais quand même. Et alors, un jour, comme ça, il s'est passé une saloperie avec une de tes copines?
9: Non, mais parce qu'en fait, je suis dans une classe toute bizarre cette année.
1: Ah bon, c'est-à-dire, elle est en triangle, elle est comment, elle est...
9: Non, mais... C'est-à-dire que les rapports entre les gens, déjà, sont assez difficiles à se faire.
1: Ouais.
9: Et t'as l'impression d'avoir des amis... Enfin, des amis. Des camarades, on va dire. Et en fait, t'as rien du tout, quoi.
1: Non mais là ça n'a plus rien avec ton sujet qui était la relation entre filles et filles avant dans zéro là.
9: Parce que en fait je m'aperçois que toutes ces filles qui sont dans cette classe sont des hypocrites quoi, pratiquement toutes. Et c'est assez.
1: Oui, mais, bon il faut pas mélanger aussi au bahut, c'est vrai que ça reste quand même des relations très c'est un peu comme le bureau quoi.
9: Ouais,
1: c'est amical,
9: mais...
1: on se dit bonjour, on se prête les crayons et les tailles crayons. Quand elle a oublié sa trousse et sa gomme, mais quand il s'agit de se voir à l'extérieur, c'est déjà différent. Moi, je parle de véritablement. Je pensais que tu voulais aborder l'amitié vraiment en dehors de tout ça, dans la vie de tous les jours, entre vraiment les filles et les garçons. C'est vrai que.
9: Ce que je voulais.
1: On
9: dire
1: va plus loin, nous, les mecs. J'ai l'impression que les mecs vont quand même beaucoup plus loin dans les délires.
9: Ouais.
1: Bon, c'est vrai qu'il y a des filles qui doivent se tirer les cheveux, mais si ça existe, qu'il y a sûrement des filles qui sont en amitié très forte entre elles.
9: Oui, ça existe, mais, je suis d'accord.
1: Mais les mecs vont plus loin, c'est pas forcément dans la confidence que
9: je... Mais je trouve que moi, pour mon expérience personnelle...
1: Voilà, c'est ce que je veux savoir, mets-toi nu.
9: J'ai plus de facilité à avoir des copains garçons que d'avoir des copines donc filles.
1: Mais souvent les filles me disent moi j'ai quasiment pas de copines. Hein. Il y a beaucoup de filles qui me disent ne pas avoir de copines amies vraiment sincères mais plutôt des mecs. Hein.
9: Je trouve que c'est beaucoup plus sain quoi les rapports. Que
1: bah je sais pas, c'est chacun son truc. Je sais pas s'il vaut
9: c'est
1: mieux.
9: Plus facile.
1: Oui, il y a pas écrit dans un livre qu'il est plus sain d'avoir en tant que fille des meilleurs copains garçons, que ce soit des meilleurs amis masculins que féminins. Mm-hmm. Ça dépend pour certains. Il y a des filles qui te diront le contraire, qu'elles préfèrent avoir comme meilleure amie une fille et puis qu'elles s'entendent très bien avec.
9: Ouais.
1: Mais par contre, quand ça dégénère entre garçons, ça dégénère. C'est vrai que c'est des mots, c'est assez violent, mais ça s'arrête là. Alors que les filles, ça peut être beaucoup plus méchant. Sur la longueur, ça peut être beaucoup plus chiant.
9: Ouais, c'est clair.
1: Hein?
9: C'est clair.
1: Et ça me fait plaisir que tu me dises que c'est clair parce qu'on a quand même baissé la lumière. Et quelque part, ça me rassure.
9: Mais moi aussi, j'ai baissé la lumière.
1: J'aimerais que tu te mettes encore un peu plus à nu, Jennifer, et que tu nous racontes encore un petit peu plus ce que tu as derrière la tête. Car tu as un plan derrière ta tête.
9: Non.
1: Si.
9: Non.
1: Si.
9: Non.
1: Si.
9: Je suis pas calculatrice comme ça.
1: C'est vrai?
9: Ouais. Mais faut pas. Non.
1: Je peux pas te dire, je déguste mon chocolat qui est dégueulasse d'ailleurs, ah, parce que j'aime pas quand il y a la pisse et on dirait de la flotte et c'est pas sucré, j'aime pas ça.
11: Je savais pas.
9: Bah ouais, mais en général, dans les distributeurs, c'est assez dégueulasse, quoi.
1: C'est vrai. Quand un petit trou du cul de première sur Minitel qui fait Max, tu n'es qu'un PD, un connard et un fils de pute, ça fait penser à quoi, Jennifer?
9: À pas grand chose, quoi.
1: À pas grand chose.
9: Non.
1: C'est marrant.
9: Non, je trouve ça. Non, mais d'ailleurs, je trouve ça un peu bête de passer ce genre de message.
1: Ah, ben c'est sûrement des coincés du cul qui n'ont pas de famille ou alors qui ne s'entendent pas avec leurs parents. Ça, c'est des choses qui arrivent, hein, ou qui ont du mal à assumer leur propre homosexualité.
9: Mais bon, ou peut-être ça donne de l'argent à
1: Fun
9: Radio, quoi.
1: Ouais. Ou peut-être que le Rino en question qui me traite de PD est peut-être frustré de savoir que son frère ou peut-être que son père de l'été, j'en sais rien. Moi, c'est peut-être. Ça gêne des fois les gens, c'est vrai. Ça les excite, hein. Alors, ils ont tellement peur que l'image qu'ils ont chez eux de tous les gens le rejette sur ceux qu'ils idolâtrent, c'est-à-dire moi pour lui en ce qui le concerne. Ouais. Non, Jennifer, ceci dit, j'ai bien compris ton message et je suis entièrement d'accord avec toi. Bon, bah, hein, on est bien d'accord, hein. C'est vrai que les filles entre elles sont plus agressives souvent que les garçons entre eux.
9: Voilà.
1: Le message est bien passé, Jennifer, avant de se quitter, tu connais la tradition de cette soirée 100% nana.
9: La blague.
1: Effectivement, quelle était la tienne?
9: Moi, c'est une petite devinette, en fait.
1: Ah, j'aime bien les petites devinettes des fifis, ça me fait rigoler, vas-y.
9: Voilà. Qu'est-ce qui est jaune et qui pèse 500 kilos?
1: Oui, on connaît, c'est un poussin, mais une belle bête, hein.
9: Mais un gros.
1: Ouais, non, on dit pas ça, on dit c'est un poussin. Ah bon? Ouais, mais attention, hein, une belle bête, hein.
9: Ouais.
1: Parce que c'est plus juste dire une
9: moi,
1: belle bête.
9: Moi, je dis
1: mais
9: un gros.
1: Ah ouais, mais bon, tu vois, on la connaissait.
9: Bon, tant pis.
1: Bah, c'est marrant, hein. Aucune blague. On les connaissait toutes, ou alors elles étaient pas drôles. Pour l'instant, il n'y a pas une fille qui a réussi à nous faire mourir de rire.
9: Désolée.
1: Mais ce n'est pas grave, Jennifer. L'important, c'est d'essayer. L'important, c'est la rose. L'important. C'est pas moi qui le dis, c'est Gilbert Bécaud.
9: Ouais.
1: Et en parlant de chansons françaises, tout à l'heure, on ira du côté de Julien Clerc, parce qu'il y a quand même une soirée 100% filles.
9: Mm-hmm.
1: Et il y a une chanson de Gilbert Bécaud qui est très jolie, qui s'appelle
9: De Gilbert.
1: Non, de. Julien Clerc.
9: Ah ouais. Je sais pas. Super Nana,
1: Ouais.
9: C'est pas ça.
1: Super Nana, c'est Michel Jonas.
9: Oh mince.
1: Julien Clerc, une chanson sur les femmes, quelle est la chanson qui...
9: Je sais pas.
1: Femme, je vous aime, bravo.
9: Ah oui, c'est vrai.
1: Femme, je vous aime. Pardon?
9: C'est pas terrible.
1: Femme, elles sont super belles, les paroles, elles sont extraordinaires.
9: Moi, je n'aime pas le chanteur.
1: Bah oui, mais ça, on y est pour rien, on te demande d'écouter les paroles. Moi non plus, je l'aime pas là-bas. C'est la seule chanson que j'aime bien de lui parce que je trouve qu'elle est bien chantée et que les textes sont jolis.
9: Ouais.
4: J'ai une exclusivité, excusez-moi.
1: T'as besoin de me montrer ton cul quand tu me parles, retourne-toi.
4: Bah, tu me comprends même pas quand je te parle en face, donc maintenant je te fais voir mon cul. Il ouais. Y a Gérard avec son ami.
1: On a tes fesses à ce moment-là qu'on ait l'impression que ce sont.
4: Y a... Non, parce que je suis pas payé pour. Il y a Gégé qui est là avec Sandy.
1: Que très tard dans la nuit, dans quelques minutes, nous allons aborder un débat. Hein, c'est bien ça de dire ça. Nous allons aborder un débat sur un sujet. Mais dans l'immédiat, on a Audrey et Céline, 20 ans toutes les deux. Elles sont de Toulouse. Bonjour. Les filles, comment allez-vous?
12: Très très bien.
1: C'est Audrey qui parle?
12: Oui, exactement.
1: Très bien, je t'écoute Audrey.
12: Oui, voilà, en fait, je voulais savoir donc ton avis et l'avis surtout des filles, s'il y a en fait des limites au sexe.
1: Parce
12: qu'on parle en fait toujours de l'humour, on dit qu'il n'y a jamais de limite à l'humour.
1: Ah bon? Si.
12: On peut rire de tout.
1: Oui, ça c'est pareil, mais bon, il y a des sujets qui ne sont pas forcément facilement, enfin qui ne
12: abordables.
1: Sont pas, à mon avis, qui ne sont pas abordables ou en tous les cas, oui, où il faut choisir l'endroit et le moment, oui.
12: Donc voilà, donc je voudrais savoir si c'était pareil donc pour le sexe.
1: Oui, mais alors là, attention, hein, là c'est très différent. Hein.
12: Oui.
1: Je sais pas, mais je pense que sur l'humour, c'est très dangereux d'aller très très loin. On a déjà entendu sur cette antenne il y a quelques années quelqu'un qui avait fait une blague, tu sais, sur la Deuxième Guerre mondiale et les Juifs et tout ça. Moi, je trouve que personnellement, faire de l'humour de là-dessus, je trouve pas ça drôle pour un souya.
12: Non, moi non plus.
1: Bon, faire de l'humour sur les gens, les noirs, les machins. Il y a un noir, un machin, ça me fait ça. Le mec, je dis stop, on arrête, ça me fait pas rire pour un poil. Mm-hmm. Parce que le mec dit, mais attention, je suis pas raciste. Enfin, quand même. Quand tu sens que le mec il dit c'est un noir avec du sourire ou c'est un arabe, un américain et un français, hein, quand même. Tu vois, là, le mec il fait allez, arrête, tu dégages, tu m'intéresses pas, tu me fais pas rire. L'histoire me fera pas rire. Mm-hmm. Donc là, si tu veux, pour moi, l'humour, tu vois, quand on dit qu'il y a des limites, qu'il y en a.
12: D'accord.
1: Par contre, pour le sexe, c'est différent. On avait abordé tout à l'heure le sujet avec une charmante demoiselle de 17 ans qui disait que si on devait se retrouver tous les deux, elle voudrait être dominée un mec, tout ça, là, toi, elle tape. Mm-hmm. Là, c'est pareil. Y a-t-il des limites ou pas? Là, c'est très différent. Parce que si le mec accepte de se faire frapper ou de se faire griffer, de se faire saigner ou même de se faire menotter, bon bah c'est involu. Mais
12: ouais, ça tombe de la perversion à ce moment-là.
1: Ça dépend, le mec en a envie, oui bien sûr, mais bon ça... je crois pas qu'il y ait des limites...
12: C'est chacun qui se les fixe en fait.
1: Effectivement,
11: Je pense que chacun se les fixe dans ces cas-là. Comme on se les fixe pour l'humour, il y a peut-être quelqu'un qui va aborder l'histoire. Tout à l'heure, on parlait du noir et du machin, et puis il va avoir tombé sur un pote qui va vouloir l'écouter, qui va se marrer. Moi, je sais que je lui mets la limite de lui faire comprendre que ça ne m'intéresse pas et que ça ne me fait pas rire du tout.
12: Oui.
11: Voilà.
12: Non, parce que en fait, moi, j'ai eu une expérience avec une copine.
11: Raconte-moi, c'est celle qui est avec toi, Céline ?
12: Non, pas du tout.
11: D'accord.
12: C'est une autre qui est beaucoup plus libérée que Céline et qui a en fait 23 ans et qui m'a dit qu'il y a un amant qui en a 40.
11: Ouais.
12: Bon, je dis à la rigueur, tu fais ce que tu veux. Et en fait, elle m'a amenée donc, dans une soirée avec ce mec. Et c'était la semaine dernière et en fait c'était un repas avec des potes à lui et en fait la soirée a vachement mal tourné parce que bon en plus de se taper ma copine il voulait baiser avec moi d'une part et il voulait faire l'amour avec toutes les filles qui bougeaient dans le resto.
11: Ouais mais c'est un resto où ça se prête à ça.
12: Non pas du tout.
11: Ah d'accord, ok. Est-ce qu'il avait bu un petit coup de trop?
12: Non même pas. Apparemment il était dans son état naturel.
11: D'accord, mais peut-être est-ce que ta copine connaissait son comportement sur ça ou pas, ou elle a été très surprise elle-même de
12: voir. Elle a été quand même très surprise. Donc du coup moi je suis restée tout juste 20 minutes et j'ai pris mes clés et mes claques et je suis partie.
11: D'accord.
12: Et je lui ai dit tu me suis si tu veux. À ce moment-là, elle m'a suivi, donc bon, j'ai dit, écoute...
11: Tu dis des limites dans le sexe, effectivement, parce que dans le sexe, c'est l'amour, donc c'est à deux, donc il faut que... C'est... Ça paraît tellement simple et logique, quoi. Quand tu fais l'amour, c'est à deux, donc il faut que les deux soient consentants. Si le mec te saute dessus, il te viole, et là, je vois... Là, oui, effectivement, les limites ont été dépassées, au même titre que l'humour tout à l'heure, quand on le disait, ouais.
12: Oui, parce qu'on peut jouer du sexe.
11: Non, mais évidemment, je pensais que tu vous demandais des limites. Est-ce que tu veux dire qu'il y a des limites, ou des limites, c'est se faire attacher, se faire fouetter, se faire machin?
12: Ouais,
11: moi, je dis qu'il n'y a aucune limite à partir du moment que tu en es consentant. Mmh. C'est-à-dire quand les mecs, on entendait parler qu'ils vont dans des soirées de cul sadomaso dans un club d'échangistes et qu'ils voient des nanas se faire mettre par 3 ou 4 mecs sur une piste de danse, toi, tu vas sembler ça peut-être choquant si tu vas pour la première fois en tant que... tu vois, c'est la première fois que tu viens, tu veux juste des quoi, tu vas être super choqué, tu te dis putain, là, il y a des limites. Non, si la nana, on en a envie.
12: Oui, bon,
11: si elle est heureuse là-dedans.
12: Texte, ouais.
11: Non, mais c'est vrai. Mmh. Non, mais tu peux trouver ça dégradant, sale. Tu peux dire que c'est une salope, une grosse pute, ou tout ce que tu veux. Non, mais si. Non, mais attends, je veux dire, j'ai pas dit que tu l'avais dit, mais je dis que tu aurais le droit de le penser, mais c'est pas pour ça que on doit mettre des limites dans le sexe. C'est comme on met pas des limites dans la musique. Si t'as envie d'écouter de la musique, si t'as envie d'écouter du hardcore, moi je suis pas fanat, mais je comprends qu'il y a des gens qui adorent ça.
12: Ah oui, non, oui, moi aussi.
11: Comme il y a des gens, je comprends, je pourrais dire au mec, attends, il y a des limites, on va pas dire au mec, t'écoutes du classique toute la journée, t'as, c'est chiant, il y a autre chose, t'as, il y a des limites. Non, il y a pas de limite. Si t'as envie de t'éclater, écouter 4 heures de classique tous les jours, t'en écoutes 4 heures.
12: Ah oui, non, ça.
11: Mais c'est pareil. Genre, la limite, elle est pas dépassée quand tu... L'amour, ça se fait à deux, donc s'il y en a un des deux qui est pas consentant à faire quelque chose, la limite, elle est dépassée. Si tu obliges la personne à le faire, t'as dépassé la limite.
12: Mm-hmm.
11: Peu importe que ce soit la levrette, si elle est ta copine, de sucer, quand on le disait, la fellation, la sodomie, de se faire attacher, de mettre un bandeau sous les yeux, si t'as nana, tu le forces à le faire, déjà, t'as dépassé les limites.
12: Mm-hmm.
11: Pour elle, oui.
12: Ouais, non, c'est
11: parce que tu vas au-delà de ce qu'elle voudrait.
12: Et toi, si on franchit, si nana à ce moment-là franchissait tes limites que tu t'étais fixées, comment tu réagirais?
11: Moi, je me suis pas vraiment fixé de limites. En même temps, il y a des milliards de choses que je n'ai jamais faites.
12: Ouais.
11: Je sais pas du tout. Il pourrait m'arriver demain d'être avec une nana qui aura envie de m'attacher avec des menottes, machin. Et ce soir-là, j'en aurais pas spécialement envie parce que je me dis que là, non, mais je l'aurais peut-être déjà fait. Avec elle, mais ce soir-là, tu sais, il peut arriver que t'aies déjà fait quelque chose, par exemple, comme cet exemple-là, et puis ce soir-là, t'as pas envie de le faire, parce que tu sens que là, elle est plus excitée que d'habitude, et tu sens qu'elle peut dépasser des limites.
12: Tout à fait.
11: Et donc, il faut y faire attention aussi. Donc, il y a des limites que tu acceptes de temps en temps. C'est comme il y a des fois, tu te permets de rouler en voiture à 200, t'as dépassé la limite, mais le mec était bien, puis le même mec demain, tu le sens un peu moins. C'est pas forcément qu'il a bu, tu le sens un peu fatigué, ou tu le sens moins sûr de lui au volant, déjà à 160, et il dit, putain, on remet comme hier à 200, tu dis non, là, non. Mais dis, mais je l'ai fait hier. Mais ouais, mais attends, pas parce que tu m'as prouvé qu'hier tu roulais à 200 que ça veut dire qu'aujourd'hui t'en seras capable. Moi, je te sens pas capable aujourd'hui de le faire.
12: Ouais, non, tout à fait.
11: Donc, les limites, ça change tous les jours, même sur le même problème ou le même sujet, quoi.
12: Oui, parce que de toute façon, on évolue automatiquement, quoi. Donc, bon,
11: non, mais c'est même
12: on
11: pas...
12: change.
11: Oui, c'est
12: même
11: pas une question d'évolution,
12: même. Pas les mêmes.
11: Même du jour au lendemain, c'est qu'il y a des moments où tu te sens plus apte ou plus capable à vouloir le faire.
12: Ouais.
11: Et puis, la nana, peut-être qu'elle aurait pu ne pas dépasser la limite, mais toi, tu le sens pas. Donc, mais ta limite à toi aussi, c'est de savoir, tu dis, je prends le risque aussi. Donc, t'as peut-être envie de dépasser cette limite-là.
12: Oui, non, tout à fait.
11: Chacun son truc, c'est le risque, quoi. Et c'est... Alors, dans le sexe, c'est toujours plutôt agréable, mais il n'y a pas besoin d'aller dans l'extrême non plus, quoi.
12: Oui, non, oui. Sans tomber, oui, voilà, c'était ça, en fait.
11: C'est quoi tes limites à toi, Audrey?
12: Ben, moi, ça va, je suis assez ouverte. Enfin, oui, non, je pense qu'être pas... Enfin, il faut que ce soit un jeu pour moi.
11: Ouais, voilà, il faut que ce soit un jeu. Ouais. Une connivence, une complicité, ouais.
12: Ouais, complicité, bon, tout ce qui est exhibe et compagnie, ça me dérange pas du tout.
11: Ouais.
12: J'aime bien m'éclater en général, donc bon, j'ai pas trop de limites, parce que je sens que mon partenaire, je peux avoir un petit peu confiance en lui. Après, bon, après je m'éclate et j'ai envie de me faire plaisir, de faire plaisir à mon partenaire.
11: Ouais.
12: Donc automatiquement, bon, je joue avec ça, donc... Enfin, à deux, il n'y a pas de limite, quoi. Bon, il y a même à la rigueur des tripes à trois.
11: Ouais.
12: Ça me dérangerait pas non plus.
11: Ouais.
12: Ça dommage pas trop pour l'instant.
11: Des tripes à moi, c'est-à-dire quelle tripe à moi?

0: C'est comme les clubs échangistes, on entend peu parler, on connaît pas les adresses, mais tout le monde sait où c'est, tout le monde sait comment ça s'appelle, et tout le monde y va, mais personne n'en parle. Donc, et des sujets comme ça, il y en a plein, quoi. Donc, moi, j'aime bien les aborder. C'est pas parce que je les aborde que ça veut dire que je les pratique. Ça veut dire simplement que ça m'intéresse et que ça m'intrigue comme tout le monde, comme monsieur tout le monde. Hein.
1: Exactement.
0: Ça m'intrigue autant de savoir s'il y a vraiment un Roswell au Texas, aux États-Unis, dont on parlera jeudi d'envoyé spécial. Non, mais c'est vrai. Pour moi, ça m'intrigue tout autant de savoir s'il y a vraiment une soucoupe et vraiment quelque chose que de savoir qu'est-ce qui se passe dans les soirées sadomaso où un mec se fait chier dessus dans un donjon, quoi. Mm-hmm. Ça me fascine autant de savoir qu'est-ce qui se passe dans la tête de ce mec-là à ce moment-là. Hein.
1: Ouais, non, c'est sûr. Bon, on se posait la question des limites avec ma copine parce qu'en fait, on n'a pas toutes les deux les mêmes limites.
0: Pardon ?
1: Je dis...
0: Passe-moi Céline deux secondes, tiens.
1: Ouais, je te passe Céline. Allô ?
2: Salut bébé.
1: Bonsoir.
2: Je te kiffe.
1: Ah bon, oui, moi aussi.
0: Quelles sont tes limites à toi, Céline ?
1: En fait, c'est pas que j'ai vraiment des limites, mais je pense pas avoir assez d'expérience pour ça, quoi.
0: Oui, mais ça s'apprend, donc c'est très bien.
1: Ah non,
0: que...
1: mais voilà, c'est ça. Mais,
0: d'accord, ok, donc peut-être que d'ici un an ou deux, t'auras toute envie d'Audrey. Puis il y a des gens qui ont besoin de moins d'envie que d'autres. Hein. Audrey a peut-être est déjà de naturel, peut-être déjà beaucoup plus déconneuse et
1: un
0: tout
1: petit
0: ça.
1: Peu, ouais.
0: Bah ouais, alors que toi, mais c'est bien aussi de reconnaître.
1: Ah non, c'est génial.
0: Mais peut-être que toi, avec un mec avec qui tu seras vraiment bien, tu seras prête à aller. Et il faut pas forcément un mec qui ait plus d'expérience et qui va t'apprendre. Il y a peut-être un mec avec qui aura pas plus d'expérience que toi. Vous allez vous aventurer tous les deux, aller vers le même chemin, quoi.
1: Ah non, mais ça j'en suis sûr. En plus, elle
0: ce qu'il faut éviter quand même. Ce qu'il faut éviter, Céline.
1: Oui.
0: C'est que si un jour avec ton mec, tu dis tiens, si un jour on se mettait des menottes, si vous mettiez toutes les deux les paires de menottes, et après vous jetez la clé, là vous vous retrouvez comme des cons accrochés à votre lit parce que là vous vous retrouvez avec une petite paire de menottes. Et là on a vraiment l'air de cons et de connes. Hein.
1: Ouais, c'est sûr. Non, mais ça m'intéresse pas trop encore.
0: Non, c'est ce qu'on dit. Mais même un petit foulard.
1: Un petit... Ouais, non, peut-être, j'en sais rien, on verra bien. Hein.
0: Mais ce qui est encore de plus difficile, c'est que souvent on parle de foulard, on parle de machin. Moi j'ai souvenir d'avoir fait ça plusieurs fois avec ma copine, un truc qui est très frustrant et ça que tout le monde doit faire, mais je l'ai souvent dit. Quand ta nana décide de toi de prendre le dessus sur toi et que tu l'as bien compris sans qu'elle te le dise, c'est qu'à un moment donné, elle te fait comprendre avec ses poignets, avec ses mains qu'elle vient mettre contre tes poignets, c'est quand elle t'attache, c'est comme si elle t'attachait que tu dois te laisser dominer, qu'elle veut pas que tu la touches.
1: C'est horrible.
0: Et là, d'avoir les mains libres. En acceptant la règle du jeu que normalement t'es censé être monotone, pas pouvoir bouger, en tous les cas que tu n'as pas le droit de toucher, c'est encore bien plus dur pour la tête. Je te jure, c'est comme si tu as moi c'est comme si j'avais des fourmis dans la tronche. Ouais. C'est une horreur de pas avoir le droit de toucher, machin. Mais alors quand je touche.
1: Ah, c'est sûr, ça dégage.
0: Défonce la chatte. Non, je rigole. Et alors?
1: Ah ouais, non, mais par contre, une question aussi.
3: Tu sais quoi, il y a des moments où je me demande vraiment pour qui je bosse, quoi.
0: Non, mais c'est vrai que des fois, ça me turlupine l'esprit, c'est plus un cerveau, c'est une bite à une certaine heure. Céline, qu'est-ce que tu te poses?
1: Non, mais par exemple, une fille qui est très vulgaire.
0: Je défonce la chatte, direct.
1: Ouais, mais.
0: Non, je rigole.
1: Mais tu apprécies, enfin, tu trouves ça, enfin, je sais pas.
0: Une fille vulgaire?
1: Ouais.
0: Ah non, pas du tout, non,
1: c'est
0: moi,
1: horrible.
0: C'est pas du tout le genre de la maison, non.
1: Ah non,
0: mais alors, qu'est-ce qu'une fille vulgaire? C'est pas forcément par le vocabulaire, hein, ça peut être.
1: Non, mais
0: ça
1: même par les attitudes.
0: Par les attitudes, les vêtements, tout, quoi.
1: Mais même par les paroles, des fois, bon.
0: Ah, même moi qui déconne beaucoup comme ça, tu vois, là où je parle de cul, machin, des fois. Moi, je suis quelqu'un d'assez réservé, un peu timide, qui parle machin. J'ai horreur de ça, et moi, j'aime pas me faire remarquer, j'ai horreur de me faire. Dans un resto, tu verras, c'est assez surprenant, je parle toujours doucement, j'aime pas que les gens d'à côté entendent ma conversation, je déteste écouter la conversation des gens d'à côté, j'essaie de parler bien devant la personne, j'ai du mal à la regarder dans les yeux, en fin de compte, je suis un coincé du cul, mais grave. Non mais c'est grave, c'est pour ça que Céline, samedi on va s'éclater tous les deux, parce que toi t'as pas l'air très expérimenté, moi non plus, je te regarde pas dans les yeux, hein, je te parle pas, on se parle pas.
1: Non, pas génial ça quand même.
0: On va discuter mais on se regarde pas.
1: Mais pourquoi on se regarderait pas?
0: On se garde les pompes.
1: D'accord. C'est pas très intéressant non plus.
0: Mais c'est pas grave, tu me reconnaîtras, je marquerai le mot Mac sur mes pompes.
1: D'accord.
0: Toi, tu marques le mot Céline et puis comme ça je te regarderai, je te dirai, oh Céline comme tu es belle.
1: Oui, ça.
0: D'accord.
1: Oui, bien sûr.
0: Bon, on ira boire un godet quand même les filles.
1: Allez, pas de problème.
0: Ah bah oui, on vous invite maintenant. Hein.
1: Ah ouais, et d'ailleurs il faut... Comment on fait, on se présente?
0: Je me présente, je m'appelle Audrey. Non, mais on va vous prendre, on va les mettre sur la liste pour samedi. Ça,
1: apparemment c'est fait, je crois.
0: Au James. Ah voilà, vous venez, vous êtes sur la liste des gagnants.
1: Ouais, ouais, mais bon, on se présente là-bas directement, quoi.
0: Oui, avec une carte d'identité. Vous avez pris les noms de famille aussi ou pas? Non,
1: oui,
0: juste les prénoms, oui, quand même. Eh ben, vous venez avec votre carte d'identité, puis voilà, vous êtes invité. Audrey et Céline, elles viennent.
3: Je sais bien qu'on est incompétents, mais quand même.
1: Non, mais j'ai jamais dit ça.
3: Je peux permettre de rectifier le tir pour mon chef.
0: Vous savez ce que c'est qu'un compétent? C'est un prout de fouf. Parce qu'un con, c'est une chatte, et pétant, ben, un compétent.
1: Elle est pas mal trouvée, celle-là.
0: C'est une chatte de fouf. Non, je viens d'y penser maintenant. Je dis, qu'est-ce que c'est qu'un compétent? Je dis, c'est un pet de fouf.
1: Des questions bien existentielles.
0: Non, mais c'est incompétent.

0: C'est hyper grave pour Max. Il se pose que des questions comme ça.
1: Non, mais c'est vrai, c'est vrai, c'est vrai, c'est vrai, c'est vrai, c'est vrai.
0: Le mec, en réalité, je crois que c'est un phallus.
1: C'est vrai.
0: Non, mais c'est vieux. Je suis désolée de dire ça comme ça.
1: T'as bien raison. Mais c'est vrai.
0: J'aurais pu dire bite, mais non, je préfère dire phallus.
1: Mais il a fallu ce que tu le dises, et puis voilà, ça a été dit. Tant pis, c'est pas grave, j'assume. Audrey.
2: Oui, je te repasse, Audrey.
1: Non, mais Céline, c'est pareil.
2: Oui.
1: Je vous embrasse, on vous repasse le standard.
2: Ok.
1: Ah, bah.
2: Non.
1: Céline, oui. Petite blague.
2: Bah, je te passe Audrey, en fait, pour la blague. Elle fait réserve à ça, ok?
1: D'accord, très bien.
2: Allez, bonne soirée.
1: Salut, à samedi. Audrey, petite blague, on y va, c'est parti.
3: Oui, alors, petite blague. Est-ce que tu sais pourquoi les femmes n'arriveront jamais à faire des créneaux?
1: Oh là, ça, je ne sais pas.
3: Eh bien, donc, les hommes leur feront croire que 12 cm en fait 20.
1: Oh, c'est mimi, ça c'est très joli, bravo, j'applaudis, bravo, c'est vrai, c'est vrai, c'est vrai, c'est joli, c'est joli. Mais attention, il vaut mieux en avoir une petite travailleuse qu'une grande fatiguée, hein.
3: Tout à fait, quoique. Pendant un an et demi, j'ai vécu avec une petite, donc maintenant...
1: D'accord, ok, t'aimerais bien une grande fatiguée. Eh ben, t'as frappé à la bonne porte, samedi, tu trouveras chaussures à ton pied, c'est dans la cabine du DJ, ça s'appelle Max, c'est gros, ça travaille peu depuis 10 mois.
3: Et c'est écrit sur les chaussures, c'est ça?
1: Ouais, ouais, puis tu verras, elle tient plus ma biche. Je te jure, je suis obligé de mettre du velcro comme Jackson. Je te jure, c'est
3: une...
1: J'ai une bite qui ressemble au nez de Michael.
3: Oh non, quelle horreur.
1: Ah bah ouais, mais c'est tant pis, il faudra prendre avec, hein. Qu'est-ce que tu veux que je te dise, hein?
3: Oh non, quelle horreur.
1: Oh, ouais, on fera avec.
3: Bon, j'espère que ça sera bien samedi.
1: Tu me suceras le derrière au lieu de me sucer la bite. on peut rigoler.
3: Ah non, non, non, mais je suis pas contre, j'ai rien dit.
1: On rigole, sérieusement, comme dirait Bigard. On rigole, mais sérieux.
3: Exactement, sérieux.
1: Je plaisante, je t'embrasse très tendrement. Je te kiss.
3: D'accord, moi aussi.
1: Et ta copine aussi, à samedi.
3: Ok, salut.
1: Attention, là, on rentre pas dans la même division, on boxe pas dans la même division. Sophie de Neuilly, la bourgeoise. Non, je rigole. Bonsoir, Sophie.
4: Bonsoir, Max.
1: Ça va, 22 ans?
4: Mm-mm.
1: Bon, très bien, tout va bien?
4: Tout va très bien.
1: T'as du mal à parler, tu aurais-tu quelque chose dans la bouche?
4: Comment?
1: Je dis, t'es fait. Je me dis, peut-être qu'elle a quelque chose dans la bouche.
4: Non,
1: j'ai
4: rien
1: dans la bouche. 15 ans d'âge. Ah ben, c'est peut-être. On sait pas. Bon, alors, Sophie, qu'est-ce qui t'amène?
4: Non, en fait, je voulais parler de la taille du sexe masculin.
1: Ah oui, raconte-moi tout.
4: En fait, je voudrais simplement dire que les grosses, justement, et longues, ne sont pas forcément les plus agréables.
1: Bon, on l'a déjà dit, il vaut mieux une petite travailleuse qu'une grande, et puis en plus, on sait souvent que les gros sexes, des fois, peuvent faire mal.
4: C'est hyper douloureux.
1: Oui,
4: c'est pas forcément le diamètre, si tu veux, c'est surtout la longueur.
1: Ouais, parce qu'à un moment donné, quand t'arrives au bout, quoi. Et quand le mec, il continue à taper, faut pas croire qu'il va faire comme le... L'autre, il croit qu'il va retomber de l'autre côté. C'est-à-dire que la bite va faire un tour et qu'elle va se retrouver dans le derrière.
4: Moi, je peux pas supporter que le mec aille jusqu'au bout, justement.
1: Ça fait mal, hein.
4: Ah ouais, ça fait trop mal.
1: Ouais, j'imagine.
4: Non, je
1: peux
4: pas.
1: Non, je sais pas. C'est comment... C'est quelle profondeur du vagin? C'est combien? Ça dépend pour les filles ou c'est toujours à peu près de choses près, au millimètre?
4: Rien du tout.
1: On sait pas, on sait même pas la longueur d'un vagin, mais il avait une bite énorme, ton mec, alors.
4: Il avait une bite énorme, oui.
1: Ouais, qu'on pourrait...
4: Surtout très longue, en fait.
1: Très très longue,
4: ouais.
1: C'est vrai.
4: Ouais.
1: Combien de centimètres?
4: Je sais pas, je serais incapable de te dire.
1: Est-ce que tu lui as dit?
4: Oui, on en avait parlé, mais
1: il
4: n'y
1: a aucun souci, il faisait attention parce qu'il n'y a pas besoin d'aller profond.
4: Non, mais lui, en fait, apparemment, avec ses ex-petites amies, ça ne lui posait aucun problème.
1: Ouais.
4: Mais je sais pas, non, moi, ça me posait un problème.
1: D'accord.
4: Voilà.
1: Bon, tu lui as dit.
4: Oui.
1: Alors, pour foutre dans la bouche, c'est impossible, ça t'arrive au quart.
4: Oui.
1: T'as à peine arrivé à la moitié du gland, t'es déjà au fond de la gorge. Non, je rigole. Non, mais attention, t'arrives jusqu'à la moitié?
4: Oh oui.
1: Je me pose des questions, des fois je me dis, mais le sexe c'est con et c'est sale et c'est crado, parce qu'on voit une bite rentrer dans une bouche et c'est pas beau. C'est vulgaire, aussi vulgaire que ce que je viens de dire. Y a rien, ça sert à rien de parler poliment de sexe en disant un sexe qui rentre dans cette bouche, machin. Parce qu'une bite qui rentre dans une bouche, c'est clair, c'est pas joli à regarder. On sait très bien qu'un homme nu, c'est pas beau, qu'une bite avec des couilles qui pendent, c'est pas beau, que rien n'est beau, qu'un vagin mal rasé avec 2-3 boutons d'acné à l'intérieur, c'est pas joli à regarder. Mais c'est vrai que c'est le sexe, c'est pas beau, c'est sale, c'est caca, c'est vilain, c'est pas beau, c'est vilain. Glurk, glurk. Non, mais c'est vrai qu'on le dise une bonne fois pour toutes.
0: Tu es en train de te contredire, parce que ça fait quand même 3 heures que tu fais la pratique du sexe.
1: J'en parle, mais je constate que j'aime le pratiquer, que j'aime en parler, mais que malgré tout, je me constate quand même que c'est dégueulasse.
0: Mais c'est propre.
1: Non, mais c'est dégueulasse. Non mais c'est dégueulasse
0: ça
1: de voir.
0: C'est proprement dégueulasse.
1: C'est dégueulasse à regarder. J'ai pas dit que c'était dégueulasse à faire ou à pratiquer ou qu'il y avait quand même du plaisir.
4: Ouais, non, c'est vrai que c'est autre chose à regarder. Ouais.
1: C'est plaisant de faire quelque chose de dégueulasse. C'est comme on aime bien des fois. Mais si on aime bien prendre plaisir à faire quelque chose de dégueulasse. Combien de fois j'ai été excité comme une puce avec un copain quand je pouvais m'arranger pour foutre un copain dans la merde. De monter un stratagème saloperie avec des...
0: Le
1: canular, c'est le principe de foutre dans la merde quelqu'un et c'est excitant. On fait quelque chose de dégueulasse et on trouve ça bien. Eh ben c'est le même problème. L'amour, c'est un canular. Voilà.
0: C'est beau.
1: Mais c'est vrai, non mais l'amour est un canular.
0: Le matin, il est en pleine
1: paix. Non mais c'est clair. Je crains pour vous les enfants quand je vais attaquer mes nuits monologues de 1h à 2h à partir du mois de février parce que vous allez jongler. Je parle tout seul, je vais dire n'importe quoi. C'est-à-dire qu'à un moment donné, je vais être là, je vais parler, je vais me gratter la queue, c'est parti, on va parler de quéquette pendant 1 heure. Et je vais vous dire que la quéquette, c'est un canular. On va se dire, mais où il va ce con? À Montparnasse. À Montparnasse. Alors, qu'est-ce qu'il y a? Attention Sophie, écoute bien, on a reçu une lettre.
0: Alors,
1: attention.
0: Pour conclure un peu, donc il y a des auditrices qui viennent voir Max et parfois qui le découvrent, qui tombent donc forcément amoureuses de lui.
1: Oh. Donc, voilà, elle est venue à la radio cette fille.
0: Tu vas vite te calmer. Tu vas vite te calmer.
1: Elle est venue à la radio cette fille.
0: Ouais.
1: D'accord.
0: Ouais. Salut Max. Enfin, je t'ai vu jeudi. J'étais avec Gérard.
1: Oh là, d'accord, je vois qui c'est.
0: Alors, peut-être m'as-tu oublié déjà et c'est même sûr.
1: Non, mais ça va pas tarder.
0: Tu étais tellement préoccupé que tu étais avec ta Johanna. Tu ne parlais que d'elle et d'ailleurs, je tiens à dire que tu es vraiment très différent de ce que j'imaginais. En fait, tu es plutôt beau gosse, un peu trop maigre, mais bon, ça passe.
1: Ah ouais.
0: Et ce que j'adore de toi, c'est de ta personnalité originale, c'est le moins qu'on puisse dire. Je sais que tu t'en fous, sûrement, mais toi et moi, on a un point commun, et là, tu devines le point commun, c'est que ça fait 8 mois que nous n'avons pas eu de rapport sexuel. Donc la fille te dit, je suis une fille quand même pas mal, je ne laisse pas les hommes indifférents, et je me fais draguer tous les jours. Alors si parfois ça ne marchait pas avec
1: ta Johanna... Qu'est-ce qu'elle a dit avant, elle ne laisse pas les...
0: J'ai du mal à la lire, donc pour ça je vais lire un peu. Elle ne laisse pas les hommes.
1: Indifférents. C'est pas vrai.
0: Et donc elle te dit, et je me fais draguer tous les jours.
1: Ah alors, bon. Si parfois... pas, tous les jours, mais pas toutes les nuits. Hein.
0: Alors, si parfois ça ne marchait pas avec ta Johanna, dire ça c'est vrai.
1: Attends, j'ai dit que je la rappelais demain. Attends, oui, elle va venir à Paris très prochainement, bientôt. Brésilienne, intelligente, belle.
0: Donc, la nana quand même te laisse son numéro de téléphone.
1: Ouais.
0: Que je ne citerai pas à l'antenne.
1: Ah.
0: Donc, et là, accroche-toi. Réfléchis-y bien. Je te ferai tout ce que tu aimes. Je réaliserai tous tes fantasmes les plus fous et les plus secrets, comme par exemple boire ton sperme dans une coupe à champagne si cela te plaît.
4: Ah.
0: Super. Tout ça sans aucune limite, rien que pour toi, grand star système. Je suis une femme d'expérience, tu ne seras pas déçue. Il y a 8 mois que tu me fais rêver, et alors et plus. Donc là, tu te fais un petit cœur. Alors ne jette pas cette lettre tout de suite, on ne sait jamais. Je t'existe partout aux endroits chauds. I love you Max. Et là, c'est marqué Sylvie.
1: Tu peux me relire le passage du champagne?
0: Alors le champagne. Alors, réfléchis-y bien.
1: Des bulles qui me montent à la tête, là.
0: Tout ce que tu aimes, je réaliserai tous tes fantasmes les plus fous et les plus secrets, comme par exemple, boire ton sperme dans une coupe à champagne, si ça te plaît.
1: Waouh.
0: Je trouve ça ringard, moi.
1: Ça dépend. Regarde, là, la Sophie, ça l'excite, elle se dit, tiens, ça serait marrant. Ouais. Avec tout ce que j'ai, là, je t'explique pas, là, je te fais un magnum de 2,5 litres, là.
4: En vrai, moi, ça fait 7 mois.
1: Elle va être bourrée, la gonzesse, là. Si elle boit mon sperme, là, je t'explique même pas. Hein. Là, elle va carrément être...
0: Donc, il faut-il que je l'appelle
1: Non.
4: Hein
1: oh,
4: ben, si.
1: Non, Sophie.
0: Je trouve qu'elle serait très contente, hein, moi.
1: Je préfère encore sortir avec Sophie, tu vois.
0: T'es méchant.
1: Oh, je te taquine, Sophie, tu sais bien que j'aime bien te taquiner. Ah, tu me fais rire, fais-moi un petit bisou. Bah écoute, fais-moi un petit Sophie.
0: Ah, tu l'as vexé, hein.
1: Mais non, oh Sophie, quand même, je t'ai vexé. Sophie.
4: Oui.
1: Oh, je t'ai pas vexé.
4: Non.
1: Bon, si. Je plaisantais, Sophie. Un taquinette. Non, je rigole. Tu veux boire le sperme? Tu veux boire mon sperme dans une coupe de champagne?
4: Très franchement, non.
1: Pourquoi refuses-moi? Pourquoi refuses-tu? Bah, je te mets ça dans un verre à whisky, c'est avec ça qui t'emmerde. Pourquoi refuses-tu toutes mes avances? Imagine le mec qui vient dans un bar. Est-ce que tu veux boire mon sperme dans une coupe de champagne? Non. Pourquoi me refuses-tu? Je suis offusqué. Bon, Sophie. Donc, non aux gros sexes qui viennent s'échouer contre la barrière de la fin du vagin.
4: Voilà.
1: La moitié d'une bite suffit largement.
4: Tout à fait.
1: Voilà, rigueur pour Sophie, une grosse bite d'amarrage.
4: Non.
1: Grosse, mais pas longue.
4: Pas longue, c'est l'essentiel.
1: Mais dis donc, eh oh, c'est de la salive là que t'avales ou...
4: Oui.
1: D'accord, ok, je m'inquiétais. Je te kiffe.
4: Oui, moi aussi.
1: J'en étais sûr. Bon, je t'embrasse et puis peut-être à vendredi.
4: Mais je suis venue vendredi.
1: Putain, mais c'est dingue, je vous vois pas, vous vous faites discret. Le nombre de nanas qui disent, ouais, je t'ai vu, et je dis, mais venez me parler, venez me voir, venez me dire bonjour.
4: Non, je t'ai pas vu.
1: Ne serait-ce qu'une petite main au derrière, juste avant d'aller mixer, ça pourrait me motiver. Ouais. Et au lieu de ça, rien du tout, que des vieux cons de 20 ans, Max, je t'adore, je te vénère, ils se mettent à genoux, ils me disent, est-ce que tu veux me faire un kit ou une photo dédicacée, ou m'embrasser sur la lèvre? J'en ai ras le cul des mecs qui veulent que je les embrasse sur la bouche. J'attends le moment de cette fille qui voudrait me boire. Va aux toilettes, va donc pisser, ramène-moi un petit peu d'un godet de ton sperme, mais je le boirai, je sais pas, cul sec, je sais pas, dans un... Ah, mais ça me ferait plaisir.
0: Non, mais toi, tu pars en vrille, toi, en ce moment.
1: Non, mais ça me ferait plaisir, ça
0: mais
1: me ferait plaisir.
0: Par moment, parce que Manu et moi, en train de se consulter de temps à autre, on dit, mais il déconne, et pas du tout.
5: Il a faim en ce moment. Hein,
1: ah bah, j'ai faim. Retrouvez-moi dans les clubs SM ou dans les clubs échangistes. Quand on parle des nanas qui se font bourrer le cul comme ça par des mecs, y a pas que des nanas. Moi, j'adore me faire mettre par 4-5 mecs sur la piste quand il y a le coulant de la gang. Uniquement quand il y a le coulant. Dès qu'il y a fraîche, on peut rigoler, Sophie. Hein. Bon, je t'embrasse.
4: Aussi.
1: Très bien. Et dès que j'ai des coupes de champagne, dès que j'ai du... Je t'envoie ça.
4: Aucun problème.
1: Bon, vendredi alors?
4: Non.
1: Pourquoi non?
4: Non, parce que vendredi, non.
1: Pourquoi?
0: Et voilà.
1: Pourquoi?
0: Et voilà,
1: non, mais
0: voilà.
1: Je sais pas pourquoi.
4: Non, parce que je sais pas, vendredi là, j'ai pas envie d'y aller. Non, ça m'a fait plaisir d'y aller, je me suis bien amusée.
1: Eh ben, tant mieux alors. Amusez-vous bien, tu as bien raison. Vas-y quand tu en as envie. Je vais en profiter quand même. Non, mais parce que loco vendredi, on en a invité encore des filles. Invite-moi encore des nanas là, qu'on s'amuse là, puisque il y en a qui veulent. Ah vite, vas-y. Ah c'est mon frère, ah vite, vas-y, fais plaisir aux filles. Donc les nanas, si vous voulez venir à la loco vendredi, vous éclatez, c'est gratuit. Mais pour ceux qui ne pourront pas rentrer gratuit, sachez quand même qu'il y a trois ambiances. En bas c'est disco, cool on the gang, etc, etc. Disco, BNM, et en bas c'est plutôt rock'n'roll. Putain, il y avait de la super zik en plus à la loco, je dis pas ça pour vendre. Je suis descendu en bas, je suis tombé sur Axel Bauer Cargo. Le mec, il enchaînait, je crois, avec Tall Talk. Et puis après, il enchaînait avec Captain Sensible, avec Watt. Ensuite, après, il a mis Lullaby. Ensuite, il a mis des vieux Dépêche Mode. Ensuite, c'est... Attends, mais c'était mortel, quoi. Soft Cell. Que truc des années 80. Si vous aimez des années 80, vous régalez. Hein. Moi, je sais que je passe plus de temps en bas que dans la salle principale. Et je vais dans la salle principale uniquement pour deux choses. Quand je vais mixer ou pour prendre la température. C'est tout. Après, j'y vais pas. Voilà, c'est terminé. On va venir pour le débat d'ici quelques instants avec Compagne de la Nuit, 21 ans de Brest. Bonsoir, Compagne.
6: Bonsoir.
1: C'est très joli, ça, comme prénom.
6: Merci. Non, c'est la traduction de mon prénom.
1: Ça s'appelle, c'est quoi?
6: Je dirais pas, parce que si j'ai dit un pseudo, c'est pas pour le dire à l'antenne.
1: Ouais, mais donc c'est la traduction d'un... T'es quoi d'origine?
6: Tunisienne.
1: Donc si quelqu'un qui parle arabe ou tunisien, il va nous faire la traduction de Compagne de la Nuit. Evelyne, 45 ans de Paris. Ça va,
6: bonsoir.
1: Evelyne? Ça va?
6: Oui, très
1: bon,
6: bien.
1: Très bien. On aura Mimosa, 22 ans, de Vitrolles. Bonsoir Mimosa, on se connaît nous, non? On s'est déjà vu au téléphone. Hein?
6: Ouais, plusieurs fois. Bonsoir.
1: Plusieurs fois, je me souviens bien. Hein? Ce petit derrière. Ouais. Est-ce que tu te souviens de mon cul, toi, Mimosa?
6: Oh, j'ai adoré.
1: Ah, t'as adoré. Hein?
6: Ouais.
1: Julie, 28 ans, de Paris, sérieusement, tu es là. Bonsoir, Julie.
7: Bonsoir.
1: Bonsoir à Françoise qui est de retour de la Courneuve. Non, elle va arriver d'ici quelques instants. Mais Sanna, qu'on a déjà eu hier, 22 ans de Rambouillet, est toujours là.
8: Bonsoir.
1: Ça va en pleine forme?
8: En pleine forme.
1: D'ici quelques instants, ensemble, nous allons aborder un sujet qui est...
8: J'ai entendu.
1: Ça va, Françoise?
8: Ça va, Max.
1: Bon, très bien. On va aborder un petit débat, un petit sujet qui est... où aimez-vous vous faire draguer? Comment? De quelle manière? Quels sont les endroits, etc. Et peut-être qu'on dirigera quand même un petit peu vers le cul.
5: Oui.
1: Qui c'est qui a dit ouais?
5: Ouais, c'est Mimosa.
1: Ah, j'en étais sûr, ça. Vous ne bougez surtout pas si vous voulez bien entendu intervenir, les filles, car c'est la soirée 100% nana. On y est déjà depuis 22h, ça fait 3h30 que ça dure. Et ça va durer encore au minimum une bonne demi-heure, voire trois quarts d'heure, une heure. 0870-5000 et 0803-08-5000.
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1: Qu'est-ce que tu fais dans la vie?
12: Ben écoute, je suis en BTS en devant.
1: J'adore ta voix.
12: Merci.
1: Non, sérieusement, ouais, non, j'aime bien. C'est une voix très féminine.
13: Pas très masculine.
1: Non, c'est très féminine. Non, mais c'est
13: mais
1: normal.
13: C'est une fille.
1: Ben, c'est parce que c'est une fille.
13: D'accord, c'est pour ça.
1: Hein, Jordan, ouais. Avec deux N-E?
12: Non, un seul.
1: Un seul N, ah d'accord. Ouais. Bon, bah, t'es toute mignonne, toi, t'es blonde, toi.
12: Ouais.
1: Bah oui, t'as les yeux bleus.
12: Non.
1: Non, marron beige.
12: Vert.
1: Un vert, voilà.
13: Par contre, elle a du bon nichon.
1: Ah, ça, tu fais du 97, toi.
12: Au moins.
1: Non, combien?
12: 95.
1: Oh là là, t'es célibataire?
12: Non.
1: Non, t'as quelqu'un dans la vie?
12: Ouais.
1: Depuis combien de temps?
13: On va te laisser.
12: Un an et demi.
1: Un an et demi, tout se passe bien?
12: Tout se passe super bien.
1: T'es super amoureuse?
12: Ouais.
1: Qu'est-ce qu'il fait dans la vie, ce con?
12: Il travaille, il est ouvrier dans une usine.
1: Il a quel âge, lui?
12: 23.
1: Tu vas le quitter quand?
12: Jamais.
1: Et lui, il va te quitter, lui, non?
12: Jamais.
13: Oh si, quand même.
1: Aussi, il va te quitter?
12: Non, j'espère pas.
13: Bah, au moins, il va te tromper.
1: Non, évidemment que t'espères pas. Attends, je vais vérifier un truc. Bah si, il va te quitter.
12: Oh, dans combien de temps?
1: Entre Noël et Nouvel An.
12: Ah, sympathique, voilà. Merci.
13: Ah, ça te laisse du temps devant
1: ton
13: toi.
1: Ton cadeau,
13: ça.
1: C'est qu'il va te quitter, et le Nouvel An, c'est qu'il va te le confirmer. Non, je plaisante, Jordan, je te souhaite plein de bonheur. Je suis méchant, voilà. Ouais. T'as raison, je suis méchant, Pauline.
13: T'es dégueulasse. Mais va lui mettre une fessée, putain. Mais allez.
1: Ah ouais. Non, pas toi, enculé. Non, Pauline, vas-y. Oh, j'en rêve. Non, une fessée.
14: Attends, je te laisse.
15: Ah non, c'est coup de
1: pied. Ah non, une fessée.
14: Je la mets ou pas?
13: Allez, une fessée.
14: Vas-y, je vais te mettre.
1: Vas-y, mets-moi une fessée, toi, du cul. Vas-y.
13: Non, mais tu lui, mets-toi, tu lui.
1: Non, mais attends, vas-y. Mais attends, mais tu m'as pris pour qui, ça,
13: ta
1: bande?
14: C'est qui?
1: Mais attends.
14: Tu m'as fait mal, enculé, là.
16: Comment tu vas m'enculer?
14: Tu m'as niqué, enculé. De toute façon, je m'en bats les couilles, j'arrête.
15: Coup de pied sec,
1: Jordan, je demande à Pauline de mettre une fessée et c'est l'autre qui vient, il vient me la foutre. Donc moi je lui mets un coup de kick.
15: Et il rêve de toucher les fesses.
1: Qu'est-ce que j'ai fait?
14: Tu m'as mis un gros fond kick là.
1: Bah, un gros fond kick, je sais pas où. Tu mets une grosse volée sur ses fesses.
13: Mais t'as vu comment il est épais? Il a perdu une jambe.
1: Il a fait un mètre. Il est grave, ce cœur.
14: Il a caressé la fesse, ouais.
1: Ouais, t'inquiète pas, va. Je vais t'en faire la fesse, t'inquiète pas, je vais t'en faire moi de l'hématome. T'inquiète pas.
14: Je t'attends.
1: Ouais, tu m'attends où?
13: Tu
1: m'attends au tournant, on va voir.
14: On va faire une petite course, on sera scooter et mobilette, on verra.
1: T'inquiète pas. Bon, Jordan, on va appeler Monique, c'est ta maman.
12: Ouais.
1: Et donc, on va faire le coup de la sonnerie.
12: Ouais.
1: Alors attends, que je sorte tout ça, ça prend quelques instants. Tout fonctionne, il n'y a pas de problème, on y va, c'est parti.
12: C'est parti.
1: Allez, on y va. Qu'est-ce qu'elle fait ta mère dans la vie?
12: Elle est ouvrière dans une usine de laine.
1: D'accord. Elle est avec ton père? Ah non, ils sont divorcés.
12: Non, mes parents sont divorcés.
1: D'accord, bon, on y va. Donc toi, tu fais comme si tu ne l'entendais pas, ta maman.
12: Ok, pas de problème.
1: J'espère qu'elle va décrocher, ta mère. Hein.
12: Ouais, y a pas de problème.
1: On est sur le Nancy FM en local, hein, bien sûr, Jordan. Hein, je rappelle que si ta maman décroche ce soir, eh bien pour toi, c'est bingo, c'est dans la poche, hein, ce superbe voyage d'une semaine en Martinique. Il n'y a plus qu'à espérer que ta maman soit là pour qu'elle puisse jouer avec nous.
12: Ah, bah, elle va être là.
1: J'espère, allô?
12: Allô.
1: Alors, on y va, c'est parti, on l'appelle. Hein. Je croyais que ça avait décroché, mais apparemment, non.
12: Allô.
1: On appelle Monique.
12: Allô.
1: J'espère que Monique est là. Jordan, ta maman est là?
12: Bah normalement elle devrait être là, oui.
1: D'accord.
12: Allô.
1: Est-ce que vous êtes là?
12: Je suis là.
1: Alors on vous appelle.
12: Oui, bah j'ai décroché. Hein.
1: Pour l'instant ça sonne dans le vide.
12: Jordan.
1: Apparemment vous n'êtes pas chez vous. Allô. Allô. Elle nous a raccroché, on est ta mère. Ah là là. À mon avis, elle.
13: Ah, ça peut partir en couille.
1: Ouais, tu crois? Moi, j'ai plutôt l'impression qu'elle va vite comprendre le manège. Elle a l'air de vite. Ouais, elle entend la voix, ce qui est normal. Mais je crois, on n'a pas caché le fait que c'était Jordan. Mais c'est le fait qu'à mon avis, elle a vite détecté les sonneries. Attends, ça va me faire chier, c'est encore une grosse connerie. Ah oui.
13: Je crois qu'elle peut se vénérer, moi.
1: Ah, elle peut se vénérer. Attention, réessaye une deuxième fois.
13: Allons voir un petit peu ce qui se passe.
5: Allô.
13: Alors là, cette fois-ci, on a eu un petit souci technique.
5: Allô.
13: Ah, ça sonne occupé chez ta maman.
5: Bah non. Allô.
13: Allô.
5: Allô.
13: Bonsoir, madame.
5: Bonsoir.
13: Bonsoir, vous êtes en ligne avec quelqu'un peut-être au téléphone?
5: Non.
13: D'accord, alors on va vous appeler, ne quittez surtout pas. Vous allez jouer avec votre fille, Jordan, qui vous a sélectionné pour participer à un jeu, d'accord?
5: Oui.
13: On y va, Jordan?
7: Ok, pas de problème, on est parti.
13: On appelle ta maman?
7: Ouais.
13: Allez, c'est parti. Monique, vous ne raccrochez surtout pas, on vous appelle tout de suite. Hein.
5: D'accord.
13: Voilà. J'espère que vous allez décrocher.
5: Bah, j'ai décroché déjà.
13: À moins que vous soyez sorti, que vous ne soyez pas chez vous. Peut-être que vous êtes sorti au restaurant avec des amis.
7: Ah bah non, on ne serait pas sorti. Ah.
13: Là, pour l'instant, Jordan, il faudrait que tu demandes à ta maman de décrocher, qui vient de nous raccrocher au nez à l'instant. Hein.
14: Okay.
13: Donc là, je lui ai quand même demandé si elle était en ligne avec quelqu'un. Elle m'a dit non.
7: Ouais.
13: Je lui ai dit de ne surtout pas raccrocher parce que nous allons l'appeler tout de suite. Elle m'a dit oui. Et là, elle n'a pas percuté du tout. Finalement, je pense qu'on peut se moquer un petit peu de ta maman. On risque de rigoler un bon coup.
7: Ouais.
13: On réessaye, on re-rappelle Monique. On ne s'en lasse pas.
5: Allô?
13: Alors, cette fois-ci, c'est la bonne.
5: Oui.
13: On vous appelle chez vous.
5: Eh ben, j'irai décrocher.
13: Et dès que vous décrochez en direct à la radio,
5: oui,
13: vous allez permettre de gagner à votre petite fille, enfin votre fille Jordan, un voyage d'une semaine en Martinique. Ok?
5: Oui.
13: Pointe-à-Pitre, pas pété.
5: Ok, bah alors je raccroche.
13: Les
5: là.
13: Îles turquoises.
5: Je raccroche.
13: Surtout ne raccrochez pas, nous vous appelons immédiatement. Allô? Elle vient de nous raccrocher. Bon. Allô? Allô? Elle vient de
14: non,
13: nous
14: raccrocher. Elle ne comprend rien.
13: On la rappelle de nouveau. C'est parti. On rappelle. Ah, il y a la vraie sonnerie et la fausse. Attention.
5: Allô?
13: Alors là, c'est parti. On a eu un gros souci technique apparemment. On nous a dit, Jordan, que ta mère aurait décroché. Mais là, pour le moment, on laisse sonner.
5: Eh ben, j'ai décroché là.
13: Jordan, ta maman nous écoute peut-être sur...
7: Je sais pas, sûrement peut-être, j'en sais rien.
13: Elle habite où ta maman?
7: Elle habite à Bar-le-Duc.
13: Hein. Ah bah voilà, donc en plus on nous entend sur Bar-le-Duc FM. Mmh. J'espère qu'elle nous écoute sur la modulation de fréquence sur 116.8. Et là, pour le moment, j'ai l'impression que ta maman n'a pas envie de décrocher.
5: J'ai décroché.
13: Alors Jordan, si tu veux bien, je sais pas, passer une annonce à ta mère qu'elle décroche.
7: Ouais maman, s'il te plaît, fais-moi gagner, décroche.
5: Eh bah j'ai décroché.
13: Donc là, elle vient de nous raccrocher au nez pour la quatrième fois. Je ne résiste pas au plaisir de la rappeler encore une cinquième encore, fois, bien sûr. Donc, allons-y, de nouveau. Ah, vous êtes là?
5: Oui, bah ça fait quatre fois que je décroche.
13: Excusez-moi, bonsoir madame.
5: Bonsoir.
13: Soyez la bienvenue, vous êtes sur Nancy FM. On doit nous écouter sur Bar-le-Duc FM sur, je crois que c'est 130.16 la fréquence, en modulation de fréquence. Vous nous écoutez en FM stéréo?
5: Oui, enfin pas ce soir.
13: Hein, d'accord. Mais... Vous êtes une fidèle de l'émission de temps en temps?
5: Bon, ça m'arrive. Quand
13: d'accord,
5: je
13: comme chaque fait, personne voilà. Qui écoute bien entendu Nancy FM. Mmh. Alors, votre fille Jordan vous a sélectionné pour lui offrir un voyage.
5: Ah bon?
13: Alors pour ça, il va falloir répondre à une petite question très très simple. Hein. À mon avis, c'est comme si c'était gagné. Vous êtes prête?
5: Oui.
13: Alors on va jouer avec vous. Vous êtes prête de votre téléphone?
5: Oui.
13: Alors on y va, vous ne quittez surtout pas, nous vous appelons immédiatement pour vous faire jouer. Hein.
5: Alors je raccroche.
13: Surtout pas.
5: Ah bon.
13: Allez, on y va.
5: D'accord.
13: Donc là, c'est super. En tout cas, on vous remercie de bien vouloir participer à notre jeu pour faire gagner votre fille, qui est là, hein, d'ailleurs. Hein, Jordan, tu es là?
7: Ouais, je suis là.
13: Donc là, maintenant, Jordan, on vient d'expliquer à ta maman qu'on allait l'appeler. On est en train de l'appeler en ce moment. Et pour l'instant,
7: elle va décrocher.
13: Elle ne décroche pas.
5: Bah, j'ai décroché, là.
7: Décroche, maman, fais-moi gagner.
5: Eh bah, ben, j'ai décroché.
13: Oh. Là, elle vient de raccrocher. Hein.
14: Bon, cinquième ou sixième fois?
13: Je crois que c'est la cinquième fois. J'allais me répéter, mais je ne résiste pas au plaisir de l'appeler une cinquième fois, bien entendu. Hein. Donc on y va, on réessaye?
7: Ouais, on réessaye.
13: Alors attention.
5: Allô.
13: Ah, c'est parti.
5: Allô.
16: La ligne de votre correspondant est interrompue.
13: Ah.
16: Nous regrettons de ne pouvoir donner suite à votre appel.
13: Apparemment, ta maman est en ligne.
7: Ah, non.
13: Elle sera au téléphone, ta maman. Allô? Elle vient de nous raccrocher.
14: Ça fait 7. Hein.
13: Ça fait combien là?
14: Ça fait 7.
7: Bonjour.
13: Alors attention, on réessaye. Hein. On rappelle donc encore une fois. On en est à la sixième. Je crois qu'on est en train de battre un record, hein, mine de rien. Allô? Ah, vous êtes là? Allô?
7: Oui. Ça oui. Fait, bah, je fais que deux décrochés. Mais...
13: Bonsoir madame.
7: Bonsoir.
13: Vous allez bien?
7: Oui.
13: D'accord, ok, on vous écoute.
7: Ah bon?
13: Très bien.
7: Eh bien, c'est bien.
13: Alors, Jordan.
7: Oui.
13: On est avec ta maman. Bonsoir. Ouais. Quel est votre prénom?
7: Monique.
13: Très bien, bonsoir Sylvie. Alors Sylvie, vous êtes la maman de Jordan, c'est ça?
7: Oui, exactement.
13: Très bien. Alors on va jouer ensemble?
7: Oui.
13: Non, c'est pour un jeu, hein?
17: D'accord, ok, très bien. Donc, on y va, Monique.
18: Oui.
17: On va jouer tous ensemble et puis on va essayer d'offrir des cadeaux quand même à Jordan qui nous écoute ce soir. Jordan, vous êtes là ?
18: Ouais, je suis là, il n'y a pas de problème.
17: Allô ?
18: Oui.
17: Jordan ?
18: Ouais, je suis là.
17: Ah, Jordan vient de nous raccrocher au nez apparemment.
18: Ah,
17: ah on n'entend plus Jordan ?
18: Oui, je suis là.
17: Ah, je ne t'entends plus Jordan.
18: Moi, je l'entends.
19: Ah, ben moi, je vous entends.
17: Ah, vous entendez votre fille ?
18: Oui, je l'entends.
17: Ah, pour nous, elle nous a raccroché au nez. Hein. Alors, attendez, c'est bon, ça y est, ça fonctionne, on a des petits soucis techniques. On appelle sans plus tarder, on vous appelle Monique, hein.
18: Alors je raccroche.
17: Surtout pas, vous êtes au téléphone avec quelqu'un ?
18: Bah non, avec vous.
17: D'accord, mais en dehors de nous, vous êtes au téléphone avec quelqu'un d'autre ?
18: Non, non.
17: D'accord, vous nous le promettez ?
18: Je le promets.
17: Attention, ça sonne chez vous. Vous entendez la sonnerie ?
18: J'entends une sonnerie.
17: Super.
18: C'est pas chez moi.
20: Bonjour.
17: Oui, bonjour madame.
20: Toutes les lignes de votre correspondant sont occupées.
17: Ah.
19: Oh là là.
20: Nous vous remercions de renouveler votre appel ultérieurement.
17: Apparemment, Monique, chez vous, toutes les lignes sont occupées.
18: Bah, j'ai qu'une ligne et je suis avec vous là.
17: Mais oui, mais là, la voix de la bonne femme est dit le contraire. On va réécouter ce qu'on peut remettre.
20: Bonjour.
17: Oui.
20: Toutes les lignes de votre correspondant sont occupées. Nous vous remercions de renouveler votre appel ultérieurement.
17: Je suis vraiment désolé. Hein.
18: Oui,
17: là. Écoutez, vous venez de faire perdre votre fille Jordan qui doit être très déçue. Il y avait quand même un voyage d'une semaine pension complète pour la Martinique.
18: Ah là là.
17: Papété, les îles Grenadines, bien entendu les Seychelles, l'eau turquoise, l'île de Ré. Tout ça c'était pour elle en moins d'une semaine. Bah, malheureusement, à cause de vous Monique.
18: Ah la pauvre.
17: Jordan, tu dois être très déçue.
19: Bah ouais, j'aurais cru qu'elle aurait décroché quand même.
17: Tu voulais dire quelque chose à ta mère ?
19: Bah ouais, elle aurait
17: qui quand même, non mais attendez, là mais là, elle vient de nous raccrochonner à l'instant, vous l'entendez ? Quel dommage. Eh bien écoute Jordan, je suis désolé, tout à l'heure on a réussi grâce à une grand-mère bien, d'offrir un superbe voyage à deux charmants enfants de 19 ans, mais à cause de ta maman ce soir, tu ne repartiras pas avec ce voyage.
19: Oh là, tu repars.
17: Je suis vraiment désolé. Hein.
19: Ouais, bah oui, qu'est-ce que
17: ça ? Écoute, à bientôt Jordan, et puis ta maman, on n'arrête pas la jaune apparemment, ça a l'air de s'en occuper, on aurait aimé lui dire qu'on était vraiment en direct à la radio.
19: Bah ouais.
17: Mais je crois que ta maman n'a pas le cœur à jouer ce soir. Hein.
19: Non.
17: Tu nous en veux pas ?
19: Non, il n'y a pas de problème.
17: Bon, on t'embrasse très fort.
19: Ouais.
17: Merci.
19: Salut.
17: Au revoir.
21: C'est pas Richard Virenque, hein, parce que c'est vrai qu'on pourrait croire que tu es Richard Virenque, tu n'es pas Richard Virenque. Hein.
22: Ah non, non, quand même
23: non,
22: pas.
23: Non, mais ça n'a rien à voir, Max, tu dis n'importe quoi, et là tu te trompes complètement.
22: Bon, alors, qu'est-ce qu'on fait ? On parle de portable.
21: Oh, allez, merde, on se fout tous à poil, là. Allez, monte-nous ton kill, un peu, nous te montons.
22: Non, allez, on parle de portable.
21: Non, monte-nous ton zizi.
22: Non, non,
21: allez, si, allez, arrête, vas-y, monte-moi ton zizi, Jojo.
22: Je ne suis pas, non, je ne suis pas cochon.
21: Comment ça ?
22: Je parle du portable, je parle pas. Des conneries.
21: C'est pas des conneries de montrer son kiki.
22: Non, non, non, mais ça va pas. Oh.
21: Comment ça, mais ça va pas, Max ? Mais vous êtes complètement fou, monsieur
22: non,
21: le Star
22: System. Non, mais allez, on parle du portable ou quoi ?
21: Oh, bon,
22: il y a beaucoup d'auditrices qui m'écoutent. Bonjour à toutes les... à tout le monde. Et bonjour à tout le nord de France, à toute la Corse.
21: Mais on s'en branle de tes bonjours. Parle-nous un peu des... Parle-nous effectivement des portables.
22: Bon alors, je vais vous dire, les portables, en ce moment, il y a des ventes de portables. Tout simplement, j'ai une idée. Vous prenez le répondeur.
21: Oui.
22: Et vous mettez votre nom.
21: Oui.
22: Ou alors, il y a une autre solution.
21: Oui.
22: De prendre en photo votre portable.
21: Oui.
22: Et puis voilà, et vous le photographiez, puis avant de vous l'acheter, et vous le photographiez, voilà, et après vous le montrez à tous les services. Voilà.
21: Je ne suis pas persuadé que tous les gens qui nous écoutent en ce moment ont bien compris le pourquoi de ton appel.
22: Alors moi c'est tout simplement, en ce moment... tout le monde m'écoute. Bon.
21: Oui, tout le monde t'écoute, mais personne ne te comprend, hein, je te dis tout de suite. Hein.
22: C'est très facile.
21: Arrêtez, Max.
22: Qu'est-ce que c'est que ça? Non,
21: allez,
22: déconne pas.
21: Arrêtez de déconner, Max.
22: Il y a France Télécom qui vous dit bonjour.
21: Ouais, ben, France Télécom, je les emmerde.
22: Non,
21: je déconne.
22: Je
21: déconne, Jojo. Jojo, je plaisantais parce que comme je sais que tu travailles au France Télécom, c'était uniquement pour te faire réagir, bien sûr. Je dis pardon. Je me mets à genoux devant France Télécom.
22: Oui, parce qu'il y en a qui vous écoutent et après, je sais qu'il y a beaucoup de...
21: Bah évidemment.
22: Des écoutants.
21: Mais oui, je sais bien. Ne t'inquiète pas. Tout va bien à bord. Alors, mon petit Jojo, donc tu veux parler des portables. C'est vrai que...
22: Oui.
21: Est-ce que ça a changé ta vie depuis que tu as un portable?
22: Oui, parce qu'on a tous besoin d'un portable, mais parce qu'on se censure avec le portable.
21: Ah oui, et tu, dans quel sens on se censure?
22: C'est-à-dire que quand on est agressé dans la rue, n'importe où, n'importe quand, on appelle le 17 et voilà. Et après, en ce moment, comme il y a des...
21: Ah oui, c'est pas con. Pendant que t'es en train de te faire violer ou pendant que t'es en train de te faire taper sur la gueule parce qu'on veut te voler ta bagnole, hop, t'as le portable, hop, tu fais le 17 et ça y est, c'est bon.
22: Eh oui, et après, si on veut se faire... pour pas se faire voler le portable,
21: oui.
22: Eh ben il y a des répondeurs sur les portables.
21: Ah oui, d'accord,
22: on met le nom, et comme moi je l'ai mis aussi, eh ben voilà.
21: Eh ben c'est génial, alors.
22: C'est tout simplement mettre le nom sur votre répondeur.
21: Alors tu me conseilles peut-être, Jojo, d'avoir un portable?
22: Eh ben oui, faut acheter les portables.
21: À quoi ça peut me servir, Jojo? Tu crois que dans ma vie professionnelle, un portable pourrait me servir à quelque chose?
22: Ben oui, parce que maintenant, c'est une grande mode.
21: Oui.
22: Et puis, un portable, ça sert à toujours quand on n'a pas de... quand on a besoin de quelque chose, d'aller... d'aller courir... Ça fait que voilà.
21: Tout à fait, tout à fait. D'ailleurs, je vais te dire une bonne chose.
0: Tu cartonnes.
21: Grave. Je te le remets même une deuxième fois.
0: Tu cartonnes.
21: Grave. Et tu sais quoi?
2: Ta mère, elle va jumper.
21: Grave aussi, Jojo. Est-ce que ta mère, elle va jumper, Joe? Joe?
22: Non, mais qu'est-ce que ça veut dire, jumper?
21: Bah, jumper, ça veut dire sauter, c'est ça, jumper, regarde.
22: Non,
21: c'est ça,
22: pas
21: regarde.
22: Sauter.
21: C'est
22: et
21: ça.
22: Aussi...
21: Oh, mais pas mal. Oh, putain, je me suis bousillé le casque.
22: Et aussi, n'oubliez pas.
21: Pas me faire mal. C'est vrai qu'en plus, en ce moment...
22: N'oubliez pas les cabines téléphoniques. Hein.
21: Quoi?
22: Ils sont toujours là, les cabines téléphoniques.
21: Alors,
22: hein.
21: Les cabines téléphoniques, n'oubliez pas d'aller les dégueulasser un bon coup.
22: Non, pas dégueulasser.
21: Bah si, parce que t'es là pour les nettoyer, toi.
22: Je voulais dire quelque chose.
21: Oui.
22: Quand vous avez les cartes téléphoniques...
21: Ah putain, il nous fait toujours la même merde.
22: Vous les jetez à la poubelle.
21: Ouais,
22: vous
21: d'accord.
22: Il faut les jeter dans les conteneurs.
2: Capitaine Combat.
21: J'ai envie de faire n'importe quoi ce soir avec toi, mon petit Jojo. Ça me fait plaisir de t'avoir. Comment va la Corse, sinon, Ajaccio et tout ça, et tout ce bordel-là?
22: La Corse, elle se porte bien.
21: Génial.
22: Il fait un peu froid.
21: Oh.
22: Et il y a eu de la neige, il y a eu de la pluie.
21: Quand est-ce qu'il y a eu de la neige?
22: Ces jours-ci, dans les hauteurs.
21: Ah non, il y a longtemps que j'ai pas regardé les actus, tu me diras. Je suis un petit peu largué, je sais même pas où on en est.
22: Et puis, on me reconnaît une grande dans la rue avec mon chapeau de Mickey Land.
21: Yeah! Oui, c'est vrai que t'étais à Disneyland Paris.
22: Oui.
21: Et que t'étais à l'hôtel Le Cheyenne.
22: Cheyenne.
21: Ah, on rappelle quand même que l'hôtel Le Cheyenne est quand même celui qui est le plus près le parc de Disneyland Paris. On en a parlé avec Filda la dernière fois et Manu. C'est quand même l'hôtel où il faut se lever à 5h du matin. Il faut partir dès 6h pour être sûr d'être à l'ouverture du parc à 10h, tellement que c'est loin. Hein.
22: Mais il est bien.
21: Non,
22: il y a
21: des
22: navettes.
21: Il y a des navettes.
22: Il y a des navettes, je ne sais pas de où.
21: Mais... Ah ouais, c'est bien, ouais. Bah, il part de...
22: C'est super.
21: Ah bah, disons que c'est une navette qui effectivement part bien du Cheyenne, ensuite qui fait tout le tour de Marne-la-Vallée, qui à mon avis doit commencer à déposer les gens du côté du parc d'Astérix. Ensuite, ça doit revenir vers le parc des Princes. Ça doit faire un petit détour vers, la tour Eiffel. Et ensuite, ça revient vers Disneyland.
22: La tour Eiffel, non.
21: Tu te lèves tu prends la navette à 6h du Cheyenne, et puis t'arrives à peu près sur les coups de midi pour la parade du midi. Tu l'as vu la parade du midi un peu ou pas?
22: Oui, il y en a eu beaucoup. Hein.
21: Ah ouais, Disney, tu l'as vu Disney Midi?
22: J'ai vu le Pièce Montaigne.
21: Comment, qui c'est que t'as vu?
22: J'étais dans le Pièce Montaigne, c'est super.
21: T'as fait le test Montaigne?
22: Ouais, c'est super cool.
21: Ah, c'est où ça?
22: Ça fait peur, mais ça fait pas tellement peur.
21: C'est où, à côté de la radio, ça? C'est Avenue Montaigne, un truc comme ça? Test Montaigne?
22: Je sais pas, moi.
21: Non?
22: J'ai amené des photos.
21: Ah ouais. Il y a aussi chez les coiffeurs, ça s'appelle Test Montaigne. Mais ça, c'est autre chose encore.
22: C'est pour le peigne.
21: Oui, ça, c'est pour le peigne, effectivement. Oui. T'as vu les sensations que ça fait, hein? Moi, quand j'étais là-bas, je l'ai fait 3 fois. C'était. Oh, c'est génial.
22: Il faudrait demander un avis aux auditeurs pour voir ce qu'ils disent.
21: Oui, il faudrait surtout demander à la direction de Disneyland Paris qui m'envoie vite fait des passes et une nuit d'hôtel si c'est possible au Disneyland Paris. Je commence à l'avoir ras-le-bol. Hein. Ça fait cette annonce. Cette annonce, je l'ai passée il y a 15 jours.
22: Et qu'est-ce qu'ils disent?
21: Eh ben, pour l'instant, ils disent rien parce que pour l'instant, ils font les morts.
22: Attendez, moi je vais vous leur dire.
17: Vas-y, donc.
22: Alors, si vous, s'il y en a qui m'écoutent, écoutez-moi bien. C'est la population française.
17: Ouais, vas-y.
22: Écoutez, faites-y une petite faveur pour aller dans l'hôtel Cheyenne.
17: Non, pas l'hôtel Cheyenne. Non, Jojo, pas l'hôtel Cheyenne, le Disneyland Hôtel.
22: Ah
17: oui, il est beaucoup plus moche que le Cheyenne, mais c'est pas grave, je me contenterai.
22: Le Cheyenne.
17: Le Disneyland Hotel. J'insiste, franchement. Le Disneyland Hotel.
22: Bah alors, s'il y en a qui m'écoutent, je vous dis le roi de la radio.
17: Attends.
22: Allez,
17: attends, deux secondes. C'est bon, je l'ai eu, t'inquiète. Arrête, Max, t'es pas drôle.
22: Qu'est-ce que vous fabriquez ?
17: Attends. Attention. Attends.
22: Et aussi...
17: Attends.
22: Que c'est ce machin-là ?
17: Je l'ai eu. Ouais, je l'ai eu. Ah, c'est des moustiques.
22: C'est vraiment la radio rigolote.
17: Ah, c'est la radio rigolote.
22: Rigolo.
17: Bah, fun, c'est drôle, c'est sympa.
22: Et je peux dire bonjour à tous les amis de France Télécom.
17: Non.
22: Oui.
17: Non.
22: Parce que France Télécom, c'est les meilleurs.
17: Non.
22: Et quand vous allez acheter un téléphone, allez dans les agences.
17: France Télécom.
22: Voilà,
17: très bien. Et je rappelle quand même, très sérieusement, que s'il y a quelqu'un de la direction qui nous écoute, ou un fils de père de directeur de Disneyland Paris, je vous le demande, je me mets à genoux, je ne sais... Attends. Je voudrais... Oui, non, pas encore. Je le demande, sinon je proute toutes les 5 minutes. Je demande à quelqu'un de la direction de Disneyland Paris de m'envoyer dans les plus brefs délais, sous 48 heures, chronopost, s'il vous plaît, des passes pour aller au Disneyland Paris afin de pouvoir profiter de cette nouvelle attraction qui arrivera le 1er avril, qui est celle du Disneyland Paris, qui est...
22: Oui, mais c'est le poisson d'avril.
17: Ça sent pas mauvais, c'est pas vrai. C'est quoi l'attraction déjà ? Non, Indiana Jones, la nouvelle attraction qui aura lieu, qui va arriver, qui va ouvrir ses portes le 1er avril. J'ai besoin d'y aller pour vous faire la promo. Tu vas la fermer, Jojo. Je suis en train de parler, je suis en train de vendre ma cam. Et j'ai besoin de ça. D'ailleurs, en parlant de cam, j'en aurai à revendre.
22: Pourquoi ?
17: Sur le trottoir du Disneyland Paris. Exactement. Et j'ai besoin de cette nuit d'hôtel, au moins une nuit.
22: Avec une femme ?
17: Bah évidemment, je vais la passer avec une fée, bien entendu. Tu vas transformer.
22: Évidemment. Hein.
17: Avec une nouvelle fée.
22: Une fée.
17: Mais rien n'est fait pour le moment. Tout est à faire.
22: Et il faut entendre petit à petit. Hein.
17: Ma vie a été détruite, Jojo. Toute une vie à reconstruire.
22: Ah ben oui, mais il faut attendre patiemment et ça va venir un jour, on ne sait jamais.
17: Bah oui, mais bon.
22: Il faut jamais se précipiter sur les choses.
17: Voilà.
22: Il faut attendre.
17: Voilà, exactement. C'est marrant parce que j'en parlais tout à l'heure au téléphone, mais j'ai regardé encore, que c'est pas terminé, un film, parce que je suis toujours dans le cycle de Charlie Chaplin. Et il y a un film qu'il a tourné dans les années 50-60. Enfin bon, il ne jouait plus le rôle de Charlot. Hein, c'était Charlie Chaplin. Et à un moment donné, il fait une petite. Je vous le ramènerai en DVD, je vous le ferai écouter avec du son. À un moment donné, il parle de la vie, Jojo. Il explique comment il faut se battre pour la vie.
22: Que
17: la vie est belle à vivre, elle doit être vécue comme elle doit être vécue et qu'il faut la vivre au moment présent, Jojo. Et c'est ce que tu fais en allant au Cheyenne au Disneyland de Paris.
22: Ouais.
17: Voilà.
22: Ouais.
17: Vive le Cheyenne.
22: C'est avec le chapeau Mickey.
17: Ouais, super. Tu as fait le monde des enfants également, c'est beau. It's a man. Non, c'est quoi? It's a man.
22: Non.
17: Ah, c'est quoi? It's a mouse.

0: Et tu sais par qui ça a été sponsorisé, cette fameuse attraction?
1: Non.
0: Par France Télécom.
1: Elle, c'est les meilleurs.
0: Eh bah oui, c'est vrai.
1: C'est les meilleurs de France Télécom. C'est les meilleurs de toute la France.
0: Voilà, voilà. J'ai le set de CGTL, Jojo.
1: Non, pas CGTL, c'est France Télécom, c'est les meilleurs.
0: Ouais, j'étais les deux aussi. Arrête un peu, tu vas l'énerver.
2: Donc ce soir, nous allons parler de la musique électronique, comme je disais, comme on l'avait déjà fait au sens large. Hein. Là, on a remplacé Apolline par Fildar. Non pas que c'est ce qu'on préfère, mais Fildar quand même maîtrise le sujet.
3: Je suis dans la tête.
2: Donc au 0803-08-5000 avec Manu, vous appelez dès maintenant et on va aborder pas mal de choses. On va faire un petit peu le point, le bilan de la dernière nuit que nous avions fait ici, je sais plus il y a combien de temps.
4: Il y a longtemps.
2: Hein?
5: Avant la parade.
2: Avant la parade, donc ça date d'il y a au moins, hein, au moins.
4: Au moins.
5: Au moins.
2: Au moins, minimum. Donc on en profitera pour parler de tout ça. Il y a beaucoup de monde. Hein. Il y en a qui sont dans les canapés, qui vont s'installer, qui vont venir à tour de rôle dans le studio. On va vite faire le petit tour de table, on va mettre un disque, on va s'installer très tranquillement et ensuite on va aborder très sérieusement cette nuit, jusqu'à, je l'espère, 3h du matin si tout se passe bien. Jean-Marie K est en face de moi, on le connaît. Hein,
4: ouais,
2: hein,
4: ouais. Hein, on va pas le présenter. Alors,
2: comment le présenter?
4: Non, on va passer aux autres.
2: On va mettre de la lumière. Olivier qui organise pas mal de soirées, avec qui on travaille depuis 2 ans en collaboration avec Jean-Marie, entre autres, pour les soirées du vendredi à la locomotive. Mais bon, il a pris pas mal de choses avant d'arriver à la loco. Ça va, Olivier?
6: Ça va très bien.
4: Bon, je peux partir, au revoir.
2: Donc on ne parlera ni d'argent.
6: Non, mais je suis venu booker Fildar.
2: Pas de poker, pas de machin, pas de truc. Tu vas déjà te faire tourner. Ah,
6: il va tourner Fildar.
7: Le 26 juin, je suis pris.
2: Ah. Parce que ça y est, je l'ai pris pour ma mère pour un mariage, années 50-60, pour une femme qui va fêter ses 60 ans. Ouais. C'est lui qui fait la soirée. Donc si vous voulez le booker, attention, là, les tourneurs, ça va y aller. Michel?
8: Allô.
2: Alors Michel, comment on pourrait...
8: Bon, non, tu
2: ils te connaissent sans te connaître, enfin ceux qui ont suivi les nuits, mais sinon, à part ça, les auditeurs de Fun, t'as travaillé pour pas mal de radios, dont FG quand même,
8: ouais.
2: La radio parisienne,
8: ouais,
2: qui défend cette musique-là depuis le début.
8: Ça remonte, 90.
2: Depuis combien de temps? Depuis FG, 10 ans.
8: On va dire qu'on a démarré la techno réellement 91.
2: 91, voilà, t'as travaillé pour des maisons de disques, encore aujourd'hui d'ailleurs.
8: Toujours.
2: Tu développes
8: toujours.
2: Des artistes.
8: Toujours.
2: On aura l'occasion d'en parler plus en détail également lors de cette nuit. Et puis à tes côtés, tu peux le présenter car tu le connais très bien, car je le connais aussi.
8: C'est quelqu'un que j'aime beaucoup. Et puis dans la techno, c'est l'un des tout premiers DJ d'ailleurs que j'ai connu.
4: Ça doit être
8: à Paris.
4: Le plus vieux d'ailleurs.
8: Ouais, ça doit être le plus vieux. Non. C'est le premier DJ, c'est le premier animateur DJ qui a sévi en termes de, on va dire, house techno, mais en tout cas dans cette musique sur l'antenne de
4: Max. Le plus vieux autour de cette table. Hein,
2: le plus vieux autour de cette table. Ouais.
8: Donc, on va quand même donner son nom, Didier Sinclair.
2: Voilà, très connu, qui travaille également maintenant avec nous de temps en temps sur les soirées une fois par mois et qui sera d'ailleurs vendredi soir à la loco.
6: Je suis l'agitateur house de Technozone en fait.
2: Voilà, mais avec un grand plaisir. Il y aura d'ailleurs une tête d'affiche avec toi vendredi. On en parlera également. Et tu as travaillé pour FG, la fameuse radio dont on entend beaucoup parler.
6: Yes.
2: Hein, dont on a souvent parlé ici, même si c'est vrai qu'en province, on ne la connaît que de nom, ou alors, même si on n'en a pas entendu parler, on aura l'occasion de le faire lors de cette soirée. Tu as travaillé.
8: Il l'écoute sur Internet.
2: Oui, mais tout le monde n'a pas Internet.
8: Bah oui.
2: Hein. Mais bon, tu as travaillé pour la programmation, pour l'animation.
6: J'y travaille encore, Max.
2: Tu travailles encore aujourd'hui. Et donc, tu connais bien également, tu connais bien le milieu de la radio également.
6: Oui, tout à fait. Je connais bien le produit électronique adapté en radio. Quoi.
2: Et voilà, donc on aura l'occasion d'en parler également et de voir si cette musique, on le sait, a un avenir. Mais quand vraiment elle pourra se développer comme elle le fait sur votre radio, eh ben on aura l'occasion d'en parler. Jean-Marie est venu avec de la musique. Il y a d'autres invités. Hein, Guillaume Latortue également, qui est déjà venu. Guillaume, qu'on normalement dans le milieu électronique, pour les connaisseurs, qu'on ne devrait plus présenter.
4: On ne présente plus non plus.
2: On le présente pas.
4: Il y a un demi-Dax Rider, un des deux Dax Rider qui est là, qui est dans le couloir, qui sera là.
2: Voilà, on parlera aussi donc avec des groupes et un très beau clip que j'ai visionné hier et qui est vraiment très joli. J'ai pris un peu de retard, mais il est vraiment très bien. Il y a un album, il y a des maxis, il y a tout ça.
4: Tout à fait,
2: on parlera donc de la musique électronique française et étrangère. Voilà, vous pouvez nous appeler dès maintenant si vous avez des questions à poser à tout ce beau monde. Peut-être que d'autres personnes viendront nous rejoindre lors de cette nuit. Jusqu'à 3h du matin, si tout se passe bien, on est là. Au 0803-08-5000. Vous avez également le Minitel à votre disposition. Si éventuellement vous souhaitez nous poser quelques questions, 3615 Code Fun Radio, rubrique direct. Et puis sinon, Rigaud, qui est encore là sur le site internet, est allé dans le studio d'à côté, mais il va surfer sur le web, comme on dit. Alors, si vous avez des questions à nous poser et que vous voulez passer par l'internet, Rigaud, bien entendu, viendra nous transmettre les questions, éventuellement des numéros de téléphone pour vous rappeler en direct. et également des, si vous avez des sites internet sur lesquels vous pensez qu'il serait intéressant qu'on aille surfer, et bien pareil, Rigo récupérera à ce moment-là les adresses. Rigo t'ira faire un petit tour là-dessus, et puis si tu vois que ça en vaut la peine, à ce moment-là, tu nous diras ce qu'il y a sur ces fameux sites.
3: En fait, parce que tes invités, apparemment, ils connaissent quelques sites déjà.
2: Bon.
3: Et voilà.
2: Et ben, on ira se balader sur le site internet, et puis on vous donnera quelques bonnes adresses. Je pense que Didier, Michel ou Jean-Marie en ont quelques-unes à vous en proposer, ou Rigo, parce que moi, personnellement, Que dalle. Moi, je sais faire marcher que le Minitel, et encore, j'ai des fois du mal. Hein. Je suis encore le 16 ans des fois pour appeler ma mère en province, donc vous voyez qu'il est compliqué pour moi de faire marcher l'internet. Oui, Fildar, peut-être pour
7: Sio. Oui, il y en a un, www.techno.com.fildar.
2: Ok, c'est pas l'humour ce soir, Philippe. Hein. On va essayer de faire avancer le public, pas de le faire régresser.
7: Bien sûr,
2: attention.
7: Ok.
2: C'est pas une nuit 100% disco mobile. Hein. On fera ça plus tard. Une autre nuit, c'est promis, mais pas pour ce soir. Bon, allez, 0803 085000, vous nous appelez. Jean-Marie, bienvenue avec un disque. Et c'est quoi que tu nous as.
4: C'est un artiste français, un jeune garçon qui s'appelle. Son nom d'artiste, c'est Devrick.
2: Ouais.
4: Ce sera la prochaine production sur notre label. Une techno groove assez sympa qui va essayer de donner une nouvelle impulsion à ce qui se fait en France. C'est ni de la house, ni de la techno. C'est un peu entre les deux.
2: D'accord.
4: Et ça sort bientôt. Et c'est il a beaucoup, beaucoup de talent. On reconnaît un petit peu, c'est un peu la patte d'Evangel, mais à la française, c'est très, très bien.
2: Très bien. Donc, 0803 085000 pour la radio libre, on peut dire techno, électronique, je sais pas comment lui donner, en fin de compte, si vous avez des questions à nous poser, c'est maintenant ou jamais.

0: sélectionné par Jean-Marie K. Donc je vous dis juste qu'il faut allumer vos micros vous-même sur le petit bignoto rouge. Voilà, si vous voulez, Jean-Marie K. Donc petite sélection, c'est sorti, c'est pas encore sorti.
1: Ça sort bientôt, ça sort fin avril.
0: D'accord, ça va sortir fin avril et ça s'appelle
1: Dave Rick. Et le morceau s'appelle Selector.
0: Très bien, la prochaine sélection, prochain morceau, ça sera un extrait du nouvel album, on peut le dire. Hein.
2: Pas album, mais non. Une des prochaines productions.
0: Une des nouvelles productions d'Emmanuel Top, donc qui fait partie du groupe BBE hein, pour grand public, mais qu'on connaît également sous son propre nom, donc Emmanuel Top.
2: Tout à fait.
0: Et c'est donc Michel qui nous a ramené tout ça. Sacré Michel,
3: ah, je suis assez fier.
0: Voilà, donc si vous voulez intervenir au 0803 08 5000, vous pouvez, bien sûr, pour parler de la musique électronique, poser toutes les questions. On rappelle, Cédric, un des membres de Dax Rider, est avec nous ce soir. Petit.
4: Oui.
0: Petite chaise, mais grand talent.
4: Yeah.
0: Grand talent. Très bien. Jean-Marie K, Guillaume, donc, dont on n'a pas entendu la voix, écoutez bien, mesdemoiselles.
5: J'ai pas de casque.
0: Fildar, oh. Un casque pour ton pote.
6: Moi, Guigui.
5: Je vous entends, là, c'est bon.
0: Il va falloir que tu entendes les auditeurs ou les auditrices pour pouvoir. Olivier, donc, avec nous de la loco, Michel et donc Didier. Et on va commencer. D'abord, juste avant de commencer, mais on peut accueillir Benoît, 27 ans de Lyon. Salut, Benoît.
7: Bonsoir, tout le monde.
0: Ça va bien?
7: Bonjour, même.
0: Voilà, Benoît, on va éviter hein, les bonsoirs, Jean-Marie, bonsoir, machin, bonsoir, voilà, machin. Ça sortira plus, ça va prendre 10 minutes, on va perdre une heure et demie sur l'émission. Benoît, est-ce que tu as l'internet avec toi?
7: Non, j'ai pas internet, je suis pas connecté.
0: Tu vois, malheureusement, Michel. Michel,
2: lacune.
0: Alors, Benoît, il faut le savoir, l'internet, c'est quelque chose qui fonctionne bien.
7: Ouais,
0: c'est ce qui a remplacé un peu le Minitel quelque part. Ouais. Et justement Michel qui a travaillé en radio, qui travaille maintenant de nouveau pour une radio, il va en parler. Tu peux écouter de la musique techno, électronique?
2: Ouais, je travaille pas pour une radio, c'est vraiment une. C'est parce que je suis un fou furieux d'internet et je m'amuse un peu plus d'ailleurs, j'ai envie de m'amuser. Effectivement, il y a une radio qui s'appelle Net Radio, qui est la première radio française à émettre en exclusivité 24h sur 24 sur internet. Et les gens qui sont derrière ce groupe m'ont demandé de. Ils aiment un petit peu la techno, donc ils m'ont demandé de mettre en place une émission de techno tous les samedis entre 18 et 20h. Donc c'est en direct sur net-radio.fr. FM, si vous êtes des fous furieux de techno, ben vous pouvez aller l'écouter sur internet. Et ça, c'est pas mal.
0: Et là, le son, il est. Moi, je connais Canada.
2: Il est pas mal.
0: Numérique.
2: On n'a pas la compression, le top niveau de la chaîne IFI, mais on arrive à
0: Non, mais est-ce que c'est la même qualité que quand on dit qu'on va chercher les CD là, à droite à gauche, là, comment on appelle ça, là, le nouveau système là?
2: MP3.
0: MP3, c'est le même son.
2: On est un petit peu en dessous.
0: Un petit peu.
2: On est quand même un petit peu en dessous.
0: Bon, d'accord, va falloir monter un petit peu au-dessus alors, Michel.
2: Non, mais on mettait les bass boosters derrière l'ordinateur et tout.
0: La programmation, c'est toi?
2: Ah, c'est pour ça d'ailleurs que j'ai accepté, parce que ça me gavait un petit peu de. J'avais refusé pas mal de choses depuis quelques années, et là l'idée c'est qu'on a
0: carte. Animation dans les supermarchés, des choses comme ça, t'as dit non?
2: J'avais envie de retrouver ma copine, là, comment s'appelle-t-elle, là, c'est qui fait ça, là, une ancienne de TF1, là.
0: Daniel Gilbert.
2: Daniel Gilbert, j'ai refusé. Donc, là,

0: Et ouais, malheureusement.
1: Ouais.
0: Mais peut-être que ça a changé aussi. Peut-être qu'on a une évolution qui est en train d'arriver.
2: Non, ça n'a pas changé. Je te jure, tu vieillis. Je te jure, tu vieillis, Michel. Ça n'a pas changé. Benoît.
3: Oui.
2: 27 ans et tu es de Lyon.
3: Je suis de banlieue lyonnaise.
2: J'espère juste, Benoît, qu'il y aura quand même, parce qu'en règle générale, malheureusement, ça sent très vite le fauve dans le studio et donc peu de filles sont attirées pour venir parler de la musique électronique. Elles écoutent très assidûment, elles sont très attentives.
3: Elles dansent déjà bien.
2: Mais elles sont souvent peu nombreuses dans ce genre d'émission à intervenir sur l'antenne. Donc j'espère que vous serez nombreuses à nous parler de la musique électronique et nous poser plein de questions. Benoît, t'écoute.
3: Bah voilà, enfin écoute, moi je voulais saluer Michel avec qui je suis en relation, mais simplement par intermédiaire de Maison de Disque.
2: Ça chauffe.
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2: Au lieu de faire une émission entre 18 et 20, il a fait une libre antenne et tout.
0: C'est qui de l'autre côté?
2: Benoît.
3: Alors, on connaît par intermédiaire d'une radio où je travaille.
2: D'accord.
3: Et puis.
2: Tu peux donner le nom de la radio. Hein.
3: Forêt FM dans le 42.
0: Ah, Forêt FM. Oui, d'accord.
2: Voilà. D'accord.
3: J'avais promis que je t'appellerais.
2: D'accord. Tu t'appelles comment? C'est quoi ton surnom? Le bûcheron le...
3: Non, pas le bûcheron. Simplement Benoît, c'est tout. Pas de surnom. Voilà, donc moi, je voulais te poser déjà une petite question.
0: Ça, je sens le piège, là, Benoît.
2: Allez, vas-y, pose ta question, Benoît.
3: En fait, Max a annoncé que tu étais ancien directeur de Radio FG.
0: Ouais.
3: Et je voulais savoir justement pourquoi tu... Maintenant j'ai appris que pour net radio c'était pas mal, c'était même bien, mais je voulais savoir pourquoi tu faisais plus de radio sur des radios comme on puisse capter par exemple en province quoi.
2: Oh, la question chiante pour démarrer.
3: Ah bah oui,
2: Fidard. Averto déjà pour commencer. Avertissement.
0: C'est qui
2: les... Parce qu'il est parti avec de l'argent et de la caisse, il peut pas dire ça. C'est pas possible, ça. C'est emmerdant.
0: Putain, c'est un scoop là.
2: Non mais
0: j'ai un peu.
2: T'as été responsable de la programmation de Radio FG donc.
0: Ouais, pendant près de 3 ans.
2: Pendant 3 ans.
0: Ouais, près de 3.
2: D'accord.
0: Ans, ouais.
2: Mais être d'ailleurs directeur de la programmation d'une radio comme celle-ci, dont on entend dire qu'on vient avec les disques sous le bras et que les DJ viennent, comme l'a été Didier, ça veut dire quoi être...
0: Écoute, je vais essayer d'être très court quand même.
2: Je me fais l'avocat du diable,
0: comme dans chaque nuit.
2: Hein. Je sais très bien que c'est pas ça, parce que je connais, mais.
0: La question de Benoît est drôle parce qu'on me l'a posée il y a pas très longtemps, je sais plus pourquoi d'ailleurs. La radio me poursuit. Et on me disait, mais est-ce que t'es conscient quand même, enfin pas moi, mais l'ensemble de l'équipe dans les années, de ce que vous aviez fait pour les musiques électroniques? Et j'étais un peu non, parce que ce qu'on faisait à l'époque c'était vraiment spontané, on n'avait pas de plan, de grande stratégie, enfin Didier pouvait en témoigner ici, on jouait tous les jours vraiment ce qu'on avait envie de jouer, il n'y avait pas véritablement de pression qu'on peut connaître sur les grosses radios qui ont des objectifs à faire. On se faisait plaisir tous les jours. Et si j'ai pas refait de radio effectivement depuis, c'est justement parce que j'ai pas envie de me retrouver enfermé avec quelqu'un qui me dit ouais mais Michel attends ce que tu passes là c'est peut-être bien mais c'est pas format machin. Moi j'ai envie de m'éclater un peu et c'est entre autres je pense pour l'une c'est la principale raison. Pour
2: ah ouais d'accord.
0: Je pense.
2: D'accord. Et aujourd'hui, quand tu écoutes cette radio-là, tu trouves qu'elle n'a... Enfin, je sais pas, qu'elle est plus comme celle d'avant. Qu'elle a pris un mauvais virage, qu'elle a plus d'âme, qu'elle est bien, qu'elle progresse, qu'elle est dedans.
0: Je pense qu'elle est toujours avant-gardiste.
2: Ouais,
0: avant-gardiste sur les musiques électroniques. Elle a une longueur d'avance sur ce qu'on peut entendre en termes de radio sur le paysage français, en tout cas français.
2: Ouais.
0: Maintenant, elle a certainement aussi... Moi, je ne suis plus dans l'interne de FG, mais il y a certainement des impératifs... à respecter en radio. Je pense que Didier, qui est aujourd'hui au sein de la radio, peut-être en parler mieux que moi.
6: Non, mais voilà, c'est deux heures, c'est une thématique. Quoi. Il y a des thématiques rock, il y a des thématiques électroniques, il y a des thématiques classiques. Bon, c'est une radio thématique, donc voilà quoi.
0: Enfin, je ne sais pas si j'ai bien répondu à ta question, mais j'ai envie de m'amuser, Benoît, en radio. Et alors chacun s'amuse, mais surtout moi, musicalement, j'ai envie de passer au moment où je veux. Alors c'est peut-être anti-radio ce que je te dis là,
3: c'est déjà bien.
0: Ouais. Voilà.
3: Parce que en fait, je comprends pas pourquoi des artistes comme Curtis,
0: il fait de la promo. J'ai l'impression d'être venu faire ma pub là.
3: Hein. Non, mais des artistes comme Curtis que je trouve excellent avec le maxi que Max a passé il y a quelques jours. Je crois que c'était il y a 15 jours.
2: Ça régulièrement, ouais.
3: Superstardog. Voilà.
0: Ouais.
3: Je comprends pas que les d'autres radios le jouent. Ne joue pas quoi en fait.
0: Le joue peu. Oui. C'est une bonne réflexion, Benoît. Mais faut pas me poser la question à moi. Parce que j'ai pas la réponse.
3: On est dans le débat techno, donc je pensais que c'était intéressant de le signaler.
0: J'ai envie de dire juste un mot et après on ferme la parenthèse. Mais ma réflexion que j'ai avec les différents responsables de programmateurs radio, enfin tous confondus, moi je pars sur le principe que chacun a des oreilles. Je veux pas être le mec chiant. Si quelqu'un aime un de nos artistes ou peu importe un artiste dans ses musiques électroniques, qu'il a envie de le soutenir parce qu'il aime cet artiste, j'en suis le premier avis. Si maintenant le mec me dit, ouais, tu sais, je sais pas, je comprends pas trop, j'ai peut-être

0: aussi envie de lui faire aimer, mais je vais pas le gaver toutes les 3 heures pour lui dire attends qu'est-ce que tu fais, pourquoi tu me passes pas un disque. Le mec il est grand, il a des oreilles.
1: Là c'est plus la techno marketing, enfin culture marketing, c'est pas la techno culture musicale. Je pense qu'on devrait plutôt partir dans ce délire là. Sinon.
2: Et justement, qu'est-ce que vous pensez, puisqu'on parlait, on a abordé sans le vouloir un petit peu les radios et tous les formats, il est vrai qu'entre la dernière fois où on s'est vu et aujourd'hui à l'heure où on se parle,
0: il y a plus
2: d'argent sur la table. Que ça allait arriver peut-être plus vite que prévu. Est-ce que vous pensez qu'en ce moment ça prend une bonne tournure ou qu'on continue à galérer? On prend des formats comme Fun, Energy, Sky ou d'autres. Hein. Bon, il y a ceci dit, pour faire une petite parenthèse pour revenir avant qu'on aille sur cette question, qu'il y a d'autres radios locales qui existent. Il n'y a pas que FG, parce qu'on parle d'FG parisienne, parce qu'on en entend beaucoup parler. Mais il est vrai qu'il existe beaucoup de radios qui diffusent de cette musique à longueur de journée, peut-être pas 24 heures sur 24, mais en tout cas une longue partie de la journée.
0: Juste un mot, Max, je veux pas monopoliser, mais c'est super de le rappeler. C'est vrai qu'il y a FG parce que c'est pas Paris, toutes les maisons de disques sont à Paris, donc on la connaît.
2: Il y a quoi d'ailleurs comme radio, pour être plus clair là, pour être plus
3: en dedans,
2: il y a quoi? Non mais il y a quoi? Mais il y a côté Radio Booster, remarque, oui, c'est pas mal.
1: Mais dans le Nord, il y a Galaxy
0: dans le Nord, il y a plein de petites radios, même s'ils ont pas un format 24 heures sur 24.
2: Quoi d'autre encore comme radio plutôt
1: Contact FM, ils passent de la musique électronique aussi.
2: Il y a quoi d'autre encore? Il y en a d'autres.
4: Isabelle FM.
3: Saint-Apostène-Croix. Eric, je lui fais un petit bonjour. Il s'appelle Eric, il est sur Isabelle FM à Saint-Apostène-Croix.
2: Les dédicaces des enfants, c'est 19h-22h avec Morgane, hein, si vous voulez faire ça.
0: Non mais il y en a plein.
2: Alors justement, quel est le bilan que vous faites aujourd'hui donc je reviens maintenant sur ma fameuse question, donc sur les formats grande radio, et comme Didier vous l'abordez, plus le côté on a plus d'argent sur la table, on sent que maintenant il y a un buzz, qu'il se passe quelque chose sur cette musique. En même temps c'est inévitable parce que c'est tendance aussi, hein. Il y a des fois on est tellement dedans qu'on n'est pas content qu'on joue pas le jeu sur cette musique. Et puis nous on est dedans depuis 10 ans pour certains, et qu'on se dit maintenant on récupère tout ça. Et c'est vrai que des fois on oublie qu'on est peut-être des fois trop en avance, et c'est aussi la musique, c'est ça, c'est la mode. Donc des fois la mode elle se fait en temps et en heure, et des fois ça va un petit peu plus vite. Aujourd'hui, qu'est-ce que vous pensez des radios? Vous pensez qu'on est sur le bon chemin?
0: Moi je pense que ça serait
2: ça cool. Va arriver, que ça arrive pas assez vite, qu'on est frileux, que des radios n'ont pas les couilles de diffuser vraiment à tout bout de champ cette musique.
0: Je trouve que ça serait très con de dire genre les grosses radios, putain t'as vu la grosse radio, là ils diffusent machin, la récupération. Non, putain, c'est vachement bien pour les artistes, c'est vachement bien pour le public.
2: Ouais.
0: Il y a quelques années, effectivement, la plupart des
2: grosses. Mais ça c'est le discours gentil qu'on veut bien tenir. Non, mais il est vrai que dans le milieu, il y a des gens qui sont quand même beaucoup plus durs que ça. Faut pas avoir peur de le dire. Hein.
0: Max, peu importe. Je vais peut-être répéter ce que j'avais déjà peut-être dit d'ailleurs ici. Je crois que la plus belle, enfin pour moi, et c'est comme ça qu'on a bossé à FG à l'époque, malheureusement ou entre guillemets, FG n'émettait que sur Paris, mais la plus belle récompense quand même c'est pour les artistes déjà d'être diffusés, de pouvoir être écoutés par un maximum de monde, et c'est vrai que les radios est un outil génial pour ça. Et on va pas se plaindre s'il y a de la techno et de la musique électronique sur
2: Parce qu'on a eu des petites mésaventures. Jean-Marie peut en témoigner, il est là, et il est là ce soir, et personne ne l'empêche de le dire. Mais c'est vrai, les auditeurs le savent, il est venu, il a fait quelque chose pour cette musique-là ici. Mais ensuite, on lui a demandé d'arrêter, ensuite, on lui a demandé de reprendre, ensuite, on lui a redemandé d'arrêter.
3: C'est-à-dire que c'est un peu compliqué dans le sens où, comme tu disais tout à l'heure, il y a quand même un assez grand fossé entre des gens, des aficionados, comme on dit, de cette musique, qui connaissent, qui parlent de ça tout le temps, et puis des responsables de radio qui ont des impératifs dont on a déjà parlé. Je crois qu'il faut être un peu plus simple, c'est qu'il y a des choses qui sont bien faites, qui peuvent passer en radio, et je pense que les radios, que ce soit les radios comme Fun ou les autres radios, ou de plus petits formats, chacun va un petit peu selon ses couleurs. Didier parlait tout à l'heure de thématiques, bon, il y a des thématiques électroniques sur certaines radios, on choisit, bon, les gens parlent de Armand Van Helden, toutes ces choses-là, c'est vrai que c'est des choses qui sont bien faites pour des formats radio, moi je suis content que ça passe. S'il y a des choses un peu plus spé qui pourraient passer, ça c'est encore le choix de la radio, on peut pas leur imposer.
2: Vous considérez qu'Armand Van Helden ou les Stardust ou les Daft Punk, c'est pas spé? Parce que maintenant c'est diffusé à longueur de journée, ou est-ce qu'au départ c'était censé l'être?
3: Je dis que c'est des choses qui sont bien faites au départ, mais qui sont beaucoup plus aptes à passer en radio que d'autres productions. Mais ça n'empêche pas une qualité musicale qui est là. On passe pas de la
2: merde. Parce que ces artistes-là aussi savent très bien quand ils vont en studio de production qu'ils vont faire quelque chose qui pourra tout de suite être diffusé un petit peu partout. Ils font des concessions sur eux-mêmes. Ils jouent pas carte blanche envers eux.
3: C'est-à-dire qu'il y a des gens qui produisent certaines musiques qui peuvent être très très très très larges. Et puis quand on entend d'autres productions qui sont faites pour des choses un peu plus underground, pour que des vinyles, on voit qu'il y a une autre approche de la musique. Ils peuvent faire les deux, je trouve ça bien pour les artistes.
1: Je pense que c'est le musicien qui choisit dans quelle direction il va aller, quoi.
3: Ouais, s'il veut faire des choses.
2: Oui, complètement, bien sûr.
1: Il formate un morceau édite radio,
2: on est d'accord.
1: Efficace, carré, soit il reste underground, il reste puriste. Il en passe au NAM, quoi. C'est tout.
0: Juste un mot, je crois qu'il y a quand même une grosse différence, puisqu'on parle de radio.
2: Oui, il faut revenir là-dessus.
0: Non, pour moi, là, comme ça, j'ai envie de rebondir. C'est que la musique électronique, parce qu'on parle de radio tout d'un coup, on a oublié que peut-être quand même à l'origine, c'est une musique qui est faite pour danser. Donc je pense à des producteurs, je vais en citer un, comme Jeff Mills, lorsqu'ils font des morceaux en studio, ils pensent pas un jour que leur morceau va être diffusé en radio. Et c'est vrai que les programmateurs en radio ont une philosophie, est-ce que mon titre peut passer en radio, enfin on va pas rentrer dans les grandes la plupart des titres, effectivement, enfin si, je viens de le citer, Jeff Mills, c'est du pur produit à faire danser dance floor. Et c'est vrai qu'en radio, même FG, j'entends rarement du Jeff Mills pleine journée.
2: Mais pour revenir à la question, donc pour revenir à Jean-Marie par rapport à tout ça, tout ce que t'as pu vivre ici, ce qui t'empêche pas d'être là ce soir, avec le sourire,
0: il a vécu.
2: Est-ce que t'as l'impression que on fait des bons en arrière, qu'on est frileux, ou que c'était normal d'avoir essayé, d'avoir arrêté, d'avoir repris, et que quelque part tu sais que t'es ici, et que il y a c'est un peu comme la télé, il y a le câble, et puis il y a TF1, et puis ici c'est pareil, il y a les petites radios locales, et puis il y a les gros réseaux.
3: Je crois qu'au départ il y a eu une très très bonne idée au départ, puisqu'on était tous là, une bande de joyeux de riz.
2: D'intervenir, je sais pas. Maintenant, pour
3: avec Laurent, c'était début 90.
2: Il y a eu Laurent Garnier,
3: il y a eu Carl Cox, il y avait Sonic, ça s'est très bien passé. Il y a eu, et tu le sais mieux que moi, des impératifs à la radio qui ont fait que voilà, il a fallu changer certaines choses et que la priorité n'était pas au développement sous cette forme des musiques. Donc au revoir Laurent, au revoir moi, au revoir tout le monde. Ouais. Et bien, on est parti. On m'a demandé de revenir ensuite pour faire un certain travail qui a pas
2: pour ranger tes affaires. C'est pas la même chose. C'était pour ranger.
3: On m'a demandé de revenir pour faire un certain travail. On s'est pas entendu sur le travail qu'il y avait à faire après. On a préféré arrêter, mais ça n'empêche que je le dis encore une fois, c'est très bien d'avoir la possibilité d'avoir ce genre de diffusion sur les réseaux. Maintenant, il faut savoir ce que les radios veulent au départ.
2: Ouais.
3: Et une fois qu'elles savent ce qu'elles veulent, et ben faire appel aux personnes concernées. Mais en parlant un petit peu
2: je vais demander à Benoît justement, en tant qu'auditeur, Benoît, tu as vécu toute cette période et alors toi de l'autre côté du poste, tu vis ça comment?
5: Bah écoute, moi je suis confronté à un programmateur qui n'aime pas trop la musique techno.
2: Non, attends. En tant qu'auditeur de Fun ou tout ça, le fait de cette musique, qu'est-ce que toi tu penses en tant qu'auditeur? Vraiment, le fait d'entendre cette musique qui arrive par moment, qui repart, des programmes qui arrivent, qui disparaissent.
5: Bah écoute, moi
2: des radios peut-être comme FG qui ne sont que peut-être que parisiennes et qui mériteraient peut-être que ça avait déjà été abordé de devenir un réseau.
5: Voilà, moi j'appréciais l'époque où il y avait Maximum, où on pouvait écouter des choses qui changeaient.
2: Non mais reviens pas en arrière, je te parle d'aujourd'hui, Benoît.
5: Oui,
2: aujourd'hui.
5: Justement, moi j'aimerais qu'une radio puisse passer que de la nouveauté. Et des choses que l'on n'entend pas.
2: T'as pas compris. Toi, en tant qu'auditeur de l'autre côté de la radio, comment tu vis cette musique qui apparaît de temps en temps? Toi, qui as l'air d'apprécier celle-là, est-ce que tu trouves ça bien? Est-ce que tu trouves ça dommage? Comment t'as vécu, comme je disais, des émissions qui sont venues sur une antenne de Fun, parce que t'as d'écouter de temps en temps, qui disparaissent, qui reviennent?
3: T'es frustré.
2: T'as vécu ça comment?
5: Frustré,
2: ouais. Ok, mais pas dégoûté, quoi.
5: Pas dégoûté.
2: Vous n'êtes pas écœuré aujourd'hui, je veux dire, vous continuez à vous battre. Et en tant que en travaillant à AFG, Didier, quand t'as vu Fun arriver comme ça avec cette musique il y a un an ou deux, avec Laurent Garnier qui arrivait, Jean-Marie, machin, même moi qui faisais ça depuis 4-5 ans, vous avez vu ça d'un mauvais œil? Récupération
1: au contraire. Au contraire, moi j'ai trouvé ça vachement bien. Ça ne pouvait que nous aider, quoi. De sur un plan national. D'avoir les grosses pointures françaises internationales, ça ne pouvait qu'aider cette musique, le mouvement en France, et nous aider aussi, quoi. Ça c'est clair, moi je pensais que c'était bien, mais bon, franchement, au niveau de l'audience, quand Jean-Marie, quand Laurent venait sur Fun, ça s'est passé très très bien, non?
3: Ça s'est bien passé.
2: Je sais pas, j'ai pas vu les chiffres, moi, personnellement.
3: Moi, je sais pas, moi j'ai un discours.
2: Non, mais on va être très clair, c'est très délicat, parce que de toute façon, en faisant les nuits, à passer une certaine heure, l'heure à laquelle il passait, minuit, l'audience n'est plus comptabilisée, n'a plus véritablement d'importance pour une radio, puisque c'est jusqu'à minuit. Donc, enfin, moi, là, à l'heure que je fais, je peux faire ce que je veux. Il n'y a rien, s'il y a tant mieux.
1: Moi qui bouge en France, je suis DJ, je bouge tous les week-ends. J'entendais parler de Fun sans arrêt tous les week-ends.
2: C'était énorme.
3: Je me rappelle qu'encore, quand on est en week-end des fois ensemble, il y a des gens qui nous disent, écoutez,
2: c'est sortir les photos et les cartes postales.
3: C'est fini telle ou telle émission. Non, mais c'est vrai. Demande. Et qu'il y a eu un moment, on n'a pas su ce qu'on voulait faire.
2: D'accord.
1: Ah non, mais moi, je suis pour que vous et les réseaux et tout le monde en général aillent dans cette direction de musique.
2: Allez-y, foncez.
1: Sur la musique s'élargit, le public s'élargit et change d'habitude aussi, quoi. Donc c'est un public moins fidèle et moins facile à toucher qu'avant.
2: Il est vrai. On salue Benoît, on l'embrasse, on va accueillir Kendra. Tiens, qui est avec nous, 18 ans de 3. Salut Kendra. Kendra, t'es avec nous? Non, peut-être on va prendre une fille. Kendra.
6: Il y a eu un petit bug, ça se dit pas Kendra, ça se dit Kendra.
2: Kendra, d'accord, très bien, ça va Kendra?
6: Un petit peu nerveuse, ça.
2: Un petit peu nerveuse? Bon, bah tu vas te décontracter. En tant qu'artiste, mon cher Dax, je vais t'appeler Dax, hein, Ryder n'est pas là ce soir, donc on va t'appeler Dax, toi. Quand t'entends tout le monde comme ça parler.
7: Ça fait plaisir,
2: ça te fait. Marrer, je sais pas, on parlait des radios, vite fait, un petit mot en tant qu'artiste.
7: On est confronté aux radios, enfin de loin, parce qu'on se prend pas non plus la tête avec ça, dans le sens où c'est vrai que nous aussi on a beau avoir signé avec telle ou telle compagnie à telle ou telle.
2: Approche le micro, t'es encore un petit peu. Approche le micro sinon.
7: Oh, voilà, un petit micro. Et bah, si tu veux, nous, voilà, quoi. Je veux dire, on fait les choses, après, ça plaît pas, ça prend de l'ampleur, ça prend pas de l'ampleur, tant pis, ça nous empêche pas de continuer.
2: Mais maintenant, vous êtes véritablement confronté, comme on le disait, au réseau où on est persuadé qu'on a un tube en tant qu'artiste, on a le truc. Non, mais je veux dire, même si on l'a pas fait pour, on le fait écouter, la maison disque est emballée, donc on se dit, putain, ça y est, on a un gros truc.
7: Bah, si tu veux,
2: t'as la maison disque qui dit, on va t'envoyer le disque, et là, t'entends, personne ne le joue, donc là, tu étais peut-être un peu écœuré.
7: Non, parce qu'en fait, si tu veux, c'est pas. Nous, le but, c'était pas de l'entendre jouer dans des maisons de disques, enfin, dans des radios, etc. Ouais. On a un feedback par rapport au DJ, par rapport, tu vois, au reaction, qu'on met, ça veut dire un petit peu ce qu'on attend des réactions.
2: Le retour des DJ, voilà, des dancefloors, comment ça fonctionne sur la piste.
7: Nous, là-dessus, si tu veux, nous, on a eu tous les. Enfin, je veux dire.
2: Ça a été très positif.
7: Ça a été super positif, partout à l'international, avec de très, très bons DJ, des contacts, énormément de choses. Donc maintenant, pour nous, le travail, il est fait. Après, si tu veux, l'ampleur que prend ça et la façon dont certains doivent se rembourser, c'est à eux d'avoir des inquiétudes vis-à-vis des passages.
2: Vous allez peut-être commencer à vous retrouver un petit peu comme un artiste normal de la musique pop ou avoir des résultats, des chiffres. Non, peut-être pas aujourd'hui, mais ça va arriver, ça va pas tarder, ça sera obligé, ça sera un élément incontournable. Je sais pas ce que vous en pensez des autres.
7: Non, mais c'est sûr que la maison de disques, elle a
2: la
7: des résultats. Même nous aussi, enfin bon, tant qu'à faire, on aimerait autant.
2: Oui, on vendre, oui, j'entends bien.
7: Tu vois, mais bon, sinon, à partir de. Je sais pas comment dire. Les choses vont se faire si elles doivent se faire. Et puis, nous, on s'arrête pas non plus à ça.
2: T'es pas découragé?
7: Non, je suis pas découragé. De toute façon, sinon, j'aurais arrêté, ça fait longtemps.
2: Ouais.
7: Et si tu veux, il y a encore d'autres titres à venir que nous, on peut défendre. Et puis voilà. Non, mais l'aventure continue. Là, c'est qu'un départ. Il y a beaucoup de gens qui nous connaissent aujourd'hui, qui ne nous connaissaient pas hier, alors qu'on existe depuis pas mal de temps. Et qu'à partir de là, on a fait déjà un chemin énorme en quelques temps, alors qu'aussi, on repart de zéro et que voilà, là c'est déjà synonyme de beaucoup de choses positives, quoi.
2: Bon, bah très bien. On écoutera peut-être un morceau de notre ami tout à l'heure dans la soirée quand même, parce qu'il y a un album, on parlera de ton actualité tout à l'heure. Kendra, tu as une question, toute l'équipe, on t'écoute.
6: Ouais, moi j'aimerais savoir en ce moment si vous pensez que la house est le courant qui se développe le plus.
2: La house. Alors c'est vrai que la house, comme on en parle, on parlait d'Armand van Delden, on a entendu bon le gros tube qui a eu également ses Stardust et tout ça. Didier, je pense, est bien placé là-dedans. Peut-être que Guillaume également pourra en toucher un petit mot, parce que même si lui il est plus dans la techno, mais bon, quand même fréquente ce milieu-là depuis très longtemps. La musique house. Alors on entend, il est clair, dire que la house ça va être l'explosion pendant cet été et qu'ensuite ça va un petit peu décliner. C'est les bruits qui courent en tous les cas et qu'il va y avoir de la house à plus savoir qu'en faire avec du filtre en veux-tu. Voilà.
1: Non, il est clair que la production house n'a jamais été aussi présente et aussi riche qu'aujourd'hui en France et partout sur la planète.
2: Ouais. Quelques artistes comme Cassius pour les grands standards en France en ce moment qui ont bien tourné. Stardust, il y a eu Armand van Delden en ce moment.
1: Il y a Impulsion, il y a Dax Ryder, il y a pas mal de Fischer, Français qui commencent à.
2: Céline Fischer, non, mais je parlais de la house en général, des artistes diffusés énormément en radio.
1: Parce que c'est quand même plus identifiable et plus accessible que la techno, quoi. Pour un auditeur, enfin pour un public lambda qui a une approche que très limitée de cette musique, la house, il y a quand même plus de repères et plus de bases que sur un morceau techno qui est linéaire, qui est assez répétitif, où il se passe pas grand chose, quoi. La house interpelle beaucoup plus parce qu'il y a du vocal, il y a des gimmicks et tout ça, quoi. C'est beaucoup plus vivant pour quelqu'un qui n'est pas initié, je pense, quoi, de toute manière.
2: Et vous sentez que ça va vraiment exploser là? Parce que bon, c'est ce qu'on.
1: Il faut laisser faire les choses.
2: Je pense qu'il faut. Cet été, on risque d'en entendre beaucoup plus que l'été dernier.
1: C'était très fort. Il y a eu Ultra Naté. Bon, on va être très
2: quelques
1: large,
2: morceaux, mais là,
1: du Amos, du Armand van Alden, du Ultra Naté. Bon, il y a du Stardust.
2: Mais là, ça devrait être encore un petit peu plus violent que l'été dernier.
1: Tout le monde s'excite là-dessus. Bon, tout le monde va où il y a de l'argent aussi, quoi. Mais en tant que c'est fabuleux.
2: Enfin, les DJ jouent aussi ce qu'ils jouent, quoi. Après, il n'y a pas d'argent là-dedans, quoi. C'est la tendance aussi.
1: Oui, non, mais bien sûr. Mais bon, je pense que les DJ jouent, ils restent intègres. On joue la musique qu'on aime, quoi. On va pas jouer des trucs qu'on n'aime pas.
2: Ça peut vous influencer, vous? Non, dans votre travail.
3: Il y a quelque chose qui est aussi important à dire, c'est qu'il y a encore 2-3 ans, il y avait encore beaucoup de ce qu'on appelle des soirées techno. Il y avait une scène techno qui était assez importante. Du fait de tout ce qu'on a déjà parlé, c'est-à-dire les interdictions, les problèmes du mouvement techno, on s'est beaucoup rabatté sur les boîtes, sur les clubs. Donc il est vrai que certains DJ qui n'avaient pas du tout accès à cette musique ont eu accès avec les radios, et qu'à force d'être dans les clubs et de jouer une musique de club, ça a développé, ça a beaucoup... pousser certains artistes à produire. Et c'est vrai qu'en France aujourd'hui, comme on a pratiquement que des soirées en club, il y a une production house qui se fait. Il y a des DJ de boîtes en province qui jouaient pas de house, et grâce à ça, qui commencent à en jouer, ça s'ouvre de plus en plus. Et ça permet à des DJ de découvrir Armand Van Helden, de jouer. Il y a des boîtes où je suis sûr qu'il y a deux ans, je jouais pas de house.
1: Je pense que c'est au niveau de la culture, parce qu'en Allemagne, il y a toujours eu que des clubs. Enfin, la techno est dans les autres pays, la techno est aussi dans les clubs, quoi. C'est
2: Je sais pas, Guillaume, t'avais pas l'air d'être d'accord,
8: si? Si, mais...
2: Non, mais toi, tu vois ça un petit peu l'extérieur. Donc, Guillaume, qui a eu un magasin de disques connu, on a souvent travaillé avec et parlé de lui, Salinas, et puis qui a fait de la production depuis une bonne dizaine d'années. Plus techno, quand même, on peut le dire.
8: Non, mais ils ont une bonne vue, hein.
2: Oui, personne porte des lunettes. Et puis en plus, on a mis un petit peu de lumière, on va mieux.
8: Non, mais c'est vrai, Guillaume, c'est vrai que la techno, en niveau radio, c'est quand même difficile d'accès, quoi, pour des gens, pour le grand public. Et puis, c'est vrai que le fait qu'il y ait moins de soirées techno, en club, c'est quand même plus facile d'avoir un côté plus convivial qu'un truc plus dur et qui
1: mais même, moi, on a besoin d'aide et de visibilité. Je pense que les médias en France, vous n'êtes pas assez, quoi. La presse s'intéresse pas assez à ça. Les gros réseaux s'intéressent. Personne ne prend de risque, en fait.
2: Ouais.
1: Il faut véritable risque. Il faut être petit pour oser essayer de faire des choses et si on arrive
2: à changer.
1: Si
2: moi, déjà cet été, déjà, je fais autre chose, déjà. Tu vois. Pendant deux mois, heureusement, déjà. On a tenté des trucs, mais ça s'est arrêté, ça a repris. Ça peut pas durer. C'est-à-dire qu'à un moment donné, on veut
1: malheureusement. Il faut laisser les choses s'installer, quoi. Je sais pas, quoi.
2: Je suis entièrement d'accord avec toi, Didier. Alors là, il y a de ce côté-là, il y a aucun souci, oui.
3: Non, mais ce que je vais revenir, c'est ce qu'on disait à propos de mon passage à FM Radio. Il y a aucune rancune, il y a rien du tout.
2: Ah non, mais bien sûr que non.
3: On s'est pas entendu sur l'idée générale.
2: On te doit 300 balles et puis c'est tout. C'est pas...
3: On est tranquille,
2: voilà.
3: Tout va bien.
2: Mais c'est vrai que ça peut être agaçant pour quelqu'un comme toi ou qui depuis 10 ans travaille dedans. On m'enlève, on me revient.
3: Ça a été beaucoup ça dans plein de domaines.
2: Ouais.
3: Des gens se sont intéressés, puis après se sont un petit peu ont pris du recul. Après, on va vous aider pour ça. Puis en fin de compte, non, c'est pas. On l'a vu dans plein de domaines. Donc nous, si on y croit, on doit continuer et pas se prendre la tête à dire bon ben. On comprend que certaines personnes n'ont pas la réactivité que nous on peut avoir.
8: Le propre de la France avec des entreprises qui se montent et puis des gens qui derrière essayent de casser le truc parce que finalement ils veulent prendre le pouvoir. Non, mais c'est toutes les mêmes histoires.
1: Là, le truc, c'est que quand quelqu'un revient sur sa décision, c'est plutôt motivant, quoi, pour essayer de frapper encore plus fort derrière, quoi. Je sais pas, quoi.
2: Bah, écoute, c'est ce qu'on souhaite en tous les cas. Donc, Didier, t'es en train de m'annoncer que c'est qu'il est en train de se préparer sur Fun. Je m'en plains ravi.
1: On se prépare à partir au Kosovo, attention.
2: Très bien. Kandra, t'es avec nous?
9: Oui, oui.
2: Hein, donc, la house, tu connais un petit peu, bien, de loin
9: Ma petite distance,
2: ouais. Et tu voulais également aborder un autre sujet très intéressant, on en parlait hors antenne également, de Monsieur Oiseau.
9: Oui.
2: Hein, donc, l'artiste français également. On en entend beaucoup parler en bien, et indirectement, grâce aux performances qu'il est en train de fournir, on en entend parler sur les radios, puis également sur les télés. Hein, donc Monsieur Oiseau a vendu entre 700 et 1 million. Enfin bon, il fera d'ici très peu de temps la vente de 1 million de singles en Angleterre, qui est numéro 1 depuis plus de 2 semaines,
8: c'est
2: qui a été signé.
8: C'est house, tu crois, non?
2: Non, mais après on parle parce qu'elle voulait aborder la house et Monsieur Oiseau et artiste, bon, musique morceau plus techno. C'est à la base la musique de la pub de Levi's.
9: Ouais.
2: Et derrière ça, c'est un jeune homme qui s'appelle Quentin et qui a quoi entre 25 et 26 ans, qui avait déjà réalisé les deux clips de Laurent Garnier, Flashback et Crispy Bacon, qui a fait des courts-métrages et qui veut faire du cinéma. Et on n'avait jamais vu ça en fin de compte en Angleterre depuis, je sais pas,
3: Gainsbourg.
2: Donc ça date. Et numéro 1 en Angleterre, toujours encore aujourd'hui, je sais pas. Enfin bon, en tout cas, il a été 2 semaines d'affilée, ce qui est quand même relativement rare.
1: Bah, c'est la première fois qu'un artiste français rentre directement premier dans les ventes.
2: Voilà, avec un morceau comme celui-ci qui est loin d'être évident. Toi, tu le connais, le morceau, bien?
9: Ouais, moi j'aime bien, franchement je l'aime bien. Ouais.
2: Mais est-ce que tu l'aimes bien? T'aimes bien la pub ou t'aimes bien le morceau? Est-ce que tu l'as écouté en entier?
9: Ouais, je l'ai déjà écouté sur Fun une fois. Ouais,
2: le soir, ouais. Non, c'est pour savoir, parce que souvent les gens aiment bien le morceau pendant 30 secondes de pub, et puis quand on les met pendant 4 minutes, moi le soir, c'est ouais, tu peux enlever la boucle,
1: Il n'y a plus la marionnette.
9: Moi, ce qu'on m'a dit. Ouais. Il avait commencé par faire les 30 secondes de la pub et puis que les gens avaient tellement aimé qu'il lui avait demandé de faire le reste.
2: Jean-Marie connaît l'histoire.
3: Non mais j'ai regardé plus vite que la musique, comme tout le monde.
2: Voilà.
3: Et Dassy, le journaliste, ne s'est pas trompé, c'est pas du tout ça, c'est qu'il a d'abord fait un court métrage avec la petite poupée qui est un gant de toilette, je crois, c'est ce qu'il disait dans l'interview, et puis que.
2: Enfin, il est parti d'un gant de toilette.
3: Il a demandé à une copine un peu d'améliorer, d'en faire une vraie marionnette, et il a fait un court métrage pour lui. Et il y a
2: pour cette marionnette, quoi.
3: Une agence de pub qui avait vu ce court métrage, qui a pensé pour Levi's, qui a demandé de le faire, et là-dessus il y a un morceau qui qui a été fait, mais ça n'a pas été fait pour la pub. Donc moi je dis bravo et ça permet de rêver, quoi.
2: Ouais, ça permet de rêver. Et vous, de ce côté-là, alors la petite pensée pour ce jeune homme. Bon, évidemment, personne ne va dire que c'est pas bien.
1: Non, mais sans faire de jeu de mots, moi je trouve que c'est fun quand même. C'est un truc qui ressemble à rien d'autre.
2: C'est un bon jeu de mots, Didier. Je prends, je le note.
1: C'est un truc qui arrive à faire exploser les ventes et encore une fois faire remarquer la France sur cette scène. Moi je trouve ça vachement bien, quoi. C'est un truc qui
2: a marché. Le morceau a marché grâce au spot et à la marionnette.
1: Il y a eu les vis derrière.
2: Et la marionnette.
1: Oui, non, mais c'est clair. Mais je sais pas, je trouve ça quand même vachement rythmé, c'est entraînant, ça dérange pas. Enfin, moi je sais pas.
0: Est-ce que vous le jouez sur FG?
1: Oui, énormément, Michel.
2: C'est vrai?
1: On a été. On a été la première radio à le jouer. Bon, c'est.
0: Mais
1: c'est tout à fait dans notre format pour nous, en tout cas.
0: Je vais te dire pour ça, pourquoi je te pose la question, parce que justement, on a discuté tout là avec Guillaume, et j'ai essayé de me dire, enfin, de me remettre il y a 6 mois, genre en arrière. On connaît pas la pub, on connaît rien. Je reçois ça, genre on est toujours FG, je reçois le disque, sans la pub je parle, hein, juste le titre, je sais pas ce que j'aurais fait.
1: Ouais, bon, pour discuter 3 heures, Stardust c'est pareil, la première fois qu'on a écouté Stardust. Non,
2: c'est quand même plus évident, Didier, Stardust que Oiseau.
1: Ouais, mais ça pouvait tomber
2: pas parce que c'est un son house, c'était
1: ça. Ça pouvait tomber, non, dans le côté vraiment commercial et banal de la chose, quoi. Ouais. Ça pouvait tomber dans le côté Corona ou tu vois, les trucs italiens.
2: Ouais. C'est peut-être parce que au départ, c'était derrière un des deux.
1: Pour le grand public, le filtre, la French Touch, bon, ils connaissent pas, tu vois, quoi. Donc, ouais. À première écoute, ça
2: pour Stardust, réellement, ça avait créé un buzz indirect, à savoir qu'il y avait 2-3 radios qui l'avaient, qui le diffusaient, on l'avait pas, ils avaient créé un buzz, c'est-à-dire qu'on donnait pas le vinyle, personne ne l'avait.
1: Et on avait l'histoire, quoi. Mais le grand public ne connaît pas cette histoire non plus, quoi.
2: Enfin, nous, on l'avait raconté à multiples reprises, parce que nous-mêmes, la première fois qu'on l'a diffusé, on l'avait copié sur Voltage, et on n'avait pas le début, on n'avait pas la fin du morceau. Donc, on avait créé un. Non, mais c'était ça qui était fabuleux. On avait joué le jeu, c'est qu'il y avait 2-3 animateurs qui avaient eu le courage de le faire comme ça, et ce qui fait qu'indirectement, on crée un buzz, et on n'avait pas le disque, malheureusement.
1: Mais pourquoi t'as pas essayé de contacter les personnes qui ont fait le morceau, le label,
2: pour l'a contacter, ils voulaient pas le donner.
8: Parce qu'ils n'avaient pas les droits sur le sample, en fait, qui constitue tout le morceau, quoi.
2: Ouais, peut-être, je sais pas. Ah bon,
1: ouais, le sample de Chaka Khan.
2: Je crois qu'il l'avait déjà donné, ouais, le truc de Chaka Khan. Enfin bref, Kendra.
6: Oui.
2: Voilà ma chérie. Bon, je sais pas, t'as encore peut-être quelque chose à rajouter avant qu'on aille vers quelqu'un d'autre.
6: Si vous venez à l'Atlantide à Épernay.
2: Bah voilà, on y retournera, on va y retourner probablement. Voilà, ouais. C'était une bonne soirée. Je te remercie, Kendra.
6: Et bah de rien.
2: Bisous, bonne soirée.
6: Salut.
2: On va faire une petite pause avec un petit morceau donc que nous a sélectionné notre ami Michel. Et ensuite, on va du côté de Jérémy. On ira à Nice. Il a 23 ans. Jérémy est avec nous.
10: Oui, bonsoir.
2: Excuse-nous de te faire patienter. Il y a beaucoup de monde. Il y a Alex qui attend de Montpellier. Il y a Vanessa de Lyon également. Jérémy, avec toi, on parlera plutôt du statut des DJ. Alors, on en a reparlé. C'est vrai qu'on en avait parlé il y a quelques temps, il y a 6 mois, quand on s'était vu. Hein, entre-temps, on en a, c'est passé un petit peu à la trappe. Et je pense qu'avec Jérémy, ce serait bien de réaborder une dernière fois le sujet très brièvement. De ce qu'il en est.
10: Au secours,
2: ouais, c'est le cas de le dire, mais c'est vrai qu'il faut en parler. Il y a beaucoup de gens qui voudraient savoir aujourd'hui si le DJ est considéré véritablement comme un artiste, si c'est véritablement un métier.
10: Ou un bouche-trou,
2: ou un passe-disque, ou un pouce-disque, on verra ça comme certains animateurs radio. Jérémy, tu bouges pas, on aura également Alex et Vanessa, et puis si vous avez d'autres questions à poser à toute l'équipe qui est là, bien sûr, le 0803-085000 est à votre disposition avec le petit nain passe-partout fil d'art, hein, qui est là. T'as troqué ta chaise contre Dax Rider, il t'a piqué ta chaise.
10: Ah ouais.
2: Le salaud. Et puis il y a également Manu et donc un morceau extrait de la nouvelle prod
0: d'Emmanuel Top
2: donc
0: va sortir dans un mois et demi à peu près.
2: Voilà,
0: on exclut.
2: Ah, on a été les premiers, Didier, désolé.
1: Je vous laisse le produire, mais pas de soucis.
2: Et on se retrouve juste après. On parlera donc de nouveau des artistes, hein, parce que Didier fait également de la musique. On parlera des soirées avec Olivier et Jean-Marie K. Et puis de plein d'autres choses encore au 0803 08 5000. Oui, il y aura un extrait de Dax Rider avant la fin de l'émission, pas de problème. Ah, c'est pour moi.

0: De l'album de Dax Ryder, c'est Cédric, hein, l'un des deux membres de Dax Ryder qui est avec nous ce soir. Donc l'album s'appelle
1: Dax. En fait, il portait pas de nom, mais vu que c'était marqué dessus, voilà, c'est passé comme ça.
0: WEA, c'est pas le nom de l'album, ça.
1: Non, mais parler de Dax, c'est parce qu'on a rajouté en gros.
0: Ouais, d'accord, ok. Donc en fin de compte, il porte un nom, Dax Ryder, le nom et voilà. L'album Dax. Et le morceau qu'on a écouté,
1: c'était Outer Space, en fait, avec un featuring de Keith Tucker, qui est l'un des parrains de l'électrotechno de Détroit, voilà.
0: Très bien, sur la plage 20.
2: Ouais, c'est vachement bien.
0: À préciser quand même.
2: C'est vachement bien.
0: Voilà. Toujours en direct, bien sûr, sur Fun Radio. Si le cœur vous en dit, on sait que vous êtes très nombreux à être attentifs à cette nuit, comme on en fait de temps en temps, pour essayer d'en savoir un petit peu plus sur ce mouvement électronique, et que vous préférez rester de l'autre côté plutôt que d'être nombreux à nous appeler. C'est normal, hein, on le sait. Mais si vous avez envie d'intervenir dans cette émission, bien sûr, assurez-vous, même si vous n'êtes pas des grands connaisseurs, vous pouvez toujours venir nous poser des questions et non pas venir nous sortir votre science au 0803 08 5000. On va dans un instant retrouver Vanessa de Lyon, bande de petits vénards, Alex de Montpellier également, donc ça c'est une ville que Didier connaît bien. Et là on va accueillir donc Jérémy de Nice qui a été très patient, et donc on va parler, si j'ai bien compris, des DJ. Ah, Jérémy ?
3: Des statuts des DJ.
0: Alors, ta question précise, ensuite on ira un petit peu dans tous les sens là-dedans, vas-y.
3: En fait, je voulais savoir si il existait une organisation qui s'occupait de la protection des DJ, des lives.
0: Protection des animaux, oui, il y a la SPA pour les animaux, il y a la SP DJ également.
3: Mais pas pour la techno.
0: Et pas pour la techno, la musique électronique, parce qu'on dit techno, attention, mais... Alors, par exemple, oui, alors il y avait un statut de DJ il y a quelque temps, on entendait dire qu'on pouvait aller dans une soirée, et en fin de compte, on revendiquait un peu que le DJ était comme un artiste, il notait les titres qu'il diffusait, il allait à sa SACEM, il touchait un certain pourcentage léger, mais un petit peu d'argent sur le fait de diffuser du disque.
3: Mmh. Même des contrats,
0: Qu'est-ce qu'il en est de ce truc-là d'abord ?
2: Je vais répondre Didier.
0: Alors Didier ?
2: Non, on peut répondre tous les deux, quoi. Non,
0: tous ensemble.
2: Il y a un statut d'artiste qui existe.
0: Ouais, donc
2: c'est vachement flou.
0: C'est
2: vachement flou parce que déjà il y a une guerre interne entre les différents organismes, entre la SACEM, la DAMI. Enfin, déjà il y a une guerre interne politique entre eux, quoi. Donc ils se mettent déjà d'accord entre eux.
0: Ah. Donc aujourd'hui ça avance pas, ça pas avancé.
2: Discuter. Non. Il y avait un salon qui s'appelle le Mix Move en octobre qui réunit toute la profession
0: à Paris
2: quoi. Il y a eu des réunions, on a essayé de faire des réunions quoi, mais on n'arrive pas à se mettre d'accord parce que l'amalgame est trop facile de comparer un DJ électronique qui vient avec sa musique, qui fait passer son feeling et qui impose son son au DJ que je critique pas du tout, mais au DJ qui est salarié dans une discothèque et qui travaille tous les week-ends.
0: Et il y a aussi le DJ qui en plus de mixeur amène des machines et qui par dessus rajoute d'autres sons. On faisait allusion tout à l'heure.
2: Ils font pas la différence quoi.
0: Personnellement, vous qui êtes autour de cette table, même Cédric ou Guillaume qui l'a été pendant très longtemps, est-ce que vous croyez qu'il faut définitivement laisser tomber cette chose-là parce que c'est ridicule, ou est-ce que vous pensez que pour certains DJ, ou alors que vous pensez qu'il y a des choses à faire, et si oui, quoi? Alors d'abord, est-ce qu'il y en a qui pensent qu'il faut laisser tomber cette idée parce que c'est un truc à la mort moelle-neuve et que personne ne va y arriver, que de toute façon le DJ reste un DJ, il passe des disques et basta?
1: Plus on organise, plus c'est le bordel, et moins ça le fait, moins il y a de place à justement la spontanéité, quoi. Je veux dire que
4: c'est aussi à l'étranger, il y a beaucoup plus de respect sur les DJ, justement, ils sont beaucoup plus aider, alors qu'en France, c'est vrai que c'est un boulot qu'on considère comme...
0: Non mais même, je veux dire, peu importe d'où ça vienne, c'est ce que vous pensez que le DJ doit toucher un peu d'argent, doit avoir... Enfin bon, qu'il ait un statut, que ça soit un vrai métier, d'accord, mais j'ai bien compris, enfin le peu, parce que moi je suis ça de très loin, d'après ce que j'ai retenu de la fois d'avant, ce qui est censé être organisé pour les DJ avec la SACEM, le DAMI, les dominos, les machins, le Danube, c'est que le DJ, à chaque fois qu'il va passer un disque, qu'il soit DJ techno ou n'importe qui, on explique bien pour tout le monde qui est de l'autre côté de la radio, à chaque fois qu'un disque est diffusé, si moi je mixe un disque d'un tel avec un tel, je le note, je viens avec une cassette, si je mixe à la loco pendant 2 heures, je fais mon mix, je le mets sur une cassette, je note ce que j'ai diffusé, je le dépose, et à ce moment-là, je serais censé toucher un peu d'argent.
2: Je pense que c'est ça.
0: Logique,
2: c'est
0: normal. Est-ce que vous trouvez que c'est normal?
2: Bien sûr.
0: Pour toi, Didier, c'est normal.
2: Bien sûr, on est artiste à part entière, quoi. Pourquoi? Je veux dire,
0: que c'est un artiste. Je pose des questions. Moi, je ne me permettrai pas de juger. Je reste neutre ce soir.
2: Je pense que c'est normal, Max. Si tu fais un disque, à un moment donné, tu vas préférer que l'argent qu'on te doit revient dans ta poche qu'il parte dans les poches des gens de.
0: Non, mais si c'est toi qui fais le musique, si c'est toi qui le mixe en tant que DJ.
5: Non, mais de toute manière, c'est la règle. Toute reproduction publique ou pas publique, toute reproduction publique d'une œuvre musicale doit être rémunérée. Donc, si à partir de plusieurs œuvres, un DJ fait une œuvre générale pendant une soirée, on parlait tout à l'heure des DJ qui sont salariés, des DJ qui viennent imposer un son ou faire une vraie soirée, je pense que ça peut être rémunéré, mais sans qu'il y ait trop d'abus, parce que si c'est pour que le mec il mette tous les morceaux de ses potes sur sa liste et qu'il mette pas ce qu'il a vraiment mis, ça peut prêter à certains.
0: Moi, j'avais compris que c'est le DJ qui allait toucher de l'argent parce qu'il le mixait.
5: Oui.
0: On parle pas du fait de diffuser un disque dans une soirée. Ça, c'est normal que l'artiste touche de l'argent parce qu'on a joué son disque dans une soirée. Je parle du mec qui le passe, le disque. On parle du DJ.
5: Dans certains cas, moi, je suis pour.
2: Un organisateur, il fait venir tel ou tel DJ parce qu'il représente tel ou tel son.
0: Mais il le paye pour ça déjà. Il lui donne un cachet qui est quand même pour certains suffisamment important. Est-ce qu'il faut en plus le rémunérer par-dessus? Parce qu'à un moment, tout le monde va vouloir jouer 10 heures.
1: Ben non, parce que sa prestation est déjà justement payée.
0: Non, mais justement.
1: Son mix, il est réglé au moment.
0: C'est pour ça que je me demande s'il faut en plus le payer par-dessus parce qu'il a joué des disques.
6: Je pense qu'il y a une petite confusion. C'est dans le statut de DJ. Pourquoi il y aurait un statut? À quoi sert le statut? C'est surtout pour le jour. Enfin, je présume. C'est surtout pour le jour où le DJ arrête de mixer et il a envie de toucher effectivement comme celui qui est dans une boîte qui est viré, aller au chômage. Pour l'instant, c'est vrai que ça, il a pas ça. Par contre, là, il y a confusion.
0: Non, mais là, on parle vraiment du métier. Mais là, je crois qu'on fait la confusion avec le fait qu'on pouvait trouver de l'argent à chaque fois qu'on diffusait un disque.
6: Bah, moi, je pars sur le principe que si le DJ, il est payé, il a son cachet, ce qu'on appelle le cachet d'un DJ, s'il a été payé par son cachet, pourquoi est-ce qu'il aurait tout d'un coup plus d'argent ou une subvention qui tomberait, je ne sais pas, d'un différent Adami ou Adamoche? Non, enfin, moi, je partage pas l'avis. Le mec, il a touché son cachet.
2: Non, je suis d'accord avec Michel, c'est un forfait, quoi.
0: On est d'accord.
2: Voilà.
0: C'était mal compris au début. Oui, Jérémy?
3: Normalement, c'est les boîtes qui doivent payer.
2: C'est la personne qui te contacte et qui te fait venir, un organisateur quelconque.
6: Le truc, c'est quand même qu'il y a deux choses très différentes. Parce que les DJ, on les a pas quand même découvert avec la techno. Les DJ, même si effectivement les styles sont différents, les DJ dans les clubs ou dans les boîtes, on les appelle comme on veut, ils sont là depuis quand même des années. Oui. Par contre, il y a une grande différence entre effectivement le DJ qui est dans un club, le club ce
0: généraliste
2: c'est un vaste débat.
6: C'est qu'il a surtout le même patron tous les week-ends. Par contre, le DJ de rêve entre guillemets ou techno, il change de producteur, enfin entre guillemets celui qui produit les soirées, il en change toutes les semaines. Il a machin à Lille ce samedi, la semaine suivante il est à Lille, enfin il est où tu
0: veux. Et alors donc ça veut dire quoi? Qu'est-ce que tu souhaites dire? Qu'il a un statut?
6: Ça veut dire que le problème du statut, je pense pas qu'il soit directement lié au DJ,
0: mais il est considéré comme un indépendant, donc à ce moment-là...
6: Je pense que si c'est long, c'est parce que les producteurs, enfin, je pense que là c'est plutôt tourné vers les producteurs des soirées qui pendant des années, enfin peut-être qu'aujourd'hui il y en a qui se sont un peu professionnalisés, mais les mecs qui faisaient des soirées, qui engager les DJ, eux-mêmes n'avaient pas les statuts pour faire ça. Donc, ils n'avaient pas les statuts pour embaucher conformément un salarié, donc entre guillemets le DJ. Et ce qui fait que le mec, il était payé au black, on peut le dire, il était payé au black.
0: Non, mais d'accord, mais ça, on parle de l'époque, vous venez toujours en arrière. Mais aujourd'hui, à l'heure où on se parle, en 99 ou l'an 2000.
2: Ça n'a pas tellement évolué, hein.
0: DJ, ça paraît. Enfin, pour moi, ça, je trouve ça un peu aberrant. Même si un DJ mixe deux disques parfaitement pendant 3 minutes et qu'on a l'impression que grâce à deux morceaux, il en crée soi-disant un autre. Ça reste quand même du mixage, c'est son boulot.
5: C'est un faux problème parce que là on parle de la rémunération du DJ, mais la rémunération
0: ne veut pas dire statut.
5: C'est pas parce que on va gagner 3 francs 6 sous sur un mix qu'on a un statut. Au jour d'aujourd'hui, le statut de DJ, il y en a pas. Ça n'existe pas.
0: Il n'y a rien du tout.
5: Salarié, ou alors on est salarié dans la boîte de nuit. Sinon, des gens comme Didier ou moi, on n'a pas de statut.
0: Oui, c'est ça qui
5: pose. On peut pas être. Même si demain on voulait adhérer à quoi que ce soit, on ne peut pas parce qu'il n'y a pas de statut. Un intermittent du spectacle, c'est trop compliqué, puis ça ne rentre pas vraiment dans notre cadre. Mais est-ce que les décisions qui sont prises au niveau de la SACEM, de la SPILAM, etc., est-ce qu'elles sont prises avec des DJ comme nous, en expliquant, voilà, monsieur, tel jour on est à Lyon, tel jour on est à Lille, tel jour on est à Bordeaux, on a des employeurs qui diffèrent tous les week-ends, comment fait-on? Et aujourd'hui, ils ne nous posent pas cette question. Des décisions sont prises. Alors, la SACEM a décidé de rémunérer les DJ qui produiraient. Bon, mais c'est quoi? C'est rien du tout. Si on donne les pourcentages, c'est du pipi de chat. Il y a presque rien. Donc, aujourd'hui, le statut du DJ, on nous pose pas la question. On nous dit pas vers quoi vous voulez aller. Si demain, nous, on se pète une jambe en allant jouer à Bordeaux ou à Lille, je sais pas quoi.
0: Oh non.
5: Qu'est-ce qui nous arrive? Non, mais
0: oh
5: c'est
0: non.
5: vrai. C'est, ça paraît stupide, non, mais c'est ça.
2: Non, mais il y a une énorme différence.
0: Olivier,
2: il y a le DJ, moi que je considère DJ qui est résident dans une boîte tous
0: et
2: les
0: qui est salarié.
2: Ouais, mais bon, moi, pour moi, c'est
0: salarié,
2: pas vraiment un DJ, quoi. C'est le mec qui fait d'animation parce que son patron, lui, il subit un peu les pressions de son patron, quoi. Il anime au micro, il passe plus ou moins les disques que les maisons de disques lui envoient pour faire de la promo, tu vois, le vrai DJ.
0: Ou alors le patron lui impose de jouer tel style de musique parce qu'il sait que sa clientèle aime ça et que sa clientèle paye 80 ou 100 francs pour entendre un tel style de musique.
2: Nous, on travaille pas comme ça, on apporte notre son. Le vrai travail d'un DJ, c'est de passer sa semaine dans les magasins de disques à écouter, à écouter des trucs.
0: Oui, mais vous percevez un cachet pour ça.
7: Oui, mais le problème, Didier, le gros problème.
0: Vous n'êtes pas gratuitement, vous avez un cachet avant. Avant de venir dans cette boîte avec vos flycats, vous avez un cachet.
2: Oui, mais le mec nous paye parce qu'on va amener un style précis de musique
0: et du monde
2: et qui pour certains et qui sait que ça va notre nom va lui ramener du public aussi, quoi.
7: Oui, mais le problème
2: alors
7: c'est
2: le DJ résident, personne le connaît, il a pas son nom sur les affiches.
0: Oui.
2: Et il vient, le public vient, ne vient pas le voir précisément lui.
0: Non, il vient pour le cadre, voilà, il vient parce que c'est tel prix ou parce que c'est... il aura telle musique.
2: Ouais, Olivier, l'approche est pas la même, quoi.
7: Non, parce que le problème c'est que le DJ résident, c'est ce qu'il
0: alors dit. Olivier de la loco, enfin
7: non, mais le problème c'est que le DJ est salarié. Donc là, il n'y a pas de souci. Quand les DJ qui font comme vous de la techno, vous n'avez pas de statut, quand vous venez jouer dans... On ne parle pas des rêves, là, on parle des soirées dans les discothèques.
0: Mm-hmm.
7: Le problème, c'est que n'ayant pas de statut, si on veut vous payer, soit le patron est obligé de vous déclarer à chaque soirée, mais vous savez très bien que personne ne le fera parce qu'il y a beaucoup trop de charges sociales.
2: Mais nous, on est prêts à être déclarés.
7: Oui,
2: et
7: vous, oui,
2: et
7: mais,
2: à payer
7: oui,
2: des charges,
7: mais
2: on est
7: oui,
2: prêts.
7: Mais les patrons de discothèque, et je ne parle pas que de la loco, on peut parler de n'importe quelle discothèque, aucun patron de boîte n'acceptera de payer un DJ au cachet qu'il demande parce que ça représente des sommes colossales. Vous devez rajouter l'URSSAF, vous devez rajouter les charges.
0: C'est vrai que.
7: C'est hallucinant. On peut pas. C'est le problème en France. Il y a trop de charges.
0: Il faudrait doubler le cachet, quoi.
7: Ah bah oui, c'est à peu
0: c'est
7: près
0: doublé,
7: c'est 60%. Il faut rajouter 60%.
0: Ouais, 60%.
7: Donc vous imaginez un DJ qui demande, on dit n'importe quoi, 6 000 francs. À une discothèque,
0: ça
7: la discothèque
0: coûte 10 000.
7: Ouais, 10 ou 12 000. Non, ouais. 12 000, ça presque 12 000 francs, il faut compter 60%. Bon, c'est pas possible. Et c'est ça le problème, c'est ça le vrai problème du statut.
2: C'est pas possible. Moi, j'en discute avec des DJ très connus. Nous, on est prêts à ne pas à être moins payés, mais à être en règle. Ça, c'est clair. J'en discute avec plein de DJ très connus et on est tout à fait prêts.
0: Pour avoir quoi, justement, le chômage, machin,
7: voilà,
0: enfin tout, quoi.
7: Oui, la seule chose qui est intéressante pour les DJ, c'est effectivement ce que disait Jean-Marie, c'est de les mettre au statut des intermittents du spectacle, ou alors la deuxième solution, c'est qu'ils se déclarent au niveau de l'URSSAF en société individuelle, et à ce moment-là, ils peuvent faire une facture.
5: Le problème, c'est que
7: c'est ça le problème pour les discothèques.
5: Ouais, non, je pense que on sait pas à nous de développer telle ou telle structure pour pouvoir être
7: notifié.
5: Aux organismes, aux autorités qui sont là pour ça, de définir avec les artistes, et je parle des artistes, des artistes qui sont DJ, des gens qui font des lives comme Cédric, comme c'est des gens qui vont sur des soirées, il faut qu'on puisse être rémunéré de façon officielle et que nous, de notre côté, on puisse avoir la tête tranquille s'il y a quoi que ce soit. Au jour d'aujourd'hui, ce n'est pas fait. Bon, maintenant, j'espère qu'on va y arriver. Hein.
2: Ah oui, mais c'est la mentalité. C'est la mentalité en France. Quand les patrons de club, ils ont 50. Enfin, je veux pas. Mais bon, les mecs, ils sont pas dans le truc, quoi. Ils sont plus dans le truc du tout, quoi. Ils ont 50, 60 ans. Ils sont encore derrière leur comptoir, comme à la grande époque, quoi. Il y a une évolution qu'il faut qu'il se fasse quand même, quoi. Les mentalités doivent évoluer en France aussi, quoi.
7: Bah, surtout quand on voit le cachet d'un DJ résident dans une discothèque par rapport au cachet des DJ techno. C'est incomparable, mais il est salarié, s'il est viré, il a son chômage, il a tout, alors que vous, effectivement,
2: oui, mais enfin,
7: n'ayant pas de statut.
2: Ah, mais bon, le mec, il roule en BM et tout, le mec, il travaille dans un club en province, il roule en BM, il a
0: déjà vu ça.
2: Il a
0: n'importe quel DJ, qui soit connu ou pas, enfin bon, d'une petite notoriété, pas sans forcément que ça soit le gros du gros qui va dans un club généraliste, tu dis, il y a une différence de cachet entre le DJ qui met les payés lors de la soirée. Quoi qu'il arrive, ça égaye quand même, c'est-à-dire, c'est une soirée à thème, quoi. C'est comme si demain, tu faisais venir des drag queens ou des machins, où t'allais décorer la boîte pour 5000 francs de matériel en mettant le même DJ, au lieu de mettre 5000 francs de cotillon avec le même DJ, cette fois-ci, c'est 5000 francs, tu les mets dans un autre DJ pour plus ou moins cher, et là tu auras une musique différente soirée.
7: Oui, mais ça on est d'accord, mais la société qui va venir te mettre une déco va faire une facture, le patron il va te la payer, le DJ n'ayant pas de statut.
0: Sans rentrer dans les détails, il faudrait demander à des patrons de boîte s'ils nous écoutent d'appeler, mais est-ce que véritablement un patron de boîte va facturer vraiment des 5000 francs de cotillon? Non, mais il fera pareil, il va magouiller, le monde de la nuit est comme ça.
7: Oui, d'accord, mais on parle par rapport au DJ qui n'a pas de statut. Celui qui n'ont pas de statut, il n'y a pas moyen pour les payer, pas de moyen. C'est ce qu'on disait tout à l'heure, c'est où ils sont payés aux blagues, ou alors c'est des arrangements.
0: C'est une société de cotillon. Non, mais c'est vrai que c'est encore le gros bordel, hein, Jérémy. Enfin, toi, quand tu te poses cette question, Jérémy, Et tu peux intervenir, hein, t'es là. Hein.
3: Ah ouais, mais je
0: tu restes sage quand même.
3: Dès qu'il y a quelque chose qui me plaît pas, je pars.
0: Parce que là, c'est vrai qu'on est, on écoute, c'est très intéressant. Toi, tu es DJ toi-même ou c'est des questions que tu te poses comme ça de l'extérieur?
3: Non, ben moi, disons que en ce moment, je mixe parce que je peux pas faire de live parce que bon, transporter du matériel qui coûte cher et être payé 500 francs, ça vaut pas trop le coup en ce moment. Donc, ouais. Bon, je préfère mixer, c'est plus simple et plus pratique.
0: Ouais, mais tu te poses cette question du DJ, parce que c'est vrai qu'on en entend tellement parler grâce à la musique électronique et également au mouvement hip-hop également. C'est vrai que les DJ sont dans ces deux styles de musique très très très mis en avant. Et tu te poses à juste titre, comme beaucoup de gens, de savoir et véritablement quel est le statut et si vraiment DJ est considéré comme un vrai métier. Bah, bon.
3: Disons que quand tu fais un disque, dès que tu signes ton contrat, t'as le statut d'artiste.
0: Ouais.
3: Mais bon, quand tu mixes ou
0: non, mais aux yeux des gens, pour revenir là-dessus, aux yeux du public, quand on vient dans des soirées, peu importe qui quel style de musique, à partir du moment que tu sais correctement mixer, que tu ramènes du monde et que t'es bien, pour le grand public, t'es considéré comme un artiste, t'es pas considéré comme un DJ, on entend bien. Voilà. Mais c'est vrai que niveau juridique, ça ne l'est pas encore.
3: Non.
0: Tiens, on a une réaction d'Alex, 30 ans de Colombes, qui apparemment souhaitait réagir là-dessus. Tu l'as perdu?
8: Ah
0: bon, bah récupère-le, on va le récupérer. Rajoute un mot.
2: Il y a en France aujourd'hui, dans les DJ électroniques, il y a 20-30 DJ maximum qui arrivent à vivre de ça aujourd'hui, quoi.
0: Oui, c'est vrai,
2: il y en a peu. C'est un peu dommage.
0: Les autres vivent.
2: Sans parler des DJ américains qui normalement devraient même pas venir travailler en France puisqu'ils n'ont pas de fiche de travail, ils n'ont rien. Quoi, tu vois. Donc le problème est aussi pour les DJ étrangers qui viennent mixer sur notre territoire.
0: Ah ouais, ça se passe comment ça d'ailleurs pour eux
7: si, sauf s'ils sont
0: bordel.
7: Ils sont dans l'illégalité.
6: Non,
7: quoi.
6: Sauf s'ils sont pris par un tourneur ou par un organisateur.
5: Mais c'est jamais le cas.
6: Officiel.
5: C'est jamais le cas.
6: Bah, ça dépend.
5: C'est
6: moi,
5: jamais
6: je suis
5: le cas. Les DJ américains vont parler. Les DJ américains.
0: Apparemment, on en a fait venir 2-3 quand même.
5: Mais t'en as fait venir combien?
0: À la
6: 3-4. Bon, je te donne un exemple. Pour celui qui vient vendredi.
0: Oui, bah, il est dans son nom.
6: Donc Terry Lee Brown Jr.
0: Oh là là,
5: il l'a placé, il est fort, il l'a placé.
0: On l'a déjà dit tout à l'heure, hein, je l'ai glissé tout à l'heure dans la soirée.
6: C'est une deuxième fois, il faudra le dire.
0: Didier, t'en parleras après, t'en toucheras
6: un peu. Bon, bref, on va parler de son cas à lui précis. Je travaille sur ce.
0: Il est pas là ce soir?
6: Non,
0: on va le casser.
5: Soir. Mais t'es pas un tourneur, toi?
6: Non, pas moi, mais.
0: Bon, parlons de lui.
6: Donc lui, en
0: le. Et moi, Alex aussi.
6: On fonctionne avec un tourneur qui, lui, nous fait un contrat. Qui nous fait une facture. Après, le tourneur s'organise avec le DJ pour le rémunérer, mais nous, en tant que discothèque, on le paye sur un contrat et sur une facture. Ce qui fait que vis-à-vis pour la discothèque, c'est en légalité. Après, le tourneur, là, lui, comment il rémunère le DJ?
5: Voilà. C'est ça. Toi, ça se passe dans mon jardin, je m'en occupe pas. Moi, j'ai mon petit papier signé, je m'en occupe pas. C'est pas vrai. 90% des DJ qui viennent ici, et ceux dont parlait Didier, on pense aux mêmes qui sont là régulièrement et qu'on voit partout, eux, ils sont dans l'illégalité.
6: C'est ce que je te disais tout à l'heure. Le problème, c'est que DJ n'ayant pas de statut, c'est un problème.
2: Olivier, il te file tes 30 tickets de conso et puis après, tu te démerdes.
0: Tu t'en fous quand t'as l'étranger. C'est comme quand tu prends des PV, tu les laisses et puis tu sais que de toute façon, ils pourront pas venir te suivre. Hein. Jérémy, on va accueillir donc le fameux Alex qu'on avait perdu. Alex, 30 ans, de Colombes, banlieue parisienne. Salut Alex.
9: Salut à tous. Bonjour.
0: Bon, tu voulais réagir à tout ce qui a été dit là dernièrement? Peut-être
9: une Ouais.
0: Je t'écoute.
9: Parce qu'en fait, moi, je suis ingé son et je trouve que le boulot de DJ, le boulot d'ingé son, en fait, c'est assez comparable. Et que
0: c'est vrai que dans les grandes soirées techno, on peut y mettre le mec qui s'occupe des lumières, où c'est quand même un boulot énorme. Ouais. Ceux qui font la déco, voilà. Comment ça se passe pour tous ces gens-là?
9: Si on commence
0: les
9: comme
0: DJ,
9: ça.
0: Là, ceux qui mettent également des images et tout ça, comment considérer ce statut de tous ces gens-là? C'est le bordel.
2: On est dans le même sac tous.
0: Vous mettez tout le monde dans le même sac. Vous parlez des DJ,
2: les décorateurs.
5: Disons que c'est un peu différent parce qu'il peut avoir une société et facturer.
6: Oui, il y en a beaucoup qui sont considérés comme intermittents du spectacle.
5: Voilà, eux, ils ont ce système de cachet, de tampons que nous, on peut pas avoir, parce que même si on avait ce fameux carnet, beaucoup de patrons de boîte refusent de nous mettre.
0: Ouais.
5: Ouais.
0: Alex, t'es dans le milieu?
9: Ouais, enfin moi, je suis un
0: gestion. Ah, pardon, ouais.
9: Je suis pas DJ, quoi. Mais ce que je veux dire, c'est exactement le problème est là, c'est que le problème, il vient pas forcément de la revendication d'un statut, mais de simplement d'avoir des interlocuteurs, c'est-à-dire les boîtes de nuit concernant les DJ qui assument leurs responsabilités, c'est-à-dire que effectivement quand elles prennent un DJ, qu'elles aient conscience que c'est un gars qui effectue un boulot artistique, comme quand elles font venir un artiste pour chanter la Macarena.
0: Ah, on est d'accord.
9: Tu vois. Donc à partir de là, le problème c'est que les DJ aussi, comme les ingé-sons, comme beaucoup d'autres gens dans ce milieu-là, profitent aussi un peu de ce système-là, parce qu'on préfère aussi tous toucher un peu plus souvent au black que un peu moins déclaré.
0: Il y a Guillaume qui voulait réagir. Guillaume, qu'est-ce qu'il y a?
8: Qu'est-ce qui se passe, Guillaume? Il y a un problème?
4: Je l'ai dit, alors. C'est plus facile d'employer une femme de ménage qu'un DJ, apparemment.
8: Ouais, ouais, mais faut le dire.
4: C'est un carnet, politiquement, c'est convenable.
0: Les femmes de ménage sont presque mieux payées que les DJ.
6: Non, mais juridiquement, ce qu'il dit, c'est vrai.
8: Non, mais c'est vrai.
4: Tout à fait.
8: Voilà. Non, mais c'est vrai, bah, tu vois, comme quoi.
9: Le statut, finalement, il existe, quoi. Ouais. Il suffit que chacun respecte le
8: genre. Les règles avec des balais.
9: Et il faut peut-être que ce soit les DJ ou les ingé-sons, soit peut-être un peu plus. Fasse un peu plus gaffe à ça et puis accepte, comme disait, je crois que c'est Jean Marécat qui disait ça tout à l'heure, accepte peut-être de gagner un petit peu moins.
0: C'est l'idée, hein, qui disait ça, mais je pense que tout le monde est d'accord. Hein.
6: Mais ça, je vais le retenir pour le vendredi.
0: J'ai juste envie de réagir parce que tout à l'heure, Jean-Marie et Didier,
6: moi je suis pas DJ, mais bon, j'en ai côtoyé pas mal. Ils disent aujourd'hui, on est prêt effectivement à rentrer dans la légalité. Et moi, j'ai envie de vous dire, il y a un truc simple. Oui, non, mais il y a un truc simple. Oui. Lorsque vous êtes booké, refusez de jouer si le mec en face vous propose pas.
0: Oui, mais refuser de jouer, ça c'est bien pour les gros qui ont des dates à plus savoir qu'en faire et qui gagnent tant, mais comme disait Didier, les trois quarts ont du mal à finir la fin du mois, ils peuvent pas pour le moment.
6: Puisque ceux qui en tout cas ont depuis l'année dernière réfléchi effectivement à penser comment on pourrait effectivement reconnaître le statut de DJ, ça bouge peu dans les administrations, que les DJ sur le terrain, puisque c'est eux qui sont
0: qui refusent de faire des soirées, mais ça va faire l'histoire du gouvernement et de l'État qui demande pas mieux.
6: C'est pas grave,
0: on parle de soirée techno du tout là.
6: Mais je pense que ça serait pas mal de montrer au moins que ce serait une façon pour eux en tout cas de montrer qu'ils ont envie d'y aller.
0: Ils vont le faire sur un week-end comme Internet, ils vont décider de pas faire,
8: mais ça va porter quoi. D'accord, là je te suis pas, Michel.
6: Ils sont prêts à rentrer dans la légalité.
0: Mais il faut que ça dure des mois et des mois là.
7: Imagine, tu parles de DJ qui sont connus. Je pense que ce soir il y a des gens qui nous écoutent, les auditeurs, il y en a sûrement qui sont de DJ en province pas du tout connus, qui sont très très bons, et ces gens-là ils pourront jamais s'exprimer si on continue à parler comme ça.
0: Ou alors simplement, ouais.
7: Tu vois, il y a de superbes mecs en province. Moi je vais en province, j'écoute des DJ qui ont énormément de talent et qui arrivent pas du tout à s'exprimer parce qu'ils sont pas connus, donc les gens les prennent
6: DJ,
7: pas.
6: Ça c'est le lot malheureusement de tous les artistes. Ouais. J'ai envie de dire,
0: c'est le lot. Aujourd'hui il y en a plein. Dur, on peut pas y avoir la place pour tout le monde, mais s'il y a des bons. Hein. C'est comme des disques, on en reçoit des milliards sur notre bureau et il y en a des très bons qui sont même pas ouverts, qui restent sous cellophane et qui mériteraient d'être admis sur l'antenne.
6: Max, c'est pas une histoire d'être dur ou pas dur, c'est le lot de tous les artistes pour être connus. Et on parlait tout à l'heure du statut des intermittents du spectacle. Aujourd'hui, quand tu as le statut, quand tu es inscrit aux intermittents du spectacle, pour être payé à la fin de l'année si tu n'as pas travaillé, il faut avoir justifié un minimum d'heures. Qu'est-ce qui justifie les minimums d'heures? Ben voilà, qu'est-ce qui les justifie? C'est ton talent, c'est les gens qui t'appellent pour venir jouer.
0: Ça fait rire, Didier.
6: Je veux dire, t'es bon, tu as envie de te solliciter par des promoteurs, peu importe que tu sois DJ ou dans n'importe quel art. Après, c'est petit à petit. On parle des stars là, donc je pense on pense tous au même nom.
4: Il faut bien commencer.
0: Les petits noms dont Didier parle, c'est vrai qu'il y en a, plein. Tous les deux mois ou trois mois, c'est vrai qu'ils en fréquentaient beaucoup. Maintenant, malheureusement, tout le monde ne pourront pas y arriver. Mais à ce moment-là, c'est plus aux organisateurs, à ce moment-là, d'aller booker deux, trois noms très connus pour remplir la salle. Et ensuite, en ouverture de soirée et sur la fin, d'aller faire venir ces gens-là ou dans d'autres salles pour les faire jouer.
6: Ça, c'est autre chose. C'est des prises de risque. Ça, là-dessus, je pourrais être un peu vieux. Je trouve qu'il n'y a pas de prise de risque en France.
7: Non,
6: il n'y en a pas.
7: Il n'y en a pas du tout.
6: On nous a habitués.
0: À ce moment-là, Didier organise, parce que toi, tu es du bon côté de la barrière, je me permets, encore je fais l'avocat du diable, c'est-à-dire que tu joues, donc t'aimerais bien qu'à côté de toi, t'aies tes potes qui jouent, parce qu'ils méritent de l'aide, mais le mec qui organise, lui, veut pas prendre le risque d'aller prendre même un mec à 1500 balles pour 2 heures qui est pas connu, parce qu'il dit, qu'est-ce qu'il va m'apporter?
7: Moi, cette musique, c'est ma passion. Et ouais, tu vois, à un moment donné.
0: Pourquoi t'organises pas des soirées à ce moment-là pour faire venir jouer ces mecs-là? Non, mais je te demande vraiment.
7: Si on m'en donne la possibilité, oui, non, mais je peux en organiser, quoi, tu vois. Non,
4: on n'est pas les organisateurs. Nous, les DJ, on n'est pas les organisateurs, et c'est ce qui a fait le drame un peu en France, c'est qu'on n'a jamais eu de vrais organisateurs. On n'a jamais eu de vrais organisateurs. Aujourd'hui, imaginons.
0: Parce que les organisateurs aiment bien la musique électronique. Oui,

0: En particulier, ce qu'on a, c'est pas à nous de faire des soirées, de dire on fait jouer les potes ou quoi que ce soit. Nous, quand on démarrait, je me rappelle de certaines soirées, comme on dit, on rentrait avec notre flycase avec 300 francs dans la poche. On avait presque rien gagné, mais il y a des gens qui avaient pris le risque de nous faire jouer.
1: Et on s'est éclaté, tout le monde est reparti content.
0: Et les gens, tu vas nous dire qu'on parle encore du passé, mais il y a un moment où l'organisateur, il va faire venir un DJ. Et par exemple, on parle encore placer Terry Lee Brown Jr., qui est un excellent artiste.
2: Alors, qui est ce jeune homme, justement, pour aller avec Jérémy? On va accueillir même Vanessa, si tu veux bien, Manu, si on peut accueillir Vanessa de Lyon.
3: Attends,
2: Vanessa, t'es là? Vanessa, t'es là? Vanessa?
4: Elle est pas là.
2: Elle est pas là, Vanessa? On va la récupérer. Si t'es là, Vanessa, tu connais l'artiste dont on parle là?
5: Non.
2: Non, bah alors justement, alors qui est ce jeune homme?
3: Alors Didier. Terry Lee Brown, bah c'est
2: Terry Lee Brown Junior.
3: C'est un peu la nouvelle égérie de dans les DJ house européens. Enfin, c'est un mec qui est allemand qui s'est fait remarquer par deux sublimes albums qu'il a fait. Et c'est un très bon producteur et c'est la première fois qu'il vient en France.
2: D'accord, donc il sera à la Loco vendredi soir avec toi.
3: Et ça va être un gros événement, quoi. Donc ouais. Il faut pas que les gens viennent avec un a priori, quoi. Ils vont peut-être pas écouter des trucs qu'ils connaissent déjà, quoi. Mais pour une ouverture d'esprit, quoi.
2: Bien sûr.
3: Un mec qui est très très fort dans son pays, qui est très très fort derrière ses machines et qui a, grâce à Olivier à la Loco, a la chance de s'exprimer en France pour la première fois vendredi.
2: Voilà.
3: Dans la soirée Technozone.
2: Très bien. Mieux. Super.
1: Et moi, je voulais juste rajouter une chose à propos des
2: Olivier,
1: organisateurs de soirées. Il faut voir une chose, c'est que ça va, je pense, changer par rapport à faire venir des stars, puisqu'on a eu récemment plusieurs exemples de soirées qui ont été organisées avec des stars, entre guillemets, et qui se sont lamentablement plantées, où il n'y a eu personne.
2: Lesquelles soirées, par exemple, on peut donner, si elles sont connues, forcément, elles vont faire parler des gens.
0: Je pense qu'ils pourront pas citer de nom, mais il y a eu certains DJ qui...
2: Non, mais pas les DJ, les soirées.
0: Sans citer de nom, il y a eu des soirées qui sont des DJ qui sont venus avec des gros noms, notamment il y a
1: quelques... On peut citer Kevin Sanderson, Derek May, qui sont venus à des soirées à Paris.
2: Ah, voilà.
1: Ils se sont retrouvés, ils attendaient 3000 personnes, ils en ont eu 50.
3: Quand ils viennent.
1: Oui, quand ils viennent.
2: Alors, ça sont des problèmes.
1: Non, mais en l'occurrence,
2: je voulais pour les gens qui nous écoutent, qui comprennent bien, parce que c'est vrai que là, il faut quand même dire que c'est des artistes américains.
1: Mais en l'occurrence, ils étaient là ce soir-là. Ils sont venus.
2: Non, mais les noms dont on parle sont des DJ américains qui sont très connus, de tout ce qu'ils ont pu faire pour la musique.
1: Tout à fait.
2: Mais ils viennent
3: quand le pirate pas la vie. Quoi, les mecs, ils ont 50% d'avance déjà sur leur compte bancaire aux États-Unis. Donc même s'ils décident de pas venir, ils ont déjà les 50% de leur cachet qui sont sur leur compte.
2: C'est fabuleux.
3: Chez eux, quoi. Donc c'est génial.
2: Mais
3: quoi,
2: là, ça, c'est bien Vanessa, ça. Hein.
1: Ouais, là, en l'occurrence, c'est le bon plan.
2: Qui n'est pas venu. Voilà, Alex. Plus rien à rajouter, c'est bon.
4: Non, enfin si, j'aurais un petit truc à rajouter.
2: Alors bon, très bien, on va séparer de Jérémy parce que ça fait longtemps, on va avoir besoin de la ligne. Merci Jérémy, okay. Bonne nuit à toi.
4: Excuse-moi, ouais. Je voulais passer un petit bonjour à Jean-Marie Casse, ce serait possible de l'avoir hors antenne?
2: Bien sûr, il va te donner sa photo dédicacée, tout ça, tout le bordel, t'inquiète pas, vous allez même passer un week-end ensemble, tu quittes pas.
4: Ok.
2: Alex,
4: je vais être rapide. En conclusion, moi je pense qu'il faut peut-être un petit peu arrêter de compter sur les autres et sur la SACEM, sur la Spedidam, sur l'URSSAF pour faire avancer les choses. Et peut-être que les DJ ou voire même les ingé-sons peuvent peut-être penser à se regrouper. Et je pense que
3: c'est pas en descendant dans la rue devant le ministère de la culture qu'il va se passer quelque chose. On va monter un syndicat. Allez, on y va.
2: C'est Michel, non, en même temps, personne n'a attendu ça parce que ça existe depuis très longtemps. Alex, aujourd'hui, ça fait 10 ans. Aujourd'hui, on sait qu'il y a un gros truc là-dessus et qu'il serait bien que on rende un petit peu.
3: T'as pas le numéro perso de Jack Lang là?
2: Malheureusement, si, on doit l'avoir en plus.
3: Réveille-le là.
2: On va dormir à cette heure-ci. Puis je crois qu'à la mairie de Blois, on va voir. Attendez, sans répondre.
4: Quand se regrouper, tu vois, c'est pas pour aller manifester. Manifester ou revendiquer, c'est simplement se regrouper pour justement créer, je sais pas, des organes. Non, mais
3: il y a encore des gens qui sont utopistes dans ce pays.
2: J'ai l'impression de croire effectivement. C'est très utopiste parce que si ma mémoire est bonne, il y avait quand même 3 ans, il y a notamment une association qui s'est créée, qui avait pour mission un petit peu d'aider tout le monde dans ce milieu.
1: C'est quoi comme association?
2: Faut donner les noms, parce que croyez pas que les gens
1: c'est Technopole.
2: Technopole, mais faut le donner.
1: Elle existe. Hein,
2: tu vas donner les noms pour les gens.
1: Mais alors, résultat des courses Technopole, il y a combien d'adhérents? 8? 12? Voilà.
3: Non mais attends,
4: t'es méchant. Peut-être qu'il faut persévérer, quoi.
0: Je suis d'accord avec toi, persévérons.
2: Luton. Voilà Alex. Merci de ton appel en tous les cas. Très gentil pour ta réaction et bonne fin de nuit. Salut, vous pouvez bien sûr intervenir dans cette nuit 100% techno avec toutes les personnes présentes dans le studio 0800 3085. Et nous avons donc Vanessa, 21 ans, de Lyon. Vanessa.
5: Oui, bonsoir.
2: Alors, on va un petit peu changer de sujet, on va aller dans une autre direction intéressante également. Je sais de quoi tu veux parler, je t'écoute.
5: On t'écoute. Bonsoir, donc merci encore pour ce débat.

0: Bah ouais, de rien.
1: Je connais un peu le milieu du techno de par diverses soirées bon, qui sont organisées sur Lyon, et aussi pour avoir fait un stage dans une radio locale axée sur ce genre de musique. Et je trouve qu'en fait, les filles sont un peu encore exclues de ce milieu, et je voulais savoir ce qu'en pensaient les invités ce soir. Est-ce que vous pensez que les nanas ont un milieu,
0: ont une place
1: dans le milieu ou pas du tout?
0: Ouais, ils vont sortir le nom. En dehors des DJ, parce que attention, vous allez sûrement nous sortir 3-4 noms de DJ qui, DJ qui marchent bien, dont certaines viendront également, je crois, à la loco bientôt. C'est on parle du mouvement au sens large, hein, DJ, dans les soirées. Attention, pas dire qu'on les refuse, mais quand même vous, en tant que garçon, quand vous mixez derrière la télé, est-ce que vous voyez beaucoup de filles s'y intéresser autour de vous, danser, de créer?
2: De plus en plus, et en plus au niveau de la production, il y a de plus en plus de filles qui produisent, et plus de beaucoup de filles dans les soirées. D'ailleurs, le fait que ce soit revenu en club a un peu rassuré certaines jeunes filles qui se retrouvaient dans un entrepôt, les pieds dans la poussière. Et par rapport au mouvement hip-hop que je comparerais en musique électronique, c'est vrai que c'est le mouvement électronique, house et techno est beaucoup plus ouvert que dans le mouvement hip-hop, que ce soit dans les soirées, que ce soit au niveau de la production, soit au niveau des DJ. Et puis c'est vrai qu'on aime bien les jeunes filles.
0: Ça c'est vrai, mais c'est pas pour ça que ça les attire, mais malheureusement.
3: Moi,
0: c'est pour ça
3: qu'elles viennent. Je vais être misogyne, quoi, mais c'est quand même physique d'être DJ, quoi. C'est bouger tous les week-ends, et puis je pense qu'une nana, elle a d'autres choses en tête que de s'investir à 5 ou 10 ans et à se dire, je vais m'acheter du matériel et je vais m'investir à fond là-dedans, quoi.
0: On parlait, ça pouvait être très bien artiste ou même venir simplement danser, hein, sans forcément faire partie du métier. C'est-à-dire les filles, en règle générale, dans le mouvement techno, alors dans les radios, est-ce qu'il y en a beaucoup, par exemple? Parce que vous trouvez qu'il y en a beaucoup...
4: Je sais pas, mais je repensais à une réflexion de Guillaume qui disait tout à l'heure que c'était aussi facile d'être femme de ménage que DJ.
5: Il n'a pas dit ça. Une femme de ménage qu'un DJ.
4: Employer une femme de ménage.
3: Moi, je sais pas, mais qu'est-ce que tu penses? T'habites à Lyon, moi, je connais pas mal Lyon, je trouve que le public lyonnais est particulièrement coincé, quoi.
1: C'est-à-dire,
3: parce que j'ai l'impression que vous avez vous avez un peu un balai dans le cul.
0: Ah non, on revient à la femme de ménage, là, Didier. C'est pas bon, là.
3: Le public à Lyon est vachement froid, quoi. Il attend qu'il se passe quelque chose et personne provoque jamais rien dans cette ville.
4: Ah bah, moi, j'ai un exemple contre.
0: Barre ne doit pas forcément aider aussi à ce que, non?
4: Si.
0: Le maire?
4: Ça, ouais, enfin,
3: nous, on sait qu'il est assez...
4: C'est quand même la deuxième ville de France. Enfin,
6: nous, on est allé à Lyon, Max m'en parlait, on était dans une soirée où ça manquait pas de filles.
0: Oui, il est vrai. Ouais. Mais bon, tu parles même à Paris, Didier, donc quand même, on peut... première ville de France, donc carrément, est-ce que vous avez l'impression que sur cette belle capitale, il se passe quand même pas mal de choses? Moi, je crois que non, je sais pas.
5: Il y en a moins que dans le reste de l'Europe. Quand vous allez dans les grandes soirées un peu...
0: Mais on peut parler de l'Espagne, de l'Allemagne ou de l'Angleterre, pour ne citer que ces trois-là.
4: C'est une autre culture, une autre mentalité.
0: Il est vrai, mais bon... Moi, je te dis, je vois ça de l'extérieur et je pose des questions que sûrement des gens peuvent se poser. En Espagne, par exemple, on en parle très souvent quand arrive l'été, forcément, en dehors de parler d'Ibiza et tout ça, qu'en règle générale, là-bas, ça bouge partout. Dans n'importe quelle ville où on aille, il y a des gros clubs, il y a de la fête. Alors qu'ici, en France, il faut vraiment, cibler, quoi.
2: Ce que disait Didier, une question de culture. En France, on en parle beaucoup parce que il y a des choses qui sont passées, il y a eu des artistes, il y a des radios qui sont mises, il y a des gros médias, mais. On n'en est pas beaucoup plus loin qu'il y a 2-3 ans. Hein. Moi, je dis qu'on parle un peu plus de ce milieu-là, mais il n'y a pas encore des choses assez importantes qui sont faites. Donc, encore beaucoup de choses à venir.
0: Vanessa?
1: Oui, mais même, moi, je pense que même en parlant tout simplement des artistes, on voit sur Lyon, il y a très très peu de nanas qui se produisent. Quoi. C'est tout le temps des hommes. Il y a très très peu de nanas. On voit très très peu de DJ. Il y a une seule boîte qui fait ça et occasionnellement en fait. Hein.
3: Mais parce que les organisateurs ne prennent pas de risques. Hein. C'est toujours pareil. Quoi. C'est...
4: Bah, je sais pas si c'est que les organisateurs. Moi, je prends par exemple en label en termes de production. Jean-Marie disait tout à l'heure qu'il y avait beaucoup plus de filles qui produisaient. J'ai l'impression, enfin je sais pas, peut-être que j'hallucine, mais je vois pas énormément beaucoup de productions féminines arriver. Ouais,
2: il y en a de plus en plus qui hallucinent mais qui n'ont pas accès à tout, elles n'ont pas accès à beaucoup de raisons. Moi je vois au magasin.
0: Non mais est-ce qu'elles sont bien vues dans le milieu, sans être vraiment dures, évidemment. Pourquoi elles seraient bien vues dans le milieu?
2: Je vois pas.
0: Je pose la question, ça.
2: Non,
0: on finit par le croire. Comme on voit peu de productions filles, peu de DJ.
2: Au départ, l'engouement de cette musique et de ce boulot entre guillemets, il était masculin.
5: C'est vrai qu'au départ, quand on a commencé, que les gens disent, les mecs, il n'y avait que des mecs qui. Certaines nanas s'y sont mises à peu parce qu'elles aimaient ça, mais c'est vrai qu'au départ, c'était vraiment un truc de mec. Et que moi, à force de regarder des mecs jouer, elles se sont dit, moi, je peux faire pareil, je peux avoir ma touche à moi personnelle.
3: Et qu'elles sortent avec des DJ mecs aussi.
5: Certains sont arrivés parce que c'est certain que des DJ mecs.
0: Et en plus, Vanessa, je pense qu'avec. On parlait tout au début de cette soirée de la musique house qui fonctionnait extrêmement bien. C'est genre de produits, de morceaux, enfin, qui intéresse beaucoup les filles parce que ça revient le côté dance floor, donc club, le côté très dansant. Et c'est vrai que bah c'est chaud, donc là ça fonctionne un petit peu plus. Maintenant, dans les grosses manifestations en dehors des clubs sur les rêves, et on aimerait bien aborder après, ce qui serait bien, c'est justement de faire un petit peu la différence encore aujourd'hui, parce qu'il y en a quasiment plus ou beaucoup moins, à part de gros événements. On voit moins peut-être dans les grands événements
3: on va dire festivals de filles que de mecs.
0: Même sur la piste, même danser.
4: Ça dépend. Tu prends là, Jean-Marie, là, Guillaume, là, s'amuse sur un site, celui de Médée en Allemagne, là, qui est le 30 avril prochain.
0: Ah oui, on voit Green Velvet.
4: Moi, c'est l'une des messes que je fais chaque année, et j'y serai le 30 avril. D'ailleurs, si vous êtes Big Dance Floor, enfin, pour parler des nanas, attends, tu vas à Médée sur le Giga Dance Floor.
0: Ouais, mais là, c'est à l'étranger, c'est pas en France.
4: En tout cas, mais ça veut dire quoi, que les nanas en France sont idiotes?
0: On n'a pas dit ça, ça n'a rien à voir, mais non, là, tu...
3: Non, mais il y a eu tellement de problèmes.
0: T'analyses mal, là.
3: Je pense qu'il y a eu des problèmes à l'époque, il y avait pas mal de rave, entre guillemets, quoi, et les nanas se faisaient pas mal emmerder, quoi.
0: Ouais.
3: Et c'est vrai que c'était assez frustrant, mais les nanas sortaient moins et s'habillaient plus du tout sexy.
0: Ouais, mais aujourd'hui, le grand public, c'est Vanessa, entre autres, j'imagine, ou ceux qui écoutent depuis un an ou deux cette musique, n'ont pas connu cette période-là. Donc pour eux, ça a démarré il y a 6 mois, un an... Et donc ils n'ont pas connu tous ces trucs-là, les rêves. Donc pour eux de se faire emmerder, non, ils vont dans des clubs, mais cette musique-là est peut-être pour eux moins attirante. Je sais pas. Hein,
7: non,
0: moi,
7: si on parle au niveau des clubs, moi ce que je vois, je trouve qu'au niveau filles, c'est à peu près équilibré entre les mecs et les filles. Par contre, ce qui est intéressant, c'est que la musique, les filles danseront plus facilement sur la house que sur la techno, pour une question de sensibilité musicale. Mais à la fois,
0: elles veulent pas sentir la transpi non plus. Hein. Non, sur la techno, on transpire plus aussi.
7: Il
0: hein.
7: Y a ça. Il y a le deuxième phénomène, c'est que la house aussi est très liée au milieu homosexuel, puisqu'à la base,
0: c'est vrai.
8: Vous auriez dû demander combien il y a de filles qui bossent à FG. Hein.
0: J'ai demandé, vous n'avez pas répondu d'ailleurs.
8: Je suis un peu coupable.
3: Il y a plus d'hétéros que d'homosexuels à FG aujourd'hui.
8: Attends, ça. Je change à Didier.
3: Bon.
9: Et juste pour dire, parce que déjà les DJ.
0: Attends, encore là, Guillaume.
9: Entre eux, ils sont super durs. Alors imagine, je leur mets des nanas au milieu, comment elles se font jeter. Mais à l'étranger, il y a plus de nanas DJ, quoi, quand même.
0: Oui.
9: Parce que c'est, il y a une autre vue de tout ça, quoi.
0: Eh ben, en tout cas, vous en aurez une derrière les platines, encore une fois de plus.
7: Il y en aura deux. Ossia et Sextoy.
0: Voilà, à la locomotive à Paris. Et bien sûr, il y en a qui sévissent un petit peu partout en France, dans des clubs. Allez les voir, c'est vrai que ça vaut le coup, c'est assez sympa, quoi. Moi j'en ai vu il y a 2-3 ans, j'avais vu une soirée où il y en avait 2-3, c'était Ibiza, il y en avait 2-3 coquillés, c'était assez rigolo, c'était assez marrant. Qu'est-ce que tu disais, Michel?
8: Non, mais j'ai vraiment l'impression qu'on parle de singes, tu sais, allez les voir.
0: Non, mais allez les voir pour aller les encourager, c'est une façon d'aller les encourager, tu vois le mal toujours.
3: Il y a des dingues. Mais je pense que les nanas, elles ont pas assez de charisme. Tu vois, il y a une nana qui s'appelle Miss Keating, qui est française, elle est partie en Suisse parce qu'elle arrivait pas à bosser en France. En Suisse, elle fait un carton, et en Allemagne, elle fait un carton, quoi.
0: Non, mais quand on dit d'aller les voir, c'est parce que ça mérite autant que les mecs au niveau musical, c'est pas plus soft ou plus cucu la praline, que derrière les platines, ça peut être tout aussi intéressant que des DJ qui sont très connus et qui bougent pas, qui lèvent pas leur tête. Donc allez les voir, moi Vanessa, je t'encourage. Dès que tu verras dans la région de Lyon, à moins que ça ait déjà été fait, une charmante demoiselle derrière les platines, d'aller la voir. Sans lui lancer de cacahuètes comme l'insinuait Michel.
8: Non,
0: très méchamment.
3: Attends,
0: c'est
3: très agréable de regarder
8: un petit peu. Non, il y a une top DJ que j'adore. Hollande, Miss Jackson.
9: Oula, attention, hein.
1: C'est que, bon, par rapport, si on prend l'exemple de la musique rock, au départ, c'était pareil, c'était assez fermé aux nanas, et après, on a vu tout ce que, justement, les filles pouvaient apporter, quoi. On voit des groupes maintenant où, le leader du groupe, c'est une fille, et je trouve qu'elles apportent, justement, des chansons. Évidemment, elles vont pas mixer pareil qu'un mec.
0: C'est des nanas très masculines, je veux dire, je suis désolé, là, je veux pas non plus être dur, mais les noms très connus comme les Cranberries ou alors Skunkanenzi ou tout ça, c'est quand même des nanas rasées, dures, tu vois.
1: Ok, mais elles apportent une dimension qui est encore différente. Et
0: oui,
1: je pense qu'il y a justement ça à faire dans le milieu techno. Quoi.
0: Oui, mais elles sont masculines.
1: Oui, tout à fait. Oui,
0: ah bah oui, mais ça aide.
1: C'est les peut-être, si on regarde c'est pour ça. Des groupes comme
0: ils faisaient allusion à des DJs apparemment que vous aimez bien, je sens la connaître, apparemment qu'elles faisaient très... Les...
5: Il a cité un exemple, Miss Jax, il a cité l'exemple de... C'est l'une des premières femmes DJ qui a monté un des labels les plus
10: mythiques. Non, mais c'est Poupée Barbie,
5: années.
10: C'est la Poupée Barbie ouais. DJ, quoi. Bon, ça va, quoi. Non, mais il y a une nana...
4: Pourquoi vous aimez pas Miss Jax?
10: C'est une minette qui est en train d'exploser à Paris, quoi. Parce qu'elle a un charisme pas possible. C'est une nana qui elle fait des piercings, elle a des tatouages partout, quoi. Elle s'impose déjà.
0: Rien qu'à voir, déjà.
10: Elle a un charisme qui est énorme, quoi. Et musicalement, elle tient bien une piste aussi, quoi. Donc, c'est ça, c'est les filles. Moi, je vous encourage à avoir beaucoup de charisme et de vous mettre en avant, quoi. Parce que c'est clair que c'est pas gagné, quoi.
0: Bah, c'est vrai qu'au début, ouais, elles ont besoin, en tout cas, de se faire montrer, ne serait-ce que par l'aspect physique.
10: Puis, c'est physique, hein. Il faut porter 25 kilos de disque, c'est vachement physique.
0: Tu peux avoir ton mec qui suit derrière, remarque, hein, en bon larbin, hein, tu lui donnes 300 francs en liquide, tu lui dis rien, tu lui fais porter les scuds.
4: Regarde
0: hein.
4: Jean-Marie, ça, là, elle porte les
0: tiens, on a Charlotte qui a 18 ans, qui est de Poitiers. Charlotte, t'es avec nous?
11: Oui.
0: Charlotte, tu voulais réagir justement à tout ce qu'on était en train de dire avec Vanessa, entre autres, et tous ceux qui sont autour de cette table. Charlotte, on t'écoute.
11: Mais oui, en fait, je réagis tout de suite parce que ça me fait trop bizarre.
0: Vas-y, Charlotte, vas-y.
11: Ça me fait trop bizarre qu'on parle des nanas dans les clubs, etc., mais qu'on ne parle pas des nanas dans les teufs. Et personnellement, je pense qu'il y a beaucoup.
0: Alors déjà, tu vas éteindre ta radio et derrière pour que ça soit plus audible. Et tu disais donc tu voulais.
11: Non, mais je voulais dire qu'on parlait des nanas qui étaient dans les clubs, etc., mais je pense qu'il y en a aussi pas mal et de plus en plus des nanas dans les teufs, enfin dans les rêves.
12: Il y a de moins en moins de teufs.
11: Comment ?
12: Il y a de moins en moins de teufs aussi.
11: Non !
5: Tu parles des soirées free party alors?
11: Oui.
5: Ah d'accord. Ah,
0: ouais. Donc là on revient à ce que disait Didier tout à l'heure au début, les soirées, ce qu'on appelle les free party, donc c'est des soirées organisées où...
5: Mais d'ailleurs, est-ce que je peux
0: dis entre guillemets pas légales. Hein,
5: voilà, je vais poser une question. Comment tu t'appelles?
11: Charlotte.
5: Charlotte. D'après ce qu'on m'avait dit, donc les soirées free party, c'est des choses qui étaient très très open à la base,
11: ouais.
5: Et qui avaient plusieurs sons de système, que les gens arrivaient avec leurs disques et ils pouvaient mixer. Moi, j'ai une boutique à Paris, il y a des gens qui viennent acheter des disques, qui viennent dans les free party, qui m'ont dit que c'était plus ça du tout et qu'au contraire, maintenant, c'était un petit peu comme dans les clubs. On arrivait dans les free party, il était plus possible de mixer, que sous ce pavillon un petit peu, tout le monde est libre, on fait ce qu'on veut, il y a déjà quand même des choses qui se sont imposées, et que même dans ces, comme tu dis, c'est tough, ouais. C'est pas aussi...
0: C'est organisé comme une rave maintenant, où tu viens payer, tu rentres, t'as tes DJ, t'as...
5: Voilà, c'est un peu... Ça prend une
13: forme. On sait qu'il y a des événements, et à ce moment-là, tu dis que ça devient... Daoul, quoi. Ça a été le cas de Daoul, qui n'a pas du tout été calculé à la fin, quand même, c'était... Enfin, il y avait quand même le titre, quand même, qui voulait dire déjà quelque chose, non?
4: Si, Daoul, t'as raison, c'est le cas typique, puisque l'hymne officiel, c'était pas lui. Enfin, les Allemands avaient décrété un hymne officiel, c'était pas celui-ci, mais c'est celui-ci qui a été le plus joué sur les chars.
5: C'était un morceau de Westbam et de...
4: Absolument, c'était Westbam qui
5: et Dr. Mott.
4: Et Dr. Motter. Et c'est en fait le Daoul qui a été le plus joué sur les chars et qui s'est retrouvé un an après, plus d'un an après, à être l'hymne qu'on connaît maintenant.
0: Ouais, parce que c'est un morceau qui était sorti, il y a belle lurette quand même.
5: Sur un petit label allemand, c'est DJ Hooligan qui a fait ça.
0: Ouais.
5: Et c'est sorti sur un label qui s'appelle Cosmos en Allemagne. Et puis maintenant, c'est... Nationalement, internationalement Sony.
0: Très bien. Olivier, toi qui... Donc ça fait combien de temps que tu organises des soirées 4-5 ans? C'est ça?
14: Oui, à peu près.
0: À peu près,
14: j'ai
0: ouais.
14: commencé avant, mais avant, c'était juste de distribuer des flyers pour quelqu'un, j'ai des quelqu'un.
0: D'accord. Et t'as senti une véritable évolution dans les clubs aujourd'hui, je sais pas, tu sens que c'est plus facile, le public a beaucoup changé, c'est différent, c'est quoi?
14: Disons que ça dépend des clubs où on travaille. En l'occurrence, à la Loco, c'est un peu spécial parce que c'est un club où on amène beaucoup d'étudiants. Alors que si on parle du Rex, c'est un club parisien, mais où il y a beaucoup de rêveurs. Donc déjà, au niveau musical, nous, on est obligé de s'adapter, de jouer disons moins pointu, on va pas dire commercial, mais on est obligé de jouer beaucoup moins pointu. Sur la musique, au niveau des clubs, moi effectivement, aujourd'hui, je trouve qu'il n'y a pas une si grande différence entre les clubs et les rêves. Alors qu'il y a quelques années, il y avait vraiment une plus grande différence. Aujourd'hui,
5: Non, mais c'est vrai que même à la loco, on joue moins au potu, mais tu as remarqué aussi, Franck, que sur les derniers 6 mois, on a quand même passé un cap au niveau
13: c'est
5: des,
13: clair,
5: des disques.
13: Ouais. Oui, c'est clair.
5: C'est pas hyper pointu, mais c'est plus pointu que l'année dernière.
13: Ouais, c'est ça. Dernière, et puis,
14: c'est parce qu'il y a une éducation qui est faite des gens.
13: Parce que les gens aussi régulièrement, et qu'à un moment donné, ils suivent la mouvance, et qu'à un moment donné, ils ont envie aussi de plus en plus de. Et puis, on apprend à les connaître aussi. Maintenant, on les connaît tous par leur prénom.
5: Voilà.
13: C'est toujours les mêmes. Il y en a 1500, ça fait 1500, c'est toujours les mêmes et tout. D'ailleurs, on en profite pour vous donner rendez-vous vendredi. Hein. Au passage, si vous voulez venir à la loco, on va vous fouler des invités. Vous allez voir. Là, le standard, il va marcher. Vous allez voir. 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Au même numéro, on a Marie, c'est comme ça qu'on prononce.
15: C'est comme ça qu'on prononce.
13: D'accord, parce que c'est écrit d'une manière tellement sympathique. D'accord, ok. M-A-R-Y, un trait barré, un E.
15: Non, oh là là.
16: C'est
13: Maryse, 24
15: non,
13: ans.
15: Marie,
13: d'accord,
15: Marie,
13: très bien.
15: Ça suffit.
13: 24 ans de Paris, bonsoir Marie.
15: Bonsoir, Marie, donc.
13: D'accord, Marie.
15: Je suis complètement... stressé, mais je vais essayer de me détendre. Mmh. Il faudrait de la musique.
13: Un petit texte, peut-être. Non, je regarde.
15: Non, ça ira. Non, mais est-ce qu'Arnaud est encore là? Bon, bonsoir Max et bonsoir tout le monde.
13: Arnaud est là,
5: bonsoir.
13: Ouais.
5: Bonsoir.
15: J'aurais voulu savoir un petit peu plus sur la fermeture du Gibus. J'ai entendu ça tout à l'heure.
17: Oui, j'ai appris ça aussi en fin d'après-midi.
13: Alors ouais. N'hésite pas à monter ton micro. À te, voilà.
17: J'ai monté
13: le micro. Bien parler devant, comme ça on t'entendra ta belle voix.
17: D'accord, je crois que le Gibus a pas eu le renouvellement de son autorisation de nuit.
13: Je donne juste une précision que le Gibus est un club qui est pas loin de la Bastille, parce qu'il y a beaucoup de gens de province et d'étrangers qui nous écoutent.
17: Alors en fait, c'est un club qui était très rock hein, pendant plusieurs années, ça fait 30 ans qu'il est ouvert,
13: ouais.
17: Et qui s'est mis à passer de la techno depuis environ 2-3 ans.
13: Mmh.
17: 3 ans. Et qui a commencé dans une techno assez dure, proche du rock, plutôt hardcore, etc. Et puis depuis quelques mois, qui s'était mis à des choses un peu plus soft, de la house le vendredi et le samedi. Et donc, c'est la première fois que ça leur arrive en 30 ans.
13: Et qu'est-ce qui est arrivé? C'est quoi? Il y a eu un problème.
17: A priori, ça sera.
15: Un problème de voisinage. Au bout de 30 ans, ils se rendent compte que ça fait du bruit.
13: Mais non, je crois qu'ils ont déjà eu des problèmes d'ailleurs de problèmes de voisinage. Parce que moi, je me souviens justement qu'ils étaient dans la scène rock avant d'être dans la techno. J'allais voir des petits groupes et assez régulièrement, le concert est arrêté pour problème de bruit. Passer une certaine heure, ça posait des problèmes.
15: Mais là, je crois qu'ils avaient fait des travaux.
17: Ils ont jamais eu de fermeture aussi définitive.
13: Là, elle est définitive, c'est pas une.
17: A priori, elle est
13: définitive.
17: Elle est définitive. On va voir s'ils arrivent à négocier quelque chose. Mais c'est vrai que c'est visiblement dû à un problème d'acoustique, mais c'est certainement dû aussi au fait qu'ils commencent à passer de la techno.
13: Qu'est-ce que vous avez pensé? Je sais pas. Je pense que Marie en a entendu parler dans les actualités. Donc là, ça concerne absolument tout le monde, de province, des clubs. Ça remonte à il y a 2-3 mois. Entre autres, le Queen. Il y avait quoi d'autre encore comme club?
5: Il y avait le Folies Bigard.
15: Le
5: Scorpion, non?
13: Et l'enfer. Et puis il y avait également des cafés, un ou deux cafés également.
17: L'enfer de Dijon a fermé pendant un mois le mois dernier.
13: D'accord. Donc là, vous, personnellement, d'un point de vue plus professionnel, bon, on a dit que c'était des problèmes de drogue. Est-ce que pour vous, c'est un faux problème? Est-ce qu'aujourd'hui, vous le rencontrez, Olivier? Est-ce que tu rencontres ce problème? Je sais que oui, à la loco, c'est quand même assez strict. On y fait quand même excessivement attention. On sait que la préfecture, la police, quand même, suit ça d'assez près. Et on a vu dans le reportage qui a failli avoir des problèmes 3 ou 4 heures avant une soirée. Qu'est-ce que, je sais pas, vous en pensez quoi?
14: Disons qu'à la loco, on a eu pas mal de problèmes au début, puisqu'on a commencé donc les soirées aujourd'hui qu'on fait le vendredi.
13: Ça fait peur carrément à la préfecture, à la police, de savoir qu'il y a même un club, donc où il y a une structure. On se dit qu'il n'y a pas de problème d'organiser des soirées où on se dit tous les vendredis, il va y avoir des DJ qui vont mettre cette musique-là et donc ça va emmener
14: Parce que disons qu'à la brigade des stupéfiants, chaque club est répertorié. Donc le REX était répertorié, le Gibus est répertorié, et nous à la loco on a une chance, c'est qu'on n'est pas répertorié par la brigade des stupéfiants. Par contre, le jour où ils ont appris qu'on commençait des soirées techno à l'époque avec Jean-Marie, le mercredi, ça fait deux ans, on commençait au sous-sol, ils ont commencé à regarder la loco de plus près, puis ils ont vu que la loco, quand même, il y a des panneaux partout, la drogue est interdite, et il y a des gens qui tournent par rapport à la drogue. Ils ont été assez coulants. On a passé une période assez difficile, mais aujourd'hui, on peut dire qu'il n'y a plus de problème. On n'a plus aucun problème le vendredi sur la.
13: D'accord, mais vous êtes obligé de faire extrêmement attention à ça. Ils sont très, très vigilants.
14: Il ne faut pas relâcher un seul instant.
13: Moindre problème. Ça peut faire comme les autres clubs là dont on a cité, c'est-à-dire une fermeture d'une semaine, 15 jours, un mois.
14: Ça peut même être beaucoup plus long que ça.
5: Ça peut faire définitivement. La direction est responsable de ce qui se passe dans son établissement.
13: D'accord.
5: Donc si elle tolère quoi que ce soit, s'ils font une prise flagrant délit de vente ou quoi que ce soit, la direction est responsable, donc ils peuvent fermer le club.
14: Et ce qui est dramatique aujourd'hui, c'est que pour un simple pétard, ils peuvent vous fermer. Ils le font en principe pas, mais ils peuvent vous fermer. Et ça, les gens n'en sont pas conscients, mais c'est réel, c'est vraiment réel. S'ils ont un problème avec la direction de la boîte, ils peuvent vous fermer pour un simple pétard.
13: D'accord. Donc après, il y a eu la réouverture. En fin de compte, le dossier a été réouvert. On a réétudié ça de plus près parce que la fermeture était de 6 mois, c'est ça, pour les clubs qu'on a cité tout à l'heure ?
5: C'était 6 mois, mais ça a réouvert plus tôt parce que ça a été un petit peu déplacé parce que comme un fait par hasard, c'était beaucoup de clubs gays qui ont été fermés.
13: Ouais.
5: Et c'est vrai qu'il y a eu aussi une
13: réaction de la communauté gay. Plus que c'était à cause de ça, plus que par la drogue. Je sais pas vous, personnellement, Jean-Charles aussi, toi, ça t'a fait rire ou ça t'a carrément choqué ou ça t'a.
16: Que les clubs ferment, moi,
13: quand ces 6 clubs, cette fameuse histoire, par exemple, ça t'a.
16: Quand un club ferme, effectivement, faut pas être content, quoi. C'est évident puisqu'on travaille dedans toute l'année. Mais moi, je trouve ça déplorable. Mais d'un autre côté, il faut faire respecter la loi. Tout à l'heure, tu disais que c'est incroyable de fermer un club pour un joint, mais devant la loi, c'est interdit de fumer des pétards, que ça soit dans les clubs ou dans la rue, c'est interdit. Donc évidemment, quand on brave les interdits, il y a du danger. Mais fermer des clubs, c'est pas une solution, et je trouve ça dommage parce que ça, ça réduit au niveau de l'art et au niveau de la musique, et ça met toujours des soirées en l'air. Un truc qui commence à démarrer, c'est foutu. Donc moi, je trouve ça déplorable.
14: Et puis c'est une grande hypocrisie puisqu'on vient chercher la drogue dans les soirées techno, mais de la drogue, il y en a partout.
13: Il y en a partout, mais il y en a aussi dans les concerts de rock.
14: Bah, dans un concert de rock, il y a de la drogue. La police ne viendra jamais. Par contre, ces technos, ils viennent.
13: D'accord.
18: Je crois qu'ils commencent à s'en rendre compte un peu.
14: Il y a deux discours. Il y a le discours officiel, et puis il y a ce qui se passe dans les commissariats et ce qui se passe dans la réalité. Les politiques disent des choses.
16: Les policiers ne viennent pas assez en soirée, c'est un problème.
14: Voilà.
13: Il n'y a pas de.
16: On se passe. En voyant ce qui se passe réellement, ils verraient.
13: On en fait probablement danser, on s'en rend pas compte. Arnaud, tu organises un événement qui est carrément qui est en plein air, qui est extérieur. Est-ce que vous avez également une réglementation très sérieuse et très sévère, ou là vous pouvez absolument rien gérer parce que c'est ingérable? J'imagine une love parade ou un machin, truc dans la rue, une manifestation, je sais pas.
17: D'accord. Sur les événements qui sont organisés de façon officielle, il y a des discussions qui sont engagées avec l'ensemble des pouvoirs publics.
13: Vous débattez quoi, par exemple, le problème de la drogue qu'il peut y avoir en faisant une manifestation, il y a 30 chars, et si avec un peu de chance, c'est ce que je vous souhaite, d'avoir 400 ou 500 000 personnes dans la rue, vous.
17: Non, là, on n'est pas responsable de ce qui se passe dans la rue et.
13: Et vous pouvez rencontrer, c'est-à-dire que si à ce moment-là, lors de cette soirée, il y a énormément, on s'aperçoit qu'il y a beaucoup de flics qui tournent et puis ils sont aperçus qu'ils ont profité de cette manifestation, les dealers, pour venir vendre de la drogue, vous pouvez rencontrer des problèmes pour après, j'imagine, organiser l'année d'après, à la même date, même événement.
17: A priori, on risque de rencontrer des problèmes si ça se pose pour un événement ultérieur.
13: Donc vous essayez de le gérer quand même, vous allez faire la guerre, vous avez une organisation, vous avez. Non, c'est pas vous de le faire.
17: C'est pas à nous de le gérer. Si c'est aux établissements de nuit de le gérer, c'est parce que c'est dans un endroit fermé où on n'a pas accès à la police, a priori.
13: Et là,
17: mais par contre, sur un endroit à l'extérieur.
18: C'est sur la voie publique.
13: C'est la voie publique,
17: c'est à la police de faire son travail.
13: D'accord, ok, très bien. Je sais, Marie, que tu voulais aborder un autre sujet également qui était beaucoup plus lié à la SACEM et au. Les DJ, tout ça.
15: Le droit d'auteur, oui, je voulais savoir quand un groupe de rock va déposer son œuvre.
13: Non,
15: techno,
13: ouais.
15: Non, je parle d'un groupe de rock, justement, pour faire la différence. Ça va être une partition.
16: Un groupe de quoi ?
13: De rock.
15: Un groupe de rock.
16: Ah, d'accord.
15: Ça va être une partition avec des notes. Comment est-ce que fait un DJ, puisque c'est de la musique électronique ?
16: Il y a des notes aussi, hein.
15: Oui, mais moins, on va dire.
16: Mais il y en a quand même.
15: Il y en a quand même.
16: Bien sûr, lorsqu'on va morceau techno, on trouve
13: une partition, mais vous, quand vous créez de la musique, vous la créez comme ça sur les ordinateurs.
16: Oui, mais on la sort sur partition aussi.
15: Elle est sortable sur partition, d'accord.
16: Si, on peut la sortir sur partition, il faut juste le logiciel dans la bécane pour le faire.
13: Vous le faites automatiquement, quand vous déposez un titre, on peut.
16: C'est pas obligatoire. Non, absolument pas. Moi, je tiens à dire que les gens de la techno sont rentrés à la SACEM parce que tout d'abord ils sont venus nous chercher la SACEM, c'est pas nous qui sommes allés vers eux, et le problème qu'on a rencontré c'est que les trois quarts des gens sont autodidactes mais ne savent ni lire ni écrire la musique suivant les règles qui sont là aujourd'hui, c'est-à-dire qu'on est incapable de jouer du piano pendant 5 minutes ou alors on est incapable d'écrire une partition et des notes sur du papier. Donc qu'est-ce qui s'est passé? On est rentré avec nos œuvres telles qu'elles sont et on n'a pas passé de concours ou rien du tout, on est devenu auteur-compositeur à partir du moment où on a commercialisé des œuvres comme c'est inscrit dans les statuts de la SACEM, on est devenu adhérent.
18: On peut mettre un morceau techno sur partition, les notes dans un morceau techno, c'est fait à partir de notes qui viennent du solfège.
16: Absolument.
18: Sauf que la ligne de basse,
16: on joue des accords à 10 doigts et on joue des lignes de basse.
18: Voilà, sur la ligne de basse sur la partition, ce sera une note, une croche noire qui sera jouée sur la partition comme pour n'importe quel instrument.
19: Juste une précision pour revenir sur la SACEM. Je crois que la SACEM, ce sont en tout cas pour cette musique. puisque maintenant on peut très bien déposer, Maryse, une œuvre techno sans avoir à remettre le support, donc avec les notes. La SACEM aujourd'hui accepte un DAT, accepte un CD avec ton œuvre dessus, donc c'est plus la peine de se casser la tête pour sortir les notes.
16: Et d'ailleurs la SACEM,
19: et dernière précision, quand tu disais il y a peut-être pas autant de notes sur un morceau il y a autant de notes sur un morceau techno que sur un morceau de rock, hein. Il y a autant de notes.
16: Okay. Et aussi par rapport à la SACEM.
19: Ah, c'est
16: voilà, j'ai eu du mal.
13: On fait deux trucs en même temps, il me passe un CD, il parle, putain.
16: Traumatisé, maintenant je sais plus ce que je voulais dire. Non, je voulais juste.
18: La SACEM, donc.
16: Oui, ajouter que par rapport à la SACEM, ça a été vraiment particulier pour la musique techno. Et ça a été le même souci, ils ont rencontré le même souci quand ils ont eu le problème du free jazz. C'est-à-dire des gens qui partent d'une idée, d'une partition d'un jazzman et qui font de l'improvisation pendant une heure. Pendant une heure, ils vont pas écrire toutes les notes qu'ils jouent. Ou alors les pauvres, vraiment les pauvres, ils vont abandonner la SACEM. Donc ils se sont trouvés dans le même cas pour les gens de la techno, mais des années après.
13: Bah nous c'est le même problème à la radio. Par exemple moi tous les soirs je vais faire des droits d'auteur par rapport à mes textes, du fait que non mais attends on s'est renseigné, du fait que c'est de l'improvisation et que ce n'est pas écrit.
16: C'est un bordel.
13: J'improvise, tu peux pas déclarer.
15: Pas déposer, ouais.
13: Sauf il faudrait que je prépare mes textes avant et quand je fais un jeu ou une connerie, il faudrait que je puisse le préparer quoi.
16: Ouais, là on rentre dans la configuration comme l'a été le free jazz à une époque.
13: Bah, d'accord. Mm-hmm. Tiens on va accueillir vite fait parce qu'il est là en ligne, il nous écoute. Ça va faire plaisir à mon avis à Jean-Marie, c'est-à-dire qu'il est encore au travail. Patron. Oh
16: à cette heure-ci, il travaille encore.
19: Il n'est pas couché.
13: Daniel, salut Daniel.
16: Salut Daniel.
20: Bonjour les jeunes.
13: Salut Daniel. On va quand même le présenter, Daniel Goldschmidt, qui est donc le patron de Fairway, où travaille Jean-Marie, et qui systématiquement, quand même, il faut le savoir, c'est qu'à chaque fois, il est entouré de jeunes, et à chaque fois, c'est bonjour les jeunes pour bien faire comprendre qu'il est vieux, nous le savons.
19: Merci. D'ailleurs, Daniel, je trouve que vous avez rajeuni ces derniers temps.
20: Oui, mais c'est parce que j'ai fait un lifting.
13: Ouais, voilà. Depuis qu'il a vu Sheila à la télé, depuis, il a fait pareil. Daniel, tu voulais probablement réagir et donner des précisions concernant la SACEM, mais ensuite j'aimerais qu'on revienne sur le statut de DJ et des mix que moi, en fin de compte, j'ai pas tout compris.
20: Oui, non, je voulais donner une précision parce que la question de cette charmante auditrice,
13: Marie.
20: Ouais.
15: Bonsoir
13: était,
15: Daniel.
20: Était précise. Bonjour Marie.
13: Oh là là, ça fait en couille.
16: On va vous laisser reprendre la
18: antenne.
16: Il est chaud le vieux.
18: Oui, il est en forme le Daniel.
20: Je pense à ma vie privée.
16: C'est des petites annonces là ou quoi?
13: Ça va finir comme ça, ouais. Alors vas-y Daniel.
20: Alors en fait, il y a une procédure qui n'est pas nouvelle à la SACEM, c'est ce qu'on appelle le dépôt sur disque.
15: Oui.
20: Alors, qui dit disque dit aussi bien disque d'ordinateur, donc qui sera conservé à la SACEM comme une partition.
15: Ouais.
20: Donc en cas de contestation, ils ressortent le disque et ils le remettent dans le programme Cubase, dans le Macintosh, enfin pour ceux qui connaissent. Et également dépôt sur disque pressé, c'est-à-dire vous n'avez pas à déposer la partition, vous déposez uniquement le vinyle et le garde... Et en cas, parce que c'est toujours pareil, hein, s'il n'y a pas de protestation sur l'œuvre, ils ne ressortent jamais la partition.
15: Ouais, s'il n'y a pas de litige, il n'y a pas de problème.
20: Voilà, quand il n'y a pas de litige. Mais en cas de litige, maintenant, on peut faire ce dépôt donc, et également bande magnétique.
15: D'accord.
20: Voilà, pour être clair, précis et net.
19: Voilà.
15: Très clair, très précis.
18: Alors, c'est pour ça que c'est lui le patron.
16: Daniel, moi je retiens facile quand même. Facile quand même, à 2h11 du matin. Facile.
13: Faut le faire.
20: Ça fascine un peu.
13: Daniel, reste un petit peu avec nous, Marie également. Puisqu'on parlait donc de statut de DJ qui a changé depuis, on peut dire, vous êtes considéré comme des. Quoi, c'est considéré quoi comme des.
16: Pour le moment, c'est encore du projet, hein, ça change.
13: Alors, le
16: ça...
13: projet, donc
20: ah, non. Ah, bon. Non, c'est fait, hein.
16: Bah c'est fait, moi je suis autant compositeur et DJ à la SACEM et je suis pas au courant.
13: Donc par exemple, nous on vient jouer, on mixe, aujourd'hui il faut faire quoi? C'est-à-dire que normalement, au terme, ça sera quoi? C'est-à-dire que nous, les DJ, on vient jouer, on faut qu'on note les disques qu'on va jouer dans la soirée. Mais il faut que le lundi, on a à la SACEM, leur déposer l'enveloppe en disant voilà, j'ai joué tel disque.
16: Il faut l'envoyer par la poste aussi.
13: Non, mais le truc, c'est très sérieusement, c'est quoi? C'est qu'il va falloir enregistrer pour pouvoir bien prouver.
20: Ça, c'est pas complètement nouveau. Non, il y a deux aspects au problème. Le premier, c'est qu'il y a ce qu'on appelle le carnet SACEM, qui est utilisé en radio. C'est-à-dire que toi, Max, quand tu passes une série de disques, normalement, ton réalisateur en radio doit noter les disques. Et normalement, dans les discothèques, il fut un temps que les moins de 20 ans ne peuvent pas connaître, si vous voyez ce que je veux dire, où c'était le cas, c'est-à-dire que le disjockey faisait, à la fin, il faisait son pensum du soir, il notait sur un carnet tous les disques qu'il avait passés. Après, ils ont trouvé que c'était extrêmement compliqué, et ils sont rentrés dans le système des sondages, c'est-à-dire qu'ils venaient dans les inspecteurs SACEM, puisqu'il y a pas mal d'inspecteurs SACEM en France, hein, venaient dans les lieux où il y avait de la musique, et ils faisaient des sondages par bande, c'est-à-dire avec un magnétophone. Bon, inutile de vous dire que c'était sujet à caution.
19: Bah, alors, moi, ce que je voudrais savoir...
6: aujourd'hui, le DJ...
19: On a plus le droit.
6: Non, mais si vous voulez savoir, le DJ, c'est en gros... qu'est-ce qu'il va prendre et comment ça va se passer et où est-ce que va être perçu l'argent
20: aujourd'hui? Qui cause ça, c'est Sonic ça.
6: Oui, c'est moi.
20: Ah oui, celui qui cause d'argent, c'est Sonic. Vous
6: l'avez reconnu. J'en ai pas encore parlé avec toi, Daniel, mais ça va venir.
20: Alors, le DJ va percevoir de l'argent de deux façons.
19: Non, mais ça va être quoi le but? Encore, Daniel, je suis très lourd, mais.
21: Et est-ce que DJ va percevoir de l'argent?
19: Non, mais sérieusement, Daniel, un DJ va mixer 2 heures pile dans une boîte. Il va passer 25 morceaux. Quelle est la démarche qu'il faut qu'il fasse pour ensuite et retirer quoi comme argent? Enfin, qu'il remplisse une fiche, qu'il l'envoie.
20: Non, il va être reconnu
6: à la SACEM.
19: Ça sera en fonction d'abord. De quoi? En fonction de nombre de morceaux joués? Est-ce qu'un morceau va gagner plus que l'autre?
20: Non, mais Max, il y a deux choses différentes. Il y a d'une part ce qu'il va passer, c'est-à-dire ce qu'il va jouer lui.
19: Ouais.
20: Et il va avoir un statut d'arrangeur. C'est-à-dire, il est considéré comme un arrangeur. C'est-à-dire, il touche sur ce qu'on appelle le droit d'exécution publique. Il touche 2%. Du tout.
19: D'accord.
20: Alors, qui va partager avec les auteurs-compositeurs de la chanson.
19: D'accord.
20: Bon, mais effectivement, tu as parfaitement raison, il faut qu'il dépose son programme.
19: D'accord.
20: Et son programme apparaît vis-à-vis de la SACEM.
19: Moi, je vais mixer toutes les 30 secondes, Je vais mixer toutes les 30 secondes.
6: Il faut être inscrit à la SACEM aussi.
20: Alors, le mieux, c'est de mixer ses propres disques, parce que là, tu touches à tous les coups.
6: Ouais, c'est ce que tout le monde fait alors.
19: Oh putain, fais chier, on va se taper 2 heures de Sony.
6: Non, j'ai pas fait autant de disques, tu pourras pas en mettre en 2 heures.
19: Moi, je vais faire un disque, mais je le mets au bout, je le remets, tiens, on va se le remettre, je fais des animations micro.
17: Non, mais je pense que... En fait, la SACEM a fait un truc simplifié, c'est-à-dire que tu peux déposer une liste, par exemple, de ce que tu as passé le plus dans le dernier mois.
19: Mais il faut le déposer avant, après, parce que des fois, dans les soirées, on demande. Normalement, dans les soirées, la loco, on
6: demande une cassette à l'appui. Ils demandent une cassette à l'appui, quand même.
19: Par exemple.
6: Ils ne croient pas que sur le papier.
20: Oui,
6: moi, ils m'ont demandé une cassette.
19: Ouais.
6: Hein. Il faut quand même une preuve.
19: Bah, c'est normal.
6: Aussi, ça fait 3 fois qu'on le dit, mais d'abord être reconnu à la SACEM.
19: Et comment on est reconnu
6: diffusées soit à la SACEM.
17: On est reconnu quand on a déposé des œuvres.
20: Oui, c'est ça. Non,
19: attendez,
6: On est reconnu à la SACEM si on est compositeur.
17: Seuls sont reconnus les DJ qui sont aussi compositeurs.
19: Non, attendez,
20: exactement. Il faut avoir deux œuvres qui ont été soit sorties sur disque.
19: D'accord, donc moi, encore aujourd'hui, je ne peux pas.
20: Si, mais attends. Il y a deux choses. Il y a le DJ auteur-compositeur qui doit faire rapport de ses droits à la SACEM lorsqu'il crée.
19: Oui, mais ça c'est normal, d'accord.
20: Et celui qui a fait une prestation de mix qui est considéré comme une œuvre. S'il peut arguer qu'il a fait une prestation de mix une fois en public... Et il faut qu'il le prouve, mais ça, c'est pas très compliqué.
19: Mais c'est-à-dire prouver de quelle manière?
20: En disant, tel jour, à telle heure, dans tel club, j'ai mixé
6: un contrat de travail.
20: J'ai mixé un programme.
19: Ouais, d'accord.
20: Et à ce moment-là, il est considéré. Il a exactement le même statut.
19: Mais ça, c'est extrêmement simple. Ça veut dire
6: qu'il a été employé suivant
19: c'est l'employeur aussi.
6: Avec un contrat.
19: C'est l'employeur. C'est qu'il peut avoir absolument joué de la musique. Donc, on n'est pas obligé d'avoir créé de la musique avant pour être considéré comme le DJ qui pourra demain être payé parce qu'il a mixé de la musique.
20: Ah, tout à fait.
19: Ah oui, d'accord, ok. Donc,
20: c'est deux choses différentes. Si tu veux, tu as le compositeur, d'une part, à ce moment-là, tu seras, par exemple, si toi, tu composes de la musique comme il est...
19: Non, mais sans en composer, c'est là où Daniel, c'est-à-dire que je veux dire, c'est qu'un DJ, n'importe lequel qui nous écoute ce soir, si demain, ça passe, s'il prouve par la SACEM, par le document écrit des morceaux qu'il a joués, en plus d'une cassette, plus du club qui certifie que ce mec-là a bel et bien joué cette musique-là dans son club pendant 2 heures, de 1 heure à 3h15 du matin, et qu'il a bien joué ces titres-là, là, c'est bon.
20: Tout à fait.
21: Parce qu'il te considère comme un arrangeur pour ce qu'il appelle les musiques de variété.
19: Il faut plus que la cassette et le truc. Il faut aussi l'établissement dans lequel tu es joué
6: te remplisse
19: un document.
20: D'après ce qu'on m'a dit, ils sont assez coulants à l'heure actuelle. C'est-à-dire ils acceptent vraiment très facilement.
6: Mais ça risque de changer.
19: Mais aujourd'hui, là encore.
20: Pour l'instant,
19: personne n'est payé en mixant. Si, personne encore.
20: Ça va venir quand
6: c'est très très long parce que ce dialogue là on l'a commencé il y a 3 ans avec la SACEM.
19: Tu vas avoir un raccourcir.
20: Il faut Il faut un an pour être payé.
2: Ouais. Déjà, sur les œuvres, il faut un an. À partir du moment où on l'a déposé à l'SACM,
7: j'ai pas demandé d'être payé, je demande si c'est déjà mis en action.
22: Oui, bien sûr, il y en a qui le font.
2: Moi aussi, je le fais.
22: Et il l'envoie pour l'instant, par contre, après, pour toucher l'argent, c'est pour le moment.
7: Ça va être extraordinaire, ça, qu'après, en boîte, les mecs vont venir avec leurs papiers, leurs stylos, ils vont mixer les disques.
2: Non, mais c'est pour ça que je pense que. Comptable et tout, maintenant, ça rigole.
22: Je pense que la SACM, ils en ont un peu parlé lors du Mixmove, c'est qu'ils ont fait des propositions. Mais à mon avis, ils vont revoir certaines de leurs propositions parce que là, ils vont se faire envahir de demandes, ça va être l'enfer, et ils vont être obligés de réduire à un moment, même pour certains dépôts de certaines œuvres, ils vont être obligés de revoir un petit peu leur concept, essayer d'affiner pour ne pas que ce soit l'envahissement total et qu'ils se retrouvent avec des tonnes et des tonnes de listes de disques.
20: Pour l'instant, d'accord. Ce qu'ils ont voulu, c'est être dans le coup et prouver qu'ils s'intéressaient à ce mouvement musical, et ils sont d'ailleurs en avance par rapport aux autres sociétés d'auteurs dans le monde.
7: Très bien. Alors, on va accueillir aussi Nathalie qui est là. Bonsoir, Nathalie.
23: Allô, bonsoir.
7: 21 ans de Paris. Si tu veux, souhaites intervenir. Je vais juste terminer sur ce sujet-là, mais je voulais juste te dire que tu étais en direct et si tu avais des petites choses à dire, n'hésite pas.
23: Justement.
7: Non, mais pour l'instant, tu n'as pas la parole. Non, parce qu'on est vraiment dans un sujet très délicat, Nathalie, c'est pas réservé aux filles, d'accord?
23: D'accord.
7: Non, je suis présent. Je taquine. Nathalie, tu vas intervenir dans 30 secondes. Je voulais juste dire ce qu'on m'a précisé sur un petit papier, que Technopole, donc Arnaud, qui est en travail, se bat pour la reconnaissance des DJ. Qu'est-ce que tu souhaites dire là-dessus?
24: En fait, il y a deux choses. Il y a d'abord la reconnaissance par SACM et puis la reconnaissance d'un véritable statut pour le DJ, parce que il n'y a pas uniquement le fait d'être payé par SACM, le fait de pouvoir
7: De le reconnaître sur une photo, par exemple.
24: D'avoir un véritable statut, c'est-à-dire de pouvoir avoir un statut d'artiste qui est aujourd'hui pas reconnu.
7: Parce que ça va coûter extrêmement cher. Il y a combien de DJ en France? C'est n'importe quoi. Je veux dire, quand on va. Parce que c'est pas que dans les soirées techno, c'est dans un club. Peu importe le club, du rock tacote, c'est considéré comme de l'ave ou pas, non?
2: Là, pour le moment, on parle de la techno et des musiques électroniques. Maintenant, est-ce que ça s'est adapté à d'autres styles de musique? Je sais pas.
7: Est-ce que ça, Daniel, tu le sais, est-ce que le DJ, c'est considéré c'est que les techno ou c'est parce que le rappeur aussi, il crée vachement?
2: Rappeurs, ça doit être la même chose.
24: En fait. Ça concerne le DJ à la fois du hip-hop.
7: Je parle pas des clubs en règle générale.
24: Ça parle pas des clubs des pouce-disques.
25: Juste une précision, le DJ en club, lui, il a un statut de salarié parce que souvent, il est salarié.
2: Il est directeur artistique.
25: Voilà.
20: Ça n'a rien à voir. Les droits d'auteur,
2: c'est un autre univers.
7: Ce
20: qu'ils ont fait, ils ont assimilé le disjockey à un arrangeur d'orchestre.
7: Ouais.
20: Ils l'ont traité exactement de la même façon. Parce que quand tu arranges une œuvre, tu as 2% du droit d'exécution publique.
7: Moi, je vous le demande, là, je vais me faire un petit peu l'avocat du diable. Là, chez trois, quand même, DJ qui joue depuis extrêmement longtemps. Est-ce que franchement, vous trouvez vraiment honnête de dire que vous êtes des arrangeurs? Enfin, parce que moi, personnellement, je me considère pas comme un arrangeur, quoi.
2: Est-ce que ça serait prétentieux de dire oui?
7: Non, mais attends, c'est pas un problème, je me fais l'avocat du diable. Je veux dire, si t'as des arguments pour me le dire, moi, personnellement, je pose un disque et.
2: Moi, je dis oui.
22: Moi, je dis que, par exemple, moi, je le ferai pas. Je ferai pas une liste en disant j'ai
7: moi
22: passé
7: non plus.
22: Pour
7: personnellement, je me vois pas le faire.
22: Sur un truc, ouais. DJ, on a touché notre cachet, on a joué, point, terminé.
7: Parce que
22: S'il faut aller gratter 2% parce qu'on a mis les 10 pendant 2 heures en plus du cachet, bon, je trouve que c'est pas le but.
7: C'est
22: du
7: un peu
22: jeu.
7: Comme si tu portes un vêtement, tu le portes tellement bien c'est, que tu peux
2: pas
7: les choses comme ça.
2: Parce qu'il y a des gens qui font du pouce-disque, c'est vrai, qui sont des DJ qui mettent les disques les uns après les autres, suivant une playlist qu'ils ont établie, alors qu'il y en a d'autres qui prennent vraiment 4 disques pour en faire un, et là, il y a une création artistique, et je suis désolé.
22: Mais comment on va le reconnaître? Comment on va le reconnaître? Comment tu vas dire lui, il a avec 4 disques, il a fait une heure,
2: on va lui donner temps pour faire. Justement, en organisant des comités d'écoute pour les gens qui veulent devenir soit auteur-compositeur ou soit DJ auteur-compositeur.
24: Les artistes qui sont souvent salariés,
7: moi je suis très loin d'être un très très bon technicien, mais je pense quand même savoir mixer correctement 2 disques, et c'est pas pour ça que je me considère maintenant comme un arrangeur. Même si je considère qu'avec 2 disques, j'arrive à faire quelque chose, peut-être que il est vrai que si un disque, je le pose, je vais peut-être pas faire réagir la salle, alors que le même dit, je vais le poser, mais en l'ayant mixé avec un autre, là, comme par hasard, la salle va se mettre à bouger, donc je vais me dire, putain, j'ai créé quelque chose que j'ai réussi à mettre dans une ambiance. Mais pas de là à considérer que j'ai vraiment créé quelque chose.
22: Un DJ techno.
7: Il soit de ton nombre de 15, peut-être 20.
22: Techno qui fait sa prestation, qui joue les morceaux, qui est payé. Une chose. Après, s'il y a une rémunération qui doit être faite sur les œuvres qui sont passées, il faut que ce soit fait par rapport au passage des œuvres, et non pas dire, tiens, le DJ, il est arrangeur, il a mis dernier disque pendant un moment. Moi, je pense, enfin, personnellement, je pense pas que je vais entrer dans cette
1: catégorie. Bruno, de ton côté, toi.
3: Ouais, moi, j'ai un peu le point de vue, quoi. C'est justement, c'est l'ordre des morceaux. Pas nécessaire de mettre quatre morceaux ensemble pour réussir à faire quelque chose de bien avec un plancher de danse. Je crois que dès qu'on comprend ce qui se passe avec un morceau, dès qu'on comprend le feeling qui se passe sur le plancher, le prochain, c'est l'accumulation des atmosphères.
1: On a un exemple qui est extraordinaire, puisqu'il a fait le fil rouge de toute cette soirée, qui n'est autre que Sven Vat. Je veux dire, moi, je le connais, je l'ai jamais vu personnellement jouer, mais on m'a toujours dit que c'était pas un DJ excellent, mais qui pourtant avait toujours des disques extraordinaires.
8: Une création artistique de par son mix. En une heure, il fait quelque chose avec des disques que les autres ne feraient pas.
1: Mais non, mais c'est content de choisir un bon disque. Il choisit des bons disques. Parce qu'il choisit des bons disques, mais il va les coller bout à bout avec deux nappes et puis il va faire danser les gens.
8: C'est un compositeur, c'est un arrangeur de disques.
1: Ouais, d'accord. Non, mais c'est d'accord, tu vois ça de cette manière-là, d'accord.
9: Il compose avec des disques. C'est le même problème que le sampling, par exemple.
1: Il crée une ambiance, peut-être. Il va créer une atmosphère.
9: Non, mais par exemple, il y a des procès à l'heure actuelle aux États-Unis parce que certains disques de dance ou de techno ont repris des bribes de sons qui étaient dans d'autres disques. Bon, et ça a fait l'objet de procès retentissants. Bon, c'est là l'art du collage. Et le DJ, c'est un colleur, donc normalement...
1: Sauf quand on aborde, excuse-moi encore de te couper, parce que j'y pense maintenant, quand on a vu... sauf quand des DJ, là on reste encore dans les thèmes, ils sont connus, comme Jeff Miles, où là ça commence à mixer, en même temps ils amènent des machines, et par-dessus ils recréent quelque chose, où là ils composent.
22: Voilà, là on est d'accord.
1: Là on est un véritable DJ.
8: Là, je suis d'accord. Mais quand c'est fait à deux ou trois platines, ou une machine en plus, c'est pareil. Hein.
22: Non, mais c'est ce qu'on vient de dire, pour Jeff Miles, oui, mais le mec qui mixe ZX pendant deux heures avec deux platines...
25: Non mais attention, on parle de Jeff Mills, mais Jeff Mills, à côté d'être DJ, est aussi producteur.
8: Exactement,
25: c'est surtout un grand producteur.
8: On parle d'abord de producteur.
25: Donc il y a DJ qui est simple, DJ, celui qui est DJ.
22: Quand tu mets des disques, tu n'es pas un producteur, tu es un DJ.
1: Non, je parle de Jeff Mills quand il est en tant que DJ, d'ailleurs,
22: DJ,
1: dans un club, et qu'à un moment donné, lui, il apporte en plus une machine par-dessus, ou en dehors de son mix, pendant son mix, il rajoute une machine, peu importe laquelle, mais pour les gens, mais c'est-à-dire qu'à un moment donné, il va rajouter des sons, où là, vraiment, il va créer,
22: à
1: un moment donné, il va enlever le disque, il va jouer avec sa machine, et puis d'un coup, il rebalance un disque, là il se contente, il fait quand même plus que de faire un superbe mix de 2 minutes 30 entre deux disques qui se noient joliment,
8: mais c'est déjà bien de les mettre pendant 2 minutes 30 et puis il faut bien les choisir.
1: Je suis d'accord.
8: Et bien les mixer.
1: D'accord.
8: Donc c'est aussi un travail dessus, un travail de console, de son, d'équalisation.
1: En même temps, je suis d'accord.
8: Un travail d'arrangement.
1: Mais on reste toujours avec deux trucs. C'est vrai. Mais c'est pour ça que je me fais l'avocat du diable, c'est pour ça que je reconnais aussi que des fois, les deux disques avec lesquels on va mettre le feu, les deux mêmes disques, on les met dans leur intégralité, on va pas faire bouger un club, alors que là, on l'aura mixé que 2:30, on va le laisser très longtemps. À un moment donné, on a fait quelque chose de beaucoup plus que le morceau en lui-même.
8: C'est prendre deux disques et vraiment les faire fusionner entre eux dans un mix.
1: Oui, c'est vrai que des fois, on utilise un morceau
8: pendant
1: une minute pour faire une transition entre deux disques et c'est pour donner du mouvement. Mais c'est à mon avis, celle-là, ça va être un côté. Il y a des gens comme toi, Jean-Charles, tant je respecte, qui considèrent vraiment comme créer quelque chose et qui va vouloir.
8: Enfin, j'essaye, quoi.
1: Non, mais c'est bien.
3: Et la création non plus n'est pas nécessairement dans la complexité du geste. Hein. Donc, je veux dire, tu peux aussi
22: exactement
3: avoir quelque chose de très simple, mais qui est très efficace aussi.
8: Et mais c'est de la création aussi.
3: Oui. Je n'exclus pas la création, mais je trouve que dans la simplicité, il y a des choses qui sont très bien.
24: La preuve que c'est de la création, c'est que la house de Chicago est née, c'était simplement l'enregistrement de ce que faisaient les DJ à Chicago. Donc, c'est vraiment la création des DJ qui a fait la
8: création
24: cette
8: pure.
24: Musique,
8: hein. C'est exactement ce qui a donné envie aux gens de faire des morceaux. Exactement. Dans les warehouses, ça a commencé d'ailleurs à Chicago.
1: Voilà. Bon, Marie, tu restes un petit peu avec nous ?
21: Oui, volontiers.
1: D'accord. Si vous voulez encore réagir dans cette nuit 100% techno, 0870 5000, Daniel, Dodo, peut-être, non ?
9: Ah oui, à mon âge, il vaudrait mieux.
1: Une petite tisane, attends.
9: Une petite camomille, Marie et Dodo.
1: Daniel. Attends, un mot pour Michel quand même.
25: Oui, juste un mot avant de prendre ta camomille.
9: Mais t'es encore là, toi ?
1: Bah, il part plus. Non, mais lui, c'est pas pareil. C'est qu'il est vieux comme toi, mais on n'arrive plus à le faire déplacer. Il a des problèmes avec ses jambes, il a des fourmis, donc il est resté assis.
25: Bon, alors, pendant que j'étais en tête à tête, là, juste, il me manque une compile dans ma collection.
1: Qui est laquelle ?
22: Encore ?
25: Je crois que c'est Technofusion.
9: Bon, ah, bah oui, justement, mais on n'en a plus. Hein.
1: Ah, moi j'en ai une en plus dans mon bureau, mais je te la donne.
9: C'est parti à une vitesse terrible.
1: Merci beaucoup, Daniel, en tous les cas, et à très bientôt.
9: Je vous fais des bisous.
1: Bonne nuit et
22: allez, ciao.
1: À demain au travail. Jean-Marie sera là quand même.
22: Non, sur Mastering demain.
1: Il sera là.
9: Sur Mastering demain. Il ne va pas venir le matin, t'inquiète pas.
1: Jean-Marie sera là demain matin à 15h comme d'habitude. On est en train de laver le linge sale en famille. Salut, Daniel.
9: Au revoir.
1: Très bien. Nathalie, donc, nous allons revenir un petit peu vers, dans un instant, tu le veux bien, on va faire une petite pause, vers les événements encore, les rassemblements, les rêves parties. C'est comme ça, c'est ça, Nathalie ?
10: Oui.
1: Et tu souhaitais juste en deux mots, comme ça, nous dire, tu voulais parler de quoi ?
10: Je voulais parler de l'évolution des rêves, enfin, l'évolution
21: des styles de musique dans les rêves.
1: Très bien, bah, on parlera aussi de l'évolution de Gérard qui vient d'arriver. Bonjour Gérard,
16: Gérard, il revient du Japon là. Il revient du Japon, c'est lui qui a fait le roulé-boulé.
1: On va pas tous parler. Il est méconnaissable pour les auditeurs de Fun. Il est venu avec une chemise que je n'avais jamais vue, un jean que je n'avais jamais vu.
16: La pure tenue qui tue.
1: Il est allé chez le coiffeur. Hey. C'est Max, le nouveau Max.
25: Le portable en bandoulière.
1: On va se mettre... Ah, ouais, non, mais là, la totale. Notre ami Gérard, l'auditeur le plus connu de la bande FM de très...
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4: Attention, Enrico Mick débarque sur Fun Radio, mais appelez-le Enrico, hein, parce que con Mick, il est pas trop.
5: Aïe, comment ça va?
10: Ça va toujours bien depuis tout à l'heure, t'as bossé, c'est bon?
5: Ça va?
10: Impeccable.
5: Un tout petit peu, mais attention, je vais beaucoup aller dans l'impro ce soir.
10: C'est là où t'es le meilleur, hein.
5: Ah bah, ça me fait plaisir que tu me dises ça, mon petit Manu, franchement, ça me fait plaisir. Comment ça va? Comment elle va, la Anka?
11: Bien, elle a pas de micro, mais bien.
5: Très bien, elle a pas de ça non plus. Aïe, je vous le dis tout de suite, j'ai bouffé de la merguez.
10: Ah bah alors.
5: Y'a qu'à écouter. Aïe. Allez, on y va, c'est parti. Comment va Fildar? Il est là, il est où? Il est dans les parages?
10: Ah oui, il est là, il
5: raconte. Comment, qu'est-ce qu'il raconte? Il raconte quoi?
10: Rien.
5: Des histoires. Aïe. Il manque le petit gros Manu. Comment il va, mon Manu?
10: Je suis là, mon pote.
5: Alors comme ça, t'as perdu des kilos?
10: Non, pas encore, mais ça va pas tarder.
5: Hein?
10: Je vais tellement rigoler que, tu vois.
5: D'accord, si tu les as perdus, on peut te les retrouver, hein?
10: Non!
5: Allez, attention, on va laisser peser première histoire banco, c'est parti. À raconter entre amis un samedi soir lors d'un dîner, c'est toujours bon pour faire partir les gens. Alors, c'est l'histoire d'un couple de deux vieux qui sont en train... on recommence.
10: Non, c'était bien, c'est un sacré petit.
5: C'est l'histoire d'un couple de petits vieux qui sont en train de... Ils prennent le petit déjeuner, quoi.
10: Mmh.
5: Puis un matin d'été dans la véranda.
10: D'accord.
5: Alors, ils sont torse nus. Et puis, il y a la vieille avec ses seins qui pendent jusqu'au nombril. Et même même plus bas, tu vois. Et elle dit à son homme dans... elle dit à son homme dont elle a les couilles qui sont bien plus bas que son gland, tu vois. Aïe. Alors, elle lui dit texto comme ça, dit cache quand je te vois, toi. Non. Quand je te vois la torse nue, c'est marqué. Dans la vie de ma mère, qu'il y a des fautes, qui c'est qui a écrit cette merde là?
10: C'est toi, Enrico.
5: Maurice, je te jure. Je suis obligé de changer les textes. Hein. Quand je te vois le torse nu, ça me fait tout chaud au cœur. Et le vieux lui répond, c'est normal, ton sein gauche trempe dans le cacao. Il est dans le caca, mais c'est pas aussi. Aïe.
10: J'ai rien compris, Enrico. Hein.
5: Bien.
10: Est-ce que j'ose te demander de la refaire?
5: Non. Alors attention, on y va, c'est parti, devinette, j'improvise, d'accord?
10: Ah, vas-y.
5: Alors, qu'est-ce qui est long et dur?
10: Je sais pas. Le service militaire.
5: Ouais. Alors qu'est-ce qui est jaune et qui tombe des arbres? Ils vont pas trouver ça là. Ils vont pas la trouver, mon histoire.
10: C'est dur là, ouais.
5: Qu'est-ce qui est jaune et qui tombe des arbres? C'est
10: des pommes.
5: Pas. Ouais. Bon alors
10: c'est de la bonne devinette.
5: Alors on y va, c'est parti, attention. Qu'est-ce qui est blanc, bleu? Là, ils trouvent pas, là. C'est la vie de ma mère qui trouve pas. Qu'est-ce qui est blanc et qui est bleu, qui est blanc et qui est bleu?
10: Un schtroumpf qui remet son bonnet.
5: Là.
11: La mer.
5: Un coup de ciel, et banco. Alors, c'est deux petites vieilles qui sont toutes ridées et qui discutent. Non, ce qu'elle lui dit. Tu te souviens quand nous étions jeunes, nous voulions ressembler à Brigitte Bardot? Oui, je me rappelle. Eh bien maintenant, ça y est.
11: Aïe.
5: Je tourne la page et je cherche. Enfin, je vous en improvise une. Vas-y. C'est là.
10: Quoi?
5: Sur la vie de ma mère, si tu me donnes un thème, que je te l'improvise. Attends, ils sont embrouillés, ils sentent l'embrouille.
10: La famille.
5: Ils sentent que la chatte, hein?
10: La famille.
5: Plus de détails.
10: Ah, plus de détails. Bien. Je sais pas, la tromperie.
5: Alors attends, je vais noter parce que... Alors attention, c'est parti. Enlève-moi la... Voilà, c'est bien, enlève-moi la musique, ça m'agace. Ça. Cette musique-là, j'ai l'impression d'être un ringard. Alors,
12: ah bah,
5: alors, la famille.
12: Tromperie dans la famille. Au cours d'un dîner.
5: Attends, attends. Oh.
12: Noël.
5: Tromperie, d'accord. Dîner.
12: Noël.
5: Noël. C'est parti, écoutez, vous allez voir. Encore, vas-y, balance des noms, balance. Plus de détails. Allez,
12: entre sœurs, entre sœurs.
5: Sœurs.
12: Oui, sœurs.
5: D'accord.
12: Vélo.
5: Aïe, aïe, aïe, aïe, j'ai une idée grave, grave, grave, ça vient grave. Ça va cartonner, Enrico Miguel. Pardon.
12: Coussin.
5: Coussin, c'est parti.
12: Sapin.
5: Encore.
12: Sapin.
5: Sapin.
12: Boule.
5: Boule, Jean-Ki, oh là là là là. Toi, t'es direct, vous êtes marave, direct que je vais mettre le feu. Direct que je vais improviser une histoire avec tous ces mots. Encore d'autres, vas-y, balance.
12: Cheminée.
5: Hein?
12: Cheminée.
5: Tu m'as dit quoi là? Sapin, boule. Ah, j'ai mis boulin.
12: Boule.
5: Bon, alors, boule, ensuite.
12: Sapin.
5: Ouais.
12: Cheminée. Chaussette. Bûche. Alors,
5: chaussette.
12: Bûche. Et tour Eiffel.
5: Aïe, c'est bon.
12: Scaphandre.
5: Oh putain. Attendez, tour Eiffel. Enrico Mi qui met le feu. Et.
12: Scaphandre.
5: Scaphandre. Ok, on y va.
12: Pistache.
5: Putain, ils sont forts.
12: Bonne chance.
5: Ils ont rien compris comment je vais les embrouiller. Alors tous ces mots, je vais les caser dans une histoire drôle, d'accord?
12: Vas-y, allons-y, vas-y.
5: Attention, c'est parti, une récomique, on enclenche les cassettes. C'est parti. Alors, ça se passe à Noël?
12: Oui, hein?
5: Lors d'un dîner?
12: Mmh,
5: ouais. En famille?
12: Un, trois.
5: Avec la sœur? Le vélo? Le coussin, ça part.
13: Premier palier.
12: Ça part bien.
5: Et puis tout se passe bien. Les dîners qui arrivent et tout ça, que la mère, elle apporte les merguez. Tu vois? Et qu'elle dit ça à qui, ces chaussettes?
13: C'est un parking, là.
5: Et voilà. C'est à qui, ces chaussettes?
12: Ouais.
5: Alors que là, il y a Maurice qui dit, mais c'est à moi, tu les as trouvées où? Qui dit qu'à la grand-mère. Il était à côté de la cheminée, près des boules.
12: Non, c'est bien, c'est cohérent, on y va.
5: Réfléchis.
12: Ah oh, ouais, pas de problème, vas-y, t'as les mots, hein. Vas-y. Vas-y, vas-y.
5: Elle lui dit, mais attends, t'as vu comment tu me parles, Maurice? Et tu te prends pour qui? Tu sais que tu vas te prendre un coup de scaphandre, toi, si tu continues, hein. Hein? Et que de la bûche à la pistache, t'en auras pas. C'est compris? Mais maman, qu'est-ce que tu me racontes? Tu me fais un tour Eiffel, là, ou quoi? Qu'est-ce que c'est? Attention, Maurice, hein, pas de tromperie là-dedans, hein.
14: C'est bon.
5: On arrête là?
12: Oui. Oh bah là oui, là, c'est fini. Non, c'était nickel. Ah, ça y est. Hein.
5: Ah, c'était Enrico Mic pour vous servir en apron.
12: Merci Enrico. Hein.
5: Y a pas de problème, ça me fait plaisir les enfants. Tout va bien sinon?
12: Ouais.
5: Vie est belle.
12: Très bien.
5: Bon, bah, je vais vous laisser là.
12: Ouais, on te rappelle à Noël.
5: Ça va?
12: On te rappellera pour Noël.
5: Rappelez avant, qu'est-ce que vous voulez? Si vous faites kiffer, allez-y. Hein.
12: On va voir, on va voir.
5: Allez, salut.
12: Bye, à la prochaine, ciao.
15: Et ben voilà, c'était Enrico Mic. Bon, cette fois, c'était pas la forme, hein. Mais la prochaine fois, il va mettre le paquet.
17: Comment vas-tu, Christine? Christine, les cotons-tiges dans le cul?
18: Ouais, pour Gérard qui déteste les cotons-tiges dans le cul.
17: Ouais, qu'est-ce qui t'amène? Tiens, va mettre le remix. Remix. Remettre comme ça en français.
18: Ouais, j'ai pas un petit peu de Gérard.
17: Mais réveille-toi. Mais non, ils sont pas là, tout est rangé. Si? Il est mou, t'es mou, toi, ce soir. Oh là là. Bonsoir, Christine.
18: Bonsoir.
17: Alors, qu'est-ce qui t'amène, Christine?
18: Ouais, je vais parler un petit peu de Gérard qu'il aime.
17: Ouais.
18: Ma copine.
17: D'accord, vas-y.
18: Alors, il aime bien ouais, son coco, il prépare son petit café.
17: Ouais.
18: Et puis, il aime bien enculer la fille, par derrière.
17: Il t'a déjà enculé, Christine?
18: Non, moi, j'ai pas voulu.
17: Il a pas voulu, d'accord, mais
18: non,
17: bon.
18: Non, moi, j'ai pas voulu.
17: D'accord, je rappelle que Christine est l'ex de Gérard. Gérard est aujourd'hui quelqu'un de bien portant. On l'a vu hier habillé quand même sur son 31. Marié normalement pour le 20 juin avec Sandy. Et donc, Christine, tu nous donnes quelques petites anecdotes, des scoops, même sur Gérard. Donc, on le sait qu'il aime bien enculer parce qu'il dit qu'il ne veut pas faire mal à une femme. Mais dès qu'il s'agit de reculer, il n'est pas le dernier. Hein.
18: Ouais.
17: Alors, ensuite.
18: Puis, il aime bien faire l'amour dans la douche.
17: Ouais.
18: Et puis.
17: Attends, mais comment vous faisiez tous les deux pour faire l'amour dans la douche? Je me souviens quand même que tu avais un physique quand même, t'es assez costaud.
18: Oui.
17: Plus lui, qui est tout maigrelé comme moi, comment il faisait? Si tu te mets dessus, il meurt.
18: Là, c'est lui qui mettait dessus.
17: Parce que. L'odeur de crado que
18: ouais.
17: Vous étiez, enfin plus maintenant, hein, mais de l'époque quand même. Plus
18: ouais.
17: Deux trois caca séchés entre les poils de Gégé.
18: Ouais.
17: Plus un peu d'urine quand même dans la foufoune de Christine.
18: Oh.
17: Ça faisait un mélange tous les trois, ça devait être assez gore, non?
21: Ouais.
17: Hein, t'es d'accord?
21: Bah oui.
17: Hein, tu reconnais que des fois... Parce que des fois, quand on fait l'amour, on aime bien aller foutre le nez sous la couette pour voir si... Parce que le goût du sexe, quand même. T'aimes bien sentir le sexe.
21: Ouais, j'aime pas que ça pue.
17: Ouais, t'aimes pas que ça pue, c'est normal. Enfin, ça sent rarement quand même la tulipe, hein. Ouais. Mais t'imagines aller sous les draps après que Christine et Gérard aient fait l'amour. Hein? Alors là, franchement, l'expédition, t'es pas sûr de revenir vivante là-dedans, hein.
21: Bah,
17: alors, tu peux. Moi, je me dis que aller sous la couette de quand Christine et Gérard avaient fait l'amour, ça a un coup à perdre une narine.
21: Ouais.
17: Ça, c'est une narine qui crève en l'espace de 10 secondes. T'as tous les bactéries. Tu dois avoir des sortes de. Là, il faut du bégon jaune ou du bégon vert, hein, pour nettoyer tout ça, hein.
21: Bah,
17: ouais, ça, c'est sûr. Alors, quoi d'autre encore, Christine?
21: Et puis, il était très sympa quand même, mais il pensait qu'à lui un peu quand même.
17: Ah, là, ça m'étonne ce que tu me racontes qu'il pense qu'à lui, parce que Gérard est quand même quelqu'un qui aime bien partager normalement.
21: Ah, il a peut-être changé, hein, ça se peut.
17: Ah, ça m'étonne, parce que quand même, Gérard, c'est quelqu'un qui donne beaucoup. Il aime bien payer des cafés, il aime bien ramener des CD, il aime bien demander des nouvelles des gens.
21: Ah, c'est pas ça que je parlais. Il pensait un petit peu à lui, mais pas les cadeaux, je parle. Un peu autoritaire.
17: Voilà, exactement. Mais par contre, je plaisantais pour dire qu'effectivement, t'as entièrement raison. C'est pas le genre de mec à offrir un café où c'est très rare. Faut vraiment lui tirer les verres du nez ou faut lui mettre un flingue sur la tempe. Alors, en ce qui concerne les bonjours, ça va, comment ça va, ça il s'embrôle. Par contre, prendre de ses nouvelles et s'apitoyer sur son sort, alors ça, Gérard, ça c'est la bestiole qui aime bien ça. Alors ça, ça va jamais, on l'emmerde tout le temps, il veut tout arrêter, on le fait chier. Par contre, nous... Hein, Christine, si toi ça va pas, il s'en fout.
21: Voilà.
17: Voilà, ça, je suis d'accord avec toi, Christine. Quoi d'autre encore? Qu'est-ce qu'il fout, Fildar?
21: C'est tout.
17: Continue, Christine.
21: Hein?
17: Bon, les psychos! Dans un trou à rat, ouais, tu vas voir, je t'en fous, moi, du trou à rat. Moi, je vais te foutre sous les couettes de. Tu rends compte, la Christine, Gérard, elle est sous là? Sous la couette? Bon, quoi d'autre encore, Christine, à raconter?
21: C'est tout, j'espère qu'il sera gentil avec sa copine.
17: Bah, il est très gentil avec sa copine, ceci dit.
21: Ouais.
17: Mais c'est vrai que bon, ça nous a posé quelques petits problèmes au début. On a un petit peu eu peur pour elle, et puis finalement, c'est une histoire qui se termine bien. Mais non, c'est pas ça, c'est quoi que tu mets?
24: C'est pas ça que tu veux?
17: Mais non!

0: il me disait, mais alors un truc qu'il a dit, pareil, que t'adorais, c'est quand il te... c'est, il y arrivait jamais, c'est que quand il devait te porter, pour te, il voulait te prendre contre le... que t'aimais te faire prendre contre le mur, mais il n'arrivait pas à te soulever, c'est vrai?
1: Ouais, il arrive pas, mais c'est costaud quand même.
0: Ah bah oui, ça c'est costaud quand même. Hein? T'aurais aimé qu'il te soulève et qu'il te prenne contre le mur?
1: Non, je suis trop costaud.
0: Ouais, quelle est ta position préférée?
1: Ouais, que... je lui demande dessus ou soit lui, ça dépend.
0: Ouais, bah ça c'est marrant ça, c'est assez rare ça en amour. Ça c'est original ça, c'est que tu lui montes dessus ou alors qu'il te monte dessus.
1: Voilà.
0: C'est rare ça, j'ai jamais entendu parler de ça. Généralement on se met sur le côté pour faire l'amour. Soit tu lui montes dessus ou il te monte dessus.
1: Voilà.
0: Ça c'est original. Et sinon t'as... qu'est-ce que t'aimerais faire que tu n'as encore jamais fait en amour, Christine?
1: Sur la chaise.
0: Oh, sur la chaise. Qu'on explose une bonne paire de chaises comme ça définitivement. Ah ouais, ça serait bien ça. Bah c'est bien, c'est bien, c'est bien.
1: Voilà.
2: Qui ne savent plus quoi faire, nous avons notre envoyé spécial Olivier et en plus Lolo est descendu avec le caméscope.
3: On filme bien sûr.
2: On filme tout et tout sera sur internet. Olivier !
4: Ouais !
2: Ça y est, alors comment ça se passe ?
4: Bah, y a du monde, il est là et écoute, il a commencé à danser là sur le trottoir et il a foutu le feu quoi.
2: Déjà ? Vas-y, on peut faire gueuler les fans ? On peut faire gueuler les fans ? Yes, ça y est.
4: Oui, la sécurité qui est là. Hein.
2: Alain
3: est là. Comment
2: il va, Alain? C'est le bordel en bas à l'accueil. Ah, c'est l'émeute.
4: Alain, on va être quand même comme belle compagne et tout ça. Ouais. Attends, il sort son livre d'or. Alain, quelques mots, t'en dirais. Alain? Avec Campédio, toi!
3: Salut!
2: Non, il crie, Non, non, le problème, c'est qu'il crie.
4: Alors
2: là, il a le melon, il a pris le melon, il est direct. Bon, Olivier, criez pas trop parce que ça sature énormément, on n'entend pas tout ce que vous pouvez dire.
3: Gardez un petit peu des cartouches, hein.
2: Tu peux nous expliquer en deux mots ce qui se passe, les auditeurs, comment ils sont habillés, l'ambiance en bas, générale de l'accueil de fun?
4: Bah écoute, il y a plus de sécu que d'auditeurs. Il y a Lolo, il est là, il arrive pas à s'en remettre, c'est un truc de fou. Il y a quelques filles hein, quand même qui sont assez fans et tout.
2: Ouais.
4: Il discute avec Alain et il a dansé là pendant une demi-heure, donc il est tout essoufflé.
2: Ah ouais, mais il faut garder un peu d'énergie, on en a besoin, hein, eh oh.
4: Et là, il parle, il s'est interviewé là.
3: D'accord. Il faut le monter dans la loge. Hein.
2: Alors ce qu'il faudrait effectivement.
4: Voilà, 17 ans d'amitié, il est en train de dire.
2: D'accord,
4: voilà.
2: 17 ans d'amitié avec Michael Jackson. On a hâte de le voir dans les studios, Alain de Brest.
4: J'essaie de le faire monter, mais enfin, je l'isole parce que là, il est surexcité.
3: Bah, faut l'isoler un petit peu, qu'il se repose.
4: Ouais, il s'est beaucoup donné, donc je vais le prendre, je vais essayer de l'emporter. Alain,
2: Olivier,
3: l'emporter, le paquet.
2: On lui a préparé une loge dans les studios de Fun Radio, une vraie loge spéciale Alain de Brest. Les fans sont surexcités. C'est... Ah, on peut pas, à mon avis, il doit se faire arracher les t-shirts là. Ça va être l'émeute, ça va être l'émeute, c'est l'émeute.
5: Il en siffle.
2: Oh là là, il est obligé de le faire courir tellement qu'il y a des fans. On a perdu Olivier, allô Olivier? On est en train de le perdre, c'est mais c'est pas grave. Il va arriver à l'accueil, il va le faire monter dans sa loge tranquillement. Alain va se décontracter un peu, boire un petit peu d'eau, se remettre un petit peu de ses émotions car
3: et
2: beaucoup
3: après,
2: de fans en bas.
3: Et le show pourra commencer. Hein.
2: Et le show en direct sur Fun Radio va pouvoir commencer dans 10 minutes, un quart d'heure, grand maximum. Il sera dans les studios Alain de Brest.
3: Proche
2: et
3: puis, trépigne.
2: Et les fans vont venir également ce soir, ça va être un grand moment. Alexandre,
5: il y en a deux.
2: Alors est-ce qu'on peut faire venir la star, s'il vous plaît? Il faudrait qu'on fasse un petit peu de place pour qu'il puisse arriver dans les... directement dans le studio.
5: T-shirt hein, aussi.
2: Lolo déjà n'en peut plus, il est déjà
3: surexcité. Ouais.
2: Alors est-ce que la star est là? Est-ce qu'Alain est là ou pas? Ah, il arrive! Ouais, mais là on en a marre de combler, on aurait besoin de l'avoir maintenant.
3: Attends,
2: hein.
3: Il faut qu'il s'en remette.
2: Il a dansé une demi-heure sur les trottoirs, paraît-il. Hein, donc très très chaud. Hein. Donc on attend. Allez! Alain de Brest. Le meilleur ami de Michael Jackson depuis 17 ans. Ouais, ça va être très très chaud ce soir. Ça va être une très très grosse soirée.
5: Accroche-toi.
2: Alors il y a
3: mis mes couches. Hein.
5: Ah oh, putain, il fait toujours le même effet. Hein.
2: Regardez le vrai visage, attention. Alain de Brest.

0: abandonner des larmes de rire.
1: Oui, il est dedans.
2: Hey,
1: j'ai déjà,
2: plus, là, ça y est.
1: J'ai déjà vu plusieurs fois dessus. Je l'ai jamais vu comme ça.
2: Une chanson.
1: Mon Dieu, j'ai jamais vu comme ça. Attendez.
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1: Oh là là là là là là, quelle forme ce soir, Alain, je crois que tu vas mettre le dawa.
4: Oh, il est chaud.
1: Les fans sont venus dans mon regard, il y a des affiches, on t'aime, t'es génial. Alain de Brest, il y a des filles, il y a des hommes. Il a les yeux fermés, Alain.
0: Avec nous.
1: Ça va, Alain?
0: Ça va.
1: Ça boum. Bon, alors installe-toi quand même, Alain. Alors, oh là là, il est venu avec des cadeaux ce soir, il est venu bien sûr avec ses chaussettes à paillettes.
2: Avec les photos d'Hollywood.
1: Bah, tu vas t'installer là et puis après on va.
2: Ça va, Alain?
0: Ça va, oui.
1: Voilà. Je crois qu'il t'a même pas vu.
2: Stress, et puis non, mais ça n'est pas très grave.
1: Les fans, hein.
0: De Brest aussi, c'est la folie.
1: Mélanie, première réaction avant qu'on fasse intervenir les fans.
2: Non, je suis encore sous le choc. Devant tant de talent, de beauté et de grâce.
1: C'est sûr. Ça va,
2: hein? Écoutez, ça diffuse. Il y a un truc qui est fou.
4: Ça, c'est le brise mousse fraîche.
1: Alain, on va t'installer un micro. Tu vas t'installer là. Tu vas te mettre à côté de moi, hein, loin de Mélanie. Puis on va faire péter 2-3 encens dans la soirée. Ça va être compliqué. On va faire une soirée un peu un mix entre les encens et Michael Jackson. On va faire un mélange des deux. Bon, il va se décontracter. Alors Alain est venu bien sûr habillé comme il se doit avec.
2: C'est trop de couches peut-être.
0: De Los Angeles que j'avais.
1: Ouais, doucement. Attends, calme-toi l'artiste.
0: Des propositions pour participer
1: devant le micro, Alain.
2: Non, mais pas à la salle publique.
1: Alors, d'abord, Alain, merci d'être là ce soir. Décontracte-toi, voilà. Il y a une pression énorme.
0: Pour le 11 septembre, il y avait un concert qui devait être donné, regroupant Maria Carré, Céline Dion, et puis entre moi.
1: Et tout.
0: C'est fou, quoi.
1: J'ai l'impression d'être sur une autre planète.
0: C'était moi, Karen Guest, que je puisse te donner le plus.
1: D'accord, ok. Donc, tu vas te détendre. On pourrait lui ramener un petit verre d'eau ou deux, là. Ça serait sympa parce que t'as besoin de boire un petit peu d'eau, là. Je crois que t'as très très chaud.
0: Par les fans en bas, c'est vrai.
1: Ça a été la folie. Les fans qui sont derrière toi, d'ailleurs. Il ferme les yeux, il est dedans. Bon, je tiens à dire qu'effectivement, il y en a qu'une dizaine dans les studios parce que ce sont les privilégiés, mais ils peuvent vous le dire, hein, les Champs-Élysées ont été fermées. C'est la folie du côté de Bastille. Il y a des avions qui arrivent de Chicago là qui devraient arriver du côté de Orly-Roissy. Ça va être de la folie. On espère qu'ils arriveront avant minuit. Il y a des gens qui arrivent de Tokyo. Il y a des gens qui sont là depuis plus d'une semaine, mais qui sont très contents. Bois un petit verre d'eau là parce que là, tu m'inquiètes un peu là.
0: Non mais ouais, mais je suis tellement ému. Puis il y a l'émotion aussi de. Bah, te voir comme ça, c'est vrai que tu fais preuve autant de professionnalisme à la télé comme à la radio, comme le Love, si c'est vrai, donc. Même que tu vois, je ressens une émotion avec Michael Jackson, avec tous les contacts que j'ai avec Michael, je ressens une émotion.
4: Professionnalisme quand même.
0: Avec toi, le bon, c'est vrai. Mais non, mais tu impressionnes quand même quand tu.
1: Je tiens à préciser à tous les auditeurs qu'on filme et qu'on va prendre des photos de toute cette soirée, qu'elles seront sur le net, et que quand même, Alain est un personnage en dehors d'être le meilleur ami de Michael Jackson. Il y a quelque chose que vous n'avez peut-être pas remarqué, mais c'est quand même le seul qui a une barbe au cou.
2: Oui. Non, mais c'est vrai.
1: Je m'en aperçois. T'as pas remarqué,
4: mais oui, c'est pour tenir chaud aux cordes vocales, je crois.
0: Non, mais l'autre jour, j'ai voulu.
1: Devant le micro, tiens, vas-y, approche-toi.
0: L'autre jour, j'ai voulu.
1: C'est bon, voilà.
0: Être un peu tranquille, me raser. Du coup, j'entends l'interphone, il y a trois filles qui viennent, elles voulaient que j'interprète hors son à tout prix. On t'entend sur phone, on n'arrête pas de parler de toi.
4: Ah, donc t'as pas fini de te raser.
0: Mais il y a tellement de stress aussi à tout moment.
1: En tout cas, t'as une coupe courte, un peu à la Robbie Williams.
0: Ouais, voilà. Non, mais c'est un peu plus des contacts pour la danse et tout, quoi. C'est quand même important, quoi.
1: D'accord.
2: Faut être à l'aise.
1: Voilà,
0: exactement, faut être à l'aise parce que.
1: Donc ce soir, vous l'avez compris, Michael Jackson sera là. Le costume, bien sûr, a été mis. Le blouson de.
2: Les chaussettes à paillettes.
0: Faire pas Michael. Ah ouais, en plus, ouais, ouais, c'est.
2: Ouais.
0: Carrément, quoi. C'est...
1: Ah, ça, ouais. C'est des chaussettes de Michael. Oh, ouais. Hey, pour les chaussettes de Michael, là. Ouais.
5: Je crois qu'on peut faire une standing ovation pour les chaussettes de Michael Jackson, ouais, sur Fun Radio. Ouais. Ah là, les chaussures, elles viennent d'où?
0: Ça, c'est offert par...
4: Michael.
5: Par Michael, on peut dire presque.
0: On peut dire que c'est associé à Michael.
1: Alors, pour les chaussures de Michael Jackson... Ouais. Les chaussures,
6: les chaussures, les chaussures, les chaussures, les chaussures, les chaussures.
5: Le pantalon, Alain, le pantalon.
0: Il y a une artiste de Brest qui m'a offert ce t-shirt, Pascal.
1: Oh là là, pour le t-shirt là, quand même, merde. Et bien sûr.
0: Alice, c'est tellement super ce que je te l'offre ce t-shirt parce que vraiment ce que.
4: Maintenant, Alain, on s'interroge tous sur ton slip.
0: Non, faut arrêter là.
2: Referme le blouson, ça m'embête.
5: D'accord, et le blouson, bien sûr, le blouson,
2: c'est le...
0: De répétition de souillère de Michael Jackson. Voilà.
4: On m'asserre un peu.
2: Ça fait suffisette.
5: À mon avis. Vite d'aller fermer les yeux dès qu'il y a les hommes.
0: C'est bon, c'est parce que. Bah, déjà, il y a une pression énorme avec. À Hollywood.
5: Eh putain, j'en ai vu, hein, pourtant. Moi, j'en ai eu des gugus. Hein. Mais alors là, à chaque fois, moi, je suis scotché, hein, quand je te vois. Hein.
0: C'est vrai que c'est.
5: Mais le blouson, là, franchement, par rapport à ce rieur, il est un peu différent, quand même. Hein.
0: Il est un peu différent, ouais.
5: Oui.
2: C'est les répétitions.
5: C'est les souillères des puces.
0: Non, c'est des répétitions. Quoi.
5: Ah, c'est les souillères des répétitions des puces.
0: Bah, c'est déjà un honneur de l'avoir.
5: D'accord. Tu veux récupérer un peu? Tu veux nous interpréter déjà un petit titre? Bien sûr, les auditeurs vont pouvoir poser des questions à Alain. On va faire de la radio libre, on va continuer avec les sujets de Libre Antenne.
0: Un petit extrait quand même.
5: Tu seras là pour participer à la Libre Antenne et éventuellement apporter
2: répondre aux questions, parce qu'il y a beaucoup de questions qui sont arrivées pour toi, Alain.
5: D'accord.
0: Oui, bah je...
5: Il n'y a pas de problème, hein, tu mettras ton casque tout à l'heure. Là, oui, dans ton sac aussi, t'es venu avec des cadeaux. Je sais que t'es venu avec des cadeaux. T'as des lunettes de Michael.
2: Les photos d'Hollywood avec son chauffeur.
0: Avec mon chauffeur.
5: D'accord, bah tu nous montreras tout ça. Si on a la soirée, on est là jusqu'à minuit, Alain. Donc décontracte-toi. Les fans vont rester bien sûr fidèles dans le studio pendant un bon petit bout de temps. Tu vas nous mettre les lunettes de Michael?
0: Ça, c'est un collector que je porte, Max.
5: Alors là, il est en train de sortir... Exclusivité Atlantis Disney.
0: C'est
5: un truc exclusif. Exclusif.
0: Et puis une fille qui admire ce que je fais, elle m'a envoyé son CD.
5: D'accord.
2: Ah, tu nous en as parlé, oui.
0: Elle voudrait que je travaille sur
5: Jenny.
0: Voilà.
5: D'accord.
0: Pour travailler sur son prochain disque à Lorient.
5: Oh, carrément, d'accord. Donc, des dépêchements d'en passe directement
0: c'est merveilleux, vraiment.
5: À Jenny, Tell Me.
0: Talent et Tell Me, c'est un super morceau, elle a une super voix.
5: D'accord.
0: Et total respect à elle, quoi.
5: D'accord.
0: C'est touché aussi tout ce qu'elle fait.
5: D'accord. Bon, Alain, merci pour ces cadeaux. C'est ça, les cadeaux?
2: C'est pour toi, garde-les.
0: Ça, c'est pas pour.
2: Ah, c'est
0: pas pour écouter. Ça, c'est pour toi, Matt.
5: Ah, c'est pour moi? D'accord, ok. Ça me touche énormément. Alain, on va, écoute, Alain, calme-toi. On a tout.
0: Ah, non, mais.
5: C'est dur à gérer.
0: T-shirt d'Hollywood aussi pour.
5: Artiste. Oh.
4: Non,
5: on va se calmer deux minutes. On a toute la soirée.
0: Oui.
5: Décontracte-toi parce que je vois que. Non, mais, ouais, bon.
0: De passer comme ça à l'antenne, c'est vrai que. Et quand même.
5: Bon, alors, apparemment, il a envie de nous filer des t-shirts.
2: Yeah.
0: Los Angeles.
2: Oh là là, bravo. Qu'est-ce que c'est beau. Tu vas être une bebon avec ça.
4: Les couleurs, c'est chicotant.
5: Et puis moi, le noir, j'adore. Alors là, franchement.
2: Il va être à ta taille en plus.
4: Oh, merci, Alain, putain, fallait pas. Ah ben le mien est bon, tiens.
5: Ah, puis les...
2: Celui-là, ça va.
4: Regarde, moi j'ai... Oh, puis ils sont bons.
5: Ça sent le grenier.
0: Non,
5: ça sent le...
2: Bah, il a gardé pendant 6 mois en fermant la
5: poêle. Non, ça sent un peu le renfermé, c'est
2: peut-être
5: ça sent
2: Hollywood.
0: Non, non, non.
4: Tu viens avec des boucs ou...
5: Ah, mais ça sent les autres chewing-gums. Enfin, c'est des chewing-gums de 97, alors... Écoute, je vais le mettre tout à l'heure.
0: Voilà,
5: le mettre restaurant duplex, avec un grand plaisir. Donc, je le mets là, le t-shirt. Merci beaucoup,
4: Alain.
5: Merci, Alain, en tous les cas. Ça nous touche énormément.
0: Bah, moi, ça me fait
5: mais décontracte-toi. Pose...
0: Je suis assez stressé, mais ça va se passer.
5: Ouais, d'accord. Tu veux. Alain?
2: Alain?
0: Oui.
2: Attends, il range.
5: Alors, putain, c'est assez surprenant, hein. C'est assez scotchant.
0: Non, parce que là, je.
5: D'accord, bon.
4: Il range, quoi. Il range dans son sac tous les sacs.
0: Non, je faut.
4: Ah non, il y a autre chose.
0: Le courrier d'admiratrice et tout.
5: T'as mis la bombe.
0: Pas l'admiratrice.
5: Voilà, bon, alors, Alain. Voilà,
2: plein,
5: récupère.
2: Il y en a une.
0: Ça, c'est une des admiratrices qui m'a envoyé.
5: D'accord, mais on va regarder tout ça. Calme-toi. Voilà, d'accord, ok.
0: Calme-toi. Ouais, c'est vrai. Voilà. Bah, disons que je suis assez stressé parce
5: bon,
0: que.
5: Bon, alors on va se détendre un petit peu parce que.
2: Tu me la prêtes?
5: Voilà. Merci. On va la lire, on va se détendre un petit peu parce qu'elle est assez stressée. Forcément, il y a tous ces fans qui sont là derrière, le fan club d'Alain de Brest. T'as vu que t'as remarqué Alain qu'il y a, des, il y a carrément des auditeurs qui ont des t-shirts. Regarde le t-shirt là, Alain, t'es le meilleur et tout.
2: On t'aime.
5: Ils sont venus de la France entière. Vous êtes venus tous de Paris, un petit peu de partout. Il y en a de Montpellier, Toulouse. Carrément de Tarbes.
0: Amsterdam,
5: les auditeurs sont venus d'Amsterdam. Qui dit mieux? Qui dit mieux? Qui dit mieux? Rome, oui. Encore mieux, qui dit mieux?
7: Moscou.
5: Moscou, vous dites quoi?
2: Vladivostok.
5: Vladivostok, tu te rends compte, des gens qui viennent d'Alaska pour venir te voir. Tu te rends compte?
8: C'est dingue, hein. Et ils parlent tellement bien le français en même temps.
5: Voilà, regarde les banderoles. C'est
3: la. Put the fire!
5: C'est surréaliste. La radio libre revient dans un instant avec Virginie de Lyon, 20 ans. Si
2: il y a
5: voulez...
2: des questions à poser à Michael. Hein,
5: oh, ouais, alors là, si vous voulez poser des questions à Michael, alors évidemment, il n'a pas encore interprété un seul titre de Michael, mais ça ne fout. Vous êtes bien sur Fun Radio, c'est bien en direct. Et dans un instant, Alain va nous interpréter des titres. Sachant, regarde, on a reçu, c'est pas du mytho, hein, c'est pas fait maison, bah c'est non. Du courrier qui vient de Chine. Directement, qui est arrivé par courrier ce matin. On va le lire en direct et on verra ce que ça met à l'intérieur. Made in China. C'est pas de la mytho, hein. Voilà, c'est au 0825 08 5000. C'est la radio libre, c'est Fun Radio. Vous n'hésitez pas à appeler. À tout de suite, hein.
2: Oui.
5: Allez, à tout de suite. Exactement, excusez-nous, on est un petit peu perturbé parce qu'Alain est tellement stressé, il me sort des fonds.
2: Mais il est ému, il est ému devant tous ses fans.
5: Il a renversé un tout petit peu d'eau là, et alors là, c'est la panique totale. Mais c'est rien, Alain. Tout va bien se passer, ça va?
0: Ça va aller, ça va aller.
8: Ça va bien manger chez toi.
5: Ça va.
0: Non, mais d'habitude, c'est bien, mais là, il y a le stress, je vous le dis, c'est obligé, quoi.
5: Ouais. Bon, on se décontracte un petit peu.
0: Voilà. S'il vous plaît, un casque, s'il vous plaît.
2: Il est là pour toi, préparé.
5: Excuse-nous, Michael. Donc voilà, tu vas mettre
2: sans
5: un petit
2: verre,
5: casque.
2: Sans le verre, Michael.
5: Voilà, alors ouais, le verre.
2: Il va retomber.
5: Là, voilà, parfait. Tu veux plus fort, moins fort? Plus fort, moins fort?
0: Non, c'est bien comme ça.
5: C'est bien comme ça, ça va?
0: Impeccable.
5: Donc ça y est, on peut le dire, Alain de Brest est arrivé, le fan, le meilleur ami intime de Michael Jackson, avec bien sûr ses fans qui sont là ce soir dans le studio.
2: Nombreux.
5: Et c'est exceptionnel, hein. Alain le sait, hein.
2: Incroyable, j'ai jamais vu ça.
5: Il est très très rare d'accéder au studio, surtout le soir chez nous. Ouais, hein. On peut dire qu'on est assez dur là-dessus. Mais comme ce soir, il y avait tellement de monde devant la radio, on a préféré les faire monter. Sinon, ça allait être l'émeute, ils allaient
8: c'est
5: tout casser.
8: Folie, hein.
5: Donc, on les a fait venir. Comme t'es là, on va avoir beaucoup de gens qui vont te poser des questions. On est très perturbés ce soir parce que vraiment Alain est un personnage assez spécial. Hein. On bah, filme
2: c'est une
5: tout
2: star,
5: ça.
2: Hein.
5: Oui, puis.
2: Il bloque.
5: Il y a des moments, il est ailleurs.
0: Dire,
5: là, il est ailleurs.
2: Il écoute.
5: D'accord. Donc les auditeurs vont pouvoir poser des questions à Alain au 0825 08 5000 ainsi que sur les SMS. Hein, vous faites. Je ne sais même plus comment.
2: Maxmel attaché, vous laissez un espace et vous envoyez tout ça au 61 386.
5: Alors Alain va nous interpréter quand même un petit titre sans trop crier. Hein, une jolie petite voix. Tu vas prendre ce micro-là parce que comme ça on va te mettre un peu d'effet sur ta voix. Tranquille.
0: Un.
5: Alors, t'es prêt? Qu'est-ce que tu vas nous interpréter?
0: Billie Jean.
5: Billie Jean. Oh oui. 1, 2, 3, 4.
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1: Quel talent!
0: Michael!
2: Michael!
0: Il faut quand même savoir que Alain a les yeux fermés à Mélanie.
1: Oui, oui, mais je me doute, ouais.
0: Derrière ses lunettes noires, alors que là, il y a toujours l'ovation, bien sûr, de ses fans qui sont venus nombreux de la France entière, de l'Europe entière. On peut remercier certains, enfin je sais pas s'ils sont venus avec des cadeaux, mais on va parler pour certains de villa pour toi, de limousine, enfin bon, des bijoux. Ils ont oublié de les ramener, mais ça sera pour la prochaine fois.
1: Ouais.
0: Et, en tout cas, merci encore de ta présence ce soir, Alain, car je sais que tu vas entamer une grosse tournée.
3: Oh, bah, de toute façon, je
0: débarre.
3: Mon projet, tu le sais, j'irai jusqu'au bout pour rencontrer Michael. Ça, c'est mon
0: oui.
3: Rêve.
0: Et...
1: ton meilleur ami.
0: Ça, il faut le rappeler. Ouais. C'est quand même ton meilleur ami.
3: Et puis c'est justement c'est ça qui est stressant d'avoir. D'avoir tant de contacts, de recevoir tant de choses avec lui, et puis il faut quand même concrétiser quelque chose, c'est ça.
0: Ouais, ouais. Ouais, là c'est vraiment
3: mais comme je dis, Max, tu auras la primeur de
0: le rencontrer avec toi.
3: Non, mais surtout de travailler sur le nouvel album qu'elle prépare, celle de Lorient là. Et... non mais sincèrement, elle a un vrai talent, quoi.
0: C'est une auditrice, apparemment, une fille qui est tombée amoureuse de lui.
3: Ouais,
0: qui...
3: Exactement, ouais. Elle m'a vu une fois à Rose Perdin, en Bretagne, lors d'un spectacle sur Michael. Ils ont pas arrêté de se retourner, puis depuis on est resté en contact. On est resté très
0: d'accord.
3: Très proche, quoi.
0: Est-ce que tu es bien sûr en standing ovation comme à chaque fois, hein? Ah, ça c'est la parole de Dieu. À chaque fois qu'il ouvre la bouche, ses fans sont là et ils boivent ses paroles, ils sont en admiration, et c'est vrai que ça fait quand même plaisir.
4: C'est vrai qu'il a la classe, quand même.
0: Alors tout à l'heure, il y a quelques fans peut-être à préparer quelques petites questions pour Alain. Si vous avez des questions, profitez que votre star est là à côté de vous, vous allez pouvoir lui en poser des questions.
1: Sinon on a Virginie, 20 ans de Lyon, qui a des questions pour toi.
0: Au 0825 08 5000, vous pouvez parler à Alain et on fera de la radio libre, bien sûr, hein, si vous avez des petits soucis, des petites choses de la vie de tous les jours. Alain, tu seras là éventuellement pour co-animer la soirée avec nous.
3: Éventuellement. Max.
0: Alors Virginie, bonsoir.
5: Bonsoir. Salut, Virginie. À tous et bonsoir mon idole, ma star, Alain Devray, je t'aime, je suis trop fan, je suis hyper émue, Billie Jean, c'est ma chanson préférée et il n'y a aucun problème pour moi, c'est le vrai Michael et l'autre c'est la drum, il est trop laid, mais toi t'es trop beau et je suis trop heureuse d'avoir au téléphone, franchement je suis hyper émue. Et,
3: bah, merci. Fait,
1: elle va pleurer, hein, presque. Hein.
0: Ouais, on sent l'émotion.
1: Non, pleure pas,
0: ouais.
1: Virginie.
5: Honnêtement, je suis, vous savez pas ce que ça représente pour moi. Moi, Alain, je l'adore, je trouve super bon. En plus, Michael, c'est trop de la merde par rapport à lui.
3: Ah non, faut pas dire ça, parce que Michael, quand même,
5: c'est ton idole, mais honnêtement.
3: Il a créé.
0: Non, mais c'est une idole de merde.
3: Une émotion universelle par sa musique.
5: C'est toi, ton émotion que tu donnes, c'est vraiment plus. 10 fois plus que Michael Jackson.
3: Bah, c'est sûr, pour que ça t'intéresse à tout.
0: Je crois que les fans sont assez d'accord.
3: C'est sûr, pour que Michael téléphone, il écrit. C'est que vraiment, ça lui plaît ce que je fais, sinon, bon.
0: D'ailleurs, Virginie, au passage, je me permets, puisqu'on est écouté par Internet, si Michael nous écoute par Internet de son château, il peut toujours nous appeler au 0825-085000.
3: Ça sera un plaisir.
0: Ça sera un plaisir, on passera Michael en priorité, bien sûr.
5: Je parlais que Alain, en plus, moi, j'habite à Lyon, et j'avais été à Brest exprès pour le voir, j'avais fait tout Brest à pied et tout, je me suis baladée et tout, et puis je l'avais pas vu, je l'avais pas rencontré. Et là, je suis trop heureuse de pouvoir t'entendre à la radio, et je sais que t'es filmé, donc je vais pouvoir.
3: Il faut dire que je vis beaucoup retranché, parce que je peux plus faire un pas
1: dans la rue,
3: c'est ça l'ennui, quoi. C'est...
0: Ouais. Alors, par contre, t'arrives à faire des pas dans la ville de Paris, quand même, encore.
3: Ah ouais, là, quand même.
0: Ouais, quand même, ouais. Ça va?
3: Bah, comme... vu que je sors sans... Si je sors habillé normalement, sans, bon, les gens ne savent pas que...
0: Oui,
3: que
0: t'es le meilleur ami de Michael Jackson. Voilà, c'est pas marqué sur ton front. Hein.
1: Avec le masque en même temps.
3: S'il voit le blouson ou des...
4: Bon, les choses, ça, le blouson, bah, c'est sûr. Direct, hein.
0: C'est vrai qu'on repère tout de suite. Hein. Quelle est ta question, Virginie, pour Alain
5: moi,
0: de Brest?
5: Je trouve qu'Alain, il a une tonalité, une signature de la voix très particulière. Et je voulais savoir si vous voulez être prof et si on lui proposait d'être prof à la Star Academy 3.
0: Ah, ouais.
5: S'il accepterait, parce qu'honnêtement, moi, je regarderais la télé tous les jours, je prendrais des...
0: Bon, on va peut-être le laisser répondre, Virginie.
3: On m'a posé beaucoup de questions. Pourquoi tu n'as pas essayé dans Star Academy ou de tenter ta chance? Parce que.
1: Non, mais d'être prof, là.
0: Ouais, d'être prof. Non, d'élève, non. Je pense que là, t'es au-dessus du niveau, là.
4: Bah, attends, il n'y a pas photo.
0: Il
4: n'y
0: a pas photo.
3: D'ailleurs, comme on parle à Star Academy, j'ai regardé dernièrement, il y avait Houssin et Nolwenn qui ont repris les titres de Michael. C'était pas mal, mais je vais leur dire, il y a encore du travail, bien sûr. Sur Michael. Non, mais c'est pas.
0: Ouais. C'est une critique constructive, quoi. C'est pour faire avancer les choses, quoi.
3: Aussi, il a quand même de la voix. Il est à travers sa musique, il crée une certaine émotion. C'est ça. Comme je dis souvent, chanteur, c'est que ça soit chanteur, qu'on soit compositeur. Ou que ce soit parce que je suis aussi écrivain, le but c'est toujours trouver.
0: T'es champion de natation, c'est là. Voilà, on peut le dire. Hein.
3: Une émotion pour qu'elle soit réceptive par le public, et c'est ça, et c'est là qu'on vit vraiment ce qu'on fait, quoi.
0: Là, c'est des. Ça, c'est des conseils gratuits qu'ils vous donnent, là.
3: Le public a cette réceptivité et ressent l'émotion de l'interprète et de la star.
0: Alors, d'accord. Bon, maintenant, si tu pouvais répondre à la question de Virginie, si demain la Star Academy, si demain le propriétaire du château te demandait de venir donner des cours aux gens de la Star Academy, même pour en inviter vedette, pourquoi pas, t'accepterais?
3: Je sais pas.
2: Oui. Ouais. Ouais.
0: Allez, forcément, regarde, les fans sont derrière toi, forcément. Est-ce que t'accepteras là ou pas?
6: On va te voir.
7: C'est yes, Michael.
6: Yes.
0: Alors,
3: ça serait intéressant. Ça serait.
0: Ouais, c'est oui, c'est oui. Eh ben écoutez, on lance l'appel au producteur
1: de Star Academy.
0: Voilà, oui. Si vous voulez, Alain Debrest serait prêt à donner des cours éventuellement dans le château, mais comme ça exceptionnellement, juste pour le temps d'une journée.
3: C'est sûr que ça pourrait. Le temps d'une journée seulement.
0: Tu t'accepterais par exemple de donner aussi des cours dans Koh-Lanta par exemple?
1: D'anglais.
0: Des cours de chant dans la forêt, t'accepterais? Si les mecs de la production de Koh-Lanta te disaient, tiens là, va interpréter des titres de Michael dans la forêt, tu le ferais?
3: Ben dans ouais, du moment que ouais. Je trouve la plénitude.
0: Pourquoi pas?
3: Et moi, j'aime bien, des fois, je vais.
0: Et sur l'île de la tentation, tu irais chanter Michael Jackson ou pas?
3: Ce que je fais, des fois, je vais dans près de la mer et je c'est grâce à, justement, à cette harmonie de l'océan que là, je me donne à fond, donc, pour exprimer.
0: Très bien.
3: Des chansons et autres.
0: Virginie, bon, ce soir, donc, oui, bon, merci. non, parce qu'il est parti pour des longues phrases, il y en a pour des heures et des heures, et je crois que ce que les gens ont envie d'entendre, c'est quand même d'entendre Michael chanter. Voilà. Virginie, on te remercie.
7: Gros bisous,
1: Virginie.
0: Merci à toi, en tous les cas, d'avoir appelé. Si vous voulez, bien sûr, poser des questions à Alain Debrest, le meilleur ami de Michael Jackson, que tu n'as d'ailleurs jamais rencontré. Vous nous connaissez depuis 25 ans avec Michael?
3: Non, 25 ans. Non,
4: 17.
3: Non, ça va faire, non, on va faire, disons. On va dire 4 ans, quand même.
1: D'accord. Ah, quand même.
0: Vous ne vous êtes jamais rencontrés dans quelles circonstances?
1: Baissé,
0: depuis, vous vous êtes jamais vu. Mais dans quelles circonstances?
3: J'aurais dû le rencontrer à New York, d'ailleurs, j'ai enlevé.
0: Non, c'est bon, on va regarder après. Oui. On te croit, parce qu'il est reparti dans ses papiers.
3: Non, parce que, pour les 30 ans de carrière, il donnait un concert, donc, Michael à New York, on m'a dit ça.
0: Exact.
3: Mais moi, j'étais à Los Angeles, à l'époque, donc, parce que j'étais invité, donc il faut le rappeler, j'étais en plus la chance d'aller chanter au casino d'Hollywood. Attention, les Américains me lançaient des dollars.
1: Des dollars.
3: Après la prestation, c'est plus. C'était la folie. Carrément.
4: Mais quand tu dis au casino, c'est au supermarché. Hein.
3: Non. Au casino d'Hollywood, carrément.
4: Au casino. Eh ben.
0: Non, mais Alain, réponds aux questions.
1: T'arrêtes des cacahuètes.
0: Comment s'est fait cette amitié avec toi et Michael Jackson? Ça s'est passé à quel moment?
3: Ça date de. On va dire de quelques années, mais c'est.
0: Mais comment comme un jour il t'a écouté, il a entendu.
3: Il a écouté ce que j'ai fait, puis il a trouvé bien, puis c'est comme ça qu'on a. Puis après, il a cherché à voir ce que je pouvais faire d'apporter une nouvelle complémentarité, toujours.
0: Ouais.
3: C'est ce que tu disais l'autre dernière fois.
0: Mais c'est un vaste communicant, tu sais que toi tu lui apportes beaucoup, et lui tu.
3: Il m'a dit comme ça, R. Kelly a travaillé pour. Je cite, sur l'album Story You Are Not Alone. Il a travaillé pour le dernier album, même chez moi, pour. Cry, donc le superbe slow.
0: D'accord.
3: Mais disait que, bon, que moi je pouvais aussi apporter quelque chose d'autre que R. Kelly, encore pour toi, R. Kelly, je le respecte.
0: En tout cas, tu t'apportes beaucoup ce soir à tous tes fans qui sont là. On va les essouffler, on va les tuer.
1: Ah non, ils sont.
0: Parce qu'on va vous épuiser ce soir. Hein. Alors, je crois que.
3: J'ai pris d'un malaise. Parce que, à force d'être. C'est sûr.
0: Non, mais c'est pour ça. Détends-toi un petit peu.
3: Là, avec Michael. Faut dire quand même, parce que c'est quand même un star planétaire. Il faut comprendre que c'est pas. Quelqu'un comme ça qui dit comme ça. Bon, il y a des contacts avec la star planétaire. On prendrait pour un mytho. Donc, moi, j'ai apporté des preuves. J'ai montré ma crédibilité.
0: J'ai déjà vu.
3: Donc, c'était important parce que quand on parle de ça, c'est quand même.
0: C'est le
3: King of Pop. Il n'y a pas beaucoup de chance. De personnes qui ont la chance d'avoir des contacts comme ça.
0: Alors, justement, puisqu'on parle un petit peu avant de réinterpréter de Michael Jackson. Merci beaucoup. Alors, avant de réinterpréter un titre de Michael, Alain, envoyez C'est un coursier, c'est marqué, hein, c'est un coursier pousse-pousse qui t'a envoyé ça directement. Made in China pour Alain de Brest. Donc ça vient directement de Chine. Il y a le timbre chinois hein, qui atteste hein, que ça vient bien de Chine. Donc c'est une petite lettre apparemment d'un des fans de Chine qui t'a envoyé un petit courrier. Donc tu vas peut-être l'ouvrir en direct et puis nous dire, parce que tu parles chinois couramment.
3: Non, japonais.
0: Japonais, enfin c'est du japonais, hein, c'est Made in China, mais c'est japonais.
3: Comme parce que je pratique aussi, bon, je disais dernièrement, je pratique aussi les armations, mais c'est pour développer une plus grande polyvalence, avoir un meilleur mental et la beauté du geste. Voilà, c'est ça pour le moment.
0: Voilà, donc sur Fun Radio en direct, Alain de Brest ouvre son courrier qui vient directement de Chine.
1: Par coursier.
0: Voilà, par coursier pousse-pousse. Hein,
4: il est très speed des mains, Alain.
0: Voilà, c'est, ben, il est
3: crispé speed. Quand même.
0: Non, mais là ça va, c'est parce qu'il y a ses fans, mais c'est normal. Voilà, il ouvre son petit courrier. Et c'est écrit en chinois.
4: Qu'est-ce que ça dit alors?
3: Bah, il y a un petit mot en français, tu as de tout.
0: Ah, quand même, il avait écrit en français quand même.
3: À mon avis, c'est. Tu as de toute beauté.
1: Il sait lire.
0: Ah ouais, il sait lire le chinois. Le japonais, vas-y, qu'est-ce qu'il dit là?
3: Qu'est-ce que ça veut? Une racaille de Shanghai. Une racaille de Shanghai.
0: De quoi?
3: Une racaille de Shanghai.
0: C'est une racaille de Shanghai qui t'a écrit ça. Alors, pour Alain de Brest, tu es de toute beauté. Et qu'est-ce que ça veut dire en chinois là? Qu'est-ce qu'il a voulu écrire le monsieur là?
3: It's a smoke.
0: Qu'est-ce qu'il a voulu écrire là apparemment là? Qu'est-ce qu'il dit?
3: Bon, moi, disons, moi je parle un peu japonais, mais.
0: En gros, ça veut dire quoi là ce qu'il a écrit?
3: Mais je parle japonais, mais. Donc, disons, le langage, mais les signes, ce qu'on appelle les kanji, tout ça, bon, bah c'est.
0: À déchiffrer, on va essayer de déchiffrer ça dans une machine pour savoir ce que ça veut dire. Bon, en tous les cas, tu le gardes bien précieusement parce que ça vient de quand même un coursier pousse-pousse. Et c'est pas de la.
1: C'est précieux.
4: C'est pas de la merde, c'est pas de la merde, attention.
0: T'as un petit courrier qui va aller d'ici quelques minutes d'Arabie Saoudite là aussi. Donc, il y a beaucoup de gens ce soir qui sont là. Les rois du pétrole nous écoutent ce soir, bien sûr. Si vous avez envie d'envoyer du courrier, vous pouvez l'envoyer tout de suite. Hein. Ça peut se faire dans les minutes.
1: Par courrier, ça peut arriver vite, c'est vrai.
3: Tu me parles de l'Arabie Saoudite, mais j'ai une fille qui a été, comme je t'ai dit, de Fun Radio, qui a été à Moscou et on parlait de moi là-bas.
0: Oh, je sais bien. Ouais, on l'entend parler de Michael Jackson.
1: Voilà. Et
0: de Brest partout. Alors les auditeurs continuent à appeler au taquet au 0 825 08 5000. Alain de Brest est là ce soir. Si vous voulez faire de la radio libre également, on le fera avec grand plaisir et on en parlera un petit peu avec Alain qui donnera des bons conseils.
1: On a Yannick
0: hein, ouais, qui est avec nous. Juste après, un petit titre. Oh là là. Et après, on aura un titre de Michael en direct, toujours live. Et une petite chorégraphie également qui sera pas tellement radiophonique. On va vous commenter.
1: Mais il faut qu'il danse.
0: Bien sûr. Juste pour la danse de Michael, je précise par avance pour les auditeurs de Fun Radio que tout ça est filmé sur caméscope et qu'on mettra des images
1: sur Internet.
0: Sur Internet, effectivement. Yannick, bonsoir. Merci d'être là du Canada.
2: Salut à vous. Ça fou. Là, je suis ému de vous parler. Là, de savoir
0: du Canada, Alain.
2: Du Canada, ouais. C'est
0: la folie, non?
3: Sa folie.
0: Ouais. Écoute, Yannick, d'abord merci, puis merci d'être de Canada et d'être sans le décalage, parce que des fois il y a un petit décalage, mais là t'as réussi à ce qu'il n'y ait pas de décalage.
2: Non, j'ai réussi à m'accorder au fuseau horaire.
0: Bravo, bah écoute, félicitations, Yannick. Michael, enfin je veux dire Alain, t'écoutes.
2: Ben déjà, je voudrais te dire que là, je suis vraiment ému de parler à Alain, quoi. C'est vraiment une sommité ici au Canada, quoi. C'est presque l'égal de Fabienne Thibault, quoi, pour vous dire. Donc,
0: c'est quand même, oui.
2: Ah oui, quand même. Dès qu'on l'entend à la radio, c'est la folie. C'est, bref, j'aurais voulu quand même savoir, déjà, je voulais poser une grande question à Alain, c'était de savoir à partir de quel moment il avait découvert son talent, cette faculté qu'il avait à chanter comme ça.
3: Disons, c'est à la base, j'ai fait beaucoup de théâtre, et donc quand on fait du théâtre, on apprend souvent deux personnages. Bon, avec un personnage peut avoir une voix, disons,
0: tu peux pas répondre
3: simple,
0: simplement,
3: qu'est-ce que tu compliques les questions. Donc, c'est comme ça qu'à force, j'ai développé une.
0: Tu travailles tous les jours?
3: Est-ce que c'est ça, quoi? C'est beaucoup de travail.
0: Beaucoup tous les jours?
3: Je veux dire, pas tous les jours, mais de toute façon, c'est pas le principal, c'est pas de travailler tous les jours, ça dépend le temps qu'on consacre par jour.
0: Alors, quand tu le fais, quand tu chantes, quand tu décides de.
3: 3-4 heures.
0: Ah, pareil, ah ouais, d'accord. 3-4 heures par jour, tu te rends compte, Yannick, quand il décide de travailler sa voix?
2: C'est impressionnant.
0: Comment ça se passe
2: au
0: Canada, à Montréal plus exactement, Yannick? Parce que, je sais pas, Alain, comment il est perçu là-bas en tant que.
2: Disons, c'est vraiment une sommité, quoi. C'est une grande personne, c'est. Robert Charlebois, tout ça, il n'y arrive pas à la cheville, quoi. Et puis, bon, on a son fan club qui est instauré, bien sûr, quoi.
0: Il y a combien de fans déjà? J'avais entendu parler de plus de 500 000.
2: Dernier répertoriement, quoi, je crois, on a eu quelque chose comme 556 000, quoi.
1: Fans,
2: comme ça.
1: Ouais.
0: serait énorme, Alain, non?
3: Super.
0: C'est super, ça fait plaisir en tous les cas, Yannick.
3: Ça fait vraiment plaisir.
0: Ça fait plaisir.
2: Et j'aurais voulu aussi avoir poser une dernière question, ça c'est vraiment ce qui nous hante le plus ici. Savoir s'il avait prévu de faire une tournée mondiale et passer par Canada, quoi, bien sûr.
3: Oh, c'est mon rêve, de toute façon.
0: Bah, je vais m'en occuper, maintenant que je produis des artistes, hein, je m'occupe de Sauzer, je vais m'occuper d'Alain, hein, je suis plus à ça près, hein. D'accord.
3: C'est c'est mon rêve d'aller jusqu'au bout, de rencontrer Michael, j'irai jusqu'au bout.
0: On va essayer de tout faire pour.
3: Non, mais c'est mon idée, de toute façon, quand j'ai eu un coup de téléphone du magazine Black and White officiel, comme quoi on m'avait révélé d'ailleurs que mon rap avait été très apprécié, donc.
0: Aux États-Unis?
3: Non, à Tokyo.
0: À Tokyo, pardon.
3: Par Monsieur Michel Gautran, qui est associé à Laurent Mann, qui est le rédacteur en chef du magazine Black and White, où j'ai eu la chance de. On me voit dans le magazine 11 du magazine Black and White.
0: Page 22.
3: Non, on me voit dans le poster des fans.
1: Pas vrai.
0: Si, non, mais il est très dedans. Il est très dedans. Très, très dedans. Merci en tous les cas, Yannick, qu'on récupérera, bien sûr, du Canada. Oui.
3: Qu'à Londres, il y a un portrait qui est affiché de moi, donc qui reste éternel aussi.
0: D'accord.
3: C'est un peu chaud quand même.
0: Très bien, bravo. Alain, encore un petit courrier qui vient de nous parvenir à l'instant par avion. Alain Jackson, carrément, à ton attention. Donc voilà, ça fait plaisir. Donc un deuxième courrier.
1: Il vient d'où celui-là?
0: Je sais pas, apparemment, c'est celui qui viendrait d'Arabie Saoudite, apparemment. Donc avec des photos de Michael Jackson. On va ouvrir tout de suite cette enveloppe.
1: Prudence,
0: en direct live. Voilà, on va ouvrir tout ça en direct. Et puis juste après, Alain va nous interpréter un titre.
1: Et on aura des micro-trottoirs aussi. On est allé dans la rue demander
0: un petit peu
1: aux gens ce qu'ils pensaient d'Alain de Brest.
0: Et écoutez, que des bonnes choses.
3: Oh bah d'accord.
0: Attendez, je peux regarder, je peux me permettre. Oui, c'est du vrai courrier qui vient d'Arabie Saoudite. T'as regardé en anglais. Ça vient directement de là-bas, hein. Donc pareil, va falloir.
1: Difficile à déchiffrer, faut traduire, hein.
6: J'ai reconnu Nico Mook en bas à droite, mais.
0: Ah ouais, Nico Mook.
6: Ouais, t'as vu?
0: Ah ouais. La baisse, tu vois, ça marquait tout là-dessus. Écoute, Alain, tu vas nous interpréter un petit titre de Michael et puis après on va faire une pause et puis on va laisser les auditeurs, bien sûr, continuer à intervenir sur l'antenne de Fun Radio, hein, au 0-825-08-5000. Quel est le titre que tu souhaiterais nous interpréter?
3: Heurtsong.
0: En direct live. Sur Fun Radio, bien sûr, la soirée spéciale Michael Jackson, ce qui ne nous empêchera pas d'intervenir sur l'antenne.
1: La danse après, hein.
0: Alain, ferme les yeux. Il se concentre.
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3: Je suis prêt.
8: Attention.
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9: Chevelle pour le ski, Los Angeles pour le travail.
0: Et puis on a bien sûr toujours le fan club qui est là, alors attention.
1: Et on a une.
0: Ce soir, c'est de la folie furieuse, franchement. J'ai rarement entendu autant de fans ce soir.
1: C'est une star mondiale qui est dans les studios et on a une grosse surprise.
0: C'est une exclusivité Fun Radio. C'est
1: pour Alain.
0: Même pour nous, hein,
1: c'est vrai.
0: C'est déjà qu'on est sur le choc d'avoir Alain de Brest dans les studios, mais alors là, Alain. Tu vas pas nous croire, mais il y a quelqu'un pour toi.
1: On va appeler quelqu'un en direct chez lui.
0: J'en reviens pas.
1: Et on te laisse écouter.
0: On a le numéro de la personne.
1: Ah ouais. On te laisse nous dire à qui nous avons affaire.
0: tu réagis.
1: C'est une surprise. Hein,
0: nous appelons en direct un numéro de téléphone aux États-Unis, à Los Angeles, pour vous mettre un petit peu l'eau à la bouche. Mais je crois que là, il va y avoir un truc extraordinaire sur l'antenne de Fun Radio, on exclut. Et ça sonne aux States, c'est la soirée des States.
10: Ouais. Welcome to Neverland House of Michael Jackson. Hello.
0: Bonsoir, vous parlez un petit peu français, vous comprenez le français?
10: Yes, a little bit. Who are you?
0: Bonsoir, on est sur en France, yes. Fun Radio. Fun Radio, vous connaissez?
10: Petit peu.
0: Bonsoir, ben voilà, nous sommes en direct. Oui.
10: You want vous parler to Michael Jackson?
0: Oui, voilà, nous sommes en direct avec Alain de Brest, le meilleur ami de Mike.
10: Alain from Brest.
0: Yeah.
10: Oh my goodness. One minute, je appelle Michael.
0: D'accord, on va chercher minute. Michael Jackson.
10: Michael! Hi!
11: Hi! Hello! I'm the Michael Jackson.
0: Bonsoir Michael Jackson! Ça fait plaisir! Ça fait plaisir! Bonsoir, Michael.
11: Hello, Alain.
12: It's a pleasure for me.
11: It's a pleasure for me too.
0: Oh, ça fait plaisir.
12: Very great pleasure.
0: Oh, parce que tu parles anglais.
11: You are the most beautiful Forrest Gump in the world, Alain. You sing like a foot.
0: Est-ce que tu aimes le football?
11: Your voice is a big shot, Alain.
0: Est-ce que tu aimes le football?
12: Yes.
0: Oui.
1: Alors, bon. Est-ce que tu as quelque chose à dire à Michael?
0: Est-ce que
1: tu as
0: une question à dire? Une question à poser à Michael? En français, il parle anglais, il parle français, Michael.
12: I hope to meet you, Michael Jackson. I want to work with you.
1: Très ému, hein.
0: Très ému,
1: très ému.
12: J'ai l'impression que pour me, Michael Jackson.
0: Mais j'ai l'impression que Michael Jackson est aussi ému d'avoir Alain de Brest, parce que faut quand même savoir qu'Alain, Michael, c'est la première fois qu'il parle à son meilleur ami.
1: C'est vrai, c'est vrai.
11: C'est mon meilleur ami. Et,
0: merci.
11: And I love him and he's very he smells like a goose die.
0: Like a goose die. Bah merci Michael en tous les cas.
11: Oh, je remercie vous et je dis to Alain, I love you Alain.
0: Wow. Bah, c'est très très gentil de ta part. En exclusivité sur Fun Radio, Michael Jackson qui va pas partir comme ça les doigts dans le derrière. Michael va bien nous interpréter un petit titre.
11: Yes!
0: Voilà!
11: Yes,
0: ah, ça serait trop con de te laisser partir
1: avec Alain.
0: Mon con! Bad! Your
1: duo.
0: Bonus!
1: Oh, attendez, il va lui. Ah, si, on met un petit duo, tous les deux!
0: Mais si on laissait Michael démarrer tout seul!
11: Yes.
0: Ah, parce que je crois que Michael, ça m'a pris dans l'embarras là!
11: Je suis happy de l'idée!
0: D'accord!
11: Alain!
0: Non, mais attends, tu vas nous interpréter. Interprète-nous plutôt Bad!
11: Bad?
0: Bah c'est ta chanson mon con.
11: Yes.
1: Dis donc comment tu
11: parles. I prefer In the World.
0: D'accord, In the World.
12: In the World.
0: D'accord, ok.
11: In
0: the World, c'est ta... C'est, tu...
11: He has a letter face.
0: C'est ça, changer les paroles.
11: Let's stop
0: Ça sent bizarre les paroles.
12: In the World.
0: Ah oui, d'accord.
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0: Michael, est-ce qu'on pourrait juste avoir Michael?
1: Il y en a plus pour Alain Mélanie que pour Michael Jackson qui est en direct sur Fun Radio.
0: Michael, une petite réaction?
2: Non, Line is very crucial.
1: Merci beaucoup. On n'a rien compris, mais ça venait du fond du cœur.
0: Alain a dû comprendre.
1: Oui, parce que t'as compris, Alain, ton Michael, ce qu'il disait, Michael Jackson, t'as compris ce qu'il disait?
3: Vaguement,
1: c'est vrai que. Bah oui, je vais vous dire pourquoi il entend vaguement.
0: Il n'a pas de son dans son casque.
4: C'est pour ça.
0: Mais non,
1: je lui ai baissé depuis tout à l'heure. J'ai fait exprès pour pas qu'il soit trop stressé et je comprends qu'il comprenne pas. Donc depuis tout à l'heure, il parle à Michael, mais il n'a pas de son.
0: Oh non, c'est moche, Michael.
1: Mais non, mais j'ai pas fait exprès.
0: Michael,
2: I need to let you because I have hemorrhoids.
4: Je crois qu'il est ému.
1: Il est très ému en tous les cas de t'avoir entendu chanter comme ça en direct dans les studios de Fun Radio. Quand est-ce que tu reviens? Enfin, je sais pas si je peux le tutoyer, mais quand est-ce que vous revenez sur Paris, Michael?
2: Je passe Paris la semaine prochaine.
1: D'accord. Et faites attention, il y a les grèves de RER.
2: Oh yes.
1: Vive Max. Il est con. Bon, ok. Ah, c'est rare qu'on entend Michael Jackson rigoler comme ça autant.
0: Mais il est heureux de rencontrer son ami.
1: Oh, il est heureux. T'entends le.
2: I'm happy to speak to Alain.
1: D'accord, ok. To Alain. Ah, to Alain.
0: Alain.
1: Alain. Alain. Alain. Alain. Alain. Alain. Alain. Alain. Eh bien, écoutez, merci beaucoup, Michael.
0: Merci,
1: hein.
0: Michael.
1: Bisous. Et peut-être que tout à l'heure, on aura de la chance peut-être d'avoir Elton John aussi, pour qu'on est dans la lancée, ou je sais pas si Wonder ou George Michael en direct des États-Unis. Ce soir, c'est la grosse folie. T'as intérêt à faire du bon film. Et Alain de Brest va donc nous interpréter un petit morceau de Michael, n'importe lequel, le temps qu'on le trouve. Et tu vas faire une petite chorégraphie. Quel est le titre que tu aimerais, Billie Jean? Beat It.
3: Beat
0: It.
1: Et à préciser également que donc la charmante Clémentine Dimaude était là ce soir et que on va pouvoir un petit peu discuter avec elle. Alors ce soir c'est la cerise sur le gâteau, elle est là, mais c'est très perturbant parce que finalement Alain est devenu a pris la vedette ce soir. Tu vas enlever ton casque ou t'as besoin de ton casque
0: pour danser, Alain?
3: On va enlever le casque.
1: On va enlever le casque, d'accord. Et on va donc évidemment c'est absolument pas audio, c'est juste visuel. Mais vous inquiétez pas, on va commenter un petit peu. Il va y avoir de l'ambiance et en plus de ça tout va être filmé demain sur le net. Donc si vous êtes frustré ce soir, vous ne le saurez pas dès lundi ou mardi, car sur internet, sur Fun Radio, il y aura toutes les images. Est-ce que la musique est prête,
4: c'est
1: maestro
4: parti.
1: Est-ce que vous êtes prêt, Michael?
4: Ready. Are you ready to go?
1: Yeah. T'entends un petit peu là quand même? Peut-être l'enceinte derrière, un peu plus fort pour qu'il puisse en profiter.
0: Du son pour Michael.
1: Du son pour lui, parce qu'on a obligé d'avoir le casque allumé, donc ça coupe les enceintes. C'est parti.
0: Oh là là.
1: Attention, vous allez prendre des coups là. Ça y est, la chorégraphie est lancée, les auditeurs de Fun Radio, c'est chaud. C'est parti. Attention, c'est parti, la star est partie. Oh là, la chorégraphie pique là. La chorégraphie est forte ce soir. Just beat it. Attention, c'est parti, la chorégraphie. C'est un truc hallucinant. Mardi sur le net. Ça va, on va se détendre un peu. Je crois que là on peut lui faire une standing ovation. Il est là, il réclame des applaudissements. Allez pour les fans, allez pour Alain Bogosse. Il a les yeux fermés. Il a les bras en croix. Et ce soir c'est de la folie dans les studios sur Fun Radio. Alain de Brest est avec nous ce soir.
4: Put the fire on Fun Radio.
1: Put the fire. C'est de la folie furieuse ce soir dans les studios de Fun Radio. On a rarement eu une ambiance aussi folle dans les studios. Et en plus d'avoir comme ça Alain qui nous fait la première des 2-3 chorégraphies à venir ce soir, car il y en aura d'autres, on aura le droit au Moonwalker.
0: Ça, il se remet. Hein.
1: Ça va, ça y est, tu te remets un petit peu là, ça va l'émotion? Ça va aller?
0: Si t'as besoin de quelque chose, Alain, tu le dis. Hein.
1: De l'eau? Non, peut-être de l'eau, un coca?
3: Non,
0: une douche?
1: Ça va aller?
3: Non,
1: plus tard dans la soirée, non?
3: Non, allez, ça n'empêche pas de. On va faire un petit essai. À tout ma bébé, on a ça, ce débarque. 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
1: Président, oui.

0: apparemment apprécie les standing ovations quand il y a des standing ovations. Faut quand même le préciser, il est debout, il a les bras en croix et il
1: les ferme
0: les yeux,
1: ouais,
0: et les yeux fermés, très important.
2: Ouais. Malgré qu'il est un petit peu, quoi.
3: Pour
2: faire le vide un petit peu.
0: Voilà, faire le vide et profiter.
4: Je peux vous interrompre pour passer un message très personnel?
0: Bien sûr.
4: Faudrait qu'on ramène de l'encens.
1: Voilà, oui,
0: dans les studios, dans les bureaux, il doit y en avoir.
4: On
0: va des encens de Michael Jackson, bien sûr, pour avoir une meilleure ambiance de Michael Jackson. Alors, Alain, ce que je te propose, c'est de reprendre ta petite chaise, de t'installer, de remettre le casque sur les oreilles. Est-ce qu'on va faire pour les. Pour notre ami Alain et puis pour tous les auditeurs qui nous écoutent ce soir, nous sommes allés, comme le disait Mélanie, dans la rue
1: faire un petit micro-trottoir.
0: Et nous avons récupéré donc quelques petites interventions d'auditeurs fans de toi, Alain. Et dès qu'on leur a dit, que tu étais dans les studios ce soir, voilà ce que ça a donné en exclusivité micro-trottoir, rien que pour toi, Alain Debrasse sur Fun Radio, on écoute.
5: Ouais, Alain, je voulais te dire, moi je suis fan à fond de ce que tu fais, ça fait depuis le début je te suis, t'es mieux que Michael, tu mérites plus que lui, en tout cas tout le public est conquis, t'es le meilleur.
6: Hey, it's Dennis. I'm from Los Angeles, and I just want to say, when you get back to Michael Jackson, I know you're best friends. Can you please say hello to him for me?
7: Ouais, là, franchement, je te kiffe, franchement, toute ma cité et tout, on est au taquet sur toi, mon gars. Franchement, Michael Jackson, c'est une peine à côté de toi, garçon, vas-y, mets le dawa ce soir, on t'entend sur Fun Radio, là, vas-y, gars.
8: Alain de Brest, bonjour, donc c'est André et Collegram à l'appareil, patron d'Epic. Écoutez, donc je suis au courant donc de votre carrière qui est qu'on peut comparer en tout cas au niveau français à celle de Michael Jackson dans le monde. Évidemment, donc tout d'abord vous féliciter pour votre parcours, vous dire que c'est quelque chose d'exceptionnel. Rarement au niveau mondial on a connu une telle évolution de carrière.
0: C'est pas très difficile, hein.
8: Vous dire qu'évidemment Michael Jackson, qui n'a pas pu être là ce soir, vous dit merci. Merci de le servir aussi bien, merci de l'aimer autant. Voilà, c'était André Collegram d'Epic.
1: Alain de Brest, ah mais ouais, je connais vachement bien. En fait, j'avais suivi une conférence de presse de Michael à Paris il y a quelques années et il nous avait parlé d'Alain et ça m'avait assez intriguée, donc je suis allée à la pêche aux infos et puis maintenant je suis grave red dingue fan de ce mec là et Michael il est aux oubliettes maintenant, quoi. Vive Alain.
9: Alain de Brest, votez pour lui, wesh gars.
10: Oui, c'est Jean-Pierre Breton, maire de Brest. Je voulais moi vous parler d'Alain de Brest justement pour vous dire merci Alain d'apporter à la ville de Brest cette renommée, cette crédibilité et ce sens du spectacle qui transpire de vous à travers vos cheveux, vos ongles et vos vêtements. Donc au nom de la ville de Brest et des Bretougnards, bravo. Et je finirai par vous dire bravo à la de Brest. Vous êtes la verrue sur le pouce.
0: Ah, bravo. Ça c'est une belle phrase, vous êtes la verrue sur le pouce. Et d'ailleurs, il faudrait que les sandwichs Paris-Brest soient peut-être rebaptisés Alain de Brest.
1: Ouais.
0: Je voudrais un Alain de Brest. Ça serait quand même beau.
1: Alain,
0: petite réaction, Alain. Alors, on a entendu le maire de Brest et puis surtout le c'était qui
1: le monsieur Collegram, patron d'Epic.
11: Ouais, c'est des riches. Ah ouais, il y a une émotion, c'est obligé, quoi.
0: Voilà, et concernant surtout le maire de Brest, monsieur Breton.
11: Disons que Jean-Pierre Breton, je connais pas. Non, c'est comme François Cuyandre, le nouveau maire, mais là je vois pas.
1: Ah, alors, c'était l'ancien peut-être, ou le futur.
11: Parce qu'il y a Jacques Berthelot, il y a eu Pierre.
0: Ah non, mais là c'est le futur maire, ça c'est le maire 2008, hein, je crois qu'on a eu au téléphone. Ouais. Hein, on l'a eu en exclusivité, c'est le prochain maire, ça, hein, des prochaines élections.
1: Très enrhumé. Hein.
0: D'ailleurs, le maire lui-même ne le sait pas, oui, il est très enrhumé, il doit être le pollen là-bas, le pollen de Brest, mais il avait le nez pris apparemment, le maire. On réécoutera ce micro-trottoir dans la soirée parce que.
11: Mais ça fait plaisir quand même, non.
0: Parce que les auditeurs là, on vient d'entendre, mais
11: cette ambiance chaleureuse, ça
0: fait plaisir.
11: Ça fait plaisir, voilà.
0: Effectivement.
12: Pour le meilleur de moi-même.
0: C'est gentil, Alain.
12: Pour toujours, donnez-le pour qu'on fasse la radio sur la number one FM.
0: Ça fait plaisir.
12: Je dis ça parce que il y a bien sûr
0: Il y a Johan qui est avec nous de 19 ans de Brest qui est avec nous. Tu voulais peut-être
1: poser des questions.
0: Ouais, qui voulait te poser des questions. Salut Johan.
13: Ouais, salut, c'est Johan. Je suis fan
12: c'est la radio U.
13: De Michael Jackson, quoi.
0: Voilà, de Radio U.
13: Ouais, mais je suis fan à donf, quoi.
12: Non, c'est vu pour tu m'as eu plusieurs fois à l'antenne.
13: Ah ouais, mais je t'ai entendu. Je t'ai même vu à Landerneau. Je suis vraiment fan de toi.
12: Ah, Landerneau.
0: Landerneau, un gros concert qui avait été donné. Hein, c'était ça. où le Stade de France et t'avais choisi
11: contre la guerre là et qu'on
0: carrément ça c'est bon
11: et on m'a reconnu
0: c'est bien. Johan, quelle est ta question pour Alain s'il te plaît, parce qu'on est très speed.
13: C'est pour savoir est-ce qu'il avait une alimentation spéciale en fait pour avoir une aussi belle voix.
0: C'est vrai. Alors d'abord comment ça se passe?
11: Tu bois pas d'alcool, tu fumes pas?
0: Non,
11: pour garder un timbre de voix intact il faut et puis travailler beaucoup sur les vocalises.
0: D'accord.
11: Indispensable.
0: Donc et ton alimentation, tu fais attention, tu manges quoi tous les jours?
3: Des échardes ou...
11: Non, la viande, mais des choses simples, beaucoup de laitage aussi quoi.
0: Beaucoup de laitage. De la laitue, c'est ça?
13: Moi j'ai essayé le gingembre en fait, mais ça marche pas trop.
1: T'as essayé quoi toi?
13: J'ai essayé le gingembre en fait, ça marche pas trop, c'est en bas que ça travaille, c'est pas trop de la voix.
0: Tu manges
13: de
0: la viande toi personnellement Alain ou pas?
11: Ouais bien sûr.
0: Ouais. De l'eau c'est de l'eau plate.
11: Mais non je prends
0: du sport aussi, tu veux du sport?
11: Ouais je
0: t'as vu quoi comme film dernièrement?
11: Du footing,
0: acheter des disques,
11: un recordman de natation.
0: Oh là là, ah oui c'est vrai, un recordman de natation. Faut quand même le préciser. Ouais. C'est un sportif complet à l'heure de Brest. Hein. C'est pas seulement une voix, c'est aussi un corps et c'est aussi des muscles. Donc c'est quoi comme sport que tu pratiques aujourd'hui?
11: Ben, pour le moment disons que comme je t'ai dit aussi, j'ai appris tout seul le kung-fu.
1: Tout seul.
11: Tout ça pour moi c'est pour c'est développer une plus grande polyvalence, la beauté du geste et avoir un meilleur mental et faire abstraction à la violence. Ou
0: ouais, ça c'est beau.
11: C'est
0: ça
11: surtout. C'est parce que c'est être sain dans son corps et dans son esprit.
0: D'accord.
11: À travers cette arme, justement, tous les pratiquants ont la même, doivent avoir
0: du
11: la même chose.
0: On parle, hein, oui.
11: Pour qu'ils vivent intensément la pratique de leur sport. J'en parle à
0: Orgue. Quels sont les quatre
11: comme j'adore.
0: Quatre éléments. Je sais qu'il y a des éléments importants pour.
11: Chaque signe zodiacal est dominé par un astre composé de quatre éléments, l'eau, la terre, l'air et le feu. Et l'homme a besoin de se défier par rapport à ça.
0: D'accord.
11: Trouver ça
1: avant de faire.
0: Ah bah oui, ça. Multicasquette, hein, il faut quand même le préciser. Hein. En plus d'être sportif, il a également écrit des poèmes, on en parlera tout à l'heure, des livres. Il parle en japonais, il parle plusieurs langues.
1: Hein. Tout faire, hein,
0: on a eu en exclusivité sur Fun Radio Mélanie, et ça c'est une exclusion, on pourra le mettre dans la presse demain, qui avait quand même eu Michael Jackson en direct de Los Angeles.
11: C'est fou.
0: Et qu'on est sur le point d'avoir tout à l'heure George Michael ou Elton John au piano, qui va nous interpréter un petit titre. Hein, et peut-être que là tu vas nous interpréter un petit a cappella, quelque chose, mais de doux, avant de faire la petite pause obligatoire. Il nous reste 2 minutes. Oh, ça c'est quoi?
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0: The girl is mine.
11: Oui.
1: Respect.
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